0: charge des parents. Ça, c'est déjà la très première bonne nouvelle. Et la deuxième, c'est que vous êtes qualifié pour la Kiki finale. Non, attendez, ne raccrochez pas parce que vous êtes qualifié. Allô? Allô? Elle a raccroché au nez. Elle a raccroché au nez, Jackie. Mais qu'est-ce que c'est que cette histoire, Julien? Julien?
1: Allô?
0: Elle a raccroché à Jackie en direct.
1: Merde.
0: C'est jamais arrivé ça, qu'est-ce que c'est que cette histoire? Bon bah on va continuer avec toi Julien alors. Mais qui va le piéger? Bon ça t'a fait un petit peu plaisir quand même, elle était gentille ta maman.
1: Ah ouais, c'est gentil.
0: Un petit peu quand même.
1: Ouais. Oh, elle a été émue hein.
0: Hein?
1: Elle a été émue hein.
0: Je crois qu'elle a été très émue évidemment, bravo à elle. Bon dommage, parce qu'elle a été qualifiée quand même pour la Kiki finale à 3h du matin, donc c'est dommage. Mais bon, il y aura peut-être l'occasion de rejouer. Alors si évidemment vous avez envie vous aussi de faire participer à un Kiki, donc à la grosse Kiki finale à 3h du matin à vos parents, évidemment, hein, vous pouvez toujours nous envoyer vos coordonnées, vous connaissez l'adresse effectivement par cœur. Merci Julien.
1: Eh hey, bah qui c'est que tu pourrais piéger?
0: Qu'est-ce qu'il dit?
2: Qui c'est que tu pourrais piéger?
0: Ah bah je sais pas, je vais réfléchir. Stéphane!
1: Attends,
0: Stéphane! Attends, Stéphane!
1: Oui,
0: vous allez bien?
1: Oui, c'est Stéphane.
0: On se retrouve. Stéphane, on se retrouve dans un instant.
1: C'est Stéphane.
0: On va faire un petit kiki donc?
1: Ça va.
0: Allez, à tout de suite, Stéphane! Ouais!
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4: Le Star System sur Oui FM, ça y est, c'est déjà la fin de l'émission.
5: Si,
4: c'est tellement triste. C'est la fin.
5: My God.
4: C'est la fin de l'émission, c'est la fin de la saison.
2: J'allais devenir une star, moi.
4: C'est la fin de la fin du bout. Voilà, on a tiré tout ce qu'on pouvait tirer.
2: Des promesses,
4: c'est vrai que j'avais promis qu'on irait jusqu'à mi-juillet. C'est vrai que j'avais promis plein de choses. Et vous savez que je tiens rarement mes promesses. Donc, malheureusement, le Star System tout sache à fin sur... Attends, je vais le refaire. Malheureusement, le Star System tout sache à fin... Non, le...
2: Touche à sa fin.
4: Touche.
2: Mais c'est très
4: le bien Star. Oh. Bon, malheureusement... Moi, je vais le faire autrement. Malheureusement, le Star System, c'est fini. C'est plus simple comme ça pour cette saison. Peut-être l'année prochaine, je ne sais pas. À l'heure où je vous parle, rien n'a été signé, rien n'est dealé. Je vous cache pas que le Barcelone, le Milan AC, oui, qui mélange avec le foot. Je vous cache pas qu'ayant fait 10 ans de radio aux États-Unis, New York m'a recontacté pour refaire le Star System in New York. Donc on va voir comment ça va se passer. En tout cas, ça a été un vrai plaisir d'avoir été là pendant ces un mois et une semaine, mine de rien.
5: Hein,
4: parce que 18 mai, 18 juin, on croit que ça fait un mois, mais c'est un mois et une semaine.
5: Et pourtant, c'est passé si vite.
4: C'est passé tellement vite, Timothée, c'est vrai. Et d'ailleurs, pour se quitter, je vais vous laisser le mot de la fin à chacun d'entre vous. Vous avez peut-être un message à faire passer, quelque chose à dire de particulier. Je sais pas, oui, je sais que c'est toujours le moment le plus difficile, Margot. Si t'as... Non, mais je sais pas si t'as un truc à dire ou pas. Est-ce que t'as passé un moment agréable, sympa?
6: Bah oui, merci à tous et toucher la chatte à la Margot.
4: Voilà, exactement. Voilà, ça c'est un. Voilà, c'est une belle fois. Bah, ça va être difficile. Vince, un petit mot, peut-être déjà une petite dédicace pour tous ceux qui étaient présents sur les réseaux sociaux.
7: Bah déjà ouais, parce qu'ils ont été nombreux quand même.
4: C'est vrai, de
7: ils
4: plus en plus
7: nombreux. C'était top, une super expérience. Et puis voilà, on verra ce qu'il advient. Peut-être sans moi, tu continueras Star System sans moi.
4: Ah, c'est une très bonne idée. Tiens. Ah bah tiens, je la note.
7: Tiens,
4: c'est une très bonne idée.
7: Allez-y, patron, je vous en prie.
4: C'est marrant que Margot m'ait pas proposé la même idée, parce que je l'aurais prise aussi. C'est dommage.
7: Ça c'est pas gentil pour nous.
4: Timothée, un mot à dire en mode la fin.
8: Écoute, super expérience aussi. Je sais que je serai l'année prochaine de toute façon. Donc je tiens donner rendez-vous à tout le monde à ta place, puisque du coup tu seras plus là.
7: Du coup,
8: retrouvez Timothée dans Star System Oui FM 21h-23h à partir de septembre.
4: Putain, c'est bien ça, t'as déjà tout dealé.
8: Ouais, bah moi c'est fait.
4: Ah, c'est
8: pour ça que t'es pas encore au courant.
4: Gauthier, un petit mot ou pas?
9: Moi, le mot de la fin, ça sera pamplemousse.
8: Voilà, très joli. Moi j'aime beaucoup.
4: Et Benjamin,
10: bah écoute,
4: pas trop loin.
10: Un petit message, je vends ma Clio 2 essence 130 000 km. Enfin, si voilà.
4: Combien?
10: Oh, 3000 balles, un truc comme ça.
4: 3000 euros.
10: Ah. Non, sérieusement, on a passé un super moment, génial. Sauf que moi, j'aurais bien voulu avoir une petite chronique ou co-animateur, quoi, un truc comme ça.
4: Mais t'aurais dû, normalement. C'est vrai qu'il s'est.
10: Je pensais, mais en fait.
4: S'imaginer co-animateur avec moi, faire des chroniques. Mais en tout cas, t'as fait des très belles vidéos et des très beaux montages. Je remercie la direction de WFM et puis surtout vous, les auditeurs, qui, au fur et à mesure des jours et des semaines, avaient été de plus en plus nombreux nombreux à venir nous rejoindre sur les réseaux sociaux le soir évidemment, et puis on verra, hein, on suivra les aventures du Star System très prochainement, on se tiendra au courant. Pour ça va falloir bien sûr rester actif sur les réseaux sociaux et bien sûr d'être présent toujours sur ma page Max Officiel pour absolument tout savoir.
7: Moulin,
4: on vous embrasse.
7: À parole.
4: Ah oui, pour faire au moins 4000 fans sur ma page, ça me ferait plaisir. On vous embrasse tous d'avance, bon été avec le festival, le Wii Festival également qui va être très très fort sur Place de la République, hein, c'est bien ça.
10: Le teaser qui est réalisé par moi-même.
4: Voilà, 23, 24 et 25 juin.
6: Exactement.
4: Voilà, exactement. Et puis bon été à l'écoute de Wii FM, on vous embrasse.
7: Bisous.
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14: Ça va, Nathalie? Ça va.
4: À Dijon, d'ailleurs, j'en ferai la pub après, j'y serai dans un peu plus d'une semaine.
14: Ah bah, y a pas de problème, je viens de voir.
4: Ça sera le complexe Le Carré à Dijon, samedi 29 avril. Donc pas samedi à venir, mais samedi prochain. Alors Nathalie, les grosses. Pourquoi tu parles des grosses? Parce que tout à l'heure, on a salué Gérard de Suresnes et puis sa copine, parce qu'on l'appelle en déconnant la grosse, alors qu'elle est très fine, elle est
14: non,
4: très jolie.
14: Non, non, c'est pas ça, ça du tout.
4: Même pas, c'est quoi alors?
14: C'est pas ça, non, parce que depuis tout à l'heure, j'écoute, enfin, depuis le début de l'émission.
4: Parle devant ton micro.
14: J'ai dit depuis le début de l'émission. J'écoute, je vous écoute et toute l'équipe, là, quand vous parlez de Gonzès, c'est toujours. Quand vous parlez de Nana.
4: Ouais.
14: Vous êtes toujours en train de dire, ouais, ça se trouve que c'est un gros boudin, elle est trop.
4: Mais non, c'était les photos pour plaisanter.
14: Oui, bah, enfin, moi, je suis pas vers vous pour voir. J'entends, c'est tout.
4: Non, mais t'entends, mais on en parlait, puisqu'on parlait du courrier, donc c'est ce qu'on était en train de dire. Ça s'entendait ce qu'on disait. C'était la rubrique courrier, c'est des photos envoyées par des nanas.
14: Non, parce que vous aviez pas vu les nanas qui étaient. Parce
4: mais de quoi
14: quand
4: tu.
14: Vous entendez parler, vous les aviez pas vues, les filles.
4: Quoi?
14: Non.
4: Attends, je comprends rien là, je capte rien. À quel moment de l'émission?
14: Au début de l'émission.
4: Mais au début de l'émission, Manu et Fildar avaient le courrier sous les yeux.
14: Mais puis d'abord, il n'y a pas que le début de l'émission. Moi, je vous écoute à peu près tous les soirs. Et
4: mais attends,
14: quand je vous entends parler.
4: Mais tu t'en voles où, toi? Tout t'as entendu? Non, mais tu dreamcast ou quoi? Où t'as entendu qu'on parlait des nanas en disant les grosses? Mais jamais de la vie.
14: Non, mais quand vous parlez de nanas.
4: Non, attends, mais nous...
14: Je suis en train de dire, ouais, ça se trouve qu'elle est grosse, que...
4: Nous? Non, mais attends, moi, Max, Fildar et Manu, ou les mecs en général?
14: Vous, là, l'émission.
4: Les... Moi ça. Moi, je dis les gros... Attends, Élise.
15: Mais il est pas comme ça,
4: Max. Non, mais attends, mais c'est pas une question que j'ai pas comme ça. Est-ce que moi, souvent, quand je parle des femmes, je dis à chaque fois les grosses, Élise?
15: Bah non, pour rire, là.
4: Mais même pas,
14: mais tu glisses gentiment.
4: Mais même pas, mais en vrai, mais attends, mais vous vous envolez où, toutes les deux, vous
15: non,
4: croyez?
15: Non, mais moi, non, je dis à la limite qu'on aurait le droit, en rigolant.
4: Non, mais à la limite qu'on aurait le droit, mais on a l'impression, quand on écoute Nathalie et quand on entend Élise qui confirme que...
15: Non, non, moi, je ne confirme pas. Je dis, bon, Nathalie, elle s'emporte.
4: Toi, même, vous bougez où, vous?
14: Attends, mais... moi, j'entends...
15: Mais comment tu parles, Max?
4: Mais vas-y, bouge ta raie, quoi.
14: Très gras, très gras.
4: Non, mais Nathalie, mais je parle pas gras du tout.
14: Si.
4: Mais attends, mais tu dreamcast total, toi.
14: Waouh. Non, je reste pas.
4: Attends, moi je dis, moi cette semaine, la semaine dernière, ou même habituellement, à chaque fois que je parle de Nana, quand je fais allusion à une fille, une fois sur deux, je dis ouais, la grosse.
14: Non, tu dis pas oui, la grosse. Mais vous êtes toujours en train de tourner le truc du style... Pff,
15: bah, c'est pas un peu parano, Nathalie?
4: Bah, mais
14: non,
4: grave.
14: Du tout, je suis pas parano du tout, non.
4: Non, mais attends, j'ai jamais fait ça, mais attends, mais...
14: Bah non, mais c'est pas grave, faut pas t'énerver, hein.
4: Mais je suis pas énervé, je fais ça en plaisantant.
14: J'ai peut-être mal compris au début, mais bon...
4: Mais non, mais je dis ça...
14: Pas énervé, cool.
4: Non, mais je fais ça en plaisantant, c'est toi qui captes rien, t'es complètement out of Africa, là. T'es hors sujet, ma pauvre.
15: Ouais, je fais du hors-piste.
4: Non, mais elle fait du hors-piste, là. Tu plaisantes quand je fais le rôle du machin, du mec qui agresse, je fais ça en plaisantant, là, si tu connaissais le personnage. Mais jamais j'ai dit les grosses machins, mais attends, mais...
14: Bon, bah c'est parfait.
4: Mais même pas... Bah c'est parfait, ça, donc, ça veut dire que, tu comprends, donc t'es d'accord avec moi, donc ça veut dire que ce que tu disais, donc que tu...
14: Normalement, tu... J'ai peut-être mal compris alors, mais bon...
4: Mais t'as mal compris, mais t'as entendu ça ou mais tu dreamcast, toi?
14: Du tout.
4: Mais attends,
7: t'as vu une ou pas une cigale?
14: Non, ouais. Non, ton collègue, la Manu...
7: Manu, il est gros,
4: Manu,
7: hein.
4: Mais Manu, il est gros.
7: Oui.
4: Mais Nathalie, Manu, il est gros, c'est pas un problème.
7: Le gros.
4: On peut parler... En plus, ouais, c'est
7: ça
4: pas une nana.
7: Hein.
14: Voilà,
7: plus...
14: il est gros.
4: Et alors, c'est pas une nana, c'est un mec. Tu parles des nanas alors qu'on parle d'un mec qui est gros.
7: Et en plus, tu te formalises, mais pas moi, quoi.
14: Non, je te parle pas.
4: Il adore ça, Manu.
7: Je kiffe.
14: Ton pote, Manu, quand je l'ai eu au téléphone... Hein, il m'a dit, c'est vrai, c'est des enculés.
16: T'as dit ça, espèce de bâtard. Voilà.
14: Donc moi, j'ai chauffé l'affaire, moi, connard. Je sais que vous êtes des enculés, mais bon.
16: Putain, mais vas-y, encule ton cul, Manu. Putain, espèce de salopard, t'es vraiment qu'une merde. C'est comme ça que tu parles.
17: Bah, je brief.
16: Alors déjà, tu parles de moi comme ça, ton chef et ton collègue de travail, c'est pareil.
17: Bah oui, mais je parlais de moi aussi, parce que c'est toute l'équipe. Donc j'ai dit, c'est vrai, on est tous des enculés.
16: Alors, je vais te le dire en direct.
17: Vas-y.
16: Et là, Nathalie peut entendre, Élise.
14: Oui.
16: C'est vraiment qu'un gros connard.
14: Voilà. Moi, je le trouve pas mal, hein.
16: Mais c'est un connard quand même.
14: Ah, c'est bien son boulot.
16: C'est une grosse merde, tiens.
17: Arrêtez de dire.
16: Voilà. C'est hein?
17: Mais arrêtez de dire que Manu fait son boulot.
16: Mais je les paye, tu comprends?
17: Qu'on dise qu'il est gros.
16: D'accord.
17: C'est pas,
16: c'est qu'ils disent qu'il fasse son boulot.
17: Non.
16: Merde. Non, mais là, Nathalie, tu divagues.
14: Non, je divague pas.
16: Il nous a traité d'enculé.
14: Ah oui, tout à fait.
16: Ah bon, oui, je témoigne. Hein.
14: Je ne vous traiterai pas d'enculé, mais bon.
16: Alors attends, pendant qu'on y est, excuse-moi Nathalie, oui. Je suppose que tu leur dis, peut-être hors antenne, je te préviens, Max, il va faire croire qu'il t'aime bien alors que tu sais. Alors qu'en réalité, il en a rien à foutre des auditrices.
14: Il a dit ça, hein. Absolument pas. Du tout.
16: Ah, parce que.
17: Si.
16: Parce qu'une fois, je l'ai entendu dire un truc qui est vrai, d'accord,
14: c'est sûr, hein.
16: Je reconnais que c'est vrai, que je vous aime pas et que je vous utilise pour faire de l'audience. Mais une fois, je.
14: Tu nous aimes pas, mais heureusement qu'on est là.
16: Mais non, mais je vous utilise pour faire de l'audience et cet enfoiré, un jour, il a osé le dire à quelqu'un.
14: Bah, c'est ton boulot. Voilà, tout à fait.
16: Alors faites votre boulot en m'écoutant, je fais le mien en vous écoutant.
14: Alors écoute alors.
16: Et les grosses mouches seront bien gardées.
14: Et voilà.
17: Bah, je voulais dire que c'est plus simple de se moquer de quelqu'un qui est pas parfait
16: que d'un mec comme moi qui est parfait.
14: Voilà.
16: T'allais le dire pour toi, je suis désolé, je te l'ai enlevé.
17: Ah non, mais je voulais pas dire que
16: t'es pas parfait, t'es petit.
17: Non, mais justement, bah voilà. Les petits, les gros, les moches, les boutonneux, les gros.
16: Les passe-partout, les tout ça.
17: On s'en fout, putain.
16: Exactement, mais je suis parfait, je suis bien foutu, et alors j'assume.
17: Mes cheveux à la baisse, quoi.
16: Ah, c'est bien. Oh, c'est drôle. Il y en a qui lisent leur prompteur à la baisse.
17: C'est bon,
16: d'accord.
17: Et les gros, enfin, tu vois.
16: Il y en a qui copient sur les autres, la baisse.
17: Bien sûr. Là, j'ai deux paraboles, et alors.
16: Et alors.
17: Voilà.
16: On s'en fout complètement.
14: Ouais.
16: Ceci dit, tu décolles quand?
17: Putain, je sais pas, en ce moment j'ai la peau grasse.
16: Voilà, c'est un mec, tu sais, par exemple, Phil Dard, tu vois, on rigole là-dessus, mais c'est vrai qu'il a deux trucs, c'est des satellites. Un jour on se dit, il va y avoir un coup de vent à la sortie de la radio, il va décoller, il va plus jamais revenir.
17: Alors moi, Twister, ça me fait flipper, tu vois.
16: Ça se trouve, un jour, il va y avoir un satellite de trop dans l'espace, ça va être l'autre, et puis il va chercher son standard là-haut, on le verra plus jamais. Donc il n'y a pas que les gros. Et aussi les gens aux grandes oreilles.
14: Bah Nathalie, oui, bah c'est pas la gueule. Ah non, je fais pas la gueule, j'écoute.
17: Mais qu'est-ce que t'as Nathalie, toi, t'es grosse, t'es quoi?
16: Bah ouais, qu'elle
14: oui,
16: est grosse.
14: Oui.
17: Mais c'est aujourd'hui. Ah oh, bah voilà.
16: Mais je suis forte, mais moi aussi je suis fort. Je suis fort en oui. DJ, je suis fort en musique.
14: Voilà, c'est bien, ça c'est cool.
16: On est tous forts quelque part.
17: Toi, t'es peut-être en cuisine, voilà.
18: Mais tu complexes Nathalie?
14: Comment?
18: Tu complexes pour
14: oui,
18: être comme
14: peu,
18: ça
14: oui.
18: Bah il faut pas, justement, t'es fière.
16: Et en parlant de cons, justement, soirée 100% sexe, mardi, 21h minuit, on parlera tout des fantasmes et même on ira mettre des doigts dans les cons.
17: Ça n'engage que toi, hein.
16: Mais les cons, c'est la chatte.
17: Mais bah oui, je sais, oui.
14: Non, c'est le cul. Ah non.
16: Ah ouais? Ah putain, bah va falloir que t'apprennes, attendez, autant que t'as
14: bah,
16: pas baisé.
14: Moi, on m'a dit que c'était le cul.
16: Non, le con, c'est la sexe.
14: D'accord.
16: Ah oui, je suis désolé.
14: Bah alors j'aurais appris quelque chose.
16: Bah écoute, tu vois comme quoi cette émission sert à quelque chose par moment. Qu'est-ce qu'il y a?
17: Il y a Sandy.
16: Ah bah tiens, justement, parlant de grosse, on a Sandy.
17: On débattre.
16: Mais tu vois, elle fait ça, elle sait très bien qu'on plaisante, qu'elle sait très bien qu'elle l'est pas.
14: Allô.
16: Hein, Sandy?
19: Oui, bonsoir tout le monde.
16: Ça va?
19: Ouais, ça pourrait aller mieux.
16: Qu'est-ce qui t'arrive? Qu'est-ce qui t'arrive?
19: Oh non, c'est pas grave, c'est...
16: C'est Gérard?
19: Non, c'est pas Gérard, non.
16: C'est quoi?
19: Non, arrête, Fildar, parle pas de ça.
16: Putain, arrête, Gérard. Fildar.
19: Non, Manu, alors c'est Manu, arrête.
16: Qu'est-ce qui t'arrive, Sandy?
19: Non, mais c'est. Je peux pas en parler à l'antenne.
16: D'accord.
19: Mais bon, c'est pas grave, de toute façon, faut. Bah attends, il y a Gégé qui me parle
16: non, mais...
19: donc c'est pas évident. Hein.
16: Gérard, tais-toi, s'il te plaît. Non, mais Gérard, la ferme. Quand toi, t'es en direct à la radio, t'aimes bien qu'il y ait du calme autour de toi, donc je demanderai à Gérard de se taire et puis qu'on puisse entendre Sandy
19: voilà,
16: parce que.
19: Max, il me demande de te taire, donc.
16: Non, parce qu'on n'entend rien. Non,
19: mais moi ce que je voulais dire à propos des grosses, c'est que c'est vrai qu'on est toutes différentes. Il y en a des grosses, des minces,
16: ouais.
19: Bon, il y en a qui sont grands, il y en a qui sont petites, c'est pareil pour les hommes, il y en a qui sont assez costauds, d'autres qui sont petits, et c'est la différence. Hein.
16: C'est rare des grosses qui parlent bien comme ça.
19: Et tu vois, il y en a, ils sont aussi différentes de caractère. Moi je sais que j'ai un caractère différent des autres. Des autres nanas, quoi. Mais bon, on
16: mais tu l'es... Attends, mais tu ne l'es pas grosse Sandy. Et puis Nathalie,
19: oui.
16: Je tiens à te dire maintenant. On est en sérieux deux secondes.
19: Mm-hmm.
16: qu'on se, enfin moi quand je, quand on plaît, déjà tout ce que tu as dit tout à l'heure, je continue à maintenir que jamais je me permettrai de faire ça par rapport aux nanas. Quand je le fais, c'est vraiment avec de l'humour. Je ne le pense pas une seule seconde. Et si par moment réellement je blesse quelqu'un, j'en suis désolé. Des fois l'humour peut plaire et ne pas plaire. Des fois il peut être déplacé et mal placé. Mais ça malheureusement c'est comme ça. Moi-même je me fais taquiner sur des trucs aussi. Et après que tu sois mal dans ta peau par moment ou pas bien, c'est clair. Mais à chaque fois qu'on fera un petit brin d'humour, qu'on va taquiner des gens sur le problème physique ou mental ou ceci, forcément on fera jamais l'unanimité, on touchera toujours des gens qui eux vont plutôt le prendre du mauvais côté que du bon côté, qui vont comprendre l'humour, et d'autres qui vont pas décoder l'humour à un moment donné, qui vont trouver que là ça va trop loin. Mm-hmm. Donc j'en suis désolé, mais c'est pas le but du tout, hein. Et je continue à maintenir encore une fois que ce que disait Nathalie était erroné et faux, car jamais je me permettrai à chaque fois que je parle des femmes, parce que c'est pareil, parce que je les aime tellement, d'aller dire à chaque fois à une femme, tiens on en a une grosse, on a une grosse.
19: C'est sûr que moi aussi je pourrais le prendre mal, à chaque fois qu'on dit oui, Sandy elle est grosse, elle est grosse, elle est grosse.
20: J'ai envie de caler.
19: Qu'est-ce que c'est encore ce truc là?
16: Je sais pas, mais c'est un auditeur encore qui a ça.
20: Oh merde!
19: Non mais c'est vrai qu'en ce moment j'ai envie de câlin et.
16: Vas-y, redis-le.
19: Ah c'est quoi?
16: Bah dis-le à la place, vas-y.
19: Bah j'ai envie de câlin.
16: Non mais dis-le, j'ai envie de câlin, j'ai envie de câlin.
19: J'ai envie de câlin.
21: Non c'est j'ai envie de câlin, j'ai envie de câlin.
16: Et dis j'ai envie de sodomie.
19: Oh non, non,
16: pas la sodomie. Allez, vas-y, dis-le.
19: Arrêtez vos conneries avec la sodomie.
16: Non, mais qu'est-ce que t'en penses, toi, justement, de la sodomie, Sandy?
19: Bah, faut essayer, hein, faut foncer, faut essayer de voir bon, si la personne elle va faire ça avec son copain ou sa copine, hein, ça dépend. Hein. Et bah, qu'ils essayent de. Arrête de me regarder comme ça, Gérard. Ah bah, je sais pas, hein, avec des gadgets, on peut faire tout ce qu'on veut. Hein.
16: Est-ce que t'aimes bien la sodomie?
19: Qui moi?
16: Ouais.
19: Ouais, ça dépend par qui c'est pratiqué.
16: Ouais. Tu pourrais dire vraiment, moi, Sandy, j'aime la sodomie?
19: Ah oh non, pas en direct.
16: Non, mais pas en direct, mais.
19: Bah, je le dirai à Juju tout à l'heure.
16: Vas-y, dis-le moi.
19: Ah, à qui? À toi?
16: Vas-y.
19: Non, mais je le dirai à Juju tout à l'heure.
16: Non, mais d'accord, mais tu me dis, moi, Sandy, j'aime la sodomie.
19: Non, mais pas à l'antenne, là, je suis en direct. Hein.
16: Mais c'est pas grave, vas-y.
19: Non.
16: Mais tu sais, pour les jeunes, parce que tu sais, il y a un rassemblement de sodomiseurs.
20: Ah, à Bastille.
16: À Bastille. Et il y a plein de filles qui vont se faire sodomiser sur Bastille, et il y en a quelques-unes qui sont réticentes. Et si on avait un porte-parole comme toi,
20: avec des rollers.
16: Avec des rollers à poil, vendredi soir, pour tous ceux qui veulent se faire sodomiser, tu seras peut-être en tête de liste.
19: Ah, c'est bien. Ouais, pourquoi pas, hein.
16: Bah oui, mais c'est bien qu'une personne populaire des médias puisse dire, moi, un tel, j'aime la sodomie. Donc si tu pouvais dire, moi, Sandy, j'aime la sodomie, ça serait bien, vas-y.
19: Ouais, mais après, ça, vous
16: mais non, ça, après. Mais non. T'as ma promesse, vas-y.
19: Non, mais j'ai pas envie de le dire.
16: Allez, fais-moi plaisir, Sandy, pour Max, vas-y.
19: Non.
16: Vas-y.
19: Non, mais c'est
16: vas-y.
19: Bon.
16: Vas-y.
21: Allez.
16: Allez, vas-y.
19: Qu'est-ce qui dit allez?
16: Tu vois, même Gérard, il le dit, vas-y, fais-le, putain.
21: Allez, Sandy.
16: Allez, vas-y, chut. Silence.
19: Ouais, tu veux que je le fasse, Gérard, ou pas? C'est toi qui décides si je dois le faire ou pas, si je dois dire.
16: Allez,
19: pas,
16: Gérard, pour déconner. Allez, vas-y, Sandy,
19: moi,
16: vas-y.
19: Moi, j'aime la sodomie, j'aime tout, j'aime les fellations, j'aime tout, voilà.
16: Mais faut que voilà. Tu dises. Non, mais c'est pas ça.
19: J'aime faire l'amour, je sais pas, moi.
16: Non, faut que tu dises. Clairement, moi, Sandy, j'aime la sodomie.
19: Hein?
16: Attends, faut demander au putois de Star derrière. Et tu dis, moi, Sandy, j'aime la sodomie, vas-y.
19: Bon, alors moi, Sandy, j'adore la sodomie et j'adore toute la fellation, tout ça. Voilà.
16: En boîte.
19: J'adore faire l'amour et tout.
16: Ça en boîte, Goldo.
19: Oh là là, Jésus, il est pas content, il est en train de péter les plombs. Mais non, t'inquiète.
16: Rendez-vous jeudi prochain pour le débat de Gérard entre minuit et 2h, le dernier jeudi du mois. Un débat qui portera. D'ailleurs, c'est quoi déjà le débat de jeudi prochain?
19: Attends.
16: Repasse-le-moi, Gérard, s'il te plaît.
19: La boulomie.
16: Je crois que c'est comme ça. Hein. Écoutez bien, Nathalie et Élise, hein. Le débat, pas de jeudi là, mais jeudi prochain, c'est quoi déjà, Gérard?
22: Sur la boulimie, sur les grosses. Oh, ta gueule, toi, espèce de...
16: La boulimie.
21: Gérard, j'ai pas entendu. Allô.
16: Non, attends, taisez-vous, elle a pas entendu, Nathalie. Vas-y, redis, c'est sûr?
21: Non, c'est Élise.
16: Élise, c'est sûr?
22: Sur la boulimie, on parle des grosses, ben, ça va être sur ça, le débat.
16: Je suis désolé, Gérard, Élise parle en même temps. Silence, Élise, parce que sinon tu n'entendras pas. Le thème du débat, c'est...
22: Sur les grosses.
16: Ouais, mais c'est quoi, c'est...
22: Ouais, sur la boulimie.
16: La boulimie.
22: Et toi, l'espèce de crapette, là, tu la fermes, ta gueule, quand je parle. Tu fais ton boulot au standard et tu la fermes.
16: Voilà. Et on interdit tout le monde à utiliser ça. Hein.
20: J'ai envie de câlin.
22: Putain, mais ça y est, ouais, c'est fini ton cirque, là.
16: Ça, c'est Élise.
0: Oui, c'est moi qui viens de dire.
1: J'ai envie de câlin.
16: Bravo.
0: Tu m'as entendu, Gérard?
16: Ouais.
22: Ouais, c'est ça. Vous prenez les gens pour des cons, quoi, là.
0: Attends, mais c'est bien ce que je dis, quand même.
16: Nathalie, pour conclure de tout ce qui a été dit, apparemment t'as fait rire quand même.
0: Ah oui, ouais, non.
16: Bah tu vois, comme quoi on peut s'entendre, on peut de l'humour. Et c'est toi tout à l'heure, c'était pas. Excuse-moi, attends, tout à l'heure c'était pas agressif.
0: Voilà.
16: D'accord, c'était juste pour rigoler.
0: Non, mais tu me fais rigoler. Enfin, vous me faites rire tous les soirs.
16: Très bien.
0: Y'a pas de problème.
16: Alors en conclusion de tout ça, Nathalie.
0: Oui.
16: Bien dans ta peau quand même.
0: Ah oui, ça va. Parce
16: tout à l'heure c'était non.
0: Si, non, mais ça va bien. Y'a pas de problème.
16: Eh bah tant mieux. Élise, pour conclure.
0: Oui.
16: Je des trois mots, bravo, tu quittes pas. Et je te donne donc rendez-vous le samedi 8 avril à la Maquina à Poitiers.
0: Pas de problème.
16: Et Nathalie, je te donne rendez-vous samedi 29 avril, donc samedi prochain, le complexe Le Carré à Dijon pour une soirée techno.
0: Il n'y a pas de problème.
16: Ce qui sera pareil d'ailleurs à la Maquina, hein, que techno. Sandy et Gérard, je vous embrasse tous les deux.
22: Ok, ça roule.
0: Bonne boîte. Tu nous embrasses pas?
16: Bien.
0: Oh,
16: bah.
0: Oui.
16: Sur votre gros cul.
0: Comment ça, gros cul?
16: Mais c'est pour plaisanter. Sur vos gros seins qui tombent.
0: Voilà.
2: Ouais, voilà.
16: Voilà, on vous embrasse. Et bonne bourre à toi, mon petit GG.
22: Toi aussi.
16: Salut, mon pote.
23: Félicie, 20 ans de Marseille. Félicie.
24: Oui.
23: Oh, si.
24: C'est moi.
23: Elle avait le gros petit sein et elle aimait quand les tripotes Félicie. Aussi. Je la voyais qui marchait, elle voulait qu'on la ramasse Félicie.
24: Aussi.
23: Ouais. Je la voyais qui marchait bien, son petit cul qui trimbalait Félicie.
24: Aussi.
23: Il est jamais dans le temps, t'arrives pas. Hein. T'étais en retard là. Bon alors, comment vas-tu?
24: Bien.
23: Ouais.
24: Ouais.
23: Alors, qu'est-ce qui t'amène, Félicie?
24: Alors, j'ai un gros problème.
23: Oh, qu'est-ce que tu t'aimes, peut-être, Philly?
24: J'ai des blattes chez moi.
23: Des quoi?
24: Des blattes.
23: C'est quoi, des blattes?
24: Des petites bêtes.
23: Ah, les petites bêtes,
24: ouais,
23: là.
24: Aïe. Et je sais pas comment m'en débarrasser, alors je me demandais s'il y avait des auditeurs qui auraient pu me donner une éventuelle solution.
23: Je suis là, moi, madame. Je vais pouvoir essayer de venir, quoi.
24: Oui.
23: Tu veux que je vienne? Je vais essayer de les tuer, ces bestioles.
24: Oui.
23: D'accord?
24: Oui.
23: On y va.
25: Allô?
24: Ah.
25: On me reçoit, salut.
23: Ça y est, t'es arrivé?
25: T'es là?
24: Oui.
25: Ok, tout va bien.
23: Tout va bien, c'est
24: et
23: bien.
24: Et arrivé.
25: Ouais. Salut, ouais. Ça va, Félicie?
24: Ouais, et toi? Ah, bah, y'avait pas tort, en fait, hein.
25: Ah, ouais. C'est vrai, hein. Je suis pas beau, hein. C'est vrai, hein. Bon, enfin, je quand même dois avouer que j'ai été rarement également agréablement surpris en voyant des auditrices, quoi.
24: Ouais.
25: Ouais. J'ai même déjà été surpris de voir le nombre de gens, comment les gens peuvent être malheureux et frustrés dans la vie au point de fantasmer sur des gens qui ne voient pas, mais enfin ça c'est un autre problème.
24: Ah ouais.
25: Alors où sont tes bestioles?
24: Bah regarde là, viens voir là, dans la cuisine.
25: J'ai l'impression que t'en as une à toi toute seule. Hein.
24: Oh oui,
25: grosse. Il faudrait passer du produit dessus. Hein. Ça serait du détergent, ça serait bien. Hein.
24: Au moins.
25: Je vais revenir à la... Attends, j'y retourne parce que là à mon avis il va falloir quand même...
23: Ouais, là, putain, là je veux dire j'ai pris une claque. Hein.
25: Ouais.
23: Ah ouais. Ça veut faire la maline comme toutes les autres là, mais alors putain quand tu vois ça en face mon pote, je vais te dire ça donne envie d'arrêter de changer.
25: Faut désinfecter hein.
23: Je vais te dire, j'espère qu'elle aussi elle fera pas de la télé non plus. Hein. Ouais, t'as du truc détergent tout ça.
25: Ouais, tiens y en a là.
23: À la rigueur même si t'avais un masque de farce à la trappe comme ça je pourrais lui mettre sur le visage, ça pourrait toujours servir.
25: Ça.
23: Je vais me la jouer genre qu'on va faire la teuf quoi.
25: Okay.
23: Fais-en moi, je vais m'en mettre un sur la tête comme ça parce qu'elle va croire qu'il y en a que pour elle quoi. Merci.
25: Tu es parvenu les mains vides.
24: Ah oui, je vois ça.
25: Il y a un masque et un chapeau.
24: On va pouvoir faire la fête.
25: Tiens, je vais prendre le chapeau, t'as qu'à prendre le masque.
24: Ah ok, merci.
25: Il met le masque. Ah ouais, ça te va bien, ouais.
24: Ouais.
25: Ah, t'es drôle comme
24: c'est
25: ça.
24: C'est déjà mieux.
25: Ah, je te préfère comme ça, ouais.
24: Bon, ça va alors.
25: Bon, alors on va y aller, hein.
24: Ok, c'est parti.
25: Allez, on y va, c'est parti. Alors, ça c'est petit chez toi. Hein.
24: Bah, c'est un studio, hein.
25: Ouais, c'est minuscule, hein. Tu devrais faire de la radio, tu gagneras bien ta vie, au moins tu pourrais. Hein. Enfin bon, si les gens savaient combien on gagnait, ils seraient fous quoi. Alors, voilà. Eh ben dis-moi, Ouais, c'est pas du joli joli, hein, tout ça, madame, hein.
24: Ben non.
25: Alors c'est là-dedans, c'est dans ce lit-là, là.
24: Ben oui.
25: Putain, sans déconner. Allez, au petit bonheur, la chance, le métier, c'est comme ça, on s'amuse pas tous les jours, comme on dit, y a pas de sous-métier, mais alors...
24: Vas-y, c'est... Max, vas-y, je te regarde faire, hein.
25: Mais alors, ce serait bien qu'il y ait d'autres sous-vêtements, hein, parce que... Allez, on y va. C'est parti, au petit bonheur de la chance, on s'en va sur les draps.
2: Oh putain.
25: Alors là, je suis sous les draps. Je me trouve en ce moment chez Félicie. Ça sent tellement bon que les yeux piquent. Aïe, aïe, aïe, aïe, aïe. Je vais essayer de enlever pour nifler. Oh, je sens...
24: Ça va, c'est supportable.
25: Oh, ma petite dame, là, Félicie, il va falloir faire quelque chose, hein.
24: Bah, j'aimerais bien, justement. Qu'est-ce que tu me conseilles?
25: Ça remonte à quand, le dernier bain ou la dernière douche que vous nous avez pris, ma petite dame?
24: Ouh, quelques semaines, peut-être même quelques mois. Hein.
25: Ok, donc je vois d'où ça peut venir.
24: Oui.
25: Mettez-vous pieds nus. Ok. Oh. Ok, je vois ce qu'il y a, donc il faut des gros ciseaux à pince là pour enlever les croûtes tout autour. Je reviens. Laurent !
5: Oui ?
25: Tu me sors, tu me prépares, je reviens sur Paris. Tu me prépares le...
6: Chose ?
25: Bah, tu me prépares le gros ciseau pour enlever les croûtes aux pieds là, parce que la petite dame, ça fait un mois qu'elle ne s'est pas lavée. Et,
6: bon, ah, à ce point-là ?
25: Ça vient de là, ça vient de là.
6: Ok, plus. Bah je prépare tout ça.
25: Bon, bah ma petite dame, vous bougez pas, je vais revenir. Hein.
24: Ok.
25: D'accord, à tout de suite.
6: Je suis dans une galère là. Hein. Je t'avoue que je vais pas rester très longtemps là-bas parce que j'ai l'impression que l'autre va me faire un kidnapping. Ça va être malsain dans le lit. De toute façon, j'ai la tête qui tourne.
8: Ouais, à ce point-là.
6: Bon, alors.
8: Masque à gaz.
6: Tu sors la. Oh, vas-y, tu peux me trouver la grosse clé anglaise là.
8: Ouais, là, tiens, je te l'ai préparé. Ouais.
6: Hein. Allez, ouais, tu pourrais presque y aller pour une pince Monseigneur parce qu'il y a 2-3 croûtes, mon pote. Je vais te dire, j'en ai pour un petit quart d'heure. Hein.
8: Tiens, je te pose ça là.
6: Attends, c'est lourd. Oh la vache.
8: Fais gaffe.
6: Bon, alors, tu me prépares tout ça. Prépare-moi un petit peu. Aïe, aïe, aïe, qu'est-ce qu'on pourrait y mettre là-dedans là? Peut-être. C'est une horreur. Ce que je vais faire, c'est que je vais la plâtrer, la dame. Hein. Comme ça va éviter les mauvaises odeurs.
8: Carrément le sac de plâtre.
6: Bon, allez, attention, on y va, on va y retourner là. Bon, allez, tout à l'heure. Hein.
8: À tout à l'heure.
6: Tu peux me souhaiter bonne chance parce que je peux te dire c'est quoi.
8: Ouais, t'inquiète pas,
24: j'espère que tu m'apportes une bonne surprise.
6: C'est pas marrant tous les jours.
8: Ouais, on est tous avec toi, vas-y.
25: Dame, alors voilà, alors que là ça, pas de souci, vous allez mettre votre pied, vous allez mettre votre pied, tiens, mettez-le là sur ce beau guéridon là.
24: Ok.
25: Voilà, vous vous posez bien délicatement.
24: Ouais.
25: Alors vous allez avoir une petite douleur, mais ça fait pas très mal. Hein.
24: Vous m'arrachez le pied, quoi.
25: Donc vous inquiétez pas. Hein.
24: Ok.
25: Voilà, donc la pince Monseigneur.
24: Pas d'anesthésie.
25: Non, ce sont des grosses croûtes épaisses de 10 bonnes centimètres. Alors, de toute façon, avec l'épaisseur de la peau que vous avez, de toute façon, c'est de la peau morte. Hein. On peut considérer que votre pied, c'est de la peau qui pue, c'est de la peau qui meurt, quoi. C'est...
24: Je mords dans ton bras, quoi.
25: Voilà,
24: okay.
25: Attention. C'est parti.
24: Mmh.
25: Aïe, aïe, aïe, c'est pas du joli. Hein.
24: Oui, oui, oui.
25: Aïe, aïe, aïe, aïe, aïe, aïe, aïe. Je sens qu'on va pas s'en sortir, là. Hein. Aïe, aïe, aïe, ça bouge, bougez pas, madame.
24: Non.
25: Ah, la folle. Elle est complètement...
24: C'est douloureux quand même, hein.
6: Attends, on m'a dit qu'il fallait de la soude, donc je t'envoie ça.
25: Hein?
6: Je t'envoie de la soude, il paraît que ça marche bien.
24: Ah ouais?
25: Bah je vais revenir, tiens, ça va me faire ça.
6: Ok, ouais, ça te fera prendre l'air.
25: Vous ne bougez pas, vous restez bien, votre pied comme il est comme ça, vous ne bougez surtout pas. Hein.
24: Ouais.
25: Ah, je reviens.
6: Oh non, mais moi j'y retourne plus.
8: Ah, t'y retournes plus?
24: Ah non, c'est bon.
6: Ouais, je m'en fous, tu dis à la dame, tu lui fais crédit, tu lui fais n'importe, tu lui dis que c'était gratuit, mais moi j'y retourne pas, c'est pas possible. Hein. Oh non, là ça fouette trop, là. Attends, je t'explique pas, c'est une horreur, quoi.
8: Ouais, bah je te comprends.
6: Non, mais file-moi le marteau piqueur, parce que là je vais te dire, l'autre, je suis avec c'est même pas la peine, avec la passe Monseigneur, mais les croûtes, mais mon pote, tu verrais les croûtes, mais ça chlingue là-dedans, sans déconner.
24: Mais c'est comme ça pour les blagues.
6: Je suis persuadé, si elle me demande un ravalement complet, je vais retrouver de la croûte dans l'anus.
8: Attends,
6: l'arrêt des fesses, c'est une horreur, la dame. Tiens,
8: le marteau piqueur.
6: Putain, enculé. Fais-moi ton truc là.
8: La soude, ouais.
6: Je vais l'endormir parce que ça pue trop. Hein.
8: Ok, bah tiens.
6: Oh, ça va. Allez, on y va. Ouais, tout à l'heure.
8: Ouais, tout à l'heure, bon courage. Ouais.
25: Ça va toujours bien, ma petite dame?
24: Ça va.
25: Bon, très bien. Alors, on va essayer de faire ça, hein.
24: Ouais, bah bon. C'est parti, hein. Je vous fais confiance.
25: Alors, attendez, ma petite dame. On va essayer de faire ça correctement. Alors, faut pas vous inquiéter, hein. D'accord?
24: Bah.
25: Et il ne vous sera frais au carnaval.
24: C'était la dernière solution.
25: Je suis un orfèvre en ce qui concerne les croûtes des pieds, je connais bien ça. J'ai fait ça, j'ai opéré ça sur ma petite copine, mon ex, dont je connais bien. Attention, on y va, petit bonheur, la chance est partie, attention. Hein.
24: Non.
25: Non, ça ne fait rien, madame, attention, ça ne fait rien, hein. Voilà, comme ça. Bougez pas, nom de Dieu.
24: Aïe.
25: Aïe aïe aïe aïe aïe aïe aïe. Aïe aïe. Voilà, ça y est, ça part. Je sens la croûte qui part.
2: Ah, moi aussi là.
25: Laurent, je sens qu'on va gagner. Je tiens le bon bout.
3: C'est bon, courage, vas-y.
2: Ah ouais, là, je le sens.
3: Tiens bon,
2: on est presque, hein.
25: Voilà, ouais. Et voilà, la petite dame, y a qu'à demander. C'est du travail d'orfèvre, tout ça. Il ne faut pas vous inquiéter.
2: C'est royal.
25: Ce n'est rien. Donc, en fin de compte, si tous les morpions, si toutes les sales bestioles viennent, une sorte d'alluvion d'appartement qui viendrait, en fin de compte, s'introduire dans votre... Bon, c'est d'une part que vous va falloir changer les drains de T4, madame. Hein.
2: Oui.
25: D'autre part, ce qui serait quand même tout à fait honnête, c'est quand même que vous puissiez acheter un petit bout de savon et puis vous puissiez commencer à vous laver.
2: Oui.
25: Et bon, puis tertio primo... bon bah les croûtes là qui sont parties peuvent revenir, hein, elles peuvent revenir.
2: Bon, hein, je vous rappelle alors.
25: Rappelez-nous dans ces cas-là.
2: Oui.
25: Ce que je vais faire, c'est que je vais vous faire gratuitement l'installation d'un petit pansement.
2: Ok.
25: Hein.
2: D'accord. Donc, c'est
25: vous,
2: gentil.
25: Hein, vous allez pas bouger.
2: D'accord.
25: Voilà, j'ai tout l'attiré. Alors vous inquiétez pas, vous enfoncez quelques petits clous. Hein.
2: Ouf.
25: De toute façon, c'est dans la croûte. Hein,
2: je suis plus à ça près. Hein.
25: Hein, allez, on y va, c'est parti, au petit bonheur, hein, t'y vas. Allez. Voilà, aïe aïe aïe. Ça vous fait pas mal?
2: Bah un peu quand même, hein.
25: Voilà, comme ça c'est parfait.
2: Parce que ouais, sous la croûte quand même, il y a...
25: Attention à cette plus dure, hein. Voilà.
2: Oui.
25: Voilà.
5: Ça part?
25: Ah, c'est parfait, oui c'est parfait là. Très bien sur Paris, vous m'entendez?
5: Ouais, on t'entend.
25: Bon bah, ça a marché, hein.
5: Mais t'as fait que les pieds là?
25: Là j'ai fait que les pieds là, je peux pas... Je ne...
2: Non, le reste, ça sera pour une prochaine fois.
25: Oui, je crois, là, parce que là, là, c'est l'apocalypse la plus totale.
2: Ah
5: ouais. Ok.
25: Ah ouais, non, mais j'ai rarement vu de la chair aussi peu fraîche. Hein.
2: Ah, ah, c'est ce qu'il faut, hein.
5: Je te plains, c'est dur comme métier, quoi.
25: Ah oui, comme elle dit, la petite dame, faut ce qu'il faut, ouais. Bah, y arrive à un moment donné, il faut plus, hein, parce que là, quand on arrive à un débordement, il y a des bords. Je veux dire que vous débordiez un petit peu de pas vous laver, mais alors là, déborder autant de croûtes, là, je crois, je veux te dire... Hein. Bon, bah voilà, ma petite dame.
2: Bah, merci.
25: Bah, écoutez, si on peut vous rendre service, il n'y a pas de problème.
2: Ah, bah, je vous rappelle.
25: Ouais.
2: On fait comme ça.
25: Je vous donne, voici ma carte.
2: Ok, merci.
25: Voilà, la facture, on vous l'envoie comme d'habitude à la même adresse.
2: Ah, c'est ça.
25: Hein, règlement sous 30 jours.
2: Bien sûr, ouais.
25: Très bien.
2: D'accord.
25: Au revoir, ma petite dame, à bientôt.
2: Au revoir.
25: Au revoir.
5: Ah.
25: C'est parti, quand tu veux.
5: Ça y est, c'est parti.
25: On va y aller.
5: Ça passe plus. Pas.
25: Vous inquiétez pas, ma petite dame, ça
5: voilà.
25: Va y
5: aller.
2: Ah, bah, je vous garde, hein.
25: Allez, c'est parti.
5: Ah.
2: Ah, c'est bête.
5: T'as bien branché le récepteur?
25: Mais c'est...
2: Mais je crois qu'il y a un problème, là.
25: Aïe, aïe, aïe, aïe, aïe, attendez.
5: Aïe, aïe, aïe.
25: Attendez.
2: Vous voulez pas un règlement nature?
25: Là, je crois que la dame commence à m'apporter des embrouilles, Florent.
5: Bah, quand tu veux, c'est réglé.
25: Je le sens mal, elle me propose des choses malsaines.
5: Aïe, aïe, aïe. Vas-y, on réessaye.
25: Vous ne bougez pas, ma petite dame?
2: Non.
25: Florent, tu me ressens?
5: Mais moi, ça va.
25: Bon, alors, la dame, elle me propose du nature, il en est hors de question. Alors, tu me téléportes tout de suite, je suis dans la merde, ça chlingue, je n'en peux plus.
5: Mais moi, c'est réglé chez toi pour le retour.
25: Hein? Ok.
2: Vous voulez peut-être rester dîner?
25: J'ai quitté ma copine pour plus être dans la merde, c'est pas pour me retrouver à Marseille.
5: Ok, ok.
25: Pardon, ma petite dame?
2: Vous voulez peut-être rester dîner?
25: Non, j'ai encore beaucoup de travail, hein.
2: Ouais, c'est dommage.
25: C'est question de quelques temps, il faut que. Florent, okay. tu me téléportes?
5: Ça doit être réparé, on va y aller, ouais.
25: Allez, c'est parti.
5: C'est bon, c'est parti. Ça marche pas?
25: Ça ne marche pas, là.
2: Ah, bah, je vais vous préparer un petit repas, alors.
5: Je crois que je vais être obligé de te laisser là-bas, parce que je peux plus rien faire.
25: Ah non, déconne pas.
2: Ah, en plus, il y a votre téléphone qui sonne.
25: Attendez. Merde. Oui? Allô? Je suis à Marseille, là, hein. Hey. Mais non, Christine, je suis à Marseille... C'est pas le moment, je suis chez une cliente. Tu me rappelles? Mais non, je te trompe pas. Je te raconte pas des conneries, je te dis que je suis à Marseille. Comment ça, je suis censé être dans le studio de la radio? Écoute, ne cherche pas à comprendre, je suis en téléportation. Mais non, je te dis que... Mais je te... Ne t'énerve pas, Christine, ce n'est pas le moment.
2: Mais peut-être que je lui parle.
25: Je passe pour un con. Écoute, je te dis que, Florent, je te... Christine! Christine! Allô? Et derrière, ma petite dame, c'était simplement mon patron qui me demandait
2: oui.
25: Si je rentrais au bureau avant de partir. Bon, Florent.
2: J'imagine que vous lui avez répondu non.
25: J'ai été assez.
2: Que vous allez accepter mon invitation.
25: Ça aurait été avec grand plaisir, madame, mais malheureusement, il va falloir que j'y aille.
23: Max.
25: Ouais.
23: Max, j'ai changé les codes, ça devrait passer. Vas-y, c'est bon. Je te parle, Florent. Ce sont des erreurs qui ne doivent jamais arriver. Ça, c'est un truc que je ne pardonnerai jamais. Hein.
9: Ouais, mais les paramètres ont changé, excuse-moi.
23: Ah ouais, non, mais là, attention. Hein, là, tu me fais prendre des risques complètement de folie. Hein.
9: Ouais, mais.
23: Je me retrouve dans la merde, enfin, je t'en parlerai.
9: C'est bon, là, t'es sain et sauf.
23: Bon, bah, Félicie.
10: Oui.
23: Voilà, on a pu rendre service grâce à SOS Dépannage. Ils sont là, c'est des amis à nous, donc n'hésitez pas. Hein, de temps en temps, quand vous êtes dans la merde, il y a des téléportations, ils peuvent être là pour
10: c'est
23: vous rendre service.
10: Magnifique.
23: Merci, Félicie.
10: Merci.
23: Félicie.
10: Aussi.
23: Elle avait le gros lichon, la, Félicie.
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15: Bonsoir à tous, bonsoir les amis, soyez tous les bienvenus sur Fun Radio, ça fait quelques jours qu'on vous en parle. Et oui, ce soir, on va vivre une émission exceptionnelle, je suis accompagné d'Alice, ça va Alice?
26: Ouais, ça va très bien, j'ai hâte.
15: Alice est magnifique ce soir, autant vous dire, elle a mis le t-shirt du logo de Fun Radio des années 90.
26: Exactement, franchement, je me suis procuré ce t-shirt et tout, je suis en plein dans l'ambiance de la soirée et j'ai vraiment hâte de rencontrer enfin en vrai les personnes qui font partie vraiment de l'histoire de notre radio.
15: Absolument, ce soir, en fait, on fête la radio, on fête les 100 ans de la radio avec une émission spéciale, une émission exceptionnelle. Je sais qu'il y en a beaucoup d'entre vous qui êtes en train d'écouter la radio et qui n'allaient pas en croire vos oreilles. Je vous le dis, puisque ce soir, on va recevoir tous les animateurs stars de Fun Radio dans les années 90. En quelques secondes, Max et Jenny vont débarquer. À 22h, Miguel et Arnold seront là. Et 23h, on aura Bob et Lorenzo, c'est ceux qui réveillaient tous les auditeurs de Fun Radio il y a quelques années. Alors des anecdotes, des dérapages, des extraits d'émissions. On va se faire une soirée de kiff, l'occasion pour Alice d'ailleurs de découvrir le Fun Radio de l'époque, parce que toi t'es encore toute jeune.
26: Ouais, je suis encore toute jeune, je sais pas si je suis toute jeune, mais c'est vrai que je suis arrivée depuis 6 ans sur Fun Radio et il se passe plein de choses. On m'a toujours dit ouais mais attends, tu sais pas comment ça se passait avant dans les locaux de Fun Radio. Et je me demande bien finalement comment ça se passait vraiment.
15: Eh ben on va tout savoir ce soir, on va pouvoir leur poser toutes vos questions. Vous allez pouvoir leur poser toutes vos questions, bien sûr, parce que c'est le principe de Fun Radio, c'est la radio de la libre antenne, c'est ici que tout est né. Il y a un numéro de téléphone, c'est le 01 42 48 5000. Une émission où on va raconter l'histoire de Fun Radio, et l'histoire de Fun Radio, bien sûr, elle n'existe pas sans Max et Jenny, qu'on va accueillir tout de suite en direct sur Fun Radio. Max et Jenny. Applaudissements pour Max et Jenny, on est filmé bien sûr, n'hésitez pas, l'application Fun Radio, le site funradio.fr, ils sont en train de s'installer, ils n'ont pas changé.
26: Ah, c'est vrai.
15: Tellement content de les accueillir. Moi qui suis un fan de Fun des années 90, justement, j'étais un de leurs fidèles auditeurs.
26: Ah bah là, je sais que t'es comme un dingue.
15: C'est vrai que de les retrouver comme ça sur Fun Radio, je crois. Salut Max.
27: Salut.
15: Salut Max, salut Jenny.
28: Bonsoir, bienvenue. Merci beaucoup. Ça fait trop plaisir d'être là.
15: Franchement, Jenny, ça faisait combien de temps que t'avais pas retrouvé le micro de Fun Radio?
28: 30 ans.
15: 30 ans.
27: Non.
28: 20 ans, je sais
27: plus.
28: Ah ouais,
27: c'est vrai ce point-là.
28: Non mais attends, 2000.
27: On s'est fait une petite émission à deux sur Internet il n'y a pas longtemps sur ma petite radio Internet, mais c'est vrai que ça faisait longtemps que tu n'en avais pas fait.
28: À Fun Radio, non, j'ai passé par Europe 1 un petit peu.
27: Bah oui.
28: Et puis après, pas Fun, pas la FM. Donc je suis le retour avec vous.
27: Allez, retour sur la FM, sur la radio jeune.
15: ça fait
28: à
15: franchement plaisir.
28: À 50 balais, c'est bien. J'adore.
15: Franchement, on a tellement de souvenirs avec vous, des souvenirs qu'on va évoquer, parce que c'est vrai que Fun Radio, dans les années 90, c'était pas ici. Alors c'était à Neuilly-sur-Seine,
26: c'était pas loin.
27: La même avenue mais sur le trottoir d'en face.
15: C'est ça.
27: Voilà.
15: Et à cette époque, on travaillait à la radio dans un sous-sol.
28: Ouais.
27: Qu'on appelait nous la cave. Non mais c'est vrai qu'on l'avait surnommé comme ça avec Difool, c'était pour donner un peu la pression aux gens à l'époque. Voilà, on descendait et très sincèrement, d'ailleurs, je salue notre ancien président de l'époque, Benoît Sillard, avec qui je suis en contact en ce moment. On s'échange des petits textos, donc je le salue, peut-être qu'il nous écoute. Lui-même n'osait pas descendre. Tous les présidents, les patrons n'osaient même pas descendre en se demandant qu'est-ce qui se passait dans cette cave. On était enfin, on appelait ça la cave, c'était un sous-sol et puis il y avait les studios qui étaient fermés. Donc c'est pas comme aujourd'hui, il y a pas de baies vitrées. Voilà, on était
28: et,
27: dans le noir.
28: Et c'était il y a tellement longtemps que les gens fumaient encore dans les studios, les cigarettes.
27: On fumait, on mangeait, on renversait des bouteilles de coca sur la console et ça s'arrêtait en plein direct.
28: Ben ouais,
27: ça pouvait arriver.
6: Est-ce qu'on baisait aussi?
27: Pardon.
28: Non.
27: Non, mais ça suçait.
26: Le fameux Fun Radio d'avant.
28: Non, non, non, ne les écoute pas, Alice. Ne les écoute pas.
27: Julie, tu peux quand même balancer les dossiers quand même.
28: Ah, bah, bien sûr. C'est très grande gueule.
26: Ah, mais j'attends que ça.
28: Ah, bah, grande gueule et petit. Tu vas pouvoir nous dire.
27: Non,
28: petit. J'ai rien dit.
27: Ah, bon, d'accord, ok.
6: Max et Jenny, c'est un duo emblématique de Fun Radio. C'était en quelle année, Max et Jenny?
27: 94, on a démarré, en fin de compte, comme je l'avais expliqué ce matin chez Bruno, après tu prends. Mais en fin de compte, c'est Love in Fun qui a démarré au tout départ. Et vu le carton phénoménal que ça a été, très très rapidement, en fin de compte, on a créé une radio libre qui était parallèle à celle de Love in Fun, avec deux filles, parce qu'il faut quand même dire, il faut rendre à César ce qui est à César. C'était d'abord Jenny et Julia. Oui. Moi, j'intervenais pas.
28: Et c'était la toute première émission animée

0: Et je disais, bon, il s'appelle Max. Et c'est comme ça que le nom est né.
1: Exactement. Et Alvin est devenu Max. Alvin ouais. est resté Alvin, on ouais. a fait un frère jumeau. Au début, quand tu animes avec un traitement de son, quand tu fais la radio et que t'es Alvin ouais. et que tu me parles sur de la musique avec un bed musical, la voix et l'intonation est différente et puis t'as une façon d'animer différente. Et dès que je faisais Max, d'abord je réalisais l'émission, j'étais à distance, donc je réalisais de loin comme ça avec les micros, donc on distinguait la voix, on se disait ça ressemble. On a fait croire même que c'était un frère jumeau. Mm. J'ai voulu faire la blague pour 15 jours, ça a duré 6 mois.
0: Et après Alvin est disparu.
1: Et après Julia est partie et là on a créé le Max et Jenny, le monstre.
2: Ouais. Max et Jenny, justement. Alors on va se replonger justement dans l'époque Max et Jenny en réécoutant là tout de suite un extrait.
0: Oh,
2: un
0: non.
2: extrait de l'émission où en fait vous recevez un auditeur et en fait cet auditeur, bah c'est moi.
0: Oh,
2: quand j'ai 18 ans.
0: Tu rigoles?
2: Et que non, je savais pas.
1: C'est
2: vrai? Ouais, on va l'écouter dans un instant.
1: Ah oui.
2: D'accord, on va se le faire dans un instant. On va juste s'écouter la Martin Garrix et dans un instant, on va revenir justement avec
1: pas un Prodigy qui traîne ou un Daft Punk, un bon Daft de l'époque.
0: Ça c'est un teasing.
2: On pourrait passer les sons de l'époque aussi.
1: Non, non, non, ouais.
2: 01 42 48 5000, c'est le numéro de téléphone pour nous appeler. Ce soir, on fait revivre les années 90 de Fun Radio. N'hésitez pas à participer à l'émission. Franchement, on va se faire un kiff monumental avec tous les animateurs de Fun des années 90 qui vont venir ici sur Fun Radio. Voici Martin Garrix avec We Are The People sur Fun Radio. Bonne soirée à tous.
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2: Fun Radio et une émission spéciale, une émission franchement d'anthologie hein, ce soir, puisque Max et Jenny sont avec nous là ce soir en direct sur Fun Radio. Comment ça va?
1: Ah bah depuis tout à l'heure ça va très bien, moi ça n'a pas changé. Hein. Un bon Martin Garrix ça fait toujours du bien.
2: C'est
1: tellement
2: exactement.
1: Bon. Alors si tu peux mettre la face B après, ça me fait tellement plaisir.
2: On va tourner le disque,
1: s'il te plaît.
2: Ça fait tellement plaisir. Franchement, alors je vous le dis, ce soir c'est une soirée exceptionnelle. Hein. C'est la première fois qu'on fait ça.
1: Hein, et c'est bien. Bravo et félicitations d'ailleurs de le faire. C'est
0: une sorte du placard.
1: Non, mais c'est top. Et puis moi, je remercie aussi la radio pour laquelle je travaille. Voilà, les patrons qui nous ont autorisé aussi pour certains à venir sur Fun. Ouais, c'est cool.
2: Ouais, carrément. Mais on voit que aussi, la radio, c'est aussi une grande famille. Hein, et puis.
1: Ah bon?
2: Bah, je crois.
1: J'étais pas au courant.
2: Moi, je pense, ouais. Mais vraiment.
0: C'est vrai. Ce qui est sympa à regarder au fur et à mesure des années, c'est de voir où tous les animateurs atterrissent un peu à droite et à gauche. Ça, c'est toujours drôle.
2: C'est un métier, c'est une passion.
1: Un métier passion.
2: Et moi, je sais que j'étais un grand fan de Max et Jenny. Et moi, ma passion pour la radio, qui suis animateur sur Fun maintenant, bah, elle est venue de votre émission, de ces années 90. Et ce que je vous propose.
1: J'aurais tellement aimé être à votre place. Vous en avez eu de la chance de nous avoir écoutés. Non, mais c'est vrai, on se rend pas compte. C'est quand je rentre des extraits, je dis putain, quand même, les mecs, ils ont kiffé, quoi.
2: Eh ben, justement, on va réécouter un extrait de votre émission.
1: Oh, le bonheur.
2: Où je suis passé à l'antenne, en fait. J'avais 17, 18 ans. Et je suis venu pour parler d'un concert de Gilbert Montagnier.
1: Oh putain.
2: Ce que je vous propose.
1: On a du foot de ta gueule, non?
2: Un petit peu. Ce que je vous propose, c'est de réécouter cet extrait de Max et Jenny.
5: John de Saint-Brieuc. Voilà. 18 ans.
6: Salut Max, comment vas-tu?
5: Salut John.
6: Salut Jenny, la déesse de la radio.
5: Ouais, c'est gentil.
6: Bon, alors voilà, il s'est passé un événement assez formidable. Quoi, dans mon petit patelin, j'ai eu la chance de voir Gilbert Montagnier.
5: C'est pas vrai. Comment ça s'est fait?
6: Bah en fait, donc un petit concert comme ça, il est venu. On est animateur sur une radio locale. Et puis donc on a eu la chance de pouvoir l'interviewer, tout ça. Et vraiment très sympathique le garçon quand même.
5: Il a chanté pour toi?
6: Bah disons que non, il chantait pas beaucoup. Il parlait plutôt de sujets sur l'actualité du moment quoi.
2: Ah, oui.
6: La vache folle par exemple.
2: Ah, oui, ça.
6: Le meilleur de tout, je crois que c'est là le meilleur de tout. C'est quand il est arrivé sur scène, donc il y avait le concert le soir, et ouais. sur mer, il a voulu se rasseoir sur son tabouret à côté du piano,
5: ouais.
6: et il s'est cassé la gueule par terre.
5: Oh non, mais il est aveugle. Ah, là, là.
6: Mais dis donc, Max et Jenny,
5: oui.
6: je peux vous demander une petite faveur.
5: C'est quoi?
6: Parce que voilà, donc je vous ai dit, on est animateur de radio sur Com FM.
5: Non.
6: Et justement, on lui a demandé de faire un jingle, tout ça, en fait, on passe des jingles de stars, quoi. Bonjour, c'est Max, bonjour, c'est Jenny. Et nous écoutons également Cob FM.
7: Bon, bah, je dis salut, c'est Max et Jenny a compris le reste. Voilà. Donc, fait le déco.
5: On y va.
7: Salut, c'est Max.
5: Salut, c'est Jenny. Et quand on est à Saint-Brieuc, on écoute Cob FM.
7: Non, on vient jamais à Saint-Brieuc. On n'écoute pas Cob FM.
6: Pas dire.
5: Mais là, tu coupes.
7: Tu veux qu'on le refasse?
6: Oh, vous pouvez le refaire encore une fois?
7: Allez, vas-y. Salut, c'est Max.
5: Salut, c'est Jenny. Et quand on est à Saint-Brieuc, on écoute Cob FM.
6: Oh. Oh, c'est génial. Oh, je vous remercie beaucoup. Hein.
1: Parce que toi, tu n'entendais pas les bruitages que nous faisions. Et quand t'as dû réécouter, tu dis, t'as les

0: Salut.
1: Ouais.
2: Mais tu as une voix toute mignonne.
1: Ah non, attends.
0: C'est génial. Je vais revenir là-dessus. C'est que Ginny, c'est vrai que nous, on faisait n'importe quoi. Des fois, on était parfois très dur avec les auditeurs. Enfin, et elle était toujours là en disant, oh là là, mais non, elle est gentille. Et des fois, elle me faisait des gros yeux, genre, arrête, putain, sois sympa avec les mecs de temps en temps.
2: C'est oui, vrai, exact.
1: Et Ginny est franco-américaine et elle savait peut-être pas forcément totalement bien parler français. Quand vous travaillez ensemble, et je crois, Max, que tu t'amusais avec ça un petit peu.
0: Il y a prescription. La prescription, quand elle est arrivée,
1: tu racontes ou je raconte?
0: Je raconte le début
2: moi,
0: et après tu racontes.
2: Moi, j'ai plus le droit de dire le mot, donc vas-y.
0: Il y avait un animateur qui s'appelait Dwight Thompson, c'était qui venait faire la radio le soir, un américain qui ne parlait pas français. Ouais. Il est parti et.
2: Moi, je peux raconter cette partie, toi tu racontes après.
0: D'accord, vas-y.
2: Donc, Dwight Thompson, voilà, un grand marine pendant les guerres du Golfe, ouais. Il était obligé de partir en Irak. Donc, ouais. Moi, j'étais dans les parages,
0: c'est une petite escroquerie quand même, ouais, Dwight peut-être. À l'époque, ouais. Bon. Il parlait pas français, il jugeait ses textes.
2: J'ai fait les voix pub à Fun Radio et j'ai appelé un bon américain toutes les semaines, je peux travailler avec vous. Enfin, j'étais embauchée, ouais, pour remplacer Dwight Thompson. Ouais. Or, je ne parlais pas français. Donc, heureusement, Max Alvin,
0: très bien anglais,
2: était là, il parlait à peu près l'anglais.
0: Non, c'est pas vrai. Donc, je me tapais un américain, il ne savait pas parler français, on met une américaine qui ne parle pas français. Et là, on me dit, il va falloir que tu la formes. En tout bien, tout honneur.
2: Non, mais il m'a écrit phonétiquement, dans un instant, vous allez écouter Bob Marley. Et on a commencé comme ça.
0: Alors, elle répétait aux antennes pendant le disque. Alors, vas-y, répète. Je dis, non, putain, c'est pas ça. Tu dis maintenant, on va écouter. Alors, c'était l'Eurodance. En plus, c'était les artistes a cappella. Et elle a commencé à faire comme ça. Et
2: c'était dur.
0: Elle a commencé à apprendre à parler français. Et nous, malheureusement, on a commencé à lui faire croire que certaines insultes étaient des mots qui voulaient dire merci. C'est vraiment un peu, voilà. Je me souviens plus des trucs exacts, mais c'est genre, voilà, quand tu dis ça va connard, ça veut dire que tu vas bien.
2: Non, c'était parce que je venais d'apprendre, est-ce que tu as la pêche? Et j'ai dit, tiens, c'est chouette cette expression, la pêche.
0: Et je lui dis,
2: il n'y a pas d'autres trucs comme ça?
0: Et je lui dis un jour, si tu veux vraiment dire à quelqu'un s'il va bien, tu lui dis, bon, salut, est-ce que tu as la chiasse? Et elle allait voir les gens gentiment à la radio. Comment ça va, Jenny? Oh, super, et toi, comment ça va? Tu as la chiasse?
2: Le pire, et là, excusez-moi, je suis toute rouge. Mais le pire, c'était.
0: Ça dure en plus, ça.
2: À notre fameux PDG, Benoît Sciard.
0: Ah oui, putain.
2: Bonsoir, monsieur Sciard. Est-ce que vous avez la.
0: La chiasse.
1: La chiasse.
2: Et l'autre, c'est Didi Foul qui m'a appris, est-ce que ça va au niveau de la pompe? Donc
0: pompe,
2: ça, c'était fort aussi.
0: Et une fois, on a fait une partie de pétanque, et au lieu d'appeler ça le cochonneau, on appelait ça la cochonnerie. Donc elle demandait aux gens, je peux vous prendre la cochonnerie, je peux vous la lancer? La pauvre.
2: J'ai appris le français ici, à Fun Radio. Donc si je parle français aujourd'hui, c'est grâce à vous et vos aïeux, quoi.
1: Et grâce à Max.
0: On a fait des progrès après, parce qu'on peut pas dire qu'au niveau français, on soit les meilleurs. Déjà, c'est une cata en anglais, mais alors en français.
2: C'est-à-dire que je n'arrive toujours pas à vous voyer, parce que comme tout le monde se tutoyait à l'époque, j'ai jamais appris le vouvoiement.
1: J'adore la voix de Jenny.
2: Merci.
1: Non, mais c'est vrai, elle a une voix incroyable. On va avoir Yannick de Paris dans un instant. T'es là, Yannick?
3: Ouais, je suis là, Karel.
1: Bon,
0: la voix.
2: Salut,
0: tranquille.
1: Yannick, fan de Fun Radio?
3: Depuis toujours, depuis mes 14 ans, je dessinais en vous écoutant déjà à l'époque et je continue aujourd'hui.
1: Yannick, j'imagine que c'est une soirée aussi assez exceptionnelle pour toi ce soir et tu peux parler à Max et Jenny, leur poser des questions, c'est ça?
3: Ah ouais, j'ai deux, trois petites questions.
0: On a l'impression que le mec, il va régler ses comptes. J'ai deux, trois trucs à dire. Je peux te dire qu'à l'époque...
1: Yannick, tu vas pouvoir les poser dans un instant. Ce qu'on va se faire aussi ce soir, c'est qu'on
0: qu'on va remettre Martin Garrix.
1: Non.
0: Ah bon.
1: On va mettre Ozuna. On va mettre Ozuna.
0: Ah oui.
1: Et juste après aussi, on va vous donner l'antenne. On va vous offrir l'antenne de Fun Radio pour faire revivre Max et Jenny pendant 10-15 minutes.
2: Ok.
1: Et on vous laissera tous les deux dans le studio. Vous faites de la radio comme à la grande époque.
0: Okay.
1: Et juste avant, on s'écoute Ozuna sur Fun Radio.
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1: Fun Radio, une émission spéciale, une émission exceptionnelle ce soir avec tous les animateurs stars de Fun Radio des années 90. Ouais. Max et Jenny sont avec nous. Miguel
0: Ozuna, tu me le mettras sur une clé USB.
1: Il n'y a pas de problème, tu repars avec les sons de fun, il n'y a pas de souci. Il y aura Miguel et Arnold aussi qui seront là tout à l'heure. Bob et Lorenzo, ça va être énorme. Franchement, si vous avez des questions à leur poser, n'hésitez pas. Un seul numéro de téléphone à composer, c'est le 01 42 48 5000. 36 15 code Fun Radio, rubrique directe. Bien sûr, sur le Minitel, je rappelle.
0: Il y a eu ça, le Minitel.
1: Bien sûr, non, mais c'est vrai qu'avant, pour passer sur l'antenne de Fun, alors, bah, il fallait aller sur Minitel.
2: 3615 Fun Radio.
0: Et le Minitel,
2: sûr,
0: on le mettait sur la console. Ouais. Et quand ça partait un peu en couille ou qu'on se frittait, quand il y avait un peu de radio libre et tout, des fois, le Minitel tombait sur la console. Et c'est à l'époque, sur les tranches, si tu étais en national, en local, putain, là, on se retrouvait avec le Minitel qui se cassait la gueule. Et là, on nous disait, putain, on t'entend plus à tel 3. Bah, on savait plus sur quel bouton appuyer, on appuyait sur n'importe quoi.
2: Mais c'était super futuriste, Minitel. En fait. C'était l'avenir.
0: Ouais. Peut-être pas aller jusque-là, mais
2: à l'époque, c'était l'avenir.
0: C'était dans les années 80.
2: Aux États-Unis, on n'avait pas de Minitel.
0: Ah, mais les Américains, vous aviez
2: 10
0: ans.
2: Moi, je suis arrivée en France,
0: ans.
2: C'était le truc.
0: Bah, la France, c'est le futur. Hein.
2: C'était le futur.
1: Ouais, ouais. C'est vrai que les temps changent hein, maintenant avec tous les réseaux sociaux. Et c'est l'occasion.
0: Et Donald Trump.
2: Ne commence pas, s'il te plaît. On n'a pas un auditeur.
1: Ah, si, on va accueillir.
0: Il est voté en tout temps. Parlons de Donald Trump, des Américains.
2: Et du président, je te rappelle.
1: Ah bon, merde. Les bons réflexes. Hein. On n'a pas un auditeur. Bonsoir Yannick.
3: Bonsoir Karel, salut la team, salut Max.
0: Salut.
2: Salut.
6: Salut Yannick.
1: Yannick, t'es à Paris toi, et fidèle de Fun, tu nous l'as dit. Fun Radio dans les années 90, ça représentait quoi pour toi Yannick?
3: Waouh, c'était le délire, c'était...
0: C'est quoi cette voix, putain?
3: Ouais, ben justement, je vais y venir aussi, j'ai un truc à te dire à propos de ça, Max. Waouh, on découvre un nouveau vocabulaire, il y avait une nouvelle culture musicale qui arrivait. Ouais. Moi, j'ai découvert les Berrues avec Max.
0: Ah oui, quoi, ça, c'est vrai. Alors, les Berruriers Noirs.
3: Les Berruriers Noirs, c'est la musique punk. Moi, c'était son délire, il passait du Berru, enfin voilà, c'est...
0: Les Berrues, ça datait quand même des débuts des années 80, mais je le repassais
3: ouais,
0: sur Fun Radio.
3: Je connaissais pas.
0: Tu connaissais rien, forcément.
3: Et c'est, tu vois, tu nous as ouvert la culture.
2: C'est vrai, Max, il est peut-être un peu bête parfois, mais t'as un bon
0: très
2: truc
0: bête,
2: musical.
0: Même, souvent, très souvent, quoi. Très souvent.
2: Niveau musical, t'es quand même très fort.
0: Ah, quand même, un compliment, bordel, putain. Je crois qu'en 10 ans, à chaque fois que j'ai fait un Max et Jenny, j'ai jamais eu le droit à un compliment.
1: C'est vrai que Max a apporté son univers musical à Fun Radio.
2: Ah, mais complètement.
1: La musique avec Cybertrance, qui était une émission qui passait de la trance.
0: Il y avait Love in Fun, Difool était le directeur d'antenne. Un jour, je lui dis, putain, on va faire une émission de trans Goa. Mais de quoi tu parles? On est en train de parler du Nirvana, mais tu vois, j'ai dit, écoute, le vendredi soir, 22h minuit, on va appeler ça au début Trans Max. Trans Goa. Il me dit, bon, allez, on en fait une. On a cru qu'on en allait en faire qu'une, quoi. Quand tu as entendu le son de la radio, c'était de la musique qui partait dans tous les sens cosmiques. Il m'a dit bon là peut-être arrêter d'abuser. Et puis ça a duré quoi, puis ça a marché, ça a bien marché. Les Daft Punk sont venus chez nous.
1: Les Daft Punk
0: sont venus en 2000, ils n'avaient pas encore les masques et tout ça, hein. ils étaient venus à la cafette, ils étaient venus manger et après ils sont venus faire l'émission avec nous
2: dans la cave.
0: Oui, dans la cave.
2: Je suis en train de me dire, on n'avait pas une cafette, qu'est-ce que tu racontes?
0: À l'époque, non, mais on était à Rue Bayard, bien sûr que si.
2: Ah,
0: on était à Rue Bayard.
2: Avant, moi, je n'étais pas là.
0: Ah, t'étais plus là?
2: Non.
0: Ah, d'accord.
2: C'est pour ça que je me suis tapé.
0: Ah ouais, je pensais t'avoir entendu.
2: J'ai eu plein d'autres, Bowie et CDC, pas Daft Punk.
0: ACDC, ça, c'est énorme.
1: ACDC, vous les avez reçus.
0: Ouais.
2: Ouais.
1: Vas-y, et comment ça s'est passé avec ACDC?
2: C'était bien, moi je m'appelle Brian Johnson, il a chanté, c'était top. Il roulait des pelles à toi un peu à un moment.
0: Oui, bien sûr, on a fait l'amour pendant.
2: Non,
0: au début, il voulait même pas jouer de la musique. Tu te souviens qu'il y avait un assistant qui s'appelait Slash?
2: Ah oui!
0: Il est venu avec une guitare électrique, on l'a mis dans le bureau qui était juste à côté. Et j'ai dit, écoute, viens avec. Le manager a dit, ils ne chanteront pas, ils vont faire 20 minutes d'interview et ils se cassent. Ils sont venus dans un studio qui était trois fois plus petit que celui-ci. Brian Johnson et Angus Young. Jenny, heureusement, elle a assuré comme une bête dans la traduction. Ils sont tout de suite allés les amis à l'aise.
1: Ouais, bah oui.
0: Voilà. On a commencé à faire des auditeurs. Et un jour, j'ai dit à Angus, on est en direct. Et je lui dis, je veux pas jouer à Jenny. Je lui dis, dis-lui qu'il joue en direct. Là, le manager nous regarde. Il dit, putain, vous êtes mort. Il dit, bah ouais, mais j'ai pas de guitare. Ah bah, une guitare, on en a une. Et il a joué en live.
2: C'était top. Mais plein. Lui, il chantait. On avait l'ami Kravitz à chanter. Enfin, il y en a plein. Et c'était qui le groupe des années 80? Donc, je m'en rappelle plus.
0: Oasis qu'on a reçu.
2: On a reçu Oasis.
0: Bordel.
2: Mais c'était au même moment qu'Oasis. Le mec, il était bourré à
0: l'antenne.
2: Il fait ça. Il a mis le pied à travers la console.
0: Non, c'est ça, exactement.
2: Le mec de Thérapie a monté sur la console.
0: Thérapie, il y avait un morceau qui s'appelait Going Nowhere. Il vient de ça. Il vient, il était défoncé. Et il a commencé. Alors, il a pas. Excusez-moi, c'est un peu vulgaire, mais il y avait la chanteuse de Cranberries, malheureusement, qui n'est plus de ce monde. Il arrêtait pas de dire qu'en quoi il voulait
1: l'enculé,
0: c'est ça.
1: L'enculé.
2: Arrête, franchement.
0: Il le disait tout le temps, rappelle-toi.
1: Ah oui, c'est ça.
0: Et Ginny arrêtait pas de lui dire, on va arrêter. Il est monté, il y avait Rafaela, notre standardiste qui était là, il était tombé amoureux d'elle, il est monté sur la console pour vouloir lui faire un bisou. Il est tombé sur la console, il a fissuré la table.
2: Ouais, ouais. carrément.
0: Rappelle-toi, je me suis reculé et à un moment donné où j'ai voulu le rattraper, il a cru que je voulais lui mettre un coup.
6: Ouais.
0: Non, mais sérieusement, ça s'est passé en direct. Non, donc du coup, en direct, je lui dis, allez, c'est bon, je lui dis, allez, vous dégagez, c'est fini l'interview. Elle a dit, Jenny, elle dit, vous dégagez. Ils sont partis. Le lendemain, il y a eu un mot du chanteur pour s'excuser. 100 000, on parlait en francs, plus de 100 ou 120 000 francs de travaux. La console, elle était brisée en deux. Donc, de Polydor qui s'est excusé, enfin, c'était comme ça, et le chanteur s'est excusé.
1: Mmh. Oh, génial, putain, ces histoires de dingue avec le groupe Thérapie Fun Radio passé du rock.
0: Justin Bieber,
2: ah ouais, à l'époque. Très rock. Très rock.
1: Yannick, qu'est-ce que tu voulais poser, toi, comme question à Jenny, c'est ça?
3: Ouais, à Jenny, exactement.
2: Oui.
3: Voilà, Jenny, maintenant il y a prescription, tu peux nous le dire. Entre Max et toi, il y a eu du zizi cucu.
2: Ouais. Jamais de la vie, c'est un secret, je dis rien.
3: Tony et Angela ont craqué, t'es obligé d'avoir craqué.
0: Elle va répondre, c'est possible. Moi, je ne suis pas au courant. Mais
1: c'est possible.
0: On a eu une histoire.
1: C'est le moment où jamais de dire si cette fameuse rumeur d'histoire amoureuse entre
2: c'est
1: Max.
2: C'est pas une rumeur, mais bien sûr, c'est vrai.
1: Ah,
0: ouais.
1: Ah.
0: On peut le dire, mais je l'ai déjà dit. Mais
2: mon premier amour en France, mais après, quand j'ai commencé à parler français, je me suis dit, c'est pas pour moi.
0: C'est pas possible. Non, mais ce qui est dingue, c'est qu'on était ensemble à l'époque, donc on parlait de cul quand même, donc ça nous arrivait peut-être de parler de notre vie privée tout en étant en rapport. Et même à un moment donné, on n'était plus ensemble dans la vie, on a continué à faire l'émission ensemble.
2: C'était dur.
1: Et c'est vrai que vous cultiviez. Vous
2: n'avez pas vécu pareil, apparemment.
0: Ça n'a pas été aussi.
2: Pas été facile. Hein.
1: C'était une époque où vous cultiviez.
0: Oh, la prescription.
1: Le mystère. Hein, non, mais c'est vrai, parce que moi, je me souviens que les photos dédicacées de l'époque, par exemple, de Max, on ne voyait pas son visage.
2: Mais c'était son gimmick.
1: C'est ça, c'était une photo de lui quand il était bébé, une photo de lui.
0: Moi, je ne voulais pas faire de photos. Son t-shirt de dos. On faisait de dos, et après, quand on m'a demandé vraiment de faire une photo, j'étais chez ma mère et à un moment donné, montré des photos de moi bébé. Et j'ai dit, tiens, on va faire des photos dédicacées de moi bébé, âge par âge, sur 6 mois, 2 ans, 3 ans. Comme ça, on va voir une photo dédicacée de Max. Mais c'est vrai, il n'y avait pas tous les réseaux sociaux, il n'y avait pas tout ça. Donc, c'était que dans l'imaginaire, quoi.
2: Oui, tu pouvais faire comme ça. Maintenant,
0: on pensait que j'étais beau. on pensait qu'elle était bien.
1: Tu es magnifique.
0: Les gens, ils gobaient, quoi.
1: Ah ouais, bien sûr. Yannick, je te remercie beaucoup d'être passé sur l'antenne.
3: Je peux dire un truc rapide à Max?
1: Bien sûr.
3: Carrel.
1: Vas-y.
3: Max, tu me parlais de ma voix au début des années 2000. Je suis passé à ton émission en tant qu'auditeur. Tu faisais un blind test et tu m'as fait exactement la même remarque sur ma voix en me disant waouh, mais t'as une voix, c'est pas possible. Aujourd'hui, voilà, je suis comédien.
0: Et aujourd'hui, je suis comédien et
3: je fais du doublage.
0: Et bah, c'est super.
3: Ta réflexion y était pas pour rien.
0: Ah bah tu vois, comme quoi je le sens le truc. C'est extraordinaire. En parlant de doublage, moi je voudrais saluer également Emmanuel Curtil qui faisait la voix de Fun Radio et qui était effectivement la voix de Jim Carrey et qui assure grave.
1: On va revenir dans un instant sur Fun Radio. Je remercie beaucoup 14, Yannick. On va revenir 13, avec Prodigy. Prodigy dans un instant en surprise. C'est pour vous. Max et Jenny.
0: Merci Fun.
1: C'est la vie de Fun, à tout de suite sur Fun Radio.
0: Non mais là on n'était même pas nés là.
2: Mais c'est quoi ça? C'est un vrai jingle?
7: Spécial.
0: Ça c'est 85 ça.
1: C'est vrai, on a fait un habillage justement avec des vieux jingles de Fun Radio. Alors là, c'est vrai qu'on était.
2: Tu m'en fais pas de celui-là.
0: Non, on n'était pas là.
1: On était dans les années 80. Ouais. C'est vrai que Fun Radio a une histoire. C'est l'histoire justement de Fun Radio qu'on raconte ce soir à travers les années 90 avec Max et Jenny qui sont nos invités. N'oubliez pas d'ailleurs, tout à l'heure, on sera avec Miguel et Arnold aussi qui ont participé à toute cette époque. Et Bob et Lorenzo qui réveillaient justement les auditeurs de Fun Radio dans les années 90, les années 2000. Restez bien avec nous. Et n'oubliez pas d'ailleurs que si vous voulez faire de la radio avec Max et Jenny, il faut nous appeler là maintenant 01 42 48 5000. On va leur redonner justement l'occasion de faire pendant 15 minutes leur émission de radio.
0: C'est long 15 minutes maintenant.
1: Ah bah,
2: on n'est pas obligé. Hein.
1: Si, un peu.
2: Okay, allez, un peu.
1: Franchement, je pense que pour tous ceux qui sont de l'autre côté de la radio, ça va être un vrai régal.
0: Tu sais, Jenny, elle plaisante, elle a beaucoup d'humour. Hein. Attention, elle peut être très très drôle par moment.
1: Ouais, c'est vrai, ouais.
2: Par moment. C'est ça, le mot-clé.
1: Elle est drôle pour une fille, c'est ça que tu veux dire?
0: Elle l'a été.
2: Alice, rassure-moi, les mecs sont beaucoup plus cool avec toi aujourd'hui qu'ils étaient avec moi à l'époque.
8: Bah écoute, je sais pas comment ils étaient avec toi à l'époque.
0: Des ordures, des grosses merdes.
8: Mais je sais me défendre en tout cas.
2: Mais c'est très bien, mais justement, c'est une bonne école. Plus qu'on est dur avec, plus qu'on se défend.
1: Voilà. 01 42 48 5000, c'est le numéro pour nous appeler. On va accueillir Fred de Saint-Gilda. Bonsoir Fred.
9: Salut la famille.
8: Salut Fred.
1: Salut Fred. Salut, bienvenue.
9: Bonne fête.
1: Bah merci, c'est vrai.
8: Comment tu glisses ça? Bonne fête.
1: Fred, j'imagine que les années 90, tout ça, ça te parle avec, avec Max, avec Max, Jenny.
9: Ah oui, ah oui. Ah oui. Ah, c'était le feu avec eux. C'était trop, c'était terrible, quoi. C'était le 14 juillet pour moi, quoi.
1: Oh, ah ouais. C'était il y a.
9: Ah ouais, à ce point-là. Il y avait un tel délire que, des fois, j'en dormais pas de la nuit, quoi.
1: C'est vrai que c'était une époque où c'était le début des Libre Antenne. Hein, c'est ça.
9: Ouais, et
0: pour les jeunes.
1: Bien sûr. Et c'était la première fois qu'on pouvait parler, avec des animateurs de sujets exactement de façon libre et puis qu'on pouvait évoquer aussi l'amour, le sexe, l'amour.
2: Non mais, sérieusement, c'est ça les trucs que les gens me disent le plus.
0: Un peu de cul aussi.
9: Et les gros mots aussi, il faut pas oublier.
2: Non mais c'est ça les trucs que les gens me disent le plus aujourd'hui. Il y a toujours ce moment avec les collègues que j'ai, par exemple, on va discuter, ils vont pas capter que c'est moi qui a fait de la radio et au bout de style 5-6 minutes, je le vois dans leurs yeux. Tout d'un coup, c'est style schling. Tu es pas Jenny de Fun Radio? Et je dis, ouais, c'est bon.
0: Mais t'as honte, on a pris ta honte.
2: C'est pas que j'ai honte, c'est que ça me semble tellement loin. Que maintenant, c'est les gens qui sont mes collègues. C'est juste une autre vie. Mais bon, bref. Tout ça pour dire que c'est. Je crois que c'était ça qui a marqué les gens, c'est que le lendemain matin, tout le monde s'est retrouvé à l'école. Ils ont dit oui, t'as entendu ce qu'il a dit hier soir ou ce qu'elle a dit hier soir. Et aujourd'hui, avec tous les réseaux sociaux et tout ça, on n'a plus ça.
1: C'est vrai.
2: Donc c'est pas du tout pareil.
0: C'était le Hélène et les garçons de l'école.
2: Radiophonie. Ouais. Oh là là.
0: Mais tu sais, c'était l'ancêtre des podcasts. Les mecs faisaient des cassettes, ils disaient putain, Max et Jenny ou Lovin Fun ou autre.
1: C'est ça.
0: Voilà, les gens se passaient les cassettes, ce qu'ils avaient raté, c'est ce qu'aujourd'hui on peut faire sur le podcast. Tu l'as raté, tu réécoutes le podcast.
1: Fred, t'avais une question à poser à Max.
9: Ouais, j'ai une question à poser à Max.
1: Intéressante.
9: Ouais, c'est plutôt intéressant. Ouais, j'ai parlé de notre regretté Gégé.
1: Oui.
9: Voilà, donc est-ce que tu te souviens
1: d'accord.
9: C'est super.
2: Alors, Gégé, Gérard.
1: C'est pour remettre dans le contexte, c'est vrai que Max, quand il a fait son émission de Libre Antenne, notamment Max, le Star System. Hein, il y avait des auditeurs qui sont devenus des stars de ton émission.
0: On a eu avec Ginny d'ailleurs.
1: Ouais, Françoise, Gérard, les débats de Gégé. Et ça te parle,
0: Alain Lebeg, Steph Lalcolo, que des noms de ouf.
1: Comment s'appelait le fan de Michael Jackson?
0: Alain de Brest.
1: Alain de Brest, bien sûr.
0: Alors ça, c'était dingue. Le meilleur ami de Michael Jackson, sans l'avoir jamais rencontré. Ça, c'est quand même quelque chose d'assez culte. Il est venu dans les studios un soir à 21h. Les assistantes étaient plus... Il avait habillé en Michael avec le masque de Michael. Putain, avec le sac, je pense qu'il n'avait pas ouvert depuis 9 mois. Ça sentait le vestiaire, mais c'est le vestiaire, c'est genre toute la saison, quoi. La saison complète. Et il y avait Gérard.
1: Pour replacer dans le contexte, justement, ce qu'on va faire, c'est qu'on va réécouter un extrait des débats de Gérard, c'est ça? On réécoute là tout de suite.
6: Déjà, est-ce que c'est vrai, François?
7: Oui, c'est moi. Si tu veux, on peut se prendre en antenne.
6: Non. De toute manière, tu vas pas me discuter en antenne,
7: non,
6: d'accord?
7: Je parle du numéro de téléphone.
6: Non. Tu vas pas commencer maintenant.
7: Tu parles de mon numéro.
10: Crie pas, Gérard, s'il te plaît. Pas pour le moment. Pas pour le moment.
6: Déjà, tu vas pas commencer à me prendre la tête.
10: Tu cries pas, Gérard. Parle-moi fort.
7: Tu parles de mon numéro de téléphone.
6: Non, mais attends. Et tout à l'heure, tu sais ce que je vais faire?
7: Non.
6: Je vais me casser.
10: Parce que grâce à lui, maintenant, tous les auditeurs, Gérard pense maintenant, et toutes les auditrices disent, ah bah ça va, on n'appelle plus, on veut plus le numéro de téléphone de Gérard, c'est pour se faire traiter de fils de pute, d'enculé avec tous ses copains. Donc c'est très bien, Gérard. T'as quel âge aujourd'hui, Gérard? Tu peux nous le rappeler?
6: Non mais attends.
10: Tu peux déjà, nous rappeler l'âge que t'as? T'as 37 ans.
6: Non mais attends.
10: Alors, déjà, moi je dis bravo, fils de pute, machin, et après tu nous dis, j'aime pas quand les gens m'insultent, et toi t'insultes les gens. Au lieu de parler et de discuter, tu fais pareil.
1: Ah, c'est vrai que, putain, c'était...
8: Il envoie,
2: c'était un personnage.
0: Ça dure 3 heures, quoi.
1: C'était un vrai personnage avec des débats. Et d'ailleurs, je sais que Arnold, qui sera avec nous tout à l'heure, participait à ces débats en étant un auditeur.
0: Au début, les auditeurs appelaient, alors les débats de Gérard, les auditeurs appelaient comme ça un petit peu. Et au fur et à mesure, j'ai senti qu'il fallait quand même avoir la dream team des auditeurs. Donc, on a fait une présélection d'auditeurs naturels qui jouaient le jeu. Et effectivement...
2: But était d'énerver Gérard, quoi.
0: Florian Gazan en fait partie, Arnold a fait partie. Je pense que Miguel a également. Et pour la petite anecdote, on avait fait l'émission sur les sosies. Ouais. Vous connaissez ça, l'anecdote?
1: Non.
0: On a fait l'émission sur les sosies. Et on a fait venir Jean-Luc Delarue et Florian Gazan, qui étaient déguisés dans le studio à côté de lui, en leur disant que c'était des sosies, et qui faisaient des sas discutes dans des supermarchés. Et Jean-Luc Delarue a joué le jeu parce qu'il écoutait l'émission, il connaissait, il voulait. Ah bah oui, il y avait Ardisson qui venait, et il voulait voir le personnage. En disant, c'est pas possible, c'est pas un vrai mec. Et il a fait, ils ont fait les sosies. Il s'est fait le sosie de Jean-Luc Delarue qui faisait des sas discutes dans des supermarchés.
1: C'est énorme.
0: Gérard à côté qui dit putain, tu ressembles un peu quoi.
1: Gérard qui t'appelait d'une cabine téléphonique pour te faire des poèmes. C'est ça.
2: Ouais,
1: il faisait des poèmes à l'antenne et puis après c'est devenu une vraie personnalité. Il est devenu animateur sur Fun Radio. Qu'est-ce que tu tu voulais savoir, Fred, toi?
9: Moi, c'est surtout savoir si Max se rappelle du premier jour où il y a eu GG au téléphone.
2: La première fois,
0: c'était avec, pas du tout. Je crois que c'est la nuit avec Raphaëlla. Je l'ai raconté ce matin. La standardiste qui est avec nous, Raphaëlla, qui me regarde. Il doit être 1h du matin. Elle me regarde, je fais l'émission. Puis je mets un disque. Elle me regarde. Elle me dit, Pierre, là, il y a un mec à l'antenne. Est-ce que je le passe ou pas? Et il me dit qu'il est en cabine téléphonique et en tongs. Je dis ça parce qu'on est au mois de novembre ou décembre. Donc il fait 0 degré. Ouais. Bah, je dis, passe-le à l'antenne. Il me dit, mec, il me raconte des poèmes. Je sais pas ce qu'il me raconte. Et c'est passé comme ça, quoi. Donc oui, je m'en souviens très, très bien.
1: Mmh. Est-ce que. Okay. Et est-ce que Fred, tu te souviens de Françoise aussi, c'est ça, hein?
0: Ça, c'est avec Jenny. Aussi.
1: Avec Jenny,
2: on était tous les deux. Ouais, c'est ça,
9: ouais,
2: il y avait Françoise.
9: Dallas. Ouais, parce qu'il y avait un truc avec un bonhomme qui faisait des trucs. Enfin, comment expliquer, c'est tellement vieux et tellement marrant.
0: Il y avait un Médée. Il y avait un Médée, voilà. C'est la culotte qui voulait racheter, qui voulait échanger notre standardiste contre deux poules. Voilà. C'est un mec de la, bon, c'est la campagne.
1: Vous aviez des fétiches, hein. Vous aviez des fétichistes des pieds.
0: On avait des fétichistes des pieds. On avait un auditeur qui s'appelait Alain L'Alcolo, qui était vraiment alcoolisé. Ouais. Mais qui était figurant dans des films à Paris et qui, en exclusivité, me disait, hey, je viens de tourner un film avec De Niro, machin. Je dis, c'est pas possible. Et comme il était figurant dans des films qui sortaient,
2: c'était avec Jean Reno, je m'appelle.
0: Il tournait des films un an avant. Oui. Donc on avait un an avant l'exclusivité, comme quoi Roger Hanin ou je sais pas quoi, René machin, il venait tourner des films avec ce mec-là.
2: Vous allez dire que je suis fleur bleue, mais oui, il y avait des Gérard et des Françoise et tout qui étaient drôles et des personnages. Mais franchement, le truc qui m'a touché le plus, c'était tous les petits gamins. C'était sûrement comme toi, ouais, tu vois, ouais, à 13 ans, qui appelaient, oui, bonjour, je m'appelle Nicolas.
1: J'ai des boutons sur la caquette.
2: Oui, c'est ça. J'ai ma copine, elle veut m'embrasser. Oh, mais franchement, ils étaient tellement attachantes. Oh. Non, mais je t'assure, hein. Ça m'a marqué.
1: Ce que je vous propose, c'est de les avoir au téléphone. On va faire revivre Max et Jenny dans un instant dans Love in Fun sur Fun Radio. Fred, je te remercie beaucoup. J'espère que tu vas nous écouter jusqu'à la fin parce qu'il va s'en passer encore des choses dans l'émission, là.
9: Ah, mais obligé.
1: Merci beaucoup, Fred. Il est au taquet, Fred. Salut, Fred. On revient dans 3 minutes sur Fun Radio. Max et Jenny prennent le pouvoir. Non, pas tout de suite. On l'a déjà entendu. On l'écoutera plus tard. On va revenir avec Manuel Turizo.
0: Ah, parfait.
1: Ça te va?
0: Ah, bah.
1: Ah, bah voilà.
0: J'ai tous ces 10.
1: Recommandé par Max. Restez avec nous.
0: Je savais son poster.
1: On fait revivre les années 90 de Fun Radio. 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
0: Ah ouais, quand même.
2: Ouais.
0: Tu reconnais?
2: Bien sûr, c'est Nirvana.
0: Voilà. Donc là, on peut attaquer, c'est bon, là, on peut y aller. Donc on est dans la radio libre, Max et Jenny, on va reprendre donc sur Fun Radio à l'ancienne. Numéro de téléphone 01 42 48 5000, ça c'est bien, ça nous rappelle des bons petits souvenirs. Tu vois, t'as le numéro de téléphone qui est là juste en face.
2: 01 42 48 5000.
0: Voilà, et si vous voulez intervenir en direct, allez-y. Alors, tu vois, toi, tu te posais la question en antenne, savoir dire, mais il va y avoir que des vieux qui vont écouter. On a Maxime qui a 20 ans, qui est de Paris et qui est avec nous en direct sur Fun Radio. Salut Maxime.
2: Salut Maxime.
12: L'équipe, ça va, vous allez bien?
0: Ouais, t'as une voix de 20 ans là, ça rigole pas. Nous, les voix de 20 ans de l'époque, c'était quand même beaucoup plus puceau quand même. Hein.
2: Dans tes souvenirs peut-être?
0: Non, parce que toi, tu t'en souviens plus, mais c'était beaucoup plus puceau à l'époque, 20 ans.
2: Maxime, tu as une petite question?
12: En fait, moi, je vous appelais, je voulais vous raconter une anecdote de ma pire honte au travail.
0: Vas-y.
12: Et j'aurais aimé savoir après, pour vous, c'est quoi la pire honte que vous avez connue à la radio?
0: Vas-y, d'abord, raconte-toi.
12: Alors du coup, moi, en fait, je suis commercial, je vends des produits de la mer, et en fait, un jour, j'arrive dans un rendez-vous hyper important, et j'ai les bras chargés, et j'ai plein de produits, plein de poissons, plein de... soupe de poisson et tout. Et j'arrive devant le client et en fait je trébuche.
0: Et donc tu lui renverses tout dessus.
12: Et il se prend une soupe de poisson en pleine gueule, donc sur tous les vêtements, sa belle chemise blanche.
0: Mais une bonne anecdote, un truc bien sympa à nous raconter. Ça c'est le Nirvana, c'est le top du top de l'anecdote que tu vas nous raconter sur ta vie.
2: Mais il raconte ça au plus grand nombre.
0: Après il a que 20 ans.
2: Ouais.
12: Voilà, autant dire qu'il m'a plus jamais rappelé, je pense qu'il m'a bloqué.
0: D'accord. T'es dans quel... Tu m'as dit Paris, donc toi tu vends du poisson à Paris.
12: En région parisienne. Ouais.
0: D'accord, que tu vas pêcher à la Seine.
12: Ouais, tous les matins, je pars. Ouais.
0: Dis donc.
12: La voiture.
0: Il doit être bon ton poisson à la Seine. C'est bien.
12: Écoute, il y a un petit goût mortuaire, c'est sympa.
0: C'est sympa, ouais.
2: Et Max, dis-nous, c'est quoi ta plus grande honte à la
0: radio? Je suis en train de réfléchir. J'en ai tellement que je ne saurais même plus par quoi commencer.
2: Il y en a trop.
0: Alors moi, à titre personnel, franchement, ça me revient pas. Ce qui me revient, alors c'est plus une question de gêner. je raconte, mais t'étais pas là. Okay. Je crois qu'elle, il voulait que je la raconte. Au début, j'ai dit, bon, il y a prescription. Il y a une, je faisais à l'époque une, je proposais à des auditeurs, à des auditrices. Avec, t'as connu Lolo, non? Mon assistante, mais avec qui que je suis resté très, et j'ai voulu faire un petit casting pour des standardistes. Des garçons et des filles. Donc il y en a qui sont passés. Tous les soirs, j'en faisais passer un qui faisait. Et l'émission commence et puis à un moment donné, je sentais quand même une odeur un peu délicate. Ça sentait bizarroïde dans le studio. Et la personne, on sentait que dès qu'il y avait une pause, elle demandait à aller au petit coin, quoi.
2: Oh non.
0: Et elle va au petit coin et c'est la vérité. Hein. Et à ce moment-là, il y a Lolo qui vient me voir. Il me dit, il faut que je te montre un truc. Et là, je vois sur les toilettes, je vois sur la chaise. Petite tache marron délicate.
2: Non, mais c'est horrible.
0: C'est horrible, mais c'est le grand moment de solitude qui m'est arrivé au travail. Bon, l'émission se fait, elle termine et tout. Moi, je suis resté dans le studio. Elle part et à ce moment-là, je vous jure sur la tête de mes enfants, il y a mes assistants qui me disent Max, faut que tu viennes voir là. Il s'est passé un truc, c'est une catastrophe. On était à rue Bayard à l'époque et là, je vois effectivement sur la moquette des traces un peu cheloues. Et là, ils me disent faut que tu ailles aux chiottes, faut que tu ailles voir. Et là, il y avait un truc très étrange. Il y en avait un peu partout. Je sais pas ce qu'elle avait fabriqué. Je sais pas si c'était.
2: Non, mais j'arrête cette conversation maintenant.
0: J'ai dû nettoyer. J'ai tout enlevé le lendemain matin à 8h. Il y a le patron de la radio qui m'appelle à 8h pour que ça sonne. Et là, il m'appelle. Il me dit, mais qu'est-ce que vous avez foutu hier dans le studio? Il a cru qu'on avait fait une bataille de caca. Ce qui était absolument pas le cas.
2: Mais c'est horrible. Bah,
0: j'étais capable de tout. Donc, j'ai dit, Max, il est capable. Il est tellement con qu'il est capable de faire ça pour faire de l'audience. Et en fin de compte, la nana, voilà, elle avait eu des gros soucis. On s'est retrouvé avec, on a dû changer la moquette. Donc vous imaginez à l'époque rue Bayard, la moquette avec le patron, donc tout changé, là tout le rouleau de moquette, les toilettes, pareil, ça a été les gens évidemment qui nettoyaient n'ont pas voulu nettoyer.
2: J'espère depuis que je sais que tu as des enfants.
0: C'est pas de ma faute.
2: Mais tu pardonnes plus.
0: Ils sont extrêmement fiers de ça. Mes enfants m'écoutent en ce moment, ils sont jeunes et ils sont extrêmement fiers de ce genre de choses. On va dire, c'est pas une honte, c'est pas moi qui ai fait ça, mais ça a été vraiment un de mes plus grands moments de solitude. Surtout le lendemain quand j'ai dû me retrouver dans le bureau du patron à expliquer que c'était pas moi qui avait fait ça et la demoiselle. Pour ceux qui veulent savoir ce qu'elle, on ne sait pas ce qu'elle est devenue, quoi. Donc, au début, on a essayé de garder le secret au maximum, et puis voilà. Après, on a raconté l'anecdote.
12: Mais toi, en tout cas, je peux dire un petit truc.
2: Oui.
12: En tout cas, on peut dire que pour ces
0: c'était
12: deux
0: ta sœur.
12: Bon.
2: Tu l'as coupé dans son élan.
0: C'est pas grave.
2: Vas-y.
12: Ça a bien changé les blagues. Hein.
0: Ouais.
12: C'est plus trop ça maintenant.
0: Ouais.
2: Exactement.
0: Il dit ça, mais vu qu'on a fait la radio à 20 ans, il était pas né, ça m'étonnerait que tu nous aies écouté à cette époque-là.
2: Écoute, moi je vais enchaîner. J'ai pas ma plus grande honte, mais c'est quand même un grand moment de solitude, mais qui a fini bien. Tu te rappelles quand on a fait Dance Machine à Bercy?
0: Oui.
2: On a dit devant 18 000 personnes. Mmh. Et je peux vous dire, je dirais, c'est un des plus grands souvenirs de ma vie, d'être sur scène à Bercy, et tu vis... Ça va, merci.
0: C'est la plus grande discothèque du monde, 89.
2: Qui vont, oh, ça va. Et juste, mais le moment juste avant de monter sur scène, où là tu dis, waouh, il y a 18 000 personnes qui m'attendent toute seule.
0: Ouais.
2: Ça, c'est quand même impressionnant. Mais c'était bien passé, c'était une bonne soirée.
0: C'est extraordinaire. Je me souviens même qu'il y avait Carl Cox qui était là et qui faisait les deux en même temps. Il mixait en même temps. C'était déjà le début des vidéos. Je sais pas si tu te souviens. Et en fin de compte, il était en direct sur les écrans géants. Mais pour prendre le double cachet, il était en direct d'une boîte à Londres. Il mixait à Londres et pendant qu'il mixait en même temps, il était en direct sur la Dance Machine. À l'époque, c'était la plus grande discothèque du monde.
2: Ouais, c'était cool.
0: Et se prenait les doubles cachets. Ouais, c'était bien. Il y avait Adaway, il y avait Culture Beat, que des faux chanteurs, Technotronic.
2: Mais qu'ils aient...
0: ouais, ils faisaient quatre concerts en même temps à Lille, à Paris, à Lyon. Les mecs, ils étaient absolument partout. C'était ça, Adaway. Que des faux chanteurs.
2: Ouais, c'était un bon moment. Bon
0: merci Maxime,
2: beaucoup.
0: C'était un grand plaisir. On va pas te déranger plus longtemps parce que la radio va passer sous un tunnel. Et on va plus capter.
12: J'en ai juste une petite dernière à raconter que j'avais déjà raconté à l'antenne. La fois où je me suis fait enfermer dans les chiottes publiques à Paris et que j'ai pris une douche monumentale. Je sais pas si ça t'est déjà arrivé ça.
0: Attends, j'ai pas compris ce que t'as dit.
12: Je me suis fait enfermer dans les chiottes publiques à Paris.
2: Ah oui, tu t'es fait tourner inversé comme ça.
0: Ah ouais, non.
2: Non,
0: ouais.
2: Heureusement.
0: Moi, je ne vais pas dans les toilettes publiques. J'attends ou de rentrer à la maison, je fais directement sur moi. Mais je m'embête pas.
12: Directement dans le studio, c'est ça?
0: Oui, ça m'est déjà arrivé. Ouais,
2: okay,
0: ça m'est déjà
2: arrête
0: arrivé.
2: Le pipi caca.
0: Merci. Salut Maxime, allez, on va pas te déranger plus longtemps. Charles est avec nous. Bonsoir Charles et bienvenue sur Fun Radio.
13: Bonsoir les ancêtres de la radio.
0: Salut Picon, 25 ans de Metz. Ça va la campagne? Comment ça se passe à la campagne? Ça va Metz?
13: Super, on a Alice avec nous donc.
0: D'accord.
13: Mieux.
0: D'accord. On dit Metz ou Metz?
13: Ah, Metz.
0: Metz, d'accord. OK. Tu connais Jenny?
2: Oui, bien sûr, mais je savais pas qu'on disait Metz. Ouais, je disais Metz.
0: Donc, on apprend tous les jours.
2: Yes. Alors, qu'est-ce qu'on peut faire pour toi?
13: Eh ben, on va continuer sur la lancée des grandes hontes. Je vais vous apprendre une grande honte, mais je pense que j'ai un level assez haut parce que je suis gardien de prison.
0: Mmh.
13: Et je sais pas si vous avez déjà vu les uniformes de gardiens pénitentiaires.
0: Ils sont de la gueule, ça. Ça, c'est beau, ça. Ça, c'était un de mes rêves, ça.
2: Dans
0: c'était d'avoir
2: films.
0: Ça et pompiers. Non, mais c'est vrai. Moi, je voulais être gardien de prison comme Charles. T'as réussi ta vie, toi. Hein.
2: Et puis.
13: Je sais pas si tu connais, du coup, les habits de gardien de prison sont pas très larges.
0: Non.
13: Et un jour, pendant les prisonniers étaient en promenade, on venait de les mettre en promenade, et un prisonnier envoie un ballon, j'attrape le ballon, je me baisse, et le pantalon qui craque, je me trouve en cache. Normal.
0: Voilà, ça c'est génial. Ça c'est génial à l'époque. Oh, le
2: non, mais
0: pauvre
2: parce
0: mignon.
2: Parce que tu imagines, tu es en train de te baisser et ton pantalon, et voilà, c'est pas très sympa. Hein.
0: C'est pas très sympa.
2: Ouais.
0: C'est vrai.
2: Je suis désolée pour toi.
0: Mais
2: hein.
0: Je ne savais pas que c'était près du corps quand même. C'était très à la mode à l'époque, donc d'être gardien de prison finalement. C'est très fashion.
2: De quoi, ça arrive à tout le monde à un moment de leur vie, donc ça c'était arrivé à 25 ans. Donc,
0: ça t'est arrivé, ouais. T'as 25 ans aujourd'hui, Charles, c'est bien ça, hein.
13: Bah, j'ai 26 ans dans une vingtaine de jours.
0: D'accord.
2: Ah, bon anniversaire.
0: Finalement, on a eu que des jeunes qui, font croire qu'ils nous ont écoutés alors qu'ils nous ont jamais écoutés de leur vie. Mais les mecs, pour passer sur Fun, moi, on va dire Max et Jenny, je connais pas, mais s'il faut que je fasse un auditeur, il n'y a pas de problème. Le mec, il a 20 ans, il me raconte des trucs, je t'ai écouté avec Jenny à 20 ans, il était même pas né. L'autre, il avait 5 ans, il a déjà eu 3 vies, c'est déjà explosé le slibar en prison. Mais tout va bien, la vie est belle, c'est bien. Bon, bah,
2: c'est mignon, merci.
0: Ah voilà, c'est mignon. Oh, c'est chou. Merci Charles.
13: Mais de rien.
0: Allez, avec plaisir. Et puis en plus, il conduit, et ça c'est très dangereux de conduire comme ça avec le téléphone. Hein. Même quitte Malim, c'est strictement interdit. J'espère qu'il aura un PV pour ça.
1: On a un dernier, Max. C'est Evan qui est là.
0: Ah, salut Evan.
14: Salut Max et Jenny.
0: Alors là, c'est encore pire, 16 ans. Donc là,
2: t'es pas à l'école avec mon fils.
0: Là, on se fout de notre gueule. Là, on se fout de nous, là. 16 ans, là.
2: T'es quoi? T'es en première?
14: Non, en seconde. Ah, ok.
0: T'appelles d'où? T'appelles d'où?
14: Ben, écoute, en gros...
0: Quelle ville?
14: Pardon?
0: Ah, tu parles français?
14: Ouais, je parle français, oui.
0: Tu habites dans quelle ville?
14: J'habite à Colmar.
0: Ah, parce que j'ai vu Colomar aujourd'hui. Ah. Non, mais ça... Et comment ça s'écrit, Colmar, s'il te plaît?
14: C-O-L-M-A-R.
0: Voilà, c'est bien.
14: Plus,
0: tout à l'heure, on avait Colomar.
15: J'ai pas été à l'école, moi, c'est pour ça.
0: D'accord, ok, c'est bien. On est deux, alors. Vas-y, Evan.
14: Ben, écoute, en fait, le truc, c'est que j'ai de la culture générale, mais le problème, c'est que je crâne trop en parlant à tout le monde. Et du coup, ça me fait chier.
0: Ça, c'est le genre de sujet qui me fait chier.
2: Je regarde Max, je me fais les grands yeux.
0: Quand t'es en duo, c'est ça qui est parfait. C'est que tu passes la main à Jenny, tu dis, bah tiens, ça c'est pour toi, sujet de merde, vas-y.
2: Mais non, mais c'est pas vrai du tout. T'es en train de... Vous avez combien d'auditeurs à Fun Radio en ce moment?
0: 25, 30.
1: Alors, franchement, je suis pas le garant des chiffres. Donc,
2: 100 000, 200 000, 300 000, 1 million.
1: Non, je pense qu'on a les auditeurs qu'on mérite.
2: Ouais,
1: et
2: quoi
1: ils
2: qu'il
1: sont
2: arrive,
1: nombreux.
2: C'est les meilleurs. On va dire minimum 10 000 personnes.
0: Donc, pardon bah non, mais à 10 000, ils sont plus là, ma chérie.
1: Ah, beaucoup plus.
2: 100 000 personnes.
0: Voilà.
2: Parce que, franchement,
0: plus.
2: 100 000. Bah,
1: avec vous, je pense qu'on atteint le million.
2: 300 000 personnes. Donc, 300 000 personnes. Toi, tu es en train de parler devant 300 000 personnes et tu as 16 ans, tu rigoles? Comment tu peux dire que tu es timide? C'est faux. Tu es en train de parler au monde entier en ce moment.
0: T'as pas compris, par contre, t'as rien compris.
2: Mais si, il disait qu'il est timide, il veut pas parler.
0: C'est la culture, il a trop de culture et que quand il en parle, c'est ça, il a l'impression. Enfin, quand il est très intelligent, comme moi. Tu me prenais pour un idiot, mais j'étais très intelligent et dès que je te dis, tu sais, je suis pas con.
2: Je crois que c'est l'inverse pour toi.
0: Ah oui, d'accord.
14: Mais non, il est plus intelligent que tout le monde.
0: Evan, malgré que ton sujet ne me branche pas plus que ça, je vais quand même faire semblant de croire que je m'y suis intéressé. On est bien d'accord que toi, ton sujet, c'était de nous dire que t'as une certaine culture, que t'es intelligent et que quand tu commences à le dire aux gens, ça les fait chier, c'est ça?
14: Ouais, enfin intelligent, je sais pas, mais j'ai de la culture, quoi.
2: Ok, d'accord.
0: Il a de la culture à 16 ans.
1: Oui. On en parlera dans le Vin Fun avec
2: lui. On en parlera dans le Vin Fun.
8: C'est vrai, Val qui a chier en même temps, les gens.
0: En gros,
8: qui
0: en gros tu vas dégager gentiment hors antenne.
2: Evan, tout ce qu'on va te dire, c'est t'inquiète pas, la vie est longue, tu vas devenir moins chiant éventuellement.
0: Ça, c'est beau, ça, c'est une belle phrase. Magnifique, c'est du Baudelaire.
2: Il faut y croire.
1: Et franchement, de vous réentendre là comme ça tous les deux, on n'a pas l'impression que vous êtes arrêté il y a 25 ans.
0: Comme le vélo, on se prend le chou au bout de 2 minutes. Comme en vie privée, on se prenait la tête. Tu veux manger quoi? Des frites? Non, moi je voulais de...
1: Je savais en écoutant, en faisant un petit peu cette émission que ça allait paraître toujours trop court. Et ça l'est déjà, et on va déjà vous dire au revoir.
2: Merci, franchement, c'était trop sympa.
1: C'est un grand plaisir que vous nous avez fait de venir ici à Fun Radio. pour célébrer la fête de la radio et célébrer l'histoire de Fun Radio dont vous avez fait partie.
0: Merci, les 100 ans de Max et Jenny.
2: Oui, les 100 et on se verra dans 200 ans. Quoi.
1: Ah bah putain, ouais. Mais merci à Max.
2: Merci
1: à Jenny. Merci infiniment
2: beaucoup
1: pour la passion aussi que vous nous avez transmis. Moi, je sais que j'ai été le premier à le dire. D'ailleurs, je t'en ai déjà parlé. Max fait partie des animateurs qui m'ont donné envie de faire ce métier. Et franchement, je le dis, pour moi, t'es le meilleur. Voilà.
2: Ça te fait quoi de voir ton idole devant toi?
1: Franchement,
0: faire quelque chose, putain.
1: Ouais, non, mais ça me fait toujours un petit truc. On se dit cet après-midi au téléphone. Et...
0: Même moi, quand je me regarde dans la glace, j'ai putain. Franchement, ça claque quand même le truc, putain. Ça le fait. Hein.
1: Merci beaucoup, Max. Merci
0: à vous.
1: Merci d'avoir été avec nous. Merci aux directions de Fun Radio et à la direction de là où tu travailles.
0: Ouais.
1: Puisque toi, tu travailles sur Nostalgie, voilà.
0: Jusqu'au 10 juillet.
1: Absolument.
2: Et après, t'es viré. Et moi, je travaille à France 24. Je suis devenue complètement différente. Mais si vous êtes un peu plus sérieux, vous voulez connaître tout sur le monde.
0: Non, mais c'est vrai, c'est génial.
2: Allez, regardez France 24, c'est une super chaîne.
0: Mais c'est vrai, en plus, je la regarde de temps en temps. Moi, je suis scotché à chaque fois. Quand je sais ce qu'on a pu faire là et qu'on faisait ça tous les soirs, et je vois comment elle a réussi. Et que moi, je me retrouve toujours,
2: toujours
0: à faire des trucs, des condés. C'est fabuleux, elle est extraordinaire, vraiment. Ouais. Quoi.
1: Ah, c'était un grand moment de vous avoir. Et dans un instant, on sera avec Miguel. Miguel et Arnold, merci infiniment d'être venus pour célébrer la fête de la radio. On va s'écouter quoi là maintenant, Justin?
0: Manuel Turizo.
1: Un petit Manuel Turizo.
0: Excellent.
1: Et on accueille Miguel en direct sur Fun Radio. Arnold qui va aussi pas tarder à débarquer. Vous restez bien avec nous. On est là jusqu'à minuit. On fête la radio. Il y aura Bob et Lorenzo aussi avant la fin de l'émission.
0: Génial.
1: On se fait un kiff énorme ce soir.
0: Photos.
1: Bonne soirée à tous.
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1: Fun Radio, une émission exceptionnelle ce soir avec les animateurs stars de Fun Radio des années 90. On se fait un gros kiff. Je suis avec Alice. Alice qui a revêtu la tenue de Fun Radio, le t-shirt de Fun Radio de l'époque.
16: Ouais, c'est ça. J'ai trop kiffé. Là, je me suis mise dans une ambiance années 90 et tout avec le vieux logo et tout. Et j'adore. Et j'ai l'impression qu'en plus, il est carrément inédit, quoi. Édition limitée, ce t-shirt, quoi.
1: C'est vrai que le logo de Fun Radio a bien évolué. On en parlait avec Alice, et Alice, elle écoutait pas trop la radio hein, quand t'étais plus jeune, mais il y avait un animateur dont t'avais beaucoup entendu parler, c'était Max justement.
16: Exactement, c'est vrai. J'écoutais pas du tout la radio quand je suis arrivée.
0: Ah, Max est là.
16: Non mais c'est
0: je suis
16: vrai.
0: Resté, ouais.
16: Et en fait, quand je suis arrivée sur Fun Radio, j'ai entendu parler de Max vraiment quand on me disait mais quoi, tu connais pas la radio, c'est un média. Enfin, j'étais pas passée à côté non plus, mais moi j'étais dans un autre univers vraiment, plus dans la com, machin, tout ça. Et quand je suis arrivée en radio, j'avais la sensation que dès qu'on me disait alors tu veux connaître la radio, déjà on va commencer par le début, c'est Max. Et en fait, de toutes les personnes,
0: genre c'est la base.
16: Non, mais...
0: c'est comme dans la funk, c'est Delegation, c'est la base.
16: Mais pour beaucoup de personnes, même pour nos auditeurs ou les personnes avec qui j'ai travaillé, c'était ça, c'était la base. Et j'ai toujours entendu parler de toi et toujours en bien. Et même maintenant, moi j'ai donné mon numéro de WhatsApp à l'antenne et je parle directement avec les auditeurs. Et tout à l'heure tu dis oui, ça doit être des auditeurs de 40-50 ans, mais pas du tout en fait. Tous les passionnés de radio parlent de toi comme une référence, comme la personne qui a donné envie.
0: Il y a Miguel qui est à côté, on a fait même les émissions ensemble, c'était la nuit des auditeurs.
1: Grave.
0: Quel rêve.
1: Bonsoir Miguel. Bonsoir Miguel.
0: Salut Karel, salut Alice.
1: Mais c'est le vrai Miguel.
0: Je peux le toucher?
16: C'est le vrai.
0: On a fait tellement de conneries ensemble.
1: Ensemble, on en a fait des conneries.
0: Et jusqu'à maintenant, ils n'ont pas évoqué les plus grosses conneries qu'on faisait, et on les faisait à Cannes. Parce que tous les ans, on allait au festival de Cannes.
1: Ouais.
0: Et je peux te dire,
1: j'ai retrouvé des photos d'ailleurs,
0: que là-bas il y a des dossiers mais énormes qui se sont passés.
16: Tu vas balancer toi.
0: Grave.
16: Ça y est.
0: Lui il adorait ça. Moi je détestais quand toi Diffoul m'a dit on va aller à Cannes. Moi le fait de rencontrer les gens, moi qui étais dans la cave, d'être contacté, faire des émissions en public, quand même le faire les matinales. Bruno il adore faire ça. Koé adore faire ça. Moi je détestais ça. Donc me retrouver à faire de la radio en face des gens. Lui il adorait. Moi je détestais. C'était sur le bateau. On était sur un yacht. Ça tanguait. Putain, j'avais le mal de mer, j'attendais qu'une chose, c'était de rentrer. Et toi, t'adorais ça.
1: Ah, mais c'était le bonheur.
0: Comme un dingue, toi.
1: On avait les auditeurs qui étaient avec nous.
0: Ouais, non, il y a ma femme qui écoute.
1: Il y a la mienne aussi, mais c'est pas grave.
0: Ouais, mais toi, ça t'intéresse
1: pas.
0: Mais moi, je lui ai dit que c'était sur 103,90, donc elle a pas trouvé fun encore.
1: Tu vois, quand je lui ai dit que je venais, tout de suite, elle m'a dit 101,9, c'est bon.
0: c'est la fréquence pour nous écouter à Paris, dans toute la
1: France. Je peux raconter une anecdote sur la fréquence, j'ai besoin.
0: Vas-y.
1: C'était, à l'époque, il y avait des consultants américains qui venaient nous apprendre la radio, parce que les Américains, ils ont toujours soi-disant 10 ans d'avance. On les a eus, et un jour, un Américain nous dit, vous savez quoi, aux États-Unis, alors il y avait Z100 qui était 100,3, il nous dit, c'est 100 FM. Et ben nous 101,9, ça va être 102 FM. C'est avant que la libre antenne arrive. Okay. Donc c'était 102 FM Fun Radio à une époque. Sauf que quand t'allais sur 102 FM à l'époque, les radios, tu prenais. Enfin, en fait, les mecs ils captaient que de la merde. C'est-à-dire que
0: c'est Sandow, le 101.9.
15: Ouais, très bien.
0: Et ben pendant 6 mois, c'était avec un mec qui faisait la voix de Jingle avec un cheveu sur la langue.
15: Ah, putain. Fun Radio, Fan 2 FM.
0: La totale, le cheveu sur la langue, 102 FM.
15: J'adore.
0: Bon, toi tu dégages, on va remettre 101.9. Et le mec venait faire en plus les séances, il était alcoolisé.
15: Grave.
0: La totale.
15: Des anecdotes, des souvenirs justement qu'on va évoquer tous ensemble. Miguel qui vient d'arriver, Miguel animateur de la Fun Force.
17: Ouais. Pendant deux saisons, ouais, mais je suis resté 6 ans à Fun, moi. Je suis arrivé vraiment au moment où ça a commencé après Arthur, tu sais, à décoller avec Love in Fun, avec la rentrée 93-94. Là, c'est parti.
15: À ce moment-là, ouais. Ça a été une époque de dingue que tu as vécu.
17: C'était énorme.
15: Et t'as aussi animé Love in Fun.
17: Oui, aussi. Alors quelques mois. On est plusieurs à y être passés à Love in Fun.
15: Arnold aussi qui sera avec nous tout à l'heure.
17: Exactement. Quand Difool est parti, ça a été très compliqué derrière parce que c'était le duo emblématique d'Ok et Difool. Et on a essayé plein de formules qui n'ont pas marché.
15: Ouais.
17: Voilà.
0: Jessica, ça a un peu marché au départ.
17: Ça a un peu marché. Ouais. Jessica, parce qu'elle arrivait avec son côté
0: avec un potentiel, on va dire, voilà. Une sorte de poitrinage.
17: Oui. Elle en jouait à fond. Non, mais ouais.
0: T'es jeune, ouais.
17: Ouais, c'était une enfant. Elle avait 16 ans, 17 ans même. Enfin bon. Et donc.
0: Ta mère, tu me fais flipper là, parce que.
17: Je te jure.
0: Parce
16: que si on condense toutes ces phrases là, il n'y a rien qui va. Elle était jeune, elle est arrivée avec une grosse poitrine, elle était machin.
17: Oui, et tout ça à l'époque, on pouvait le dire. Haut et fort à l'antenne, on pouvait tout ce qu'on pouvait se permettre. C'est ça qui est incroyable, la liberté, l'espace de liberté qu'on a eu pendant toutes ces années. C'est vraiment ce qui nous a, moi je pense, qui nous a le plus marqué avec Jenny, cette incroyable liberté. On nous laissait faire absolument ce qu'on voulait.
2: Je suis désolée, il fallait que je revienne, j'allais partir, mais dis-moi. Là j'ai entendu parler sur Jessica.
0: Mais
2: vous
0: amour.
2: Étiez trop dur avec elle.
0: Non, pas moi.
15: C'était un amour.
0: Mais il était dur, moi j'étais trop gentil. Moi j'étais adorable. Moi j'étais
15: adorable avec elle.
0: Adorable.
2: Jessica Fallot. Oh,
0: mais bien sûr qu'on l'embrasse très fort. Bien sûr, on l'embrasse.
2: Au revoir.
15: Jessica, qu'on embrasse très fort. Merci Jenny d'être venue. Tu reviens quand tu veux. Hein. Et alors c'est vrai que c'est beaucoup de souvenirs, forcément, j'imagine. Oui. Et tu parles de cette liberté d'expression qu'on a toujours eu sur Fun Radio, qui a toujours été un espace de libre antenne. Alors moi, Miguel, j'ai envie de te poser la question.
0: Hein? Moi, j'avais même pas ça, la libre antenne à l'époque. Ce qu'on faisait, c'était plutôt de la radio libre.
17: Radio libre, ouais.
0: Ouais. Parce que c'est les vrai auditeurs qui faisaient des musicales. Les samedis soirs, on faisait la nuit des auditeurs. Nous, on était mis en avant, Difool, Max, Koé, quelques-uns. Et on était vraiment tous ensemble très, très potes. Et ils nous jalousaient pas du tout.
17: Non.
0: Mais nous, on avait envie de les mettre en avant aussi, parce que c'était nos potes. Et quand ils faisaient les musicales, on avait décidé avec Difool, on a fait la nuit des auditeurs le samedi soir. Et on était là un peu pour être avec eux, un peu pour les chapeauter au départ. Mais après, ils avaient l'antenne, ils faisaient la libre antenne. Et nous, on avait envie d'être en famille. Et quand tu disais ça, on faisait ça de 22h à 4-5h du matin.
17: Et toutes les semaines, en fait, il y a un animateur de
0: Exactement.
17: La radio qui tournait. C'était indifférent chaque semaine. On avait à chacun notre nuit des auditeurs et on faisait ce qu'on voulait.
15: C'est génial. Total espace de liberté. Ah. Et justement, Arnold sera avec nous. Lui, il avait fait
17: Qu'est-ce
15: aussi.
17: Qu'il fout
15: La nuit des auditeurs. Alors, il est en radio lui aussi. Il arrive à partir de 22h30.
17: Ah, d'accord.
15: Donc, restez bien avec nous. Moi, j'ai l'impression que c'était aussi une époque où le mec était dans la rue, qui rentrait, pouvait faire de la radio, quoi.
17: Ben, vous l'avez évoqué tout à l'heure avec Gérard. Je fais une petite parenthèse sur GG, justement, que j'ai accompagné à New York lors d'un voyage épique. On avait fait gagner des auditeurs pour aller voir l'avant-première mondiale de Godzilla à New York. Et on s'était dit, avec Max, c'était une bonne idée.
15: Godzilla.
17: Godzilla, de prendre GG et Sandy
0: du rôle président.
17: Et sa meuf de l'époque, Sandy, et je les ai amenés, je les ai chapeautés, j'étais leur mono,
15: tu
17: sais, le mono de Colo, et je les ai amenés à New York. Ils n'avaient jamais pris l'avion de leur vie.
15: Culte
17: ils n'étaient jamais sortis de France.
15: Non mais attends.
17: Et on a fait des émissions avec eux de New York. J'ai fait le tapis rouge du Madison Square Garden,
0: notre envoyé spécial,
17: avec Gérard et Sandy. Qui avait un costard avec un pins de Footix.
0: Il faut juste se mettre que lui, je faisais le morning et Miguel était parti là-bas. Première, avant-première mondiale de Godzilla pour les intimes, pour Gérard avec Sandy. Et lui, je le prenais et quand je l'avais en antenne, faut juste te dire que Gérard avait pris la douche avant de partir et puis s'est dit, j'en prendrais une petite quand je serais rentré. Il y a quand même 4 jours de voyage entre les deux.
17: Il a enlevé les pompes dans l'avion, il y a eu un malaise, c'était génial.
2: Oh, l'horreur.
17: C'était formidable. Et au Waldorf Astoria, c'est un palace à New York, c'est le distributeur du film qui nous logeait.
15: Ah ouais,
17: on était au Waldorf Astoria.
15: Ce palace
17: incroyable. Ils arrivent dans leur chambre, je les installe et ils se mettent un peu à l'aise. Je vais prendre ma chambre, je reviens dans quelques minutes pour vous commander un room service pour que vous puissiez manger et tout. Je reviens dans la chambre et là j'ai fait un malaise. ça sentait. C'était quoi que tu disais tout à l'heure, le vestiaire?
0: Le vestiaire, bah, c'est-à-dire que lui, il mettait des parfums. C'était, alors, il y avait du Bic, il y avait du Harley Davidson. C'est des stylos Bic. Bah, Bic, à un moment donné, ils ont sorti des parfums. Donc ça, c'est pas des parfums que tu vas chercher dans des, tu vas chercher ça comme tu vas chercher un paquet de clopes. Bah, tu vois, puis tu mettrais un parfum Bic également pour dentier. Il mettait du Bic. Sauf que lui, il se lavait, voilà. Et puis, il mettait, surtout, ce qui était génial quand il venait à la fin, c'est ça que j'adorais, c'est qu'il mettait un peu de Bic, un peu de, tu sais, du Dracar,
1: du Scorpio.
0: Ouais, c'était dingue.
17: Et un petit peu d'encens. Et je termine juste sur GG.
0: Quel bonheur, qu'est-ce qu'on a rigolé
17: sur lui. Sachez, pour les fans, parce que je sais qu'il y a vachement de fans quand même encore.
0: Énormément.
17: Des débats de GG, qu'il y a un livre sur sa vie qui va sortir. Il y a un journaliste de Society qui fait une enquête, qui était fan à l'époque de Fun, qui écoutait le Star System, qui écoutait GG, qui a décidé de faire une biographie de GG qui va sortir dans quelques mois.
1: C'est ouf, c'est
17: extraordinaire. C'est énorme.
1: À suivre en tout cas. Et alors, ce qu'on va faire, c'est qu'on va accueillir Arthur dans un instant. On va l'accueillir maintenant. Bonsoir Arthur.
18: Salut Karel, salut Alice, salut Max, salut Miguel, salut toute l'équipe.
1: Salut Arthur. Salut Arthur, on va faire de la radio avec toi dans un instant. D'abord, on va s'écouter Maluma. On va accueillir Arnaud.
0: Génial.
1: D'ici quelques minutes, on passe une super soirée tous ensemble sur Fun Radio. N'hésitez pas à nous appeler 01 42 48 5000 pour parler à vos animateurs stars des années 90.
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1: On fête les 100 ans de la radio sur Fun Radio ce soir en recevant les animateurs emblématiques de Fun Radio des années 90. On a eu Max, il est toujours là d'ailleurs.
0: Ouais, je dis 90,
1: début 2000.
0: 90, début 2000.
17: Moi, non, j'étais bien en 98.
1: Ah ouais.
17: Le boss de l'époque, Axel Duroux, il m'a dit: Miguel, vous êtes bien gentil, je vous aime bien, vous êtes très bon à l'antenne. Par contre, avec votre salaire, je vais en prendre 3.
0: Mais moi, j'ai eu un directeur d'antenne qui s'appelait Max, et c'est pas pour ça, en 89, qui au bout de 6 mois de radio m'a fait comprendre que j'étais pas fait pour ce métier-là.
17: Non,
0: si, qui m'a viré. J'ai été viré, moi, de Fun.
1: En vrai?
0: Si, je suis parti à Chalon-sur-Saône, dans le Jura, faire de la radio pendant 3 mois, et c'est Bill qui, à l'époque, je suis revenu, il m'a dit: écoute, allez, reviens, on va refaire de la radio. Je suis reparti à zéro, quoi.
1: En 88.
0: Avec Frédéric Jouvi, qui est, voilà, le patron aujourd'hui de France Bleu.
17: Et mon patron.
0: Qui était avec qui j'ai appris la radio, et avec Bill, voilà, c'est avec eux que j'ai appris. Et au début, j'avais été viré. On m'a dit: j'étais pas fait pour ce métier-là.
21: Je peux pas m'empêcher, je suis censé partir. Mais c'est drôle parce que, tu sais, c'est drôle que tu dis Bill t'a fait revenir, parce que c'est Bill qui m'a viré de Fun Radio.
0: Oh, l'enculé.
21: Je t'assure.
0: Je vais envoyer un texto tout de suite.
21: Non, j'avais fait une année, j'avais fait les nuits. Je faisais les nuits? Non, je faisais le soir. Après, j'avais rappelé Dwight Thompson. Et après, il voulait tellement que je dégage qu'il m'a mis sur les nuits du week-end.
0: Ah bon?
21: Comme vous savez, c'est le pire des tranches.
0: Ah, ça, c'est vraiment le début de la fin.
21: C'est vraiment le début de la fin. Et c'était grâce, et j'aime bien Bill, mais c'était grâce à Difool qui m'a un peu pioché pour mettre.
0: Moi aussi, c'est Difool qui m'a engagé aussi.
1: Ah ouais?
0: Ouais, Bill, directeur d'antenne.
1: Bill ne sera pas là. Merci Jenny d'être venue.
17: Elle reviendra encore.
0: Ah bah, je voulais lui envoyer un texto. Bill. Bon Bill, désolé.
17: Attends, c'est un ressort.
0: Mais tu sais qu'il y a des histoires comme ça. Hein. Il y a une personne également aujourd'hui qui a un poste extrêmement important aujourd'hui dans le métier et qui a failli faire virer de Fun. Et c'est lui qui m'a dit qu'un jour, c'est moi qui suis allé voir la direction. Il dit: ce mec-là, s'il se barre, je me barre. Alors qu'à l'époque, j'étais au top du top, quoi. Toi, je dirais pas son nom. C'est lui qui m'a raconté cette histoire-là en me disant: si t'avais pas été là et tout, c'est extraordinaire.
1: Non, mais si il y a eu des histoires comme ça, sauver les gens.
0: Oui, je suis d'accord, Miguel.
1: Suspense.
0: Jean-Claude Teasing.
1: Non, je peux pas le dire.
0: Alors, je vous annonce aussi un gros dossier sur Miguel dans un instant.
17: J'en ai un deuxième.
0: Si.
1: Pour le faire chier.
0: J'en ai un deuxième, mais en fait, là, je suis sûr qu'il est pire que le tien.
1: Ah ouais? Ah, je sais pas, je suis pas sûr.
17: Je suis quand même celui qui a pas mal de dossiers de Fun.
0: Ah ouais? Faut se méfier parce qu'il passait partout, lui.
1: Par exemple,
17: Non, j'étais un des plus sages. Moi, j'étais pas une des stars. J'étais en deuxième ligne. J'étais un second rôle. Tu sais, donc j'étais pas.
0: Mais, franchement, moi, j'ai toujours été très fan de ce qu'il faisait. Non, mais parce que tu sais, vraiment, quand on fait des musicales, alors quand on fait sur une radio de libre antenne et qu'on n'est pas dans la libre antenne, ça peut être un peu frustrant. Mais il y avait des animateurs. Franchement, je dis pas parce qu'il est à côté de moi, mais un peu quand même. Non, mais en animateur, vraiment musical. Franchement, Bill, on parlait de Bill tout à l'heure, malheureusement, avec Ginny. Bon, mais vraiment des tueurs à gages. Moi, j'étais, je le dis très sincèrement, totalement incapable de faire ce qu'il pouvait faire, c'est-à-dire être captivant sur une intro de 10, sur des happenings, donner aux gens envie de rester sur de la musique. Franchement, je le dis sincèrement, j'en étais totalement incapable. Moi, quand j'ai fait des nuits, je réécoute mes cassettes, c'était mais vraiment monstrueusement mauvais. Quoi.
1: Quand
0: je faisais les musicales, nul.
1: Mais non.
0: La Fun Force.
1: Nul.
17: Oui, la Fun Force, 16h-19h. Et alors, j'ai fait ça 2 saisons, et derrière, j'avais une émission lunaire. Eric et Ramzy, 19h-20h, que j'ai coaché les premiers mois parce qu'ils n'avaient jamais fait de radio de leur vie.
0: Fred
17: en touriste à Nova. Et Fred Testo au standard. Et c'était mes...
0: Jamel Debbouze qui passait.
17: Aussi, ouais, plein de monde.
1: Justement, putain, ça, on peut en parler. En fait, quand on regarde un petit peu l'histoire de Fun Radio, on s'aperçoit que tous les plus grands sont passés par Fun.
17: Ah, même les petits, regarde 1m63, impeccable.
15: Qui est passé par Fun?
17: Laurent Baffy.
15: Jamel Debbouze. Ouais. Laurent Baffy.
17: Eric et Ramzy. Laurent Baffy, bien sûr.
15: Eric et Ramzy. Ouais. Qui d'autre?
17: Arthur. Arthur, bien évidemment. Arthur, Coé, Manu Lévy, Alexandre Devoise, quand ils étaient avec Arthur, il y en a eu tellement.
15: Camille Combal.
17: Camille, bien sûr, Camille qui était là, qui l'a fait également.
15: Flo Gazan.
17: Flo Gazan, voilà. Flo Gazan, c'était dingue aussi. Lui, je crois qu'il avait fait une émission à midi, comme ça, avec David Bowie.
15: La Libre Info.
17: La vie, ouais, c'était. C'est non, bien. Mais on a vu des petits jeunes comme ça passer qui étaient stagiaires, assistants et qui ont carrément cartonné.
15: Bah,
17: quoi.
15: Tu en parles à la Fun Force. Mon assistante stagiaire que j'ai engagée au départ pour faire le standard, c'était Elsa Fayère.
17: Ok, voilà. Elsa qui présente des émissions de télé maintenant.
15: Bah, exactement. Hein. Elle est venue quand il y a eu le lancement de Fun TV, donc 96 ou 97, et elle faisait le standard.
17: Miguel, on a un petit son pour toi.
15: Allez.
17: Alors, c'est pas un son des plus heureux, mais c'est la fin de Love in Fun qu'on va réécouter.
15: Ah bon
17: un petit passage, un extrait de la fin de Love in Fun. La
15: première
17: version.
15: Vous arrêtez là ici, c'est bon?
17: Non.
21: On l'annonce.
17: Non, nous, on continue. Mais on va réécouter cet extrait là.
15: Allez.
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17: Ah mince. La musique c'est bien, c'est horrible. C'est Détroit, la techno.
15: Ouais, c'est garage.
17: Ah, c'est le vrai jingle.
15: Mais non.
17: Oh, il est long.
15: C'est trop long.
17: Parce qu'on t'allais faire pipi là, non?
15: Trop long.
17: T'allais faire pipi.
5: Bonne soirée, on vous souhaite. Vous aussi. On
22: a apporté quelque chose.
5: Faites tous une bonne soirée, du champagne pour terminer. Ah, tu fais l'ouvrant en direct pour terminer. Voilà. Attention, alors c'est la suite et la fin de Love in Fun. Je vais. Oh putain! Oh là, j'en ai
22: pas. Il y en a partout dans le studio, c'est grave.
5: Oh là là, il y en a partout. Voilà, Love in Fun se termine pour cette saison 97-98. Voilà. Donc,
22: c'est quand même la sixième saison.
5: Voilà, je te souhaite de bonnes vacances, Doc.
22: Ouais, merci beaucoup.
5: Amuse-toi bien avec Cunégonde et tous tes enfants. Et puis, ben, on vous retrouve à ces quatre. Donc, cette bonne vacances à tous. Ça a été un plaisir de vous parler, de vous répondre, de dialoguer avec vous. Via Fun Radio, on fait plein de bonnes choses. Take care, faites attention à vous. Et puis à bientôt, si Dieu le veut, et la caravane passe.
22: Ouais, et bonnes vacances à tout le monde.
5: Salut, on se quitte avec les Fuji, là, Champagne, tu m'accompagnes. Merci Zozo. Hein. Merci Elsa pour ta collaboration.
17: C'est triste.
5: Je salue Zoméo qui n'est pas là, mais je remercie aussi Jérôme
22: le branleur,
5: Jérôme le cinglé et tous les autres. Et puis longue vie à tout le monde. Merci. Et à plus. Bye bye.
17: C'est horrible.
15: Quand tu dis salut, mais reculé.
17: Non, mais attends, c'est horrible, horrible. Mais j'étais viré. C'était ma dernière sur Fun, en fait.
15: La vache.
17: Voilà, je venais d'apprendre le jour même ou l'avant-veille que j'étais viré.
15: J'étais
17: chafouin. Hein. Et toi, t'as de la chance que, pour certains, quand on est parti, on a quand même fini les libres antennes. Il y a des radios à l'époque, quand t'étais viré, le vendredi, le lundi, t'apprenais que ton badge, il marchait plus, tu es revenu plus à la radio.
15: Ça n'a pas changé.
17: Ça n'a pas changé, d'accord. Si,
15: on est prévenu maintenant un mois à l'avance. Hein.
17: Ah, c'est quand bien, même, c'est
15: amélioré.
17: C'est légal.
15: C'est amélioré. Et alors, je vois Arnold qui vient d'arriver ici. On va mettre son casque, tout ça. Et bonsoir Arnold.
23: Eh ben bonsoir les petits
15: amis. Ça va, gars?
23: Ça va les vieux?
15: Ouais, ça va. Ouais.
23: Ça va. Vous avez mal à vos jambes aussi, vous?
15: Un petit peu. Ouais, déjà, je suis obligé de m'étirer et tout là.
23: Ah non, c'est terrible. Hein,
15: tu veux un thé ou une camomille comme moi? J'ai pris un petit thé.
23: Détache bien les mots, je comprends pas bien.
15: Tu veux un thé?
17: Qu'est-ce qu'il dit? Mais pas pris une ride. Franchement, putain. Arnold, c'est un tel kiff de te voir ici.
15: C'est parce qu'on a les masques.
23: Ça fait plaisir.
15: Vraiment, c'est pour vraiment. Ça. Ouais.
23: Grave. On peut virer les masques ou pas?
15: Oui.
23: Camille, regarde à côté, c'est pas.
15: L'expérience. Je suis vacciné.
17: Essaye, tu vois comme c'est génial. Moi, j'ai un souvenir. Vous savez quoi? Le premier souvenir.
23: Bien, hein.
17: Le premier souvenir qui me vient quand je vois Arnold, c'est une nuit des auditeurs où il passe Rage Against the Machine, Killing in the Name. Et une fille qui a un orgasme en même temps sur le
23: son. Non, jamais fait ça, moi.
17: Si, t'as fait ça.
23: Ah non, la musique brutale et des filles qui ont des orgasmes.
17: T'as fait ça, toi?
23: Non, jamais. Non, jamais.
17: Étonnant.
23: Si on peut appeler mon épouse, elle te dira que non. Non.
17: Alors, ça passait sur Fun Radio, ça, bien sûr. N'hésitez pas à venir faire de la radio avec nous ce soir, c'est l'événement. On fait revivre Fun Radio dans les années 90. On va avoir l'occasion de parler avec Arnold, avec Miguel, bien sûr. Alors, juste avant de passer les Spice Girls, est-ce qu'on va écouter les Spice Girls, Miguel?
15: Oui.
17: Est-ce que tu as une petite info à nous balancer
15: sur les Spice Girls?
17: Ouais, il paraît qu'il y a un petit dos sur les Spice Girls.
21: Sans déconner.
23: T'as pêché laquelle?
15: Jerry.
17: Non,
15: Jerry Halliwell.
23: Non.
21: Ah, mais non.
16: Ah ouais, il y a vraiment des preuves de ça parce
17: mais
16: qu'on peut balancer plein de trucs.
17: Ah, ouais, putain, mais elle avait faim, quoi.
0: À fun?
17: Non, mais non.
15: Elle avait la dalle.
0: T'es sûr que c'est pas Madame Beckham parce que David est là juste derrière, il va rentrer.
17: Qui a balancé ce dossier là?
15: Non, c'est vrai.
17: Mais c'est vrai.
15: Mais pourquoi tu l'as pas dit avant? On t'aurait aidé, quoi. On t'aurait écouté. Je veux dire, on t'aurait payé des séances chez le psy. Mais qui sait pourquoi?
17: Ben pourquoi pas?
0: Ah oui, bah pourquoi pas? Tu t'es fait plaisir. Ouais, et les autres Spice Girls, elles faisaient quoi à ce moment-là? Tu faisais quoi?
17: Filmer. Écoute, c'était en 97 avec la première mondiale à Cannes de leur film.
0: Je fais plus prier.
17: C'était en 97. Voilà.
15: Et ben, c'était un jeudi, je me rappelle.
17: Exactement.
15: Pour te rappeler tous ces bons souvenirs et cette rencontre avec Jerry.
17: On les écoute.
15: Bien sûr.
17: On va d'abord écouter l'anecdote. Attends.
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15: C'est une émission extraordinaire ce soir où on se retrouve à faire de la radio avec Miguel de Rennes, avec Arnold qui vient de nous rejoindre, Max qui était là, Jenny aussi.
0: Mais qu'est-ce que c'est que ce grand-père? Tu t'en vas là?
6: Je vous écoute, j'ai envie de me marrer un peu là. J'ai envie de voir ce que ça va donner. J'ai hâte de savoir ce que vous allez raconter.
15: Mais pose tes fesses dans le...
6: Je vais y aller. Je suis là depuis 21h, je suis crevé là.
15: Bon, comment tu crevais?
6: J'ai jamais fait ça toute ma vie, moi.
15: Mais t'es avec un pâte.

0: Bonsoir Fildar.
1: Alors, des nouvelles en Chine.
0: Oui, tout à fait. À Pékin, la Chine et les États-Unis ont signé à Pékin un accord sur l'adhésion de Pékin à l'Organisation nationale du commerce qu'on appelle plus communément l'OMC.
1: Très bien. Des élections à l'UNESCO.
0: Oui, tout à fait. À Paris, plus exactement. Le nouveau directeur général de l'UNESCO, le japonais Kyoshiro Matsuhara, facile, pas facile à dire, a pris ses fonctions lors d'une cérémonie solennelle au siège de l'organisation de Paris. Et monsieur Matsuhara, 62 ans, jusqu'alors ambassadeur du pays de Paris, a été élu pour un mandat de 6 ans et a succédé à l'espagnol Federico Mayer. On aurait pu penser que c'est un Allemand.
1: Oui, tout à fait, bien sûr. De nouvelles élections encore, mais cette fois en Ukraine, Max.
0: Le président Léonid Kouchma a remporté la victoire écrasante lors des élections présidentielles en Ukraine, en renversant de près de 20 points son rival communiste Petro Tymoshenko. Et monsieur Kouchma, libéral, bien sûr, modéré de 61 ans, a obtenu 56,13% des suffrages contre 37,94% pour le chef du PS. Tout un programme.
1: Ah oui, c'est clair. Des nouvelles du Japon pour l'espace.
0: On retourne effectivement au Japon avec le lancement de la fusée japonaise H2 qui devrait remplacer en orbite un satellite qui a échoué, et les chercheurs de l'agence spatiale ont dû la faire exploser à environ 500 secondes après le décollage, alors qu'elle sortait hors de contrôle de sa trajectoire.
1: J'espère que personne
0: pas blessé, heureusement.
1: Voilà, merci de la petite information. Informatique en USA.
0: Las Vegas, avec Bill Gates, président directeur général, plus connu sous le nom de PDG de Microsoft, a présenté le système d'exploration Windows 2000 ou 2000, c'est à vous de choisir, de ses ordinateurs pour l'Internet utilisant le service en ligne du groupe MSN à l'occasion de l'ouverture à Las Vegas du Comdex. C'est le grand show annuel de la haute technologie. Il a présenté sa vision du monde à la haute technologie de demain, dans laquelle la combinaison du PC avec l'Internet aidera, on l'espère, l'utilisation à être en charge n'importe où, n'importe quand, aurait-il déclaré.
1: C'est pour terminer donc des nouvelles du tourisme en Grande-Bretagne.
0: Oui, c'est à Londres exactement. L'Eurostar Group, comme on dit, la société qui commercialisera le service ferroviaire des passagers transmanche, a enregistré une hausse de 6% dans ses chiffres d'affaires au cours de 9 premiers mois de son exercice, à 293,6 millions de livres, soit 464 millions d'euros. Voilà, donc en volume, une vente en progression de 3%.
1: Merci beaucoup Max, c'était les infos, avec un peu de mal. Mais on n'arrête pas le progrès sur France Info, à jamais, bien sûr, au revoir.
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0: Voilà. Peut-être qu'il n'y a pas de sport et de météo quand même.
1: Non, mais il n'y a jamais ça.
0: C'est dommage.
1: Non, mais je veux dire, non, mais c'est dans la FP, mais là, on a essayé de trouver des trucs, tu sais, avec des noms un peu bizarres pour te faire chier.
0: Ouais.
1: Mais la prochaine fois, on fera autre chose.
0: Ouais, c'est vrai que bon.
1: Mais bon, il y avait des fois où des temps étaient au présent et que tu mettais ça au futur.
0: Oui, non, parce que.
1: Enfin, vous inquiétez pas, hein, Grande-Bretagne, ça existe bien, Eurostar Group. Hein. C'est parce que tu as dit Eurostar Group, la société qui commercialisera le service ferroviaire. Mais bon,
0: ah oui. Qui commercialise le service, c'est vrai.
1: Il n'y a pas de problème. L'Eurostar, en plus, il y a des réductions, c'est moins cher pour
0: l'Eurostar. C'est vrai, mais tout ça, j'ai découvert en direct. Et pour moi, c'est pour ça que j'essaie de mettre le ton journaliste. Et c'est pas évident, hein, quand on lit, quand on doit découvrir une dépêche comme ça et garder le ton journaliste, c'est loin d'être simple quand même.
1: Ouais.
0: Oh là là, Céline est avec nous. Bonsoir Céline.
3: Bonsoir Max.
0: Oh
1: merde, il est tombé dans les vapes. Oh le con.
4: Il s'est fait mal.
0: Je suis cogné un bouton. Un bouton de console.
1: Ah ouais.
0: Voilà. Comment ça va?
3: Ça va très bien.
0: Enfin, bon, tu vois que je peux être journaliste aussi. Hein.
3: Ouais, en plus, tu t'en sors pas mal.
0: En plus d'être beau, d'être drôle, d'être intelligent, je suis journaliste.
4: Eh ben. Mmh.
0: Je m'en sors pas mal.
4: Bang, bang.
0: Je m'en sors bien. T'as retenu un petit peu les infos? Qu'est-ce que t'as retenu de ce que je... Eh ben, c'est un test.
4: Ouais, bah ouais.
0: Je la teste aussi, la petite. Qu'est-ce que t'as retenu, là?
3: Alors, fou, là.
0: Il y a un truc...
3: Parce que les noms compliqués, t'arrives pas très bien à les dire, apparemment, donc le mien... J'imagine pas.
0: Ouais, non mais...
4: T'appelleras bébé.
0: Moi, je t'appellerai bébé. Ouais. Céline bébé. D'accord. Est-ce que t'es con?
4: Quoi?
0: Arrête.
4: Mais je déconne.
0: Bon, alors, soyons sérieux.
5: Il est là ce soir de l'île de beauté. Je vous demande de l'accueillir, mesdames et messieurs, comme il se doit, 45 ans.

0: Êtes-vous là, Jojo ?
1: Je suis toujours là, bonsoir.
0: Bonsoir, mesdemoiselles, bonsoir, mesdames, bonsoir, messieurs !
1: Le groupe France Télécom, et bonsoir à tous les France Télécom de toute la France, et bonsoir à tout le monde.
0: Alors, mon cher Jojo, vous allez nous interpréter une très jolie chanson.
1: Typiquement corse.
0: Ah.
1: Je voulais dire, en pensant, bonsoir à une, je me rappelle plus, mais...
0: Qui c'est qui est derrière toi?
1: C'est ma maman. Bon, allez, je vais vous la chanter.
0: Il gueule déjà, il crie?
1: Non, il crie. Ça y est, attendez, je vais
0: vous la chanter. Ah, putain, c'est parti, c'est grave.
1: Je peux commencer?
0: Allez-y, Jojo Dus.
1: Allez, je vais vous chanter la chanson corse. C'est parti.
0: Allez.
1: Allez.
0: Avec la cassette.

0: c'est beau.
1: Oh, c'est mi mari et belle.
0: Oh, c'est une carte postale. Oh, c'est beau, putain.
1: Ma mère a contre rien. Hasta mon écho distincto.
0: Oh, c'est beau, putain.
1: Allez, la migro.
0: C'est beau.
1: Est-ce que ça vous a plu?
0: Oh là là, quelle beauté! C'était beau! C'était beau! C'est une chanson triste, Jojo!
1: Ah bah oui, mais je sais bien, il faudra que je me trouve une chanson un peu plus gaie.
0: Ça parle de quoi cette chanson?
1: Ça parle d'une dame, une demoiselle blonde.
0: Oui.
1: Je sais pas comment il faut la traduire.
0: Ah hein. Bah t'as là avec ta bouche, tiens. Ouais. Tu la feras avec ton cul plus tard.
1: Je voulais dire bonjour à Barbara.
2: Oui, non.
1: Et puis il y a une autre, je me rappelle plus.
0: Et au France Télécom quand même.
1: À France Télécom, à toutes les Barbara de France Télécom.
0: Et on rappelle que t'es un fan de France Télécom, t'es un fonctionnaire.
1: Ah oui.
0: Ah, c'est
1: en
0: bon,
1: fait, j'ai trouvé un système pour tout le monde.
0: Oui.
1: Pour France Télécom, ceux qui m'écoutent plutôt.
0: Pour arnaquer France Télécom.
1: Non.
0: Ah.
1: C'est pour faire briller les cabines, pour faire briller les cabines. C'est tout simplement un spontex.
0: Attends. Alors écoutez bien les jeunes là qui passaient votre temps à casser, les casseurs là, écoutez bien. Maintenant vous allez arrêter de les casser, vous allez les faire briller. Ouais. Alors comment faire briller des cabines téléphoniques? Eh bien vous avez la réponse tout de suite grâce à un fonctionnaire de France Télécom. Jojo, bonjour.
1: Oui, bonjour. Alors, vous allez
0: comment faire briller alors cette belle...
1: Alors, je vais vous faire briller. Alors, il faut passer du spontex sur les appareils et avec un peu de l'eau. Puis, ça fait briller les mailles.
0: Gueule tout le temps derrière. C'est ta mère qui gueule comme ça, Jojo?
1: Ah, il faut que je parle doucement parce que...
0: Bah, dis donc,
1: Oui.
0: Donc, qu'est-ce qu'elle dit, ta mère, derrière? Pourquoi elle gueule? Pourquoi elle gueule?
1: Ben, je sais pas.
0: Demande-lui, pourquoi elle gueule?
1: Dans la salle à manger, voilà.
0: Ah, ouais. Elle
1: est embêtante.
0: Elle te taquine quand même, ta mère.
1: Oui, qu'est-ce que vous voulez faire? Il faut s'y faire. Et elle dit qu'il faut que je me lève de bonne heure et.
0: Ah, alors, écoutez, elle est derrière. À chaque fois que vous avez
1: joué.
0: Vas-y.
1: Bon. Allez, je vais me coucher. Oui, je vais me coucher.
0: Oui.
1: Bon, je vais travailler.
0: Bon.
1: Bon, je vous dis bonne soirée à tous et à toutes.
0: D'accord.
1: À toutes les demoiselles.
0: Bonjour Jojo, comment allez-vous?
1: Bonsoir.
0: Vous allez bien?
1: Ça va bien.
0: Qu'est-ce qui vous amène, Jojo? Vous allez chanter une chanson, paraît-il?
1: Ah oui, mais maintenant je ne pourrai plus lundi prochain.
0: On vous écoute, allez-y.
1: Ah oui, mais là, maintenant je n'ai plus.
0: A cappella, allez.
1: A cappella, rock and roll music.
0: Ouais, rock and roll music. Jojo, est-ce que tu as la rock and roll attitude?
1: Ah non, je n'ai pas.
0: Est-ce que tu as la Ajaccio attitude?
1: Ajaccio attitude?
0: Là.
1: Attitude.
0: Bah oui, l'Ajaccio attitude comme Johnny, il a la rock'n'roll attitude, t'as l'Ajaccio attitude.
1: Je peux même vous faire.
0: Ajaccio attitude.
1: Rock'n'roll music. Wow.
0: Vas-y, refais-le, Jojo, vas-y.
1: Rock'n'roll music. Wow.
0: Il est fort, lui. Il est
1: déjà. Ah,
0: vas-y, parle comme les Jones.
1: Et alors, dis donc, ouais, ça va, et bonjour à toutes les demoiselles et tous les collègues. Je souhaite un bon joyeux Noël à toutes les fans, à tout le monde.
0: D'accord, merci encore Jojo et à bientôt.
3: Ouais. Moi, c'est mon fantasme, hein, là, depuis peu, le dépuçage. Ah, là, oui, alors ça, c'est clair. Non, parce que dépuceler une fille qui a baisé, non.
4: Ah, bah non, ça, c'est pas possible.
3: Hein. Dépuceler une vierge, oui, c'est faisable, oui, c'est ça.
4: Mais
3: oui.
4: Je sais que la première fois, quand
3: comme un homosexuel qui veut faire l'amour avec un garçon, ça me paraît logique aussi. Ouais, non, mais ça me trotte bien, quoi.
4: Ah bon?
3: Ouais, bah oui, ça fait longtemps que je le dis. Hein.
5: Il y a surtout un nouveau truc qu'il faut toujours se dire, sortez couvert.
4: Ouais. Sortez couvert.
3: Ouais, bah surtout qu'en ce moment il pleut, donc mettez bien un parapluie, parce que c'est vrai que ça caille en ce moment, Jessica revient, fait froid, non, mettez un anorak, surtout si vous êtes sur Paris. Il a raison, Gérard, on arrête. C'est vrai qu'on parle pas assez de la météo quand on parle de l'amour. Voilà, Laura.
5: Elle a peut-être pas compris le sens de ma question.
3: En plus, c'était pas un sens de question, parce que c'est une affirmation que tu donnais, c'était pas une voilà. question. C'est pas, ouais. C'était quoi exactement, genre, parce que je crois que même moi, j'ai
5: pas compris. Non, mais sortez couvert, bon ben...
3: Panorac?
5: Non, c'est-à-dire se protéger, c'est tout.
3: Voilà, oui, c'est ça, pas attraper froid.
2: Mettre une veste,
3: on a une période, on a eu les giboulées de Mars qui nous sont tombées dessus sur Paris. Putain, les mecs étaient pas protégés. Moi, j'ai vu un mec qui se baladait en cabriolet, le mec qui était pas protégé, il avait pas mis sa capote.
2: Il s'est noyé.
3: Et il s'est noyé, le mec. Il était inondé, il était trempé, le mec. Hein.
5: Bah, il y a des nouveaux trucs qui sortent maintenant.
3: C'est quoi?
5: C'est soi-disent des préservatifs en forme d'eau.
3: Mais qu'il n'y aurait pas entre le préservatif et une voiture et une capote de voiture.
5: Je parle pas de la capote des voitures, j'en ai rien à foutre.
3: Parce que toi, quand tu te balades, tu te trimbales avec une capote au bout de la queue, toi.
5: Ça va pas, toi, non.
3: Attends, moi, quand je sors, je suis désolé, je mets pas une capote au bout de la queue.
5: Mais moi non plus, c'est parce que je viens de dire, Florent,
3: tu viens de dire, sortez couvert,
5: c'est-à-dire, protégez-vous quand vous faites l'amour. Je t'ai jamais dit que je mettais des préservatifs.
3: Oui, non, c'est pas obligé quand on sort.
5: C'est pas vrai,
3: pas obligé quand on sort.
5: Quand je reste 6 mois, tu comprends rien.
3: Quand je reste 6 mois et que je fais l'amour, je mets quand même un préservatif.
5: Eh ben oui.
3: Même si je sors pas. Donc dis pas sortez couvert.
6: Quand le mec fait l'amour, il est dedans en principe.
3: Il sort pas,
6: il rentre.
3: Bah alors Gérard, qu'est-ce que tu merdes là? Gérard, je te vois bien sortir, tu bandes même pas. Moi. Une queue qui bande pas avec une capote dessus, ça doit être une laideur.
5: Moi c'est bon, je vais pas. De toute manière, j'ai toujours dit que je dirais jamais ma vie privée à l'antenne.
3: Bon, on te demande pas ta vie privée.
5: Quand même, moi je te réponds à ta question, parce que c'est ce que tu veux savoir.
3: Mais les gens ont envie de savoir ça, les nanas ont envie de savoir ça sur
5: les nanas, sur Minitel, si vous voulez savoir ma vie privée, vous laissez votre numéro et je vous le donnerai après.
3: On a Alice qui a 20 ans, qui est de Paris, qui disent que tu dois être un gros coincé, qu'en fin de compte tu dois même pas baiser, que tu dois être un puceau.
5: Alors, elle a quel âge, c'est
3: Alice,
5: là?
3: Elle a 20 ans.
5: Petite Alice, tu laisses mon numéro. Alice au pays des merveilles, comme ça tu verras ce que je te répondrai au téléphone.
3: Voilà, exactement. Et si vous avez envie de parler à Gérard et tout, que vous avez des choses à lui dire sur Minitel, vous laissez votre numéro de téléphone, on va s'occuper de vous. Laura, tu fais quoi dans la vie? Super, bah écoute, on te souhaite une bonne soirée. Merci d'avoir appelé, Laura.
4: Salut.
3: Non, mais on déconne. On est couple, on est tous les deux, on est chez nous. Il est quelle heure? 5h, il est 6h du soir. On est vendredi, on vient de rentrer. Moi, je suis excusé.
6: Voilà.
3: Il est 18h, je suis fonctionnaire, donc il est très tard dans la nuit, je suis fatigué, je suis éreinté, j'ai fait mes 6 heures par jour, mes 2 heures de sieste, mes 3 heures de cafétéria et mon heure de boulot. Hein, 18 heures pour on l'a dit déjà, pour un mec qui est fonctionnaire, c'est comme s'il était déjà 2h30 du matin, il est crevé, il fait nuit noire, et toi t'arrives, tu sonnes à la porte, et là tu nous vends donc...
2: Je vends ce que tu veux.
3: Bah non, ton truc à toi, ce que tu faisais
5: ouais,
3: à l'époque.
5: C'est quoi déjà? Non, mais je ne pas de trucs à l'entrée.
3: Non, mais c'est quoi? C'est un produit
5: pour... C'était des produits de moquette ou pour la vaisselle ou autre.
3: Bon, alors, produit de moquette, vaisselle ou autre, attention, c'est parti, on y va. C'est moi qui ouvre la porte, chérie. Oh, qu'est-ce que c'est encore?
5: Oui, bonsoir, monsieur. Voilà, je me présente.
3: Je m'appelle Henri, ouais, c'est ça. Pourquoi?
5: Voilà, j'ai des produits à vous vendre, si ça peut vous intéresser.
3: Oh non, ça m'intéresse pas, monsieur. Hein.
5: Je peux vous faire une démonstration.
3: Non, monsieur, je suis désolé. Non, mais attendez, on m'a fait le coup la semaine dernière. Déjà, des gens qui sont venus pour nous vendre des gâteaux. Vous êtes gentil, monsieur, mais je vous remercie. Au revoir.
5: Au revoir, monsieur.
3: Ah, mais dis donc, t'insistes pas, t'étais un mauvais vendeur. Mais là, il faut insister.
5: Ouais, mais les trois quarts du temps, c'est comme ça qu'on est.
3: Ouais, mais il faut insister. Attendez, monsieur, ne raccrochez pas. Tu vois, tu dis n'importe quoi, ne raccrochez pas. Non, mais tu dis, attendez, monsieur, fermez pas la porte. Attendez, c'est vendredi, laissez-moi au moins 2 minutes de démonstration. Ça va être... T'es pas bon vendeur, c'est normal que t'aies pas réussi là-dedans.
5: Mais non, même, ça m'intéresse pas.
3: Non, mais ça t'intéresse pas, mais là, faut essayer d'être grande gueule un peu plus. On recommence, hein. Alors cette fois-ci c'est Jessica, peut-être une nana, ça va peut-être être un peu plus intéressant. Alors attention, on laisse sonner. Oh, on va ouvrir, Jessica.
7: Oui, bonjour.
5: Oui, mais bonjour madame, je m'excuse de vous déranger. Voilà, j'ai des produits d'entretien à vous proposer.
7: Ouais.
5: Donc si vous êtes intéressé, je peux vous faire une petite démonstration.
7: Oui, c'est pourquoi?
5: Ben, c'est des produits de vaisselle, d'entretien.
7: Moi j'ai pas vraiment besoin de ça là. Moi j'ai tout ce qu'il faut là, j'ai mon pack citron pour la vaisselle.
5: Non, mais de toute manière ça dégraisse mieux que pack citron.
7: Allez, viens voir là, il y a un monsieur bizarre.
5: Non, mais de toute manière vous pouvez appeler votre mari, j'ai même des produits pour lui.
3: Bonjour monsieur. C'est quoi, monsieur?
5: C'est pour vous vendre des produits.
3: Quels produits, monsieur?
5: Ben, des produits d'entretien, même de beauté, tout ça, pour votre femme.
3: Dites-moi, ben,
5: apparemment, là, il y a une si belle peau.
7: Ah, dites que je suis moche.
5: Ben, oui, apparemment.
3: Oh, mais là, t'es pas crédible, GG.
5: Madame, dites que je suis moche.
3: Et alors?
7: Mais tu dis, madame,
3: pour
7: flatter,
3: voilà. Moi, j'ai avec la
5: petite dame, j'ai des produits.
3: J'ai l'impression que tu sors de la zonzon aussi, moi, quand
7: t'es avec le client, Gérard.
5: J'ai des produits d'entretien, des produits de maquillage et tout ça.
3: Bon, allez, rentrez 2 minutes, alors, pour faire plaisir à ma femme.
5: femme. Donc voilà, je vous présente le presse-book. Allez-y. Donc voilà, vous avez ce produit-là qui vaut tant.
3: Ouais, c'est donc, quoi ça, c'est pourquoi
5: De la mousse à raser pour vous, monsieur.
3: Ouais, c'est moi de la mousse à raser, j'en ai, monsieur, ça ne m'intéresse pas. Ouais, mais vous avez parlé d'un produit là pour nettoyer la moquette, là.
5: C'est oui, c'est du shampoing moquette.
3: Ouais, c'est quoi, c'est-à-dire ça consiste en quoi? Bah, c'est le shampoing que pour les cheveux?
5: Non, pour la moquette.
3: Ça consiste en, il y a quoi dedans?
5: Il y a des produits qui décapent la moquette.
3: Quoi comme produit?
5: Un peu de tout, d'ammoniaque et tout ça.
7: Ouais. Mais ça va l'abîmer, là, monsieur.
5: Non, ça ne l'abîme pas, c'est garanti, ces produits-là. Si vous êtes pas satisfait, on vous rembourse derrière.
3: Voilà, parce que regardez, monsieur, là, vous voyez, là, vous êtes juste devant, là, vous voyez, la grosse tache, on n'arrive pas à la voir.
5: Eh ben, vous faire une démonstration.
3: Oui, allez-y, alors.
5: Donc, je mets un peu de produit, mais il me faut des brosses.
3: Voilà, attendez,
7: je vais vous chercher ça, monsieur.
5: Voilà, donc on frotte, et voilà, la tache est partie. Et après, on rince. On rince, et puis voilà, vous n'avez plus rien.
3: Ça part pas votre truc.
5: Mais
3: ça
5: si ça part, mais faut insister, faut laisser agir pendant une heure.
3: Vous avez l'air bien à Charlot, monsieur.
5: Mais non, monsieur, je vous dis que c'est
3: vous
5: pas.
3: Vous venez d'où? Vous êtes de quelle société? Je peux voir votre carte?
5: Ouais, voilà.
3: Non, pas la carte bleue, je vous demande votre carte.
5: Je te présente ma carte.
3: Je vous demande pas la carte orange, je vous demande votre carte.
7: Non mais c'est un charlot, hein. Ferme la porte.
3: Allez monsieur, allez, sortez monsieur.
5: Mais
3: sortez,
5: non mais attendez,
3: monsieur. Non mais écoutez
5: fini.
3: Monsieur, vous m'avez pas l'air crédible, vous m'avez vendredi soir.
5: Mais attendez monsieur, c'est pas fini, je vous dis.
3: Non mais écoutez monsieur, c'est terminé, vous m'avez
5: J'ai
3: fait...
5: même des produits d'entretien pour de beauté pour votre femme.
3: Ouais bah moi je vais te faire un produit, tu vas voir, ça va être un pistolet à la gueule, ça va être vite vu moi.
5: Mais non mais c'est pas cher.
3: Non mais écoutez monsieur, vous m'avez fait une tâche, c'était déjà propre, c'était déjà dégueulasse, maintenant vous me l'avez taché encore plus.
5: Mais non, je vous dis que c'est si vous êtes pas
3: il a marché dans la merde, il est en train de faire partout sur le moquette. Sortez monsieur.
5: Mais attendez, je vais vous nettoyer ça monsieur.
3: Ah, vous parlez pas près de la bouche, sinon moi je vais vous vendre du produit qui s'appelle du dentifrice. Oh, il pue de la gueule. Oh, tu fouettes, bon salaud.
7: Vous voyez, chérie, ferme la porte, qu'on en parle plus.
3: Alors, ferme la porte, hein. C'est Gérard qui est mort de rire. Oh là là, je sais pas ce qu'il sentait, ce salaud, il devait puer l'Adidas. Ça sentait la merde de l'Adidas, mais je sais pas, mais ça puait, hein. Oh, franchement. Ah là là, sacré Gérard, ouais. Non, mais c'est vrai qu'on sait plus avec ton parfum si tu sens la merde de l'Adidas. Enfin, ça sent pas l'Adidas, ça sent un mec, un sportif qui a fait quand même pas mal de tours de terrain.
5: et l'autre qui se croit vendre des gâteaux comme ça.
3: Oh bah toi aussi t'es un charlot toi, hein. Je comprends que t'es pas fait long feu, t'as fait combien de temps là-dedans?
5: J'ai tenu un an.
3: Ah quand même.
5: Ah non mais je veux dire une chose, fallait que t'es même pas encore payé alors. Mais la boîte,
3: t'as vendu des trucs.
5: Ouais mais la boîte elle a craqué.
3: Elle a coulé. Ça fait combien de temps que t'as bossé là-dedans?
5: Un an.
3: Un an, et t'as toujours pas été payé là?
5: Non, la boîte a coulé, on sait pas où qu'ils sont.
3: Eh ben, ils sont sous la mer.
5: Il y en a plusieurs qu'on travaillait là-dedans.
3: Eh ben, si elle a coulé la boîte, faut aller voir Cousteau, tu vas devoir chercher la boîte. Ça se trouve, t'as le patron qui a coulé avec et tout. Ça se trouve, il y a un trésor et tout.
5: Il y a que tu marrant peut-être avec.
3: Et donc, t'as jamais été payé quoi?
5: Non.
3: D'accord, on me demande d'arrêter de gueuler parce que c'est au Walkman et c'est terrible, d'accord.
5: Okay. Oh bon.
3: On va dire d'ailleurs. Hein,
5: oh
3: voilà. Voilà, ça c'est ceux pour qui écoute au Walkman et aux enceintes, c'est vrai que c'est très désagréable. Alexandre Pusseau, 28 ans, bonsoir Alexandre.
8: Bonsoir Max.
3: D'accord, bah tiens le mec me remercie, il me traite déjà de salaud, mais je suis désolé.
8: Non, j'ai pas dit ça.
3: Non, pas bonsoir, toi, mais celui qui écoute au Walkman, d'ailleurs, pour les nanas qui nous aiment, je vais leur dire un mot plus doux, écoutez, approchez les enceintes, on va faire un petit câlin, enfin, approchez, mettez plus fort, là, ça va être joli.
9: Oh oui, joli, comédiaque.
5: Oh oui. Ah.
3: Et là t'as un mec qui monte le son et qui a plus d'oreilles. Alexandre, on t'écoute.
8: Donc bonsoir Max, bonsoir Gérard et bonsoir Jessica.
3: Bonsoir Alexandre et à bientôt, tu nous rappelles quand tu veux. Emmanuel, 19 ans, tu nous appelles de Lyon. Bonsoir Emmanuel.
10: Bonsoir tout le monde, bonsoir Jessica.
3: Salut. Bonsoir et à bientôt. Alexandre, 28 ans donc de Paris. Rebonsoir Alexandre.
5: Bonsoir
3: allô,
5: Alexandre.
3: Allô Alexandre.
8: Oui, bonsoir, je passe.
3: Oui, tu passes, ah, oui. Bon.
8: Alors moi je parle, je t'appelle parce que j'ai...
3: Ça y est, il est passé. Emmanuel, bonsoir. 19 ans, je nous appelle de Lyon.
10: Et oui.
3: Bonsoir Emmanuel.
10: Bonsoir.
3: Ça va?
5: Bonsoir.
10: Ça va, bonsoir Gérard.
5: Salut. Bonsoir Emmanuel.
3: Bonsoir et à bientôt. Alexandre, 28 ans, tu nous appelles de Paris. Bonsoir Alexandre.
5: Bonsoir.
8: Bonsoir.
3: Bonsoir. Oui, tu passes.
5: Oui, tu passes. Waouh. Waouh.
3: Allez Emmanuel, 19 ans de Lyon, bonsoir Emmanuel. Allez on y va, allez parti là, allez on fait un petit tour. Bonsoir Emmanuel.
5: Bonsoir Emmanuel.
3: Allez, on y va, on prend son ticket si on a bien entendu. Un tour gratuit si on arrive à accrocher le pompon. Hein.
5: Reste pas accroché, allons-y.
3: Allez Emmanuel.
5: Moi il y a personne qui accroche.
3: Non mais toi t'es pas drôle.
5: Vous êtes toutes du même, vous êtes toutes pareilles. Dès qu'on commence à vous accoster, ça y est. Non, on vous plaît pas, vous nous commencez à nous casser.
3: Non, elle, non, elle, tu
5: vous nous commencez.
3: Tu ne leur plais pas. Tu ne leur plais pas.
5: Mais même
3: tu ne
5: leur plais pas. Dans un sac,
3: ne mélange pas.
5: Mets, tu mets ça dans la scène, ça ressort vivant.
3: C'est bon. N'importe quoi, lui. Oh.
5: Donc, je suis avec Emmanuel, hein. Oh.
10: Ouais.
5: Bon. Donc, je t'ai déjà remarqué depuis longtemps.
10: Comment?
5: Donc, oui, je t'ai déjà remarqué depuis longtemps.
10: Ouais.
5: Donc, je viens de voir.
3: Non, mais attends, attends. Non, mais tu commences pas à dire, voilà, je t'ai remarqué depuis longtemps, donc je viens de voir.
5: Ah, mais
3: imagine vraiment qui est, tu t'approches, tu dis bonjour voilà. Mademoiselle, je vous ai remarqué depuis tout à l'heure, tu dis pas, bon bah.
10: Tu mets pas les choses en place.
3: Allez, vas-y.
5: Bonjour mademoiselle, ça fait longtemps que je vous remarque. Est-ce que je peux vous inviter à danser ce slow, s'il vous plaît?
3: Eh bien voilà, c'était la série de slow.
10: Puis là,
3: je suis
10: en train de fumer ma clope, je me reposais.
5: Non, c'est pas grave, même avec une cigarette, ça me dérange pas du tout, mademoiselle.
10: Ouais, mais moi, j'aime bien la fumée tranquille.
5: Ouais, ben, tant pis, alors.
10: Ouais.
5: Merci, au revoir.
6: Le mec pas lourd, quoi.
3: Bah ouais. Non, mais faut que tu essaies de te laisser séduire, Emmanuel, imagine, parce que sinon, le...
5: Ouais, l'autre avec sa gueule. Ah non, t'as avec la clope.
3: Mais attends, Gérard, sinon il n'aura pas le temps d'expliquer après comment il s'y prend pour draguer. Parce que...
5: Ah non, mais moi, de toute manière, je fume.
3: Je suis sûr que ça doit être Guy Bedeau, c'est dans le sketch là.
5: La drague,
3: je vais lui griffer le dos. Tu connais ce sketch?
6: Ouais, je connais.
3: On l'a mis la dernière fois, on a fini l'émission avec. Alors on commence. Bon, tu te laisses faire, Emmanuel.
10: Hein. Ok.
3: Bon, tu sais que tu vas souffrir,
10: c'est
3: tu fermes les yeux.
10: Hein.
3: Ouais, voilà, exactement. Fais-le pour moi. Tu dis bien que t'es dans un cauchemar et que le cauchemar ne durera pas plus de 4 minutes 45.
10: Ok.
3: On y va.
5: Donc bonsoir mademoiselle.
3: Je vais profiter pour aller chier moi.
5: Ça fait longtemps que je vous ai remarqué. Est-ce que je peux vous inviter à danser ce slow, s'il vous plaît?
10: Bien sûr.
5: Voilà. Et puis on continue jusqu'au bout. J'insère dans mes bras.
3: Mais là tu continues, parle avec elle, mais c'est débile.
5: Mais vous habitez toujours chez vos parents?
3: Parce que là tu dis que c'est un conseil spécial là.
10: Non.
5: Non mais de toute manière sur un slow tu discutes pas hein. Tu la serres dans tes bras, je vais pas faire une démonstration direct quand même.
3: Ah si, pourquoi pas avec Jessica?
5: Vous l'avez déjà eu?
3: Allez Jessica. Ou avec
5: non,
3: ta...
5: Non, je fais pas de...
3: Avec ta caille.
5: Non, je suis dans ce pot.
3: Je suis sûr que ça va le faire border, il va border.
6: Moi, je veux bien que tu me séduises, Gérard, que tu essayes de me séduire.
3: Ouais, parce qu'Emmanuel n'a pas trop, là.
10: Non, Gérard, ça me fait pas trop.
3: Mais ce qui est bidon, c'est que tu sais pas comment après parler, comment tu t'y prends.
5: Quand tu danses,
3: tu parles pas, Gérard. On parle pas technique.
6: Ok, dans un slow tous les deux, d'accord?
5: Moi, j'ai jamais parlé.
3: Non mais attends, c'est quoi ta technique? Alors, c'est quoi alors ta technique au mec qui nous écoute en ce moment, c'est de lui dire, vous lui demandez à la demoiselle de venir danser un slow.
5: Ouais,
3: c'est comme...
5: Tu parles pas.
3: Ben c'est pas une technique, c'est débile ton truc.
5: Mais même, tu parles pas sur un slow.
3: Mais non mais avant, ta technique de séduction, d'aller voir la nana, demander vous danser, si elle te dit non, tu dis au revoir.
5: Bah je vais voir plus loin.
3: Mais c'est une technique totalement bidon.
5: Bah ouais, mais c'est ma technique à moi.
3: Elle est nulle.
6: Mais Gérard, la règle number one quand même, c'est de pas bafouiller, hein.
5: Attends, on bouffe la mer avant, hein.
3: T'es dans quelle fac, Emmanuel?
10: À la Lumière.
3: Parce qu'il y a un mec qui demande ça sur le Minitel.
10: Oh, un petit curieux.
3: Ouais, exactement. Mais moi aussi, je suis curieux. Allez, on commence. On recommence. T'essaies de séduire Takaï ou Jessica ou les deux en même temps. Tu dis que c'est deux lesbiennes.
6: Tu me dragues.
3: Oh là,
6: je veux que tu me dragues à mort, comme jamais t'as dragué.
5: Oh là, ça y est, Takaï, elle va prendre la tête.
6: Mais je vais t'aider.
3: Ah, l'autre, il est en train de bander.
6: Décroche-le.
3: Oh, le braque-marque, il a la gueule.
11: Il a le bras de main ou pas alors?
5: Non mais c'est bon, toi.
6: Attends,
5: Jessica,
6: je touche.
5: Toi tu mets tes mains ailleurs.
3: Vas-y, touche-lui la bite. Vas-y Jessica, touche-lui la bite.
6: Il attrape les mains, c'est incroyable.
3: Mais c'est incroyable, il est violent. Mais t'es un violent, toi. Tu dois taper les gamins, toi. Tu dois taper les femmes.
6: J'ai jamais vu un mec aussi brutal.
3: Gérard, il doit taper les gonzesses.
6: Il me fait peur maintenant.
5: Ouais, ben, j'ai pas encore mort.
3: Bon alors, Emmanuel et Alexandre.
5: Ça va faire mal.
3: On va même accueillir Sandra. Est-ce qu'elle est là, Sandra? Bonsoir Sandra. Et puis on va accueillir également Valérie.
12: Bonsoir.
3: Ça va Valérie? Et également, Bondi, c'est ça? Bambi.
12: Benbi.
3: Benbi.
12: Salut.
3: Qui est puceau également.
12: Voilà.
3: Écoutez bien la technique.
5: Non, mais c'est bon.
3: La drague entre la puce et donc Gérard.
5: La puce.
3: Ah, la caille, pardon.
5: Bonsoir mademoiselle. Est-ce que vous voulez danser avec moi?
12: Volontiers.
5: Donc, je l'attrape dans mes bras.
6: Raconte pas ce que tu fais.
0: Mais non, il faut
6: ferme les yeux, Gérard, ferme les yeux, on est tous les deux.
5: Voilà, je vais apprendre.
8: Arrête, tu vas nous reparler aussi.
6: Mais non, dis pas ce que tu fais, dis pas ce que tu fais. Parle juste.
0: Non, mais la technique, moi je veux. Non, mais attendez, on va recommencer. Moi je veux une technique, il y a une série de slow. Il faut une technique de drague pour l'inviter à boire un verre, pas prononcer un son, parce qu'après tu ne parles pas.
5: Après le slow, tu l'invites à boire un verre, tu l'invites à boire un verre.
0: Alors, admettons, t'as dansé le slow, il y a la série de slow qui continue derrière, donc la musique, on va l'entendre en fond musical, et ensuite t'as envie de l'inviter à boire un verre à ta table. D'accord?
5: Ouais.
0: Ça vous dirait d'aller boire un verre, tu fais comme ça? Ça vous dirait de venir boire un verre à ma table, mademoiselle?
6: Volontiers.
5: Bon, ouais, je vais faire à boire.
0: Ah bah tu dis, bah installez-vous.
5: Hein, ben ça, installez-vous, mais ben, je vous en prie.
0: Mais imagine que t'es vraiment dans la situation.
5: Et puis, je demande, je peux m'asseoir à...
0: Non mais attends, Gérard, imagine. C'est comme si je disais à la nana, bon bah asseyez-vous. Donc là, là je suis en train de vous demander de vous asseoir. vous voulez boire quelque chose, un coca? Donc là je suis en train de vous demander si vous voulez boire un coca.
5: Gérard, j'aime pas raconter
6: comme ça. Dis la situation, tu racontes pas, tu racontes pas.
0: Non mais t'aimes pas raconter, tu sais pas faire. Qu'est-ce que
5: tu
6: nous déçois là. T'as pas besoin de décrire. Tu fais comme si on était tous les deux. Tu ne décris pas ce que tu fais.
5: Ferme les yeux.
0: Non mais t'imagines, ne dis pas la nana. Donc là, je suis en train de vous demander si vous voulez boire un verre. Je suis en train de vous demander si vous voulez vous asseoir. Tous les jours, vous voulez vous asseoir. Qu'est-ce que vous voulez boire? Tenez, mademoiselle, voilà.
6: C'est un
0: tête à tête. C'est un tête à tête et tu discutes avec. J'entends pas ce que tu me dis.
5: Oh, merde, il est pourri ton truc.
0: Mais non, dans le micro blanc. blanc. Mais qu'est-ce qu'il y a alors? Qu'est-ce que tu voulais me dire? Voilà. D'accord, ok, très bien. Alors, ok. Non, mais il voulait un petit bruitage d'eau, mais tu me le dis, je vais te faire des. Tu veux des bruitages, quoi?
5: Bon, ouais, quand même.
0: Voilà. Comment? Bon, alors, attends.
5: Non, qu'est-ce qu'a dit là? Je suis tombé derrière là?
0: Mais non, il dit rien. Alors,
6: une chose, les yeux et voilà. Imagine qu'on est tous les deux dans une boîte, assis à un bar, tu viens de m'offrir un verre.
0: Et Nana, faut venir à la radio pour Gérard, puis un petit peu pour moi aussi.
6: Et là, il faut que tu me dragues et il faut que je craque.
0: Voilà. Et puis pour Florent aussi un peu, puis il nous faut des belles filles aussi pour Jessica parce qu'elle est bi et. Voilà. Allez, on y va.
5: Donc, on reprend. Vous voulez danser, mademoiselle?
0: Non, tu viens de finir de danser, tu vas l'inviter à boire un verre.
5: Donc, je peux vous inviter à boire un verre, mademoiselle, s'il vous plaît?
6: Avec plaisir.
5: Alors, asseyez-vous, je vous en prie.
6: Merci.
5: Un petit coca ou un
6: coca, très
5: un
6: bien.
5: Un coca avec des glaçons.
6: Vous prenez quoi?
5: Avec des glaçons.
6: Comme vous.
5: Pareil. Donc, voilà. Toc. Et puis...
13: attention, Gérard, t'as une crotte de nez qui dépasse.
5: Fais gaffe, toi. Donc voilà, voilà, mademoiselle. À la vôtre, mademoiselle.
6: Merci beaucoup.
5: Vous appelez comment, sans indiscrétion?
6: Julie, et vous?
5: Moi, c'est Gérard.
6: Salut, Gérard.
5: Bonsoir, Julie.
6: Ça m'a fait très plaisir de danser avec vous tout à l'heure.
5: Moi aussi. J'ai craqué un petit peu sur vous.
6: Ah bon? Qu'est-ce qui vous a plu chez moi?
5: À tout.
6: Comment ça, à tout?
5: Votre regard, votre sympathie.
6: C'est gentil, merci.
5: Vous êtes libre dans la vie?
6: Si on veut.
5: Ça vous dirait de sortir avec moi par la suite?
6: Il faut voir. Qu'est-ce que vous me proposez?
5: Ben, ce que vous voulez.
6: Ce que je veux?
5: Ben oui.
6: J'en demande beaucoup.
5: C'est-à-dire?
13: Une paire de tongs?
6: Je sais pas, j'ai besoin d'être aimé, qu'on porte de l'attention à moi, qu'on s'occupe de moi. Et moi, je vais m'occuper de vous aussi.
5: Ah bah sans problème, je peux vous apporter tout ce que vous recherchez.
6: Qu'est-ce que vous aimez?
5: Tout. Les câlins, les bisous, les caresses.
6: Et vous faites quoi dans la vie?
5: Chauffeur routier.
6: Chauffeur routier? Vous êtes tout le temps sur la route, alors on ne pourra pas se voir beaucoup.
5: Bah si, je rentre tous les soirs à la maison, mademoiselle. Je rentre même le midi manger avec vous, si vous voulez, je pourrais vous emmener avec moi en camion.
6: Pourquoi pas?
5: Il fait couchette, donc on pourrait faire des petits câlins dans la couchette.
6: Dans le camion?
5: Ben oui.
6: Ah, vous êtes comme ça? Vous êtes assez direct comme garçon.
5: Toujours, mademoiselle.
6: Comment ça, toujours?
5: Sur la première fille que je craque, je suis toujours comme ça. Pas vous, mademoiselle?
6: Je sais pas, non, c'est pas vraiment ce que je recherche.
0: Sans déconner, t'es un regard, Gérard.
14: Oh, c'est bon.
6: Ah, ça vient mourir.
0: Non, mais tu sans déconner, tu peux pas, c'est pas possible que tu t'as jamais branché. Rassure-moi, attends, t'as jamais branché une gonzesse. Ou alors tu t'es toujours pris le râteau. C'est le roi du râteau.
6: Attends, mais voir, c'était vraiment des gourdes.
15: Attends, sans déconner, Emmanuel.
16: Ouais.
15: T'as été convaincu par la Sandra?
16: Ah non, pas du tout.
15: Valérie?
16: Non plus.
17: Bon, ah bah dans ce cas, vous avez
15: Mais non, mais tu dis
17: moi, ouais, je
6: top ringard.
17: Ils sont jamais contents alors qu'ils aillent se faire foutre les nanas.
15: Non, mais c'est toi qui dis que tu veux faire une démonstration, c'est
17: ouais,
15: mais
17: c'est pas moi.
15: T'es coincé, t'as dit
17: c'est l'autre, tu veux. C'est une espèce de puceau de 28 ans là, tu veux une démonstration.
15: Mais non, mais t'as dit
17: que la case du merde est tout seul.
15: Non, c'est toi qui a dit que tu voulais expliquer, t'as voulu jouer les grands.
17: Ouais, mais ils se débrouillent, il a pas besoin de conseils.
16: Non, moi, il faudrait qu'il soit plus fin.
17: Bah, ouais, t'as qu'à faire, Emmanuel.
15: Je vais recommencer. Moi, je vais le faire. Alors, démonstration. Alors, démonstration, je le fais avec qui? Alors,
16: moi, je veux bien.
15: Avec qui?
16: Emmanuel.
15: Alors, Emmanuel, on y va, c'est reparti. Ouais, on va boire un verre?
16: Ouais, si tu veux.
15: Ah, t'as un cul mortel, hein.
17: Oh, mais carrément.
15: Ouais, mais la nana, je la fais rire, tu vois.
17: Non, c'est
15: vrai, t'as un gros cul.
16: Ah, ça, c'est pas vrai.
15: Tu veux boire un verre?
16: Ouais, je veux bien.
15: Ok, t'as une carte, parce que là, j'ai oublié la mienne. C'est
16: non,
15: con, hein.
16: Non,
15: mais je te rembourse après en sortant, hein, t'inquiète, hein. Parce que bon, ticket resto, ils prennent pas là-dedans.
16: Ouais, je sais.
15: Qu'est-ce que tu veux boire?
16: Whisky coca.
15: Ah, whisky coca? Ouais. 6-2, whisky coca, s'il te plaît. Ah ouais, moi qui va nous servir, ouais. Et du monde, hein, tu viens souvent?
16: Non, c'est la première fois.
15: Putain, tu transpires en plus. Tu peux éviter de lever les bras surtout, ouais, parce que franchement, ça se voit un peu. Non, je peux pas. Tu vois, c'est ça, Gérard.
17: Non. Oh non, mais attends. Oh là, t'as un gros cul.
15: Ouais, mais regarde.
17: J'ai oublié ma carte. Maintenant, c'est pas la nana de payer quand même, tu l'avais. Quand tu dis
6: bah, dis donc, Gégé, t'as vu ce que t'as fait, toi?
15: Ouais, mais en même temps,
6: je t'emmène dans le camion sur la banquette. Elle est pas
15: là. Déjà, faut surtout pas dire
17: que la nana, tu payes.
15: Faut pas dire que t'es camionneur, déjà, sinon t'as aucune chance de te faire une nana. Hein.
17: Non, mais attends.
15: Ah bah, t'es tout de suite à la catégorie bouffe. Hein.
17: Bah, ouais. Attends, et toi, t'as un gros cul.
15: Ah bah ouais, c'est comme si tu dis agent de sécurité, tout ça, faut pas, hein, faut dire animateur radio, ça ou animateur d'air. Radio, ouais. Ou animateur radio, si tu veux.
18: Ouais. Il est au téléphone.
15: Ouh là là.
17: Ah, on va continuer en
15: ce moment. Elle au moins m'appelle pour me souhaiter mon anniversaire.
17: Oh non, mais attends,
6: hier.
17: Oh là là.
19: Bon anniversaire, Florent.
15: Joyeux
17: anniversaire. Non, tu m'as dit que c'était
15: joyeux anniversaire, Florent. Joyeux anniversaire. Ouais, bon, on va faire une grosse teuf vendredi. Alors, on va faire ça avec un peu de retard. On va s'organiser avec Julie. On va même inviter des auditeurs. Allez, top.
16: Okay.
15: Non, des auditrices.
17: Auditrices.
15: Ouais, des auditrices. On va se faire un méga truc. Allez,
16: ouais. Ah,
15: j'ai complètement oublié. T'aurais pu me le rappeler, toi aussi.
6: Je te l'ai dit vendredi avant de partir.
15: Ah, bah oui, bah, allez, porte, elle. C'était vendredi qu'il fallait le fêter. Tu me le dis vendredi à minuit.
6: Moi, je suis pas sorti, je te signale.
15: Non, mais vendredi à minuit, avant, à 22h, il va falloir faire ça. Vendredi prochain, avec du retard, c'est pas grave, on va faire une grosse teuf. On va faire un gros truc, tu vois. On va te ramener une nana et tout, on va te gâter, Florent. On va te ramener Carole.
18: Sans pitié.
6: Ça te pose un problème, Gérard? Ça ne viendra pas, au moins.
17: Non, c'est bon.
15: Avec Christine.
17: Non, mais je dois.
18: Carole et Christine, duo d'enfer.
17: Ta gueule, quand même.
15: Bon, on va s'attraper alors. Bon, voilà, alors, on va faire un gros truc. Alors, vas-y.
16: Vendredi,
15: alors.
16: Je peux monter, ouais.
15: Qui peut monter vendredi?
16: Emmanuel.
15: Ah, bah voilà. Vendredi, viens Emmanuel, et puis après, je t'emmène à la boîte à la loco.
16: Ok.
15: Voilà. Ah, la bonne magouille. Le cadeau que je vais m'offrir pour l'anniversaire de Florent. Comme c'est clair. Oui, moi je veux bien, moi je t'invite.
16: C'est vrai.
15: Ouais.
16: Mais on se donne rendez-vous.
15: Bon, on verra ça en antenne.
16: D'accord.
15: Pas de problème. Bien, c'est bien.
16: Ça marche.
15: Ouais, mais moi aussi ça marche, ça court même. Vas-y, alors, Julie à Florent.
6: Bon. Vous me coupez pas, hein. Alors, à toi Florent, à ta grandeur d'âme, bon bah je vais bien bosser avec elle, à tes cours de technique radio. Mais non, le pote à gauche, à tes coups de gueule. Je t'avais dit qu'il fallait pas le passer celui-là, à ton charme viril. Quoi, je me suis pas rasée, à tes phrases d'enjôleur. Mais oui, t'es belle, à tes inquiétudes pour moi, alors heureuse, à tes obsessions consternantes. Mais putain, t'as vu la bagnole, à tes passions pathétiques. Il y a pénalty là, putain, à l'arbitre. À tes reproches désagréables, parle moins fort, tout le monde t'entend. À tes requêtes de flemmard, tu veux pas aller me chercher des clopes? À ta grande générosité, tu veux un café? À ton égoïsme de mal, je suis sur internet. À ton impatience, t'as pas bientôt fini là? À tes fantasmes de bouc, mais j'en ai pas moi. À ton humour implacable, mais je rigole. À ton look hors pair, t'as mis un t-shirt blanc aujourd'hui? Ouais, et alors?
20: À ton heure de fête, mal à l'aise. Bah, tu veux pas simuler avec machin ? Attends, mépris machiste. Qu'est-ce que j'en ai à faire ? À tes humeurs changeantes. Mais non, je fais pas la gueule. À tes questions débiles. Qu'est-ce que t'as encore ? À toi, tout simplement. Qui me supporte si gentiment et sans qui je le sais travailler, je ne pourrais.
15: Là, il y a amour sur roche, là. Il n'y a plus anguille, là. Ça va plus loin que anguille, là. Là, il y a amour sur roche. On est d'accord, là, il y a un truc.
21: C'est clair. Réaction, et Florent, alors ?
15: Alors ? Ah, il est joli.
22: J'ai pas tout compris.
21: Il est beau, mais il y a certaines phrases que je ne comprenais pas.
23: Il est amoureux.
22: Non, non, il y a certaines phrases que j'ai pas compris.
21: Ah, bon,
22: il y a
21: bah, te le redira dans le creux de l'oreille.
15: Oh là, on a du mal à croire qu'il se passe rien entre vous, quand même.
21: Je veux rien dire, mais sur la lettre que j'ai là, la personne, elle a craqué sur ma voix, elle craque sur ma voix tous les jeudis.
20: Aucun rapport.
23: À quoi est-ce qu'on
21: verra ? Non, je te jure, hein.
15: C'est quoi, un éboueur ?
21: Non, non. Non, non, c'est une auditrice.
23: Je veux dire un petit truc à Gérard, parce que je suis pas sûr de, que ce soit vrai, mais j'ai vu dans un club échangiste une annonce, et qui disait jeune mâle recherche mâle avec possédant tortue, venant de Turin, je voudrais savoir si c'est vrai quand même.
21: Et ta connerie, tu l'as jamais vu sortir du bois de Boulogne, non?
23: Peut-être bien, enfin, je sais pas.
21: Ouais, bah tu sais pas, bah tu ferais bien de regarder, je crois qu'il y a encore. Hein. Je crois qu'elle t'attend pour aller te faire sucer.
15: Non, elles sont pas vues.
21: Non, mais attends.
15: Bah, ils,
21: non, non, mais je veux pas savoir, ils sont pas à attaquer comme ça. Alors moi, je le nique.
15: Voilà, c'est tout. Qu'est-ce qu'il faut dire pour que tu niques?
24: Oh, elle est belle.
15: Bon, parce qu'il y a les travelots du bois de Boulogne que ça intéresse, dire.
21: Ouais, bah, ils vont se faire foutre, ils ont qu'à prendre
15: justement,
21: le
15: c'est ce qu'ils veulent. Je suis amoureux de Rachel, moi, de Friends. Putain, j'ai le poster, je suis grave amoureux. Quoi.
23: Allez, tu nous mets un petit coup de chanson là, Max. On chante tous, c'est
15: ouais,
23: nous.
15: Valérie.
25: Oui.
15: Quelque chose à rajouter?
25: Ouais, alors je voudrais demander à Emmanuel.
26: Ouais.
25: Puisqu'en fait, t'as toujours envie de faire l'amour avec un gars, mais qu'est-ce qui te bloque, en fait?
26: Bah, j'ai pas trouvé de gars, quoi.
25: Ouais, d'accord.
26: Non, à chaque fois, ouais, je sens que je suis vachement moins attirée que. Enfin, ouais, je suis vachement moins attirée qu'il le sent et
21: ouais,
26: ça.
21: Je.
26: Ça me dit rien, quoi.
21: Mais non, hein! Là, le Lascar qui l'a demandé, tu le passes pas pour lui, hein!
23: Trois mecs. Pour M2GG.
21: Ouais, bah là.
26: Et je vais défiler un
23: peu. Je te donne le G, le E, le R, le A, le R, le D.
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15: Les
27: poèmes de GG. Les poèmes de GG.
15: Les gens demandent sur Minitel.
21: Ah, ils vont se faire foutre.
15: On va le mettre.
23: Non. Sur Minitel, d'ailleurs.
21: Ouais, bah, sur Minitel, vous commencez à me les gonfler, puis même au standard.
15: Bon, on va mettre Friends d'abord. Vous êtes prêts?
23: Ok.
15: Allez, on y va, attention.
24: Bah, Gérard chante avec nous.
21: Oh non,
24: c'est Friends.

0: Bien. Et maintenant, attention, tous en cœur.
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2: Il attire les femmes, il attire les hommes, il attire les travestis.
0: C'est beau, ça. Il est grand, en plus il est sexy. J'ai une star.
3: Elle me montre quand même un truc bizarre, ça s'appelle la chenille.
0: Ah bah raconte-moi, c'est quoi la chenille, je ne connais pas.
3: La chenille, c'est ça.
0: Ah d'accord. Ah il est fort lui. Ah ils sont très forts.
4: La chenille part toujours à l'heure.
0: Oui mais ça ne vaut pas ça hein. Bimbo, bimbo, ta-da.

0: J'ai un cadeau pour vous, les enfants, si vous avez envie de faire la fête.
1: Des super tubes.
2: Ouais.
0: Alors attendez, j'ai un truc, c'est le tube, c'est la version 1997 de la danse des canards.
2: Ouais. Alors, tu cartonnes, Max, c'est génial.
0: Alors attention, vous êtes prêts à chanter avec moi?
2: On est prêts.
0: Alors attends. Alors attention, la danse des canards, c'est... Ah ouais. C'est la danse des canards qui, en sortant de la mare, se secouent les...

0: Alors maintenant, on va faire une autre version, parce que Julie nous dit qu'apparemment, il y en a des mieux, alors on va essayer.
1: Ah oui.
0: Version dance.
1: Ah oui, ça cartonne.
0: Allez, danse dans les mains. Allez, vas-y, allez, on y va, les enfants.
1: Allez, ça cartonne.
0: Et ça cartonne.
1: Oui, oui.
0: Génial. Attention, les enfants, on y va.
2: On est, on est, on est, on bouge.

0: Allez, plus fort, attention.
1: Allez, mettez en
0: Ouais, mon ami.
2: On a un super truc, si tu veux, c'est Olema, tu connais?
0: Alors, vas-y, Olema, oui, je connais pas. Olema! Attends, j'en ai plein, moi, sous les trucs aussi. Les... On avait installé avec plein de conneries dessus. Tiens, faites la fête.
2: Attention, bientôt pour le refrain.
3: Olema, Olema, donne ton cœur, donne ton cœur.
0: C'est
2: pas mal, ça, ouais.
0: Je ne comprends pas, il y a des auditeurs qui disent qu'on a des goûts de chiottes sur Minitel.
2: Oh, oh,
0: oh, oh, les mecs, oh, putain. Mais merde, oh, les mecs, on peut rigoler,
2: c'est
0: quoi.
2: C'est quand même des tubes, on alors, peut le dire, qui pètent.
0: Alors, en voici un autre, écoutez celui-ci.
3: Allez,
0: vous avez la radio derrière?
3: Allez,
0: attention, on va y aller. Attends, attention,
2: vous êtes prêts?
0: Du Nord,
2: nous on est du Nord,
0: c'est un peu ça, là, y'a des nanas. Attends.

0: dire là, là, là. J'entends rien là. Ouais, pas mal. Attention, et celui-ci, vous vous en souvenez?
1: Attends,
0: sur le.
1: Attends, j'en ai un autre super, tu vas écouter après.
0: Attention, vous êtes prêts les enfants, ouais, la radio derrière au maximum. Attention Thibaut et toute son équipe, Agadou. Agadou, doudou. Agadou, doudou. Alors on va mettre un, attention, attention, attention.
1: C'est un super truc, si
0: attends,
1: tu veux.
0: Moi j'en ai un autre avant, tu vois, avant que tu mettes.
1: Continental, YouTube, hein.
0: Celui-ci, il va te plaire parce que ça, je sais que ça va faire pour faire la fête chez soi, ça s'appelle. Va, viens boire un petit coup. Attention les enfants, t'es chez toi, tu chantes aussi, attention dans ta voiture.
1: On n'a pas peur de bouger, son con.
0: Alors on y va les enfants, on y va, c'est parti, hein.
1: Attention.
0: Attention, hein. T'imagines, t'es dans ta bagnole, tu mets ça à fond, à la fenêtre ouverte.
1: Ça pète pas mal, hein.
0: Ah bah là, t'accroches.
1: T'as la fenêtre ouverte, le coude, hein.
0: Ah bah là, les gonzesses, elles sont comme des folles, hein. Elles aiment ça, les filles. Attention, les nanas, on mouille la culotte et on y va, on chante.

0: Alors vas-y, fais-moi écouter un de tes pubs là.
1: T'es prêt là? Un bon petit Peter Allez,
0: vas-y,
1: Estoan,
0: vas-y.
1: Là,
0: oh, allez. Ouais, bah ouais, mais là c'est cool. Dis-toi. Thibaut,
2: ouais.
0: Est-ce que ça vous arrive des fois de regarder, moi ça m'arrive en rentrant la nuit, de regarder RTL 9 Et là, Florent va nous le trouver. Vous allez voir. Et en regardant RTL 9 la nuit, mais ça m'arrive de me poiler. Car la programmation est la plus nulle à chier que j'ai jamais vue de ma vie. Et je peux te dire que en tant que quand même professionnel de la musique.
3: Ah, quand même, oui.
0: Vraiment, pour être nul, c'est vraiment, vraiment, vraiment, vraiment nul, quoi. Donc, on va essayer de voir ça. Là, c'est la fin, voilà. Hop, alors, Florent est en train de nous chercher, parce qu'il y avait du foot, donc monsieur, faut les patienter, faut les tirer, gars. Faut que t'ailles de l'autre côté, parce que là, t'avances, là. Hop, il faut aller en arrière. Alors, on essaie de chercher. RTL 9, Série Club, Planète, non, c'est pas ça. MTV non plus, ça serait... Non,
3: regarde. Sinon, les Friends, ça passe sur quoi?
0: Ça va passer sur France 2, sinon c'est sur le canal Jimmy, là, on a MCM.
3: Ah, Jimmy, ouais.
0: Ne me dites pas qu'on n'a pas RTL 9, là, c'est pas possible, on l'avait avant RTL 9, quel dommage. Ça se trouve, on n'a plus RTL 9.
1: Et Max, t'es prêt pour un tube incontinental?
0: Ouais, c'est quoi?
1: Un vieux Bernard Ménez, jolie poupée, ça pète quand même.
0: Je l'ai carrément là, CD.
1: Allez hop, c'est parti!
0: Oh non!
1: c'était la fin des jeux, mais un bon Joby Joba des Gypsy Kings, ça pète pas mal quand même, faut le dire.
0: Ouais, mais...
1: Allez!
4: Et tout le temps,
0: ouais! Ils sont fous!
4: Max,
0: ils sont hystériques les petits jeunes là.
1: Allez, les castagnettes!
4: Merci les gypsies. Alors tu as ma jolie poupée, Max?
0: Non, mais là j'ai autre chose, quelque chose que vous avez aimé tout à l'heure, écoutez.
4: Vas-y.
0: Ça ne vous dit rien pour le moment?
3: Ah, du tout, ouais.
0: Et pourtant, attendez.

0: j'entends rien.
1: Tout mon cercle à la gueule.
0: Vous êtes mou valencienne, oh là là. Un incontournable, bien entendu.
2: Attends.
0: Est-ce que vous avez déjà entendu parler du gros Carlos?
2: Ce qu'il faudrait,
0: c'est qu'il y ait des couples qui puissent se former, ou alors des nanas. Ah. Et il faudrait bien. Et je suis persuadé qu'il y a des couples qui nous écoutent et qui pourraient jouer le délire, c'est de se mettre debout.
2: Ça pourrait être sympa.
0: De mettre la radio un petit peu plus fort pour qu'on puisse avoir une ambiance assez sympathique dans l'appartement, ou en tout cas dans la chambre. Et d'essayer de vraiment jouer le jeu sur le morceau de Carlos Big Bisou.
2: Et sinon, moi, j'ai un truc pas mal à te proposer après.
0: Et en plus, c'est très bien, c'est que maintenant, on est en couple, parce qu'il y a Florent avec Julie, ça, c'est incontournable, c'est le couple de la radio.
2: Julie,
0: Big Bisou, il n'y a pas de problème. Et comme Jessica vient de nous rejoindre, on pourrait presque faire le Big Bisou ensemble.
3: Ah, avec grand plaisir, hein.
2: Attends, Max.
0: Ouais.
2: Est-ce que tu serais prêt pour un super tube il y a 11 ans exactement?
0: Alors, vas-y, essaye.
2: Si tu te souviens de Mexico 86?
0: Pardon?
2: Mexico,
0: oh bah oui, Mexico.
2: Tu vois quoi?
0: Bah
2: le
0: oui.
2: Tube.
0: Bon, enfin bon, il s'était.
2: Bleu. Tu viens?
0: Vas-y, vas-y.
2: Bim, attention, c'est parti. Viva, viva les bleus. Viva, viva, viva, viva les bleus.
0: Ah oui, c'est Mexico.
2: Viva, viva, viva les bleus. Viva,
0: je vais renvoyer le Minitel, j'ai oublié. Hein. J'ai 10 minutes de retard sur le Minitel, ça va revenir. Hein.
2: Souviens-toi, il était une fois des villes, souviens-toi.
0: Oui.
2: Cette légendaire n'est ne rigole là, c'est vieux là.
0: Ah, il y a Minette qui, ouais, je la défense avec sa lance de pompier, avec ma lance de pompier.
2: Voilà, chaud devant.
0: Oui.
2: Ils nous ont mijoté les places chaudes devant.
0: J'ai un petit quart d'heure de retard sur Minitel, donc ne vous inquiétez pas, ça revient là. C'est quoi ça?
4: C'est le truc.
0: On est parti pour gagner. Ah bon?
2: Alors ça, ça pète quand même.
4: C'était l'hymne de l'équipe de France au Mondial 86 de Mexico.
0: Ah ouais.
2: Un tube. Une fois de plus, intercontinental.
4: Le mieux dans ces trucs-là, c'était quand même Aller les Verts à la grande époque.
0: Oh là là, je l'ai en vinyle, ça faut que je le retrouve. Je l'ai, le truc d'Aller les Verts. Oh là là là là.
2: C'est pas mal, hein.
0: Allez, qui c'est les plus forts, évidemment, c'est les Verts. On a mon public et les meilleurs supporters. Ouais, c'est bon, ça.
2: Grand moment encore, hein.
0: Ça, c'est excellent, ça. Un samedi soir sur une cassette pour mettre ça dans la bagnole, c'est clair, tu cartonnes. Ah bah, moi, ce que je vais faire, c'est qu'on va faire une petite pause, les enfants.
2: Ouais.
0: Parce qu'après, on va voir Alexis. Il est là, Alexis? Oh là là, ouais. Écoutez bien, les enfants. Alexis.
5: Ouais.
0: T'as le magnétoscope calé sur play, là?
5: Ouais.
0: Fais-moi juste un petit extrait pour que je me mette à bondir si c'est vraiment lui.
5: Vas-y. Ok.
0: Et après, on écoutera un petit peu plus longuement. Je veux la cassette, je veux la cassette.
5: J'ai le 1, le 2 et le 3 sur la même cassette.
0: Ah, c'est sur le 2, mon truc?
5: Ouais, c'est sur le 2.
0: Oh
5: ouais,
0: là là là là, mon rêve. Tu peux pas savoir combien de fois je l'ai cherché, ce putain de film dans les FNAC et Virgin. Oui, non, mais moi, j'aime bien les 3 premiers. Après, j'aime plus trop parce que ça, c'est un peu lourd.
5: Ouais, après, c'était lourd, ouais.
0: Oh là là là là, mais le 2, le
5: jusqu'au 4, c'est les meilleurs.
0: Oh, le 2 avec le mec hystérique. Remets-moi un extrait, putain, c'est fort. Après, on écoutera plus longuement, hein. Remets. Thibaut, tu veux le mettre en avant?
5: Ouais, je vais baisser le son.
0: Continue.
5: Ouais, mais là, si tu veux, ça a coupé, ça. Enfin, je vais essayer de faire le meilleur, attends.
0: Bon, alors, essaie de...
5: Ok.
0: Alors, essaie
5: attends,
0: de...
5: deux secondes.
0: Ouais.
6: L'ancien zoo, alors, pas le nouveau zoo, non, ici, c'est l'ancien zoo. Est-ce que vous avez une cigarette ou de l'herbe, les mecs?
7: L'ancien zoo,
6: enfin,
7: j'ai même pas vu le nouveau.
5: Ah, c'est chiant, bah attends.
0: Il faut...
4: faut que tu essaies de me caler des endroits le temps qu'on mette deux morceaux là pour que tu nous mettes les endroits.
5: Ouais, le problème c'est que j'ai pas un magnétoscope qui puisse couper et tout à chaque fois. Je vais essayer d'avancer à chaque fois, ok.
4: Cale le nous à un moment donné où lui fait un monologue ou il vient hystérique. Je sais qu'à un moment donné il parle.
5: Ouais.
4: Tu vois quand c'est dans la grotte. Le premier passage dans la grotte.
5: Ouais.
4: Bon. Là, normalement, il est face à un écran de télévision. Il regarde
5: la
4: télé.
5: Oui, bah, c'est juste là.
4: Bon, bah, tu verras un petit peu plus loin, dans cette scène. Il va regarder, à un moment donné, il y a une fête foraine avec une énorme roue géante. Et à un moment donné, il fait, j'adore les roues géantes. Puis, je sais pas quoi, qu'est-ce que tu c'est que t'as l'ambiance de la fête foraine.
5: J'ai écouté à Florent, mais il m'a dit que, il y avait trop de bruit autour.
4: Il y a l'ambiance de la fête foraine. T'entends l'ambiance de la fête foraine. Et donc, ça ressort pas. T'entends pas sa voix et ça rend pas comme ça.
0: Oh merde.
4: Vous l'avez déjà calé avant.
0: Merde, essaye de me trouver un truc ou deux comme ça.
5: Oui, je passe un monologue. Oui. Si tu veux, je peux trouver dans le 3, quoi. Il en fait des monologues. Hein.
4: Dans le 3?
5: Ouais.
4: Bon, bah, essaie de trouver, d'accord, le temps qu'on mette un petit disque.
5: Ok.
4: Très bien. Jessica donc, est venue nous rejoindre. Elle va passer une partie de la nuit avec nous. Elle est déjà en train de brancher des mecs au téléphone, alors qu'elle est même pas encore arrivée. Il y a déjà des gros qui avec leur gros, bref. Ils avec le gros machin au milieu de, entre les, enfin, bref. Thibaut, merci en tous les cas et bonne bourre. Amusez-vous bien, les enfants. Hein. Amusez-vous bien, Thibaut. Hein.
3: Max?
4: Ouais.
3: Si tu veux, on a un dernier tube à te faire écouter.
4: Alors, vas-y, après.
3: Italien, quand même, qui pète pas mal.
4: Vas-y.
3: Je sais pas si tu te souviens, Ricci e Poveri.
4: Oh, bah, si.
3: Ah, sarà perché ti amore.
4: Ah, vas-y, fais péter. Vas-y.

0: là là là là, les daubes d'italiens qu'on s'est tapé. C'est les années 85, 87, ça.
1: La musique de la petite voleuse
0: avec Charlotte Gainsbourg, ça. Ah bon? Je m'excuse si ça pue parce que je rote de la merguez depuis tout à l'heure, j'ai bouffé un couscous et j'ai des remontées de merguez assez hallucinantes.
2: Alors Max?
0: Oui, non, oui, je disais que ça pue la merguez parce que j'ai des rots de merguez.
2: Ah ouais?
0: J'ai bouffé un couscous. Ouais, bien, bien, bien.
3: Est-ce que tu as mangé des frites avec?
0: Non, je mangerai dimanche à Namur. Hein, je vais d'ailleurs.
3: Ça consiste en quoi la fête que tu as dit?
0: Non, mais c'est bien, ça, t'as raison de me tendre la perche parce que j'en parle pas assez, quoi.
3: Ouais, parce que tout à l'heure j'ai entendu, tu parlais d'une.
0: Eh ben, c'est une soirée culturelle en Belgique dimanche soir pour le dimanche de Pâques. Ça va se passer à 4 km de Namur.
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5: Victor,
6: oui.
5: Tu dis que tu veux commander une suite et que tu es l'assistant d'une princesse.
7: Voilà.
6: Ah d'accord.
5: Ok.
6: Un repas pour une suite. Ouais.
7: Princesse de Russie.
5: Princesse de Rennes.
7: De Rennes.
5: D'accord.
6: D'accord.
5: Allez, vas-y, bon courage. Si t'arrives.
6: Le prince.
7: Le prince. Le prince.
5: Le prince.
6: Pour la princesse.
5: Ah ouais, ça y va là.
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9: Hall Suite Résidence Daniel, bonsoir.
6: Bonsoir, monsieur.
9: Oui, monsieur, bonsoir.
6: Vous faites hôtel restaurant?
9: Non, nous faisons juste hôtel, monsieur. Hôtel ici.
6: Ah ben, c'est pour la princesse, mais.
9: Oui, oui.
6: Pour la fête de la princesse, je ne sais pas, hein. C'est gâché.
9: Je sais pas, monsieur.
6: Ah, vous ne savez pas?
9: Non. Si c'est que je vais pas reposer votre question, peut-être je comprendrai un petit peu mieux.
6: Hein? Vous ne faites pas hôtel-restaurant?
9: Nous, on a...
6: Hôtel-restaurant?
9: Ben non, on fait pas restaurant, on fait hôtel, mais pas restaurant, monsieur.
6: Non, mais c'est que pour le repas de la princesse, elle va être embêtée, elle, la princesse.
9: On peut organiser ça si c'est nécessaire. Évidemment.
6: Ah, mais elle n'a pas la princesse, elle est partie en voyage.
9: Pardon?
6: Elle est partie en voyage, la princesse.
9: Elle est partie en voyage.
6: Ouais, puis son amant, bah. Elle est restée à l'aéroport.
9: Pardon?
6: Elle a pris l'avion.
9: Elle a pris l'avion. Elle arrive quand?
6: Oh, mais elle n'est pas arrivée vers l'Amérique, hein.
9: Pardon?
6: Elle va du coup aller pour l'Amérique, hein.
9: Ouais, bon, bah écoute.
6: Elle est déjà partie, ne croyez pas, hein.
9: Bah oui. Bah écoutez, le mieux, vous rappelez demain matin. Hein, vous voyez.
6: C'est avec... la rive entière.
9: Pardon?
6: C'est la rive entière là-bas.
9: C'est la rive entière.
6: Il n'y a pas d'accident.
9: Voilà, tout à fait. Bon, il n'y aura pas de raison, bien sûr. N'est-ce pas? Voilà.

0: La réception à l'Istat, bonsoir.
1: Bonsoir, madame.
0: Bonsoir.
1: Ah, madame, ça vous fait bouillir.
0: Ah, non, c'était mon collègue.
1: D'accord, très bien. Je vous passe mon assistant qui va vous parler de mon princesse.
0: D'accord, allez-y, pas de problème, merci.
1: Allez-y, Victor. Victor ?
2: Oui.
1: Allez-y, vous pouvez parler à la dame.
0: Bonsoir.
2: Bonsoir, madame.
0: Bonsoir.
2: Vous ne faites pas... Oui, si vous faites hôtel, restaurant.
0: On n'a pas de restaurant dans l'hôtel, on a uniquement le room service.
2: Un room service ?
0: Oui.
2: Pour danser ?
0: Pardon ?
2: Pour danser ?
0: Oui.
2: Ah, parce que vous faites pas de nuit ?
0: Pas du tout. Enfin, en principe, le room service termine à 23h.
2: Et je veux un petit French.
0: Allô ?
2: Enfin, je veux un petit French pour moi.
0: Oui. Mais c'est... Vous avez déjà fait une réservation ?
2: Préparation.
0: Oui.
2: Pas une préparation.
0: Vous avez fait une réservation, monsieur, et pour quelle période ?
2: Vous savez que la princesse, elle est partie de l'Amérique. Hein. Parce que c'est pour la princesse, ou pas ?
0: Oui, ben dans ces cas, il faudrait
2: la
0: que
2: nuit,
0: vous...
2: La nuit, elle a dormi à la belle étoile, c'est pas grave, ça.
0: Il faudrait que vous voyiez directement avec la réservation entre 9h et 18h.
2: Pour tout vous me mettez un French.
0: Oui. Il faudrait que vous parliez avec la réservation entre 9h et 18h.
2: Ah bon ?
0: Tous les jours, ils sont là, oui. Et ceux qui s'en occupent, nous, on peut pas prendre les décisions, monsieur.
2: L'hôtel ?
0: Oui. Pour faire une réservation, il faudrait que vous appeliez entre 9h et 18h, de lundi à vendredi.
2: Ah bon, 9h à 18h ?
0: Oui.
2: Alors, je ne suis pas à 9h à 18h, je suis parti, hein ?
0: Mais dans ce cas, il faudrait vous rappeler. Voilà.
2: Ah ouais, mais... Et si l'avion ne revient pas, qu'est-ce qui va se passer ?
0: Pardon ?
2: Le repas va être foutu.
0: De quoi ?
2: Si l'avion ne revient pas, que la princesse, le repas va être mauvais, il ne va pas être bon.
0: Mais il faudrait que vous le rappelez, il faudrait que vous rappelez la réservation pour demain matin, monsieur.
2: Ah bon. Mais... Bon.
0: Pour tout renseignement, c'est mieux que vous parlez directement avec eux, hein. Ok ?
2: Attendez, que je vais demander... Bon, je vais t'écouter, hein. Je suis fatigué, moi aussi, vous voyez.
0: Oui.
2: Je crois que l'hôtel fera du bien à la personne.
0: Mm-hmm.
2: Mmh, dans l'hôtel.
0: Oui, mmh, je suis là, oui.
2: Mmh, dans l'hôtel. Mmh, dans l'hôtel. Mmh, dans l'hôtel. Allô ?
1: Ah, la raccrocher. Oh non, mais là, c'est énorme, c'est énorme.
3: Ah, ouais.
1: Ah non, mais là, franchement, là, bravo, félicitations, bravo, Victor. Oh là, t'as vraiment été parti en impro. T'as demandé,
3: ah, parfait.
1: T'as demandé des hôtels Flush ou Team Hotel. La totale, bravo, tu cartonnes, dis donc, Victor. T'es dur, hein?
2: Oui.
1: Ah, mais t'improvises bien quand même, t'es balèze, hein? Qu'est-ce qu'ils en pensent, tes bottes de reine, là, Fabien?
4: Ouais, c'est génial, et putain, il est au Dawa, Maxou, Victor.
1: Ah, il est fort, hein?
4: Ah ouais, putain, il m'a étonné, là, demain matin, je lui dis, Victor, t'es un pro de la radio maintenant, mon pote, hein? Ah, il est génial, Maxou. Là, je lui dis, Maxou, il te réclamait, tu sais, je lui en ai parlé, comment je lui dis. Et je lui dis, comment tu branches ton portable, parce que Max, il te montre, et Max, il en manque de toi. Et
1: merci
4: puis,
1: beaucoup,
4: nous...
1: merci.
4: Non, mais Maxou, encore
1: non, mais je sais, j'ai bien compris.
4: Et Maxou ?
1: Ouais.
4: Attends, moi, j'ai préparé une petite surprise, enfin, je peux passer l'annonce.
1: Alors, pas de chanson, rien de tout ça.
4: Non, pas de chanson, un petit poème.
1: Ah non, bah alors non plus.
3: Non plus.
1: C'est,
3: c'est
1: dans la même catégorie, hein, c'est la même famille. Hein. Non, pas pour le moment, hein. On va pas plomber la soirée, elle est trop bonne pour le moment. Victor, on te récupère tout à l'heure ?
2: Oui.
5: Moi, je vais te dire une chose, voilà, j'écris beaucoup de poèmes.
3: Oui.
5: Et justement, je voulais te faire craquer sur des poèmes.
3: Ah ouais, s'il te plaît.
5: Hein ?
3: Ça faisait longtemps que ça m'était pas arrivé,
5: c'est
3: en plus. Ouais, je te promets, ouais.
5: Alors, veux-tu que je commence ?
3: Oh, j'aimerais bien, vraiment.
5: Attends,
3: deux secondes, Mickaël. Alors, en bon poète, as-tu une muse ?
5: Hein ?
3: Une muse ? Est-ce
5: une
3: que tu en as une ?
5: Non.
3: Tu sais ce que c'est qu'une muse ?
5: Ouais.
3: Ouais, c'est quoi ?
5: Une muse ?
3: Oui.
5: Non, je sais pas ce que c'est.
3: Bah, une muse. C'est chaque poète a une femme,
5: ouais,
3: à qui il pense très fort et cette femme l'inspire. C'est donc sa muse.
5: Ça m'arrive pas, ça.
3: Bon, d'accord, ça t'arrive pas.
5: Mais non, mais pourtant, c'est ça que j'ai envie de te parler, toi.
3: Ah, d'accord.
5: Parce que justement, j'écris beaucoup de poèmes.
3: Oui.
5: Et justement, j'ai du mal à m'approcher vers des...
3: Vers des femmes.
5: Non, mais c'est pas vers des femmes, c'est... Ah. J'ai pas envie de m'accrocher vers des personnes de 20 ans.
3: Ah, de 20 ans. De quel âge, alors ?
5: Bah, je sais pas, dans la trentaine, parce que moi, j'ai eu...
3: Quel âge as-tu ?
5: Moi, j'ai 24.
3: Ah oui, 24, oui.
5: Je vais prendre 24, là. Ouais.
3: D'accord, ok.
5: Et donc,

0: bon ben.
1: Et donc tu préfères avoir affaire à quelqu'un qui a plus d'expérience que toi?
0: Ben voilà, même qu'un enfant, bon ben, même qu'elle est malheureuse, qu'elle a beaucoup subi avec un homme,
1: oui.
0: Moi je serais prêt à. Toi,
1: tu serais prêt à subir avec elle.
0: À l'aider, voilà.
1: Ouais, ok, d'accord. Bon.
0: Tu vois, bon, parce que hier soir, j'ai écouté encore votre émission.
1: Oui.
0: Moi, j'étais pas d'accord parce qu'il y a des gens qui s'appelaient justement pour parler des femmes qui n'ont jamais eu rapport sexuel avec un homme.
1: Oui.
0: Moi, j'estime que quand tu connais une connaissance la première fois, t'es pas obligé, même pendant 3 mois, t'es pas obligé de coucher avec la personne.
1: Non, t'es pas obligé. Bah, surtout si elle veut pas, hein, t'es pas obligé du tout.
0: Moi, j'estime que quand les mecs veulent coucher, c'est ce que j'ai déjà dit sur l'antenne.
1: Oui.
0: Quand les mecs ont envie de coucher déjà la première fois, très rapidement, pour moi, ben, les femmes, ils auraient tout à fait raison d'attendre un petit peu.
1: Bon, ben, s'ils auraient raison, ok, ben, qu'ils attendent un peu, il n'y a aucun problème, hein, de toute façon.
0: Moi, je vais te commencer par un beau poème.
1: Ah, s'il te plaît.
0: Sur une hirondelle.
1: Allons-y.
0: Quand tu regardes dans le ciel apparaître une hirondelle, elle se dit dans sa tête, ouvre ta fenêtre. Moi-même, Mickaël, qui t'envoie un message personnel, en te souhaitant une très bonne fin de week-end, et surtout, commence bien ton début de semaine.
1: Ça, c'est du poème où je m'y connais pas.
0: C'est pas terrible.
1: Non, c'est bien.
0: Ouais. Alors, si t'as une femme, tu lui dis quand tu vas rentrer ce soir, chérie, quand je me mets auprès de toi, je remonte le drap pour éviter que tu attrapes le froid. Je te fais un gros baiser.
1: Oui.
0: Et je te dis à demain soir.
1: Ah, oui. C'est-à-dire que, en fait, finalement, quand l'émission se terminera, moi, je vais rentrer chez moi à 3h30, 4h.
0: Bah, voilà.
1: Je vais réveiller ma nana pour lui dire ça, quoi.
0: Voilà.
1: Et elle va bien prendre. Non, mais attends, elle va bien le prendre, tu me le garantis.
0: Ah, ouais, elle va bien le prendre.
1: Ok.
0: Et puis, par contre, tu emmènes une rose rouge.
1: Oui.
0: Parce que tu lui diras.
1: Oui.
0: Mon amour.
1: Oui.
0: Une rose rouge fait penser à ton amour.
1: D'accord.
0: Assieds-toi sur mes genoux. Pour finir, je te dirai toujours I love you.
1: D'accord. Mickaël, je la trouve où, la rose?
0: Hein?
1: La rose, je la trouve où?
0: Je sais pas, tu...
1: Je vais en gauler une au siège du Parti Socialiste, ils doivent être au web, normalement ça doit être bon,
0: ouais. C'est ça, ouais, tu fais ça, ouais.
1: D'accord, ok. Quoi d'autre sinon?
0: Hein?
1: Quoi d'autre en poème, autrement?
0: Bah, je sais pas, moi, sur un enfant, par exemple.
1: Ouais, ouais.
0: Sur, par exemple, une femme qui serait enceinte.
1: Ouais.
0: Qui nous écouterait.
1: D'accord.
0: Alors, c'est un enfant dans ton ventre, excuse-moi, parce qu'il y a une bonne qui vient juste de passer, hein. Un enfant dans ton ventre, il te donne des battements. Il te dira toujours, je t'aimerai toujours, ma belle maman.
1: Mais dis-moi, c'est toi qui les as composés, les poèmes?
0: Ouais.
1: Faisons un bouquin, c'est bien.
0: Poème-moi allongé sur la plage.
1: Celui-là, au moins, comme bouquin, il risque pas d'être interdit.
0: Ouais,
1: hein.
0: C'est ça, moi, c'est ça que j'arrive pas à comprendre.
1: Ouais.
0: C'est que je fais beaucoup de poèmes, je n'arrive pas à trouver une femme vraiment raisonnable qui arrive, je sais pas,
1: Qui arrive à comprendre ta sensibilité.
0: Non, pourtant, je suis un mec très sentiment.
1: Oui, non, mais on s'entend, mais cela dit, à la limite, pour trouver une nana, parce que tu leur balances les poèmes ou pas, non? Tu leur dis, tu t'en sers?
0: Ben non,
1: ah bon.
0: Je dis pas les poèmes, parce que justement, je suis un peu timide.
1: Oui, tu vas pas jusque-là, bah oui. C'est une fois que tu connais bien la personne que là tu peux y aller, comme comme quand par exemple j'en sais rien, moi tu rencontres une nana, au début tu te comportes bien, puis 6 mois après tu pètes au lit, quoi.
0: Non, attends, parce que moi j'en ai connu une femme, tu vois, bon, au départ c'était ça, tu vois.
1: Ouais.
0: Et puis bon, ce qu'elle m'a fait, ben, c'est quand elle a attendu un chèque de ma part, et ben quand elle a reçu le chèque, ben, qu'est-ce qu'elle a fait? Elle m'a viré, elle m'a foutu tous mes bagages.
1: Et pourquoi tu lui as fait un chèque, je comprends pas?
0: Mais si, parce que moi, si tu veux, je vivais chez elle.
1: Ouais.
0: Et j'étais, bon, moi j'arrête l'hôtel, et puis moi je vivais chez toi.
1: Ah.
0: Tu vois, parce que j'étais sûr d'elle.
1: Ouais.
0: Et bon, bah, elle m'a dit, ouais, ok, pas de problème.
1: Ouais.
0: Et puis bon, c'est quand Max, il avait téléphoné à cette femme-là.
1: D'accord.
0: Il a raconté un peu ma vie, que moi je rencontrais pas mal de femmes sur 40 ans, tu vois.
1: Ouais, d'accord.
0: Et lui, bah, elle, en plus que quand j'ai téléphoné, moi, on faisait l'amour en même temps, tu vois. Et bon, bah, après, ça s'est arrêté, tu vois. Il n'y avait plus d'amour du tout, tu vois.
1: Plus rien du tout, quoi.
0: On s'engueulait, plus rien du tout.
1: Et en plus, t'as voulu retourner à l'hôtel, et là, ils t'ont annoncé que c'était complet.
0: Et voilà.
1: Ah ouais.
0: Alors justement, elle, ce qu'elle m'a fait, bah, quand elle a reçu le chèque, elle m'a dit, Mika, tu dégages.
1: Et puis
0: elle m'a foutu ma télé carrément.
1: Combien le chèque?
0: Hein?
1: Combien le chèque?
0: 1000 balles.
1: Bah ouais.
0: Ouais,
1: t'aurais pu... C'est pas encore Michael Jackson qui divorce,
0: ça,
1: quoi.
0: Non, mais c'est ça que j'aime pas. On m'a dit, profite. Des profiteuses comme ça, c'est pas ça. Et après, on va les se plaindre parce que, bon, ben, un couple se tient pas entre l'un et l'autre, et ben, c'est pas le fruit qui compte, hein. C'est ce qu'il y a dans la tête, et c'est la personne qui, si elle a les sentiments, s'ils ont des sentiments l'un et l'autre, c'est le principal. C'est pas uniquement la thune qui compte chez un couple.
1: Ah oui, mais ça y fait beaucoup quand même, hein. Je sais pas si tu remarques quand tu sors un peu. Les plus belles nanas sont avec les mecs les plus moches. Mais les mecs les plus moches, généralement, ils sont pleins aux as. Ils ont des super belles bagnoles et des super apparts. Bah oui, mais on peut pas lutter, mon pote, contre ça.
0: Moi,
1: on peut pas.
0: Soir, Hier soir, je m'étais dans un karaoké à Caen, parce que j'y vais souvent.
1: Ouais.
0: Moi, j'ai pas envie de rencontrer des personnes, une personne ici, parce que je suis trop connu dans ce karaoké-là. Bon, j'avais une...
1: Attends, le mec, il est connu dans les karaokés.
0: Moi, je suis connu, moi.
1: Tu démarres mal dans la vie, fais gaffe.
0: On m'appelle Patrick, moi. On m'appelle Jean-Jacques Goldman, on m'appelle un peu de tout, parce que j'imite tout ça, moi.
1: Attends, on t'appelle Jean-Jacques Goldman parce que tu imites Goldman.
0: Et puis, j'imite Patrick Bruel aussi.
1: Ah bah, fais-nous du Goldman, voir.
0: Hein?
1: Vas-y.
0: Tu veux quoi?
1: Bah, n'importe quelle chanson, celle qui te plaît le plus.
0: Attention,
1: allez, vas-y, elle a fait un bébé toute seule, vas-y, celle-là. Ah si, elle est bien, celle-là, c'est la plus con, vas-y.
0: Elle a fait... Non, je prends pas celle-là.
1: Oh si, tu peux.
0: La nuit s'habille dans mes bras.
1: Non, Goldman, on a demandé.
0: Eh ben, c'est ça, Goldman, il chante ça.
1: Ah d'accord, nuit. Ok, ouais, ok. Donc,
0: c'est nuit.
1: Et c'est pour ça qu'on t'appelle Jean-Jacques Goldman.
0: Ouais, et puis on m'appelle aussi Patrick Bruel.
1: Tu veux lui rendre service à Goldman?
0: Quoi?
1: Fais-toi appeler Jean-Claude Goldman plutôt.
0: Pourquoi? Vas-y,
1: non, comme ça. Et Patrick Bruel, on t'appelle Patrick Bruel.
0: Ouais.
1: Allez, vas-y, pourquoi?
2: Allô? Bonsoir, c'est moi Patrick. Ça va ce soir?
1: Ça va bien, ouais.
2: Eh ben, tu vois, c'est moi Patrick, c'est vrai. C'est vraiment con hein, de m'avoir au téléphone. Ben, je sais que ça surprend des auditeurs, mais que voulez-vous?
0: Mais tu sais, Bruel, je l'imite en chantant.
1: Ah d'accord, bah justement.
0: C'est vrai en plus.
1: Bah vas-y.
0: Hein?
1: Bah vas-y.
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0: Bien ou pas?
1: Ah très bien.
0: Hein?
1: Ah ouais.
0: C'est vrai que j'imite pas mal Bruel, mais il
1: est non,
0: dur.
1: Non mais
0: il est dur. Ah,
1: c'est pas que tu l'imites pas mal, tu le tiens carrément bien quoi.
0: Ouais.
1: Non, sans déconner.
0: Mais
1: toi. Non mais moi je suis épaté parce que c'est vrai que c'est pas un truc vraiment facile à choper, puis non mais là toi tu l'as hein.
0: Bon,
1: aucun
0: dis-moi,
1: problème
0: que, ouais. Dis-moi qu'est-ce que je pourrais faire pour trouver une femme, parce que moi je dis une chose, c'est pas une femme que tu...
1: Qu'est-ce que tu pourrais faire pour trouver une femme?
0: Ouais, parce que moi je dis que c'est pas une femme.
1: Bon, bah déjà prendre des cours du soir et puis ensuite
0: la vie, t'as la radio, t'as ta femme derrière qui t'attend le soir, vous avez des choses entre l'un et l'autre, c'est sûr.
1: Ouais, entre l'un et l'autre, son amant par exemple, ouais.
0: Ah mais non, mais c'est vrai que t'es heureux dans ta peau.
1: Ouais, ouais.
0: Mais moi regarde, moi vu ma situation, comment je suis, moi je suis un mec qui cherche du boulot. Et bon, moi j'étais Reaper, j'ai pas la honte de le dire, hein, je suis inscrit à l'intérim, bon, je suis intérimaire, hein. S'il y a de l'argent qui rentre quand même, hein.
1: Ouais.
0: Et bon, bah, moi ce que je veux, de mon côté, c'est que l'après-midi je me fais pas chier, mais c'est surtout le soir, tu vois.
1: Ouais. C'est-à-dire, finalement, toi t'aimerais quoi? T'aimerais bien gagner ta vie en n'en foutant pas une?
0: Non, pas du tout.
1: Bon.
0: Moi, je préfère bosser, toi, avoir une femme, même qu'elle a un gamin, j'accepterais. Du moment que la femme, moi, j'ai dit une chose, que quand j'ai eu Nathalie, hein, c'est qui m'attirait, je travaillais. Je travaillais.
1: Ouais.
0: Mais depuis que je l'ai quitté, tu vois, je me suis retrouvé à l'hôpital, les mains en plâtre.
1: Ouais.
0: Pourquoi? À cause d'elle, tu vois.
1: D'accord.
0: Et puis, bon, bah, moi, ce que je veux, c'est d'avoir du boulot, d'avoir une copine sûre, tu vois, pas une salope, hein. Une copine sûre, et qui tiendrait, si moi je fais le pas, elle fera le pas, tu vois. Pourtant, j'offre trop de choses à une femme, moi, tu vois. Que la femme m'offre rien, je m'en fous. Mais moi, je suis comme ça, je suis beaucoup ouvert vers la femme, que la femme, si elle est ouverte, non pas vers moi, je m'en fous, tu vois.
1: Ah, d'accord.
0: Tu comprends?
1: Ouais, d'accord, mais ça marche pas comme ça en général, et c'est pour ça que ça a pas marché jusqu'à présent, Michael.
0: Hein?
1: C'est que ça va dans les deux sens, là, et t'es en train de confondre un truc.
0: Mais non, parce que moi, si tu veux, moi, je suis...
1: Non, mais honnêtement, t'es vraiment en train de confondre un truc.
0: Mais quoi?
1: T'es en train de confondre.
0: Quoi? Mais dis-moi-le, quoi?
1: Mais non, t'es en train de confondre, je peux pas... Je suis désolé pour toi, mais t'as carrément rien compris, quoi.
0: Mais si, mais moi...
1: Non, t'as rien compris,
0: mais
1: je te
0: si,
1: dis.
0: J'ai compris
1: mais non, tête d'âne, t'as rien compris.
0: Mais si.
1: Mais je te promets que non.
0: Mais quoi, qu'est-ce que j'ai
1: pas compris? Parce que t'as un discours qui est carrément incohérent par rapport à ça.
0: Mais non.
1: Mais je te promets.
0: Mais non.
1: Mais si, je te promets, je sais pas si t'as enregistré là tout ce que tu viens de dire, mais si jamais c'est fait, bah tu réécoutes la cassette et tu te diras, mais bon sens, mec avait raison, je raconte n'importe quoi.
0: Mais non.
1: Je n'ai absolument rien compris.
0: Moi, je dirais une chose, que c'est vrai que bon, bah.
1: Non, mais.
0: Non, attends, laisse-moi finir.
1: Ah non, je peux pas.
0: Là.
1: Non, mais je peux pas te laisser finir, Michael, c'est pas possible.
0: Quand tu vois des mecs.
1: C'est pas possible, je peux pas te laisser terminer dans ton incohérence, c'est mauvais pour toi, c'est mauvais, honnêtement.
0: Mais
1: si, je te promets, mais tu t'es fait avoir déjà une fois, c'est pas. Mais non, mais attends, mais deux secondes, Nathalie ou pas Nathalie, bon, au bout d'un moment. C'est parce que t'es complètement incohérent, tu vois ce que je veux dire?
0: Mais ouais, quand tu vois des salauds qui
1: préfèrent avoir... Mais non, ce sont des mecs intelligents, regarde, parce que les salauds dont tu parles, si tu veux, bah qu'est-ce qu'ils ont? Ils ont une vie bien pépère, ils ont du pognon, ils ont des nanas, et tout va bien pour eux, ils sortent, ils ont des amis, etc., etc., tu vois?
0: Parles,
1: mais je te promets, moi
0: non,
1: je peux t'en
0: non,
1: présenter
0: non,
1: plein des
0: non,
1: mecs
0: non,
1: comme ça,
0: non.
1: Mais oui!
0: Moi je dis une chose, que j'en ai connu des gens, tu vois?
1: Ouais.
0: J'en ai connu, il fallait faire 800 km pour aller les voir.
1: Ouais.
0: Alors s'il faut faire 800 pour les... 800 km pour aller voir des gens vraiment corrects, moi je dirais une chose qu'il faudrait le faire.
1: Et bah c'est en ça que t'as rien compris.
0: Hein? Parce que moi, je veux dire une chose, tu vois. Sans déconner, je veux dire une chose. Moi, j'ai fait du réseau, j'ai fait du Minitel.
1: Est-ce que tu connais la célèbre devise? Moi, c'est une devise que j'adore. Trop bon, trop con. Moi, je trouve ça vraiment, c'est fabuleux comme truc.
0: Mais non, pas
1: mais bien
0: du...
1: sûr
0: non,
1: que oui.
0: Non, je suis pas d'accord avec toi.
1: Mais tu sais ce que t'es, Michael, finalement. Tu sais ce que t'es, t'es un naïf.
0: Mais non, je suis pas naïf.
1: Si, t'es un naïf.
0: Mais non.
1: Mais si.
0: Parce que moi, je veux dire une chose, c'est vrai que je suis mal dans ma peau, c'est vrai que j'ai besoin de rencontrer du monde.
1: Non, mais t'es naïf. Mais oui, mais t'es naïf, tu sais quoi, c'est dommage parce que t'es en train de pécher par excès de gentillesse. Et ça, c'est pas bien. Et tu te feras toujours avoir.
0: Bah, c'est beau. Il y a beaucoup de gens qui m'ont dit, moi.
1: Non, mais honnêtement, tu te feras toujours avoir, Michael, et tu nous appelleras toujours en disant, ah, je me suis encore fait avoir. Bah oui, mais bon.
0: Je suis tout à fait d'accord avec toi, parce qu'il y a beaucoup de gens qui m'ont dit que j'étais trop.
1: Ouais.
0: Trop ouvert vers.
1: Vers quoi?
0: Moi, j'offre pas mal de choses à une femme quand dès que je la connais, j'offre pas mal de choses.
1: Bah oui, voilà, et d'où le problème.
0: Et après, je me suis baisé la gueule. Il y a beaucoup qui me l'ont dit, moi, je suis comme ça, qu'est-ce que veux-tu?
1: Bah oui, mais il faut changer. Alors, si tu tiens vraiment à réussir tes objectifs, il faut carrément changer, là, sur ce coup-là, non?
0: Ouais, mais qu'est-ce que je pourrais faire, par exemple?
1: Qu'est-ce que tu pourrais faire? Bah, lâcher un peu la grappe. Non, mais lâcher un peu plus la grappe aux nanas avec qui tu te trouves. Voilà ce que tu pourrais faire. C'est-à-dire les laisser un peu respirer. Bah non, parce que tout le problème, il est là. C'est-à-dire que tu les étouffes, mon pauvre Michael. Tu vois ce que je veux dire? Bah si, tu les étouffes. Et pas sexuellement parlant, hein, je veux dire. Ça n'a rien à voir, mais tu les étouffes. Mais je te promets, Michael, tu les étouffes, honnêtement. Mais attends, n'importe quoi.
0: Je savais pas dire que je serais tous les jours avec elle, non?
1: Hein?
0: Je savais pas dire que je serais tous les jours avec elle.
1: Non, c'est pas une question de rester, c'est une question de se comporter avec les gens. Tu les étouffes, les nanas.
0: Non.
1: Attends, Michael.
0: Quoi?
1: Je te dis la vérité, j'ai fait 50 psychos, mon vieux.
0: 50 psychos?
1: Ouais, 50 psychos, moi, ouais. Bah ouais.
0: Que s'il faut à la radio?
1: Et moi, bah, hein?
0: T'aurais dû rester?
1: Ok, ça peut te foutre ce que je fais à la radio. Bah non, si j'y restais, si je restais en psycho, ça voulait dire que, si tu veux, je m'engageais à m'occuper de gens comme toi. Et non, ça c'est non, quoi.
0: Ouais, ouais.
1: Et alors finalement, je me dis, tiens, allez, je vais changer un peu de domaine, machin, et boum, qu'est-ce que je fais là aujourd'hui? Pratiquement 2h du mat, passé, je tombe sur un mec, et là, tu vois, tu me renvoies, mais carrément quelques
0: mais non,
1: années dans.
0: Je suis pas d'accord avec toi.
1: Ah, mais si, tu peux.
0: Mais non,
1: si, tu peux. Si. Ah, mais je te promets.
0: En parlant avec toi, en parlant avec un autre animateur, de toute façon, on dirait que vous mélangez les pendules à l'heure. Là. Je vous jure,
1: on mélange les pendules à l'heure.
0: C'est comme tu dis. Ouais.
1: Mais non, pas du tout. C'est pas parce que j'ai dit que Non. On se mélange pas du tout les pendules à l'heure, hein, Michael. Je suis désolé.
0: Hein?
1: On se mélange pas du tout les pendules à l'heure.
0: Ah, bah voilà.
1: Ouais, je te promets.
0: Ouais.
1: Non, je te promets.
0: Ouais. Déjà, je dirais une chose. Quand c'est pas toi, c'est Max. Quand c'est pas Max, c'est qui encore? Hein? Et Max, il m'envoie chier des fois. Toi, tu commences à me casser en ce moment.
1: Je te casse pas, je te parle, je t'expose mon point de vue, c'est tout. Ouais. Je te dis ce que je pense de toi maintenant. Si, excuse-moi, si t'aimes pas les gens honnêtes, bah tant pis.
0: Mais si, j'aime les gens honnêtes.
1: Bah non, visiblement non, regarde.
0: Mais moi, ce que j'ai dit mal, je dirais une chose.
1: Ouais.
0: Ce que j'ai dit mal, même dans un karaoké, c'est quand j'arrive dans le karaoké, je me mets au bar.
1: Ouais.
0: Il y en a qui me connaissent, mais je vais pas avec eux.
1: Ouais, d'accord.
0: Tu vois.
1: Et pourquoi?
0: Parce que j'ai pas envie, Pour moi, c'est des personnes de 20 ans, 22 ans, même pas 24 ans, tu vois.
1: Ouais.
0: Mais moi, ça m'intéresse pas. Il me faut des gens, par exemple.
1: Et pourquoi ça t'intéresse pas? Et pourquoi ça t'intéresse pas?
0: Parce que regarde, je connais un copain, là, il est à l'hôtel.
1: Ouais.
0: Hein. Il est à l'hôtel, il est à côté de ma chambre. Je savais pas qu'il était à l'hôtel avec moi. Bon, lui, il a 29 ans. J'arrive bien à m'entendre avec lui, tu vois. Je suis en service de son côté. Il m'en service du sien. Là, ça va.
1: Ouais.
0: Mais moi,
1: mais finalement, t'es un mec qui est rempli d'a priori par rapport aux autres, quoi. Tu les connais même pas, tu les juges.
0: Ah non, je le connais, le mec qui est avec moi à l'hôtel.
1: Non, mais je te parle pas de ce mec-là, je te parle des mecs que tu croises là, dans ton karaoké, là où tu vas, tu dis, ouais, c'est tout simplement parce qu'ils ont, genre, ils ont 3 ans de moins que moi, ça y est, ça vaut pas le coup. Qu'est-ce que c'est finalement? Ou alors, c'est peut-être parce que t'as peur. À mon avis, tu dois nous faire, tu sais quoi, Michael, tu nous fais un bon et gros complexe d'infériorité.
0: Tu crois?
1: J'en suis sûr.
0: Bah, je crois pas.
1: Bah, moi, je crois que oui. Attends, c'est tout vu, la manière dont il t'exprime et tout, etc. Oh là là, tu dois te sentir inférieur par rapport aux autres, c'est pas très cool ça.
0: Ouais.
1: Ouais, je te jure. T'as peur des autres finalement, hein, Michael?
0: Bah, peur.
1: Ouais.
0: Moi, je cherche pas la merde quand ils...
1: Non, c'est pas une question de chercher la merde, ne prends pas tout au sens propre du terme.
0: C'est-à-dire que moi, je prends des choses au mal. C'est-à-dire que quand il y en a un qui me dit quelque chose de travers, tu vois, tout de suite,
1: quoi?
0: Je suis vexé.
1: Ah ouais?
0: Par exemple, je sais pas, une connerie, tu vois, ça fait une belle connerie.
3: sûr, 0803 08 5000, on est gâté puisqu'on va démarrer à plus avec une heure sans pub, ce qui veut dire qu'il va falloir enquiller les auditeurs durant toute la soirée. On fera le jeu des trois mots, on fera le jeu des catégories ce soir et également des monsieur madame. On en a prévu un qui devrait être assez marrant, soft mais sympathique, et si ça se passe bien, peut-être qu'on sera amené à en faire monter un ou deux parmi ceux qui sont dans la fosse ce soir et venir se prêter au jeu des monsieur et madame. Je sais que parmi vous, il y en a, enfin parmi vous, je dis pas ceux qui nous écoutent, mais ceux qui sont là dans la fosse, qui vont monter tout à l'heure sur scène et nous chanter des petites chansons. Donc ça devrait être assez sympa. Il s'applaudit d'ailleurs, ça lui fait plaisir. Comment il s'appelle déjà ?
4: Jean-François.
3: Jean-François, l'incontournable Jean-François. Pas. Bah tiens, monte Jean-François un peu, tu vas monter sur scène.
5: Ouais, génial, donc, génial.
6: Ouais.
3: Voilà, donc Jean-François, le seul homme aux voix de femme. Attention, regardez comme il a cours, on dirait une vraie déesse.
4: Allez, voilà, bah, tu me juste
5: ouais, super génial. Bonsoir à tous.
3: Voilà, génial. Hein, donc ça, c'est génial. Hein.
4: Je sais, c'est ridicule, je suis désolé.
3: C'est bien. Je me demande si je ne vais pas, après la rentrée, travailler sur un concept d'émission en public. Ça pourrait être sympa parce qu'on a vraiment l'impression d'être sur France Inter, sur Europe 1.
4: Je veux le casque.
3: Non, mais crie pas dans le poste. Je t'en supplie. Ne crie pas, ne crie pas.
4: Pourquoi tu veux le casque?
3: Bah, parce qu'il veut parler.
4: Je n'entends pas de retour et voilà. C'est très gênant. Ah, voilà.
3: Voilà.
4: Quel pro. Oh, la voix.
3: Alors, ça le fait ou pas?
4: J'aime ma voix.
3: Tiens, alors, attends, on va brancher un casque à Manu quand même qui puisse profiter de ta voix. Vous entendez bien dans la fosse? Ça va pour le moment, pas de problème. Bien.
4: Oui, non,
3: vous n'êtes pas obligé de hurler. Ah, je suis à fond, mon petit Manu, hein. Je peux pas faire plus
4: rien,
3: fort.
4: Hein.
3: Non, mais tout à l'heure, tu vas chanter, tu chanteras quoi?
4: Je vais chanter une chanson sur ITB avec Don't Stop.
3: Ouais.
4: Et donc,
3: baisse un peu le retour là, en bas, là, ça résonne beaucoup. Ouais.
4: Donc, c'est une parodie que j'ai fait pour toi, pour ton anniversaire. Et j'espère que tu vas aimer.
3: D'accord, donc les textes sont sous tes yeux. Fais voir un petit peu sans lire, hein. C'est voir un petit peu l'écriture que tu as. Oui, d'accord, pas mal. Sans rature à peine. Il y a du Max partout, c'est bien. Hein.
4: C'est clair.
3: C'est bien. Dans la fosse également, peut-être qu'ils monteront Arnett, je sais pas, mais Tony, à mon avis, Tony des débats de Gérard et Arnett seront probablement amenés à monter. Hein. Vous avez prévu des trucs
4: aussi,
3: ou pas? Il y a Mégane aussi.
4: Oui,
3: elle est où, Mégane?
4: Elle est
3: là, tu es là, je t'avais pas vu. Très bien. Et il manque Goldo, il est là, Goldo? Il arrive, d'accord, parce qu'il y en a d'autres qui vont arriver. Morgane, je ne sais pas s'il y a déjà du monde au poste.
4: Il y a du Morgane.
3: Voilà, c'est bon,
4: tu
3: peux le dégager celui-là.
4: Oh non.
3: Ah, mais lui, il se croit quoi, animateur? C'est bon, tu peux redescendre et quand on t'appelle. Voilà,
4: ouais,
3: très bien.
7: La Virginie de Hanche.
3: Vous pouvez vous en... Ah oui, c'est un spécial, lui, attention, hein, quand il va se mettre à chanter, ça va être énorme. Hein. Je crois qu'on a une sorte de Jean-Pierre Bis sur la banlieue parisienne. Hein.
4: Jean-François, on t'appelle à l'accueil.
3: Ouais, oui. Va voir Jean-François, on t'attend dehors, il y a du monde dehors.
4: La sortie est définitive.
3: Qui est là, Morgane?
7: La Virginie qui est à Hanche.
3: Ah, bien. Salut, Virginie.
8: Bonsoir.
3: Ça va, tu nous entends bien?
8: Ça va, je vous entends très bien.
3: Quel miracle, c'est un miracle. Quel âge as-tu?
4: Ça marche.
3: Quel âge as-tu?
8: 18 ans.
3: Pardon?
8: 18 ans.
3: D'accord, 18 ans, on a des petits problèmes, là on va les régler. Et tu appelles d'où?
8: De Hanche.
3: D'accord, ben on t'écoute.
8: Vas-y. Hanche.
3: Qu'est-ce qui t'amène, Virginie?
8: Eh ben moi en fait je suis étudiante, donc je prépare un bac scientifique.
3: Oui.
8: Scientifique, pour ceux qui savent pas, bah, c'est des maths, de la physique.
3: Oui, donc nous on ne sait pas, non, bien entendu, non. Non, je ne sais pas moi ce que ça veut dire.
7: C'est
3: ce que c'est, t'as fait toi, Phil?
7: Aussi.
9: Ouais, un bac scientifique, c'est où on apprend les sciences.
3: Ouais.
8: Mais oui, scientifique. Bah, oui. C'est ça.
3: Ça commence très fort, je sens qu'on va bien rigoler ce soir. Manu aussi, tu savais ce que c'était?
4: Ouais, je l'ai fait moi.
3: Tu l'as fait aussi?
4: Jusqu'en première.
3: Putain, je ne savais pas que j'étais entouré de gens intelligents, je ne savais pas, très bien. Et CAP, c'est bien ou pas quand même?
9: Ouais, c'est mieux que le BEP, je crois.
3: Ouais.
9: Je sais pas.
3: Je sais pas mal ou pas, c'est honnête de le dire ou pas?
9: Et t'as rien toi?
3: Non, mais de dire un CAP ou un truc comme ça.
9: Attends, oui, s'il y en a qui sont plus manuels que cérébrales.
3: Voilà. Donc je peux pas être CAP moi déjà.
4: Non
3: mais sachant pas me servir de demain.
4: Mais rien,
3: moi, je suis rien du tout, moi je suis animateur radio, c'est tout ce que je peux faire. Hein.
8: Non, bon, mais de toute façon animateur radio, CAP ou bac scientifique, c'est la même, hein, ceci.
3: Voilà, ça sert à rien, il n'y a pas besoin. Bon alors Virginie, on t'écoute, vas-y, je t'écoute.
8: Donc moi, voilà, et plus tard, j'aimerais devenir ingénieur du son, mais déjà j'aimerais savoir un peu comment ça se passe, donc
3: Et là, on devrait presque demander, Virginie, à Alan, notre chef technicien qui est ce soir à la locomotive, qui a réglé. Il y a du câble partout. Hein, je veux dire, les auditeurs qui sont là pour en témoigner, ils ne voient pas beaucoup, mais ceux qui vont monter, il y a du câble partout, c'est assez compliqué à faire. Lui tout
8: à
3: seul.
8: La locomotive,
3: tout... il est venu. Oui, non, mais c'est le fait qu'il a installé une radio à lui tout seul. Hein, donc, le chef technicien et du son. Pourquoi tu veux faire ça?
8: Parce que ça me plaît.
3: Mais qu'est-ce qui te plaît à l'intérieur? Parce que c'est compliqué, hein, c'est quand même assez barbare. Hein.
8: Ouais, je sais, mais moi ce qui me plaît, en fait, c'est moi ce que j'aime.
3: Et Marianne nous dira après de ce qu'elle en pense.
10: Ah d'accord. Bonjour.
11: Salut.
3: Oh le naze.
11: Ça fait deux fois. Hein.
10: Comment?
11: Ça fait deux fois.
3: Bon, alors attends, on arrête la musique deux secondes. Lionel, je t'explique quand même.
10: Ouais.
3: Lionel.
10: Oui.
3: Décontracte-toi. Sinon, on n'y arrivera pas. Hein. Tu veux que je te fasse monter une deuxième fille également sur scène ou une te suffit pas?
11: Mintou.
3: Tu veux une autre fille sur scène ou pas?
10: Ouais.
3: Non, parce que là, effectivement, on peut constater que t'as un gros problème, c'est que t'es un coincé, quoi.
11: C'est clair.
3: Et t'arrives même pas à aborder le moindre petit sujet. Alors que la demoiselle n'est pas en face de toi, elle est au téléphone.
11: C'est encore pire.
10: Eh oui.
3: Alors, Marianne, quel est le conseil que tu peux donner,
11: décoince-toi.
3: De ce que tu as entendu, oui, évidemment, mais décoince-toi de quelle manière? Comment?
11: Bah, je sais pas.
3: Toi, personnellement, comment ça marche avec les garçons?
11: Bah, personnellement, j'ai un copain, donc je peux pas te dire.
3: Bah, même, comment ça marche avec lui?
11: Ah, bah, je sais pas, s'il avait un peu plus de discussion déjà.
3: Donc t'as un mec qui discute
10: bien. Voilà, il y a ça aussi, la discussion.
3: Il est là ?
11: Plus tard.
3: Sinon, on va le faire monter.
11: Ah non, non.
3: Bon, quoi d'autre encore comme conseil que tu peux lui donner en profit qu'on a une fille, mais t'as pas tellement de conseils à lui donner à ce jeune homme ?
11: Bah, je sais pas, il pourrait se décrire, par exemple.
3: T'es comment physiquement ?
10: Alors, physiquement, je fais 1m80.
3: Ah, quand même, belle bête comme moi, ouais. Bah, alors, c'est bien, dis donc, eh oh.
11: Ah, mais bon, s'il fait 10 kilos...
3: Combien tu pèses ?
10: Moi, 60 kilos.
3: Ouais, ah oui, c'est léger.
10: Bah, je fais beaucoup de sport aussi, hein.
3: Oui, oui.
11: Ouais,
3: ah, comme moi, tiens.
10: Ah, ouais.
3: Comme moi.
10: Ah, le vélo, est-ce le que... coaching,
3: Lionel,
10: la musculation, de tout.
3: Lionel, est-ce que tu es en possession de ce qu'on appelle dans le jargon du professionnel une mini-vague? Est-ce que tu es en possession d'une mini-vague?
10: Non.
3: Non, t'as pas, d'accord, ok. Personne sait où c'est la mini-vague, hein.
11: Non.
3: Bon, vas-y, donc tu fais 60 kilos, 1m80,
10: les yeux de quelle couleur?
3: Ouais.
10: Et les cheveux bruns.
3: Ouais. Tu veux encore des détails, Marianne?
11: Non.
3: Non, ben, je sais pas. Voilà, ben, je sais pas si je veux savoir ça.
10: Pour aborder, mais en même temps...
3: Oh, mais ça, on a bien compris, hein.
10: La discussion aussi.
3: Oui, ben, ça, on avait bien compris.
11: T'as souvent des copines?
3: Est-ce que tu as eu des amis dernièrement, te demande Marianne?
10: Comment?
3: Oh là là.
11: As-tu des amis IE?
3: Le monsieur te demande, est-ce que tu as déjà eu des nanas dans ta vie?
10: Ben oui.
3: Est-ce que tu es puceau?
10: Non.
3: Ben oui. Non, t'es pas puceau. T'as eu combien de nanas, Lionel, dans ta vie?
10: Deux.
3: Et ça s'est bien passé? Ça a duré combien de temps?
10: On est resté quand même deux mois et demi.
3: Bien. Bravo, et ça c'est bien, bravo. Deux mois et demi, c'est balèze hein, quand même. Hein. C'est léger quand même, Lionel. Et la deuxième?
10: Et la deuxième, ça fait un mois.
3: Ah mais ça fait un mois que t'es avec elle ou t'as rompu là?
10: C'est rompu,
3: là. Ah d'accord.
10: Loin, hein.
3: C'est rompu.
10: Moi j'habite à la Ciotat au-dessus de Marseille et elle habite vers les Vosges là-bas. Donc,
3: ah la conne, elle a rien compris. Et pendant,
10: voilà.
3: pendant ce mois-là, ça s'est bien passé?
10: Ouais, un peu dur mais ça va.
3: Ouais, t'as eu des sujets de conversation avec elle quand même?
10: Ouais, j'ai un peu discuté, histoire de lui parler un peu, mais vous voulez pas.
3: Attention le casque, j'ai un peu discuté, tu dis? C'est bien, ouais, c'est bien de discuter un petit peu.
10: Pour savoir les pourquoi et comment, mais elle voulait pas comprendre.
3: Mais savoir les pourquoi, les comment de quoi?
10: Ah ben, pour savoir qu'est-ce qu'il y a exactement, parce que bon, il y a eu des problèmes, parce qu'on est loin aussi, puis bon, elle était jeune, elle avait 18 ans, et moi j'en ai 23, donc bon.
3: Ah oui, vous avez vu, c'est des...
6: Oh la vache.
3: Parce que...
6: Fallait dire non, là. Hein.
3: On a eu la chance de le voir scratcher.
6: Ouais.
3: Et là, d'un coup, vous voyez ce petit truc assis qui se met à transpirer. Ah, et puis il faut voir Fildar aussi mixer techno. Hein. Allez, Fildar, il est prêt.
6: Il est
3: ready. Ouais, Fildar, il est prêt, il n'y a pas de problème. Si vous voulez nous appeler 0803 08 5000, toujours Morgane qui ce soir nous a fait la gentillesse d'être dans les studios à Paris pour au cas où il y a un pépin, te casse pas la gueule, Morgane, ça va?
12: Oui, ça va. Pourquoi ça s'entend?
3: Non, j'ai entendu du bruit, oui, je me suis dit merde, il est en train de se vautrer, ça va?
12: Non, j'ai poussé la chaise, mais je l'entends pas, moi. En fait.
3: Ah, d'accord, ok, très bien. Moi, je t'entends très bien quand t'as failli tomber. Je voulais remercier un auditeur qui est dans la fosse et qui m'a offert des babouches, hein, c'est comme ça que ça s'appelle. Oh, te marre pas, toi, dis donc. Eh oh. C'est du 42, ça vient direct d'Algérie, hein, voilà. Donc peut-être que je les mettrai tout à l'heure pour mixer, ou peut-être que je vais les mettre, je vais même les essayer, je vais voir un peu ce que ça donne, mais je ne sais pas si ça va m'aller.
12: Mais
3: c'est
12: si.
3: Bien pour chez moi, c'est parfait ça. Pour mixer, ça va être bien, hein, c'est bien. J'ai mixé avec des babouches ce soir. Non mais c'est bien, on est à l'aise dedans, je vais les essayer quand même. Voilà, et c'est vrai qu'on est mieux que dans mes baskets quand même. Voilà. Ouais, c'est bien. Regardez. Sympa, hein. Merci jeune homme, c'est très cool. Donc voilà, qui c'est? Voilà, on est mieux quand même dans les babouches que dans les baskets. On va faire... ah oui, on a dans un instant, dans une fraction de seconde, même on va l'accueillir maintenant. Et je vais là, tonnerre d'applaudissements, parce que franchement, ce soir, il devait être en tournée ou je ne sais où, ou peut-être en contact avec des gens dans l'au-delà, car il existe une autre galaxie, dans une autre galaxie, une autre forme de vie. Et lui, il est en contact avec eux, personne ne le sait, sauf moi, mais on n'en parlera pas ce soir en direct. Je vous demande une ovation, un tonnerre d'applaudissements pour Jean-Pierre Sauzet.
13: Bonsoir Jean-Pierre.
14: Bonsoir Max.
13: C'est que Jean-Pierre, normalement, aurait dû venir ce soir avec nous, mais tant qu'on n'aura pas réglé ses problèmes amoureux, on ne pourra pas. Alors, est-ce que tu as la radio derrière toi, Jean-Pierre ?
14: Oui.
13: Est-ce que tu peux la baisser, s'il te plaît ? Parce que alors moi, j'ai un écho épouvantable dans mon casque.
14: Ça va, là ?
13: Ah, complètement, tu la baisses complètement, tu baisses le son totalement. Hein.
14: J'ai baissé le son complètement, là.
13: Très bien. Toujours difficile de se concentrer quand on discute avec Jean-Pierre Sauzer, le roi du rock'n'roll. Il y a la radio derrière, Jean-Pierre, éteins-la !
14: C'est
13: putain,
14: ça va là.
13: Non mais baisse-la complètement le son, baisse le son.
14: Le son est baissé complètement, je te jure.
13: Ah bon, d'accord. Bon, j'ai un écho dans mon casque. Jean-Pierre, est-ce que tu vas chanter une petite chanson ?
14: Ouais.
13: Ah, c'est bien dur, parce que là j'ai un écho horrible. Et voilà. Jean-Pierre, est-ce que tu vas nous chanter un petit truc ?
14: Je vais te chanter une chanson, dans l'idée, c'est les coups.
13: Bien sûr.
14: C'est assez dur à chanter, mais...
13: Tu sais que devant moi, il y a quand même, une, je sais pas, 400 personnes hein,
14: oui.
13: qui t'attendent. Hein.
14: Oui, ben, plus tard, ils me verront sur scène.
13: Ah ouais. Et on aurait pu te voir ce soir, sur ce, on en avait tout prévu. Hein.
14: Bah oui, mais mes problèmes se résoudent, comme tu sais.
13: Tiens.
14: Ok.
13: Il y avait un jeu de lumière énorme, Jean-Pierre, on avait mis un laser. Il y avait deux putes qui devaient sortir d'un gâteau pour toi, tu devais rentrer dedans, plus jamais ressortir, enfin bon, la totale.
14: Il
13: n'y
14: a pas de problème.
13: Bon, très bien, sinon ça va ?
14: Ouais.
13: Au niveau cœur, ça se passe bien, des amours ?
14: Bah écoute, ça je veux pas en parler trop l'antenne, on voit ça
13: non, on
14: l'antenne
13: pas,
14: quand
13: on...
14: même. Hein.
13: Non, pas trop quand même. Hein.
14: Ok.
13: Tu vas chanter à blanc ou avec ta musique ?
14: Je vais chanter Les Coups, une chanson d'Hallyday.
13: Tout le monde connaît Johnny Hallyday, Les Coups ? Pas de problème. Alors attention, vous qui êtes de l'autre côté de la radio, écoutez bien. En ce moment, Jean-Pierre, tu passes tous les soirs. Hein.
14: Bah je le fais un peu pour te faire plaisir, mais bon, comme je te dis, mes problèmes faut que ça résout et voilà, et je le fais exceptionnellement pour toi.
13: Mais je m'en occupe de ton problème
14: c'est
13: d'amour,
14: pas de la blague,
13: pas.
14: C'est sérieux, parce que sinon ma carrière s'arrêtera, puis voilà.
13: Ça avance
14: avec fou, moi, je te dis, voilà, tu parles de certaines choses tout à l'heure et bon, voilà, tu vois ce que je veux dire.
13: Mais non, je comprends pas.
14: Enfin, je change de conversation avec toi.
13: D'accord.
14: Cool, ok.
13: Ok. Alors on y va, Les Coups de Johnny Hallyday en karaoké.

0: petit à petit, en prenant les cours de la vie. Oui,
1: les coups.
0: Quand qui vous arrive,
1: oh oui,
0: oui, ça fait mal. Les coups qui après te arrivent, oh oui.
1: A cappella.
0: Ça va?
1: Ah bah c'est super, bravo. Hey. Non, Jean-Pierre, tu peux arrêter,
0: fini,
1: Jean-Pierre.
0: Hein.
1: Oui, je sais, bah, on sait bien, tu vas. Non, Jean-Pierre, arrête. Jean-Pierre,
0: ouais.
1: Jean-Pierre, arrête la musique. Écoute le public, écoute. T'entends, Jean-Pierre?
0: Oui.
1: Tu vois, si t'étais venu à la loco ce soir, t'aurais pu avoir tout ce public rien que pour toi. Ouais. Ils étaient vraiment cœur et âme. Il y avait des filles ce soir, tu te serais régalé. Hein.
0: Ouais, t'inquiète pas, ça sera dans l'avenir tout ça.
1: Ah là là, parce qu'il y avait des petites et tout. Elles me demandaient si t'allais venir ce soir. Elles avaient réservé deux chambres exprès.
0: Ouais, mais je m'en fous des filles.
1: Bah, il y avait, c'est dommage. Hein. Il y avait deux trois petits hôtels miteux là ce soir.
0: Ouais,
1: on aurait
0: peut-être
1: réservé une piole. Ça aurait été impeccable. Tu vas nous en chanter une autre parce que bon, Johnny Hallyday, on aime bien les coups, mais est-ce que tu pourrais nous chanter? Bah, il y aurait pas autre chose dans le registre que Johnny Hallyday?
0: Bah non.
1: Un petit, je sais pas moi.
2: L'avoine.
1: Bah l'avoine, ouais.
0: Bah. C'est pas calé.
1: Gainsbourg ou Hervé Villard ou un truc comme ça. Quelque chose en a cappella surtout, ça serait bien en a cappella.
0: Bah.
1: Non.
0: Non.
1: Est-ce que tu sais chanter L'Aigle Noir de.
0: Non.
1: De Barbara?
0: Non.
1: Parce qu'on avait un auditeur qui voulait nous la chanter. Non, tu sais pas le faire?
0: Ah non.
1: Qu'est-ce que tu connais en dehors de Johnny?
0: Bah, pas grand-chose.
1: Bah,
0: je chante mes chansons, si tu veux, tu vois.
1: Je sais. On rappelle quand même que t'es le fils spirituel de Johnny Hallyday. C'est ton père.
0: On va savoir.
1: Bah, pourtant, en antenne, tu me dis que c'est ton père.
0: Peut-être, ouais.
1: Ouais, parce qu'il se pose des questions quand même de savoir si t'es véritablement le père de
2: moi, il m'avait dit que c'était Hervé Villard, donc
1: bah, je
2: ça
1: sais.
2: Peut pas être les deux en même temps.
1: C'est qui ton
2: que...
1: père? C'est Hervé Villard ou c'est Johnny?
2: Moi, il m'a dit que c'était Yvette Horner.
0: Je peux pas te répondre à tout ça. Bah,
1: je peux pas répondre. Bon.
0: Toi, je veux pas en venir avec, comme la fille du montant, faire des conneries comme ça, moi. Tu vois ce que je veux dire?
1: Pardon?
0: Tu vois ce que je veux dire?
1: Bah ouais, je vois ce que tu veux dire. Rock'n'roll. Tu vois ce rock'n'roll quand même dans ta tête, hein, malgré tes petits soucis en ce moment de nana, parce qu'il a quand même des problèmes de nana en ce moment, c'est quand même assez sérieux. Qu'est-ce que tu pourrais nous chanter alors a cappella avant qu'on te quitte là?
0: Bah, j'ai envie de chanter Que Je T'Aime comme ça pour la dédier à celle que j'aime.
1: Ouais, mais t'as pas autre chose que Johnny, t'as pas quelque chose.
0: Bah
1: par
0: non,
1: exemple, si
0: pas
1: tu nous chantes,
0: tu m'appelles ce soir, écoute.
1: Là, est-ce que si tu nous chantais par exemple la fête de la musique ou un truc comme ça, tu vois, ça leur fait plaisir.
0: Ah ouais, mais bon.
1: Et puis tu sais, il y a beaucoup d'auditeurs qui nous écoutent et qui malheureusement ne te connaissent pas véritablement bien. Et à force de chanter que des reprises, ils vont croire que t'es simplement un professionnel du karaoké, alors qu'en réalité t'es bourré de talent aussi bien dans l'écriture que dans le chant. Et ça serait bien de nous le prouver.
0: Je pourrais chanter être moi.
1: Pardon?
0: Être moi.
1: Être moi, non mais chante-nous la fête de la musique.
0: Faut que je trouve enfin, je veux dire, faut que je trouve
1: de quoi?
0: Playback, là, devant moi, c'est gelé, ouais.
1: Il est où ton playback? Il est. Pourquoi t'as toutes tes cassettes là?
0: Bah non, c'était pas pris que tu m'appelles ce soir.
1: Bah je sais bien, mais tu sais, j'ai pas pu m'en empêcher. J'ai failli me faire lyncher tout à l'heure dans la fosse. On m'a dit si t'as pas Jean-Pierre Sauzère. Ah il est en train de chercher là, il va le trouver.
0: Oh hein. Je vais chanter, je cherche un producteur.
1: Non, je préférerais que tu me chantes la fête de la musique, tout le monde nous réclame ça. Hein.
0: Bah à vrai dire, la bande playback, je l'ai plus là, pour l'instant.
1: Ah ouais. Tu l'as plus pour le moment? Ou alors Super Disco là, je sais pas quoi. Comment ça s'appelle déjà?
0: Super Disco,
1: tu pourrais nous la chanter ou pas? Il y en a des beaux textes là-dedans. Hein.
0: Ouais, mais...
1: En plus de ça, Morgane, éventuellement, il y a un autre auditeur, une auditrice?
2: Ouais, on doit avoir quelqu'un d'autre là.
1: D'accord. Tu peux me le passer en même temps si
2: Stéphane,
1: tu veux.
2: Stéphane
1: est avec nous. Salut Stéphane. Stéphane? Allô? Merci, ça va Stéphane?
3: Ouais.
1: Ouais, super, et toi tu vas bien?
3: Ouais, super.
1: Très bien, tu fais quoi Stéphane dans la vie?
3: Oh, je t'écoute.
1: Ouais, t'aimes bien ce que je fais?
2: Stéphane?
3: Ouais.
1: Bon, on n'a pas Stéphane, Morgane?
2: Bah sinon on a Pierre-Jean s'il n'y a pas Stéphane.
1: Oh, bah oui, on peut choisir avec Pierre-Jean, oui, on est preneur, ouais. Vas-y, prends Pierre-Jean.
4: Bonjour Salut. Max.
1: Salut Pierre-Jean.
4: Jean-Pierre Sauter est un imposteur. C'est moi qui écris toutes ces chansons.
1: Ah, Jean-Pierre?
0: Ouais.
1: Apparemment, tu seras un imposteur dans le milieu de la musique française?
0: Oh, mais tout ça, c'est déclaré. Il faut laisser parler les gens. Écoute tout ça.
1: Ouais, c'est faux. C'est des conneries, tout ça?
0: Bah, bien sûr, on est grosses
1: conneries. Bon, alors, Jean-Pierre, est-ce que ta chanson est prête, là, qu'on puisse accélérer un peu la cadence?
0: Bah, tu sais, ça fait un bout de temps que j'ai pas chanté mes chansons.
1: Ah, ça, je sais, ouais. Mais bon, t'as quand même la voix chaude, là. T'es prêt avec ce que tu nous as chanté tout à l'heure, Johnny? Je pense que c'est bon, là.
0: Mes chansons sont montées sur CD, et là, j'ai un truc cassette.
2: Là.
1: Bah.
0: Qu'est-ce que je veux dire?
1: Non, je vois pas ce que tu veux dire. Allez, vas-y, chante. Hein? C'est bon, là, ou pas?
0: Bah, si je trouve la musique par hasard, comme ça, de. La fête de la musique, ça va aller.
1: Eh ben, sinon, chante a cappella.
3: A cappella.
1: Et attends, enlève-moi le jeune homme là, qui est avec nous, parce qu'il papote avec ses potes là, et ils ont la radio derrière. Morgane, tu seras gentil. C'est quoi là derrière? Oh là là, vous me faites une cacophonie là. Jean-Pierre, t'es là?
2: Il y a que Jean-Pierre à l'antenne là.
1: Ah bah c'est gentil, ouais, merci. Jean-Pierre?
3: Oui.
1: Allez, vas-y, chante-nous quelque chose, vas-y.
3: Monsieur le ministre de la Culture a donné le jour de fête pour aller danser. Aujourd'hui, c'est la fête de la musique, dans toute la France se met à chanter.
1: Mais non, tu vas vite, Jean-Pierre.
3: Par la Java, et puis boire du champagne, c'est la fête de la musique. Ouais. Tous les samedis, rendez-vous entre amis.
1: Ah,
3: après la semaine de boulot, pas temps de manger, on va boire un café et on file à la disco.
1: T'es bien.
3: Ça va ?
1: Continue.
3: Il y a les copines, toutes les filles de l'usine, maquillées comme des princesses.
1: Allez, vous avez tapé dans le rythme.
3: Il n'y a pas d'erreur, ce soir-là c'est le bonheur, on chahuton des comprennes.
1: Allez, continue, vas-y.
3: Son numéro, le DJ va animer toute la soirée, ouais. Super disco, super son. Tempo d'acier, volume à fond.

0: un peu mélo.
1: Bien,
0: je
1: dis encore.
0: Te prendrai entre mes bras, entre mon cœur, tout près de moi.
1: Bravo Jean-Pierre, bravo, bien. Alors, Jean-Pierre,
0: oui.
1: Tu commences pas un petit peu à regretter de ne pas être venu avec nous ce soir?
0: Pas du tout.
1: Ah, pas du tout.
2: Rien à branler.
1: T'es là tout seul chez toi, t'es bien alors en fin de compte.
0: Bah qu'en fait, tu sais mes problèmes, c'est tout.
1: Bah oui, je connais tes problèmes, mais comment tu veux, faut quand même savoir que donc Jean-Pierre, je me répète un petit peu, mais Jean-Pierre a des problèmes de cœur en ce moment, et tant que je n'arriverai pas, moi, Max, à résoudre ses problèmes, Jean-Pierre ne viendra pas à Paris pour enregistrer toutes ses chansons. Hein. Parce qu'on faut quand même dire qu'on avait proposé à Jean-Pierre d'enregistrer.
0: Ouais. Je ne viendrai pas avant, voilà. Et d'ailleurs, bon là, j'ai une nouvelle chanson que j'ai reçue aujourd'hui, là, tu vois, je l'ai fait pour elle exactement avec un auteur-compositeur, qui est très bon.
1: Carrément, t'es allé en studio, ouais.
0: Lui, il va aller en studio, il va la chanter, il va m'envoyer la bande playback et j'irai pas en studio à enregistrer le tout que je...
1: D'accord, c'est à la banque.
0: Voilà, toi.
1: T'as la banque playback avec toi et tu veux pas aller la chanter en studio?
0: Mais non, la banque playback, elle va se faire bientôt, dans un mois à peu près.
1: Ouais.
0: Quand ce type, il va enregistrer sa voix dessus, il m'envoie la banque playback.
1: D'accord.
0: Donc, j'apprends cette chanson nouvelle que j'ai. Le titre, c'est Je t'ouvre mon cœur, tu vois. Le soleil d'automne dans mon cœur résonne, teinté de ton image comme un éternel hommage. Le reflux de la mer, c'est bonheur éphémère.
1: Ouais.
0: Ont changé mon univers depuis qu'on s'est découvert.
1: Bravo.
0: Je t'ouvre mon cœur, je t'ouvre ma vie. S'il te plaît, pour mon bonheur, soyons réunis. Bon, j'ai pas tiré le restant parce que voilà.
1: Toi. Bah, c'est déjà pas mal. Et dis donc, Jean-Pierre, c'est bien. Donc ça, c'est pour la fameuse nana dont on connaît le
0: bah,
1: bien
0: là. Sûr.
1: Ouais, c'est
0: et
1: sûr.
0: Cette chanson, bah, ce type, il va l'enregistrer et tout, mais il sait très bien que j'irai pas l'enregistrer tant que tu vois, je vais la rencontrer, voilà.
1: Donc c'est-à-dire que le mec il va louer le studio, ça va durer des mois et des mois, et puis...
0: C'est moi qui paye le studio, évidemment, oui. pour lui, pour qu'il enregistre cette chanson...
1: Avec quel argent, Jean-Pierre, tu loues le studio?
0: Bah avec le mien, voilà.
1: Ah, parce que t'as gagné de l'argent
0: rangé,
1: pardon hein? Avec les disques que t'as enregistrés, avec tout ce que t'as gagné comme pognon, là, avec les droits d'auteur?
0: Non, mais comme ça, je m'arrange, voilà, j'ai toujours...
2: Ça coûte combien le studio, Jean-Pierre?
0: Pas si cher que ça, 900 francs...
1: Par jour?
0: Par jour, non, c'est plus cher. Là,
1: c'est plus cher que ça, d'accord.
0: Journée,
1: ah ouais, donc c'est 900 balles pour une heure ou deux pour enregistrer tes merdes, là. Ouais,
0: pour 80 boulots, à peu près.
1: Ah ouais, voilà, un truc comme ça, quoi, très bien. Bah, Jean-Pierre, il y a quelque chose à...
0: Souhaité, oui, toi, Max. Cette fille-là que j'ai, voilà, oui. Et tout ira bien. Tu sais que je ne commencerai pas ma carrière avant, voilà.
1: Non, il n'y a pas de problème.
0: C'est pas fini, sinon.
3: On a Anne-Sophie qui aimerait parler à Jean-Pierre.
1: Anne-Sophie, ouais, merci, Morgan.
0: Je suis content, Morgan. Pour ne pas me changer, tu sais.
1: Ah, je sais, mais ça, hein? je sais.
0: Elle serait contente avec moi parce que je n'ai pas abandonné cette idée d'être chanteur, parce que tu connaissais personne. Qui sont
1: premiers
0: derrière toi.
1: Oh, voilà, tous les producteurs
0: sont
1: derrière.
0: Je vais produire parce que j'ai du talent, c'est ce qu'ils m'ont dit.
1: C'est qui t'a dit ça, que t'avais du talent?
0: Des personnes qui ne veulent pas dire leur nom, voilà.
1: Ah, on citera pas
0: Gabriel.
1: Je
0: connais une personne
1: Gabriel.
0: Qui connaît certains de grands producteurs dans le showbiz bien intégrés depuis des siècles et des siècles, tu vois ce que je veux dire.
1: Ouais. Il y a des producteurs qui sont depuis des siècles et des siècles dans le business,
0: depuis
1: effectivement.
0: Depuis des années, voilà.
1: Ouais, bien sûr, ouais. On a Anne-Sophie qui est avec nous, je crois. Hein. Bonsoir Anne-Sophie.
4: Bonsoir.
1: Ça va?
4: Oui, ça va.
1: T'as quel âge?
4: J'ai 18 ans et j'habite à Troyes.
1: Très bien. Oh là là, ça va faire plaisir à Fildar, ça. Anne-Sophie, tu veux parler avec Jean-Pierre?
2: Pas de gaffe.
4: Bah oui, parce que ça fait 5 ans que j'écoute et j'ai vu qu'il chantait des chansons.
1: Ouais.
4: Et il a dit qu'il les avait écrites. Donc j'aurais voulu savoir s'il n'aurait pas un tuyau à me filer pour chanter.
1: À la recherche, je suis un zizi, Jean-Pierre.
0: À la recherche... Elle veut réussir.
4: Voilà.
1: Ouais, voilà. En gros, elle veut réussir. Voilà, c'est ça. En gros, elle veut réussir. Et
0: écoute,
1: elle sait que...
0: moi, je sais pas, qu'est-ce que je pourrais te dire. Si tu couches, t'as plus de chance de ce métier-là, voilà.
1: Ah, c'est clair. Moi, c'est bien d'avoir osé le dire parce que peu de gens osent le dire.
0: Il faut oser le dire.
1: Ouais. Donc, déjà, couché, Anne-Sophie, tu prends un papier et un stylo, s'il te plaît.
4: Attends.
1: Voilà, prends un papier et un stylo. Et tu vas noter tous les conseils que Jean-Pierre va te donner.
0: Voilà.
1: Et pour vous qui êtes de l'autre côté, effectivement, de la radio, si vous avez envie de réussir dans le milieu du showbiz, voici, je ne sais pas combien de conseils Jean-Pierre va donner, mais notez-les.
0: Le deuxième conseil, je te dirai que dans 10
1: ans... Attends, on va reprendre. Jean-Pierre, on va reprendre le premier conseil. Alors, le premier conseil...
4: Ouais.
1: Quel était le premier conseil que tu donnais, Jean-Pierre?
0: Le premier conseil, dans ce métier-là, à pas avoir une chance de réussir, à coucher, voilà.
1: Ouais.
0: Le deuxième conseil que je lui donnerai, c'est de continuer ça, même ce métier-là.
1: Ouais.
0: Et le troisième conseil, c'est que dans 10 ans, si elle rame toujours, elle pourra toujours venir me voir.
1: Parce que t'as pris rien
0: encore.
1: Ça fait
0: 10 ans. Je
1: ne coucherai
0: pas avec toi, tu vois.
1: Ouais, voilà. Il est rock'n'roll, il est amoureux. Parce que Jean-Pierre, ça fait quand même 10 ans qu'il rame, il en connaît un rayon là-dedans. Hein.
4: Oh bah c'est cool, ben non mais ça fait un an que je chante et j'ai fait une chanson de rap au mois de juillet.
1: Ouais.
4: Et à chaque fois les producteurs ils font ouais on se rappelle et tout, puis en fait il y a que du vent quoi.
1: Alors Jean-Pierre ?
0: Ouais, je sais ce que c'est moi, j'en ai plein, des producteurs, des cassettes, tout ça, mais tu vois, bah, les producteurs, bah, je les fais plus moi.
1: Ouais, bah, c'est sûr. T'as eu des quelques petites difficultés Jean-Pierre avec des producteurs, avec le milieu ?
0: Ouais, mais bon, c'est pas trop grave, je suis resté bien avec eux quand même, hein, tu vois.
1: Ouais, bah tu les
0: je
1: as
0: passe un bonjour à certaines dames que je connais bien.
1: Ouais.
0: Bon, je vais dire le Marouani, je vais pas dire son prénom, voilà.
1: Non, non, non, surtout pas, non, parce que c'est encore une fois en prison.
0: Non, non, mais madame bon, Marouani sait très bien que ça va très bien dans ma tête, hein.
5: Tu comprends ? C'est
1: sûr. Bien sûr que ça va bien dans ta tête, bah, Jean-Pierre. Bien sûr, à appeler des gens
0: nous,
1: 70 fois par jour.
0: Rassure-toi. Hein.
1: Non, non. Jean-Pierre, pour Anne-Sophie quand même, parce que c'est vrai que d'être confronté à des producteurs dans des bureaux, c'est pas toujours simple. Qu'est-ce qu'il faut dire à un producteur pour que ça se passe bien ?
0: Tu rentres, tu prends pas de rendez-vous, tu rentres dans son bureau comme ça, puis voilà. Hein. J'ai fait un non-si, moi, ça marchait. Hein. Je rentre un non-si, c'était Sony Music et... C'était si bête à l'époque, et voilà, et la nana, elle a dit, j'étais habillé en costume, tu vois, encore. Elle a dit que c'était quoi ou quoi.
1: Qu'est-ce que t'as fait, toi?
0: Je suis arrivé, tu vois, avec la caméra, le vidéo, mon copain filme-moi et tout, voilà. Et je l'ai fait, c'est bien, voilà. Et donc, c'est vrai que ma cassette a été retenue des mois, et voilà.
1: Ah ouais, mais ils ont disparu.
0: Hein. D'ailleurs, toi... ce type, il m'a dit, tu vas y arriver, voilà.
4: Ok.
0: Il y a beaucoup de monde qui m'ont dit que j'allais y arriver.
1: Ouais, et ça date depuis combien de temps, ça, que des gens t'ont dit que t'allais y arriver ?
0: Bah, ça date depuis toujours, depuis 1990.
1: Ouais, ouais, depuis Mathusalem, ouais.
0: De CBS, voilà.
1: Voilà, donc ça fait...
0: Et
1: ça...
0: d'autres, voilà.
1: Donc ça fait 10 ans qu'on dit que tu vas y arriver, et toi, tu penses encore aujourd'hui, à l'aube de l'an 2000, tu vas y arriver ?
0: Bah oui, parce que si tu veux, j'arrête un peu entre deux quand même.
1: Ouais, t'as fait un petit break normal, comme toujours.
0: Un petit break, et là, bon, tu vois que mes histoires, est-ce que je vais y arriver, je ne sais pas.
1: Non mais je pense que t'es bien parti, hein. Je sais pas ce qu'en pense Manu et Fildar, mais bon, il faut pas qu'il lâche l'affaire.
2: Encore 10 ans et c'est bon.
1: Qu'est-ce que tu dis Jean-Pierre? Tu dis quoi?
0: Je dis, je peux faire les deux en même temps, chanter et sortir et avec celle que je veux.
1: Ouais,
0: d'abord
1: évidemment.
0: Je sortir avec, tu comprends?
1: Oui, oui,
0: ça,
1: je comprends.
0: Pas me changer, sinon c'est
1: ça,
0: fini.
1: C'est clair. Ah ouais, ça tu comprends ça Anne-Sophie, le fait qu'un artiste comme Jean-Pierre, un artiste très engagé...
4: Ouais, ouais.
1: Et envie d'abord de réussir sa vie personnelle avant d'attaquer sa vie professionnelle.
4: Ouais, bah, c'est normal. Hein.
1: Ouais, c'est normal. Hein.
4: Bien d'accord.
1: Ouais, mais pourtant, Jean-Pierre, au début, t'avais pas de nana et t'avais commencé
0: non,
1: ta vie professionnelle.
0: Je me suis dit, bon, c'est comme ça, puis voilà.
1: C'est comme ça, tu reviendras pas sur ta décision.
0: Il avait une nana, il sortait avec, tu vois, il a arrêté sa carrière, il a repris après.
1: Franck Alamo, quand même, c'est pas tout jeune parce que ça date des années 60, hein, c'est à l'époque des yéyés quand même. Hein. C'est celui qui chantait pour les connaisseurs, Allô Mademoiselle, maillot 38-37. Tu connaissais
0: ça?
1: Ah ouais, tu connaissais, ouais. Vous connaissiez, vous? Non, je sais pas. Franck Alamo? Non, ça vous dit rien, évidemment. C'est à l'époque des chaussettes noires, Eddie Mitchell, Johnny Hallyday dans ses débuts, dans les années 60.
5: Je connais seulement le fort.
1: Ah ouais. Et donc, toi, tu te considères comme Franck Alamo?
0: Non, mais moi, je fais comprendre que lui, bon, il avait arrêté sa carrière pour une nana, puis bon, elle l'a quitté depuis, puis il recommence sa carrière, voilà, ça fait quelques années.
1: Alors, il est sûr que si tu suis la carrière de Franck Alamo, vu que personne ne sait qui est Franck Alamo, tu vas avoir une destinée la même que Franck Alamo, à savoir que tu vas chanter pendant une dizaine d'années tout comme lui et tu ne seras pas connu.
0: Non, je vais chanter toujours, moi.
1: Oui, d'accord.
0: Tu comprends?
1: Très bien.
0: Oui. Évidemment, si je ne sors pas avec cette fille que je veux, je ne serai jamais connu. À part que sur la radio, comme ça, j'ai fait quelques apparitions.
1: Voilà. Bah, évidemment, de temps en temps, parce que le public te réclame, bien sûr, Jean-Pierre.
0: Bah, bien sûr. Je sais qu'il y a du public, je sais qu'il y a des gens qui m'appellent.
1: T'es ils appellent
0: disent,
1: tous.
0: On est là derrière toi, bon, d'accord.
1: Bah tu sais, il suffit de donner ton prénom et les gens hurlent comme des fous. Regarde, je vais essayer, on va voir si ça marche. Je ne te promets rien. Hein. Alors d'abord, on va donner mon prénom, on va voir si ça marche. Tu verras que ça ne marche pas. Max, Fildar, tu vois, ça marche pas. Manu, par contre, si on dit Jean-Pierre, ouais, tu entends Jean-Pierre? C'est la folie, hein. C'est la folie, Jean-Pierre. Hein.
0: Ouais, ouais, bien sûr.
4: Bah alors, Jean-Pierre, fallait que tu viennes à la loco ce soir.
0: Bah, vous me verrez dans peu de temps à Paris, pas de problème.
5: À la loco, ah ouais, au journal.
1: Ah ouais, bah ouais, à Fresnes ou un truc comme ça en prison. Tu veux pas dire un petit mot, Jean-Pierre, à ton public qui est là ce soir, tout particulièrement pour ceux qui sont venus à la loco, qui étaient venus spécialement pour toi. Hein.
0: Bah, je leur dis de toute façon.
1: Ah, ils sont là, tu peux les regarder, tu peux les regarder, Jean.
0: Ils sont patients et qu'ils verront le résultat dès que tout ça sera rangé, voilà. Je me donnerai le meilleur de moi-même. Comme un battant.
4: Et Max ?
1: Comme un battant, tu dis Jean-Pierre, et c'est bien. Et
4: Max,
1: qu'est-ce que vous dites ? Jean-Pierre, ils disent Jean-Pierre, hein. Jean-Pierre, cette fois-ci, est-ce que tu peux t'adresser non pas au public qui est venu nous rendre visite à la loco ce soir, mais directement au public qui écoute la radio, Jean-Pierre ?
0: Je peux leur dire que ceux qui écoutent la radio, ton émission d'ailleurs, elle est géniale, déjà pour toi.
1: Ouais, c'est,
0: et
1: c'est
0: toute ton équipe qui travaille autour de toi.
1: Ouais, beaucoup de travail.
0: Voilà.
1: Ah, énorme.
0: Que mes chansons qui résonnent dans leur cœur, je leur dis de toute façon, attendez.
1: Voilà.
0: J'ai du talent. Voilà.
1: Et ça, il faut que tout le monde le sache.
0: Et il n'y a pas que la chanson dans la vie, parce que je pense aussi faire peut-être autre chose à côté.
1: Il y a Brigitte et les extraterrestres, hein, Jean-Pierre.
0: Non, ça, je ne veux pas en parler, ça, tu vois, parce que là, on va dans le délire, tu vois. C'est très bien que les extraterrestres n'existent pas.
1: Oui, bien sûr.
0: Ok.
1: Ah bah c'est bon, Jean-Pierre. Bah écoute, Jean-Pierre, on te remercie de nous avoir accordé encore 20 minutes de ton temps très précieux.
0: Voilà. Et maintenant, il n'y a plus qu'à attendre que la flamme s'emballe entre moi et cette fille que j'aime. Et
1: voilà, d'accord.
0: Le résultat arrivera.
1: Très bien. Donc,
0: voilà. Je t'ai fait plaisir de passer cette semaine sur ta radio. On m'a écouté, on m'a entendu.
1: Vous entendez l'accent.
0: On a aimé.
1: Ouais.
0: Et tu verras l'avenir. Tout ira bien.
1: D'accord. Okay. On continuera bien sûr à suivre les épisodes de Jean-Pierre Sauzer et de ses amours. C'est un petit peu comme Dallas, c'est-à-dire que ça dure longtemps et ça n'avance pas. Hein.
0: Ouais, mais ça durera pas longtemps là.
1: Non.
0: C'est
1: sinon,
0: soit oui ou soit non, et ça se terminera. Ok.
1: D'accord, très bien, Jean-Pierre. Merci Jean-Pierre pour l'applaudir encore une fois.
0: Je vous embrasse tous et je vous dis à bientôt.
1: Merci Jean-Pierre. Attends, Anne-Sophie, on arrive.
4: Ouais.
1: Merci Jean-Pierre. Anne-Sophie, tu veux rajouter un petit quelque chose ?
4: Alors j'aurais voulu savoir si dans la région de Troyes, il n'y aurait pas un musicien qui joue du piano ou de la guitare pour m'aider, parce que je compose mes propres chansons. Et il ne manque plus que la musique. Donc s'il y a quelqu'un qui m'entend, et qui n'hésite pas à.
1: Tu sais, là-bas, c'est plus la mandoline et on se concentre le sport, c'est plus la lutte.
5: Non, il y a aussi l'harmonica.
1: L'harmonica marche bien du côté de Troyes. Tu sais que Fildar vient de Troyes.
4: Ouais.
1: Il est troyen.
4: Faut que je change de ville parce que c'est galère. Quoi.
1: Ouais, d'accord, on est assez d'accord. D'ailleurs, ça laisse des séquelles, restez pas trop longtemps. Hein. Pas plus de. T'es resté jusqu'à quel âge là-bas avant de venir sur Paris ?
5: 18 ?
1: 18 ans, donc.
6: C'est déjà trop.
1: 18 ans, c'est le maximum parce qu'après, ça laisse des séquelles, ça devient compliqué. Hein.
4: Malheureusement, je crois.
1: Ouais, faut partir très vite de cette ville, effectivement. Ouais.
5: Non, mais il y a pas mal de musiciens sympas à Troyes, non ?
1: Ouais, et puis il y a t'as Nick Lolland aussi pour rencontrer du monde. Hein.
4: Ouais.
1: Si tu veux, éventuellement.
5: Il y a peut-être des producteurs, Nick Lolland.
1: Ouais, évidemment. On t'embrasse, Anne-Sophie.
4: Ok, et bonne année.
1: C'est gentil, ma chérie.
5: De rien, merci.
4: Tous les jours, alors bon,
1: Pardon ?
4: Je t'écoute tous les jours, donc c'est la première fois que je passe à l'antenne.
1: Il n'y a pas de problème.
4: J'y arriverai.
1: Bien sûr, 20 rue Bayard pour le cadeau. Hein. Je t'embrasse très fort, ma chérie.
4: Je t'ai écrit, hein.
1: Pardon ?
4: Je t'ai écrit, hein.
1: Ah, mais ça, à écrire, je m'en fous.
4: Je sais pas ce que tu veux comme cadeau, faut que tu me dises.
1: Je vais te donner l'adresse. J'ai vu un nouveau système audio DVD d'enfer. Je vais te donner la marque tout à l'heure, d'accord ?
4: D'accord.
1: Ok, tu quittes surtout pas. Hein.
4: Ok, d'accord.
1: Allez, tu bouges surtout pas. On va te repasser le standard, on va revenir avec le jeu des catégories. On va en faire deux ce soir. Deux qui vont s'affronter en étant à l'antenne, donc au 0803 08 5000. Et je sais qu'il y en a deux, trois dans la fosse qui voudraient également se prêter au jeu. Donc on fera deux catégories, deux jeux ce soir. D'un garçon contre une fille, ça serait bien quand même, hein, et qu'il puisse monter. Et n'oublie pas non plus qu'on va avoir le droit à Barbara...
5: Par Yannick,
1: L'Aigle Noir par Yannick, voilà. Et également
6: Jean-François
1: qui va nous chanter quoi. Ah oui, c'est une parodie sur moi, sur un air de techno. Donc c'est plutôt bon esprit. Toujours en direct de la locomotive à Paris, le 0803 08 5000 jusqu'à minuit moins le quart. Et à minuit moins le quart, on ouvrira les portes pour tout le public et vous allez pouvoir venir danser sur la musique électronique jusqu'à 7h du matin et retransmis en direct sur l'antenne de Fun Radio jusqu'à 4h. Pour la musique, ça sera quoi, Morgan?
6: Daryl Pandy, Sunshine and Happiness.
1: Quelle voix. Ah, à tout de suite.
6: À tout de suite.
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1: Et nous sommes toujours en direct de la locomotive à Paris. Si vous voulez venir nous rejoindre, ça sera tout à l'heure à partir de minuit moins le quart. Vous aurez l'occasion de venir danser sur la musique groove. Dance avec Morgan en bas. Il y aura années 80 en haut. Et puis dans la salle principale, je mixerai à partir de minuit moins le quart jusqu'à 7h du matin. Ça sera House Techno. Les portes vous seront ouvertes. Ce soir, c'est privé. On fait une émission exceptionnelle en direct de la locomotive. On a prévu tout. On a 3-4 micros, 5-6 casques. Et on a également du public qui est toujours là. C'est bien, ça commence à vraiment m'exciter. Hein. Je me dis qu'à la rentrée, je vais faire une émission en direct, ça va être sympa. Je vais faire une heure, je vais prendre le même salaire. Ça va être très bien. On a à ma droite une demoiselle qui se prénomme...
8: Sarah.
1: Alors, bien devant le micro, il faut que tu t'approches devant vraiment. Tu fais comme moi. Et à ma gauche...
9: Jocelyn.
1: Donc ils vont s'affronter tout à l'heure pour le jeu des catégories. Mais on doit avoir également en direct au 0803 08 5000 deux personnes, Morgane.
7: Ouais, il y a du monde là. Il y a Guillaume.
1: Ouais.
4: En fait, ouais.
7: Et il y a Candy.
1: Très bien. Est-ce qu'on peut baisser un tout petit peu le retour dans la salle pour que ça résonne un peu moins? Alors, Guillaume.
4: Ouais.
1: Ouais, ça va, Guillaume?
8: Allô, non, c'est Guillaume de Montpellier, dans le sud de la France.
1: C'est bien, Guillaume. Guillaume, tu as quel âge?
9: 20 ans.
1: 20 ans de Montpellier, hein?
9: Ouais.
1: D'accord, ok, très bien. Et en face, c'est qui, de l'autre côté?
4: En face, c'est Candy.
1: Ah, Candy, d'accord, ok, très bien. Tu appelles d'où?
4: Rennes, Bretagne.
1: D'accord, et tu as quel âge? Et tu as quel âge, Candy?
4: 24 ans, moi.
1: 24 ans, très bien. On a des adultes, c'est bien, ça fait plaisir. Donc, Guillaume et Candy, vous allez vous affronter, jeu des catégories. Y en a un qui va choisir, je suis obligé, hein, parce que comme il y en a deux qui vont s'affronter également dans ici à la loco, on est obligé de faire musique ou feuilleton télé. Alors, j'explique musique, on vous donne le titre d'une chanson. À vous de me donner le nom de l'artiste. Et sinon, pour les catégories feuilleton TV, je vous donne le nom d'un acteur. À vous de me donner au moins le titre d'une série dans laquelle il a joué. Alors... Candy, c'est super. Candy, tu vas démarrer?
4: Ouais.
1: Tu choisis quoi, toi? Musique ou série télé, d'accord. Donc,
4: Putain, vas-y.
1: Bon, alors, ce qu'on fait, c'est que... ce qu'on va faire... Ah ouais, mais alors après, c'est rock et tout, c'est le bordel. Hein. On va voir ce qu'on va faire, donc...
4: Si tu veux rock, y a pas de problème. Hein,
1: Non, mais alors, choisis-toi d'abord, Candy. Tu veux quoi? Feuilleton ou musique?
9: La musique.
4: La
1: Candy,
4: musique, garçon, tu veux la musique?
1: Non, mais alors choisis feuilleton. Bon, attendez. Non. Candy, c'est encore moi qui décide ici, c'est pas Guillaume. Donc Guillaume, pourquoi? Parce que ça a toujours été moi qui commandais, trop du cul.
9: Mais il faut que
1: Ben non, ça changera pas, surtout pas ce soir devant mon public. Mais tu es fou.
9: Verra,
1: non, que, Guillaume, tu voulais également les feuilletons TV?
9: Ouais, moi ça me
1: dit
9: plus.
1: On fera les feuilletons TV. Alors maintenant, vous allez vous calmer. Tu vas m'enlever Guillaume de l'antenne, s'il te plaît, Morgan, parce que ça a l'air d'être une grande gueule. Et tu vas me laisser tout seul avec Candy. Candy, tu es prête?
4: Ouais.
1: Donc Morgan, dès que je commence à donner le nom d'un acteur, tu me balances le chronomètre, d'accord? Si tu ne sais pas, Candy, tu passes.
4: Ouais.
1: D'accord, t'as bien compris?
4: Pas de problème.
1: Allez, on y va, c'est parti. Patrick Dufy.
4: Non, c'est Dallas, ça.
1: Tom Selleck,
4: pas ça.
1: Pamela Anderson.
4: Alain Samalibou.
1: Hélène, comment on dit, Roll?
4: Non, bah, je sais pas.
1: Rolls.
10: Rolles.
1: Rolles. David Hasselhoff.
4: Ah, oui.
1: David Hasselhoff.
4: K2000.
1: Ron Howard.
4: Comment tu dis?
1: Mais fallait passer, si tu sais pas, tu passes, ma chérie. Patrick Dufy.
4: Mais faut parler.
1: J'ai parlé. Patrick Dufy, tu m'as dit Dallas, et c'est bien, l'homme de l'Atlantide également. Tom Selleck, elle l'a dit, non? C'est pas bon? Si elle l'a pas dit, donc c'était Magnum. Pamela Anderson, tu l'avais dit.
11: Ouais.
1: Alerte
11: ouais.
1: À Malibu. Hélène, donc comment on dit, Rolles? D'accord. Hélène et les garçons.
4: Ouais.
1: Ah ouais. Les vacances de l'amour, également quoi? Les caleçons et les strings. Ça, je ne savais pas qu'elle avait joué là-dedans. Et David Hasselhoff, c'était K2000, Alerte à Malibu.
4: On était
1: voilà.
4: D'accord.
1: Tu l'avais pas dit non plus, ça?
4: Si. Bah,
1: elle l'a dit.
4: Si,
1: elle l'avait dit.
4: Bon,
1: alors, trois. Et vas-y, va pour trois. Tu me passes Grande Gueule, 20 ans de Montpellier. Salut, Grande Gueule. Grande
9: ouais,
1: gueule,
9: allô, c'est Guillaume la grande gueule. Ouais.
1: Ouais, Guillaume, ça va?
9: Ouais, ça va.
1: On est prêt?
9: On est prêt.
1: Bon, alors, putain, mais il y a des noms. Bon, alors, attention, t'es prêt?
9: Ouais.
1: Attention, chrono. Ron Howard.
9: Où te passe?
1: Jamel Debbouze.
9: Le ciel de ta mère.
1: Quoi, Roger Moore.
9: James Bond.
1: Isa Ferrer.
9: Je passe.
1: Vanessa Demouy. David Soul.
9: Je passe.
1: Lee Major.
9: Je passe.
1: Courtney Cox.
4: Dommage.
1: Alors tu m'as dit Ron Howard, il a passé ça?
11: Ouais.
1: Putain, je suis pas attentif. C'était Happy Days. Tu sais, c'est celui qui a fait, qui est devenu réalisateur, un vilain rouquin là, qui perd ses cheveux là. Après j'ai dit Jamel Debbouze. Tu m'as dit H, c'est bon. Roger Moore. Tu m'avais dit quoi? James Bond. Mais non, c'est pas une série. C'est Amical Monvautre ou alors Le Saint. Isa Ferrer, t'avais trouvé?
11: Non.
1: Dommage. Seconde B.
9: Ouais,
1: ça c'était bon ça. Vanessa Demouy, tu l'as dit, classe mannequin. David Saul, tu l'as pas dit non plus.
11: Non.
1: C'était Starsky Hutch. Starsky Hutch.
9: Et
1: Courtney Cox, on n'a pas eu le temps de t'aller jusque là, mais c'était Friends.
9: Ah bah ouais, donc, la bouche et je me suis niqué, ouais.
1: Donc ça lui fait combien? Deux bonnes
4: donc
1: réponses.
4: Moi, trois.
1: Heureusement qu'il est là. Voilà, donc toi trois, voilà, effectivement. Moi, toi, y en avoir gagné, Candy.
4: Exactement.
1: Candy.
9: Bon, félicitations à Candy quand même. Hein.
4: Ouais.
1: Bon,
4: merci,
1: Guillaume.
4: T'es sympa, t'es cool. T'habites où déjà à Montpellier?
9: À Montpellier. Ouais.
1: Oh, putain.
4: Mais j'ai un pote.
1: C'est ingérable, hein, putain, quand
4: attends,
1: je suis là,
4: attends,
1: ça. Ah là.
4: J'ai un pote qui est ton blague et tout. Je vais te le passer, je vais parler avec toi.
1: Non, t'es gentil, tu me les mets tous les deux hors antenne, ils vont discuter. écouter hors antenne. Maintenant, on va y aller du côté donc de la loco avec également. Alors, il faut me redonner les prénoms parce que je les ai pas notés. Tu m'as dit
7: Jocelyn.
1: Jocelyn, d'accord. Et
10: Sarah.
1: Et Sarah, d'accord, ok. Alors, Jocelyn, tu vas démarrer.
7: Ouais.
1: Tu choisis quoi? On va dire musique ou. Qu'est-ce que tu veux, musique ou série feuilleton télé?
7: Musique.
1: Musique, ouais. Et pour toi?
10: Musique.
1: Musique également, d'accord, très bien. Alors là.
11: Maxime, qui est avec nous, qui a que 16 ans et qui veut absolument faire une déclaration de haine à son pote qui pue de la gueule, il a une haleine de bouc.
12: Ouais.
11: Sent vraiment très mauvais.
12: Vraiment trop.
11: Mais tu l'aimes bien, c'est un pote à toi.
12: Ouais, on est vachement copains, mais on a essayé plusieurs fois de lui faire comprendre que franchement, il attaquait au niveau de la laine. Et puis ça a pas l'air de le toucher, quoi.
11: D'accord, ça me fait penser à...
7: Anka.
11: Ouais.
7: Anka, ouais, brutalement, c'est ça.
10: Quoi, qu'est-ce qui se passe?
11: Rien. Écoute, RFM, c'est les pépites.
7: Y a pas de problème.
11: Non, c'est arrivé près de chez vous, où il y a Benoît Poelvoorde, à un moment donné, qui est avec le Réa, et puis il dit, oh, tu devrais arrêter de parler devant la bouche, je sais, des nez des gens, c'est désagréable, tu sais, t'as une haleine, c'est désagréable.
7: Non, je prends 5 minutes, je lui explique.
10: Ah, d'accord. Non, mais j'ai compris, j'ai entendu le mot haleine, le mot Anka, j'ai fait le rapprochement, merci
11: voilà.
10: Beaucoup. Encore un compliment, ça fait plaisir. Je le note dans mon petit cahier à vanne.
11: C'est pas rien, c'est Phil Dard et Manu, ils sont toujours là en train de chercher. Attention, on y va, c'est parti, on appelle, comment il s'appelle?
12: John,
11: on appelle John donc pour cette petite déclaration de haine amicale entre deux copains pour dire à l'autre que bon, bah, il pue de la gueule quand même.
7: Il n'y a pas de portable donc c'est son fixe.

0: je voulais te dire. Ouais. Franchement, tu sais, on t'a offert plusieurs fois des produits.
1: Oui.
0: Pour ton haleine.
1: Ouais.
0: Franchement, tu trouves pas que tu pues de la gueule?
1: Bah, je pue peut-être de la gueule, mais toi, tu pues du cul, quoi.
0: Ouais, bah. De toute façon, on a toujours bien avec les copains, on t'a toujours offert des produits, t'as jamais voulu les prendre parce que t'es trop fier.
1: Ouais, mais toi, tu pues du cul, quoi. Quand on est en classe et tout ça, tu pètes, t'as les babines du cul qui vibrent et tout, quoi.
0: Ouais, mais moi, je préfère faire ce que tu dis, hein. Ouais, vraiment, parce que franchement, tu ramones.
1: Ouais, mais toi, quand tu... dans le slip, t'as les traces de pneus. C'est même plus des traces de pneus, c'est une grille de départ.
0: Non, mais moi, je trouve, franchement, qu'un... Ouais. Je sais pas, essaye d'accepter un produit, alors on va te renseigner.
1: Ouais, ouais, mais toi, moi, je t'apprendrai à cabrer en scooter, quoi.
0: Ouais, ouais, mais ça, on parle pas de ça.
1: Ouais.
0: On parle de ton haleine.
1: Ouais, ouais, mais normal, avec mon haleine, t'es tellement pédé que dès que je te vois, je m'amuse à me faire puer de la gueule, quoi.
0: Mais j'ai pas vu que tu me roules un patin. Avec moi, je suis jamais méchant avec toi, moi, je te fais toujours comprendre, gentiment.
1: Ouais, comprendre, mais toi, tu pues du cul aussi, chacun ses goûts.
0: Ouais, ben, moi, je veux bien dire ce que tu crois. Ouais. Moi, je trouve que, franchement, tu ramones.
1: Ouais, peut-être, mais pas un peu scooter, t'es une dos, franchement.
0: Mais attends, deux minutes.
1: T'es un pilote dans les murs.
0: Tu sais où qu'on est, là?
1: Non.
0: Tu sais sur quoi tu parles?
1: Non.
0: Tu parles en direct sur Fun Radio.
1: Ouais, ouais, c'est ça, ouais, t'es connu.
0: Mais tiens, Max, dis-lui.
1: Allô?
0: Ouais.
1: Bah, j'entends personne, j'entends que toi, là.
0: Mais je te jure que t'es en direct sur Fun Radio.
1: Mais t'es un gros plan.
0: Et tu me crois pas, j'ai voulu...
1: T'as j'ai pleuré Sébastien, Anthony, prendre, tout ça, tu verras.
0: Franchement, t'attaques.
1: Oh ouais, t'apprendras aussi à cabrer, quoi.
0: Mais je m'en fous de ça.
1: Ouais, je fous de la gueule, peut-être.
0: Peut-être. Et tu vois bien que tu pues de la gueule.
1: Bah je crois pas, et toi tu peux du cul, et toi, t'as zéro.
0: Tu dis que t'as une copine.
1: Hein?
0: Je me demande comment qu'elle peut supporter l'haleine. Hein.
1: Mais toi t'as un être auprès de la bouche.
0: Oui, mais ça on parle pas de ça, on parle de toi.
1: Mais moi, qu'est-ce que j'ai?
0: Toi tu pues de la gueule.
1: Bah ouais,
0: t'as t'en es pour parce que tu dois manger des cimetières.
1: Je bouffe de l'ail, je mange de l'ail. Pourquoi? Bah c'est comme t'as un PD, j'ai pas envie que tu me roules un patin.
0: Et je te demande pas de rouler un patin.
1: Je te dis que t'attaques. Mais que je pue de la gueule, c'est fait exprès.
0: Allez, je dis rien, hein, mais franchement, et c'était pour te dire, mais franchement, on est plusieurs à le penser. Il y a Sébastien, Camille et tout, ils le pensent.
1: Ouais, mais je crois pas, Thibaut, tout ça, Anthony, tout ça, et quand tu veux, quoi.
0: Mais moi, je te dis que tu t'arraches.
1: Ou quoi?
0: T'arraches. On t'a offert plusieurs fois des produits, t'es trop fier pour les accepter.
1: Ouais, mais toi, tout le monde aussi dans la classe, tout le monde te dit de changer de chaussettes. T'as toujours les chaussettes jaunes Lacoste, tout ça, faudrait peut-être te changer.
0: Ouais, mais moi, on n'est pas ça, moi, je te dis, franchement.
1: Oui.
0: Comment ta copine, elle peut faire, moi qui est à côté de toi, qui peut pas supporter, je peux pas.
1: C'est ma copine, c'est ta sœur. Ma copine, c'est ta sœur, elle aussi, elle pue de la gueule, on va bien ensemble.
0: Mais je m'en fous.
1: Eh, ma copine, elle le supporte, va demander à ta sœur comment elle le supporte. Hein.
0: Mais moi, je sais pas.
1: Et puis moi, je suis plus au stade petit bisou-bisou, hein.
0: Alors oui, on en a rien à battre de ça.
1: Eh ben
0: moi,
1: ouais.
0: Je te dis que t'arraches. T'es arrache.
1: Eh ben arrache, je vais à toi qu'à les moyens, tu vas acheter un tube de dentifrice.
0: Mais non.
1: Puis tu te foutras dans le
0: cul. Moi, je te propose, c'est pas un tube de dentifrice qui te faut, c'est une tonne de dentifrice.
1: Une tonne, mais pour te mettre dans le cul, tu gonfleras comme un ballon. Ça fera des bulles.
2: Oh, ils sont hardcore. Oh, mais il était fort ce petit, je me souviens, le petit Maxime, il cartonnait quoi. D'ailleurs, on en a fait des jingles, Thomas, il était bon. Non, ouais. On avait fait un remix, je me souviens.
3: Il a gonflé comme un ballon.
2: Ouais. On avait fait un remix.
4: Thomas avait fait un remix.
2: Thomas, oui, il avait fait du bon boulot encore. Hein. Magnifique, Thomas. Bon, c'est la suite. Dans un instant, on va faire une petite pause parce que M6 en a fait autant. Hein. Donc, ils sont en pub, donc on va pas se gêner, on va faire autant. Donc, on va se retrouver dans un instant avec la suite des événements, avec Max en direct. Dans l'émission, il y aura aussi la suite bien sûr de cette déclaration de haine, et puis on fera un petit point aussi avec Guillaume dans un instant. Il se prépare, il est en train de réviser ses fiches. C'est bon?
4: Ah, je vais aller
2: savoir.
4: Coup, ouais, grave.
2: T'es sûr?
4: Ouais, je suis.
2: Ok, on se retrouve dans un instant avec Gomez et Tafarez. Le titre, c'est quoi, Manu, déjà?
5: C'est Les Ripoux sur la compil Mission Suicide.
2: Et c'est super, à tout de suite, bougez pas. Qu'on vous a passé, donc c'est Maxime, et on va le retrouver au téléphone avec son je sais pas si c'est son meilleur pote.
5: Si, ouais, ouais, c'est un ami qui veut pas se laver les dents et qui sent.
2: Je pense que c'est un de ses meilleurs potes, parce qu'autrement il lui demanderait pas, tu vois, de faire des efforts pour moins puer de la gueule. Mm. Donc, c'est un mec qui l'appréciait pas, et lui il ferait pas tout ce tintamarre avec Max pour essayer, tu vois, d'améliorer les choses. Donc on va s'écouter la fin de...

0: cette déclaration de haine. On se retrouve juste après pour la suite des aventures avec Max en direct sur M6, les rapports de stage de Guillaume qui sont de plus en plus intéressants.
1: C'est pitoyable,
0: on peut le dire. Donc voilà, ne bougez pas, la suite de cette petite déclaration de haine, et on se retrouve juste après.
2: Et je te jure, j'ai pensé quelque chose. Autrement, je te préviens, demain au CFAI, je serai pas à côté de toi.
3: Oui, si tu veux, allez.
2: Moi, je te préviens, demain, tu te brosses les dents, autrement, t'es tout seul.
3: Ouais, et aussi, aujourd'hui, en français, là, tu pourrais laver mieux que ça les carreaux, ouais. Ah, dès que t'as lavé les carreaux, on voyait trouble.
2: Ouais, on s'en fout.
3: On est du brouillard.
2: On s'en fout des conneries que je fais en cours. Moi, je te parle que t'arraches.
3: Eh ben ouais, j'arrache, j'en ai de la chance, je trouve fort.
2: Et réglant régler ce problème.
3: Tu voudrais régler le problème?
2: Ouais, moi je veux régler le problème.
3: Ah ben demain je vais te prendre tes gros boulettes du ventre, je vais te faire 4 tours, je vais te friter, du moment ça va être vite réglé.
2: Moi je veux juste te dire,
3: ouais. Hein,
2: tu dis que je suis gros.
3: Ouais.
2: Mais il faudrait peut-être se regarder. Hein.
3: Ben ouais, mais si t'es pas content, t'as qu'à changer d'école.
2: Mais moi, je te demande pas de changer d'école.
3: Ouais, il y a beaucoup Sébastien et tout, ils disent que t'as un gros puant et tout, alors casse-toi.
2: Et moi, je m'en fous de ce que tu peux dire. Je te dis que tu arraches.
3: Arrache, ouais.
2: T'as un problème, je sais pas.
3: Moi, j'arrache, mais moi, je vais t'arracher la gueule.
2: Sur un dentiste, un médecin, ce que tu veux, mais renseigne-toi.
3: Ouais. Mais y'en a marre.
2: Tu vois.
3: Allô.
2: Oui.
3: Allô.
2: Oui.
3: Oui, ouais, mais y'en a marre quand même.
2: Mais t'as moi, je
3: t'ai pas de temps. Tu t'amuses à appeler,
2: on est copains.
3: Ouais, ouais.
2: On sent la gueule et toi en cours.
3: Mais
2: il y a qu'un problème. Quand tu pars, je suis obligé de tourner la tête de l'autre côté.
3: De quoi?
2: Je suis obligé de tourner la tête de l'autre côté tellement que tu pues.
3: Bah ouais, mais ça, c'est... Bah, si t'es pas content, barre-toi du CFAI.
2: Mais je m'en fous, moi, de ça. Je te parle pas de ça, moi.
3: Eh ben ouais.
2: Je te parle que t'as vraiment un problème d'haleine.
3: D'haleine, ben ouais, peut-être. Eh ben, me demande à ta soeur si j'ai un problème d'haleine.
2: Mais elle s'en fout, ma soeur. Tu crois ce que tu veux?
3: Oui.
2: Hein? Franchement, tu arraches.
3: Eh ben ouais, j'arrache. Et ça fait quoi, vas-y, là? Voilà.
2: Tu arraches, et je peux pas comprendre comment ma soeur peut faire pour supporter un...
3: Eh, tu tournes la tête parce que t'es amoureux de la prof, aussi.
2: Amoureux de quoi?
3: De la prof.
2: Non, mais ça, c'est pas ça. On parle pas de ça.
3: Oui.
2: C'est vrai que la prof, elle est bonne, mais je te parle pas de ça, moi.
3: Elle est bonne, mais laquelle, hein? Je vais tout casser.
2: Non, mais ferme ta gueule avec ça. Moi, ouais. Je te parle de quelque chose qui est franchement important. Tu arraches.
3: T'as un problème. Ouais, j'arrache. Et puis là, qu'est-ce que tu dis, j'arrache? Et puis...
2: Quoi?
3: Oui, j'arrache. Et puis maintenant, qu'est-ce que t'as à dire?
2: Mais, je sais pas.
3: Donc, tu as trouvé
2: la bien qu'on aille se renseigner à deux, au dentiste, au médecin général,
3: ce que tu veux. J'en ai fait des brosses.
2: Hein?
3: Tu n'y verras plus, les boules de mon cul, j'en ai fait des brosses.
2: Mais c'était pas...
3: Et pour moi, ça arrache, toi, tu pètes, ça fait des boulettes.
2: Moi, je te préviens.
3: Attends, 5 kilos, ça fait du boulot pour honorer mes gosses. Oh, gros plan, qu'est-ce que t'as?
2: Non, mais arrête de chanter, tu m'énerves.
3: Hein?
2: Tu m'énerves.
3: Oui.
2: Tu m'énerves, Romain.
3: Eh ben, demain, on verra qui c'est qu'on aura plus de dents. Sur 32 dents, il t'en restera plus de 4.
2: Tu m'énerves.
3: Eh ben, autant pour moi.
2: Quoi? Moi, je te préviens. Tu changes pas d'haleine. Un truc comme ça, tu me fais pas ce coup-là deux fois.
3: Ok, oui, mais toi aussi, t'arraches de la gueule.
2: Non, moi, Non, bah alors là, non. Moi, je me brosse les dents tous les matins.
3: Ouais, oui, mais toi, t'arraches des bourrelets à la piscine quand tu t'amuses à faire des bombes avec tes bourrelets, là.
2: Mais moi, je te parle pas de ça.
3: Tu me parles de quoi?
2: Je te parle que tu pues de la gueule.
3: Ouais, mais là, même toi, à travers le téléphone, ça pue du cul. Je sais pas où que c'est que t'es, là. T'es peut-être un fun, mais fun, ça pue, là.
2: Quoi?
3: En fun, ça pue, là.
2: Ça pue pas?
3: Ouais, si.
2: Eh, moi, je serais toi, je dirais pas de mal de fun, quoi.
3: Mais demande à Max.
2: Bah, demande-lui, toi.
3: Allô, Max? Ouais. Bon, allez, Max, où que c'est que t'es, là? Maman.
2: Mais tu fais rien ou quoi, Max?
3: Y'a maman.
2: C'est bien beau, on appelle et tout, et puis
0: Vous avez baissé la radio?
3: Ouais.
4: Ouais, ça va?
3: Et toi?
4: Ouais, toi?
5: Mais c'est vrai que tu pues.
4: Bon alors, qu'est-ce qui se passe? C'est quoi cette histoire là? C'est Maxime qui voulait absolument t'appeler. C'est quoi cette histoire? Moi je trouve que tu sens pas mauvais, tu sens très bon.
3: Bah ouais, mais lui, il pue du cul.
4: Bah ouais.
3: Hein, t'es pas d'accord avec nous?
1: Si.
3: Il pue du cul, je te jure, hein, franchement.
1: Ouais.
3: Et il pète à l'école après, il monte son cul à tout le monde, il y a des traces de pneus.
4: J'ai adoré la réplique quand tu lui as dit que tu sortais avec sa sœur et qu'elle puait de la gueule aussi, que tu ferais mieux de demander à ta sœur pourquoi je pue de la gueule.
3: Sa sœur, je te jure, c'est une horreur, cette famille.
4: Quoi? Elle pue de la gueule,
2: c'est
4: sa sœur?
2: Cette famille.
4: Alors, comment ça
2: je
4: se fait?
2: Je te jure que ça arrache.
3: Eh, quand elle pète, elle est badine du cul.
4: Bon alors qu'est-ce qu'on fait là? C'est quoi la fin de l'histoire là? Maxime, tu voudrais réellement que ton copain fasse des efforts?
2: Oui, qu'il fasse des efforts, moi je veux bien en faire, mais lui aussi quoi.
4: D'accord, donc toi tu changes de chaussettes et puis t'arrêtes de brouter, puis toi de ton côté tu te laves les dents le matin avant d'aller au boulot.
3: Moi aussi tu demanderas, il y a un scooter.
4: Ouais.
3: Et tu lui demanderas que je lui apprendrai à cabrer.
4: Mais ça c'est autre chose, ça n'a rien à voir ça, non, d'accord,
2: c'est...
4: ok,
2: ouais,
4: bon d'accord. Bon d'accord, c'est important de savoir cabrer quand même avec son scooter.
3: Eh ouais.
4: Vous êtes des gars du Nord vous.
3: Ouais, comment tu le sais?
4: Bah ça s'entend quand tu t'es énervé, ça fait plaisir. Rappelle-moi ton prénom, le copain de Maxime.
3: John,
4: c'est bien.
3: Jonathan.
4: Jonathan, enfin en tout cas j'aime bien ta façon de parler,
3: Jonathan.
4: Ta répartie. Jonathan, j'aime bien ta façon de réagir.
3: Ok.
4: En tout cas c'est bon esprit.
3: Ok.
4: Mais vous êtes deux bons potes alors.
3: Ok.
4: Vous êtes deux potes.
3: Ouais.
4: D'accord, ok. Bon, on se fait la bise.
3: Ok, ouais.
4: Bah, non, ça refoule, là, non, ça sent trop mauvais de la gueule.
2: Hey, bah, Max.
4: Ouais.
3: Ouais, gros bisous.
4: Bisous à toi, Jonathan, à demain. Hein?
3: Bonne bourre.
4: Bonne bourre à toi. Salut, tu salues tes parents, bisous.
1: Bisous.
5: Que vous offrez, s'il vous plaît, à Ariana. Ah, pardon.
6: Ouais, c'est pas mal, hein. C'est pas mal non plus. Ah, t'es gâté, hein.
5: Voilà, je t'offre ça. Monsieur cadeau, s'il vous plaît. Attention, c'est parti.
7: Tous les jeunes puceaux et pucelles de la remontée mécanique, cette splendide perche en latex totalement lubrifiée permettra à tous nos jeunes débutants de rester bien accrochés à la perche lors de la remontée, tout en y découvrant bien entendu les bons vieux plaisirs de la montagne.
5: Voilà ce que ça te fait plaisir.
8: Oui, bien sûr. Hein. Mais c'est quoi exactement? J'ai pas tout à fait compris.
5: Alors attends, je vais t'offrir autre chose que je pense que je peux t'offrir quand même.
9: Il y a mieux, il y a mieux.
5: Oh, ouais. Alors, je vais t'offrir un.
9: Ah oui, je pense qu'il y a mieux.
5: T'as un magnétoscope?
8: Oui, si vous voulez, oui.
5: Non, est-ce que tu as un magnétoscope?
8: J'ai un DVD.
5: Ah, alors écoute bien ce que Monsieur Cadeau va t'offrir si tu as déjà un DVD. Attention, les plus jeunes, s'il vous plaît, il ne faut pas écouter. Monsieur Cadeau, mademoiselle a un lecteur DVD. Est-ce qu'on pourrait lui offrir des vidéos éventuellement?
7: Pour toi qui as peur de la glisse, cette compilation vidéo des meilleurs moments passés en altitude te fera changer d'avis sur les joies de la montagne. Grâce aux différents extraits de Kutsudo à Malto, de la pucelle de Courchevel ou encore de sensations orgasmiques sur mes skis paraboliques, cette sélection vidéo aura de quoi faire regretter la phobie de notre ami.
5: Voilà, Ariana.
8: Oui, ben, je sais pas ce que c'est, j'ai toujours pas compris.
5: Attends, mais tu le fais exprès ou quoi? Bon, alors on t'en fait un dernier cadeau.
8: Oui, allez.
5: Bon, allez, on y va. Dernier cadeau, s'il vous plaît, pour mademoiselle Ariana. Allez, monsieur cadeau, faites un effort, s'il vous plaît. Allez, c'est parti.
8: Allez, un petit effort.
7: Et oui, Max, il ne repartira pas les couilles vides. Le tout dernier balai à chiottes en poil de pénis de chèvre lui permettra d'astiquer les moindres recoins de sa salle de bain et ainsi d'éviter toute infection plantureuse. Tout ça, bien sûr, offert par les magasins Max Larnac.
5: Non?
8: Ouais, je sais pas, je...
5: Elle est bien, le mec, ça te convient pas?
8: Elle est bien, merde. Ouais,
5: autre chose,
8: pas.
5: Tu veux encore une chose?
8: Oui.
5: Un dernier essai, bon alors le dernier des derniers,
8: allez,
5: attention.
8: Allez, un dernier des derniers.
5: Allez, monsieur Cadeau, faites un effort, s'il vous plaît, pour Ariana, elle est bisexuelle. Allez, c'est parti, monsieur Cadeau.
7: Accompagné d'une authentique crotte de nez, tout droit déniché de la partie nasale de notre ami Maïté, ce magnifique poil pubien de demi-sous-sauce viendra compléter la parfaite panoplie de notre petit collectionneur.
5: Ah, c'est pas vrai si tu collectionnais les poils de cul ou les poils de pubis.
8: Ouais, mais bon, je sais pas. Moi, je préfère les trucs doux, lisses.
5: Un truc doux?
10: Le tuning.
5: Alors, un truc doux. Alors, monsieur, tu... Alors, non, mais monsieur Cadeau, un truc doux, s'il vous plaît.
8: Non, mais sérieux.
7: Plus de soucis à se faire lors de tes petits déjeuners oubliés, ce magnifique coton-tige multifonction en forme de fourchette te permettra d'attraper plus facilement tes miel pops et ainsi te garantira une meilleure digestion.
5: Non, toujours pas?
8: Non, toujours pas.
5: Mais c'est incroyable.
9: Non, t'attends parce que c'est pas gâté.
5: Attends, allez, pour le tout, après j'arrête, parce que là, monsieur Cadeau, vous le faites aucun effort.
8: Excusez-moi. Non, en fait, si vous aviez un petit, je sais pas moi, un lecteur DVD, même, je sais pas.
5: Mais t'en as déjà un, tu me dis?
8: Oui, ou un magnétoscope, ou je sais
5: pas. On va pas revenir en arrière. Non, mais on revient en arrière. Non, mais c'est pas possible, on peut pas demander un magnétoscope alors que maintenant on est à l'ère du DVD. Il faut avancer, ma chérie.
8: Bon, ah, ben oui, oui.
5: Est-ce que tu as une voiture?
8: Non.
5: Non, est-ce que t'es bon en avoir une?
8: Oui.
5: Ben pour ça, faut que tu en achètes une. Et une fois que tu l'auras achetée, je vais demander à Monsieur Cadeau si c'est possible d'ouvrir quelque chose à la future voiture de Ariana. Monsieur Cadeau, fait un effort.
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5: Voilà, bien sûr, il faudrait que ta voiture soit mise de stickers, ça, pour les décoller.
8: Et sinon, je voulais vous demander une autre dernière chose.
5: Ouais, un voyage, peut-être. Est-ce que tu veux un voyage?
8: Un appareil numérique, ça me ferait grave.
5: Alors écoute, là, pour l'instant, il nous reste plus qu'un appareil dentaire. Est-ce que ça te conviendrait? Attention.
9: Numérique,
5: attention. Un appareil dentaire numérique.
6: Faut pas déconner.
8: Non, mais sérieux.
5: Ah ouais, non, alors arrêtez. Un voyage. Monsieur Cadeau.
8: Allez, un voyage, pourquoi pas.
5: Ça fait plaisir. Monsieur Cadeau, faites un effort. Un voyage pour Ariana, s'il vous plaît, je vous en supplie. On est en direct sur Fun Radio.
7: 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Bon séjour, petit vénard.
5: Alors ça, si c'est pas des belles vacances.
8: Oui, sous la pluie, c'est génial, hein.
5: Bah non, mais t'en veux pas non plus.
8: Oh, merde. Mais je sais pas, moi je voudrais Max comme cadeau.
5: Ah non, ça va pas être possible. Hein. Non, en plus, il y a ma femme qui est là ce soir.
8: Ah, elle est jalouse alors, d'accord.
6: Il rentre pas dans la
5: logiquement non,
6: cadeau.
5: Mais a priori, oui, beaucoup.
8: Bon, et en tout cas, ça me fait vraiment plaisir, et voilà, et bien, je voulais parler un peu plus avec vous, étant donné que je suis à la radio.
5: Je peux pas te laisser partir les mains vite, s'il vous plaît. Si je sais qu'il y a un autre monsieur cadeau qui est là, s'il vous plaît, des cadeaux.
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5: Non, regardez celui-là, attendez. Un autre monsieur cadeau.
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5: Celui-là, c'est le meilleur. Monsieur cadeau, celui-ci, je l'aime particulièrement. Écoutez cette voix sensuelle.
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11: C'était chic.
5: J'ai eu à voir de l'argent, mais j'ai plus.
11: Alors là. De toute manière, dis-toi bien, il dit merde pour la bonne année, Sébastien.
5: Voilà, exactement. Voilà. C'est ce qu'il a marqué sur sa carte. Et tu dis la galanterie aujourd'hui, il y a plus de galanterie qui tienne. Hein. C'est bon, restaurant, ça coûte relativement cher, on peut pas inviter à chaque fois.
11: Qu'est-ce qu'elle voulait,
8: non, c'est
11: Angélique.
8: Pas forcément des restaurants, ça peut être des petits gestes.
11: Oui, des petits gestes. Les femmes, elles sont très petits gestes.
5: Des petits gestes.
11: Ça vous gonfle.
8: Pas de grandes choses, forcément.
5: Tu veux que je fasse comme geste à Julia? Je vais faire un bras d'honneur au moment donné de l'addition. C'est comme Franck Dubois dans son spectacle. À un moment donné, il est au restaurant avec la nana, il y a un truc à faire. Et à la fin, à un moment donné, il demande l'addition. L'addition arrive sur la table et puis il fait un geste, et puis il met la main sur l'addition, il fait tu permets? On partage. Ça, c'est très bon à faire en soirée, ça peut le faire. Angélique, tu nous as envoyé une photo de toi et ta copine. Alors, c'est qui?
11: Ah, c'est moi qui avais le courrier.
8: C'est fille, hein.
5: T'es laquelle?
8: Non, je suis celle qui a le débardeur blanc.
5: Ah bah très bien, ce que j'allais dire, si c'est l'autre, on arrête.
11: C'est bon. C'est sympa, oh, ta copine.
8: Écoute,
11: on part au supermarché. Hein.
5: Mais je plaisante, Angélique.
11: Elle est pas mal,
5: non? Oui, Angélique.
8: Non, mais c'est qu'une photo. Non, en fait, le principe, c'était que j'avais l'intention de venir te voir au studio parce que j'étais vraiment intéressée pour ton émission éclectique, en fait, dimanche soir. Étant donné que je vais sur Paris ce week-end.
11: Mm-hmm. Et oui, d'ailleurs, elle voudrait savoir si c'est possible.
8: Exactement,
11: de venir ce
8: Julien.
11: Week-end. Voilà.
5: Normalement, voilà. Non.
9: Oh non,
11: calmement.
6: T'as arrêté un trumeau, mon
5: gars. Attendez. J'ai dit normalement, et là tout le monde a l'air d'avoir la réponse.
6: Bah normal.
8: Ouais. Alors, ouais.
5: Je peux.
11: Normalement, il va.
5: Normalement,
11: non.
5: C'est non.
8: Ouais. Oh.
5: Mais.
8: Voilà. Une exception peut-être. Hein.
5: Mais.
11: Quel âge tu as?
8: J'ai 19 ans.
11: Ah, bah c'est bon!
5: Il n'y a pas de problème!
11: Pas
5: commencé par ça.
11: Ah oui.
5: Bon, normalement c'est non.
8: Ouais, d'accord.
5: Mais.
11: Comme t'as 19 ans.
5: Comme t'es jolie.
8: J'ai 20 ans quand même.
5: Ah,
6: je re-regarde la photo.
8: Mais bon, c'est pas l'âge, hein, c'est la mentalité quand même. Hein.
5: Je vais re-regarder la photo. Parce que je vais regarder.
8: Non, mais j'aime pas trop cette photo.
5: Non, mais je vais regarder en pleine lumière. C'est où tu viens une demi-heure avant éclectique et que tu te barres au moment donné où ça démarre.
12: où tu viens pendant l'émission. On est d'accord ?
11: Qu'est-ce que ça veut dire ?
13: Ça veut dire quoi, ça ?
12: Ça veut dire que... Bah, attends !
11: Bah, ça veut dire quoi ?
12: Bah, normalement, attends, j'allume la lumière.
11: Oh !
12: Ah ! Allez ! Banco, tu peux venir 10 minutes.
11: Oh ! Ouais, c'est cool.
12: Devant.
13: Mais quelle générosité, Max.
12: Ah là là là là.
13: Ta bonté te perdra, mon pauvre petit.
11: C'est pas grave, Angélique, c'est un branleur.
12: T'as une belle écriture. Je suis un branleur.
13: Je suis
12: maintenant, je suis devenu un homme, tu sais, j'ai grandi depuis.
13: Il est
12: temps
13: en 30 ans de devenir un homme,
11: hein. Ouais, un homme.
12: La dernière fois qu'on s'est vu,
11: t'as pas grandi.
12: Non, j'avais quoi, 25 ans? Non, j'ai pas pris un iota.
11: Il n'y a pas de problème.
12: C'est vrai, j'ai même rajeuni dans ma tête, c'est devenu de pire en pire, Angélique. C'est quoi le service que tu voudrais avoir?
13: C'est ça, c'est devenu un. Assister à ton émission,
11: mais écoutez.
12: Alors, est-ce que tu peux leur expliquer, toi qui as fait quand même bien souvent de la radio, est-ce qu'il y a franchement quelque chose à voir dans les studios?
11: Mais toi?
12: Non, mais c'est déjà énorme, mais en dehors de ça. Non, mais sérieusement, qu'est-ce qu'il y a à voir? Non, mais imaginez-vous quand même qu'on est en train de parler là, comme on est en train de se parler.
11: Non, parce qu'il bosse, le mec, il bosse.
12: T'as entendu le mot?
11: Il bosse.
12: Tu vois?
11: Oui.
12: Vous voyez que je bosse.
9: Qui bosse?
11: Toi.
9: Ah oui.
12: Bon. Je bosse, moi.
11: Non, mais sincèrement, Angélique, passe ton chemin.
13: Oui.
11: Geoffrey n'est peut-être pas si loin.
12: Ouais. Non, mais... Et moi, c'est le conseil que te donnerait Phil Darémanus, c'est de passer ton chemin sur moi, parce que... Comme ils disent, je vais briser quelqu'un.
9: Il va te ruiner le crâne.
12: Il va te ruiner le crâne, voilà. C'est ce qu'il
11: dit. Mais parce que lui, c'est juste comme ça.
12: Ah non. Ah non, c'est pas vrai.
11: Bah, c'est juste pour l'avoir.
12: Ah oui.
11: Ah bah alors, qu'est-ce que tu dis?
12: Ah, c'est juste comme ça, une histoire de cul, machin. Attends, c'est pas genre de la
11: Moi, je parle pas de cul.
12: Ah bon, c'est d'accord, tu dis
11: je sais bien que t'es un grand romantique, avec toi, c'est des histoires d'amour, tout ça, ça dure très longtemps.
12: Oh là, t'es en train de dire
11: des lettres.
13: Oh là là là.
11: Yves, il est le roi du petit geste.
13: C'est vrai,
11: mais comme j'avais pas 19 ans, il m'a pas invité au restaurant.
12: C'est vrai. Je t'ai pas invité au restaurant la dernière fois qu'on s'est vu?
11: Non, je crois pas.
12: Mais tu rigoles ou quoi?
11: Moi, je crois pas.
12: Bah, je te jure que si.
11: Bah non.
12: Non.
11: Bah, faudrait m'inviter.
12: C'est pas vrai.
11: Mais c'est moi qui vais au restaurant.
12: C'est toi qui as payé? Attends, excuse-moi, Angélique, c'est toi qui as payé?
11: Oui, mais je m'en souviens plus.
12: Bah voilà, moi je m'en souviens.
11: Mais moi je me souviens que t'as pas payé.
12: J'ai pas payé?
11: Non.
12: Eh ben je vais te ramener.
11: Enfin, t'as payé plus que moi.
12: Je vais te ramener le relevé d'identité bancaire,
11: parce qu'en plus tu prends des notes.
12: Ah bah je coche, Julia.
11: Tiens, j'ai marqué. Oui, en plus,
12: 237 francs au Batifol.
11: C'est
12: quoi?
11: Au Batifol. T'as vu comment s'éclate?
12: C'était là qu'on était, dans un Batifol.
11: Ouais, un Batifol.
12: Voilà, bah, c'est toi qui nous avais emmené là-bas aussi.
11: Ah,
12: hein.
11: Journée.
12: Ah bah oui, bah tu penses.
11: Ah.
12: Angélique.
11: Oui. Après il m'a filé son CD.
12: Bah oui, et je lui ai fait la totale. Le Batifol et Ricky Larsen Show. Je veux dire, la journée était gâchée pour
11: là. Je suis rentrée, c'est contente. Je me suis dit, mais qu'est-ce que c'est que ce
12: bordel? Qu'est-ce que c'est que ce bordel?
11: Oh là là.
12: Angélique, amoureuse de moi quand même?
13: Comment?
12: Pardon. Amoureuse de moi quand même un peu ou pas?
11: Comment on peut être
13: amoureuse de toi?
11: Non.
13: Ah là là, mais... Non, mais...
11: Un type qui te regarde pas dans les yeux, tu peux pas être...
12: Qu'est-ce qui te fait kiffer en moi, grave?
13: Ta personnalité.
11: Je pourrais pas avoir un amoureux, moi aussi.
12: T'entends?
13: Attends, Julia, mais je peux pas te parler avec toi. Tu parles aussi même pas que moi.
11: Mais comme tu viens dimanche, c'est que moi je le verrai pas, tu vois.
12: T'es pas un peu jalouse quand même, Julia?
11: Mais non, mais elle vient dimanche.
13: Attends,
11: tu lui as dit qu'elle pouvait venir dimanche. Hein. Tu peux pas revenir en arrière.
13: Julia, si toi aussi t'es jalouse, et moi étant donné que je suis aussi, ça va pas le faire.
11: Ah non, mais moi ça va. Hein.
13: Ah ouais?
11: Ouais, moi j'ai donné.
12: Ouais.
13: Parce que moi je suis assez possessive quand même. Hein.
11: Ah bah garde-le.
13: Ouais.
11: Garde-le.
12: Julia s'en veut d'avoir raté le coche à l'époque où on vote sens.
11: Le coche, la mouche du coche, ouais.
12: Elle sentait qu'il y avait un truc à faire et voilà, elle a pas réussi à passer le...
11: J'ai pas trouvé le truc, hein.
12: Est-ce
13: que tu l'as trouvé depuis, non? Tu sais pas ce qui a merdé, en fait.
11: Le truc avec lui?
13: Ouais.
11: Il faut jamais avoir des histoires avec les gens avec qui on travaille.
12: Ah non, ça, jamais.
11: Ouais. Jamais.
12: Oh là là.
13: Pas mélanger travail et plaisir.
12: Oh là là là là. Ça, c'est un truc à pas faire, ça, Angélique. Ouais. Conseil d'amis que te donne Julia et que je partage.
11: Eh oui.
13: D'accord.
11: C'est d'ailleurs pour ça que nous sommes toujours.
12: Voilà. Et ne jamais mélanger le travail et la vie privée. C'est
13: mais
12: très dangereux.
13: Écoute, seulement moi, je ne travaille pas avec vous, donc.
12: Non, mais là, c'est un conseil pour plus tard dans l'avenir, parce qu'un jour, tu vas être amené à travailler, tu vas passer ta vie au chômage.
13: Non, mais non, c'est en dehors de mes études, mon cher.
12: Tu fais quoi comme études?
13: Études de gestion en comptabilité, en première année BTS.
11: Pour ajouter tes additions.
12: Ah, pas mal.
13: Et par ailleurs, je suis animatrice de karaoké.
12: Ah, ça, c'est déjà moins bien. D'accord. Donc on supprimera ça et tu pourras t'occuper de tous mes comptes et de toutes mes sociétés. Mais Julia a raison parce que ça c'est pour les jeunes qui nous écoutent derrière leur poste de radio et ça leur sert pour demain.
13: Ouais.
12: Ne jamais fréquenter des gens déjà que c'est pas facile de fréquenter des gens, non mais même en privé comme ça, en cercle d'amis, des gens avec qui on travaille toute la journée.
11: D'ailleurs, parce que nous, on se voyait pas tellement en dehors.
12: Jamais même.
8: Non, mais attends,
12: honnêtement, pour rappeler les souvenirs, Angélique, autant moi je fréquentais un petit peu Jenny comme ça de temps en temps.
11: Un peu, hein, il l'a touché un peu, mais c'est tout. Hein.
12: J'ai touché deux, trois fois Lenny Bar et peut-être mis une fois le doigt dans la chatte.
11: Oh.
12: Et peut-être.
11: Oh, mais dis pas des trucs comme ça.
12: Non, d'accord, d'accord.
11: Oh.
8: D'accord.
12: Ensuite, je vais peut-être bouffer un peu le clito.
11: Oh.
12: Des choses comme celle-ci. C'est pas sûr.
11: Oh là.
12: Ça,
11: là,
12: ça, il y a du doute.
11: Mais qu'est-ce que tu racontes?
12: Si elle était là, je sais pas ce qu'elle dirait.
11: Ah ben, elle adorerait.
12: Oh, qu'est-ce que c'est?
11: Elle pleurerait à l'idée du souvenir.
12: Et bon. Ça, c'est, j'ai peut-être fait, mais c'est un truc à pas faire.
11: Mais nous pas.
12: Mais attends, nous, sérieusement, Angélique, tu connaissais bien, tu connaissais Julia à l'époque, on était avec Jenny.
8: Un petit peu, ouais.
12: Un petit peu.
8: C'est léger à cette époque-là.
12: C'est léger. Ouais, c'était léger. L'émission qui était légère.
11: Ouais.
8: Oui, oui.
11: T'as raison,
8: oui,
11: t'étais là du
12: ouais.
11: coup.
12: Ouais. Mais on se fréquentait jamais en dehors du travail.
11: Non, on se fréquentait pas. Non.
12: Non, c'est vrai.
8: Ah d'accord.
11: Non, parce qu'il avait déjà la grosse tête.
12: Voilà. Non, parce qu'elles avaient bossé 2 heures par jour, elles avaient terminé, alors que moi j'avais encore du boulot derrière. C'est que moi je continuais mon émission.
11: Ouais, t'as raison.
12: Ouais. Ouais, c'était pas
11: t'as
12: ça.
11: Raison.
12: Bon, Angélique, ton service c'était ça en fin de compte.
8: Comment?
11: Bon, donc tu peux venir.
12: Voilà, dimanche.
8: Oui, d'accord.
12: Alors vraiment en copain, hein.
8: Ah, mais oui. Non, mais je viens déjà samedi matin au studio.
12: D'accord.
8: Pour voir un ami qui travaille aussi avec toi. Enfin, avec toi.
11: Ah, mais.
8: Non, c'est notre animateur.
12: Attention, on ne couche.
11: Il partage pas, hein.
12: On ne couchera pas ensemble, hein.
8: Non, non, mais non, oui.
12: D'accord. Mais vraiment pas longtemps, hein, parce que ça va remonter aux oreilles.
8: Ah, c'est-à-dire.
11: Qui est parti
12: de ma copine.
11: Ah, toujours la fameuse.
12: Mais...
11: Aux oreilles, elle a les oreilles de Mickey?
12: Non, absolument pas.
11: Tu l'as pas offert?
8: En fait, il est en certaine. Hein.
11: C'est sympa pour l'école.
12: Si tu la voyais, elle est magnifique. Ah non, mais sérieusement. Ah bah tu sais, quand t'es amoureux.
8: Ah, il est amoureux là.
12: Alors je suis amoureux. Ah,
11: t'es amoureux?
8: Ah là là.
11: Ah oui?
12: Ouais.
11: Ah, ça a changé depuis l'autre fois.
12: Bah ouais, ça a changé parce que c'était celle d'avant dont je te parlais.
11: Ah,
12: c'est pas la même.
11: À part ça.
12: Ah non, ça a tout complètement changé, c'est fini.
8: Ah,
12: puis au début, je la connaissais pas bien. Puis à fur et à mesure de la rencontrer, comme ça, plus on se connaissait, plus je me disais, mais t'es amoureux.
11: Ah, parce que tu te parles dans la glace.
12: Bah non, mais tu penses que tu t'aperçois, t'as des comportements que t'avais pas habituellement ou que t'as eu il y a très longtemps.
11: Ouais, raconte-nous.
12: Qu'est-ce que tu veux que je te raconte? Je peux pas non plus rentrer trop dans les détails parce que sinon ça va être compliqué, si.
11: Mais ton petit cœur, quand tu dois la retrouver.
12: Non.
11: Tu conduire, t'as des bouffées de chaleur.
12: Non, ça va pas jusque là, non.
11: Ah, bah c'est pas trop.
12: Non, mais je suis constipé.
11: Oh,
12: non.
8: Bah, ça change, il y a quelques semaines, t'avais la gastro, quoi.
12: Voilà, exactement. Elle m'a dit pendant 3 jours on se verra pas, j'ai eu la gastro.
11: Ah
8: ouais, là, là.
11: Bah voilà. Remarque, il vaut mieux qu'elle soit pas là. Hein.
12: Non, dans ce cas-là, il vaut mieux qu'elle soit pas là, c'est sûr, parce que c'est pas facile à
11: elle
12: vivre.
11: Elle a senti le truc venir.
12: Elle a senti venir. Elle s'est dit, écoute, je vais te laisser 3-4 jours, fais le point, on verra après. Non, mais je sais pas, je me sens...
11: Et vous vous êtes fait le petit déjeuner avec les animaux?
12: Les petits animaux.
11: C'est sympa.
12: Non,
11: le
12: on a fait le
11: déjeuner avec les personnages. Tu sais qui viennent te dire bonjour.
12: Ah, Disneyland, Paris,
11: oui.
12: Dans l'hôtel Disneyland.
11: Ah, faut pas le brancher.
12: Non,
11: tout de suite,
12: non, je l'ai pas fait ça. Non, on a pris le petit déjeuner. On était...
11: Pour les enfants, c'est sympa.
12: Non, par contre, je trouve qu'un truc, si je peux me permettre, pour revenir sur le Disneyland Paris, un
11: non,
12: petit peu lourd.
11: Non, je te permets pas.
12: Quand on voit le prix, non, sérieusement, quand on voit le prix
11: parce
12: qu'on
11: que là,
12: paye.
11: Il a payé, hein.
12: Non, non, oui, ça, j'ai payé le prix fort.
11: On le sent.
12: Mais c'est pas le problème. Simplement, connaissance que j'ai donnée et quand je vois le prix des chambres, qui sont en plus.
11: Oh là là.
12: Ah oui,
11: ça douille, hein.
12: Quand on voit le prix des chambres qui sont les
11: pour
12: plus
11: ce que t'en as fait.
12: Disneyland Paris qui sont les plus simples, tu vois, pour ce qu'on a fait, genre, peut-être 3-4 fois l'amour.
11: Mais non, je croyais qu'elle voulait pas avant de partir, tout ça.
12: Ah, je sais plus.
11: Pas.
12: Ah ouais, elle m'a dit, ah oui, c'est vrai, elle m'a dit,
11: ouais,
12: ah, oui. Alors, elle m'a dit tu me toucheras pas, mais je viens, il y aura que Mickey qui aura touché.
11: Voilà.
12: Donc, on n'a pas fait l'amour, excuse-moi, je me trompe.
11: Bah oui.
12: On a pas fait. Quand je vois le prix des chambres les plus simples, et que si tu veux ton petit déjeuner au lit, vous savez combien il faut rajouter par personne?
8: Au moins 100 balles, hein.
12: Non, quand même pas. Mais 60 francs.
11: Bah, oui, ce
12: qui fait 120.
11: Mais c'est le prix normal dans n'importe quel hôtel, j'imagine.
12: Non, mais tu payes. De toute façon, le petit déjeuner, c'est le petit déjeuner compris. Mais
11: oui,
12: simplement pour
11: mais
12: l'avoir
11: faut
12: dans la chambre.
11: Mickey.
8: Ouais,
12: simplement, le je parle pas du petit déjeuner, c'est le
8: ouais,
12: room
8: le
12: service.
8: Dans la chambre, en fait,
12: voilà.
8: Ah, c'est un arnaque, ouais.
12: Non, ça déconne.
11: Ouais, bah tu lui as offert quand même. Bah toute la
12: non,
11: journée,
12: parce que,
11: putain, le prix du petit déjeuner, machin.
12: Je vais dire une bonne chose, Julia. Julia, on va rentrer dans les détails. On s'est dit, enfin c'est plutôt elle a bien raison, sur le coup je le remercie, et elle écoute pas, mais si quelqu'un nous écoute, vous lui direz demain, vous lui transmettrez sur son portable qu'elle a bien fait. Elle n'a pas voulu prendre le... J'ai vraiment l'impression que c'est vraiment, ça devient très scientifique. Elle n'a pas voulu prendre le petit déjeuner, non pas à cause du prix, quoi qu'encore. C'est vrai que c'était, je trouve ça un petit
11: mais
12: peu
11: elle
12: abusé.
11: Avait hâte.
12: Non, c'était l'intérêt, et je trouve que c'est très joliment joué de... de sa part, c'est très finement amené. C'est le fait de se déplacer pour aller prendre le petit déjeuner, ça nous obligeait forcément à être bien réveillés et donc à démarrer la journée du bon pied et être à 10h bel et bien dans le parc.
14: Tu n'emmerdes pas après le petit déjeuner.
12: Non, justement.
14: Eh oui.
12: On n'avait pas le temps. Pas non, parce que de toute façon, j'avais pas le droit de la toucher.
14: Ah bah oui.
12: Alors que si Angélique.
14: Bah, à part ça, c'est un week-end sympa. Hein.
12: Alors qu'Angélique, et j'explique à Julie aussi, c'est que si par malheur j'avais voulu mettre ces 60 francs supplémentaires pour prendre ce petit déjeuner au lit, je veux dire, à un moment donné, on n'était pas à l'abri.
14: Pas à l'abri.
12: On n'était pas à l'abri d'un truc,
14: arrête,
12: tu vois.
14: Pas à l'abri.
12: Tu vois.
14: Voilà.
12: D'une gaule frénétique.
14: Bon, alors donc Angélique vient dimanche.
12: Voilà.
13: Très bien. Voilà.
14: Et elle vient voir un peu Mickey, quoi.
12: Voilà. Donc si tu veux
14: son Mickey.
12: Voilà, mais tu te feras toucher par le Mickey mais pas le mien. Hein.
13: Ah d'accord.
12: D'accord Angélique.
13: D'accord.
12: Bon bah écoute, on va gérer ça hors antenne, d'accord ?
13: Ça marche, merci.
12: Bon, et je préviens tout de suite.
13: Oui.
12: Les auditeurs, les amis de l'entourage proche de ma princesse. Je vais appeler princesse hein, puisqu'on est maintenant en train de parler Disneyland Paris. Vous ne dites pas un mot de tout ça.
14: Bien sûr, tu penses ils vont se.
12: Je sais bien.
14: Mais elle écoute pas ?
12: Bah non, mais elle est au ski là.
13: Ah.
14: Elle a une vie très pitante.
12: Ah, il se passe plein de choses.
13: Elle va rencontrer un beau moniteur.
12: Figure-toi qu'elle en a rencontré un.
13: Ah.
12: Et je trouve ça génial pour elle. On peut dire quand même, on peut déconner, non? Le premier qui y touche, je descends là-bas en tire-fesse.
14: En luge.
12: Là, j'y vais en luge, en tire-fesse, en n'importe quoi. Je lui fais boire du vin chaud jusqu'à la fin de la nuit. Et je lui enfonce un bâton de ski dans le cul. Bien vulgaire, bien crade. Bien dégueu comme il faut. Angélique, tu quittes pas, je te repasse le standard.
13: Merci, Franck.
12: Alors, on va faire une petite pause et après on va revenir avec Xavier et Mathieu. Ouais. Hein, je t'explique. Il y en a un qui est de Romans. Tu sais où c'est Romans ?
14: Non.
12: Non, je sais pas, on lui demandera. Et puis de Paris, on va jouer au jeu des catégories. Et après, il y a des monsieur et madame. Alors ça, tu connais. On appellera des monsieur et madame la tarte. Quelque part en France, on ne sait pas sur quoi on va tomber. Donc ça peut être plutôt bon esprit.
14: Oui.
12: Et puis voilà, quoi. Valérie de Toulouse. Bon, vous allez me la rappeler. Apparemment, il y a un problème. Mais c'est pas grave parce qu'on va aller en direction des monsieur et madame. Alors ça, c'est le truc... en ce moment qui fonctionne bien sur le soir. Tu connais, hein, on en a déjà fait. Hein, comme
14: tarte,
12: par exemple, lesquels...
14: Monsieur, madame, la tarte.
12: Par exemple, c'est ce qu'on va faire ce soir. On sent que tu suis bien mon émission tous les soirs.
14: Oui.
12: Donc on va faire des monsieur et madame la tarte. Et ce qu'il faudrait, c'est que au moment donné où ça va décrocher, je vais dire allô la tarte. Nous on dit à poil.
14: Ouais.
12: La tarte au poil. On est d'accord. T'as pas l'air convaincu.
14: Moi je dis rien, moi je suis invité, je regarde.
12: Ah non, attends, faut pas déconner. Ah bah si tu veux venir travailler régulièrement, ça va être comme ça tout le temps. Hein.
14: Si tu veux.
12: L'émission n'a pas évolué d'un iota.
14: Ça
12: a même tendance à se dégrader maintenant que j'étais tout seul. Alors attention, on y va, on appelle des monsieur et madame et ça me fait bien rire ça. Personnellement, de réveiller des gens, souvent on tombe sur des personnes âgées. J'aime bien ça. Ah ouais, mais petit con, exactement. Plus je vieillis, plus je deviens petit con.
14: Il y a des mecs qui arrêtent pas de transporter des trucs.
12: Ah, il y a du vol de matériel ordinateur, je sais pas ce qui se passe, mais.
14: Au secours la direction.
12: Alors, monsieur et madame, la tarte. La tarte au poil. Bien sûr, vous pouvez faire ça chez vous. C'est très drôle. Ça mange pas de pain. On aurait pu faire des monsieur et madame.
14: Pour une tarte.
12: On aurait pu faire monsieur et madame Lagarce. On se réserve ça pour demain. On a des monsieur et madame Jospin, des monsieur et madame Latruffe. On en a fait beaucoup, hein, parce que.
9: 14 000, là, depuis.
12: Non, mais on en a à raison d'un par soir.
14: Ouais, puis comme ça, répond pas. Hein.
12: Allô ?
15: Oui.
12: Allô, monsieur Latarte ?
9: Au poil !
12: Au poil !
14: Mon Dieu.
12: Ah oui. T'as vu, vous n'avez même pas, on recommence. Allô, monsieur la tarte ?
15: Oui.
12: Au poil !
14: Mon Dieu.
12: On recommence.
9: Allez, on
12: Allô, monsieur la tarte ? Allô, monsieur la tarte ? 1, 2.
15: Au revoir, oui.
12: Oui, monsieur la tarte ? Au poil ! Mais des poils ! Voilà. Donc,
14: Ah ouais, c'est bien.
12: Ah, c'est drôle, hein.
9: Bon, non, c'est bon, ça.
12: Et en plus, Julia, le but du jeu, c'est qu'il faut qu'on en fasse 3.
14: Ah bon, bah alors, vous avez gagné un CD.
12: Non, parce que là, il faut commencer. Donc là, on a fait un monsieur, madame...
14: Trois la tarte.
12: Ah oui, mais avec un autre truc. Donc, qu'est-ce qu'on pourrait faire maintenant ? La tarte, tatin.
14: Ouais.
12: Forcément. Donc, on y retourne. Attention.
14: Moi, je m'éclate.
12: Ah oui, bah, c'est clair. Hein. Si t'as envie de te barrer, tu peux... Ah, mais ils adorent ça, les auditeurs. Et moi, je suis là pour faire de la radio pour eux, tu sais. Moi, j'aime trop.
14: Ouais,
12: je vous aime trop, je vous adore.
16: Allô ?
12: Allô ?
14: Allô ?
12: On se fait à poil ?
9: Ah ouais.
12: Allô, madame la tarte ?
16: Oui.
12: Au poil ! Ah, peut-être pas entendu, peut-être pas le sonotone. Allô, madame la tarte ?
16: Oui.
12: Au poil !
14: Mais vous êtes là. Hein.
12: Allô, madame la tarte ? Madame la tarte ? Merde. Allô ? Vous m'entendez ? Madame la tarte. Allô.
14: À mon avis, elle aurait mieux compris tatin.
12: Allô, Madame la tarte.
15: Oui.
12: Au poil.
14: Allô, Madame la tarte.
12: On se fait un petit tatin.
17: Oui, allez.
12: Allez. Allez, tous ensemble. Madame la tarte.
15: Je ne vous reconnais pas, monsieur.
12: Madame la tarte. Allô, Madame la tarte. Voilà, ça y est, elle a raccroché. Très bien, allez, un dernier. Qu'est-ce qu'on peut se faire, Julia? Qu'est-ce que tu nous proposes? On a fait, non?
14: Non. Qu'est-ce moi, qu'on je propose rien.
12: T'oses pas faire ça, non? C'est pourquoi c'est pour de gêner les gens. Ah, ça, on les dérange pas, ils dorment pas, cette
14: fois-ci. Non, bien sûr, là, elle a été complètement endormie.
12: Mais regarde la télé jusqu'à plus soif, ces gens-là. Il n'y a pas la mire qui apparaît.
17: Ça dort pas à l'instant, là.
12: Mais ça... Ça dort que quand il y a la mire.
14: Ah oui, mais il n'y a plus la mire. Mais justement, ils dorment plus.
12: Bah non, je sais bien. Ils regardent et puis ils reprennent le matin avec pas ta bonheur. Ils arrêtent plus. Ils regardent la chasse, ils dorment plus. Ça fait à peu près.
14: Ah, la chasse, c'est bien. Hein.
12: Ça doit faire un an ou deux.
14: Dormir.
17: Tarte à quoi là?
12: Au poil. Tarte à quoi?
17: Allez,
12: ça dépend sur qui on
17: s'en fout au poil.
12: Ça dépend sur qui on tombe.
17: On se fait une tarte au poil.
12: Ah, on a fait des graves. Hein.
14: Ah oui?
12: Ah oui, non, on a fait des trucs très très graves.
14: Et là, ils se marrent, les auditeurs.
12: Par exemple, à monsieur, madame Delon, allô Delon, oui, on vous réveille, oui, bon, on réveille pas un flic qui dort, par exemple.
14: Ah, mais ça, c'est déjà plus joli, ça.
12: C'est vrai, mais c'est plus mignon. Bah, ça veut pas être fin tous les soirs, hein.
17: Non, pas.
12: Allô? Allô, madame la tarte?
15: Oui,
12: au poil!
15: Qui c'est?
12: Au poil, c'est tout, des poils. Madame la tarte?
15: Oui.
12: Au poil! Je pense pas, tata. Allô, madame la tarte? Madame la tarte. Allô, parce qu'on n'a pas entendu.
15: Au poil.
14: Ah mais elle est géniale.
12: Voilà. Madame la tarte.
15: Ta mère.
17: Ah, non, à poil. À poil. Ma mère à poil. Oui. Ma mère à poil, elle a l'habitude.
15: Devant le Prisunique.
12: Ma mère à poil devant le Prisunique. D'accord, ok, très bien. On vous embrasse en tous les cas.
15: Oui.
12: Bonne fin de nuit.
14: Je trouve que vous pourriez lui envoyer un CD. Là.
12: Ça va pas, non,
14: non.
12: Elle
14: n'est
12: pas censée savoir qu'on est, qui on est. Attends, madame.
14: Moi, je vais lui dire qui sont.
12: Madame la tarte.
15: Oui.
12: Attends. Ça marche aussi.
14: Oui, mais là, il y a eu, c'était plus rigolo.
12: Ah oui, il y avait plus rigolo.
14: Ouais, ouais.
12: Bon, bah écoutez, Madame
14: la tarte.
12: Madame la tarte.
15: Oui.
12: Au visage.
15: Bon, vous faites chier là, hein, ça commence à faire.
14: À faire.
12: Oh, vous pouvez me passer votre mari derrière?
15: J'ai pas de mari.
14: Mais c'est qui parle?
12: Allô? Il est derrière. Allô?
14: Oh là.
12: Bah ça rigole pas là. Allô, monsieur la tarte?
18: Oui, c'est moi.
12: Au poil!
14: Ah mais ils sont sympas.
12: Ah regarde,
14: ils sont très sympas.
12: Écoute bien.
14: Ouais.
12: Bon, tu m'as reconnu? Allô?
18: Allô?
12: Allô, tu m'as reconnu?
18: Non.
12: Non. Bah comment tu... Merde. Putain, vraiment, là, m'en tu m'as reconnu ou pas?
17: C'est Bernard.
12: Tu sais qui je suis? Allô?
15: Allô? Au poil!
12: Allô, monsieur le tarte? Monsieur la tarte?
18: Ouais, je t'écoute. Bon, je n'ai rien à pas, j'ai ton numéro, c'est pas un problème.
12: Non, vas-y, c'est quoi, ça m'étonnerait, c'est quoi mon numéro? Si tu me donnes mon numéro en direct, vas-y, tu vas voir.
14: T'as
12: vas-y,
14: un CD.
12: Donne mon numéro. Allez, vas-y. Fais-nous croire que t'as mon numéro, ça m'étonnerait.
18: Bah, si, je l'ai ton numéro.
12: Vas-y, donne-le.
18: Allô?
12: Allô?
14: Ouais. Qui,
12: monsieur la tarte?
18: Oui, c'est lui même.
12: Oh, poil! Bon, tu m'as reconnu?
18: Non, je t'ai pas reconnu.
12: Allez, arrête tes conneries. Hein?
18: Ah non, fais les présentations. Moi, tu connais mon nom, je vais reconnaître le tien.
12: Je sais pas.
18: Bah alors, tu te dégonfles?
12: Ouais, je me dégonfle, ouais.
18: Ah, t'es qu'une couille molle?
12: Ouais, je suis qu'un PD.
18: Eh bah, j'en ai bien l'impression, ouais.
12: Ouais, je suis un dégonflé.
18: Eh bah alors, présente-toi.
12: Mais je peux pas!
18: Pourquoi?
12: Mais parce que j'ai pas le droit.
18: Ah bon?
12: Non, parce qu'après, tu vas me faire un procès.
18: C'est quoi le but du jeu?
12: Bah rien, c'est allô, monsieur la tarte au poil, monsieur la tarte tatin.
18: Ouais.
12: C'est tout.
18: Putain.
14: Non, faut les excuser, hein.
12: Oui, non, je suis avec une amie à moi. Merde, voilà.
18: Ouais, ouais. Tu vas avoir des problèmes, là, parce que j'ai ton numéro, tu sais, ça craint.
14: Ah, ouais.
12: Bon, bah, je vais arrêter.
14: Mais soyez gentils, ouais, bah, c'est simple.
12: On va arrêter.
18: Ouais.
14: On recommencera pas. Tout de suite.
12: Ce qui est génial, c'est que les mecs te font croire qu'ils ont ton numéro.
14: Ouais.
12: Donc, ils te menacent que tu auras des problèmes pour justement te faire flipper, dire, bon, moi, je recommence pas à appeler ce mec-là, il a mon numéro, il va me faire chier.
14: Ouais.
12: Alors que là, il peut raccrocher.
14: Ouais.
12: Et je le rappelle vers minuit.
14: Oui.
12: Et je recommence. Et poil, ouais. Lui me dit, j'ai ton numéro, ça va vraiment chier. Toi, tu fais croire que tu flippes, tu le rappelles à 1h, à 2h, à 3h.
14: Ah oui, on peut faire ça toute la nuit.
12: Non, on peut faire ça toute la nuit. Non, on vous dérangera pas plus longtemps, monsieur la tarte.
18: Ouais.
12: Hop, voilà. Et puis voilà. Très bien. En plus, il a raccroché, c'est impeccable comme ça. C'est très drôle. Voilà. Donc, c'est tous les soirs. Je suis fait passer pour un problème de France Télécom.
14: Ouais.
12: Donc, on a vu un monsieur, madame, la carpe. Madame Lacarpe, ne quittez pas, on a un problème, on va vous mettre en ligne avec quelqu'un. En gros, j'ai eu Madame Lassolle, j'ai eu 4 noms de poissons, j'ai eu les 4 en ligne, puis si vous quittez pas, je vous fous dans un aquarium. Bon, il y en a qui l'ont très bien pris, il y en a d'autres qui l'ont moins bien pris. Il y a des trucs sympas comme ça. Alors donc on a. Elle est plus là la demoiselle ?
17: Occupée. Attends, je l'ai eu à l'instant, on l'a rappelé, c'est occupé. Valérie raccroche.
12: Elle
17: est dans son camion là, tu me raccroches le téléphone, Valérie.
12: Elle est dans son camion.
17: Ouais, elle est routière.
14: Bah elle doit avoir le kit main libre.
12: Ah bah oui, ça va pouvoir t'expliquer. Comment ça fonctionne. C'est vrai que quand je réfléchis bien et quand je regarde ce truc là, c'est vraiment laid.
14: Oui, c'est très laid.
12: C'est pas très.
14: Ça, tu le caches. Hein,
12: non, c'est pas très beau.
14: Quand
12: ouais.
14: tu dragues, tu l'enlèves.
12: Hein. Ça, c'est clair. Parce que
14: moi,
12: c'est
14: si
12: vrai.
14: Je fais monter quelqu'un dans ma voiture, je le planque. Hein.
12: Puis surtout pour une nana, ça fait, je veux pas dire encore pour être vegan, mais ça fait un peu vibro quand même. Mini vibro.
14: Ouais.
12: Ah, ça fait vibro portable quand même. Non, mais truc comme ça, c'est gros quand même.
14: Ouais, enfin, c'est pas énorme, ça dépend à quoi tu compares.
12: Ah non, mais évidemment.
14: Ouais.
12: Non, mais je compare pas à...
14: Non. Pour toi, c'est gros, on a bien fait de...
12: Bah, c'est gros, ça ressemble un petit peu à ce que... Mon épaisseur, là, c'est au niveau... Attends. Au niveau largeur, en tous les cas, ça ressemble un petit peu. Je parle, bien entendu, à la hauteur, non pas en haut, hein, mais...
14: Là.
12: Non.
14: Ah bah si, là.
12: Ah bah non, là, non, voilà, ici, là. Ah. Voilà, là, ouais. Alors, là, ça ressemble énormément. Allez, là.
17: Ouais.
12: Bah, dis donc, Valérie.
19: Oui.
12: Tu me copies là ?
19: Oui.
14: Bon. On entend la route là.
12: Ah oui, 22 ans de Toulouse. Alors Valérie.
19: Bonjour.
14: Bonjour.
12: Alors avec Julia tout à l'heure, on a parlé très rapidement du fait qu'on pouvait rencontrer des gens dans son métier.
19: Tout à fait.
12: Qu'on trouvait que c'était une très mauvaise idée.
19: Voilà. Alors justement, au contraire, moi je trouve que c'est une très bonne idée parce que justement, moi j'ai rencontré l'homme de ma vie.
12: D'accord.
19: Voilà.
14: Oui, mais si t'es routière, on dit routière ou routier ?
12: Je sais pas, on peut utiliser...
19: On dit routier aussi.
14: Ouais, routier, moi je trouve ça plus joli.
12: Ouais.
14: Vous voyagez pas mal tous les deux, donc vous voyez pas trop. Moi je parlais de travailler au jour le jour ensemble.
19: Non, mais parce que moi, si tu veux, on a eu un enfant ensemble, donc moi je suis maintenant à mi-temps, et donc là, exceptionnellement, je roule la nuit, mais sinon je suis à la maison.
14: Oui, donc vous restez pas sur le même lieu de travail toute la journée, c'est ça dont je parlais. Et qu'en général...
19: Si.
14: Ah bon ?
19: Si,
12: Parce
19: que, lui,
12: au départ,
19: c'était mon patron.
12: Ah, promotion canapé.
14: Ah oui, d'accord.
19: Non.
14: Il a fait un petit, tout ça, je reste à la maison, je garde le camion.
19: Ben en fait, c'est une belle histoire, parce que quand je suis allée me présenter pour le travail, donc on est tombé amoureux, ça a été le coup de foudre, et voilà. Donc, on a un beau bébé qui a 8 mois, et on se marie au mois de mai.
12: Il a quel âge, ce monsieur ?
19: Il a 28 ans.
12: Ah ouais, joli.
14: Ah ouais. Non, bah, il doit obligatoirement avoir 75 ans.
12: Bah, quand tu dis un patron, 22 ans, des fois je me méfie, des fois ils ont la trentaine bien passée. Alors, bah, c'est pas le cas. Hein.
19: Non.
12: Bah, c'est bien. Quand tu disais toi, non, tu trouves ça plutôt bien, enfin, c'est le hasard qui fait. Après, effectivement, on peut pas calculer. Hein. On peut trouver des gens très intéressants sur
14: son
12: travail.
14: Oui, moi j'aurais pu tomber amoureuse de toi.
19: Voilà,
12: par exemple,
14: tu m'as pas plu.
12: Par exemple,
14: je suis pas forcée. Hein.
12: Par exemple, ça m'a rangé dans un sens.
14: Bah, voilà.
12: Parce que j'avais beaucoup bu ailleurs.
14: Oui, bien sûr, ma voisine.
12: Ah bah non,
14: c'était ma voisine.
12: À l'époque, c'était ta voisine, ouais.
14: Il l'a fait pleurer.
19: Ça peut poser des problèmes.
12: Oui.
19: Ça peut poser des problèmes dans certains boulots, quoi. Mais bon, pas tout le temps, quoi. La preuve.
12: Bah ouais, ça se gère, hein, je pense. Hein, je sais pas. Moi, je connais pas ce problème, mais j'imagine ça doit se gérer. C'est un truc.
19: Sûr que, ouais. Avant, j'ai travaillé dans la restauration, et c'est sûr que là, bon, il y a eu pas mal d'histoires de couple, et bon, là, c'était pas.
14: Je trouve ça mieux de se quitter un peu et de faire son truc de son côté. Mais bon.
12: Comment ça ?
14: Bah, c'est-à-dire, chacun bosse dans son truc.
12: Toi, tu serais jamais, bon, sans déconner.
14: Mais j'en sais rien, j'en ai pas rencontré un.
19: C'est sympa de bosser ensemble. Hein.
12: Non, mais en imaginant. T'aurais pu être contre Total au départ. Il y a des gens qui ont des principes qui est, même si. Non, c'est pas possible parce que ça, c'est casse-gueule, quoi.
14: Ouais,
12: T'es pas contre ça.
14: Ah non, parce que ça m'est arrivé.
12: Ah,
14: c'est l'expérience, hein.
12: Ah, t'es sorti avec des gens qui
14: avec
12: étaient
14: sur. Qui je travaillais, ouais.
12: Waouh !
14: Ah ouais, mais.
12: Waouh !
14: C'était pas là-bas.
12: Ah, c'était pas là-bas.
14: Ah, non,
12: ah d'accord,
14: c'était
12: ok,
14: pas
12: très
14: là-bas.
12: Bien. Bon, ok, Valérie, je pensais en savoir un
14: là-bas,
12: petit peu plus sur.
14: Il y en avait plein qui valaient un clou.
12: Ouais. Bon, et oh.
19: Bah, quoi.
12: Bah, puis ceux qui étaient bien, ils étaient prêts aussi. Quoi. Je dis pas ça pour moi.
14: Bien sûr.
12: Bon, Valérie, en tout cas, t'es heureuse.
14: Non.
12: Valérie, t'es heureuse.
19: Ah oui, tout à fait.
12: Bon,
19: oui.
12: Tout se passe bien, donc c'est génial.
19: Très heureuse.
12: Très bien. C'est vrai que, après, pour faire la petite parenthèse, 22 ans, être routier, tu fais quoi comme trajet? C'est long? C'est des longs trajets?
19: Non, là je fais juste le trajet sur autoroute, donc c'est pas très...
12: Balèze quand même,
14: et
12: hein.
14: Le bébé, il est où?
19: Le bébé, il est à la maison, il dort avec papa.
14: Ah,
12: non, c'est beau quand même.
19: Voilà.
12: Comme
19: c'est
12: quand
19: chacun
12: même...
19: notre tour, c'est un coup c'est lui qui part, un coup c'est moi, et voilà.
12: D'accord, bah méfiez-vous qu'un de ces quatre, il n'y en a pas un qui part pour toujours.
19: Non, non.
12: Ça peut arriver.
14: Mais en fait, t'as de bonnes idées.
19: Ça peut arriver, mais bon, je
14: ne le sais
19: pas.
14: Il y a un
12: fuyard. Un fuyard. Non, franchement.
14: Ouais, ouais,
12: non.
14: Tu prends ton camion avec ton main libre et on te voit plus.
12: Ah non. Puis en plus, mon main libre ne fonctionne pas avec mon portable, donc je peux rien faire avec. Et puis, j'ai pas de camion. Quoique, des fois, je me demande si je troquerai pas ma voiture contre un camion.
14: Ouais, bien sûr.
12: J'aimerais bien voyager un petit peu, rouler, pendre. C'est que t'as de la chance, Valérie.
19: Tu peux pas faire routier pour voyager, Max. Hein,
12: non, c'est vrai. Non, mais je voyage avec vous tous les soirs et toutes les conneries que vous pouvez me raconter, franchement. Non, je voyage beaucoup. Et non, mais j'aime bien la route. Moi, j'aime bien rouler. T'aimes bien rouler, toi aussi, Julien.
19: Ouais, moi, j'aime bien. Ça, mais bon, faut pas faire routier pour pouvoir voyager.
14: J'aime bien, mais il y a plein de points.
19: Maintenant, tu peux plus rouler.
12: Ouais.
14: Ceux qui mettent les
19: brouillards. Heureusement, d'ailleurs. Hein, heureusement, parce que sinon, il y en a beaucoup qui exagèrent. Mais bon, faut pas faire routier pour voyager. C'est pas ça que tu veux faire.
12: C'est vrai. Mais moi, j'aime bien rouler. En tout cas, j'aime bien me balader, prendre des heures comme ça. Galoper dans la pampa, comme dire. Non mais
19: manger du bitume.
12: J'aime bien. Il y a qu'un truc que je trouve vraiment également là qui m'énerve horriblement, ouais, c'est les péages. Non mais en dehors des feux de brouillard, c'est les péages.
14: Ouais. Ça arrête un peu.
12: Non mais ça, déjà ça te, tu perds de la vitesse.
14: T'habites loin?
12: Non, mais quand je fais de la route, parce que quand on parle de faire de la route, c'est pas faire 3 km, c'est vraiment rouler sur des fois sur des 200 km.
14: Ah ouais.
12: Non, je trouve que ça coûte cher.
14: Quand tu vas voir la mer?
12: Non, quand je vais pas voir la mer, mais quand je vais par exemple, pour citer par exemple une ville qu'en ce moment je maîtrise pas mal, le Nord, à Lille, ouais, par exemple.
14: Rien que Lille.
12: Non mais là-bas, je
14: vais skier à Lille.
12: Oui.
14: Ah oui, d'accord.
12: 74 francs aller, 74 francs retour.
14: Non, 150 mais c'est un
12: francs.
14: Radin.
12: Non,
14: oh là
12: non
14: là,
12: parce que on en a parlé la dernière fois. Moi, ce que je trouve, j'en ai parlé.
14: Et ça paye le bitume.
12: Mais oui, mais ça paye le bitume. Mais Valérie, toi qui es sur la route, moi je trouve ça hallucinant qu'on paye aussi cher. Donc 150
19: mais non,
12: francs aller retour.
19: Hein.
12: Non, ce qu'on devrait faire quand même en priorité, l'autoroute, c'est vrai qu'ils sont quand même bien entretenus, mais c'est des éclairés.
19: Non mais nous on paye plus cher les camions. Hein.
12: Moi je comprends pas comment. Pardon.
19: On paye plus cher, nous, les camions.
14: Mais c'est normal, vous êtes plus lourd. Vous abîmez plus.
19: Oui.
12: Il y a plus de... C'est... Non, mais je comprends pas que ça soit pas éclairé. Par contre, très sincèrement, les autoroutes...
19: Ah oui, ça, c'est certain, oui, parce que c'est sûr
14: qu'à l'étranger,
19: à part quand on arrive sur les aires de repos, où là, c'est bien éclairé, mais c'est certain qu'il y a certains endroits où...
12: Voilà, faut m'expliquer un truc. Peut-être que tu le sais, Julia, ou Valérie, ou quelqu'un pourrait nous expliquer. Tu sais, des fois, il y a des parcelles de 2-3 km, tu sais pas, sur l'autoroute, comme ça...
14: Ça doit être des trucs très dangereux.
12: Mais non, c'est des lignes droites par moment. Moi, quand je le fais là-bas, c'est des pures lignes droites.
14: C'est dangereux tout d'un coup.
19: Mais... C'est parce qu'il y a une aire de repos.
12: Non, même pas.
19: Ah bon?
12: Ah non, je crois pas.
14: On passe devant.
12: Non, il y a des moments. L'aire de repos, elle fait pas 5 km.
19: Non, mais c'est bien éclairé avant et bien éclairé après.
14: C'est pour indiquer le panneau de repos.
12: Ah, c'est pour indiquer un.
14: Eh ben oui.
12: Non, mais je crois pas.
14: Ils mettent la lumière pendant que les mecs dorment pour les empêcher de dormir.
12: Non, mais il y a un truc bizarre quand même.
14: C'est logique sur une aire de repos, tu mets de la lumière.
12: Des fois, c'est sur. Non, mais je comprends pas. Donc, je suis.
14: Arrête-toi la prochaine fois.
12: Ouais, que je m'arrête et que je pose.
14: Prends ta lampe de poche.
12: Non, que je réfléchisse. Il faut que je me mette
19: sur. Non, mais c'est aussi pour éviter les accidents. Parce que quand t'arrives sur l'aire de repos, tu vas pas freiner sur l'autoroute.
12: Non, mais là,
19: tu freines sur la bande de ralentissement.
12: Non, mais Valérie,
19: quand tu sors, t'as la bande d'accélération et c'est éclairé pour que les gens te voient sortir.
12: Moi, je suis persuadé, sans déconner.
14: Attends, c'est son métier, c'est la route.
12: Non, mais Non.
19: Ben moi, je pense
12: elle
19: que
12: croit,
19: c'est comme ça, quoi. Je suis pas sûre, mais bon.
14: Mais là, tu roules en même temps, non?
19: Oui, oui.
14: C'est 1000 balles.
12: Non mais là elle pense, donc on rappelle quand même qu'elle est routier quoi, donc
14: Donc elle sait à peu
12: non,
14: près.
12: Non mais c'est pas compatible.
14: C'est logique.
19: Non c'est pas que je sais, mais bon, je me doute
12: routier.
19: Que c'est comme ça, c'est pour la sécurité je pense.
12: Non mais on peut pas imaginer, moi c'est un truc qui me tracasse franchement, il faut qu'on trouve une solution. Je veux qu'on m'explique. Il y a un air d'autoroute.
14: Une.
12: Bon, oui mais c'est pas celle-là moi que je crois qui est bonne.
14: Bah alors c'est quoi? Bah donne-nous la tienne.
12: Je ne sais pas, peut-être qu'ils font des tests. Non, peut-être qu'ils testent.
19: Non.
14: Des parcelles pour voir s'il y a moins d'accidents sur 500
19: non,
14: mètres.
19: Mais Max,
14: sur
12: c'est pas
19: Max.
12: Sur 500 mètres, c'est ça le problème, Julia. C'est que c'est sur, pas sur 5 km. Donc on nous annoncerait 4 km avant l'aire d'autoroute et 4 km après.
14: Mais c'est peut-être une région qui est riche.
19: Non, et puis de toute façon, ça coûte trop cher. On peut pas éclairer toutes les autoroutes.
14: Il y a certains pays à l'étranger, en Allemagne,
12: Belgique,
14: je sais pas trop quoi.
12: En Belgique, tout est éclairé. Bon, le goudron est dégueulasse.
19: Oui, non, mais c'est bien. En Suisse, c'est pareil. Les camions n'ont plus le droit de rouler sur la route. Ils sont sur les trains, mais bon.
12: Mais je crois qu'il faudrait entretenir moins souvent le goudron.
14: Mais ça, il y a des gens qui souffrent près des routes où il y a beaucoup de camions.
12: Non, mais c'est possible que ça soit ça.
19: Et oui, mais
14: non,
19: faut
14: le
19: bien
14: type,
19: qu'on
14: il y a des camions qui lui passent toute la journée sous le nez, il y a de quoi rajouter.
19: Eh oui, non, mais il faut bien qu'on roule aussi. Hein.
12: Alors,
14: mais c'est pas mal,
19: aussi,
14: c'est pas mal sur les rails, non c'est, comme ça, vous reposez.
19: Oui,
14: mais
19: ça
14: vous pouvez vous reposer.
19: Ouf.
12: Tu sais, Julia, là, je
14: dormez dans le camion.
19: Non mais ça coûte beaucoup trop cher, tu vois. On va pas enlever les autoroutes pour faire des chemins de fer, c'est pas possible.
12: Moi je préfère en tout cas les autoroutes belges, c'est-à-dire peut-être moins entretenues au niveau du goudron, éclairées et pas de péage. Et pas de péage.
14: D'accord.
12: Je sors avec une belge. Ouais, qu'est-ce qu'il y a?
17: On m'a donné la réponse au standard pour l'électricité là.
20: Alors
21: c'est donc c'est sur la 1, c'est ça, c'est la 1.
20: Oui, mais je crois que c'est un peu partout, hein.
21: Et c'est au début que c'est éclairé. C'est au début de la 1.
20: Ah non, à un moment donné, non, quand
21: parce
20: on arrive
21: m'a dit que...
20: près de Lille, à un moment donné, c'est éclairé sur des fois 3 km, mais il n'y a pas d'air d'autoroute, je suis
21: voilà, mais oui, c'est ça. Mais on m'a dit qu'en fait, ils avaient testé le truc, ils avaient essayé d'éclairer le truc, qu'ils s'étaient rendu compte que ça coûtait trop cher, donc ils avaient lâché l'affaire.
20: Ah, c'est des petites parcelles, des fois c'est des tests.
22: Mais combien ça coûte?
21: Voilà.
20: Mais c'est pas normal. Mais non, puis en plus, merde, on paye quand même cher. Non mais attends,
21: je sais pas, moi je prends l'avion.
22: Vachement radin.
20: Mais c'est pas une question d'être radin, c'est une question que l'argent je trouve qui est mal utilisé. Quand tu vas à Deauville
22: il
20: par exemple, moi par exemple,
22: prends les départementales.
20: Bon, moi par exemple, je passe tous mes week-ends, je vais à Deauville.
23: Et les nationales aussi, c'est quand même mieux que les départementales.
20: Ah oui, mais ma chérie.
22: Mais ça doit coûter plus cher.
20: Non mais.
23: Dans la nationale, non.
20: Au niveau.
23: Tranquille dans la nationale.
20: Ma chérie, au niveau de la fatigue. Attends, quand moi je vais à Lille en voiture à minuit, j'ai pas envie d'arriver à 6h du matin, quoi. Hein. J'ai pas envie de me taper tous les petits villages et les stops et les... Non mais c'est vrai, c'est lourd. Ouais. L'autoroute, l'avantage, c'est que...
22: Bah, t'as qu'à aller très vite et tu sautes le péage.
23: Ah bah, oui, mais Max, faut savoir ce que tu veux. Ou tu vas vite et tu payes, ou alors tu prends la nationale, tu payes pas et
22: voilà.
23: C'est plus long.
22: Et tu fermes ta gueule.
20: Non mais expliquez-moi.
22: On te le dit.
20: Non mais l'argent du péage qui soit plus utilisé sur des parcelles d'autoroute plus longues, je sais pas, par exemple sur 200
22: km. Mais non, mais si tu veux, ça te permet, ils construisent une autoroute. Mmh. Et après, toi, tu payes. Et pendant ce temps-là, ça rembourse la construction. Et après,
20: oui,
22: ça rembourse l'entretien.
20: Hey, c'est remboursé depuis belle lurette, arrête tes
22: conneries.
20: Mais
22: non, à chaque fois, ils font des branches nouvelles, des trucs, des machins. Dès qu'il y a une branche,
20: payez. Oh, arrêtez. Vous me faites marrer, tous les politiques. Non mais combien on paye à Deauville?
22: Oh, mais j'en sens rien.
20: Non, parce que
22: je suis chier avec des trucs là, moi je paye pas.
21: Et tu payes aussi les sculptures, des fois tu passes sur le bord des autoroutes, t'as des sculptures, t'as des machins bizarres.
22: Des horreurs,
20: Non mais attends, il y a pire que ça.
21: Des nains sur des champignons.
20: Est-ce que tu crois que t'en as quelque chose à foutre?
22: Ils ont le droit de se mettre où ils veulent.
20: Non mais sérieusement, qu'est-ce que t'en as à foutre de payer des nains de champignons orange ou violet? Tu crois que ça va gagner la soirée? En plus, quand tu roules la nuit, tu les vois pas.
21: Non.
20: Parce qu'ils sont pas éclairés ceux-là.
22: Ils ont pas éclairé.
20: Non mais sérieusement. Ça pour te foutre des banderoles fluorescentes, bonne année, joyeux l'an 2000, ça t'en fout plein la gueule. Non mais sérieusement, il faut éclairer les autoroutes.
22: Ouais.
20: Non mais je rigole pas Valérie. Hein. Non mais moi je suis. Moi je reviens un petit peu, je veux pas être trop lourd là-dessus.
22: Non, mais est-ce que tu ne l'es pas du tout.
20: Sur les 5-6 km où c'est éclairé, t'as une meilleure visibilité et du coup.
24: Plus de tempo. Live.
20: Fais-moi énergie, vas-y.
24: Énergie extravagance. Extravagance, c'est chaud, chaud, chaud.
20: Avec l'écho et tout, hein.
22: Ouais,
20: ouais. Bon, DJ Maxime, dans un instant, on va te retrouver.
24: Oui.
20: Le problème, c'est que ce soir, la machine est là,
22: là. En live, oui, live, live, sur la montagne.
24: C'est chaud. House music, les Stardust.
20: Stardust, bien sûr. Allez, vas-y, mets le feu.
24: Là, chaud, chaud, chaud, chaud. Le feu, le feu.

0: Ça fait deux mois qu'on l'a, ça fait deux mois qu'on fait ça tous les. Dès qu'on l'a. À mon nom, on le faisait tous les soirs. Hein.
1: Ah ouais?
0: Tous les soirs, les auditeurs voulaient le petit 5 minutes de DJ Maxime.
1: Ah d'accord.
0: Alors DJ Maxime, vas-y, mets le feu. Allez, vas-y, mets le feu.
2: Là.

0: Ah, c'est quoi celui-là? Ah, vas-y, vas-y, mets-le, mets-le, mets-le, mets-le. Bon, on arrête là?
1: On arrête là.
0: Toujours en forme, hein, DJ Maxime. Hein.
1: Toujours en forme.
0: Tu sais que t'as vraiment une cote de popularité qui monte en flèche. Hein.
1: La pêche.
0: Voilà, c'est bien avec toi, si tu peux dialoguer très facilement. C'est vraiment d'une simplicité, ça fait plaisir. Maxime, c'est vrai qu'on a peu parlé, je proposais que de l'avenue de Julia. Qu'est-ce que t'aimes dans la vie?
1: Alors dans la vie, j'aime bien sortir d'aller en boîte pour mettre le feu. Je vais à la piscine me régaler.
0: À la piscine se régaler.
1: Je vais nager tout seul en célibataire, j'ai plus de copine.
0: Ah, c'est super ça.
1: Je suis largué.
0: C'est bien d'être largué.
1: Je suis bien tout seul, j'aime mieux mettre le feu avec l'ouvre-boîte.
0: Voilà.
1: Ce Rodez Radio, là, reprend plus de tempo, là. Ouais,
0: parce que le problème, c'est qu'en ayant une nana, c'est difficile de mettre le live en ouvre-boîte en Europe 2, hein, quand t'as une copine.
2: Oui.
0: T'es d'accord, Maxime?
1: Je suis d'accord.
0: Il vaut mieux être seul, hein.
1: Ouais.
0: Tu connaissais, Maxime, une émission qui s'appelait Chez la Watt sur France 2?
1: Non.
0: Non, tu regrettes?
1: J'ai jamais connu.
2: Chez les cassettes.
0: T'aimerais que Juliette t'envoie des cassettes?
1: Oh oui.
0: Oh oui, j'aimerais bien. Tiens, ouais. DJ Maxime, reste avec nous, on va accueillir Agira.
3: Allô? Alors,
0: c'est d'origine quoi, Agira? Bonsoir.
4: Bonsoir.
0: Agira, bonsoir. Tu te réveilles, Agira?
3: Oui, je suis là, bonsoir.
0: Super, c'est d'origine quoi, Agira?
3: Je suis d'origine marocaine.
0: D'accord, très bien. Alors...
3: Alors oui, voilà, donc je voulais rappeler à Julia l'émission qu'elle présentait animée avec...
2: Ah, j'ai oublié, ouais.
0: Ah, mais ça l'a pas du tout stressé, c'est qu'une fois que tu lui as dit qu'on allait parler du doc et tout ça,
3: oui.
0: Elle a attendu qu'il y ait le disque. Deux secondes après, elle était debout avec une clope.
1: Et elle commence... Toujours la clope.
2: Ah oui, toujours, ouais.
0: Et elle commence à nous dire, ok, je suis invité, mais c'est pas une raison pour me chier dessus, d'accord?
3: Oui, je voulais savoir...
2: Tu parles pas comme ça, du coup.
0: Non,
3: Julia,
0: c'est bon.
2: Oui,
3: voilà, je voulais savoir, qu'as-tu retenu de cette émission avec doc?
0: Ah bah dis donc,
5: bah, les petites calées dans la prévention routière maintenant.
2: Ah, c'était la dernière.
5: Ouais,
2: bah,
5: quand même.
2: Oh,
5: la meilleure.
2: Ah dis donc.
0: J'avais même interviewé, enfin bon, ça aurait pu faire ça d'interview. J'avais donné la parole.
2: Ah oui.
0: Au directeur.
2: Ah, c'était truqué.
0: De BMW.
2: Ah oui.
0: Ouais, quand même, j'ai un
2: et
0: bon.
2: Et t'as souvenir. Eu la voiture
3: pour thème.
2: La prévention routière, c'est la dernière.
3: Oui.
2: Après, on n'a plus revu le doc.
0: Bah, il y a eu 12 émissions quand même. Hein.
2: Ah oui, oui, oui. Ah, on faisait des bons scores.
0: On est allé jusqu'au bout. Non, 12 ou 10? 10, parce qu'on n'a pas fait l'été. On a dû faire 10 émissions.
2: Non, on a fait
0: 11. 11.
2: Non,
0: j'en
2: 10,
0: ai... 10. Moi, j'en ai fait 9.
2: Ouais.
1: Max?
0: Ouais.
3: Et petite apparition de Jenny aussi.
0: Ouais, Skyrock, c'est de la merde. DJ Maxime, pas bouger. Ah ouais. Agira, où tu dis?
2: On s'en fout.
0: Agira.
3: Oui, j'ai dit, et puis il y avait aussi une petite apparition de Jenny quelques fois.
2: Ah non.
0: Ah non.
3: Ah si?
0: Ah non.
2: Jamais, non.
0: Ah bah non, quand même, on a fait l'émission Agira, on s'en souviendrait quand même.
2: Ah non, non, non, jamais.
0: Non, tu confonds là. Non mais il y a quand même
2: y a pas de génie, hein.
0: en dehors de tout ça parce que Julia est là qu'on en parle, mais non mais il y a des bons souvenirs quand même parce que là on est là en train de déconner, on parle du doc, etc. C'était pas à la fin c'était un petit peu plus tendu, mais il y avait quand même au début un bon esprit. Par contre ce qui était marrant, moi ce que je trouvais très intéressant dans ce concept là, un c'est que c'était du direct et que ça rappelait la radio. Il y avait quand même combien il y avait dans le public, 300-400 personnes,
3: ouais. Hein, c'est Max ça qui était dans le public, oui.
0: Non mais même quand on chauffait la salle, il y avait une bonne ambiance, c'était souvent des gens qui étaient pro fun, en tout cas qui nous appréciaient bien.
2: Non, on avait de la chance, on avait un super réalisateur.
0: On avait un très
2: On en a eu deux, on a eu Revon et Massimo Mangarano.
0: Ouais, on a eu des bons.
2: Super réalisateurs.
0: C'est vrai d'ailleurs.
2: Super équipe. Mmh. Vraiment.
0: Et
2: ça, c'est vraiment des bons souvenirs parce que c'était, on avait la chance d'avoir des grands.
0: Ouais.
2: Et que c'était très sympa.
0: Parce que
2: nous qui étions tout petits.
0: Bah, on n'avait jamais fait de télé, on n'avait jamais.
2: Ouais, non, mais ils étaient très bien. Très,
0: enfin,
2: très
0: moi,
2: bien.
0: Je faisais rien, mais c'était surtout pour Julia et c'est pas toujours simple, hein. Il faut,
2: non, ça, c'était pas simple.
0: C'était pas simple. Après, il y a les popotes internes et tout, c'était encore moins simple. Mais c'est marrant de travailler sur un concept de talk show comme ça.
2: Non, mais c'était une très bonne idée, mais. Mais bon.
0: Voilà. Bah vas-y, balance, allez, mets
2: ah
0: là, putain, il y a prescription
2: envie,
0: maintenant.
2: J'ai pas envie.
0: Non mais t'as raison.
2: Prescription en
0: doc. Voilà. Je sais pas.
2: Non, j'ai
0: Agira,
2: pas
0: qu'est-ce que tu retiens
2: j'ai
0: toi
2: pas
0: de ça? Parce que c'est quand même des bons souvenirs, merde. La fresque qu'il y avait derrière, elle était belle.
2: Ah, elle était belle. Alors et le titre de l'émission.
3: Et puis le groupe aussi de... Enfin, de soirée.
2: Enfin, ils sont venus qu'une fois. Hein.
0: Le groupe, quel groupe?
2: Écoutez, des
3: groupes de musique.
0: Ah oui, il y a eu un groupe.
2: Enfin, il y a eu un peu. Et puis après,
0: ouais, après
2: ça faisait trop de sous.
0: Bah, et puis surtout, ça n'avait aucun intérêt.
2: Après,
3: ça avait
2: une idée.
3: Il y avait Max aussi, il y avait Max.
0: Bon, ça avait un intérêt certain.
2: Mais Max et moi, on s'entendait très bien. D'ailleurs, on partageait la même loge.
0: C'est vrai. Et on était, c'est vrai qu'on s'éclatait bien. Et moi, le pied que je prenais réellement, c'est que je chauffais la salle avant.
2: Et à la cantine. J'aimais bien la cantine.
0: Et c'est vrai que
2: c'était convivial, la cantine. c'était fait avant.
0: C'était quoi déjà ça?
2: Très tôt.
0: Ah oui.
2: Et vous étiez très sympa.
0: Ouais, c'était très sympa. On se marrait bien.
2: On était beau, maquillé, tout ça.
0: Non, c'était bien. Moi, je garde des bons souvenirs en tous les cas. Je dis pas que c'est grâce à ça que ça m'a vraiment. Je me suis vraiment dit, je vais faire de la télé parce que je trouve ça intéressant, parce que c'est vu bien après tout ce que j'ai pu faire après. Mais moi, j'en garde un bon souvenir malgré tout. Moi, en dehors de tout ça.
2: Moi, ce qu'il y a, c'est que j'ai vu des gens changer parce qu'ils avaient leur tronche à la télé. Et...
0: Ouais.
3: Ah oui, on peut savoir les noms des personnes.
2: Ah bah, il y en avait pas beaucoup à l'écran. Hein.
0: Il citera pas de médecin.
2: Ça rend fou.
0: Non, ça rend fou.
2: Ça rend fou certains, et je sais pas, ils sont mal entourés, ça les rend fou.
0: Voilà.
2: Alors c'est un peu dommage, surtout quand
0: toujours
2: des beaux métiers.
0: Ouais, voilà. Ça, il y avait pas lieu d'être, quoi. Je veux dire, il y avait juste des émissions. C'est vrai que bon, voilà. C'était sur une chaîne hertzienne le soir, c'était sympa, il y avait un bon truc.
2: Ça aurait pu être un truc qui aurait pu bien fonctionner.
0: Ah ouais.
2: Certains n'avaient pas.
0: Moi j'aimais. Nous sur place, moi je me marrais bien en tout cas. Moi je me suis bien éclaté, quoi. Je garde de très bons souvenirs de tout ça, quoi.
2: Sauf la dernière où on me donnait pas les bonnes informations dans la règle.
0: C'est vrai.
2: À part ça, ah ouais.
0: Ah carrément.
2: À la dernière.
0: Ça allait à ce point-là.
2: Ah oui.
0: Ah les salauds.
2: Donnait pas la bonne information.
0: Ah les salauds.
2: Je me plante.
0: Moi ce que j'adorais par contre, c'est un truc qui me gavait, maintenant je vais le dire, c'est que bon, pour Julia et le doc c'était important, c'est même primordial, c'était les répétitions. Moi je n'avais aucun intérêt à y être, si ce n'est bon pour écouter un petit peu ce qui s'est passé, pour parce qu'on aime dire il y aura un tel qui sera là pour l'interviewer machin, mais bon quand je vois aujourd'hui avec l'expérience, je dirais ça, je pourrais arriver 10 minutes avant, je regardais mes fiches et tu sais, terminé. Donc j'étais présent quand même.
2: Ouais.
0: J'étais présent aux répétitions.
2: 4 fois l'émission.
0: 4 fois l'émission. Donc j'arrivais vers 15h ou 16h pour l'émission qui avait lieu à quelle heure? 10h30.
2: Ouais, 11h.
0: Putain, 11h15. Oh là là là là, j'en pouvais plus. Et là par contre, j'avais des maux de tête pas possibles. C'est chaud d'attendre, c'était lourd. Enfin
2: bon,
0: pour toi ça va.
2: Tu es star de la télé, t'as pas.
0: Non. Non, ça m'a pas. Mais toi, encore, t'avais du boulot, mais moi, j'avais rien d'autre à faire qu'à écouter.
2: Moi, à la fin, j'avais tout le boulot.
0: Ah ouais, ouais. Donc, 4 fois écouter les intros.
2: Moi, je passais un mois à préparer l'émission, quand même.
0: Il y avait un mois de boulot, quand même, à gérer. Hein.
2: Ouais,
0: bah les appels à les témoins, les témoignages, sélectionner.
2: Rencontrer les gens,
0: rencontrer les jeux, c'est un peu comme dans De la rue, tout ça, c'est du boulot.
2: Il y en a un qui arrivait 10 minutes avant.
0: Ah bon?
2: Ah ouais.
0: Qui ça?
2: Ah bah, je sais pas.
0: On cite pas de nom, hein.
2: Non.
3: Faut pas oublier non plus.

0: Et il y en a un autre qui a envoyé des petits Suisses aussi parce qu'il n'était pas d'accord.
1: Ah oui, c'était très drôle. Moi j'adorais, j'aimais bien. J'aimais bien. Moi ce que j'adorais, je sais pas, moi je garde maintenant quand j'y repense, il y a des moments on me disait bon Max, alors il y avait un truc qui était marrant parce qu'on parlait de l'oreillette où on donnait des fausses infos à Julia et moi
0: c'était pour la dernière.
1: Pour la dernière. Moi ce qui était marrant, c'est que quand je donnais la parole, quand je levais le doigt, donc je devais lever le doigt pour montrer à un assistant réa que je voulais prendre la parole parce que j'avais un témoignage intéressant à donner qui était transmis au réalisateur qui retransmettait dans l'oreillette de Julia ou du doc pour que lui puisse se retourner automatiquement vers moi en disant ah apparemment Max est dans le public, il y a quelqu'un. Et à ce moment-là quand je donnais la parole, attention, Maxime.
0: Ah
1: ouais. Et je disais donc c'est qui?
2: C'est Maxime.
1: Bah, c'est bon, on arrête avec Maxime. Et comme au moment donné où je donnais donc je donnais la parole à la personne, je tendais le micro et quand j'étais face caméra quand même de temps en temps avec le mec. Et forcément, là, on pouvait pas s'empêcher de me dire des conneries dans le
0: dans l'oreillette.
1: Ouais. Et toi, tu dois garder ton sérieux. Tu sais, quand tu parles de la prévention routière, et que t'as le directeur de BMW et que t'as le réa qui dit en déconnant pour c'était vraiment pour le côté déconnade. C'était vas-y, embrasse-le. Dis-lui qu'il a une sale cravate. Ou faut savoir que ça se passe comme ça très souvent
0: vrai.
1: D'ailleurs.
0: Ouais, hein,
1: contrairement à ce qu'on peut croire, toi, tu essaies de garder ton sérieux. Et je me souviens, il y a des moments, j'avais envie de des fois, j'étais là, j'ai fond ta gueule. Tu sais, t'as envie de te marrer.
0: C'est pour ça que t'avais l'air bonnet.
1: Voilà, et j'avais l'air bonnet. Et,
0: ouais.
1: Et j'en ai gardé des très bons souvenirs.
0: D'avoir l'air bonnet.
1: Ouais, non, mais cette ambiance, en fin de compte, ce décalage que vous ne pouvez pas avoir, c'est une émission où on traite un sujet sérieux. Et en dehors de ça, il y a de la bonne déconnade, quoi.
3: Mais ouais. Et tous les animateurs de Fun Radio, c'est ça qui était intéressant.
1: On était trois. Puis il y avait Arnold qui a fait une émission qui s'est fait virer après.
3: Il
1: s'est fait remercier.
0: Ouais, c'est pas sympa parce qu'Arnold, on lui avait dit qu'il faut déconner.
3: Arnold,
1: oui.
3: Il devient quoi?
1: Il travaille pour le cinéma et on a fait une
3: paye
1: il y a pas longtemps.
3: C'est une chronique cinéma, je me rappelle bien.
1: Après, oui, mais là aujourd'hui, puis on le voit, vous l'entendez à l'antenne sans peut-être vous en apercevoir. Je n'en dis pas plus.
3: D'accord.
1: Ah, là. Tu disais quoi par rapport à Arnold?
0: Je disais qu'Arnold, c'est pas sympa parce que j'ai vu quand ils l'ont briefé, etc. Ils lui ont dit, faut déconner, faut que ce soit le côté fun, faut ceci, faut y aller à fond. Donc lui, il s'est lâché comme un fou dans
1: le
0: public.
1: C'était quoi l'anecdote déjà?
0: Je me souviens.
1: Il avait donné, c'était pas la parole avec une...
0: une nana qui avait des gros seins, je m'attends quoi.
1: Ou une grosse, je sais pas quoi.
0: Ouais. Et il s'est fait virer alors que c'est
1: elle était
0: exactement
1: costaud.
0: Ce qu'on
1: non,
0: lui avait demandé.
1: Elle était assez enveloppée et à un moment donné, il lui donne la parole. Il lui dit, non, apparemment, vous êtes enceinte. Alors qu'en fin de compte, c'était une fille qui était quand même assez costaud, quoi.
0: Je me souviens plus, mais
1: et
0: enfin,
1: la direction
0: il avait
1: n'avait
0: joué
1: pas apprécié. La direction n'avait pas du tout apprécié. Et le lendemain, et un jour, on est venu me voir, on m'a dit, bon, tu veux faire de la télé? Ouais, tu veux faire de la télé? Je dis, ça dépend, c'est pour quoi faire. Je dis, voilà, pour remplacer Arnold, tu donnes la parole au public et tout, tu vas t'éclater, il y aura 400 personnes et tout. Ah ouais, c'est combien? Alors, on me donnait le prix? Samedi soir, je veux être libre. Non, mais c'est quand même hallucinant, la télé, hein. Ouais, encore une petite anecdote, je donnerai pas les prix, hein, pour moi, personnellement. Un jour, j'ai demandé à être augmenté un petit peu, j'ai dit, ça serait bien si je pouvais un petit peu plus. Et deux jours après, on m'avait augmenté, on m'avait mis le double.
0: Non.
1: Je te jure.
0: T'as de la chance, moi, on m'a pas augmenté.
1: Non, mais sérieusement. Non, mais je peux te le dire maintenant, c'était hallucinant. On m'avait donné le double. Du jour au lendemain, on m'avait donné le double. On me demande si j'étais satisfait.
0: Là, j'aurais demandé le triple.
1: Bah ouais, le triple, t'aurais eu, ça t'aurait fait con. On balance pas.
0: Ah, mais je peux dire combien.
1: Non, non. T'as des cassettes de ça, Agira?
3: Non, j'en ai pas, non.
1: Moi, j'en ai quelques-unes, moi.
0: Ouais.
1: Que j'ai archivées.
0: Je les ai toutes.
1: Tu les as toutes?
0: Ah oui, je les regarde plus.
1: C'est vrai, tu les regardes pas? J'aimerais bien, moi, pour me marier, j'avais une sale gueule, j'avais les cheveux longs.
0: Ah oui, moi aussi, il me faisait des coiffures.
1: Tous mes grichons et tout.
0: Ah moi, il me faisait des coiffures.
1: Ah ouais. Attends, ça durait des heures, putain.
0: Ah ouais.
1: Moi, j'étais pas fan de maquillage.
0: Ah, moi, j'aimais bien, je trouvais que j'étais quand même beaucoup mieux.
1: T'étais mieux?
0: Ah ouais.
1: Ah ouais.
0: Ah ouais.
1: Bah, moi, non, je trouve pas.
0: Ah ouais.
1: Attends, t'es encore plus jolie. Non, mais c'est bien.
0: Naturel.
1: Il y a des trucs marrants quand même dans le milieu de la télé. Il y a du bon et du mauvais.
0: Il y a pas mal de cons aussi.
1: Ouais, mais l'intérêt quand même c'est de faire de la télé en direct.
0: Ouais.
1: Je trouve que vraiment c'est le côté.
0: L'intérêt c'est de pas faire télé du tout.
1: Quand même.
0: Ah non.
1: Il faut s'entourer de bonnes personnes. Moi j'ai eu la chance en faisant Technomax d'avoir un producteur, un réalisateur et des assistants que j'adorais. On était vraiment famille, ce qui fait qu'on pouvait tous dire en plateau, on pouvait se permettre plein de choses et ce qui nous a permis de faire ce qu'on a fait pendant Technomax. Mais c'est vrai qu'il faut tomber peut-être sur la bonne équipe.
0: Ouais,
1: sinon,
0: ouais.
1: Quand tu commences à avoir, peu que j'ai vu ou sur M6 ou tout ça, quand tu commences à avoir un certain niveau, et là c'était à l'époque France 2 tout ça, quand tu commences à avoir un peu de pression. Et on a l'impression qu'on veut diviser pour mieux régner et ça devient très vite le bordel quoi.
0: C'est dommage.
1: Et il faut canaliser effectivement ce côté
0: Il vaut mieux faire des petites choses mais qui fonctionnent bien son truc à soi plutôt que d'être sur des gros machins.
1: Voilà, donc moi je m'éclate à la radio, on s'éclate et c'est vrai que c'est petit, c'est bien, c'est Star System.
0: Non, et puis c'est anonyme. C'est anonyme,
1: mais ça reste anonyme. Et puis même quand t'es Star System ou machin, même si t'as de l'audience, ça reste que de la radio et ça n'atteint jamais les sommes d'argent ou l'audience ou la pression que tu peux avoir en faisant
0: de la télé.
1: De la tronche. Mais encore ça se gère. Et c'est bien entouré.
0: Il y a pas mal de gens, ça rend fou.
1: Bah oui, mais si on te dit tout le temps que t'es génial, t'es génial. Donc, non, mais...

0: Ce que je veux dire, c'est qu'une fois que l'émission est terminée, l'émission, ça n'a plus aucun intérêt.
1: Ouais.
0: Elle est terminée.
1: Ouais.
0: Donc il faut arrêter de se prendre la tête en disant « je fais star de la télé ». Une fois que l'émission est finie, ça n'a plus aucun intérêt. Voilà, c'est pas un film, c'est pas une pièce de théâtre, c'est pas une chanson.
1: C'est vrai.
0: Ça n'est que de la télé.
1: Voilà.
0: Donc les mecs, calmez-vous. Quoi.
1: Exactement. Donc Agira, voilà.
2: Oui, Julia.
0: Oui.
2: Oui, je voulais savoir, une fois l'émission terminée, tu as attendu patiemment ton, enfin patiemment l'audimat.
0: Non.
2: Non.
0: Non.
1: Ça tombait le lendemain. Hein.
0: Oui, mais on n'en faisait pas.
1: On n'en faisait pas. On n'en a pas fait un
0: non,
1: petit
0: non,
1: peu.
0: Non, on faisait bien.
1: On faisait bien.
0: Parce que l'émission qui nous a remplacé l'année d'après faisait pas aussi bien que nous.
1: Ouais.
0: Non, non, pas spécialement.
1: Non, on a fait un peu, ouais.
0: Oui, oui, pas spécialement.
1: Je pense parce que sinon on n'aurait pas fait les 10 volumes, on n'aurait pas fait les 10 émissions.
0: J'étais contente une fois que l'émission était terminée, que les choses se soient bien passées, etc. Uh-huh. Mais après c'est fini, quoi. Le lendemain, on repart sur autre chose.
2: Mm. D'accord. Et Max, mais tu peux pas rediffuser tes émissions avec Jenny d'autrefois?
1: Oh, ça se rediffuse pas, ça, ma chérie, déjà parce que j'en ai pas, et puis que deuxièmement,
2: ah ouais, déjà pas enregistré.
1: Je trouve pas l'intérêt de le faire. Je trouve plutôt intéressant et de faire revenir comme ça Julia, ou peut-être à l'occasion de la faire revenir une fois avec Jenny pour le fun, ou de refaire revenir Julia ou une fois de Jenny et tout ça. Moi, je trouve ça plutôt intéressant de se retrouver là en direct, même si on a perdu quelques repères et tout ça. Ça s'organise au fur et à mesure. Je trouve ça plus intéressant que d'aller rediffuser des vieilles émissions, quoi.
2: Genre, non, c'est un peu comme pour le fun, juste pour le
1: non,
2: fun,
1: mais évidemment, refaire. Ouais, mais,
0: oui,
1: je...
0: mais je crois que l'idée que tu t'en fais. Ça n'a plus rien à voir.
1: C'est
0: avec
1: génial
0: ce
1: de se garder.
0: Maintenant.
1: Ouais, c'est puis c'est bien de se garder des bons vieux souvenirs. Je suis un peu comme
2: ouais,
1: Julia, moi. J'ai du mal à regarder des trucs. Comme elle a du mal à regarder les émissions, c'est pas que ça fout la honte ou les boules, parce qu'à un moment donné, c'est du passé, et puis après, il faut passer à autre chose, quoi.
0: Ouais. Moi, faire des trucs nouveaux.
1: Voilà.
0: Une fois que l'émission est finie,
1: voilà.
0: Minuit.
1: Pourquoi toi, t'aimerais qu'on revienne tous les trois ensemble
2: Ah oui, ce serait vraiment idéal.
1: Ah, ouais,
2: j'aimais
1: ouais.
2: beaucoup votre émission autrefois. Oui.
1: Ça va pas être simple, hein, parce que déjà, Jenny, elle est tout le temps, elle est jamais là.
0: Oui,
2: oui c'est vrai.
1: Elle s'est devenue... Par exemple, Jenny, elle reste...
0: Oui, mais...
1: À télé, mais super simple.
0: Ah, très simple.
2: Très belle aussi.
0: Alors... Non, mais le truc, c'est que Jenny, elle voulait faire ça,
1: oui.
0: elle fait ça, et elle le vit très bien.
1: Voilà, c'est ce qu'elle savait faire de mieux, c'est ce qu'elle voulait faire, et ça, elle a pas bougé d'un iota.
0: Non,
1: je peux vous assurer
0: bougé.
1: Que, par exemple, elle est restée vraiment la même en vie privée.
0: Ouais. Ouais. Mm.
1: Croyez-moi.
0: Ouais. Non, mais c'est vrai.
1: Non, mais c'est vrai.
2: Sinon, Max,
1: oui.
2: tu peux me rendre un petit service.
1: Oui.
2: Voilà, je suis une fan inconditionnelle de Beastie Boys.
1: Oui.
2: Je connais bien. Et donc, j'ai sous mes yeux l'album Check Your Head.
1: Oui.
2: Et ce serait sympa si tu me passais Lighten Up.
1: Bah, attends, je vois
0: c'est
1: pas.
0: Quel album, alors c'est difficile de le passer.
1: Premièrement,
2: il doit connaître,
1: Non, mais, d'accord, mais deuxièmement, je l'ai pas avec moi. Et pourquoi il faut passer un CD que tu peux, que t'as là sous les yeux, que tu peux t'écouter?
2: Comme ça, pour faire découvrir aux autres.
1: Ah, d'accord, je comprends mieux. Mais là, ce soir, si tu veux, j'ai pas du tout prévu de mettre les Beastie Boys parce que je l'ai pas avec moi. Par contre, ce que je vais faire, c'est que je vais.
0: Va le noter.
1: Non, non, mais je vais t'offrir un autre truc parce que je trouvais plutôt pas mal. Sympa la conversation. Perry Black, c'est l'album que je fais découvrir cette semaine qui s'appelle Still Life, qui est un album assez mélancolique, assez dark, assez sombre. Mais enfin, pour les amateurs de musique genre Dead Can Dance, Mortal Coil, label 4AD, plus mélancolique et gothique, et ben ça va vous plaire. Écoute, et puis je te l'envoie là. D'accord.
2: Okay. Et puis je sais aussi que tu es fan de Led Zeppelin.
1: Moi ?
2: Oui.
1: Mais t'as entendu ça où tu dreams toi ma chérie, je suis pas fan de Led Zeppelin du tout.
2: Du tout ?
1: Ah non, pas du tout. J'aime bien Led Zeppelin, j'ai écouté un peu comme ça, mais je suis pas du tout fan de Led Zeppelin.
2: Ah bon.
1: Moi c'était Deep Purple. C'est pas pareil.
2: Ah bah, oui, Deep Purple aussi. Bon, moi je.
1: Non non mais Led Zeppelin pas du tout hein.
2: Ah, du tout.
1: Ah non, non, mais.
0: Ah ben, pas du tout.
1: Non, mais j'aime bien le morceau. Attends, j'aime bien aussi.
0: Excellent.
1: Non, mais je veux dire, j'en sais rien, moi, que je vais dire. Par exemple.
0: Par exemple.
1: Non, mais. Je sais pas, moi, j'aime bien l'album, j'aime bien NTM, La Fièvre, parce que je suis fan d'NTM.
2: D'accord.
1: C'est un exemple.
0: Ah, ouais.
1: C'est un simple exemple. Non, mais c'est pour dire, c'est pas parce que j'aime bien Stairway to Heaven de Led Zepp que je suis fan de Led Zepp.
2: Non, mais
1: je suis pas fan du tout.
2: Depuis que je t'écoute.
1: Ah, bah non. Non, c'est ACDC. ACDC.
2: Ah, il se
1: décède. Ce pas tout à fait la même chose. Je t'embrasse, ma chérie.
2: D'accord. Bah,
1: allez, dernière ligne droite. On va se mettre une petite pub de 50 secondes, tranquille. Et on revient juste après avec Julia pour continuer à Libre Antenne. Vous nous appelez au 0803-085000. Donc, c'est ouais, Ophélie
3: c'est
1: Winter.
3: Une voix d'enfer. Hein.
1: Voilà. Oui. Bah, écoute...
4: Tu peux chanter un truc, Ophélie, maintenant
1: pas tout de suite, on va la laisser.
4: Ah oui, c'est vrai.
1: Elle va nous faire chanter, elle va nous chanter un petit truc tout à l'heure.
2: Ouais.
0: Ouais.
1: C'est marrant, t'es fan d'Ophélie?
3: Ouais, Ophélie, ouais.
1: Donc tu la reconnaîtrais tout le temps, partout?
3: Tout à fait.
1: Ah ouais, c'est-à-dire que c'est hallucinant parce qu'on avait essayé de masquer un petit peu la voix, de la transformer, mais toi,
3: ouais.
1: À quel moment t'as su que c'était Ophélie et non
3: en
1: pas...
3: En écoutant la radio, hein.
1: Ouais. Ouais, ça c'est sûr qu'en regardant la télé ce soir ça aurait été compliqué. Mais je veux dire, c'est des mots, c'est...
3: Ouais, c'est ces mots, c'est ces mots, ouais.
0: Ah, c'est ces mots à moi.
1: Moi, tu trouves...
0: C'est mes mots à moi.
1: Elle est con comme un balai quand même, Ophélie Winter.
3: Non.
1: Donc ça veut dire que si demain elle était imitée par quelqu'un, ça serait que cette personne serait con comme un balai, non?
3: Non, elle est cool.
1: Elle est cool, ouais,
0: Ophélie. Elle est cool.
1: T'es cool.
0: Elle est groove.
1: Non mais Ophélie, c'est vrai que t'es cool. Alors, je vais t'as deviné pourquoi je l'ai invitée avec nous ce soir?
3: Non.
4: Normal, attends.
1: Bon, bah voilà, je vais vous l'annoncer, enfin je vais te l'annoncer, mais Ophélie va venir officiellement travailler pour Fun.
3: À la radio.
1: À la radio.
3: Super.
1: Le Ophélie Show FM, ça sera tous les samedis soirs. Et ce soir, je voulais vous l'annoncer, on avait demandé, la direction m'a demandé, est-ce que tu peux l'annoncer dans ton émission et l'inviter. Donc Ophélie, parle-nous un petit peu de ce Ophélie Show FM qui aura lieu tous les samedis soirs.
0: Alors, il y aura David Ginola. Non, c'est pas si va venir.
4: Ah merde, le plomb.
1: Ah, il y aura des invités, ouais.
0: Il y aura. Ah, mais ça va trop vite. Je peux pas lire le truc.
4: Il y aura ton frère ou pas?
5: Vas-y, pousse.
1: C'est ton frère.
0: Oh, vous êtes horrible.
1: Mais quoi?
4: Mais de savoir si la famille sera là.
0: Il y aura maman, MC, tout ça. Il y aura. Comment il s'appelle mon frère déjà?
1: Michael. Elle le fait exprès, elle est trop forte. Ce qui est très fort, c'est qu'elle veut vraiment garder. Je crois qu'elle veut garder le secret de ce concept d'émission.
0: Ouais.
1: Qui démarre samedi. T'es avec nous ou pas?
4: Minuit.
3: Oui.
1: Hein, qui démarre avec nous samedi. Qu'est-ce que t'attends d'Ophélie en FM?
3: Oh là là, plein de choses.
1: Alors, bah, si
0: tu sais, tu peux
1: me
0: parler directement. Hein.
3: Chanson, tout quoi.
1: Ouais. Tu vois
3: ce qu'elle fait quoi.
1: En direct.
0: Ouais. Et il faut que je mixe.
3: Comment?
1: Il faut qu'elle mixe.
3: Non.
1: Est-ce que tu sens que, parce que c'est, elle va faire une période d'essai de 6 mois. Tu crois qu'elle a un potentiel pour la radio?
3: Tout à fait.
1: Parce que c'est la question qu'elle s'est posée, Ophélie.
3: Et puis elle a des fans. Hein. C'est clair. Hein.
1: C'est clair.
0: Ouais.
3: Ah ouais.
1: Toi vraiment en tant que fan.
0: Mais tu penses que on sentira ma féminité à la radio?
3: Tout à fait.
0: Ouais.
3: Ouais, sincèrement, ouais.
0: Tu la sentiras.
1: Tu la sens bien là?
3: Ouais, je la sens bien, ouais.
1: Sincèrement, parce que Ophélie, c'est vrai qu'elle a pas peur de parler de cul.
0: Non, moi j'ai pas peur.
1: Mais juste, toi, t'es vraiment un fan.
3: Ouais, je suis un fan, ouais.
1: Ophélie, tu la reconnais aussi facilement que là tu l'as reconnue ce soir.
3: Ouais, tout à fait.
1: À ton avis, pourquoi les gens ne l'ont pas reconnue et qu'il a fallu que ça soit un fan qui la reconnaît?
3: Parce qu'ils sont idiots.
1: Eh ben voilà. Voilà, on l'applaudit.
0: Eh oui. Mais ça me fait plaisir parce que je travaille beaucoup ma voix et...
3: Non, mais en plus, c'est une jolie voix.
0: Oui, merci.
1: Ouais. Et puis, il faut arrêter de te prendre parce que moi, il y a un truc qui vraiment m'énerve. Parce qu'Ophélie, on se connaît depuis maintenant 7-8 ans. Mm-hmm. Arrêtez de la prendre pour une cruche.
0: Oui.
1: Non, mais c'est vrai. Attends, Ophélie, elle n'ose pas le dire, mais...
0: Non, mais moi, je l'aime beaucoup.
1: Voilà.
0: Je m'aime beaucoup.
1: Enfin, elle s'aime beaucoup. Oui. Tu dois mettre, c'est normal, c'est l'émotion.
4: Nous, on t'a vu samedi soir, chapeau.
0: Ouais.
4: T'as bien bossé.
0: Bon, samedi soir, mais on peut avoir des ratés dans la vie.
4: Ouais, mais bon.
0: Hein?
3: Excusez-moi.
0: Oui.
3: Est-ce qu'il y aurait moyen d'avoir une photo dédicacée d'Ophélie?
1: Ah bah, demande-lui.
3: Ophélie?
0: Oui.
3: C'est Chris qui te demande personnellement, est-ce que tu pourras avoir une photo dédicacée de toi?
0: Oui, pola. Mais alors, dans le noir, hein.
1: J'ai mon pola, tu veux que je prenne une photo de mon pola? J'ai un pola.
0: Ah bah oui, prends-moi en photo.
1: Tu sais, j'ai ces petites photos pola comme ça.
0: Ah bah très bien.
3: Sympa, ouais.
1: On va la prendre, je vais la prendre tout à l'heure, alors d'accord, je vais le faire.
0: Comme ça.
1: Ça me fait plaisir. Redemande, Chris, redemande gentiment à Ophélie.
3: Ophélie?
0: Oui.
3: Peux-tu me donner?
1: Non, mais tu dis, c'est Chris quand même.
3: Comment?
1: Tu dis quand même, c'est Chris.
3: Ophélie, c'est Chris.
0: Oui.
3: Peux-tu me donner une photo dédicacée de toi?
0: Faut que je demande à ma mère.
3: Faut que tu demandes à ta mère.
1: Oh, elle décode, c'est oui, bien sûr.
0: Mais
1: c'est
0: oui.
3: Oh, c'est gentil, ça me fait plaisir.
1: Voilà, exactement.
3: Sympa.
1: En tout cas.
0: Je sais pas si je dois le prendre bien ou mal.
1: Non, mais il faut bien le prendre, t'inquiète pas. Simplement, moi, je ne pensais pas que quelqu'un reconnaîtrait ta voix ce soir.
3: Bah, moi, je l'ai reconnu, voilà.
0: Bah, oui, t'es très fort.
1: Mais.
0: Et t'achètes tous mes disques?
3: Oui, j'ai tous tes disques, ouais, tout à fait.
1: Génial.
3: Ouais, deux disques, oui.
0: Ouais.
1: Moi, je peux me permettre. Il y a une question que je me pose. C'est qu'à quel moment t'as reconnu que c'était Ophélie?
3: Bah écoute, je vais te dire un truc, je l'ai reconnu depuis le début, quoi. Depuis le début que j'écoute, quoi.
1: Ouais.
0: C'est mes cordes vocales.
3: Il n'y a pas 36 voix d'Ophélie Winter, quand même, il y en a une.
0: Ah bah ça, c'est sûr.
3: C'est clair, hein.
0: Je vais pouvoir aller au guignol.
1: Voilà. Est-ce que tu l'écoutes depuis le début de sa carrière?
3: Peut-être pas depuis le début de sa carrière, mais je l'écoute.
1: D'accord.
0: Ouais.
1: Mais.
0: Qu'est-ce qui t'a donné la foi, toi?
3: Qu'est-ce qui m'a donné la foi?
1: D'appeler ce soir pour nous dire que c'était elle.
3: Bah, parce que j'avais envie de vous appeler, j'avais le portable sous la main justement avec ma femme.
1: Génial. Là me vient.
0: Ta femme aussi m'a reconnu?
3: Ouais, tout à fait. Bah, elle est là.
1: Oh là,
3: elle
1: est super. À côté de moi. Super.
0: Vous
1: les
0: êtes deux, vous êtes forts.
3: En plus, on a arrêté sur le côté de l'autoroute.
0: Hein. Alors, mais pourquoi il y a des lumières sur l'autoroute
3: Non, sérieusement, on a. Puis je vous ai entendu avec la routière.
1: Là. Génial. Bon, alors, les neuneux, là. Il y a une question que je me. Il y a quand même une question que je me pose.
0: Ouais.
1: Depuis tout à l'heure. Et je voudrais que tu me réponses, Mickey. Allô
5: Chris.
3: Oui.
0: Chris.
1: Il y a une question que je me pose. C'est. Comment t'as fait pour reconnaître que c'était elle? À quel moment de l'émission?
0: Parce que tu l'as vu
3: depuis que j'écoute ton émission là ce soir, j'ai reconnu sa voix.
0: Mais alors, tu m'as vu dans l'émission avec le doc?
3: Non, pas du tout.
1: Bah ça c'était un bluff parce que tu t'es fait passer pour
3: non,
1: jeu parce que je t'ai fait croire.
3: J'ai reconnu à sa voix. Ouais. Non, mais c'est sa voix de toute façon, c'est clair. C'est pour ça que j'appelle de toute façon. Bon. Et pour justement vous demander est-ce que c'était bien Ophélie Winter?
1: Est-ce que t'es fan d'Ophélie?
3: Oui, tout à fait, oui.
1: Donc tu la connais bien?
3: Je la connais, oui.
1: Bon, il y a une question quand même là. Là, il faut y répondre, il faut que tu sois franc. Hein.
3: Ouais.
1: Ophélie, tant pis, on va demander, dis qui t'a dévoilé le poteau rose. Il y a forcément un moment de l'émission.
6: On l'a allumé à quelle heure?
0: On a allumé à quelle heure?
1: Chris.
3: Ouais.
1: Il y a un moment dans l'émission où tu t'es dit,
0: c'est elle.
1: J'ai reconnu, c'est elle.
3: Ben, j'ai crié tout de suite, je lui dis, j'étais avec ma femme à la voiture,
0: Qu'est-ce que j'ai dit?
3: On allumait la radio et j'ai reconnu sa voix.
1: Mais
3: quoi.
1: C'est la voix.
3: Parce qu'elle a dit c'était Julien ou je sais pas quoi.
1: Oui.
3: Et j'ai dit non, c'est pas possible, c'est Ophélie Winter. Et bon, c'est là que j'ai appelé tout à l'heure.
0: Et toi, quand on te dit un truc à la radio, tu dis que c'est le contraire, même si on t'annonce, par exemple.
3: Ah ouais, tout à fait. Pour moi,
0: tu reconnais quelqu'un d'autre, tu dis non, c'est Isabelle Adjani.
3: Ah non, tout à fait. Non.
0: On dit c'est Julia, tu dis c'est Ophélie Winter. Ouais.
1: Non,
0: tu dis c'est Elisabeth Guigou, tu dis c'est Adjani.
3: Mais ta voix, je la reconnais.
1: Bah, voilà, attends. C'est tout. Basta, Ophélie, tu t'es fait repérer, c'est tout.
3: Je veux pas m'abuser là-dessus, mais j'ai reconnu ce.
1: Il a des convictions.
3: Point. Il a appelé justement pour savoir si c'était bien Ophélie Winter.
1: Ophélie, point barre, t'es tout. Tu t'es fait repérer, tout à fait, fait des baskets. dans tout ça, moi, quand même, il y a une question qui me trotte dans la tête depuis tout à l'heure.
4: Je la connais, je coupe.
1: C'est.
0: Comment t'as su?
1: Ouais, exactement.
3: Comment j'ai su? Parce qu'Ophélie Winter, normalement, elle devrait me connaître parce qu'elle devrait savoir que ma sœur travaille à la radio Nostalgie. Et RNC. Donc elle doit connaître ma sœur Carole. Et moi je l'ai déjà vue, Ophélie Winter.
1: Bah tu connais Et tu connais Carole?
3: Bah oui, Carole c'est ma sœur, Carole Miranda.
1: Carole Miranda, tu connais Ophélie?
0: Oui, bien sûr.
1: Carole Miranda.
0: Elle est t'en rappelles, elle a quelle couleur? Attends, ses cheveux sont.
1: Quelle couleur les cheveux de ta sœur?
3: Les cheveux de ma sœur?
1: Ouais. Enfin de Miranda.
3: Elle a des longs cheveux frisés.
1: C'est la couleur de ses cheveux, son nom frisé. La couleur de ses cheveux, c'est son nom frisé. Très bien. Bah écoute, ça nous fait bien plaisir, Chris.
0: Tu as chanté une petite chanson?
1: Bah ouais. Mais moi avant, il y a quand même une question.
0: Comment t'as su?
1: Non, c'est pas vraiment comment t'as su, c'est. Qu'est-ce qui a fait qu'à un moment donné, t'écoutais l'émission, t'étais dedans?
3: Ouais.
1: On t'a fait croire, et on a fait croire à tout le monde, que c'était Julia, une ex-collègue de travail.
0: Ex-collègue
1: de travail. Ah oui, il faut que je lui parle comme ça. Et comment t'as découvert le poteau rose? À quel moment? Est-ce que c'est la voix? Est-ce que c'est le contenu?
3: Ça m'a tilté, voilà, c'est la voix.
0: C'est la voix. C'est sûr.
3: Voilà.
0: C'est la voix.
1: Bah oui, d'accord. Ouais. Parce que c'était un doute que j'avais.
3: Non, clairement, c'était la voix.
1: C'est la voix. C'est la voix de
0: Pierre. T'es sûr de toi? Sûr. D'ailleurs, sa voix, lui.
1: T'es un fan?
3: H.
1: On comprend plus rien. Par contre, il y a un truc qui, si un jour tu refais de la radio, si on travaille ensemble ou s'il se passe quelque chose, en tout cas, méfie-toi sur les portables. Hein.
3: Ouais.
1: Il n'y a plus que des portables hein, maintenant. Les gens n'appellent plus que pas avec des portables.
0: Hein. Ah bon?
1: Donc fais attention. Bon, Chris.
3: Ouais.
1: Un petit mot pour ton idole.
3: Pour mon.
1: Ton idole?
3: Bah, je l'aime.
0: Sympa pour ta femme! Sympa pour ta femme.
1: Ta femme elle dit rien?
3: Ma femme elle est à côté, mais c'est vrai, sincèrement.
1: Tu peux me passer ta femme deux secondes?
3: Ouais.
1: Écoutez bien le business.
7: Allô?
1: Ouais, salut, c'était quoi ton prénom?
7: Sophie.
1: Salut Sophie, je te présente Ophélie.
7: Eh ben je suis enchantée, hein.
1: Sophie. Ah,
0: je peux dire plein de conneries alors puisque je suis Ophélie.
1: Ah bah complètement.
0: Ah ouais d'accord.
1: Ophélie.
0: T'aimes mes seins, Sophie?
7: Pardon?
1: Est-ce qu'elle demandait, mais ça c'est pour déconner, mais attention, faut pas non plus déconner, fais gaffe à ton image.
7: Ah bah non, non plus quand même.
1: Non,
7: ah
1: ouais. Sophie.
7: Je vais pas passer de l'autre côté, hein.
1: Sophie.
7: Oui.
1: Bon, toi t'es fan d'Ophélie.
7: Ah ouais, tout à fait.
0: Moi aussi.
1: À quel moment?
7: Oh, ça y est.
1: Entre 21h et minuit, tu t'es dit, il se passe un truc, cette fille-là, c'est pas possible.
0: C'est pas Julia.
1: C'est Ophélie.
7: Non, c'est pas Julia, non, parce qu'on disait, vous parliez toujours de Julia, mais on disait, mais non, c'est la voix d'Ophélie, nous Julia, on la connaît pas.
0: Ah oui,
1: oui.
0: Comme on la connaît pas, on n'en veut pas. Hein.
1: Bah non, effectivement.
7: Non, pas du tout, j'ai pas dit ça.
1: Non, mais, c'est
7: non,
1: pas...
7: mais pour nous, c'est la voix d'Ophélie, quoi.
1: Et puis c'est tout. Puis je veux dire, Julien n'a jamais présenté les Energy Music Awards samedi soir. Alors que toi, Ophélie, tu l'as fait.
7: Julien, moi, je la connais pas, mais pour moi, c'est la voix d'Ophélie. Et puis bon, bah, c'est certainement Ophélie.
1: N'insiste pas, Ophélie. T'es démasqué.
0: Oui.
1: Ça te fait plaisir de savoir.
7: Pourquoi elle se cachait?
1: Bah, elle veut rester dans l'anonymat. C'est-à-dire qu'elle elle prépare une nouvelle émission.
0: J'ai pas encore signé mon contrat.
1: Voilà, c'est pour
7: non,
1: ça.
7: Il y a deux jours, elle était avec Energy. Elle peut pas masquer sa voix, c'est pas possible.
0: Non, mais j'étais avec Energy samedi, donc c'est un peu dérangeant. Quoi.
1: Voilà, par rapport à Fun. Parce qu'elle va travailler, je te l'ai dit, sur le Ophélie Show FM.
0: Mais caché.
1: Ophélie Show.
0: Et Energy ne le saura pas.
1: Voilà, le Ophélie Show FM, c'est groove dance, c'est un peu de tout.
0: Oui.
1: Tout
0: ce moi, j'aimerais bien savoir quand même, à quel moment, à quelle phrase vous avez su que c'était
7: moi? Mais c'est pas une phrase, c'est à la voix, parce qu'on connaît
0: les chansons. Mais quel moment, pour que je sente à quel moment je me suis trahi?
1: Quel moment
0: j'ai travaillé énormément.
7: Les allumés, il devait être, je sais pas, 10h, 22h.
0: Et on parlait de quoi?
7: Julia, non, c'est pas, je disais, c'est pas... Déjà, Julia, bon, je la connais pas, mais je me disais, c'est la voix d'Ophélie Winter, c'est pas possible.
4: Ouais. À un moment, t'as fait yeah.
0: Ah oui, ça doit être ça.
4: Voilà.
0: Ah ouais.
4: Ça.
3: Et nous?
7: Non, mais c'est à la voix. C'est, je sais pas. Ben, moi, je connais sa voix en chanson. Je connais sa voix dans les interviews à la télé. Bon.
0: Je vais chanter.
7: À la radio, ça passe pareil.
0: J'ai le droit de chanter sur ma chanson.
1: C'est la même voix, exactement.
0: Ah oui.
1: C'est marrant que les gens n'aient pas reconnu ta voix. Moi, j'étais persuadé.
0: Je parle anglais, tu vois.
1: Moi, je pensais que les sbrouf, le truc là, je me suis dit ça va durer. Parce qu'Ophélie, c'est l'idée d'Ophélie au début. Elle s'est dit tiens, elle m'a dit, je m'en souviens très bien, c'était au téléphone. Elle me disait.
7: Julia, elle existe au moins.
1: Attends, je finis le truc. C'est qu'elle était, avec Solar, avec Claude. Attends, Claude.
0: MC.
1: Moi, je veux bien venir à la radio. Il faut que tu masses ma voix. Bon, j'ai dit, écoute, banco. Ah, évidemment, avec la honte qu'elle s'était tapée samedi soir à la télé, elle s'est dit, il n'est pas question d'en remettre un coup de honte en radio. J'ai dit, écoute, moi je connais une copine, c'est Julia, elle écoute plus la radio, elle est complètement larguée, on se fera passer pour elle, elle verra que du feu, au pire des cas, si elle m'emmerde, je lui renvoie des cassettes anonymes de chez la Watt, et elle va se calmer, sinon je balance tout sur France 2. Ça n'a pas raté, elle a dit qu'elle fermait sa gueule, une sorte de corbeau, et j'ai dit, voilà, tu te fais passer pour Julia toute la soirée. Et à un moment donné, il y a eu un couple, loin d'être con, qui nous écoutait, probablement routier, non?
7: Non, pas du tout, on
1: revenait
7: de se balader à Paris.
1: Puis est... Moi je me suis dit, il y a un couple qui...
0: Pas loin de Paris, loin d'être con, loin d'être Paris.
1: Il y a un couple qui se balade dans Paris.
7: Ben oui.
1: Et qui va reconnaître la voix d'Ophélie.
0: Ophélie.
7: Ouais.
0: Ouais.
1: Alors parle-nous un petit peu des States, tout ça quand même, de ta boîte de production et de tes projets quand même, Ophélie.
0: Ça va.
1: Normal. Super.
4: Moi je suis vachement bien aimé dans le film avec Jean-Marc Barr. Tu sais, quand il fait le gay, et toi, t'es la femme d'affaires, là, super.
0: Ouais.
4: Et tu sais, à la fin, t'es enceinte. Franchement, ça te va bien.
0: Ouais.
1: Et ta rencontre, quand même, avec un homme et une femme chez Lelouch, avec Bernard Tapie.
0: C'était intéressant au point de vue comédienne, en fait, parce que j'ai beaucoup appris.
1: Super. Bah écoute, on en sait beaucoup plus ce soir. T'as peut-être une question à poser à ta fan, Sophie?
7: À ma fan?
1: Enfin, je veux dire, à ta star préférée.
7: Ouais, je sais pas, le cinéma, j'aime bien aussi quand elle est au cinéma.
0: Je vais jouer avec, j'ai joué.
1: Super.
0: Avec, voilà.
1: Ouais, j'ai des projets, super.
4: Non, raconte pas.
0: Non,
4: c'est secret, ça va venir.
0: Celui du pilote.
1: Hein? Y a-t-il un pilote dans l'avion? Apparemment, il y a la suite qui est en train de, non?
0: C'est un peu ça, mais c'est un peu plus compliqué.
1: D'accord, ok. Avec Emily Solar, tout ça?
0: Il y a des extraterrestres.
1: Et avec tout le monde? Ragasonic et tout le monde?
0: Ouais, aussi. Et c'est produit. C'est intéressant.
1: Enfin, ça a l'air passionnant en tout cas. Ouais. Et tu nous donnes envie vivement que ça sorte. Il faut que tu reviennes quand ça sort. Tu nous repasses ton pote.
7: Chris. Ouais. Mari.
1: Super. Ouais, ton mari.
7: Bonsoir.
0: Et bonne oreille. Hein.
1: Merci.
7: Pardon.
0: Bonne oreille.
1: Bravo encore.
7: Bravo.
0: Non, mais vous.
1: Bravo.
0: Vraiment, je suis épaté. Hein.
1: Bravo.
7: Il n'y avait pas besoin de chercher.
0: Viendrai me voir en concert.
1: Non, mais elle l'a dit.
0: La place.
7: Ah ouais.
1: Il n'y avait pas besoin.
4: Vous avez deux places gratos.
1: Ouais.
0: Pour mon concert.
1: Ça nous fait plaisir. Bah, écoute, écoute, il y a pas de problème.
7: Ça serait sympa. Ouais.
1: Bah écoute, il y a pas de
7: problème. C'est quand?
1: Alors c'est quand?
0: On va regarder les dates, c'est en mars. Hein.
1: Faut demander à son manager,
0: c'est surtout en mars.
1: Ouais.
7: C'est en mars.
1: Ouais. Bah, faut venir, tu reviendras à tes places, elles sont à Energy là-bas, tu pourras tout retirer là, parce qu'on les a pas nous sur place en ce moment. Hein.
7: D'accord.
1: Ok, y a pas de problème. Tu vas à l'accueil d'Energy, tu demandes des places, tu dis que t'avais appelé avec Chris, tu dis qu'il y avait Ophélie Winter chez Max. sur Fun et y a pas de problème, je les appelle demain. Tu peux aller, demain vous avez le temps d'aller sur Énergie.
7: Pourquoi Énergie?
1: Bah parce que c'est là-bas que tu vas récupérer. Parce que on devrait pas le dire sur Fun, mais c'est sponsorisé par Énergie. Tous les gros concerts sont sponsorisés par Énergie, donc celui d'Ophélie. Est-ce que tu as la possibilité d'aller sur Énergie demain?
7: Ouais.
1: Bon alors demain tu vas, hors antenne on te dira, tu vas à Énergie. Tu passes quand tu veux dans la journée. C'est combien?
4: C'est 22 rue Boileau.
1: 22 rue Boileau. Dans le 16e à Paris.
7: Ouais.
1: Tu vas là-bas, direct, tu dis, voilà, je viens de la part, j'étais avec Ophélie en direct, avec Max du Star System de Fun, j'ai deux places qui me sont réservées.
7: D'accord. On peut pas en avoir deux de plus pour mes enfants?
1: T'en demandes quatre.
5: Ben attends, allez, vas-y.
1: Ouais.
5: Non, d'abus,
1: merde. Allez, bon.
0: Vous avez une tellement bonne oreille que ça serait dommage.
1: Allez, va pour quatre. D'accord. 22 rue Boileau, vous allez là-bas, tous d'ailleurs, vous allez les voir, là-bas, Énergie, vous leur dites de la part, vous voyez Max qui a reçu Ophélie Winter.
0: D'ailleurs, tous ceux qui nous ont écoutés ce soir, ils peuvent y aller.
1: Voilà, vous allez tous au 22 rue Boileau demain, et vous allez demander, il y a des places gratuites qui vous attendent pour aller voir Ophélie Winter un petit peu partout
0: Mais
1: en tournée.
0: Mais vous dites bien que vous l'avez entendu chez Max.
1: Chez Max de Fun Radio.
0: De Fun Radio.
1: Voilà.
0: Pendant l'émission.
7: Je vois pas le rapport avec Énergie.
1: Je t'explique.
0: Parce que c'est un concert
7: Énergie. Vous n'êtes pas concurrent?
1: Bah si, mais alors. Oui, mais on est des amis, c'est un concert Énergie, c'est tout. Donc on le dit, quand c'est un concert Énergie, faut le dire.
0: Voilà.
1: C'est tout, voilà.
0: Mais vous dites bien que...
1: Par contre, s'il y a un concert Organize, c'est bien chez nous. Hein. Organize, c'est chez nous que ça se passe.
7: Ouais, ça serait sympa, ça aussi.
1: Voilà. Mais bah, un
5: c'est
1: autre
5: pas
1: jour.
5: Gourmand, t'as pas reconnu, c'est fini au standard.
1: Donc voilà, bah écoute, tu nous repasses ton machin.
7: Eh ben merci.
0: Eh ben au revoir.
7: Bonne soirée, au revoir.
1: Ah dis donc, je pensais qu'on allait tenir jusqu'au bout. On a craqué dans les 10 dernières minutes et il a fallu qu'on découvre le poteau rose. C'est beau.
0: Allô.
1: Bravo. Ben je vois qu'il n'y a pas que des neuneux qui écoutent. Hein, ça fait plaisir. Donc demain tu vas à Énergie, Chris?
3: Ouais, pas de problème.
1: Et tu demandes de ma part, tu n'hésites pas, 4 places pour aller voir Ophélie Winter.
3: D'accord, ça marche.
1: Je crois que ça démarre au mois de mars. C'est le 17 mars à Bercy.
3: Ouais, c'est super, ça me fait plaisir.
5: Bah, pour écoute, le printemps.
3: Ouais.
1: Voilà. Ouais. On essaie, tu demandes des passes carrément, tu demandes en backstage. VIP, d'accord?
0: Ouais.
3: Ok, ça marche.
1: D'accord?
0: Tu viendras me voir dans ma loge après.
1: Tu as envie de faire jeter. Ben, tu pourras dans la loge après. Hein.
3: Ok.
1: D'accord?
3: Ça roule.
1: Tu montes des badges loge.
3: D'accord, ça marche.
1: C'est aucun problème. Tu
3: merci.
1: Dis vraiment de la part de Max. Hein.
3: D'accord.
1: Et d'Ophélie Winter.
3: Ok, ça marche.
1: D'accord. Ok?
3: Merci, ciao.
1: Bah, écoute, ça nous a fait plaisir, Chris.
3: Ok.
1: Et vive Ophélie, vive Fun, et puis vive. Bravo, Énergie d'offrir comme ça des places pour tout le monde.
3: Ok, ça marche.
1: Super.
3: Merci.
1: Mais vous y allez tous demain, hein?
3: Ouais.
1: 22 rue Boileau, hein?
3: Ouais, mais c'est pas un faux plan, quoi.
1: Ah non, promis. Max, tu dis. Attends, mais précise bien ce que je vais
3: les appeler. Si les gens, ils viennent derrière moi et.
1: Non, mais tu te feras pas enculer, t'inquiète pas. Tu seras le premier sur.
4: C'est mes places.
1: Non, mais c'est tes places, t'inquiète pas. Je vais dire qu'il y a un mec qui s'appelle Chris, qui est venu avec sa femme, qui s'appelle Sophie, qui ont reconnu Ophélie.
0: Vous dites bien, vous avez reconnu, hein.
1: Ouais, vous avez bien reconnu.
0: On n'a jamais dit que c'était Ophélie, hein.
1: Non, c'est Ophélie Winter. Vous avez reconnu Ophélie Winter avec Max, et que du coup, voilà, du fait que tout le monde a découvert le poteau rose, bah, il y a des places pour le concert Énergie.
3: Ah mais il y en a demain qui se font passer pour nous.
1: T'inquiète pas, elle fait 3 dates à Bercy. Il y a 35 000 places qui attendent à l'accueil d'Énergie demain. Donc vous pouvez y aller à 35 000. Vous pouvez y aller nombreux.
3: Ok, ça marche.
1: Mais vous y allez gentiment là-bas. Hein.
3: Ouais, pas de problème.
1: Vraiment, très poli.
0: Pas avec les gourdinches.
1: Non. Propre sur vous. Hein.
3: Ouais.
1: Parce que c'est quand même une grosse radio qui est quand même beaucoup plus importante que la nôtre. Donc attention, hein, faites bonne impression parce qu'après on va nous prendre pour des fous nous ici.
3: Ouais,
1: hein.
3: Ouais.
1: D'accord.
3: Ok, mais je peux avoir ma photo dédicacée?
0: Ouais.
1: Voilà. Ok, très bien.
3: Ouais, c'est
1: ou alors, non, quand vous y allez demain de ma part, vous allez de la part de Bob.
3: De Bob?
1: Le matin, celui qui fait le matin sur Fun. Bob.
3: Ouais, c'est des conneries.
1: Non, mais je déconne, bien sûr, tu viens de ma part, de Max, il n'y a pas de problème, d'accord?
3: Ok.
1: Bah écoute, à demain sur Énergie.
3: Ok, ça marche, bonne soirée.
1: On te rappelle demain peut-être et tu nous dis si c'est bien passé?
3: Ouais, pas de problème.
1: D'accord, comme ça, s'il y a un souci, excuse-moi, s'il y a un soussaille.
3: Excuse-moi.
1: S'il y a un soussaille, dans ces cas-là, demain, on les appelle en direct et on demande qu'est-ce qui s'est passé pour les places.
3: D'accord, ça marche.
1: D'accord.
3: Ok.
1: Bah, je suis content de vous avoir offert ces places, on peut vous applaudir. Et
4: bon. Bon concert, hein.
1: Ouais. D'accord.
3: Ouais, ça marche.
1: Et puis je sais pas, c'est peut-être un peu.
0: Non, mais quand on a une si bonne oreille, il faut aller au concert.
1: Ouais, il faut aller au concert.
0: Parce
1: d'accord.
0: qu'on se rend mieux compte de la qualité de la musique avec une oreille pareille.
1: Voilà. Et t'hésites pas, tu leur demandes aussi, mais c'est un peu gênant parce que je sais qu'il y a un DVD qui est sorti au-dessus d'Ophélie. Je sais qu'elle ose pas en parler parce qu'elle est très pudique là-dessus. Il y a un DVD qui est sorti d'Ophélie. Il y en a quelques-uns qui vous attendent également à l'accueil d'Énergie.
3: Ok. Bravo.
1: Vous leur demandez, hein.
3: D'accord.
1: Et puis si vous n'arrivez pas, vous demandez le directeur d'antenne, vous faites la totale, vous demandez tout le monde, vous demandez la direction, ils descendent. De toute façon, c'est les numéros 1, ils descendront. D'accord.
3: Ok, ça marche.
1: Ok. Et de la part de Max.
3: Ok, Max.
1: Mais gentil, hein.
3: Ouais, pas de problème.
1: D'accord. Ok, bonne bourre à toi.
3: Ouais, bonne soirée.
1: Allez, ciao.
3: Ciao.
1: Bon, bah voilà qu'une bonne soirée qui. Ophélie, c'était super.
0: Mais tu vas les laisser.
1: Moi, je préfère. Écoute, c'est très gênant de t'appeler Ophélie parce que même sur. Moi, je préfère quand même.
0: Oui, Julien.
1: Que, voilà.
0: Je préfère Julien.
1: On l'a fait depuis le début.
0: Ouais.
1: Et tant qu'à faire, autant qu'on revienne sur ce surnom qu'on t'a donné ce soir.
0: Oui, oui.
1: On t'a donné ce nom d'emprunt, Julia. Bah écoute, Julia, j'ai pris plaisir. Tu vois, comme quoi.
0: Ouais, enfin.
1: C'était plaisant.
0: Oui.
1: Beaucoup de plaisir.
0: Agréable.
1: Très agréable, voilà.
0: Agréable.
1: Et bah, on aura peut-être l'occasion de remettre ça d'ici peu de temps.
0: Oui.
1: Hein. Et puis, notre voix, notre personnage.
0: Bah, peut-être.
1: Ça serait bien que tu trouves des. Non, mais dans ce cas-là, essaye de prendre des voix d'artistes fun, genre La Rousseau, L'âme. Ça serait bien, quand même, t'essayes. Tu viens en rousse.
0: Je vais essayer.
1: Hein, d'accord.
0: Je vais essayer. Mais le problème, c'est que tu vois, là, j'ai essayé de me mettre en brune et on a tout de suite.
1: Pour envoyer des auditeurs à Sky, aller chercher des places pour le concert de La Rousseau, je veux dire, ça peut peut-être le faire. Ça peut être très drôle. Ça peut peut-être le faire.
0: Bon, mais il faut leur dire.
1: Tu vois, un mec qui arrive à Skyrock, bonjour.
0: Il faut pas y aller.
1: Il vient chercher des places pour La Rousseau.
0: Il faut pas y aller là-bas, quand même.
1: Non, il faut pas y aller, non, sinon vous allez vous faire mordre.
0: Ouais.
1: Bon.
0: Non, je parlais de.
1: À Skyrock.
0: Pour leur dire aux autres.
1: Ah, l'énergie.
0: Bah oui.
1: Ah bah je sais pas comment.
4: Ils ont accroché, hein. Ils sont sur messagerie.
1: Bon, les autres,
0: ils ont.
4: Ça y est, c'est géré, hein.
0: Bah, il faut pas y aller.
4: Bien sûr que oui.
0: Bah non.
1: Pourquoi? Bah attends, s'il y a des places.
4: Ophélie, on gère.
1: T'inquiète pas,
0: Ophélie. Se déplacer.
4: Ophélie, on gère. De toute façon, il y a un mec.
0: Je vais peut-être leur envoyer par la poste.
1: Mais quand t'as rien d'autre à foutre, tu sais, tu te déplaces, tu te balades. Je veux dire, moi, énergie. En plus, l'accueil est vachement belle. Alors, j'ai rien que pour ça, ça vaut le détour, hein.
4: T'as qu'à y aller demain, tu les attends là-bas.
1: Vous allez au 22 rue Boyau.
4: Boilo.
1: Allez, rien que vous passez devant, déjà, ça vous donne envie d'écouter. Non mais c'est tellement grandiose, c'est beau, la très belle. Moi j'y suis, j'ai visité.
0: Des places gratuites.
1: Pour aller où?
0: Non parce que tu veux.
1: Ah je préférerais aller à Disneyland Paris dans l'hôtel Disneyland avec des passes s'il y a quelqu'un à la direction. Et après.
0: Mais à cette heure-ci non, là il n'y a plus.
1: Ah, il dort. Non mais il peut y avoir un petit trou du cul employé qui va demain dire oh j'ai écouté Max, vous savez qu'il fait beaucoup de pubs pour votre truc, vous pouvez lui offrir. Et après. Ce week-end d'enfer que je passe gratuitement à Disneyland Paris où j'inviterai tout le monde. Qu'est-ce qu'il y a? Eh ben à ce moment-là, qu'est-ce qui se passe? Qu'est-ce qui se passe? Attends, on te rappelle, vas-y. Ah ben, on te rappelle tout de suite, vas-y.
0: Vas-y. On a quelqu'un d'autre?
1: Ouais, c'est qui? Alors attends, on rappelle. Oh là là. Et après, je finis à énergie. Alors qu'est-ce qui se passe? Qu'est passé?
4: Non, il y a un fan tout de suite qui a vu que t'étais là au Félaï.
0: Oh.
4: Donc on est obligé de le rappeler, ça durera pas longtemps parce qu'il est relou. Non mais je rigole. Oui.
0: Allô?
4: David?
8: Allô?
1: David de Saint-Étienne?
8: Oui.
1: Oh génial, c'est un auditeur fidèle également. Alors,
8: c'est Ophélie.
0: Oui.
8: Allez, bonsoir Ophélie, je t'aime.
0: Bonsoir.
8: Non, allez, c'est Manu, c'est qui là?
1: Non, Ophélie est là. Hein.
0: Bonsoir.
8: Ophélie?
0: Oui.
8: Non, c'est pas Ophélie.
1: Ah bah si, c'est Ophélie Winter, baisse la radio derrière.
0: Moi, Max m'a dit que j'étais... Non, pas Max, Chris m'a dit que j'étais Ophélie Winter, je suis Ophélie Winter depuis exactement 16 minutes.
1: Alors?
8: Alors, attends, vas-y, parle Ophélie.
0: Bonsoir.
1: Ah, tu vois que c'est pas de l'esbrouf quand même, merde.
8: C'est Manu ou Fidar.
1: Non, il y a Ophélie.
8: Il faut qu'aucun.
1: Alors,
8: Allez, j'étais Ophélie. J'ai regardé les musicals. Bon, c'était pas bien, bof.
0: Ah bon?
8: Ouais.
0: C'était pas bien?
8: Non, c'est bof. Bah, Anthony Cavanaugh, oui, il était bien.
0: Ah ouais.
8: Avec Laura Croft.
0: Ouais,
8: c'est génial.
0: Et moi, je t'ai pas plu?
8: Oui, t'étais belle. Bah, c'est surtout
0: belle.
8: T'étais habillée, comme ma mère m'a dit, t'étais habillée en jean.
0: En jean?
8: Un blouson, ouais.
1: En jean.
0: Pas
8: vraiment génial.
1: Bon, on va peut-être chanter, on va profiter que David est encore un fan. Et là, il y a tous les fans qui appellent pour parler à Ophélie Winter, c'est fabuleux.
8: Ah, oui.
1: Je vais te réinviter, mais vraiment, je vais te faire passer pour Ophélie, comme ça je vais faire un petit carton.
0: Oui, merci.
1: Ça va être très sympa, c'est agréable.
0: Non, mais ça fait plaisir.
1: Je vais te prendre
0: un peu les boules là, tu vois.
1: Non, mais je vais te donner des cours de. T'inquiète pas, je vais demander à Fun qui débloque un petit peu d'argent pour faire des cours de chant.
0: Si comme pour Ophélie Winter, je veux bien venir.
1: Alors.
0: Je la connais pas celle-là.
1: Monsieur, elle est modeste, elle est géniale. Ça fait plaisir David, hein?
8: Ouais, j'ai
1: dit. Tu crois qu'on devrait l'inviter plus souvent, Félix?
8: Ah oui, je crois bien tous les soirs. Mais...
0: Ouais, moi je connais, elle pleure.
8: Mardi, mercredi.
1: Quoi?
8: Mardi, mercredi.
0: Mais pas, Dieu m'a donné la foi, parce que c'est vraiment...
1: Ouais, mais on l'a pas, malheureusement.
8: Ah, bah, alors...
1: Faut venir avec tes CD la prochaine fois, Félix, ou avec tes backstage, t'es tout d'assaut avec ton reste, non? Mardi, mercredi, qu'est-ce que tu fais, Mardi, mercredi? Mardi, mercredi, me demande David.
8: Ouais. Ah, moi j'écoute la musique, moi. Ouais.
1: Bah voilà.
8: Son CD. J'ai acheté il y a longtemps.
0: Marc, c'est pas un mauvais plan de se faire passer comme ça.
1: Elle continue à faire croire aux gens qu'elle serait pas la vraie Ophélie.
0: Mais non,
1: sacré Julia.
0: Il va y avoir plein de monde devant la radio.
1: Venez devant la radio, venez devant Fun, elle est là. Et demain d'ailleurs, et si je me permettais en fin de compte pour terminer là-dessus, pour pas faire trop lourd, puisqu'on parlait d'énergie en disant que demain, vous allez à énergie et qu'il y a des places, elle est surtout en interview demain là-bas.
8: Oh, génial.
1: Entre 17h et 19h. Et j'espère que vous serez là-bas pour l'accueillir, parce qu'elle est avec nous ce soir. Elle a besoin d'avoir son public devant énergie.
8: Ah oui.
1: Ophélie Winter, demain, dès 16h, soyez au rendez-vous.
0: Bonsoir.
1: Voilà. Sur ces belles paroles, David, on va te laisser.
8: Bah ok, bah ça marche, bah j'en parlerai demain mieux.
1: D'accord, effectivement.
8: Music Awards, voilà.
1: Voilà, exactement. On parlera des Music Awards demain. Merci, donc on va oublier Ophélie. Merci Julia quand même.
0: Salut.
1: D'avoir fait ce petit passage avec nous, 3h.
0: Merci à vous.
1: 3h15, même 3h20.
0: Ouais, et merci pour le truc du téléphone.
1: Ah bah mine de rien.
0: Ah
1: ouais.
0: Bah oui, je repars avec un cadeau.
1: Ouais, va falloir essayer, tu me diras quand même. Hein.
0: Je t'appelle.
1: Mais ça doit être très efficace en plus, ça doit être assez marrant. Merci encore mille fois. Demain, bien merci sûr, on se retrouve 21h. Demain, on sera mercredi. Hein? Ah, demain, il y a une grosse, il y a une énorme soirée d'ailleurs. Je me permets de faire une petite parenthèse pour ceux qui sont sur Paris. Là, c'est vraiment pour les connaisseurs. Moi, j'irai faire un petit tour parce que ça vaut le coup pour une fois. Au Queen, demain, mercredi, il y aura un des plus grands DJ de la musique techno qui s'appelle Jeff Mills, de Chicago et donc DJ techno qui sort une marque de vêtements liée à sa maison de disques et il va jouer techno mais un peu disco. Ça risque d'être très intéressant. À mon avis, ça va être l'émeute. Mais quand même, je tenais à le signaler pour tous ceux qui n'auraient pas noté ce rendez-vous. Demain, Jeff Mills au Queen, voilà.
0: Et moi je suis à la maison. Salut.
1: Et toi tu seras à la maison. Et vous pouvez gagner dès maintenant, il y a quelques exemplaires, de l'album de Perry Black. L'album s'appelle Still Life et on se quitte avec ça pour se mettre pour bien dormir.
0: Ouais.
1: On va bien dormir avec ce morceau. Écoute, écoute ton truc. Tu crois franchement qu'il y a des. Peut-être, remarque, je me trompe, mais je sais pas, moi je suis pas intéressé par ton annonce, quoi. Je vois pas comment.
9: Ben non, mais... discuté plusieurs heures, je pense que tu...
1: Non mais tu dois être très intéressant, mais tu sais comment on doit se vendre comme un CV, je veux dire ça se passe en l'espace de 2 minutes. Tu passes sur une antenne, tu veux absolument qu'on te rende service, et moi j'ai envie de te rendre service, c'est pour ça qu'on t'a sélectionné que tu passes sur cette antenne. Tu sûr. Dis, bon ben voilà, je suis à 30 bornes de Montpellier, je cherche un appart, donc c'est un colocataire, cool. Tu crois qu'avec ça, ça va donner envie aux gens d'appeler, dire moi ce mec-là, je le veux dans mon appart avec moi pour partager mes soirées.
9: Ah bah ouais.
1: Ah ouais, d'accord.
9: Quelqu'un de calme, tu vois.
1: Ouais, bien sûr, d'accord. Ouais, mais enfin bon, là trop calme hein, quand même. Hein,
9: trop calme, tu trouves?
1: Bah en tout cas oui, pour te vendre, oui, hein, c'est un peu trop zen. Hein. Ouais, zen, restons zen.
9: Je vais pas faire semblant.
1: Non, mais c'est vrai. En même temps, t'as raison. Non, tu restes toi-même, c'est très bien. Mais bon, par moment, il faut savoir se forcer un petit peu, tu sais. Hein,
9: ouais, non, mais c'est vrai.
1: Voilà. Donc, bah écoute, Jean-Philippe, 20 ans de Montpellier, cherche donc un appartement, enfin, en tout cas, un endroit qu'il pourrait co-louer avec quelqu'un. Donc, si vous êtes seul dans un grand appartement, vous avez besoin d'un colocataire, vous avez Jean-Philippe qui a 20 ans de Montpellier. Tu fais tes études sur Montpellier, j'imagine.
9: Voilà.
1: D'accord. Ok, très bien. L'annonce est lancée. Des études dans quoi?
9: Aménagement paysager.
1: D'accord, très bien. Eh bien écoute, on lance l'annonce, tout pareil. Donc si vous êtes sur Montpellier et que vous voulez partager votre appartement avec Jean-Philippe, vous appelez dès maintenant le 0800 308 5000. On va tâcher de lui rendre service. On rappelle qu'on cherche également des demoiselles pour Sylvain qui s'intéresse aux films porno, qui voudra en réaliser, mais des films exclusivement réservés aux femmes. Je me suis dit, ça vaut le coup parce que t'as des places pour un concert d'une demoiselle qui est très intéressante à mon avis à voir sur scène.
9: Bah oui, en fait c'est pour voir Emiliana Torini.
1: Voilà, donc ça dit forcément tout de suite quelque chose à tout le monde. Et personne bah oui. Non mais là, oui, tout le monde m'en a parlé toute la journée. J'ai même eu des appels dans la nuit chez moi de potes qui m'ont dit on a écouté, on s'est bien marré.
9: Ouais, c'est clair.
1: Génial. Ça me fait vraiment plaisir. Michael, donc tu veux offrir deux places. Enfin pas deux places, t'as deux places et tu veux offrir une de tes deux places.
9: Pour une auditrice.
1: Pour une auditrice. Alors, si vous, si, alors comment on pourrait expliquer Emiliana Torini pour donner envie?
9: Alors, c'est une chanteuse islandaise.
1: Ouais.
9: Superbe voix.
1: Mais surtout musicalement, c'est un peu trip-hop.
9: C'est un peu trip-hop, un peu pop, il y a de la guitare.
1: Ouais, exact.
9: Des violons à la islandaise.
1: Ouais, exact, exact. Enfin, disons que si vous êtes amateur de tout ce qui peut être, hein, je sais pas, du Portichet, du Björk, du Massive Attack, tout.
9: Ouais.
1: Tu quand même. En bas, il y a quand même quelques trucs. En bas, écoute, j'ai les albums, je les ai écoutés.
9: Sneaker Pimps un petit peu aussi.
1: Du
9: Sneaker Pimps.
1: Du Sneaker Pimps également. Enfin, un petit peu mélange de tout ça. Enfin, c'est une mélange effectivement de musique peut-être des fois un peu traditionnelle avec de l'électronique. Non, c'est vraiment, en tout cas, c'est de très jolies mélodies, une belle voix.
9: Surtout grâce à un producteur génial.
1: Qui est?
9: Roland Rosabal.
1: Bah oui.
9: Force.
1: Voilà, exactement. Donc ça vaut vraiment le coup.
9: C'est clair.
1: Donc c'est vrai, ça vaut vraiment le coup. C'est quand le concert est où?
9: Alors, moi je vais en fait, elle fait une petite tournée en France, une mini-tournée, et moi je vais aller à tous ses concerts.
1: D'accord, mais celui où tu offres les deux places, là, la place.
9: En fait, moi, si moi je cherche une fan qui veut revenir avec moi et si elle veut me suivre partout.
1: Ouais, bah, enfin, si elle peut pas, Mickaël, parce que là tu mets la barre très haute. Il faudrait donc trouver une nana qui soit fan et qui a envie de te suivre partout. Alors donne-toi. Ouais, alors, mais il faut donner toutes les dates. Vas-y, parce qu'il faut savoir.
9: Le 7 février à l'Européen à Paris.
1: Oui.
9: C'est place de Clichy, une petite salle. Le 8 février, elle est en showcase à la Fnac Saint-Lazare.
1: Oui.
9: Le 9 février, elle est à Strasbourg. Alors,
1: à Strasbourg, on s'en fout des villes. Non, mais on s'en fout. Oui, on s'en fout, c'est Strasbourg, d'accord.
9: Et après, le lendemain, elle est à Lyon.
1: Le lendemain, elle est à Lyon.
9: Et en fait, après, elle est à Marseille, mais bon, faute de moyens, là, je
1: peux. Tu te rends compte, il faut quand même avoir un budget, c'est dans la semaine. C'est-à-dire, quelqu'un qui est fan, qui est en cours, il faut sécher les cours, c'est pas évident. Hein.
9: Mais c'est pendant les vacances.
1: Tu sais, il n'y a que les feignants qui vont pas en cours pendant l'année scolaire. Hein.
9: Mais c'est pendant les vacances, en fait.
1: Ah oui, d'accord.
9: Okay. Et c'est pour ça, en fait, que j'aurais pu y aller avec peut-être des potes, mais bon, ils partent
1: d'accord.
9: en vacances.
1: Bon, bah, c'est pas gagné. Ouais. Moi, connaissant un peu ceux qui sont de l'autre côté de la radio, je dis pas que c'est des neuneux, hein, mais. Pour avoir envie de passer une semaine comme ça, suivre une chanteuse, donc toujours les mêmes concerts, Emilia Torini, il faut trouver quelqu'un qui a envie de la. Bon, quelqu'un qui a envie de la découvrir, c'est une chose. Maintenant d'aller la supporter peut-être, c'est de voir 7 fois le même concert, 4 fois le même concert.
9: Ouais.
1: Mais comment t'as eu toutes ces passes là, c'est un pass pour tous les soirs?
9: Non, bah avec mes petits sous, j'ai travaillé.
1: Mais quelle idée d'acheter de sur toutes les dates
9: Ah mais je suis fan de.
1: Mais bah, pourquoi t'as personne de ton entourage?
9: Bah non, en fait, si tu veux, il y en a pas mal qui vont partir en vacances, pendant les vacances.
1: D'accord, attends. Et ils seront pas là.
9: Voilà.
1: Ouais.
9: Bravo.
1: Ok, c'est bon.
9: Et les autres, bah ça leur dit rien parce qu'ils connaissent pas, donc.
1: Donc ils ont pas envie.
9: Voilà.
1: Ouais.
9: Oh, putain, c'est trop fort, Max.
1: Ah bah j'appuie sur le buzzer quand je pense avoir la bonne réponse. Maintenant je vais faire comme ça, d'ailleurs ça sera beaucoup plus simple. Nickel, on y va, c'est parti. Emilia Torini, si vous voulez aller la voir quelque part, il y a 5-6 dates qui vous sont proposées par Mickaël. Donc si vous êtes une demoiselle fan ou si vous voulez la découvrir, vous voulez découvrir Mickaël, découvrir un petit peu Lyon, découvrir également Strasbourg et puis Paris et les Fnac de Paris, vous appelez dès maintenant le standard au 0803 08 5000. Inutile de relancer le standard pour le jeu des trois mots, ça y est, c'est bon, c'est parfait. Chris avec nous d'Hermont, et juste après le jeu des trois mots. Chris, qu'est-ce qui s'est passé?
10: Ah bah ce qui s'est passé déjà, bonsoir Max.
1: Alors bonsoir, d'abord c'est très gentil de t'essuyer les pieds avant d'entrer, bravo, parce que tout le monde ne le fait pas, crois-moi. Donc là je vais dire, on va t'applaudir, bravo. D'ailleurs on va y mettre plus le paquet. Stop. Merci.
10: Voilà, c'est gentil.
1: Alors Chris, on va quand même rappeler ce qui s'est passé hier, parce que là tu passes à 21h30, mais ce qui s'est passé avec toi c'était sur les coups de 11h30 minuit moins le quart. On avait donc une amie à moi qui s'est fait passer pour Julia durant toute la soirée, une ex-collègue de boulot avec Jenny.
10: Ouais.
1: Tu as découvert le poteau rose vocal sur la fin de l'émission où tu as reconnu que c'était Ophélie Winter. Donc c'était Ophélie Winter qui était notre invité d'honneur durant toute la soirée. Tu l'as reconnu parce que tu connais sa voix et tu es un fan.
10: Tout à fait.
1: Tu étais avec ta copine.
10: Non, ma femme.
1: Et ta femme, pardon. Et suite à ça, je t'ai dit qu'elle était en tournée et je t'ai proposé, parce que c'est un concert sponsorisé par Énergie, d'aller donc, c'est combien l'adresse déjà? 22 rue Boileau?
10: 22 rue Boileau.
1: Dans le 16e arrondissement à Paris, je t'ai dit, tu vas directement là-bas dans la journée, tu viens de ma part, tu leur dis que tu vas récupérer tes deux places pour le concert d'Ophélie Winter, et là, qu'est-ce qui s'est passé?
10: Eh ben, je me suis fait envoyer un peu envoyé en l'air, quoi.
1: Ils ont pas été aimables?
10: Non, pas du tout.
1: Fidèles à Énergie, quoi. Parce que c'est ça qui est fabuleux, c'est qu'Énergie, toute la journée, robinet à musique, les animateurs ont le sourire sur des intros de 20 secondes toutes les 25 minutes. Comme on dit, c'est le soleil tout le temps. Comme je dis à chaque fois, il n'y a pas de maladie. C'est du week-end 24 heures sur 24, 7 jours sur 7. On est tout le temps le samedi. Et quand tu arrives à l'entrée, là-bas, généralement, tu es mal reçu.
10: Tout à fait.
1: Il y a des mecs de la sécu, ils te regardent. Alors c'est vrai que c'est un gros building parce que dedans il y a Nostalgie, Chérie FM, Rire et Chanson et Énergie. Mais c'est vrai que l'accueil n'est pas terrible. Hein. Enfin je sais pas pour les hôtesses. Moi j'ai peut-être eu de la chance parce que j'étais venu et que j'étais allé voir. Mais franchement, j'ai trouvé que l'accueil était très glacial. Chris, est-ce que tu peux me le confirmer, s'il te plaît?
10: Tout à fait.
1: Est-ce que tu peux nous confirmer que l'accueil de Énergie est glacial?
10: Ah oui, mais c'est clair, ça c'est
1: alors,
10: magique.
1: J'encourage tous les auditeurs de Fun Radio qui ont du temps à perdre à aller à Énergie, à l'accueil, dans la journée, et d'aller voir un petit peu comment on est reçu. Alors forcément, il y a probablement des hôtesses et des mecs de la sécu très sympas. Mais passez devant déjà, vous allez voir qu'il y fait froid. Venez après à Fun Radio et vous verrez de la manière dont vous serez accueillis. Alors, et c'est vrai, Fun Radio est une petite radio comparée à Énergie, qui est une énorme radio. Elle est gigantesque, cette radio. Elle est fabuleuse, on s'y éclate comme des bêtes. Là-bas, tout le monde sourit, il y a une bonne ambiance, alors qu'ici c'est déplorable, tout est laid, tout est crade. Mais faites la comparaison entre l'accueil de Fun et l'accueil d'Énergie. Non, franchement, sans déconner, celle qui est à la demoiselle qui est à l'entrée de Fun Radio, dont j'ai oublié le prénom et j'en suis très gêné, mais...
4: Aline.
1: Comment ?
4: Aline,
1: pour qu'elle revienne. Aline, vous allez voir qu'elle est d'une gentillesse, toujours serviable. Bon, c'est peut-être parce que c'est le début, hein, peut-être qu'après elle va changer, mais pour l'instant, en tous les cas, c'est du 20 sur 20. Alors que, bon, Énergie, c'est vrai que c'est un groupe, il y a toutes les radios confondues. Quand tu dis que tu as été mal reçu, c'est quand même pas par les hôtesses, parce qu'elles ont l'air sympathiques, les hôtesses, enfin, de souvenirs.
10: Ah si, j'ai une hôtesse justement au standard, et puis bon, justement, elle m'a dit, ouais, ils sont gentils, fun, mais bon...
1: Ah, mais tu les as eu au standard.
10: Ah ouais, mais après j'ai été voir une personne, là, je sais pas c'était qui, et puis bon, bah, ils m'ont envoyé un peu sur les rouleaux, quoi.
1: Qu'est-ce que tu leur as dit exactement?
10: Bah, j'ai dit, voilà, j'ai de la part de Max, qu'hier j'avais appelé Max et tout, et on m'a dit de passer aujourd'hui pour aller chercher justement...
1: Oui, mais tu leur as expliqué que bon, c'était Ophélie, qu'on était en direct sur Fun Radio.
10: Ah, tout à fait, ouais, que moi j'avais reconnu la voix d'Ophélie Winter.
1: Ouais, parce que c'était le but du jeu, en fin de compte, c'est un jeu en association avec Énergie. Je me suis associé avec Énergie. Le but du jeu, c'est qu'Énergie, n'ayant pas la capacité d'avoir un animateur capable de pouvoir faire un interview, ils m'ont dit, écoute, voilà, tu la fais venir chez toi, tu la mets en avant parce que nous, on sera incapable de le faire. Nous, on est Énergie, on a un robinet à musique, on peut pas se permettre de parler de plus de 30 secondes avec un invité. Tu la fais venir chez toi, tu nous mets le feu, et après, tu dis que c'est un concert Énergie, et tu demandes à tous les auditeurs de Fun qui veulent aller voir Ophélie Winter, qui sera à Bercy, d'aller à l'accueil d'Énergie pour récupérer des places. Enfin, moi j'ai dit ça avec un directeur d'énergie, moi c'est un mec qui m'a appelé, je l'ai pas rencontré, il m'a dit bonjour, je suis directeur d'énergie, est-ce que vous pouvez me rendre ce service? J'ai dit ok mec, il n'y a pas de problème, moi j'ai de l'énergie à revendre, je vais le faire. C'est pour ça que j'ai fait tout ça ce soir, pour toi, fan de Ophélie.
10: Ouais.
1: Donc t'es venu, tu t'es déplacé quand même?
10: Bah ouais, j'ai posé une journée.
1: Ah, t'as déposé une journée de...
10: Ouais, j'ai posé une journée à la mairie et j'étais avec ma femme et puis...
1: Qu'est-ce qui s'est passé? Qu'est-ce que
10: on
1: c'est
10: est reparti les mains dans les poches.
1: Qu'est-ce que c'est que ce bordel?
10: Bah, je sais pas.
1: Il y a dû avoir un court-circuit quelque part, je sais pas comment vous l'expliquer, Phil Darimanu, parce que vous avez checké dans la journée, normalement, c'était bon.
11: Bah ouais, ah. j'en ai appelé et...
1: Oui. T'as demandé... Carré, hein. Attends, parce que t'as demandé des places.
10: Comment?
1: T'as demandé des places pour aller voir Ophélie.
10: Oui, tout à fait, oui.
1: Ah.
11: Nous, moi, j'ai précisé ticket concert.
1: On avait dit des passes.
10: Ouais, des quoi?
1: Des passes.
10: Des passes.
1: Mmh. Eh oui, des passes, ça te permet d'accéder directement en loge, comme ça tu peux la voir et tout après.
10: Ah bon?
1: Eh oui, le problème c'est qu'ils t'ont pris pour un auditeur
4: vulgaire auditeur,
1: un auditeur énergisant, un mec, tu vois...
4: Toi, t'allais pas dans la fosse, quoi.
1: T'es un neuneu, quoi. Pour eux, t'étais le neuneu qui allait dans la fosse, tu vois, qui payait sa place. Non,
10: ah
1: toi,
10: ouais?
1: Non mais, toi t'es au-dessus de tout ça, Chris.
10: Ouais.
1: Toi t'es backstage, toi t'es là. Ouais. Tu vois ce que je veux dire, Chris?
10: Ouais, tout à fait.
1: Il y a des gens, ils sont là. Toi, t'es là. Tu comprends?
10: Ouais, ouais, je comprends. Ouais.
1: Toi, tu es Baxt. Tu es Baxt.
10: Comment?
1: Tu es Baxt, quoi?
10: Backstage.
1: Ouais, tu es backstage. Ah, oui, forcément. Allez. Mais oui, tu es backstage. Tu comprends?
4: T'es un VIP.
10: Ouais, je comprends. Ouais.
1: Faut pas confondre, je veux dire. Il y a le neuneu de la fosse, public énergisant, et il y a le neuneu backstage fun. D'accord?
10: Ouais.
1: Et VIP, forcément, a fortiori. Et le problème, c'est que t'aurais dû dire. Qu'est-ce que t'aurais dû demander comme place, finalement?
10: Bah, des passes.
1: Des... Ouais, mais avec un intérieur des...
10: À l'intérieur des quoi?
1: Avec un intérieur, dans l'enveloppe, il y avait également des... Des bacs.
10: Des backstage?
1: Des backstage.
4: Ah ouais.
1: Eh oui.
10: Ah oui.
1: Si tu ne demandes pas tes passes backstage, forcément, ils t'ont jeté.
10: Ouais.
1: Parce qu'ils étaient au courant que tu devais venir, qu'il y avait un certain Chris qui venait.
10: Ouais, bah,
1: oui, mais le problème, c'est que t'étais en direct sur une radio, c'était dans une émission comme la mienne, tu sais qu'il y a numéro 1 qui cartonnait tout ça, il y a du monde de l'autre côté, tout le monde est allé à Énergie toute la journée pour se faire passer pour toi.
10: Ouais.
1: Qui te dit que maintenant il n'y a pas un mec qui a récupéré tes places?
10: Bah, je
1: tes
10: sais
1: passes,
10: pas.
1: Tes passes, backstage.
10: Bah, c'est pas grave, hein.
1: Et qu'il y a un mec dans les loges qui va se farcir Ophélie en se faisant passer pour toi.
10: Ouais.
1: Comment on fait?
10: Bah, je sais pas.
1: Bon, alors déjà, pour te donner un peu plus de morale, écoute.

0: Ouais, ah, c'était pour se faire plaisir, ça, mon petit Chris. Bon, Chris.
1: Oui.
2: Oui, bon, alors comment on fait là maintenant?
1: Bah, je sais pas, moi je suis perdu.
2: Bon, alors, tu vas pas bouger.
1: Ouais.
2: Dans un instant, on va appeler, enfin, on va s'organiser de cette manière-là pour que les auditeurs comprennent bien. On va aller, Chris, on va te mettre en attente. D'accord?
1: Ouais.
2: On te récupère à peine dans un quart d'heure, 20 minutes pour qu'on appelle Énergie en direct.
1: Ouais.
2: Et qu'on leur demande d'essayer de rattraper les morceaux.
1: D'accord.
2: De recoller les morceaux.
1: Ouais, ça serait sympa.
2: D'accord? On va essayer de rattraper ce petit problème qui, à mon avis, n'a pas lieu d'être.
1: Ouais.
2: Ok, Chris?
1: C'est gentil, ouais.
2: Rassure-toi, tes blasts backstage, tu les auras.
1: D'accord.
2: On appelle Énergie dans quelques instants et en direct pour Chris pour récupérer ses putains de places de Philly Winter. On aura également le jeu des trois mots juste après la pause. On récupérera Alban, nous de Lyon. Bonsoir Céline.
3: Oui.
2: Bonsoir ma chérie, ça va bien?
3: Bonsoir tout le monde.
2: De Lyon également.
3: Oui, bonne alors, année à toutes. Hein, bah c'est très pas encore la fin du mois, donc j'en profite.
2: C'est vrai, ça devient un peu lourdingue, mais bon, on l'acceptera parce que c'est toi Céline.
3: Ouais, exactement, avec le cœur, bien sûr.
2: Bah évidemment. Céline, tu veux réagir à ce que tout à l'heure Sylvain a amené comme sujet? Sylvain qui doit être avec nous également. Sylvain, t'es là?
4: Ouais, je suis là. Hein.
2: Sylvain qui a donc a monté une boîte de production avec des amis qui voudraient faire des films porno, mais spécialement pour les demoiselles.
3: Ça, c'est une bonne idée.
2: Et je trouve que c'est une très bonne idée, c'est
3: exactement
2: vrai.
3: Exactement.
2: Et je le pense également sincèrement.
3: Oui.
2: Il fallait y penser, et c'est bien que Sylvain le fasse et d'une manière assez assez soft, quoi. Il en parle d'une manière très simple, c'est vraiment pour le plaisir de faire plaisir. Céline, apparemment, tu auras quelques petites...
3: Petits détails,
2: des petites idées à donner
3: tout
2: à Sylvain.
3: Fait.
2: D'accord, parce que toi, tu es, pourquoi pas, attiré par les films porno. En imaginant que ça soit
3: dépend ce qu'on appelle porno.
2: Mais en imaginant que demain il y a des films spécialement réservés pour les nanas, par exemple là les idées que tu dois avoir en tête, si demain c'est Sylvain se mettait à les filmer ces idées que tu as en tête, tu serais une acheteuse potentielle.
3: Je vois très bien où tu vas dans ta question.
2: Mais
3: là,
2: non, mais... je te demande si tu serais à ce moment-là une acheteuse potentielle de ce genre de film ou intéressée par les regarder.
3: Oui, bien sûr, tout à fait.
2: Eh ben voilà, oui, petite vicieuse. Problème. Tu nous parleras de tes fantasmes aussi?
3: Peut-être pas jusque-là, mais bon.
2: D'accord.
4: Bah, faut voir. La Céline.
2: Bah, on va voir ça avec elle. T'es célibataire?
3: Non.
2: Comme d'habitude. Tiens, toujours quand il y en a une de bien, il faut toujours qu'elle soit prise. Comme d'habitude. Comme d'habitude. Oui, mon petit Filda. Julien de Paris. Oui. Pour les trois mots, raccroche, s'il te plaît. Y a pas de problème. Il va le faire dans un instant. Le jeu des trois mots, les enfants. On récupère Sylvain donc avec Céline pour parler un petit peu de porno. Alors, on parle de paix. Et avec Chris, on appelle Énergie. Ça va être chaud.
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2: Ils sont venus, ils sont tous là, le jeu des trois mots avant qu'on appelle bien sûr Énergie avec Chris pour essayer de recoller les morceaux concernant ces fameux places de Philly Winter. Et après on va parler de films porno avec Céline et Sylvain. Et après on parlera peut-être un peu plus tard dans la soirée, bien qu'Alban on a du mal à le joindre. Si, de paix.
6: Si,
2: de paix.
6: Si, je vais le rappeler. Je
2: le paix enflammé,
6: après.
2: Très bien. Et on aura une petite annonce à passer également, très importante pour quelqu'un qui travaille dans les locaux. On ne dira pas qui, comment, pourquoi.
7: Écoute, pas forcément. Ils ne vont plus, en fait, ils s'aiment. Des fois, encore, mais ils sont plus amoureux. Et c'est pour ça que ça capote. Les parents.
2: Oh, ouais. Ah,
7: bah ouais.
2: Oui, c'est vrai.
7: Ouais,
2: de toute façon, ça va rêver.
7: La passion, c'est que.
6: Ne rien faire qu'apprendre, ça va
2: Et s'en aller.
6: Ah oui, ne rien faire qu'apprendre.
2: Non, ne pas laisser en dire.
6: Et s'en aller.
7: Oh ouais.
2: Pour savoir aimer, parler sans rien dire, et te regarder bien, et puis te regarder, sentir que t'es là, que nanana.
7: Parler de moi.
2: Non mais on fait ça pour les non-voyants qui nous regardent ce soir à la radio, écoutez.
6: C'est les meufs.
2: Parler sans rien dire, oh là là là, juste pour un signe.
8: Oui, bonsoir.
2: Bonsoir, quel est ton prénom?
8: C'est Julien.
2: Bonsoir Julien.
8: Star System FM Max Radio Libre sur Internet, sur Facebook, c'est génial. Voilà, et Max, bravo à toi, franchement.
2: Merci. Nickel.
9: T'as déjà eu une histoire amoureuse longue
10: dans
9: ta vie?
10: Ouais, bien sûr, ouais, au début, ouais, tout ça, ouais, mais je me suis mis à chanter dans les discothèques avant.
9: Ouais, ça
10: m'a mal tourné par certaines personnes de jalousie, mais je m'en fous, moi c'est pour ça, je raconte ma vie, tout ça à la radio, parce que si je raconte ma vie, j'avais oublié d'oublier, c'est-à-dire, mais si je la raconte, c'est à cause des tarés qui m'ont toujours fait souffrir, et qui continuent toujours en disant, Max, c'est fait de ta gueule, tu n'arriveras pas à être chanteur, tu veux pas nous écouter, on te mettra en psychiatrique, ou tu retourneras en prison. Bah, tous ces gens-là, moi je les emmerde, c'est tout. Voilà. Il faut pas se plaindre un coup s'il y a de la mafia, il y a quelqu'un qui m'a appelé un coup, bah si vous voulez me venger, vous pouvez le faire. OK? Voilà. Et la mafia, la raison d'hésiter pour certains tu vois ce que je veux dire? Max. Parce que moi, je me dis que tant qu'on va emmerder le monde, on peut. Moi, je suis rien aujourd'hui. J'essaye de y arriver. Je veux me battre, je veux réussir. C'est pour ça que je suis prêt à péter ma vie. Tu vois, je suis là ce soir, Marc. Je suis prêt à péter ma vie, moi, pour réussir, moi. Tu vois, j'en ai assez ramé. Mais je vais y arriver, c'est chouette, Kenyo. Voilà. Et tant qu'on voit quelqu'un qu'on descend comme un préfet ou quoi que ce soit, tu vois, bon, je devrais peut-être pas parler de ça à la radio, mais moi, je le dis, moi. Je suis franc, je suis combat à la vanne. On tue pas un préfet pour rien parce qu'il y a de la magouille dans tout ça. OK? Et moi, si on décidait de tuer les deux psychiatres de ce qu'on m'a fait, là, ben, allez-y, voilà, faut pas s'empêcher de le faire. Et je le dis à la radio en direct. OK? Voilà. C'est tout à fait normal, hein. De toute façon, Dieu, c'est le juge. Alors, y a pas de problème. Tu vois, Kenyo, je suis peut-être désolé de parler comme ça ce soir, mais je parle parce que j'ai envie de parler, de dire ce que j'ai au fond de mon cœur. Parce que c'est vrai, les gens, ils disent pas ce qu'ils pensent tout bas, mais faut le dire. C'est ce que je veux dire, Max. Les gens, ils parlent. Ils disent pas que les autres, tu vois le sens de ce que je veux dire.
9: Oh oui, non, oui, tout à fait, oui, si on gratte
10: non,
9: un peu.
10: Il faut oser parler ce qu'on pense tout bas, voilà ce que je veux dire. Pour certaines choses, voilà. C'est vrai. Et je pense qu'on changerait le milieu de la politique et tout. Bon, je vais pas faire de politique.
9: Oh si, vas-y, pendant qu'on est dedans.
10: Il y a beaucoup à faire quand même.
9: Qu'est-ce qu'il y a? Qu'est-ce qui va pas dans la politique, Jean-Pierre?
10: Bah, moi, je me dis, de toute façon, moi, d'avant, je vais vous dire tous que, bon, j'en fais pas de politique, mais je sais que Jacques Chirac, il va repasser déjà d'une, voilà.
9: D'accord.
10: Hein, okay. Si je me trompe. Moi, je sais que c'est vrai. Faut laisser le temps s'installer, mais faut pas que ça dérape au bout de 7 ans après, parce que je crois que ça finirait mal. La France serait mal barrée, tu vois. Voilà, parce que souvent, c'est les artistes qui réussissent et qui font des associations, qui aident et tout, mais tout le monde ne fait pas ça. Voilà. Moi, j'ai dit, je vais être chanteur, c'est pas pour le fric, mais j'en ai besoin aussi pour vivre, pour réussir. Et tant que je raconte que je veux Brigitte ou quoi que ce soit, c'est pas du délire. La radio, c'est du délire, mais enfin, de toute manière, Brigitte, je la mets un peu de côté, parce que je suis taré pour réussir avant et je suis revenu taré de nouveau. Voilà.
9: D'accord.
10: Et je sais, de toute façon, que je suis suivi par le centre de probation, mais le type, il m'a dit, moi, je veux que tu réussis. Voilà, je suis tellement honnête que je lui dis, j'allais casser la gueule. Tu vois? Je n'oserais pas ça dire ça à la radio, mais je le dis quand même, il est gentil, ce type, parce que je me suis disputé avec lui pour certaines choses. Puis il m'a dit, Jean-Pierre, je veux que tu réussisses, voilà. Il peut pas m'aider, mais il m'encourage. Il aimerait bien un jour me voir en gala, tu vois? Mais des fois, à dire ces choses-là, si j'ai dit ça, c'est parce qu'on me pousse à bout, puis voilà. Voilà, puis il y a de la magouille, puis lui, pour rien, comme on dit, t'as eu un avocat, prends un autre, mais je laisse tomber, je prends plus d'avocat, je me défends plus contre ce qu'on m'a fait, et on verra bien comment que ça finira. Et voilà, s'il y en a qui veulent me manger, ben, qui peut toujours me manger, on verra bien. Voilà. Bon, c'est pas la solution, d'ailleurs.
9: Non, mais c'est sûr, c'est pas la solution.
10: Mais la solution, pour moi, c'est de réussir des enculés tous, comme ça, ben, seule façon de réussir, avoir des tripes pour moi, et me battre comme un battant.
9: Voilà, bravo. Voilà. T'as la rage, hein, quand même.
10: J'ai la rage de vie, la rage de vaincre.
9: Ouais, t'as pas envie de laisser tout tomber comme ça du jour au lendemain.
10: Bah non.
9: Non.
10: Des fois, j'ai envie de ne plus chanter, mais c'est à cause de cet arrêt, là.
9: Ouais.
10: Mais si je chante plus, je suis fini.
9: Ouais, je comprends. Je comprends, tout à fait.
10: Je vais pas m'amuser à harceler Marouani, de nouveau, non?
9: Non, bah non, on va
10: moi,
9: pas recommencer.
10: Ça fait un an,
9: non,
10: comment...
9: mais tu vas pas enculer sa sœur, je sais pas quoi, ce que tu vois.
10: Mais non, mais ça faut. Bon, j'ai dit ça tout à l'heure, comme ça.
9: Ouais,
10: voilà,
9: mais c'était pour déconner, hein, puis on s'était pas les Marouani.
10: Voilà. Moi, je veux dire. Que, de toute façon, faut faire attention à ce qu'on dit l'antenne, comme on dit, mais.
9: Bah oui, parce que là, t'as dit n'importe quoi tout à l'heure, ouais.
10: Je dis des choses vraies, quand même.
9: Non, là, tout à l'heure, là, t'as parlé de politique, toi, t'as dit des belles choses. C'est vrai que t'as dit des belles choses.
10: Bah ouais, mais je suis pas, il y en a de longs qui disent des belles choses. Il y a pas que moi, il y en a beaucoup qui voient des artistes qui disent des belles choses.
9: Qu'est-ce qu'il a dit de beau, de long?
10: Bah, j'ai pas retenu ce qu'il a dit à l'époque, mais.
9: Il en a dit des belles, quand même, à l'époque. Même si on s'en souvient pas.
10: Et même Yves Montand.
9: Ils nous ont tellement marqué ces choses-là.
10: Et voilà.
9: Ça a tellement marqué ce qu'ils nous ont dit qu'effectivement, on s'en souvient même pas.
10: Bah non, mais moi je fais pas de politique, mais je vois certaines choses et je vois mes difficultés et d'autres difficultés aux jeunes, c'est vrai, on dira mais toi tu es là et tout et voilà. Et moi je veux dire aussi, il y a des pourris dans l'administration tels que la Coctorep, voilà. Parce qu'un coup j'ai 24 et le ticket il m'a dit tu seras pas chanteur, tu seras jamais chanteur. Et ils ont tous abusé de moi et j'allais péter la gueule ce mec. C'est des enculés à Coctorep de Rouen là. Voilà. C'est tout. Moi, je le dis franchement, et comme pour couper ma pension, j'ai rien à branler. Parce que j'ai déjà voulu l'arrêter. Mais ils m'ont mis une pension d'un handicapé que je devrais pas avoir.
9: Ah ouais,
10: et qu'ils ont fait des expériences, voilà. Et ils ne seraient pas encore une personne qui m'a dit, c'est vrai, ce qu'on t'a fait, c'est pas bien, mais j'ai pas
9: fait,
10: son nom.
9: On a fait des expériences sur toi. Médicales.
10: Non, mais on a voulu m'effacer la mémoire pour Parce que j'ai toujours voulu être chanteur.
9: Puis pour que tu oublies tes textes?
10: Ils ont estimé que je devrais pas y arriver parce que je suis pas calé pour. J'ai pas de bac, j'ai pas de diplôme, j'ai rien. Et voilà, faut être intelligent pour réussir.
9: Voilà.
10: Maintenant. Et c'est pas bien, ça. Parce que maintenant, il y en a qui ont des diplômes, mais qu'est-ce qu'ils font avec?
9: Ils font rien. Ils font que de la merde.
10: Ils retournent dans le jardin, non?
9: Voilà, exactement.
10: Alors, il faut une France nouvelle pour demain, voilà, pour l'avenir des jeunes, voilà. Ce que je veux dire.
9: Voilà, très bien. Jean-Pierre est en pleine forme, vous l'avez entendu, c'est du monologue, hein. Ça peut parler pendant des heures, un truc comme ça, hein. Ça a des choses.
10: Bien sûr, parce que moi, je pourrais passer sur France 2 et tout, dire des choses. Mais moi, je préfère les dire en chanson comme Balavoine, tu vois.
9: Ouais.
2: En forme ce soir, t'es bien?
5: Ouais, là, je suis bien, tranquille. Tu vas voir ce soir, je veux 10 000 connectés.
2: Rigo, il est là, il est malade, mais il y aura 10 000 connectés. Il m'a dit que c'était envisageable avec les vacances. Il y a ton chauffeur qui doit être dans le coin.
5: Oh, bah attends, là, j'ai entendu...

0: Bien sûr, ils sont en train de nettoyer. Ben, dans ces cas-là, tu prends la contre-allée, espèce d'abruti.
1: Non, mais attends, tout le monde fait ça. C'est encore pire dans la contre-allée. C'est ce que je fais, genre.
0: Oh là là, putain, mais à quelle heure que je vais être à la radio, moi,
2: ah ouais.
0: Je commence à minuit et demi. Moi c'est minuit et demi.
1: Mais qui sera à la radio à minuit et demi, t'inquiète pas.
0: Ouais, minuit et demi, il est déjà minuit un quart.
2: Minuit dix.
0: Non, ouais, un quart.
2: Non, mais à l'heure normale, il est minuit et 11 minutes. J'ai l'heure devant, c'est l'heure de la...
0: Non,
2: la...
0: non, ta pendule, elle est même pas à l'heure, elle est minuit 13.
2: Ah bah attends, c'est l'heure exacte, c'est l'heure de l'horloge parlante, alors.
0: Ouais, ton horloge parlante, t'as déconne.
2: Non, c'est l'horloge parlante de Fun et de la France entière, donc faut pas dire de conneries. Mais alors, comment on fait, là? Parce que là, du coup, tu vas être en retard, putain, c'est con.
0: Mais c'est ta pote.
2: Putain.
1: Ce qu'il faudrait que tu fasses, c'est que tu prennes le bus jusqu'à Neuilly.
0: Bon, t'as raison, je vais prendre le bus avec quoi?
1: Bah avec ta carte orange.
3: Avec tes pieds.
0: Hein?
1: Avec ta carte orange.
0: Ouais, t'as raison. Quel bus?
1: Bah oui, bah le 93, tu le connais.
0: Ouais, le 93, il est puni, espèce d'abruti.
1: Non, Manu m'a dit que non.
0: Ouais.
2: Putain, mais là tu vas...
0: Je connais mieux les lignes de bus que toi, hein.
2: Parce que le
0: 93, il est terminé, il arrête à 9h30.
2: Le problème, c'est que... Putain, s'il arrive pas avant 1h30 du matin, il faut tout annuler, alors.
3: Ouais, parce que moi, là, je peux plus suivre.
0: Hein. Oh non, ça... dans ce cas-là...
1: En plus, j'ai pas de...
0: Moi, t'appelles un taco, hein.
1: Bon, bah, l'autre, la star, oh là là.
0: Oh non, mais attends, oh.
2: Il n'y a pas la star, t'es pas à l'heure, Fildar.
1: Ben, c'est ce que je...
0: Putain, mais qu'est-ce qu'il faisait le courrier? Il avait pas à faire le courrier, il partait avant. En plus, il m'appelle, il me dit, ouais, j'aimerais faire des jingles là, pour ton émission.
2: Bah oui.
0: Avec Olivier.
2: Ouais.
0: Il devait me rappeler pour me dire oui ou non, et me dire à quelle heure qu'il venait me chercher, il a pas rappelé.
1: Mais si, t'as appelé.
0: Quoi, t'as appelé pour me dire que tu venais pour 11h30. Et là, il est minuit un quart, t'es même pas là.
1: Bah oui, j'avance. Je suis désolé si ça avance pas, qu'est-ce que je te dis, mon chéri?
0: Mais alors, ça avance pas. Attends, moi je fais quoi alors?
2: Attends, parce que là en plus il y a Rigo qui me dit que sur internet les gens ils s'impatientent, hein. Putain, j'espère que ça va pas zapper sur internet.
4: Moi aussi, ouais, déjà il y en a une centaine qui m'ont dit s'il arrive pas à minuit et demi, on se casse, quoi.
1: Merde.
2: Putain.
0: Alors, Fuldar, tu te démerdes.
1: Ah putain, merde, qu'est-ce que je peux faire là?
0: Je connais personne qui peut m'emmener.
1: Donc, ce que je vais faire, je vais garer la voiture et je vais courir et je vais te prendre sur mon dos.
0: Ouais, t'as raison, abruti. Et mon pied dans le cul, tout à l'heure, tu vas le vouloir?
2: Non, mais attends, vous venez avec moi, parce que sinon vous allez vous castagner dans ma caisse, il va y avoir du sang, ça va être une horreur.
0: Non, mais de toute manière, dans ta voiture, il n'y aura rien du tout. C'est lui qui a intérêt de faire gaffe à son matricule à la radio.
1: En fait, je vais balancer un truc, Gérard, la dernière fois, il y a 15 jours, quand je suis venu te chercher, Max, il a fumé dans ta caisse, Gérard. Et on n'a pas pu l'empêcher, hein.
4: Ah, c'est vrai, j'étais là.
2: C'est vrai, Gérard?
0: Quoi, qu'est-ce que...
4: Si, Gérard, non, c'est non, vrai. Non, attends, si, c'est vrai, moi je suis là.
2: T'as fumé dans ma caisse?
0: Ouais, j'ai voulu l'allumer, mais
4: non,
0: j'ai
4: non,
0: pas
4: non,
0: allumé.
4: Non, Gérard, tu l'as.
0: Attends, l'autre. Et toi, t'es un PD, toi. Toi, tu fumes bien dans sa caisse.
2: Ah bon, carrément? Et t'écoutes Skyrock en plus?
0: Ouais, alors?
2: En plus, t'écoutes Sky?
1: Bah, en plus,
0: t'es vraiment un PD.
1: J'ai écouté Diffoul, là, il passe un thermique.
0: Ouais. T'es vraiment un PD, au lieu d'écouter le chef, t'écoutes Sky?
2: Putain.
1: Bah ouais, mais moi,
0: moi, si tu mets pas sur Fun Radio, moi je dors dans la bagnole.
1: Bah ouais, j'écoute les radios, hein, où il y a Gérard, hein, donc j'écoute Sky, RFM, tout ça.
0: Ouais, c'est ça. Et ma main sur ta gueule quand je vais te voir. Et ma main sur ta gueule, tu la veux?
2: Non, ça va bien se passer, on plaisantait.
0: Moi je veux que, au retour, je veux écouter Fun Radio, je veux écouter le Star System.
2: Okay. Est-ce que c'est clair dans ta tête?
1: Ouais, c'est bien.
0: Alors,
1: clair.
0: Mets bien ça dans des escouettes,
1: Esgourdes.
0: Dans des esgourdes.
1: Ouais, hein? Ok.
2: Voilà. Donc, Clé, t'es où, là?
1: Là, je suis devant l'enseignement Fun Radio.
2: Toujours?
1: Bah ouais.
2: Oh là là là là là là là là là là là là.
3: C'est
2: bah non, mais c'est chiant en même temps. Après, tu prends en dessous là, hein, tu prends le.
1: Non, mais de l'autre côté ça roule, hein, de l'autre côté ça roule, mais c'est pour sortir de cette putain d'avenue, quoi.
2: Ouais, et après, tu reprends sous le tunnel et tu passes en dessous, hein.
1: Ouais, y'a pas de soucis.
0: Ah non, mais attends, je vois où qu'il est. Je vois où qu'il est, à mon avis.
4: Rejoins-le.
0: Non, mais je vois à peu près. Non, je peux pas, y a plus de bus à cette heure-ci.
4: Tu peux pas marcher pour aller à sa rencontre?
0: Non, mais attends, je vois où qu'il est.
1: Un truc de fluo, hein, que je te reconnaisse.
0: Bon, ta gueule, toi. Pour l'instant, c'est pas toi que je parle, c'est un Max.
2: Ouais, qu'est-ce qu'il y a? Dis-moi, raconte-moi.
0: Tu sais, quand tu me ramenais le jeudi soir.
2: Ouais.
0: Bon, à un moment, un jeudi sur deux, ils
2: nettoyaient
0: les tunnels.
2: Oui.
0: Et là, à mon avis, c'est ce qu'ils ont fait.
2: Ah putain, les
1: gars. Ah oui, ils ont coupé le tunnel et après, on est obligé de repasser par
0: le... Mais ta gueule à toi, c'est pas toi que je m'adresse. Quand je t'appellerai pot de chambre, tu sortiras dessous du pot d'échappement.
2: Ouais. Oh, ah, il est en forme, il est en forme.

0: forme, il a l'air d'être en forme ce soir. Il a l'air d'être en forme. On a Cyril qui a 21 ans de Paris, Fildar et Gérard. Cyril est avec nous.
1: Oui.
0: Salut Cyril, qu'est-ce qui se passe?
1: Bah en fait, Fildar est pas près d'arriver parce que le pont de Neuilly il est carrément bouché. En fait, on peut pas passer sous le tunnel.
0: Ah oh là là là là.
1: Là, il est pas près d'arriver. Je sais que au pont de Neuilly là, c'est même. Toi, ça roule un peu mieux, mais c'est la merde.
0: T'es au pont de Neuilly, toi, Cyril?
1: Ouais,
0: mais après,
1: derrière moi.
0: Ouais, mais après, il passe en dessous et ensuite il longe les quais en dessous. Après, il longe la Seine. Hein,
1: donc. Pas passer sous le tunnel, quoi. Là, je sais que tunnel je suis sur le pont de Neuilly.
2: Non, mais sous le tunnel, il y a eu un carton ou quoi?
1: Non, ils font des travaux là, en fait, carrément touché, quoi.
0: Faut carrément.
2: Ah, ils sont en train de le nettoyer.
1: Bah, je ne sais pas du tout là.
0: Ah oui, donc il faut sortir de. Tu peux baisser la radio un petit peu, Cyril? Il faut sortir en fin de compte de la. Il faut sortir les gens du tunnel pour l'apprendre qu'on l'a contrôlé.
1: Ouais, voilà, c'est ça qu'on fait.
0: Mais une fois que t'es sorti, du tunnel, de nouveau, une fois que t'es sorti sous le premier tunnel du pont de Neuilly, tu peux récupérer les quais en dessous.
1: Il peut pas passer sous le pont. Fontaine, il est obligé là. De prendre par-dessus le pont.
0: Ouais, mais sur la fontaine, là où il y a la fontaine.
1: Ouais, voilà, c'est ici, il est obligé de prendre par-dessus.
3: Genre de Madrid.
0: Et après, il peut redescendre.
1: Voilà, mais là, une fois qu'il a passé ça, ça roule bien, quoi.
0: Ah, bah voilà, d'accord, bah ça va aller vite, ça va aller vite.
1: Pas loin de Suresnes aussi.
0: Donc, Cyril, on peut dire quoi? Que Gérard peut être là pour 2 heures?
1: Au minimum, hein.
0: Oh là là, Gérard.
3: On va être obligé de faire qu'un demi-débat.
0: Hein. Oh, Gérard.
2: Hein?
0: 2 heures
2: du matin. Non.
1: Alors, on est obligé de faire chez lui, ça c'est clair.
2: On fait que dalle.
0: On peut pas, il y a trop de gens sur internet, il y a plus
4: de. Gérard, en plus je suis malade, je suis venu exprès, me fais pas
2: non,
4: ça.
2: Non, mais attends, dans ces cas-là, tu trouves quelqu'un qui a une caisse?
0: Bah, mais il a une caisse, Cyril, il a une caisse, Gérard.
1: Ouais, moi Fildar. Aussi,
0: Fildar, il a une caisse, puisqu'il est avec ma voiture.
2: Bah ouais, il est avec ta bagnole.
0: Bah si tu demandes à quelqu'un de venir avec une voiture, c'est ce que fait Fildar en ce moment, hein.
2: Ouais, mais attends, l'autre, à quelle heure que. Regarde, il est déjà minuit 20.
0: Ouais.
1: On peut y aller, en fait, je suis plus tôt, là. Hein.
2: T'es plus tôt?
1: Ouais.
2: Mon Fildar, t'es où toi?
1: Allô? Oui?
2: T'es où toi?
1: Non mais là j'ai changé en fait, je me suis barré de l'avenue Charles de Gaulle, j'ai passé par les bois, j'arrive dans 5 minutes.
0: Ah, il est en train de rouler, il est en train de tracer la route.
2: Qu'est-ce qu'il est en train de me faire comme
1: ça? Je te prends 2-3 Brésiliens et j'arrive là.
0: Bon bah Fildar, coupe la communication et vas-y trace la route, hein. Comme ça ira plus vite pour toi peut-être, non?
1: Ouais,
0: ok. Non,
1: mais tu sais que je suis un bon pilote. Hein,
0: non mais je sais, mais ça te permet de te conduire, ça permet de te concentrer un peu mieux sur la route quoi.
1: Ok, ouais, ça roule.
0: D'accord.
2: Sinon,
0: ta voiture, à tout à l'heure Fildar.
5: DJ Maxime est toujours là? Est-ce qu'il est là?
6: Toujours là, comme d'hab.
5: Très bien, t'es chaud?
6: Je suis chaud, j'ai envie de parler de sexe, tout. Alors... j'ai envie de foncer sa copine de Gérard.
5: Eh, DJ Maxime!
6: J'ai envie de l'enculer, ta chérie!
5: Putain. Alors je vais te dire une chose, mon pote, que là tu vas te faire enculer ce coup-là, mais grave de chez grave.
6: Ah ouais.
5: D'accord. Alors toi, tu vas te faire enculer, je ne te veux pas dans mes débats.
6: T'es un gros connard, t'es un gros patard, t'es un poireau.
5: Et toi, t'es une grosse pute.
6: T'es une grosse queue.
5: Mais t'es vraiment taré, toi, mais. Hey, je crois qu'à la naissance, ta mère, elle a oublié de te sortir de.
6: T'as oublié de mettre des couches pantes.
5: Ouais, bah toi, elle. Et toi, je crois qu'elle est tombée du landau à ta naissance, mon pote. Hein.
6: Tombée du landau, ça va être le bordel ce soir, le débat, Gérard.
5: Et ta mère avec.
6: Et ta mère avec, ta mère va jumper.
5: Ouais, bah la tienne, elle va jumper dans.
6: T'auras plus de.
5: Ouais, d'accord, on ne comprend pas du tout ce que tu dis.
0: Qu'est-ce que tu dis? Parle doucement, t'énerve pas ou pas?
6: Je veux dire que sa copine Cindy, je voudrais bien se la faire, sa copine Gérard.
0: C'est vrai?
6: Elle est trop mignonne, elle est trop bonne, j'aimerais bien la sauter, la féminiser.
5: Ouais, bah là, tu toucheras ta propriété de connasse que t'as là. Hé,
0: Maxime!
6: Oui.
0: Rapproche-toi, parce qu'on t'entend plus bien.
6: Là, ça va mieux, là.
0: Parce que t'es dans un endroit où on capte pas bien. Écoute bien.
5: Ta mère, elle va jumper!
6: Ta mère va jumper! Plus de belle, plus de tempo! Là!
5: Allez, vas-y!
6: Enculé
5: Gérard. Alors je vais te dire une chose. Trou du cul là.
6: Trou du cul Gérard.
5: Trou du cul.
0: Allez, dis-lui ce que t'as à dire, vas-y Aurantoine, vas-y.
5: Trou du cul, je vais te dire une chose, que là, on va faire la pause avant mon débat, on va appeler Sandy et tu vas voir comment tu vas te faire enculer là, mon
0: pote. Non, on n'aura pas le temps malheureusement.
5: Si, on va l'appeler vite fait après la pause.
0: On attaque directement le débat sur les.
5: Les catastrophes, mais on va. Faut que Sandy règle ses comptes avec lui aussi.
0: Et comique s'abstenir.
5: Voilà. Non, pas sérieux s'abstenir.
0: D'accord.
5: Voilà.
3: Donc voilà, donc bon, c'est pas de leur faute. Et puis toi, t'aurais pu faire aussi un petit peu attention.
0: Ouais, je sais.
3: Au numéro qui était diffusé.
0: Mais sauf que je connaissais pas ton numéro par cœur, donc j'ai pas fait attention du tout. Mais c'est passé quoi? Parce que moi, j'étais dans la voiture, j'ai pas entendu en fait. Qu'est-ce qui s'est passé? C'est vrai, ouais. C'était quoi déjà pour rappeler aux auditeurs qui n'étaient pas là, Gérard?
3: C'était mardi, comme c'était la Saint-Gérard. Et qu'il y en a un qui s'était fait passer pour moi et qui avait diffusé mon numéro à l'antenne. Et
0: ah oui, oh là là.
3: Bombardé de numéros.
0: T'as été bombardé quand même?
3: Ben ouais, et de manière, ce numéro-là, de manière, c'est même plus la peine d'appeler. Ils peuvent faire ce qu'ils veulent.
0: Voilà, exactement.
3: Donc, ils se démerdent. Par contre, je vais m'en prendre après ton petit connard de DJ Maxime.
0: Ouais.
3: Parce que pour moi, c'est un petit con.
0: On va l'appeler tout de suite, DJ Maxime, si c'est faisable. Et d'abord, juste, quand même, pour que ça soit bien clair, que les auditeurs se disent bien que c'est une grande famille, le Star System. Est-ce que Manu accepte les excuses de Gérard?
4: Bien sûr, mon GG.
7: Bon, oui.
0: Bon, comme c'est mignon. Oh là là.
3: Par contre, il y a encore autre chose qu'on voudrait dire, qu'on commence à en avoir ras-le-bol. C'est que quand j'ai pris le courrier l'autre fois, on a reçu quand même un petit courrier anonyme, une menace de mort. Alors, je voudrais que ces menaces de mort...
0: Non, mais là, c'est du courrier anonyme quand même. J'espère pas qu'il y ait des gens... Non, mais bien sûr, personne souhaite ta mort. Attends,
3: ça m'était pas adressé. Ça s'était adressé pour ta bibi qui voudrait que tu lui fasses Sodomane ce soir.
0: D'accord, ok. Je vais lui faire Sodomane ce soir. Mais Sodomane, justement, il y a son agenda à Punisher. Hein. Punisher, Sodomane, c'est un peu les mêmes. Hein. C'est les mêmes personnages. Hein.
3: Elle voudrait que Sodomane lui que Punisher lui fasse Sodomane.
0: D'accord, mais Punisher et Sodomane, ce sont les mêmes personnages. Sachez que quand vous êtes dans l'agenda de Punisher, les filles, vous êtes dans l'agenda obligatoirement de Sodomane. Et Punisher est là pour punir les filles. Donc vous laissez votre numéro de téléphone et Sodomane peut appeler à n'importe quel moment au Punisher pour vous punir ou alors pour vous sodomiser. Hein,
3: voilà.
0: On est bien d'accord. Mais toujours dans le cadre du deuxième degré, dans l'humour, dans le Saint-Esprit. Amen. Alors Gérard, donc Anka et Manu ont accepté tes excuses et nous avons en direct live notre ami DJ Maxime.
8: C'est DJ Maxime, là. Qu'est-ce que t'as à me dire, sale connard? Tous des gros mots, tu me tricules ses bras, t'es bien en enculé, Gérard.
3: Et toi, t'es bien
8: pisoté. Et même ta femme, elle pue, ta femme. Elle
3: a quatre. Et attends, et la tienne, tu sais, c'est quoi? C'est une grosse salope.
0: Ouais,
3: la
0: tienne,
3: c'est un gros salope.
8: T'es un gros PD.
0: Non, mais c'est bon. Alors, je pensais que vous alliez dialoguer. Moi, je pensais pas que c'était.
3: DJ Maxime, un conseil que je te donne.
8: Oui.
3: Arrête de parler de moi à l'antenne, parce que sinon...
8: Toi, t'es un gros con, parce que je t'ai jamais aimé.
3: Je vais te faire une tête au carré, mais tu vas pas...
8: Je t'ai jamais aimé, parce que t'es...
0: On se calme. Vous parlez tous les deux en même temps. Alors chacun votre tour. Gérard d'abord.
8: Arrête de chercher la merde, Gérard.
0: Arrêtez. DJ Maxime, calme-toi, laisse parler Gérard. Ça commence très fort ce soir. Vas-y, calmons-nous.
8: Oui.
0: Alors vas-y, Gérard, qu'est-ce que tu as à dire?
3: Alors j'ai à lui dire que quand il passe à l'antenne pour faire ses trucs là, il a pas besoin de dire ouais Gérard c'est un gros con comme il a été dit hier, parce que je vais te dire une chose, DJ Maxime, que quand je suis à l'antenne, je ne t'insulte pas. Alors t'es pressé de respecter la vie privée des autres. D'accord? Moi je ne t'insulte pas. Alors si tu veux que je t'insulte,
8: toi, t'es un gros con,
3: y a pas de problème. Alors tu me laisses finir, s'il te plaît. D'accord?
8: Je sais que t'es un gros con, tu cherches toujours la merde.
3: Et
0: on va se calmer, sinon j'étais obligé d'évacuer tout le monde, j'étais obligé d'évacuer la salle. Pourquoi DJ Maxime, tu en veux à Gérard?
8: Parce qu'il décolle sur Raymondo, il me dit ça non. Tout.
0: Mais il a jamais dit ça, Gérard, t'as déjà dit ça?
8: Parce que je l'ai jamais aimé, Gérard.
3: Attends, et dans ces cas-là, au lieu de te branler, là, t'es en train de te branler,
0: il a raccroché, on va rappeler, parce qu'apparemment, il est tellement énervé qu'il monte trop la voix et du coup, ça coupe. Alors, c'est vrai que je comprends pas pourquoi DJ Maxime en a autant envers toi, Gérard. Hein.
3: Mais attends, c'est lui qui se défile dans sa tête, là, ou quoi?
0: C'est incompréhensible.
3: Attends, c'est lui qui dit que j'insulte alors que c'est...
0: Je sais, ouais, c'est incompréhensible.
3: Non, mais il est complètement taré, ce mec.
0: C'est incompréhensible, je suis tout à fait d'accord avec toi. On rappelle DJ Maxime, c'est en train de sonner, vous le mettez directement en air. Qu'est-ce qu'il y a? Ça ne fonctionne plus, Manu?
4: C'est sa messagerie, mais on va essayer les autres...
0: D'accord, parce qu'on a d'autres numéros de téléphone. Je ne comprends pas pourquoi il t'en veut autant, hein, je ne comprends pas.
3: Moi non plus.
0: Hein?
5: C'est démentiel, c'est démentiel. Puis on va accueillir en même temps Yann. Yann, t'es avec nous, t'as 15 ans, t'es de Limoges. Salut Yann.
7: Salut Max,
5: bon, tu connais
7: le grand maître du Star System.
5: Ah, voilà qui fait plaisir mon petit Yann.
7: Ah, tu m'étonnes.
5: Qu'est-ce que je voulais dire? Tu connais Gérard, j'imagine.
7: Ben, c'est
5: bon,
7: clair.
5: Tu connais DJ Maxime.
7: Aussi.
5: Bon, ça serait quand même bien qu'ils s'entendent bien tous les deux.
7: Ben, plutôt, ouais.
5: Alors comment ça se fait? Comment t'expliques ça, toi Yann, de l'autre côté de la radio, en tant que jeune auditeur?
7: Ben, à mon avis, entre Gérard, qui a une grande gueule, et DJ Maxime, qui sait pas retenir tes mots, ben, c'est sûr qu'à un moment, ça peut foirer, quoi.
5: Ouais, c'est dangereux. Hein. Toi, t'as pas de conseils particuliers à donner, Yann, à ces deux luberlus?
7: Ben, faudrait que DJ Maxime, il ferme sa gueule quelques fois, et bon. Puis Gérard, pareil. Hein,
5: alors, est-ce qu'on peut récupérer DJ Maxime?
9: Non, j'y arrive pas, ça.
5: Bon, pendant ce temps-là aussi, je rappelle que comme Fildar est dans le studio et qu'il a en ce moment devant lui l'écran internet avec le clavier.
9: Justement, ça tombe bien, il y a Doug D qui dit putain, un petit sondage, vous êtes pour qui, Gérard ou DJ Maxime? Donc, vous dites Gérard ou DJ Maxime. Lui, voilà. Doug D, il est pour Gérard déjà.
5: D'accord, donc on peut donner l'adresse, tiens, si on veut aller sur le site internet. Si vous
9: oui, c'est sur le tchan de Fun Radio.
5: D'accord, donc irc.funradio.fr, c'est ça?
9: Ouais, sur le tchan.
5: Enfin, bon, c'est ça, Anka, ou pas?
9: C'est ça, tu t'y connais, toi?
10: C'est ça ou c'est cool.org.
5: D'accord, très bien.
10: Voilà.
5: On a récupéré, Yann, on a récupéré DJ Maxime, t'étais où?
11: Parce que j'étais sur un mauvais bouton.
5: D'accord,
11: vite. Je suis en train de baiser, là. Je suis en train de tirer ma crampe
5: en ce moment. Ouais, bien sûr, j'en doute pas un seul instant, ouais.
11: Dans la pièce, ça
5: pardon?
11: Gérard, c'est un gros PD.
5: Alors, qu'est-ce qu'il faut?
11: Alors, je veux te dire une chose, que le gros PD, tu sais ce qu'il te dit? T'es une fille de pute.
5: Oh non, ouais.
11: Toi, t'es un fils de pute.
5: Oh non, c'est bon, stop. Stop. Non, j'appuie sur le buzzer. Stop, terminé.
11: Ouais, Max.
5: Oui.
11: Je veux dire, quand il dit à l'antenne, il sait croire, il sait même rien dire. De toute façon, il dit rien à l'antenne, il est nul à l'antenne, il voit rien.
5: Bon, alors, on va arrêter là, parce que là, vous vous insultez, ça ne sert à rien. Donc, on va stopper là pour ce soir. DJ Maxime, bon, donc Gérard, tu as passé ton coup de gueule contre DJ Maxime. Il n'y a aucun dialogue qui peut s'installer entre vous deux pour le moment.
12: Donc, ouais, il n'y en aura jamais.
5: Ça va être difficile.
12: Il n'y en aura jamais parce que je vais dire une chose, que quand il arrêtera de dire des conneries sur moi, dans ce cas-là...
5: Des conneries.
11: Je peux dire, alors, le jeudi, il ne vaut rien le jeudi à l'antenne.
12: Non, attends, mais toi, tu ne vaut rien là. Tu peux appeler des nanas pour leur laisser des messages.
11: C'est des conneries,
5: Bon, arrêtez, stop. Stop, je viens d'appuyer sur le buzzer comme un fou furieux. Vous discutez, vous ne dialoguez pas, vous parlez tous les deux l'un sur l'autre, on ne comprend rien et c'est dommage car vous avez probablement des choses très intéressantes à nous dire. Et tous les gens qui sont de l'autre côté de la radio sont en train de se demander qu'est-ce qui se passe. Il y a des gens, des grandes personnalités de cette émission. Gérard, tu en fais partie. Maxime, tu en fais partie. Ces gens-là espèrent qu'un jour vous allez devenir des grands amis et qu'on pourra réunir tout ce beau monde dans un studio de radio. Mais comment faire? Parce que vous n'arrêtez pas de vous taper dessus. Bon, que vous vous traitiez de fils de pute, c'est amical.
12: Oui.
5: Mais quand même, attention au débordement, parce que de fils de pute, on en arrive à crétin, de crétin, c'est un chapelle hippopète, en douille, tu m'embêtes, imbécile, tu vois, ça peut aller très très loin dans la vulgarité.
11: Et en plus, je peux dire un truc,
5: mais oui.
11: Sans sur Gérard, parce que là, ces débats, ils vont rien, parce que c'est toujours la même connerie, raccrocher au nez aux gens, sans raison.
5: Mais il a des raisons, Gérard, quand tu raccroches au nez des gens dans tes débats, c'est que t'as des raisons.
12: Ben oui, mais attends, mais lui...
11: Ça me plaît pas du tout.
12: Attends, Gigi Maxime, moi j'ai demandé une chose.
5: Gigi,
12: parce que là, depuis le temps que t'es en train de...
11: Là, tu démires mon nom comme il faut, Gérard.
12: Ouais,
5: bon, attends, laisse-le parler, vas-y, Gérard.
12: Hein? Quand tu t'amuses à demander aux nanas de leur laisser des messages crus, tu crois que les nanas vont se machiner pour toi? Mais tu rêves, là.
11: Et moi, j'en ai une copine, je peux dire, j'ai une copine...
12: Mais attends, mais moi aussi, j'ai une copine, c'est pas...
11: Je peux dire, tu vas même pas au cul, toi.
12: Attends,
5: On arrête là pour ce soir. Peut-être que DJ Maxime, on te retrouvera plus tard dans la nuit.
11: Plus tard dans la nuit pour faire les prix de.
5: D'accord. Alors il y a un vote. Alors écoutez, Gérard et Maxime, on a eu fait un vote donc sur internet. J'espère que vous êtes nombreux. Et donc Fildar va nous dire qu'est-ce que ça a donné.
9: Bah c'est kiff, hein, 50-50. Hein, une ex sont pour Gérard, genre comme Dunkerman. Il y a le petit Alain aussi qui est pour Gérard. Il y a Xoko qui est pour Maxime, c'est un naze. Xoko est aussi pour Gérard. Il y en a qui sont pour Maxime, donc c'est 50-50.
5: D'accord.
9: Et il y a le petit Linlin qui finit en disant Ce qui serait bien, tant que je retrouve, c'est que Gérard et DJ Maxime soient les meilleurs amis du monde.
0: Eh ben voilà, qui nous ferait bien plaisir. Ça
11: serait bien, on fait la paix, on se dit plus des conneries dernières notre dos.
0: Oh bah alors ça c'est bon, alors là, là j'applaudis, là on applaudit tous dans le studio. Ah bah ça fait plaisir Gérard. Gérard est très bon esprit ce soir et j'ai l'impression que DJ Maxime a décidé de mettre un petit peu d'eau dans son vin. Donc est-ce qu'il est possible maintenant et en direct que Gérard, tu te forces, mais même si c'est de l'imagination, tu fais 10 secondes où tu mets DJ Maxime en valeur.
11: D'accord.
0: Et après, on fera DJ Maxime avec Gérard. Alors, Gérard, tu démarres, vas-y.
12: Non, mais il fait comme...
0: Non, je te demande. Pendant 10 secondes, tu fais comme si tu voulais faire des éloges à DJ Maxime. Pendant 10 secondes, vas-y, top.
12: Même, moi, de manière, j'ai rien à lui dire. C'est lui qui m'a provoqué.
0: Non, mais là, attends, là, t'es idiot, quoi. Je te demande si c'est possible. On fait semblant,
11: mais... Il est bête, il vaut rien.
0: Mais non, bah alors, Maxime, Gérard... Dans un sens, il a raison. Je te demande de faire un truc que tu comprends pas. Alors, on va faire l'inverse. DJ Maxime, est-ce que pendant 10 secondes, tu peux faire des éloges sur Gérard?
12: Moi, je pense qu'il est bien. Il fait des trucs bien. Il faut pas rire à cochonner. Je peux dire, il est sympa.
0: Voilà. Alors, Gérard, est-ce que tu peux faire pareil, même si c'est semblant? Vas-y.
12: Moi, quand je l'écoute, ça me fait délirer, surtout.
0: Voilà, ça fait plaisir.
11: Faudrait qu'on fasse la paix.
0: Et c'est sur ces belles paroles que nous allons vous quitter tous les deux. Gérard, on te retrouve, nous, jeudi.
11: Et DJ Maxime, on le retrouve.
0: Oui, attends, justement. Alors d'abord, Gérard, on te retrouve jeudi, c'est ça?
12: Voilà.
0: Pour un débat qui portera sur les catastrophes.
12: Voilà.
0: Donc, on parlera de choses très sérieuses. Donc, comme tu l'as dit, pas sérieux, s'abstenir.
12: Voilà.
0: C'est entre minuit et 2h du matin, jeudi. Mais tu seras déjà là, dans les studios, à partir de 21h.
12: Ok.
0: Gérard, je t'embrasse, tu embrasses Bibi.
12: Ok, bah, l'écoute.
0: Et dis-toi que Punisher ou alors Sodoman peut arriver à n'importe quel moment lors de cette soirée. Est-ce que tu vois pas d'inconvénient à ce qu'on appelle Sandy pour qu'elle puisse parler avec Gérard?
11: Pour parler un peu de cul.
13: Ouais, mais Gérard va être d'accord, vous croyez?
0: Je sais pas, Gérard, de toute façon...
11: Gérard, c'est un enculé, c'est un gros bouffon.
0: Gérard pourra se défendre. Gérard sera derrière, à mon avis, Sandy. Hein. Ah,
11: d'accord.
0: Alors attention, on y va, c'est parti. On appelle Sandy, la copine de Gérard, pour essayer d'en savoir un petit peu plus. Peut-être qu'on sera des monsieur et madame. Tiens, ça m'a pris tout à l'heure quand j'ai envie de pisser.
11: Je vois bien le faire.
0: Ouais, peut-être des monsieur et madame. C'est qui, quoi?
11: Allô, Sandy, c'est DJ Maxime, j'ai envie de te voir.
13: Attends, DJ Maxime, ouais, tu peux me
11: dire. J'ai envie de t'enculer dans tous les coins.
0: Attends,
13: mais moi, j'en ai rien à foutre de ta gueule.
11: Et toi, tu es une pisseuse, t'as jamais fait de ta vie, t'es une salope.
13: Mais quoi, je suis une salope? Qu'est-ce que t'en sais que je suis une salope?
14: Sandy, Maxime, il est à moi, tu le lâches. Hein.
11: Gérard, c'est l'enculé, Gérard.
14: Non, mais je le garde, y'a pas de problème, alors maintenant, t'arrêtes de l'appeler, quoi.
11: Sandy, t'es une petite pétasse, Sandy.
14: Mais j'en ai rien à foutre de ta gueule, c'est même pas comme ça qu'ils font parler pour m'avoir.
11: De toute façon, je t'aurais jeté dans tous les trous, je t'enculerai dans tous les trous.
0: Arrêtez. Alors déjà, ça s'appelle pas Cindy, mais ça s'appelle Sandy.
11: Sandy, je te prends sous les coins.
0: Ça va Sandy, ma petite chérie?
14: Ouais, enfin ça va, mais DJ Maxime, il croit que c'est comme ça qu'il peut avoir des nanas.
0: Non mais il est fou ce mec, hein.
14: Mais il a qu'à prendre une autre nana, mais pas moi en tout cas, moi j'en ai strictement rien à foutre de sa gueule. Mais alors,
11: c'est une petite salope, Cindy.
14: Mais qu'est-ce que pourrais-tu
11: faire? Tu sais, t'as jamais tiré ta crotte, Gérard, c'est un enculé, Gérard.
14: Comment ça? De quoi? J'ai jamais tiré ma crotte?
11: Non, jamais tiré ta crotte.
0: Attends, on va appeler Gérard, il nous entend derrière? Non, reste avec nous, Sandy, on va appeler Gérard. On va appeler Gérard sur le portable, comme ça vous avez tous les trois à l'antenne. Gérard,
11: ça va être le bordel.
0: Mais ça va être chaud. Oh là là.
14: Attends, moi j'en ai rien à foutre de.
0: Attends, Ingrid, t'es là?
14: Ouais, mais Maxime, il est à moi, quoi, y'a pas moyen. Hein.
0: Attention,
14: ouais, moi, y'a pas de problème, moi, je te le laisse, moi, j'en
13: ai. Mais non,
12: t'arrêtes pas d'appeler. Ouais, toi, t'es quoi, t'es un macron?
11: Toi, t'es un branleur, je peux dire, t'es enculé par les mecs.
12: Et toi, t'es un gros macron.
11: Et toi, t'es un piccolo, toi, tu t'as jamais baisé, Gérard, ta vie.
12: Mais va te faire enculer,
11: va te faire enculer, va te faire d'être par les
0: bouillons. Non, stop, tu vas trop loin, là, tu dis n'importe quoi. Non, c'est bon.
12: Que je te donne, le jour où je te vois, je te nique ta mère, moi.
0: Enlevez-moi tout ça! Oh là là, mais t'es fou, Maxime!
11: Je l'aime pas, Gérard, je peux pas le saquer!
0: Mais c'est pas une raison pour insulter les gens comme ça!
11: Je l'encule aussi, Gérard!
0: Oh, mais non!
11: Dans ce débat, il est nul, il est tout cassé.
0: Bon, alors, essayons de dialoguer calmement avec Sandy. Juste Sandy, s'il te plaît, Manu, et après on remettra Ingrid. Sandy.
14: Non, mais moi, ce que j'ai à lui dire à DJ Maxime, c'est que j'en ai rien à foutre de sa gueule, c'est tout. Il a pas à dire. Il croit que c'est en parlant comme ça aux nanas, oui, je vais t'enculer et tout.
0: Mais t'as raison.
14: C'est pas comme ça qu'il faut parler à une nana.
0: T'as raison, Sandy.
14: Elle a besoin de tendresse. Elle a besoin de.
0: T'es pas d'accord, Maxime ?
15: Je suis d'accord. Gérard, je peux dire que c'est une grosse merde.
0: Non, mais on
14: parle. Mais t'en sais rien si c'est une grosse merde. Tu l'as jamais vu. Pourquoi
15: t'as. Parce que dans ce débat, il est nul, il voit rien.
0: D'accord, mais on parle.
14: Mais alors, c'est pas toi qui fais les débats.
15: Sandy, je peux dire. Pourquoi je cherche la merde ? Parce que je l'ai jamais aimé, Gérard.
0: D'accord, mais on n'est pas là pour parler de Gérard et pour parler de ces débats.
15: Sandy, je peux dire, j'accepte de te pardonner, je t'emmerderai plus.
0: D'accord.
14: Non, mais moi, j'en ai rien à foutre de toi, tu comprends pas.
15: J'ai envie de t'enculer quand même.
14: Quoi ?
15: J'ai envie de t'enculer, de toucher la chatte.
14: Mais moi, bon, alors là, essaye de faire. Hein,
15: je vais t'enculer dans tous les trous, je vais te prendre partout.
0: Non, c'est bon, allez, c'est bon, on va arrêter là. Hein. Ça, c'est pas possible, on va jamais y arriver là, c'est pas possible.
15: Gérard, je peux.
0: Bon.
14: La seule chose que j'ai à dire à Didi Maxime, c'est que j'en ai rien à foutre, tu peux tout essayer.
15: Et toi, t'es une pucelle.
14: Hein ?
15: T'es une pucelle, t'es une pétale.
14: Non, je suis pas une pucelle, non, parce que je te signale que j'ai déjà eu un gamin et le gamin il est mort. Alors, hein,
0: non, bon, c'est bon, non, c'est bon, arrête, stop. Non, mais là, l'émission ça tourne trop loin. Stop. Sandy, pas besoin d'aller dire ça à l'antenne quand même, franchement.
14: Non, mais bon. Lui, il m'énerve aussi.
0: Bah, je sais, j'aurais pas dû, il va trop loin. Maxime, tu vas trop loin quand même.
15: Je vais trop loin, je l'ai jamais aimé, la copine de Gérard.
0: Ouais, mais alors, t'aimes pas la copine.
14: Plus, je t'ai jamais aimé, de toute façon, t'as vu comment tu parles à une nana, tu crois que
15: je peux dire, je les chauffe, les nanas, j'ai une copine, j'y vais au cul, ma copine.
14: Et attends, c'est pas parce que je suis une nana,
15: j'y vais au cul, je peux dire, t'es moche, tout. Tu dois voir des grosses, t'as McDonald's, tu dois être grosse.
14: J'ai pas à plaire, ni à toi, ni à qui que ce soit.
15: Tu dois être grosse, là, tu dois être
14: laide. Non, je suis pas grosse.
15: Non, tu dois être laide, je peux dire, tu dois avoir
0: une grosse. Non, je veux dire, elle est pas grosse parce que même Gérard, même Fildar a réussi lors de ses défis de la porter, elle est très légère, elle se relâche.
15: String dessous.
0: Ouais.
14: Mais ça te regarde pas si je porte des strings.
0: D'ailleurs,
15: si tu as des strings, tu dois avoir une jolie chouchoune.
0: On peut le dire. Gérard et Sandy seront présents dans les studios jeudi soir.
15: Jeudi soir, je vais les chauffer là.
14: Ouais, bah j'espère qu'il n'y aura pas toi dans les studios. Hein.
15: Non, si, il y a moi dans les studios.
0: Non, il sera pas là, Bon, Sandy, excuse-moi.
14: Oui,
0: on contrôle pas Maxime. Bon, bah, Maxime a du mal à dialoguer. Gérard, j'espère que, bon, bah, de toute façon, Gérard s'en est très bien sorti. Il a dit ce qu'il avait à dire. Il l'a bien dit, d'ailleurs. Il a bien parlé. Tu quittes pas, je te repasse le standard, Sandy.
14: Ok. D'accord.
0: Je t'embrasse et t'embrasse mon pote GG, hein.
14: Ok, j'y manquerai pas.
0: Tiens, mon pote, Gérard. Alors bon, qu'est-ce qui va se passer ? Va y avoir un blind test.
16: Un blind test, il faudra répondre aux questions.
0: Voilà, je vais te mettre un morceau, il va falloir que tu nous dises quel est l'artiste, et ensuite il faut que tu chantes dessus.
16: Ouais, pour mettre le feu.
0: Pour mettre le feu, comment ?
16: Live, tous en boîte, et ça va, il y aura des peluches au bout de la nuit.
0: Au bout de la nuit, il y aura des peluches. On y va, premier extrait.
16: Sardis, Oh mon ami, il y aura des peluches, des CD.
0: Mais tu gueules pas ?
16: Non, je gueule pas parce que ça dort chez moi.
0: Oh.
16: Live, DJ Maxime, tous en boîte.
0: C'était qui ça ?
16: Les Stardust,
0: bonne réponse. Tu connais, tu sais chanter sur Stardust ou pas ?
16: Oui.
0: Alors on va chanter sur Stardust un peu, on va prendre notre temps. Attention, il va y avoir au moins 10 bonnes minutes de blind test. Hein.
16: Ouais.
0: On entend encore un peu là. Hein.
16: Ouais.
0: Live.
16: DJ Maxime, tous en boîte, plus de tempo.
0: Attention, ça va donner, c'est parti.
16: Vas-y.
0: Alors pour l'instant, un point pour toi, Stardust. Bonne réponse, Stardust, comme tu dis. Attention, deuxième extrait, c'est quoi ?
16: Musique,
0: allô,
16: dans le tempo.
0: C'est ça, bonne réponse.
16: Ouais.
0: Tout
16: en boîte. La musique.
0: Tu les connais par cœur, ouais. C'est génial.
16: C'est chaud.
0: Ah bah, c'est
16: radio live.
0: C'est énorme.
16: La musique, là.
0: Allez, à fond. Allez. Attention, Bon, ça te fait 2 points, hein.
16: 2 points, je suis bon.
0: C'était quoi le nom de l'artiste déjà ?
16: Comment c'est plus le titre.
0: On s'en fout,
16: c'est gagné.
0: C'est gagné, deuxième, attention, troisième. C'est qui chante, c'est qui ?

0: dance jusqu'au bout de la nuit.
1: Sur
0: Énergie.
1: Ouais, attention, quatrième.
0: La Russo.
1: Ouais, La Russo. Stardust, La Russo, ils sont tous là.
0: Là.
1: Attention.
0: Il y aura des quartiers à Rimini. Il y aura des quartiers à Rimini. Il y aura des peluches. Des préservatifs. Des 5h du matin.
1: Live. Tu connais les paroles par cœur apparemment.
0: Par cœur.
1: Génial. Allez, un point de plus. Attention, on continue.
0: Gala, nananana,
1: yeah.
0: Gala. Gala.
1: Fifth on fire. Comment?
0: Fifth on fire, gala,
1: Fifth on fire, ça fait deux points.
0: Deux points.
1: Ouais.
0: Live. DJ Max.
1: Oh là là, quel talent. Tu connais les paroles? Tu connais les paroles par cœur?
0: Par cœur.
1: Allez!
0: Din Zaya.
1: Ça monte la techno! Techno!
0: Techno, la dance, tout en boîte là!
1: Allez! Attention, extrait suivant, Maxime. Celui-là va le reconnaître facilement. Attention, pour avoir un sixième point.
0: Les What and Small. À la midi. C'est chaud. Tout en bois. Live. DJ Maxime. Avec Max.
1: Ouais.
0: Live.
1: Dis pas trop de conneries quand même, hein.
0: Ouais.
1: T'es pas obligé non plus, hein.
0: Non.
1: Hey.
0: What?
1: Ça va arriver. Attention, c'est prêt. Attention, Maxime, hein. Vas-y.
0: Tous en boîte, plus de tempo, live, ODS Radio.
1: Il y aura des cadeaux.
0: Il y aura des cadeaux, des peluches, des cartines, des entrées à la piscine.
1: Attention, extrait suivant. Pour l'instant, ça te fait 1, 2, 3, 4, 5 points.
0: 5 points.
1: On continue?
0: Oui.
1: C'est qui?
0: Je connais pas ça.
1: Tu connais pas?
0: Non.
1: Buckethead's.
0: Buckethead's.
1: Et voilà, Buckethead's. C'est parti, un point de plus. Ah, t'es incollable, toi, tu connais tout, hein.
0: Ouais.

0: Live. Tout en boîte.
1: Attention, t'es prêt, on enchaîne?
0: Oui.
1: Allez, celui-là, tu vas le reconnaître aussi.
0: Non-stop music.
1: Voilà, don't stop music.
0: Non-stop music.
1: ATB.
0: ATB.
1: Et un point de plus.
0: Non.
1: Ah, il est en forme.
0: ATB.
1: Ouais, il est en forme ce soir.
0: ATB.
1: Vas-y, mets le feu.
0: Le feu, tous en boîte.
1: Live.
0: DJ Maxime. Le feu, plus de tempo.
1: Attention.
0: Non, c'est de la techno, c'est hard. Encore plus de techno, plus de délire.
1: Plus de hard.
0: Plus de hard et plus de rock aussi.
1: Ouais. Vous êtes sûr?
0: Énergie.
1: Yeah, yeah. Attention, il en reste encore 3 pour faire un sans faute. Écoute bien, celui-là tu vas le trouver facile.
0: C'est Daft Punk. C'est chaud sur ODS Radio. Les Daft Punk.
1: C'est qu'ils doivent être fiers, ODS Radio.
0: C'est chaud. Je mets le feu jusqu'à 20h, jusqu'à 5h du matin sur ODS.
1: Ouais, carrément.
0: L'énergie jusqu'à minuit, jusqu'à 22h.
1: Minuit, à partir de minuit jusqu'à 22h. Bah tiens, tu reviens en arrière. L'émission compte à rebours.
0: Compte à rebours.
1: 22h, de minuit à 22h.
0: Ouais.
1: Non. Attention, il en reste plus que 2.
0: C'est qui? C'est plus le titre.
1: Ludigo. Ça c'est du rock, hein.
0: C'est du bon rock.
1: Et le dernier pour faire un sans faute, Maxime, si tu réponds correctement à cette question, t'auras fait un sans faute.
0: Chut,
1: silence.
0: Les vagabonds, go,
1: c'est gagné. Hey. Sans faute, le meilleur DJ, c'est DJ
0: Maxime.
1: Oh. On le met en entier. Non,

0: du rock sur DS et vendredi ce sera le tous en boîte.
1: Ah génial. Eh ben dis donc, on en a eu encore des surprises ce soir. Un sans faute, bravo hein.
0: Bravo.
1: Rien à dire hein. 8, 9, 10, 11 bonnes réponses sur 11 hein.
0: Ouais, c'est bien.
1: Ah bah dis donc, ça nous a fait plaisir en tout cas hein.
0: On se dit à demain. Et à demain. Et à
2: La la di da da.

0: Tu te mobilises toi aussi pour le Téléthon ?
1: Pour le Téléthon, et ce soir je fais quelque chose.
0: Ah, tu vas nous en parler dans un instant, d'accord ?
1: Oui.
0: On se retrouve dans un instant, je t'ai préparé des petits karaokés. Si vous connaissez Maxime de...
1: De Novalaise ?
0: Yeah !
1: Yeah !
0: Tu nous écoutes sur quelle fréquence ?
1: Sur la fréquence de Velaise !
0: Quelle fréquence ?
1: Sur 8.2 !
0: Attends, tu la refais s'il te plaît ?
1: 8.2 !
0: Sur 88.2 !
1: Et sur Annecy, je la fais aussi la fréquence !
0: Vas-y !
1: C'est sur 101.15 !
0: Non, pas 101.15, mais 101.5 !
1: 101.5 !
0: Voilà, Maxime ! Ça va être chaud dans un instant !
1: Ça va être chaud !
0: Oh, Maxime, ça va être chaud !
1: Oui, ça va être chaud !
0: Ah, Maxime, ça va être chaud !
1: Non, oui !
2: Ah oui, ça va être chaud, ça, hein.
1: C'est pas mal, par Maxime. T'as vu, Max,
2: hein. Alors, t'étais censé faire une intervention sur les Chemical Brothers.
1: Oui, j'avais pas le dire.
2: Alors, vas-y, on y va. C'est parti, tu vas donc faire le DJ sur les Chemical Brothers. On t'écoute. Vas-y.
1: Les Chemical Brothers. Les Chemical Brothers. On est radio, fan radio, fan radio. On proc. Tous en boîte, tous en boîte.
2: Et le titre de la chanson.
1: Les Wicked War Brothers.
2: Avec Black Rockin' Beat.
1: Rockin' Beat. Je cartonne.
2: On va se le refaire. Alors c'est les Chemical Brothers.
1: Ouais, pourquoi tu mets pas la question en entier? Tu vas voir ça donne.
2: Bon, alors je mets deuxième extrait, ainsi tu nous fais le DJ sur les Chemical Brothers. Deuxième intervention de DJ Maxime sur ODS Radio.
0: Alors c'est toi qui vas annoncer le titre tout de suite. On retrouve sur ODS Radio tes animateurs, les Chemical Brothers, avec les Chemical Brothers avec Block Rocking Beats en direct sur ODS Radio, vas-y.
1: Les Block Rocking Beats.
0: Non. Les Chemical Brothers avec Block Rocking Beats.
1: Les Block Rocking Beats avec Block Rocking Beats.
0: Les Chemical Brothers avec Block Rocking Beat.
1: Avec une Block Rocking Music, avec les Block Rocking Beat.
0: Non, les Chemical Brothers avec Block Rocking Beat.
1: Avec les Block Rocking Music, avec les Block Rocking Beat.
0: Allez, une dernière fois, les Chemical Brothers avec Block Rocking Beat.
1: Avec Block Rocking Music, avec les Block Rocking Beat.
0: A tout de suite.
1: A tout de suite.
2: Il y a un moment donné, on ne sait plus qui est l'animateur et qui est DJ Maxime. Ils avaient aussi plus puissant l'un que l'autre.
1: Après, je fais un karaoké spécial.
2: Ouais, mais là, on a passé que ça, hein, attention. Hein, donc, malheureusement, on ne pourra pas aller plus loin. Alors, on va essayer de faire comme l'animateur. Hein.
1: Ouais, on va mettre un peu le feu.
2: Alors vas-y, tu dis les Chemical Brothers avec Block Rocking Beat.
1: Les Wackers avec les Kicking Beat.
2: Non, les Chemical Brothers avec Block Rocking Beat.
1: Les Wackers avec les Kicking Beat.
2: Non, les Chemical Brothers avec Block Rocking Beat.
1: Les Wackers avec les Kicking Beat.
2: Non, les Chemical Brothers avec Block Rocking Beat.
1: Mec, les Wackers avec les Kicking Beat.
2: Voilà, bah dis donc, tu te débrouilles bien, mon salaud, dis donc.
1: On met le feu ce soir, dit ta mère va jumper.
2: Ouais, attends, t'as. Eh, Manu.
3: Oui.
2: Eh, tu peux nous le faire, toi?
3: Oui,
2: il est grave. Alors, les Chemical Brothers avec Black Rockin' Beat, tu peux le faire ça, tu crois ou pas?
3: Oui, oui.
2: Ah, attention, on va le faire, attention. 3, 4, 12, vas-y.
3: Les Chemical Brothers avec Black Rockin' Beat.
2: À toi, Manu.
3: Les Chemical Brothers avec Black Rockin' Beat.
2: À toi, Maxime.
1: Les Welcome to the Girl avec Black Rockin' Beat.
2: À toi, Manu.
3: À toi, les Chemical Brothers avec Black Rockin' Beat.
2: Non, les Chemical Brothers avec Black Rockin' Beat.
3: Ah ouais, les Chemical Brothers avec Black Rockin' Beat.
1: C'est parti.
2: Attention, on recommence, c'est parti. Maxime, vas-y.
1: Les Wackers avec Ticket Beat.
2: Non, c'est pas bon. Manu, à toi.
3: Les Wackers avec Ticket Beat.
2: Presque. Maxime.
1: Les Wackers avec Ticket Beat.
2: Non, Manu.
3: Les Wackers avec Ticket Beat.
2: Non, les Chemical Brothers avec Black Rockin' Beat. On recommence, Maxime.
1: Les Wackers avec Ticket Beat.
2: Manu.
3: Les Chemical Brothers avec Ticket Beat.
2: Maxime.
1: Les Wackers avec Ticket Beat.
2: Manu.
3: Les Wackers avec Ticket
2: Beat. Maxime, Maxime, à toi. Manu.
1: Les Wackers avec Ticket Beat.
2: Manu.
3: Les Chemical Brothers avec Ticket Beat.
2: Eh ben dis donc, vous êtes des vrais brels tous les deux. Hein.
1: Je peux te dire quelque chose, j'ai envie de mettre le feu ce soir.
2: Tant mieux. Alors DJ Maxime, on a entendu deux de tes interventions sur ODS Radio et également nous avons une intervention de DJ Maxime qui se fait passer, Manu d'Aix-en-Provence pour le top 50. Écoutez.
4: Salut,
2: c'est hyper branché, hein, Manu.
1: Et ouais, c'est super c'est de la balle, Manu.
2: Attends, on va écouter encore, attends.
1: Yeah, yeah, yeah.
2: Et c'est toi Manu, mais t'as fait ça sur une radio, c'est comment ça se passe?
3: Ben non, j'ai fait ça sur un atelier simple. J'ai fait ça aux 3 biceps qui avaient créé cet atelier.
2: Un atelier qui fait quoi? Qui fait des DJ?
3: Ben c'est un atelier qui fait des DJ, qui en prend un petit morceau de musique qu'on a choisi, et c'est une construction musicale, ça s'appelle l'atelier simple.
2: Ah c'est génial ça hein.
1: Max.
3: Eh oui.
2: Ouais, qu'est-ce qu'il y a?
1: Max, j'espère que tu vas la garder cette cassette.
2: Ouais, elle est mortelle.
1: Elle est mortelle.
2: Ouais.
1: J'ai envie de mettre le feu avec toi, Max.
2: Ouais, bah justement, je suis en train de te caler des trucs là.
1: Ah oui, ta mère m'a jampé, l'ouvre-bois, tu en robe 2.
2: Bon, attention, c'est parti, tiens. La mouche. La mouche.
1: Je me déchire, plus de tempo. Bonjour à Mathieu et à Ludo, tous en boîte là.
2: Attends, merde, ça part pas.
1: Tous en boîte live. La détaille. Pardon, la détaille. La détaille, je dors sur la route, je dors dans ma chambre.
4: Mais les grosses, elles se trouvent en voiture 35, les grosses voitures.
1: Les grosses, il y a plein de chiens partout qui traînent.
2: Allez,
1: la
2: il est vraiment.
1: Il est vraiment.
2: Allez Manu, vas-y. Bon, c'est très bien.
1: Ça
2: c'est... Exactement. Bon, bah, Maxime et Manu, en tout cas, merci pour votre cassette.
1: J'en voudrais
3: rester un petit
2: moment. Bah, tu quittes pas, on va te récupérer en antenne. Il y a nos malaises de ce côté-là. On salue notre ami Manu et également notre ami Maxime.
5: Tu cartonnes.
1: Et j'ai envie de.
2: Hein, quoi?
1: J'ai envie de foncer, baiser.
2: Ok yeah. C'est ok, DJ Maxime. Alors, attention. Quatre demoiselles nous ont laissé aujourd'hui sur le répondeur du Star System, à savoir le 0140 521 521, leur numéro de portable. Elles ont d'ailleurs laissé un message personnalisé spécialement pour DJ Maxime. Elles ont demandé, souhaité, elles m'ont même supplié à genoux, étant prêtes à faire tout et n'importe quoi, de demander à DJ Maxime de les appeler, de laisser un message très sexuel, très sensuel, très pornographique sur leur message répondeur. Alors c'est ce qu'on va
1: D'accord.
2: faire. On va débarrer avec Evangeline qui a 20 ans. Evangeline doit nous écouter ce soir et je crois qu'elle t'a laissé un petit message très particulier sur le répondeur, et après le bip tu lui laisses des messages.
6: Ouais, bah, hein. Salut, c'est Evangeline. Écoute Maxime, si t'arrives pas à me joindre en ce moment, c'est parce que je suis sûrement en train de me caresser dans mon lit en pensant à toi. Et
1: oh, elle se caresse la chaune.
6: J'ai envie t'entendre, alors ce serait sympa que tu me laisses un message sur mon répondeur, parce que j'aime beaucoup ta voix et ta façon de parler très sensuelle, et les mots que tu sors aussi, je trouve ça très excitant, donc ça me ferait vraiment hyper plaisir que tu me laisses un message. Voilà, bon bah écoute, je suis désolée de pas avoir pu te répondre et pas avoir pu parler avec toi.
2: Oh là là, le message à kilomètres, c'est trop long.
1: Il est chaud.
6: Et que j'espère qu'on pourra se reparler très bientôt. Et
2: oh, c'est bon, ta gueule,
6: et faire plus d'affinité. Voilà, écoute, je t'embrasse.
2: Ah, c'est long.
6: Peut-être un
1: c'est long, jour. C'est ringard.
2: Vas-y, ouais, dis-lui.
1: Oui, c'est ringard, c'est trop long ton message, ça merde. Je vais t'enfoncer les yeux dans la choune, je vais te border les yeux, je vais te mettre sur ma chaise.
2: Doucement.
1: Je vais te mettre. Ouh, enfoncer ma biche, ma queue.
2: Ah,
1: je te dis une bise et à bientôt.
2: Oh là, je te dis une bise et à bientôt, c'est sensuel, Angélique, je t'embrasse très très fort.
1: Je t'embrasse très très fort.
2: Ah, dis donc, tu peux trouver autre chose maintenant, parce que là, tu nous répètes toujours la même chose.
1: Je vais changer, là.
2: D'accord, ok, attention, une charmante demoiselle, elle est plus jeune, elle a 18 ans, elle s'appelle Solma, j'essaie de lui faire un truc très sensuel.
7: Ouais.
2: D'accord, mais tu peux dire des choses, mais tu vois,
1: c'est pas...
2: Non, mais pas ça, pas enculé, non.
7: Bonjour, je ne suis pas là pour le moment. Maxime, si c'est toi, bah écoute, je peux pas répondre, je suis occupée, mais ça me ferait vraiment plaisir que tu me laisses un message. Pas trop violent, mais sensuel, comme tu sais si bien les faire.
2: Tu vois, elle le demande.
1: Pas trop violent. Oui, je te caresse la chatte gentiment, je te fais des bisous par le cou, les nénés. Gentiment, je te caresse le cul, je te caresse les pieds, je t'embrasse très fort et je te dis à très bientôt.
2: Oh,
8: Bravo, je t'embrasse très très fort, Solmaz. À très bientôt, je t'embrasse. Allez, attention, troisième message, cette fois-ci pour Sandrine. Elle a 19 ans, elle est chaude comme la braise.
9: Elle est chaude comme la braise, on va la chauffer.
8: Alors on va la chauffer, attention. Hein. Et je rappelle aux demoiselles, si vous avez envie
10: salut,
8: que Maxime...
10: Salut Maxime, c'est Sandrine dans l'appareil. Si ton message est hyper chaud, je suis prête à tout entendre. N'hésite pas, après le bip sonore.
9: Est-ce que t'es prêt à faire la...
8: Attends.
9: Est-ce que t'es prêt à faire l'amour ce soir? Est-ce que t'es en chaleur? Et moi, je suis en train de toucher ma queue pour toi. Viens me rejoindre. En plus, j'ai la bandeau, j'ai une trique d'enfer. En plus, j'ai envie de la chantilly, à mettre un peu de ketchup et à toucher un peu tes nichons et tes loubards. Et te caresser un peu partout et tes pieds. Et je veux dire que je veux que tu sois chaude pour moi. Je suis prêt. Si t'écartes les jambes, je t'enfonce. Bisous et à bientôt.
8: Bisous Sandrine, je t'embrasse très fort.
9: Sandrine, viens.
8: C'était Max le Star System. À très vite.
9: À très vite.
8: La dernière, et je te demanderait d'être très sensuelle également. Elle s'appelle Emmanuelle, elle a 18 ans également, donc elle est plus jeune que Evangeline et que Sandrine. Alors un petit message, on va l'écouter. Hein, d'accord. Et après, je vous expliquerai la règle du jeu, si vous voulez, vous, mademoiselle, est-ce que...
11: Bonjour, vous êtes bien sur la messagerie vocale d'Emmanuelle. Je suis absente pour le moment. Néanmoins, vous pouvez me laisser un message et je vous rappellerai dès que possible. Didi Maxime, si c'est toi, eh bien écoute... Je suis toute prête, je t'attends. Et
9: je suis trop prête à tromper mon biscuit.
11: Attends, un message très, très, très sexe.
8: Oh là là, elles sont chaudes.
11: Ciao, bye.
8: Vas-y, attention. Vas-y.
9: Moi aussi, je suis très chaud ce soir. Je suis prêt à faire n'importe quoi, à te faire l'amour sur les chaises, sur la salle de bain, sur l'évier, allongé sur la table, à t'étouffer, à te carter tes jambes, tout, à t'enfoncer ma queue, ma biche, tout.
8: Doucement, doucement.
9: Et romantique, à te caresser, à te calmer.
8: Ah, voilà.
9: Et je te fais une bise, à bientôt.
8: Voilà, moi aussi je t'embrasse très fort Emmanuel. Et c'était un message personnalisé pour toi de la part de DJ Maxime.
9: DJ Maxime.
8: Bisous ma chérie.
9: Bisous et à bientôt.
8: À bientôt.
9: Et voilà, je veux faire des choses avec toi.
8: Si vous aussi, vous avez envie mademoiselle.
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0: Emmène-nous la dernière,
1: le meilleur pour la fin.
0: Ah, la meilleure pour la fin. DJ Maxime, attention.
1: Oh la grosse merde.
0: T'aimes ça, Maxime, hein?
1: Hein?
0: T'aimes ça, hein?
1: J'aime ça.
0: Ah ouais, t'aimes bien, hein?
2: Elle a été faite pour toi, celle-là.
0: Ah ouais, ça, vraiment. Ah merde, j'aurais voulu t'en mettre, mais je crois qu'apparemment, j'en ai pas, moi. Ah bah, j'aurais pas, moi. J'ai pas pouvoir rivaliser avec toi, Manu.
2: Ah ouais, ben là,
0: non, là, je peux pas.
2: Bon, écoute-moi ça.
0: Oh putain, la big merde. Hey, en même temps, il y a des jeunes qui adorent ça. Il y en a plein qui nous écoutent et qui vont danser là-dessus le samedi soir et le vendredi soir. Hein.
1: Le Dawa, on va danser. C'est Dopi, Pinala. Pipopi, Pompila.
0: T'aimes bien toi Aurélie, hein, ça te fait plaisir, hein.
3: Ouais, j'adore.
1: Ça fait plaisir,
3: ouais.
1: Est-ce que tu danses?
0: Ouais, est-ce que...
3: Ouais.
1: Danse ton corps.
0: Danse ton corps, putain.
2: Écoutez-moi ce break de ouf.
3: Ça, c'est séquence orientale.
0: Oh là là, c'est bon. Ah, je suis sûr que c'est pas mal. On me demande. Maxime.
1: Ouais.
0: On me demande si c'est possible d'être à poil sur internet de la part de Guy.
1: Oui.
0: Est-ce que tu peux te mettre à poil?
1: Oui, je suis à poil.
0: On me dit que t'es encore plus fort que Jean-Edouard de Loft.
1: Ouais.
0: C'est vrai, hein?
1: Oui.
0: Il paraît que t'es meilleur que. Il paraît que t'es meilleur en animation que Jean-Edouard de Loft.
1: C'est vrai.
0: Ouais, t'es à poil, c'est Fabio qui m'a dit ça.
1: Remets-le.
0: Attention. Allez, c'est ce qu'on va faire, Maxime.
1: Ouais.
0: Maxime, on va jouer au jeu de la vérité. On va arrêter. On va demander aux auditeurs qui sont exclusivement sur internet. Vous allez sur le www.funradio.fr et vous vous laissez guider pour aller jusqu'au salon.
2: Il y a un truc hotline. On clique dessus, on arrive direct.
0: Voilà, hotline. Vous cliquez dessus et tout et vous vous retrouvez face à moi.
2: Il y a... Je rappelle que, excuse-moi, que c'est pas un chat.
1: Moi, je reste avec toi.
2: C'est uniquement pour nous parler à nous. C'est-à-dire
0: voilà.
2: Que vous écrivez sur ce que vous tapez, vous nous l'envoyez à nous et les autres ne le voient pas. Donc vous pouvez laisser les numéros de téléphone, ce que vous voulez.
0: Il y a pas de problème.
2: Il y a pas de souci.
0: Il y a que moi qui puisse. Voilà. Qui puissent les voir et on les lit en direct et éventuellement si vous avez envie qu'on vous rappelle, vous laissez votre numéro de téléphone et on le fera avec un grand plaisir. Donc c'est pour dire que maintenant Maxime,
1: oui.
0: on va demander aux auditeurs qui sont là, hein, déjà sur internet, ils sont extrêmement nombreux, on a eu plus de 300 messages. Écoute-moi Maxime, tais-toi. On va demander aux auditeurs qui nous écoutent de me laisser des questions pour notre ami DJ Maxime et il va y répondre, d'accord?
1: Oui, d'accord.
0: Alors, on attend.
2: C'est pas trop compliqué quand même au début.
0: Alors,
2: hein.
0: Posez des questions assez simples et puis je vais les lire directement à DJ Maxime, www.funradio.fr et vous allez directement dans le salon Hotline.
2: Hotline, voilà.
0: Voilà, vous voyez Hotline, vous cliquez, vous allez vous retrouver dans un salon, vous laissez votre petite question, votre prénom, votre numéro de téléphone éventuellement, mais sinon je la lis en direct.
2: C'est du tuir, on a fait ça bien.
0: Hein. Voilà, c'est vrai qu'on a fait du. C'est du très beau salon. Hein.
2: Ah,
0: donc, on attend le temps que tout le monde arrive sur le. Tout le monde que percute, réfléchisse à une petite question. Hein, Maxime? Il a fait beau
1: ça
0: quand même où t'étais?
1: Je suis bien.
0: Il a fait beau où t'étais en vacances?
1: Oui, il a fait beau. Il
0: c'est
1: a
0: vrai
1: fait beau. Voilà. Je me suis baigné à la piscine, tout, j'ai fait plein de trucs.
0: T'as fait des plongeons?
1: J'ai fait des plongeons. J'étais au scripteur, j'ai fait les fêtes tous les soirs. Je peux te dire sans doute, elle était bourrée tous les soirs.
0: C'est vrai?
1: Ouais.
0: Et comment se fait-il que t'as pas trompé ta meuf?
1: Parce que j'étais sérieux, moi.
0: Mais c'est pas normal, ça, hein?
2: C'est bizarre.
1: Je veux être sérieux, moi.
0: Ouais, mais c'est pas normal, c'est bizarre quand même.
1: Je vous ai envoyé ma photo.
0: Ouais, alors justement, tiens, pendant que les gens nous laissent des. Je sais pas ce que vous foutez là, mais vous êtes tellement nombreux là-dedans, là, je comprends pas que vous me laissiez pas des questions que je poserais à Jean-Edouard directement. Ah, Jean-Edouard. À DJ Maxime. Non, parce que je vois Jean-Edouard devant moi, tout le monde me parle de Jean-Edouard, c'est pour ça. Donc, la photo, je l'ai. Alors, c'est pas toi qui as écrit là, hein?
1: Non, c'est pas moi qui a écrit.
0: C'est ta copine, hein?
1: Ouais.
0: D'accord, donc elle me parle comme quoi vous étiez au camping. Il y a une photo de toi.
1: Oui.
0: Un peu abruti quand même.
1: Je fais le bordel sur le flipper. Je joue le flipper comme un taré.
0: Voilà, et t'as une bonne tête de. Ouais, t'as une bonne tête là.
1: Hein. J'ai une bonne tête.
0: Il faudra qu'on la mette sur internet pour que tout le monde puisse.
1: Pourquoi pas?
0: Hein, pour que tout le monde puisse te voir.
1: Oh là là.
0: Ça peut être bien, hein.
1: Ça pourrait être bien.
0: On le mettra sur un site et puis on vous donnera l'adresse. Et dès que ça sera fait, je vais donner ça à Fildar ou à Manu. Et puis ils vont s'en occuper très rapidement.
2: On va gérer.
0: Et on vous tiendra au courant dès demain. Non, c'est vrai que c'est une très belle photo.
1: Hein? Tu me rappelles quand?
0: Bah, je vais te rappeler très prochainement. J'attends les questions.
2: Pourquoi ça n'arrive pas là? Il y a un souci.
0: Il
2: hein.
0: y a un blocage, ah, c'est non, pas possible. Non, non. C'est très
2: c'est
0: très
2: bon,
0: long.
2: C'est bon, ça a été mis là.
0: Alors, ah oui, mais bon. Ça, c'est pas vraiment une question. En fin de compte, on parle de Gigi D'Agostino en disant que
1: c'est nul.
0: C'est très très bon comme musique. Est-ce que tu aimes, toi?
1: Je l'aime.
0: C'est vrai?
1: Je l'aime.
0: Alors, attends, il y a plein de trucs qui sont arrivés entre temps.
2: Ouais, ils sont tous arrivés d'un coup, là, si tu veux.
0: Alors, attends.
2: Est-ce que t'aimes scratcher tout nu?
0: Voilà. Ouais, il y a Jo qui demande est-ce que tu aimes scratcher tout nu?
1: J'aime pas trop.
0: Pourquoi?
1: C'est de la techno?
0: Ouais.
1: Ça, j'aime bien quand ça bresse parce que j'aime bien qu'il y a des paroles.
0: D'accord. Et il y a Mickey également de Corse, DJ Mickey de Corse,
1: oui.
0: qui demande sur internet est-ce qu'on peut te voir mixer et si oui, dans quelle boîte?
1: Pas de problème, au Bassamba.
0: Au Bassamba et où ça?
1: À Aix-les-Bains.
0: Voilà, DJ Mickey de Corse, si tu veux aller voir DJ Maxime, c'est au Bassamba, à Aix-les-Bains. Ça donne
1: on
0: envie.
1: Le feu.
0: D'accord. Est-ce que tu vas te marier un de ces quatre?
1: Oui, plus tard, en 2002.
0: De la part de Julio. En 2004, tu vas te marier, hein?
1: En 2002, c'est prévu.
0: Alors, on m'a demandé également de la part de Chris, et j'ai quelque part répondu à cette question. Est-ce qu'on peut voir DJ Maxime à poil sur le net?
1: Ouh, ça serait intéressant.
0: Ah, mais pourquoi pas? Bon, déjà, vous allez le voir en photo en train de s'exciter devant un flipper. Tiens, ça va chauffer, Maxime, avec nous de Chambéry, DJ Maxime.
4: Bonsoir, Max. Comment ça va? Ça va chauffer tous en boîte là, extravagante sur énergie. Plus de dépôt jusqu'à 4h du matin et jusqu'à 22h. Les Dafang, c'est chaud, tous en boîte, live. Gala, nanana. Les Wonder Small aussi. Il y aura des peluches, des piscines, des quartiers, des portables. Non, c'est chaud.
0: Hey, le feu ce soir!
4: Le feu extravagante live!
0: Attention!
4: Non, les bagabeux!
0: Ouais.
4: Go, boom!
0: Go, boom, boom!
4: Boom!
0: Oh!
4: C'est chaud!
0: Oh!
4: Tous en boîte, là, extravagance! 22h jusqu'à minuit, jusqu'à demain matin. Midi, il y aura des peluches, des piscines, des quartiers à rue Midi. À côté d'Annecy.
0: Qu'est-ce qu'il dit?
4: Il y aura des quartiers à rue Midi. Les Wadis Mall. Il y aura des quartiers, il y aura des piscines à côté d'Annecy. Il y aura des boulides.
0: Le feu,
4: c'est yeah. chaud.
0: DJ Maxi!
4: Ouais, et mercredi, il y aura du rock avec mon ami DJ Marc.

0: Gabon, boum, boum, boum. Gala, nanana, nanana, nanana, nanana. Il y aura des peluches, des piscines, des cartines à rubis.
1: Attention, rap.
0: La vache.
2: My love has got no
0: gala, nanana,
2: nanana.
0: Qui est dans le de 20h jusqu'à 5h du matin. Ça va chauffer dans tout son boîte. Live. Et plus de tempo.
1: Attention, les dandy
0: liars.
1: Allez, c'est en allemand. Le funk, les chiens
0: les bois de small. C'est chaud.

0: Oh là là, génial.
1: Et mercredi, il y aura du rock mercredi.
0: Il y aura du rock mercredi?
1: Ouais, en plus, c'est parce que c'est la fête des rock, tous les ans, une fête du rock.
0: Génial. Alors,
1: ça va être chaud.
0: Ah, ça va être l'éclat total alors.
1: Ouais.
0: Oh, génial.
1: Génial.
0: Tout va bien sinon, la vie est belle?
1: La vie est belle, tout va bien.
0: Qu'est-ce que tu fais dans la vie, Ringo?
1: Dans la vie, je vais livrer du linge dans la vie, je vais livrer du linge dans les hôtels.
0: Et t'es également DJ?
1: DJ.
0: Et également animateur radio?
1: Ouais.
0: Sur ODS
1: Radio.
0: Yeah. Super DJ Maxime.
1: Super.
0: Génial. T'as une copine?
1: Oui, elle s'appelle Anne-Sophie.
0: Ouais, génial. Elle est connue?
1: Elle est connue, elle habite à Tenon.
0: Ouais.
1: Elle m'écoute aussi, elle m'aime. Et parce que je mets beaucoup le feu.
0: Ouais.
1: Parce que ça marche très bien ma radio, elle est contente pour moi.
0: Ah, il paraît que t'as un cochon, on me dit?
1: Ouais, j'ai un cochon.
0: Sans déconner.
1: Ouais.
0: Mais un vrai cochon?
1: Oui.
0: Il est à côté de toi?
1: Oui, il s'appelle Félicie.
0: Vas-y, fais le grogner un peu.
1: Il fait.
0: Vas-y.
1: Il est dans la salle à manger.
0: Ouais, c'est génial.
1: Ouais.
0: Il est où?
1: Il est dans la maison complète.
0: C'est bien, il a quel âge?
1: Il est jeune, il a 3 mois.
0: Génial.
1: Génial.
0: C'est quoi, c'est un peu comme ton frère ou?
1: Non, c'est comme ça, on a eu comme ça.
0: Ah, comme ça, un cadeau, comme ça, tombé du ciel.
1: Ouais, c'est un vrai animal.
0: Ah bah évidemment, un vrai, c'est pas une peluche.
1: Non.
0: Tu lui mets pas des fois des pièces de 20 centimes dans le cul comme en guise de tiens. Et tu sais ce qu'on va se faire?
1: Non.
0: On va se faire un petit disque.
1: Ouais. Lolo Gala, non, tous en boîte là, extravagant sur énergie. Plus de dépôt, les Dafunk. C'est chaud. Les What is More, live. On va dire petit bonsoir à Max et à Manu. Des portables, des cartilages réunis.
0: Génial,
1: c'est ouais. Le feu.
0: Ah, j'en pisse dans ma tuyade tellement que je suis excité. Jusqu'au demain matin.
1: Ouais.
0: On s'en fout, on prend les platines d'assaut.
1: On prend les platines et on y va, on met le feu.
0: Ouais,
1: tous en voix sur la mix, c'est très fort avec
0: DJ Maxi. Ah bah ouais, là c'est parti là. Hein.
1: C'est parti, c'est le feu toute la nuit.
0: Toute la nuit carrément.
1: Ouais.
0: Attention.
1: Non. Oh, oh. Boum, boum, boum. Oh, les Bagaboy.
2: Yo.
1: Oh, musique, amono musique. Amono musique, extravadelle sur énergie.
2: Là.
1: Le musique.
0: Je vais tester un disque après, on va voir ce que ça donne ça. Vas-y.
1: Le musique là. Extravagant. Il y aura des peluches, des cartines à Rimini. Et des piscines et des boulines.
0: Ouais, avec la Rousseau.
1: Allez, vas-y. Les femmes, elles sont tous excitées quand on met ça.
0: Qu'est-ce que c'est, une lesbienne, la Rousseau?
1: Ouais.
0: On s'en fout. Ouais, vive génial.
1: Génial.
0: Vive le génial.
1: Je mets le feu. Hein.
0: Ouais, bah je sais bien, j'entends bien. Hein.
1: En plus, je mets le feu tous les vendredis jusqu'à 23h. Et vous retrouverez Thierry Lanfray. 100% de house.
0: Oh, c'est génial.
1: Le mercredi de 20h jusqu'à 23h.
0: Génial, c'est génial. Mon petit salaud, va. T'éclates, toi.

0: pirate et Carty la ruminée sur MC. C'est chaud.
1: Tu connais? Tu connais?
0: Oui.
1: Tu connais ça?
0: Ouais, ça me dit. On vous attend tous avec ODS Radio le 31. Les Dafang, c'est chaud.
1: Voilà, c'était génial. Encore ce soir, tu nous as fait un petit carton.
0: Un carton génial.
1: Maxime, reste avec nous.
0: Ouais.
1: On accueille, donc, on récupère Laetitia, qui est de Caen et qui veut passer le nouvel an à l'Écho du Lac. Et on a justement quelqu'un pour toi, Céline, 19 ans, du Mans. Salut Céline.
2: Salut.
1: Ça va?
2: Ouais, impeccable.
1: T'avais prévu de passer le nouvel an avec nous?
2: Ben, disons que j'avais rien prévu du tout parce

0: que je suis, j'ai pas de, enfin, je suis toute seule, quoi, donc j'avais rien prévu.
1: D'accord. Donc ça te dit de venir passer le nouvel an, enfin, avec nous, avec moi, tout ça, les Côtes du Lac?
0: Ah ouais, impeccable, ouais.
1: C'est vrai. Donc, et tu pourrais donc récupérer Laetitia?
0: Ouais, ouais, ouais.
1: Alors Laetitia?
2: Bah oui, ça me va.
1: Eh ben on sourit et puis on dit merci, on s'essuie les pieds quand on rentre.
2: Oui, merci beaucoup.
1: Oh, les jeunes aujourd'hui sont mal polis alors.
2: Ouais, je t'en prie.
1: Bah tout, c'est vrai quoi, t'es triste, mais t'es triste. Oh,
2: arrête
1: là.
2: De dire ça.
1: Mais t'as pas de patate, tu devrais être contente, t'es là. Oui, quoi, oui. Bon, bah on m'a trouvé quelqu'un, bah très bien, ouais, ouais, ouais, ok, ouais.
2: Ouais, bah je suis comme ça, c'est tout.
1: Ah ouais, bah c'est pas bien.
2: C'est pas pour ça que je suis triste.
1: Non, mais c'est pas bien quand même, c'est pas bien, c'est pas bien. Céline, elle fait des efforts, moi je donne mon temps, je sue, je pue des aisselles tellement que je transpire pour toi Laetitia, et le seul remerciement c'est, ouais bah c'est bien, ouais, bah, ouais ok, ouais, super. Ouais.
2: Non, c'est très très bien.
1: C'est les jeunes d'aujourd'hui ça, tu peux rien y faire hein, Céline, hein. 16, 17, 18 ans, c'est chiant. On les je vous aime bien.
0: Je suis à la tranche au-dessus moi.
1: Ouais, normalement, ouais, ça va. Non mais ça va, mais bon, quand même, putain, c'est dingue ça. Pour Laetitia.
2: Oui.
1: On va gérer avec Orantaine, avec Céline. Vous allez vous échanger les numéros de téléphone Orantaine.
2: Ok.
1: Et on vous embrasse très fort. Je vous donne rendez-vous au 31 alors.
2: Ok, pas de problème.
1: Allez, bisous, ciao.
2: Salut, ciao.
1: T'as vu Maxime comment on a géré ça, cette histoire un peu?
3: Ouais.
1: Génial, hein?
3: Bien géré.
1: Bien géré tout ça.
3: Bien joué.
1: Ouais, bien joué. Tu restes avec moi un peu, Maxime?
3: Oui.
1: On va accueillir Bertrand, 18 ans de Beauvais. Salut, Bertrand. Bertrand, une fois.
4: Ouais.
1: Ça va, Bertrand?
4: Ça va et toi?
1: Merci de percuter. Laetitia, 20 ans de Nice. Ça va, Laetitia?
2: Bonsoir.
1: Bonsoir, Laetitia. Tu fais quoi dans la vie, Bertrand?
4: Je suis animateur radio.
1: Très bien, sur quelle radio?
4: Sur une radio locale qui s'appelle Tonic FM.
1: D'accord, quelle heure
4: 16h-18h tous les jours du lundi au vendredi.
1: Ah carrément, d'accord, t'es payé, rémunéré?
4: Je suis bénévole malheureusement.
1: D'accord, mais tu fais comment entre 16 et 18? Tu fais quoi? Tu fais des cours à côté?
4: Disons que je devais faire des cours, mais disons que je devais être embauché, finalement je suis pas embauché, enfin c'est le gros merdier quoi.
1: D'accord, et toi Laetitia, tu fais quoi?
2: Moi je suis étudiante.
1: En quoi?
2: Je fais un doc d'histoire.
1: D'accord, ok, très bien. Laetitia.
2: Je peux ajouter une petite précision pour DJ Maxime s'il vous plaît?
1: Oui, il est là.
2: On dit Rumilly, pas Rumilly.
1: Quoi? Mais c'est rien, ça, c'est un problème d'élocution. Oh là là, je joue sur les
2: oui,
1: mots là,
2: petite. C'est pas ça, c'est pour que les gens reconnaissent quand même.
1: Bah oui, mais comme les gens ont bien compris que c'est les Daft Punk et pas les Daft Funk. Il n'y a pas de souci de ce côté-là, t'inquiète pas, il y a des gens intelligents qui écoutent la radio de temps en temps. Hein.
2: Voilà.
1: C'est parce que Nathan fait des jeux cons que les enfants finissent sous les ponts. C'est pas ça, les nuls?
2: Non, non, c'est bien.
1: Ah d'accord, ok. Bertrand et Laetitia, vous allez vous jouer donc pour jeu des catégories. Il y a deux catégories proposées, Dance Groove, Groove Dance et Télé. Tu as choisi quoi, Bertrand?
4: Groove Dance.
1: Et Laetitia?
2: Pareil.
1: Ah bah d'accord, pareil, comme toi, d'accord. Donc Maxime, hein, tu restes très attentif?
3: Oui.
1: D'accord, ok. Un chronomètre de 20 secondes qui va se déclencher dès que je donnerai... je vais te donner le titre d'une chanson et il faut me donner le nom de l'artiste. Bertrand, si tu sais pas, tu passes, hein, bien sûr. Hein.
4: Pas de problème.
3: D'accord.
1: On espère qu'on en aura suffisamment parce que les deux ont choisi la même catégorie. Bertrand, on y va, c'est parti?
4: Ouais.
1: Alors, on y va, top, c'est parti, il y en a qui note, hein. To Zion.
4: Lauryn Hill.
1: Better of Holland.
4: Alice DJ.
1: Don't Stop.
4: LB.
1: Mauvais Garçon.
4: Indigo.
1: Ouais, I Will Survive.
4: Gloria Gaynor.
1: Crazy.
4: Britney Spears.
1: Miami, pardon.
4: Will Smith.
1: I Want You Back.
4: Pass.
1: Earthbreaker.
4: Maria Carey.
1: Alors Maria Carey c'est bon, I Want You Back c'était le Jackson 5 mais sinon Cléopatra. Miami c'était Will Smith celui-là du Crazy, Britney Spears effectivement. I Will Survive.
4: Gloria Gaynor.
1: Gloria Gaynor, on va l'accepter effectivement. Mauvais Garçon.
4: Indigo, Fitacia, Doc Gineco.
1: Voilà. Don't Stop tu as dit.
4: ATB.
1: ATB et ATB c'est ça hein, bien sûr.
4: Bien sûr.
1: Voilà, bien sûr, non, après. Voilà. Alors, il est parti, vous avez vu, on l'a remis sur l'antenne. Better of Holland, tu m'as dit.
4: Allez, DJ.
1: Ouais, et To Zion, tu m'as dit.
4: Lauryn Hill.
1: Eh ben, ça fait combien de bonnes réponses, Afildar? Tu
5: voilà,
1: peux compter.
5: Ça fait 8.
1: Une. Oh, 8 bonnes réponses. Ah oui, on entend déjà Laetitia qui est en train de se plaindre. Waouh, il est fort, il est beau, il est musclé.
2: Trop dur, là,
1: et en plus, il est beau, il est musclé, il a tout ce qu'il faut, Bertrand.
4: Je commence à faire du moving comme toi.
1: C'est vrai?
4: Non, c'est pas vrai.
1: Ah, tu devrais, putain, moi j'ai la. La mini-vague.
4: Ah ouais, mais attends, depuis le temps que t'as la mini-vague, ça devrait déjà un peu grossir, mon petit Max.
1: Bah attends, tu sais même pas où elle est, la mini-vague.
4: Bah non, mais...
1: Tout le monde
4: non.
1: Me demande dans les soirées, mais Max, tu nous montres ta mini-vague. Je dis, ah, je peux pas la montrer, mais elle est énorme. Il y a quelqu'un qui a un portable, il va l'éteindre. Hein.
4: Non.
1: Bertrand, Laetitia.
4: Non.
1: Laetitia, t'es un portable.
2: Non.
1: Bon, d'accord. Attention, Laetitia, on y va, t'es prête?
2: Ouais.
1: Si tu ne sais pas, tu passes.
2: Ok.
1: Attention, prête, top chrono, Heartbreaker. King of my castle.
2: Je passe.
1: Je serai là.
2: Je passe.
1: September, version 99.
2: Je passe.
1: Blue.
2: Estelle 65.
1: I got five on it.
2: Loniz.
1: Staying Alive.
2: Je passe.
1: Sunshine and Happiness.
2: Je passe.
1: L'homme qu'il te faut.
2: Ah, c'était horrible.
1: Ah, c'était Keep Cool, Sunshine and Happiness.
2: Avec la pression, on a du mal à gérer quand même. Hein.
1: Sunshine and Happiness, c'était Daryl Pandy, Staying Alive, tu m'as dit les Bee Gees, c'était bon, mais ouais. C'était également N-Trance.
2: Voilà.
1: I Got Five on It, c'était Looney's, FL65, tu l'as dit pour Blue. Earth, Wind and Fire, remixé par Fat and Small, justement, Wet and Small, comme on dirait. C'était September 99, je serai là.
2: C'est
1: Lan. Non, Stéphane Natty.
2: Autant pour moi.
1: King of My Castle, c'était Wando Project. Et ouais. Apparemment, Maria Carré, c'était bon. Tu l'avais dit, combien de bonnes réponses? Ouais. 3 bonnes réponses, malheureusement, une petite Laetitia.
3: Elle a fait des fautes.
1: Oui. Hein, Maxime,
3: elle a fait des fautes.
1: Qu'est-ce qu'elle a fait comme faute?
3: Elle a pas donné toutes les réponses.
1: Ah oui, alors. Ouais. On va tester DJ Maxime maintenant. Hein.
2: Okay.
1: Attention, tu es prêt, DJ Maxime?
3: Ouais.
1: Alors, on y va, c'est parti. Prêt? Boum, boum, boum.
3: Boum, boum.
1: C'est qui, boum boum boum?
3: Les Banga Boys.
1: Ouais, les Banga Boys, Don't Stop.
3: Don't Stop Music.
1: Ouais, allez, c'est bon, Don't Stop Music. I Want Your Back.
3: Non, non, non, non.
1: Ouais, Free From Desire.
3: Et Gala.
1: Ouais, Earth, Wind and Fire.
3: Gala.
1: Combien de bonnes réponses?
5: 7.
1: 7 bonnes réponses.
3: Oh là là.
1: Sur 6 questions, c'est quand même balèze.
3: Balèze.
1: On en refait un deuxième?
3: Oui.
1: Allez, c'est reparti. Don't Stop.
3: Non Stop Music.
1: Tu seras là.
3: Tu seras là.
1: FS65. Paris.
3: FS65.
1: Gala.
3: Gala, non, non, non.
1: Ouais. Around the World.
3: You don't know me.
1: Ouais, You Don't Know Me, d'accord. Stealing Alive.
3: Les voix, je sais plus là.
1: Ouais, bye bye Ménélic.
3: Don't Know Me, Don't Know Me.
1: Et ben voilà. Combien de bonnes réponses cette fois-ci?
5: 12
1: bonnes réponses.
3: Oh là là.
1: Le tueur.
3: Le tueur.
1: T'es grave toi, hein?
3: Je suis chaud.
1: On va tester sur la catégorie jeu télé quand même, hein.
3: Sur télé, je suis pas bon sur les télés.
1: T'es bon sur les télés?
3: Pas terrible.
1: Bon, Bertrand et Laetitia, vous écoutez bien?
5: Ouais.
1: Écoutez le maître Maxime, hein, d'accord?
4: Attention.
2: D'accord.
1: Attention, on y va. Tu me donnes, je te donne le titre, enfin je te donne,
5: l'émission,
1: le nom de l'émission, tu me donnes le nom de la personne qui la présente, d'accord?
3: D'accord.
1: Si tu sais pas, tu passes, sinon tu dis des trucs au hasard, hein, d'accord?
3: Ouais.
1: Si tu veux dire gala, tout ça, on y va. Tapis rouge.
3: Tapis. Tapis rouge. Avec le juste prix.
1: Tout le sport. Tout le sport.
3: Tout le sport. Le re-sport.
1: Ciné 6.
3: C'est des flics, les flics de Miami.
1: Un an de plus.
3: Un an de plus.
1: Turbo.
3: Turbo.
1: Non mais faut donner. Combien de bonnes réponses?
5: 8
1: bonnes réponses, bravo.
3: Ouais.
1: Énorme, énorme, énorme. Ouais. Tu sais quand déjà il y a les chiens, c'est quand ils vont chercher des trucs, ils font des bonnes chaussées, généralement ils sont récompensés.
3: Ouais.
1: Et pour récompenser notre ami Maxime, bien sûr, il lui faut.
3: Un CD. Les rois des smalls.
1: Voilà. Lui c'est un gars, il faut lui donner une petite intro. Voilà. Hein, puis on va se faire celui-là aussi, elle est pas mal.
3: Non, tous en boîte là, extravagance.
1: Très bien, bah écoute, ça nous a fait plaisir Maxime une fois de plus.
3: Ouais.
1: Un carton total, je peux dire que t'as une cote de popularité qui monte de jour en jour. Et puis si on se donnait rendez-vous demain?
3: D'accord.
1: On lui prépare un petit blind test les gars?
3: Ouais, un petit blind test de dance.
1: Un petit quoi?
3: Un petit blind test de dance.
1: Un petit blind test de dance. Vous pouvez me préparer ça les gars?
5: Ouais.
1: C'est faisable. Ok.
3: Je connais une mieux aussi Max.
1: De quoi?
3: Je connais plein de tubes.
1: D'accord, bah écoute, tu bouges pas Maxime, hein.
3: Ouais.
1: Et nanana. Tous en
3: boîte.
1: Live. Bertrand.
4: Ouais.
1: Merci en tout cas et bravo, tu quittes pas.
4: Pas de problème, merci.
1: On va prendre ton adresse, on t'envoie un CD parce que tu as gagné. Laetitia.
2: Oui.
1: Et bah écoute, on t'embrasse très fort et puis bonne année.
2: Ok, bah bonne
1: d'avance.
2: Année à vous aussi et gros bisous à Migou.
1: À qui?
2: À Migou.
1: Qui c'est ce vilain?
2: Il va se reconnaître.
1: Ah bah, en tout cas, il a un sale prénom, hein. Bonne bourre à toi, amuse-toi bien.
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0: partie d'après-midi. 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

0: Attention.
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0: Ouais.
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0: Ouais.
1: Ouais.
0: Allez, tout le monde en boit, tombez le feu.
1: Tout le monde en boit. Gueulez les watts chez toi. 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
0: Ah, t'es en forme ce soir, hein?
1: Je suis en forme, là, tu dors, tu peux gueuler comme ça.
0: Ouais. T'as EDS Radio, il t'écoute, là.
1: Qui?
0: EDS Radio, il t'écoute?
1: Ouais, il m'écoute pas, EDS Radio, en ce moment.
0: Ah bon? Et t'es toujours à la radio, là-bas?
1: Ouais, toujours à la radio sur EDS Radio, ça marche bien.
0: Tu fais quel horaire?
1: De 16h jusqu'à minuit.
0: De 16h jusqu'à... Donc là, en ce moment, t'es à l'antenne, là.
1: Je suis à l'antenne, il faudra appeler Mickaël ce soir, il recherche une fille.
0: Ouais, on s'en fout de Mickaël.
1: Pourquoi tu t'en fous?
0: Parce qu'il a dit que t'étais un gros con.
1: Non, il est sympa, faut l'appeler.
0: Ouais, mais il a dit que t'étais un gros con.
1: Non, c'est pas vrai, je suis pas un gros con, il m'a dit. C'est lui qui m'appelle sans arrêt.
0: Bah ouais, il t'appelle sans arrêt pour dire que t'es un gros con.
1: Je suis pas un gros con. On va mettre le feu?
0: Hein?
1: On met le feu?
0: Bah écoute, mets le feu, vas-y.
1: Tous en boîte, tous en boîte, tous en boîte. Laïe.
0: Tu sais pas dire autre chose que tout ça, non?
1: L'ouvre-boîte, Europe 2, Extravadence, ODS Radio, plus de rock.
0: Oh putain, c'est bon encore, vas-y.
1: Plus de rock, plus de tempo, plus de direct, plus de rock, plus de rap, plus de dance, plus de techno. Impeccable.
0: Ouais.

0: Ah, dis donc, quel talent, mais quel talent, Titi Maxime!
1: Je mets le feu!
0: Je mets le why!
1: Je mets le one!
0: Je suis le DJ!
1: J'ai du taré!
0: Ouais, t'es un grand taré, toi! Hein.
1: En façon, je veux mettre le feu avec toi!
0: Ah oui, c'est bien, ça fait plaisir! Parle aux auditeurs qui nous écoutent, toutes les nanas qui sont là ce soir, elles sont chaudes comme la braise!
1: Elles sont chaudes comme la braise, oui. 0800 0800 05000!
0: Ouais, 0800 00... Combien tu dis?
1: 0800 03 0800 5000!
0: Bon, allez!
1: Allez-y! Allez-y, comme ça il y aura de la fumée! Vous allez fumer la moquette avec Max!
0: Ouais, on va fumer la moquette! Allez.

0: des cartes des CD.
1: Quel talent, quel talent.
0: Et des entrées à la piscine.
1: Ouais, super.
0: Je pète la forme ce soir.
1: Quel est le programme de cet été? Tu fais quoi cet été?
0: Cet été, je vais mixer dans les vacances je pars en vacances au Cap d'Agde pour mixer.
1: Ah, tu vas au Cap d'Agde pour mixer dans les plus grandes boîtes alors?
0: Ouais, dans les plus grandes boîtes, du 31 août jusqu'au mois d'août.
1: Du 31 août jusqu'au mois d'août?
0: Du 31 juillet jusqu'au 1er août.
1: Attends, tu mixes du 31 juillet jusqu'au 1er août? Non,
0: ouais, pour maintenant, jusqu'au 1er septembre.
1: Ah d'accord, ok.
0: Pour mettre le feu.
1: Mais carrément, c'est eux qui t'ont demandé comment ça se passe.
0: Ils m'ont demandé parce que je mettais le feu, ils m'ont entendu parce que j'étais taré à la radio.
1: Et ils t'ont dit tu viens au Cap d'Agde mettre le feu?
0: Ouais.
1: Carrément.
0: Carrément.
1: T'es payé pour ça?
0: Je vais pas te payer, je fais le Benoît Volement.
1: Ah quand même.
0: Donc
1: c'est un beau contrat avec eux.
0: J'ai un bon contrat.
1: Ah ouais, un bon contrat.
0: Chaud comme la braise.
1: D'accord, ok. Donc ça va te coûter de l'argent que d'aller là-bas pendant un mois.
0: Ouais.
1: C'est génial, non?
0: C'est génial.
1: T'es content?
0: Je suis content pour mettre le feu.
1: Tu vas mettre le feu au Cap d'Agde?
0: Au Cap d'Agde pour mettre de la techno, de la tuile, du dance, de la techno, du rap, de la dance, de tout.
1: Mais t'es génial toi, hein?
0: Je mets le feu ce soir.
1: Ta mère, elle doit être contente de savoir que tu vas gratuitement travailler pendant un mois.
0: Ouais, elle le sait pas, ma mère, c'est la surprise. C'est la... Je l'ai rien dit.
1: Et alors, comment elle va réagir à ton avis?
0: Elle va dire, ça va être bien pour moi, c'est bien si tu fais ça.
1: C'est bien, hein?
0: Ouais.
1: Bah, ça fait toujours plaisir quand on sait que son fils va travailler pendant un mois l'été gratuitement. Hein.
0: Ouais, ça va être bien.
1: Ah bah ça, c'est clair, ça rassure les parents. Hein.
0: On va mixer comme un fou.
1: Ah, donc tu vas être toute la nuit dehors et tu vas pouvoir aller niquer les nanas?
0: Niquer les nanas, choper les braises, chauffer et pour les mater les nanas comme ils seront.
1: Oh là là, mais tu vas être le roi de la nuit là-bas.
0: Le roi de la nuit pour faire de la gueule de 23h jusqu'à 5h du matin.
1: Mais c'est carrément d'enfer. DJ Maxime,
0: ouais.
1: Tu restes avec moi?
0: Oui.
1: On va accueillir Caroline ou Caro ou Carole, je sais pas si c'est Caroline ou Carole. DJ Maxime!
2: Bonsoir!
1: Ouais! Ah bah ça fait plaisir, bah bien sûr que ça va et toi?
2: J'ai vu le feu en discothèque à l'apocalypse.
1: Alors comment ça s'est passé? Bah ça te sort avec toi Octaï, même si c'est pas l'apocalypse.
2: J'étais à karaoké spécial, c'était bien, j'ai enregistré.
1: Mais l'avantage avec toi c'est que même si tu vas dans une boîte qui s'appelle pas l'apocalypse, dès que tu prends la sono, de toute façon ça devient l'apocalypse.
2: Ça vient l'apocalypse, c'était plein complet.
1: Alors c'était plein complet?
2: Il y a eu du monde complet.
1: Ah du pain complet, mais il y en a aussi dans les boulangeries.
2: Tu as écouté la cassette?
1: Non je l'ai pas écouté, vas-y fais-moi écouter.
2: Écoute, elle est super.
1: Vas-y fais quoi écouter? C'est donc toi là?
2: J'étais passé sur Death Radio pour le Téléthon spécial.
1: Téléthon spécial? Ah bah oui, évidemment, oui.
2: T'entends?
1: Bien sûr.
2: J'ai mis tout, Starkey et Hodge, tout. C'était chaud dimanche et samedi.
1: Bon, Maxime.
2: Ouais.
1: Il serait peut-être temps de mettre les petits plats dans les grands.
2: Ouais.
1: Tous les auditeurs qui nous écoutent ce soir ont besoin d'avoir la même démonstration que tu nous fais tous les soirs depuis la semaine dernière, tous les soirs.
2: J'espère que je reviendrai demain.
1: Ah bah attends, d'abord on n'a pas commencé ensemble, donc ouais. On y va. Et juste après DJ Maxime, si vous voulez participer au jeu des catégories du plus ou moins, on vous donne une question qui porte sur un chiffre. Faut nous dire si c'est plus ou moins jusqu'à tomber sur le chiffre exact. Vous appelez, on a besoin de deux participants. 0803 08 5000. DJ Maxime, ce soir on va avoir de l'exclusivité. Mais d'abord, prenons les trois standards, Da Funk, ATB et Venga Boy. Démonstration, on y va, écoutez.
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2: 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Les Da Funk. Ça va péter ce soir, le tout en c'est chaud.
1: Il est en forme ce soir.
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1: Et attention, voici de la nouveauté ce soir, écoutez plutôt.
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2: Ça va être le feu. 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
2: il y aura des peluches jusqu'à 5h du matin, des portables.
1: Il y aura des peluches jusqu'à 5h du matin, ouais. Allez, attention, on y va.
2: On y va.
1: Avec moi et avec DJ Maxime.
2: DJ avec Manu aussi.
1: Écoutez,
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1: Écoute bien.

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0: Yo, encore plus des pots, des peluches, des entrées de la piscine jusqu'à 5h du matin sur Extravalette et aussi sur Fun Radio. 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Et ta faille.
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0: Oui, Gabon, le dynamique. 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
2: Le feu.
0: À l'apocalypse, vous retrouvez Thierry Lanfray à partir de 23h, 100% de house. House avec Thierry Lanfray. Le René Espagno.
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0: ça va chauffer. Max, live, tous en boîte. Les Daffers, gala, nouveauté numéro 3. Numéro 6, il perd la dernière place.
2: Et on respire un peu là.
0: C'est chaud.
2: Ouais. Putain, mais tu mets le feu toi.
0: Je mets le feu le vendredi.
2: Mais comment, comment tu fais pour avoir des kartings
0: On répond au deuxième appel. On reprend au deuxième appel.
2: Ah d'accord, j'avais pas compris, je comprends mieux maintenant comment tu peux offrir des kartings.
0: Tu veux écouter la cassette de la suite?
2: Bon, une autre fois.
0: Là, je voulais te la faire écouter, c'est bien fait. Hein.
2: Vas-y, alors fais-moi écouter, tu le mérites, va. Ouais. Après, on recommence, on y va. C'est le mec qui lui apprend à être DJ, fait ses gammes. Après, on y retourne, hein.
0: Les What is Small. C'est ça que je vais.
2: Les What is Small. Les What.
0: Starkey, hein, j'ai mis aussi.
2: T'as mis les What and... Tu connais les What is Small?
0: Ouais, j'adore les What is Small. Starkey, hein.
2: Ah, c'est génial. Bon, attention, on va refaire des exercices là. Hein.
0: Ouais.
2: Tu te concentres?
0: Oui.
2: Ok. Ouais. On y va?
0: On y va.
2: Allez, on y va. T'es prêt?
0: Ouais.
2: Alors, attention, on se concentre.
0: Oui.
2: 3,
0: 2, 1, 0. 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Oui, vous répondrez au 12e appel pour avoir des cartes, des CD de dead, et des portables, et des peluches. Et c'est le feu.
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0: tempo.
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0: Les Pagaboys.

0: les management.
1: Allez, t'es prêt?
0: Je suis prêt.
1: Attention, on va chanter avec eux, hein.
0: Ouais.
1: Pas tout de suite, attention. 1, 2, 3, 4. On va en écouter tout de suite encore 2-3. Écoutez plutôt Manu de Radio Zanzine en direct. Écoutez ce qu'il a fait la semaine dernière. Enfin, mercredi. Le mercredi dernier, c'est ça?
2: Lundi dernier.
1: Lundi dernier. 29. Lundi 29. Non! Jusqu'au bout le disque. Hein.
3: Vous avez coté Jimmy Cliff avec cette chanson qui s'intitule Brought New AES. Voilà.
1: Bien,
3: maintenant,
1: ça
3: on va écouter tout de suite Chris Combette avec un titre que j'aime bien, ce que j'ai découvert grâce au Guyanais qui s'appelle Colonel. On va écouter tout de suite.
1: Je vois que t'es toujours aussi bon à la technique, Manu.
2: Eh oui.
1: Ah, d'accord, ok. Encore un extrait, donc encore une nouvelle intervention de l'émission de Manu. Attention, c'est tout chaud, ça date d'il y a lundi 29, donc de 29 novembre. Hein. C'est énorme.
3: C'était Chris Combette avec une chanson que j'aime bien, de préférence, qui s'appelle Colonel.
1: Génial.
3: Voilà. Maintenant, tout de suite, on va s'écouter donc Maxime Le Forestier avec Chien d'idée.
1: Ouais.
3: C'est un enregistrement qu'il a fait dans l'album C'est passé ma route et dans l'extrait donc il est avec la participation de Vanessa Paradis. Si vous écoutez ce petit bijou, ça fait penser à l'année 95-96, donc à sa date de sortie. C'est pour tout de suite.
1: Alors là, il y a du souffle en cassette. C'est parti. C'est vrai que quand on écoute ce morceau, ça nous fait automatiquement penser à l'année 96-95, Manu.
2: Oui.
1: Comment ça se fait? Parce que c'était la date de sa sortie, c'est ça?
2: Eh oui, ah, c'est d'accord. La date de la sortie de l'album de Maxime Le Forestier, fin 95, début 96, de l'album Passer ma route. Et puis il y a eu donc Passer ma route.
1: Il est incollable. Hein, tu as...
2: Et après, il y a eu Chien d'idées.
1: C'est hallucinant, mais t'es incollable, toi, en chanson. Hein. C'est fou. On écoute encore une intervention que de ta dernière émission de lundi.
3: C'était donc Vanessa Paradis et Maxime Le Forestier avec Chien d'idée.
1: Ah ouais,
3: voilà.
1: C'est ça, ça confirme.
3: Donc une chanson très festiche, mais je sais que ça me rappelle
1: des souvenirs.
3: Des bons souvenirs, surtout si c'est Maxime Le Forestier qui est un très beau chanteur dont on attend son nouvel album.
1: Énorme.
3: Vanessa Paradis, ben justement, un projet, c'est qu'elle va sortir un album en anglais grâce à Johnny Depp, son mari, qui devrait pas tarder à sortir d'ici début 2000. Hein, donc on vous tiendra au courant. Et à propos aussi, c'est que donc je sais que je vais faire le DJ, comme j'en ai parlé la semaine dernière,
1: ah oui,
3: mais aux 3 biceps. Mais je vous donnerai un peu plus au courant la semaine prochaine, puisqu'on est dans les temps, puisque c'est le 21 décembre à partir de 17h30.
1: Carrément, tu vas être DJ à 17h30 le 21 décembre?
2: Oui.
1: Eh ben dis donc, mon prof, toutes mes félicitations. Bravo, Manu.
2: Bravo, et je vous enverrai en plus. Hein,
1: ça, ah, c'est génial. Promis, hein. Ah, ça me fait plaisir, ça. Dis donc, mon salaud, dis donc, tu cartonnes, toi. Hein.
2: Eh oui.
1: Ah, c'est le cas de le dire, hein.
4: Tu cartonnes.
1: Ouais.
2: Eh oui.
1: Est-ce qu'on se fera encore un petit plaisir, encore une petite intervention de notre ami Manu?
5: Ouais.
1: Allez, encore une petite intervention pour le plaisir de tous. Écoutez plutôt, hein. Pour le fun. Quel talent. Oh, le blanc.
3: C'était bien sûr Rachid Barry avec Je suis un homme. Et puis donc je vous ai oublié de parler que tout simplement Bernie Bonvoisin, c'est un des chanteurs, de ex-chanteurs du groupe Trust, ceux qui chantaient à cette époque antisocial. Ah, c'est trop violent, mais je sais. Mais encore Bernie Bonvoisin a fait pas mal de choses. Hein. Bon, ben, je pense que l'adresse, vous savez tout, je vous dirai un peu plus la semaine prochaine. Qu'est-ce que je voulais dire? Ah, oh, bah oui, on va s'écouter Perestroika avant
1: quand
3: de.
1: Quand même, ce serait dommage.
3: Avec qui sera en concert le 17 décembre à l'Olive à Bulle. Et dans ce groupe, il y a Monjo qui présente Planète 51 chaque mardi à 21h avec Garage. Voilà. Maintenant, c'est pour tout de suite, on s'écoute.
1: Qu'est-ce que tu as dit, Manu?
2: C'est un petit bijouterie que j'ai voulu me passer à la fin.
1: C'est un petit bijouterie?
2: Oui, oui.
1: C'est vrai que...
2: C'est Perestroika, ils ont sorti un album, il y avait 4 chansons, et donc justement, il y a Allègrement.
1: C'est vrai que nous, on dit souvent c'est un petit bijou, mais toi, quand c'est vraiment quelque chose de gros, c'est une bijouterie.
2: Eh oui.
1: C'est ça qui fait ton originalité dans l'animation. Hein.
2: Eh oui.
1: Allez, merde, on résiste pas à une dernière intervention de Manu.
6: Allègrement.
3: C'est... c'était donc Perez Troska avec dans Perez la voix Troska, de voilà. Monjo.
4: Une bijoutée. Voilà.
3: Donc, je vous dirai tout sur le 3 Bicef le 21 décembre. Donc, la semaine prochaine ou même dans 15 jours, on a jusqu'au 21 justement, je descends parce que mercredi c'est le premier. Et donc, également, et puis un petit souvenir à Monjo qui m'a dit de passer ce disque parce que je suis à la technique. Voilà. Je vous dis au revoir et on se retrouve lundi prochain. Dans un instant, vous allez retrouver Miss Timbrin dans l'émission Écoute et ferme les yeux, écoute comme ça sont bons.
5: Alors, on va du côté des Afekaka, on va appeler ce soir des hôtels du côté. Alors, tu m'avais dit tout à l'heure.
6: On va d'abord commencer par Rennes, non, si tu veux.
5: Rennes et après du côté de Perpignan.
6: De Perpignan, oui.
5: Allez, d'abord, on va se faire une petite fournée du côté de Rennes. Et donc, des petits Afekaka, on appelle des hôtels. Et puis, dès qu'on est en téléphone avec, on glisse le maximum de.
7: Oh, Afekaka.
5: On va voir combien de temps ça va tenir. On salue d'ailleurs pour ça, parce que j'ai piqué cette petite tirade à un sketch de Bruno Salomon, hein, qui ne m'en voudra pas. Ça me fait tellement rire, ça. Attention, c'est parti, un hôtel du côté de Rennes. Allez, Rennes doivent attendre avec impatience qu'elle. On va appeler.
8: Bonjour,
5: des antennes d'ensemble de Thalasso.
9: Campagne Rennes, Clunet, Martine, Beaufort.
5: Allô ? Allô ? Oh là là, votre téléphone, il est tout pourri. Allô ?
9: Oui, je vous entends.
5: Oui, bonjour madame, vous m'entendez bien ?
9: Oui.
5: Voilà, je voulais savoir si c'est encore possible de faire des petites réservations de votre hôtel sympathique.
9: Pour quelle date ?
5: Alors, ça serait pour... jeudi prochain.
9: Non, c'est tout complet.
5: Ah, tout complet ?
9: Ouais, ouais. Il n'y a plus de place.
5: Pardon ?
9: Il n'y a plus de place.
5: Il n'y a plus de place jusqu'à quand ?
9: Jusqu'à jeudi inclus.
5: D'accord, alors moi je vais, sinon parce que voilà, parce que je voudrais savoir si éventuellement je viens avec un séminaire pour avec quelqu'un d'ici janvier, février, mars, avril.
9: Pardon ?
5: Pardon ? Oui, alors pour le mois de janvier.
9: Pour quelle date pour le mois de janvier ?
5: Alors janvier, à partir du... elle m'a raccroché au nez, pas mal, j'en ai glissé combien ?
10: T'en as glissé deux.
5: Deux seulement ?
10: Ah ouais ?
5: Oh, j'ai pas eu le temps de m'exprimer suffisamment.
10: Ah ouais, deux, hein.
5: Un autre hôtel du côté de Rennes, attention les Rennais et les Rennaises, ce soir c'est à Rennes qu'on appelle dans les hôtels pour mettre le dawa. Oh, un petit fait caca sur Fun, ça nous fait toujours du bien, ça mange pas de pain. T'en avais une putain de masse sur son téléphone.
10: Ah ouais.
5: Ouh ! Elle aura dû rappeler, elle aura dû s'acheter un nouveau téléphone la miss là. Et après, on ira du côté de Perpignan.
11: Hôtel Anne de Bretagne, bonjour.
5: Bonjour.
11: Merci de bien vouloir patienter, nous allons vous mettre en relation.
5: Il y a du monde, hein ? Ah oui, c'est au taquet.
11: Hôtel Anne de Bretagne, good morning. Please, hold the line, we will put you through in a moment.
5: La pauvre voix. Je vais lui faire en anglais, tiens, je vais l'embrouiller. Je vais l'embrouiller en anglais. En plus, à cette heure-ci, on doit tomber sur les mecs de sécu, où il n'y a même plus de...
12: Hôtel Anne de Bretagne, bonsoir.
5: Hello.
12: Oui.
5: Can I speak to reservation?
12: Yes.
5: Yes, it's possible to reservation.
12: Yes.
5: Okay, welcome.
12: The day.
5: The day. Friday?
12: Friday.
5: Oh, I'm fake. Sorry. Hello? Hello? Hello? Allô ? Allô ? Monsieur ? Allô ?
13: Oh, a fait caca. Oh, a fait caca.
5: Allô ? Bon, il m'a raccroché au nez, putain, merde.
6: Ta gueule, c'est clair.
5: Mais non, voilà. Mais sous de ma gueule, attends, bah, merde. Est... Putain, je suis bon, je suis bilingue, je fais des efforts, je parle en anglais, putain.
6: Mais il l'a capté tout de suite. Hein.
5: Tu crois que...
6: Ah bah, tu m'étonnes.
5: Toi qui en sortais, a fait caca.
6: Oui, non, côté Perpignan, cette fois-ci. Côté Perpignan, ça te va ?
5: Ah ouais, ouais, ouais.
6: Dans le sud, ils sont peut-être plus cool.
5: Oh, a fait un big shit. Un gros caca. Allez, on va à Perpignan, là ?
6: Perpignan.
5: D'accord. Allô ?
14: Oui, allô ?
5: Oui, allô ?
14: Oui.
5: Je vous entends très très mal.
14: Oui, ben c'est vous qui essayez d'appeler, là ?
5: Pardon, non, absolument pas.
14: Ah bon, parce que ça fait plusieurs fois que je réponds et puis il n'y a personne qui appelle.
5: Vous m'entendez bien ?
14: Oui.
5: D'accord, très bien. C'est ça pour faire une petite reservation ?
14: Oui.
5: Pour ce week-end. Allô ?
14: Oui, monsieur.
5: Voilà, je suis sur Paris pour déplacer ce week-end.
14: Oui.
5: Oui.
14: Et alors, c'est pour une personne ?
5: Non, alors nous allons être... Oh, avec quelqu'un. Trois personnes. Trois grosses... Trois très grosses personnes. Allô ?
14: Oui.
5: Voilà. C'est possible, oh, avec quelqu'un, de réserver encore ?
14: Vous vous amusez ou quoi, là ?
5: Ah bah pas du tout. Mais non, c'est pour faire une réservation, je suis... Je suis de Paris.
4: Oui, alors.
5: Eh ben alors, je vais venir du côté de Perpignan ce week-end et pour venir chercher le soleil et je voulais savoir si c'est possible de. Oh, on fait encore un caca, un froc, pour ce week-end.
4: Vous êtes trois personnes pour dans une chambre.
5: Oui, trois très grosses personnes qui ont gros caca à faire.
4: Oh, écoutez, monsieur, j'ai pas de.
5: Donc, vous n'avez pas de réservation.
4: Non, monsieur.
5: Et vous, speak English?
4: Oui.
5: Yes. Welcome.
4: Bon, écoutez, monsieur, j'ai du monde là devant. Hein. Vous voulez réserver à quel nom, monsieur?
5: Alors, monsieur Caca.
4: Oui.
5: Jean-Pierre Caca.
4: Oui.
5: Je vous donne mon adresse.
4: Allô?
5: Alors, 2 avenue de la Chiasse. 92.
6: Ah, bah, l'avenue du temps, non, mais là, c'est l'avenue de la Chiasse.
7: Et ça me
5: faut que tu trouves une nana.
7: Ah ouais, s'il te plaît.
8: Ah, d'accord. Non, mais ça va être très simple. Je vais regarder ce que j'ai en stock. Tu me dis juste la taille, la pointure, les seins, le cul, l'intelligence, le QI. Tout, donne-moi la totale, la couleur des cheveux, des yeux.
7: Tout ce que tu veux du moment qu'elle a pas de rapport avec des comptes en banque.
8: D'accord, ok. Mais t'es prêt à prendre n'importe quoi, un tout petit truc d'1m30, tout gros, tout laid, qui a des poux.
7: Non, je suis pas une meuf qui soit bien dans sa peau, quoi.
8: Ah oui, bah oui, mais on cherche tout ça. Hein. On est tous en rêve. Alors à ce moment-là.
7: Ah bah ouais.
8: D'accord. Je trouve et je te donne.
7: Ouais, on retrouve et puis voilà. Voilà.
8: Bah, j'avais hier, hein, je sais plus, on avait des photos, on regarde toutes les photos des nanas.
7: Ouais.
8: Moi, j'ai ce qu'il te faut, hein. Celle d'hier, finalement, je vais pas la prendre.
7: Ouais.
8: Hein, donc, est-ce qu'elles sont les photos d'hier, je sais plus sur les enfants. Voilà, c'est elle, là.
7: Ah.
8: Voilà, exactement, bien joué.
7: Bah, je vois, oui.
8: Tu m'as repiqué les photos hier. Tombe dans mes affaires, hein. C'est rangé, tranquille.
15: C'est pas rangé, non.
8: Si, c'était rangé, c'était là.
15: Non.
8: C'était rangé avec les autres. Où elle est l'autre, la petite là?
15: Je l'ai pas.
8: Quoi, les deux là?
15: Non, c'est pas, avec la table à repasser?
8: Ouais, elles sont là.
15: Voilà.
8: Celle-là, on n'y touche pas, hein?
15: Non.
8: Peux-je envoyer une dans un portefeuille et. Bon, alors par exemple, moi je te vends. Enfin, je te prête.
7: Ouais.
8: Elle s'appelle moi, parce qu'elle est en photo avec une copine, elle est marquée moi et Nelly. Donc elle s'appelle
15: Nathalie.
8: Moi. Nathalie. Ah oui, puisqu'on avait fait rapport à Gilles Berbeco.
7: Tu peux rapprocher la photo de ton micro, je vois pas bien.
8: Là, tu la sens là?
7: Ah ok.
8: Voilà,
7: d'accord.
8: Alors elle est pas mal. Elle a 20
7: ouais.
8: ans, on l'a eu hier au téléphone, bon, elle a une voix sympa, elle a l'air d'être assez fraîche, elle est du Mans.
7: Ouais.
8: Donc d'office ça m'a calmé.
7: Ouais.
8: Elle sait écrire parce qu'apparemment sur la photo, elle était en train d'écrire. Donc ça prouve déjà qu'elle est pas neuneu. Hein.
7: C'est ouais.
8: Qu'est-ce que je pourrais te dire dessus? Elle a l'air assez branchée puisqu'elle a quand même un petit sac du style Trainspotting. Donc quand même Trainspotting, c'est quand même super violent la mode.
7: Ouais, donc, carrément, ouais.
8: Mais elle est un peu mat de peau, c'est ce qu'elle nous disait hier. Elle est bronzée, elle est plutôt bon esprit. Moi j'aime bien et voilà, jolie quoi. Un peu grassouillette quoi, t'es pas contre?
7: Bah non.
8: Elle a des formes, elle est bien, moi j'aime bien et voilà. Donc bah écoute, je sais pas, on peut la rappeler ou pas?
15: Ouais.
8: C'est le numéro d'hier. De toute façon, c'est rangé, hein. Le courrier, il est rangé, hein.
15: Ah oui, non, mais c'est là-bas.
8: Bah ouais, puisque c'est rangé.
15: Ah oui?
8: Bah ouais, non, mais c'est pour ça. On va la rappeler.
7: Ok.
8: Elle doit nous écouter.
7: Ah bah, ça serait cool.
8: Donc, ma chérie, ne crois pas que je vais prendre de l'argent sur ton dos. Simplement, vu que tu m'as envoyé une photo de toi et que tu recherches l'amour et que, entre nous, c'est pas possible. Et comme Nico a l'air d'être quelqu'un de bien, la preuve, hein, c'est que tu l'as prouvé en disant que t'as tout donné pour ton ex au point qu'elle t'a foutu sur la paille. Donc ça prouve que t'es quelqu'un de bien. Et quelqu'un qui
7: peut des con,
8: et quelqu'un qui peut avoir les moyens. Ce qui est déjà pas mal.
7: Ouais.
8: Ah, il y a tellement de jeunes fauchés de nos jours que.
7: C'est vrai, putain.
8: Ah, bah là, oui. Ah, mais là, t'as plus rien, t'as plus d'argent, t'as que dalle.
7: Non, pour l'instant, je rembourse, quoi.
8: D'accord, ok. T'as plus de nouvelles de ton ex?
7: Non plus, non.
16: Allô?
8: Nathalie?
16: Allô?
8: Ah, excusez-moi, je vous entends très très mal.
16: Ah bon?
8: Oui, vous parlez tout doucement, loin. Vous pouvez. Est-ce que Nathalie est là?
16: Oui, mais je pense qu'elle est couchée.
8: Aïe, je suis un ami d'école et on a un problème concernant un sujet. Il faudrait absolument que je l'ai en ligne, c'est très important, c'est pour demain matin.
16: Ah oui, mais elle va plus à l'école.
8: Oui, alors là, effectivement... Bah, effectivement, là, vous m'avez bien eu, belle-maman. Allô, belle-maman?
16: Oui.
8: Voilà, je suis le petit copain de Nathalie. Maintenant, c'est pas qu'elle préfère les filles parce que là, du coup, j'ai plus de stratagème pour pouvoir lui parler et c'est très urgent.
16: Pas.
8: Vous êtes bien gentille, madame, merci bien.
7: Ah, c'est cool.
8: Comment je te fais passer la pilule, moi je te fais.
7: Oh là là.
8: Je te fais gober une mouche et une mouette.
7: Oh le boss.
8: Oh là là là là.
7: Le boss.
8: Non, mais moi je suis l'habitude, hein. Je baratine toute la journée.
7: Ouais.
8: Je suis un menteur de première.
7: Ah,
8: voilà. Je suis sorti 5 ans avec une fille et pendant 5 ans, je lui ai fait croire que je l'aimais, elle y a cru. Hein.
7: C'est vrai. Ben, c'est grave.
8: C'est ça, c'est. Ça s'apprend, hein.
7: Ouais, c'est clair.
8: Oh là, ça s'apprend.
7: C'est clair. Oh, quoi que.
8: Moi, c'est de famille, moi.
7: C'est inné.
8: Mon père fait croire ça à ma mère depuis 30 ans.
7: Oh là là.
8: Ah, mais c'est vrai.
17: Ça tient.
7: Ben, c'est
17: ça
7: vrai,
8: tient, hein. Et c'est un gros baratineur. Il me disait toujours, tu vois, mon fils, si tu veux embaratiner.
17: Aïe, aïe, aïe. Aïe.
8: Nathalie.
18: Oui.
8: Oui, Nathalie.
18: Oui.
8: Ouais, salut, c'est Max.
18: Oui.
8: Tu t'appelles, t'écoutais ou pas?
18: Non, j'écoutais pas, j'étais en train de lire.
8: Bon, par contre, fais gaffe, apparemment, elle peut être infidèle, Nico. Hein. Apparemment, elle est en train de nous en faire la démonstration, donc sois vigilant quand même.
7: Ouais,
8: très Nathalie, on a discuté hier, tu te souviens?
18: Oui, oui, oui.
8: Hein, ouais. Je pense que tu y as pensé pendant toute la journée.
18: Oui, oui.
8: Ouais, bonne partie quand même. Hein. Nathalie.
18: Oui.
8: Je t'ai raconté hier, hein, je crois avoir dit que j'allais craquer sur toi, mais le fait que tu sois du Mans, malheureusement, c'était pas faisable.
18: Oui,
8: c'est ça. J'ai eu du mal à... Ça m'a fait un choc, finalement, en fin d'émission, et j'y ai pensé toute la nuit. J'ai mis au moins 3 minutes avant de m'endormir. Mais, Nathalie, nos efforts ne sont pas vains, puisque Nicolas, qui a 22 ans, qui est de Marne-la-Vallée, qui est en ce moment en direct sur l'antenne.
7: Ah ouais,
8: je sais que j'appelle un peu tard, tu excuseras belle-maman.
18: Mais c'est pas grave, oui, je l'excuserai.
8: Non, c'est moi qu'il faudrait excuser, pas ta belle-maman. Hein.
18: Ah, oui, oui.
8: Tu t'excuseras auprès d'elle.
18: Oui.
8: D'accord. Nico, lui, a eu une copine pendant 2 ans.
18: Oui.
8: Qui l'a mis sur la paille de 45 000 francs parce qu'il lui a donné signature, donc elle avait le droit de se servir dans son compte en banque en pensant que ça c'est l'amour de sa vie. Et cette nana s'est servie de lui en utilisant tout son argent. Aujourd'hui, il est seul, il me demande, trouve-moi une nana. Et je lui ai dit, écoute, j'ai de la cam. J'ai Nathalie. Elle est belle comme un...
7: Comme une Nathalie.
8: Comme un crayon.
7: Ouais.
8: Ah, parce que tu me fais quand même un crayon avec une grosse mine. D'accord, mais un crayon quand même. Ok. Et ça tombe bien parce que Nicolas a beaucoup d'encre. Et...
7: Oh, j'apprécie.
8: La... Et voilà. La finesse, toujours la finesse. La finesse, toujours la finesse. Non, sérieusement, est-ce que ça te dérange si tu lui remontes le moral?
18: Bah,
8: je suis génie. Je sais pas, je t'aime des conneries comme ça.
18: Ah, je le connais pas.
8: Non, mais t'en
18: fous.
8: T'es un mec, donc il va gober, hein.
7: Ouais, bien sûr.
8: Hein?
7: C'est cela même.
8: Merci beaucoup, Nathalie. Donc, je voulais te remercier pour ta solidarité, bien entendu, et ce côté spontané et vivant. Hein. Donc, je t'avais dit, Nicolas, tout de suite, que c'est une fille très enjouée, qui aime bien rigoler, qui est de l'improvisation facile. Nathalie, pendant que tu lisais, moi, je te vendais, hein. C'est-à-dire que j'étais en train de dire quand même que t'étais la plus belle, peut-être pas pour aller danser, mais en tout cas pour aller se promener dans le centre-ville du Mans.
18: Ouais, ouais.
8: Mais là, forcément, hein.
18: Mais il est du Mans, mais il est pas du Mans, quand même.
8: Non, mais bon, comme il a vraiment faim, il serait prêt à y aller. Hein.
18: Il est d'où?
7: De Marne-la-Vallée.
18: Voilà.
8: Bon, ça craint aussi, hein, mais bon.
18: Oui.
7: Ouais, on a Euro Disney, nous.
8: Non, mais voilà. Non, mais je trouve que Nicolas est quelqu'un qui a l'air très sympathique.
18: Oui.
8: Donc voilà, je me suis dit, je pensais à toi hier. T'es célibataire?
18: Oui.
8: Hein? Avant que tu m'aies baratiné hier et que tu me rendes encore plus triste qu'hier. T'es célibataire?
18: Oui.
8: D'accord. Donc voilà,
7: Ça tombe bien, moi aussi.
8: Nicolas, Nathalie, Nicolas! Nicolas,
7: oui.
8: C'est peut-être à toi de parler maintenant.
7: Ben, je sais pas, qu'est-ce que tu veux que je te dise.
8: À moi, rien.
7: À toi,
8: avant de faire une déclaration d'amour, je pense pas que je finirais dans ton lit, mais bon.
7: On ne sait jamais, mais
8: les temps sont durs, tu me diras, c'est vrai. Hein.
7: Ouais. On n'est pas à l'abri. Hein.
8: Il y en a qui mangeraient du cirage pour briller en société, donc on peut peut-être en arriver à aller coucher pour pouvoir être heureux. Hein.
7: J'en connais. Hein.
8: Alors, Nicolas avec Nathalie.
7: Salut Nathalie, déjà.
8: Pourquoi tu lui dis au revoir déjà, toi?
7: Non,
8: tu n'as pas commencé, déjà tu lui dis au revoir. Salut Nathalie,
7: ouais.
8: On se rappelle.
7: Ouais, non, mais en fait, voilà, quoi, moi, faut que je trouve quelqu'un, parce que la solitude, c'est galère, quoi. Okay. Vraiment, franchement, c'est lourd, quoi.
8: Moi, j'ai constaté une chose, et Nathalie, on n'a pas eu l'occasion de discuter avec ta mère hier, donc belle-maman.
18: Oui.
8: Elle a l'air d'être cool.
18: Oui, elle est très cool.
8: Non, c'est vrai, hein.
18: Très cool.
8: Et j'apprécie beaucoup parce qu'elle aura pu nous envoyer. Parce qu'au début, je lui ai dit, ouais, ta mère t'expliquera, c'est ça qui était drôle. Il y a une très grande complicité entre elle et moi parce que je lui ai dit qu'il fallait que je te parle, que c'était pour un problème de cours demain. Elle me dit, vous avez pas de chance, ma fille est plus à l'école. Donc je lui ai dit qu'en fin de compte, je sais pas quoi. C'était pour de la daube et tout, j'avais besoin de cam. Elle m'a dit, ne quittez pas, je vous la passe, mais c'est la dernière fois, un truc comme ça.
16: D'accord.
8: Elle était plutôt cool là-dessus. Hein. Elle est au courant que tu te drogues?
16: Oui, oui.
8: Ah, d'accord, ok, elle est au courant, d'accord, très bien. Nico se pique, ça vous fait déjà un point commun, Nico se pique.
7: Ça nous fait des points communs.
8: T'as, qu'est-ce qu'il faut pas faire pour essayer de mettre un couple heureux, hein? C'est pas possible, hein? C'est tourner manège, mais à l'envers, hein? C'est yup, on rembobine, hein? Bon, Nicolas et Nathalie.
7: Oui.
8: Vous restez avec nous deux minutes, Nathalie, maintenant que t'es réveillée, tu restes?
16: Bah oui.
8: D'accord. Pas bouger, restez sage, on vous base des gamelles, vous allez avoir de quoi boire et manger, d'accord?
7: Okay.
8: Petite pause disque, on se retrouve dans un instant.
16: D'accord.
8: D'accord, les enfants. Et Nicolas,
7: ouais.
8: Trace un peu la route, papier stylo, tu prépares des questions pour essayer de séduire Nathalie, hein, parce que Nathalie, elle est pas convaincue.
7: Papier
8: hein.
7: Stylo, non,
8: mais... papier stylo, ouais, ça va, j'ai un cerveau, je sais m'en servir. Bah, alors prouve-le, 0800-75000, dans un instant, nous allons revenir, bien entendu, avec les souvenirs donc, de Nathalie d'hier, avec qui on a discuté, qui m'a envoyé une photo qui est très jolie, j'ai pensé à elle, on l'a donc appelée. Oh. Elle n'écoutait pas l'émission, elle était en train de lire, mais aujourd'hui, elle est toute excitée de nouveau être à l'antenne sur Fun Radio.
16: Ah ouais, je suis super contente. Hein.
8: Voilà, et pour vous dire que pour la musique à venir, Roudoudou, qui était la musique entre autres du film Les yeux dans les bleus. Voilà, donc j'espère que Nico, cette fois-ci, a bien réfléchi à ce qu'il allait demander à Nathalie pour essayer de la convaincre d'éventuellement un jour se rencontrer ou de pouvoir converser après hors antenne au téléphone.
7: Ouais. Alors, il y a plein de trucs, en fait, que j'aimerais savoir. Déjà, j'aimerais savoir ce que c'est pour elle, tu sais, ce que...
8: Ça te dérange pas, un mec qui bafouille, ça te dérange pas?
16: C'est ça que j'ai rien compris du tout.
7: Hein. Non, mais c'est clair que t'as rien compris, moi non plus.
16: Ah bah,
7: je disais ce que c'est pour toi une relation, ça représente quoi, quoi?
16: Ça représente quoi?
7: Ouais, ça représente quoi? C'est quoi être avec quelqu'un, en fait?
8: Oh la prise de tête. Oh l'autre.
16: Il
8: cherche une nana, il est dans la merde, l'autre faire le simple, il fait le difficile.
10: Il fait
8: de
10: la philo,
8: mais faut parler simple, putain.
7: Je parle simple, je parle tranquille, là. Je demande.
8: Et donc?
7: Je demande. Et donc, j'ai pas de réponse. Donc, il faut encore que je repose une autre question.
8: Non, mais vas-y.
7: Non, mais bon, voilà, quoi. J'aimerais bien savoir ça. J'aimerais bien savoir aussi, je sais pas, ce qu'elle aime faire. Si on est branché sur le même genre de truc, quoi. Ouais. Je sais pas.
8: Juste, machin. Sérieux.
7: Ouais, non, mais je sais pas sur quel genre de truc elle kiffe, sur quoi.
8: Non, mais alors, plutôt. Oh, putain, ça fait chier d'être obligé. Je suis à la place de Nicolas. Je voulais me mettre dans la peau du personnage de Nicolas. Je me transforme, je suis Nicolas. Hein, d'accord? Je deviens Nicolas, donc je suis mal dans ma peau, je suis pas beau. Moi, je poserais plutôt comme question, Nathalie, en tant que célibataire, qu'est-ce que tu recherches chez un garçon? Pour voir si déjà, Nicolas, tu corresponds à son truc.
7: Ouais, déjà.
8: Ah ouais, au lieu d'aller vers des... Qu'est-ce que ça s'appelle la relation à deux, le coup?
7: Ouais, ok. Donc, je repose
16: la question. Oui, repose la question.
7: Alors, je te repose la question. Qu'est-ce que tu recherches chez un garçon?
16: Qu'est-ce que je recherche? Oh ben, déjà qu'il soit... Bon ben, que je puisse déconner avec lui, quoi.
8: Est-ce que tu es plutôt drôle, Nicolas?
7: Ça va pour...
8: Eh ben, tu le caches bien.
16: Ouais, je crois.
8: Non, mais sérieusement, t'es complètement coincé, là.
7: Ouais, non, mais je suis pas complètement coincé, mais bon, tu vois, c'est pas... Bon,
8: alors,
7: ouais.
8: Nathalie, alors donc, qu'il ait de l'humour, ce que recherchent les filles en règle générale, est-ce que t'aimes bien quel genre de caractère? Plutôt un mec possessif? Est-ce que tu
16: préfères des...
8: Bon, est-ce que tu aimes les garçons qui sont entreprenants ou plutôt les garçons gaffeurs qui font des petites bêtises ou ça? Je sais pas quel genre de caractère tu aimes bien.
16: Ouais, peut-être un peu entreprenant parce que moi je suis pas très...
8: D'accord, t'as plutôt tendance à te laisser faire.
16: Ouais, voilà.
8: Mais donc ça veut pas dire non plus être à la botte du mec, mais t'apprécies quand le garçon te propose des sorties, d'organiser des week-ends ou...
16: Ouais.
8: Alors, même s'il a peu de moyens, de dire tiens, on va faire un ciné, une bouffe. Mais c'est ça. En dehors du fait de surprendre ce que veut aussi bien la fille, mais le mec aussi dans les deux sens. Mais tu préfères, ça ne te dérange pas en tous les cas de que ça soit lui qui, en règle générale, te propose des choses.
16: Non, ça me dérange pas.
8: Est-ce que Nicolas, t'es plutôt dans ce style-là ou pas?
7: Je suis plutôt du genre de proposer, mais tu sais, faut toujours que ce soit d'un accord commun.
16: Enfin ouais,
7: bon, mais j'aime bien aussi avoir ma petite... Enfin, tu sais, pouvoir apporter mon petit quelque chose, quoi.
8: D'accord. Non, mais ce qui est important, tu vois, c'est ça ou que c'est plus important, c'est de savoir la personne que t'as en face de toi. Tu vois, Nathalie, indirectement, est en train d'expliquer que c'est pas du genre d'une fille entreprenante. Elle est peut-être intimidée, elle connaît peut-être peu les garçons et donc elle préfère pour le moment encore aujourd'hui se faire
7: ouais, d'accord,
8: ouais, tu comprends ce que je veux dire?
7: Ouais,
8: enfin, je pense que c'est ça, Nathalie, c'est ça?
7: Je vois tout à fait. Ouais, bah c'est plutôt mon style d'aller diriger plutôt que enfin tu sais qu'il y a une fille qui soit justement à ce que ce soit à moi justement de d'être entrepris, en fait c'est pas mon truc, quoi. Entreprendre, ouais, plus ouais.
8: Alors, qu'est-ce que tu aimes encore, Nathalie, chez les garçons? Qu'ils soient intentionnés? Est-ce que tu apprécies pas trop? Est-ce que tu apprécies les cadeaux? Ce genre de truc que tu trouves ça un peu ringard?
16: Non, les cadeaux, je trouve ça un peu. Enfin, moi personnellement, j'en ai pas reçu, mais bon, je trouve ça pas. Ça me manque pas, quoi, je veux dire.
17: Mais pourtant, j'aime bien en faire.
8: Qu'est-ce que. T'as l'air d'avoir peu d'expérience avec les garçons, Nathalie, tu me dis si je me trompe?
16: Oui, j'ai pas eu.
8: D'accord. Qu'est-ce que, aujourd'hui. Je sais pas, comment expliquer? Pas le caractère, mais. Qu'est-ce qui te manque aujourd'hui autour de toi et que tu te dis que tu pourras avoir uniquement avec un garçon, en dehors du fait des soupes de langue et... Qu'est-ce que... Non mais sérieusement, quand tu réfléchis là, cette fois-ci c'est un peu plus poussé comme question, mais qu'est-ce que tu sens que tu ne peux avoir que si t'es avec un mec et qui te manque horriblement du peu d'expérience que t'as eu? Alors des choses qui te manquent aujourd'hui, c'est quoi? À moins qu'il n'y ait rien, hein, mais vraiment que ça ne vienne pas à l'esprit maintenant. Non, mais la complicité avec un mec, le fait de pouvoir lui parler, qu'il serre dans tes bras.
17: Tu vois, ça, c'est un truc, c'est vachement bien quand même. Tu sais, le plaisir d'être deux personnes, en fait, de pouvoir partager des choses, pouvoir partager des.
16: Ouais, mais ça, tu peux faire avec un copain comme ça.
8: Oui, mais enfin, bon, c'est toujours plus sympa quand tu sais vraiment, t'as l'impression d'être un petit couple et tout, c'est sympathique. Non, mais maintenant, Nathalie, c'est peut-être pas ça que tu recherches non plus, c'est peut-être pas ça qui te manque.
16: Non, parce que c'est pas. Si, peut-être la complicité avec quelqu'un, ouais.
8: Est-ce que la beauté est pour toi très importante ou n'importe peu? Non, d'accord. C'est vraiment le clan, le plan.
16: Ouais, c'est vraiment.
8: Le plan, oui, moi.
16: C'est quelqu'un qui est super.
8: C'est dans la tête que ça se passe.
16: Ouais, voilà, quoi.
8: D'accord, ok. Mais tant qu'à faire, s'il peut être beau et intelligent.
16: Ouais, bah alors là, c'est.
8: D'accord, ok. Nicolas, d'autres questions?
17: Non, mais là, c'est bien, quoi.
8: D'accord. Alors, je vais t'annoncer tout de suite la couleur, parce que depuis le début, on n'a pas osé te le dire. Nathalie, mise à prix, 1500 francs, quand même.
16: Ah oui, quand même.
8: Mise à prix, 1500 francs, quand même. Attention, qui est preneur? 1500 francs. T'imagines un mec comme ça dans les enchères qui parle comme ça? Je vous vends ce superbe vase. 1257 francs. Oui, madame, 1700 francs. 2000 francs. Je l'ai vendu pour la petite dame. C'est bien si un mec qui parlait comme ça. Ça mettrait de l'ambiance, ça ferait rire tout le monde. Ça ferait rire la galerie. Je suis sûr que les mecs montraient les enchères rien que pour entendre la voix du mec. Oh putain, il me fait trop rire. Allez, va pour 50 000. 50 000 francs pour cette carte postale dont on dit que Molière l'aurait écrite, mais on n'en est pas sûr. Allez, 260 000 francs pour monsieur. 2 millions. 2 millions. 1 million 500 000 francs. Ah là là, c'était pas drôle, Nico. Hein.
17: De quoi, c'était pas drôle?
8: Non, mais t'es pas drôle.
17: Ouais, mais si j'étais pas là pour faire drôle, là, j'étais là pour faire drôle.
8: Ben oui, mais le problème, c'est que les filles aiment les garçons avec de l'humour.
17: Mais
8: alors,
17: mais là, je le montre peut-être pas forcément.
8: Ah non, ça, c'est vrai que de ce côté-là, t'as été très, très discret.
17: C'est clair, mais si tu veux, bon, je suis pas non plus dans une situation où...
8: Par exemple.
17: Je rigole tout le temps, mais...
8: Attends, hey, tu fais le beau gosse, t'arrives, tu me racontes tes problèmes, tu me dis que t'as trouvé une nana. Moi, je t'appelle quand même une fille qu'on réveille et tout, tu vois, qui appelait à la base pas pour toi, qui appelait pas du tout. Voilà. On l'a, elle est quand même sympathique, elle le prend pas mal. Tu ne t'en profites même pas pour lui poser plein de questions, ne serait-ce que pour faire connaissance.
17: Mais tu sais, c'est vachement dur. Tu veux poser des questions à quelqu'un, tu sais, comme t'as pas la personne en face. Je sais bien que
8: C'est dommage, mais regarde, moi non plus, je l'ai pas en face. Bon, c'est vrai que c'est mon métier, tout ça, mais bon, d'instinct, j'ai l'ouverture d'esprit, j'ai envie de poser plein de questions.
17: Ouais, mais je sais pas, mais
8: autre que, c'est quoi ta couleur des cheveux, c'est quoi ta couleur préférée, les mecs, tu les veux comment? Après, faut aller pousser un petit peu plus loin les choses.
17: Non, savoir qui elle est aussi, ce qu'elle aime. Moi, c'est surtout ça.
8: Qui elle est? Mais on t'a déjà dit que c'est Nathalie. Mais t'es con, quoi.
17: Qui? L'animal.
8: Qui est dans Nathalie?
17: Qui est à l'intérieur?
8: Je vais te le dire tout de suite.
17: Téléportation.
8: Tu vois quoi, Max?
5: Dans le cerveau que dalle, je
8: vois. Oh bah voilà, tu vois, je peux te dire qu'ils sont cuits zéro, cuits zéro. Oh bah voilà.
17: Ah bah alors.
8: Hein?
17: C'est emmerdant. C'est emmerdant, comme dirait l'autre.
8: Tu veux que j'aille voir Nathalie vraiment?
17: Bah oui, va la voir.
8: Hein?
17: Vas-y.
8: Ah mais j'ose pas.
17: Allez, jette-toi.
8: Ah.
17: Allez.
8: Ah.
17: Allez.
8: Bon, ouais, je vais voir ce que ça donne.
17: Ouais.
8: Alors, c'est quoi?
17: Bah, on m'entend?
8: Ouais, vas-y.
5: Bien.
17: Bon bah.
8: Allô? Ouais, vas-y. Non, t'es où là?
17: Là, je suis dans le cerveau.
8: Ouais, alors, bon,
17: c'est vide.
8: Ça a l'air vide, hein.
17: Je vais gratter.
8: Y'a de l'écho. Putain, ça sent trop. Oh, y'a que du vent là-dedans.
17: Là, je tape contre la boîte crânienne.
16: Ça va pas trop fort quand même, hein.
17: Ça fait pas trop mal?
16: Non, ça va, mais pas trop fort.
17: Putain, c'est vide, hein.
8: Y'a rien là-dedans.
17: Bah y'a rien là. Attends, je vais m'approcher un peu.
8: Vas-y.
17: Pour l'instant c'est y'a que dalle, hein.
8: Y'a même pas une ou deux crottes de nez, un truc.
17: Oh y'a que dalle. Attends, y'a un truc tout mou, attends.
8: Marcher dessus.
17: Oh
8: C'est quoi ça?
19: Elle est en train de parler ou pas, la Nathalie?
8: Non.
19: Ça, c'est en train de bouillonner, à mon avis, elle est sur le point de dire un truc. Hein.
8: Ah bah ouais, elle a rigolé.
19: Ça, j'approche le micro.
17: C'est des réflexes, ça s'appelle des réflexes.
19: Ça, c'est le cerveau. Ça, c'est la cervelle qui est en train de bouillir. À mon avis, elle va dire un mot, là.
17: Vas-y, dis un mot.
8: Ah. C'est quand elle rigole, hein?
19: Non. Ah, non, parce que j'ai pas vu, il y a une petite crotte.
8: La formation est restée coincée, je crois.
19: Ouais, apparemment.
16: Elle est restée entre le.
19: Ouais, apparemment.
16: Ça met du temps, du cerveau jusqu'à la parole, ça met du temps.
19: Apparemment, elle a pas le chromosome qui s'appelle Je joue le jeu. Hein. Apparemment, elle l'a pas, celui-là. Attends.
16: Si j'entends rien, j'entends très mal ce que tu dis.
19: Je suis dans ton cerveau, c'est normal.
17: Approche-toi des oreilles.
19: Attends, là je vais gratter.

0: C'est quoi, c'est du slime?
1: Je sais pas ce que c'est, mais...
2: Ça colle.
1: Ah, c'est tout gluant là-dedans.
0: Goûte. Non, on sait jamais.
1: Attends, je vais voir quand même. Je vais écouter, je vais taper de nouveau sur la boîte crânienne.
3: Ça va pas mourir empoisonné.
1: C'est vide, hein?
0: Ah, ça sent le creux.
1: Là, ça sent.
4: Ça fait toujours plaisir.
3: Ouais, c'est clair, ils sont pas très cool, là, sur le coup.
1: Ah, c'est la première fois. Ah, c'est tellement vide là-dedans.
4: Ça fait longtemps qu'il y a quelqu'un qui est venu. Hein.
1: Ah, c'est un 100 mètres carrés là-dedans. Hein. Ah, puis il n'y a rien.
0: C'est pas un meublé. Hein.
1: Ah non, okay.
4: Bah, pendant que tu y es, tu feras un peu le ménage. Hein.
1: Ah, c'est vraiment le cerveau Ikea. Hein. Oh, il n'y a rien. Attends, j'ai beau gratter.
0: Arrête, tu vas arriver à l'extérieur là.
1: Ah, il y a que dalle.
0: À force de gratter. Hein.
1: Ah bon. Tildar, tu vas me faire revenir.
5: Tu veux pas rester là-bas? T'es bien, non?
4: Il fait chaud. Y a de la place, tu peux rester.
1: Il va revenir.
5: Bah allez, reviens. Attends, j'appuie sur le bouton.
6: Merci, Spock.
5: Non, bah il y a... Non, je pense que c'est une fille bien, hein. C'est sûr que je comprends mieux. Maintenant, je suis allé dans son cerveau, je comprends mieux quand elle dit qu'elle préfère se laisser faire et que ça soit le mec qui entreprend les choses. C'est sûr. J'ai pas trouvé le chromosome Q non plus, hein. Non. De ce côté-là, ça va, hein. T'as du boulot, mon pote.
3: Eh ben, il faut en avoir.
5: Voilà, exactement.
3: C'est clair.
5: On va se plaindre, mais tellement de gens qui cherchent du boulot. Toi, t'en as, là. Ma petite Nathalie.
3: C'est clair.
5: T'es belle comme un oignon.
4: Ah bah, c'est gentil.
3: Alors là.
5: J'aurais pu dire que tu sentais comme un oignon. Je dis que t'étais belle comme un oignon.
4: Ah oui, c'est quoi un oignon?
5: Bah, évidemment, parce que ça a quand même plusieurs peaux. Ça s'enlève, puis il y a toujours quelque chose. Voilà, ma chérie. Bon, en tout cas, je te remercie encore de ta gentillesse de nous avoir accordé comme ça 10 minutes un quart d'heure. C'était pas du tout prévu, tu l'as bien prise. Et en plus de ça, ta mère est ravissante. Au téléphone, elle est ravissante. Tu lui diras de ma part?
4: Je lui dirai, elle sera contente.
5: Elle est pas contre Fun Radio, Max, tout ça, que ça soit vulgaire.
4: Non, pas du tout.
5: Bon bah très bien, bah tu... Elle est là ta maman, elle est pas à côté?
4: Non, elle est couchée, elle dort.
5: Bon bah tu l'embrasseras.
4: Elle essaye de dormir.
5: Tu l'embrasseras?
4: Oui.
5: Mais sérieusement, hein, tu lui diras, voilà, c'était la radio en direct et tout, c'était Max.
4: Au courant, ouais, ça en est bien jeté.
5: Et puis tu lui diras que, voilà, elle a été très sympathique. Très bel accueil. C'est une belle chose. Non mais c'est important parce que t'as pas la fut-fut, mais la belle-mère a l'air sympa. Je plaisante, ma chérie, tu connais mon humour.
4: Mais oui,
5: il n'y a pas besoin d'aller dans mon cerveau pour voir qu'il est blindé de conneries.
4: Oui.
5: Hein, il n'y a pas besoin.
4: Ah non, il n'y a pas besoin là.
5: D'accord. Bon, bah Nico.
3: Ouais.
5: Merci pour ta compétence. On sent que tu connais les femmes.
4: Oui.
5: On comprend mieux pourquoi maintenant tu t'es fait baiser. Hein.
3: Ah, d'accord, voilà. Merci, c'est cool.
5: Bon, bonne bourre mon pote. Et puis si là, ça va être dur parce que Gérard vient d'arriver. Mais dans les jours à venir, si tu veux nous rappeler pour vraiment lancer officiellement une annonce un peu plus tôt dans la soirée, elle sera la bienvenue. Il n'y a pas de problème, on fera suivre.
3: Ok,
5: bonne bourre à toi.
3: Je te remercie.
5: En fume dehors, genre, c'est juste parce que j'ai mal à la tête et on fume pas dans le studio pendant que je suis là. Non, s'il te plaît, finis ta clope dehors, ça serait très gentil. L'autre, il croit qu'il va la cacher. Je l'ai vu, la clope. C'est pas que je veux pas que tu fumes, c'est que je préfère que tu fumes dehors.
7: Et d'accord, chef.
5: Plus tu restes dans le studio à me parler avec ta clope, plus elle reste dans le studio.
7: D'accord, dis carrément que je pue.
5: Non, tu peux rester, mais sans ta clope.
7: Bon ben, je vais l'éteindre.
5: Voilà, j'ai bien. Si vous voulez nous écrire, bien sûr, Fun Radio 143, avenue Charles de Gaulle, 92 521 Neuilly sur Seine-Sélec. J'ai reçu du courrier avec des photos, alors allons-y, allons-y.
0: Alors donc, c'est Marie qui t'écrit et qui te dit « Une amie, Laura, m'a fait découvrir votre émission il y a quelques mois de ça. Je comprends mieux maintenant le pourquoi du comment. »
5: Comment ça, votre émission? Mon émission?
0: Oui, mais votre, c'est nous, quoi. Elle dit « Votre ».
5: Quoi?
0: Bah ouais.
5: Il y a comme un défaut sur la lettre.
0: Désolé.
5: Attention aux fautes de français quand même.
7: Non mais te tutoie pas, c'est tout.
5: Ah d'accord, ouais, d'accord, c'est bien.
0: Je comprends mieux maintenant que je vous écoute régulièrement le pourquoi
5: qu'elle arrête
0: comment,
5: de vous voyer, ça me gêne.
0: Des nombreuses crises de fou rire que j'ai entendu, que je l'ai entendu se taper toute seule dans son lit avec son Walkman. Donc, alors ça c'est la photo de la fille.
5: Ah.
0: Et c'est son anniversaire aujourd'hui.
5: Attends, c'est l'anniversaire de la fille. Tiens, cette fille-là, c'est qui? C'est celle qui m'a écrit?
0: Non,
5: c'est celle qui lui a fait découvrir.
0: Voilà.
5: Donc c'est elle, la fan à la base.
0: Voilà, et elle s'appelle Laura.
5: Ouais.
0: Et c'est son anniversaire aujourd'hui.
5: Quel âge elle a?
0: Je sais pas si c'est dit, je crois pas.
8: Elle aura 21 ans, donc aujourd'hui. Et en plus, elle déménage à Londres après Noël, donc ce coup de fil lui permettrait de mieux encaisser le fait qu'elle ne s'endormira plus avec toi.
5: Ah, putain, voilà. Elle se barre ou quoi? Les rats quittent le navire. Il y a une fille hier, elle va à New York. Celle-là, elle va à Londres. Toutes les auditrices, nous là, Gérard, elle s'en va à Londres. Alors, c'est une fan. Il y en a une autre hier, elle disait qu'elle partait à New York. On va plus avoir d'auditrices, ça continue. Elles vont toutes partir à l'étranger. C'est notre problème à tous.
9: Elle est amoureux.
5: Eh oui, elle est amoureuse, ouais, c'est vrai.
9: Ouais, elle est amoureuse.
5: Ouais. T'es en forme, toi, ce soir, hein?
9: Tu m'étonnes.
5: Non.
9: Non?
5: Non. Bon, qu'est-ce que...

0: Qu'est-ce que t'as?
1: Il vient de me prendre la tête avec deux, avec les taxis.
0: Bon, il va nous raconter ça après. Il y a un coup de gueule contre les chauffeurs de taxi après. On appelle Laura. Gérard, laisse-moi terminer juste ce que j'ai à terminer et ensuite on parlera ensemble. Et on ira du côté du répondeur également 0140 521 521 où des auditeurs m'ont laissé à moi personnellement des petites histoires et des petites chansons très drôles. C'est bon? On y va?
2: Allô?
0: Oui.
2: Allô? Allô?
0: Oui, bonsoir. J'aurais voulu parler à Laura.
2: Oui, c'est moi.
0: Salut Laura.
2: Bonsoir.
0: Ça va?
2: Oui.
0: Tu sais qui je suis?
2: Je m'en doute, ouais.
0: Hein? Eh non.
2: Max.
0: Hein?
2: Maxou.
0: Eh ouais, et tu t'en vas à Londres?
2: Bah ouais.
0: Joyeux anniversaire! Ah bah non, excuse-moi. Ah.

0: Gérard. Oui. Gérard, t'aurais pu souhaiter Happy Paris to you. Mais vas-y, on chantait, vas-y.
1: Allez.
0: Quand même, pour elle, quand même. Oh. Allez, quand même, bah, ça lui ferait plaisir à Laura. Elle s'en va, non. Elle va s'en aller à Londres bientôt. Vas-y, Gérard.
1: Bon, Laura. Happy Paris to you.
2: Bon, merci. Avec l'accent et tout, c'est super.
0: Ouais, mais... C'est marrant parce que ta voix correspond à ton physique.
2: Ah
0: je suis pas déçu de ta voix.
2: Ah.
0: Un peu voix masculine, ça, mais t'as l'air très entreprenante.
2: Ah bah écoute.
0: À mon avis, si j'étais ton mec, je pense que je galérerais.
2: Ah.
0: Parce que toi, tu dois serrer la vis.
2: Non.
0: Tu dois être une fille assez indépendante.
2: Oui.
0: Mais... Non mais, ce que je veux dire a l'air classique, mais toi, on dit ça souvent, mais toi, ça devrait se vérifier. Tu dois pas être une fille qui doit se laisser faire.
2: Bah non, il y a des, c'est sûr qu'il y a des trucs qu'il faut pas laisser passer.
0: Non mais même sur quasiment, t'aimes bien avoir raison.
2: Bah c'est sûr, comme tout le monde.
0: Le mec qui balance c'est la voyance et toi en regardant juste une photo, hein.
2: C'est quoi comme photo?
0: Bah t'es à poil sur la plage avec une clope dans la chatte.
2: Ah ouais, j'ai l'impression.
0: Non, t'es allongé sur la plage avec une cigarette à la main, tu vois la photo?
2: Ouais, je vois. Ouais.
0: T'es jolie.
2: Non, j'ai eu un peu peur. Enfin, j'étais en train d'écouter la radio et quand j'ai entendu Marie, Laura, tout ça, je me suis dit, oh là là, qu'est-ce qu'elle a envoyé comme photo.
0: Tu t'envoies, tu pars à Londres pour y faire quoi, travailler?
2: Ouais, bah, faut déjà que je trouve quelque chose pour travailler, puis après.
0: Ah, il y avait le rêve américain, maintenant qu'on a vu la télé, c'est le rêve anglais, tout le monde va aller voilà. Là-bas pour apprendre l'anglais, on se dit, en plus c'est prêt, Londres, comme ça, si on galère, hop, on rentre en une heure d'Eurostar, on a la maison.
2: Exactement.
0: Voilà,
2: exactement.
0: Hein. D'accord? C'est le petit rêve américain, Londres.
2: Bah non, mais c'est vrai que c'est sympa comme ville, quoi. J'y étais déjà plusieurs fois, puis bon, bah, pourquoi pas, quoi.
0: Pourquoi t'as arrêté? T'as arrêté tes études?
2: Ouais.
0: Tu faisais quoi? Tu galérais?
2: Je galérais à mort, ouais.
0: D'accord.
2: J'ai
0: manqué
2: mon bac et ça me saoulait, là. Enfin, je fais pas correspondance, mais bon, c'est l'horreur. Donc...
0: Bon, on a des points communs, on est nuls tous les deux dans les études.
2: Voilà.
0: T'as envie de réussir à gagner de l'argent?
2: Bah, gagner de l'argent, non. Être heureuse, tout simplement. L'argent, ça passera après, je m'en fous, quoi.
0: Ah, bah, l'argent.
2: Je suis pas là-bas pour.
0: Non mais je parle dans la vie de plus tard, je parle pas de Londres, mais plus tard dans ta vie.
2: Bah pourquoi pas, oui. Si...
0: Ah bah pourquoi pas, bah oui, pourquoi pas.
2: S'il y a moyen.
0: Bah s'il y a moyen de moyenner.
2: Bah voilà.
0: Bon très bien, bah écoute voilà, on voulait juste te faire un petit coucou de la part de ta copine et elle nous a dit qu'apparemment ça pourrait te faire plaisir avant que tu t'en ailles, voilà, donc c'est que tu vas nous manquer, hein.
2: Ah bah vous aussi.
0: Combien de temps tu pars? Combien de temps tu... T'es de Paris?
2: Oui, de Chartres, pas très loin de Paris.
0: D'accord. Quand est-ce que tu reviens de temps en temps, tu reviendras?
2: Bon, je pense, oui.
0: Ah, bon.
2: Bon, oui.
0: Sur Internet.
2: De quoi?
0: Sur Internet, tu pourras toujours nous écouter.
2: Oui, bah oui, mais bon, c'est pas pareil, quoi. Enfin, je sais pas encore où je serai et chez qui je serai, donc, je sais pas s'il y aura Internet, quoi.
0: Ah.
2: Ça va être autre chose.
0: D'accord. Bah, dès que t'as un peu d'argent, t'investis dans un ordinateur.
2: Oui.
0: D'accord.
2: Promis.
0: Bon, bah, en tous les cas, bah, y a plus qu'à demander à ta copine qui, de temps en temps, t'envoie des cassettes de l'émission.
2: Bah oui.
0: Non,
2: bah,
0: ça
2: oui,
0: c'est
2: oui.
0: Faisable. Ça fait combien de temps que tu nous écoutais?
2: Ah bah ça fait, toi, depuis le début quasiment, quoi. Ça fait 4 ans que j'essaye de suivre les allers-retours, le soir, le matin.
0: Il me semblait bien t'avoir vu pas mal de fois, toi.
2: M'avoir vu?
0: Mmh. Ouais, enfin, bon. À l'antenne, comme ça, en tant qu'auditrice. Il me semble bien t'avoir vu souvent au premier rang. Hein.
2: Tu m'avais perçu, ouais.
0: Non, plus que perçu, aperçu.
2: Ah.
0: Hein? D'accord.
2: Ok, ben j'essaierai de passer vous voir quand je rentrerai de passage à Paris.
0: Mais avec plaisir, avec plaisir. Ben, en tout cas, bon courage pour ce que tu vas faire. Tu t'es donné combien de temps rester là-bas?
2: Ben là, je pense jusqu'en juin, juillet.
0: Ah oui, d'accord. Un petit 6 mois.
2: Ouais, voilà. Puis ben, pourquoi pas y retourner après. Enfin, déjà, essayer de passer le bac, mais bon, ça franchement, c'est un vieux rêve.
0: Ouais.
2: Je crois plus. Donc... Et puis bah après pourquoi pas y repartir quand même.
0: D'accord. Si t'as ton bac avec le diplôme, je pourrais prendre une photo avec le diplôme.
2: Si tu veux. Ouais.
0: Pour donner à ma mère. D'accord. Ok. Ah bah kiffé la Rome. Ça y est, t'as décidé d'arrêter tes conneries, t'as envie de te lancer dans les études. Je t'embrasse.
2: Merci.
0: Bon courage pour la suite des événements.
2: Salut.
0: Gérard est avec nous donc ce soir, un petit coup de gueule avant d'entamer les débats. C'est vrai que on est là, y a pas de problème, on va s'occuper de toi. Et puis si vous voulez nous.

0: Ne pas hésiter une fraction de seconde, lui demander ce morceau. Heureusement que Fun Radio, une fois de plus, avait le pif sur ce morceau. Hein, ouais. Club Heads, c'est un artiste assez connu qui a fait pas mal de remix. Et ça s'appelle Kicking Hard. C'est plutôt le son house, même tiré très largement vers le hard house, hein, Marilyn. Hein.
1: Ouais.
0: T'aimes bien ce genre de musique?
1: Oui, j'adore.
0: Eh bah, tant mieux alors. Max.
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0: Tu me diras, t'aurais pas aimé, ça aurait été un peu la même chose. Hein. Mais tant mieux que t'aimes ça, t'aimes bien la musique un peu électronique.
1: J'adore ça.
0: C'est vrai, non, sincèrement?
1: Ouais, j'adore.
0: Ah, tant mieux, tant mieux.
1: D'ailleurs, c'est le compil qui est à toi, avec Novak, je sais plus comment
0: ça. Ah non, c'est pas des compiles, ça, c'est une émission de télé.
1: Mais non, mais si, il y a une compilation.
0: Ah, c'est Bertrand.
1: Ah, voilà.
0: Ah, ouais, d'accord, ok. Bon, Marilyn, tu m'as envoyé une photo de toi avec c'est qui à côté? C'est qui sur la photo sur la plage, là?
1: Des amis.
0: À quel âge ta copine?
1: Ah là là, 17 ans.
0: 17 ans, ouais, d'accord, ok, laisse tomber. Et c'est qui le mec?
1: Ton meilleur ami,
0: très bien. Vous étiez sur la plage de Oussa, on avait l'impression que ça fait un peu style Deauville.
1: Ah non, c'est au Portugal.
0: Au Portugal, ah ouais, d'accord.
1: Ouais.
0: Ah, d'accord, c'était cet été, là?
1: Cet été.
0: Sympa, il a fait beau, hein?
1: Oui, il a bien fait beau, ouais.
0: Par contre, j'ai remarqué un truc, tu te fais pas broncer les seins parce que je vois des marques blanches en dessous de ton sous-vêtement.
1: T'inquiète pas, je me suis occupé de ça après.
0: Ah non, mais parce que c'est juste une constatation, hein?
1: Non, je suis
0: voilà, juste
1: ça.
0: Comme ça. Ouais. Donc, tu m'as envoyé forcément, joint à la photo, un petit courrier. Salut, mon envahisseur. L'envahisseur de mes douces nuits. Tu te souviens de ce que t'as marqué?
1: Ouais, un peu.
0: Tu m'as tellement donné pendant tant d'années. Pardon?
1: Excuse-moi pour les photos autographes.
0: Ouais, grave, alors là c'est blindé de chez blindé.
1: Tu
0: m'étonnes. Je crois qu'il y a des mamans avec des deux M.
3: Des commandes, des machins.
1: Non, en plus, c'est pas moi qui écrivais la lettre.
0: Pardon?
1: C'est pas moi qui ai écrit la lettre.
0: Ah d'accord.
1: Parce que j'ai pas caché là.
0: Ah d'accord. En tout cas, moi je veux te faire un cadeau. Alors, commençons par le début, j'ai 19 ans.
1: Ouais. Mais non, tu vas avoir 20 ans bientôt.
0: Quand?
1: Bientôt.
0: Mais quand?
1: Allez, un jour après Noël.
0: Hein?
1: Un jour après Noël.
0: De cette année?
1: Ouais.
0: Le 26?
1: Ouais.
0: D'accord. Complètement célibataire ou presque?
1: Ouais.
0: Si je te dis presque, c'est parce que tu m'envahis toutes les nuits. Oh, bah d'accord, ok, comme c'est Mimi.
1: Ouais, c'est vrai. Hein.
0: Max, j'ai besoin de toi. Mais est-ce que vous pensez ce que vous marquez ou c'est juste
1: oui,
0: pour
1: bah
0: le
1: oui,
0: plaisir qu'on vous rappelle et puis que voilà.
1: Non, toi, tu me tues, toi.
0: Hein?
1: Tu me tues. Ça fait 5 ans que je suis fixée sur toi à 5 ans.
0: Ah, carrément?
1: Ouais, ça m'énerve parce que ça m'énerve.
0: Ah, c'est un peu fatigant. Hein.
1: Bah, mais, oui,
0: tu m'as jamais vu en plus, si, un peu?
1: Si.
0: Ah bon.
1: Pourquoi tu. Oh là là, j'aime pas quand tu réagis comme ça.
0: Non mais je demande parce que des fois il y a des gens qui n'ont pas vu et qui se font une fixette simplement sur la voix ou sur ce qu'on dit et qui n'ont jamais vu le travail quoi.
1: Ouais, attends.
0: Voici ma photo, je suis à gauche en maillot de bain turquoise, d'accord, ok, donc c'est bien ça. Si tu acceptes, tu auras... Quoi? Si tu acceptes, tu auras spécialement chaud cet hiver? Pourquoi?
1: Parce que
0: quoi?
1: Bah, tu devines pas.
0: Non.
1: Bah, fais tourner ton imagination.
0: Tu veux offrir du thé, du chocolat, du café? Qu'est-ce qu'il y a? Pourquoi tu te marres, Filda?
1: Mais non.
0: Qu'est-ce qu'il y a? Qu'est-ce qui te fait rire? Qu'est-ce qu'il y a?
3: Ah, bah, Didi, elle est relou.
0: Quoi? Gère, elle est relou?
3: Manu, il fait putain, elle est relou.
1: Non.
0: Non, il a pas dit ça, il s'est trompé. Il est jaloux.
3: Ouais,
0: il est relou, il est jaloux. Voilà, ma chérie,
1: ouais.
0: Bah écoute, tu fais quoi dans la vie?
1: J'aime pas dire. Encore à l'école.
0: Ouais, mais parce que tu sais, la façon dont tu réagis, là, ça fait un peu gamine, là, tu vois, et j'ai l'impression de retrouver ma sœur il y a un an ou deux, donc accélère la cadence, si tu veux essayer de me séduire, c'est t'as 10 ans de moins que moi, donc si en plus tu essaies de bien me prouver que t'as 19 ans, on va pas aller loin, hein. Bah ouais, c'est important, parce que là, sinon, ça va être une histoire de cul entre toi et moi, hein.
1: Pourquoi, y'a pas de mal?
0: Bah, pourquoi pas, alors, bon, bah d'accord.
1: Ouais, mais...
0: Ah d'accord, alors si c'est pour ça, hein.
1: Non.
0: Bon, bah alors, là, tu vois, quand je t'écoute parler, je me dis, putain, s'il faut que je passe des semaines et des semaines avec ça le soir, qu'est-ce que je vais bien pouvoir lui raconter? Si à chaque fois, je me fais, non, j'ai pas envie de te le dire. C'est dans... T'es où dans Paris? Dans quel arrondissement?
1: Je suis pas dans Paris même. Hein.
0: D'accord, où ça exactement? Où ça?
1: À Enghien.
0: Enghien, très bien. Pourquoi vous marrez?
3: Je sais pas.
0: Pourquoi il est de Enghien? T'es de Enghien, toi?
3: Je suis pas d'Enghien, c'était pas loin de chez mes parents. Ouais.
0: Non, il a un gros engin, c'est pas pareil. Non, ce soir, il y a des fautes de prononciation, on a du mal. Hein. Bah écoute, en tous les cas, bravo, tu t'es bien vendu, ça donne envie. Hein. On se dit que pour cet hiver, on va avoir chaud, Marilyn, avec toi. Hein. T'as déjà couché avec un garçon?
1: Non, je sais pas. Non, jamais.
0: Non, mais t'es plus seule?
1: Ouais. sais pas si c'est une tare de dire ça, mais ouais.
2: D'accord.
1: Ouais, c'est si.
2: Ben voilà. Voilà, qu'est-ce qu'il y a? Mais pourquoi vous marrez? Qu'est-ce qu'il y a?
4: Il arrête pas,
2: Qu'est-ce qu'il dit?
4: Non, il fait des gestes.
2: Ah, il se gratte le cul, putain, d'accord. Bon, très bien, ma chérie. Ben écoute, tu quittes pas, on va te reprendre en antenne.
1: Ok.
2: Qu'est-ce qu'il y a? Tu veux voir la photo maintenant?
4: Ouais, je vais voir s'il est vraiment pucelle, je vais te le dire tout de suite.
1: Allez,
4: ouais,
2: alors?
4: Oh oui, ça se
1: passe. Oh, pourquoi oui? Allons.
2: Non, alors.
1: Pourquoi oui?
2: Enfin.
1: Ouais.
2: Ah, moi j'y suis pour rien, ma chérie. Hein. Moi c'est eux, hein. Ils sont là, ils sont ravagés, c'est vendredi, c'est normal, ils sont déchaînés. On va te laisser parce qu'on a un petit peu de retard, d'accord?
1: D'accord.
2: Et on va te récupérer hors antenne, d'accord?
1: Ok, d'accord.
2: Ok, je vais quand même la consoler. Je vais pas non plus, on va pas non plus créer une histoire d'amour ni un rendez-vous. Je vais quand même la consoler, la pauvre gamine. Merci, ma chérie, tu quittes pas?
1: Ok.
2: Je vais te remonter le moral, d'accord?
1: Ok.
2: Ok, je vais te frotter ma quéquette contre le combiné. Merci Rigo, merci Manu, merci Fildar, merci Gaël de l'autre côté de la radio dont c'était l'anniversaire aujourd'hui. Hein, bien sûr, on l'embrasse très très fort. On aura l'occasion d'ailleurs de le faire plus officiellement lundi. Donc si éventuellement vous avez un petit mot à envoyer à Gaël, notre assistante de choc qui a fêté ses 24 ans aujourd'hui. Donc voilà, elle est plus toute fraîche. Hein, elle commence un petit peu à rentrer dans le monde des adultes. Donc voilà, vous pouvez toujours, vous pouvez lui écrire durant toute la semaine à Fun Radio 143 rue Charles de Gaulle 92 521 Neuilly sur Seine, CEDEX pour lui envoyer une carte postale ou alors un petit cadeau, ça lui fera plaisir. Ou alors un gâteau si vous voulez passer dans l'après-midi, éventuellement lui apporter un petit quelque chose, ça lui fera bien plaisir. Merci également Olivier Delapro qui n'a pas foutu un seul jingle de la semaine comme il était prévu, donc on le remercie. Il attend qu'une chose, c'est d'aller se défoncer la gueule avec de l'extra pour aller voir Astral à la loco. Je sais pas, ça doit être ça, il joue à la PlayStation, c'est tout ce qu'il fait.
4: Bah ouais.
2: Il se défonce, il est pas bien dans sa peau lui. Hein. Sinon on se retrouve samedi soir à 20 km de Lyon, tiens je l'entends arriver, à Ternay, c'est à 20 km, c'est une soirée technozone dans le cadre des soirées de la loco au Space. C'est une boîte bien techno dans la banlieue de Lyon. On sera avec Stambass et puis sinon dimanche soir 22h.
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7: Max, oui. Fildar.
8: Mais je réfléchissais, donc je suis sur la grille du week-end là.
7: Ouais.
8: Donc, étant donné que je fais 20h, 7h. Dans la nuit du vendredi au samedi. Bon, je risque d'être un peu fatigué, hein, mais très peu. Et que après, j'attaque le 14h minuit, ça me fait 10h d'antenne non-stop. Dans Fil d'art pète les plombs, l'électro-groove. Est-ce que je peux un peu varispider ma voix pour donner un peu plus de pêche et avec un petit effet? C'est possible ou pas? S'il vous plaît. Bon. Moi, je commence à en avoir ras-le-bol. Hein?
7: Ouais.
8: Ouais,
7: mais c'est quand même des heures.
8: Non,
7: il
8: mais
7: a raison. Hein,
8: l'été dernier, Fildar,
7: oui,
8: je m'en souviens, t'étais dans mon bureau.
7: Je sais bien, oui.
8: Tu faisais que 6 heures d'antenne.
7: Ben
8: et
7: oui.
8: Tu t'en plaignais, tu voulais en bouffer encore du micro.
7: Mais ouais, je sais. Ouais.
8: Aujourd'hui, je t'en donne quasiment. Combien tu m'as dit? Moi, j'ai pas compté pour toi.
7: Bah, j'ai mis le paquet.
8: J'ai 10 heures non-stop.
7: Je fais 14 heures minuit.
8: Oui,
7: c'est pas mal, hein.
8: Bah, attends. Faut savoir.
7: C'est que je suis libre à minuit, je peux aller me coucher.
8: Ouais, mais moi je te propose un truc.
7: Oui.
8: C'est qu'à partir de. Tu l'as vu sur la grille, à 14h, tu peux péter les plombs.
7: Oui, non, mais oui, j'ai vu.
8: Là, t'en empêches. C'est Fildar pète les plombs.
7: Oui, j'ai vu, ouais.
8: D'accord?
7: Ouais.
8: Donc, tu pèteras les plombs, mais je pense que 10 heures d'antenne d'affilée, ça peut commencer à être long. Mais à un moment donné, faut savoir. C'est où on veut être dans une grille de radio nationale et on veut tout casser, on reste dans son petit coin. Et on fait ces 3 petits 4 heures tranquille.
7: Ouais, je comprends. Mais t'as raison, excuse-moi.
8: Mais là, ça sert à rien, sinon moi je me barre. Hein. Si je suis directeur d'antenne, si c'est pour pas me faire confiance, m'en vais. Vous avez pas confiance en moi l'équipe ou quoi?
7: Si.
8: J'entends rien.
7: Si.
8: Alors après moi, groove.
7: Groove.
8: Dance.
7: Fun.
8: Radio. À vous. Groove, dance, fun, radio, à vous.
7: Groove, dance, fun, radio.
8: Encore.
7: Groove Dance Fun Radio.
8: Voilà. Donc, voilà la nouvelle grille d'antenne. Salut, c'est Fildar, je pète les plombs.
7: Voilà.
8: Voilà.
7: Ouais, c'est bon.
8: C'est parti.
7: Ça marche.
8: Donc, peut-être que pour la rentrée, on aura quelques jingles.
7: On les parlant du producteur, qui dit jingle, j'ai producteur, Max. Il y a ce qu'il faut.
8: Bon, là, tu touches un point sensible. J'avais un contact avec un très grand producteur. Qui ne pourra pas être là malheureusement pour la rentrée?
7: Parce que moi je me proposais, si tu veux, je fais 16h minuit. Je peux faire minuit 6h en prod. Ça t'arrange?
8: Alors justement, je pense que pour bien connaître et pour bien assimiler et bien comprendre le produit, je pense qu'effectivement les animateurs doivent aussi mettre un petit peu la main à la pâte et donc produire leur propre jingle.
9: Donc là ça me fait 16h-6h.
8: Ce qui fait que
9: être honnête.
8: J'ai fait un petit planning rapidement de prod.
9: Ah.
8: Alors là. Donc on revient sur la grille et on terminera là-dessus. On rappelle que de minuit à 8h, c'est Fil d'Art.
9: Oui, oui.
8: Ensuite, 8h-10h, repos pour toi.
9: Merci.
8: 10h-20h, prod. 10h-20h.
9: C'est tellement vrai.
8: Ah, putain. 10h-20h prod. D'accord. Du lundi au jeudi, parce que le vendredi t'attaques direct.
9: Non mais j'ai bien vu, ouais.
8: D'accord.
9: Je peux pas trop.
10: Ça te fait 4 heures de repos.
8: Ça c'est du lundi au jeudi. Et le vendredi, tu fais minuit 8h antenne.
9: En vue silence.
8: 8-10 repos. Ouais. 10h-18h prod. D'accord. 18h-20h repos. 20h minuit, disco dance. D'accord. Avec la bande que t'envoies derrière.
9: D'accord.
10: Et ça tu me surveilles.
8: D'accord.
9: Ça me va, ça me va.
8: Anka. Toi, tu prends la prod de minuit à 10h. Faut que ça tourne 24 sur 24. Hein.
11: Okay.
8: De minuit à 10h, du lundi au vendredi. D'accord ?
11: D'accord.
8: De minuit à 8h, exactement. Puisqu'à 8h, tu prends direct avec ton petit déjeuner. T'attaques Galaxy Groove Dance.
11: D'accord, je peux peut-être faire à ce moment-là si j'arrive à, 8, si j'arrive à minuit. Ça commence à minuit.
8: Mais si tu veux arriver avant, tu peux. Hein.
11: 22h pour m'occuper un peu du Minitel.
8: On va voir. Parce qu'après, il y aura
11: y a
8: un planning.
11: Pour le Minitel.
8: Non, mais il y a un planning.
11: Il y a un planning Minitel aussi, d'accord.
8: Non, il y a un planning technique aussi.
10: Aïe.
9: Ah, je suis pas allé en province, moi.
10: Et ouais. Et qui s'occupe de la programmation aussi?
9: Je peux faire, je peux faire disco dance de la voiture. C'est un problème émetteur, je peux y aller.
8: Et donc, toi, Manu, tu prendras tout le reste de la prod. Donc, toi, t'es en prod tout le week-end.
10: Ah, d'accord. Très bien, très très bien.
8: D'accord.
10: C'est bien, c'est bien.
8: Donc il faut que tu sois joignable 24 heures sur 24.
10: Ah, je fais d'accord.
8: D'accord. Par contre, donc pour toi, Zad, repos. Hein.
12: Ouais, ouais, ouais.
8: Toi, tu te concentres sur tes 2 heures du week-end.
12: Mm-hmm.
8: En ce qui concerne la maintenance matérielle, technique, il me faut des volontaires pour être disponible 24 heures sur 24 en cas de pépin. Qui veut être, sachant qu'il y a un roulement tous les mois. Hein.
13: Bon bah.
14: Moi, je veux bien.
15: Moi, je veux bien, hein,
14: ouais, je veux bien commencer.
15: On ne me dérange pas.
16: Je
15: on peut venir tous les trois. Hein.
8: Ouais. Ouais. En même temps, ça va être difficile.
15: Faire des tarots.
8: Janvier, Phil, joignable 24 heures sur 24.
14: Pas de problème, je serai là.
8: Anka, février.
16: Bien, bien.
8: Manu, mars.
15: D'accord.
8: Azad, toi, tu te concentres toujours sur ta grille. On remet ça au mois d'avril avec Phil.
15: Ça s'appelle Phil d'Art. Oui.
8: Avril. Mai, Anka, juin. Et ensuite de ça, 30 juin, je vois si je garde l'équipe.
15: D'accord. Par contre, pour être joignable, il nous faut donc un portable.
8: Alors c'est pour
15: Est-ce
8: ça qu'il va...
15: Est-ce que c'est à nos frais ou c'est aux frais de la société?
8: Oui. Et je vais vous dire pourquoi. C'est le seul moyen que j'ai pensé pour vous motiver au maximum. Donc, je veux que ce week-end, vous aviez prévu le 31 décembre, on va parler du 31 aussi. Hein.
15: Aïe.
8: Oui. Vous aviez prévu c'est des vrai. Trucs
14: bah, non, non, non, non, faire non. Quelques...
8: Sinon, faut tout annuler, hein.
15: D'accord.
14: Se faire quelques jingles.
8: D'accord. Il va falloir que vous achetiez un portable. Mmh. Et si possible, 2. Au très cas bien. Où vous auriez un appel de privé, que je puisse quand même vous joindre sûr. À n'importe quel moment. Hein.
14: Bien sûr.
8: Donc, à vos frais. Et j'aimerais que vous puissiez prendre éventuellement un trimande. Hein, si vous êtes amené à aller jusqu'à l'étranger.
15: D'accord.
8: Être joignable à n'importe quel moment au Canada, aux États-Unis pour revenir à n'importe quel moment. Et vous me prenez un forfait pro 12 heures. Hein.
14: Mmh. Par contre, Max.
8: D'accord. Oui.
14: Moi, je veux seulement dire à Anka, Manu et Azad que je leur donnais mes RTT. Je n'en veux pas.
8: Oui, alors de toute façon, Fil d'Art,
14: ouais.
8: Je voulais pas en parler lors de cette réunion stratégique pour lancer cette grille. On supprime les RTT.
15: D'accord.
8: On revient aux 39 heures.
15: Ah, en 2 jours.
8: En 2 jours. Et on va essayer de se serrer les coudes au maximum. On va se faire l'entreprise à la japonaise. C'est-à-dire une semaine et demie par an de vacances.
15: D'accord.
8: Mais, si possible, ça je vous le demande comme une faveur, comme un directeur d'antenne qui, avec son équipe, si vous pouviez pendant cette semaine et demie rester sur Paris, ça arrangerait tout le monde. D'accord ?
14: Je comprends bien.
15: D'accord.
8: Sachant qu'en cas de pépin, je serai toujours joignable dans les îles.
14: Voilà, mais où tu es ? Qu'est-ce que tu vas faire, toi, pendant ce temps ? Si on a un pépin, où ?
8: Non, mais attendez ! Moi, je suis directeur d'antenne. À ce moment-là, on arrête tout. Hein. Je veux dire, si ça commence à rentrer dans la vie privée de tout le monde, vous, vous êtes là, vous êtes en maintenance, vous faites la technique, vous faites l'animation. Moi, je gère mon dossier, je suis directeur, je prends des risques. Hein. Parce oui. que si demain, ça tourne pas, c'est qui va être obligé de choisir à virer quelqu'un? C'est qui? C'est pas toi, Fildar.
7: Non, non.
8: C'est pas toi, Anka. Non. C'est pas toi, Manu.
7: Non.
8: C'est pas toi, Azad.
12: Non.
8: C'est qui va être obligé de virer? Eh ben, c'est encore moi, c'est encore Max. C'est encore Max qui va sauver sa peau. Et qui va être obligé de virer l'un d'entre vous. Et croyez-moi, je me gênerai pas.
7: T'as tout à fait raison.
11: Ouais, non, c'est pas facile. Hein.
8: Parce que. Il y a les chiffres. Hein? Parce que. Quand on fait à 17h. Hein? 2000 auditeurs. Ah. Avec 185 fréquences.
7: C'est qui fait à 7h là?
8: Ça, c'était l'année dernière.
7: Ouais, c'était qui?
13: C'était ça. C'était Anka.
7: C'était Anka, oui.
8: C'est pas beau.
7: Non, pas mal.
8: Cette année, on me met le feu. Et j'exclus pas de passer des émissions de week-end à la semaine, Fildar. C'est à toi que je m'adresse. Oui, Moi, je me ferais bien un petit Fildar pète les plombs du lundi au vendredi.
7: Oui, je comprends bien. Mais je voulais quand même te faire remarquer, Max, que l'année dernière, avec la Groovy Box, je faisais quand même 5200 auditeurs. Hein. À 6h du matin.
8: Oui, mais je te rappelle que à cette époque-là, on avait encore 40 fréquences de plus. On était à plus de 220 fréquences. On était au taquet.
7: C'est vrai, c'est vrai.
8: Et que suite à tes désastres, le CSA nous a supprimé 40 fréquences.
7: Oui, c'est vrai, j'avais oublié.
8: Hein?
7: Oui.
8: Ok. J'avais oublié. Donc, alors moi, je veux plus de simulation sur des boombox. Hein. C'est contre, terminé tout ça.
7: Par contre, on avait pensé à un truc qu'on pouvait faire pour le 31, là, comme ça presse. On pouvait faire la Toff Marathon.
13: Ouais.
8: Ouais.
7: On voulait en fait commencer un peu comme le Téléthon, tu vois. Le Grand Viton.
13: Faire 48 heures.
7: Non-stop. En se relayant, en faisant des appels, pas mal de trucs. Avec des témoignages, tout ça.
13: Voilà, de province.
8: Alors venez avec votre téléphone, car en ce moment, on nous a coupé les lignes.
7: Ouais, je sais, ouais.
13: Donc,
7: très bien. Ouais.
13: Donc on donne notre numéro de portable à l'antenne et les auditeurs nous appellent.
8: Oui, mais comme on pourra pas les rappeler, il faudra que vous appeliez directement de vos portables. Donc pensez bien à ces 48 heures de demander un forfait 35 ou 40 heures. Hein.
7: Ouais, d'accord.
8: D'accord.
7: Okay. D'accord.
13: D'accord.
8: Et n'hésitez pas à prendre le double appel, hein, parce que
7: ouais, non,
8: on prend plusieurs auditeurs en même temps.
7: Hein. Bien sûr.
8: On va être obligé d'arrêter cette réunion. Alors vite fait la dernière.
13: Oui. Ça fait un petit bout de temps que je suis là. Déjà, ça fait 3-4 ans et j'ai en fait 6 mois de vacances que j'ai pas pris.
8: Oui.
13: Et je voulais savoir ce qu'il en était pour ces vacances.
8: Alors déjà, je vais te dire, ça fait 5 ans que t'es là, Manu.
13: 5 ans. Oui.
8: Mais ça fait à peine 2 mois que pour les gens qui financent cette société, que tu existes à leurs yeux. Donc pour eux, t'as 2 mois d'ancienneté. Donc oublie tout ce qui s'est passé avant. On prend tout depuis le début, les gars.
13: D'accord. Ouais. Donc j'oublie mes vacances.
8: On oublie dessus. Tout.
13: Je me fais mettre.
8: On tire un trait sur tout.
13: D'accord. J'ai mal aux fesses.
8: D'accord.
13: Ok.
11: Donc les RTT, c'est pas.
8: On arrête tout. D'ailleurs, pour certains, je pense à toi, Fildar, qui nous a rejoint il y a 8 ans. Oui. Je crois que tu penses d'ailleurs à revenir avec tes fiches de paie, parce qu'il va falloir que tu nous rendes les primes qu'on t'avait envoyées. Donc, ah ouais. Pense à revenir à lundi avec ton chéquier.
7: D'accord.
8: Parce que je crois que tu nous dois quand même pas mal de choses.
7: Oui, je sais, j'ai bien magouillé. Ouais.
13: Et juste,
8: Max.
13: Oui. Pour tout ce qui est notes de frais, taxi, CD.
8: Non, ben là, ça suffit. Donc là, je crois que vous n'avez pas envie de mettre de la bonne volonté. Vous ne pensez qu'à chose, c'est à vos petits besoins, votre petit confort, et on oublie la grille là-dedans. On oublie qui? On oublie les auditeurs. Ah, ça fait plaisir quand même. Et alors, ne les oubliez pas.
13: Max.
8: Oui.
13: Au niveau des bureaux, des locaux, comment c'est?
11: On
13: sur le trottoir comme l'année dernière ou?
8: De chez vous, tout à vos frais.
13: Très bien.
7: Bah, c'est un peu chez moi ici.
8: D'accord.
7: Je bouge plus là.
8: Vous travaillerez de la radio. D'ailleurs, pour ça, des toilettes turques sont aménagées pour très bientôt et vous aurez également un petit canapé.
7: Pas plus de caca dans le sol.
8: C'est terminé.
7: Ah, génial.
8: Les gros moyens.
13: D'accord. Et pour se laver, il y a toujours le baquet ou il y a un truc d'installer?
8: On verra.
13: D'accord.
8: Cette réunion est terminée. C'était une réunion stratégique. On en parle. Je ne veux aucun mot qui sorte de cette réunion sur l'antenne.
13: Ah, rien, rien. De toute façon, on sort plus d'ici.
8: Top secret. D'accord?
7: Oui, tout à fait.
8: Lundi, on remet ça. On annonce la grille officiellement aux auditeurs. J'espère que vous viendrez avec des idées.
7: Oui,
11: oui.
13: T'inquiète pas.
11: Oui, oui.
8: Y a pas que moi qui bosse.
7: Ouais, non, mais bien sûr.
8: Alors, pour conclure là-dessus, tous ensemble, Groove Dance Fun Fun Radio, à vous.
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2: François, ça c'est important, Manu et Jojo également, donc des sports d'hiver, je vous laisse la parole.
17: D'accord. Bah alors Tony, non, je suis plus le nœud, donc c'est moi qui parle de moi. Tony, donc bonjour, bonsoir, c'est Manu. Salut Manu. Salut. Donc, qu'est-ce que t'en penses des accidents partout pareils sur le sport d'hiver?
2: T'es tout de suite accepté, Tony.
17: Ah ouais, je sais. Non, mais je fais partie de leur club. Ouais. Alors, tu sais, moi, le ski, c'est pas, ça me branche pas trop.
18: Et mais la luge.
17: La luge non plus.
19: Ça n'a rien à voir avec la luge.
18: Non, mais, le ski, c'est très difficile. C'est très difficile.
17: Tout ce que je vais faire, je vais les faire parler. On va se marier. Alors, Jojo.
2: Oui, c'est ça le but.
17: Jojo, ouais. Est-ce que t'es déjà allé au ski?
18: Oui, je suis déjà allé. Et puis c'est difficile dans les remontes-pentes.
17: C'est vrai, parce que pourquoi tu prends pas la bonne mobilité?
18: Parce qu'il faut attendre chacun son tour et puis à chaque année il y a des accidents.
17: Ah bon?
18: Si vous avez remarqué ça.
17: Mais c'est à cause du tire-fesse.
18: Oui, parce qu'il y a
17: qui... tire-fesse en fait. Quand on n'a pas habitude de prendre le tire-fesse, on a la trouille, soit on lâche, soit... Ah ouais, c'est trop mortel. Ou alors le télésiège aussi.
20: Bah c'est pareil, hein.
17: Ouais, c'est pareil, ouais, exactement. Excuse-moi, Françoise.
20: De rien.
17: Françoise, toi, t'es déjà allée au ski?
20: Oui, une seule fois, dans ma vie.
17: Et ça, comment t'as trouvé?
20: Bah disons que la première fois quand j'y ai été, on m'a mis sur des skis de force. Et puis après, je me suis cassé la jambe. Alors comme ça, c'est un bon souvenir. Mais autrement par la classe de neige, non, j'aime pas tellement, ouais. je suis comme Tony, j'aime pas la neige. Déjà, j'aime pas la neige. Et puis, c'est vrai qu'il y a souvent des accidents et puis il faut faire attention, surtout aux avalanches.
17: Enfin, voilà. Ouais, exactement. Ben, t'as pas entendu parler des ors, des avalanches, donc il y a deux ans, comme ça.
20: Oui, mais je trouve ceux-là qui font du hors-piste.
17: Oui.
20: Déjà, ils sont dangereux et puis ils foutent la vie des autres en danger. Ouais, déjà, je suis contre sur les hors-pistes. Parce qu'ils se croient malins et puis en fait, on les ramasse pratiquement à la petite cuillère. Hein.
17: Ouais, c'est clair, ils sont moitié
18: terrés. C'est exact, parce qu'il y a des fois qu'il y en a qui se cassent la figure. Alors,
17: Et toi, Jojo, qu'est-ce que tu en penses de la luge aussi?
18: Ben moi, je pense que, comme elle a dit la dame, là...
20: Ben la dame, ouais. C'est Françoise. Hein.
18: C'est Françoise.
20: Oui.
18: Que c'est difficile, de ta raison, parce que dans ce cas-là, ben, bon, la luge, c'est pour les petits, mais c'est plutôt pour les grands, les skis. Mais les skis, il y a des pentes enneigées, c'est très difficile.
17: Mais qu'est-ce que je vais raconter une histoire à tous.
2: Ouais, vas-y.
17: Donc, tu sais, la dernière fois que je faisais du ski, ça remonte en 97, cet hiver. Et ben, j'ai l'impression que je suis tombé en faisant du ski et que j'avais le plat cassé. Ben non, c'est en faisant des jeux en dansant. Et j'ai eu le plat et puis en plus, c'était l'aventure parce qu'en fait, j'avais rien et voilà.
2: Des quoi?
17: J'avais rien du tout. Parce que soi-disant que Embrun me mettait une plate parce que soi-disant j'avais des chevilles cassées et tout, et qu'en fait quand je suis revenu à Aix-en-Provence enlever le plate pour voir ce que j'avais rien du tout, je demandais qu'il n'y avait rien, et c'était une aventure. Et donc faut se dire que l'hôpital d'Embrun, c'est faut pas faire gaffe. Hein.
20: C'était pas un poisson d'avril qu'on t'a fait?
17: Ah non, mais c'était pas en avril, hein. Non, c'était en décembre justement. Et puis moi, ce pauvre malheureux, moi qui faisais mon premier chose. Eh ben, finalement, moi, je pouvais pas danser, je pouvais pas bouger à cause du plat. Ils m'ont fait faire toute une histoire. Et justement, quand je suis arrivé à Aix en défendant le plat, parce que j'avais le béquille, j'en ai marre, j'avais du mal à marcher et tout, ben, il y avait rien. Alors, j'ai dit, quel con, qu'est-ce que je suis con, j'ai dit.
20: Oui, mais quand on t'a mis ton plâtre, t'as pas senti une douleur ou quoi que ce soit?
17: Ah oui, mais en plus, ce qui est con, c'est que tout simplement, donc on m'a fait des piqûres au bras, des prises de sang et tout ça, que j'ai horreur de ça, parce que j'ai horreur de ce genre de trucs, surtout les prises de sang, j'ai horreur de ça. Et donc après, au final de compte, quand on m'a défait le plat, j'avais des taches bleues, et que c'est vraiment horrible. Alors vraiment...
18: Mais il faut pas y aller.
17: Il faut dire que les hôpitaux d'Embrun, il faut faire attention. Donc à qui faut jouer le malin. Mais en plus, c'était pas en skiant quand je le disais. Hein. C'était tout simplement en faisant des jeux de piste et que carrément je faisais le jeu, à participer, et puis clac, ma cheville est craquée. Et
18: après, je m'excuse. Je m'excuse, dans ce cas, il ne faut pas y aller au sport de neige, au sport d'hiver.
19: Ouais, c'est un bon conseil, Jojo.
21: Mais qu'est-ce qu'on peut faire au sport de neige à part skier? Enfin, qu'est-ce qui vous plaît?
19: Ah ben, au sport de neige, il y a des skis de fond, bon, ça c'est autre chose. Il y a des randonnées raquettes, je sais pas si vous en avez parlé.
21: C'est ridicule,
19: sur la
21: ça,
19: neige, avec des chaussures spéciales.
21: C'est ridicule, ça, c'est les Esquimaux qui font ça.
19: Ils aiment la montagne, bien sûr. Hein.
22: C'est pas des genres de raquettes?
19: Oui, c'est des genres de raquettes. Oui, ouais, voilà. J'avais dit, bien sûr.
21: Tu peux chasser le buffle des neiges ou pas? Enfin, il te donne de quoi, un harpon, un truc comme ça?
18: De la marche à pied, il y a.
19: C'est la marche à pied.
18: De la marche sur la neige.
19: Ouais, exactement.
18: Pas de la marche sur la neige, et puis c'est très joli, les arbres enneigés, c'est très joli, les chalets.
19: Ah ouais, c'est très beau, c'est très
18: joli. Moi, je me rappelle, je suis allé à Oron.
19: T'es allé où?
18: À Oron, dans les Alpes-Maritimes, très très loin. Et je me rappelle.
19: Dans les Alpes-Maritimes, t'es allé où dans les Alpes-Maritimes?
18: Ah ben, à Oron.
19: Bah, ouais, mais où en
18: Oron? Oron.
19: C'est en Algérie, ça, non?
18: Non, c'est à. Dans les Hautes.
19: Je sais pas, moi. Est-ce que t'es allé en Savoie, à Autran, ou je sais pas, moi?
18: Non, à Oron.
19: Ouais, ça veut rien
18: vous
19: dire.
18: Vous connaissez pas?
19: Articule.
18: Non.
19: Articule bien, parce que.
18: Oron. À Oron.
19: Ça s'écrit comment? Oran.
18: Non, pas Oran. Oron.
19: Oron. Alors, j'ai rien compris, hein.
18: Oran, c'est une station qui est très connue.
19: Comment ça s'écrit? Comment ça s'écrit? Ouais, exactement.
18: Eh ben, ça s'écrit O et R. O, comme un O, et ouais.
19: Oh, mais t'es un bitomane, toi.
18: Eh ben, c'est une station qui est très connue.
19: Ah bon? Ah ouais, bon, alors, c'est pas besoin de parler.
18: Ou alors vous avez Gréolière les Neiges.
19: Moi, à part Autran, les Ors, le Sauz, le Super Sauz, et Briançon et compagnie, les Alpages et tout, je connais pas d'autres endroits.
21: Vous avez déjà skié sur l'herbe? Parce qu'il y a des skis spéciaux pour l'herbe.
19: Ah ouais, ski à gazon, ski à gazon, ça s'appelle.
21: C'est bien ça,
19: ouais.
21: Tu peux écraser des taupes et tout. Hein. Ah, tu fais un carnage. Hein.
19: Ah ben ça, j'ai jamais essayé, mais je vais essayer un jour, un de ces jours.
22: Et là. C'est qui a déjà eu une étoile?
19: J'ai eu ma première étoile et c'est tout. Et après, bon, ben c'est tout, terminé.
21: Moi aussi, je suis.
22: Et tu as eu du premier coup?
19: Ben, de toute façon, ben, je faisais des apprentissages au ski quand j'étais au centre à Super Dévoluy. Mmh. Et ensuite, j'étais à la classe de neige à Autran. Et justement, c'est la seule étoile que j'ai eue. Sinon, tous les autres skis que je faisais, c'était pour m'amuser et tout, sans passer d'étoile.
22: Ah ouais, d'accord.
19: Mais j'ai eu que ma première étoile. Non, c'est la vérité, hein, c'est franche. Hein, je vous dis.
18: Est-ce que c'était bien?
22: Et toi,
19: ah oui, on s'est éclaté, mais on n'est pas. C'est bien, c'est génial.
22: Tony, t'as déjà eu une étoile?
21: Ben non, en fait, non, je sais pas skier du tout, quoi. Donc, quand je vous entends, je vois que vous êtes des professionnels, donc.
22: On peut pas dire qu'on est des pros, hein.
19: On est là pour s'entendre, hein.
18: Ah oui, ça, c'est comme ça, hein, c'est un jeu, hein.
21: Quel bobsleigh? Vous avez fait du bobsleigh?
22: Non.
18: Qu'est-ce que c'est
21: ça? C'est l'espèce de tube, là, qui fait des pirouettes dans des. Dans un espèce de grand tube en glace.
19: Ça existe à Autran, ça s'appelle. Je me rappelle plus le nom, merde.
21: Ouais, de bobsleigh, c'est ce que je te dis.
19: Ouais, ça veut dire qu'en fait, tu sautes et ça fait un saut.
21: Ouais, voilà, où il y a des accidents, là.
22: Ouais,
19: faut se méfier, ça. Mais il y en a à Autran, justement, ce genre de truc.
18: D'ailleurs,
21: quand
18: nouveau,
21: ça passe au JO, si vous avez l'occasion de regarder, vous regardez les Romains, parce qu'ils se pètent tout le temps la gueule.
22: Est-ce que
21: c'est dangereux,
22: ça, hein?
21: Ah ouais, c'est vrai.
19: Qu'est-ce que vous pensez de la station des vacances? C'est des moments où il y a des passages qu'on n'a pas droit à circuler.
21: Non, mais c'est pas un moyen de circulation. Il n'y a pas des feux rouges dans les tubes, quoi, si tu veux.
18: Ah non. Bon.
19: mais surtout avec les virages. Avec les virages, tu sais,
21: ouais,
19: quand
21: voilà,
19: on passe au sommet, là.
21: Ah, tu m'as
19: vous n'avez pas le vertige en camion ou quoi? Ah, c'est vrai, vous n'avez jamais skié. Ben, moi, je vous dis tout simplement que... Il faut prendre des précautions avant.
21: Pourquoi? Mais comment ça? Sexuel?
19: C'est voilà, c'est tout.
23: On va être obligé bientôt de faire la conclusion de ce débat. Hein. Vous savez que ça dure pas très longtemps.
22: Ça dure quoi, 10
19: minutes? C'est pas grave.
23: 10 minutes, mais enfin bon, on a appris pas mal de bonnes choses grâce à Tony qui a bien mené ce débat de neuneu.
18: Et moi aussi?
23: Oui, non, mais toi, t'es un neuneu, donc de toute façon, tu suis, t'inquiète, Jojo, il n'y a aucun problème. Jojo, est-ce que tu as un petit message à passer à tous les jeunes qui vont en direction ou qui sont peut-être déjà dans les stations de ski et qui nous écoutent?
18: Moi, je dirais mon message que ceux qui écoutent, faites attention à toutes les pistes pour skier. Il y a des panneaux, essayez de les respecter. Puis faites attention, très attention. Il faut faire attention.
23: D'accord. Merci Jojo. Bonne fin.
18: Oui. Dire juste un bonjour à France Télécom et à Pia.
23: D'accord, il n'y a pas de problème.
0: Et Max.
23: Oui, attends, laissez finir Jojo, oui.
18: Une seconde. Je voulais dire Max, je voulais te demander quand c'est qu'il y aura un débat pour la vie actuelle.
23: La quoi?
0: La vie actuelle.
23: La vie
18: actuelle. Qui se passe dans ces cours-là?
23: Écoute, on va y réfléchir peut-être pour le prochain débat des neuneux. La semaine prochaine, on va réfléchir à tout ça, Jojo.
18: Parce que là, c'est bien beau de sport d'hiver, mais il faudrait parler de la vie actuelle qu'on vit.
23: D'accord, Jojo, on en parlera.
18: J'ai juste pour te dire que j'en dis à l'homme de mine.
23: Merci beaucoup, Jojo. La semaine prochaine, Manu d'Aix-en-Provence, une petite conclusion ou un petit message à passer à tous les jeunes et les moins jeunes qui nous écoutent ce soir.
1: Soyez prudents et puis bonne chance pour ceux qui partent au ski et puis faites attention aussi à ne pas vous casser quelque chose et puis revenez en bonne santé.
23: Voilà, mais je pense que tout le monde essaie de ne pas se casser quelque chose. Hein. Je pense pas qu'il y ait des gens qui vont au sport d'hiver pour se casser des choses. Hein.
1: Ouais, mais faites pas comme moi. Hein.
23: Voilà, soyez pas aussi conclus. Manu, on te retrouve tout à l'heure pour des impros de théâtre. Françoise de la Courneuve, une petite conclusion.
0: C'était très bien, entre parenthèses. Par contre,
23: t'as assuré ce soir, t'étais bien présente, ça m'a fait plaisir.
0: Par contre, j'ai une petite faveur à te demander.
23: Bah oui, tiens.
0: Voilà, je voudrais faire un gros bisou à Sabrina et à Sonia. Sabrina, c'est celle-là que tu as eue une fois au téléphone avec moi.
23: Ouais, que j'ai failli sodomiser en antenne par téléphone, d'accord, ouais.
0: C'était elle.
23: D'accord, ok. Et n'oublie pas que mardi prochain, pas mardi demain, mais mardi 15 février, c'est une soirée 100% nana à partir de 22h jusqu'à minuit.
0: J'aime pas tellement, moi.
23: Pourquoi?
0: Ben, je sais pas, j'aime pas parce que... Disons que ça m'oblige à rester assis le cul sur une chaise sans arrêt.
23: Pourquoi?
0: Bah parce que j'ai pas mon téléphone à la portée de la main et si je prends mon téléphone sans fil, ça déconne la pète.
23: Ah oui, parce que tu vois, t'aurais ta part, toi, t'aurais plein de choses à dire dans une soirée. C'est-à-dire que la soirée sera consacrée que pour les filles, elles interviendront, elles parleront comme d'habitude de trucs de ce qu'elles ont envie et j'aurai le plaisir de recevoir deux à trois personnes, deux à deux ou trois demoiselles qui co-animeront cette soirée.
1: C'est bien ça.
23: Ah oui, Tony, j'ai fait ça la fois d'avant, c'était très très bien.
1: Ah, j'avais pas entendu.
23: Mardi d'après, mardi prochain.
1: Ah, d'accord.
23: De 22h à minuit, donc deux ou trois demoiselles viendront co-animer avec moi cette soirée. Donc profite que tu as l'antenne, Françoise, pour dire que si vous voulez peut-être éventuellement venir dans les studios co-animer la soirée avec moi, si vous sentez d'attaque, il faut avoir des choses à dire, il faut avoir une grande gueule, il faut avoir envie de parler derrière un micro et pas être intimidé. Vous pouvez être sélectionné en appelant au répondeur au 01 40 521 521.
1: Je t'emmerde pas, mon salaud.
23: Mais non, je m'emmerde pas. Tony, une petite conclusion et merci Françoise. Tony, un petit message.
1: Vive le sport d'hiver, puis ça m'a fait plaisir de participer avec tous ces gens-là qui sont pas si neuneux qu'on le croit. En fait.
23: Exactement, absolument. Bon, on aura l'occasion peut-être de te réinviter dans un des débats des neuneux. Et puisque vous êtes également très friand des débats de Gérard qui auraient dû avoir lieu au mois de janvier, mais bon, à cause de l'alcool, c'était pas possible. Prochain débat de Gérard qui aura lieu si tout se passe bien, puisque c'est les derniers jeudis de chaque mois, c'est jeudi 24 février. Donc
1: on lui fait un petit coucou à lui, à son Yeti.
23: Voilà, à son Yeti. On n'a pas réussi à le joindre ce soir, malheureusement. Donc jeudi 24 février, entre minuit et 1h30, il y aura un débat de Gérard qui, à mon avis, vaudra comme d'habitude son petit pesant de cacahuètes. On en profite par l'intermédiaire de Tony pour saluer Goldo, Arnett et puis également Mégane, hein, qui nous écoute peut-être encore.
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23: Il est 22h et nous sommes en direct sur la Max Radio. Bonsoir à tous et bienvenue chers amis. Ce soir, attention, il y a du rire à gogo pour pouvoir s'amuser dans cette spéciale archive Radio Star System volume 3. Un petit peu plus d'un mois avant le volume 2, hein, ça se croit que c'était le 9 mai si ma mémoire est bonne. Aujourd'hui en ce 13 juin 2018 en direct 22h, 2 heures d'archives du meilleur du Star System, de sa création jusqu'au ces dernières heures. Ah, peut-être que ce soir vous allez entendre des choses que vous n'avez encore jamais entendues sur les réseaux sociaux et que vous n'avez même pas dans vos archives. Pour les autres, ceux qui ont peut-être tout, bah écoutez, ça sera le plaisir de repartager tout ça en même temps. En tous les cas, je voulais vous remercier pour tous ceux qui me soutiennent évidemment sur ce projet. Nombreux évidemment avec cette émission spéciale de ce soir m'ont retrouvé sur les réseaux sociaux, Facebook, Twitter ou Instagram et qui je sais ce soir sont en direct, donc voilà, ils se reconnaîtront et je les
4: salue au passage ce soir au programme. Écoutez bien, il va y avoir du canular téléphonique, en veux-tu, en voilà, j'en ai retrouvé un ou deux de 1995. Que du bonheur. Nono d'MTI sera de la partie. Vous aurez le droit à Manu d'Aix-en-Provence. Vous pourrez réécouter les réunions d'après-débat avec GG. Alors là, il y a un Jackie les croissants chauds avec un Fred qui a été piégé, que j'ai rappelé quelques heures après pour lui faire de nouveau un kiki donc. Ça, c'est extraordinaire, un pur bonheur. Il va falloir rester là rien que pour ça, les amis. Plus plein d'autres choses du Alain Debresse dans les studios, bien sûr, à l'époque du Star System. Et puis peut-être encore d'autres surprises d'ici les minuit. Au programme musical également, j'ai voulu toujours continuer à mettre des sons, des artistes, des morceaux qui ont marqué l'histoire du Star System. Pour n'en citer que quelques-uns, bon, y aura du Nirvana, y aura du Roth également, du Oasis, du Laurent Garnier, du David Guetta, voilà, pour ne parler que d'eux. Mesdames, messieurs, si ce soir, évidemment, vous avez envie de converser avec moi, d'intervenir, ça se fera d'abord par le biais du mail, hein, donc n'hésitez pas, contact@lamaxradio.com si vous le souhaitez à le faire. 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Allez, maintenant concentrons-nous sur cette spéciale archive Star System, le meilleur de la radio évidemment, le pur bonheur. Tout ce qui a été fait là, je les ai réécoutés, je me suis dit mais oui, aujourd'hui quand j'écoute les FM, les petits jeunes qui font de la radio, je me dis mais c'est vrai qu'ils se sont vraiment inspirés de tout ce qu'on a pu faire pendant cette époque-là. J'en veux pour preuve, pour commencer cette soirée spéciale archive, eh bien écoutez, un problème téléphonique, eh oui, avec Georges qui s'était fait piéger. Voilà, c'était avec Florent, hein, le standardiste, pour vous dire qu'il y a eu une vie avant, même avant Gérard, avant Fildar, avant Manu. C'était avec un de mes premiers assistants à l'époque, c'est Florent. Vous allez peut-être entendre sa voix pour ceux qui étaient là. On est en 1980. Donc là, évidemment, ça va pas nous rajeunir. Voilà, où on fait un petit canular qui est téléphonique à Georges. Et quand je l'ai réécouté il y a quelques jours pour le mettre dans cette archive, je me souvenais même plus de ça. À un moment donné, on appelle carrément la Tour Eiffel. Ah oui, on avait peur de rien à l'époque. Voici tout de suite le premier, on va dire la première archive de cette soirée spéciale Radio Star System sur la Max Radio. On y va, c'est parti. Go!
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4: C'est parti.
6: Hein Georges, t'as 38 ans, tu nous appelles de Montbéliard.
9: Voilà.
6: Eh bien nous t'écoutons.
9: Voilà, une aventure cet après-midi avec une copine.
6: Bien, raconte-nous un petit peu ça.
9: Ben, dans un sauna, elle était donc deux garçons qui lui plaisaient. Elle voulait faire quelque chose avec eux et après d'autres...
6: Discuter peut-être.
9: Comment?
6: Discuter.
9: Pardon?
6: Discuter.
9: Allô?
6: Discuter.
9: Je t'entends très faible.
6: Ah bah nous on t'entend très bien, peut-être un petit problème de micro. Donc alors comment ça s'est passé quand tu pointes quel est ce moment de point d'aller?
9: Attends, je t'entends très mal, Max.
6: Ah, comment c'est quand il est qui pour la fille pour la première fois?
9: Attends, je t'entends pas du tout, Max.
6: Ah, je t'entends. Ah bon?
9: Voilà.
6: Ah, vous m'entendez bien vous les autres qui écoutez la radio? Bah oui, apparemment sur Minitel, ça a l'air de bien fonctionner. Ah non, ouais, je te demandais, okay. En fin de compte, c'était donc la première fois qu'elle était partie pour la... ça lui a plu ou pas, alors comment c'était?
9: Attends, je t'entends pas du tout, je t'entends très très loin.
6: Tu m'entends loin, là?
9: Ouais.
6: Là, tu m'entends très loin aussi?
9: Un peu mieux, là.
6: Là, ça va un petit peu mieux?
9: Voilà, ouais.
6: Non, je demandais, en fin de compte, donc toi, c'était la première fois que t'allais dans un sauna, quoi?
9: Ah non, c'est pas la première fois, hein.
6: Et donc, mais en fin de compte, c'était la première fois qu'il y avait une situation dans laquelle tu t'es retrouvé comme ça, un peu dans le monde, qui était perdu, quoi.
9: Attends, je t'entends mal, je te perds, je t'entends bien au départ et je te perds après.
6: Ah, t'es sur quel canal? Est-ce que t'as une CB avec toi? Non, t'as pas la CB?
9: Oh non, elle est dans mon garage, la CB. Hein.
6: Ah, parce que si tu pouvais chercher une CB, en fin de compte, on pourrait se mettre sur le canal 28. Et parce que nous, on a la possibilité, pour les auditeurs qui nous reçoivent pas bien, de se mettre sur le canal 28.
9: Ah ouais, mais il faut que je ressorte l'antenne, tu vois, comme elle est dans le garage et tout.
6: Comment on pourrait faire? Parce que ça m'embête un petit peu, parce que ça serait quand même un peu dommage que tu puisses pas quand même continuer à parler de ce que t'as envie de dire, quoi.
9: Ah ouais, parce que je t'entends bien quelques paroles et puis après ça baisse d'intensité et ça remonte.
6: Non mais des fois c'est vrai qu'on a des petits problèmes et que bon alors il y a des moments où il vaut mieux que ça soit un petit peu plus positif que par rapport à ce qu'ils pourront pour qu'elle est. Je crois que c'est plus ça, non? Enfin, moi c'est ce que je pense, hein. Maintenant, je sais pas qu'est-ce que t'en penses toi, Georges, je sais pas. Par exemple toi c'était, t'as vécu ça longtemps. Ouais. Ça durait combien de temps ce... Tu veux savoir ce que j'en pense quoi en fin de compte?
9: Ouais.
6: Moi, je sais que personnellement, si j'avais été avec ma copine,
10: ouais.
6: Je sais que j'aurais jamais laissé faire des trucs comme ça parce que c'est pas possible. Quoi. De toute façon, moi, je trouve ça me donne limite malsain, quoi.
10: Ouais, mais attends, parce que je t'entends pas du tout, tu vois, ça coupe.
6: Aïe, il y a un petit problème alors. Ce qui peut se passer des fois, c'est qu'il y a des problèmes avec les lignes. C'est vrai que des fois, on nous entend pas très bien, mais il y a des fois, ça revient un petit peu plus, quoi. Je vais passer quoi, tu vas m'emprunter. Hein ?
10: Pardon, là, j'ai rien.
6: De ta ligne, je disais.
10: Ah non, il marche
6: bien. De ta ligne.
10: Ouais. Je t'entends bien au départ, et après, ça baisse d'intensité, et j'entends plus rien.
6: Ah bah, comment ça se fait alors ? Enfin, ok, là, tu m'entends bien, là, tu m'en sois bien comme ça, tout à fait, là, tu m'entends mieux, peut-être là. Non ? Peut-être, non ?
10: Pardon ?
6: Peut-être.
10: Qu'est-ce que tu dis ?
6: Je disais que peut-être que là, tu m'entendais beaucoup mieux quand même. Parce que on pourrait faire peut-être un petit effort, peut-être un peu une technique, non ?
10: Non, moi, je t'entends pas du tout, je t'entends.
6: Aïe, qu'est-ce qui se passe, nom de Dieu ?
10: Les premières syllabes, j'entends bien, et après, c'est.
6: Ah, c'est donc enfin. Donc, les deux premières, tu les reçois ?
10: Ouais.
6: Attends, je vais regarder parce que on a un altimètre audio dégradable. On va regarder. Alors, tu vas me faire des mots. Attends, parce qu'on va avoir un petit problème. Il y a un petit problème là. Je vais m'éloigner un petit peu du micro, hein, donc tu m'entendras plus loin.
10: Ouais.
6: Il faudrait que de toute façon tu fasses des mots un petit peu en quatre syllabes. D'accord ?
10: Ah ouais, mais attends, j'ai pas entendu ce que tu m'as dit là.
6: Je disais, ce qui serait bien, c'est que tu me fasses des trucs en quatre syllabes. Ça serait bien, d'accord ?
10: Et non, j'entends. Je comprends juste.
6: Il faudrait, si c'était possible, pendant que moi je règle l'instrument, tu sais, le. Qu'à ce moment-là, toi, tu fasses des. Que tu essaies de me faire des mots en quatre syllabes, d'accord ? Ok ?
10: Ouais, attends, je vais essayer parce que j'ai pas trop compris. Hein.
6: Fais-moi des mots en quatre syllabes. Comme ça, parce que toi, tu reçois les deux premières syllabes, mais tu reçois pas les deux dernières.
10: Voilà, c'est ça.
6: Bon, ça, c'est alarmant, ça, c'est pas normal. Donc, tu vas me parler, tu vas me faire des phrases en quatre syllabes.
10: Module.
6: Alors, attends, je module. Alors, vas-y.
10: Je fais des bulles.
6: Non, mais faut que tu ailles plus lentement, hein.
10: Alors, je.
6: Ah là là, c'est vrai qu'il y a un problème. On va appeler la Tour Eiffel, ça va venir Georges.
10: Ouais.
6: Tu m'entends là ?
10: Très loin.
6: Je vais appeler. Écoute, Georges.
10: Ouais.
6: Moi, je vais être obligé de m'absenter deux secondes. Je vais aller dans le studio technique au fond. On va appeler la Tour Eiffel. Et tu leur expliques le problème. Et puis, comme ça, moi, je pourrais régler. Toi, tu fais des mots en quatre syllabes. Tu m'entends ?
10: Ok.
6: Donc, on va appeler la Tour Eiffel. Et moi, je vais être obligé de sortir du studio. Mais on va laisser le micro allumé. On s'excuse pour les auditeurs qui nous écoutent. On a un petit problème. On est obligé de s'éloigner. Hein. Donc, Georges.
10: Ouais.
6: Je m'absente. On appelle directement la Tour Eiffel.
10: Ouais.
6: Et tu leur expliques le problème, t'es avec Max en direct, tu dis que bon, il y a les deux premières syllabes, on les entend, mais pas les quatre dernières, ils comprendront, ils connaissent les machines des trois et quatrième syllabes. Et moi, je suis au fond, je fais les réglages.
10: Ok.
6: Bon, vas-y, Florent, tu peux les appeler, bon, à tout à l'heure.
10: Ok.
6: Bon, à tout à l'heure, hein, Georges. Hein. Georges ?
10: Ouais ?
6: À tout à l'heure.
10: Ok.
12: Service Tour Eiffel 24h sur 24, bonjour.
10: Bonjour, je suis avec Max de Fun Radio.
12: Pardon, c'est Max là ?
10: Non, je suis avec Max.
12: Ça va Max ?
10: Non, c'est pas Max.
12: Ouais.
10: J'étais en conversation avec Max.
12: Je t'écoute pas ce soir, je suis désolé.
10: Ah ouais ?
12: Ouais, qu'est-ce qui se passe ?
10: Alors, il écoute que mes deux j'écoute que ses deux premières syllabes. Et j'écoute.
12: Ah, c'est pas Max là ?
10: Hein ?
12: C'est pas Max ?
10: Non, c'est un auditeur qui était en conversation avec Max.
12: Ah ouais ? Ah, il a encore les problèmes avec ses syllabes là comme hier ?
10: Voilà, donc les deux.
12: Oh merde !
10: Les deux premières, il les entend bien ?
12: Ça, c'est la bécane ça.
10: Ah, ok.
12: Donc, quel est le problème ? Alors, racontez-moi un petit peu en détail, là. Expliquez-moi.
10: Alors, j'écoute bien ces deux premières syllabes.
12: Oui.
10: Et après, ben, je le perds et j'écoute les deux dernières.
12: Ah, oui, d'accord. Donc, ça viendrait d'un problème que. Ah, ben, c'est ça ?
10: Voilà, c'est ça.
12: Est-ce que vous pouvez me dire si le truc est bien branché ? Ah, vous pouvez arrêter de jouer avec votre téléphone ? Allô ?
10: Allô, oui.
12: C'est l'auditeur, là.
10: Oui, c'est ça.
12: Vous pouvez arrêter de jouer avec votre téléphone parce que j'entends pas bien. Qu'est-ce que vous me dites ?
10: Ah, je joue pas du tout avec mon téléphone.
12: Bon, qu'est-ce que vous me dites ?
10: Eh ben, je dis.
12: Pardon ?
10: Je dis.
12: Oh, j'entends rien du tout, là.
10: Ah ouais, parce qu'il y a quelqu'un qui est en train de pirater la ligne.
12: Aïe. Alors, attendez, parce que là, le problème, c'est qu'il y a quelqu'un qui est en train de jouer avec la ligne. Si vous pouviez raccrocher, vous qui êtes sur la ligne, dites-lui pendant que moi je vais faire les réglages, hein.
10: Ok.
12: Allô ?
10: Oui ?
12: Bon, je vais vous basculer sur un autre poste, hein ?
10: Ok.
12: Vous entendez, là ?
10: Oui.
12: Bon, alors, allez-y, expliquez-moi un petit peu, faites des syllabes en quatre, alors.
10: Alors, je module.
12: J'entends rien. Continuez.
10: Je fais des...
12: J'entends rien du tout, hein ?
10: Et maintenant, on dirait que quelqu'un appuie sur un des touches de téléphone.
12: Ah ouais, mais le problème, c'est que c'est ça, c'est qu'il y a un mec qui est en train de pirater.
11: Écoutez, demandez au mec qui pirate de raccrocher pendant que moi je m'occupe du son, hein.
13: Ouais. Le gars qui appuie sur cette touche de téléphone, là.
11: Allô?
13: Oui?
11: Bah, normalement, ça doit marcher, là. J'ai réglé le truc, hein.
13: Ok, bah, vous repassez Max?
11: Ouais, je vais vous le repasser. Je suis obligé de raccrocher. Il va revenir. Max, tu peux revenir dans le studio? Ok, il va arriver, il m'a dit.
13: Ok.
11: Ok, au revoir, monsieur.
13: Au revoir, merci.
11: À votre service.
14: Oh! Georges?
13: Ouais.
14: Oh, bah, là, tu m'en. Allô?
13: Oui, Max?
14: Ouais.
13: Ouais, ok.
14: Oh, bah, là, ça marche peu quand même, parce que j'ai été inquiété tout à l'heure quand même.
13: T'es loin du micro là.
14: Non, je suis juste à côté là, tu m'entends bien là?
13: Voilà.
14: Là c'est beaucoup mieux comme ça. Bon alors qu'est-ce qui s'est passé alors exactement?
13: Eh ben tu vois, j'étais avec une copine au sauna.
14: Mais comment ça s'est passé cette histoire quand même? C'était la première fois que c'était arrivé ou pas?
13: Ça recommence, j'entends plus que tes deux premières syllabes.
14: Ah non, c'est pas possible, je viens de régler le truc exactement là, ça marche impeccable, arrête tes conneries.
13: Ah si, je te le dis Max, hein. Ça refait pareil, hein.
14: Non mais c'est pas possible, si tu veux régler le truc, il est tout neuf. Attention, ça de la bacon qui est toute neuve quand même.
13: Hein?
14: Je sais quand même.
13: Ah bah écoute, je t'entends que tes deux premières syllabes.

0: n'entend plus que te pointer.
1: Mais on l'arrête pas. Et on s'entend très bien là.
0: Bah bon. Alors tu m'entends bien alors, Georges?
1: Oui.
0: Toi tu m'entends?
2: Ah bah ça y est, Max, je t'entends là.
0: Bah alors, Georges, là tu déranges pas non plus les machins. Qu'est-ce que c'est que cette histoire?
1: Ah bah écoute,
0: t'entends
1: tu... plus. Putain, ouais, j'étais en haut de l'émetteur là, il a fallu que je redescende quoi.
0: Bon, Georges.
1: Ouais,
0: il faut que t'arrêtes de t'amuser comme ça un peu.
1: Écoute,
0: que
1: je m'amuse pas, Max.
0: Mais c'est pas évident quand même là, ouais, non, quand même on rigole pas avec les
1: gens. Faut arrêter un peu à chaque. Je descends. C'est
0: alors, t'entends ce qu'il te dit?
1: Je joue avec ma vie, quoi.
0: Georges.
1: Ouais.
0: Non, mais c'est vrai que des fois, quand même, on rigole pas avec la personne.
1: Mais non, écoute,
0: comme des... Max, travaille la nuit.
1: Ah, si je pouvais t'enregistrer la conversation, tu écouterais.
0: Mais ça m'étonnerait quand même. Les gens, ils entendent très bien. Ils savent très bien de quoi on parle quand même.
1: C'était la troisième, quatrième.
0: Alors, Georges.
1: Voilà.
0: Est-ce que tu comprends que tu m'en ou pas là?
1: C'est moi, je t'entends très très mal, hein. Nous ici à la Tour Eiffel, pas de problème.
0: Tu nous reçois bien la Tour Eiffel?
1: Ça reçoit normalement et ça part normalement.
0: Bah alors Georges, c'est peut-être ton poste qui déconne.
1: Ah je vois que ça, ouais.
0: T'as pété les plombs Georges ou quoi?
1: Ah mais j'ai pas pété les plombs.
0: Bah écoute Georges, franchement... franchement Georges, quand même, tu dis pas c'est... Non mais c'est pas possible, on peut pas continuer dans ces trucs comme ça Georges, non.
1: Ah Georges,
2: ouais.
1: Est-ce que le bouton 3ème, 4ème syllabe est bien branché sur le poste?
2: Ouais.
1: Est-ce que tu l'as bien branché?
2: Attends, moi je suis...
1: C'est quoi, c'est...
0: Bon alors, Georges, est-ce que... ou pas?
2: Écoute, là je t'entends comme c'est un bégaiement.
0: Mais y'a pas de bégaiement, moi je bégaye. C'est pas possible, ça, ou quoi?
1: Ah ouais, non, mais si ton téléphone il a un ou deux ans, ouais, tu dois... T'as deux boutons, enfin t'as trois boutons.
0: Bah ouais,
1: première,
0: mais je sais pas ce qui branle, là.
1: Et cinquième. Tu vois les boutons première, troisième et cinquième sur ton
0: téléphone? Mais attends. Bon, alors, Georges...
2: Attends, oui, Max.
0: Bah alors, fond, merde, ça marche. Mais à fond. Ouais mais là ça va pas. Non, c'est quoi? Non, je comprends pas. Bon là non.
2: Tu as entendu?
0: Ben on entend. Alors c'est vraiment pas possible. Arrête de mettre la musique Georges, c'est désagréable.
2: Mais écoute, c'est le gars qui me dit de mettre
0: la... Arrête de mettre la musique. Mets la musique à fond quand même Georges.
2: Mais c'est le gars de la Tour Eiffel qui m'a dit de la mettre.
1: Ouais mais j'ai dit la radio, écoute, pas
0: Georges.
1: La musique.
3: Ah là là là.
0: Mais pas
3: là,
0: la musique Georges, mettre un
3: peu. Et ça s'est terminé de cette manière là. Voilà pour la première archive de cette soirée. Vous avez entendu qu'au début on parlait de Minitel hein. On était en 1995. Et c'est marrant parce qu'en réécoutant comme ça, en me réécoutant, j'ai l'impression d'entendre des animateurs qui sont aujourd'hui sur Énergie. Mesdames, messieurs, c'est la spéciale archive radio du Star System. Laurent Garnier, Crispy Bacon, tout de suite. Ça aussi, ça avait été tellement énorme à l'époque quand c'était sorti à la radio. Et juste après, on aura un autre problème téléphonique. Parce que vous savez, c'est comme les trains. Un problème téléphonique peut en cacher un autre, puisque on se dirigera vers un Jackie les Croissants Chaud. Et puis après, il y aura du Oasis, il y aura du Kiki Donc, il y aura du GG, il y aura du Canular, il y aura du Alain Debrest, il y aura du Nolo d'MTI. Jusqu'à minuit, je ne vous lâche pas d'une semaine. Et on fait le retour vers le futur, le flashback. Oh là là, Laurent Garnier, Crispy Bacon, tout de suite sur la Max Radio dans la spéciale archive jusqu'à minuit.

0: 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C'est la spéciale archive radio volume 3 ce soir. Le meilleur du Star System que vous allez pouvoir revivre. J'en bafouille presque. Ah oui, c'est l'émotion de m'avoir écouté comme ça en 95 tout à l'heure en parlant de Minitel. Et à l'instant, voilà, on l'avait découvert également sur Fun Radio à l'époque, dans le Star System, évidemment, dans notre émission à tous. Laurent Garnier, Crispy Bacon.
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0: Jackie les croissants chauds, grâce à un auditeur qui s'appelle Fred. On avait piégé à l'époque un autre auditeur qui s'appelle Fred, qui était un fan et qui, je pense, s'il nous écoute encore aujourd'hui, ou même s'il nous écoute pas, un fan de Johnny Hallyday. Et là, on lui avait fait le fameux Jackie les croissants chauds. Attention, avec la victime Fred, ça va se passer en deux parties. D'abord, la première, écoutez Jackie les croissants chauds avec Fred et la victime Fred.
2: On récupère Fred.
3: Ouais.
2: 21 ans donc de Meaux. Alors, qui allons-nous appeler?
3: Alors, c'est un autre Fred.
2: Un autre Fred, d'accord, ouais.
3: Mais alors, justement, avant, faut que je t'explique un petit truc parce que c'est un gros fan de Johnny, mais vraiment fan, quoi. Puis on n'arrête pas de le chambrer avec ça parce qu'en fait, c'est un collègue de boulot.
2: Ah oui.
3: Et on n'arrête pas de le chambrer avec ça. Et faudrait faire, bah, comme j'ai dit à Florent, faudrait mettre une musique de Johnny derrière, puis faire style que, qu'il va gagner un gros truc avec Johnny, je sais pas, une journée avec Johnny. Ouais.
2: D'accord.
3: Un truc bien comme ça, quoi.
2: Alors on va faire genre Johnny, la Lorada.
4: Un week-end à la Lorada.
3: Okay. Faut faire un truc sur Johnny, quoi, absolument, quoi. Parce que,
2: il a quel âge, il a quel âge ce garçon?
3: Je sais pas, il a une vingtaine d'années.
2: Tu sais pas l'âge exact, à peu près 25 ou 26 ans?
3: Il a mon âge, quoi, une vingtaine d'années à peu près.
2: D'accord, ok, allez, on y va. C'est parti.
3: Ouais.
2: Allô?
5: Oui.
2: Allô, là, là, là, là, là, là, allô?
5: Oui, oui, c'est moi, je suis là.
2: C'est Fred?
5: Oui, c'est Fred.
2: Fred, donc, je te rappelle, ouais. Fred, t'es là toujours?
3: Bah ouais, ouais, je suis là. Ouais.
2: Faut qu'elle décroche, faut qu'elle décroche.
3: Bah ouais, faut qu'il y ait quelqu'un qui décroche.
2: Donc, c'est un copain à toi, donc il a 21 ans, il appelle de l'année, on appelle à l'année, là,
3: ouais,
2: c'est parti,
3: oui,
2: donc
3: oui,
2: on appelle.
3: C'est un collègue, quoi, c'est pas. Si, c'est un copain aussi.
2: C'est un collègue, c'est un, collègue, c'est un,
5: ouais.
2: Un fan de Johnny.
5: Ouais, oui, alors, exactement, ouais, oui.
2: Alors, je te rappelle que, si, Fred décroche, il y a donc un week-end pour aller à la Lorada avec Johnny Hallyday.
3: Ouais, bah ouais.
2: Ça fait 3 jours que, donc, que tu nous appelles pour l'appeler.
3: Ouais.
2: Et par, malheureusement, je crois que c'est le répondeur, ça ne répond pas.
5: Je suis là.
2: Quel dommage, quel dommage.
3: Il m'a dit qu'il serait là, j'ai dit qu'il irait d'appeler, mais. Ouais. Apparemment.
2: Oh là là là. Apparemment, il est pas là. Il vit tout seul, il est avec une copine ou quelqu'un?
3: Non, il a une copine.
2: Oh là là là là là là.
3: Il nous copine,
2: décrochez.
5: Attendez.
2: Il faut que ça décroche. Il y a un week-end donc pour passer chez Johnny à Saint-Tropez à Lorada.
3: Et il y a pas moyen de gagner aussi un kilo de croissant, non? Parce que vu que c'est Jackie les croissants chauds.
2: Bah ça pourrait être, c'est faisable, Fred. Mais il faudrait que ton pote décroche, Fred.
3: Ah ouais, cool,
2: il
3: ouais.
2: Te connaît? T'as un copain? Tu le connais depuis longtemps?
3: Ça fait 6 mois, je le connais. Ça fait 6 mois qu'on bosse ensemble à peu près.
2: Il fait quoi dans la vie, ce mec? T'as ça sonne dans le vide. Au standard, vous me dites, hein, dès que quelqu'un décroche chez Fred à l'ANI, vous n'hésitez pas à nous le faire savoir.
4: Dans le vide, il y a toujours personne.
2: Il y a toujours personne, allô, malheureusement. Je suis désolé, on va laisser 4-5 sonneries, puis malheureusement, bah, le week-end pour Johnny, ça sera remis.
3: Il va être dégoûté, quoi.
2: C'est un spécial, donc on fait un.
3: Faire écouter la cassette, il va être dégoûté.
2: Tu sais que c'est une nuit spéciale Johnny Hallyday ce soir.
3: Bah ouais, je sais, parce que l'autre fois c'était Aznavour, mais bon, Aznavour.
5: Il y a quelqu'un.
2: Mais il est fan ou pas de Johnny?
3: Ah bah ouais, à mon avis, c'est un gros fan, quoi, parce qu'à chaque fois il en parle et tout. Il y a un autre collègue aussi qui est fan aussi.
2: Quel dommage.
3: Sur lui, quoi.
2: C'est dommage parce que tu vois, en plus je voulais le faire chanter, j'avais préparé un karaoké. Il y avait, tu sais que ce soir, tu sais que t'as entendu le karaoké spécial Johnny.
3: Ouais.
2: Et on aurait bien aimé que bon Fred, s'il avait décroché, qu'il nous chante par exemple Noir c'est noir, s'il avait été capable, quoi.
3: Bah ouais, bon, je pense qu'il connaît.
2: C'est dommage, quoi. C'est noir c'est noir, il n'y a plus d'espoir. Tu connais ça, Fred?
3: D'espoir, quoi.
2: Ah ouais, il y a plus d'espoir, c'est désespoir même.
3: Ah ouais, bah.
5: Allô.
2: Toujours rien, toujours rien, toujours rien, toujours rien.
5: Il y a quelqu'un.
2: Fred, si tu nous écoutes, je sais pas où tu te trouves, si t'as quelqu'un que quelqu'un qui a reconnu Fred de l'ami, si vous voyez qui on est en train de l'appeler en ce moment, dites-lui s'il vous plaît qu'il rentre chez lui vite fait, qu'il décroche ce téléphone qui sonne dans le vide, vous l'entendez? C'est abominable.
3: C'est abominable.
2: C'est dommage. Moi j'aurais tellement aimé offrir ce.
5: Oh merde.
3: Mais s'il répond pas, tu peux au moins y envoyer un pin de Johnny.
2: Ah c'est con.
3: Hein?
2: Pardon?
3: Tu peux au moins y envoyer un pin s'il répond pas, non?
2: Bah le pin de Johnny, mais si on lui dit qu'il est passé à côté d'un week-end avec Johnny à la Lorada, je veux dire, il y a 3-4 auditeurs qui ont gagné, je vous signale que donc vous pouvez toujours appeler pour ce grand concours, et puis qu'on donc par l'intermédiaire d'un ami, c'est ce que toi tu as fait, bah on peut offrir des voyages à des gens pour aller voir Johnny à la Lorada, donc il y aura un concert un concert privé à la Lorada.
3: Bah ouais, ça serait.
5: Je suis pas sur un thème.
3: Mais y a pas le truc, y a pas une phrase à répéter ou un truc, non?
2: Ouais, il faudrait qu'il répète, mais oui, non, mais Je pensais qu'il connaissait la règle du jeu, effectivement.
3: Bah non, parce qu'il connaît pas, il écoute pas.
2: Ah, il écoute jamais. Bon,
3: moi, il m'a dit qu'il écoutait la journée, mais.
2: Non, c'est une radio, c'est la radio, c'est Jackie, donc la radio locale sur Meaux, et puis c'est de suivi de décrocher, de répéter deux fois Jackie les croissants chauds, Jackie les croissants chauds, et puis c'est gagné, hein, c'est tout simple. Ah hein. Oh là.
3: C'est dommage, quoi.
2: C'est sur 107.8 la fréquence, il faut qu'il décroche.
5: Je suis là.
2: Oh là là, il faut qu'il répète deux fois la formule de Jackie les croissants chauds et c'est gagné. Oh, quel dommage.
3: En plus, moi, je gagnerai un kilo de croissant, quoi. Je serais trop content. Quoi.
2: Non, mais nous, à la rigueur, nous, on va t'offrir le voyage pour Johnny. On va s'arranger, on va te filer.
3: Bah, je préfère un CD plutôt parce que.
2: Bon.
3: Deux jours, ça m'intéresse pas.
2: C'est con, parce que même s'il connaît pas le mot de passe, même s'il peut pas décrocher, répéter deux fois Jackie les croissants chauds,
5: il
2: faut que tu répètes deux fois Jackie les.
3: Putain, merde.
2: Aïe.
5: Frédéric ?
2: Parce que là, il y avait l'intégrale aussi de. En plus, il y avait l'intégrale. Tu sais, la guitare de Johnny, là, l'intégrale, il y a, je sais plus, 40 ou 50 CD.
3: Ah ouais, c'est ça, ouais.
2: C'est quand même.
3: Il me semblait qu'il y avait un intégrale.
2: Il y a quand même.
5: Frédéric, il y a quelqu'un ?
2: Il y a 40 ou 50 CD, c'est quand même dommage.
5: Je suis pas sur l'interphone, hein, pourtant, ils ont ressonné, hein. Allô, oui ?
2: Quel dommage.
3: Ben, je suis
5: Frédéric ?
2: Tu rappelles, au standard, faites un effort quand même. Faites un effort, rappelez pour voir Fred. Hein ? Rappelez pour voir. Ah, c'est quand même dommage.
3: Bah ouais, c'est con, quoi.
2: Ah ouais, c'est vraiment dommage. Et il a raccroché parce que du fait que j'ai dit attends, on va rappeler, il a dit putain, attends, je raccroche. Alors vas-y.
3: Alors, copie, là,
2: ce que tu fais, c'est que effectivement, on entend Florent d'abord. Fais ce numéro, non, fais le numéro là, fais ce poste là.
6: Ouais.
2: Ça, c'est laquelle? C'est la ligne de chez nous, ça?
6: Ouais.
2: D'accord, et maintenant t'appelles l'autre, de nouveau.
3: Ah ouais, comme l'autre fois.
2: Comme l'autre fois, et ça, c'est grandiose. Donc là, vous inquiétez pas, là, on est en train d'appeler dans la radio. Donc c'est un poste qui va sonner dans le vide. Allô?
5: Allô?
2: Oh là, ça sonne dans le vide, vous l'entendez, c'est en direct?
5: Allô?
2: Ça sonne toujours dans le vide. Il faut qu'il décroche et qu'il répète deux fois Jackie les croissants chauds, Jackie les croissants chauds, c'est gagné,
5: Jackie
2: c'est la
5: formule.
2: Quel dommage,
5: Jackie
2: quel dommage. Quel dommage.
5: Je suis là! Jackie les croissants chauds!
2: Oh là, j'écoute, je vais mettre un petit peu de Johnny parce que là je suis perturbé.
5: Les croissants chauds, bordel!
3: Il y en a plein qui aurait voulu le gagner le voyage, quoi, en plus.
2: Oh là.
5: Jackie les croissants chauds! Je suis là!
2: Quel dommage. Est-ce qu'en plus il connaît Noir c'est Noir ou pas?
3: Oh bah je pense.
5: Noir c'est Noir.
2: Oh là là.
5: Il n'y a plus d'espoir.
2: Ah là là, c'est quoi déjà? C'était comment? Boire c'est boire. Non, Noir c'est Noir. Noir c'est Noir. Je suis dans le désespoir. Attends, Noir c'est Noir. Je suis dans le désespoir. Ah ouais, c'était ça.
3: Je vais boire au bar.
2: Ah, je vais boire au bar.
5: Oh
2: là là là là là là là là, je suis.
3: Dommage.
2: Écoute, Fred.
3: Ouais.
2: Bon, puisque Fred apparemment n'a pas l'air d'être là, il ne veut pas décrocher malheureusement.
3: Ouais.
2: Il a dû faire la fête, il doit être en train de faire la teuf avec sa copine.
3: Ouais, ça doit être ça.
2: Ça arrive en semaine, des fois on sort. Bon, je pense qu'il vaut mieux pas lui dire qu'il est passé à côté d'un week-end pour Johnny.
3: Bah ouais.
2: Hein, tu vas me donner son adresse hors antenne au standard et on va lui envoyer quand même une boîte de jeux et un pint.
3: Ouais, ok, ouais.
2: Hein, et
5: Et
2: ce que je te propose, Fred, par contre, c'est que tu vas nous donner un autre numéro d'un ami hors antenne, un autre copain à qui tu pourrais faire plaisir à quelqu'un, quoi.
3: Bah ouais, si tu veux.
2: Et comme tu nous l'as donné, on va essayer de voir parce que là, on continue à laisser chonner chez Fred.
5: Il y a quelqu'un.
2: On continue à laisser chonner chez Fred et malheureusement.
5: J'ai qu'il les croissants chauds.
2: Ah là, Fred, bah ouais. Fred, décroche, allez, ça sonne.
5: Eh oh, j'ai qu'il les croissants chauds. Coucou.
2: Ah là, ça sonne.
3: Ouais, ça sonne.
2: Fred, allô, Fred.
3: Lequel, moi ou l'autre?
2: Est-ce que Fred Delany nous entend? Ah, il a raccroché, c'est pas possible. Ah, il est lourd. Tu rappelles Fred de Jackie, de Fred Delany?
3: Il a raccroché là?
2: Ouais.
5: J'ai été les croissants chauds, ça sonne. Allô?
3: Allô?
5: Allô, oui?
3: Oui?
5: Ouais? C'est Frédéric?
3: Ah, Jackie les croissants chauds, Jackie les croissants chauds.
5: Jackie les croissants chauds!
2: Ouais, c'est gagné!
3: Ouais! Je suis un copain de Fred, j'écoutais la radio là.
5: Ça fait deux fois que
3: c'est Patrick.
2: Ouais, salut, putain.
5: Excuse-moi, je viens de me réveiller.
2: Ah là.
3: Et donc, j'ai gagné un autre pote, mais apparemment, il répond pas.
2: Écoute, Patrick, figure-toi qu'on a voulu appeler Fred Delany qui ne décroche pas. Donc, du coup, Fred a décidé d'appeler un autre pote à lui. C'est donc Patrick qu'on vient d'appeler. Donc, toi, tu repars avec un week-end pour aller à la Lorada et passer un week-end complet avec Johnny Hallyday. T'es content?
3: Ouais. Oh, c'est carrément génial. Alors là, je veux dire, je suis hyper content, quoi.
7: Ouais, tu peux me remercier, quoi.
2: Bah, en tout cas,
5: merci,
2: ça nous fait.
5: Fred, hein.
3: Ah ouais, merci Fred Delany, génial, hein.
7: Bah ouais, bah c'est Fred Delany, il a pas répondu.
3: C'est Fred Demeaux.
7: Bah ouais. Ah non, mais Fred Delany, il a pas répondu.
3: Ah
7: justement.
5: Frédéric, j'ai qu'il les croissants chauds, je suis là, hein.
2: Ah là. Bon, en tout cas, bon. Quel dommage. Bon, en tout cas, Fred.
5: Ouais.
2: Fred Demeaux, très content d'avoir pu offrir à Franck un voyage. Et bon, bah, Fred Delany, tu lui diras rien. Ou tu lui dis pas qu'il veut pas décrocher. Pourtant, tu m'as dit qu'il était là, cette heure-ci.
7: Je pense, parce qu'on bosse de bonne heure quand même.
2: C'est très bizarre parce que Lani, tout à l'heure, on a appelé Fred et il y avait son répondeur. Et maintenant ça sonne dans le vide. Ça veut dire qu'il a enlevé son répondeur, ça veut dire qu'il sait qu'on l'appelle. Pourquoi il décroche pas?
7: Il a pas envie de parler ou.
6: En tout cas, bon, moi, je suis content d'avoir gagné ce séjour à la place de Fred. Moi, je suis content.
2: Bah ouais, mais il faut qu'il décroche, hein. S'il veut pas décrocher.
6: Moi en tout cas, bon.
2: Patrick, tu quittes pas, on va prendre ton adresse et on t'envoie donc. On va t'envoyer les billets d'avion, tout ça, hein. D'accord?
6: D'accord.
7: T'es content au moins?
6: Ouais, bah c'est super, merci, hein.
7: Ouais, bah de rien.
6: Et puis, Fred Delany, je sais pas s'il nous entend où il est, mais je suis désolé de lui avoir piqué son cadeau, mais s'il décroche pas, tant pis, hein.
7: Bah ouais, bah tu peux pas y aller avec lui, non?
2: Tu quittes pas, Patrick, on te reprend en antenne, hein. Voilà, bon bah. Oh là là là là. Dommage.
7: Bah ouais, c'est con.
5: Allô?
2: C'est malheureusement terminé, Fred. Je suis désolé. Le jeu est terminé.
7: Y a plus de sable dans le sablier, quoi.
2: Hein?
7: Y a plus de sable dans le sablier.
2: Non, mais y a plus de sable dans le sablier. Je veux dire, mais c'est un peu dommage. C'est la première fois que je fais une émission la nuit où comme ça je me retrouve à pas pouvoir offrir à des gens.
7: Bah ouais, parce que je sais que tout le monde répond, mais je sais pas.
2: C'est quand même dommage, quoi.
7: Putain, c'est quoi? Je sais pas, quoi. Ouais. C'est bizarre.
5: J'ai acheté les croix sur ce chouchou là.
2: Est-ce qu'il connaît ça? Tu crois qu'il aurait reconnu ça? Parce qu'en plus, je voulais lui faire un petit blind test.
7: Ah,
2: retiens
7: ouais,
2: la nuit, il connaissait ça? Retiens la nuit.
7: Retiens-toi la nuit.
2: Il aurait su la chanter, tu crois ça? Tu m'avais dit qu'il était fan, mais c'était surtout fan à partir des années 80, quoi. Lui, tout ce qui était avant Johnny, avant des années 80, il aimait pas trop, quoi.
7: Je sais pas trop, quoi, en fait, parce qu'il m'a dit qu'il aimait bien Johnny, mais je sais pas. Ah, surtout, il connaît que la dernière, hein, je sais pas.
2: Parce que tu es sûr que c'est peut-être un fan de Charles Aznavour, c'est peut-être pas un fan de Johnny, alors là, c'est un peu dommage.
7: Ouais, l'autre fois, justement, il y avait le truc coffret Charles Aznavour, il m'a rien dit, peut-être qu'il aime bien aussi, remarque, hein.
2: Bon bah écoute, on va lui envoyer un petit album de Charles Aznavour. On a bien un live à l'Olympia qui traîne de Charles Aznavour.
7: Ça va lui faire plaisir.
2: Ça va lui faire plaisir, tu crois?
5: Je
2: C'est bon.
5: Et oh!
2: Non, ça c'est fabuleux. En tout cas, tant mieux si on peut lui envoyer ça. Et puis on va lui envoyer également je sais qu'il y a un nouvel album de Mireille Mathieu en préparation.
7: Ah bon?
2: Ça peut lui faire plaisir?
7: Tu pourrais pas m'en envoyer. Oh merde. Pas m'en envoyer un au moins?
2: Bah toi je t'envoie l'intégrale de
7: Mireille Mathieu.
2: Non, je vais t'envoyer l'intégrale. Écoute, je vais t'envoyer l'intégrale de Johnny Hallyday.
7: Ah bah c'est sympa.
2: Allez, grand seigneur.
7: Un CD quoi quand même.
2: OK.
7: Ouais.
5: Putain, mais qu'est-ce que c'est bim chant. Allô.
2: Bon, en tout cas, merci d'avoir appelé puis
5: j'ai en ligne pourtant.
2: Mille excuses Fred de la nuit.
7: C'est dommage. J'espère qu'il écoute pas la radio, quoi.
2: Bon, on va peut-être essayer peut-être qu'on va rappeler dans la nuit au moins pour lui annoncer la mauvaise nouvelle, c'est peut-être la moindre des choses, quoi.
7: Ouais.
5: Allô.
2: Plutôt qu'il l'apprenne par d'autres personnes, ça me gênerait quand même.
7: Bah ouais, c'est sûr.
2: OK.
7: Ouais, OK. Ouais.
2: Bon, on rappelle dans 5 minutes, on essaie de rappeler dans 5 minutes.
7: Ouais, OK, on va faire comme ça alors.
2: D'accord.
7: Je quitte pas alors.
2: Merci Fred.
7: Ouais.
2: Ok, bah tout de suite ne bouge pas. Et attention, puisque la suite, 5 minutes après, en plein cœur de la nuit, je l'avais rappelé pour faire cette fois-ci un kiki donc. C'est la spéciale archive Max Star System, Oasis Supersonic. Que du lourd, que du bon, que des souvenirs, on revient en arrière. Remember? Tu te souviens? Allez, fais travailler un peu ton cerveau.

0: Les souvenirs et que de bons souvenirs en direct sur la Max Radio, 22h37 pour ceux qui écoutent en live. Oasis, Supersonic dans la spéciale archive.
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0: Et après notre Fred, la victime, avec Jackie les croissants chauds, vous l'avez entendu sur la fin, je disais que dans ce spécial archive Radio Star System, que nous allions le rappeler un petit peu plus tard dans la nuit. C'est ce que j'avais fait à l'époque, évidemment, toujours avec la complicité de notre ami Fred. Et cette fois-ci, attention, on était parti pour lui faire un petit kiki. Donc, écoutez ça dans la spéciale archive volume 3 du Star System sur la Max Radio.
3: On récupère Fred vite fait, 21 ans de mots.
4: Ouais,
3: on termine notre délire très rapidement.
4: Tu pourrais pas finir sur un kiki donc?
3: Le kiki donc. Allez, on y va, on appelle.
4: Ouais, dès que tu fais style que tu l'as.
3: On y va.
4: Attends, je baisse la radio.
5: Oui? Allô?
3: Allô? Allô? Est-ce qu'il y a quelqu'un? Oui, allô?
5: Oui, oui, je suis là, oui.
3: Bonjour. Vous allez bien?
5: Ouais, mais par contre, moi j'étais en ligne tout à l'heure, hein. Je vous ai entendu tout, moi.
3: Alors, je vous appelle pour le kiki donc. À votre avis, qui c'est? Alors, est-ce que vous écoutez la radio d'habituellement? Est-ce que vous êtes fidèle à notre émission?
5: Ben, j'écoute pas souvent, moi, parce que moi, avec le
3: travail. Bien. Est-ce que vous connaissez, bien entendu, le mot de passe?
5: Jackie les croissants chauds?
3: Ah non, là, nous appelons pour un autre jeu.
5: Non, parce que moi, c'était là, c'est pour Johnny. Non, là, je vois pas qui ça peut être. Pas du tout.
3: Alors, ce n'est pas grave. Nous allons vous donner un indice. C'est une couleur. C'est la couleur de la pomme.
5: Vert ?
3: Eh oui, c'est l'indice vert. Alors attention, on remet un petit peu de sable dans le sablier. Que nous retournons, voilà qui il est fait. Alors, à votre avis, qui donc ?
5: Une négresse verte ? Une négresse verte ? Merde.
3: Ah, c'est pas la bonne réponse, malheureusement.
5: Merde.
3: Dépêchez-vous, le temps s'écoule.
5: Merde, ça peut être. Merde, je vois pas là du tout,
3: Ah là là là là, la musique s'écoule, on ne l'entend plus, malheureusement.
5: Non.
3: Aïe. Vous nous écoutez régulièrement quand même?
5: Bah non, parce que moi, je travaille, voilà.
3: Vous écoutez la radio à quelle heure?
5: Bah l'après-midi, moi surtout, parce que moi.
3: Très bien, l'après-midi, donc vous nous écoutez, génial.
5: Ouais.
3: Ah, c'est fabuleux. Hein, vous aimez bien tous les 45 tours qui passent sur l'antenne?
5: Ouais, c'est bien.
3: Très bien. Alors attention, deuxième indice. Est-ce que vous avez écouté l'indice de cet après-midi?
5: Non, pas du tout. Cet après-midi, j'étais parti.
3: Alors, vous avez le droit, bien entendu, à utiliser un joker. Est-ce que vous l'utilisez?
5: Oui, je vais le prendre.
3: Alors, vous le prenez. Vous connaissez bien entendu la règle du jeu. Vous n'avez pas plus le droit à 4 jokers. Donc, on peut considérer que vous utilisez donc le premier. Donc, il en restera plus que 3. Le joker et la question est la suivante. Je suis plusieurs ou je suis seul?
5: Plusieurs.
3: Eh oui, c'est la bonne réponse. Alors, à votre avis, qui donc?
5: Ça peut être plusieurs. Ça me dit quelque chose en plus.
3: Alors, j'attends une réponse. Pardon? Ah non, mais vous êtes pas loin là.
5: Oh,
3: alors, vous utilisez un autre joker? Vous utilisez un autre joker ou pas?
5: Bah ouais,
3: alors nous utilisons donc un deuxième joker. L'espace est tensartiel. L'espace est tensartiel. Je suis une.
5: Le temps?
3: Qui brûle. Non, mais ça, c'est quelque chose qui brille la nuit.
5: L'étoile.
3: Eh oui, c'est une bonne réponse.
5: L'étoile verte.
3: Alors?
5: Les étoiles vertes? Non? Pas l'étoile verte, hein, c'est pas ça. L'étoile verte, merde.
3: Là, malheureusement, le temps est écoulé. Troisième indice, est-ce que vous voulez le troisième joker?
5: Bah oui, on va le prendre, on verra, ça va peut-être nous aider un peu plus.
3: Alors, vous avez trouvé vert et le mot étoile. Alors, à votre avis, si je vous dis le fermier en vend deux. Le fermier en vend deux.
5: Des vaches?
3: Et c'est une bonne réponse. À votre avis, qui donc?
5: Non, c'est pas les vaches vertes, c'est pas les négresses vertes des fois? Non?
3: Ah, ça chauffe, hein.
5: Ouais, c'est un petit coup, c'est pas les négresses vertes.
3: Ah, vous êtes pas très très loin. Attention, je peux pas vous aider de plus, sinon ça va être de la triche.
5: Ah bah oui, c'est pas les négresses vertes.
3: Et vous pouvez vous faire aider derrière, j'entends qu'il y a du monde derrière.
5: Oui, je suis pas tout seul.
3: Eh bien, faites-vous aider, regardez dans le dictionnaire, ça va être très simple.
5: On n'a pas de dictionnaire en plus, on l'oublie à la maison. Voilà. Gold. Gold.
3: Pardon?
5: Gold, c'est pas gold.
3: Ah, allô?
5: Oui.
3: Oui, c'est...
5: Gold.
3: Ah non.
5: Merde.
3: Alors, à votre avis, qui donc?
5: Indochine?
3: Non.
5: Rita Mitsuko, non.
3: Ah, ce n'est pas un groupe, hein?
5: Hein? Si, c'est... ils sont plusieurs. Merde.
3: Ah là là, vite, vite, vite, il n'y a plus de sable dans le sablier.
5: Merde, je vois pas du tout.
3: Je suis désolé. Heureusement que vous n'avez pas encore utilisé votre quatrième joker.
5: Bah, je vais le prendre et puis on verra.
3: Alors, vous prenez le quatrième joker. Dernier indice, Fred. C'est le dernier indice. Alors, soyez bien attentifs. Vous écoutez bien entendu la radio régulièrement. Vous nous écoutez plus particulièrement l'après-midi. À votre avis, quel est l'indice de ce matin ?
5: Une personne?
3: Oui.
5: Une personne.
3: Alors, pour vous aider, il a chanté Pour le plaisir en 1983. C'est une bonne réponse. Ça vous donne un indice supplémentaire. Alors, à votre avis, qui donc?
5: Alors, attends. C'est pas Johnny Hallyday quand même.
3: Bernard Luna,
5: il a
3: choisi. Il me reste plus que 30 secondes.
6: Starmania.
3: À votre avis, qui donc?
5: Starmania, non?
3: Non, malheureusement, ce n'est pas la bonne réponse.
5: C'est une personne à Rita Mitsuko.
3: Ah, attendez, j'ai cru entendre que vous m'avez dit.
5: C'est pas Rita Mitsuko?
3: Ah, non.
5: Ça ressemble à Rita Mitsuko.
3: Alors, à votre avis, Fred, vous pouvez vous faire aider. À votre avis, qui donc?
5: C'est pas Zouk Machine?
3: Ah, attendez, vous m'avez dit?
5: Zouk Machine?
3: Zouk, non!
5: Merde! C'est pas Dick Rivers,
3: malheureusement, mais Dick Rivers, je pense que vous en êtes pas très très loin.
5: Merde.
3: Et pourtant, la musique que nous vous mettons derrière devrait quand même pas mal vous aiguiller.
5: Bah oui, justement, je la connais, mais d'où? J'arrive pas à le savoir, justement. J'ai un trou de ma main.
3: La musique d'un film américain.
5: La musique d'un film américain.
3: Avec.
5: Non, c'est pas Frank Astaire.
3: Avec Dustin Hoffman.
5: Dustin Hoffman avec cette musique-là.
3: Aïe, j'ai bien peur, Fred. Non. Malheureusement que, bon, malgré votre fidélité, je sais que vous nous écoutez régulièrement. Non. Malheureusement, malgré les 4 jokers que vous avez utilisés.
5: Non, je peux pas le savoir.
3: Alors, on avait le mot vert, le mot étoile, le mot vache et Herbert Léonard. Et il fallait trouver un nom de groupe. C'était effectivement, quand je dis que vous n'étiez pas loin, c'est-à-dire qu'effectivement c'était un groupe français. Et vous ne l'avez malheureusement pas trouvé.
5: Bah non, ça fait.
3: Le groupe, c'est les Goulons.
5: Mais comment? Les Goulons? Ça ne dit rien. Là, je connaissais pas du tout.
3: Alors, c'est normal, juste un groupe qui n'a pas sorti de disque.
5: Ah, d'accord.
3: Mais vous auriez pu trouver parce qu'il y a eu beaucoup d'actualités sur ce groupe, les Goudrons.
5: Ça se trouve. Ah, d'accord. Ok. Ça me dit rien, moi.
3: Puisque. Alors, nous avions Herbert Léonard, c'est le fils d'Herbert Léonard qui a monté ce groupe, les Goudrons.
5: Ouais.
3: Alors, attendez, à votre avis. Si vous me trouvez à la rigueur le rapprochement du groupe Les Goudrons avec le mot vert, vache et étoile, bon, je vous ai aidé, Herbert Léonard, on sait que bon, vous le saviez probablement quand même, après réflexion, après avoir un petit peu réfléchi, que vous saviez que Les Goudrons était un groupe qui a été monté par le fils d'Herbert Léonard.
5: Oui.
3: Bon, ça vous le saviez, je pense, hein, c'est sur l'émotion. Ce sont des choses qui arrivent. Vous savez, vous en souvenez, ça vous dit quelque chose?
5: Bah, vaguement, quoi. Mais
3: ça vous rappelle quand même quelque chose. Alors, à votre avis, qui donc? Pourquoi le vert, l'étoile et la vache?
5: La couleur?
3: Le vert, la couleur!
5: Oui.
3: C'est une bonne réponse!
5: Les vaches, le fermier? Non, les vaches, les champs?
3: Les vaches, les champs?
5: Champs, les étoiles?
3: Alors, les étoiles?
5: Le ciel?
3: Non!
5: Les étoiles.
3: Ah, à votre avis, qui donc?
5: Les étoiles.
3: Alors, pour les étoiles, vous avez le droit à 4 jokers. Vous le savez, vous connaissez que vous avez le droit à 4 jokers.
5: C'est pas la Voie lactée, les étoiles Voie lactée?
3: Ah non, alors vous utilisez votre joker?
5: Bah ouais, je vais le prendre, on verra.
3: Alors, le joker bonus, attention. Allez, pour vous aider, on vous rajoute normalement cette musique qui devrait quand même beaucoup vous aiguiller.
5: Bah ouais, mais...
3: C'est un film qui a été fait avec Dustin Hoffman.
5: Un film.
3: Et Clint Eastwood.
5: Pour une poignée de dollars. Pour une poignée de dollars. Pour une poignée de dollars.
3: Ah là, vous vous trompez, c'était avec Stallone.
5: Ah merde.
6: Ah ouais, merde.
5: Bah alors, toi, avec Clint Eastwood, putain, j'adore les films. Je vois pas. C'est pas celui qui est Harry, des fois.
3: Ah. Comment vous m'avez dit, pardon.
5: Comment t'as dit Harry, là...
6: Inspecteur Harry.
5: Inspecteur Harry.
3: Ah non, non, non.
5: Merde, c'est avec un singe, je crois.
3: Avec un singe.
5: Oui, avec un singe.
3: La planète.
5: La planète des singes.
3: C'est une bonne réponse. Clint Eastwood avec Dustin Hoffman dans La planète des singes. Le feuilleton, bien entendu. Hein. Écoutez, j'ai peur que la musique vous déconcentre, je vais l'arrêter, je vous laisse, on vous écoute. Et vous pouvez éventuellement discuter avec votre famille.
5: Okay.
3: Ah, excusez-moi, c'est peut-être pas la famille, non?
5: Oh, j'ai ma copine puis un copain, quoi.
3: D'accord. Eh bien, écoutez, on peut vous écouter, il faut qu'on vous entende, mais vous avez le droit à 30 secondes pour entre vous choisir un mot.
5: Alors, attends, père, planète des singes.
3: Vous pouvez vous faire aider, demander derrière. Alors, mademoiselle, si vous voulez, vous pouvez aider votre mari. Hein.
5: Dis-moi, toi.
3: Allez, il vous reste encore 25 secondes.
5: Non plus, je vois pas non plus. J'arrive pas. J'ai beau chercher, tourner en rond. Couleur vert.
3: Mais ne tournez pas en rond, concentrez-vous.
5: L'étoile. Je suis concentré carrément sur le bout de papier, j'essaie de voir quelque chose.
3: Alors regardez bien, si vous regardez bien l'écriture du mot vert, du mot étoile et du mot vache, ainsi que Herbert Léonard.
5: Vert.
3: Si je vous dis les
5: vert.
3: Goudrons.
5: Attends.
3: Regardez, peut-être que vous pouvez faire. Et vous pouvez peut-être former des mots avec les lettres de chaque mot. À votre avis, Fred, je vous pose la question en toute simplicité. Qui donc?
5: Vert.
3: Je vous rappelle que ça se passe en direct, hein? Alors, il y a quand même.
5: C'est quoi ça, c'est Clint? Ok, c'est espace. Alors attends, c'est couleur, merde, la planète.
3: Attention, il ne vous reste plus que 23 secondes.
5: Ça va pas, vert, V-E. Non, V-E. Ça va pas, V-E.
3: Ah là, j'ai peur que ça soit trop tard. Vous l'avez entendu, Fred, vous êtes infidèle de l'émission. Le gong veut dire que malheureusement.
5: Hein, j'essaie de réunir tous les mots, toutes les premières lettres du mot, mais.
3: Je sais bien, Fred, que nous n'avons pas pu vous laisser énormément de temps, je le reconnais.
5: Ça, c'est vrai.
3: Nous sommes un petit peu pris par le temps. Hein. C'est dommage. Écoutez, je vais essayer de voir du côté du standard si éventuellement quelqu'un pourrait. Est-ce qu'on a quelqu'un?
7: Il y a Vincent.
3: Alors éventuellement Vincent pour aider Fred. Fred, tu es toujours là, hein?
8: Oui.
3: Alors Vincent, bonsoir.
8: Bonsoir.
3: Alors à votre avis, qui donc?
8: Eh bien, qui donc? Moi, je dirais mouton.
3: Eh bien, oui. Le mouton.
8: C'était forcément ça.
3: C'était le mouton. Vous avez trouvé tout de suite ou vous avez eu quand même du mal? C'est grâce en fin de compte à tout ce que Fred a pu vous aiguiller.
8: Voilà, exactement, parce que en fin de compte, quand on regarde bien, rien que le rapport avec Étoile, c'est le petit prince, dessine-moi un mouton.
3: Alors maintenant on va Fred.
5: Oui.
3: Ce qu'il fallait comprendre, c'est que bien entendu, la vache, c'est le meilleur ami, c'est quand même la meilleure amie du mouton.
5: Ton, oui.
3: Hein? Oui. Que le, avec le mouton, on en fait bien entendu de la.
5: Tu fais de la viande?
3: Pardon? Mais non, de la laine.
5: De la laine, oui,
3: et la laine peut avoir plusieurs couleurs, dont.
5: La couleur verte de la laine, oui.
3: Voilà. Du mouton. Et bien entendu, c'est l'étoile du berger.
5: J'avais cité.
3: Oui, mais il faut aller trouver le mot. Et l'étoile du berger, c'est bien entendu l'étoile du.
5: Mouton.
3: Et voilà. Et puis bien entendu, on sait que Herbert Léonard, qui a son fils qui a monté un groupe qui s'appelle Les Goudrons, qui va sortir un album bientôt, vit à la campagne, dans une ferme. Donc le rapport avec la vache, les moutons, le ver et les étoiles.
8: Voilà.
3: Écoutez, Fred, désolé, mais malheureusement, vous ne pourrez pas repartir avec cette boîte de jeu. En tous les cas, nous avons été ravis de notre côté d'avoir pu passer un agréable moment. Et juste avant, quand même, nous tenons à vous féliciter par l'intermédiaire de notre président de la radio qui est là ce soir par hasard à la radio. Allô?
4: Allô?
3: Oui?
4: Oui?
3: Fred?
4: Ouais.
3: Ah ben alors, Fred de l'ami?
4: Ouais.
3: Fred de l'ami?
4: Oui. De l'ami, l'ami.
3: Alors, à votre avis, qui donc
5: le président? C'est Frédéric de Trilport?
4: Ouais.
5: Hein?
4: Ouais.
5: Et dis donc, ouais, je t'appelle là tout à l'heure, vous m'avez appelé? Ben, je vous entendais exactement, hein. J'avais tout cité, tout, j'avais tout sur la ligne, hein.
3: Alors, attendez, parce que là, ce n'est pas le même jeu. Vous appelez pour une. Là, vous parlez d'un jeu d'une radio concurrente.
5: Ah bon?
3: Alors, à votre avis, qui? Et à votre avis?
4: Qui?
3: Qui donc?
5: Mais c'est Frédéric, c'est pas mon collègue de travail?
3: Non, pas du tout. Vous vous trompez.
5: Bon?
3: Qui donc, à votre avis?
5: Fred, c'est qu'il habite Trilport, il habite pas Trilport?
3: Non, ce n'est pas le Fred de Trilport, c'est une surprise, c'est un ami d'enfant, enfin, c'est plus de la famille.
5: C'est pas Fabrice Giraud, des fois, Frédéric. Mais un ami, un copain d'enfance.
3: C'est pas Frédéric, c'est quelqu'un qui est de votre famille.
5: C'est pas Cyril François?
3: Non.
5: C'est pas mon père? C'est pas François mon père, des fois, non?
3: Ah!
5: C'est pas mon père?
3: Ton frère?
5: Mon frère, peut-être?
3: Non!
5: Cyril?
3: Non.
5: Ma mère, Annie?
3: Non!
5: Ma copine?
3: Alors, écoute bien la voix de l'invité mystère.
4: Ouais, allô, tu m'as pas reconnu?
3: Alors?
5: C'est Fabrice?
3: Pardon?
5: Fabrice Giraud?
3: Non!
5: Fabrice?
3: Alors, à ton avis, Fred? Qui donc?
5: C'est pas Stéphane?
3: Non!
4: C'est pas Stéphane, hein?
5: Écoute. Eric?
3: Alors,
5: c'est pas Eric?
3: Un petit indice pour t'aider, Fred, parce qu'il me l'a dit en antenne, ce n'est pas la voix mystère qui va le dire l'indice, c'est moi qui vais te le donner. Il t'a rendu cocu 3 fois.
5: Il m'a rendu cocu 3 fois. C'est Stéphane.
3: Ah, c'est un jeu de mots. Tu comprendras, c'est de l'humour. Hein.
5: C'est Stéphane.
3: À ton avis?
5: C'est Stéphane. Enfoiré, c'est toi qui t'avais. Stéphane Giraud?
3: Ouais, c'est Stéphane Géraud.
5: En enfoiré, celui-là, je m'y attendais même pas. Attends.
3: Alors c'est la radio. C'est la radio de mots pour le Kiki donc, qui t'appelait avec l'invité mystère, les jeux mystérieux. Et malheureusement, nous ne pouvons pas t'offrir puisque tu as épuisé tes 4 jokers.
5: Bah ouais.
3: Mais nous avons pris plaisir, en tous les cas, d'avoir passé un agréable moment en ta compagnie. Et en tous les cas, bon, écoute, tu es fidèle de la radio.
5: Ouais.
3: Hein, tu nous écoutes sur 108.7, hein, régulièrement l'après-midi.
5: Ouais.
3: C'est Mot Local qui t'appelle, hein. Hein, c'est Mot, la radio Mot Local.
5: Ouais.
3: Et qu'est-ce qu'on pourrait, on te souhaite en tous les cas bonne continuation pour la suite.
5: Ouais.
3: Et bah, 1000 fois merci d'avoir appelé.
5: Mais de rien, c'est normal. Alors, au revoir.
3: Hein?
4: Allô?
5: Ouais. Oui?
4: Allô?
5: Oui.
3: Ah, c'est la voix mystère?
5: C'est Stéphane, ça, comme toujours.
3: Ah, Stéphane, on t'a reconnu?
4: Oui, tout à fait.
5: Alors, Stéphane, qu'est-ce que tu fous là? Tu dors pas encore?
4: Comment?
5: Tu dors pas encore, Stéphane?
4: Non.
3: Allez, pour t'offrir quand même le petit pins de la radio Mot Local, une petite histoire drôle?
6: Ouais!
5: Laquelle?
3: Alors, raconte-nous une petite histoire drôle.
4: Raconte l'histoire de Toto, là.
5: Laquelle de Toto derrière les chiottes?
3: Allez, vas-y.
4: Ah ouais, vas-y, elle est trop bonne.
5: Tu connais Toto, celle qui est dans les WC?
3: Non?
5: Non, bah moi non plus, il avait fermé la porte.
3: Alors là, ça mérite presque le pins. La deuxième histoire, et le pins, il est pour toi.
5: Ouais, et dis donc, et tu connais celle avec c'est Tarzan, il va dans une. Dans une pharmacie.
3: Ouais.
5: Alors Toto, Tarzan arrive, Tarzan vouloir capote pour faire le bon Jeanne. Il arrive, bon, mais il achète la dame, il donne la capote. Hein?
3: Ouais.
5: Déjà, Tarzan, il repart, tout content. Le lendemain, il revient, Tarzan pas content, Tarzan fort, capote, boum. Alors, bon, madame, il fait bon, allez, j'en donne une autre.
3: Ouais.
5: Pareil, le lendemain, il revient, Tarzan pas content, Tarzan fort, capote, boum. Oh, il en a marre, c'est pas possible, la bonne femme, la dame, elle en a marre.
3: Ah oui.
5: Elle fait bon, elle va derrière le magasin, pour une vieille chambre à air.
3: Oui.
5: Elle prend un chambre à air, elle marque tout, elle donne à Tarzan. Bon, puis après, Tarzan il ressemble à continuer gentiment. Alors Tarzan après, le lendemain, Tarzan il revient. Tarzan content, qu'importe faute, Jeanne, boum.
3: Très bien, donc Fred, malheureusement, tu ne peux pas repartir avec ce pins. Je suis désolé. Ce n'est que partie remise, d'accord? Hein ? Nous te souhaitons une agréable après-midi, hein, une très bonne matinée, et puis je pense que tu resteras fidèle à mon local. Hein.
5: Oui.
3: D'accord ?
5: Oui, il n'y a pas de problème.
3: Eh ben on vous embrasse.
4: Allô.
5: Au revoir.
3: Vous pouvez envoyer, vous dire au revoir à la voix mystère.
5: Allez, au revoir Stéphane, à la prochaine.
3: Fred,
5: ouais.
3: Mille excuses pour le jeu du Kiki Donc.
5: C'est pas grave.
3: Mais attention, à chaque coin de rue peut apparaître le Kiki Donc, donc sois très vigilant. Et il est possible qu'un de ces quatre nous te rappelions une nuit pour rejouer au Kiki Donc.
5: D'accord.
3: Ok, sois un peu plus attentif et achète-toi un quid.
5: D'accord.
3: Super. Au revoir.
5: Au revoir, à la prochaine tout le monde.
6: Au revoir.
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0: Quel bonheur de réécouter ça. Vous savez, c'est en le réécoutant justement ce Kiki Donc, je peux vous le dire, ça y est maintenant de mémoire, parce qu'on l'entend, j'avais pas forcément la voix du Kiki Donc, j'avais pas non plus le un petit peu quand même. Je crois que ça devait être l'un des tout premiers Kiki Donc, ou ça doit être un des 3-4 premiers Kiki Donc que j'avais fait dans l'histoire du Star System. Voilà le Fred que j'embrasse très très fort. Mesdames, messieurs, vous êtes dans la spéciale archive ce soir, Radio Star System, retour vers le futur. Écoutez bien ça, Rof, TDSI, et juste après, encore des surprises, jusqu'à minuit, il est 22h58. La première heure est déjà écoulée.

0: Programmation spéciale Revival, on revient en arrière, la spéciale archive du Star System Radio volume 3, ce soir en direct sur la Max Radio, 23h02, nous sommes le 13 juin 2018, tout va bien, après des acquis, des croissants chauds, des petits canulars, des kikis, donc attention mesdames, messieurs, je vais pas dire qu'on va passer à la vitesse supérieure, mais on va accélérer encore un petit peu plus la cadence et vous rappeler encore des bons souvenirs, comme à l'époque, comme si on y était. Attention, de nouveau, dans les studios, on est en plein cœur de la nuit, vous savez, après les débats de Gérard, il nous arrivait souvent de faire des débriefs, et un jour, j'en avais eu l'idée de se dire bah tiens ça serait quand même pas mal parce que c'est vrai qu'il y a eu pas mal de débriefs qui étaient assez houleux et un jour j'avais dit à mes équipes un jour il faudra quand même qu'on fasse profiter les auditeurs d'un débrief de GG après les débats et ça a été chose faite à plusieurs reprises d'ailleurs hein. Je crois que la toute première fois qu'on l'avait faite on avait mis un micro cravate caché dans une poubelle qui était dans le bureau du Star System de l'époque et là c'est une archive avec alors il y a Phil Daria Manu, il y a Apo également, il y a Rigo, vous la connaissez probablement pour les plus accros évidemment, mais pour les autres, ça sera une découverte, une redécouverte justement de cette réunion. Et juste après, je vous mettrai un petit remix de GG. Il y en avait, je dois en avoir une trentaine. Celui-ci était très très bon. C'était fait par un auditeur qui s'appelait Altor. Si ma mémoire est bonne. Mais pour l'instant, spécial archive avec une réunion de débat de GG. Attention, c'est chaud bouillant.
1: Ah. Quoi ? Qu'est-ce qui s'est passé?
2: C'était le bordel, l'autre, il a pas respecté les règles. L'autre, ils sont encore amis.
1: Putain, je vous demande pourtant, hein.
3: Hein?
1: Je vous demande pourtant, hein. Bah ouais.
3: Ouais, ouais, ouais.
2: Non, mais de toute manière, ça sert à rien, quoi, la réunion, parce que ça a recommencé, alors.
1: Mais non, mais tu te fais pas respecter aussi, peut-être.
2: Ouais, ouais, mais de toute manière, ils en ont rien à foutre. Lui, je vois pas ce qu'il a été parlé d'un franc sur mon compte, alors que ça te regardait pas, hein.
4: Et j'ai pas dit que t'avais un franc sur ton compte.
1: Bah ouais.
4: En roller,
2: ouais.
1: En métro,
4: c'est bon, il a repris l'antenne.
1: Et parce que ouais, ça c'est quoi? Ça c'est à toi ça?
2: Ouais, mais ça.
1: Bah mais lui il me l'a piqué dans mes poches tout à l'heure.
3: C'est du propre, c'est du propre.
2: Ah! T'es vraiment un enculé, toi.
3: Ah! Oh là là, mais ça. Après toi, c'est moi que tu traites d'enculé, t'as
1: non,
3: vu
1: mais Gérard,
3: fait, lui?
1: Qu'est-ce qu'on fait là? Attends.
2: Non mais quoi?
4: Bah tu fais quoi là?
2: Toi tu fermes ta gueule, d'accord?
4: Ta soeur, t'as une pure coupe.
2: Ta gueule. Ta gueule. Parce que si tu veux demain, je viens plus de ta merde.
1: Bah ouais.
2: J'ai un foutu de ma merde.
5: Ah ouais.
1: Pourquoi vous respectez pas son travail quand même quand il bosse?
2: Alors, c'est pas à la fin du mois qu'on fait le débat des routiers, ça va être avant. Mais je crois que je vais pas le faire.
1: Parce que c'est quand?
2: Je sais pas moi.
1: Mais pourquoi? Parce que je pars en vacances. Mais pourquoi vous respectez pas son travail?
2: Non, mais ils en ont rien à foutre, ils veulent tout saccager quand c'est moi.
1: Mais non, mais au début ça se passe bien, c'est après, vous devenez...
2: Non, mais de toute manière, ça sert à rien de faire des débats comme ça, à l'improviste, hein.
1: Mais non, mais on voulait
2: ça
1: faire plaisir.
2: Plus rien.
1: On voulait faire plaisir aux auditeurs.
2: Bah ouais, mais
1: toi.
2: Lui là, ouais. Il pousse sa merde, il s'amuse à appuyer sur des boutons, t'entends des trucs. De manière la cassette, je vais le savoir, parce que je vais la réécouter, parce que Sandy elle a enregistré, tu vois.
3: Et là, tu l'as dans le cul, mon coco.
2: Là, tu l'as dans le cul parce que les 1 franc. On va bien le savoir si tu l'as dit à l'antenne.
1: En plus, c'est même pas.
4: Mais oui, je l'ai dit.
2: Ouais, mais tu as perdu.
1: Déjà, c'est pas 1 franc qui est là, c'est 1 franc 23. Déjà.
3: Hein? La minute.
2: Alors. Là, on va rigoler parce que je vais
3: rigoler. Ouais. Je sais qu'avec tout ce que t'as sur toi, ça fait une minute de serveur de cul.
2: Non, non, mais ça...
1: Non, je sais, non, mais parce que maintenant, c'est entre nous, mais combien ça se fait en euros? Tu vois?
2: Oui, en euros, ça fait rien.
1: Quand il te reste sur ton compte en euros, combien?
2: 0,19€.
1: 0,19€. Ça te fait rire, toi?
2: Non, ça te fait rire. Alors,
1: mais pourquoi vous écoutez pas, quand même, quand tu fais ce qu'il y a?
2: C'est quand même incroyable. De toute manière, ils en ont rien à foutre.
1: Pourquoi? Mais c'est ça, je comprends pas. Pourquoi vous en avez rien à foutre? Ça vous fait chier de bosser avec Gérard, de faire de...
2: Non, mais ils ont...
1: On veut profiter de la radio qui nous donne la possibilité de prendre l'antenne sans prévenir. On peut faire du live. On donne aux auditeurs des fois de l'antenne sans qu'ils soient au courant. Donc c'est vraiment du... Tu vois, c'est quand même Gérard se déplace. Il fait l'effort de venir de la clinique.
4: La clica.
2: Non, mais ils veulent rien savoir, donc ça sert à rien maintenant.
4: Non, mais
2: c'est plus la peine que...
4: Je pensais un truc pour enfouiller ton compte, tu peux revendre...
2: Ta gueule!
4: Tu peux revendre une de tes bagues. Tu peux revendre une de tes bagousses de bar.
2: Oh, t'en mets une dans ta gueule, tu vas voir.
4: Déjà que t'as revendu toutes tes broches.
1: Non, mais vous faites pas d'efforts. Non, mais attends, reste là 2 secondes, on va ranger, c'est que... En plus, tu ranges, quoi, c'est pas... Moi, je trouve pas ça normal.
2: Non, mais moi, de toute manière, c'est terminé maintenant, tu me fais plus venir à l'improviste comme ça.
1: Mais si, mais c'est ça, c'est pour les auditeurs.
2: Non, mais si c'est pour tout foirer à chaque fois, c'est pas la peine.
1: Non, ou vous faites un effort.
2: Alors, moi, de toute manière, c'est simple, si le débat des routiers foire, c'est même pas la peine qu'on le passe.
1: Pourquoi ça se passerait pas bien? C'est ça qu'il va y avoir de la tension.
2: Ouais, mais là, ils vont rien faire.
1: Qui?
2: Ça va être le bordel. Ça va être le bordel, donc, pour prendre de...
1: Non, mais il faut que tu les...
2: Non, il faut quelqu'un d'autre. Mais pas Olivier Dapro. Il nous faut d'autres personnes, mais sans ces deux-là. Moi, je travaille pas avec eux pour le débat des roquets. Et bon. Là, c'est un débat trop important que je connais.
1: Trop important. Arrêtez! Ben ouais, putain, choses. Vous faites savater. Voilà, tu mets un coup.
2: Fais gaffe.
1: C'est trop tard, il t'a frappé. Bah, tu vas encore avoir un bleu. La fois, Olivier, tu l'as frappé, il avait un bleu.
3: Mais bon, il a un bleu, il se casse une main
1: là,
3: quand
1: tu
3: même.
1: Tu t'es pas pété la rotule, là.
2: Fais gaffe.
1: Non, mais le routier, c'est hyper important, donc faites pas les cons. Faisais pas les cons, les gars. Ah, tu l'as, voilà, tu l'as détruit, l'autre con.
2: Je m'en fous, moi.
1: Mais
2: Il a qu'à se faire arrêter.
1: Bah, voilà.
2: Il est assuré.
1: Voilà.
3: Moi, je suis assuré.
1: Alors, tu prends, on fait un débat, qu'est-ce qu'on fait?
3: Moi, je connais bien Maître Collard, si tu veux porter.
1: On prend Noémie Rigaud.
2: À la rigueur, ouais.
1: On prend Noémie Rigaud, on vire Filda et Manu.
2: Ouais, mais qui sait qu'on met à.
1: Ah, mais regarde comment tu l'as savaté, l'autre. Bah ouais, putain.
2: C'est pas grave.
5: Il a mal.
1: Non, mais c'est dur aussi.
4: Moi, je porte plainte.
2: Bah, va porter plainte, espèce de connard.
4: J'ai porté plainte contre toi.
2: T'as des témoins, espèce de connard.
3: Bah ouais. Bah moi, je témoigne contre toi, mon pote, en direct. Hein.
1: T'as vu comment tu l'as frappé,
2: Non, mais de manière, quand ils auront compris.
1: Mais ouais, mais c'est ça qui est. Alors, écoutez ce qu'il vous dit.
2: Non, mais de manière, ça sert à rien. Je parle dans le vide parce qu'ils se foutent de ma gueule, alors. C'est comme si tu parlais à un
3: chien. Allô, ma chérie? Ouais, il a bientôt fini.
1: Non, mais sérieux, arrête.
3: Je sais pas, je trouve un taxi dans une demi-heure. Allez. Ouais, je sais, il fait chier, ouais.
1: Ouais.
3: Ok, à tout de suite, je t'aime.
1: Mais qu'est-ce qu'on fait?
2: Non, mais moi, si ça continue, ça sert à rien.
1: Pourquoi?
2: Ça sert à rien.
1: Mais ça marche, l'audience, elle est là. L'audience, elle est là.
4: Les gens... bah voilà. Tu vois, on a Olivier de la Pro qui vient d'appeler sur la ligne directe.
1: Ouais.
4: Et en fait, il me dit que le débat, il était bien.
1: Ouais.
4: Mais qu'il se proposait pour faire la réa.
2: Non.
4: Dans celui des
5: moustaches,
4: des routiers.
1: Mais non, ouais. Ça va être la merde. C'est non, ça va être la merde.
2: Non.
5: Voilà,
4: attends, vas-y, parle, il t'entend.
6: Ouais, je peux faire une CB en direct, il n'y a aucun problème. Je peux te mettre.
1: Une CB en direct. Ah.
2: Non.
4: Faites bien ça.
1: Non, mais. Non. Déjà qu'il règle les micros, il y a eu des problèmes de micro sans en plus.
2: Non, de manière déjà ce soir, ça a été encore le bordel. Alors c'est même pas la peine.
1: C'est même pas la peine. Ouais.
2: Non, j'ai dit. Non.
1: Débat. Non, mais même.
2: Non plus.
1: Bon, on gérera ça, on va gérer ça, mais.
2: Non plus.
1: Voilà.
2: Ciao.
1: Salut. Bon, conclusion, c'est là, ce soir, conclusion, la réunion, vous avez fait de la merde. Hein. C'est dommage, on fait 12 millions de personnes. C'est dommage.
2: En plus, c'est un truc que j'ai fait à l'improviste et je pensais que ça allait bien se passer. C'était prévu.
1: Le problème, c'est que.
2: Apparemment, ben, vous avez tout foiré. Et ça, j'aime pas ça.
1: Bah ouais.
2: J'aime pas ça que vous foirez tout. Ça sert à rien que je gagne.
1: Et la prochaine fois. Non, mais la prochaine fois.
2: Non, mais de manière. J'ai bien réécouté les cassettes.
1: Et c'est un gros clou.
2: Je vais te dire une chose, que j'ai bien réécouté la cassette. Et je vais te faire passer. Je vais ramener avec la cassette. Et tu as bien écouté. Par un moment donné, tu dis qu'il y a bien un point 26 sur mon compte alors que tu n'étais pas au courant. Donc le prochain coup tu fermes.
1: Mais comment t'as eu? Pourquoi tu m'as piqué mon papier dans le?
2: Donc c'est ça que j'ai pas aimé.
1: Mais moi non plus j'ai pas aimé.
7: Bien avant que je te pique le papier, je te dis je peux consulter son compte par internet.
2: Tu peux pas.
7: Son compte
3: mais
7: à la
3: si,
7: poste.
3: Tout le monde.
7: Mais bien sûr que si, j'ai la carte à puce.
2: Comment tu l'as eu?
3: Bah ils font défaut.
2: Mais oui c'est
1: mais
2: ça.
1: Mais arrêtez.
2: Arrêtez vos conneries.
1: Donc voilà c'est bien parce que grâce à vous.
7: Comment veux-tu que je sache qui te prélève ton loyer?
2: Maintenant tu viens de le balancer que tout le monde l'a sur internet. T'es content de la ta connerie?
7: Mais non, parce que moi j'ai un code.
2: Non, mais tu viens de le dire à l'instant.
7: Non, mais j'ai un code.
2: Non, mais tu viens de le dire. Tu viens de l'annoncer à l'instant que tout le mon compte était sur internet.
7: Mais non.
2: Alors tu te démerdes. Maintenant tu te démerdes.
7: Bon, on va trouver une autre banque.
2: Ouais, mais
7: on va
2: pas c'est ça. Chier. Non. De manière, c'est bien enregistré ça.
1: Non, parce que
2: c'est bien enregistré.
1: Pourquoi les gens ont besoin de savoir qu'il a 0,19 euros sur son compte?
2: Non, mais ça sert à rien de discuter, Max. Laisse tomber.
1: Je sais, mais je parle dans le vide avec vous. C'est pareil.
2: Mais ça sert à rien.
1: J'ai le même problème.
2: Regarde-le, il est en train de se foutre de ta gueule, là.
3: Non, c'est fou.
2: Putain, ça me dégoûte, allez hop. Autant
1: non, mais c'est vrai, tu sais, Gérard, j'ai le même problème dans la semaine, hein.
3: Bon, avec eux.
1: Tu le sais, ça. Tu sais que c'est.
2: Vous faites exprès de foirer toutes les émissions.
1: Non, mais les miennes aussi, hein.
2: Ah ouais, mais non, dans ce cas-là, ça sert à rien.
8: Allô.
2: Allez hop.
1: Là, vous avez fait de la merde.
8: Allô,
2: Gérard, là, le connard.
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1: Tu vas te prendre une gaufre de méchante tout à l'heure. Une, j'en connais, il va s'en prendre une tout à l'heure, mais ça, là je crois que ça va lui faire plus mal.
2: Ton cul, toi, va te faire enculer, toi, connard. Oh, quoi, merde, va te faire foutre, ok.
1: Bon, et là, ça commence à bien faire. Oh, oh.

14h13, nous sommes aujourd'hui, oh là là, le 13 juin 2018 dans la spéciale Archive Volume 3 du Star System, le meilleur de la radio libre bien évidemment. Gérard qu'on retrouvera encore avant la fin de cette émission avec un petit résumé. Alors à l'époque quand on avait les débats de Gérard avant de les diffuser dans son intégralité, on faisait généralement dans la semaine un résumé de entre 5 et 10 minutes des débats qu'il y avait eu le jeudi. Donc là on sera j'ai retrouvé ça des archives. Alors c'est très medley, ça va très vite et c'est très bruyant, mais c'est 6 minutes 30 de résumé de débat de Gérard de l'époque. Le thème était sur les vacances. Mesdames, messieurs, toujours en direct et toujours sur la Max Radio, Alain Debresse dans les studios qui nous fait une apparition et qui nous fait un show monumental. Et puis juste avant, là aussi on revient dans les années 95-96 avec un canular que j'avais fait à l'époque avec un certain Richard. Tout ça, ça va arriver juste après ça, parce que ça aussi, ça c'est énorme.

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0: moments du Star System que j'ai la chance comme ça de vous offrir depuis les années 95 jusqu'aux années 2000. Et toujours en direct, mesdames, messieurs. Tout va bien, la vie est belle, j'espère que vous en profitez bien. Attention, comme prévu, Alain de Brest dans les studios du Star System à l'époque qui nous avait fait le feu. C'est une de mes plus grandes crises de rire, franchement, lorsqu'il était venu dans les studios interpréter des chansons de Michael Jackson. Je pense que vous l'entendrez par vous-même avec toute l'équipe qu'il y avait autour de moi à cette époque. Et puis un canular que j'avais fait à l'époque, là aussi très très bon, avec Richard.
1: Richard.
2: Oui.
1: Bon, alors on va appeler ta copine dans un instant, là, une chaude, là.
2: Mais disons que, enfin, moi je te dis un numéro de téléphone, je peux t'en passer un, mais celui de ma sœur, non.
1: Non, mais pas celui de ta sœur. On va appeler une copine, alors, puisque c'est toi qui nous le propose si gentiment.
2: Faut changer son annuaire.
1: Moi je peux pas refuser, quoi.
2: Appel.
1: On va appeler, ouais. Allez, on y va, Karine. C'est parti, on l'appelle. Au début, tu lui demandes à lui parler. Hein, Richard?
3: Oui, allô?
1: Allô?
2: Oui, allô?
3: Oui?
2: Oui. Pourrais-je parler à Karine, s'il vous plaît?
3: Comment?
2: Pourrais-je parler à Karine, s'il vous plaît?
3: Karine?
2: Oui.
3: Parce qu'il n'y a pas ça ici.
2: Ah. Bon, excusez-moi alors.
3: Non, vous êtes tombé numéro, c'est pas grave.
2: Excusez-moi.
1: On est désolé, non, mais parce que Karine n'est pas là, elle est sortie. Elle est sortie, Karine?
3: Non, mais je connais personne du nom de Karine.
1: Oui, bah si vous pouviez aller la chercher, ça serait sympa, merci. Parce que c'est assez pressé, là.
3: Non, mais vous comprenez pas, je ne connais pas du tout de personne qui s'appelle Karine.
1: Oui, c'est ça, Karine, j'ai plus son nom de famille. Oui, si elle était là, parce que c'est assez important, là. C'est question de d'amis qui est perdu. S'il vous plaît.
3: Non, mais écoutez-moi, je ne connais pas de Karine du tout, ici.
1: Non, Karine, pas Karine du tout, je crois que c'est Karine Vaudou, mais c'est la petite brune, là. Vous avez dû la voir plusieurs fois, apparemment, parce qu'elle a dit qu'on allait tomber sur vous et qu'il fallait lui demander. C'est assez urgent, hein. Vous lui dites que c'est de la part de Francis. Francis Le Guénèque, vous lui dites. Elle comprendra. Non, j'attends, c'est hyper urgent. Si vous pouviez faire vite, ça serait gentil, merci.
3: Non, mais là, vous faites erreur.
1: Non, il n'y a pas d'erreur, je m'appelle vraiment Francis.
3: Non, mais là, vous avez le numéro, parce que je ne connais personne du nom de Karine.
1: Non, mais c'est pas grave, même si vous la connaissez pas, simplement vous lui demandez, vous lui dites, vous essayez de faire un petit tour dans les couloirs. Elle doit dormir, je crois que c'est au département 22 qu'elle est.
2: Oui, allô.
1: Et voilà, il faudrait lui demander.
3: Département 22, mais
1: ouais.
3: Là, vous êtes chez un particulier, là.
1: Non, il n'y a rien de particulier, c'est simplement non, que c'est pour la famille.
3: Vous êtes chez un particulier, ici.
1: Je sais qu'il n'y a rien de particulier, mais je suis désolé. Moi, on m'a dit qu'on pouvait appeler à toute heure. Donc, moi, si je pouvais lui parler, c'est assez important. Hein, je vous le cache pas. Hein. Moi, après, si vous raccrochez, après, vous le prendrez sur vous. Moi, parce que moi, après, je suis obligé de faire suivre à mes supérieurs.
3: Non, mais vous n'êtes pas dans l'hôpital ni quoi que ce soit ici. Hein.
1: Si, c'est l'hôpital. C'est Francis Le Guénèque, vous demandez la chambre. Ou alors, vous demandez la chambre 36. Je crois que ça ira plus vite. Ça nous évitera d'aller de poste en poste. C'est assez urgent. Hein. C'est à propos de l'opération de demain.
3: Non, mais là, vous faites erreur. Vous m'excusez, mais vous faites erreur.
1: Vous pouvez lui laisser un message, alors, si elle est sortie?
3: Mais non, je ne connais personne de ce nom-là. Non,
1: mais laissez-lui juste un message, mais c'est très important.
3: Je peux vous laisser le message, je ne connais personne.
1: Vous ne connaissez personne?
3: De ce nom-là, non, je ne connais personne.
1: Vous pouvez la laisser, ils sont deux dans une chambre, vous laissez à son collègue.
3: Vous n'êtes pas dans une chambre, vous êtes chez quelqu'un qui... Je suis à la campagne, moi, ici.
1: Oui, d'accord. On ne fera pas de campagne, hein. On n'est pas là pour foutre la merde, hein. Nous, on veut pas faire de campagne, il n'y a pas de menace, hein, c'est la chambre, hein, qu'on veut. C'est important. Hein.
3: Ouais, allez, bon faire.
1: Non, mais moi, je suis obligé d'informer au supérieur. Hein.
3: Ouais, informer au supérieur, moi, j'y connais rien du tout.
1: Parce que là, moi, mais vous savez, on voit que vous savez pas à qui j'ai affaire. Parce que là, ça va directement au ministère.
3: Mais,
1: et là, ça va déjà beaucoup moins rigoler si vous voulez pas me passer, Karine.
3: Mais je connais pas, moi.
1: Mais que vous la connaissiez pas ou que vous la connaissiez, c'est pas important. Nous, ce qu'on veut, c'est lui parler. C'est pas compliqué.
3: Mais parler à qui? Mais
1: qu'est-ce que vous êtes bouche? Ça fait vous me demandez à qui? Ça fait 10 fois, je vous dis à Karine.
3: Je ne connais personne de ce nom-là.
1: Vous lui dites que pour l'opération de demain, c'est annulé. Qu'elle reste en contact en B12, dans le littoral. B12, c'est un code, hein. Vous notez?
3: Je note rien du tout parce que je ne connais rien du tout à vos histoires.
1: Bon, j'informerai mes supérieurs.
3: Vous pouvez informer vos supérieurs.
1: Si vous voulez pas noter, vous voulez pas noter, ça c'est pas mon problème. Moi, j'informe. Moi, je donne l'info, hein, moi je suis fonctionnaire. B12, dans le littoral, restera gravé dans ma mémoire si le pantin est resté présent.
3: Voilà, si... salut.
1: Ah bah attendez, monsieur, attendez, c'est pas si simple, c'est monsieur ou madame là?
3: Non, c'est monsieur.
1: C'est monsieur en plus.
3: Allez, au revoir.
1: Ça va aller loin. J'espère que vous êtes casier judiciaire et vierge.
3: Eh bien sûr.
1: Il est vierge.
3: Bien sûr.
1: Vous n'avez jamais couché avec personne?
3: Non.
1: Jamais, jamais.
3: Non.
1: Vous êtes puceau?
3: Non. Allez, au revoir.
1: Vous êtes vierge? Richard?
2: Oui?
1: Bah alors, c'est ça ta copine?
2: Non, mais attends, moi j'ai pas merdé, je te promets, je crois que c'était le numéro de son appart à Lille. Elle est étudiante à Lille, là, c'est le numéro de ses parents, alors franchement, je suis désolé, quoi. Hein.
1: Bah c'est pas grave, on a rigolé deux minutes.
2: Ouais, moi j'ai rigolé à fond, mais bon, les parents peut-être pas, quoi. Franchement, moi j'étais mort de rire, mais enfin bon.
1: Ouais, bon, alors les mecs, ils pont, alors, tu vois?
2: Ouais.
1: Alors le mec il arrive tout ça, bon alors il dit...
2: Est-ce que tu sais comment est mort le capitaine Crochet?
1: Non, tu vas me le dire.
2: En se grattant les couilles.
1: Oh, oh, oh, oh. C'est que ça rigole toi, hein.
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1: Alain de Michael Jackson est avec nous ce soir. Bonsoir Alain.
5: Bonsoir Max.
1: Comment ça va?
5: Ça boum.
1: Ah là là là là là là. J'arrive pas à croire que c'est le vrai. Vas-y, chante-moi Billie Jean.
5: She was more like a beauty queen from the movie Soon. I say don't mind but do you mean? Nah, I'm the one.
1: Ouais, c'est le vrai.
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1: Oh là là là là là là là là là. Ah, il est dedans, hein. Y a pas le caméscope là. Oh putain, va le chercher, tu veux pas le chercher chez toi?
5: Je peux pas.
1: Ça vaudrait trop le coup là. Oh non putain, ça vaut trop le coup là. T'es loin là ou pas? T'as pas un caméscope toi pour te filmer?
5: Non mais j'ai la vidéo que je...
1: Ouais mais bon, là il faut qu'on filme ce qui se passe là, on peut pas... Putain, s'il y a quelqu'un qui m'écoute, qui travaille à la radio, qui travaille à Fun Radio, qui a un caméscope et qui peut venir, je sais pas, on peut...
5: Y a
1: pas
5: un extrait de Too bad, what don't you spend my time? Too bad,
1: qu'est-ce que c'est que ce bordel?
5: What don't spend my time? Too bad, what don't spend my time?
1: Mais c'est un comédien, c'est pas vrai. Mais t'es un comédien. Mais c'est quoi cette tornade que m'avait foutu à 21h? J'en reviens pas, mais c'est extraordinaire. Mais t'es surexcité, putain.
5: Thriller.
1: Putain, mais comment il respire, ça va? Eh oh, ça va aller?
5: Ça boum.
1: Putain,
5: ça boum.
1: Non, putain, mais c'est quoi ce bordel? Ah, j'en reviens. Mais attends, mais je suis presque choqué. Même Gérard m'a pas fait cette impression, ouais. Ça va?
5: T'as des dangerous! Girl is so dangerous! Don't waste my time, you can call me on it! Got to get before me!
1: Personne va nous croire!
5: Girl is so dangerous! Girl is so dangerous!
1: C'est pas le vrai, c'est le vrai, c'est lui!
5: I don't wanna get a fine! All the world in my mind! 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
1: Qu'est-ce que c'est que ça?
5: Ça va, Alain?
1: Ça boum! Oh, j'en pleure! Putain, je suis tellement ému!
5: T'as un petit extrait de mon rap! Move your body, close your mind! Hurry, hurry, dance!
1: T'as
5: if you want to stop your body, come here, your man, rappers! Come here, your man, rappers! Come on, blow baby, blow body up! Come on, baby, blow body up!
1: Eh, ça va, putain, mais t'es surexcité! C'est sûr que ça va aller? J'ai jamais démarré une émission comme ça de ma vie, je crois. Honnêtement, jamais. Généralement, les surprises, elles arrivent vers 9h30, 10h, moins le quart, là, 9h direct, là. Et je jure, sur la tête de ma mère, 8 ans, j'ai jamais, je peux vous assurer, hein. Oh, le mercredi, on est le combien? Le 7 février 2001, je peux vous jurer que ça va rester dans ma mémoire. Jamais j'ai démarré une émission comme ça. Jamais. Ah, c'est... J'en reviens pas.
5: Ça va, Alain? On va faire encore un petit extrait de...
1: Bah attends, garde-en un peu pour tout à l'heure.
5: Moi je crois qu'on va se défaire toute la nuit en boucle. Juste
1: Mais recule-toi un peu alors pour bien gueuler.
5: Gonna make a change.
1: Ah ouais.
5: I'm gonna make a change for once in my life. 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
0: Voilà. Énorme.
6: Ça boum, ça boum.
0: Ah, il était très fort. Je me souviens d'ailleurs de ce passage-là, parce qu'évidemment, après, ça va s'enchaîner. Et d'ailleurs, on aura encore l'occasion de reparler de Michael Jackson et du Alain Debresse. On en remettra encore dans les archives. Remettez-vous de ce grand moment, même quand je le réécoute. Et pourtant, je peux vous assurer que cet extrait-là, je l'ai écouté une bonne dizaine de fois. Il est toujours aussi beau, parce que maintenant, en mémoire, je me souviens de quelque chose de fort. Et je le disais dans cet extrait, justement, qu'il était assez, enfin, rare, entre guillemets, que ça démarre aussi violemment à 21h. Là, il faut vous dire qu'à l'époque, quand je faisais le Star System, c'est vrai que c'était connu pour un horaire qui était 22h minuit, 1h du matin. Et il y a eu une période où pendant 2-3 saisons, on a fait 21h minuit. Et c'est vrai qu'on l'a vu plusieurs fois au téléphone et que Fildar et Manu m'avaient fait la surprise de le faire débarquer comme ça à 21h sans m'avoir prévenu. Il était venu de Brest donc. Il est arrivé dans les studios habillé de la tête aux pieds en Michael Jackson avec le masque de Michael. Il nous a fait le show que vous avez entendu là, mais dès les premières minutes de l'émission. Et j'ai souvenir que des gens d'RTL, d'RTL2, des gens de la direction de Fun Radio qui était encore dans les locaux à cette époque-là, entendait ce qui se passait ou avait vent de ce qui se passait dans les studios et venait au fur et à mesure voir un petit peu ce qui se passait tellement que ça avait l'air totalement surréaliste. Voilà, donc si vous êtes du côté de Brest en écoutant la Max Radio et que vous croisez encore par hasard Alain de Brest, écoutez, ça me fera, ça me toucherait énormément d'avoir de ces nouvelles. Et pourquoi pas de l'avoir de nouveau sur l'antenne de la Max Radio. Michael Jackson, on ne pouvait pas ne pas lui rendre hommage ce soir avec Dément, l'Alain de Brest et l'officiel Michael Jackson de One and a Be Starting Something. Et puisqu'on parle de Michael Jackson, contrairement à ce qu'on pourrait plus en croire, à 23h30, il y aura encore des choses concernant Michael Jackson avec un canular téléphonique qu'on avait fait avec un auditeur. Et puis à venir également, juste après Michael Jackson, un petit best-of de Nono d'MTI sur la Max Radio.

0: Active Radio Star System ce soir pour rendre hommage évidemment à celui qu'on a entendu il y a quelques minutes, Alain de Brest, bien sûr, le meilleur ami de Michael Jackson dans le Star System. Michael Jackson, on en reparle d'ici quelques instants puisque nous avons fait un canular à un auditeur avec la complicité de l'un d'entre vous, peut-être que vous m'écoutez, mais c'est vrai qu'à cette époque-là, il y avait beaucoup de complicité avec les auditeurs de la radio. Mais juste avant, Nono Demti. Alors, je suis obligé de replanter un petit peu le concept et le contexte pour que vous puissiez bien comprendre l'extrait qu'on va entendre. À l'époque, donc, à la radio, je demandais aux gens de m'envoyer des cassettes ou CD, enfin en tout cas des archives de radio locale, et j'étais tombé sur un auditeur qui m'avait envoyé un certain Nono d'MTI. J'avais tellement rigolé, au début je pensais que c'était en direct d'une discothèque, il y en a un mec qui faisait bien de la radio le vendredi et le samedi soir. Ça s'est terminé au point que Nono d'MTI, apprenant qu'on le diffusait régulièrement sur la radio, avait fini par me faire une dédicace, ça c'est pour la petite anecdote, et puis qu'on a même eu d'ailleurs à plusieurs reprises au téléphone. Donc voilà un petit medley, j'ai envie de dire, de 4 minutes de pur bonheur. J'ai réécouté ça et je me suis dit, il faut que je le mette absolument dans le meilleur du Star System. C'est Nono d'MTI, un pur bonheur. Attention, reculez parce que ça va faire mal, mais ça va faire rire.
1: Allez, déjantez, on y va. On accélère. Tout à l'heure, je vous ai parlé de l'espace pub, et les cadeaux, et des cadeaux à gogo, bien sûr. Tiens, on va dire les trois premières demoiselles qui peuvent arriver sur le standard MTI 04 75 96 52 10. On a parlé d'une discothèque locale. Eh oui. De quelle discothèque il s'agit, mes enfants? De quelle discothèque? Je vous aide, elle est sur le secteur de Bolène. Eh bien, les trois premières demoiselles, elles repartent avec leur entrée gratos en discothèque. Allez, come on! Come on! Come on! Come on! Ah, mes enfants, on va accéder au toit des hits, on va dire, ceux qui dansent comme des fous, comme des Zeltron. Eh oui, c'est mon époque, tout ça, les pelzettrons. On arrive à 22h40, pour ceux qui veulent régler la pendule, on y va, on accélère, attention, on y va, allez. Même qu'à la télé, il paraît qu'il y a des chanteurs qui chantent, ils écoutent la radio en même temps. Essayez de suivre les deux avec cette musique, ça m'étonnerait que ça marche, ça m'étonnerait fortement, hein. Aïe, imaginez Dance Machine avec la zigmuk comme ça fait mal. Arriva, on y va. 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Alerte générale. Le tube cathodique de la télé va exploser. Écoutez la radio. Oh, j'en ai même eu un extrait. Oh, c'est bien.

on attaque les 10 dernières petites minutes. On va accéder au monde Thunderdome. Qu'est-ce que c'est bien avec le nouveau. Tout ça rien que pour vous. Et puis après, on va se calmer, on va dire. Hein, parce que c'est bien que ce soit les fins de nuit. On a bien mangé, on a bien bu. On a pris des kilos. Là, on les élimine. Mais bon, il nous reste encore le jour de l'an. Hein.

0: je suis là, bobo d'un.
1: Les BPM sont au maximum.
0: Ah oui, la télé s'est éteinte. Nounou est là, de retour. Vous êtes en voiture, levez le pied de l'accélérateur, mes enfants. Il est bientôt l'heure de se dire au revoir. Oui, que ça passe vite. Allez, on se calme, on se calme, on se calme. Allez, on y va. On va se calmer un tout petit peu quand même, hein. Pour alors en technique, je pense que c'est la fin quand même. Ah oui, ça moi j'aime, ça j'aime. Et ben voilà, toutes les bonnes choses ont une fin. On se donne rendez-vous, mes enfants. Eh bien, pour lundi 98, je vous souhaite de passer un excellent réveillon. Si vous le faites avec des amis, des copains, des copines, faites les fêtards, mais soyez prudents quand même. Hein, si vous consommez de l'alcool avec modération, déjà d'une. Et puis de deux, si vous devez prendre le volant ou quoi que ce soit, zen, zen, zen. Même si vous n'avez pas bu, restez zen. Hein. Je vous fais des gros bisous. Tiens, au passage, les gagnants, les gagnantes sont... on a Céline sur le secteur de Roas. On a Tiffany. Tiffany. Non, Stéphanie, c'est pas... Oh, je m'embrouille, je m'embrouille.
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3: Bonsoir, Nouria, Nounia, Mounia.
4: Mounia.
3: Mounia.
4: Oui.
3: T'es à 16 ans, t'es de Paris.
4: Ouais.
3: Très bien. Alors, Mounia, qu'est-ce qui t'amène?
4: Ce serait pour faire un canular.
3: Très bien. À qui?
4: À Frédéric.
3: Qui est-il?
4: Un gros fan de Michael Jackson.
3: C'est ton copain, ton...
4: Non. Enfin, on s'est rencontrés à MTV pour la soirée, la MTV European Music Awards.
3: Waouh.
4: Alors, il faut que tu te fasses passer pour quelqu'un de l'association Hear the World de Michael Jackson.
3: D'accord.
4: Et que, donc, tu veux qu'il devienne l'ambassadeur français de cette association.
3: Ouais.
4: Et puis, voilà, quoi.
3: D'accord. Attention, on y va.
5: Allô?
3: Oui, bonjour. Est-ce qu'il serait possible de parler à Frédéric, s'il vous plaît?
5: Oui, c'est moi.
3: Bonjour, je me présente, Philippe Lognon. Je m'occupe de l'association de Michael Jackson Hear the World en France.
5: Oui.
3: Nous vous avons repéré lors des MTV pour... je pense que vous étiez accompagné de plusieurs personnes.
5: Oui.
3: Et nous recherchons, en fin de compte, nous sommes en train d'organiser... Vous êtes fan de Michael, je crois.
5: Bah ouais.
3: Vous êtes au courant qu'il y a une grande soirée qui se prépare pour l'été 96?
5: Non, pas du tout, non.
3: Qui va se dérouler aux États-Unis à Los Angeles exactement, où Michael Jackson sera présent.
5: Ouais.
3: Et en fin de compte, nous avons besoin d'un ambassadeur de chaque pays du monde.
5: Ouais.
3: Donc il y aura 152 pays représentatifs et nous sommes en train de faire en ce moment le tour du monde et essayer d'avoir quelqu'un qui pourrait représenter son pays. Nous voulons savoir si vous seriez intéressé éventuellement par devenir ambassadeur français de l'association Hear the World de Michael Jackson et donc de venir au mois d'août passer une semaine et peut-être le rencontrer également.
5: Bah ouais, ouais. Vous connaissez le magazine Black and White?
3: Oui, tout à fait. Bah, de toute façon, nous travaillons en collaboration directe avec le magazine Black and White.
5: Vous avez
3: hein, d'accord.
5: Que j'ai fait dedans.
3: Pardon?
5: Parce que dedans j'ai fait une interview.
3: Bon bah voilà, bah c'est bon.
5: J'avais été à Fantasyland en Allemagne et puis j'avais rencontré Michael et tout ça. Et
3: exactement. Bon, en fin de compte, c'est pour ça. Bon, alors en fin de compte, je voulais pas vous le dire, mais effectivement, on avait lu votre article, on pensait ne pas vous en parler, mais effectivement, tout vient de là. Vous seriez intéressé éventuellement pour devenir ambassadeur français de l'association Hear the World?
5: Bah tout à fait.
3: Bon, écoutez, il y a deux trois choses sur lesquelles nous sommes assez. Vous parlez un petit peu anglais?
5: Ouais.
3: Je voulais savoir si vous pourriez chanter ou pas Hear the World. Est-ce que vous connaissez les paroles? Bah, une petite démonstration très rapide ou déjà savoir si vous connaissez les paroles. Je vais vous mettre en interphone pour que tout le monde puisse vous entendre.
5: Ah ouais?
3: Non mais là, enfin tout le monde vous entend, nous sommes trois dans un bureau.
5: Voilà, ça me fout les boules là.
3: Non mais c'est parce que nous sommes obligés un petit peu de ouais, voir okay. Ce que ça donne.
5: Bah, je vous chante le refrain là.
3: Le refrain, oui, ce que vous savez, on note, on enregistre, on écoute.
5: Alors, is the world, make a better... non mais j'y arrive pas là, je sais pas, enfin je suis timide là, enfin vous me prenez...
3: Ah oui, non, mais je sais bien, mais c'est comme ça, quand on teste les gens, c'est comme ça à chaud, c'est parce que c'est pour voir si vous êtes capable, parce que si vous êtes trop timide, voyez-vous, face à Jackson,
5: timide,
3: parce que...
5: Enfin, je sais pas si vous m'avez vu au MTV, mais je suis vraiment pas timide, mais...
3: Non, parce que là, il y a quand même un dîner avec Jackson, c'est une soirée, je veux dire, vous allez pas passer 10 secondes avec lui, vous allez passer 3 heures avec lui, hein.
5: Ouais.
3: Il va reprendre, il était un petit peu crispé, je vous en supplie. Ah, si, oui, voilà. Je vous promets que c'est quelqu'un... je vous guise pas que j'ai misé un petit peu sur vous, mon ami Frédéric. Alors, me descendez pas les.
5: Ouais.
3: Quand vous voulez, hein.
5: Ouais, attendez. Ah, parce que là, vous m'avez en plus comme ça et tout.
3: Oui, je sais bien.
5: Je sais bien.
3: On a fait pareil pour les autres et ça a été très décevant, donc c'est pour ça qu'on pense que vous devriez être la bonne personne.
5: There's a place in your heart And I know that is love and this place could be much be tomorrow. Ah, j'y arrive pas. Hein.
6: Ah, c'est pas terrible.
5: Ah ouais, mais je viens de gueuler à routiner et tout.
6: Je suis désolé, monsieur. Je suis un peu. C'est pas ça. Non, c'est pas terrible, terrible, terrible. Éventuellement, vous pourriez nous chanter autre chose.
5: Bah ouais.
6: Nous écoutons.
5: Enfin, moi, j'ai vraiment pas une voix à chanter. Hein. Je pourrais chanter, vous savez, quand il y a la musique et tout ça, je peux chanter.
6: Attendez, je vais vous passer, il y a mon patron qui voudrait vous parler.
5: Ah, ok.
7: Oui, allô.
5: Allô.
7: Oui, bonjour, monsieur.
5: Mmh.
7: Dites-moi, vous pourriez chanter autre chose, parce que c'est pas terrible. Hein.
5: Moi, je vais chanter Men's Mirror.
7: Ouais, je vous écoute.
5: Of course, make a change. J'arrive pas comme ça.
7: Bon, bah écoutez, laissez tomber, on va essayer de trouver quelqu'un d'autre. La petite Christine était très bien tout à l'heure d'âge, hein, de toute façon. Hein. Moi, je...
5: Non, mais moi, je voudrais bien faire ça. Franchement, ça sera le truc.
7: Allô. Ouais. Et apparemment, mon patron n'a pas trop apprécié. Hein.
5: Ah
7: écoutez,
5: bon
7: ouais, là, je crois que malheureusement, parce qu'il y a une demoiselle tout à l'heure qu'on a appelée d'Agen qui avait 15 ans, oui, et qui s'en est sortie à merveille. Vous savez faire des cris de.
5: Bah
7: des
5: ouais,
7: comme ça.
5: Même.
7: Allez-y. Ah oui. Encore une fois. Ah, attendez, monsieur, vous pouvez revenir s'il vous plaît, 2 minutes.
8: J'arrive.
5: Je dois le refaire là.
7: Allez-y. Pardon.
5: Je refais là.
7: Oui, allez-y. C'est pas mal ce qu'il fait, moi je trouve que c'est bien ce qu'il fait.
8: Ça peut passer, ça peut
7: passer. Man. Vous savez faire ça, les trucs comme il a fait là?
5: Non.
7: Ouais, c'est minable, hein.
5: Ouais, c'est minable.
7: Non, c'est minable.
5: Bon, si vous aviez demandé à un danseur...
7: Non, mais écoutez, c'est pas grave, parce que de toute façon, nous organisons également, pas Los Angeles, mais ça se passera à Avignon, on organise le premier salon de Michael Jackson.
5: Ouais.
7: Donc,
5: mais vraiment pour le truc du chant, là, j'ai vraiment aucune chance.
7: Là, c'est mal barré, hein. Le patron est parti, il est assez déçu, je passe un peu pour un guignol, ce que je vous avais sélectionné, apparemment, c'est Sylvie Dagen qui préfère.
5: Ouais.
7: Bon, parce qu'on recherche des majorettes déguisées en Jackson, donc peut-être, comme vous m'avez dit, que vous saviez danser éventuellement. Je sais pas si vous avez déjà fait les concours de majorettes, des trucs comme ça.
5: Ah non, mais si vous recherchez un danseur, là, franchement...
7: Non, mais danseur majorette pour le concours de le grand spectacle d'Avignon. On cherche des sosies.
5: Mais je suis pas vraiment sosie. Mais...
7: On a Michael Jackson qui vient du Kenya directement.
5: Ah ouais.
7: Hein, qui est un ancien Maasai. Donc voilà. Allez-y, un petit cri pour voir.
5: Bah ouais, mais c'est...
7: Encore, je vois. Ah ouais, c'est bien, ouais.
5: Ouais, mais bon, c'est plutôt le chant que vous voulez. Mais j'ai de mes...
7: Écoutez, bons... je vais vous quand même passer une de mes collaboratrices, hein, qui voudrait vous parler.
5: Ouais.
7: Allô.
5: Allô.
9: Allô.
7: Oui.
9: Oui, bonjour. Je ne pense pas que vous allez être sélectionné.
5: Ouais.
9: Eh bien, nous allons quand même garder vos coordonnées, on ne sait jamais.
7: On va vous offrir un pins quand même de Michael Jackson,
9: voilà,
7: série limitée. Hein.
5: Mmh.
7: Off the Wall, le dernier.
5: Mmh.
7: Voilà, bah écoutez, ma collaboratrice est très déçue également, vous l'entendez. Elle est, on avait beaucoup misé sur vous. Hein,
5: bah ouais, mais si vous avez demandé un danseur, franchement, il n'y aura pas de problème.
7: Oui, mais enfin, c'est difficile de vous regarder danser au téléphone.
5: Vous êtes sur Paris.
9: Selon la réputation que vous avez à Black Await...
7: Vous pourriez danser par exemple là, même si on vous voit pas, juste pour écouter un petit peu le son que ça peut donner, je sais pas, ou le Moonwalker.
5: Là c'est franchement n'importe quoi ce que vous demandez.
7: Ah, écoutez, faites le Moonwalker aussi. Quand même, faites le Moonwalker là.
5: Mais non, n'importe quoi. Je pourrais pas le faire comme ça.
9: C'est vrai que.
5: S'il y a personne devant moi, je pourrais pas danser comme ça. Et moi franchement, moi au début, vous savez, je suis fan de Michael Jackson, c'est plutôt. Moi j'ai vraiment pas une voix à chanter.
7: Est-ce qu'on peut vous rappeler d'ici un petit quart d'heure?
5: Mais est-ce que vous êtes sur Paris?
7: Ah oui, absolument, oui.
5: Parce que dans ce cas-là, moi, je pourrais me déplacer pour vous montrer que quand même...
7: Bon, écoutez, je vais essayer de convaincre mon patron, essayer de me préparer un petit truc de 1 minute sur Jackson, une sorte de petit medley en chantant, décontracté au téléphone, de lui prouver que vous êtes vraiment capable,
5: bah ouais,
7: que vous êtes fan.
5: Je suis vraiment pas décontracté.
7: Que vous êtes fan, et ensuite, je pense qu'on prendra rendez-vous pour lundi ou mardi.
5: Ok, d'accord.
7: Bon, écoutez, je vous rappelle tout à l'heure, c'était Philippe Lognon, d'accord? Je vous rappelle tout à l'heure.
5: Ok, d'accord.
7: Voilà, au revoir, monsieur, à tout à l'heure.
10: Ah, j'adore, parce qu'à l'époque, c'était dans le meilleur du pire. Je crois que c'était entre 18h et 19h que ça se passait, ce genre de choses. Ah, Michael Jackson a été mis à l'honneur ce soir, dans cette spéciale archive radio du Star System. Nirvana, ça aussi, qu'est-ce qu'on a pu l'entendre, hein, à l'époque, sur Star System. Smell Like Teen Spirits, vous écoutez la Max Radio, on est toujours en live. 23h49, attention. Petit résumé du débat de Gérard sur les vacances. Un des tout premiers débats. ça va être chaud. Et c'est juste après Nirvana sur la Max Radio.

0: Mesdames, messieurs, c'est passé à une vitesse vertigineuse. Oh là là, on était dans les stratosphères de la vitesse avec Nirvana, Smell Like Teen Spirit dans la spéciale archive radio du Star System. On va terminer, comme je vous l'avais dit tout à l'heure, avec un résumé du débat de Gérard. Alors que je réexplique encore une fois, quand il y a eu les débats tout au départ, qui étaient, il y avait Raphaëlla, il y avait Florent, il y a d'autres personnes que j'oublie malheureusement, mais on avait l'habitude de faire je demandais à ce qu'on fasse un résumé ensuite de 5, 6, 7, 8 minutes, ça dépendait de la durée du débat et du contenu, et qu'on rediffusait juste après. Et c'est vrai, je suis retombé sur des archives comme ça où j'ai une vingtaine de débats du début. On est en 96, l'extrait que je vais vous passer, enfin en tout cas le moment du débat de Gérard. C'est vrai qu'en 96, voilà, il y avait les débats, c'était pas autant aussi structuré que ça a pu l'être après, peut-être avec Phil Dar, Manu, il y avait Rigaud, etc., Olivier de la Pro. Au début, ça partait dans de cacahuètes. Tous les personnages, justement, commencent à créer un petit peu l'univers de Gérard dans les débats. Donc là, on est en 96, et donc après, il y avait ce fameux résumé que je rediffusais, je crois, à la radio après le lendemain. Pour ceux qui avaient raté ça la veille, parce qu'il n'y avait pas les podcasts, toutes les archives. Là, ça dure 6 minutes 40. C'est un débat, donc, sur le thème des vacances. Attention! Cherchez pas à comprendre, c'est que du bordel, mais attention, du gros bordel.
1: Déjà la première question, vous allez y réfléchir. Déjà le débat, c'est que pensez-vous des vacances? C'est la première question. On va vous mettre Ricky Martin pour vous mettre un peu dans l'ambiance. C'est parti. Un, deux, tres. Alors, que pensez-vous des vacances, Aurélie ?
2: Pas grand-chose.
1: C'est-à-dire ?
2: Les vacances, c'est bien quand tu pars à l'étranger, c'est pas bien quand tu restes en France.
3: Ouais, voilà. Ouais, pourquoi tu peux très bien t'éclater en France ? Tout dépend où tu es, tout dépend où tu vas.
4: Ouais, c'est clair.
2: Ouais, dis que je m'emmerde en France.
3: Même sur Paris, je sais pas où aller. Il y a des boîtes sympas en France, on merde aussi à l'étranger, quoi. C'est
1: non,
3: pareil.
1: Bah,
3: il y a des boîtes sympas sur Paris, comme la Loco.
1: Nico et Anthony et Albert, vous allez vous calmer un petit peu, s'il vous plaît.
3: Vous allez vous calmer.
1: À la Loco, il n'y a jamais rien eu. Alors vous arrêtez avec cette histoire de Loco. Il n'y a jamais rien eu. Ok, point final à la ligne.
3: Ouais, t'as raison, Gérard.
1: Alors, à une question. Ça va s'adresser, et là vous allez réfléchir. Je vais voir.
3: On va pas passer à la ligne encore.
1: Allez-vous trouver de nouvelles copines là. Alors, Nico, tiens.
3: Ah bah oui, c'est clair. En plus, je vais à côté de Toulon, donc là-bas t'as tous les touristes, quoi. J'ai de la famille qui habite là-bas.
1: Mm-hmm. D'accord.
3: Ouais, mais tu peux venir avec moi si tu veux.
1: Non, c'est bon, je te parle de copine.
3: Ouais,
1: je te parle pas d'un copain, d'accord ? Ok ?
3: Nico,
1: c'est clair et net. C'est bien, on part. C'est bien le titre de la question, le terme de la question, c'est avez-vous trouvé de nouvelles copines ?
3: Hein ? Ah bah pas encore.
1: C'est pas des copains, c'est des copines, ok ?
3: Alors bah ouais, mais non, mais le problème c'est que c'est toujours pareil. En vacances, tu rencontres des meufs qui ressemblent à des certaines filles comme Christine ou Carole. C'est clair que ça.
1: Tu vas te calmer.
3: Pas le long de l'antenne. Vas-y, Gérard, accouche.
1: Voilà, que pensez-vous des campings ? Allez, c'est parti.
3: C'est de la merde, c'est pourri. Oh putain, ça
2: pue, camping.
3: Gérard, mais le problème dans les toilettes, c'est qu'il y a des mecs comme Gérard qui sont passés devant toi, quoi.
1: Non, mais c'est bon, allez, c'est bon, on arrête sur le camping. Alors,
3: on va mettre.
1: Stop!
5: Gérard, je suis au terme de à l'astrologie, Gérard, je suis aussi voyant et la chanson, ce serait.
1: Mais je m'en fous de ta voyance!
3: Les bijis, les
1: bijis! Déjà!
5: Je vous connais, Gérard.
1: Bon, bah, tu la fermes. Le toubib de mes deux. Maintenant, vous allez écouter la cinquième question. C'est que pensez-vous des discothèques en vacances ? Et on va se mettre les Spice Girls avec Vanab. Et après, les Ruvettes avec Super Baby Love. Donc, il y a un petit sondage qui a été fait là.
6: Sondage quoi ?
1: Les médias. Donc, vous êtes 12 764 956 auditeurs entre 1h et 3h qui écoutent Fun Radio. Donc,
6: un Français sur 5 quand même.
1: Ouais, ça fait quand même beaucoup, hein. Alors, que pensez-vous des discothèques en vacances et avez-vous été en boîte pendant les vacances?
3: C'est Albert, je voudrais répondre.
1: Ouais, vas-y. Albert, vas-y.
3: Faudra fréquenter plus souvent les locaux, je pense, pendant les vacances.
1: Et déjà, vous allez être poli parce que je pense que ça va être la dernière pour ce soir là, parce que
4: c'est bien. Pourquoi dernière... Mais ultimatum encore.
1: Ouais, mais je crois non, il y a pas d'ultimatum. C'est des vacances. Là, ce soir, je viens. Donc, je voudrais que le débat se passe correctement, sans engueulade. Ok.
4: Ok.
1: Point final à la ligne. On parle pas de la loco. On parle de rien. On parle gentiment.
0: Et sans gueuler, hein.
1: Okay, mais sans gueuler.
0: Comme tu fais.
3: Je crois que la soirée de la loco de demain, c'est une soirée spéciale WC, quoi.
1: Ouais, WC, dans ces cas-là, tu restes chez toi pour demain, d'accord? Ok.
4: Et tu la fermes.
1: Voilà. Avez-vous fait du nature? Bon, c'est bon.
3: Je vais pas répondre à la question, moi.
1: Ouais, mais je m'en fous, vous commencez à être lourd, si c'est pour me dire des conneries, c'est pas pour
3: moi. Bon, les rares, moi, je suis contre la différence d'âge.
1: Mais c'est pas le thème de la question, merde.
3: Mais si. Allez, accouche,
4: je suis en vacances.
1: Le gros con, il t'emmerde, ok? Alors tu retournes chez toi, bonne nuit.
0: Cassé.
1: Avez-vous fait du... Avez-vous fait du naturisme pendant les vacances? Et que pensez-vous des comptes de naturisme?
3: Ah bah j'ai vraiment... Moi j'en parlais, moi, Nicolas.
1: C'est ça, c'est
6: on
1: ça.
6: On te demande sur Fun TV si t'es nudiste ou naturiste.
1: Aucun des deux. Voilà, comme ça va plus vite.
6: Est-ce que tu peux expliquer... Tu peux juste nous expliquer la différence entre nudiste et naturiste?
0: Parce que je crois que tu
1: dire, c'est les deux.
3: Oh, bah qu'est-ce que t'es intelligent, Gérard? Mais rien à voir, un nudiste, c'est pas ça.
1: Le nudiste, c'est celui qui se met à poil. Et le naturiste aussi, ok?
3: Mais non, le naturiste, c'est celui qui se met à poil. Et le nudiste, c'est celui qui se prend Gérard dans les chiottes de la loco.
1: Mais alors toi, mon pote, tu dégages, je veux plus t'entendre. Hop, bonne nuit.
3: Alors, ouais, mais Gérard, t'as rien à voir,
1: bon,
3: là, c'est Anthony.
1: C'est bon, non.
3: Les nudistes et naturistes, c'est deux courants de peinture, je crois.
1: Ouais, c'est ça. Alors, toi, avec ta peinture, tu d'accord au cul.
3: Ou de la sculpture.
1: C'est ça, ou de la Starship ou de l'Adidas, c'est ça?
3: T'aimes pas la peinture, Gérard?
1: Non, mais alors, dans ce cas-là, tu dégages. Allez, hop, bonne nuit. Allez.
3: Voilà.
0: Allez.
1: Voilà. Alors, aimez-vous partir en vacances en juillet, en août ou hors saison?
3: J'adore votre
1: hors saison. Ma gueule, le docteur! Merde un peu!
3: Tu me dis que c'est la coupe de l'été.
1: La dernière question avant de faire...
3: La conclusion.
4: Ouais.
3: Voilà. Gérard, ta brèche, parce que demain, je me lève, je travaille.
7: Ouais, alors, avec ton cul, un peu.
1: Bon, attends, si t'es pas content, mon pote, dans ces cas-là...
4: Tu
1: fais une chose. Si t'es pas content, t'appelles pas à la radio et on t'appelle pas, ok? Si tu travailles, tu restes chez toi.
3: J'espère que quand
1: on
3: reviendra,
1: on
3: finira plus tôt quand même.
1: La question. C'est bon, conclusion.
3: Pour les vacances. Putain, j'aurais pas le temps de répondre tes questions, là, con.
7: Moi, je peux faire ma conclusion.
1: Stop!
3: Trou Luc, je fais de la gueule, moi, pour la conclusion.
7: Ouais, moi aussi.
1: Trou Luc, il a pas encore parlé, là.
0: Voilà pour le résumé des débats d'hier. On a reconnu d'ailleurs des voix de quelques habitués qui le sont devenus d'ailleurs au fur et à mesure de plus en plus. C'est ainsi que va s'achever la spéciale archive Radio Star System. J'espère qu'il y aura d'ailleurs une autre émission, une quatrième, pourquoi pas, hein, on sait jamais. Mesdames, messieurs, en tout cas, cette émission sera mise en podcast. Moi, ça a été un plaisir. Je vous retrouve évidemment lundi, chaud bouillant, pour une nouvelle émission de Max tout seul. En attendant, là aussi, ça avait marqué son époque. David Guetta, Love, Don't Let Me Go, tout de suite. Bonne nuit à tous, éclatez-vous bien. Et puis, on se donne rendez-vous lundi soir en live, en direct, 23h sur la Max Radio.
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0: Je vous avais passé également des extraits de, vous savez, de DJ en club discothèque dans les années 90. Ouais. Eh bien, j'ai retrouvé. Bah, je crois que j'avais dû le faire à une époque, mais pas l'intégralité. J'ai retrouvé un CD. Je savais plus où je l'avais mis. Fort possible que je l'ai déjà passé une fois ou deux. Mais j'ai retrouvé dans mon bordel là, parce qu'il y en a tellement, d'autres interventions de DJ. Et c'est comme.
9: Ah oui, tu nous as ramené carrément du Ludwig et tout. Hein.
0: Ah ouais, ah non, pas du Ludwig.
9: Ah
0: non. Où est-ce que j'ai mis tout ça? Ah là.
9: Ah.
0: D'autres interventions de DJ que je pense déjà avoir passé dans l'émission, mais il y a belle lurette, en tout cas pas l'intégralité. Et en écoutant tout à l'heure, ce matin, vers 9h30 chez moi ce matin, je me suis régalé dans mon salon, écouter ça à fond. Non mais les voisins, ils ont dû être fous, ils ont dû se dire, mais attends, mais il est complètement taré celui-là.
9: C'est un ringard.
0: Ah ouais, c'est un super
9: ringard. Eh,
10: mademoiselle, les mains. Allez, mademoiselle.
6: Oh non!
9: Oh le camping! Ah, c'est bon!
0: Écoutez bien.
9: Moi j'adore, moi. C'est là où je m'éclate le plus. Hein.
0: Attends, attendez. Vous avez pas écouté le meilleur, c'est le DJ.
10: Allez, la petite dame devant moi, tu viens voir, t'as gagné le plus.
6: Oh la réverbe.
10: Voilà, elle a les mains en l'air, elle a un petit t-shirt noir.
11: Écoutez bien, je l'avais déjà mis, mais le DJ, il offre des peluches dans le club, il dit à quelqu'un qu'elle vient de gagner une peluche. Mmh. Vous écoutez bien, c'est tout simple que le mec, on n'est pas là pour rigoler, il fait non, pas toi, à l'autre. Et l'autre, justement, en question à qui il veut offrir la peluche, n'a pas entendu. Et donc le mec, il te fait ouh, on est là, on se réveille, on est là pour s'amuser, mais tu sais, et en fin de compte, ça devient hyper agressif.
10: Coucou, c'est nous.
11: Attends, écoutez bien, maintenant.
10: Allez, la petite dame devant moi, tu viens voir, t'as gagné une peluche. Non, pas toi, l'autre. Voilà, elle a les mains en l'air, elle a un petit t-shirt noir. Coucou, c'est nous, on est là, on fait la fête, ouais, faut se réveiller, c'est là. Ouais, tous les soirs, on fait la Java au Madison et on y va.
11: Écoutez bien dans le mix.

0: mettez bien l'ambiance.
1: Olé, olé.
2: Il est tout seul.
1: Oh là là, bah c'est mou, c'est quoi ça? Bah non.
2: Ah, le mec il en saut dans son délire et tout, non.
0: Oh là là là là. Tu sens bien le club avec que des rugbyman.
1: Bon, je vous laisse 2 minutes. Hein.
3: Ah, je vous laisse 2 minutes. Hein.
0: J'en passerai d'autres de lui. Hein.
4: Pourquoi ils sont obligés de parler?
0: Lui, j'avais déjà passé, c'est un chanteur.
3: Attends, mais ça, c'est des mecs que t'as récupéré, c'est des mecs qui t'ont envoyé.
0: Oui, à l'époque. Ouais, ouais, ouais.
2: C'est des mecs qui ont envoyé ça.
5: Et celui-là, attention, celui-là, il est.
0: Bon, on l'a déjà mis, hein.
3: Mais... on aime regarder les filles, bien sûr, sur les plages, ça c'est normal, c'est l'été 93, bien sûr. Tiens, tiens, pour démarrer la soirée, voici un petit téléphone.
0: Très excité, téléphone.
3: Vous remuez un petit peu les fesses. Voici un autre monde.
0: Alors lui il crie beaucoup, hein. Il est stéro, hein. Les fins de phrase.
3: Toi, je rêvais. Alors, one more time. Ouais, Miss James Brown. Sex Machine.
4: Sex Machine.
3: Vous aimez la funk musique aussi tout de suite par Garry's Band. Mangé dans les années 80, bien sûr. 84. Garry's Band avec Jamal Aituno.
0: C'est dingue, hein.
3: Aïe, Jimmy Gimme the Funk ce soir.
2: Tu voudrais faire une caricature, tu serais pas mieux. Les
0: allées funk.
3: Les allées funk.
0: Ah oui.
5: Alors celui-là, il est bon aussi. Je crois que celui-là, il a un problème.
0: Oh là là, présentation d'une soirée, écoutez bien.
2: Ah, c'est quoi ça déjà?
6: Je
2: sais.
6: Si vous aimez les cadeaux, il va falloir nous montrer ce que vous savez faire. Hein. La série ambiance sera pour tout à l'heure. Voici la présentation de soirée.
0: Écoutez, hein.
6: Mesdames et messieurs, au nom de la direction du personnel de la loco, permettez-moi de vous souhaiter une excellente soirée, surtout la bienvenue dans l'immensité du monde de la nuit. Ce soir, nous allons redéfinir le concept de l'excellente soirée, le concept de la fête, car la musique que vous allez découvrir vous viendra des plus grandes capitales musicales internationales suivantes. New York, Los Angeles.

0: de vous faire vibrer pour une nuit que vous n'êtes pas prêt d'oublier. Tout à l'heure, il y aura des t-shirts, des sacs de sport, des caleçons.
1: Ça, c'est extraordinaire.
2: Des caleçons.
1: Bah, j'explique quand même. Non, mais ouais, le mec, il est en train de te dire que la musique qui va être passée dans son club vient de Los Angeles, de New York, de machin, de trucs, la plus grande technologie au niveau du son, le mec. Et puis, quand il t'annonce les cadeaux, il y aura des caleçons. Le mec, tu t'attends à ce qu'ils te disent à l'époque. Je sais pas, moi, il y aura des chinifis, des télés, des, ouais. Il y aura des caleçons, il y aura des t-shirts. Des cendriers. Non, mais, tu comprends le principe?
0: Un cadeau pour sur technique lumineuse et acoustique.
1: Bon, jusque là, tu dis le mec, attention, c'est chaud. Il fait l'inventaire. Bah, tu t'attends à des voyages à Ibiza.
0: Que vous n'êtes pas prêt d'oublier. Tout à l'heure, il y aura des t-shirts, des sacs de sport, des caleçons et plein de cadeaux pour ceux qui crieront de toute la force. Bonne soirée.
3: Et c'est à la loco quand même, hein, ça. Hein.
1: Alors c'est la loco, mais il y avait des locaux.
3: 90,
1: ouais, y c'est pas Paris, je crois qu'il y avait des locaux à la province. Ouais. Il y avait des, tu sais, c'est comme le Macumba.
3: Putain. Fais un petit inventaire technique quand même, le mec, pour dire.
0: Do you see the light?

0: tous les cas.
1: On rappelle,
2: remets ça.
1: On rappelle quand même. On précise quand même que le mec t'annonce qu'il va y avoir du son qui vient d'Ibiza, de Los Angeles, de New York, de Paris, des plus grandes capitales du monde. Tout ça pour faire un jeu pour gagner des caleçons et des sacs de sport où il faut faire dire la dada.
3: Il fait c'est
0: ça. Les cadeaux seront pour la une. Si la deux chante plus fort que la une, tous les cadeaux seront
1: pour
3: la deux.
1: Oui.
0: Ça j'aurais dû y aller. Alors,
1: sauf que lui, dans la règle du jeu, plus il y a de l'ambiance sur la une, ça peut être la une. S'il y a plus d'ambiance sur la deux, c'est la deux. Et plus d'ambiance sur la trois, c'est la trois. Sauf que lui, quand il explique sa règle du jeu,
0: plus fort que la deux, tous les cadeaux seront pour la une. Si la deux chante plus fort que la une, tous les cadeaux seront plus. Sur la 2. Alors, je compte sur vous, les filles et les garçons, tout le monde ensemble, vous chantez très très très fort. Attention, mon signal. On arrête complètement la musique. Attention, la piste 1, vous répondez si vous criez très très fort, vous avez tous les cadeaux. Attention, vous chantez. Pip pip la 1. Pip pip la 2. Ah, c'est super cool, ça va sur la 2. Attention, les cadeaux vont pleuvoir dans une poignée de secondes.
1: Ils sont bons, non, ou pas?
3: Putain, bah...
1: Ah, ils sont très bons, hein.
3: Et moi, c'est le genre de soirée que j'aime bien.
4: Ah bah oui, bien sûr. Attends, il y en a peut-être d'autres.
5: Ça me manque d'ailleurs. C'est sur 12 France. Allez, ah bah,
1: alors ça, c'est en radio, c'est 12 France. Écoutez bien, parce que ça aussi, ça vend son pesant de cacahuètes.
5: Un très bon appétit, prudence et civilité si vous êtes sur la route ou si vous devez circuler.
1: On dirait Diane.
3: Ah ouais, c'est...
1: Tu sais, bah, pas de sourire.
3: Eh.
5: Mais aujourd'hui ou cette semaine.
3: Et c'est autoroute FM,
5: on va prendre la route avec François Fellman. Je te retrouverai.
1: Attends, la tristesse.
3: Oh, Fellman,
1: François Fellman, je te retrouverai.
2: Mais pourquoi mettre des animateurs comme
5: Elsa,
2: ça
5: avec T'en vas pas, de l'année 86. Tandis qu'il est 12h52, on va se mettre un peu d'accordéon.
2: On va se mettre un peu d'accordéon.
1: Tu entends ce mec-là qui va te faire un point autoroute. Tout de suite, l'accordéon. En attendant, juste deux morts à l'instant même à l'autoroute 15, à la hauteur de Saint-Chavignon. Tout de suite, on s'écoute.
3: Ah putain, merde.
1: Un mec, il peut te glisser deux morts comme ça, tu t'en aperçois pas.
5: Enfin, c'est un peu compliqué, mais. C'est 12h52, on va se mettre un peu d'accordéon. El Montar Zioro Go. Enfin, c'est un peu compliqué, mais c'est Joe Priva. Il est midi sur nous France, c'est reparti pour une nouvelle heure de bonheur que je vous souhaite des meilleurs. Et nous commencerons par l'artiste qui est à l'honneur cette semaine, c'est Joe Dassin, avec une chanson.
1: Tout le monde connaît Joe Dassin, mais ouais. Personne que c'est Joe Dassin,
2: Joe.
1: Avec un D. Joe Dassin.
3: Ah, il te l'a fait à l'américaine aussi.
4: Ah oui, d'accord, ok.
3: Parce que là, il est sur 12
5: Joe
3: France,
5: Dassin, en fait. Avec une chanson sortie en mai 68, mais qui eut malgré ça un énorme succès. C'est bien sûr Siffler sur la colline.
1: Il est convaincu.
5: Laurent Panis,
1: il a du titre,
5: France,
1: quand même.
5: Ça fait des nuits, et c'est pas l'heure du lever du jour, c'est l'heure du cocovin.
3: Ah ouais, putain.
1: Avec la chronique elle derrière. Oui,
5: ça c'est le titre, Marc Schumann, et avant c'était Brigitte Bardot, la madrague. Et puisqu'il est 12h15, on va écouter une reprise de 1966, La poupée qui fait non, non, non, non, non, de Michel Polnareff, mais aujourd'hui chantée par C. Jérôme.
3: Ah putain,
1: c'est dingue, hein.
3: Ah ouais.
5: Christophe sur 12 France, les jours où rien ne va. Et justement, j'espère que la journée se passe bien. Si vous êtes sur la route, de retour du boulot, c'est pas bien grave. Montez un petit peu le son de l'autoradio. Et si vous êtes en vacances, c'est encore mieux ça. On est en vacances toute l'année sur 12 France. Et tenez, on va continuer avec Fernand Reynaud.
3: Oh,
1: allez, encore un petit peu. Je crois que c'est bon là.
5: Le bonheur, c'est simple comme un coup de téléphone, devait se dire Cendrillon. Trêve de plaisanterie, passons au
2: trêve de plaisanterie.
3: Non, t'imagines que le mec, il a écrit son texte quand même. Moi,
1: trêve de plaisanterie.
2: C'est comme en 15
5: avec Richard Anthony et la maladie d'amour. Réglisse sur 12 France, vive les gestes.
3: T'as récupéré ça où?
5: Il est 12h53, on va se quitter. Rejoignez-nous nombreux lundi. Car lundi, si vous voulez écouter ce qui va se passer, écoutez, ce sera Joe.

0: Oui.
1: Ah bah là, c'est...
2: Super réel.
1: Surtout qu'à l'époque, c'est quand t'avais les vieux vinyles, c'est craqué.
3: Les souvenirs
1: oh là là, Ringo.
3: Ont bloqué ma pente.
1: Putain, mais c'est pas si mal ce qu'on fait.
4: Hein, c'est pas si mal.
1: C'est là qu'on se dit qu'on s'en sort pas mal.
3: Ah ouais.
1: Putain, c'est cool. Qui... 12 France, tiens, je connaissais pas. Je
4: encore
1: vais écouter,
4: un petit blanc.
1: Ça m'a chauffé là.
4: Un petit blanc.
1: Il est en direct là. Il dit
3: hey, hey Michel, t'es à l'antenne. Michel.
4: Quand même deux enchaînements qu'il nous fait le mec.
1: Ah ouais.
4: Je vous assure, c'est pas monté. Hein. On l'avait pris comme ça à l'époque. Hein. On nous avait envoyé la cassette. Je sais pas ce que branlait le mec à chaque fois, mais
1: eh bah, tu vois, il manquait un régisseur à Jean-Pierre Sauzère. Ah ouais. Tu vois.
4: Putain, mais y a que des blancs. Ça en fin de compte, un CD, enfin une émission d'un mec qu'on m'avait envoyé. Je crois que un de hein
0: en fin de compte.
4: En fin de compte, ah, je l'ai fait parce que c'est mon tic, c'est en fin de compte. Mais en réalité. En réalité,
1: ouais.
4: Il y avait une heure d'émission comme ça. Il y avait systématiquement, on va dire, ouais, un disque sur deux, il y avait des blancs.
1: Ceci dit, on peut se foutre de sa gueule. Je connais un animateur qui a passé Funk avec les colons. Quand même, hein. Je connais un mec qui a fait ça hein, la semaine dernière. Hein.
4: C'est vrai. Qui a eu du succès.
1: Ah, un gros con sur une radio.
4: Qui a eu du succès.
1: Ça,
4: ouais. C'est vrai qu'il a mis les Daft Punk et qui s'était permis de mettre la version de Pierre Bachelet. Il y avait les corons par-dessus. Mais quand même, c'est pas mal.
5: Allô? Allô?
6: Qui demandez-vous?
5: Oui, bonjour, j'aurais voulu parler, excusez-moi, j'aurais voulu parler à Robert, s'il vous plaît.
6: C'est de la part de qui?
5: C'est la radio, vous êtes en direct. Radio Kiki donc, alors, pour une sélection par votre petit-fils Sébastien.
6: Ah, mon petit-fils Sébastien? Bon, ben, je vous passe Robert.
5: Ok, merci. Merci. Un renseignement.
7: Allô?
5: Allô?
7: Allô?
5: Oui. Allô, bonjour.
7: Bonjour, monsieur.
5: Vous allez bien?
7: Ça va, ça peut aller.
5: Vous avez été sélectionné pour la radio Kiki donc.
7: Ah bon?
5: Oui, Mister Camping 2000, Robert, vous avez été.
7: Ah, Mister Camping 2000, oui.
5: Est-ce exact ou pas? Vous avez été sélectionné grâce à Miss Camping, Mister Camping quand même. Voilà, comment ça... Très bien, comment ça va bien?
7: Ça va, ça va.
5: En forme, du snack?
7: Comment?
5: En forme?
7: Oui, toujours.
5: Très bien, vous êtes content d'être avec nous?
7: Oui.
5: Est-ce que vous êtes contente d'être avec nous?
7: Mais oui, monsieur.
5: Bien, très bien. Alors, comment ça va bien?
7: Eh bien, ça va. Ça
5: alors,
7: va,
5: attention, vous avez été sélectionné grâce à votre petit-fils Sébastien.
7: Ah,
5: vous êtes
7: mon petit-fils Sébastien, oui.
5: Voilà, donc vous allez être sélectionné. Vous allez pouvoir jouer avec nous, bien entendu. On espère gagner le maximum de cadeaux.
7: Oui, alors, allez-y.
5: Alors, très bien. On vous rappelle, bien entendu, que toute règle de jeu adéquate, bien entendu, toute suspicion, hein, bien sûr. Ça, vous êtes au courant?
7: Ah, pas tellement, non.
5: Vous êtes au courant, quand même. Vous nous écoutez régulièrement, quand même, paraît-il, l'émission. Vous êtes dans la région, quand même.
7: Ah ben oui, je suis à Béziers, là.
5: Ben voilà, on écoute sur Fun Radio Laser, bien sûr. On est sur Béziers local, bien sûr.
7: Oui.
5: Vous nous écoutez? Hein?
7: Pardon?
5: Pardon?
7: Non, mais quelle émission vous voulez?
5: Ah ouais. Pardon? Allô?
7: Oui.
5: Oui, vous êtes content d'être avec nous, Robert?
7: Mais
5: oui. Ah bon?
7: Mais oui.
5: Ah bah très bien, bah alors bah on exprime sa joie, on y va, on éclate, allez.
7: Allez, allez.
5: On fait exploser là, on y va, on fait claquer les dentilles, on y va. Allez.
7: Oh là,
5: il y a une
7: feinte
5: là. C'est pour vous taquiner, bien entendu, nous sommes en direct. Alors attention, est-ce que vous êtes prêt à jouer avec nous, mon petit Robert?
7: Je suis prêt.
5: Ah, vous savez, bien entendu, que vous allez pouvoir être muni de 3 questions.
7: Oui.
5: Chacune des questions vous donnant absolument aucun point.
7: Oui.
5: Chaque point donné, bien entendu, va directement dans la clear lire.
7: Oui.
5: Et on espère pour vous que vous allez récupérer le maximum de clés, d'accord?
7: D'accord.
5: Bien entendu, hein. Ouverture de porte si vous êtes gagnant, hein.
7: D'accord.
5: Ok, vous êtes prêts?
7: Je suis prêt.
5: D'accord. Première question de rapidité, vous connaissez la règle du jeu?
7: Pas tellement.
5: Yeah. Allez-y, on y va. C'est parti, je vous écoute, Robert, allez-y, c'est parti. Allez, Robert, allez-y. Il faut répondre à la question, Robert. Vous savez, bien entendu, pour commencer cette émission, vous êtes habitué, bien sûr. Votre petit-fils nous a dit que vous avez déjà préparé. Alors, quand même, qu'est-ce qui se passe?
7: Eh bien, il se passe que c'est la fête.
5: Pardon?
7: Ah, il se dites... passe que c'est la fête.
5: Oh là là, vous dites n'importe quoi, vous, hein?
7: Ah bon?
5: Oh là là, vous êtes nul, hein? Qu'est-ce que c'est que ce candidat? Ah, vous êtes mauvais, hein, quand même.
7: Ah, mais je suis pas tellement.
5: Ah, vous savez pas du
7: tout. Pas tellement doué pour ces choses-là.
5: Ah, bah, on peut même dire, vous êtes sacrément mauvais, hein, quand même, hein. Hein, bougre de naze. Allô?
7: Allô?
5: Oui, excusez-nous, on a été coupé, on vous entendait pas très très bien. Bon, vous êtes quand même content d'être avec nous.
7: Oui.
5: Vous voulez quand même jouer, vous voulez gagner des superbes voyages. Ça vous ferait gagner

0: nous ferait plaisir de gagner un petit voyage, tout compris.
1: Mais oui.
0: Eh ben alors pour ça, il va falloir jouer pour ça, Robert. Donc quand je pose une question, il faut répondre.
1: Oui.
0: On est d'accord? On est prêt?
1: Allez.
0: On rappelle qu'on peut se faire aider de personnes derrière. Vous êtes tout seul?
1: Non, je suis avec ma femme à côté, là.
0: Elle est juste à côté?
1: Oui.
0: Elle est munie d'un dictionnaire?
1: Comment? Ah non, pas de dictionnaire, non.
0: Vous n'avez pas de dictionnaire. Robert.
1: Oui.
0: Vous êtes prêt?
1: Je suis prêt.
0: Alors attention, vous allez me donner 4 possibilités. Vous connaissez la pétanque?
1: La pétanque, oui.
0: Vous êtes amateur de pétanque?
1: Oui, quand même, comme ça, amateur. Oui, amateur, pas professionnel.
0: Amateur, hein. On y va. Vicieux. Prêt?
1: Oui.
0: Donnez-moi 4 possibilités d'atteindre un cochonnet.
1: La possibilité d'atteindre un cochonnet?
0: Vous m'avez dit?
1: Pour atteindre le cochonnet, il faut jeter la boule
0: oui.
1: Et se rapproche le plus près du cochonnet.
0: Oui. C'est une possibilité.
1: Oui.
0: Il en faut d'autres, hein, bien sûr, Robert. Il faudrait accélérer la cadence.
2: C'est facile.
0: Le public dit que c'est facile, car nous sommes en direct avec le public. Robert, quand même, faites un effort.
2: Allez, Robert,
0: quoi faire? Mais vite.
1: Ah, bien.
2: Vas-y, où tu la pointes?
0: On vous a aidé dans le public. Le public l'a dit, répétez.
2: La tire la pointe.
0: Voilà, et le public vient de vous aider quand même, Robert. Vous avez la solution.
1: Ah, mais si je tire, je le pointe.
0: Ben voilà, ça fait 3.
1: Oui.
0: Et alors?
1: Ouais, ben je peux faire un carreau aussi.
0: Eh ben voilà, un carreau, bien sûr. Allez, on va faire comme ça. Ça nous fait 4 bonnes réponses. Bravo, Robert, vous le saviez quand même. Pourquoi vous l'avez pas dit quand même? Hein? Robert.
1: Oui.
0: Ben alors, pourquoi vous l'avez pas dit?
1: Eh bien, parce que je ne réalisais pas tellement.
0: Et alors, vous êtes dans un rêve, t'es en train de rêver, toi, hein?
1: Je suis entre deux sommeils, là.
0: Ça dort tôt, sorti, ou ça dort très très tard? C'est au choix, quand même, hein. En général, vous couchez vers quelle heure?
1: Oh, je me couche très tôt, parce que je me lève le matin de bonne heure pour aller au jardin.
0: D'accord, t'es tout occupé du jardin et tout ça, hein?
1: Voilà.
0: Mon petit Robert, attention, deuxième question. Je vais vous faire écouter un petit extrait, attention, humour sauvage, ça vous devinez, d'accord? Je suis en train de vous parler, vous faites exprès ou quoi? C'est pour fâcher
1: non,
0: non, non. Bon, d'accord, ok. Donc,
1: non.
0: Je répète, bien entendu.
1: Oui.
0: D'accord. On va vous poser une question, on va dire, vous décidez si vous êtes engagé, hein.
1: D'accord.
0: À vous. D'accord, il répond d'accord. Attention.
1: Je ne comprends pas tellement. Hein.
0: Le public est déchaîné.
1: Très, très mal, hein.
0: Vous entendez, mais le public parle, le public. Attendez, le public va crier un petit peu moins parce que là, le public a l'air excité quand même. Vous êtes excité, le public? Vous entendez le public a l'air très excité, Robert?
1: Mais oui, mais le public, il est pas un peu de
0: d'Agde? Si, il est de d'Agde, oui, public de d'Agde! Alors là, il est le public de d'Agde, bien sûr. Alors, attention, vous êtes prêt, Robert?
1: Oui.
0: Je vous rappelle, bien entendu, que vous avez posé une question, vous écoutez bien attentivement, hein?
1: Oui.
0: Je vous demande une solution, messieurs. On a une question, si vous êtes adéquate, hein. C'est un peu sauvage, c'est un cœur sucré, vous aimez ça, d'accord?
1: Oui.
0: Vous avez bien compris?
1: Et on comprend pas tellement, hein.
0: Eh ben, dis donc, il va falloir monter un petit peu le son du sonotone, quand même.
1: On comprend pas tellement.
0: Eh ben, mettez puissance 10. Exposez-moi un petit peu les suiveurs d'oreilles, on y va, attention, on y va, hein, bougeons. Extrait de valse, on y va, écoutez bien.
1: Oui.
0: Vous êtes candidat.
1: Allô? Ça rigole bien là-bas, hein.
0: Ah bon, attends, nous, hein, on vient de mettre l'extrait. À vous de nous dire quel est l'extrait de Valt, on vient de vous mettre quand même. Alors, vous êtes nul ou quoi? Robert, on recommence, on écoute, vous êtes prêts à réentendre?
1: Réentendre, mais j'entends pas.
0: Ouais, bah attention,
1: on n'entend pas tellement là. Hein.
0: On vous met plus fort, attention, vous êtes prêts?
1: Oui.
0: Top, c'est parti. Oui, là, c'est évident, là, c'est simple. Hein.
2: Facile.
1: Oh là, il me semble entendre des voix que je connais, là.
3: Non, je reconnais personne, c'est pas vrai.
0: Allô?
1: Allô?
0: Alors, est-ce que vous avez reconnu quand même?
1: Eh bien, non, parce que on
0: entend. Oh là, vous êtes emmerdé, là, il y a quelqu'un qui vous embête derrière, c'est qui?
1: Non.
0: J'ai entendu une voix, là, quelqu'un aboyer.
1: Non, c'est ma femme, c'est ma femme.
0: Ah, je crois que c'était un chien qui aboyait. Qu'est-ce qui...
3: Vous ne parlez pas à la radio.
0: On est en direct à la radio.
3: Ouais.
0: Sélectionné par votre petit-fils Sébastien quand même.
1: Oui.
0: Elle a l'air énervée, votre femme, hein.
1: Ouais, mais c'est-à-dire qu'elle est un peu fatiguée.
0: Hein. Ah bah écoutez, qu'elle aille se reposer et on s'occupe de vous, d'accord? Donc vous n'avez pas répondu à la question, bien sûr, c'est les valses de Vienne.
2: Ah
0: Bah alors quand même.
1: On reconnaît pas tellement. Hein.
0: Bah vous avez pas reconnu François Feldman. Que deviennent les valses deviennent. Alors qu'est-ce qui se passe derrière? Ça a l'air tout excité là. Qu'est-ce qui se passe?
1: Non rien de grave.
0: Bon alors quand même. Non, qu'est-ce qui se passe? Elle est énervée?
1: Non.
0: Parce que moi je peux raccrocher, j'arrête tout hein.
1: Non, c'est pas la peine.
0: Oh bah il y avait un superbe voyage, mais moi je peux tout annuler. Attention hein. Ah mais je suis pas tout annulé. Même le public est pourtant le public est là quand même hein. Mais attention Robert, hein, on peut tout annuler hein. Alors Robert.
1: Oui.
0: Elle est calmée?
1: Oui.
0: Elle s'excuse?
2: Ah oui, s'excuse hein.
0: On veut des excuses hein, quand même hein. Ah bah attendez, vous êtes en direct à la radio Robert hein, parce qu'elle n'y croit pas, mais pourtant vous êtes bel et bien en direct hein.
1: Ouais.
0: Eh ouais.
1: C'est vidéo gag.
0: Vidéo gag.
1: Vous parlez de vidéo gag là?
0: Non, pas du tout, vous êtes en direct à la radio. Alors attention, vous avez été Mister Camping 2000.
1: Oui.
0: D'accord. Attention, vous allez avoir droit à 10 secondes pour nous donner 10 accessoires qu'il faut absolument avoir pour être Mister Camping 2000. Attention, on y va, top, c'est parti.
1: Alors, 10 accessoires. Aye. Alors, c'est-à-dire un slip, des chaussettes, une chemise. Des lunettes.
0: Prenez votre temps. Pour l'instant, oui, il y a quelques articles qui sont bons, mais tout ne sont pas.
1: Un chapeau.
0: Oui.
1: Des chaussures un petit peu fantaisistes, quoi.
0: Oui.
1: Un pantalon un peu clown.
0: Oui.
1: Il reste une demi-seconde.
0: Une demi-seconde.
1: Et puis, je vois pas tellement. Hein.
0: Ça en fait combien, là?
2: 4.
1: Combien
0: d'articles, là?
2: 4.
0: 8, il en faut encore 2. Vite, il reste 3 secondes, d'une demi-seconde.
1: Ah bon.
0: Une seconde.
1: Des lunettes.
0: Ouais, déjà dit des lunettes, non?
1: Et une cravate.
0: Des cravates, vite, il reste une seconde, vite, on avait dit 10 secondes, on les a coulés.
2: La crème.
0: On nous dit de la craie.
2: La crème.
0: La crème.
2: Et ouais, pour lubrifier.
0: La crème, allez, on est d'accord, attention, vite, ça pop, c'est fini, oh là là.
2: Oh.
0: On réécoute la liste, on va redonner la liste, ce qu'on va dire ce que nous avez noté.
1: Oui.
0: Alors vous m'avez dit Robert, pour être Mister Camping 2000 pour vous, il faut un slip, des chaussettes, chemise, lunettes, chapeau, chaussures, pantalon, gants, cravate et crème.
1: Voilà.
2: Des gants.
0: Non, des gants, j'ai dit. Alors déjà, je peux vous dire que vous n'avez pas gagné malheureusement Robert.
2: Ah non.
0: Et non, parce que déjà, bon, est-ce qu'il fallait ça? C'est un bob?
2: Ah ouais.
0: Des tongs? Bob, tongs? Il fallait le maillot de corps?
1: Maillot de corps.
0: Eh oui, quand même. Effectivement, la paire de lunettes. Là, il fallait quand même la boule de pétanque, mais en plastique, pour aller sur la plage.
1: Ah oui, mais...
0: La comment, la
2: glacière.
0: La glacière, bien entendu. Bon, vous auriez pu le mettre, il faut ça grosse aussi, ça c'est indispensable.
1: Et la bouteille de Ricard aussi, non?
0: Bien sûr, voilà, exactement. Ricard, il fallait ça grosse. Il fallait encore 2 autres articles. Effectivement, il fallait éventuellement, pour ceux qui ont envie de s'éclater, pour une paire de gants, je sais pas où vous êtes allé chercher ça, pour être Mister Camping. De la crème, bien entendu. Et puis, il fallait un dernier article, ça peut être...
1: Ça peut être
0: une frigo.
2: Un siège, une chaise longue.
0: Une chaise longue, voilà, pour amener ça. Malheureusement, Robert, vous n'avez pas gagné.
2: Oh là là là là là là.
0: Eh oui, le public est oh là là, le public oh là là, bien sûr, le public est très déçu, Robert.
2: Quel dommage.
0: Vous étiez en direct à la radio quand même, vous avez un petit coucou à passer.
1: Oui.
0: À votre femme derrière qui crie un peu fort?
1: Non, seulement elle regarde la télévision. Alors.
0: Ah ouais, mais bon, elle a emmerdé tout le monde, hein. Vous êtes en direct à la radio aussi, elle a foutu un souk quand même.
1: Non.
0: On vous embrasse, un petit bonjour à passer quand même, Robert.
1: D'accord.
0: Ouais. D'accord, ok. On vous embrasse, Robert.
1: Allez.
0: Bisous.
1: Au revoir.
0: Allez, voilà, c'était sympathique, c'était sympa, ça mangeait pas de pain. Sébastien, ton grand-père à la pêche, ta grand-mère, elle est plus énervée.
4: Quel joli morceau ça, hein. 0803 08 5000, si vous voulez nous appeler, bien entendu, si vous le souhaitez, eh bien écoutez, les lignes vous sont ouvertes jusqu'à au moins 3h du matin. Sébastien est avec nous, il a 20 ans, il est de Paris. Salut Seb.
5: Salut Max.
4: Ça va? Oh là là, tu peux t'approcher ou pas de ton combiné là?
5: Ouais, excuse-moi, ça va?
4: Ouais, prêt, t'es avec un portable?
5: Ouais, c'est ça, ouais.
4: Bon.
5: Je suis au boulot là.
4: D'accord, tu fais quoi?
5: Je suis agent de sécurité.
4: D'accord.
5: Voilà.
4: Tu écoutes Seb.
5: Donc je t'explique ma petite histoire.
4: Oui.
5: Ça a commencé, j'avais l'âge de 17 ans. Je suis rentré comme disque jockey en discothèque.
4: Ouais.
5: Bon, tout se passait bien. Et puis, un jour, j'ai rencontré une nana qui me paraissait fort sympathique, quoi, en fait. Bon, résultat des courses, je me suis mis en ménage 3 jours après avec cette nana-là. Ça s'est tellement bien passé que j'ai demandé l'anticipation à mes parents. Je me suis marié à l'âge de 17 ans avec elle.
4: Tes parents ont dit oui ?
5: Ouais, mes parents ont dit oui. Ouais.
4: Ah bon ?
5: Ouais, ouais.
4: Sans trop de difficultés ?
5: Bah, ils voulaient voir la nana, tout. Bon, premier abord, elle paraissait bien.
4: Ouais. Quel âge elle avait, elle, par rapport à toi ?
5: Le
4: même âge ?
5: Non, elle était plus âgée, elle avait 20 ans.
4: D'accord. Donc, voilà. 3 ans de plus que toi à l'époque.
5: Voilà, c'est ça, tout à fait. Donc, quelques années se sont passées. Au jour d'aujourd'hui, cette charmante jeune fille m'a quitté parce que, si avec ça, ça irait, parce que figure-toi qu'on a fait un enfant ensemble. Et elle s'est barrée avec l'enfant et j'ai pas eu de nouvelles. J'ai pas pu assister à l'accouchement. J'ai pas du tout de nouvelles de cet enfant.
4: Comment ça se fait? Entre temps, vous n'étiez plus ensemble, c'est ça?
5: Non, on est restés ensemble.
4: D'accord.
5: Un beau jour, elle m'a dit, il faut que j'aille voir. Ça s'est passé texto. C'est bizarre à entendre, mais ça s'est passé texto. Elle m'a dit.
4: Excuse-moi, Seb, de te couper. Il y a pas moyen que tu parles plus devant ton combiné parce qu'on a l'impression que t'es à 60 km du téléphone là. Allô? Bien. Alors Sébastien, ça a coupé, tu vas me le rappeler, puis on va reprendre avec lui dans un instant.
5: Allô, Max ?
4: Ah bah t'es là.
5: Ouais, excuse-moi.
4: Ah d'accord, ok.
5: Donc je te disais,
4: je te demandais si tu pouvais pas te rapprocher, je suis un peu lourd, mais si tu pouvais pas te rapprocher un peu plus de ton combiné, que tu nous mènes bien ta boubouche à côté de la mienne.
5: Voilà, excuse-moi.
4: Non, mais parce que j'ai l'impression que t'es super loin de ton combiné, là.
5: Ok, ouais. Donc j'étais en train de te dire que ça s'est passé comme ça, t'exprès, elle m'a dit, faut que j'aille voir mon père un week-end. Donc elle est partie avec des affaires et je ne l'ai jamais revue. J'ai essayé de contacter son père et il m'a dit non, elle n'est pas ici. Donc aux dernières nouvelles, elle est sur Dreux.
4: Elle était enceinte de combien de mois, Sébastien, ta copine ?
5: Elle était enceinte de 8 mois.
4: Ah oui, d'accord. Donc elle était sur le point d'accoucher, quoi.
5: Voilà, c'est ça, ouais. Donc j'ai pas pu assister à l'accouchement, rien du tout.
4: Ah, donc t'as cherché, donc t'as appelé, son père a nié, savoir où elle se trouvait.
5: Voilà, donc je me suis déplacé carrément voir si c'est...
4: Et alors, c'était le cas ?
5: C'était le cas, elle n'était pas là.
4: Elle n'était pas là, donc tu penses que son père disait vrai ?
5: Voilà, ouais, c'est ça, ouais.
4: Ça, c'est une histoire qui date de quand, ça ?
5: Eh bien, écoute, j'avais 17 ans, là, j'en ai 20.
4: Oui, mais c'est-à-dire que t'as fait l'enfant, t'avais même pas encore 18 ans ?
5: Voilà, c'est ça.
4: Oh là là, donc ça fait un peu plus... Ça va faire 2-3 ans, maintenant, même, que t'as plus de nouvelles d'elle ?
5: Ça fait pas si longtemps que ça. C'est compliqué. Elle est revenue... Parce que en fait, elle avait besoin d'un peu de fric.
4: Oui, bien.
5: Moi, bonne gueule, j'ai dit ok, j'ai cru que ça allait remarcher, et elle s'est rebarrée.
4: Donc, t'as passé l'éponge sur tout ça.
5: Voilà.
4: Quelles étaient les explications sur ça qu'elle t'avait donné suite à son départ ?
5: Elle m'a dit qu'elle savait plus où elle en était, qu'elle avait besoin de réfléchir, elle m'a dit ce que tu m'as fait, c'est le plus beau cadeau, mais c'est aussi le plus pénible.
4: Ouais, mais vous le vouliez, cet enfant, ou ça a été un accident ?
5: Tout à fait. Non, on était consentants tous les deux, on avait réfléchi, tout ça.
4: Mais elle s'est aperçue de quoi ? Qu'elle était trop jeune et que finalement, c'était plus un poids que... Non ?
5: Non, à mon avis, elle a cru que j'étais trop jeune, que j'aurais pas pu assumer l'enfant.
4: D'accord,
5: en fait.
4: Ouais. Et très honnêtement, Sébastien, à cet âge-là, tu étais conscient de l'enfant, enfin de l'importance que ça avait, de l'impact et tout ça, ou non, pas du tout ?
5: Honnêtement, oui, Max.
4: Ah non, en plus, ouais.
5: Ouais, franchement, ouais. C'est mon rêve depuis le début, quoi. C'est d'avoir un môme, une famille, quoi. En fait.
4: Non, mais tu ne travaillais pas, quoi. T'étais DJ, donc t'avais une fiche de paye qui n'était pas énorme. Elle travaillait, elle aussi, à cette époque-là ?
5: Elle travaillait comme serveuse Je sais pas si on peut donner le nom du restaurant.
4: Mais
5: enfin,
4: normalement, non, mais je vais te demander de le dire quand même.
5: McDo ?
4: Ouais. Ouais.
5: Elle travaillait là-bas, et puis, nos salaires à tous les deux, ça comblait, quoi.
4: D'accord, ok, ça vous permettait de vivre et de pouvoir nourrir correctement votre enfant, quoi.
5: Exactement, voilà, ouais.
4: Donc elle est revenue, combien de temps ça s'est passé, là ? Donc vous avez vécu comme dans un nid, quoi, tout allait bien ?
5: Voilà.
4: Ça a duré combien de temps, ça ?
5: Ça a duré 8 mois.
4: Ouais.
5: J'ai cru que tout allait bien, tout ça. Je me suis aperçu parce que je lui faisais une totale confiance.
4: Elle est retournée voir son père ?
5: Non. Attends, c'est pire que ça parce que j'ai eu quelques problèmes en plus de ça avec ma banque parce que je me suis aperçu que j'avais un trou de 19 000 francs sur mon compte.
4: Ah oui, parce qu'elle te pompait tout, quoi.
5: Elle avait mes cartes de crédit, moi je lui faisais confiance. Elle fait je vais faire 2-3 courses, tout. Et puis, un jour, je me suis aperçu qu'il manquait 19 000 francs.
4: D'accord, elle a acheté du lait chez Cartier, quoi.
5: Et voilà quoi.
4: D'accord, donc là elle est repartie. Et là depuis t'as plus de nouvelles, quoi.
5: Et depuis j'ai plus du tout de nouvelles.
4: Et là ça fait combien de temps que tu as plus de nouvelles? Parce que là pour essayer de bien comprendre,
5: ça fait un moment, quoi, en fait. Mais le plus dur, c'est qu'elle m'a interdit de voir mon fils.
4: D'accord. Tu sais où elle se trouve aujourd'hui?
5: Apparemment sur Dreux.
4: D'accord. Tu souhaites faire quoi? C'est quoi ton but? C'est d'essayer de la récupérer une deuxième fois ou cette fois-ci tu souhaites complètement arrêter? Et tu souhaites quoi? Avoir la garde de l'enfant? C'est quoi ton truc?
5: Moi, j'aimerais peut-être pas avoir la garde de l'enfant, mais au moins avoir le droit de pouvoir voir mon fils quand bon me semble.
4: D'accord.
5: Quoi, parce qu'on
4: oui, un droit
5: quand
4: de visite.
5: À le faire.
4: Bien sûr, un droit de visite, oui.
5: Voilà.
4: Tu as engagé des poursuites contre elle? Parce que bon, j'y connais rien, mais du peu de.
5: Oui, moi non plus. Honnêtement, moi non plus.
4: Mais du peu ce que j'entends, je peux très facilement imaginer que tu aurais quand même des droits assez larges, puisque c'est quand même, même s'il est beaucoup plus facile de donner la garde à la mère qu'à un père, parce qu'on sait très bien que les enfants sont plus affectifs, enfin, sont plus proches de leur mère que de leur père, avec ce qu'elle t'a fait vivre, je pense que tu aurais le droit assez facilement à avoir une visite régulière de ton enfant, quoi. Je pense,
5: oui,
4: hein, enfin.
5: Je sais bien, mais enfin bon, elle m'a tout coupé. Elle m'a coupé l'herbe sous le pied parce qu'elle a reconnu l'enfant avant moi. Tu sais, normalement, à la naissance, ça se passe comme ça, c'est quand tu es marié, ça prend automatiquement le nom du père.
4: Oui.
5: Et là, je ne sais pas pourquoi, elle a déclaré son nom.
4: Elle a déclaré l'enfant à son nom de famille à elle.
5: Voilà.
4: C'est une fille ou un garçon?
5: C'est un garçon.
4: Il s'appelle?
5: Il s'appelle Stéphane.
4: Stéphane, donc d'accord, ok. Donc il porte le nom de sa mère, de famille, enfin de la famille de ta copine et non pas le tien.
5: Voilà, c'est
4: donc
5: ça.
4: Ce qui fait que d'après la loi, tu n'auras peut-être aucun droit. Alors non, c'est ça?
5: Je ne sais pas.
4: Ah, tu sais pas, d'accord. Tu t'es pas renseigné là-dessus? Tu fais, tu es sûr que aujourd'hui, à l'heure où on se parle, t'as engagé des poursuites contre elle ou voilà tout?
5: Des poursuites, non, parce que si tu veux, bon, c'est quand même. Stéphanie, si tu es un grand sentimental, c'est quand même la mère de mon fils.
4: Ouais.
5: C'est quand même mon fils. J'ai pas envie de, tu sais, que mon fils plus tard, parce que bon, c'est encore un jeune bébé, quoi. Mmh. J'ai pas envie que qu'il y ait des retombées, déjà, bon, qu'il va vivre sans moi. Bon, après, si elle a un autre mari, qu'elle le fait passer pour son mari, c'est son problème, quoi. Mais qu'au moins, je puisse... Je veux pas faire ça pour mon fils.
4: Mmh.
5: Voilà.
4: Mais, ouais, donc, enfin, du peu que je peux entendre, là, Sébastien, comme en plus, tu le dis toi-même, un gros sentimental, je pense qu'elle doit aussi bien le savoir, si ce n'est plus encore que toi, et elle joue de ça à mort.
5: Oui, je pense aussi, ouais.
4: Parce qu'elle sait très bien que tu feras rien contre elle, ou en tout cas, tu essaieras de faire le moins possible.
5: Ouais, j'essaye de minimiser la casse, quoi.
4: Parce que quand je t'entends dire, Sébastien, que si demain elle refait sa vie avec un mec et qu'elle pourrait faire passer le nouveau mec qu'elle a pour le père du garçon en question, pour l'enfant, le mec, pour lui, ça sera son père. Et même si plus tard, à 18 ans, il apprend la vérité par X ou personne ou par ta mère, par sa mère, donc ta femme, il aura probablement envie de te voir ou de te revoir si tu ne le revois pas. Mais ça risque quand même de chambouler pas mal de choses. Je trouve ça.
5: Je sais bien. C'est pour ça qu'en fait, j'aimerais limiter la casse, quoi.
4: Bah, et c'est peut-être pour ça qu'il faudrait que dès le début, t'essayes au moins d'avoir le droit de pouvoir voir ton enfant. Je sais pas à combien c'est, si c'est tous les mois ou tous les 15 jours, une semaine ou 15 jours. Je sais pas comment ça se passe du tout.
5: Hein. C'est une visite, je sais pas. C'est peut-être par mois et ensuite c'est pendant les vacances une semaine à Pâques et un mois pendant les grandes vacances.
4: Mmh. Écoute Sébastien, qu'est-ce que je peux te souhaiter si ce n'est comme tous les autres du courage, hein, et comme tu travailles déjà, t'as au moins tu vis chez tes parents, hein, tu vis avec ton père et ta mère?
5: Non du tout, non, je vis chez moi, quoi.
4: D'accord.
5: J'ai un appart, quoi, et puis voilà.
4: Tu refais ta vie aujourd'hui, enfin tu refais ta vie, t'as une copine aujourd'hui?
5: J'essaye de refaire ma vie, c'est assez compliqué, mais parce que c'est encore frais, quoi, tu vois, j'ai du mal à digérer, quoi.
4: Oui, bien sûr, oui.
5: Parce que bon, on a beau dire, il y a eu quand même un enfant, moi j'étais amoureux de cette personne-là.
4: Ouais.
5: Et ça s'efface pas comme ça, hein.
4: Bien sûr.
5: Voilà.
4: Bon, écoute, Sébastien, bon courage pour la suite.
5: Je
4: n'irai pas jusqu'à dire de te tenir au courant, mais enfin, si le cœur t'en dit, t'hésites pas une seule seconde. Hein.
5: Eh ben, il n'y a pas de problème.
4: Et puis, moi, si j'étais toi, hein, là, c'est plus personnel, mais c'est plus ami-ami que l'aller donner des leçons ou quoi que ce soit. C'est pas du tout le but de la soirée, hein, je le répète. Pour pas qu'il y ait de problème et d'amalgame, moi, je te conseille quand même de te renseigner un petit peu plus près sur les droits que tu as, parce que tu dois avoir des droits en tant que père, et surtout avec la situation dans laquelle elle s'est mise, quoi.
5: Ouais.
4: Ok.
5: Okay.
4: Enfin, tu fais ce que tu veux après Sébastien, hein, parce que t'as pas l'air très emballé par cette solution, donc effectivement.
5: Non, si, tout à fait, non mais parce que je fais hyper gaffe, parce que tu vois, il y a mes chefs qui sont à côté.
4: Ah. D'accord. Ok, voilà. Très bien. Ben, je n'insiste pas, Sébastien.
5: Non, il n'y a pas de problème.
4: Bonne nuit, bonne bourre.
5: Eh ben, toi aussi.
4: Et bon courage pour le boulot. Tu finis à quelle heure,
5: 7h? Je finis à
4: 6h30, ouais. 6h30, ça va, feignant, et dis donc. Bonne bourre, amuse-toi bien.
5: Salut.
4: Bon courage.
5: Au revoir.
4: Clarisse est avec nous, elle a 23 ans, et alors là, elle appelle de quoi? Ah, elle a raccroché, la petite Clarisse, elle est plus là? Si, elle est là? Attends.
6: Oui, je suis là.
4: Ah, t'es là, Clarisse?
6: Oui, je suis là.
4: Ah, elle est là, mais là, il y a une ligne. Voilà, merci, la petite apo, elle est paniquée, la petite
6: apo. Mais non, je suis pas paniquée.
4: Ça va, tu t'en sors?
6: Ouais, ça va.
4: Pas facile, hein, pour elle, Clarisse, hein. Aïe, aïe, aïe. Non, mais elle s'en sort bien, quand même, hein, il faut dire. Elle est gentille au moins en standard, Clarisse, apo?
6: Ouais, ouais, elle est bien.
4: Elle est quoi?
6: Elle est bien.
4: C'est tout?
6: Voilà, elle est très gentille, et merci, elle est très compréhensive.
4: C'est hallucinant, Clarisse, le nombre de portables qu'il y a, mais j'ai l'impression qu'il y a que des portables.
6: Ah oui, mais je suis désolée, avec le métier que je fais, je suis obligée, je roule depuis 3 ans, depuis l'âge de 20 ans, je suis routière, j'ai un gros 44 tonnes.
4: Oh putain, ça va plaire à Gérard qui doit nous écouter, ça. Ça c'est clair, hein. Tu travailles, là t'es en plein boulot là?
6: Ouais, là je suis en plein boulot, je me suis arrêtée là, sur un parking.
4: Et dans quel coin?
6: Ben là je vais bientôt arriver à Rennes.
4: Ouais, et tu dois te rendre où?
6: Ben je dois me rendre à mon entreprise dans le 56 à Beau, quoi.
4: D'accord, ok, très bien. T'as fini là, tu rentres?
6: Ben, presque, du moins, il faut que je rentre à l'entrepôt et puis après il faut que je fasse ma petite mamaille et puis après ben rentrer chez soi, son petit train-train habituel.
4: Il te reste combien d'heures de travail et de route là à faire?
6: Ben il me reste, disons, environ 1h30, 2h de route, ouais, pour aller jusqu'à l'entreprise et puis après ben je bosse jusqu'à 5h du matin, quoi.
4: Et avant qu'on parle de ce que t'as envie de parler, vous faites quoi quand t'es dans le camion comme ça, toi tu fais quoi personnellement? T'écoutes la radio, vous avez la télé, vous avez quoi?
6: Ben je t'écoute, ça va faire 5 ans que je t'écoute.
4: Ah ouais, donc c'était plus sympa à l'époque où je finissais à 3h qu'aujourd'hui, tu dois me faire la gueule alors, hein.
6: Non, je te fais pas la gueule, bon je comprends aussi que t'as le droit d'avoir une vie intime. Et que bon, t'arrêtes plus tôt, c'est vrai que c'est un peu dommage parce que j'aimais bien, tu m'accompagnais toutes mes nuits et tout, c'était vraiment quelque chose de bien, quoi, ça m'aidait, et puis bon, ça me permettait de m'éclater un peu plus, quoi.
4: Y a un truc qui est aussi drôle que moi, ce qui paraît, c'est Coluche.
6: Ah oui, ouais. Ah oui, beaucoup.
4: Il paraît qu'il gagnait à être connu, lui. Tu devrais prendre des cassettes ou des CD de ce mec-là, apparemment, il a l'air d'être bien.
6: Ah, il est excellent parce que c'est ce que j'écoute et puis de temps en temps je te réfère un peu à lui parce que tu sors quelques proverbes dont il sort à chaque fois.
4: Oui, bah c'est quand même, oui, c'est clair que...
6: C'était quand même quelqu'un de phénoménal.
4: Il est vrai.
6: Et je l'apprécie beaucoup et donc je te compare un petit peu à lui, quoi, bon.
4: Oh, arrêtez, voilà. Tu vas me gêner. Bon allez, qu'est-ce qui t'amène, Clarisse?
6: Bon alors moi je vais t'expliquer mon histoire, ça remonte à 6 ans en arrière, c'est-à-dire à mes 17 ans. J'ai toujours vécu toute seule et d'au moins dans mon enfance, mon père n'a jamais été près de moi. Et c'est que ma mère avait la sclérose en plaques, c'était une paralysation des muscles. Et j'étais l'aînée, quoi, j'étais la plus grande et j'avais deux petits frères derrière moi. Mmh. Et donc, bon, j'ai jugé que mon père nous a abandonnés. Et alors donc, je me suis placée dans un foyer toute seule.
4: Abandonnée, t'avais quel âge toi à cette époque-là?
6: Cette époque-là, j'avais 13 ans.
4: D'accord.
6: Et le dernier souvenir de mon père que j'ai eu de lui... C'était d'origine turque et j'étais en vacances. Et on est revenu, plus de père, plus personne.
4: Ouais.
6: Alors donc c'est tout. Bon, ma mère a vu son handicap. J'ai essayé de suivre mes études tant bien que mal, malgré qu'il est très difficile parce qu'il fallait que je m'occupe de mes deux petits frères, de moi et de ma mère et de ma scolarité. C'était un peu trop lourd pour une fille de 13 ans. Et après, j'ai quand même pris sur moi, j'ai dit, il faut que j'aille dans les centres sociaux et tout ça pour me renseigner, pour me placer moi et ensuite mes frères. Et j'ai réussi aussi à hospitaliser ma mère. Et nous remontons 4 ans plus tard, ma mère est décédée à mes 17 ans.
4: Mmh.
6: Et donc, j'ai un mal fou à en faire le deuil et je refuse de faire le deuil jusque maintenant. Je le vis très mal, quoi. Je me sens vachement abandonnée.
4: Oui. Et tu te reproches toi personnellement quelque chose ou pas? Non, rien du tout.
6: Je me sens un peu responsable parce que je pense que dans quelque part, je pense que j'ai déchiré un peu la famille qu'on était parce que j'ai passé mes petits frères dans un foyer d'enfance dans le même que le mien.
4: Oui.
6: Jusqu'à mes 18 ans. De là, ben, dans un foyer, faut bien savoir qu'à la DAS, à 18 ans, on est foutu à la porte, quoi, comme un colis, quoi.
4: Mmh.
6: Alors,
4: donc là, t'es livré à toi-même et c'est à toi de te débrouiller.
6: Voilà.
4: Il n'y a aucune ressource, il n'y a aucun moyen de la DAS.
6: Si tu veux, ils te mettent dans un foyer de jeune travailleur. Il faut que soit tu poursuis tes études, la DAS, t'as jusqu'à 21 ans.
4: Oui.
6: Et soit bah, tu galères, bah, si tu fais rien, bah, on te coupe les vifs. Quoi,
4: quand tu dis aider, c'est-à-dire qu'ils financent en fin de compte tes études?
6: Oui, voilà, c'est ça.
4: Mais ils te placent dans tes cas-là dans des filières liées directement à la DAS, quoi. C'est des.
6: Ouais,
4: d'accord,
6: ouais. c'est ça. Et d'accord. Moi, donc, sorti du foyer où j'étais, avant, j'habitais à Reims. J'habitais dans la Marne. Mmh. Et puis bon, j'avais toujours un petit caractère révolutionnaire. Je suis un peu rébellion et je pense que comme ça, dans la vie, on s'en sort un peu. Et à 18 ans, j'ai été, on m'a dit, tu vois, t'as la porte qui est là, tu la prends. Je suis partie et on m'a passé dans un foyer jeune travailleur. Dans les premiers moments, c'était vachement dur parce que fallait être seule, on pouvait pas demander quoi que ce soit à qui que ce soit. Puis bon, moi, j'aimais pas dépendre des autres, quoi. Alors, je me prenais en main et...
7: T'avais toujours été comme ça? T'avais déjà été indépendante à l'époque ou
6: voilà,
7: ça s'est forgé
6: ça, j'étais déjà indépendante. J'étais à l'école de formation routier.
7: Ouais, et puis,
6: là, j'ai appris à vivre seule, quoi.
7: Ah, tu l'as vécu parce qu'en fin de compte, quand ton père vous a abandonné et que ta mère avait ses problèmes de santé, tu devais déjà t'occuper toute seule de toi et puis de tes deux frères, c'est ça?
6: Oui, c'est ça. Il fallait que je m'occupe des deux. Alors, donc, j'en ai eu mais je voulais leur faciliter la vie et qu'on s'occupe d'eux, quoi.
7: Juste par curiosité, Clarisse, t'as une différence de combien avec tes frères aujourd'hui? Il y a combien de différence entre les deux?
6: Disons que le plus grand, du moins, il va avoir 17 ans et l'autre, il en a 12, quoi.
7: D'accord. Ok.
6: Donc, comme je suis toujours l'aînée, donc, comme ma mère est décédée, ce qui était vraiment très dur pour moi, on avait voulu, du moins de sa famille à elle, ils ont voulu la rapatrier là-bas.
7: Oui.
6: Mon père a reparu miraculeusement. Alors, en plein enterrement, je l'ai carrément envoyé balader. Je lui ai dit, tu n'as rien à faire ici, je vois pas ce que tu viens faire ici, c'est trop facile. Je me suis tout endossé moi-même.
7: Il a aujourd'hui, tu sais pourquoi ton père vous a quitté du jour au lendemain?
6: Non, pas du tout, non. Il n'y a pas d'explication, rien du tout, non.
7: Parce que tu n'as pas voulu en avoir ou parce qu'il n'a pas voulu en donner ou parce que...
6: Non, je lui ai demandé pourquoi il a laissé ça. Et, il savait pas, il était paumé dans sa tête. Et bon, j'ai pris un peu pitié de lui.
7: Oui.
6: Mais bon, je pense que pour des êtres comme ça, je crois que la pitié, j'ai même plus de pitié pour lui parce que bon, maintenant, je sais pas où il est.
7: Mmh.
6: Je ne sais pas de ce qu'il en a fait de sa vie, j'en sais absolument rien. Et puis voilà, quoi.
7: Quand l'enterrement de ta maman a eu lieu, donc ton père a fait réapparition. Et c'est le même jour où vous avez discuté de tout ça ou il est resté pendant un certain temps autour de vous?
6: Non, c'est le même jour, il est arrivé. Et, j'ai eu des problèmes. On m'a forcé à aller la laver, assister au macabre, quoi, jusqu'au bout. Et bon, je me suis dit, comme je suis son unique fille et que bon, il faut que je la suive jusqu'au bout, j'ai été jusqu'au bout, quoi.
7: Et donc, ton père a disparu la nuit même et depuis, tu n'as plus de nouvelles?
6: Non, depuis, j'ai plus de nouvelles. Et il avait essayé de me récupérer par petite magouille, mais ça n'a pas marché.
7: Oui.
6: Et bon, j'ai perdu ma mère. Ensuite, j'ai perdu deux autres amis, un jeune couple de 22 et 23 ans.
7: Mmh.
6: Ensuite, ça s'est répercuté sur un homme, sur quelqu'un qui m'était très cher. Je l'ai perdu. Et j'ai reperdu une de mes meilleures amies à 2 ans de ça, quoi. Je n'arrête pas de perdre les gens et je me sens chaque fois abandonnée, quoi.
7: Ah, tu te sens abandonnée?
6: Ouais. Ouais. Là, j'ai un petit ami, là.
7: Ouais.
6: Il est, il vivait avec quelqu'un. Là, il est en instance de divorce. Et si tu veux, comme j'ai tellement été en manque d'affection que mon amour pour lui, si tu veux, c'est sur il arrive au top, quoi. Je suis en train de bouler au top j'ai le cœur qui est à bloc pour lui. Et j'ai peur. Là, je trouve que c'est trop beau.
7: Oui.
6: Et j'ai l'impression que je vais le perdre. J'ai toujours peur d'être abandonné.
7: Ouais, c'est ce que j'allais te dire. Oui, t'as un peu peur, effectivement. En même temps, ce qui est tout à fait normal et du témoignage que tu nous apportes, on comprend que, c'est déjà parce que des gens, tu pourrais te renfermer sur toi, alors qu'au contraire, t'as besoin de vachement donner. C'est une manière aussi, t'as besoin d'être sécurisé, d'avoir quelqu'un autour de toi. C'est ce qu'on imagine souvent ou témoignages qu'on a pu entendre, parce que moi j'ai vécu, des témoignages que j'entends depuis ce soir, forcément, j'ai pas moi personnellement vécu tout ça, mais des gens de mon entourage ont pu vivre les mêmes problèmes dont j'entends parler ce soir, et le tien en l'occurrence. Ce que tu recherches, c'est la personne avec qui tu donnes beaucoup, c'est quoi? Tu ressens que c'est un deuxième père ou quelque chose que t'aurais pas eu avec lui, quelque chose qu'on t'aurait volé, ou c'est véritablement de l'amour pour lui en tant que mari ou un copain? Tu cherches un peu des deux?
6: Si tu veux, c'est que, moi, je sais pas, j'ai peut-être pas un but comme toutes les autres filles de 23 ans, parce que bon, j'ai un vécu qui est pas pareil, déjà. J'ai ma propre maison, j'ai mes propres trains de la vie habituels. Si tu veux, je suis comme quelqu'un qui a plus de 23 ans, quoi, déjà. J'ai déjà plus d'expérience vis-à-vis de la vie courante. Est-ce que quand je donne de l'amour à quelqu'un, c'est parce que c'est ce que moi j'ai pas pu avoir, j'essaie de le donner à quelqu'un qui est aussi mal que moi, qui a pas vécu les mêmes choses, mais qui a aussi mal que moi, et je voudrais le réconforter, et puis en le réconfortant, moi ça me fait du bien.
7: Ouais, voilà, ouais, c'est ce que je peux comprendre très facilement, ouais. Ça fait combien de temps que t'es avec ton copain là?
6: Bah, ça va faire longtemps. Et... ça va faire un mois seulement. Parce que j'ai...
7: Eh ben, dis donc! C'est long, c'est... hein! il fait quoi dans la vie, Clarisse, ce mec?
6: Ce mec, il roule aussi.
7: Ah oui, d'accord, ok. Donc, ouais. Vous partagez la même passion, ce voilà. Qui est déjà une bonne chose, parce que c'est vrai que c'est important, hein. Et quand on revient sur le problème qui t'a amené à parler avec moi ce soir, c'est donc le fait que depuis que t'as pas eu ta maman, tu dis que t'as du mal à en faire le deuil. Est-ce que tu ressens aujourd'hui, même si ça fait qu'un mois que t'es avec ce mec-là, que ça va pouvoir véritablement t'aider, que ça va être pour toi une bonne chose que...
6: Ouais, je pense, ouais, parce qu'il m'apporte beaucoup, même s'il est pas souvent là. J'aime bien quand, si tu veux, ça fait quelque chose, ça me fait quelque chose que quand il est là, c'est bien, mais quand il repart, ça fait encore plus vite que ça l'est que quand je rentre toute seule. Tu vois ce que je veux dire?
7: Oui, bien sûr, oui.
6: Et, vis-à-vis des gars, justement, je voulais parler de ça aussi parce que, bon, j'ai eu quelques petits copains, mais mes petits copains, ben, j'étais trop donneuse, moi, je donnais trop de tendresse, ils en recevaient pas assez. Et à chaque fois que je commençais à m'attacher à quelqu'un, il se barrait, il me laissait tomber. Mmh. Et, il y a certains gars aussi qui ont voulu sortir avec moi, c'était juste histoire d'avoir ce qu'ils voulaient.
7: Ouais,
6: Et niveau ça, j'étais frustrée parce que j'allais me laver, j'allais dans ma douche, je pleurais, je me lavais parce que je me sentais salie, souillée, quoi.
7: Mais à cause de quoi?
6: Parce que il y avait de temps à autre, j'avais pas envie, et puis le gars, c'était pas que si moi j'avais envie ou pas, quoi.
7: En même temps, bon, pour revenir, quand on est plus jeune, quand on a, 17, 18 ou 16 ans, et qu'on est très peu, enfin, que tu devenais, sans t'en apercevoir, très cocon, très possessif, très câlin, c'est très proche des copains avec qui t'étais, c'est vrai que des fois ça fait peur, hein. Et que on a plus envie d'une fille qu'on voit de temps en temps, même s'il y avait beaucoup d'amour, que toi tu voulais sûrement donner beaucoup plus. À l'époque, t'étais peut-être beaucoup plus mature par les problèmes que tu avais vécu au quotidien que ne l'étaient certains garçons au même âge quand tu devais avoir 16, 17 ou 18 ans et que tu les fréquentais, quoi.
6: Probablement. C'est que, quand j'avais 16, 17 ans, je ne fréquentais jamais des jeunes de mon âge parce que j'avais en horreur.
7: Ouais.
6: À en parler de l'amour, pour eux, c'était vraiment, pour moi, du moins à mes yeux, ouais, c'était écœurant, quoi.
7: Ouais. Ils avaient quel âge? Beaucoup plus âgés, les personnes que tu fréquentais?
6: Ouais. Je savais toujours des différences entre 6, 10 ans d'âge, et il y en avait même à 15 ans d'âge, parce que je recherchais, si tu veux, un peu... comme si je recherchais l'amour d'un père et d'un copain en même temps, quoi.
7: C'est évident, mais chose qu'à l'époque, tu n'avais probablement pas analysé, que tu analyses plus aujourd'hui.
6: Ah oui, mais bien sûr, à l'époque, j'analysais pas bien ça, sûr. Cet angle-là, quoi.
7: Le copain a quitté aujourd'hui, à quel âge?
6: Il en a 29.
7: Il en a 29, oui, donc là, non, il n'y a pas une différence énorme. Donc,
6: non, là, c'est pas une différence énorme. C'est d'accord. Parce que, bon, maintenant, je me dis que j'ai envie de vivre quelque chose avec cette personne, et puis que je l'aime au top, et que lui, par son vécu à lui, il peut pas m'aimer au top, parce que, il est en instance, et puis, bon, je peux pas trop lui en vouloir non plus.
7: Très bien.
6: Voilà, quoi.
7: Et tu vois régulièrement encore tes deux frères?
6: Non, justement, j'ai déménagé de la Marne pour ça, quoi. Je suis partie parce que j'avais ma mère qui était là-bas sous une tombe et je voulais plus revivre les souffrances que j'ai vécues là-bas.
7: Non, mais de ne pas y aller, c'est une chose, Clarisse, mais t'as plus de contact avec tes frères?
6: Là, à Noël, j'ai voulu les avoir et la DAS me l'a refusé.
7: Ah, carrément?
6: Ouais.
7: Ils ont quel âge aujourd'hui, tous les deux?
6: Un qui a 17 ans maintenant et l'autre qui a 12 ans. Et ça va faire... Je suis en Bretagne depuis le mois d'octobre. J'ai emménagé ici.
7: T'as les droits de visite, quand même?
6: J'aimerais bien, mais je ne peux plus. Parce que ma voiture est tombée en panne.
7: Ah oui, d'accord, mais tu le pourrais, quoi.
6: Ouais, je le pourrais, mais si tu veux, j'ai deux frangins, ils habitent dans la même ville.
7: Ouais.
6: Et ils ne se voient que 3 heures par mois.
7: Non, mais toi, tu pourrais aller voir au moins eux une fois de temps en temps. C'est important, je pense que c'est important, c'est même très très important parce que...
6: Ah non, mais bien sûr, mon boulot et ça me l'empêche parce que je pars le dimanche soir et tout ça et c'est pas évident. Non,
7: mais tu les as au téléphone ou tu leur envoies du courrier?
6: Ah ouais, bien sûr.
7: Ouais, voilà, enfin je veux dire,
6: problème.
7: D'accord, ok, je voulais savoir, mais t'es toujours en contact, courrier,
6: téléphone. Oui, bien sûr, mais à chaque fois que je voulais les avoir pour Noël ou pour une semaine, on est toujours en train de me dire pour faire ci, pour faire ça, et ils vont jusqu'à pousser le bouchon à vouloir faire une enquête chez moi pour voir si je ne tiens pas d'alcool, pas de drogue, pas de trucs comme ça, si c'est pas dégoûtant. Je trouve que quand même que c'est un peu gros vis-à-vis que je sois leur sœur. Je suis pas quelqu'un de comme ça, je veux dire, dans la vie je suis quelqu'un de maniaque sur la propreté, Et bon, je trouve ça un peu aberrant qu'à Noël, on était tous les trois séparés. Même mes deux frères n'ont pas passé Noël ensemble, ni le jour de l'an.
7: Non, mais ça, c'est un problème, c'est sûr, qui est énorme, le fait de séparer les gens comme ça, de famille, et dans des moments, comme tu disais, Noël ou des anniversaires, de ne pas pouvoir se réunir. Bah, j'imagine que dès que celui qui aura 18 ans, il pourra sortir, bah, tu vas pouvoir le revoir beaucoup plus facilement, et que là, tu vas pouvoir t'en donner à cœur joie à le revoir.
6: Ah ben, c'est clair. Mais ce qu'il faut se dire, c'est que ben tous les gens qui écoutent la Fun Radio, faut pas se dire un truc, c'est que à la DAF, normalement, dans le temps, leur but principal, c'était que ben, de réunir la famille, tu vois. Mmh. Et ce que là, ils sont en train de faire le contraire. Ils séparent les gens. Et pour eux, on peut mettre une personne, un gamin de 4-5 ans, on peut mettre une famille à l'autre, quoi. J'ai l'impression que c'est comme un colis que je transporte dans ma remorque. On l'amène d'une famille à une autre. Et je trouve que là, c'est vraiment jouer avec le sentiment d'un gosse, parce qu'on s'amuse pas avec un gosse, quoi.
7: D'accord. Eux, ça va, quoi, quand ils sont là-bas, à la DAS, aujourd'hui, ils comprennent quelque chose, ils analysent, parce qu'il y en a, le dernier était vraiment très très jeune, lors de la disparition de ta maman et les histoires qu'il y a pu avoir avec ton père, donc...
6: Si tu veux, c'est que ben mes frères sont, ils m'ont jamais trop parlé, quoi.
7: Non.
6: Ils ont vécu le décès de ma mère ensemble. On a vécu à trois.
7: Bien sûr.
6: Mais il y en a le plus que j'ai peur, c'est le plus grand, parce qu'il est un peu renfermé vis-à-vis des sentiments et il a du mal à s'exprimer. Et, bon ben il m'a jamais éclairci ses sentiments vis-à-vis de ça et je n'en sais absolument rien parce que. C'est quelqu'un qui est très adulte dans sa tête, pour quelqu'un de 17 ans, mais bon, il veut surtout pas m'en parler, et j'ai essayé de lui dire d'aller voir un psy ou un truc comme ça, que ça m'aiderait un peu, mais bon, pour ça, il est un peu renfermé, quoi.
7: Ah, il peut avoir une fierté en tant que garçon, et puis probablement que le jour où il pourra sortir de là et te voir régulièrement, ce que je compte sur toi, c'est de voir le plus souvent possible, et puis surtout, de le remplacer, enfin de remplacer ta mère et de faire la deuxième mère et tout ça.
6: Ah mais non, c'est pas possible.
7: Non, bien sûr, non, mais c'est pas ce qui je pense pas serait une très bonne chose pour lui.
6: Non.
7: Et pour toi non plus d'ailleurs, parce que ça serait une enfer, ça t'obligerait à avoir comme si t'avais un enfant à charge, mais bah vraiment d'avoir le rapport de sœur et de frère, quoi, et d'être très très proche de lui, et puis bien sûr d'être très proche également du petit dernier, et comme tu dois le faire à mon avis assez régulièrement, c'est de l'avoir au téléphone et de lui envoyer du courrier jusqu'à ce que vous puissiez enfin de nouveau très librement pouvoir vous réunir tous les trois et le plus souvent possible, quoi.
6: Bah c'est sûr.
7: Bah je pense que c'est le but, ouais, plus tard, oui.
6: Pour le moment j'essaie de m'occuper à distance d'eux, je me rencarde sur ce qu'ils font, qu'ils travaillent à l'école, que le but principal c'est l'école.
7: Et là ça va, justement.
6: Comment ?
7: Je veux dire, justement, là, ça va, ils bossent un peu, ils sont...
6: Ah, ouais, mais là, c'est clair, parce qu'ils veulent faire tous les deux pompiers à Paris.
7: Ouais.
6: Alors là-dessus, et je leur demande souvent les résultats, s'ils travaillent bien et qu'ils ont intérêt, que leur seul but de fierté, but de réussite, c'est l'école, et puis ben de dire plus tard, ben vous voyez, j'ai quand même réussi malgré que j'étais à la DAS, quoi.
7: Ouais.
6: Mes titres informatifs, c'est que mon frère de 17 ans vit dans un foyer de jeunes délinquants, ils l'ont mis là-dedans parce qu'ils n'ont pas trouvé ailleurs. Et mon autre frère qui a 12 ans, il est en famille d'accueil, quoi.
7: D'accord.
6: Donc, voilà.
7: Eh ben... Bon, ouais. Bon, là, tu vas reprendre la route, peut-être, parce que sinon, le compteur va tourner, là. Je sais pas comment ça s'appelle, votre truc, là.
6: Non, notre chronotachygraphe.
7: Comment on appelle ça?
6: Un chronotachygraphe. On appelle ça vulgairement le mouchard.
7: Voilà, c'est ça, un mouchard.
6: Voilà, le mouchard. Bah, comme dit Gérard, il se trompe beaucoup sur la réglementation, parce que Gérard, je ne sais pas quand est-ce qu'il a fait la route.
7: Non, mais c'est-à-dire que voilà, Gérard a un petit peu bloqué de nous écouter, c'est qu'on avait fait un débat sur les routiers, et t'as raison, je vois ce que tu veux dire, c'est que la réglementation dont Gérard fait allusion dès qu'il parle des routiers, c'est à l'époque où il était routier, mais entre-temps, ça a énormément changé.
6: Ah, mais là, c'est très clair, parce que maintenant, comme il disait, la dernière fois qu'on pouvait rouler 9 heures de suite. Oh, j'aimerais bien, parce que ça me couperait pas l'air.
7: Alors qu'aujourd'hui, c'est combien pour en tant que routier?
6: Alors, c'est 4h30.
7: T'entends, Gérard?
6: Et 4h30, 3 quarts d'heure, et on redémarre pour 4h30, et puis bah, on s'arrête pour une coupure de 9h, quoi.
7: D'accord, très bien. Eh ben, écoute, on va te laisser reprendre la route, parce qu'en plus, t'es quasiment au bout, hein, donc on va peut-être pas te retarder trop longtemps.
6: Oh, bah non, j'ai pas de retardement, tu sais que j'arrive à 1h ou à 2h ou à 3h, de toute façon, je peux pas arriver avant, parce qu'on est bridé, on peut pas aller plus vite. Et malgré qu'il y ait des gens qui trichent, mais ça, bon, c'est leur problème, c'est pas le mien. Et voilà, quoi. Et j'aimerais, si mon petit ami m'écoute, j'aimerais lui dire que je l'aime beaucoup, quoi.
7: Bah écoute, c'est chose faite, je pense qu'il écoute. Hein. Il écoute la radio, lui aussi, il écoute Fun.
6: Ouais, les coups de fun, ouais. Bon. C'est les deux drogués de Sun et de Daft Punk et de tout ce que tu fais, quoi.
7: D'accord.
6: On t'apprécie beaucoup.
7: Eh ben, très bien. Bah, tu quittes pas, je vais prendre ton adresse. On a dû oublier de faire pour l'auditeur précédent, mais peut-être qu'on récupérera son numéro, on le rappellera un autre jour. Je vais t'envoyer une musique de nuit volume 4.
6: Ah, excellent. Ah, je n'avais pas celle-là.
7: Ouais, bah, écoute, je t'embrasse très fort. Bon courage pour la suite, surtout pour la route et puis pour t'embrasse tes deux petits frères.
6: D'accord, bah, je t'en remercie beaucoup, Max.
7: Bisous, Clarisse.
6: Bisous.
7: Thierry est avec nous, il a 25 ans, il est de Paris. Salut Thierry.
8: Allô, salut, ouais.
7: Ça va?
8: Ouais, ça va.
7: Enfin,
8: ouais.
7: C'est vrai, je demande à tout le monde si ça va, mais bon.
8: Ouais, ça va, non, ah, mais ça va. Bon, on a le moral maintenant, tu sais, c'est une mauvaise passade dans la vie, et puis on essaye de vivre avec. Hein.
7: Raconte-moi.
8: Bah, déjà, je te remercie de faire une émission comme ça.
7: Bah, écoute, hein, ça fait très, très, très, très longtemps que ça me cogitait dans la tête, et je n'osais pas le faire parce que je me suis dit. C'était peut-être pas le moment en ce qui me concerne et puis je me suis dit peut-être que vous avez peut-être pas franchement envie de le faire et je suis assez surpris non pas réjoui de savoir qu'il y a autant de gens qui ont des problèmes et qui appellent mais de voir que vous avez aussi facilement envie d'en parler et d'une manière très simple et voilà quoi.
8: C'est pas ça, c'est qu'on a tellement de choses sur le cœur qu'à un moment il faut que ça parte quoi.
7: Et
8: quoi,
7: comme je sais que la radio
8: en parler.
7: Voilà, et comme deux trois fois on m'avait dit la radio c'est bien, c'est que ça reste quand même très anonyme, ça ne reste que du téléphone contrairement à la télé, on voit des visages et tout ça, c'est beaucoup plus simple, on reste chez soi dans son, c'est vrai, vous restez quand même dans votre environnement, c'est-à-dire vous restez chez vous et ça vous fait un petit repère, donc j'ai dit allez pourquoi pas, on va voir ce que ça donnera, puis voilà.
8: Donc moi je t'appelais parce que moi je suis parti de chez moi, j'avais 13 ans, parce que mes parents étaient alcooliques tous les deux. Donc bon, c'est l'enfer, c'est la nuit à 1h du matin, on va te demander d'aller chercher de la soupe au supermarché du coin. Tu peux essayer d'expliquer que c'est fermé, tu reçois des coups de planche sur la tronche, on te tire par les cheveux. Tu ne comprends pas, tu dors, tu te lèves et tu t'enfermes dans les toilettes, enfin.
7: À quel âge, à quel âge ça démarre tout
8: de suite? Bah, j'ai pas de souvenirs de mon enfance où ça ne s'est pas passé, quoi.
7: Ah oui, d'accord.
8: Ça, le plus dur, j'ai que des souvenirs noirs de mon enfance.
7: Parce que, oui.
8: C'est ce qui est le plus dur actuellement à vivre, quoi.
7: Quand tu parles de tes 13 ans, c'est au moment où t'as quitté tout ça, quoi.
8: Où j'ai quitté tout ça.
7: D'accord.
8: Parce que j'ai eu la chance qu'il y ait un voisin qui aménage. Parce que pendant 13 ans, personne n'a parlé et c'est ce qui me révolte, quoi.
7: D'accord.
8: Faut dire aux gens, mais bougez, quoi. Vous entendez? Y a pas, les murs sont pas épais, on a chez la main.
7: C'est vrai, non, mais.
8: Ce qui me dépasse, c'est que personne, j'ai même, bah, l'image la plus noire que j'ai, c'est un voisin qui est passé, j'étais en train de dormir dans la cave, il est passé avec son chien, il m'a vu, il a appelé personne, quoi. Il m'a même demandé si ça allait.
7: Oh là là.
8: Ça, je trouve que ces gens-là, y a même pas de mots pour, les appeler. Non,
7: c'est une catastrophe d'entendre des choses pareilles. Ce que tu souhaitais dire, c'est donc que tu, à 13 ans, tu as réussi grâce à une personne voisine
8: qui a aménagé quelques jours avant.
7: Qui, j'imagine, est allé porter plainte, la police est venue, etc.
8: Non, même pas, parce que mon frère était parti 2 ans avant moi.
7: J'allais te poser cette question encore. T'as des frères et sœurs, justement?
8: Ouais, j'ai un frère qui est parti 2 ans avant moi, mais moi, à 13 ans, en fait, je sortais pas de chez moi, je restais, il m'empêchait de sortir.
7: Il t'empêchait de sortir,
8: ouais. Ouais, parce que mon père était Front National, donc il fallait pas fréquenter les petits bougnoules du coin de la cité, quoi.
7: D'accord.
8: Donc, c'est comme ça qu'il parlait, mais c'était son langage, quoi. Hein. Je m'exprime comme il s'exprimait à l'époque.
7: D'accord.
8: Donc, je ne sortais pas. Je sortais pour aller leur acheter leur vin, bien sûr, bien entendu. Et donc, j'ai fréquenté personne pendant les 13 premières années de ma vie. Donc, c'était école et puis je rentrais chez moi.
7: Tu n'avais pas de petits copains, enfin des copains, petits copains, genre des potes?
8: Non, c'était interdit.
7: C'est interdit?
8: C'était interdit.
7: D'accord, mais même sans que le sache, quand t'es à l'école, tu avais peut-être des gens avec qui tu arrivais à rigoler un petit peu, à t'amuser?
8: Non, parce que je me prenais des tartes dans la tête si j'arrivais 5 minutes en retard.
7: Oui, non, mais je parle.
8: La tête sur l'horloge.
7: Pendant les heures d'école, quoi, tu avais quand même des gens dans ta classe, des camarades de classe avec qui tu t'entendais bien, avec qui tu t'amusais, non?
8: Je parlais pas beaucoup, en fait.
7: D'accord.
8: J'ai réussi à m'exprimer après, quoi.
7: D'accord.
8: Une fois que je suis parti. À cette époque-là, j'étais enfermé sur moi. Donc, bon, voilà, mon frère est parti parce qu'il a eu des brûlures de cigarettes sur le corps. Il a un œil, il a la rétine de décoller.
7: Il a 2 ans de plus que toi?
8: Ouais.
7: D'accord.
8: Donc, bon. Après ça, je suis parti. Mais entre les deux, le départ de mon frère, tu pourrais me dire, entre le départ de mon frère et puis ce qui s'est passé avec moi, eh ben j'ai les parents, c'est le si tu en parles, c'est la menace, c'est.
7: Mais est-ce qu'ils ont pas fait avec ton frère également quand il a eu 15 ans, il a eu le droit, enfin il a eu le droit, j'essaie de comprendre là, ton frère quand il a eu l'âge de 15 ans, il a décidé de partir de chez tes parents?
8: Non, 13 ans.
7: 13 ans?
8: Ouais, 13 ans.
7: Mais il a été Je comprends, il est allé où? Je comprends pas. À 13 ans, on peut pas partir de chez soi. Genre, à ce moment-là, si on se retrouve dans la rue,
8: non,
7: automatiquement,
8: il est pas parti. Pareil que moi, il est parti avec les pompiers, quoi.
7: Et
8: moi, on ne m'a pas retiré, quoi.
7: Et à ce moment-là, quand il y a eu les, c'est-à-dire que ton frère, je sais pas si c'est ça, il s'est échappé de chez toi?
8: Non, c'est les pompiers qui sont venus.
7: Mais ils sont venus, pourquoi? Tes parents ont appelé, il y a eu un problème, c'est le voisinage?
8: Il y a une personne qui est passée qui a appelé, parce qu'elle entendait crier de partout, quoi.
7: Donc, c'est une personne qui est restée anonyme?
8: Oui, qui est restée anonyme, oui.
7: Dans l'immeuble, j'imagine, à l'étage, peu importe. Et donc là, les pompiers sont venus, ont constaté que ton frère avait eu, coups et blessures.
8: Ils ont constaté aussi que j'avais des séquelles.
7: Ils t'ont pas emmené?
8: Ils m'ont emmené et le juge a décidé que...
7: Ah d'accord, de te remettre...
8: Refaire un essai.
7: De refaire un essai?
8: Oui,
7: de refaire. Donc là, il y a eu confrontation entre le juge et tes parents.
8: Voilà. Mes parents ont pris... Ce que je comprends pas, c'est que mes parents ont pris 4 mois avec sursis. Mm-hmm. Et qu'ils m'ont replacé...
7: Donc il y a eu... Qu'est-ce qui s'est passé? Tes parents ont avoué ce qu'ils avaient fait sur toi et sur ton frère?
8: Non, ils n'ont jamais avoué. Ils ont jamais avoué.
7: C'est en fin de compte, c'est après bilan des coups, on a donc dit que c'est ça.
8: Ouais, mon frère a eu beaucoup de chance, il a été recueilli par le directeur de l'hôpital.
7: Mais... Ouais, et après ce qui s'est passé avec le juge et tout ça, avec les mois de prison avec sursis et tout ça, vous êtes retournés tous les deux, toi et ton frère?
8: Mon frère a été retiré, moi je suis retourné chez moi.
7: Et pourquoi ton frère, pourquoi toi t'as dû retourner chez tes parents et pas lui?
8: Parce que moi j'avais la menace des parents derrière, si tu parles, c'est clair, c'est fini pour toi.
7: Donc on t'a demandé, le juge t'a demandé ce qui se passait chez vous, si tu recevais des coups, etc. Et t'as dit que non?
8: Bah oui.
7: Et pourtant, on a bien constaté sur ton corps par les médecins que t'avais pris des coups.
8: Oui, mais bon, c'était ma parole contre ma parole, quoi, était la plus importante.
7: Et donc t'as fait du faux témoignage, t'as dû être obligé de faire du faux témoignage. Voilà. Dire que tu prenais des coups tout seul et tout ça.
8: Voilà.
7: Mais en même temps...
8: Je me cognais, quoi.
7: Je cherche pas trop à juger, mais en même temps, c'est là où j'hallucine un petit peu, parce qu'ils connaissent bien, aussi bien les pompiers, surtout les médecins qui traitent ce genre de problème, ils connaissent bien les témoignages de jeunes garçons ou de jeunes filles qui vont effectivement déguiser leurs blessures par des « je me suis fait mal tout seul, nanana ».
8: Ils le connaissent peut-être un peu mieux maintenant, il y a 10 ans.
7: Hein. Ouais. Il y a 10 ans de ça, mais enfin même il y a 10 ans, déjà, ça déjà, c'était quand même déjà très fréquent. Peut-être que c'était peut-être plus tabou, on en parlait moins, on arrivait peut-être moins à cerner le problème qu'aujourd'hui, ouais.
8: C'est comme le viol, on n'en parlait pas à l'époque. Hein.
7: Et donc ton frère?
8: Donc mon frère lui a été placé.
7: En famille?
8: Voilà. Bah la famille d'accueil, bon, en fait c'était le directeur de l'hôpital.
7: D'accord.
8: Qui l'a accueilli.
7: Ouais.
8: Donc il y a des gens très bien.
7: Ouais.
8: Aussi, ça il faut le dire. Donc moi je suis retourné chez moi, et puis 2 ans après je suis parti.
7: 2 ans après?
8: 2 ans après, oui.
7: Ouais.
8: Mais...
7: C'est toi qui es parti de ton plein gré ou tes parents t'ont mis dehors?
8: Non, c'est pareil. Comme je te disais, il y a une personne qui a aménagé.
7: Ah oui, d'accord, excuse-moi, désolé. Oui. D'accord, donc tu as revécu le même problème que ton frère avait eu, jugement, machin. Ouais. Cette fois-ci, on a décidé de t'enlever que à tes parents. Et là, comme ils faisaient du sursis, ils ont fait de la prison, tes parents?
8: Non, ils n'ont pas fait de prison. Il y a plein de... Ils n'ont pas fait de prison.
7: Mais aujourd'hui, tu n'as plus aucun contact avec tes parents?
8: C'est pas moi, j'ai eu des contacts parce que ma mère a rechuté, donc et puis avec mon frère on a dit on fait quelque chose et puis on l'a foutu en cure.
7: D'accord.
8: Puis elle a replongé et là on jette l'éponge.
7: Ton frère, tu le vois encore aujourd'hui régulièrement?
8: Bah donc quand je suis parti à 13 ans, il est resté 4 ans sans se voir.
7: Ouais.
8: Pas de nouvelles, rien.
7: Comment ça se fait ça? C'est que tu savais pas du tout où il se trouvait?
8: Je savais pas où il était. Non.
7: Ah oui, d'accord.
8: Je savais pas où il était.
7: D'accord. C'est assez marrant parce que là ton frère...
8: J'aurais pu le savoir, mais
7: Tu souhaitais pas non plus?
8: J'avais trop de problèmes dans la tête et on s'est revus pour mieux encore se connaître. Quoi.
7: Vous êtes plus par curiosité, mais vous êtes retrouvés de comment, de quelle manière?
8: En se croisant un jour.
7: Le hasard total?
8: Voilà, le hasard total.
7: Dans Paris?
8: À côté, dans la région.
7: Ah bon? En discothèque?
8: Côté Bourg-la-Reine.
7: Pardon?
8: Bourg-la-Reine, dans le
7: j'ai compris, on était bourrés à Rennes. Je dis l'autre, il est dans une voiture, on voit son frère.
8: On s'est croisé dans la gare RER, je fais qu'est-ce que tu fais là?
7: Non, tu déconnes, c'est vrai?
8: Non, c'est vrai.
7: Ça, c'est de la folie.
8: Et puis c'est trop bien, quoi.
7: Et aujourd'hui.
8: C'est un bon souvenir, ça.
7: Aujourd'hui, ouais, bien sûr, j'imagine.
8: Aujourd'hui, on se quitte plus, quoi.
7: Vous vous quittez plus? Comme deux frères jumeaux, quoi.
8: Voilà.
7: D'accord. Tu fais quoi dans la vie aujourd'hui, Thierry?
8: Je suis imprimeur.
7: Et lui?
8: Et lui, il glande un peu.
7: Il glande un peu?
8: Je lui fais la morale.
7: C'est toi qui es devenu le grand frère.
8: Voilà.
7: C'est vrai?
8: Ouais.
7: Aujourd'hui, tu as une vie stable, tu arrives à avoir une vie stable?
8: Je sais pas ce que c'est l'amour, quoi. Le problème, c'est juste ça, quoi.
7: Ouais, c'est ça, c'est ce que je constate ce soir, c'est que peu importe les problèmes, qui sont tous très très sérieux les uns.
8: Quand t'as pas connu l'amour, tu peux pas l'inventer, quoi. Il y a des choses, quoi.
7: Mais tu l'évites, t'en as peur ou tu n'arrives véritablement pas à le trouver?
8: Je sais pas.
9: T'en as peur de ça?
8: Je sais pas, je peux pas le dire.
9: Même aujourd'hui, après le recul, t'arrives pas à te dire pourquoi j'arrive pas à le trouver
8: Je sais peut-être pas le donner, tout simplement. Vu que j'en ai pas eu. Je sais peut-être pas le donner.
9: Ouais. Je sais pas, ça. Je me permettrai pas de.
8: C'est mon analyse personnelle.
9: Ouais, c'est ça, c'est ton analyse personnelle.
8: Donc enfin après je suis parti donc en famille d'accueil.
9: T'as une famille en dehors de tes parents, je veux dire tante, machin.
8: Non, la famille a fermé les yeux aussi pendant des années, donc d'accord. C'est des gens qui m'intéressent pas,
9: Ok, donc ils étaient au courant de tout ça, mais ils n'ont rien souhaité faire.
8: Ils n'ont rien fait non plus.
9: Ouais, ça c'est une catastrophe parce que généralement, enfin des témoignages qu'on entend, ça arrive assez souvent quoi.
8: Mais c'est ça, il faut bouger quoi. Les gens qui voient ça, ils n'ont rien à craindre, il faut qu'ils bougent, il faut que. Enfin après donc je suis parti en foyer. Mm-hmm. Donc bon, là aussi il y a plein de choses à critiquer, je sais pas pourquoi on n'a pas été placés ensemble déjà après.
9: Oui, c'est le problème qu'a vécu juste avant, c'était écouter attentivement Clarisse qui.
8: Oui. J'ai revécu toutes les choses qu'elle a dit. Un mois, 21 ans, à deux mois de mon bac professionnel, la DAS m'a dit Monsieur Perron vous donne plus de sous. Mmh. Donc j'ai dû bosser quoi, à deux mois.
9: Deux mois avant ton bac professionnel.
8: Ouais. Deux mois avant mon bac pro. Donc j'ai tout laissé tomber.
9: Ouais.
8: Donc merci quand même.
9: Donc t'as ouais d'accord, t'es même pas allé jusqu'au diplôme et tout ça, t'as.
8: Bah si, j'ai un CAP à valeur de EP quoi.
9: D'accord.
8: Donc, bon. J'ai eu la chance aussi de tomber sur un bon taulier qui m'a dit écoute on t'embauche tout de suite, t'as pas d'appartement, il m'a trouvé un appart. Il m'a donné un catalogue, il m'a dit tu choisis les meubles, puis tu viendras nettoyer les machines le samedi pour les payer.
9: Et d'accord, et là aujourd'hui donc tu travailles toujours pour cette société là
8: voilà, bon, fait,
9: d'accord, et ça va, ça c'est entre temps, tu gagnes un petit peu mieux ta vie.
8: Oui, ça va, j'ai pas de plainte.
9: T'as pas de plainte?
8: J'ai pas trop de plainte.
9: Bon, tu travailles de nuit?
8: Non, je travaille de 14h à 22h.
9: Ah oui, d'accord, donc ce qui te permet de. Ah oui, d'accord, donc.
8: Ce qui te permet de veiller et puis de t'écouter tous les soirs.
9: D'accord.
8: Pareil depuis des années.
9: Depuis des années également?
8: Ouais.
9: Bon, bah très bien. Bah
8: donc,
9: écoute.
8: Voilà, donc c'est toutes ces choses là, je veux dire, bon, ils pourraient faire un effort la DAS et puis les gens. Décrochez votre téléphone quand il y a quelque chose qui va pas, quoi.
9: C'est vrai, et là, je suis un petit peu mal organisé, je m'en excuse. C'est vrai qu'on aurait pu avoir sous le bras 2-3 numéros à vous donner, des numéros gratuits qui existent et qui vous permettent 24h sur 24 de pouvoir effectivement parler. Si il y a des gens qui ont des numéros de téléphone à nous donner, qu'ils n'hésitent pas à le faire, hein, Pauline est là au standard, et puis sinon par le biais du Minitel où il y a du monde, hein, j'en fais quand même un petit peu allusion, Clara et tout ça, qui sont là sur le Minitel. Thierry, tu quittes pas?
8: Okay.
9: T'as un lecteur CD?
8: Ouais.
9: Et merde, je te dis qu'il faut faire une compile. J'ai pas gagné un sou, moi, avec cette compile, hein. Bon, le patron de la maison de Nice va me dire, mais qu'est-ce que tu fous avec ces compiles? Toutes les semaines, tu m'appelles pour en demander 100 nouveaux exemplaires. J'ai dit, bah ouais, je les donne. Thierry, tu quittes pas, je prends ton adresse. Enfin, Pauline va le faire et puis on t'envoie.
8: Bah, je te remercie.
9: Dès demain matin.
8: Et continue, hein.
9: Bah, je suis là.
8: Continue, hein, perdure.
9: Pardon?
8: Perdure, nuit.
9: Je suis là, je bouge pas.
8: Okay.
9: Jusqu'à 3h du matin, en tout cas ce soir, Thierry.
8: Ok, je te remercie.
9: Bon, bah, de rien, c'est moi qui vous remercie. Quitte pas, Thierry, on prend ton adresse et on t'envoie très rapidement musique de nuit, d'accord?
8: Salut, Max.
9: On va revenir avec Charles, qui est là, 25 ans. Charles va être patient, hein. Charles, il est patient, Charles, quand même? Il est là, Charles, ou pas? T'arrives à le trouver? Charles, t'es là?
10: Oui, je suis là, ouais.
9: Tu vas pouvoir être patient encore 2 minutes?
10: Oui, sans problème.
9: Bah, t'es très gentil. On aura également un Stéphane, on aura Eldroit, un petit Edouard, on aura Christine, on aura également Sophie qui viendront parler avec nous dans cette nuit Fun Radio 100% intime jusqu'à 3h du matin. Si vous souhaitez effectivement réagir à ce qui se dit ou apporter votre propre témoignage ou simplement bah, l'envie de parler, faut pas vous gêner une seconde. Je suis là pour ça cette nuit. 0-803-308-5000. Merci de ta patience, Charles, 25 ans, banlieue parisienne du Val d'Oise.
10: Oui, c'est ça.
9: Bonsoir, Charles. Je t'écoute.
10: Bonsoir. Bah, écoute, moi, je voulais te parler d'un gros problème que j'ai eu il y a 5 mois de ça.
9: Oui.
10: J'ai perdu ma petite amie et mon enfant dans un accident de voiture.
9: Oui, hein.
10: Et puis, depuis, j'ai plus rien. Je trouve vraiment la vie vraiment triste, quoi.
9: Mais j'imagine bien. Ça s'est passé où
10: s'est passé en banlieue. Ouais.
9: D'accord, il y a 5 mois.
10: Ouais, il y a 5 mois.
9: Ouais, et là, depuis la descente aux enfers.
10: Complètement.
9: Ouais. Tu travailles, tu fais quelque chose?
10: Ouais, je bosse. Ouais. Bah, heureusement que j'ai ça, quoi.
9: Ouais, c'est ce qui te permet de... Tu penses à ça toute la journée, 24 heures sur 24, t'as encore la famille?
10: Je suis fils unique, bon, j'ai mes parents, quoi, c'est aussi grâce à eux que, bon, j'essaye de vivre ce qui me reste à vivre, quoi. Parce que sinon, je pense qu'il y aura un petit moment où je serai foutu en l'air, quoi.
9: Ouais.
10: Mais bon, pour mes parents, je sais pas, pour tout ce qu'ils ont fait pour moi, je peux pas me permettre de faire ça, quoi.
9: Enfin oui, le fait d'être avec toi, toujours derrière toi et de te soutenir et de... Tu vois quelqu'un pareil, même question, enfin un peu banal, mais qui a son importance quoi. Tu es suivi par quelqu'un, tu t'arrives à en parler, tu...
10: Bon, j'ai fait un essai, mais je pense pas que dans mon cas ça puisse m'apporter grand chose quoi.
9: Pourquoi tu dis ça?
10: Bah je sais pas si t'as eu déjà l'occasion de consulter un psy, c'est...
9: Non. Non. Enfin, je dis non, mais enfin, ça m'est arrivé une fois parce que j'ai eu moi aussi la perte de quelqu'un qui m'était très proche, qui s'était également suicidé, ouais, et ça a été très dur, et donc j'ai été moi aussi obligé d'aller voir le psychiatre que cette personne-là voyait déjà, mais c'est non, sinon non, une seule fois comme ça.

0: en dis également, donc tu t'aurais peut-être été déçu au moins de que je te dise ça, mais ce sont des gens qui sont quand même assez compétents pour ça, et c'est où c'est difficile, c'est-à-dire que d'en parler là, pour moi c'est à la fois très délicat. J'imagine que si t'appelles, c'est que t'as besoin quand même d'en parler, tu vois. C'est que quand tu fais la démarche quand même de me téléphoner et d'en parler, c'est pas pour avoir mon point de vue là-dessus, j'imagine bien. C'est simplement parce que t'as besoin d'en parler. Tu vas en parler à quelqu'un que tu connais pas. T'en parles à personne de ça.
1: Bah maintenant non, parce que bon, les gens autour de moi n'osent plus aborder ce sujet-là, quoi.
0: Pourquoi ? Parce que tu te braques ou tu leur dis tout simplement que tu veux pas en parler, ou t'as tout de suite un discours très négatif ?
1: Ouais, j'ai un discours très négatif. Je dis bon, je veux plus en parler. Parce que ouais. De toute façon,
0: Et tu leur dis que tu veux plus en parler, mais mal que le fait de dire ouais, je veux plus en parler, parce que c'est normal, t'es obligé, tu ressasses effectivement cette catastrophe. Mais ce que les gens souvent ne comprennent pas, c'est que quand on leur demande d'arrêter de m'en parler parce que ça me sert à rien, tu peux rien faire pour moi, tu peux pas comprendre. Je pense qu'au fond de toi-même, tu me dis si je me trompe, mais t'espérerais quand même que ces personnes-là insistent un petit peu et que t'arrives à en parler.
1: Enfin, c'est pas trop finalement. Il y a des fois ouais, j'ai envie d'en parler, et d'autres pas du tout. Quoi.
0: Justement, était déjà arrivé l'envie juste de provoquer cette discussion.
1: Ouais, il m'est arrivé. Ouais.
0: Enfin, c'est ce que tu fais plus ou moins soir, quoi.
1: Ouais, exactement.
0: Ouais. Et là, dans ces cas-là, tu sens que ça peut t'aider un tout petit peu, ou tu sais pas vraiment pourquoi finalement tu souhaites en parler.
1: Bah, ouais, je pense que au moment où j'ai réellement envie d'en parler, ça me fait du bien, quoi. C'est bon, disons que c'est après que j'en ai parlé, quoi. Que c'est bon, je pars à la dérive totale, quoi.
0: Ouais.
1: Et, le problème qui se pose, c'est bon. Les gens autour de moi veulent me faire sortir, voir autre chose, quoi, mais je n'arrive plus à voir, à regarder les autres personnes souriantes, vivantes, tu vois. Bah, ils vivent une vie pleine, quoi, alors que moi, y a plus rien, quoi.
0: Ouais, il n'y a plus rien. Mais donc là, pour le moment, tu restes pareil, renfermé sur toi-même complètement. Tu vois plus personne, tu sors plus du tout. Les gens que tu fréquentais en tant qu'amis et famille, tout ça, tu fais plus pour l'instant aucune sortie.
1: Non, je n'ai pas du tout envie de sortir, de voir les gens s'éclater. Et puis,
0: Non, mais sans être obligé, effectivement, d'aller au restaurant, d'aller dans des boîtes, je m'entends parler, c'est que c'est le fait de sortir un petit peu et puis de prendre l'air, quoi.
1: Bah, c'est ça le problème, c'est que justement j'arrive seul à prendre l'air. Quoi.
0: T'as plus à prendre l'air, tu restes enfermé chez toi, tu vis seul, hein, tu m'as dit, hein, c'est ça, tu vis ta...
1: Ouais, je vis seul. Ouais.
0: Ouais. Et t'habites pas très loin de chez tes parents ?
1: J'habite chez mes parents.
0: Ah, t'habites chez tes parents ?
1: Ouais.
0: D'accord, donc t'as une chambre chez tes parents, t'es retourné chez tes parents ?
1: Ouais.
0: D'accord, et ça t'aide beaucoup. C'est toi qui l'as souhaité, c'est eux ou...
1: Ouais, enfin c'est eux et moi. Quoi, hein.
0: D'accord, ok. C'est difficile, hein. Moi ça me touche beaucoup ce que tu me dis, et c'est vrai qu'en plus je me répète un peu, mais le fait que tu m'appelles ce soir et que tu sois là sur l'antenne et que t'en parles de ce problème là, c'est évident, enfin je veux dire, c'est un signe évident que t'as quand même besoin d'en parler. Je comprends tout à fait, c'est que le problème soit aussi grave que le tien ou moins, quand on a un problème et que des fois on souhaite pas en parler, il y a des fois on pense faire croire aux gens que ne pas en parler serait la meilleure solution, en fin de compte on pense qu'on souhaite qu'une chose, c'est pouvoir le dire, parce que de temps en temps, comme tu le dis, le fait de le dire et de le sortir, de plutôt que de garder quelque chose en soi et de pouvoir des fois le dire à quelqu'un, c'est des fois parfois ça fait du bien. C'est sûr qu'après, une fois l'avoir dit, on a tendance après à repenser à ce problème-là et se le remettre en tête. Et comme bien souvent, c'est ce qu'on a dit tout à l'heure, je crois que j'ai dit ça à une personne, je ne sais plus laquelle, en début de nuit, quand on parle de problèmes aussi sérieux que celui qu'on est en train d'aborder en ce moment, c'est même très souvent plus facile d'en parler à quelqu'un qu'on ne connaît pas qu'à des gens qui nous sont proches. Et je pense que pour toi, c'est pas si c'est ça que tu ressens, non ?
1: Ah si, c'est exactement ça. Ouais.
0: Donc, après, effectivement, le fait d'aller voir un médecin pour pouvoir en parler, gens qui sont compétents pour ça et qui sont professionnels, à qui c'est le métier, là, pareil, c'est un peu osé de ma part de dire si je me mettais à ta place, effectivement, je comprendrais. C'est loin d'être évident que d'aller voir quelqu'un, parce que dès qu'on va voir un médecin, ça veut dire qu'on est malade, alors que là, ces gens-là ne sont pas forcément là pour... c'est plus par l'envie de vous faire parler pour justement pouvoir...

0: sortir ces choses-là que bien souvent on garde pour soi et qui nous rendent, enfin qui vous rendent très très souvent très malheureux et aller jusqu'au point des fois, comme certains l'ont dit, à se donner la mort.
1: Ouais, exactement. Moi c'est ça le problème, c'est que je pense pas être fou, tu vois. Je suis conscient de ce que je suis en train de vivre. Je suis certain que d'aller voir un psy, il va absolument rien m'apporter. J'ai plus l'impression qu'il va me faire plus de mal que de bien, quoi. Parce que j'ai pas envie de me confier à qui que ce soit, quoi. Et un psy, bon.
0: Non, mais c'est évident. Et encore aujourd'hui à la date où on se trouve, puisque ça s'est passé il y a si peu de temps que ça. C'est vrai que pour toi, il est inenvisageable de pouvoir aborder une discussion et de savoir si tu pourras refaire ta vie, si tu pourras recommencer à vivre comme avant, de nouveau pouvoir refonder une famille. Aujourd'hui, t'as ni envie, j'imagine, envie d'aborder ce sujet-là, d'en parler ou d'imaginer, quoi. Pour l'instant, tu vis au jour le jour.
1: Bah exactement.
0: C'est dur, mais il y a que toi qui pour le moment peut te sortir de cette chose-là, parce que personne pourra t'obliger à aller voir effectivement un médecin, parce que t'as 25 ans, donc c'est toi et toi seul. Effectivement, les gens de ton entourage peuvent au quotidien te le conseiller. S'ils font ça, et tu en es bien conscient, j'imagine, pour ton bien, et que eux aussi, même s'ils souffrent peut-être beaucoup moins fort dans la douleur que toi, mais bon, tes parents doivent, tu vois, aussi compatir à juste titre de ce problème-là, ils doivent le vivre également aussi au quotidien, et ça sera à toi de décider de ce que tu devras faire de ta propre vie, quoi, savoir si tu préfères ne pas aller voir quelqu'un et un jour ça va peut-être mettre des années, mais un jour à t'en sentir, retrouver une autre personne, sans vouloir provoquer la rencontre, mais quelqu'un qui pourra t'en sortir un petit peu, comme tu sais. Je sais pas si t'as écouté tout à l'heure le témoignage de la demoiselle, la Clarisse, qui est chauffeur.
1: Ouais, j'ai
0: entendu. Bon, qui a pas le même problème, hein, mais qui avait perdu sa maman et son père n'était plus là, etc. Et qui, jusqu'au jour, tu vois, là, s'éclate apparemment, a l'air de beaucoup mieux s'éclater depuis qu'elle a trouvé une personne. Donc c'est peut-être ce qui t'arrivera plus tard, mais aujourd'hui, il est difficile de pouvoir faire grand-chose. Moi, je pense que le mieux pour toi, c'est d'essayer quand même d'en parler, et je pense que ça peut te faire que du bien, quoi.
1: Moi, j'arrête pas de me dire que, bon, c'est du temps qui me faut, quoi, tu vois, mais je trouve le temps tellement long, quoi.
0: J'imagine bien, Charles, mais je pense que déjà le fait de pouvoir penser une chose pareille, c'est déjà c'est pas pour essayer de te motiver et te remonter le moral, mais le fait d'être suffisamment conscient que il va te falloir du temps, c'est déjà une belle chose de dite et une bonne pensée, parce qu'il y a beaucoup de gens dans le même cas qu'à toi qui n'auraient même pas envie de se poser la question qu'avec le temps on va pouvoir, ils pourraient peut-être imaginer qu'on pourra oublier ou refaire sa vie. Il y a des gens qui se disent que on pourra plus rien faire d'autre, que c'est terminé, ceci cela, et que la vie s'arrête, c'est gâché, c'est terminé. La vie continue, comme dirait c'est tout con, hein. Et c'est un peu ça, et je trouve que déjà le fait que tu sois capable de pouvoir le dire sans que ça soit quelqu'un d'en face de toi qui te le dise, c'est déjà un pas de passé, c'est déjà une bonne chose, quoi. C'est sûr qu'il va falloir du temps, et le temps, ça, personne ne pourra, même je pense un médecin, ni moi, ni quoi que ce soit, ni qui que ce soit, ne pourra te dire combien de temps va durer ce fameux temps qu'il va falloir attendre. Ça sera peut-être un an, deux ans, trois ans, mais est-ce que la question qu'on doit, j'imagine, se poser, c'est de savoir si un jour la cicatrice pourra un peu se refermer, si on va pouvoir refaire sa vie. J'imagine que tu te poses cette question-là au quotidien.
1: Sans arrêt,
0: ouais. Et une chose qui est aussi, enfin, et là c'est pareil, quoi. Et personne peut répondre à ça si ce n'est toi, et encore même pas, quoi. Je veux dire, le temps, c'est toi indirectement qui va décider de ce qui va se passer pour toi pour la suite. C'est toi qui va décider si à un moment donné tu jettes l'éponge et t'en as marre, ou si tu penses que la vie vaut le coup d'être vécue et d'être vide, et puis voilà, et que c'est une étape qui a été très très violente pour toi, mais tu te dois de continuer parce que t'as que 25 ans et qu'aujourd'hui t'as quand même un métier qui te permet aujourd'hui d'oublier ce problème-là à un moment donné de ta journée, parce que tu arrives quand même à t'en échapper pendant que tu travailles. T'arrives à te concentrer sur ton travail. Quand t'es dans ton travail, t'arrives vraiment à t'échapper de ce problème-là.
1: M'en échapper.
0: Par moment.
1: Ouais.
0: C'est ta bouffée d'oxygène de ta journée, ton travail, non?
1: Ouais.
0: C'est ce qui te donne encore envie aujourd'hui d'être là. Non?
1: Ouais, entre autres.
0: Je sais pas, je te pose la question.
1: Ouais, il y a aussi ça, puis je te disais, il y a mes parents, quoi.
0: Il y a tes parents. Ouais. Et ce qui serait peut-être bien, c'est de se jeter à corps perdu dans le travail et de pouvoir faire de plus en plus. Là, ça va peut-être pas faire plaisir pour les 35 heures, mais que tu fasses beaucoup, beaucoup d'heures, que tu travailles beaucoup, que tu te jettes dedans, que tu essayes ce qui te permet au maximum d'oublier. Et après, ben, comme tu l'as dit toi-même, le temps. Le temps. Mais là, c'est dur, hein, comment t'expliquer ? C'est très délicat quand tu te retrouves face à une personne comme toi, parce qu'on a envie d'aider. Je me répète, ce qui est très fort en toi, c'est qu'il y a que tu sais qu'il faut du temps et que c'est toi, quoi. C'est qu'il faut d'abord que les gens soient suffisamment forts et pas intelligents, mais forts pour comprendre quand tu as besoin d'aide et quand tu n'en as pas, parce que souvent, dans les problèmes comme les vôtres, vous n'avez pas forcément envie d'appeler à l'aide. Ouais. T'aimerais bien que les gens d'eux-mêmes constatent que ça va pas et que tu puisses qu'ils viennent vers toi, non?
1: Ouais, exactement.
0: Voilà. Et il y a des gens qui arrivent à le détecter, il y a des gens qui le comprennent pas, il y a des gens qui tous les jours autour de toi vivent avec toi tous les jours et puis s'aperçoivent de rien en connaissant ton problème. Et puis il y a des gens qui vont pouvoir qui ont un peu plus de tact et un peu plus de sensibilité, qui vont pouvoir plus vite comprendre que t'as besoin là et là de parler.
1: J'ai un ami qui est vachement réceptif, quoi, qui me comprend vraiment, quoi.
0: Un pote d'enfance?
1: Ouais. Quant aux autres, bon, je sais pas, j'ai l'impression.
0: Mais il en suffit d'un, Charles, tu sais, il n'y a pas besoin dans des cas comme celui-ci d'en avoir 36 000. Ouais. Il faut pas leur reprocher non plus le fait qu'ils comprennent rien et tout ça, faut pas que tu te sentes comme pas compris, pas aimé, que les gens sont cons, que les gens comprennent pas ton. Si t'en as un, enfin je vais pas dire que ça suffit largement, mais ça suffit pour justement t'aider, quoi. Donc tu fais avec lui ce que tu fais en ce moment avec moi, non?
1: Ouais.
0: Mais t'attends que c'est le seul qui vient vers toi automatiquement, ou c'est vers lui que tu vas quand justement t'as envie de parler?
1: Ouais, quand j'ai envie de parler, je vais vers lui. Puis il y a des moments, bon,
0: il provoque.
1: Il sent bien que bon. Bah là, il faut que je déballe un petit peu, parce que.
0: Donc lui provoque cette conversation.
1: Ouais.
0: Et de lui, tu acceptes d'en parler. Avec lui, tu acceptes d'en parler. Et c'est seulement avec lui.
1: Ouais.
0: Tes parents, non?
1: Non, mes parents, je sais pas si t'imagines la situation.
0: Ouais, bien sûr.
1: L'ambiance, moi, je peux plus en parler avec eux non plus, quoi.
0: D'accord. Et face à eux, tu fais quoi? Tu fais semblant. Fais semblant de certaines choses, le fait d'être bien, t'essayes au maximum de cacher tes.
1: Je fais semblant d'être fort, quoi.
0: Ouais, voilà.
1: T'affronter, finalement, j'affronte pas grand chose. Enfin, écoute, je te remercie de m'avoir écouté et puis continue à me faire un arrêt, parce que quelque part, bon, bah voilà, ça me fait du bien, t'as une petite équipe qui fait barrer le monde, quoi. Et puis,
0: qui bosse pas toujours très bien. Hein, Charles, hein, on peut le dire quand même, hein.
1: Si, franchement, moi j'ai trouvé Apolline.
0: Ah non, mais là Apolline, c'est Apolline ce soir est royale. Je sais pas ce qu'elle a, mais là elle est royale. Charles, pour revenir sur ton truc et pour terminer là-dessus, enfin bon, il y a pas à me remercier pour ce soir. Hein, je fais pas du lèche ni quoi que ce soit. C'est vraiment très sincère ce que je vous dis. Je le répète, hein, si on avait envie d'appeler, de parler, ce qui est le but. Donc une fois de plus, voilà, tu. On fait la démonstration, quoi, et je sais pas, je te souhaite, je sais pas, si tu veux qu'on reste en contact, il n'y a pas de problème, hein, ça c'est un truc qui me dérange absolument pas, donc ça sera à toi de voir ce que tu souhaites faire, et puis, c'est difficile, parce que quand je veux conclure sur ce genre de problème, c'est très délicat, et c'est presque à toi que j'ai envie de te demander de me donner un petit coup de main, parce que s'il faut que je te dise bon courage, tu vois, je sais pas quoi faire, quoi.
1: Non, mais c'est bon, ça fait 10 minutes qu'on discute, bah, tu m'as apporté 10 minutes, tu vois, ou bon, bah, tu m'as fait du bien, quoi, pendant 10 minutes.
0: Eh ben, écoute, si.
1: À l'heure actuelle, 10 minutes pour moi, bah, elles sont importantes.
0: Eh ben, écoute, si tu souhaites qu'on reste en contact ensemble, tu n'as qu'à en parler avec Apolline, je garde ton numéro, je te passe un petit coup de fil de temps à autre, on s'appelle, il n'y a pas de souci, moi je suis prêt à m'engager là-dessus sans aucun problème, si tu le souhaites, bien sûr, hein.
1: Bah écoute, ouais, c'est super cool de ta part.
0: Eh bah si tu le veux alors.
1: Bah écoute, je t'en remercie.
0: Comme ça, je vais t'obliger à bosser un peu là. Hein? À faire comme dirait Gérard, 60. Comment? 7... 6 jours sur 7. Non, 7 jours sur 6.
1: 7 jours sur
0: 6. 7 jours sur 6. Je sais pas comment il a fait pour dégoter ça, lui encore, dans ses débats des 35 heures, mais il a réussi celui-là. Hein.
1: Il est très fort, le Gérard.
0: Ah, lui, alors lui, je vais te dire, c'est le Louis de Funès de la bande FM. Hein. Celui-là, je sais pas où je suis allé chercher, mais je l'ai trouvé. Hein. Charles? Tu quittes pas et puis on va rester en contact ensemble.
1: Bah écoute, merci beaucoup.
0: Là, bah, tu quittes surtout pas, je vais te repasser à Pauline et puis ce soir, bien sûr, je t'offre c'est un petit cadeau comme ça, ce qui n'engage à rien, bien sûr, une compilation musique de Nuit 4.
1: Ok, bah je te remercie beaucoup.
0: Tu quittes surtout. Bah y a pas de souci, vraiment aucun problème de ce côté-là, Charles, tu ne quittes surtout pas, je te repasse à Pauline et à très vite alors.
1: D'accord, à bientôt.
0: À bientôt.
2: Sans plus tarder, car ce soir on va très vite, je vous l'ai dit, hein, j'ai la patate, donc je ne perdrai pas de temps. David est avec nous, 17 ans de Fontenay. Bonsoir David.
3: Ouais, yes.
2: Participant de la première équipe avec toi, ton joker 15 ans, il s'agit de Fabien qui est de Arcachon. Salut.
4: Salut Max.
2: Yeah. Dans l'équipe numéro 2, participante Isabelle, 30 ans. Bonsoir.
5: Bonsoir.
2: Ouais, ton joker c'est Mickaël, 16 ans de Poitiers.
5: Bonsoir.
2: Salut, bonsoir. Bonsoir Mickaël.
5: Ah, salut.
2: Ça va bien?
5: Très bien.
2: Bah super, t'as un téléphone portable pourri, je te le dis tout de suite. Il va falloir que ton Père Noël il t'en rachète un autre.
5: Ouais, je sais, ouais.
2: Ah là là là là, tous ces petits jeunes là qui veulent des portables. À quoi ça sert que vous ayez des portables puisque de toute façon personne vous appelle?
5: Ah, mais si.
2: Arrêtez, c'est pour raconter quoi? Que samedi soir il y a une boum, t'as bien ramené ton cahier de maths, ça sert à rien.
5: Je suis pas là-dedans moi.
2: Je suis curieux de savoir les conversations que peuvent avoir les jeunes de 15 à 18 ans avec des portables, j'en vois partout, avec des téléphones pourris toute la journée sur les trottoirs, et je me demande ce qu'ils ont bien à se raconter parce qu'il n'y a rien à se dire.
5: Mais si.
2: Mais arrête, qu'est-ce que tu racontes? Quoi?
5: C'est des conversations chaudes qu'on fait.
2: C'est vrai, il faudrait que je puisse les interpeller, ça serait bien ça. Si pour intercepter les conversations des jeunes comme ça, je m'éclaterais bien. Ah. Bon alors attention, on va commencer avec David. Ce soir on va appeler des dentistes 24h sur 24 et des aéroports. On va commencer avec toi David, d'accord? Ouais. Ton joker c'est Fabien. Mmh. On te donne la liste des trois mots que tu dois faire dire à la personne au bout du fil, hein, bien sûr dans un temps de 1 minute maximum. David, donc on va appeler des dentistes 24h sur 24. La liste des trois mots on vient de te les donner. On l'a mis bien entendu Fabien en attente. Et on y va, c'est parti, on est en train déjà de composer le numéro de téléphone. Voilà qui est en train de se faire. Voilà, ouais. La sonnerie va arriver. Oh putain, heureusement, sinon il faut recommencer, c'est avec les trucs à cadran, c'est une galère. Dès que ça décroche, le chrono s'enclenche. Allô? Ah non, bon, on attend. Hein. Bonjour, une rage de dents? Pas de panique, dentiste 24h sur 24. Sois cool, hein. Dis pas que t'es super à la rage et tout parce que c'est...
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2: Sois zen, hein. Tu dis que tout va bien. Hein. Oh la bonne zik.
7: Bonsoir.
8: Allô, oui, est-ce que vous dérangez, monsieur? C'est pour un petit renseignement.
7: Je suis pas dentiste, hein. Je suis uniquement secrétariat. Hein.
8: Ouais, mais oui, ça fait rien. C'est juste un petit renseignement comme ça. Moi, j'ai une carie. Ouais. Une carie. Comment ça s'appelle les dents qui sont pointues?
7: Les dents qui sont pointues, les incisives?
8: Non, juste à côté.
7: C'est une bonne question.
8: Ça commence par un C.
7: Canine.
8: Voilà. Et vous savez, il y a des vers, et comme moi, quoi, à chaque fois je bois tout ça dans les vers, tout ça, mais ça commence. C'est un autre mot que vers.
7: Attendez, vous essayez de me faire dire quoi là?
8: Non, c'est pas rien, mais vous savez, les dentistes ils donnent des feuilles. Ils donnent des feuilles, on écrit dessus, vous voyez là, comme le médecin.
7: Dessus, oui.
8: Et vous pouvez me dire comment ça s'appelle?
7: Une feuille où on écrit dessus.
8: Comment?
7: Vous savez pas comment ça s'appelle les feuilles?
8: Non, oui, la feuille de docteur, comment ça s'appelle? Non.
7: Une feuille de prescription, hein.
8: Non, pas une prescription. Non, bon.
2: Ah là là, la cave que ce monsieur dentiste. Attention, on y va, c'est parti, Fabien. Tu as que 10 secondes. Les mots manquants, c'est...
4: Ordonnance, gobelet, ramequin.
2: C'est gagné, gars.
4: Bien joué, hein.
2: Ah là, bien joué, bien joué, bien joué, bien joué. Parce que le mot canine avait été trouvé, le mot ordonnance était le deuxième mot, et le troisième mot c'était le mot gobelet, un 3 sur 3, non-stop, bravo. Quoi qu'il arrive, David et Fabien, vous repartez avec un album CD, c'est sûr et certain. Attention maintenant, on va voir si Isabelle, pour qu'Isabelle puisse également gagner avec Mickaël, il faut qu'obligatoirement il trouve le jeu, les trois mots. Hein. Alors attention, on y va, Isabelle, ma chérie. T'es là Isabelle ?
3: Oui, je suis là.
2: On va appeler un aéroport quelque part en France. Les trois mots, on t'a donné la liste. Alors là, il va falloir que tu fasses un sans faute. Hein.
3: Oui, bah, je vais essayer, ça peut être...
2: Mais si tu n'arrives pas à dire faire les trois mots, n'hésite pas à simplement faire comprendre le mot que t'aimerais faire dire.
3: Oui, oui.
2: Et passer au suivant pour que Mickaël ait sa chance après avec toi. Hein.
3: Ok.
2: T'as bien compris ?
3: Oui.
2: Tu fais quoi dans la vie ?
3: Moi, je suis au chômage.
2: T'es bonne, toi.
3: Et je garde mes enfants.
2: Tiens, est-ce que tu baises ?
3: Très bien.
2: En plus ?
3: Oui.
2: Génial.
9: Aéroport, Los Angeles, bonsoir.
3: Bonsoir. Ce serait pour les petits renseignements. Bon, je voudrais savoir pour comment on monte dans un avion quand on part pour une destination. Je voudrais. Je sais plus, il y a un mot pour monter en avion. Il faut prendre quoi exactement ?
9: J'entends
3: pas. L'escalier, il faut prendre. Parce que moi, c'est les petits renseignements parce que je pars au Québec.
9: Oui.
3: Et donc, je voudrais me renseigner un peu parce que j'ai quand même pas mal peur de l'avion.
9: Mm-hmm.
3: Et je voudrais quelques petits renseignements. Donc, c'est pareil. Le pilote, il prend quoi pour la direction de l'avion ? C'est quoi ? C'est pas un volant ? C'est.
9: Je comprends pas bien ce que vous me demandez.
3: C'est-à-dire que, bon, je pars. Je voudrais partir donc au Québec.
2: Bon.
9: Oui.
3: Mais j'ai quelques petits problèmes parce que j'ai assez peur de l'avion.
9: Mm-hmm.
3: Donc, il y a des petites choses auxquelles je suis... Bah, je voudrais savoir comment on peut monter en avion. Comment on fait.
2: Oh là là là là là là là là, tu perds trop de temps dans tes explications, Isabelle.
3: Oui.
2: Oh là là, Mickaël, mon pauvre, zéro mot a été trouvé, on y va, c'est parti, allez au pifomètre, vas-y.
10: Altitude, escalier automatique, commande, je sais pas moi, là, je sais pas, bouton,
3: non.
10: Volant,
2: Ah ouais, mais elle a pas assuré du tout là, hein, je peux te le dire. Escalator, cadran.
10: Non, voilà, escalator, c'est
2: cadran et le moment, je peux tu. Pourquoi t'es resté bloqué sur le escalator pendant 35 secondes après t'as dit voilà, je vous réexplique, je pars au Canada, je pars au Québec.
3: Ouais, mais je veux absolument qu'elle me dise le premier.
2: Mais tu t'en fous, mais attends, mais t'arrives, tu dis voilà, je vais dans un aéroport, voilà, j'ai un problème avec ma jambe, je peux pas monter les escaliers, est-ce qu'il y a un autre moyen de pouvoir gravir les étages ? Alors t'auras dit oui, il y a des escalators. Tu dis voilà, il y a comment ça se passe au niveau des cadrans, des calages horaires, les cadrans, j'en sais rien, mais enfin bon, t'as eh oh. Parce que même si les mots, tu n'arrives pas à les faire dire, du moment que tu arrives à suffisamment faire comprendre quel était le mot que tu essayais de faire dire, le joker après il est là pour ça. Mais si
3: ouais.
2: Mais comme là t'étais obligé de faire trois mots, tu t'es attardé sur deux mots, mais t'as oublié qu'il y avait le dernier mot. Quoi qu'il arrive, il pouvait pas trouver le gamin.
3: Ouais.
2: C'était perdu d'avance et ça était perdu.
3: Ouais.
2: Bah c'est David et Fabien qui l'emportent bien sûr, hein, sans aucun problème, hein, les gars.
11: Les gens l'emportent toujours. Hein.
2: Bah ouais les gars.
3: Oh non. Ouais.
2: Non mais là t'as pas assuré Isa quand même.
3: Non, franchement pas.
2: Ouais, autant tu baisses bien, mais autant le jeu des trois mots, pas terrible. Hein.
3: Bah tant pis.
2: Eh, si tu baises aussi bien que t'es bonne au jeu des trois mots.
3: Ah non, beaucoup mieux.
2: Ah bah de toute façon ça peut pas être pire, hein, t'as fait zéro. Alors je veux dire, sinon tu serais vraiment une bille au pieu. Hein.
3: Eh, j'en ai quand même deux des enfants, donc je baise quand même assez bien.
2: Bah c'est parce que tu. Bah autant faire des gosses, ça veut pas dire qu'on baise bien.
3: Non mais.
2: Oh là là, ça veut rien dire ça. Hein. Écoutez. T'es mouille toi ?
3: Oui, t'es mouille. Vachement.
2: Bon ma chérie, tu quittes surtout pas Mickaël non plus sans rancune. Tu fais quoi pour Nouvel An Isabelle ?
3: Eh ben Nouvel An, on part dans le Berry normalement.
2: D'accord. Et Mickaël, t'as prévu quoi ?
10: Moi je fais la fête avec des potes à Poitiers.
2: Et Fabien ?
12: Moi je reste chez moi.
2: D'accord, et David ?
13: Ouais, rien du tout.
2: D'accord, t'as rien prévu. Bah écoutez, bonne bourre à vous, amusez-vous bien.
13: Hein. Ouais, merci.
2: Okay. Attention, il est là, le voici, le voilà !
14: Get down.
2: David de Saint-Etienne, comment ça va David ?
14: Ça va très bien.
2: Ça va bien en forme ?
14: Eh ouais, bonsoir à Fida.
2: Ouais.
14: Et à Manu. Oh. Et si Apolline nous écoute.
2: Apolline, elle est là. Pardon ?
14: Si Apolline nous écoute, bonsoir.
2: Puis il y a Jenny aussi qui nous écoute. Puis il y a Julia, puis il y a Deepool, puis il y a Arnold. Puis ils sont tous là,
14: c'est
2: bien
14: dommage,
2: sûr.
14: Jenny, j'adore.
2: Ça va David ?
14: Ça va très bien. Ouais.
2: En pleine forme ?
14: Ah oui.
2: Oh là, attention David ! Ouais. Parle-nous un petit peu de tes vacances. Comment ça s'est passé ? Tu m'as manqué, toi, mon salaud.
14: Ah oui, toi, c'est vraiment.
2: Regarde-le comme il est excité. Vas-y, fais l'excitation, vas-y, excite-toi, vas-y. Non, commence pas, calme-toi, dis donc, il y a une faute là, attention. Alors mon petit David, t'étais donc au Portugal ?
14: Oui.
2: C'est pour ça qu'on a mis la musique d'Espagne ?
14: À Esposé.
2: T'étais où exactement ?
14: Esposé, pas très loin, vers le sud.
2: D'accord, et alors ?
14: Alors c'était génial, on a réservé une maison.
11: Elle était très belle, la maison.
2: Alors, il faut décortiquer, donc il a réservé une maison qui était très belle, oui, d'accord. Ouais, ouais.
11: Il y a une propriétaire qui s'en Et c'est, elle avait la campagne, tout, une belle piscine.
2: Ouais.
11: C'était génial.
2: T'es parti avec, avec quel HP le...
11: Avec mes parents.
2: D'accord, ok, très bien. Donc,
11: avec
2: ils t'ont laissé...
11: mon frère et sa femme.
2: Très bien. Ouais. Alors, c'était sympa, tu t'es bien entendu.
11: Oui, bien.
2: T'entends bien
11: oui,
2: avec. Bien. Tu mais je crois que tu t'entends bien avec tes parents, toi.
11: Mais ça va.
2: Ouais, ça se passe plutôt pas mal, c'est bon esprit. Pardon ?
11: La mère, ça va mieux.
2: Ton père, moins, hein ?
11: Ouais, ouais.
2: T'as eu quelques petites difficultés avec ton papa, toi. Avec ta maman, par contre, ça se passe plutôt pas mal, hein ?
11: Oui, j'adore.
2: C'est quoi le prénom de ta maman ?
11: Ça s'appelle Maria.
2: Maria, qu'on embrasse au passage, d'ailleurs, elle est mignonne comme toutes. C'est le prénom de la maman de Fildar. C'est que la maman à Fildar porte le même prénom, elle s'appelle également Maria. Ça vous fait encore un point en commun, tu vois. Va finir. Je sais que vous allez finir par coucher ensemble tous les deux.
11: Et au Portugal.
2: Oh, combien de temps t'es parti au Portugal, David ?
11: Trois semaines.
2: Et pendant trois semaines, tu t'es éclaté du beau temps, du soleil ?
11: Ah oui, oh, super, génial.
2: C'est génial, hein. Ah, le Portugal. Moi, j'étais en Italie. Bleu.
11: Foncé, carrément.
2: Pardon ?
11: Foncé.
2: Familiage. Voilà.
11: Ah,
2: allez au Portugal, et puis c'est tout, hein.
11: Ouais,
2: bah
11: plage.
2: Oui, ça peut être bien, ça.
11: Et des grosses vagues.
2: Bien sûr.
11: Pas coquillage.
2: Pardon ?
11: Pas de coquillage.
2: Pas de coquillage, d'accord, ok. Bon, mon petit David, quoi d'autre encore à part ça, quoi? Tu nous as même pas envoyé une petite carte postale, rien du tout? Ah bon, on l'a reçu? Bah oui, on en a parlé, c'est vrai. Qu'est-ce qu'il avait écrit sur la carte postale? C'est une horreur.
11: Ah bah, Manu va dire.
2: C'était blindé.
11: Non,
2: ça va, pas trop de fautes. Non, c'était bien, c'était... Tiens, j'ai un petit cadeau pour toi, David.
11: Ah, merci.
2: Je vais te l'acheter, là, je vais t'acheter.
11: Ah ouais?
2: Non?
11: Ah, pourquoi pas?
2: Ah, c'est une petite mascotte à moi, David.
11: Pourquoi pas? Ah, c'est génial.
2: Ouais. Tu me parles de soleil, je pense à Nice, je pense à elle.
11: Ah.
2: Ah, tu peux pas comprendre ça, hein?
11: Ah,
2: ça, c'est trop compliqué pour toi. On l'a gardé, cette carte postale de David, on l'a plus.
11: Oui,
2: on l'a.
11: Hein? Elle est belle, hein?
2: On l'a plus, la carte postale?
11: Oui, elle est belle.
13: Dans un tiroir rangé.
2: Ah, elle est dans un tiroir bien rangé, d'accord, ok, je vois
11: elle
2: ce que tu veux
11: belle,
2: dire.
11: Hein?
13: Ok, donc faut que je regarde dans la poubelle, alors c'est parti.
2: Ah non, il y a rien dans la poubelle. Normalement, t'inquiète pas, ta carte postale est bien rangée à la poubelle, hein, comme il faut.
11: À
2: quoi.
11: La poubelle?
2: Oui.
11: Alors là, Manu, je t'arrache la tête.
2: Non, David, tu t'arraches la tête. T'avais mis quoi sur la carte postale? Simplement qu'il faisait beau, que t'es en vacances.
11: Il faisait beau, manger à tout l'équipe. C'est pas oublié à tout le monde. Morgane, j'adore. Les standards.
2: Ouais.
11: Et j'ai pas écrit le standard, l'autre Marco.
2: L'autre standard. T'as oublié Marco?
11: Non, j'ai pas écrit, c'est oui, Saint-Salo.
2: Pourquoi Saint-Salo, Marco?
11: J'ai appelé une fois, en juillet, j'ai dit passe-moi Manu, et ben il voulait pas.
2: Oh.
11: Il dit Manu peut m'appeler ce soir à 22h. Il a pas voulu.
2: Oh, mais dis donc, quand même, il aurait pu appeler, parce que dis donc, le petit David, il voulait passer sur l'antenne, il voulait parler avec son petit Max.
11: Non, je voulais parler avec, pas avec toi.
2: Ah, tu voulais parler avec...
11: L'émission, c'était terminé.
2: Ah, d'accord, ok.
11: Je voulais parler Manu.
2: Ah, tu voulais parler Manu. Voilà. Il voulait simplement... Bah, qu'est-ce que tu voulais lui dire au petit Manu?
11: Bah, j'en parlerai, tant pis. Je m'en souviens plus.
2: Oh, il est chaud comme la braise, le petit David, hein. Il va finir par se faire péter la rondelle par un des deux du standard, à la vitesse où ça va avoir l'année 99,
11: hein. Tout à fait, non, c'est pour envoyer des cadeaux et tout.
2: D'accord. Comment vont les amours, David?
11: Bien,
2: en pleine forme.
11: Oui, merci.
2: Sûr?
11: Ah oui.
2: T'as trouvé une nana?
11: Ah oui.
2: Comment elle s'appelle?
11: Belle. Ah.
2: Elle est bonne.
11: Ah, j'ai pas encore goûté.
2: T'as pas quoi?
11: J'ai pas encore goûté.
2: J'ai pas encore goûté, c'est bon, j'avais pas compris.
11: J'ai vu les seins, bien sûr.
2: Hein?
11: J'ai vu les seins.
2: C'est quoi?
11: Ouais, les seins.
2: T'as vu les seins?
11: Ouais.
2: Elle a des beaux seins?
11: Eh oui.
2: Elle est jolie, elle est bien foutue?
11: Ah oui.
2: Elle est bien, ouais?
11: Ah oui.
2: Bon, bah écoute.
11: Ils sont tous à poil, hein.
2: Hmm?
11: Le haut, ils sont tous à poil.
2: Oh, bah oui, elle a l'air. Ouais, ça doit être sympa, ça, hein.
11: Bon,
2: mon petit David, tu veux qu'on l'appelle éventuellement?
11: Non, bah, j'ai pas.
2: Pourquoi? Donne le numéro de téléphone. Comment ça? T'as pas. Mais attends, il y a un truc que je ne comprends pas, là. Franchement, il va falloir que tu m'expliques un de ces quatre, David.
11: Eh non, c'est Portugal.
2: Tu n'as jamais. Ah, les Portugais! D'accord, je sais pas, avec la moustache, d'accord. Alors, ça tombe bien, ça a dû te faire plaisir tout à l'heure, ça t'a rappelé des souvenirs quand on parlait des poils sous les aisselles, du coup ça t'a rappelé ta nana. Parce que les Portugaises quand même, hein, on dit ça, mais c'est vrai, hein, moi j'en ai vu en Italie, putain, la Pouracar, j'en ai parlé en début quand je suis revenu lundi dernier. Il y en a quand même quelques Italiennes qui ont du poil sous les aisselles alors qu'elles sont jolies, ça casse le charme, alors direct, hein, sans déconner. Si vous êtes italienne, portugaise, espagnole et que vous vivez en France, je vous en supplie, laissez tomber cette tradition. Rasez-vous, on vous en voudra pas. Voilà. David, reste avec nous, on va accueillir Marie qui a 19 ans, qui est de Caen. Marie, ça va?
15: Oui.
2: Elle va peut-être pouvoir, tu vas peut-être pouvoir nous aider, David, parce que toi, apparemment, t'es un grand connaisseur de Nana.
15: Ouais.
2: Marie, elle a une sorte de petit souci. Elle a, c'est quoi ton problème, Marie?
15: Alors, bah, je connais un mec.
2: Tout d'abord, bonsoir.
15: Oui, bonsoir, Marie.
2: Bonsoir, Marie.
15: Bonsoir.
2: Comment vas-tu?
15: Très bien.
2: Bien. Parce
15: que j'ai ce petit souci, comme tu dis.
2: Quel petit souci? C'est quoi ton petit souci?
15: Alors, déjà, je suis un peu stressée.
2: Oh là là, déstresse-la un petit peu, David. Tiens, fais-lui un petit poème. Improvise sur Marie. Vas-y, tiens, tu vas la déstresser.
16: Marie.
2: Ouais.
16: Marie.
15: Oui.
16: Ça va?
15: Ouais, très bien.
16: Oh, tout le monde a des soucis, même moi.
15: Quoi?
16: Même moi, j'ai des soucis. Oublier les soucis.
2: Oh là là, quel poème.
16: On pense à l'amour, du sexe un peu. Il faut un peu de tout. Dans la vie,
2: C'est beau. C'est de la merde ce que tu nous fais, mon petit David. Mais tu peux pas savoir. Mais alors de la crotte. Mais alors, non. Je te demande de déstresser la charmante demoiselle qui est avec nous en direct, en lui faisant un petit poème improvisé dans l'esprit. Dans l'esprit. En plus, c'est un prénom qui donne envie, non?
16: Un gros bisou.
2: C'est beau comme prénom, Marie.
16: Ah oui, Marie, c'est joli.
15: Merci.
2: C'est le plus beau prénom de la terre.
16: C'est comme Maria.
2: C'est le plus beau prénom de la terre, Marie.
16: Ah oui.
2: Mais ouais, c'est vrai. Tu le sais, ça, Marie, hein?
15: Bah ouais.
2: David, arrête de parler pendant que je parle pour me faire des. Je sais pas, tu lui faisais un petit truc du style Marie, je te sens bien quand tu vois que
16: non,
2: tu peux pas ou
16: non.
2: On demande si tu as bu ce soir, David, sur Minitel. C'est Guillaume qui demande ça, c'est vrai.
15: Pour toi aussi, hein.
2: Hein, c'est vrai que t'as l'air un petit peu perturbé, mon petit David. Non, c'est peut-être l'émotion de revenir sur l'antenne.
16: J'ai bu hier, pas aujourd'hui.
2: Ah, d'accord. Donc, Marie, quel est ton problème?
15: Alors, en fait, je connais un mec depuis assez longtemps, quoi. Alors, je suis sortie, deux fois avec, mais le problème, c'est que je peux parler, là.
2: Ouais, je t'écoute.
15: Je suis sortie avec lui deux fois, mais en fait, quand on se revoit, quand il y a tout le monde, quoi, il m'évite un peu.
2: Ça, ça arrive souvent, ça. Hein. Mais quand tu dis que t'es sortie avec lui deux fois, pendant une période de combien de temps?
15: Bah, pas longtemps, quoi. Juste.
2: Juste une nuit, quoi.
15: Ouais, voilà.
2: Ah, vous avez couché ensemble deux fois?
15: Ça a failli, mais non.
2: Et même pas?
15: Non, même pas.
2: Oh! Tout nul. Non, je rigole. Donc, vous avez flirté ensemble deux fois. Et toi, t'aurais aimé que suite à ce flirt, en fin de compte, ça devienne ton vrai copain.
15: Sérieux, ouais.
2: Ouais, d'accord. Donc, à aucun moment, t'as pu t'imaginer que lui, quand il sortait avec toi ces deux soirs-là, c'était uniquement l'histoire d'un soir.
15: Ouais, voilà.
2: Tu pensais que c'était le début d'une grande aventure.
15: Ouais.
2: D'accord. Et malgré que ça n'avait pas marché la première fois, t'as bien voulu récidiver une deuxième fois.
15: Bah ouais.
2: D'accord. Et tu ne lui as pas demandé pourquoi deux fois d'affilée, si?
15: J'ai essayé de lui demander, quoi.
2: Mais t'arrives pas.
15: Si c'était sérieux, si on pouvait continuer, mais bon, quand on se voit, à chaque fois, c'est comme si c'était...
2: Et donc, tu dis qu'à chaque fois qu'il te voit et qu'il est avec des amis autour de toi, truc assez classique, il t'évite.
15: Ouais, voilà.
2: Bah, c'est-à-dire qu'il doit être mal à l'aise et que tout simplement, en fin de compte, il n'a pas envie de sortir avec toi et que deux fois, il a voulu tenter la chose parce qu'il avait peut-être une attirance pour toi au départ et il s'aperçoit qu'en fin de compte, c'est pas faisable, quoi.
15: Ouais.
2: Bon, il faut dire les choses comme elles sont et il faut voir la vérité comme elle est, hein. C'est pas facile. Ouais. Hein. Moi, ça m'est déjà arrivé de vivre des choses pareilles, hein.
15: Mais bon, c'est comment je peux faire, quoi.
2: L'idéal, c'est de monter sur un tabouret d'à peu près 1m50. Ça serait pouvoir se bander l'œil droit, effectivement, en pouvant remuer l'œil gauche de droite à gauche. Alors, il est bien évident que ce n'est pas si simple que ça, comme disait Monsieur Delabecq en 1966. Je courais sur un arbre perché quand j'ai vu apparaître une tourterelle. Alors, l'idéal pour vous, ma chère mademoiselle, là, j'ai que de 19 ans avec une amie derrière vous qui est en train, bien entendu, de vous remonter le moral. Je l'ai bien entendu. Est-ce que je me trompe?
15: Bah non.
2: Eh bien voilà, je ne me trompe que très rarement. Je pense qu'il faut garder le moral. Je pense que les jeunes ont le droit de s'amuser. Il est vrai que de temps en temps, on a envie d'avoir une petite expérience. Alors vous me direz, bien entendu, acheter un livre pour 4,95 francs, est-ce bien raisonnable? Alors je lui ai dit oui, ma petite madame. Allez, on y va, c'est parti.
15: Max, tu m'écoutes?
2: Oui.
15: J'ai une copine qui a une question à te poser là.
2: Non.
15: S'il te plaît.
2: Alors allons-y. Bon, alors, allez, vas-y. En fin de compte, t'en as rien à foutre, quoi, de ton mec, hein?
17: Oui, allô?
2: Oui.
17: Oui, je voulais poser la question pour
2: Quel âge tu as, toi?
17: J'ai 15 ans.
2: 15 ans, et tu traînes avec des filles de 19 ans?
17: Et ouais.
2: C'est ta copine ou c'est ta petite sœur?
17: C'est ma copine.
2: C'est ta copine.
17: Ouais.
2: Alors, est-ce que c'est elle qui est retardée ou est-ce que c'est toi qui es en avance?
17: Oh, bah ça, je sais pas.
2: Ah, oui, il faudra se poser cette question. C'est parce qu'il y en a une de vous deux qui est pas vraiment bien dans l'eau.
17: Ah bon?
2: Moi, je dis n'importe quoi.
17: Ouais. Je crois aussi, ouais.
2: Bah oui, tu le sais, moi. Est-ce que tu le sais que je suis taré?
17: Ouais, parce que je t'écoute.
2: Voilà, exactement, ouais, exactement. Alors, quelle est la question que tu veux me poser?
17: Ouais, donc je voulais savoir pourquoi tu te cachais toujours à Fun TV.
2: Et pourquoi t'es pas encore couché, toi, cette heure-ci?
17: Bah, je me couche tard, hein.
2: À 15 ans, David?
16: Oui.
2: 15 ans, il est 21h10, elle est pas encore couchée, 23h10. Qu'est-ce que c'est que ce bordel?
16: À 2h, ça va.
2: T'as de la chance que c'est les vacances. Ouais, ta question était quoi?
17: Ouais, pourquoi tu te caches toujours à Fun TV?
2: Mais je n'existe plus à Fun TV, ça fait 2 ans non. que je n'y suis plus.
17: Ouais, mais des fois, ils passaient des rediffusions.
2: Eh bien, ils ne devraient pas, et maintenant, ils ne le font plus, car ils n'ont plus le droit de pouvoir le faire, car je leur ai interdit de continuer à diffuser ces vieilles émissions qui n'ont plus ni queue ni tête. Et pourquoi j'ai refusé? Parce qu'en fin de compte, c'est de la radio, et que la radio n'a pas le droit d'être filmée.
17: Ouais.
2: Et puis, parce que c'est moi qui décide, c'est moi le chef.
16: Tout à fait.
2: Et voilà. Et que ça, mais alors, les gens s'en branlent, mais comme de l'an 40. Quel est ton prénom?
17: Moi, c'est Caroline.
2: Voilà, Caroline. Eh bien, Caroline, c'est ce qu'elle va faire.
16: Oli.
2: Elle va aller déposer le combiné à côté du téléphone qu'elle va redonner à Marie.
17: À Marie, tu veux Marie?
2: Voilà.
17: Et je voulais te dire aussi, j'aimais bien David.
2: Et t'aimais bien David. Eh bien, écoute, David, quel effet ça te fait?
16: Bon.
2: Voilà. Voilà. Caroline, on me demande d'aller on me demande sur le Minitel si Caroline pouvait aller au lit et nous repasser Marie-Marie.
17: Bah, ils sont pas chers quand même.
2: Bon, hein. Caroline.
17: Ouais.
2: Je t'embrasse.
17: Ouais, moi aussi.
2: Sois sage, pas de bêtises.
17: Ouais.
2: Et ne fais pas les mêmes erreurs de ta copine qui commence à sortir avec des mecs et qui finalement n'aboutissent à rien.
17: Ouais, enfin, je pense plutôt que c'est la faute du mec, hein.
2: D'accord.
17: C'est un peu coincé, je crois.
2: Non, mais non, parce que finalement, ta copine, il la trouve pas si bien que ça.
17: Tu crois?
2: Ah, peut-être qu'il l'a plotée, qu'il s'est aperçu qu'elle était pas si bien foutue que ça
17: pourtant,
2: non plus.
17: Pourtant, elle est pas mal, hein.
2: Non, mais j'en sors bien, je te plaisante, là, je vais très loin. Repasse-la, moi.
17: Ouais, je te la passe.
2: D'accord.
17: Allez, bisous,
2: moi. D'accord, je t'embrasse.
17: Moi aussi.
2: Voilà quoi. Donc pour terminer là-dessus sur ton histoire, je pense qu'à mon avis tu devrais lâcher l'affaire définitivement. Il faut pas se poser de questions sur les mecs, c'est les mecs qui
15: sont
2: démonnés. Bah voilà, je crois que c'est clair. Je crois que bon voilà, en partant de là, tout va bien.
15: Bah ouais.
2: Il y a des cons, il y a des moins cons, il y a des gens bien comme moi, il y a des gens cons.
15: C'est
2: malheureux, mais c'est comme ça, on peut rien y faire. Hein.
15: Ouais.
2: Voilà ma petite Marie.
15: Ouais.
2: Bon et puis essaie de réfléchir à savoir comment tu peux traîner avec une copine de 15 ans. Hein.
15: Bah, je l'adore, franchement.
2: C'est vrai?
15: Ouais.
2: Mais c'est un petit peu comme ta petite sœur, alors?
15: Bah, ouais.
2: Est-ce que t'as une petite sœur?
15: Ouais, j'ai une petite sœur.
2: Ah, qui a quel âge?
15: Elle a 13 ans.
2: Ah, ouais, d'accord, ok. Tu t'entends bien avec ta petite sœur aussi?
15: Ouais.
2: Ah, bah, d'accord, bah, très bien, alors, tant bien, tout va bien, alors.
15: Ouais.
2: Mes parents ne sont pas là, j'imagine, ce soir.
15: Si.
2: Ils sont là, ils nous écoutent?
15: Non.
2: Ah, bon, d'accord.
15: Ma mère, elle est couchée, là.
2: Est-ce que t'en as déjà parlé à tes parents? De ton problème?
15: Bah, un peu, ouais, mais bon.
2: Qu'est-ce que dit ta mère?
15: Bah, pareil, elle m'a dit de lâcher l'affaire.
2: Eh bah, voilà, tu vois, donc, il faut être raisonnable, Marie.
15: Mmh.
2: Je t'embrasse.
15: Ouais, moi aussi, Marie.
2: Tiens, bonne voix et t'embrasse ta petite copine derrière, hein.
15: D'accord.
18: Là, Margot, non, tac, tac, tac, tac.
19: Attends,
18: tac,
19: mais moi, je suis même
18: tac,
19: pas au courant.
18: Tac,
19: je...
18: tac, tac, c'est ça mais... C'est ça?
19: Non, c'est coup de gueule. Voilà, c'est juste
18: ça.
19: Avant.
18: Ça.
19: Hop, voilà.
2: Alors, Audrey.
20: Oui.
2: Je vais te refaire écouter. J'avais rendez-vous avec une fille qui était censée partir aux États-Unis.
20: Ouais.
2: Je sais pas si t'avais suivi l'affaire, oui, qui m'avait envoyé des photos. Elle m'avait annulé une fois pour dîner. Après, elle m'avait prévenu une deuxième fois et tout. Entre temps, elle est partie aux États-Unis. Donc, j'ai pris les photos d'ailleurs 10 minutes avant l'émission. Je les ai déchirées, je les ai foutues à la poubelle. Ah, et moi, quand c'est fini, Audrey.
20: Ouais.
2: Ok.
20: C'est raide.
2: Si un jour on est amené à être ensemble et tout, si un jour tu me quittes, à part les photos que je garderai dans le portefeuille, sinon tout le reste, je jette. Hein.
20: D'accord.
2: Et donc, il y a une demoiselle qui a été révoltée d'avoir entendu qu'une auditrice refuse ou alors annule deux fois d'affilée un rendez-vous avec Max. Moi, Max, Audrey. Je sais pas si tu calcules l'enfer. Je sais pas si tu vois un petit peu le truc. Hein? C'est un événement, c'est un peu comme les Jeux Olympiques ou la Coupe du Monde. Donc une auditrice s'est révoltée sur le répondeur du Star System, elle a lâché ça et écoute plutôt.
20: Non mais c'est quoi ce bordel? On a rendez-vous avec Max de Star System, Eline, et on vient même pas. On vient même pas alors que moi j'en crèverais d'avoir rendez-vous avec Max. Non mais attends, c'est quoi là? On va où là? Tu veux quoi là? Tu veux réagir à son système de pensée? Tu veux te conformer à ce qu'il a dit dans la nuit monologue et tout? Genre le mec compliqué et tout, ouais je me fais désirer et tout. Ah c'est quoi ce bordel?
2: J'ai jamais dit que je me faisais désirer, hein. Par contre, dans ma nuit monologue, j'ai dit que j'étais très difficile et qu'au moment donné où il y a quelqu'un que j'appréciais beaucoup, Audrey, eh bien, il faut toujours que je détruise mon bonheur.
20: C'est pas bien, ça.
2: J'ai l'impression de ne jamais mériter ce qui m'arrive, aussi bien le succès que je peux avoir aujourd'hui pour les soirées, les compiles et les machins. Mmh. Et donc, je me détruis tout. Et cette charmante demoiselle, là, qui m'a laissé ce message, m'a envoyé une lettre, joint à cette lettre quatre photos. On peut dire qu'elle est jolie, c'est une fille très naturelle. Je t'écris, alors, en fin de compte, elle m'avait déjà écrit fin octobre, parce que j'avais déjà lu la lettre, et apparemment, j'avais pas donné suite à son appel. En ce moment, en plus de ça, Audrey, je sais pas si t'as déjà entendu parler de Sacha Guitry. Bon, bah, c'est quelqu'un que j'aime beaucoup, et qui, apparemment, elle travaille au théâtre, et elle est en train de préparer une pièce de théâtre qui s'appelle Faisons un rêve, qui est extrait d'une pièce de théâtre et d'un film de Sacha Guitry, c'est mon film préféré, et apparemment, elle incarne le rôle de la demoiselle dans le film, et en gros, elle me dit, c'est elle, la fameuse fille, en plus, tu vois, je m'en souvenais même plus, qui disait que Chaud comme la Bresse, c'était un petit peu ringard et tout, effectivement, mais c'est un petit peu fait exprès. Je t'écoute depuis 4 ans, à l'époque même où tu t'appelais Alvin. Avant, elle disait qu'elle faisait une petite fixette sur deux foules et qu'elle a changé. Et quoi d'autre? Oui, qu'elle apprécie le fait que je sois un petit peu compliqué. Enfin, de mémoire, je crois que c'est un petit peu ça. Etc. etc. Il y a quelque chose aussi qui m'a bien fait plaisir. Je sais plus. Oh, je sais plus. Voilà. Enfin bref. Quand elle a fait ce message, elle a écouté le. Ah. Comment parler en français? Ah merde.
19: Quand elle a entendu le message répondeur, elle a écrit la lettre, non?
2: Ouais, c'est ça. Non, voilà. C'est-à-dire que quand elle a entendu à l'antenne que justement ce rendez-vous avait été annulé, elle a écouté la fin de l'émission, elle s'est endormie le lendemain matin, je crois qu'elle s'est réveillée dès 10h. La première chose qu'elle a fait, c'est composer le 0140 521 521 pour se plaindre, au même titre que quand on a parlé d'elle et tout, hop, direct, elle s'est jetée sur un papier et un stylo et elle a fait cette lettre sans vraiment y réfléchir, ce qui lui venait par la tête, sans se dire je vais faire des belles tournures et tout ça. Ouais. Je trouvais ça assez touchant parce qu'on a pas mal de pas forcément des points communs, mais des choses qui me font plaisir, comme on disait tout à l'heure, faisons un rêve de Sacha Guitry qu'elle apprécie.
19: Tu vas lui dire. Ouais. Parce qu'elle doit être derrière la porte.
2: Elle doit être derrière la porte.
19: C'est pas vrai.
2: Bah ouais, attends.
21: Elle est là.
2: Ah là.
19: Oh, c'est pas vrai.
2: Voilà.
21: Bonjour.
2: Voilà.
19: Donc, je sais plus comment elle s'appelle.
2: En plus, je lui disais, tiens, on va l'appeler. Alors là, Audrey.
20: Ouais.
2: Là, ils m'ont baisé la gueule. Parce que j'ai la photo, donc c'est toi, ça, c'est bien toi. Ah, d'accord, ok. Et donc, j'ai dit, comme elle avait laissé son numéro de téléphone, Aurélie, j'ai dit, tiens, on va l'appeler, on va lui faire plaisir. Et eux, ils ont bien rusé. C'est plutôt qu'on l'ait au téléphone, carrément, ils l'ont fait venir dans les studios.
19: Ah, bah bravo.
2: Vas-y, on va s'installer. Elle va s'installer.
19: Ton maillot de corps.
2: Hein? Alors, fais voir à quoi tu ressembles, parce que t'as besoin d'avoir une belle poitrine. Alors, est-ce que. Alors je vais te dire tout de suite, hein Audrey, excuse-moi, je vais faire une petite parenthèse pour Audrey. Je vais te dire où je te préfère là, sur les deux. Quand t'as les cheveux attachés et tu les as pas là. Ouais, j'aime bien quand t'as les cheveux attachés, voilà. Et tu m'as laissé quand même de peur qu'on oublie. C'est maintenant que je m'en aperçois sur la photo derrière, t'as laissé 4 fois ton numéro de téléphone, hein, de peur que ça ne réponde pas. Hein. Ça va bien Audrey?
20: Ça va toujours.
2: Ah et la petite là, la sœur de mademoiselle Aurélie?
22: Ouais, ça va.
2: Pas trop speed?
22: Non.
2: Ça va aller?
22: Non, j'étais un peu stressée, mais bah, je suis vraiment contente de venir.
2: T'arrives à quelle heure?
22: Bah 10h20 quoi.
2: Ah oui d'accord, donc tu patientes depuis une vingtaine de minutes.
19: Elle a annulé le théâtre.
22: Ouais, une pièce de Paul Claudel et...
2: Bah, je te ferai un petit plaisir tout à l'heure. On passera un extrait de la pièce de Sacha Guitry, Audrey, puis on fera un kiki donc dans les secondes à venir.
20: Ok.
2: Tu bouges pas?
20: Non.
2: Eh bien très bien, vous nous appelez, c'est le Star System, bien sûr, la radio libre 0870 5000. Il n'y a pas de problème, c'est des vacances les enfants. On va venir avec de la bonne zik, puisque nous aurons Storm avec Storm qui fonctionne excessivement bien en ce moment. On a Moussi également qui est en préparation, Brandy également, Roudoudou qui est la musique du film Les yeux dans les bleus, hein, dont on nous a souvent réclamé le morceau, donc il passera bien entendu avant la fin de cette émission. Et donc le kiki donc avec Audrey, le numéro est gratos, 0870 5000. Et là c'était juste l'intro du morceau qu'on écoutera dans un instant en entier.
23: 24 décembre.
2: Oh ta petite Fildar.
19: Elle est partie Fildar.
2: Enlève ta bagouze. Enlève ta bagouze.
19: Enlève.
2: Ah mais non, elle est très bien ma bagouze. Attends. Tu veux pas te mettre là?
19: 2 secondes.
2: Audrey, 2 secondes. Audrey, je vais demander à Aurélie si elle pouvait s'installer au standard, parce qu'on cherche une demoiselle pour. Déjà pour voir l'effet que ça donne. Donc, alors à côté, voilà.
24: Oh là là.
2: Voilà, très bien.
19: Oh, voilà. C'est magnifique.
2: Voilà.
19: C'est bien,
2: hein. Vous êtes tous les deux là, côte à côte.
19: Ouais.
2: Elle met son casque, vas-y, mets ton casque. Voilà, et alors?
22: Là, j'ai. C'est très dur là.
2: Ouh là là, elle mouille. Audrey, elle est excitée, elle est chaude comme la braise. Oh, t'es jolie, hein. Ah, c'est joli, non mais vraiment.
19: Ah, c'est pas Fildar, hein, c'est
2: non, mais vont bien. Non, vous allez bien ensemble.
22: Et pauvre Fildar, c'est pas jaloux, là.
19: Non, vas-y. Vas-y, mets ton affaire.
2: Parce que tu l'as jamais trompé, bébé Rose.
19: Bah non. Non, puis non. Il n'y a pas moyen.
2: Putain, sans déconner, vous allez bien ensemble.
22: Voilà, je suis dégoûtée.
2: Je suis désolé. Oh là là là là là. Audrey, il vient de se passer un truc catastrophique. Hein. C'est que là, il y a un couple qui vient de se briser, un couple qui n'a même pas été fait. Mais je comprends pas.
25: Ouais, c'est pas cool, les jeunes.
2: Oh bon, allez. Audrey.
20: Oui.
2: J'étais en train de dire. Bon, t'écoutes pas, Aurélie.
25: Manu.
2: Ouais.
25: Elle me l'a cassé dans le colon, quoi.
19: Pendant 10.
2: Ah, on met un disque, quoi. Kiki, donc t'es pas pressé, Audrey?
20: Bah non.
2: Hein?
20: Non.
2: Tu vas me l'emballer dans le couloir, quand même. Non?
19: Hein? Non. Là, tu n'en peux plus.
2: Bah non. T'en crèves d'envie, même dans le noir, t'as les yeux qui brillent.
19: Non, bien sûr.
2: Non. Je suis désolé.
22: Je précise, on n'a pas allumé la lumière, donc je peux pas trop...
2: Mais non, mais même dans le noir, elle a les yeux qui brillent. Moi, je te le dis, d'ici, ça se voit. Viens voir d'ici, viens voir Aurélie, viens voir ici. Non mais c'est vrai, d'ici tu vas vite t'en apercevoir.
19: On
0: quoi, tu me vois douter en
1: plus ? Non mais attention, excuse-moi Audrey. Regarde. Bon, recule, tu me fais bander là. Tu... non, on est en train de la taquiner, la peau. Tiens, installe-toi en face. Voilà. On lui a offert quand même des chocolats, Audrey. Attention, on n'a pas été immonde avec Aurélie, hein, loin de là. Ne croyez pas ça, parce qu'on se dit, putain, il y a une auditrice qui vient pour une fois dans le studio. C'est vrai qu'elle m'a dit, la flippeuse, qu'elle s'est dit, c'est vrai que j'aime pas trop qu'il y ait du monde qui vienne dans le studio et qui vienne voir un petit peu comment ça se passe. Et là, elle est en train de tout découvrir. Et en plus de ça, elle va vivre en direct un kiki donc. Hein, quelque part, Aurélie, ça t'excite ou pas ? Hein, excuse-moi le micro, ouais. Ça
22: ouais, bah, c'est une grande première pour moi.
1: Ah, elle est forte, hein.
22: Je suis vachement émue.
0: Ah, elle est bien, elle, hein.
1: Ouais. Tu sais, on avait rendez-vous avec des stagiaires, là. Tu me les annules? T'annules tout, là.
0: Ouais.
1: Qu'est-ce que tu fais, Aurélie? Tu cherches du boulot? T'es étudiante? Tu fais quoi?
22: Je suis en licence de droit et je fais beaucoup de théâtre et je voudrais en faire mon métier.
1: Ah bah là, c'est pas du théâtre, ça, tous les soirs? T'as pas envie de faire du standard avec moi?
22: Si, j'aurais bien aimé, parce que j'avais écrit dans ta lettre, dans la lettre que je t'ai envoyée en octobre.
1: Ouais.
22: J'avais dit, ouais, si t'as besoin d'une standardiste, tu es toujours là.
1: Tu sais qu'on a cherché, on cherche du monde.
22: Non.
1: Bah si, on a passé une annonce il y a quelques temps, on en a des... Bah voilà, faut lui faire des essais à cette demoiselle.
0: Oh, elle va te bouffer, Manu. Ouais.
22: Parce que vous êtes une équipe de 4 et vous entendez vachement bien, moi, je veux pas.
1: Mais alors, ce qu'on fait, c'est qu'on décide qui passe le premier, ouais. C'est tout.
22: Il y a beaucoup de nanas.
0: Tu racontes pas.
1: On a une bande organisée, nous. On est une bande organisée. Ça, Aurélie, c'est celui... Bon, voilà. C'est pas obligé que ça soit toujours moi, hein. On peut changer, hein, Audrey.
20: Oui.
1: Hein. Non, on va arrêter, là. On lui fait la bise, quand même. On lui fait le baisement. On est désolé. Je suis désolé.
22: Non, mais ça va.
1: Ah, je suis désolé.
22: J'ai l'habitude.
1: Ah. Bonjour, madame. Ah là là là là. Tu sais que, mine de rien, Audrey, la demoiselle qui va venir remplacer Philippe d'ici très peu de temps, elle va souffrir. Hein.
20: Ouais, bah oui.
1: C'est vrai qu'on a eu beaucoup de demandes, beaucoup de gens veulent. On a beau leur dire pendant les entretiens que bon, c'est pas facile, machin, on est des mecs, c'est masculin, c'est quand même vulgaire, violent, on est pas très intelligent non plus, on n'est pas fin.
22: Ça,
1: est... Ah, t'es d'accord, ça tu le reconnais?
22: Ah, donc, ouais,
1: tu confirmes, elle confirme. Et en même temps, elles veulent quand même, et c'est beau ça.
22: Mais Filaire, tu t'en vas?
1: Hein?
22: Tu t'en vas?
1: Non, non, je prendrai des photos, t'inquiète. Non, bien, Audrey, on va filer, en fin de compte, on va vous le dire, voilà, il va filmer pour l'internet.
0: Ouais.
1: Voilà.
0: Je vais filmer l'écran.
1: Voilà. Il va filmer l'écran. Bon, Audrey.
22: Je vais filmer Rigaud, c'est pour rien.
1: Attention, maintenant, on va y aller très sérieusement. Allez, on attaque, Audrey, c'est parti. Kiki donc avec ta grand-mère qui s'appelle Tecla, c'est ça? Éclater la tête. Radio Verte, donc Francis. Et on va attaquer donc un petit kiki donc qui, j'espère, va bien se passer. En tout cas, il y a une bonne ambiance. Je compte surtout Aurélie pour applaudir, mettre de l'ambiance, etc. etc.
22: Ouais, ouais, ouais.
1: Applaudir. Quoi, qu'est-ce qu'il y a? Attends, excuse-moi, attends, top, top, top. T'as l'air bien moqueuse. Très bien. Alors, Audrey,
20: oui.
1: On n'est pas pressé. Aurélie joue la grande gueule. Elle est là, genre. Aurélie, une petite démonstration d'un cours de théâtre. On t'écoute.
22: Non, j'ai rien à dire.
1: Allez, faisons un rêve, vas-y.
22: Mais je connais pas le texte.
0: Alors, ça cause.
22: J'adore la pièce, mais
1: ça adore la pièce, ça raconte sa vie, ça se la pète, ça s'assoit à côté de l'homme de futur homme de sa vie, ça veut piquer la place de tout le monde, ça ramène
22: son... c'est toi qui
1: le standardiste. J'étais bien contente. Regarde, vous allez bien ensemble, Audrey.
5: C'est vrai, grave.
1: Audrey,
20: oui.
1: Qu'est-ce que tu penses? Qu'est-ce que vous pensez, Audrey? Vous qui nous regardez, là. Merde, Manu avec Aurélie.
22: Ouais, t'en sais rien, Audrey. J'aimerais bien t'y voir, moi.
1: Elle voit. Qu'est-ce qu'il y a? T'es gênée? Mais merde. Tu la raccompagnes en VTT? C'est toi qui la ramènes ou pas?
5: Sûr.
1: Ah, elle habite pas loin dans Paris, tu vas la ramener?
0: Non, mais tu dis à Bébé Rose de venir avec la caisse.
1: Bah ouais. Tiens, Bébé Rose, je te présente ma maîtresse.
0: Voilà. Et moi, je filme.
1: Voilà. Qu'est-ce que t'en penses?
5: Au moyen, quand même, hein, sur le plan.
1: Bon, allez. Lâche-toi un peu, t'as 20 ans.
5: Je peux te prêter mon vélo.
1: Hein?
5: C'est beau.
1: Et tu me prêteras Aurélie aussi?
22: Beau, ouais. Comment tu rentres?
5: Moi?
22: En fait, c'est un poids de me ramener, c'est ça?
1: Pas du tout.
0: Mais non. Il va faire ça, Manu.
1: Allez.
5: Je suis en vélo.
1: Attention, Audrey. Audrey.
20: Oui.
1: Tu choisis. Pile, on la ramène ou face, on la ramène. Audrey, c'est à toi, vas-y. Est-ce que tu préfères que ça soit pile, on la ramène, face, on la ramène pas, ou face, on la ramène et pile, on la ramène pas? Allez, Audrey.
20: Ouais.
1: C'est toi qui choisis.
22: Elle choisit bien.
1: Pile, on la ramène ou face, on la ramène?
20: Je sais pas, pile, on la ramène.
1: Alors, pile, je te ramène. Allez, attention. Oh, c'est pour toi. T'es prête? Attention, on y va, c'est parti. Attention.
5: Sur la tranche.
1: Pile, on la ramène, face, on la ramène pas, c'est ça?
5: Ouais.
20: C'est ça.
1: Eh ben, c'est face. On te ramène pas. Faut que tu prennes le métro.
4: Aïe, aïe, aïe.
1: Ah, moins que tu viennes sur la console, mais ça va se passer.
22: Mais y a pas de place.
1: Tu rigoles ou quoi? Viens voir, viens voir. Viens voir, viens voir, viens voir. Regarde nos standards aussi. Ah là, y'en a là, regarde là. Regarde. Si, si, non, mais là, tu peux pas passer. Si tu passes là discrètement pendant que je fais un kiki donc.
4: Ouais.
1: Là, tu passes par là. Et tu me dis rien. Hop là. J'enlève déjà les boutons. Ça t'évitera de le faire. Hop, comme ça.
4: Ah, fais-le aussi.
1: Regarde, tout est ready. Hein. Y a plus que...
4: Va chercher la cam.
1: On plaisante. Oh là là là là là là. Après, il y a des auditeurs qui vont penser que réellement j'ai enlevé mes boutons. Mais non, pas fumer, ça, pas, je suis pas le genre de la maison. Hein?
22: Non.
1: Audrey, on y va, kiki donc. Comment c'est ça le théâtre? C'est que tu passes du cul à une blague. C'est ça qui est bien. C'est ça
22: ouais,
1: qui est
22: là, tu retardes le kiki donc.
1: Je retarde pas. C'est le suspense de la radio. C'est ça le truc. C'est que les gens n'attendent qu'une chose, c'est qu'on se taise et qu'on attaque le kiki donc. Et moi, je fais quoi? Bah, grâce à toi, je suis là et je tiens.
6: Et toi, la grosse debout, espèce de filiaste là.
1: Non, c'est pas pour toi que je dis ça. Allons, Aurélie. Allez, Audrey, on y va. C'est parti, kiki donc. Bah, toi, t'as déjà fait tout le boulot, hein. Audrey, t'as plus qu'à attendre?
7: Bah oui.
1: Alors on y va, c'est parti, en ce qui nous concerne.
7: Allô?
1: Bonjour, vous allez bien?
7: Oui.
1: Bonjour, c'est la radio qui vous appelle.
7: Oui.
1: Comment allez-vous, ça va bien?
7: Oui.
1: Vous êtes en pleine forme?
7: Oh bah oui.
1: Bien, vous êtes content d'être avec nous?
7: Bah tout à fait.
1: Le public est avec nous, est-ce que vous allez? Le public, est... le public est en pleine forme, hein, ma chérie. Comment vous appelez-vous?
7: Je m'appelle Tecla.
1: Pardon?
7: Tecla.
1: T'éclatez la tête?
7: Oh bah oui, non, voilà.
1: Vous avez quel âge?
7: 62 ans.
1: Ah bah non, c'est un peu tard, alors. Comment allez-vous? Vous êtes contente d'être avec nous? Vous nous écoutez régulièrement?
7: Eh bien, c'est...
1: Vous êtes une fidèle de l'émission?
7: Ah ben, pas vraiment, c'est ma petite fille.
1: Je vous rappelle, bien entendu, que vous êtes sur Radio Verte avec Francis, l'animateur, que vous écoutez sur la méga fréquence, hein, bien entendu, en subvention, hein, en DSN+, hein, bien sûr, ma chère Delquin. Vous savez, bien entendu, que vous avez la possibilité pour vous, en munition de 3 jokers, des questions subsidiaires, qui vous permettra de partir avec un merveilleux voyage. Vous êtes contente d'être avec nous?
7: Oh bah tout à fait.
1: Ah, vous nous écoutez quand même de temps en temps régulièrement?
7: Oh,
1: vous êtes,
7: régulièrement.
1: Bon, c'est pas rien quand même.
7: Oui, je ne peux pas le dire. Hein,
1: pardon sinon... Ah bah écoutez, je vais vous dire une bonne chose, ne le dites pas dans ces cas-là. Hein.
7: Eh ben voilà.
1: Bien, bien, bien. Nous allons jouer ensemble, bien entendu. Est-ce que ça vous ferait plaisir de gagner un superbe voyage pour 4 personnes? Attention, indication de la saison de Belgique. Hein.
7: Oh bah évidemment.
1: Alors bien entendu, la Belgique, vous visiterez Amsterdam.
7: Ah bah oui, en Belgique.
1: Alors attention, vous êtes prête ou pas?
7: Ben allons.
1: Bon, vous savez bien entendu, vous connaissez la règle du jeu. Vous êtes une fidèle de l'émission, vous nous l'avez dit au début de l'émission. Vous savez que vous devez être muni d'un joker. Et bien entendu, d'un jeu de cartes. Vous êtes muni d'un jeu de cartes, ma chère Delcla?
7: Non.
1: Non, vous n'êtes pas du tout, c'est pas grave, le public, bien entendu. Le public vous encourage quand même. Le public est venu nombreux ce soir, bien sûr. Et qui dit donc l'émission numéro 1 du côté... Vous êtes de quelle région, ma chérie?
7: D'Orléans.
1: D'Orléans, bah écoutez, vous nous écoutez, bien entendu, hein?
7: Bah oui.
1: Hein? Alors attention, je vais vous poser la première question. Est-ce que vous êtes prête, hein?
7: Oui.
1: Hein? Vous savez que si vous ne répondez pas correctement dans ces cas-là, vous allez munir, bien entendu, un point subsidiaire que vous remettez en jeu, bien entendu. Mais vous connaissez la règle du jeu. On va jouer tout de suite au Kikidi. Attention, ma chère Décla, nous allons jouer au Kikidi. Alors, qui a dit ceci? La vie reste toujours naturelle, comme le sont les parasols de Deauville du Sud-Ouest. À votre avis, Kikidi donc, Décla? Alors, c'est un écrivain quand même célèbre qui est né en 1754 et qui est malheureusement mort il y a 2 ans. Décédé il y a à peine 2 ans. À votre avis, qui donc, bien entendu, vous pouvez sortir des prénoms. Attention, c'est très simple, hein. C'est quelqu'un qui a vécu quand même une bonne dizaine d'années du côté d'Orléans. Le public ne souffle pas, attention, on y va, c'est parti, on vous écoute, nous allons à 10 secondes, Décla.
7: Eh bien, Pierre.
8: Allez, Décla,
7: bah oui.
1: Allez, Décla. Hein? T'éclates la tête, moi, si tu réponds pas.
7: Non,
1: un petit peu quand même, attention, alors allez-y, vous avez dit. Vous voulez que je vous rappelle la formule?
7: Oui.
1: La vie reste toujours naturelle, comme le sont les parasols de Deauville du Sud-Ouest. C'est un très grand écrivain. Ah, il a mangé dans un grand restaurant d'Orléans il y a une cinquantaine d'années, quand même, c'est simple. Je ne peux pas vous aider de plus. Le public, bien entendu, est entré. Attention, le public a déjà noté la réponse sur les banderoles. Je ne sais pas si vous les voyez bien de chez vous.
7: Eh ben non, pas tout à fait.
1: Malheureusement, vous n'êtes pas muni de système électronique télé?
7: Non, pas bon. Tout à fait.
1: Alors allez-y, on se dépêche, hein, sinon vous allez perdre des cadeaux. Et bien entendu, votre petite fille qui s'appelle Audrey, elle perdra à cause de vous 250 CD. Hein.
7: Ben oui, c'est ce qu'elle me disait aussi.
1: Alors, vite, vite, une réponse, il vous reste 2 secondes.
7: Eh bien,
1: Une seconde.
3: Macorlan.
1: Vous avez dit
3: Macorlan.
1: Oui. Bien sûr, Pierre Macorlan, bien sûr, écrivain d'Orléans, né en 1754, mort il y a à peine 2 ans, malheureusement, il nous a quittés. Bien trop tôt, malheureusement. On aurait aimé qu'il reste encore un peu plus, mais vous savez, hein, passer 350 ans, c'est pas toujours évident, vous êtes d'accord? Vous êtes contente d'être avec nous, quand même?
3: Ah,
1: on attendit que dans le code, vous étiez une fidèle.
3: Bah oui.
1: Bon, vous êtes contente vous...
3: Oui,
1: bah,
3: je suis contente pour ma petite fille.
1: Oui, attendez, c'est pas acquis encore. Hein. Il y a une deuxième, deuxième question, bien entendu.
3: Ah, bah, oui, bah,
1: est-ce que vous prenez votre deuxième question, ma chère?
3: C'est clair, oui, je vais prendre.
1: Vous avez, attendez, vous avez dit?
3: Pardon?
1: Vous prenez la question?
3: Oui.
1: Oui! C'est très très rare, je vous le cache pas, d'éclat. Mais attention, vous allez tout de suite jouer au Kiki Chante. Alors attention, Kiki Chante, éclat, vous êtes prête?
3: Oui.
1: Je vais vous donner l'interprétation d'un artiste mélodique, bien entendu. Vous savez, bien sûr, vous avez une mélodie subsidiaire. Vous le savez ça aussi. Et que bien entendu, si vous restez bien entendu en anonymat total, vous pourrez descendre directement en apnée, d'accord? Jusque-là, tout va bien. Là où ça se complique un tout petit peu, c'est qu'il faut nous donner le nom de l'artiste. Je sais, il y a un hic, je sais bien, attention, mais les téléspectateurs auditeurs de l'émission de radio, bien entendu, modulation de fréquence d'Orléans, connaissent la règle du jeu par cœur. Attention, écoutez bien, c'est très très simple. Ça va vous paraître un petit peu vulgaire et pourtant, c'est une chanson très connue qui a fait ses marques.
8: Et toi la grosse, debout espèce de finiasse là. Tu vois pas que les autres s'amusent là, allez debout. Viens avec nous.
1: Oh c'est facile hein. Alors à votre avis Kiki donc déclare, allez on y va. Attention on joue pour un voyage, je vous le rappelle, en Irlande. Alors allez-y.
9: Allez allez.
1: Allez allez. Allez, déclare, allez, on se réveille un peu, là, on dort à moitié, là, qu'est-ce que c'est ce bordel? Hein?
3: C'est la fête, ben oui, mais...
1: Oui, c'est la fête, c'est... Michel...
3: Michel Fugain.
1: Michel Fugain, bonne réponse. On revérifie. On revérifie tout de suite, on va revérifier tout de suite la bonne réponse de votre part. Attention, c'était effectivement Fête la fête de Michel Fugain.
8: Et toi la grosse, debout espèce de filiasse.
1: On reconnaît bien sa voix.
8: Tu vois pas que les autres s'amusent là, allez debout. Viens avec nous.
1: Vous le saviez bien entendu, attention des classes, vous faites deux bonnes réponses. Alors vous êtes quasiment en acquisition de votre superbe voyage, bien entendu, que vous reverrez repartir pour le tour de l'Australie. Pour 3 personnes, en demi-pension bien entendu, en demi-pension complète. Et attention, maintenant vous allez jouer si tout se passe bien pour vous, ma petite Audrey. Attention, pour votre petite fille Audrey, déclare.
3: Ah bah ça, je voudrais bien.
1: D'accord ?
3: Je voudrais bien, oui.
1: Alors attention, vous allez jouer pour votre petite fille, pour un album CD. Est-ce que vous êtes chaud ?
3: Oui, hein.
1: Est-ce que...
3: Hey, à la maison, il y a du feu.
1: Ok. Tu te chauffes à la bûche. Allez, je vous drague un peu là, mais attention, on sort un petit peu du contexte. Le public a l'air assez choqué.
3: Bon.
1: On a le droit de se chauffer à la bûche quand on est chaude, hein.
3: Ouais.
1: Attention, déclare. Ration d'amour. Attention, déclare. On va jouer pour la dernière question, bien entendu, question de joker.
9: Allez,
1: vous le prenez?
3: Ben, je sais pas, j'ai le droit, j'ai...
9: Allez,
3: ah,
1: je peux... Je peux pas vous aider, vous savez que le règlement est informel.
3: Ah, bon.
1: Vous le savez, vous êtes au courant, vous en avez entendu parler.
3: Bon, bah, ouais,
1: je peux pas vous dire si vous avez le droit ou pas, c'est le public qui doit vous souffler si elle doit prendre ou pas le joker.
9: Allez,
3: allez, je prends.
1: Qu'est-ce que vous avez dit?
3: Je prends.
1: J'ai pas entendu.
3: Oh, ouais.
1: Vous avez dit?
3: Je prends.
1: Ah, prends le joker. Je pense que vous avez fait une erreur. Mais attention, vous allez jouer bien entendu pour une question mathématique, histoire ou géographie, c'est à vous de choisir.
3: Oh là là.
1: Le gong a retenti, malheureusement, vous n'avez pas répondu à temps, donc vous impose directement la formule, la question.
3: Ouais, allez.
1: Question de géographie, bien sûr.
3: Oh bah voyons.
1: D'où vient le lac Cacapoûte? D'où vient le lac Cacapoûte? A votre avis, d'où vient ce pays? A votre avis, qui pays donc, déclare?
9: Ouais,
1: on peut vous dire, c'est un pays de... d'Afrique centrale.
3: Allez, allez, allez, allez, allez, le Katanga?
1: Vous m'avez dit
3: le Katanga.
1: Non, là, vous dites des conneries, c'est dommage.
3: Non, bah alors.
1: Ah, bah oui, mais normalement, vous savez qu'il faut être muni de... quand même. Allez, vous reste plus que 2-3 secondes pour réfléchir des classes, vite des noms.
3: Eh bien... le Tchad.
1: Non, non, non.
3: Allez. L'Éthiopie.
1: Vous m'avez dit
3: l'Éthiopie.
1: Non. Il n'y a plus rien, il n'y a plus d'eau là-bas.
3: Eh ben alors...
1: Ah, vous dites, c'est dommage, parce que là, attention, tout s'écroule, bien sûr, le voyage, ah oui, hein, bien sûr, hein, le voyage que vous deviez gagner, hein.
3: Bah oui.
1: En pension complète dans un grand hôtel d'Orléans.
3: Oui.
1: Bien entendu, billets d'avion vous sont offerts.
3: Oui.
1: On rappelle, au passage, le d'Orléans, la musique vient d'arrêter, attention, il ne vous reste plus qu'une demi-seconde.
10: Allez, Jean-Pierre.
1: C'est dommage, là, attention, hein, un quart de seconde.
10: Allez,
1: un huitième de seconde, dites des pays, dites n'importe quoi.
3: Bah, le Gabon, ça n'existe plus, le Niger.
1: Mm-hmm.

0: voyons.
1: Ah, bien entendu, vous savez que vous avez le droit à une parabole.
2: Ah ouais, quand même.
1: Hein? Mmh. Vous nous envoyez un chèque de 15 500 francs.
0: Oui.
1: Vous... Et un abonnement de 3 mois à Télépoche.
0: D'accord.
1: Si, bien entendu, vous êtes muni de la 4 Boum Boum. Est-ce que c'est le cas?
0: Bah, bien sûr.
1: Ah,
0: mais...
1: Ah ben ça m'arrange pas. Mais attendez, la carte Boum Boum en or ou pas?
0: Ah non.
1: Ah bah non.
2: Ah non, non,
1: non. Alors, bien entendu, mauvaise nouvelle encore ce soir, c'est... L'hécatombe? L'hécatombe,
2: ouais.
1: Non pas l'hécatombe, il y en a plusieurs. L'hécatombe, mmh. Hein, vous savez qu'on catombe souvent dans l'émission. Et malheureusement, dès que là, vous ne gagnez rien du tout.
0: Eh ben mais c'est pas grave.
1: Vous êtes contente?
0: Oh bah oui,
1: oh,
0: alors.
1: Tant mieux, alors. On avait peur de vous décevoir, on avait peur de vous offrir quelque chose. Mais si vous êtes contente de n'avoir rien gagné, eh ben écoutez, ça nous fait plaisir de vous faire plaisir.
0: Eh ben voilà.
1: On vous souhaite une bonne après-midi.
0: Ah bah oui.
1: Hein, bonne fin de journée. Je vous rappelle que nous sommes en décalage horaire total. Et puis on espère vous retrouver très bientôt sur nos lignes.
0: Entendu.
1: On vous souhaite un...
0: Très bien, gros bisous à tous.
1: Écoutez, vive le Kiki, allez-y, vive le...
0: Vive le Kiki.
1: Ben, vous souhaite une bonne nuit, mademoiselle.
0: Oui.
1: Bon, ma petite Audrey. Elle est sympa, ta grand-mère.
0: Ouais, ouais.
1: Ça casse pas des briques, mais elle est sympa.
0: Ouais.
1: Ah, elle est rigolote. Ah, c'est sûr que la dernière fois, on en a fait, il y a quoi, il y a 3-4 jours, on avait mis la barre très haute, hein, parce qu'on avait une grand-mère absolument fabuleuse. Hein. Mais elle est sympa. Bah, si tu l'as pas entendu, le Kiki donc de il y a 3-4 jours, il sera rediffusé la semaine prochaine pour le best-of. Alors là, à mon avis, il faudra que tu sois là pour l'enregistrer,
0: ah, oui,
1: parce que une grand-mère qui a 85 ans envie d'aller au Queen, c'est pas dans chaque coin de rue que t'en trouveras. Hein.
0: Non.
3: Elle m'a dit salut, ta grand-mère.
1: Ouais, t'as dit salut.
3: Lui ça.
1: Elle m'a fait, ouais, salut. Ouais, super, ouais, t'es super. Bon, Audrey, je t'embrasse très fort.
0: Moi aussi.
1: Plein de bisous.
0: Ouais.
1: Et puis, Manu va nous faire un petit kiki donc.
2: Ouais.
1: Vas-y.
2: Quoi, vas-y.
1: Bonjour,
2: vas-y.
1: Vas-y.
2: Bonjour.
1: Allez, tu veux que je le fasse à qui le kiki donc?
3: Comme ça, dans le vide.
1: Ah, bah, c'est facile.
3: Non, je fais la vieille, vas-y. Enfin, je fais la dame âgée, pardon.
4: Allô?
2: Bonjour, c'est la radio qui vous appelle.
4: Oui.
2: Radio Verte, vous êtes au courant?
4: Ah oui, ma petite fille, elle me l'a dit.
2: C'est un petit jeu, vous pouvez gagner un voyage.
4: Oui, où ça?
2: À Bangkok, pour 12 personnes.
4: Ouais.
2: Ça vous plaît?
4: Ah, oh, très bien.
2: On va prendre des questions, on va commencer à jouer, d'accord?
4: Oui, maniez-vous quand même.
2: Ah, bah, s'il vous plaît, alors...
3: Je vais zapper tout de suite.
2: Non. Oh, hé, fais ce que je peux, moi.
5: Vous n'avez pas grand-chose, alors.
1: Non, mais là, la voix, le pince noise, là,
4: y en a comme ça.
1: Bonjour.
4: Bonjour.
1: Avec moi, vas-y. Bonjour.
4: Bonjour.
1: Ouais, vous allez bien?
4: Vous allez bien?
1: Alors maintenant, tu me mets tout d'un côté. Bonjour.
4: Bonjour, vous allez bien?
1: Pas mal, ça.
4: Pas mal.
1: Vous êtes contente, même? Vas-y.
4: Vous êtes contente, quand même, un peu?
1: Là, t'es en train de... Oli, toi qui fais du théâtre, vas-y.
6: Bonjour, c'est Kiki donc.
1: La nana qu'on doit choisir, faut qu'elle parle ou pas dans le micro? Non, ou non, d'accord, ok. Donc ça marche toujours pour le job, hein.
6: Ok, merci.
1: Fais du théâtre quand même, Aurélie.
6: Ouais.
1: Aurélie, tu fais du théâtre, tu devrais improviser là. Oh, vous ici!
2: Non, mais genre, traumatisé.
3: Non, mais genre un remake de Roméo et Juliette.
2: Ouais,
3: et
2: ouais. On va faire ça tout de suite.
5: Ah ouais. Je vote pour.
2: Ah bah pour une fois que
5: moi je vote contre, mais c'est pas grave.
1: Alors, il y a tout ça. Oh, Aurélie. Oh, vous ici.
6: Oh, Roméo. Non, je sais pas. Je connais pas Roméo.
1: Qui c'est qui veut jouer le rôle de la femme?
2: Bah, fil d'art, comme d'hab.
1: Manu.
2: Oh, Mina.
1: Quoi, qu'est-ce que.
2: Non, rien.
1: D'autres trucs que tu kiffes pas mon corps?
2: Bah si, bien sûr. T'es fait le maillot en plus.
1: Oh, ma douce grosse.
2: Putain, non. Oui.
1: Oh, mon bébé, mon éléphant rose.
2: Oui, mon Roméo.
1: Je suis sous le balcon, je ne pense qu'à vous. C'est la mélodie et pour vous, écoutez-la. Oh, ma grosse, quand j'ai besoin de vous. Oh non, ne sautez pas.
2: Oh, c'est beau, je chavire.
1: Mais qui est ce nain à vos côtés? Est-ce un chien?
2: C'est mon animal préféré de compagnie.
3: Bonsoir, je suis l'animal préféré de compagnie.
1: Alors, qu'est-ce que t'en penses, Aurélie?
6: Ouais, c'est bien, mais moi, c'est pas vraiment Shakespeare.
1: Ouais, mais on n'a pas peur d'improviser. Alors, je veux t'entendre nous faire des claquettes de théâtre, là. Je veux...
7: Ah, qu'est-ce que c'est que ce bordel? Regarde, écoute. Je vais te faire un petit cadeau.
1: Alors, pour tous ceux qui nous écoutent, puisque Aurélie qui est dans les studios ce soir, qui avait envoyé des photos, hein, quand même, qu'on réexplique un peu la chose, et nous rend une petite visite, c'était pas prévu, enfin, c'était prévu avec Fildar et Manu, et elle fait du théâtre, elle m'a parlé de Sacha Guitry dans sa lettre. Tu l'as fait exprès ou...
6: Pas du tout.
1: Bah,
6: j'adore.
1: Alors...

0: Bah alors, faisons un rêve.
1: Bonjour.
2: Comment, vous êtes là?
1: Non.
2: Comment non?
1: Non, là, oui, non.
0: Normalement, toi, t'es censé jouer le rôle de cette fille, c'est ça?
3: Non, j'ai dit, j'avais pour projet.
0: Ah, t'avais pour projet. Elle a pas grand-chose à dire, elle dit pas grand-chose, hein. C'est surtout celui qui va remplacer Sacha Guitry qui aura beaucoup de choses à dire, parce que...
3: Non, elle a un monologue à la fin qui est vachement long.
0: Ouais,
3: quand elle
0: c'est
3: lit
0: vrai.
3: La lettre, mais c'est toujours zappé dans les adaptations.
1: Bonjour.
2: Comment, vous êtes là?
1: Non.
2: Comment non?
1: Non, enfin oui, non, c'est-à-dire je suis dans la salle de bain où je fume depuis une demi-heure, c'est devenu irrespirable, alors je sors. Bonjour.
2: Vous étiez là?
1: Oui, j'étais là. J'étais là et je vous entendais car on entend très bien de la salle de bain. Et tout de suite, mon Dieu, il faut que je vous dise à quel point je suis heureux de penser que vous aimez un peu les choses qui sont ici et qui sont parfaitement entrées une à une. Vous aviez raison de le dire, vous avez une aura ravissante. Ah, que je vous dise aussi une chose, mademoiselle Martini et moi, c'est fini, vous savez, oh, fini complètement, là, là, c'était une femme.
2: N'en dites pas de mal.
1: Je n'en dis pas de mal, mon Dieu, non, elle était très gentille, elle avait un petit type anglais maintenant, là, un grand type espagnol. En tout cas, c'est fini avec elle. Fini complètement. Puis vous avez.
0: Une belle voix, hein?
3: Ouais.
0: Ah, il est.
3: Ouais, mais il est un peu stress quand il va. Enfin, c'est.
0: Stress?
3: Non, c'est pas ça, mais.
0: Oh non, il ne peut pas dire
3: assez
0: ça.
3: Assez rapidement.
0: Hein?
3: Ouais, assez rapidement, mais ça va bien dans le jeu.
0: Il
3: ça
0: parle
3: va bien
0: pas
3: dans
0: assez
3: le
0: rapidement?
3: Rôle. Si, il parle rapidement.
0: Ah bon, d'accord, ok. Parce que, en plus, il improvise, hein, le trois quarts du temps. Enfin, c'est de l'impro. Il sait ce qu'il va dire, mais.
3: Comme c'est lui qui a écrit.
0: Et comme il joue après face caméra et tout, il y a beaucoup d'improvisation. Non, il y a des belles choses, hein.
3: Ouais.
0: Oh non, ma petite Aurélie, ne croyez pas à ça, il improvise comme ça.
3: Non, mais surtout, on croit toujours que c'est drôle, que c'est boulevard et tout, mais je trouve que...
0: Ah, celle-là, elle est drôle.
3: C'est vachement... Non, mais
0: celle-ci
3: d'accord,
0: est drôle.
3: Mais...
0: Ce film est drôle.
3: Non, mais je suis d'accord. C'est pas ça, c'est que c'est hyper profond, ce qu'il dit. Sur l'amour, c'est très juste. Et...
0: Tu sais que Guitry, il avait des casquettes Nike. Quand il sortait le qu'est-ce qui est profond, dans Sacha Guitry? Dans Faisons un rêve particulièrement, tu trouves, ou dans les autres pièces?
3: Je trouve que ce qu'il dit, sa théorie sur le fait qu'il faut avoir un amant et tout, parce que c'est, ça casse le quotidien et tout, il y a des choses très justes.
0: Ah ouais? Toi, demain, t'auras un amant?
3: Non, mais c'est sur l'amour, faut pas que ça soit routinier, tout ça.
0: Bah ouais, mais toi, te débrouiller pour que ça se passe bien, j'ai pas besoin d'aller chercher un amant.
3: Bien sûr, bien sûr.
0: Ça, c'est la sortie de secours, c'est l'issue de secours.
3: Ouais, mais il y a des choses très vraies.
0: Bah ça, c'est. Ouais.
3: Quand il dit, dans ce que t'as passé dans la nuit monologue,
0: oui.
3: Il dit « J'avais placé mon bonheur en somme à 3% parce que je restais avec une femme et j'avais aucun plaisir, en fait. » Et donc j'avais... Et après,
0: dans la dernière nuit monologue, ouais. J'ai passé, ouais, c'était des... C'était pas, ça venait pas forcément de lui, attention. Hein, c'était des phrases qu'il donnait, c'était des proverbes ou alors c'était tout simplement des pensées.
3: Oui, mais c'est la même pensée, c'est le même principe. C'est-à-dire qu'après, il dit « Et après, je me suis rendu compte que je t'aimais, tout ça, donc je... »
0: Ah bon? Je savais pas.
3: Non.
0: Tu ne l'as pas marqué dans la lettre.
4: relis.
3: Non.
4: J'ai envie de toi,
3: Pas.
4: Viens me rejoindre sur le 36-15 du là.
0: 36-15 du là, tu travailles sur le 36-15 du là? C'est vrai?
4: Là,
3: non, c'est
4: choisir,
3: pas vrai.
0: Mais là, de côté, elle, quand même. Hein. Bon, très bien, on va revenir avec toi, on va discuter, bien sûr. Détends-toi. Relax.
3: Relax,
0: Max. Ouais, t'es bien. Non, t'es pas bien, là? Hein?
3: Ouais.
0: T'es pas à l'aise? On te met pas à l'aise?
3: Si.
0: Bon, on va tout faire pour, en tout cas, pendant la pause. On va revenir au 0870-5000 et nous aurons le droit à Sarah Connor, 28 ans de Paris. Ça va, Sarah?
5: Salut, Sarah Connor.
0: Quelques petites tensions qu'il y a. On va revenir avec toi. Elle passe une petite annonce qu'elle n'est pas de Paris et elle ne sait pas où passer le nouvel an. Donc, si vous êtes intéressé par Sarah, on aura l'occasion de la découvrir un peu plus en détail. 0870-5000. On attend vos appels, bien sûr. Tout le monde est là. Tout va bien. Tout est beau. Le Star System, la Dream Team. Et puis, vous, bien sûr, au 0870-5000. Et pour la musique. On va réécouter quand même.
6: Vas-y,
0: pour le plaisir quand même. L'intervention, Sarah, de notre ami Rigaud. Qui intervient trop peu souvent dans cette émission. Attends, c'est pas bon.
6: Le micro, décidément.
3: Attendez. Il a un matos pété aussi.
0: Aurélie.
6: Regarde, non mais regarde, attends. Regarde.
0: Aurélie, tu fais un truc, tu appuies sur le bouton jaune. Voilà, appuie dessus. Voilà, ça veut dire que ton micro est éteint maintenant.
4: Ça y est, c'est bon, on parle plus.
6: Écoute, merci. Je devrais avoir un jingle.
0: Alors écoute bien, Sarah. On va écouter l'intervention de notre ami Rigaud.
6: Attention, on y va. Bonsoir.
0: Hola, Rigaud. Alors, il y a qui?
6: Alors, il y a du monde, hein, c'est les vacances, donc c'est le bordel.
0: On croit qu'il va dire.
6: Tiens, tu vois, j'en ai encore mon micro, décidément.
0: Il pète le matos.
6: Putain, j'arrête pas.
0: Merci beaucoup, Rigaud. Sarah, 28 ans de Paris. Non, c'était bien.
6: Combien? 20 secondes?
0: Ah, oh, même pas, non. T'as tenu, 10 secondes à tout casser. Hein.
6: Non, mais là, j'ai changé de micro. Hein,
0: d'accord, donc on fera un point dans une demi-heure.
6: Ok, pas de problème. Tu n'oublieras pas mon jingle. Okay, cool.
0: Sarah.
5: Oui.
0: Alors on t'écoute. Alors Sarah a 28 ans, elle est de Paris. Tu viens d'où à l'origine ?
5: De Bretagne.
0: Et hier soir, t'as passé une petite annonce parce que tu sais pas où passer le Nouvel An, donc tu m'as proposé éventuellement de le passer avec toi.
5: Ouais.
0: Malheureusement, il y a une liste d'attente qui est extrêmement longue. Je crois savoir qu'Aurélie est...
3: Non, là tu rêves.
0: Moi je rêve. Regarde là l'autre. Elle va partir, elle va être là. Mais c'est possible ?
3: Non, je te promets.
0: Oh, l'autre. Regarde, on peut pas dîner ensemble ?
3: Si, ça je veux bien, mais hein, le 31...
0: Aurélie, juste dîner. Sarah ?
5: Oui ?
0: Ça te dirait pas de... Tu peux pas l'inviter, toi, Aurélie ? Parce qu'apparemment, t'as plein de temps, parce que madame fait plein de teuf, alors... Non, Aurélie ? Aurélie ?
3: Non, mais c'est pas moi qui m'invite, je m'incruste... Enfin, c'est avec les gens du théâtre, avec des potes.
0: Oh, la galère.
3: Non, vous allez non, pas c'est faire pas des pièces de théâtre le 31 décembre.
0: Là, tu vas nous faire Sacha Guitry le 31, ça va être une catastrophe.
3: Non, mais je fais pas Sacha Guitry en ce moment, je fais le site de Corneille. Donc je fais Chimène.
0: Ah, c'est bien. C'est vrai que c'est plus sympa Corneille à Nouvel An que Sacha Guitry. Hein.
3: Non, c'est moins marrant.
0: Sarah, elle a 28 ans, elle est paumée totale.
5: Paumée.
0: Ah, bah oui, tu vas pas passer un Nouvel An tout seul, toute seule. T'as vu comment elle est belle.
5: Max, t'es tout seul aussi, hein.
0: Pardon ?
5: T'es tout seul aussi, apparemment.
0: Non, c'est pas dit que j'étais tout seul. Je sais pas où passer le Nouvel An. C'est pas pareil. Non, si. Nouvel An, je vais sûrement le passer avec quelque chose. Ou avec.
7: Quelque chose.
0: Si.
7: Il va certainement casser un truc.
0: Avec
7: là,
0: quelque chose.
7: Il sait pas encore quoi, mais.
0: Non, le quelque chose, c'est mes parents, alors.
7: Oula, on savait pas, on s'excuse. Hein.
0: Tu veux quand même pas que j'appelle mon rap pour leur dire que tu leur chutes dessus.
7: Voilà.
0: Donc la chose en question, c'est mes parents. Ah, j'ai peut-être passé le Nouvel An avec mes parents. Si vraiment j'ai rien. Hein. Si vraiment y a rien.
7: De toute façon, je t'ai mis les blagues des blondes hein, de côté là.
0: D'accord, au cas où, ouais. Sarah, alors Aurélie, tu fais quoi toi ?
3: Moi, je te dis, j'ai une soirée avec des amis.
0: Avec des amis.
3: Voilà.
0: Où ça ?
3: Et ils m'appellent, ça sera au dernier moment.
0: Ah ouais, soirée, tout. C'est la chasse au trésor, tu sais.
3: Mais
0: c'est la journée dans Paris et tout. Attention, dans la cabine téléphonique du 15e.
3: Pas du tout, ça sera après Noël, je saurai ça vers le 28.
0: Eh ben c'est bien, ça vous laisse 3 jours pour vous organiser, pour vous donner rendez-vous dans Paris. Il faut pas 3 jours, hein, il faut une demi-heure en métro. Hein. C'est vite vu. Hein.
3: Ouais, ça sera pas à Paris, mais...
0: Ouais, cinéma. Ah là là, cinéma, cinéma. Ouais. Bon, Sarah,
5: oui.
0: On peut pas compter sur les copines.
5: Ben non, je vois qu'on peut compter sur personne.
0: C'est vraiment, Aurélie, ouais, franchement...
3: Mais t'as personne avec
5: toi. Non, vraiment personne. Hein.
0: Mais non. T'es chez vous ou quoi? T'es dit qu'elle était seule.
3: J'ai entendu hier soir, mais...
0: Elle est seule, la fameuse. Allons. Bon, alors, on va trouver. Donc, si vous êtes intéressé par Sarah, elle est blonde, 1m75.
5: 60-90.
0: Voilà, 60-90. On vous l'a... Combien on loue? 500 balles? Mise à prix 500 francs? Allez, 500 francs mise à prix pour Sarah pour un Nouvel An. Oui, merci l'ordre à l'ordre de Max Star System. On va essayer de te trouver une soirée au Nouvel An, d'accord Sarah?
5: Okay,
0: dans les secondes années, parce qu'apparemment Aurélie nous a lâché comme une vieille chaussette.
5: Ouais.
7: Ça c'est merci.
0: Et moi, Aurélie, moi je peux venir ou quoi?
3: C'est plutôt Max qui te lâche comme une vieille chaussette.
0: Non, Sarah.
5: Si, c'est vrai.
0: Non.
3: Si, attends Sarah, tu vois bien.
0: Hier, Aurélie, non. Sarah, t'es venue sur l'antenne pour me demander si éventuellement on pouvait passer le Nouvel An ensemble. Les yeux dans les yeux, que je ne pouvais pas parce que j'allais probablement avoir autre chose à foutre que de passer mon Nouvel An avec des auditrices.
5: Ouais.
0: Maintenant, si tu envoies ta photo dans les 48 heures en chronopost et que tu m'intéresses, c'est même pas une question de faire quoi que ce soit, c'est juste le plaisir d'avoir au bras une jolie fille parce que c'est pour me taper.
3: Et après,
0: Oh non, mais je vais pas un Nouvel An, me galérer avec des gens qui me plaisent pas.
5: Ah, c'est
0: clair. Non, t'as l'air très sympa, Sarah. Ouais. Un peu dur hier, hein, on a failli s'accrocher, on était à deux doigts de se lâcher.
5: Mais c'est toi qui n'as pas compris.
0: Non, c'est moi qui n'ai pas compris. Elle a voulu jouer la grande parce que madame veut pas dire que jusqu'à 23h, elle veut réviser, elle veut pas dire que donc on peut pas la joindre avant. Donc, moi je te dis que c'est pas possible. Maintenant, il y a Manu qui vient de me lancer un petit message.
8: Allô.
0: Je veux sortir avec. Ah, désolé, tu nous fais tous les râteliers, toi, ce soir. Hein
7: c'est
0: Sarah,
7: beau.
0: Apparemment.
3: Pourquoi pas ?
0: Y a Manu.
7: Ouais, mais non, Manu, non. Manu, il a trouvé une réaction d'un
0: Manu,
7: d'un
0: il est chaud comme la braise.
7: Taxi, 30 ans pour toi.
0: Il est chaud comme la braise.
3: Il est stressé, ça. Manu, il est.
0: Je suis pas stressé.
7: Toi, t'as envie de bouffer, ça se sent.
5: Pourquoi je suis stressante ?
0: Non, Sarah, c'est parce que Manu, il a craqué sur Aurélie, l'auditrice.
7: Oh là là,
5: attends, mais pour elle, attends, mais pour vous, mais et moi.
3: Ouais, et toi, exactement.
0: Me prends pas pour un bleu, Manu.
7: Bon, s'il te plaît.
0: Tu lui écris un petit poème en fin d'émission? Tu nous prépares ça?
7: À la GG?
0: Elle a pas à la GG, elle a perdu. Voilà. Thierry a 30 ans, il est de Paris, ça y va, Thierry?
8: Bonjour Max, voilà, je téléphone pour l'annonce qu'a passée Sarah hier soir pour le jour de l'an.
0: T'excite pas gamin, t'excite pas, c'est tout doux, tout doux, tout doux, tout doux, tout doux, tout doux. La cam est mise de côté, hein. T'inquiète pas, tout doux, tout doux. L'autre il a bonjour, il a le cœur qui bat 50 000 et tout. J'espère que je suis le premier. Alors vas-y.
8: Oui bon Max, donc je te téléphone à la suite de l'annonce qu'a passée Sarah hier pour le jour de l'an.
0: Absolument.
8: Donc je me propose de l'inviter.
0: Où ça ?
8: Donc à Paris, hein, on fait une soirée entre amis, donc pour l'instant on est 4, on pourrait être 10 voire 15. Donc pour l'instant on est 4, c'est sûr. On fait une soirée dans un restaurant, donc avec ambiance musicale, et puis par la suite, soit on va bouger dans un pub ou boîte, on sait pas trop encore.
0: Ouais, vous connaissez pas encore le club de cul dans lequel vous allez finir la soirée.
8: Non, absolument pas. Non, absolument
0: d'accord,
8: pas,
0: 2 plus 2, au triangle, on sait pas encore.
8: ouais, non mais je connais bien ces endroits-là, je t'occupe. Non mais en fait c'est une soirée sympathique. Bon, je lui propose tout simplement parce que bon...
0: Non, c'est sympa.
8: L'année dernière, je me suis retrouvé dans la même situation. Mm-hmm. Donc, c'est pénible d'être seul pour le jour de l'an. Donc, voilà, je me propose tout simplement.
0: Ok. Ça va ?
9: Oui, j'écoute.
0: Tu veux répondre ?
9: Ben, je réponds, mais j'ai pas bien entendu, en fait.
0: Quoi ?
9: J'ai pas...
0: Bon, monsieur, monsieur te propose, en fin de compte, de t'inviter à un nouvel an. Il est avec 4 garçons.
9: Mm-hmm.
0: Voilà, il y aura de la bière. tu vois ce que je veux dire, ça ?
9: Ouais, j'ai bien compris.
0: D'accord ?
9: Mmh ?
0: Donc, tu viens avec une tenue légère, un truc qui s'enlève très facilement, qui s'arrache éventuellement avec les dents. Non, mais ils t'invitent, ils sont 4. Vous êtes combien ? 4 garçons, Thierry ?
8: Non, on fera 3 garçons et une fille.
0: Déjà, donc comme ça fait 2, il en manque plus qu'une.
9: Mmh.
0: Et... Non, mais ils vont être une dizaine, une quinzaine, ils vont faire la fête, ensuite t'as...
10: Il y aura des chèvres.
0: Il va y avoir un pub. Après, ils vont dans un pub.
9: Ah, pourquoi pas ?
0: Eh ben écoute, voilà, on t'a trouvé.
10: Ah.
0: C'est bon ou pas, Thierry ? Bon, moi, non, mais on plaisante, Thierry, mais là, franchement, c'est très sympa de ta part. Hein.
8: Non, mais c'est en toute convivialité. Hein. Je veux dire qu'il n'y a pas d'arrière-pensée. On est là pour s'amuser, pour faire la fête. Je veux dire, bon, j'ai passé l'âge d'appeler pour avoir des rendez-vous. Quoi. Non, c'est en toute convivialité. Hein.
0: Bien sûr.
8: Voilà.
0: Bah, écoute.
8: Non, mais en plus, Max, tu me connais. Donc, tu m'as déjà vu une fois il y a 2 ans. T'en montes à 2 ans. Donc, je sais pas si.
0: Un plan cul ?
8: Non.
4: Vas-y, viens de sortir de prison.
0: J'ai vu au 2 plus 2, tout.
8: Non,
0: j'ai vu
8: non,
0: Max
8: non,
0: au 2 plus 2 dans une boîte à partout.
8: L'année dernière, il y a 2 ans. Il y a
0: ouais,
8: 2 ans,
0: ouais.
8: J'ai été dans les problèmes.
0: Ouais.
8: Et j'étais venu l'emmener en studio.
0: Oui, mais ton visage me disait quelque chose. Je me disais. Je t'ai déjà vu quelque part. Quand t'es arrivé sur l'antenne, j'ai dit putain, ce visage m'est pas indifférent. Effectivement, il me semble bien qu'on s'est vu il y a 2 ans.
8: Non, on s'est vu il y a 2 ans, si tu veux.
0: Tout à fait.
8: Je suis le fameux taxi qui te proposait ses services pour aller te chercher les gens.
0: Oh là là, et c'est avec toi où une fois on était censé aller chercher une auditrice ?
8: Voilà, tout à fait. Voilà.
0: Oh la catastrophe.
8: Tu t'en souviens ?
0: Alors on rappelle l'histoire quand même. Une auditrice qui me dit oui, je suis plutôt mignonne et tout. Je dis écoute, viens à la radio, elle n'a pas de moyen de transport. Hop, je fais ni une ni deux, je passe une annonce sur l'antenne pour demander à des chauffeurs de taxi s'ils sont prêts à faire la course gratuitement en échange de con, on les fait descendre 5 minutes pour visiter les studios et tout. Lui, Thierry, a appelé très gentiment, a dit moi j'ai fini mon service quasiment, je suis prêt à aller la chercher et je vous la ramène à la radio. Et puis au bout d'un quart d'heure, 20 minutes, il arrive devant chez elle, il la fait monter dans son taxi. Et moi, par acquis de conscience, pour vérifier si elle était vraiment mignonne, j'appelle le Thierry avec son portable dans le taxi et je lui demande si la fille est bien sur la banquette arrière. Il me dit oui. Et je lui dis, elle est mignonne. Il me fait ouais, bof. Je lui dis, bah écoute, tu fais demi-tour et tu la ramènes alors. Et tu l'as ramenée chez elle, elle n'est jamais venue. Et je crois que depuis, elle ne m'écoute plus. Hein.
8: Non, je pense même qu'elle m'a jamais rappelé. Hein.
0: Oui, je crois qu'elle m'a jamais rappelé. Oui, je crois qu'elle m'en vend encore parce que des fois, j'ai des pointes dans le dos. Je crois qu'elle s'est acheté une petite statuette et puis de temps en temps, elle fait comme les marabouts. Elle doit mettre 2-3 petits coups de cuillère. Thierry.
8: Oui.
0: On peut lui faire confiance. Hein.
8: Oui.
0: Je l'ai vu. Non, c'est vrai, Sarah, je peux te dire, c'est un beau gosse. Hein. T'as déjà vu Elephant Man ?
9: J'ai vu.
0: Eh ben, c'est le même en verso, c'est la VF, c'est la version VF.
9: Non, merci.
0: Non, Thierry, quelqu'un de vraiment, en plus, passer un nouvel an dans une bagnole avec marqué taxi au-dessus.
9: Non, merci.
0: Ça, c'est un truc vraiment Paris by Night en taxi, c'est très joli. Non, mais on va vous échanger, vous allez vous échanger les numéros de téléphone pour être plus sûr. Thierry, si tu le veux bien, on va donner ton numéro de portable à Sarah.
8: Aucun problème.
0: Et puis, Sarah, tu vas voir, et puis si ça te convient pas, si t'as pas trouvé chaussure à ton pied dans ces cas-là, eh ben, on avisera et puis on repassera une annonce.
9: D'accord.
0: Je t'embrasse très fort.
9: Merci.
0: Bisous.
9: Bye bye.
0: Merci, Thierry.
8: Salut, Max.
0: Il bouffe à tous les râteliers. Il est toujours là dans les fort le Thierry, il est très très fort. Hein. On va revenir dans un instant pour la suite bien sûr de la Radio Libre, on arrive sur les coups de minuit mais on est encore là et puis on peut rigoler, attends ça va, t'es pas mal, non t'es joli, t'es très joli. Et l'autre il bouge pas là, je suis en train de draguer ta gonzesse et tu bouges pas.
4: Ouais c'est pas grave,
0: bouge
4: vas-y.
0: Pas d'un poil toi,
4: vas-y,
0: hein.
4: vas-y.
0: Regarde-moi ça là,
4: vas-y.
0: Tu vérifies quand même s'il a le braquement, le gamin quand même tu me mets un
4: coup de main.
0: 0870 c'est la radio libre, tout va bien. Puis Rigaud, vers 1h moins 10, fera un petit point.
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3: Enfin, qu'est-ce que t'as à nous dire ? Vas-y.
0: Oh, c'est chaud ça. C'est comme ça que tu dis bonsoir, toi. Bonjour, ça va?
3: Oh ouais, on entre direct, quoi.
0: Je te vois bien, tu sonnes sur Aurélie. Elle ouvre la porte. Ouais, salut, c'est Aurélie.
3: Salut, t'as rien à me dire.
0: Qu'est-ce que t'as à me dire? Salut, il est minuit, qu'est-ce que t'as à me dire? Bah, rien, je suis ton voisin. Ouais, dégage, allez. Non, mais imagine.
3: Ouais, c'est un peu ça.
0: Aurélie, il y a encore devant la radio, là, devant leur poste de radio, des je sais pas combien de milliers d'auditeurs qui sont là. Qui, à mon avis, auraient déjà zappé depuis belle lurette et qui, comme ils savent que t'es là ce soir dans le studio, restent. Ils restent, ils sont là, ils sont comme des fous, ils sont accros. Tu les sens pas? Tu regardes pas? Alors, ferme les yeux. Alors, concentre-toi et je vais t'expliquer un petit peu comment ça se passe de l'autre côté de la radio parce que je vous connais par cœur, je sais très bien comment ça se passe. Évidemment, ce que je vais te dire là, ce n'est pas ce que toi tu es en temps normal, parce que je vais te parler des garçons puisque nous sommes des hommes. Il faut savoir qu'Aurélie, en ce moment, il y a au moins. Ferme les yeux. Les yeux ouverts. Elle triche. C'est une tricheuse. Tu triches ou pas, Aurélie?
3: Ouais.
0: En amour aussi?
3: Non.
0: Menteuse. T'es sincère? T'es vrai? Est-ce que tu trompes ou pas?
3: Non, je suis sincère. J'aime pas jouer avec ça. Non.
0: T'aimes pas jouer avec ça? Si t'es avec un mec, tu.
3: Non, parce
0: tu
3: que moi, quand on me le fait, ça me fait trop mal. Donc.
0: D'accord. Ok. Donc ferme les yeux et je t'explique. De l'autre côté de la radio, il y a je ne sais combien de milliers d'auditeurs, comme je te le disais. Parmi ceux-là, il y a facilement la moitié d'hommes. Peut-être même plus que la moitié des hommes. Plus la moitié. Et parmi tous ces hommes, on va être plus simple. Allez, je vais essayer de te schématiser le truc. On va admettre qu'il y ait, allez, seulement 100 000 personnes, 10 000 personnes, 10 000 auditeurs. C'est énorme. Avec une émission aussi merdique que la mienne, c'est énorme encore d'avoir 100 000 personnes qui écoutent, 10 000 personnes qui écoutent la radio. Parmi ces 10 000 personnes, il y a, on va dire, 6 500 garçons et donc 3 500 filles. Parmi ces 6 500 garçons, Aurélie, il y a facilement 6 400 qui sont chauds comme la braise.
3: Non, deux.
0: Pourquoi sont-ils chauds comme la braise, Aurélie? Sans ouvrir les yeux, s'il te plaît, elle triche. Concentre-toi à ce que je te dis. Parmi ces 6 400 qui sont chauds comme la braise, ils le sont parce que, bien sûr, un, il y a Aurélie qui est avec nous ce soir, donc toi, et puis surtout parce que tu as une voix ravissante. Vas-y,
3: dis. C'est pas Tabata Cash.
0: Non, mais dis juste bonsoir.
3: Bonsoir.
0: Non, fais-le d'une manière plus sensuelle, plus théâtrale. Fais-le comme si tu devais séduire, vas-y.
3: Bonsoir.
0: Voilà, continue à fermer les yeux. Et donc, là, parmi ces 6400 hommes qui sont excités par ta voix, il y en a déjà une bonne centaine qui viennent de se taper une petite branlette en étant... Ah oui, il faut le savoir. Je sais que ça fait mal, je sais que ça brûle, je sais que c'est salé, ça peut être sucré, mais c'est la vérité. Il y en a parmi ceux-là qui sont en train de se taper une petite queue et qui se disent...

0: elle va pouvoir s'adresser directement à vous, les garçons, puis peut-être pas à vous, mesdemoiselles, parce qu'après tout, on ne sait pas, peut-être qu'elle est bi, peut-être qu'elle est attirée que par les filles. Elle nous le dira tout ça tout à l'heure dans ces 30 secondes de liberté.
1: Ah,
0: pour l'instant, on ne veut pas en savoir plus. Et donc, ce qu'il faut encore donc savoir parmi tous ces hommes, c'est que ça se caresse, ça s'évade, les yeux. Oh là là, tu triches, c'est une tricheuse. Oh les gars,
2: ouais,
0: silence
2: ouais.
0: Ou j'en fous dehors là. Ah oh, j'ai. Donc voilà, ils sont tous là, ils sont en train de s'exciter comme des bus. Ils sont. Il y a des. Il y en a qui se branlent. Eh oui Aurélie, eh oui, oui, je sais que ça peut paraître choquant, je sais, mais c'est malheureusement la vérité. Pense à tous ceux qui sont en prison, rien que cela déjà.
1: Ouais.
0: Chauffeur de taxi qui n'a pas de client et qui attend à la borne.
1: Il je sais, j'ai visité Aurélie. La prison de Fleury-Mérogis.
0: Eh ben alors, il se branle, le chauffeur de taxi qui n'a pas de client, il se branle. L'agent de sécurité, le maître chien qui n'a rien d'autre à faire que toutes les heures faire sa ronde avec son toutou et qui doit vérifier si tous les bureaux sont bien fermés, s'il n'y a aucune alarme qui sonne et pour voir s'il n'y a pas un feu d'incendie. Il se branle.
1: Il n'a pas la radio.
0: Un étudiant qui en ce moment est en vacances et qui écoute l'émission pour se détendre avant d'aller se coucher, qui n'a pas de fille dans sa vie ou s'il en a une, n'habite pas chez elle, donc seul. Il entend la voix d'Aurélie. Il se branle. L'animateur radio qui a demandé à sa chatte mandonnette de fermer les yeux, non pas pour lui demander d'être concentré, mais pour pas voir ce qu'il est en train de faire.
1: D'accord.
0: Il se branle.
1: On en revient enfin.
0: Est-ce qu'Aurélie, tu es prête à ce qu'on sorte du studio et qu'on te laisse à toi tout seul devant des centaines de milliers d'auditeurs? Tu as 30 secondes, pas pour te vendre, mais pour leur donner un petit peu de plaisir. Mais attention, quand je dis du plaisir, c'est pas des gémissements, c'est pas parler de cul, c'est donner du plaisir dans le sens où ils vont avoir une fille, rien que pour eux, qui... Et tu leur dis ce que tu veux. Tu peux leur dire, voilà, je m'appelle Aurélie, je fais ça, je suis très contente d'être là, ici, manin, tatata, tatata. T'arriverais pas à tenir 30 secondes face à des gens que tu ne vois pas. C'est ça la difficulté qu'on sait par rapport au théâtre. Que le théâtre, on donne la réplique à quelqu'un qui en plus de ça est face à soi. Ou alors il y a du public devant soi, même si on est dans le noir et qu'on ne le voit pas, on sait qu'il est présent. Alors que là, la radio, si tu fais un monologue et que tu parles seul, même si tu sais que tu t'adresses à des gens, tu ne les vois pas. Et puis malgré tout, même si tu sais qu'ils t'écoutent, tu sais pas s'ils sont concentrés à ce que tu dis, mais il faut faire comme s'ils étaient là.
1: Mais c'est juste
0: moi, je vous
1: ça,
0: vois tous les soirs.
1: Imaginer.
0: Moi, je les vois tous les soirs. Moi, une voix me donne un visage. Un visage me donne une pensée. Et une pensée, ça me fait fuir. Ah ouais. Alors, tu peux ou pas? 30 secondes.
1: Ouais, ça me semble difficile.
0: 15 secondes.
1: Ouais, 15 secondes, à la limite.
0: Bon, alors, Rigo. Excuse-moi.
3: Oui, bonsoir.
0: Bonsoir, Rigo, bienvenue. Bah ouais.
3: Ah. Bonsoir.
0: Tu dégages. On va sortir tous.
3: Ok.
0: Manu, on va laisser ta copine 30 secondes tout seul.
4: Pas de problème.
0: Et tu te dis, il y a peut-être Bébé Rose qui écoute et tu veux juste ça. Il y a pas de problème. Alors on se voit après quand même. Allez, on y va. Bon, on va sortir.
3: Non mais Aurélie, si tu sais pas quoi dire, là il y en a plein qui posent des questions.
0: Non. Elle s'adresse.
3: Ok.
0: Aux auditeurs. Tu t'adresses aux auditeurs.
3: J'ai éteint.
0: Voilà. Ok. T'es comme sur une...
4: Salut.
0: C'est comme du théâtre, c'est comme une planche.
1: Ah, je suis en période d'essai.
0: T'es en période... Oui. Non, c'est même pas une période d'essai, c'est un plaisir d'essayer. C'est même pas une question de te mettre mal à l'aise, parce que comme en plus tu me dis que tu fais du théâtre, je pense que c'est un bon exercice que je suis en train de te faire indirectement. Évidemment, là je suis en train de te faire souffrir, t'es dans le studio, tu nous connais, tu nous écoutes depuis longtemps et tout, donc c'est un peu stressman. Pour justement ne pas te gêner, plutôt parce qu'on pourrait très bien toujours être présent, te regarder, ça sera encore pire. Là au moins t'es tout seul dans le studio, ça sera beaucoup plus simple. Je te dis juste une chose. Et là, je te demanderai d'être très concentré à ce que je vais te dire. Ne fais pas de blanc. Parce que le blanc, généralement, dans mon émission, ça ne passe pas. Et deuxièmement, si tu fais trop de blanc, il y a une bande de sécurité qui va partir d'un autre endroit et je ne sais pas comment l'arrêter. C'est-à-dire qu'après, il va y avoir une boucle de morceaux qui vont démarrer. Et là, je pourrais rien faire. L'émission est définitivement terminée.
1: Non, c'est pas vrai.
0: Ah, je te jure, soit t'es de ma mère. Ah, bah si, c'est une bande de sécurité. S'il y a trop de secondes de blanc sur une antenne, chacun choisit ce qu'il veut. Nous, ici, c'est 10 secondes.
1: Ouais, mais si tu vois qu'il y a trop de blanc,
0: non, mais 10 secondes de blanc. Tu fais pas 10 secondes de blanc, quand même. 10 secondes, c'est extrêmement long.
1: Ouais.
0: 15 secondes. Est-ce que... Fildar ou Manu,
4: ouais.
0: Est-ce que vous avez un endroit pour écouter?
4: Ouais.
0: Alors...
4: C'est bon.
0: Je garde... On va garder la porte ouverte. On va laisser la porte ouverte.
1: Okay.
0: Au cas où il y a un vent de panique. Tu cries mon prénom, mais tu combles hein, quand même. Tu fais pas un blanc en disant Max. Et puis après, tu fais un 10 secondes de blanc en tant que j'arrive. Tu parles, tu fais bah là là là là là là, tu chantes.
1: Ok.
0: Mais t'es face à. Aux auditeurs, auditrices, t'as 15 secondes. Attention. Allez, je te laisse.
1: Voilà, je suis toute seule, super soirée ce soir. Donc, avant j'étais comme vous, j'étais derrière mon poste, tranquille et tout. Je me contentais d'écouter Max et de rêver, de penser. Mais maintenant, là, je suis face à ma responsabilité, je suis face au micro, donc il faut que j'assume. Et c'est pas évident, même si je fais du théâtre, parce que je fais du théâtre, mais je fais pas vraiment de l'improvisation, quoi. Je bosse plutôt sur des scènes classiques et des scènes modernes. Donc la radio, c'est tout nouveau pour moi. Et mais ça me fait vachement plaisir, parce qu'en fait, ils sont une équipe hyper sympa. Bon, ils sont un peu relous. C'est vrai, ils sont un peu relous, quoi. Moi, je pense que j'aurais vraiment du mal à bosser avec eux, parce que. C'est tout le temps, ils sautent de la gueule l'un de l'autre. Puis c'est la glande, quoi. Je dirais. Ils sont derrière leur truc et ils n'ont plus qu'à embrayer les jingles. Tout le travail est fait. Non, mais je déconne. Non, je déconne, Max. C'est pas méchant. Non, et voilà. Non, mais c'est top, quoi. Moi, je m'y attendais pas du tout, mais le rêve peut devenir réalité. Donc, vous qui m'écoutez. Si vous avez envie d'écrire un Max ou d'écrire à la radio et tout, mais allez-y, quoi. Écrivez, lancez-vous. Il faut y aller, quoi. L'important, c'est vraiment de s'affirmer, d'arriver avec ses trucs à dire, ses opinions, son tempérament. Et puis, tu t'affiches, quoi. Même si tu te. Bon, là, ils doivent se dire que je suis une pauvre fille, quoi. Qui se prend pas pour de la merde et qui ose prendre l'antenne comme ça tranquillement, mais pour moi c'est vrai que c'est une opportunité et voilà, je m'affiche. C'est vrai que dans mon métier, je veux dire, si je suis amenée bien sûr à devenir comédienne, n'est-ce pas, je pense que j'y arriverai parce que je suis vachement douée. Je veux dire, j'arrive très bien à m'afficher. La preuve, c'est que j'entre dans le star system comme ça. Je suis déjà une star ici. Tu vois, là, je mets les pieds sur le truc de Rigaud. Non. On va peut-être se tenir quand même convenablement. Mais ça me fait bizarre de me dire que, comme Gégé ou Françoise, je suis rentrée dans le studio, quoi. Ça me fait vraiment très plaisir. Très plaisir. Et je tenais à remercier Max, Fildar, Manu. Rigaud et surtout Manu et Fildar, sans lesquels je ne serais pas là, parce que le courrier, ils n'étaient pas obligés de le lire et tout ça. J'aurais jamais cru qu'on lirait mon courrier. J'ai envoyé des photos, bon, à vrai dire j'avais qu'une envie, c'est qu'on me les rende, quoi, parce que je suis un peu emmerdée, j'en ai besoin pour mon book et tout. Donc l'important, c'est qu'ils me les aient rendus. Je veux dire, le studio, en fait, bon, ça passe après, quoi. Je savais que je rentrerais dans le Star System sans problème, quoi. Sans problème, no malaise, comme dirait l'autre. Avec ces expressions de merde, quoi. Ah là là. Enfin. Bon, bah, Max, tu peux revenir, quoi, parce que les 15 secondes, là, je crois que c'est bon.
0: Pas mal. Pas mal. Tu vois, finalement.
1: Ouais, finalement.
0: C'est pas si compliqué que ça.
1: Ouais, mais.
0: On a remarqué une chose, c'est que t'avais la bouche un peu pâteuse au début, et puis petit à petit, c'est parti, et au lieu, tac, les mots se sont enchaînés les uns après les autres, il y avait de plus en plus naturel, et c'est vrai que ça devenait très théâtre. Tu t'es contredit en disant que c'était facile de rentrer, un coup oui, c'est difficile, sais. Un coup ça rêve, je un sais. Coup c'est facile. T'as mis les pieds où ça tout à l'heure? Parce que Rigo, ça lui a pas fait plaisir.
1: Là,
0: ah,
1: ça.
0: Bien, pas mal, pas mal. Voilà, bien. Heureusement que je lui ai dit de pas rentrer, vous, j'allais repartir, mais oui.
4: Ah bon
0: puis c'est non mais c'est trop tard. Non mais le charme est cassé. J'allais lui dire, je reviens, je vais les chercher. Je la laisse de nouveau deux minutes.
4: Putain les mecs.
0: Pas capté,
1: merci,
0: on joue à
1: trois
0: bonnes écoutes. Y a que toi qui a capté encore.
4: Bah reviens pas alors.
0: Y a que toi qui a capté.
3: Lui il voulait revenir le plus tard possible.
4: Reviens,
0: viens.
4: Bah viens.
0: Non mais.
3: Il est en train de jouer à Crash Bandicoot.
0: Bon, allez voir.
4: Ah on va voir.
3: Ok on y va.
0: C'est moi seul avec. Parce que de toute façon maintenant il y a la deuxième étape. Alors bon maintenant. Je vais me désaper. Alors, donc t'es contente?
1: Ouais, je suis très contente.
0: Tu te rends compte que ce que t'es en train de faire ce soir, c'est jamais arrivé?
1: Ah oui.
0: En 5 ans.
1: Ah ouais.
0: Non, mais en 5 ans d'émission, j'attaque ma 6e saison. C'est la première fois qu'une demoiselle, bon, pas, ne pas rentrer dans le studio, c'est déjà arrivé, mais qui se retrouve face à moi comme ça, à qui je laisse l'antenne, ma propre émission, pendant facilement 2 minutes 30, voire 3 minutes, et qui en plus maintenant se retrouve face à moi sans mon équipe.
1: Bah, ça me fait vachement plaisir.
0: Non, mais c'est vrai, hein. C'est que c'est une première, là. C'est que tu vas. Il y en a plus d'une qui en ce moment sont en train de péter un plomb et qui doivent être horriblement jalouses.
1: Il faut qu'elles écrivent.
0: Pas forcément pour le plaisir de m'approcher, mais parce qu'elles auraient peut-être rêvé de faire de la radio ou en tous les cas de venir en faire avec nous.
1: Ouais.
0: Mmh. Ouais.
1: Ouais.
0: Voilà, voilà.
1: C'est
0: voilà.
1: Vrai que surtout, j'étais jamais rentrée dans un studio de radio.
0: Ah, il faut bien parler devant son micro, par contre, parce que si tu t'en éloignes, ça peut être dangereux. Hein.
1: Par contre, je suis allée à Arte déjà.
0: Ouais.
1: Donc, j'ai vu un peu les studios de télé et tout. Mmh. Et la radio, jamais.
0: Et alors, hein, ouais, c'est beau, hein, c'est laid. Hein.
1: Non, c'est super.
0: C'est super beau, tu trouves?
1: C'est super, mais.
0: Alors, qu'est-ce que ça va être quand on va travailler tous les deux dans le nouveau studio à RTL, là?
1: Mais c'est vrai que ça. Non, mais ça casse l'image que moi j'avais du studio, parce que forcément, tu te représentes, quoi, pendant 4 ans.
0: Ouais, tout ça. Alors, ça a changé en 4 ans. Tu sais, déjà, on n'a pas toujours été dans ce studio-là. On a été dans celui d'à côté. Après, on est revenu dans cet endroit-là, mais c'était pas disposé de la même manière. Ah ouais, tout ce matériel qui était juste là. Excusez-moi, hein, effectivement, là, ça devient vraiment très. faut le voir pour le croire, mais tout ce qui était là, je vous jure, c'était juste ici, juste devant. Ce qui fait que t'aurais presque pas pu voir mon visage pendant toute la soirée.
1: Ah ouais, là, c'est.
0: Et au lieu de ça, j'ai fait exprès de dire Aurélie va venir. J'ai demandé à un technicien de foutre tout ça là.
1: De foutre tout ça à côté.
0: Bah, dès demain, ça va reprendre ici sa place, ici, là, juste devant toi.
1: D'accord.
0: Bah, t'es bien, là, finalement.
1: Ouais.
0: T'es contente.
1: Mais non, parce que tu savais pas que je venais, donc t'as pas pu demander au technicien de.
0: Tu savais que t'allais venir, quelque part. Mais si, c'était écrit,
1: part,
0: c'était écrit dans la lettre.
1: Bon,
0: non, on va être un petit peu plus sérieux.
1: Mmh.
0: Bon, parce qu'ils sont en train de jouer et qu'ils n'entendent pas vraiment ce qu'ils sont en train de se dire.
1: Si, ils entendent, c'est pas grave.
0: Est-ce que t'es amoureuse de notre ami Manu?
1: Honnêtement.
0: Il faut dire la vérité, toujours.
1: Oui, mais tu vas dire que c'est pas la vérité.
0: Je veux la vérité.
1: La vérité, c'est non.
0: T'entends? C'est faux. Attends, je vais juste.
1: Tu vois, la vérité, c'est la tienne. C'est
4: attends,
1: pas la mienne.
4: Attends. Manu! Ouais!
1: Non, mais la vérité, ça doit être objectif, pas subjectif.
4: T'énerve pas! Retenez-le! Bon. Alors.
0: Bon.
1: La vérité est ailleurs, comme dirait. Ah, bah, c'est pour Manu, ça, d'ailleurs. Mais... Putain, merde. Je reviens toujours à Manu.
0: Tu sais que il nous a balancé une petite érection quand il était dans le couloir.
1: Non, je crois pas.
0: Et à la gaule.
1: Non, non, non.
0: Quand il bande, elle fait 18. Quand il bande, elle fait 18.
1: Pas mal.
0: Et Rigaud, comment tu le trouves?
1: Ouais, Rigaud, il est pas mal.
0: Ah. Ça te plairait de.
1: Non, mais attends, je fais pas ça à l'antenne, quoi.
0: Il a une meuf, hein, mais il l'a déjà trompé, donc tu peux y aller.
1: Non, mais moi, je vais pas servir de...
0: Il te plaît un peu? Il est bien, hein?
1: Ouais, il est bien. Non, mais il est bien, finalement, aussi, mais Manu aussi, mais...
0: Si tu lui fais un cadeau, tu lui envoyer une petite écharpe Nike, et puis il sera tout content.
1: Super.
0: Et le petit fil d'art, là?
1: Fil d'art aussi,
0: il... Ah,
1: il tue,
0: hein.
1: C'est pour les auditrices qui m'écoutent... Ah ouais, je suis témoin. Je suis assez difficile en plus. Et ils sont bien. Ouais.
0: Ah ouais. Tu les veux tous les trois?
1: Ouais.
0: Je peux te les emballer dans un papier cadeau et te les filer pour les fêtes de Noël.
1: Non, même ça ne si fera pas plaisir.
0: Hein?
1: Non, non.
0: Ça ne ferait pas plaisir?
1: Trois d'un coup en plus.
0: Je viens déguisé en Père Noël. Je viens chez toi, je sonne à la porte et je te fais « Ouh, Aurélie, c'est le Père Noël !» Et là, il y a un gros paquet cadeau qui tombe. Il y a un gros paquet cadeau qui tombe. Boum ! De la cheminée. Tu ouvres le paquet et là, qu'est-ce que tu vois? Ah, c'est Manu. Wesh, Rigo. Fils d'art.
1: En plus, ils sont inséparables, donc je vois pas comment l'un sans l'autre.
0: Tu sais qu'ils passent des week-ends ensemble.
1: Non, je pense pas quand même.
0: La période où ils se voient le plus, c'est quand il y a la fête à Neuneu. Alors là, ils sont tous les soirs, ils sont à la fête à Neuneu tous
1: les
0: soirs.
1: Le bal des pompiers. Ouais.
0: Allez, vas-y, Rigaud, qui fait, allez, on se fait un dernier tour de machin. Et puis t'as toujours le Manu qui fait, ouais, je vous offre une barbe à papa. Allez, vas-y, je te fais une barbe à papa. Manu, comment Fildar, lui, c'est plus les trains fantômes, des choses comme ça.
1: Ah ouais, moi aussi, j'aime bien.
0: Moi, il m'avait jamais, moi.
1: Ah bon?
0: Non, jamais, moi.
1: Non, mais toi, tu veux pas être avec...
0: Non, c'est pas vrai.
1: Distinct.
0: Non, c'est pas vrai, mais...
1: Déjà, t'es en phase 2, ils sont tous autour de toi.
0: Ma cour.
1: C'est ta cour.
0: C'est ma cour. C'est ce que m'a dit mon PDG aujourd'hui. J'ai ma cour tous les jours autour de moi. Est-ce qu'un PDG, lui, n'a pas le droit à une cour, lui aussi ?
1: Bah si.
0: Est-ce qu'il a une cour, un PDG ? Est-ce qu'un, d'après toi, est-ce qu'un PDG, quand il a un directeur de programmation, un directeur d'antenne, un coordinateur d'antenne, responsable juridique, un machin, c'est pas une cour, ça ?
1: Ouais, c'est sa cour, entre guillemets, mais...
0: Alors, qu'est-ce que je vous ai dit, Axel ? Il voulait pas me croire. J'ai vu mon PDG aujourd'hui, je lui ai dit, mais vous aussi, vous avez votre cour.
1: Ouais, bien sûr.
0: Il m'a dit non.
1: Ah bon ?
0: Toi, auditrice de Fun Radio. Parce que lui, apparemment, n'écoute que les auditrices et les auditeurs. Il est là, juste en face de toi. Axel, je sais que vous n'écoutez pas, mais il est en train de se dire, à mon avis, va vous revenir dans les oreilles. Oh, ça sera revenu dans ses oreilles demain matin. Dis-lui que tout PDG a le droit à sa cour.
1: Oui, tout PDG a sa cour, mais il faut se méfier de sa cour.
0: Ah ! Voyez-vous, Axel ? Alors que moi, non. Moi, j'ai des gens dans ma famille qui ont des responsabilités, qui sont également patrons de sociétés. Ils ont une cour.
1: Ouais.
0: Ils y mettent leur voiture. Ça s'appelle un parking.
1: Ouais, d'accord.
0: Ah ouais.
1: Ouais.
0: À part ça, qu'est-ce que tu me racontes de beau ?
1: Qu'est-ce que je te raconte ? Je sais pas.
0: Mais... Et tu bloques ?
1: Bah oui.
0: Bah oui. Regarde pas tes cheveux. Pourquoi tu les as pas attachés ? T'es si belle avec tes cheveux attachés.
1: Parce que je peux pas les attacher.
0: Pourquoi tu peux pas les attacher ? Sur tes photos, les cheveux ne sont pas aussi. Ils sont pas plus longs. Si, ils sont plus longs ?
1: Si, ils sont plus longs.
0: Bah merde alors. Bah moi, je te conseille de les rattacher. Je dis pas que là, t'es pas belle. Tu es encore plus jolie quand t'as les cheveux attachés. T'es encore plus séduisant. Et vivement l'été, pour qu'on puisse te voir avec ce. Pas ce décolleté, mais. Comment on appelle ça, ce que t'avais sur la photo, là ?
1: Ouais, j'aurais pu le mettre, mais. Moi, je sais pas.
0: Ah là, tu m'aurais fait kiffer.
1: Je me suis dit, ouais, ça fait pareil que la photo.
0: Oh, c'est beau ça ! Au moins, j'aurais été sûr que c'est bien la même chose qui était sur la photo que dans le studio. Ça m'aurait fait plaisir.
1: Mais non, regarde, j'ai les bagues, c'est les mêmes.
0: T'es fiancée ?
1: C'est les mêmes bagues. Non.
0: T'as un mec, au fait ?
1: Non. Pas de pipac.
0: Pas de pipac ? Merde, c'est vrai ? Pas de pipac ? Comment ça se fait ? Qu'est-ce qui s'est passé ?
1: Ben non, mais ça s'est passé que. Que ça a été trop rapide et que
0: devant ton
1: moi
0: micro.
1: je suis assez compliqué.
0: Ah. Comment ça trop rapide, c'est-à-dire que
1: pas... Non mais
0: t'as sauté dessus et tout, il a tout voulu de toi tout
1: non,
0: de suite.
1: Non mais c'est ça parce que lui
0: il voulait se marier, voulait avoir des enfants, il voulait vivre avec toi, il voulait
1: non,
0: partir
1: non, pas, du, non, tout, pas ça, du tout, c'est ça, quoi. Ça faisait 5 mois qu'il pensait à moi, puis moi je l'avais pas vu depuis 5 mois, je pensais pas du tout à lui.
0: Ah oui.
1: Et donc dès qu'on s'est revus, bah lui c'était tout de suite, on s'est ensemble.
0: On s'aime, je t'aime, mon amour.
1: Non, même
0: etc.
1: pas je même t'aime, pas. Quoi. Même pas je t'aime. Puis il me parlait pas assez, il dialogue pas assez.
0: Ah oui, ça c'est alors, le gros
1: si
0: problème.
1: Alors si c'est que les gestes, ça va pas loin.
0: Les gestes, c'est quoi ? C'est « Salut, ça va ?»
1: Non, mais du coup,
0: la main,
1: au bout d'un moment, j'ai dit « Ouais, écoute, moi, je trouve que c'est pas intéressant, quoi.
0: Ouais.
1: C'est pas intéressant comme relation. Mm-hmm. Je préfère qu'on arrête. »
0: Ouais. Qu'est-ce que t'attendais de lui, plus, quand tu dis « parler », c'est échanger des...
1: Ouais,
0: partager
1: échanger,
0: des choses
1: échanger des propos et tout. Alors, forcément, je lui ai dit « Oui, tu vois, on peut parler.
0: Bah, » Quand on est jeune, on a souvent envie d'être en bande, plus que d'être seul, hein, à 20
1: non,
0: ans.
1: Non, mais je pense qu'il était pas... Il avait le même âge que moi.
0: Il a quel âge ?
1: Il avait 22.
0: Ah, oui.
1: Et je pense qu'il...
0: 22, ça fait quoi pour une fille ? 16 ans ? C'est un peu comme le tennis. Quand t'es classé 15 en fille, ça veut dire 31 en mec. Donc le niveau est plus faible d'une fille par rapport à un mec. Mais par contre, au niveau intelligence et surtout maturité, pour une fille, on sait qu'à 20 ans, elle vaut un mec de 25.
1: Non, c'est pas ça. C'est
0: donc
1: que
0: un mec de 22, ça vaut 15.
1: Non, mais il est changé parce qu'il avait rien à me dire. Et bon, bah, c'est très bien, quoi. Il m'apprécie.
0: T'as jamais parlé autant avec lui que t'as parlé avec nous ce soir ?
1: Non.
0: Ça, c'est triste.
1: Jamais.
0: Oh, est-ce que tu as pensé à lui envoyer des photos avec un petit mot ?
1: Non.
0: Eh ben voilà, c'est ce qu'il aurait fallu faire.
1: Mais ça, n'importe quoi, puisque ça faisait 5 mois qu'il m'a avoué que ça faisait 5 mois qu'il faisait une fixette sur moi.
0: Ah ouais, parce qu'au début, c'était un copain.
1: La photo, ça servait à rien. Non, mais il avait vu deux fois une soirée.
0: Ah d'accord. Entre-temps, 5 mois, et c'était ouais. Passé.
1: À un moment, j'ai halluciné quand il m'a téléphoné. J'étais là, mais c'est qui ?
0: Ah ouais, d'accord. Bon, enfin, t'es quand même sorti avec.
1: Oui, mais aussitôt, je me suis rendu compte que c'était que je l'appréciais pas. Bah, je suis sortie 2 semaines, puis j'ai dit stop. Quoi.
0: Ah ouais, d'accord. Stop.
1: Non, mais...
0: Bon. Et depuis, célibataire. Pâques, bon, c'est quoi,
1: eu,
0: ça Pâques, c'est le mois d'avril ? Avril-mai ?
1: Ouais.
0: Putain.
1: Mais, ouais, non, après, il y a eu quelques trucs. Mais
0: début mai, donc, fait mai, juin, juillet, août, septembre, octobre, novembre, décembre. Ouh, 8 mois. Ouh.
1: Ouais, mais moi, moi, je peux pas comme ça.
0: Voilà. Ah, mais moi, attends, un an et demi passé, moi, alors que j'ai rien. Alors, je veux dire, je suis quasiment sur le coup d'avoir trouvé, là. Ah, mais non, je parle pas de toi.
1: Ouais.
0: Non, mais c'est vrai, hein, pas facile. Hein. Je profite que t'es là, d'ailleurs, putain, vivement qu'on ait une nana, parce que putain, je vais pouvoir parler de mes problèmes.
1: Non, mais...
0: Pourquoi faut-il toujours que je gâche mon bonheur? C'est-à-dire que dès que quelque chose, c'est ce que j'ai parlé dans la monologue, dès que quelque chose de bien doit m'arriver, dès que je sais que c'est bon, j'ai l'impression de ne pas le mériter, et donc
1: moi,
0: je décide,
1: pour ça aussi,
0: je me l'auto-détruis.
1: Non seulement il parlait, puis cette manière qu'il est...
0: Non mais attends,
1: ouais.
0: Chérie, on parle plus de ton ex, on parle de moi.
1: Ouais, vas-y.
0: Non mais c'est bien ton mec, mais moi, pourquoi? Je veux une réponse. Je veux pas que tu parles de moi et que tu dises ce que tu penses de moi, je veux savoir quel est ton avis vis-à-vis de ce que je vis au quotidien. Le fait de détruire dès que j'ai quelque chose de bien qui peut m'arriver, je me dis, je peux pas le mériter, c'est pas possible, c'est pas pour moi, j'ai pas donné assez pour ça, donc je décide de tout gâcher.
1: Bah c'est ça que j'ai entendu dire dans un limonologue, et c'est là où ça m'a fait tilt, quoi, parce que je pensais justement à cette histoire.
0: Ah bah oui, t'en as parlé dans le courrier, mais toi t'en penses quoi de ça? Comment faire pour résoudre ce problème? Il faut qu'à un moment donné je me jette à l'eau?
1: Ouais, il faut se le jeter à
0: nager.
1: L'eau, mais... Comment dire, moi je sais que ce que j'aime pas dans l'amour, c'est qu'au début ça fait tout le temps des pics, quoi. C'est pire que les montagnes russes. Et, et c'est ça qui me fait peur, quoi, en fait. C'est de m'attacher et que ça casse d'un jour à l'autre. Et en plus, je fais que de me dire, ouais, ça.
0: En même temps, dans la montagne russe, on sait que quand on arrive là-haut, c'est pour très vite avoir envie de redescendre pour donner des sensations.
1: Ah, d'accord. Alors que ça, c'est un point de vue de mec, quoi.
0: Bah non, moi, j'aime la pas. Véritable montagne russe. C'est un exemple, tu prends allusion à la montagne russe.
1: Ah ouais, non mais...
0: Quelqu'un qui va dans la montagne russe, si on prend la montagne russe, c'est l'envie de monter.
1: Ouais, Eurodisney.
0: On n'attend qu'une chose, c'est de redescendre. C'est là la sensation, c'est la vitesse.
1: Ah ouais, mais pas en...
0: Pour remonter très vite.
1: Non, pas... Mais je parle même pas d'amour, je parle de... Comme ça.
0: De la vie.
1: Non, mais tu vois, avant l'amour, t'as la période de désir avant et...
0: Ouais, ça, et ben, c'est la forte, celle-là.
1: Ouais, mais ça, c'est...
0: La séduction.
1: Justement, hier, il y avait une nana qui parlait des machos, mais...
0: Ouais.
1: Il faut pas... Enfin, c'est justement ça fait hyper mal. Un mec qui n'appelle pas, qui joue, quoi. Jouer avec les sentiments, c'est...
0: Mmh.
1: Non, c'est malsain, moi, je trouve.
0: C'est dégueulasse.
1: C'est pas sympa, quoi.
0: Vous êtes pas sympa, les gars.
1: Non, mais c'est pas...
0: Non, mais...
1: Faire pitié.
0: Je partage, ton avis. Ah, c'est ce que j'ai dit hier à la demoiselle, si t'as bien suivi attentivement.
1: Ah oui.
0: Hein?
1: Non, mais elle avait fait l'erreur de se couper de ses amis. C'est hyper...
0: Et c'est dangereux, mais en même temps, l'amour en aveugle, on le
1: sait. Non,
0: ah,
1: ouais,
0: si.
1: Mais...
0: Ouais, parce que toi, t'arrives à gérer tout ça, parce que toi, tu sais ce que tu veux, non. Mais il y a des gens, quand ils sont amoureux, hop, ils vont plus loin que tu sais pas ce que tu veux. Aujourd'hui, là, alors je te parle, tu sais pas ce que tu veux, à minuit 25 sur Fun en direct, Aurélie auditrice, tu sais pas ce que tu veux?
1: Si, je sais ce que
0: Qu'est-ce
1: je
0: que
1: veux.
0: Tu veux?
1: Mais en amour, tu sais jamais. C'est fluctuant, justement.
0: Non, mais tu sais ce que tu veux, tu sais sur quoi t'as envie d'avoir, sur quoi t'as envie de tomber.
1: Ouais, bien
0: tu
1: sûr.
0: Tu cherches quoi?
1: Bien sûr, bah,
0: tu veux l'homme comment? Il est là.
1: De star.
0: Là, de l'autre côté de la radio. Il est peut-être en tôle, il t'écoute.
1: J'ai pas une personne idéale, moi, justement.
0: Non mais tu veux quoi comme genre de caractère? Quelqu'un quand même de bon vivant?
1: Quelqu'un qui a de l'humour, qui parle, qui est ouvert, qui est tolérant surtout.
0: Mais c'est tout nous ça!
1: Et ouais, qui aime bien déconner.
0: Oh mais là c'est tout nous ça.
1: Non mais c'est évident, c'est pour ça que j'écoute l'émission. Mais je sais pas, quelqu'un qui est bien dans sa peau, qui a des idées...
0: On se
1: qui
0: calme à la PlayStation, on se calme! Qu'est-ce qu'il y a? On se calme là! Oh là! Attention les gars! Sinon, il va y avoir des coups de fouet!
1: Et tu vois, toi, t'as court, tu sais la traiter.
0: Regarde, je les fais gueuler à distance, regarde, je vais les fouetter à distance, écoute bien. J'ai ouvert la porte, je vais vous fouetter, attendez. Donc, regarde Aurélie, le pouvoir de la radio, rien qu'avec un doigt, on peut faire jouir, mais on peut faire crier. Alors on se calme.
1: Ok.
0: Écoute.
1: Oh les pauvres, je comprends pourquoi ils sont si bien soumis et tout, bien sages. Là, il y a un blanc.
0: Ça va se déclencher. 10 secondes de blanc, je t'ai dit. Pas au bout d'une demi-seconde, sinon, putain, la bande, elle partirait toutes les 5 minutes. On va revenir avec... peut-être qu'Arnaud est avec nous. Non, mais sinon, je vais me démerder. Ah, bébé vert. Attends, je vais y aller. Alors, allô.
2: Ouais.
0: C'est qui?
2: Arnaud.
0: Et là, il y a... Allô, bébé verte? Allô? Bébé ouais. verte, bébé verte est là? Allô? Arnaud?
2: Ouais.
0: Ouais, bouge pas, Arnaud. Il y a quelqu'un d'autre, là?
2: Non, il y a que moi.
0: Il y a une autre fille?
5: Ouais.
0: C'est qui?
5: Griselda.
0: Hein?
5: Griselda.
0: Comment vas-tu?
5: Bien, et toi?
0: Qu'est-ce que tu fous, là, toi? Putain, la surprise, t'es où?
5: Non, non, je suis pas encore à Paris. C'est... La surprise, ça sera pour bientôt. Les bonnes choses se font attendre.
0: Oh, bah putain, je t'attendais dimanche.
5: Ouais, je suis désolé, il y a eu des contretemps et...
0: Ouais, tu parles, ouais.
5: Ouais, ça t'a déçu quand même.
0: Hein?
5: Ça t'a déçu, les bonnes
0: mais
5: choses.
0: Mais c'est toi qui devais être à la place d'Aurélie ce soir dans le studio.
5: Non, mais c'est pas l'heure d'aller venir, Aurélie, donc c'est bon.
0: Bah non, ça va pas.
5: Pourquoi
0: mais parce que c'est toi que je veux voir.
5: Ouais, mais ça lui donne une bonne chance à Aurélie de venir.
0: Non.
5: Désolé, Aurélie. Hein.
0: Non. C'est toi que je veux voir, Griselda.
5: Bon, t'inquiète.
0: Hein?
5: T'inquiète, on verra.
0: Quand?
5: Tiens, surprise.
0: Mais je suis en vacances bientôt, hein?
5: Ouais, je sais, mais tout, hein, t'inquiète. Je suis au courant de
0: tu vas venir pour Noël, après, et c'est la surprise, il faut pas que je le sache. C'est ça?
5: Non, c'est pas ça, tu vois. Pas
0: parce que si tu viens, ou alors non, tu viens le 26.
5: Non, même pas.
0: Le 28.
5: Non, là, t'es en train de me tirer les verres du nez. Non, je te dis pas quand.
0: Tu sais que je pars en vacances, c'est que je suis en vacances.
5: Non, je suis au courant. Mais bon. Je sais que tu reprends le 3 janvier.
0: Alors,
5: si je me plante pas.
0: Je te regarde les yeux dans les yeux et bouche contre bouche.
5: Oui, moi aussi.
0: Ne viens pas à partir du 3, hein.
5: Non, pourquoi?
0: Parce que je serai peut-être déjà maqué.
5: Non.
0: Les meilleures choses se font attendre, mais tu sais, il y a un moment donné, quand tu laisses trop longtemps dans le four, ça finit par cramer.
5: C'est
0: et quand c'est
5: grave.
0: Cramé, c'est pas bon à manger. Hein.
5: Mais c'est pas grave, si j'ai ton amitié, c'est bon, quoi.
0: Ah, oui. Elle vaut de l'or, mon amitié.
6: Oui,
0: hein.
6: Ça lui plaît ouais. pas. Hein.
0: Hein?
5: Comment? Qu'est-ce que tu dis, Audrey?
6: C'est Aurélie. Là, ça lui plaît pas, là, parce que...
0: Elle voit mon visage en train de se décomposer.
6: Ouais.
0: Mais où es-tu?
6: Là, je vais lui
0: où es-tu? Où es-tu?
5: Pas de lui, hein.
0: Où es-tu?
5: Ah, devine.
0: Où?
5: Où, devine.
0: T'es à Paris ou pas?
5: Non, je suis pas à Paris.
0: Mais qu'est-ce que tu branles? T'es où?
5: Ben, devine.
0: À Clermont-Ferrand?
5: Ouais.
0: Mais qu'est-ce que tu fous là-bas?
5: Ville de Paumé, mon pauvre.
0: Quoi?
5: Ville de Paumé.
0: Mais qu'est-ce que tu fous là-bas?
5: Ben, écoute, les choses que je dois faire, quoi. T'inquiète, je t'ai dit, les bonnes choses se font attendre.
0: Toi, t'as un mec, toi.
5: Hein?
0: Toi, t'as un mec.
5: Non, c'est pas vrai, mec.
0: Si, t'es en train de me faire
5: une
0: saloperie.
5: Sincèrement, non, c'est vrai.
0: Ah, Aurélie, je t'ai jamais montré, Griselda.
6: Non.
0: Ah, est-ce que quelqu'un qui nous écoute, là, parmi les... Voilà, merci, ça va être Manu qui va ramener une photo de Griselda. Hein? Elle est pas pareille sur les photos de mode que sur les photos... Hein.
7: Oui.
0: Alors, ça, c'est les photos que j'ai reçues. Je peux lui montrer, hein?
5: Ouais, vas-y. Hein,
0: je peux?
5: Ouais.
0: Voilà, alors, ça, c'est les premières photos que j'ai reçues d'elle. Et j'ai trouvé ça plutôt sympa, hein, donc voilà.
6: Ah ouais, t'es vachement jolie.
0: Ah ouais. Mais bon, elle est transparente sur la photo.
5: Ouais,
0: hein.
5: Ouais.
0: Hein, il faut aimer sortir avec un aquarium. Hein? C'est-à-dire, t'aurais bouffé du poisson tellement que les photos sont transparentes.
5: Ouais.
0: Et là, regarde, elle ressemble déjà à moi.
6: Mais tu fais des photos de mode?
0: Non, mais là...
5: Non, je fais des photos, enfin, pour les défilés de coiffure. Je suis très caméléon, j'ai bien changé de coiffure et tout. Et donc,
0: elle est déjà plus pareille.
5: Voilà, quoi.
0: Là, déjà, sur la photo du balcon, elle est plus pareille. Ce que j'apprécie chez elle, comme j'apprécie chez toi, Aurélie, c'est qu'elle est naturelle, comme toi, Aurélie, et qu'elle est spontanée quand elle est au micro.
5: Ouais. Comme si je te connaissais depuis toujours, mais bon.
6: Mais c'est ça, on a l'impression de le connaître depuis toujours.
5: Ouais, c'est vrai,
6: ça
5: ouais.
6: Fait 4 ans.
5: Ah il ouais. est pas aimable et tout, enfin bien.
0: Ah ouais. Non, pas dans la vie, hein.
5: Ah bah dans la vie, je sais pas, je te parle pas personnellement.
0: Non, dans la vie, on peut pas dire que je sois quelqu'un de fort sympathique.
6: Elle va pas venir si tu dis ça.
0: Bah, j'essaie de la décourager. Je détruis mon bonheur, toujours.
6: Ah, il détruit.
0: Il faut
6: c'est
0: que
6: Sacha Guitry.
0: Qu'est-ce que tu souhaitais me dire encore Griselda, oui.
5: Ben, pas grand-chose, quoi. J'étais désolée de ne pas être venue hier.
0: Mm-hmm.
5: Parce que hier, je t'ai entendu à la radio, ce que tu as dit.
0: Mm-hmm.
5: Et que tu étais, enfin, de ton expression, enfin, que tu avais l'air un peu déçu, quoi.
0: Ah, grave.
5: Ouais.
0: Ah, grave de chez grave.
5: Mais aujourd'hui.
0: J'ai pas pu travailler de la journée.
5: Menteur.
0: Ah, je te jure. Tu peux pas savoir à quel point j'ai été déstabilisé de ne pas t'avoir vu dimanche. J'ai tellement eu de bourdon que j'ai demandé à une copine de venir et je suis resté avec elle toute la nuit.
5: Ben c'est bon.
0: Là, ça va mieux, là. Hein.
5: Et qu'est-ce que je vais dire? Cette semaine, tu vas recevoir un colis original.
0: Ah.
5: Ouais.
0: Qu'est-ce que tu m'as acheté, un DVD?
5: Ah, tu verras.
0: Un lecteur DVD avec la télé THX?
5: Ouais, non, plus petit alors, hein. Je rigole, c'est original, hein. C'est une idée d'une copine et de moi, tu verras.
0: Ouais.
5: C'est très original, quoi.
0: C'est moi, mes copines, elles m'offraient des trucs à bulles et tout ça, c'est pas un truc à la con, hein.
5: Non, t'inquiète.
0: Un truc qui coûte cher? Que si je le revends...
5: le prix... Ouais, alors là, franchement...
0: Quoi?
5: Non, c'est bien.
0: D'accord.
5: Il y a de l'imagination dans l'air.
0: Aurélie, d'ailleurs, au passage, si t'as envie de me faire un petit cadeau, rien ne t'en empêche.
6: Ouais, ça sera pour une prochaine
5: fois.
0: Pourquoi pour une prochaine
6: c'est
0: fois
6: la première étape.
0: Ah, ça nous obligera à nous revoir.
6: Non, je déconne.
0: Ah bon,
6: non,
0: je me rassure, si tu m'as fait peur. Je crois qu'on est obligé de se revoir. C'est un vent de panique en ce
6: Pardon.
0: Moment.
6: Pardon.
0: Me faites pas des
6: J'aime
0: plans
6: bien
0: comme
6: faire
0: ça.
6: Peur.
0: Ouais, me fais pas des plans comme ça. Griselda.
5: Oui, ma poule. Mon ange.
0: Ah, parce que là, ma poule, ça va pas le faire. Hein.
5: Ouais, excuse-moi, mon ange.
0: Ouais, mon ange, je préfère. Hein.
5: Ouais.
0: D'accord, mon poussin.
5: Oui, pas de problème, mon ange.
0: Et on rappelle que le poussin mange sa merde. Hein.
5: Ouais.
0: Ah oui, il faut le savoir quand même. J'ai entendu ça à la télé une fois et c'est vrai que c'est quand même assez joyeux. Donc c'est pour ça qu'il faut jamais appeler sa copine mon poussin. Parce que ça... Pardon.
5: Vu que t'as énormément d'humour.
0: Oui.
5: Donc je l'apprends pas mal.
0: D'accord. Mais, écoute, il faut que j'attende très tranquillement, assis sur mon siège et devant mon micro, que madame décide de pointer son cul.
5: Voilà, ouais.
0: Voilà.
5: Et bonne chance, ils sont attendre, hein, je l'ai déjà dit. Hein.
0: J'espère ne pas être déçu, parce que plus tu patientes, plus tu te fais désirer, plus je mets la barre haute. Mmh. Bah, c'est normal.
6: Après, même quand on te dit un film est super, puis t'attends, t'es dégoûté.
0: Une fois ou deux, j'ai été surpris. Moi, je me souviens de ne pas avoir vu Braveheart. Je ne l'ai pas vu, je l'ai vu en vidéo et je le regrette de ne pas avoir vu sur grand écran.
5: Ouais.
0: Voilà. Alors, j'espère plus que tu ressembles à Braveheart qu'à Titanic.
5: Ouais, ouais.
0: C'est tout ce que je te dirais.
5: Non, j'aurais pas changé beaucoup. Hein.
0: Pardon?
5: J'aurais pas changé beaucoup. Hein.
0: D'accord.
5: Plus naturel, quoi.
0: T'as toujours envie de moi?
5: Envie de toi, on va dire entre parenthèses alors.
0: De me connaître.
5: Ouais, non, mais on peut connaître, ouais.
0: On pourra pas avoir une histoire d'amour tous les deux quand même.
5: Non, parce que les kilomètres...
0: Exactement. Je peux pas aujourd'hui, à l'âge que j'ai, me permettre encore de jouer à l'amour téléphone.
5: Voilà.
0: Je peux pas aller au café d'à côté et dire, monsieur, vite, en mangeant les ongles, est-ce que vous avez une carte de 50 unités, faut que j'appelle ma meuf.
5: Ouais.
0: C'est pas possible, comme dirait Gérard, c'est pas possible.
5: Ton amitié me suffit largement, hein.
0: Bah écoute, avec plaisir. En ce moment, j'adopte des amis, j'adopte des petites sœurs. J'en ai une à Lyon, j'en ai récupéré une d'ailleurs à Port-Barcarès ce week-end qui avait 17 ans. Toute Mimi qui me dit « Oui, je veux que tu m'adoptes comme ton grand frère ». J'ai dit « Ok ». Donc, tu peux devenir une très bonne amie.
5: Ouais, tu peux devenir un grand frère aussi. J'ai toujours voulu avoir un grand frère, j'en ai pas eu malheureusement.
0: Oui, mais alors, je veux bien faire le grand frère pour les filles de 17, mais pas pour des filles de 23 quand même.
5: Non, je rigole. Hein? C'est mon copain, ouais.
0: Voilà, je suis ton copain.
5: Voilà.
0: C'est ton copain. D'accord. Parce que moi, je cherche une véritable histoire d'amour, mais quelque chose qui dure. Hein.
5: Ouais, mais
0: évidemment, ça peut planter. Je peux croire qu'avec la personne avec qui je vais être demain, ça peut fonctionner pour la vie, puis ça tiendra pas. Mais mon but, en tout cas, c'est pas juste une histoire pour déconner.
5: Ouais.
0: On arrête de déconner. On déconne de 22h à 1h dans la vie, et on est sérieux de 1h à 22h.
5: Ouais, ça reprend, ouais.
0: D'accord.
5: Okay,
0: mais Aurélie, ça la fait rire, mais attention. Ok.
5: Ouais.
0: Bon, très bien. Bah écoute, je t'embrasse.
5: Moi aussi. Hein.
0: Arnaud.
7: Je t'écoute.
0: Oh là là. Qu'est-ce qui t'amène, Arnaud?
7: Ben, j'ai une chamonix.
0: Ah merde, attends, elle a coupé, attends, parce qu'elle a raccroché. Elle s'est vexée, hein. Oh, Aurélie, là.
7: Oh, merde. Ben, vous faites quoi, là?
0: Oh là là.
8: Il est bien, lui, il est bien.
6: On arrive.
0: Toi, t'as pas fumé que des blondes, hein. Arnaud.
7: Arnaud, ouais.
0: Ouais, on va revenir. Ouais. Arnaud, on va revenir.
7: On est à l'antenne, là. C'est
0: ouais.
7: Bon.
0: On va revenir dans un instant et on va parler de quoi ensemble.
7: Ouais.
0: Bouge pas, Arnaud, à tout de suite. Arnaud.
7: Oui.
0: Putain, les gars.
7: Non, merci. Mais il faut savoir quand on te savoure, on parle doucement.
0: Ouais, d'accord.
7: On n'est pas speed comme Paris.
0: On est d'accord.
7: Dans vos banlieues.
0: On est d'accord. Arnaud, tu ne bouges pas.
7: Oui.
0: Et on va revenir dans un instant avec toi, d'accord?
7: D'accord.
0: Ok, très bien. 0870-5000, c'est la radio libre. On a reçu des remixes de Gérard. Ce que je vais vous proposer, c'est d'en écouter un tout de suite. Et juste après, on aura Rodoudou. Et si vous voulez bien entendu nous appeler, profitez-en tout comme Arnaud. 0870-5000, c'est le Star System. C'est en live et c'est bien entendu sur la bande FM.
7: Le héros, t'entends, il passe.
9: Enfin, t'as quand même une voix de brebis galeuse, hein, quand même. Hein. On aimerait bien que tu retournes dans le troupeau. Hein. Arnaud.
2: Ouais.
9: Ton appartement, c'est décoré comment?
2: Très clair.
9: Ouais. Fais-toi dans l'esprit quoi? C'était plutôt quoi? T'es Louis XVI?
2: Moi, mon nom de famille, c'est Louis.
9: Ah, bah oui, c'est pour ça. Ouais. T'es plutôt Louis XVI?
2: C'est la famille royale.
9: Ouais.
2: Alors, je te demande un minimum de respect.
9: Non, mais écoute, je respecte tout à fait ta déco. Je veux dire, si tu fais ce que tu veux chez toi, je veux dire, ça me regarde pas. Hein.
2: Non, et même ma famille.
9: Ouais, mais c'est toi qu'on parle, hein, c'est pas moi qu'on parle, Arnaud. Hein.
2: Ouais.
9: Ouais. Pas parce que j'ai dit Louis XVI que je savais que tu t'appelais Louis. Hein. Ça, je ne savais rien d'accord. du tout. Arnaud, c'est toi qui le dis, d'accord, Arnaud?
2: D'accord.
9: D'accord. Je te demanderais de me respecter aussi un petit peu plus et respecter mes parents qui souhaitent absolument à ce qu'on me respecte en m'appelant maître et non pas en me tutoyant, en me disant de me la fermer, d'accord, Arnaud? Si d'accord. tu respectes ma famille, je te respecterai. Donc tu m'appelles maître.
2: D'accord.
9: Et je respecterai ta famille.
2: Mais.
9: D'accord. C'est comment l'intérieur chez toi, petit?
2: C'est très clair, il y a beaucoup d'aquariums.
9: Mmh. Mmh.
2: C'est très aquarium.
9: Ouais.
2: C'est très vert,
9: c'est
2: quoi.
9: Cool. Ah oui, vert.
2: Ouais, bah, je suis jardinier de métier.
10: Il
2: hein.
10: ouais. y a plein de plantes.
9: Qu'est-ce que ouais. tu fais dans la vie, Arnaud?
2: Bah, jardinier.
9: Mmh.
2: Je travaille pour la mairie, je suis jardinier l'été. Puis vu l'altitude, l'hiver, bon, ben, on déneige, quoi.
9: Mmh.
2: Tu vois
9: mmh.
10: C'est dans la poule.
2: On est à côté de la Suisse, on est à 10 km de la Suisse.
9: Mmh. Tu te défonces la gueule régulièrement ou c'est plutôt l'occasionnel, de faire la fête?
6: Et il fréquente arriver, peut-être beaucoup de Suisses, c'est peut-être pour ça qu'il parle.
9: Hein. Je crois que...
10: Attends, oh, t'es habitué, toi.
9: Je crois que là, ma biquette, t'as pas compris où que t'étais. Je crois que tu te crois à la maison. Si tu crois vraiment chez toi, tu commences déjà par faire la vaisselle.
10: Ouais.
9: Passe un coup d'aspi dans le studio et ensuite tu commences à l'ouvrir.
10: Il y a nos pompes à faire.
9: Non mais attends, là Aurélie, le t'as live, auditus. En plus, c'est vraiment le truc, c'est vraiment l'ananas. C'est-à-dire t'es là, tu parles tout doucement, puis d'un coup t'entends... Oh bah attends, t'es comment? Au moins d'une manière sensuelle.
2: Moi, si tu voulais, Max,
9: ouais.
2: écoute,
9: ouais.
2: c'est à la limite, je te dirais, t'es doux.
9: Oui, c'est vrai, je suis assez câlin.
2: Non, mais t'es doux, t'es de quelle vallée, toi?
9: Hein?
2: T'es de quelle vallée? Alors là, tu fermes ta gueule.
9: Non, je suis de...
2: Ah ouais, t'es grillé, t'es la vallée parisienne.

0: alors que toi, tout de suite, t'as ouvert tes lèvres. T'as ouvert ta gueule.
1: Il y en a un aussi que j'aimerais bien avoir entendre gueuler, c'est Manu le Chouchon.
2: Le
1: Chou.
2: Manu quoi? J'ai pas compris.
1: Manu le cochon.
2: Ah ouais, d'accord.
1: Et Fildar, c'est un chaud.
0: Ouais.
3: Ouais, c'est vrai.
1: Ça fait X années que je vous écoute.
0: Il t'excite un peu, Fildar?
1: Non, je suis pas du tout porté là-dessus.
0: Arnaud, puisque t'articules. Articulons aussi. T'es plutôt homo.
1: Hein?
0: T'es plutôt homo quand même.
1: Et moi?
0: Non. Mais.
1: Non, mais nous, on est à côté de la Suisse. Nous, on parle calmement.
0: Ouais.
1: Tu comprends ce que je veux
0: dire?
1: Ah,
0: bah là, on est en train d'endormir tout le monde, là. Je me demande, c'est le fait que tu sois aussi mou, je veux dire, c'est pas dangereux pour les radios d'en face qui, eux, éventuellement, continueront à faire de la radio, ça va pas les endormir
1: mais
0: aussi.
1: T'as pas de concurrence. T'as pas de concurrence.
0: Ah, c'est vrai.
1: Max.
0: Bien sûr.
1: Pas de concurrence, il n'y a aucun problème.
0: Ouais. Tu me le confirmes?
1: C'est naze. T'attends, je les écoute même plus.
0: Tu me le confirmes?
1: Bah, je te l'assure.
0: Ok.
1: J'ai tous mes potes qui m'écoutent, là.
0: Ah.
1: Et tu pourrais pas m'enregistrer une cassette de la conversation?
0: Ouais, bah écoute. Puisque, ouais, alors, je vais mettre ça sur une cassette de 2 heures, vu qu'on aura parlé une demi-heure, il me reste encore pas mal de bandes. T'as qu'à me passer, passe-moi tout de suite, dis-moi tout de suite, je vais te faire une cassette pour les vacances. Dis-moi tout de suite ce qui te ferait plaisir, qu'est-ce qui te ferait plaisir, pendant que j'y suis, parce que j'ai que ça à foutre. Ça me fait tellement plaisir de te faire plaisir.
1: Donne-moi
0: une cassette de tube et je vais te faire une cassette très fun, tu vois, ça va être fun. Donne-moi la liste, qu'est-ce qui te ferait plaisir?
1: Ben, non, mais une cassette de la conversation.
0: Ouais, puis sur la face B, je vais te mettre un peu de musique, tant qu'à faire.
1: Et puis
0: tu fais une compile de tubes.
1: Ouais, moi en musique, moi je suis très très rétro.
0: Ouais.
1: Jacques Brel.
0: Bah qu'est-ce qui te ferait plaisir? Alors je te mets Jacques Brel.
1: Ne me quitte pas.
0: Ouais.
1: Et puis Renaud.
0: Ouais.
1: Et que le vent soufflera.
0: La classe américaine quoi.
1: Ouais, non, moi je reste français.
0: Ouais.
1: Sardou? Ouais.
0: D'accord, Françoise Hardy?
1: Non, quand même pas.
0: Non, quand même pas. Qu'est-ce qu'il y a d'autre encore qui te ferait plaisir?
1: Ouais, bah déjà, mais moi ça c'est un cassette, ça me
0: ferait
1: plaisir.
0: Ouais, d'accord, je vais te faire ça. Elle part demain. Je te fais ça tout de suite après l'émission, je rentre chez moi, je vais chercher les CD, je reviens à la radio, je te fais les copies. D'accord?
1: D'accord.
0: Hein? Alors bien sûr, tu vas la voir sur support, pas en forme de cassette, mais en forme de carotte.
1: Hein? D'accord.
0: Alors là, c'est assez long quand même, ça doit bien faire 40 cm. Ça ressemble à un god. Et à distance, tu peux déjà te la foutre dans le cul, tu vois. Mais alors, bien profond, tu vois.
1: Non mais je voulais dire.
0: Alors si t'as le gros cochon qui est à côté, tu veux qu'il te mette un coup de doigt pour qu'il te l'enfonce bien?
2: Pas de problème.
0: Comme ça te permettra de l'avoir tout de suite en musique. Et tout en ayant le cul.
2: C'est le cochon.
0: En ayant le cul bien plein, comme ça tu pourras chanter tes chansons préférées.
1: Voilà.
0: Parce que tu penses peut-être que je vais te faire une cassette de la conversation et que je vais te faire une cassette avec Jacques Brel.
1: Bah j'y pense.
0: Ouais.
1: Je pense que c'est dans tes dispositions.
0: Ouais, je vais te dire ouais. Et je vais te dire que j'ai que ça à foutre de la journée.
1: Bah alors. Hello?
0: Bah ouais.
1: T'as des couilles au cul. Non, je voulais dire quand même un truc, c'est qu'il y a quand même pas mal de gens qui vont passer des réveillons de Noël seuls.
0: Et on sera là, nous.
1: Ouais, vous serez là à l'antenne.
0: Ouais, mais jusqu'à 4 heures.
1: Mais concrètement, vous serez pas là.
0: Ah bah si, jusqu'à 4 ans, on va vous tenir compagnie.
1: S'il y a quelqu'un qui veut me joindre et puis venir passer, il y a une place, il y a un lit, il y a tout ce qu'il faut.
2: Là.
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5: Ah merde, répondeur. C'est ça, Kazoo, Amandine. Ah là là, ici, parce qu'il a beaucoup d'appels. Génial. Ouais, Kazoo, salut, c'était Max. Eh ben, on est avec Amandine, on aurait voulu parler. Ah, yeah!

0: Salut Kazou. Ça va bien? Je te présente Amandine. Alors, tu vois, Amandine, c'est ça, Kazou.
1: Ah d'accord, et comment tu comprends ce qu'il dit?
0: Mais attends, mais tu parles pas le Kazou, toi?
1: Non.
0: Ah là là là là, la neuneu.
1: La neuneu.
0: Mais c'est normal, elle était pas là lundi en même temps. Mais bon, quand même, le Kazou, comment ça va, Kazou? T'as passé une bonne journée? Qu'est-ce que t'as fait de beau, raconte? Oh, génial! Pas trop fatigué quand même? Eh ben, ça nous fait bien plaisir en tous les cas. Donc, je te présente Amandine. Essaie d'articuler au maximum parce qu'elle comprend pas tout. Et puis, on fera avec. S'il y a un problème, Amandine, tu me dis, je te traduis. Hein.
1: D'accord, merci.
0: Bah,
1: 19 ans.
0: Il apprend le français, donc il parle un petit peu français. Il te demande si tu sens bon.
1: Ouais.
0: Oh,
2: ah, du calme.
0: Il est chaud comme la braise, ce Kazou. Ah, il a envie de te niquer, c'est tout. Il t'écoutait la radio? Eh ben voilà, donc c'est pour ça, je comprends mieux, parce qu'il sait que t'es dans ton lit. Qu'est-ce qui te passe par la tête, Kazou? Raconte tout. Oh. Ah, il a envie de chanter, il a envie de se lâcher là. Il s'y va. Hein. Oh là, Francis Kazou, là, carrément. C'est sa chanson préférée, ça, La Queue Leu Leu. Je sais pas pourquoi. Je crois que sur sa planète, ils ont reçu des cassettes de la classe, et puis voilà, il est tombé sur Bézu, et puis un jour, il a craqué dessus, puis depuis, c'est un fan. Il est venu la dernière fois quand on l'a, à la fin, il nous lâchait plus. Il voulait des pins, il voulait des badges, il voulait des posters de Bézu, c'est grave.
3: Vaut mieux Bézu qu'un château, hein, d'un autre côté.
0: C'est clair. Oh, Amandine.
1: Oui.
0: C'est pas un personnage qui te fait craquer, ça?
1: Ben, je comprends rien ce qu'il raconte.
0: Mais fais travailler ton imagination.
1: Okay.
0: Oh là là, ce que vous êtes coincé.
1: Mais il parle pas, il parle à toi, tu veux chasser?
0: Mais non, il te parle depuis tout à l'heure, mais tu l'écoutes pas. C'est pour ça que je fais la conversation, sinon il y aurait
1: bon,
0: des
1: gros. Bon, pardon, je répète alors.
0: Bah, reste avec lui, vas-y, parle avec lui. Parle avec lui, Amandine.
1: T'as quel âge, ça?
0: Apparemment, tu l'as. Il est comme un fou.
1: Attends que ça, t'es vieux, ça.
0: Et alors?
1: Ah, par contre, j'ai pas tout.
0: Mais il te fait que des compliments et toi, tu comprends rien. Ça, c'est,
1: ah bah, je suis désolée,
0: ça, c'est bien les meufs, ça. Genre, on leur dit qu'elles sont belles. Pardon, excuse-moi, tu peux répéter, j'ai pas entendu.
1: C'est très gentil, mais je
0: peux
1: pas dire
0: longtemps
1: parce que je connais pas.
0: Bah, il dit que t'as une superbe voix, là. Arrête de faire ta coincée, premier degré, un peu d'humour. Oh, elles sont coincées!
1: Mais non, je suis pas coincée!
0: Bah alors, il dit que t'es belle!
1: Merci, c'est très cool!
0: Oh bah, je crois qu'apparemment, apparemment, Amandine, elle aime pas les compliments. Elle se la pète, genre, mais non, laissez-moi tranquille, machin.
1: Non, pas du tout, mais tu veux que je comprenne quoi de ce qu'il me raconte?
0: Moi, je veux comprendre quoi? Mais t'entends pas ce qu'il dit là, que t'as un cul d'enfer, mais t'es premier degré, elle comprend rien! Putain, oh bah non,
2: ah bah oui, bah non,
0: là, là, t'es aidé, là, attends, y'a quelqu'un qui parle en ton nom, c'est pas possible. Ah, mais t'as pas besoin de... Ah, mais je sais qu'elle est... Bon,
1: ouais,
0: on est déçus, on pensait qu'Amandine comprendrait que Kazou était un personnage et qu'il fallait comprendre ce qu'il disait et jouer le jeu, et non, Amandine... Bah oui.
1: Non, vas-y.
0: Non, c'est un peu trop tard, Amandine, c'est un peu trop tard. Là, il doit y avoir une sorte de nuage gigantesque de honte qui doit arriver en haut de Valence, qui va te tomber juste dessus, Amandine.
1: Ça y est, il est tombé. Ah.
0: Non, mais sérieusement, ceux qui écoutent la radio et qui me disent, et après qui me disent que tu m'écoutes régulièrement, moi je suis toujours aussi stupéfait des gens qui m'écoutent régulièrement, mais qui ne comprennent toujours rien.
1: Ouais, c'est l'émotion.
0: Non, il n'y a pas d'émotion qui tienne là-dedans. Non, mais franchement, et là j'y vais. Excuse-moi, Kazou. T'inquiète pas, je règle mes problèmes des fois avec des gens et j'essaie de comprendre. Les gens, il y a des gens qui doivent. Alors, toute la soirée capter que je fais que du premier degré. Je suis sûr, merde.
3: Ça fait peur, par contre.
0: Ça m'inquiète des fois, moi. Et c'est grâce à des gens comme elle que des fois, je me remets un petit peu les pendules à l'heure. Je me dis, attention, Max. N'oublie pas qu'il y a des gens qui ne comprennent pas forcément l'humour et qui n'ont pas forcément envie de rire. Et que quand tu leur demandes de faire quelque chose, ils le prennent toujours au premier degré.
1: Ouais, non, pas du tout, j'avais justement pour rire.
0: Faut que je me méfie. Bah justement, t'es très drôle depuis tout à l'heure. Tu nous fais rire, mais grave.
1: Merci, encore des compliments.
0: Mort de rire. Allez. ça fait rire.
3: Cazou est bon public.
0: Je vais demander si c'est possible d'avoir un sac à rire ou un truc comme ça.
3: Oh, ça c'est possible, oui.
1: Parce que, ça va être le faux rire.
0: Là, j'ai du mal. Faut que je me force sous des bruitages de rire pour m'éviter. Ou alors laisse tomber. Attends, je vais faire un autre truc ce soir. Attends, je vais voir. Parce que...
4: Attention.
0: Ah bon, d'accord. Alors, moi, ça serait plus simple. Hein. Alors, Cazou. Je t'avais. Excuse-moi, du coup, elle m'a perturbé là pour le Bon, Cazou, moi je suis content de t'avoir eu ici et j'ai prouvé à Amandine que tu existais. Elle n'a absolument rien compris à toi. Et c'est dommage. Nous on a tout compris. Il faut faire travailler un peu son imagination quand on est avec toi, mais c'est normal. Ça prend du temps. Faut quand même rappeler aux auditeurs qui nous écoutent ce soir sur la France entière et partout en Belgique et Amandine en particulier à Valence que notre ami Cazou n'est sur Terre que depuis combien de temps, tu peux le dire? Voilà, donc ça fait pas si longtemps que ça, et il faut l'en excuser. Il va apprendre à parler français. Il sait dire un mot ou deux. Tu peux dire un mot ou deux?
1: Calvin Klein.
0: Et voyez-vous, ça fait deux mots. Calvin Klein, voilà. Fun Radio, c'est bien. Hein? Groove Dance. Voilà. Allez, jingle, groove, dance, fun radio, tu vois, Amandine, allons.
1: Ouais, c'est parfait, ben là, tu vois, j'ai bien compris.
0: Ah, pour Amandine, ça c'est pour Amandine, ça.
1: Merci.
0: Voilà.
1: Ah, ça me fait plaisir de faire.
0: Moi, je vais vous laisser, Fildar ou Manu.
5: Oui.
0: Amandine dit un truc, quoi que ce soit, t'appuies sur le petit bouton blanc et ça enclenche le sac à rire. Hein.
5: Pas de problème.
0: D'accord. Allez, salut et bonne nuit. Hein.
1: Bonne nuit.
0: Sérieux, Amandine.
5: Pure conversation.
1: Mais non, tu peux rien,
5: hein.
1: Tu appuies sur ton petit bouton blanc.
0: Mais sérieusement, c'est mortel ce truc aussi. Ah là là là là là là là là. Cazou, je te laisse. Ah, il y a Jackie Chou à la télé. Bon, apparemment, il y a bien Jackie Chou à la télé. On va laisser regarder la télé. Salut Cazou.
6: On a Jean-Baptiste de Reims qui est apparemment emmerde ses voisins. Jean-Baptiste, qu'est-ce qui t'est arrivé avec tes voisins?
7: Oh, avec mes voisins.
6: Oui, mais est-ce qu'à la base c'est des chieurs?
7: Ouais, c'est plutôt des chieurs, ouais.
6: D'accord, ok. Tu connais leurs prénoms, sans donner leur nom de famille, juste des prénoms, tu en connais?
7: Je vais te dire vite fait, Sébastien.
6: Sébastien, d'accord. Bon, on va se démerder.
3: Ce qui est bien, c'est qu'il a un matos de ouf.
0: Il a un matos de ouf.
3: C'est-à-dire qu'il a des caissons de basse et tout, t'as l'impression quand il met ça en route que tu t'envoles, quoi.
6: Ah, bon, d'accord, ok. Ouais, c'est chaud. Ouais. Baptiste, avant de monter le son, deux secondes, je cherche un son, hein, je cherche un truc, hein, je cherche un morceau éventuellement qui pourrait cracher un peu.
7: Voilà.
6: Attends, je cherche.
3: Par contre, ouvre la fenêtre, hein, faut qu'il, parce qu'il est en pavillon, en fait.
6: Bon,
3: il est pas en appart,
7: c'est bon, la fenêtre est ouverte.
6: C'est vrai?
7: Ouais.
6: Alors attention, de nouveau pour Jean-Baptiste et Christelle et pour tous ceux qui ont de nouveau envie d'emmerder leurs voisins ou ceux qui viennent d'écouter ce qui vient de se faire et qui disent « Merde, j'ai pas eu le temps de réagir, j'ai pas pu moi aussi mettre du bruit et emmerder mes voisins. » Eh ben, nous allons remettre une deuxième petite plate, ce qui va ne faire que nous apporter peut-être des ennuis, mais c'est pas grave. Jean-Baptiste, est-ce que tu es prêt? Monte un peu le son de ta radio.
7: Radio.
6: Ah.
7: Il y a de l'écho.
6: Attention, t'es à Reims même?
7: Ouais, Reims. T'es un peu loin, quoi.
6: Pour la ville de Reims, Max, le star system de Fun Radio, t'envoie du son.

écoute bien le son à Reims, écoute. Mega Destroy ce soir à Reims. Pour tous les enfoirés de voisins qui dorment ce soir, Fun Radio te fait du bruit. Ah, ça fait du bien, hein. Et j'espère que ça bouge dans toute la France et que certains le font comme Jean-Baptiste, hein. J'espère que ça bouge comme ça dans le nord, dans le centre de la France, dans le sud. Si tu veux emmerder tes voisins ce soir, je te donne l'occasion. Il te reste encore 2 minutes. Tu mets le son à fond de ta chaîne IFI. Il faut que ça crache. Voisin du dessus, voisin du dessous. Réveille-toi, espèce d'enfoiré.

Attention, attention, attention. S'il y en a d'autres qui veulent faire du bruit partout en France, qu'ils nous appellent dès maintenant. 0803-08-5000, faut que ça trace. La chaîne IFI Jean-Baptiste, plus de 120 watts de puissance. Et les guns. Faut le doc pour Fun Radio fait du bruit. Oh,

Max de la bande FM, du Star System Fun Radio. Salut tous les blaireaux de la bande FM. Et Dieu sait s'ils sont nombreux encore ce soir, à droite et à ma gauche. Ils respectent, ils adorent, ils idolâtrent le Star System. Petit animateur que tu es ce soir, à mes côtés, à genoux. Et toi aussi, voisin, à genoux. Écoute bien ce qui se passe chez Christian, c'est que, pardon, chez Jean-Baptiste.

0: Et voilà. Tu peux baisser, tu peux baisser.
1: Ouais.
0: Combien t'as de watts, Jean-Baptiste?
1: Ben, disons que c'est un ampli mort.
0: Baisse la radio, baisse la radio. Baisse complètement.
1: Il fait 3 fois 80 watts à l'avant, RMS.
0: Ouais.
1: Il fait 4 fois 25 watts d'effet sur onde avant, d'effet sur onde arrière.
0: Ah ouais, s'il y a de l'effet sur onde avant, arrière, c'est sûr que ça change tout, ouais.
2: Max, le best-of.
3: Non,
0: on est dans les choux.
3: On est dans les roses.
0: Et après, on est dans un hôpital. Mais au début, on
3: a mal à tout. Déjà malade quand t'es né, hein.
0: Pardon?
3: T'étais déjà malade quand t'es né?
0: Oui, j'étais déjà malade. Moi, je suis né dans un hôpital et non pas dans une clinique.
3: D'accord.
0: Voilà.
3: Mais ça, c'est le Minitel qui branche.
0: Ah, c'est la musique de Pérou, mais expérimentale.
3: Et dans Pérou, il y a Rou et c'est tout.
0: Voilà.
3: Il y a Papé.
0: Et il y a P également, non? D'accord. Donc, Didier, coucou mon petit mage, je voudrais juste te faire d'énormes bisous tout partout et n'oublie pas de en laisser quelques-uns à ton petit fil d'art, profites-en, Didou,
4: de la musique,
0: 17 ans, sympa. Oui, bien sûr, oui. Max dit à Didier que c'est mon pote. Et vive les Belges, c'est de la part de Sirius qui est également belge. Il y a beaucoup de Belges, hein, Rigaud, hein, je crois, hein, qui vont venir à cette soirée, là, et j'espère que ça va être blindé, hein. Ouais, c'est éclaté comme des bêtes.
4: J'ai rien entendu parce que, je n'ai pas baissé de son de.
0: Alors on disait avec Karine que c'était quand même musicalement assez fort. Et c'était quoi le nom de l'artiste? Que ça intéresse beaucoup de gens. Ils aimeraient avoir les références
4: Deuter,
0: du morceau.
4: Deuter, D-E-U-T-E-R.
0: Note Karine, hein.
3: Deuter, ouais. C'est The Rebel, non?
0: Voilà, Yves Deuter, voilà, The Rebel.
4: Au Pérou, c'est
0: la musique
4: que pour l'avoir. Écoute.
0: Didier. Oui, après on arrête là, hein. Et après, on aura Jean-Pierre Sauzère ou pas ce soir?
5: Ouais, il est là.
0: Il est là. Jean-Pierre est là, on peut avoir Jean-Pierre avec Karine. Attention, Karine, tu vas avoir deux malades, hein.
5: Oui.
0: Mais un gentil. Salut Didier. Jean-Pierre.
6: Salut les gars.
5: Jean-Pierre.
0: Jean-Pierre est déçu, il est encore numéro 2, il n'est pas numéro 1 du hit parade.
6: Ah bah non.
0: Jean-Pierre, t'es où?
6: Je
0: t'entends pas, t'es trop loin.
6: Oui, je suis sur la terre, comme toi.
0: Mais écoute, mets-toi plus fort, je t'entends pas.
6: Devant. Je t'entends mieux.
0: Mais parle devant ton combiné.
6: Mais je te parle.
0: Bah ouais, bah alors c'est l'autre avec sa musique de Pérou, là.
6: Il couvre tout,
0: bon,
6: là.
0: Alors, coupe-moi le péruvien, là.
5: Coupe-moi le péruvien, ça y est.
0: Je crois que j'ai jamais vu un Belge aussi taré, hein.
3: Ouais, c'est vrai. Dans le genre, il était assez costaud, quand même.
0: Alors, on n'a rien contre les Belges, hein. Non, là, non, c'est vrai que là, on fait une image encore des Belges, les pauvres, avec Didier, qui dit, ça va encore passer pour des cons. Mais rassurez-vous, on en a en France aussi, on en a bien plus qu'il doit y en avoir en Belgique.
3: Oh, il y a le même pourcentage dans tous les pays, je pense. Ma petite
0: Karine, avant qu'on parle ensemble, tu peux remonter un petit peu le moral à notre ami Jean-Pierre, il n'a pas l'air d'avoir le moral.
3: Bon, JP, je sais que t'es sur la terre, comme nous, mais là, il faut se reprendre, là, hein, allez. Hop, on t'écoute. Allez, vas-y, JP, lâche-toi. JP?
0: Jean-Pierre.
3: Oui.
0: Bah alors, elle te parle.
3: Pas du tout.
0: Elle te parle, Karine.
6: Faut faire attention là.
0: Oh là là, attends. Dis donc, t'entends pas bien, toi. Hein.
3: C'est vrai. Moi, on m'entend bien. Je sais pas. Je parle assez fort, mais.
0: Non, toi, t'es impeccable. T'es bien. Toi.
6: Oui, bah qu'est-ce qu'elle me disait? Ça m'a parlé.
3: Non, je te disais que t'étais sur la terre comme nous, mais qu'il fallait quand même être un petit peu plus présent, quand même.
6: Ouais, je suis présent.
3: C'est vrai que c'est intimidant de passer à la radio et tout ça, mais bon. Faut se dire qu'en fait que c'est comme si c'était une conversation à toi, quoi.
6: Mais bon, je vais les faire passer, hein.
3: Hein?
0: Qu'est-ce qu'il y a, Jean-Pierre?
6: Je te dis, j'ai un message à laisser à passer, puis voilà.
3: Oui, bah, la alors, vérité est ailleurs.
0: Attention, alors, tu permets, Karine, avant qu'on parle de Gogo Danseuse, du message, parce que ça peut être important et ça peut être pour le bon déroulement de cette émission.
3: D'accord.
0: Jean-Pierre, c'est quoi le message à passer?
6: Bah, j'ai un message à passer à Mademoiselle Séno, procureur de la République, voilà. Je voudrais sortir avec elle, sinon je compte plus passer sur la radio. Voilà. C'est ma vie, de toute façon on le sait.
0: Parle devant ton micro, mais qu'est-ce qu'il a sur ton
6: temps? Je sais pas ce qui se passe. Hein.
0: Sur ton microphone, c'est ton.
6: Parle doucement, c'est ton parle normalement, hein, comme avant. Hein.
0: C'est ton téléphone alors?
6: Peut-être, ouais, il y a quelque chose, je sais pas quoi, mais enfin bref, tu
0: c'est
6: m'entends.
0: C'est peut-être les ondes.
6: T'entends mieux là, non?
0: Bah, c'est peut-être le procureur de la République qui est en train de nous interdire l'accès à l'antenne.
7: Mouille, mouille.
0: C'est possible.
6: Pas de dire.
0: Alors vas-y, donc c'est quoi ton message?
6: Alors je voudrais dire, bah, je vais sortir avec elle, et voilà, et le parc est bien, puis le savent, et m'encourage que je sorte avec elle.
0: Ouais, bah,
3: mais t'as quel âge, Jean-Pierre?
6: Moi, ouais, j'ai 32 ans, je vais avoir 33 ans, là, le 4 avril.
3: Et ta fiancée, elle est jeune?
0: 4 avril, tiens, noté.
6: J'ai personne. J'ai personne, voilà.
3: Oui, mais la fille à qui je déclare ta flamme ce soir, elle a quel âge? Elle a ton âge ou elle est plus jeune?
6: Tu regardes pas?
3: Bah, c'est pour ça, savoir, boulot. Attends, moi, c'est pour t'aider, oui!
6: Mais ça, elle a un certain âge. Voilà. Moi, je. C'est comme je suis comme ça, et voilà. Et je suis prêt à ne pas signer avec les maisons 10 avant qu'elles sortent avec moi. Et c'est
0: d'accord.
6: Fini, ça, ma carrière.
0: Donc, Jean-Pierre. Tu sais quoi, on va rappeler Jean-Pierre tout de suite parce qu'on a un problème de ligne. Hein. D'accord, ok Jean-Pierre, tu raccroches, on te rappelle tout de suite.
6: Ok, ouais.
0: Ok, parce qu'on a un problème avec la ligne. Karine, on va parler des gogo danseuses ensemble.
3: D'accord.
0: Tu fais ça depuis combien de temps?
3: Ben moi je commençais un petit peu vers 94-95 en.
0: Non mais
3: en
0: pas
3: rêve.
0: Ton tour de poitrine, hein, je te demande ton. Depuis
3: non,
0: combien
3: non.
0: de temps t'as fait ça? Allons.
3: Non, j'ai commencé en teuf un peu comme ça, de temps en temps, parallèle à mes études.
0: Ouais. Alors qu'est-ce qu'une gogo danseuse?
3: Ouais, et puis depuis un an et demi, je tourne régulièrement avec une copine.
0: Ouais.
3: Et depuis le mois de septembre, je suis intermittente du spectacle. Donc
0: d'accord.
3: Je commençais à rentrer dans le chemin légal, en fait, du métier, quoi.
0: D'accord. Alors qu'est-ce qu'une gogo danseuse?
3: Alors une gogo. Alors, il y a plusieurs sortes, en fait. Il y a celles qui font du topless.
0: Alors c'est quoi? Je comprends rien.
3: Alors topless, c'est string et les seins à l'air. Et bon, putain.
0: Alors là, il faut être bien foutu, là. Hein.
3: Pardon?
0: Là, il faut être bien foutu, hein.
3: Ouais, bah, ça dépend. Tu sais, tu vois des nanas, des fois, tu te demandes. Elles ont que le nom de gogo, quoi, parce qu'elles ont pas vraiment le rythme, elles sont pas souriantes.
0: Ouais.
3: On dirait que ça les fait chier de travailler.
0: Des gaga danseuses. Des gaga danseuses.
3: Ouais, c'est les gogoles. Ou alors les grosses danseuses.
0: Non, des gaga danseuses. C'est comme des filles quand on dit, t'es un peu gaga, toi.
3: Ouais, t'es une gaga.
0: Ouais, une gaga danseuse. Une gaga danseuse, ouais.
3: Et donc voilà, en fait nous, avec ma copine, donc déjà celle qui coud, qui fait tous les costumes, donc ça nous permet d'avoir une création un petit peu plus originale.
0: Mmh.
3: On reprend pas mal de thèmes, style le cinquième élément, mais, Tomb Raider.
0: Oui, mais Karine, tu disais, pour finir la définition d'une gogo danseuse, tu disais qu'il y a celle qui est en string, topless, machin,
3: ouais.
0: Et puis apparemment... Donc
3: des habits.
0: Et donc c'est pas ton cas?
3: Non, et puis celles qui sont plutôt axées sur le côté suggestif,
0: chorégraphie... On s'en fout de ça, putain, quand on déballe, quand on défend 10 francs ou 100 francs que une gogo danseuse... On veut repeindre la, on veut refaire la, on veut refaire la, le caleçon.
3: Ouais, mais attends, t'as des établissements où c'est généraliste, où la clientèle est super jeune et puis.
0: Bien sûr, présenté.
3: Ils sont pas du tout réceptifs à ce genre de délire, quoi.
0: Bien sûr.
3: Et ils vont être là, voilà. Les filles vont traiter de salopes, ou des trucs comme ça, quoi.
0: Et ce qui est bien, non, pas forcément, ça peut être des spectacles où tu vois ça à l'aise, c'est pas pour ça qu'on va les traiter de salopes. Ceci dit, ce qui est bien, c'est que si t'es bien foutu et tout ça et qu'on ne peut pas voir ce qui s'y cache en dessous, c'est vrai que ça
3: ouais,
0: a un côté
3: excitant, quoi.
0: Grave.
3: Plusieurs sortes de réactions quand je bosse. T'as souvent les nanas qui sont un peu jalouses, qui t'insultent de loin. Et puis bon, t'as les mecs qui sont vachement curieux, qui se mettent juste en bas du podium et puis qui attendent.
0: Salope, t'es bien foutu, t'es qu'une salope,
3: ouais,
0: t'es belle, t'es
3: pas bien
0: moi, t'es une salope. Ouais, si j'avais une queue, je la foutrais dans la bouche.
3: Attends.
0: Non, c'est comme ça que les nanas. C'est pas ce qu'elles disent, c'est ce qu'elles pensent.
3: Ouais.
0: Jean-Pierre est avec nous de nouveau. Hein.
3: D'accord, salut Jean-Pierre.
0: Jean-Pierre, t'es là?
6: Oui.
0: Putain, mais.
3: On l'entend toujours pas très bien.
0: Ah, non, mais il est complètement
7: c'est
0: dans
7: lui qui parle pas fort.
0: Non, mais il est dans le désespoir, Jean-Pierre. Il a décidé d'être désespéré, donc, laissons-le dans son trip.
3: D'accord. Et donc, ouais, puis bon, après, les gens voient que tu changes de costume, parce que nous, on fait plusieurs passeurs, on change de costume à chaque fois. Et ils voient que tu te déshabilles pas, puis donc, en fait, après, ils sont plus cool, quoi. Ils font moins attention à toi, ils t'harcèlent moins, et ils sont plus dans le délire à te regarder danser, à délirer, à te faire des sourires et tout ça, quoi. C'est sympa.
0: Ouais, non, mais c'est sûr, ouais. Et tu fais ça, donc, tu gagnes bien ta vie avec ça?
3: Ça va, ouais, c'est tranquille. C'est pas évident, le statut d'intermittent, mais.
0: Tu gagnes combien, sans être indiscrète?
3: Entre 8...
0: Je me mets à ta place, hein, donc je me mets tout au féminin. Hein.
3: Ouais.
0: Sans être indiscrète, tu fais combien?
3: Par soirée, c'est assez.
0: Non, de tour de poitrine.
3: Ah, tour de poitrine.
0: Mais non, combien?
3: Non, moi, je suis pas trop développée à ce niveau-là. Je fais un 90.
0: Ah. Non, je voulais savoir combien tu gagnais.
3: Par soirée?
0: Oui. Non, mais au total, par mois, ça te revient...
3: Ah, par mois ça dépend, en fait. T'as des mois qui sont un peu creux, comme...
0: Le mois de février, il y a moins de jours, oui.
3: Voilà. Ou le mois de février, ça dépend, entre 10 000 ou 8 000, je sais pas.
0: Ouais.
3: Et par soirée, ça va de 800 à 1 000 francs par fille, avec les frais de transport et l'hébergement, ouais. La bouffe. En principe, on bouffe avec l'équipe de la boîte.
0: T'aimerais bien faire un peu plus d'argent et plus de soirées?
3: Non, je pense que c'est pas la peine de forcer trop à ce niveau-là, parce que
7: dommage.
3: C'est un métier qui est très fatigant.
7: Dommage, je me serais occupé de toi, tu vois.
3: Ouais.
7: J'avais non, la musique, va. J'avais tout ce qu'il y avait, tout, la musique de cirque. Hein. Approchez, messieurs-dames, approchez. La gogo danseuse non salope qui ne se fout pas le string dans le cul.
3: Ouais, le string en comme ça, le chat, il s'amuse. Allez,
7: venez acclamer un petit 90A comme jamais vous n'en verrez. Non, madame, non, je n'ai pas vulgaire. Non, elle n'aime pas se faire critiquer. Voici la belle Karine de Marseille. C'est moi, il y a un rideau qui se lèvera et tout à l'intérieur.
3: C'est Clooney.
7: Je te foutrais un vieux balai et puis tu te frotterais dessus.
3: Ouais.
7: Hein?
3: Ce serait super.
7: Bah, je pense qu'on pourrait faire quelque chose à
3: toi. Ouais. C'est un peu l'image qu'avait ma mère, en fait. Parce que mes parents, si tu veux, quand je leur ai fait plus ou moins comprendre que je voulais faire ça, bon, c'est pas qu'ils sont très vieux, mais c'est pas des gens qui sortent en boîte, tu vois. Donc, pour elle, le go-go dancer, c'était go-go girl, genre dans les films de M6, la fille en string avec les dollars dans le string, en train de se frotter au bar, comme dans les séries américaines qu'on voit sur la 6, quoi.
7: Mmh.
3: Et c'est vrai que quand ses amis lui demandaient, Karine, qu'est-ce qu'elle fait maintenant? Elle est danseuse en boîte. Alors, de suite, cette image vachement sulfureuse,
7: Oui, enfin, danseuse en boîte, ça fait plus entraîneuse,
3: ouais,
7: salope.
3: Hôtesse, bar américain, bar à pouf.
7: Ah bah oui, milieu de la nuit, forcément, ouais, on se dit déjà elle a une mauvaise fréquentation, la drogue, la boisson, et elle est là pour aguicher les clients et finir leur soir avec.
3: Alors que c'est un
7: Apolline,
3: avant, en fait.
7: Tu pourrais pas faire gogo danseuse?
8: Non. Bah, non. Non, ça me branche pas trop.
7: Non, ça te branche pas trop.
8: Non, mais c'est sympa.
7: En privé.
8: Ça, je critique. Ah, en privé, c'est différent.
7: Genre en privé.
8: Non, mais je critique pas du tout ce métier, mais ça me branche pas. Non,
7: tu me balanceras un petit string ou pas en privé ou pas?
8: Un petit string en privé, pas à toi déjà.
7: Non, pas à moi, mais en privé, tu mettrais un string ou pas?
8: Un string, j'aime pas les strings, tu devrais le savoir.
7: Oui, non, mais non, je sais pas.
8: Il y a une belle polémique sur ce fameux string d'ailleurs.
7: Ah bon? Ah, de la dernière fois, là. Non, mais je parle d'un vrai string, pas celui
8: non,
7: que...
8: Non, je mets jamais de string.
7: Non, jamais, non.
8: Non, franchement, non.
7: Non, plutôt de culotte, bateau.
8: C'est celle culotte en coton blanc.
7: Oh là là, quelle horreur.
3: Ce qui est bête avec les culottes en coton, c'est que ça marque sous les jeans,
7: oh
3: les tarques et les trucs comme ça.
7: Un manque de chic, tu fous, quand tu fais
3: ça,
7: puis
3: d'un autre. C'est bizarre, quoi.
7: Putain.
3: Ouais,
7: ça peut avoir de temps en temps son petit côté sympa.
3: Ouais, non, moi je sais, j'aime bien les grosses culottes en coton, mais selon comme tu te fringues, c'est clair que ça fait trop...
7: Chaque fois, des petits bateaux, ça devient pas gros. Hein?
8: Ouais, quel jeu de mots.
7: Non, mais c'est vrai, de temps en temps, mets un peu de dentelle, tu mets un peu de dentelle,
8: ouais,
7: à peau.
8: J'ai pas de culottes jolies. Ouais, non, mais si, ouais, en dentelle.
7: J'ai pas eu chance de l'avoir, malheureusement, je suis tombé au mauvais moment, une période a été plutôt coton que dentelle.
8: Ah bon? J'en souviens plus de ça.
7: Et non, mais justement.
8: Ah oui, à cause du fameux soutien-gorge.
7: Non. De quand à l'époque on était ensemble.
8: Ah ouais, j'ai pas vu ma culotte, je l'avais déjà retirée.
7: Ah, ça, je m'en souviens pas. Alors, ou alors vraiment, ce jour-là, j'avais dû prendre beaucoup de drogue.
8: Ouais.
7: Je devais être calé parce que j'ai rien compris. Mais non, mais Karine, mets un peu de dentelle.
3: Qui, moi?
7: Bah oui.
8: Elle met que ça, Karine.
3: Bah non, moi je mets des shorts en vinyle. Échancré, mais pas de string, tu vois.
7: Ça, c'est pas mal, ça, c'est bon. Alors, t'as forcément un beau corps, faut avoir des belles formes.
3: Ouais, c'est assez musclé, ouais, en fait.
7: Non, mais t'as un cul qui rebondit bien, t'as un joli cul, quoi. T'as pas de.
3: Vaut mieux avoir une bonne santé, un bon physique, quoi, pour faire ce métier. C'est clair que c'est assez fatigant.
7: Ouais, non,
3: la nuit, c'est. C'est un phénomène de lassitude, c'est pour ça que, comme disait la jeune fille, je me rappelle plus son prénom.
7: On s'en fout.
3: Elle respecte, mais c'est un métier hyper. Je compare pas au
7: Medicina,
3: mais.
7: T'es en train de faire des exercices là ou t'es avec un mec?
3: Là, je suis avec mon copain.
7: Ah oui, d'accord, il est en train de te tripoter là, non?
3: Voilà.
7: Très légèrement, non?
3: Bah, en fait, il m'a plus tripoté pendant que j'attendais au téléphone parce que j'ai attendu pas mal de temps.
7: Pourquoi faut-il? Alors qu'on a 24 heures sur 24 heures en général, au moment où tu passes à l'antenne sur une radio, il faut qu'il vienne t'emmerder. Mais tu peux pas lui demander, les pattes et te concentrer.
3: Mais non, mais il m'emmerde pas.
7: Non, il te tripote. Je l'ai senti te tripoter. Je t'ai senti bouger à un moment donné, un mouvement. Et j'étais persuadé qu'il se passait un truc.
3: Ouais. Là, il vient de s'allonger sur moi.
7: Voilà, je le sens, mais évidemment.
8: En live.
7: Regarde, là, elle parle même plus. Ça y est. Tu veux qu'on te laisse? Il va te bouffer la chatte, c'est bon?
3: Non, ça y est, c'est déjà fait.
7: Il t'a bouffé la chatte pendant qu'on parlait?
3: Ouais.
7: Non, tu déconnes.
3: Non, pendant que vous parliez, mais j'étais pas à l'antenne.
7: D'accord, mais maintenant, est-ce qu'il pourrait te rebouffer la chatte pendant qu'on parle tous les deux, là?
3: Ouais, ça se pourrait, ouais.
7: Bah, non, ça se pourrait pas, demande-lui.
3: Est-ce que tu pourrais me bouffer la chatte? Non,
7: c'est faisable?
3: Oui, c'est ça.
7: Au lieu de dire que ça pourrait, faut qu'il le fasse, juste comme ça.
3: Non, mais là, disons qu'au départ, j'étais allongé sur le ventre et il était en train de masser.
7: Tu sais ce qu'on va faire?
3: Ouais.
7: On va continuer à discuter.
3: Mm-hmm.
7: Et puis lui, il va se faire un cunnilingus.
3: D'accord.
7: Et on va voir si tu peux rester concentré.
3: D'accord.
7: D'accord?
3: Ok.
7: D'accord. Et comment il s'appelle le prénom de ton pote?
3: Philippe.
7: Philippe, il m'entend?
3: Non, il t'entend pas parce que c'est le téléphone de l'hôtel et.
7: Ah, vous êtes dans une chambre d'hôtel.
3: Ouais.
7: D'accord. Tu peux demander au client. Excuse-moi. Tu peux demander à ton client. De
3: non, c'est pas mon client.
7: Non, ton
3: c'est
7: mec, ton fiancé, de te faire un cunilingus et de lui expliquer que pendant ce temps-là, on va continuer à discuter et voir s'il est capable de te déconcentrer.
3: D'accord.
7: Alors, on y va.
3: Alors, il faut que tu me fasses un cunilingus pendant que je passe à l'antenne pour savoir si tu es capable de me déconcentrer.
7: Ouais. Alors, je réponds à sa place.
9: Ouais, ça peut se faire.
3: Ouais.
9: Ça peut se faire.
7: Donc, il est en train de le faire, là ?
3: Non, encore là, non.
7: Il le fait pas ?
3: Non.
7: Ah, merde.
3: Ben, je t'ai dit, on a déjà tout fait pendant que.
7: Oui,
3: que
7: ben, en fait, quoi. Parce que vous l'avez fait une fois, que vous le refaites plus. Ne me dis pas que t'as fait l'amour une seule fois dans ta vie avec lui, qu'après vous l'aviez fait, vous avez plus jamais refait.
3: Oui, justement.
7: Bon. Alors, vas-y, allez. Écarte-moi ces guiboles, enlève-moi cette vulgaire culotte, et qui vient de te foutre le nez
3: non,
7: dans la grotte.
3: Hein? Je suis toute nue.
7: Bon, ben alors, écarte-moi ces guiboles, et tu me fais ça gentiment, voilà. Ce qui serait bien, c'est que lui se mette au milieu, et voilà. Qu'il vienne te tourner. Allez, qui te tend la pelouse. Bon, voilà. Oula, t'as du mal à te concentrer?
3: Non, ça va.
7: Ça va, il te fait quoi, là, pour le moment?
3: Non, pour l'instant, il me caresse le dos.
7: Ah, mais t'es sur le ventre?
3: Mais oui!
7: Ah, mais mets-toi sur le dos!
3: Mais non!
7: Monsieur, allez, fais-moi plaisir, Karine.
3: Je vais te calmer, hein?
7: Non, mais juste pour me faire plaisir.
3: Ah, pour te faire plaisir. Et toi, qu'est-ce que tu fais pour me faire plaisir?
7: Ah, bah, moi, pour l'instant, je suis debout, et si tu veux, après, je pourrais me branler en tête. Déjà, je devais faire un Paris by Night et finalement, là, je suis pas parti, là, je sais pas ce que j'ai, là.
8: Demain.
3: T'es pas en forme?
7: Non, mais si, ça va, mais j'ai une séance de photo avec Capot dans les chiottes pour faire la photo de ses seins pour la mettre sur Internet.
8: J'ai
7: Il faut
8: oublié.
7: Absolument qu'on le fasse et voilà, quoi. Donc, tu t'es mis sur le dos ou pas?
3: Non.
7: Allez, mets-toi sur le dos.
3: Ah, mais de toute façon, je pourrais te dire oui, puis je pourrais adresser.
7: Oui, non, mais évidemment. Bah non, évidemment, le délire, c'est de jouer le jeu, hein,
3: ouais,
7: effectivement. Sinon, c'est pas. Évidemment, tu peux faire semblant, j'ai rien pour vérifier, mais c'est le fun, c'est ça qui est marrant.
3: D'accord.
7: Tu joues le jeu pour déconner avec ton mec juste deux minutes, c'est juste pour tester un truc.
3: D'accord, moi, ça y est, je suis sur le dos.
7: D'accord, tu te mets vraiment sur le dos?
3: Ouais.
7: Bon, alors demande-lui, je sais pas, ou même pas forcément te faire un cuni, mais je sais pas, tu vois, te caresser les seins. Il peut s'asseoir sur toi?
3: Ouais, non, mais c'est pas trop confortable, non, je préfère rester comme ça, ça va, c'est tranquille.
7: Non, mais toi, oui, mais lui, qui s'assoit sur toi?
3: Bah, disons qu'après, j'essaie d'avoir un peu.
7: Envie. Ah, mais quand t'en as marre et que t'as vraiment envie de lui, à ce moment-là, tu me dis, je te lâche, et puis tu raccroches, et quand t'en auras, tu.
3: Non, mais au départ, je téléphonais pour parler du gogo, bon, ça, si ça t'intéresse pas,
7: hein. Ah, ouais, bah, maintenant, on parle d'autre chose, quoi.
3: Ouais. Ouais, surtout ça, ouais.
7: D'accord.
3: Bon, alors la Belgique, c'est comment?
7: Pardon?
3: La Belgique.
7: On y va ce week-end.
3: Ouais.
7: Mais ce qu'il est en train de te faire, ton mec, en ce moment, c'est comment?
3: C'est bon, c'est romantique, c'est doux, c'est plein de tendresse.
7: Mais qu'est-ce que vous foutez à l'hôtel, par contre?
3: Ben, parce qu'en fait, si tu veux, moi, je suis venue le voir et il travaille dans la région. Là, il est directeur d'une discothèque.
7: Ouais.
3: Et comme ils vont bientôt réouvrir, il prépare ça pour le mois de mai.
7: Il doit s'en faire des meufs pendant que t'es pas là, alors.
3: Ah, ben ouais, moi, je pourrais dire pareil, alors.
7: Bah oui, non, je sais bien, mais un patron de boîte, attention, ça y va. Moi,
3: non,
7: tous les patrons.
3: Pas patron, directeur.
7: Bon, c'est encore pire. Les gérants, c'est ceux qui mènent la boîte. C'est eux qui mènent c'est eux qui ont l'argent. C'est eux qui prennent dans la gueule dès qu'ils n'ont pas les résultats. Mais pendant qu'ils ont les résultats, c'est eux les kings.
3: Ben en fait, quand j'ai téléphoné hier soir, c'était pour parler, pour revendiquer. Les problèmes qu'il y a dans.
7: Attends, qui tripote pas trop, hein, qui tripote pas trop parce que des fois tu te déconcentres, hein.
3: Non, je me déconcentre pas du tout, je cherche mes mots.
7: Ouais,
3: pour être clair et audible. C'est-à-dire que le milieu de la nuit, comme tout le monde le sait, c'est un milieu très masculin.
7: Ouais, mettre la gaulelle. Non, pas toi particulièrement, c'est le principe, c'est la situation dans laquelle tu te trouves.
3: Ouais. Et donc en fait, ce qui se passe souvent, c'est que par rapport au mec de la sécurité dans les discothèques, j'ai remarqué qu'il y avait un peu un abus de pouvoir. Et c'était vraiment. Surtout remarquable dans le sud, quoi. C'est vraiment, t'as l'impression que t'as des milliards à l'entrée, quoi.
7: Oui, c'est
3: genre
7: vrai.
3: Le mec, il arrive, tu passes, tu viens de finir ton passage, tu descends, t'es encore en tenue, en costume. Le mec, il t'attrape par le bras, quoi, il te tire. Si tu attends, je te présente quelqu'un, et tu le connais, lui? Et moi, non, je le connais pas. Et le mec, et moi, tu me connais? Et moi, non, je te connais pas. Le mec, ouais, ben, heureusement que tu me connais pas. Hein. Vaut mieux pas que tu saches qui je suis.
7: Pourquoi? Et ah
3: en
7: oui,
3: fait,
7: d'accord,
3: le mec, c'est un
7: problème
3: de la sécu. Gros relou, tu sais, qui fait le mia, style, attends, je vais te présenter une nana, toi t'arrives, tu passes par là, tu te fais emporter par le bras, mais tu sais pas d'où ça t'arrive.
7: Okay.
3: Je veux dire, c'est puis même par rapport aux jeunes clientes, quoi, des fois t'as des nanas qui vont en boîte, qui sont assez jeunes, assez impressionnables, elles ont un peu vu, je veux dire, devant un mec plein d'autorité, un peu balèze.
7: Oui, non, mais bien sûr. Mais oui, bon, c'est vrai. Mais en même temps, on aura beau le dire, et c'est vrai qu'on le dit à chaque fois, il faut quand même faire attention. Je dis pas qu'à ce moment-là, la fille n'y est pour rien, mais elle est aussi quand même. Les parents acceptent qu'elle sorte. Donc les recommandations des parents, effectivement, ce sont que des phrases. Et après, on dit toujours et puis on le fait pas. Mmh. Mais faites attention à ça. Ouais, c'est vrai qu'il faut être super prudent parce que. Ah, Rigaud.
10: Il l'a trouvé.
7: Je l'ai, Rigo. Non, j'ai trouvé, chercher un truc. Non, mais quand même, les filles, c'est vrai que quand elles sont à 16-17 ans, il y en a des mignonnes. À 18 aussi.
3: C'est des filles qui osent pas dire non, quoi, qui osent pas refouler les gros relous, quoi, en fait.
7: Voilà, donc
3: c'est eux les plus dangereux, quoi, parce qu'en fait, ils sont pas méchants, mais il suffit de leur dire un non catégorique, franc et net, et puis bon, ils comprennent de suite où ça va, quoi. Je veux dire, le mec, à la limite, il m'aurait demandé, tu sais qui je suis, j'aurais pu dire non, t'es un gros con.
7: Ouais.
3: Ça m'intéresse pas de savoir qui tu es.
7: Des fois, il y a des noms de filles qui sont un peu bourrées, non, mais c'est... après, tu vas me sauter, et après, tu m'aimeras plus, toi, tu me suis, alors que je suis là, la
3: confiance, mange-moi,
7: le cerveau. Puis après, tu fais comme les filles qui avaient témoigné une fois qu'ils se faisaient sauter dans les chiottes de boîte et tout. Quelle horreur.
3: Non, chacun fait ce qu'il veut avec ses cheveux, mais bon, il faut avoir un minimum de respect d'un bon propre pour sa personne.
7: Non, évidemment, avoir du sperme dans les cheveux, ceci dit, ça colle bien, c'est un peu comme, on a vu ça dans Marie à tout prix, pour ceux qui n'ont pas vu ce film.
3: Ouais.
7: Bon, enfin voilà. Bah, t'as l'air d'être déconcentré, ma petite Karine, à cause à cause de ton patron de boîte là.
3: C'est toi qui fantasme, en fait. Je suis toujours allongé sur le ventre.
7: Non, je ne fantasme pas. Mais je préférerais que tu sois sur le dos. Ça m'exciterait beaucoup plus.
3: Mais
7: c'est parce que t'as pas grand chose à montrer au niveau des seins que tu te mets sur le ventre.
3: Voilà.
7: Hein, que tu te mets sur le dos. Voilà. Bon, en tout cas, t'as un très joli cul, je tenais à te le dire. Non, franchement, et t'as bien fait de te mettre de dos. Et d'ailleurs, pour toi et ton copain, vous n'avez pas la radio derrière vous aussi?
3: Non.
7: Ah bon, d'accord. Non. C'est dommage, parce que là, tu vas rater un truc, parce que du coup, tu m'as donné envie de mettre un extrait d'une face B d'un Bob Sinclair. C'est un monsieur qui fait de la house.
3: Ouais, je connais.
7: Il a sorti un maxi sur une face B, il y avait un morceau qui s'appelle L'autostoppeuse.
3: Ouais.
7: Et en fin de compte, c'est pas du tout un morceau, c'est un extrait de film de cul. Uh-huh. Il démarre tout doucement où c'est un mec qui prend une autostoppeuse et commence à lui parler. Finalement, il va dans la forêt et au début, c'est gentil et après, ça devient très, très violent.
3: Ah ouais.
7: Ah ouais. Donc. Public jeune, s'abstenir d'écouter la radio à ce moment-là, on vous aura prévenu. Bien qu'il soit minuit et demi passé, que vous devrez déjà être couché, donc il faudra
3: un
7: suppôt et au lit. Par contre, si vous êtes d'un certain âge, fille ou garçon, et assez vicieux ou vicieuse, si vous aimez le sexe, c'est le moment d'écouter très attentivement cet extrait, car vous demanderez peut-être de remettre ça ce week-end en live et d'enregistrer. Mmh. Et vous serez récompensé avec une musique de nuit dont je plaisante. Voilà, ma chère Karine, je t'embrasse.
3: Oui.
7: Très fort, à bientôt, bonne nuit. Et sois sage, dans un instant avec Apolline, nous allons aller du côté du courrier,
8: bien sûr, en pleine forme,
7: Apolline. Toujours là, très bien. Et si vous voulez faire la dernière ligne droite de cette radio libre du Star System, les enfants, Manu vous attend au standard, je veux que les 24 lignes sonnent, sinon je me casse, il n'y en a que 7 ou 8 qui sonnent, 0-803-08-5000. Tiens, je mets même pas l'autostoppeuse tant qu'il n'y a pas les 24 lignes qui sonnent, donc ça va être très vite. Donc si vous voulez en plus l'enregistrer, voilà. Bien sûr que ça arrive. Mais les 24 lignes ne sonnent pas encore.
8: 5000, oui.
7: Voilà. Et vous continuez à les faire sonner, bien entendu, avec dans le but de venir défoncer l'antenne de la radio 0-803-08-5000. Et les filles, on vous défoncera le cul. Enfin, je veux dire, l'autostoppeuse. Et puis juste après, un bon vieux souvenir. Tu viens de ça, Hugo? Mel Brooks.

0: attendez que je baisse un peu la radio, on s'entend pas. Vous avez eu de la chance de me trouver. C'est plutôt désert par ici.
1: Je désespérais quand j'ai entendu votre voiture.
0: Quelle chaleur.
1: C'est orageux. Ça me rend nerveuse. Je n'arrête pas de transpirer.
0: Vous n'êtes pourtant pas très couverte.
1: Ça vous choque?
0: Ça me donnerait plutôt des idées.
1: Je sais que faire du stop comporte quelques risques.
0: Ligre, ça grimpe.
1: Vous croyez que c'est nécessaire de mettre la main entre mes jambes pour changer de vitesse?
0: Votre peau est moite.
1: J'ai si chaud. Ça ne vous dérange pas que je remonte un peu mes jupes?
0: Quelle question.
1: Mais regardez devant vous. Vous allez rentrer dans un arbre. C'est la vue de mes seins qui vous congestionne à ce point.
0: Il faut mieux dans ce sentier.
1: Pourquoi y faire, mon Dieu?
0: Ah, tu me fais à ce point bander que je ne peux plus conduire.
1: Oh, mais je suis une fille sage.
0: On va voir ça. Oh, tes seins sont brûlants. Pointe toute humide.
1: Oh, arrêtez.
0: Menteuse. Tes cuisses sont creuses de désir.
1: Oh,
0: tu n'as pas de culotte?
1: Oh, jamais. Ces chaleurs, ça m'irrite.
0: Oh, je vois la naissance de ta chatte.
1: Oh, tu déchires ma jupe. Attends.
0: Tes poils sont noirs comme l'ébène. Oh, oh, branle-moi, mon petit.
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0: tu décharges, petite gâtée. 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
1: Je te supplie. Recule-moi.
0: Attends, il faut que je baisse ton dossier. Là. 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Là. 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Ton cul vers le pare-soleil. Cramponne-toi à la capote.
1: Oh, que c'est bon, bichon. Tu le sais.
0: C'est pas moi, c'est le levier du changement de vitesse.
1: Oh, oh viens.
0: Mais tourne-toi plus à droite.
1: Oh, pénètre-moi. Oh, oh, chérie. Oh, tu me défonces. Oh. Mais qu'est-ce que c'est?
0: Attends, c'est mon cul qui appuie sur le klaxon.
1: Oh, oh, que veux-tu là? 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Oh.
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1: Oh, que
0: 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Je mords le chat de pleine dent. Je vous bouffe le nez dans l'échange de tes fesses.
1: Oh, oh, oh, c'est joli. Oh, oh, baisse-moi par devant. Prie-moi le ventre.
0: 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Oh,
1: oh, oh, oh, oh, oh, oh.
0: Oh, je jouis.
1: Oh, oh, oh, oh, oh, oh, je sens ton foutre, oh,
2: oh, oh. Ah, mais c'est pas grave, je prends. Et à ce moment, j'ai la trice, j'ai envie de tirer.
3: Attends,
2: n'importe
3: quoi. Attends, celle qui vient, là, elle va te plaire, je pense.
2: Ah non, mais la saison, non, mais...
3: Ouais, non, mais alors là, il y a Aurélie, elle a 20 ans, et elle appelle de Toulouse.
2: Ouais.
3: Et je crois qu'on l'a en ligne. Elle est un peu timide, donc elle a, elle a peur. Mais je me suis dit, bon, Max, il va l'aider.
2: Mais non,
3: mais si.
2: Mais non, on dirait ma sœur, là, je peux pas, elle lui ressemble trop, c'est trop le style de ma sœur, ça. Elle est là, mais en ouais, direct. Allô? Bonsoir.
4: Bonsoir.
2: Ça va bien?
4: Oui.
2: Bon, alors, cher Max, je découvre le courrier que je ne lis jamais, hein, je le rappelle. Mm-hmm. Alors, torche-toi le cul avec ma lettre? Putain! Je m'appelle Aurélie. J'ai 20 ans, c'est ça?
4: Oui.
2: T'auras 20 ans le 11 mars prochain, oui. Donc c'est-à-dire...
4: Jeudi.
2: D'accord, ok. Prochain, et je serai toute seule chez moi.
4: Oui.
2: Ça veut dire quoi, ça?
4: Bah, je suis déprimée parce que mes parents sont partis à une soirée, donc voilà, j'ai passé mon anniversaire toute seule.
2: Et tes potes? Bon, mais enfin, généralement, c'est comme ma soeur, n'importe qui, quand ça tombe pendant la période des vacances et qu'elle est au ski, tout ça, on attend qu'elle rentre, ou alors quand c'est en semaine, on attend le samedi soir.
4: Bah ouais, bon, je vais essayer d'organiser un truc.
2: Bah oui, c'est le samedi soir que ça se passe. Bon, c'est pas à toi d'organiser un anniversaire, les 20 ans! On n'a pas tous les jours 20 ans, ça n'arrive qu'une fois seulement, tu connais?
4: Oui,
2: l'occasion,
4: oui.
2: Il faut la saisir, hein?
4: Oui, oui.
2: D'accord. Voilà. Je t'en prie, viens, et puis, tu me tires. Non, tu n'es pas ça.
4: Vulgaire,
2: non. Faire l'amour, si c'est vulgaire, faire l'amour, alors là, je suis désolé. Alors non, alors
4: d'accord,
2: là, non,
4: envie,
2: non,
4: non, non.
2: Alors, je t'écris, je souhaiterais que, tu quoi?
4: Ah, tu me donnes des nouvelles.
2: Ah, tu me donnes, non, que tu donnes aux auditeurs.
4: Ah, d'accord, oui.
2: Ah oui, des nouvelles animateurs standardisés suivants. Arnold, alors Arnold. Arnold, je le vois très souvent, parce que Arnold... faut que je te le dise hors antenne, mais...
4: Oui.
2: Bon, attends, je vais te le dire hors antenne, vite fait. C'est pour elle, c'est de l'excuse, c'est son anniversaire. Je vais te dire quand même un truc sur...
0: Allez, vas-y.
3: Un scoop. Voilà, vas-y.
2: Bah oui, elle peut pas les autres, on veut.
3: Ouais, donc il coupe le micro. Oh là là,
2: on est passé dans les débats de Gérard, d'accord?
3: Wow.
2: Donc tu l'entends régulièrement sans le savoir, d'accord? Je peux pas te dire qui c'est, mais d'accord. Ok, il était jeudi dernier. Donc voilà, ça c'est une première chose. Sinon Arnold, je le vois très souvent parce que en ce moment je fréquente des gens avec qui il travaille indirectement. Donc je le vois dans les locaux, d'accord, de temps
4: d'accord.
2: en temps. Je peux pas te dire quoi parce que c'est concernant ma vie professionnelle et c'est pas encore fait. Mais c'est vrai.
4: D'accord.
2: Michael, grâce à qui j'ai retrouvé un ami, à Michael qui m'avait remplacé la période où je faisais le matin.
4: Oui.
2: Aucune nouvelle. Pas de nouvelles, bonnes nouvelles, donc il va bien. Rigo, peut-être tu as des nouvelles, peut-être, de Michael.
5: Michael, ouais, il va très bien, ouais.
2: Ouais, c'est ça. Ouais. Tu vois, donc j'avais raison, quelque part. Pas de nouvelles, bonnes nouvelles, c'est toujours comme ça. Et enfin, Jim. Bah, Jim est toujours à fun.
4: Et il fait quoi?
2: Et il est excité, pas mal. Et quand je vais lui montrer ta photo, à mon avis, il va avoir envie à ce que tu viennes lui rendre une petite visite à Paris quand tu seras là.
4: Et quel âge il a, Jim?
2: Et Jim, il doit avoir 23, 24 ans, un truc comme ça, 24
4: ah
2: ans.
4: Bon
2: tu peux l'appeler 1664, Cro. Enfin, tu
4: vois,
2: c'est ses petits surnoms à lui, hein, c'est.
4: D'accord.
2: Voilà, très bien. Mais t'es une très jolie fille, hein.
4: Merci.
2: Comment ça se fait que t'es célibataire?
4: Pardon?
2: T'étais pas célibataire?
4: Oui.
2: Mais comment ça se fait?
4: Ah, bah, c'est comme ça.
2: Tu le souhaites ou pas?
4: Non, je cherche pas non plus.
2: Non, ouais, on vient, ça tombe comme ça, un peu comme une crotte de moineau qui vous tombe sur le cou, on sait pas.
4: On est bien célibataire, il y a vachement d'avantages.
2: Hein. À qui le dis-tu? Alors là, je vais te dire, bien sûr qu'on est bien. Mais de temps en temps, d'avoir de la visite, d'avoir quelqu'un comme ça.
4: Ouais.
2: Pas trop longtemps, hein.
4: Ah non, si. Ah,
5: parce qu'après, on se lasse, hein, ça va vite. Hein.
4: Il faut avoir quelqu'un, autant avoir quelqu'un de sérieux.
5: Voilà! C'est le mot que je cherchais depuis tant d'années en ce qui concerne la vie à deux. Sérieux. Quelqu'un de sérieux. Voilà. Pour faire quelque chose.
4: Sérieusement.
5: Sérieusement. Voilà, exactement. Avec qui on pourrait boire quelque. Sérieux. Tu connais pas ce que c'est qu'un sérieux? C'est de la bière. C'est un demi, d'accord. C'est un demi-litre. C'est okay. Ça, c'est un demi-litre de bière.
3: Ouais, un
5: demi-litre. Un litre de rien. Okay. Je me souviens d'ailleurs un copain à moi que je vois toujours, qui est grenoblois, et qui avait un tic, qui faisait, non, ouais, sérieux, sérieux. Non, tu sais, faisait un petit, et après, il y avait Danny Boone qui faisait, non, ouais, sérieux, je vous demande un petit peu de sérieux, mais lui disait, non, ouais, sérieux, c'est ces trucs de Grenoble, c'est typiquement grenoblois. C'est, on était à Sainte-Maxime, et on était là, il avait déjà bu un ou deux sérieux. Et il y a le serveur qui vient et qui lui demande, c'est une histoire vraie, c'est une connerie, c'est pas très drôle.
4: D'accord.
5: Mais qui vient et qui demande si on avait envie de boire quelque chose, on était au deuxième verre, je fais, non, c'est bon, et toi, il me fait, non, et puis l'autre, il fait, non, sérieux, plus, sérieux, c'est bon. Non, sérieux. Et l'autre, il revient avec un sérieux.
4: Ok.
5: Donc, grenoblois, grenoblois,
3: mais c'est non, mais c'était drôle quand même.
5: Non, j'ai dit que ça n'était pas forcément drôle, mais c'était une anecdote. Mais c'est vrai que quand il est arrivé avec le truc, il dit, mais j'avais commandé, mais si vous avez demandé un sérieux. Et lui, il disait, mais non, c'est là, je lui ai dit, mais si, tu vois, ton tic de dire toujours, non, sérieux, sérieux, bah, voilà, l'autre, il a cru que tu voulais un sérieux.
4: Bah, ouais, voilà. Ouais.
5: Je l'ai bu, je me suis défoncé la gueule. Je me souviens encore avoir vomi sur les pavés de Saint-Tropez. Oh, comme si c'était hier.
2: C'était hier.
5: J'ai même dreamé que j'enculais Eddie Barclay. C'est pour te dire à quel point j'étais fracassé. Non, mais attends, j'ai fini.
2: Mal,
5: Oh là là, j'ai fini cul nu dans un yacht, là. C'était extraordinaire, là. Enfin.
4: Bah, c'est bien.
5: Ah, bah, c'est le soir où j'ai sucé Johnny. hein oui. Attention, prends pas trop de crack, hein, parce que moi j'ai pris beaucoup de crack à une époque. Hein.
4: Tu parles à moi?
5: Bah oui.
4: Mais je prends pas de crack, non.
5: Les mecs ils testent et tout. Hein? C'est comme là, tu connais pas le sketch de Sylvie Joly quand elle teste Sylvie Joly? Tu connais Sylvie Joly?
4: Oui, oui.
5: Grande comique, c'est celle qui a influencé énormément Muriel Robin et notre ami Pierre Palmade, entre autres.
4: Bien sûr.
5: Ah bah oui, parce que. Non mais c'est vrai?
4: Ah non, c'est pas vrai.
5: Ah, c'est la vérité vraie, tu demanderas, tu verras, Pierre Palmade a été influencé, ça a été son modèle. Sylvie Joly qui dans les
2: années.
5: Il l'a dit dans Fréquence Star en plus, et je le savais.
2: Moi j'ai vu,
5: et à l'époque, elle était déjà comique, à l'époque où il y avait Guy Bedos et Raymond DeVos qui étaient déjà à l'apogée de leur truc également. Elle aussi, en 1976, a sorti un album qui est mortel, hein, et lui, écoutez, t'es tout gamin, et si tu écoutes bien, et si vous écoutez bien Sylvie Joly, à l'époque des années.
4: D'accord.
5: Au début des années 70, tu retrouves exactement les mêmes intonations et le même style d'écriture que Palmade.
4: Ah.
5: Et donc, à un moment donné, elle a un sketch qui est très très drôle où il y a sa fille qui va sortir, et indirectement, elle fait, tu sors ce soir? C'est genre comme toi, t'as 20 ans, t'as envie de t'amuser, genre t'as plus de compte à rendre, t'es majeur et tout. Tu sors ce soir, hein? Tu vas t'amuser avec tes copains, il y aura des filles, hein? Non, il y aura que des garçons? Non, puis elle dit pas comme ça, elle dit, hein? Puis tu vas boire un peu?
4: D'accord.
5: Puis tu fumeras aussi un peu, hein? C'est la mère qui essaye indirectement de c'est le truc de l'histoire du crack que je t'ai demandé. Ça va, tu craques un peu, tu?
4: Non, non.
5: Hein?
4: Non,
5: d'accord.
4: Non.
5: Très bien. C'est quoi tes passions?
4: Mes passions, j'écoute beaucoup de musique, je fais du piano.
5: Fun, Max, tout ça.
4: Non.
5: Non, ça non.
4: Non, si, j'écoute depuis 5 ans, je suis une fidèle aussi.
5: D'accord, ok, une fidèle. Tu m'as jamais trompé alors?
4: Non, jamais.
5: D'accord,
4: jamais.
5: Mais t'es jamais venu toi à Toulouse, on a fait des soirées, t'es jamais venu?
4: Ouais, non.
5: Non, d'accord, non, ça c'est des trucs.
4: J'aime pas trop l'ambiance des boîtes.
5: Mais on s'en fout, une occasion comme celle-ci, je viens une fois tous les 36 du mois à Toulouse, l'autre elle m'écoute depuis 5 ans et elle vient pas.
4: Ouais, non.
5: Bah t'as tort, parce qu'on s'est bien amusé, c'était où à Toulouse qu'on était? Ah, c'était c'était sympa. Bah, c'est au James. Je vais y retourner d'ailleurs. C'est super sympa.
4: D'accord.
5: Ah, t'aurais dû venir. Techno, mais sympa, quoi. Bon esprit.
4: Okay.
5: C'est à l'Opéra Night, je crois que ça s'appelle le club. Je vais y retourner avant la fin. Tu viendras, hein?
4: Bon.
5: D'accord.
4: Je promets rien.
5: Attends, je vais bien regarder la vitesse. Je vais bien regarder la lumière. Attends.
3: Il se méfie de moi, Aurélie.
5: Non, je regarde. Oui, donc je disais, on reviendra. Je veux dire, ça serait quand même dommage que tu viennes pas, hein, Rico. Elle est, faut dire ce qu'elle est, elle est 20 ans, mais elle est jolie.
4: Mais ta sœur, elle est
5: elle a du charme, voilà.
4: Je ressens pas à ta sœur.
5: Non, t'es dans le même esprit aujourd'hui, je vous vois toute grande.
4: Ah oui, faux.
5: Le visage très légèrement allongé et les cheveux mi-courts, voilà. Donc, c'est un peu le style en ce moment des filles d'une vingtaine d'années.
4: Oui, mais j'ai les cheveux qui ont raccourci parce que c'est une photo qui a été prise il y a un an.
5: Et malgré que t'es 20 ans, t'as une voix un peu femme. Et t'entendrais ma sœur au téléphone, elle m'a laissé un message avant-hier. Parce qu'il y a l'anniversaire de ma mère samedi.
4: Oui.
5: Et quand j'entends le message de ma sœur, j'ai l'impression que c'est une nana qui me drague. J'ai putain qu'elle laisse son numéro de téléphone et tout, tu vois, c'est une la pécho et tout. Ouais, c'est ta sœur, c'est Gerson. Putain, tu sais, là, je redescends d'un ton, je reconnais sa voix. Mais attends, mais j'hallucine, maintenant, c'est une vraie femme.
4: Ouais.
5: Et c'est vrai que c'est malheureux, mais bon, ma sœur, elle a 21 ans. Mm-hmm. Mais pour moi, ça reste, c'est vrai, c'est con, hein, je le dis à chaque fois, mais ça reste ma petite sœur.
4: Bah oui.
5: Et malgré tout, bah, je me dis, merde, elle a 21 et tout, on parle de son mec, elle va plaquer et tout, ça fait 3 ans, elle sait plus. Elle a une période, ça a été dur. Donc tu te retrouves à parler. Moi, j'aime bien, des fois, je dis, ça va avec ton mec et tout, comme ça, des fois, elle me lâche un peu, elle me crache la valda, tu vois, elle me raconte un petit peu ça. Bah ouais, parce que c'est très bien que je côtoie ça tous les soirs à l'antenne et tout, etc. Donc, je sais pas forcément aborder correctement le sujet, mais ça me dérange pas d'en entendre parler.
4: Bah oui.
5: Et quand elle raconte son truc, tu vois, je me dis putain, c'est dingue, pour dire que elle me parle de ses problèmes et tout.
4: Ah ouais.
5: Nanana.
4: Elle grandit et
5: voilà.
4: Toujours ta petite sœur.
5: Voilà, exactement. Voilà. J'ai jamais demandé ses fantasmes, elle a jamais osé demander les miens, mais un jour on abordera le sujet. Je sais qu'elle nous écoute.
4: T'es donc, curieux.
5: Hein?
4: T'es curieux. Hein?
5: Bon, c'est juste pour en savoir un petit peu plus sur ma petite sœur. Voilà.
4: Ouais.
5: D'ailleurs, au passage, c'était son anniversaire il y a quelques temps. Elle était au ski. Je lui ai toujours rien acheté. Je lui dis, je sais pas, qu'est-ce que tu veux? Elle me dit, non, je sais pas, machin. Qu'est-ce qu'on peut acheter à une fille de 21 ans?
4: Du parfum, j'en sais rien.
5: Ce parfum et les fringues, on peut plus. C'est...
4: Bah, comme elle devient.
5: Ah, là,
4: une femme.
5: Tu vas chez elle, elle a une chambre, c'est la Samaritaine.
4: Ah,
5: ah oui, ça, c'est au niveau des fringues. Il y a ma mère qui s'occupe de ça.
4: Ok, ouais. Bah sinon tu achètes un sac qui fait femme, puisqu'elle rentre dans la période femme maintenant. Mmh. Un beau sac.
5: Ou alors je lui écris une lettre en disant que je suis son grand frère et que je resterai son grand frère toute sa vie.
4: Ouais.
5: Ça a pas de prix ça.
4: Bah ouais.
3: Claire.
5: Hein
3: ouais, ouais. Claire.
5: T'as une photo dédicacée, moi je vais la faire
6: ouais,
5: tout de
6: ouais,
5: suite.
6: Ouais, ouais, ouais, en avoir une.
5: Bon bah très bien, en tout cas Aurélie, ça m'a fait plaisir. C'est quoi ta couleur préférée? Oh, le bleu.
4: Bah oui.
5: Ah,
6: c'est pas voilà.
5: Ah, comment j'ai baisé tout le monde. Et tout le monde se demande comment il a fait. Je sais pas, j'ai dit au pif.
4: Okay.
5: Non, mais c'est le bleu?
4: Bah oui.
5: Tu vois comment j'ai devancé le truc, hein? Toi, ah, tu fais un 74, un 75, non?
4: Non, 70.
5: Ah, tu vois.
4: Tu veux mes mensurations aussi?
5: Ouais.
4: Alors, je vais commencer qu'à partir de la taille.
5: Non, on s'en fout de ça, on s'en fout ça.
4: Bon, ouais. D'accord.
5: Si, c'est important la taille, quoique des fois vous avez des trucs et puis. Bon, vas-y, la taille.
4: 60 de tour de taille.
5: Ouais, d'accord, ok.
4: Et 85 de tour de hanche.
5: Ouais, voilà. Et le bonnet?
4: Non, ça on ne dira pas.
5: Hein, non? Bon, alors la cagoule alors?
4: Non, pas du tout.
5: Non, non plus. Bon, c'est du petit ça. Hein. Ouh là là, tout de suite, parce qu'elle sait que j'aime le 90. C'est de toute façon, c'est simple pour moi de savoir, parce que quand je commence à aborder des sujets qu'elles veulent pas et qu'elles me connaissent par cœur, ça veut dire qu'elles savent que j'aime les. Si elles disent non, j'en parle pas, ça veut dire que.
4: Bah, tu vois, Gaëlle, ça devait être à peu près la même chose.
5: Ok, au revoir. Aurélie, tu ne quittes pas, hein, d'accord? On va revenir dans un instant, parce qu'on est très pressé. Curtis, pour la musique, dans un instant, avec Superstar Dog. Appelez-nous 0803.
3: Oui, ça va.
5: Et bah, continue à avaler.
3: Bon.
5: Voilà. Oh, ça va, c'était pour plus. Oh, non. Et si on gagne, c'est pour moi, hein. Alors, Valérie, on est en train de gratter.
3: Alors? Mm-hmm. 10 francs.
5: Déjà 10 francs pour le morpion. Donc, ouais. C'est bien.
3: Moi, que dalle.
5: Pour l'instant, Apolline, que dalle. Je vais vous laisser gratter, tu vois. Voilà. 0?
6: Ouais. 10 balles.
5: 10 balles aussi. Donc ça fait 20 balles pour l'instant de gagner. On continue à gratter. 5 francs, non, c'est vrai? Putain, deuxième morpion encore. 5 francs, Valérie. Vous voyez, Valérie?
7: Moi aussi, je fais partie de la princesse des jeux. Hein.
3: 5 francs.
7: On peut me gratter, moi aussi. Hein.
5: Mmh. Attends, j'enlève.
6: 100 francs.
5: Là.
6: 100 balles, 100 francs.
5: C'est quoi, 100 francs?
3: Non, non,
5: là,
3: non.
5: Là.
6: Je le crois pas.
5: C'est un vieux mensonge, ça, c'est.
6: Non, c'est pas vrai.
5: 130
7: Alors
5: Valérie, pour l'instant, sans déconner.
6: C'est le combien?
5: 115 francs, attends, 3 morpions. Manu, alors attends,
6: je te donne quand même mes 10 balles.
5: Yeah. Alors attendez, 100 francs, là il y a 10 francs.
6: Tiens, 10 francs là.
5: Là, 10 francs, qui dit mieux?
6: Putain, il y a de la thune de partout.
5: 15 100 francs. Attends, mais c'est hallucinant.
3: Tiens, 10 francs et 5 francs.
5: Encore là?
3: Ouais.
5: Non, t'as gagné aussi à Pau?
3: Ouais.
5: Oh putain, mais qu'est-ce que c'est chaud.
6: Je te vois venir plus souvent, je trouve.
7: 100, c'est de la chance.
5: 100, 110, 120.
6: Eh ben.
5: Alors attendez, 120, 130, 130, là c'est combien? 130, 135, là c'est combien?
3: 10 francs.
5: 135, 145,
3: 10 francs.
5: 155,
3: 5 francs.
5: 160 francs. 160 Arresto. Francs.
6: Hein? C'est joli, hein? C'est bien ça.
5: Bon, voilà. Alors, donc voilà, plus le reste? Les autres?
3: Ouais, mais d'ailleurs, je comprends pas parce qu'on avait un gros tas et il diminue tous les jours. Je vois qu'il.
5: C'est vrai?
3: Ouais, donc on se demande si Manu n'achète pas ses clopes avec les trucs à gratter. On se pose des questions.
6: Je crois que j'ai besoin de caillasse, moi, mais je suis blindé, cocotte.
3: Ouais, je sais pas qui, alors.
5: Tildar
3: pour ses vacances, j'en sais rien.
5: Non, mais tous les. Excuse-moi, Valérie. Oh, Valérie!
7: Ah non!
5: Là, tu te prends pour qui? Oh, c'est vulgaire, ça. Ah bon, ça va, j'ai eu peur.
7: Ah non, non.
5: Ah, je déteste ça. Oh, ta bouche, toi, putain. Tu peux pas lui demander de fermer sa gueule.
7: Ah, ça pue.
5: Ah, ça pue.
7: Bon. Ah, moi, j'ai trop d'oignons, là.
5: Où est-ce qu'on a? Je la coupe deux secondes, c'est comme sous l'aile. Qui c'est qui a piqué les morts?
3: Qui j'ai mangé?
5: Je m'inquiète pour ta santé. Hein.
3: Ah, merci.
5: Non, sérieusement, je m'inquiète pour ta santé. Hein.
3: Mais, Oli.
5: Oh, mais vous êtes malade ou quoi?
3: Mais attends, il arrête pas de me mais toucher, Oli. Pour une fois qu'il vient dans le studio, il faut qu'il me touche.
5: Ah, mais il est excité, tu l'as excité?
3: Ah, ouais, ouais.
5: Voilà. Hein.
3: Alors son petit air lubrique.
5: Mmh. Il est chaud comme la braise, le gamin. Valérie.
7: Oui.
5: Bon, ça y est, t'es calmée?
7: Oui.
5: Il faut que je te taise.

0: chance.
1: Il est venu avec un copain, que lui, tu, le copain, tu le connais.
0: Oui, je le connais, ouais.
1: Bon, alors, tu me fous ça dehors. Tu me fous ça dehors et après, je vais t'expliquer ce qu'on va faire tous les deux. Parce que moi, j'ai ma bagnole et je sors, j'avais envie de sortir, je vais venir te rejoindre. Alors, tu me fous ça dehors.
0: Allô ?
1: Tu me fous ça dehors,
0: ça
1: Valérie.
0: Est,
1: non, non, non, non, mon cul, ouais.
0: Je te promets, il est parti.
1: Tu me le fous dehors de l'appart.
0: Il est parti de l'appart.
1: Mon cul. Tu vis seul, Valérie ?
0: Bon, attends deux secondes, je vais le faire sortir.
1: Ouais, tu parles, c'est des conneries tout ça.
0: Non, non, je te promets.
1: J'aime pas ça, les cravateuses.
0: Mais
1: comme
0: attends,
1: ça.
0: Je vais, justement, je fais ça, c'est pour être seule avec toi.
1: Moi, j'ai confiance en toi, Valérie.
0: C'est pour être seule avec toi.
1: Ouais, mais justement, j'ai confiance en toi, ne me trahis pas.
0: Non, je te trahis pas, je te promets.
1: Je te préviens, si 500 euros, même à 50 mètres,
0: tu. Non, je te promets, tu vas rien sentir.
1: Ouais, tu parles.
0: Tu vas faire que moi.
1: Tu sais que j'ai ma. Je suis venu avec ma caisse.
0: Et moi aussi, je vais te sentir.
1: Quoi?
0: J'ai dit, moi aussi, je vais te sentir.
1: Ouais, ouais, c'est ça.
0: Tu t'attends deux secondes, je le sors.
1: Ce Colombe, c'est à combien de kilomètres de Paris?
2: Ah, Colombe, mais c'est tout.
1: C'est juste à côté.
0: Ouais, c'est pas très loin.
1: Donc je peux venir?
0: Oui.
1: Bah oui, je vais venir avec un pote peut-être, donc fous-moi ça dehors.
0: Ça y est, c'est foutu dehors. Je lui ai dit là.
1: D'accord.
0: Il m'a entendu par le téléphone, je l'ai cassé, il est parti.
1: Ah, maintenant...
0: En fait, je le connais pas à la base, hein, donc là, je l'envoie chier, quoi.
1: Ok. Maintenant, tu commences à bouger un peu ton cul, c'est beau, c'est artistique, c'est pour la radio, tu fais ça. Hein, c'est pour la valise RTL, fais-moi ça pour la valise RTL.
0: Ça y est.
1: Voilà, encore un petit peu.
0: C'est
1: voilà,
0: non,
1: tranquille.
0: Non, voilà. Là, ça tourne de tous les côtés.
1: T'as la tête qui tourne ou pas?
0: Ah, un petit peu, ouais.
1: Bon, tu sais qu'est-ce que j'ai dans la poste?
0: Comment?
1: Des bilis.
0: C'est pas
1: des
0: vrai.
1: Bilis dans le cul, sur la fesse droite et sur la poche gauche, j'ai de l'encens. T'as déjà fumé de l'encens ou pas?
0: Ouais.
1: Ah, putain. La dernière fois, je me suis défoncé le crâne à la cannelle. Je me suis pris un petit cannelle, je me suis fumé un bidiz et je me suis défoncé au bidiz. Tu fumais des bidiz, Rigo, à une époque? Moi, je fumais des bidiz.
2: Ah, c'est dégueulasse.
1: C'est ce qu'ils m'ont donné de fumer des joints, d'ailleurs.
0: Eh, dis-moi, Rigo, il a du matos?
1: C'est
0: il a du matos, je vais
1: avant
0: dire,
1: de fumer des joints, faut fumer du bidiz. Du matos, mais tu le prends pour Ikea ou quoi, lui?
2: Sérieux?
1: Non, mais attends, vous rigolez ou quoi? Vous appelez aux heures de bureau pour avoir du touch entre 14h et 21h. Après, c'est tout. Arrêtez les commandes un peu. Non, faut arrêter parce qu'on a eu des problèmes avec la... Ah, l'autre, elle va faire comme la gamine au début d'émission. Oh, Valérie!
0: Oui!
1: Bon, calme-toi.
0: Oui, je suis calmée.
1: Avec Rigo, on a eu des problèmes. La dernière fois, je l'ai pas dit, ça s'est pas ébruité. Rigo, il était pas au courant, mais quand il y a eu REM qui est venu, RTL, il y avait la Sécu, mais ils étaient pas venus parce que pour, s'ils sont arrivés, ils m'ont dit, bon, toi, on t'a repéré tout de suite, on sait très bien que tu travailles dans ta bande, il y a un mec qui s'appelle Rigo, je te préviens tout de suite, s'il vend du buzz à REM, on le saccage. Voilà. Par contre, s'il avait un gramme de coke pour le chanteur, ça lui ferait bien plaisir. Donc, je me suis démerdé comme j'ai pu, j'ai pris ce que j'avais, du Viacal, je me suis démerdé avec, je lui ai dit, écoute, je peux pas, il peut pas le sniffer, il a qu'à le boire. Il a bu du Viacal, il est là, c'est bon, ça. Viacal,
0: mais non, mais c'est la cigarette du bonheur, moi je dis. Hein.
1: Le Viacal, c'est aussi efficace que le Dragé Fuca, hein. Tu peux y aller. Hein. Bon, Valérie.
0: Oui.
1: Ça sent le trou du cul qui est derrière toi. Ah, ça sent pas, ça pue le trou du cul qui est derrière. Donc,
0: ah non,
1: Si, je l'ai entendu.
0: Mon appart, il est totalement parfumé.
1: Non, mais je sais bien, mais je dis le trou du cul, pas ton cul à toi, mais mon Dieu, qu'elle est con, elle.
0: Tu vois le problème des jeunes.
2: Moi je t'écoute, ouais.
1: Non, mais tu vois le problème, tu vois, tu m'écoutes.
2: Ouais, pas
1: le problème des jeunes, tu vois, c'est ça. C'est que Valérie, elle est sympa. Elle dit, c'est toi l'autre.
0: Non, l'autre gars qui vient parler.
1: Ça te regarde pas.
0: Non,
1: pas du tout. Qu'est-ce que t'en sais? T'en sais rien du tout. Tout ce que je peux dire, c'est que tu vois, on est là, on discute. Quand je te parle des trous du cul, c'est tes petits copains qui sont derrière.
0: Mais je les ai sortis.
1: Moi, je voulais faire quelque chose de sérieux avec toi. C'est-à-dire que j'étais prêt à m'engager à aller te rendre une petite visite, à partir.
0: Sérieusement, là, je commence à en avoir mal. Franchement, je dis sérieusement, il n'y a personne.

0: Allez, ça pue.
1: Ouais, encore.
0: Oh, Olivier.
1: Ouais.
0: Tu m'as fait le DJ.
1: D'accord.
0: Ça, c'est l'effet DJ, ça.
1: Comment?
0: C'est dans la guerre des étoiles, ça. C'est DJ dans la guerre des étoiles.

0: Ouais,
1: c'est cassoulet. Ouais. Bon, alors, qu'est-ce qu'on fait, Valérie? Tu fais quoi dans la vie?
2: Étudiante.
1: Ouais, en quoi?
2: En sciences humaines.
1: Hein?
2: En sciences humaines.
1: Non, mais sérieusement, tu fais quoi?
2: Moi, je suis étudiante.
1: Bon, là, tu sais que si je fais un Paris by Night et que je sors, si je commence à prendre l'air, moi, je peux pas me permettre de perdre mon temps avec des boudins. Hein.
2: Je suis pas un boudin du tout.

0: le sais, ça, Valérie. Tu le sais, ça, Valérie, que j'ai pas le temps de perdre mon temps avec des boudins.
1: Pas moi qui rattrape.
0: Qu'est-ce que c'est que ce truc? Hey, attends, mais tu me fais un truc dans une cave, là. Allons. Hey, Valérie.
1: Oui.
0: Bon, on passe à un autre jour, c'est pas grave. Hey, Valérie.
2: Tu le sais, ça, Valérie. Hein.
1: Ouais, c'est ça.
2: Tu l'avalais bien.
1: Comment?
2: Tu l'avalais bien.
1: De quoi? Oh, ouais, c'est bien, ouais. Allô? Non, mais je veux qu'on parle sérieusement maintenant.
2: With my love to you. Hey! Ah oui, je fais une petite parenthèse que j'ai Manu qui transpire de la moustache et c'est pas bon. Les Mongoliens qui appellent au 0803-08-5000, s'il vous plaît, vous appelez dans la journée, vous appelez Difool, mais l'hôpital psychiatrique, c'est de l'autre côté que ça se passe, c'est pas chez moi, d'accord?
1: Oh, bien parlé.
2: Non, mais là.
1: Bien parlé.
2: Là, je commence à en avoir ras-le-bol, d'accord?
1: Ah. Je t'adore quand tu parles comme ça.
2: Là, je commence à en avoir ras-le-bol, d'accord? Non, mais franchement, je commence à en avoir ras-le-bol.
1: Oh, toi, j'aime trop comment tu parles.
2: Ouais. Je te fais kiffer un petit peu.
1: Ah ouais, là-dessus.
2: Bon, d'accord, ok, très bien, ça va. Non, mais là, sérieusement, arrêtez de nous faire chier. Soyez cool. Hein?
1: À qui tu parles?
2: Mais aux gens, à lui, oui, à toi. Pas
1: à
2: toi,
1: moi?
2: Non, pas toi, non, mais je regarde. Je te sens pas visé à chaque fois que je te montre du doigt. Je montre les gens qui sont derrière, mais tu restes devant. Alors comment veux-tu? Pousse-toi. Voilà,
1: ça y est,
2: merci.
1: Voilà,
2: c'est bien. Mets-toi sur le côté.
1: Donc,
2: je disais, mets-toi complètement sur le côté.
3: On peut pas faire gauche-droite.
1: Je suis complètement sur le côté.
2: Ah, pour elle? Alors, vas-y, parle.
1: Je suis complètement sur le côté.
2: Ah, mais là, moi aussi. Ah, voilà. Donc, mets-toi là. C'est bien comme ça? T'es bien?
1: Ouais, je suis très bien.
2: Voilà, comme ça. Donc, moi, je disais. Non, mets-toi plutôt de l'autre côté parce que. Voilà. C'est mieux?
1: Voilà.
2: Ouais, là je préfère comme ça.
1: D'accord.
2: Voilà, donc comme ça
1: je bouge plus.
2: Bah oui, mais parce que. Et donc je vous disais, hein, n'est-ce pas? Quoi?
1: J'ai dit je bouge.
2: Ne reste
1: plus,
2: pas hein. Devant.
1: Non, mais tu m'as
2: voilà,
1: dit. Voilà,
2: bah voilà.
1: Ça y est, je suis là.
2: Voilà, t'as sur le côté. Oui, mais là t'es sur le côté.
1: Ouais, là je suis sur le côté.
2: D'accord. Donc je disais à vous, donc public adoré, qu'il serait peut-être temps que vous puissiez vous réveiller au bout de 6 ans d'émission. Je pense que maintenant vous avez compris le système que. On peut pas se permettre de prendre des gens qui ont un QI inférieur à 50. On l'a fait à une époque, hein, on en était obligé, c'était notre gagne-pain, je le reconnais, mais maintenant il faut arrêter. Donc, QI de moins 50 ou moins de 18 ans, au 0803-08-5000, vous lâchez l'affaire, hein Valérie?
1: Bah ouais.
2: Ah bah tu peux revenir au milieu, hein, tu peux.
1: Mais moi je suis, ouais,
2: c'est ah bah bien. Voilà, c'est bon, voilà.
1: C'est bon, ouais, je suis pas concerné, ça
2: voilà,
1: va.
2: Voilà, c'est bien, ouais. Donc, Valérie, t'es open bar.
1: Comment?
2: T'es open bar.
1: Mais non, mais je voulais te poser une question.
2: Ouais, bah ça tombe bien celui-là, ça tombe bien, tu vois.
1: Est-ce que t'as une grosse bite?
2: On me dit pas long, mais on me l'a dit large.
1: Large, waouh.
2: Voilà, épaisse.
1: Waouh.
2: Voilà, ouais. Quand je pénètre, ça griffe.
1: Épaisse comment à peu près?
2: Pardon?
1: Épaisse comment à peu près?
2: Pardon? Épaisse comment?
1: Ouais, à peu près.
2: Non, c'est en diamètre, enfin, compte, toi, ça c'est. Je sais pas, tu vois un lance-roquette?
1: Parce que là, je me touche.
2: Ouais, c'est bien, ouais, je vais te dire, ouais.
1: Ça me fait...
2: Tu peux demander, vraiment, ça, c'est très important, parce que franchement, en plus, il a une sale gueule de boutonneux. Tu peux demander au trou du cul, vraiment, morveux de mes deux, qui est derrière toi, vraiment, de sortir de la pièce.
1: Mais il est sorti.
2: Non, mais il regarde par le judas, et j'aime pas trop. Si tu peux demander au sale boutonneux, qui nettoie d'abord son... Voilà.
1: Vas-y, il va à côté, laisse-moi parler tranquillement.
2: Voilà.
1: C'est bien, arrête.
2: Tu demandes au gros vilain qui est derrière, qui...
1: Ça y est.
2: Qui s'occupe de son acné, et ensuite on discutera. D'accord?
1: Voilà, tu m'écoutes quand je te parle.
2: Voilà, exactement. Tais-toi, écoute et enregistre, comme disait si bien notre ami. Voilà. Donc déjà, t'es une sale petite menteuse, parce que tout à l'heure tu m'as dit qu'ils étaient partis, et là tu viens de nous prouver qu'ils ne l'étaient pas.
1: Mais il est revenu entre temps.
2: Donc ce qui veut dire que tu es une pauvre souverette et que tu n'arrives pas à donner des ordres
1: attends,
2: à un homme.
1: Attends, j'ai pas remis la porte à la clé.
2: Moi, mon fantasme, c'est de me faire dominer.
1: Pas,
2: donc.
1: J'allais quand même pas te quitter toi pour aller voir ce crapule.
2: Mais bien sûr que si. Et mon fantasme à moi, c'était. Mon fantasme, ça serait de me faire dominer. Donc une femme qui aurait.
1: Dominer, mais je te préfère mille fois à toi que lui.
2: Bah oui, mais moi, pour être convaincu qu'une femme puisse véritablement.
1: Mais lui, là, il se croit chez lui, putain, mais.
2: Mais putain, exactement, c'est le mot, c'est le mot. Putain, mets le dehors, fous-le dehors.
1: Mais ouais, mais ça y est, j'ai foutu dehors, là, mais franchement, il m'a trop fait chier. Hein.
2: Bah ouais, bah écoute. Mais moi, je venais en plus, hein, je viens, c'est ça qui est le pire, c'est que.
1: Mais attends.
2: Tu bois un truc peut-être, non, t'as soif?
1: J'ai marqué exprès, welcome.
2: T'as soif?
1: Ouais.
2: Soif. La bière, ouais. Vous faites aimer la bière. Tu sais, quand tu fais une sorte de bar, tu viendras en tigresse dessus. Hein, tu viendras ou pas?
1: Bien sûr.
2: Ah ça fait combien de temps que tu m'écoutes? Comment tu t'appelles déjà?
1: Valérie.
2: On s'en fout, Valérie, ça fait combien de temps?
1: Ça fait pas très longtemps, en fait.
2: Combien? Combien?
1: Bon, un mois.
2: Un mois? Ah
1: ouais.
2: Ouais. Ma pauvre.
1: T'as un début, hein, maintenant je suis excitée. Hein.
2: Non, mais.
1: J'ai craqué sur toi à la loco.
2: Mais tu sais que.
1: À la loco,
2: j'ai craqué. Faut que tu te méfies, Valérie, parce que j'ai l'air gentil comme ça, mais je suis un cinglé, hein.
1: Non, on m'a pas dit ça.
2: Oh là là, qui t'a dit quoi?
1: Non, je suis renseigné.
2: Les pauvres gars qui viennent à la loco et qui sont des auditeurs ne me connaissent pas. Ils me connaissent que ce que je leur donne, c'est à l'antenne et derrière une disque, derrière des pauvres platines.
1: Non.
2: Personne me connaît personnellement, à part mes vrais amis, mais tu ne les verras jamais à la loco. Tous ceux qui viennent à la loco et qui viennent ne sont que des amis, mais c'est pas des gens qui connaissent ma vie.
1: Okay.
2: Ne crois pas ça.
1: Mais bon, je sais que c'est
2: modeste. Hein. Et méfie-toi tout particulièrement d'un grand d'1m85 avec les cheveux rasés. Hein.
1: Ah, c'est qui?
2: C'est l'organisateur
1: Olivier
2: de la loco. Voilà. Celui qui pense tout savoir, celui qui aime tout savoir et qui ne sait jamais rien et qui déforme tout. Méfie-toi de lui, parce qu'il a tendance à inventer. L'organisateur de la locomotive est un parano. Et un mytho. Il invente des choses. Il est à lui seul ce qui est Paris Match et VSD et Gala, c'est-à-dire qu'il prêche le faux pour avoir le vrai. Ah, c'est vrai?
3: C'est complètement vrai.
2: Voilà, il faut le dire, faut le dire. Méfiez-vous. Hein.
1: T'es méchant.
2: Ouais, ouais.
1: Non, t'es méchant là.
2: Ouais. Non, je suis pas méchant.
1: Mais si, t'es méchant.
2: Mais non, j'ai une muselière, je ne crains rien, je peux pas griffer, je peux pas mordre. C'est que toi, je vais te.
1: T'aimes quoi?
2: C'est ce truc, pourquoi je veux mettre.
1: T'aimes quoi? C'est ta phrase. Okay,
2: d'accord. Écoute bien, j'ai un truc.
1: Dis ta phrase.
2: Bah non, mais justement, je vais te. Venez ça.

0: beaucoup mieux, elles peuvent relever le niveau, elles vont faire ça dans un instant, mais attention, pour le moment.
1: Quoi, on peut faire mieux que moi?
0: Ah bah oui, Océane est avec nous, je pense, hein, d'ailleurs, hein, à ce propos. Océane, t'es là?
2: Oui, oui, je suis là.
0: C'est Océane que je connais?
2: Oui, oui, oui.
0: Voilà. Attention, danger, hein.
2: Pourquoi danger?
0: Mais non, ça rappelle des bons vieux souvenirs. Attention. Vous connaissez Erta Kitt?
2: Non,
0: personne.
2: Ouais, connais, ouais.
0: La grande tigresse, écoutez bien, écoutez.

0: moi, ce qu'il faudrait que vous me fassiez, là, il y a un truc qui est marrant, c'est d'avoir juste le... Juste... Merde, c'est d'avoir juste le début. C'est possible ou pas?
1: De quoi mettre l'intro en boucle?
0: Non, c'est ça. Pas ça. Prends juste...
2: Max.
0: Max. Oui.
2: Tu m'as manqué.
0: Comment tu vas?
2: Ça va.
0: Bien, en forme?
2: Attends, là, à mon avis, elle se plante, hein. Je pense que tu lui parles, mais...
0: Là, qui c'est qui me parlait, là?
2: Là, c'était Valérie, mais là, moi c'est Océane, hein. Franchement, Valérie, elle est naze et...
3: Qu'est-ce que tu racontes, toi?
0: Attends, Océane, tu n'as pas 20 ans.
3: Tu sors d'où, d'abord?
0: T'as 20 ans?
3: Ouais, pourquoi?
2: T'es qui, toi, d'abord? T'es qui?
0: Et t'es la Océane de Neuilly?
3: Tu te prends pour qui, là, de parler comme ça?
0: Ah, ouais, putain, je me disais, mais attends, je me rends compte, oui.
3: Océane, pas du tout. Comment t'es présent sur Terre, hein? Tu te prends pour qui, de parler comme ça?
2: Attends, mais
3: j'ai jugé comme ça.
0: Non, attends,
3: rien.
0: Oh, les pucelles, là. Oula, oula, là. Oula, là. Oula, là. Oula, là. Oula, là. Oula, là. Oula, là. Oula, là. Oula, là.
3: Attends.
2: Je te trouve bien agressive, hein,
3: Agressive, mais c'est toi qui es agressive depuis
0: alors,
3: le début.
0: Bon, va me chercher la musique de Rocky quand même.
3: Valérie, à l'école.
0: Attendez, les filles, attendez. Ouh là là, chacun.
3: Attendez.
0: Valérie et Océane.
3: Non, mais je ne peux pas la virer là parce que je ne peux pas parler.
0: Océane.
3: Oui.
0: On se connaît, nous?
3: Non. Mais on se connaît de l'antenne. Elle connaît pas l'école.
0: On se connaît de l'antenne, d'accord. Parce que voilà. Je pensais que c'était la Valérie, que la Océane que je connaissais, qu'on était allé une fois filmer et tout.
3: Non, pas du tout.
0: C'est pas la même.
3: Ceci dit, vous pouvez venir me filmer, il n'y a aucun problème.
0: Non, parce qu'on avait filmé une fille à l'époque, c'était très très chaud avec un...
3: Elle a une sale voix.
0: Elle était venue chez elle, je m'en souviens, en direct live.
2: Et moi, j'ai pas de nazes derrière qui sont
0: ceci dit, ah, mais la
3: blague,
0: la vos gueules, putain, les filles, merde. Putain, vos gueules, s'il vous plaît. Merci, ça me vient une idée, Océane.
3: Oui.
0: Je vais te faire des Paris by Night comme je l'ai fait 4-5 fois.
3: J'aime bien
0: la ferme. J'aime bien me renouveler. Ce que je vais faire, c'est que... pas une mauvaise idée, ça.
4: Vas-y.
0: Caméscope. Je filme Paris comme je le vois quelqu'un conduit quand il y aura Fildar de retour. Et j'irai faire des Paris by Night. Dans ce sens, je vous irai chez les gens et je filmerai. Comme là, Océane me proposait, toi, elle m'a donné une idée. Je vais avec mon caméscope, je vais en rencontre de quelqu'un et je filme et après on met sur Internet. T'es d'accord?
4: Ouais.
0: Ok?
4: Ouais.
0: Ça vaut quoi? Ça vaut deux boulettes, ça? Bon, alors, tout de suite.
3: Arrête de parler avec cette débile.
0: Allez-y, les filles, c'est bon, vous pouvez y aller.
3: On peut y aller.
0: Attendez. Je vais pas mettre celle-là. Attendez.
2: Tu manques de classe, hein, ça.
3: Je manque de classe. Tu t'es regardé ma petite chérie.
2: Comment?
3: Tu t'es regardé ma petite chérie. Là, pardon, là. J'ai dit, tu t'es regardé, ma petite chérie.
2: Ouais, bah
3: va te laver les oreilles parce que.
2: Je te trouve ridicule avec tes deux nasses derrière.
3: Deux nasses derrière, mais qu'est-ce que tu racontes? Mais tu te prends pour qui là? Tu crois c'est tout savoir?
2: Ouais, c'est.
3: Mais franchement... t'es rien quoi.
2: Ouais, bah toi non plus, hein. Franchement, t'es ridicule, t'es...
3: Je suis ridicule, mais t'es qui pour me juger? T'es qui pour dire que je suis ridicule? Tu me
2: connais? Attends, mais si tu veux, on propose à Max de nous juger chacune, et franchement, c'est pas sur des mots que t'arrêtes pas d'aligner.
3: Non,
2: c'est un vocabulaire
3: vachement limité. Entre toi et moi, ma chère. C'est entre toi et moi. Dis-moi, c'est quoi le problème là? Tu te prends pour qui de me juger comme ça?
2: Non, mais je trouve que sur l'antenne, ça devient lourd, ce que tu dis, donc je voulais quand même relever le niveau.
3: Comment? Vas-y, parle, c'est trop intéressant, vas-y, on t'écoute.
2: Ouais, mais
3: qu'est-ce que t'as à dire?
2: Je pense que je relève plutôt l'audience.
3: Vas-y, je t'écoute.
2: Ok.
3: Silence complet, vas-y.
2: D'accord, déjà, tu fais quoi toi dans la vie?
3: Je suis étudiante.
2: T'es étudiante en quoi?
3: En sciences humaines.
2: Ah, bah, c'est intéressant.
3: Ouais.
2: Ouais, c'est bien. Et t'appelais pourquoi exactement?
3: J'ai appelé pour parler avec Max.
2: D'accord. Et tu penses que ce sujet, ça l'intéressait? T'as pas remarqué qu'il se prenait pour une débile, quoi?
3: Non, excuse-moi, c'est plutôt toi la débile, tu vois.
2: Ouais, c'est ça. Mais t'as pas remarqué ou je sais pas, tu... T'as pas capté que...
3: Mais c'est quoi? C'est quoi? Je reçois ce que je viens de dire, là, qu'on voulait t'écouter. Je
2: propose de venir te voir.
0: Je voudrais pas m'immiscer dans votre dialogue, les filles, mais entre les trois qui sont à l'antenne, c'est encore OK que je préfère. Écoutez la musique, là.
3: Stop, dans la tête. musique d'Océane et ça résonne.
0: Non mais l'idée qu'Océane, c'est pas l'idée qu'elle va s'élire, elle m'a dit ouais je suis prêt à me faire filmer, why not quoi.
2: Ah ouais mais il n'y a aucun problème hein. Bon surtout vous pouvez venir prendre un café.
3: Ah ouais, je viens prendre un café.
0: Oui ça m'intéresse. J'aimerais bien faire comme à la bonne époque. Hein.
2: Mais franchement, vous pouvez, mais laisse-moi parler.
0: Pour ça, il me faut mon pote Zofil là. C'est quand même lui qui est de corvée. Généralement, c'est lui qui monte, il voit comment ça se passe.
3: Je vais chauffer le moteur. M'intéresse pas, putain. J'en ai marre de toi.
0: Oh là. Qui c'est qui parle là?
3: Mais ça, c'est l'autre, là. Elle est grave. C'est Valérie qui parlait.
0: Valérie.
3: Oui.
0: Bon, on va te laisser avec tes copains.
3: Mais je suis pas avec mes copains.
0: Bon, attends un peu, ça va.
3: Non, mais je te promets, ils sont sortis. T'as vu comment je lui ai parlé?
0: Ça sent le boutonneux derrière, dis pas.
3: Non, mais je t'assure, il y a personne dans la pièce.
0: Ça sent l'ado.
3: Non, ils sont sortis, je te promets.
0: Ben c'est vrai que t'as pas mis le niveau très haut.
3: Comment je peux te prouver?
0: Non mais même, t'as pas mis le niveau très très haut. Alors c'est...
3: Quel niveau?
0: Ben je sais pas, montrer que t'es quand même pas avec n'importe quoi. Je veux dire, j'ai quand même 10 ans de différence, donc il faut quand même avoir un niveau un peu plus élevé que...
3: Ouais mais tu m'aides pas.
0: Mais je t'aide pas, c'est toi qui appelles à l'antenne, nom de Dieu, c'est toi qui me demandes.
3: Ouais, mais tu me casses là.
0: Mais non, pas du tout, tu me dis je suis chaude, machin, on veut déconner, puis tu t'aides derrière, j'entends... Et des copains derrière...
3: Mais attends, mais ils sont cons, ils sont sortis là.
0: Mais non, sans déconner, moi je voulais sentir l'encens à la poire, je voulais...
3: Non mais attends, moi j'ai une bougie à la vanille.
0: Je voulais une bougie tamisée.
3: Une bougie à la vanille, la merde. Océane, tu veux pas te casser là?
0: Non, Océane reste ici pour le moment. Valérie.
3: Bah écoute, je vais vous laisser hein, si vous voulez rester tout seul. Hein.
0: Mais c'est pas une question de rester tout seul, Valérie.
3: Non, mais attends, à la
0: Valérie.
3: Base, je vais parler avec toi, je veux pas d'une Océane au milieu. Hein.
0: Valérie.
3: Surtout elle, quoi.
0: Les filles, ça va. En plus, on a une scène de ménage.
3: Ah, mais j'ai rien dit, moi.
0: Valérie.
3: Quoi, tu m'as rien dit?
0: Valérie.
3: Ah, mais toi, je te jure, si je te voyais dans la rue, je savais que c'était toi. Oh là là. Je te dis, tu manques de classe, hein, c'est bon. Je manque de classe.
0: Valérie.
3: Avec toi, il faut bien que je me mette à ton niveau. Hein.
0: Non mais ton merde, on m'entend plus ou quoi?
3: Oui, Max.
0: Valérie.
3: Oui, ma'am, oui, Max.
0: Soyons sérieux.
3: Oui, mon bébé.
0: Non. Commençons pas là-dessus. Non. Valérie.
3: Non, mais vas-y.
0: Océane.
3: Non mais vas-y, oui. C'est quoi Max?
0: Océane.
3: Oui, Valérie. Allonge-toi et c'est mieux pour la voix quoi. C'est bon pour la voix.
0: Oui. Bon, je vais m'allonger. Valérie.
3: Et moi tu peux me salonger. Hey, Max. Moi aussi je suis allongée là.
0: Oh là là là là là là. Ça me rappelle, vous savez quoi? J'aime bien parce que en ce moment. Valérie, je vais te dire une chose maintenant. Attends, on va essayer d'être plus clair, je vais arrêter de déconner. D'accord. Si tu fermes pas ta gueule, j'excuse d'être vulgaire, si tu fermes pas ta gueule quand je parle, et que tu te contentes de Valérie et que j'ai l'impression de parler dans le vide, il me faut une demi-seconde pour demander à Manu à ce qu'à ce moment-là on te mette hors antenne et qu'on arrête.
4: Il n'y a pas de problème.
3: Ah mais tu pourrais parler plus gentiment déjà.
0: Ça fait 10 fois que je te demande Valérie, ça fait 10 fois que tu continues à faire Océane,
3: Océane.
0: Non, elle t'agresse pas du tout. C'est pas vrai, le coup est parti d'ailleurs.
3: Ah, mais franchement, elle m'embête.
0: Le coup est parti d'ailleurs. C'est d'un Toulousain, je ne dirais pas qui c'est. Il s'est montré du doigt, il s'excuse. Je disais juste.
3: D'accord, bah, je te laisse parler, vas-y.
0: Voilà, donc tu la fermes.
3: Non, mais tu vas pas comme ça, je te laisse parler.
0: Et tu la fermes.
3: Non, tu dis pas la ferme.
0: Je vais compter jusqu'à 3. Tu fermes ta gueule. Et si tu fermes pas ta gueule dans les 3 secondes qui suivent, je te dis au revoir définitivement. 1, 2, 3. Donc, wow. Valérie, ta gueule aussi, à vous.
5: Ok.
0: Donc, je disais que, de l'autre côté de la radio, je suis intimement persuadé que ça n'a ni queue ni tête et que vous nous pensez qu'il y a une chose, c'est que ça zappe. Et ça ne zappe pas, parce que je sais qu'à ce moment-là, c'est là où je fais ma force, c'est que j'excite tout le monde dans le sens où je les hérite. Mais en même temps, ça me rappelle des bons vieux souvenirs d'il y a 2-3 ans, où, pas le fait qu'il y ait deux filles, machin, par rapport à moi, le principe de côté un petit peu, on se rentre dedans, on s'aime pas, on... Voilà, c'est tout ce que je...
6: Ah, c'était beau!
3: Bravo.
5: C'est fort.
3: Allez, je peux continuer, c'est pas bien.
6: Ça m'a retourné.
0: Non, parce que c'est pour moi, c'est du flashback souvenir. C'est un petit peu comme quand on dit à quelqu'un qu'il y a Jagougou ou Axel Bauer, tout de suite c'est 82-83. Bah moi, pour moi, c'est 95-96. Voilà, c'est tout. C'est comme ça. Et quand je repense au Paris by Night dont je parle depuis plus d'une semaine... dès que mon chauffeur sera revenu de vacances, il aura pris des couleurs, ça va être génial.
3: Et moi je suis sur la liste.
0: Hein. Et je viendrai avec mon caméscope et je filmerai non seulement ce qu'on va voir dans Paris, mais en plus les personnes avec qui nous serons en contact. Oui.
3: Max, tu vas aller voir Océane là?
0: Là non.
3: Mais t'as l'air de m'aller la voir.
0: Oh, et vous savez quoi, les filles, vous allez rester aux antennes.
3: Attends, j'ai rien dit, Max. Je suis désolée. J'ai pas pu te parler encore.
0: Non, j'ai dit vous restez hors antenne. On va. Moi, j'avais l'intention avec.
3: Elle aime sucer, toi. Elle aime sucer Océane. Ouais, c'est ça, bien sûr.
0: C'est vrai.
3: C'est ça, bien sûr.
0: Et toi, Valérie?
3: Ouais, mais moi, je suis honnête.
0: Bon, d'accord. T'aimes bien sucer?
3: Ouais.
0: Eh ben alors, sucer, c'est gagné.
3: Oh là là,
0: ça me laisse pas indifférent, tu sais. Moi, je vieillis, je suis à... Tu sais que dans le double de mon âge, je ne banderai plus. Je ne banderai plus dans le double de mon âge. Donc, il faut que j'en profite. Donc, dès qu'on parle de fellation, de sucée, de cunilingus, de sein, de cul...
3: Je t'ai proposé, tu vois, parce que je voudrais participer au concours sur les seins. Et le problème, c'est que je ne peux pas me prendre... Enfin, c'est pas évident de se prendre en photo. Donc, je peux aussi te proposer
2: T'as l'air coincé, toi.
3: De venir prendre une photo.
0: Mais moi, je vais filmer tout ça.
3: Ouais.
0: Et ben c'est pour ça qu'Océane, quand je disais, je me souviens d'une Océane à Neuilly où une fois je me rappelle et je crois que Fildar était déjà de l'école et il y avait un autre pote, on était parti au Caméscope, je ne sais pas si Rigo écoutait la radio à cette époque-là, on l'avait fait à un moment donné qui était très chaud, je sais pas si tu te souviens Olivier ou Manu, on était allé à Neuilly chez une fille qui s'appelait Océane, on est allé, on a fait une libre antenne avec un casque et un micro, on s'est retrouvé chez elle, dans un bunker, dans un truc, et on a commencé en direct à danser chez elle, on était fracassés, mais ça va me reprendre, c'est sûr. Et à un moment donné, elle a commencé à se dessaper et tout, et nous, on filmait au caméscope, on était allongés, j'étais allongé dans le lit. Oh là là là.
3: Max? Max?
4: C'est extra vieux quand même, hein, c'est vieux.
0: Ça a 3-4 ans, mais ça peut se refaire.
4: Ah bah oui, ça arrête.
0: Ça peut se refaire et ça va se refaire parce que là, ça me redonne trop envie, là. Même d'aller filmer avec le caméscope, avec le matos que j'ai, là. Oh là là, pour peu que l'autre, il va me filer 2-3 bits déjà roulés. Je vais me faire un rigot. Et puis, on va faire fumer tout ça aux petites, hein. Là, on va. Attention, il y a de la bonne pelouse sur les terrasses d'RTL. Bon, Océane et Valérie.
3: Oui.
0: Vous n'allez pas bouger toutes les deux, parce que j'avais quand même dans le but, non pas de faire un by night ce soir, mais de me balader un peu dans Paris avec mon pote le chauffeur. Mon pote le chauffeur.
3: Ouais, bah vous pouvez venir chez moi.
0: Olivier. Mon pote le chauffeur. Donc, Olivier va faire chauffer le moteur, on va y aller. On va m'appeler sur le portable. Et puis, on aura Med également, 22 ans d'Épinay-sur-Seine. Salut, Med. Med?
7: Oui.
0: Ça va bien?
7: Ça va, tranquille.
0: Bon, bah, je vais bouger dans Paris, mais on va discuter ensemble du portable dans la bagnole.
7: Ouais.
0: Je vais me balader un petit peu, juste comme ça, pour le plaisir, juste pour voir un petit peu ce qui s'y passe.
7: Ouais.
0: Et on récupérera Océane et Valérie également, d'accord?
7: Ok, y a pas de problème.
0: J'aimerais quand même, les demoiselles, que vous puissiez faire la paix entre vous.
7: Ouais, parce que
0: moi, j'ai un fantasme avec deux nanas, quand même.
7: Ouais.
0: Une que j'attrape et l'autre qui regarde.
7: Parce que le QI, il est vraiment
0: bon. Filles.
3: Là. Moi, tu m'attrapes, alors.
0: Alors, vous bougez pas. Allez, vous bougez pas, on revient dans un instant pour la suite de cette radio libre 0803 08 5000. Vous nous appelez en masse, les garçons et les filles, bien sûr. Je vais aller dans Paris. Peut-être que si vous avez une idée ou deux de choses que vous aimeriez que je fasse, je sais pas, montrer mon cul aux passants, ou alors, je sais pas, moi, je sais pas, aller fumer un Bounty. Tu vois ce que je veux dire, Rigaud?
4: Faire un 9-4 by night.
0: Voilà, hein, pour que dans ma tête j'ai un peu le goût de paradis.
4: 9-4 by night.
0: Voilà, vous appelez dès maintenant au 0803. Non, j'ai des fesses, c'est bon. 0803 08 5000. Et puis un extrait de balade nocturne, de musique de nuit, pardon, volume 4. Avec.
7: Yeah.
3: Voilà.
7: Ouais, danseur Rouge-Roux, Port-Orléans.
3: Exactement.
7: Bon, attends, j'ai Rigo qui est derrière.
4: Il est présent, Rigo.
7: Hein?
4: Ah bah dès qu'il n'y a plus l'internet.
7: On est allé avec comment il s'appelle déjà, c'est le truc des cartes de France là. On a une identité derrière.
3: Bah faut s'équiper hein.
4: C'est méchant.
7: Ouais, très bien. Tu fais quoi dans la vie?
3: Je suis étudiante.
7: D'accord. Et en quoi déjà tu m'as dit?
3: En médecine.
7: Oh, oh là, bah oui, d'accord, ok. Wow. Donc, pour remémoriser hein, aux gens, hein, donc, je suis dans la voiture avec Olivier, avec Rigo également, c'est une petite sortie, il pleut, il fait un temps dégueulasse sur Paris, je sais pas quel temps il fait. T'es d'où toi, Matt, t'es ?
8: Moi, je suis d'Épinem.
7: Oh, donc t'es dans la banlieue aussi ?
8: Bah oui, il flotte. Ah,
7: dans la banlieue
9: 95. Parisienne.
7: Et là, c'est vraiment pas bon, on est près de la Concorde, on l'a dépassé, mais... en ce moment, ça roule pas terrible. Alors, je sais pas, Rigo, c'est quoi la direction à prendre ici ?
10: Là, le mieux, c'est de tourner à droite, arriver à la Concorde.
7: À la Concorde à droite, d'accord.
10: Et d'arriver vers boulevard Saint-Germain, les Gobelins.
7: Ok,
10: tout ça, quoi.
7: Bon, c'est là, donc ça approche de chez toi, en fin de compte, hein, mine de rien.
11: Eh bah, écoutez, franchement, si vous voulez passer pour. Bon, pour prendre un café ou je sais pas, mais...
8: Ouais, ça commence par un café et on sait pas comment ça finit, hein.
11: Oui, mais c'est pas grave, il y a tout ce qu'il faut.
8: Ah, bah c'est bien.
7: Il faut des capotes multipliées par trois parce qu'on est trois, hein.
10: Non, deux, s'il vous plaît.
7: Ah, pardon, excuse-moi, d'accord, ok.
12: Non, une seule.
7: Ok.
11: Ouais. Ah,
10: apparemment, une seule.
7: Ah, une seule, bon bah, alors une seule capote, alors.
11: D'accord.
7: Donc, bah, une fois, il va falloir faire bander, hein, le problème, il est là. Il va pas recharger les batteries, c'est vieux, hein. Oh. Même il y a le gasoil.
11: Ouais, mais je sais.
7: C'est plus gasoil que Super 98, hein.
11: Il y a tout ce qu'il faut, il y a tout l'équipement ici.
7: Il y a tout l'équipement ?
11: Ouais.
7: D'accord, ok, très bien. T'aimes bien te faire fouetter ?
11: Ouais, bien sûr.
7: Et puis toi, apparemment, la mienne se souhaitait. Si tu voulais accélérer un tout petit peu de vous, j'aimerais bien vite arriver, hein, d'accord. T'aimes bien te faire insulter, genre, salope, t'aimes ça.
11: Ouais, j'adore.
7: Non, sans déconner.
11: Non.
7: Tu détestes ça?
11: Ah, ouais, complètement. Je suis pas d'accord. Du tout dans les relations, ça doit être.
7: T'es très câlin.
11: Ouais, plutôt, ouais.
7: Ah, d'accord. Médé.
8: Ouais.
7: Comment ça se passe?
8: Bah, ça se passe tranquille, quoi. Je suis
7: un peu t'es sur l'antenne, hein. Tu restes avec nous, Océane, et donc avec Médé, on parle ensemble de.
8: Ah, mon parnasse.
7: C'est pas grave,
10: c'est pas grave.
8: Ils vont se perdre.
7: T'es juste derrière, hein, quand même.
8: Ouais, c'est vrai.
7: Bon, alors, vas-y, Médé.
8: Ouais, donc je t'appelais, parce que bon, j'ai 22 ans, là je suis en train de bosser, bien sûr.
7: Tu fais quoi?
8: Je suis agent de sécurité.
7: Ah oui, wouhou!
8: Donc voilà. Donc en même temps, un petit message à notre ami Gégé.
7: Oui.
8: Il faut savoir que Gérard dit que les agents de sécurité travaillent 7 jours sur 7.
7: Ouais.
8: Et il faut savoir que les agents de sécurité sont en service 7 jours sur 7, 24 heures sur 24, non-stop.
7: Ah bon?
8: Voilà.
7: Donc vous dormez jamais?
8: Bah on dort, si on dort quand même.
7: Vous êtes un peu comme les pompiers, quoi, c'est-à-dire que si on a besoin de vous, vous devez venir.
8: Voilà.
7: D'accord, ouais.
8: Donc c'était un petit message à lui dire, comme ça, ça lui éclaircira un petit peu les idées.
7: Mais quand vous dites que tu dois travailler 24 heures sur 24, c'est-à-dire qu'on peut t'appeler, c'est au cas où il faudrait remplacer au dernier moment un collègue qui serait malade.
8: Voilà.
7: D'accord. Mais
8: donc,
7: c'est pas...
8: en train de bouffer, on t'appelle, faut qu'il y aille, quoi.
7: Non, mais on t'appelle pas en cas d'urgence, si.
8: Ah bah ça peut arriver.
7: Si il y a un problème sur le terrain, quelqu'un qui a besoin de renfort, tu peux venir. Aussi, on t'appelle pour ça.
8: Voilà, ça peut arriver, mais bon, faut qu'il y ait vraiment une grosse merde, quoi.
7: D'accord, ok. C'est pas comme les pompiers, on peut travailler pour un oui, pour un non.
8: Ouais, voilà, non.
7: D'accord.
8: Voilà. Donc moi, je t'appelais pour avoir quelques conseils.
7: Ouais, ça tombe bien.
8: Donc je suis...
7: On a des conseils, en ce moment.
8: Ah bah c'est bien.
7: Ah, regarde.
8: Donc si tu veux, moi, j'aimerais avoir une expérience avec une femme de 40, 45 ans.
11: Oh là, mon pauvre.
7: Tu quoi?
8: J'aimerais avoir une expérience avec une femme de 40, 45 ans.
7: Je maîtrise le sujet, parce que j'ai un de mes meilleurs potes qui a 26 ans, qui a traîné pendant un an et demi ou deux avec une fille de 50 balais, et là, maintenant, il va se marier avec une fille qui en a 40 et quelques, donc il a à peu près 15 ou 20 ans de moins qu'elle.
8: Putain, c'est de la balle, ça.
7: Non, bah, c'est de la balle. Oui, il dit que c'est de la balle, lui.
8: Ouais, ça doit être le pire, franchement.
7: Et généralement, des jeunes comme toi qui ont envie d'avoir des relations avec des femmes plus âgées comme ça, ou c'est dans le cadre d'infanterie. Et si ça veut être plus sérieux, c'est des gens qui ont eu des problèmes avec leur maman, manque affectif.
8: Ah non, moi, il n'y a pas de problème de manque affectif avec ma mère.
7: C'est quoi le délire, alors, d'être avec une nana?
8: Bah, je sais pas, c'est une expérience, c'est un petit fantasme, quoi.
7: Ouais. Attends, excuse-moi, ce qu'il faudrait, c'est que Apolline récupère Océane Orandaine et qu'elle puisse nous donner l'adresse, afin qu'on puisse quand même trouver exactement où ça se trouve, parce que là, on va pas pouvoir donner l'adresse en direct.
11: Okay.
8: Ouais, c'est clair.
7: D'accord, ça roule.
9: Et elle va la redonner à Rigo, comme ça va être nickel.
7: Exactement, elle va la redonner à Rigo, exactement. Et sur le coup, le menu, ça va, t'es tranquille, t'es chef menu?
9: Ah, je suis bien, moi.
7: C'est bien. T'en profites pas trop avec Apolline, ça va?
9: Ouais, c'est cool.
8: Il se prend pour le boss.
9: Bah ouais. Non, mais bon, on est bien là.
7: Ah bah oui. Et donc ton délire c'est quoi avec,
8: bah moi c'est déjà que tu me donnes quelques conseils, parce que bon, j'ai
7: mais
8: déjà...
7: Mais quels conseils? Je veux dire, si tu vois bien les conseils que tu vas avoir. Déjà, il faut trouver des endroits. Ce qui est plus compliqué comparément aux nanas, c'est trouver... Parce qu'on peut pas accoster une nana de 40 ou 50 balais dans la rue de la même manière qu'on accosterait une nana.
8: Ouais, ça c'est clair.
7: À 22, 23 ans.
8: C'est clair.
7: Donc par définition, il faut que, si vraiment on est intéressé par ce genre de relation, c'est où t'as quelqu'un de ton entourage qui a une mère ou quelqu'un qui connaît un peu plus âgé dont on sait qu'elle est célibataire ou parce que son mari est divorcé ou décédé ou machin et qu'elle recherche en ce moment le mâle, plus jeune.
8: Ah ouais, mais il n'y a pas moyen. C'est déjà essayé, il n'y a pas moyen.
7: Hein?
8: Il n'y a pas moyen, c'est déjà essayé tout ça.
7: Bon, ou alors il faut carrément traîner dans des endroits, des discothèques, des bars où on sait qu'il y a des nanas d'un certain âge qui sont intéressées par rencontrer des jeunes. Maintenant, est-ce que c'est des nanas qui ont envie de rencontrer uniquement des mecs pour des histoires de cul ou pour effectivement créer quelque chose de sérieux? J'en sais rien. Toi, tu veux juste une histoire de cul?
8: Bah, ouais, pour l'instant, ouais. Et
7: puis, alors, il y a encore mieux, ça après, va beaucoup plus simple, et ça s'appelle des putes. Ah, mais là, non, ça va beaucoup plus rapide.
11: Les jeunes filles de 20 ans peuvent s'occuper de ça très bien. Hein.
7: Oui, mais lui, apparemment, veut autre chose. Lui, il veut une histoire, il a le droit en même temps d'avoir avoir le fantasme. En même titre qu'il y a des mecs qui ont 40 balais, des fois, qui ont envie de sortir avec des nanas.
11: Ouais, mais faut pas forcément les réaliser pour autant, quoi.
7: Non, mais là, c'est pas un fantasme quand on dit, il y a fantasme et fantasme. Quand on dit qu'un fantasme ne se réalise pas, je pense qu'il y a des fantasmes qui sont vraiment dans le cadre d'un fantasme pur. Je sais pas, genre dire, je veux faire l'amour dans l'espace, je veux faire l'amour en plein air sur un deltaplane, dans un avion, là oui, c'est le cas du journaliste, parce que c'est dur à réaliser maintenant. Dire, moi, mon truc, c'est une nana, mon fantasme, c'est de me faire une nana, c'est plus de dire, c'est un rêve. C'est pas le même.
11: Bah, écoute, quand tu vas me voir, je pense que ça va être ton fantasme.
8: Oui.
7: Peut-être, oui. Non, mais t'as une très jolie voix, en tout cas, t'as l'air. Non, ce que j'aime bien, c'est que t'as l'air correct.
11: Oui, mais je pense que quand tu vas me voir, je pense que tu vas effectivement me trouver correct.
7: Non, mais correct, pas physiquement, je parle correct, t'as l'air.
8: Mon langage, ouais.
11: Oui, voilà,
7: exactement. Donc voilà, t'as préparé quand même les gâteaux, les machins, les strings,
11: J'ai pas trop ça, mais j'ai du café, attends, j'ouvre mon placard. Café, j'ai des petits grillés, je sais pas si j'ai.
7: Tu veux qu'on vienne chez toi, mais t'avais rien prévu au cas où.
11: En fait, c'était un petit peu improvisé, mais je pensais à des petites tours.
7: Tu voulais, mais t'avais pensé que les choses, c'était des draps propres, quoi.
11: Ouais, exactement. Ils sont tout propres. J'ai d'ailleurs bien refaire mon lit pour bien tendre les draps et tout. C'est plus agréable.
7: D'accord.
11: Voilà.
7: Okay.
11: Mais non, vous me direz ce que vous voulez, quoi. Enfin bon, vous servirez, quoi. Vous êtes des grands, hein.
7: Bah, en tout cas, si ça se passe bien ce soir, on reviendra à ce moment-là officiellement lors d'une nuit spéciale où on ira dans les rues se balader à ce moment-là.
11: Voilà.
7: Ah,
11: ouais. Exactement.
7: Hein? Là, on est en repérage.
11: Voilà, exactement. Ouais. Vous êtes en repérage. Et
7: voilà.
11: Ça vous coûte rien. Comme, café.
7: Exactement.
11: Voilà.
7: Exactement. Quoique le café, après on va aller se coucher. Moi, je bois beaucoup moins de café qu'avant.
11: Ah bah,
7: Médé,
11: une tisane ou un...
7: Médé, t'es toujours avec nous?
8: Bah ouais, toujours, ouais, toujours.
7: On va finir avec Médé, on reviendra après.
11: Oui, pardon,
7: on a toute la nuit devant nous.
11: Oui.
7: Non, je disais, donc, voilà le truc. Non, mais pourquoi pas? Donc, il faut que tu ailles dans des endroits comme ça. Mais c'est pour une histoire de cul, j'ai pas trop bien compris, parce que j'entends mal, mais c'est vraiment... Et pourquoi tu donnes si à cette phase-là?
8: C'est bon, c'est déjà au début pour une histoire de cul. Bon, si je vois que la personne accroche, bon, j'accrocherai peut-être aussi, quoi.
7: Mais c'est juste dans l'histoire de... Pourquoi? C'est pour l'expérience?
8: Ouais, pour l'expérience.
7: Ou c'est pour apprendre d'autres choses? Parce qu'il y a des nanas qui ont 20, comme Océane ou plus, qui ont d'expérience autant qu'une femme de 40 ans.
8: Ouais, mais moi, je vais dire, franchement, pour l'instant, je me suis pas gratté, franchement, au niveau d'aller à droite, à gauche. Et à chaque fois, j'ai grave été déçu.
7: T'as grave été déçu?
8: Ouais.
7: Ah ouais? T'as été déçu pourquoi? C'est que les filles, elles n'étaient pas assez rapides, elles étaient trop coincées?
8: Ouais, trop coincées.
7: T'arrives souvent.
8: Comment on pourrait dire, trop réservé, des trucs, ça y est, tu lui parlais d'une petite levrette, ça y est, la nana, on la rougissait, quoi, elle en pouvait plus, donc c'est pas bon, quoi.
7: Bah ouais, mais enfin, en même temps, si tu gères des histoires de cul, tu le sens dans le comportement de la fille lorsque tu commences à l'aborder pour la première fois ou la seconde fois et tu commences un petit peu à parler, tu sens si c'est une nana qui est plutôt vive et puis qui va au pieu bouger, ou si tu sens que c'est une fille plutôt timide, réservée, et dès que tu parles de cul, elle est un peu plus gênée, tu te dis, bon bah voilà, ça risque pas d'être le délire au départ et que ça peut le devenir après.
8: Ouais, mais moi je veux dire...
7: C'est à toi de le voir et de le comprendre, de le ressentir aussi, non?
8: Ouais, bah...
7: Vous en pensez quoi, les gars?
8: Ouais, on est d'accord.
7: Ouais, pareil. C'est plutôt d'accord, hein,
12: attends,
7: tu vois.
12: Parce que... Il y a un truc, là.
7: Il y a un truc avec...
12: L'adresse, là.
7: Océane.
11: Ouais. Oui.
7: On a une galère, là, pour avec l'adresse, là.
12: La rue, j'ai trouvé la rue, mais elle est pas du tout dans le 14e.
11: Ah bah si, attends, alors on va se...
7: Alors, putain, parce que je rappelle qu'on est en direct sur Fun Radio, bon, ça c'est un fait.
11: Vous êtes où, là? Vous êtes où, exactement?
7: On est dans ma voiture.
11: Oui, non, mais d'accord, mais à quel endroit de Paris, je veux dire?
7: À quel endroit? On est dans Montparnasse.
11: Bon, bah c'est pas très loin. Allez, les voitures d'enfer.
7: Bon, on va te récupérer en antenne de nouveau.
11: Ouais.
7: D'accord, ok. Est-ce qu'on pourrait...
13: Ça marche.
7: En même temps, comme ça, je vais récupérer une ligne pour qu'on puisse me repasser la petite Valérie, quand même. Elle est encore là ou pas?
13: Elle doit être là, je sais pas. Où elle est, là, Valérie? Ouais, elle est là, elle arrive.
7: Bon, Valérie, t'es là?
14: Oui, je suis là.
7: T'es calmée?
14: Bah, j'ai toujours été calmée, hein.
7: Quoi?
14: J'ai toujours été calmée, hein.
7: T'as quoi?
14: J'ai toujours été calmée.
7: Ah bon, parce que t'avais l'air... Donc, Valérie...
14: En fait, je voulais te dire...
7: Oui.
14: Parce que bon, peut-être que t'as pas envie de venir me voir ou quoi.
12: Mais t'as
14: mais bon, j'ai envie de t'en jeter un morceau.
12: T'as courbe-voix.
14: J'ai envie de un morceau.
12: Mais j'aimerais.
14: J'ai envie, j'ai envie de réveiller mes voisins, je vais mettre ça à fond. J'ai trop envie de les réveiller là.
12: Vas-y, vas-y, mais.
14: Je te fais écouter.
12: Attends, attends, moi aussi je vais mettre de la musique après.
13: Oh là là. Oh là là, eh oh.
12: Ça c'est bon ça.
13: Eh, hey, technodrome là.
12: Allô?
14: Ouais. T'aimes bien? Bon,
12: bah c'est sympa ça.
14: C'est sympa.
12: Ouais, c'est super adorable.
14: Pourquoi tu fais pas ça à la loco? Pourquoi tu fais pas ça à la loco?
12: Pourquoi je fais pas ça à la loco?
14: Hein?
12: Pourquoi je fais pas ça à la loco?
14: Ouais.
12: Parce que ça c'est bon pour être écouté simplement entre 3h et 3h05. Et que Max il a pas de la musique caca comme ça chez lui malheureusement.
14: Bah, si tu peux m'en foutre.
12: Non, je déteste ça.
14: Ah bon?
12: Non, ouais, c'est trop violent. Les voisins, mais je déteste ça. Mais dans une soirée, non, non, et pas question. Ah, téléphone, apparemment les appareils.
14: Attends, j'ai un autre truc là, faut que je cherche.
12: Bon, ouais.
14: Si je le retrouve, c'est cool parce que c'est là.
12: On va revenir avec toi, Médé.
14: Tu vas aimer, hein.
12: Vas-y.
13: Vas-y, c'est quoi?
14: Je cherche, je cherche, je cherche. C'est de la trance.
12: La trance?
14: Ouais.
12: Ouais, c'est trance.
15: Ça l'est grave.
12: Ouais, grave. En parlant de trance, hein, je profite pour dire qu'on sera en Belgique hein, avec Rigaud. Ah, tu le savais, ça m'aidait, Med?
15: Ouais, ouais, je le savais, mais comme je bosse, je peux pas venir, je suis bien vénère.
12: Merde, on sera à Pondron dans une salle qui s'appelle le... Comment ça s'appelle, Silda, Manu?
13: Je ne sais pas, je ne sais plus.
12: J'ai dit deux, trois fois dans la soirée. Comment s'appelle la salle, déjà, où on va jouer?
13: Bah ouais, mais je me souviens plus.
16: C'est à Pondron, mais je me rappelle plus du nom de la salle.
12: Ça s'appelle... Ah, la... L'an...
13: Je sais
12: plus.
13: Je sais que c'est pas, loin de pas loin du tout de Namur.
12: C'est à combien de kilomètres de Namur? À 40 kilomètres de Namur, à
13: c'est
12: peu près.
13: C'est ouais, une quarantaine de bornes de Namur et de Liège, 150. Voilà.
12: Voilà. Bon, ok. Alors, on a retrouvé le chemin, Océane. Hein.
14: Ah. Ok, d'accord.
12: Là, ça y est, on vient de redémarrer. C'est reparti. En plus, je suis venu avec mon bouding parce que j'ai acheté une part de
16: diplôme.
12: Il me reste combien de temps, là, Manu?
13: Il te reste combien de temps? Combien de temps? Avant quoi?
14: Max, je vais dire.
12: On voulait jouer à la chasse au trésor. Oh là là là là. Il est complètement à l'ouest.
13: Hein?
12: Manu, si tu n'écris pas le texte 24 heures avant.
13: Mais non!
12: Mister Impro. Mister Impro.
13: Mais ouais, j'avais pas capté.
12: Oui.
14: Max?
12: Oui, Océane.
14: Oui, ça y est, Non, c'est Valérie. Hein.
12: Valérie, oui.
14: Ne me confonds pas avec elle, s'il te plaît.
12: Non, mais laisse tomber la musique parce que je suis avec mon portable dans la bagnole.
14: Non, j'ai trouvé. Regarde, deux secondes.
12: Non, mais j'entends rien.
15: Mais on t'a dit non.
12: J'entends rien, Valérie. Valérie.
13: Oh là là,
15: mais elle fume, elle.
12: Bah, vous... Et puis aussi, vous venez vendredi soir à la loco, d'ailleurs, j'en profite pour dire que je joue avec Jean-Marie Caestambeck également. Et que ce genre de musique, c'est beaucoup, beaucoup techno. Oui.
14: T'aimes bien?
12: J'entends rien, je suis avec mon portable. T'es chiant de toi quand même, hein. C'est vrai. Hein.
13: Grave.
14: Mais non, mais attends.
12: Valérie, tu viens vendredi ou pas? Valérie, tu viens vendredi?
14: Vendredi? À la loco?
12: Oui.
14: Ouais.
12: Tu viens?
14: Quand tu seras là?
12: Bah oui, je joue.
15: Bah oui, il sera là, il le dit à chaque fois.
12: Non, mais là, j'ai pas joué. Là, je mixe, ça va être techno, ça va être très techno.
14: Ouais, bah ouais, bah, alors c'est clair que je vais. Hein.
15: Et moi, je bosse.
12: Bah toi, tu bosses.
15: Et moi,
12: toi, tu fais quoi?
14: Moi, rien. J'ai un babysitting.
12: T'as quoi?
14: Un babysitting.
12: On se connaît, nous, non?
14: Non, pas du tout.
15: Mais t'as qu'à emmener les enfants avec toi là-bas, la loco, ça leur
12: fait penser à quelqu'un. Je te connais pas du tout.
14: Non, bah écoute, non, hein, on s'est jamais vu, tu vas me voir pour la première fois.
12: Ouais, bon, d'accord. Donc c'est là qu'on voit l'affichage, tu vois. T'as Valérie qui dit, tu fais quoi? Ouais, je viens à la loco, c'est clair, c'est techno. Bah ouais, je viens, et t'as l'autre qui dit, tu veux venir? Ah, tu peux pas, j'ai un babysitting.
14: Bah ouais, faut se faire de l'argent, c'est ça.
12: Bah ouais, t'as mes enfants, toi, hein.
14: Oui, j'adore.
12: Tu me fais penser à une copine. Tu me fais penser à une copine qui va venir justement vendredi à la loco, avec qui je serai, qui est une très jolie fille, et qui comme toi, qui a 20 ans et qui aime bien aussi les enfants, qui fait du babysitting et tout ça.
14: Ouais, mais.
12: Elle a représenté, tu vois, comme deux gouttes d'eau.
14: Eh ben écoute,
12: si t'es aussi jolie qu'elle.
14: Ah, à toi de juger, en tout cas.
12: Elle est magnifique. Oui, Valérie.
14: Je voulais te dire, je te fais écouter un dernier morceau et après je te laisse tranquille.
12: Ah non, mais j'entends rien. Arrête avec tes morceaux, j'entends rien, je suis avec le portable.
14: Ah ouais?
12: Ouais.
14: Bon, c'est pas grave.
12: Bon, alors, vas-y, alors, mets fort et on va mettre fort dans la voiture.
14: Attends, je le mets, hein.
12: Allez, vas-y, mets-le!
14: Ça arrive! Deux secondes, je règle.
12: Oh là là, on se voit dans Star Trek.
16: Tu dois avoir un bouton secret sur ton téléphone.
12: Mais non, ça marche pas.
14: C'est prêt!
12: Mais vas-y, putain!

0: Mais vous êtes fou.
1: Oui.
2: Océane. Océane.
1: Oui, oui.
2: Je plaisantais,
1: oui.
2: Je plaisantais. Hein.
1: J'ai pas trop entendu ce que t'as dit.
2: Je disais qu'on arrivait, qu'on allait défoncer le cul, mais c'était pour les connaître.
1: Oui, mais de toute façon, je pense qu'on peut toujours essayer, vous allez voir.
2: Elle dit qu'on peut toujours essayer, qu'on verra. Bon, allez, soyons sérieux, deux minutes. Faites peut-être de la chance, Valérie, parce qu'aujourd'hui, je suis particulièrement bien sapée, j'ai mis la veste à gonzesse. Hein.
1: Oh Valérie, parle avec moi, excuse-moi. Valérie. Moi, je suis pas hyper bien, faut peut-être que je me prépare, là.
2: Ouais, ça serait bien, parce que là...
1: Tu dégonfles, là, hein.
2: Bon, Valérie. M'aide.
3: Ouais.
2: À vous, quand même, c'est barré, là.
3: Hein?
2: Avoue quand même qu'on est un peu barré quand même.
3: Bah ouais quand même.
2: Ah un peu quand même. Ah, on est un peu Wayne's World un peu. On est un côté très Trainspotting dans notre tête. Hein.
3: Ouais quand même.
2: En parlant de Trainspotting, j'ai une part de diplomate, un peu de pudding.
1: Mais
2: j'ai pas mangé. Oui.
1: Alors t'as aimé le morceau ou pas?
2: Ouais, remets-le à fond.
1: D'accord, je remets à fond.
3: Mais ça y est, t'en passes.
2: Je vais mettre à fond dans la bagnole, ça va l'arsener avec mon portail, vous allez voir, je vais vous faire du nouveau son, vas-y.
1: Oh, tu te fous ma gueule là.
2: Allez, vas-y, mais allez, écoute, vas-y.
3: Allez, pêche-toi.
1: D'accord, je le mets.
2: Allez, vas-y, mais
3: qu'est-ce qu'elle est longue en plus?
2: Attention. Attends, on va attendre.
3: Ouais. Ça fait des blancs là. Ça fait des blancs.
2: C'est long avec elle.
1: Oui,
2: c'est pas des blancs comme ça là en boîte parce que.
1: Ah y est, c'est prêt. Attention.
2: C'est bon.
3: T'as techno parade.
2: C'est la musique. C'est ça qui est Valérie, c'est qu'une gamine. On peut rien, c'est toutes les demi pour venir à l'ordre. Fais ci, fais ça. Fallait laisser la musique, putain. Que vous avez entre 19 et 20 ans, 21, 22, 3 milliards, c'est que.
1: Je te la remets, toujours, si tu veux, j'allais.
2: Fais ci, fais ça, putain. Mais...
3: Le QI, il est 10.
1: Écoute, je te la remets tout de suite, là. Écoute.
2: Non, c'est fini, écoute, c'est trop tard.
3: Hein. Regarde, ça fait Rainman.
1: Écoute, je l'ai.
2: Attends, on est carrément. Eh, Océane.
1: Oui.
2: On est arrivé quasiment.
1: Ah, bah écoutez, je mets l'eau à chauffer alors.
2: Tu sais comment je le sais qu'on est arrivé quasiment?
1: Non.
2: C'est la gaule.
3: Eh ben,
2: j'ai super la gaule, les gars, c'est quoi?

0: J'entends rien du tout. Ok.
1: Merci à toi.
2: Ah, voilà. Ça fait du bien.
1: Pauline.
3: Ouf, oui.
4: Ouais, ça va, ouais.
1: Tout se passe bien?
4: Très bien.
1: Bon, on arrive. Tu lui dis, t'embrasses Valérie, tu lui dis à vendredi, tout ça, pas de problème. Hein. Alors attendez, c'est la merde ici.
0: Vous êtes où alors? Vous êtes loin là finalement?
1: Bon, quoi?
0: Je disais, vous êtes loin de chez Océane là?
1: On est quasiment arrivé, on est quasiment arrivé. Bah, on est où là? On est arrivé? Vous savez, pas lire un plan ou?
5: Qu'est-ce qu'on fait? C'est que les Russes sont à sens unique.
1: Les Russes sont à sens unique.
4: Ah bon? Mais attends.
1: Mais regarde. Ah ouais, on est dans le noir. Putain, alors on va s'adresser directement à Tibérie, à Lume Paris. Allume-nous ce putain de Paris, bordel,
0: la
1: Paris
0: boussole,
1: by night.
0: Dans la boussole.
1: Non, mais on fait un Paris by night dans le noir. Qu'est-ce que c'est que ce bordel? Tu déconnes?
0: Ça sent le traquenard quand même.
1: Ça sent le traquenard, hein. J'ai l'impression. Moi, je vais voter socialiste la prochaine fois. Je n'ai plus voté RTR. Hein. On se fout de notre gueule. Hein,
0: au même.
4: Oui.
1: On demande à Poli. Tu demanderas à Tibéri quand même quand tu revoteras la prochaine fois qu'il t'allume un peu parce que quand il y a des Paris by night avec fun.
4: Ouais, écoute.
1: C'est quoi la rue? Comment s'appelle la rue?
5: C'est bon.
1: Attends, c'est quoi la rue? Stop.
4: Ne dis pas le nom, s'il te plaît.
1: J'allais demander, c'est pas là. Ouais.
4: Ne dis pas le nom, s'il te plaît, ça va.
1: Non, mais on a le nom de la rue. Ah oui, c'est vrai que je suis con. Ouais, que je suis con.
5: Tu peux aller à gauche.
1: Mais ouais, pour moi, je suis au téléphone avec ma petite, quoi.
0: Déjà.
1: Hein?
0: Non, je disais déjà, tu vas vite.
1: Ouais, déjà. Alors, Med.
6: Oui.
1: Comment on fait pour ton histoire de nana, là?
6: Moi, ce que je propose, à la rigueur, oui. C'est que, parce que là, je te téléphone.
1: Propose juste que tu comprends, parce que ta vie nous intéresse énormément. Hein.
6: Ouais, à la rigueur, moi, ce que je te propose, je laisse le numéro de téléphone de la société où je suis là ce soir.
1: Ouais.
6: Je le laisse là au standard.
1: Tu penses qu'il y aurait des gros de l'INAS d'une cinquantaine d'années qui seraient intéressés par ton annonce?
6: Ah non, attends, pas une grosse gignasse, attends, ça va pas, non.
1: Combien tu veux, quel âge?
4: T'es française?
1: Quel âge tu veux, quel âge?
6: Hein?
1: Quel âge tu veux dans les combien?
6: Je sais pas, 35-40 ans, quoi.
4: Française?
6: Voilà. Donc moi, ce que je propose, si il y en a qui doivent écouter, ça c'est clair, c'est même sûr. Moi, ce que je leur propose, je vais laisser le numéro de téléphone au standard, d'accord?
1: Ouais.
6: Là, je t'appelle avec le téléphone de la société, et le problème, c'est que c'est une ligne...
1: Monsieur appelle avec le numéro de téléphone de la société. Allez,
6: voilà, et donc le problème, c'est que c'est une ligne d'urgence. C'est une ligne d'urgence, donc s'il y a une urgence, je suis un peu dans la merde.
1: Bien
6: donc
1: sûr.
6: À la rigueur, moi, ce que je vais faire, je vais laisser le numéro de téléphone au standard.
1: Ouais.
6: Il y en a qui entendent, et ils vous appellent, et après ils ont qu'à m'appeler, et on s'arrange même un rendez-vous si elles veulent dans la nuit, parce que moi je suis là toute la nuit.
1: D'accord.
6: Ok.
1: Ok, écoute, Apolline va te récupérer en antenne.
6: Ok.
1: T'es toujours là, Apolline?
4: Ouais, je suis toujours là.
1: Ah, t'es là.
6: Mis à
5: part. Je suis là, moi aussi, hein.
6: Moi, j'ai pas fait rapeau, moi, elle a une belle voix, pour.
1: Rigo, si tu pouvais justement me trouver vite fait la rue.
5: Ben on y arrive là, c'est juste que Paris c'est plein de sens unique.
0: Ouais, niveau un peu merde.
5: Voilà. Là c'est à droite.
4: C'est facile à partir
5: de. Mais t'inquiète, on va trouver.
1: On arrive. Attention, le mec il traverse, ça peut l'écraser.
0: C'est pas grave, tu traces.
1: On allait en écraser, ouais.
5: Donc là tu vas à droite.
1: Ok, m'aider, on te récupère en antenne, bonne bourre à toi.
6: Ok, ciao, salut.
1: Ciao. Bon, Océane.
4: Oui.
1: On est quasiment arrivé, on rappelle qu'on est en direct dans ma voiture sur Fun Radio.
4: D'accord.
1: Max à la place du mort, au volant de la voiture, Olivier de la production et Rigo bien sûr derrière qui est en train de faire le chauffeur, d'expliquer un petit peu Monsieur Bison Futé.
5: Alors Olive, tu vas tout droit et là tu vas voir une rue en biais en face.
1: Et on arrive chez une auditrice qui s'appelle Océane, qui est en direct, hein, Océane, t'es toujours là?
4: Oui, bien sûr.
1: Et on arrive chez toi d'ici très peu de temps.
4: D'accord.
5: Voilà, c'est une rue en biais,
1: ouais.
5: Et ce sera une impasse qui est sur la droite.
1: D'accord.
5: Ce sera d'ailleurs la deuxième à droite.
4: Bingo.
5: Voilà, tu prends celle-là et c'est la deuxième à droite.
1: Et
5: là, on est au parc Montsouris.
1: Ce qu'on fait là, même on... Il faudrait faire des cassettes pour avoir Stern aux États-Unis pour qu'on lui envoie ce qu'on fait, parce que je suis sûr que ça lui tenterait de faire ça sur New York. Non, New York, il aurait peut-être envie de faire ça. Non? Bon, Manu, lui,
0: quoi,
1: Manu, je suis en train de noter.
5: Attends, c'est peut-être celle-là.
1: Sinon,
5: c'est une impasse,
1: si vous voulez nous appeler, bien sûr, et nous proposer des choses à faire pendant. Oh putain, c'est joli par là. Hein. 0803-08-5000, je sais pas si le standard est mort, à peau, si ça s'appelle encore un petit peu.
0: C'est moyen, c'est très très
1: c'est moyen.
0: Moyen.
1: Ah,
5: ça doit être ça.
1: Alors, bande de nazes.
4: C'est pour ça que je suis là.
1: Bon, alors, 0803-08-5000. Oh putain, mais t'habites où, toi? T'es friqué?
4: Écoute, tu verras.
1: Non, tu vis chez tes parents?
4: Non.
1: Ah d'accord, mais tes parents ont du pognon?
4: Non, pas spécialement,
1: d'accord, ok, mais c'est sympa par là. Oh, c'est la rue là ou pas? C'est une rue piétonne, c'est une petite rue pavée.
4: Ouais, voilà, exactement. Bah écoutez, je vais vous voir la fenêtre.
5: C'est celle qui est juste avant, on peut se garer là. Non,
1: mais c'est juste là. Alors nous on
4: arrive. Garez-vous peut-être en bas et puis vous montez.
1: Bah non, on va pas se garer haut, on va pas monter à l'étage avec ma caisse, ça c'est pas question.
5: On pourrait
1: mettre la voiture dans un ascenseur, ça c'est clair.
0: Océane, mais
1: pour dire que si vous voulez éventuellement venir faire les cons, toujours avec nous 0803 08 5000, on déborde un petit peu. Regarde là, tu peux te mettre là par exemple, ça c'est impeccable. Là, regarde juste là.
4: Si
1: je ne la bougie pas.
5: Entre nous.
1: Ah, tu fais ça proprement, sinon je le fais. Hein.
4: Et est-ce que qu'est-ce que vous voulez que je vous prépare là, pendant qu'on y est là?
1: Bah, pour moi, ça sera une pipe.
4: Oui.
1: Je vais me remettre à fumer, ça, je crois.
4: Hein? Oui, bien sûr.
1: Ok, puis non, mais rien. On va arriver, on va venir, on va passer parce qu'il y a déjà une heure, hein, mine de rien. Vas-y.
4: Bon.
1: Ah, tu me fais ce créneau, oh là là. Là tu sens
2: bien.
1: Oh là là.
2: Pas ta voiture.
1: On dirait, putain, Mimimati.
4: Ok, ben,
0: oh, bah non.
1: Mimimati au volant. Je ne sais pas. Quand tu es dans une mégane, on a l'impression qu'il est dans un bus.
4: D'accord.
1: Ok, non, mais tu restes là, toi, Olivier.
0: tu gardes la voiture, Olivier.
1: Bon, Olivier, si tu peux laisser.
2: Elle se ferme même plus.
1: Non, mais tu laisses un petit peu ouverte, mais comment elle se ferme plus?
4: Vous êtes dans la voiture, là, ou pas?
1: Voilà. Quoi?
4: Parce que là, je crois que je vous vois de la tête.
1: Tu nous vois, t'es où?
4: Moi, je suis en haut, là.
1: Parce qu'au combienième étage?
5: Non, mais c'est pas celle-là, c'est celle d'après.
1: Ah, c'est celle d'après, d'accord, ok.
0: Ça
1: elle est toujours aussi avec la voiture. Elle est toujours avec son parfum, c'est génial. Dire qu'on est en direct sur une radio nationale. Dire qu'on passe là dans toute la France. On passe dans toute la France et la Belgique, et nous. Qu'est-ce que tu fais? Ah, s'il y avait les warnings.
0: Oh là là.
1: Attends, il faut éteindre les warnings, là, sur le côté. Là, à la place du volant. Non, c'est à côté du. Attends, je vais le faire.
2: De merde.
1: Ah, tu l'avais mis là, je sais pas ce que t'as fait.
3: Le kiki donc, allez on y va, on appelle.
1: Ouais, dès que tu fais style que tu l'as.
3: Alors. On y va.
1: Non, je baisse la radio.
7: Oui ? Allô ?
3: Allô ? Allô, est-ce qu'il y a quelqu'un ? Oui, allô ?
7: Oui, je suis là, oui.
3: Bonjour.
7: Bonjour.
3: Vous allez bien ?
7: Ouais, mais par contre, moi j'étais en ligne tout à l'heure, hein. Je vous ai entendu tout, hein.
3: Alors, je vous appelle pour le kiki donc. À votre avis, qui c'est ? Alors, est-ce que vous écoutez la radio d'habituellement ? Est-ce que vous êtes fidèle à notre émission ?
7: Ben, j'écoute pas souvent, moi, parce que moi, avec le
3: travail... Ah bien, est-ce que vous connaissez, bien entendu, le mot de passe ?
7: Qui est quoi, Chancho ?
3: Ah non, là, nous appelons pour un autre jeu.
7: Non, parce que moi, c'était un, c'est pour Johnny. Non, là, je vois pas qui ça peut être. Pas du tout.
3: Alors, ce n'est pas grave ? Nous allons vous donner un indice. C'est une couleur. C'est la couleur de la pomme.
7: Verte ?
3: Eh oui, c'est l'indice vert. Alors attention, on remet un petit peu de sable dans le sablier. Que nous retournons, voilà qui il est fait. Alors, à votre avis, qui donc ?
7: Une négresse verte ? Une négresse verte ? Merde.
3: Ah, c'est pas la bonne réponse, malheureusement.
7: Merde.
3: Dépêchez-vous, le temps s'écoule.
7: Merde, ça peut être. Merde, je vois pas du tout.
3: Oh, là, la musique s'écoule, on ne l'entend plus, malheureusement. Aïe. Vous nous écoutez régulièrement quand même ?
7: Bah, non, parce que moi, je travaille, voilà.
3: Vous écoutez la radio à quelle heure ?
7: Bah, l'après-midi, moi, surtout, parce que moi.
3: Très bien, l'après-midi, donc vous nous écoutez, génial.
7: Ouais.
3: Hein, c'est fabuleux. Mmh. Hein, vous aimez bien tous les 45 tours qui passent sur l'antenne ?
7: Oui, c'est bien.
3: Très bien. Alors attention, deuxième indice. Est-ce que vous avez écouté l'indice de cet après-midi ?
7: Non, pas du tout. Cet après-midi, j'étais parti.
3: Alors, vous avez le droit, bien entendu, à utiliser un joker. Est-ce que vous l'utilisez ?
7: Oui, je vais le prendre. Hein.
3: Alors, vous le prenez. Vous connaissez bien entendu la règle du jeu. Vous n'avez pas plus le droit à 4 jokers. Donc, on peut considérer que vous utilisez donc le premier. Donc, il en restera plus que 3. Le joker et la question est la suivante. Je suis plusieurs ou je suis seul ?
7: Plusieurs ?
3: Eh oui, c'est la bonne réponse. Alors, à votre avis, qui donc ?
7: Qui sont plusieurs ?
3: Alors,
7: c'est
3: bonne réponse. Pardon ? Ah non, mais vous êtes pas loin là.
7: Hein.
3: Alors, vous utilisez un autre joker ? Vous utilisez un autre joker ou pas ?
7: Bah ouais, on verra.
3: Alors, nous utilisons donc un deuxième joker. L'espace est tensartiel. L'espace est tensartiel. Je suis une.
7: Le temps ?
3: Qui brûle. Non, mais ça, c'est quelque chose qui brille la nuit.
7: L'étoile.
3: Eh oui, c'est une bonne réponse.
7: L'étoile verte. L'étoile verte.
3: Alors.
7: Les étoiles vertes. Non. Pas l'étoile verte, hein, c'est pas ça. L'étoile verte, mais un.
3: Là, malheureusement, le temps est écoulé. Troisième indice, c'est ce que vous voulez, le troisième joker.
7: Bah oui, on va le prendre, on verra, ça va peut-être nous aider un peu plus.
3: Alors, vous avez trouvé vert.
7: Oui.
3: Et le mot étoile.
7: Mmh.
3: Alors, à votre avis, si je vous dis, le fermier en vend deux. Le fermier en vend deux.
7: Des vaches.
3: Et c'est une bonne réponse. À votre avis, qui donc?
7: Non, c'est pas les vaches vertes, c'est pas les négresses vertes, des fois. Non.
3: Ah, ça chauffe, hein.
7: Ouais, c'est pas les négresses vertes.
3: Ah, vous êtes pas très très loin. Attention, je peux pas vous aider de plus, sinon ça va être de la triche.
7: Ah bah oui, c'est pas les négresses vertes.
3: Et vous pouvez vous faire aider derrière, j'entends qu'il y a du monde derrière.
7: Oui, je suis pas tout seul.
3: Eh bien, faites-vous aider, regardez dans le dictionnaire, ça va être très simple.
7: On n'a pas de dictionnaire en plus, on l'oublie à la maison. Gold. Gold.
3: Pardon.
7: Gold, pas gold.
3: Ah, allô.
7: Oui.
3: Oui, c'est...
7: Gold.
3: Ah non.
7: Hein.
3: Alors, à votre avis, qui donc?
7: Indochine.
3: Non.
7: Rita Mitsuko, non.
3: Ah, ce n'est pas un groupe, hein.
7: Hein? Si, ils sont plusieurs, alors, ils sont plusieurs. Merde.
3: Ah là là, vite, vite, vite, il n'y a plus de sable dans le sablier.
7: Merde, je vois pas du tout.
3: Je suis désolé. Heureusement que vous n'avez pas encore utilisé votre quatrième joker.
7: Bah, je vais le prendre et puis on verra. Bon.
3: Alors, vous prenez le quatrième joker. Dernier indice, Fred. C'est le dernier indice. Alors, soyez bien attentifs. Vous écoutez bien entendu la radio régulièrement. Vous nous écoutez plus particulièrement l'après-midi. À votre avis, quel est l'indice de ce matin?
7: Personne.
3: Oui.
7: Personne.
3: Alors, pour vous aider, il a chanté Pour le plaisir en 1983. C'est une bonne réponse. Ça vous donne un indice supplémentaire. Alors, à votre avis, qui donc?
7: Alors, attends. C'est pas Johnny quand même. Bernard
3: Bernona,
7: il a
3: choisi. Il me reste plus que 30 secondes. À votre avis, qui donc?
7: Starmania, non?
3: Non, malheureusement, ce n'est pas la bonne réponse. Ah, attendez, j'ai cru entendre que vous m'avez dit.
7: C'est pas Rita Mitsuko?
3: Ah, non.
7: Ça ressemble à Rita Mitsuko.
3: Alors, à votre avis, Fred, vous pouvez vous faire aider. À votre avis, qui donc?
7: C'est pas quand même pas... C'est pas
3: Zouk
7: Machine?
3: Ah, attendez, vous m'avez dit?
7: Zouk Machine?
3: Zouk... Non.
7: Merde. C'est pas Dick Rivers? Non.
3: Pas Dick Rivers, malheureusement. Mais Dick Rivers, je pense que vous en êtes pas très très loin.
7: Merde, Dick...
3: Et pourtant, la musique que nous vous mettons derrière devrait quand même pas mal vous aiguiller.
7: Bah oui, justement, je la connais, mais d'où? J'arrive pas à le savoir, justement. J'arrive pas à me
3: mettre. La musique d'un film américain. Avec.
7: Non,
3: avec Dustin Hoffman.
7: Dustin Hoffman, Dustin Hoffman. Dustin Hoffman avec cette musique-là.
3: Aïe, j'ai bien peur, Fred, malheureusement, que bon, malgré votre fidélité, je sais que vous nous écoutez régulièrement, malheureusement, malgré les 4 jokers que vous avez utilisés,
7: non, je peux pas le savoir.
3: Alors, on avait le mot vert, le mot étoile, le mot vache et Herbert Léonard. Et il fallait trouver un nom de groupe.
7: Ah ouais,
3: c'était effectivement, quand je dis que vous n'étiez pas loin, c'est-à-dire qu'effectivement c'était un groupe français.
7: Mmh.
3: Et vous ne l'avez malheureusement pas trouvé.
7: Ah non, ça fait.
3: Le groupe, c'est les Goulons.
7: Mais comment? Les Goulons? Ça ne dit rien. Non, là, je connaissais pas du tout.
3: Alors c'est normal, juste un groupe qui n'a pas sorti de disque.

0: qui a été monté par le fils d'Hervé Léonard.
1: Oui.
0: Ça, vous le saviez, je pense. Hein, c'est sur l'émotion. Oui. Ce sont des choses qui... Vous savez, vous en souvenez, ça vous dit quelque chose?
1: Bah, vaguement, quoi.
0: Mais ça me rappelle quand même quelque chose. Alors, à votre avis, qui donc? Pourquoi le vert, l'étoile et la vache?
1: La couleur?
0: Le vert, la couleur.
1: Oui.
0: C'est une bonne réponse.
1: Les vaches, le fermier? Non, les vaches, les champs?
0: Les vaches, les champs?
1: Champs,
0: oui.
1: Champs, les étoiles.
0: Alors, les étoiles...
1: Le ciel?
0: Non.
1: Les étoiles...
0: Ah, à votre avis, qui donc?
1: Les étoiles, mince. Les étoiles, les...
0: Alors, bon,
1: Alors,
0: pour les étoiles, voilà, vous avez le droit à 4 jokers.
1: Voilà,
0: vous le savez, vous connaissez que vous avez le droit à 4 jokers.
1: Voilà, c'est pas la Voie lactée, les étoiles, Voie lactée.
0: Ah non, alors, vous utilisez votre joker?
1: Bah ouais, je vais prendre, mais...
0: Alors, le joker bonus... Attention, allez, pour vous aider, on vous rajoute normalement cette musique qui devrait quand même beaucoup vous aiguiller. Hein.
1: Bah ouais, ouais.
0: C'est un film qui a été fait avec Dustin Hoffman et Clint Eastwood.
1: Pour une poignée de dollars. Pour une poignée de dollars? Pour une poignée de dollars?
0: Ah, là, vous vous trompez, c'était avec Stallone.
1: Ah merde.
2: Ah ouais, merde.
1: Bah alors, quoi, avec Clint Eastwood, putain, j'adore le film. Je vois pas. Mais c'est pas celui qui est Harry, des fois.
0: Ah! Vous m'avez dit, pardon?
1: Comment t'as dit? Harry, là.
2: Inspecteur Harry.
1: Inspecteur Harry?
0: Ah non, non, non.
1: Bien, c'est avec un singe, je crois.
0: Avec un singe?
1: Oui, avec un singe!
0: La planète?
1: La planète des singes.
0: C'est une bonne réponse! Clint Eastwood avec Dustin Hoffman dans La planète des singes. Le feuilleton, bien entendu, hein. Écoutez, j'ai peur que la musique vous déconcentre, je vais l'arrêter, je vous laisse, on vous écoute. Et vous pouvez éventuellement discuter avec votre famille.
1: Ok. Ah,
0: excusez-moi, c'est peut-être pas la famille, non?
1: J'ai ma copine puis un copain, quoi.
0: D'accord. Eh bien, écoutez, on peut vous écouter, il faut qu'on vous entende, mais vous avez le droit à 30 secondes pour entre vous choisir un mot.
1: Alors, attends, père, planète des singes.
0: Vous pouvez vous faire aider, demander derrière. Non, mademoiselle, si vous voulez, vous pouvez aider votre mari. Hein. Allez, il vous reste encore 25 secondes.
1: Oh, mais bon. Non plus, je vois pas non plus. J'arrive pas. J'ai beau chercher, tourner en rond. Couleur vert.
0: Mais ne tournez pas en rond, concentrez-vous.
1: L'étoile. Je suis concentré carrément sur le bout de papier, j'essaie de voir quelque chose.
0: Alors regardez bien, si vous regardez bien l'écriture du mot vert, du mot étoile et du mot vache, ainsi que Herbert Léonard.
1: Vert.
0: Si je vous dis les goudrons.
1: Attends.
0: Regardez, peut-être que vous pouvez faire. Et vous pouvez peut-être former des mots avec les lettres de chaque mot.
1: Oui.
0: Ah, à votre avis, Fred, je vous pose la question en toute simplicité.
1: Oui, attends, oui.
0: Qui donc?
1: Vert.
0: Je vous rappelle que ça se passe en direct, hein? Alors, il y a quand même.
1: C'est quoi ça, c'est Clint? Ok, c'est espace, alors attends, c'est couleur, merde, la planète.
0: Attention, il ne vous reste plus que 23 secondes.
1: Ça va pas, vert, V, E, non, V, E.
0: Ah là, j'ai peur que ça soit trop tard. Vous l'avez entendu, Fred, vous êtes un fidèle de l'émission. Le gong veut dire que malheureusement.
1: Hein, j'essaie de réunir tous les mots, toutes les premières lettres de mots.
0: Je sais bien, Fred, que nous n'avons pas pu vous laisser énormément de temps, je le reconnais.
1: Ça, c'est vrai.
0: Nous sommes un petit peu pris par le temps. Hein. C'est dommage. Écoutez, je vais essayer de voir du côté du standard si éventuellement quelqu'un pourrait... est-ce qu'on a quelqu'un?
3: Il y a Vincent.
0: Alors, éventuellement Vincent pour aider Fred. Fred, tu es toujours là, hein?
1: Oui.
0: Alors, Vincent, bonsoir.
4: Bonsoir.
0: Alors, à votre avis, qui donc?
4: Eh bien, qui donc? Moi, je dirais mouton.
0: Eh bien, oui. Le mouton.
4: C'était forcément ça.
0: C'était le mouton. Vous avez trouvé tout de suite ou vous avez quand même du mal? C'est grâce, en fin de compte, à tout ce que Fred a pu vous aiguiller.
4: Voilà, exactement. Parce que, en fin de compte, quand on regarde bien, rien que le rapport avec Étoile, c'est le petit prince. Dessine-moi un mouton.
0: Voilà. Alors maintenant, on va Fred.
1: Oui.
0: Ce qu'il fallait comprendre, c'est que, bien entendu, la vache...

0: meilleure amie, c'est quand même la meilleure amie du mouton.
1: Oui.
0: Hein?
1: Oui.
0: Que le, avec le mouton, on en fait bien entendu de la.
1: De la viande.
0: Pardon. Mais non, de la laine.
1: De la laine, oui,
0: et la laine peut avoir plusieurs couleurs, dont,
1: oui.
0: dont
1: la couleur verte de la laine, la laine, oui.
0: Voilà, du mouton. Et bien entendu, c'est l'étoile du berger.
1: J'avais cité.
0: Oui, non, mais oui, mais oui, mais oui, mais il faut aller trouver le mot. Et l'étoile du berger, c'est bien entendu l'étoile du
1: mouton.
0: Et voilà. Et puis, bien entendu, on sait que Herbert Léonard, qui a son fils, qui a monté un groupe qui s'appelle Les Goudrons, hein, qui va sortir un album bientôt, vit à la campagne, dans une ferme. Donc, le rapport avec la vache, les moutons, le ver et les étoiles.
1: Voilà.
0: Écoutez, Fred, désolé, mais malheureusement, vous ne pourrez pas repartir avec cette boîte de jeu. En tous les cas, nous avons été ravis de notre côté d'avoir pu passer un agréable moment. Et juste avant, quand même, nous tenons à vous féliciter par l'intermédiaire de notre président de la radio qui est là ce soir, par hasard à la radio. Allô?
2: Allô?
0: Oui?
2: Oui?
0: Fred?
2: Ouais?
0: Ah bah alors, Fred de l'ami?
2: Ouais.
0: Fred de l'ami?
2: Oui?
0: De l'ami, l'ami. Alors, à votre avis, qui donc?
1: Le Frédéric de Trilport?
2: Ouais.
1: Hein?
2: Ouais.
1: Et dis donc, ouais, je t'appelle là tout à l'heure, vous m'avez appelé. Mais je vous entendais exactement, hein, j'avais tout cité, tout, j'avais tout sur la ligne. Hein.
0: Alors attendez, parce que là, ce n'est pas le même jeu. Vous appelez pour une. Là, vous parlez d'un jeu d'une radio concurrente.
1: Ah bon?
0: Alors, à votre avis, qui? Et à votre avis?
2: Je
0: qui
2: comprends, mais...
0: Qui donc?
1: Mais c'est Frédéric, c'est pas mon collègue de travail?
0: Non, pas du tout. Vous vous trompez.
1: Ah bon?
0: Qui donc, à votre avis?
1: Fred, c'est qu'il habite pas Trilport?
0: Non, ce n'est pas le Fred de Trilport, c'est une surprise, c'est un ami d'enfant, enfin, c'est plus de la famille.
1: C'est pas Fabrice Giraud, des fois, Frédéric. Un ami, un copain d'enfance.
0: C'est pas Frédéric, c'est quelqu'un qui est de votre famille.
1: C'est pas Cyril François?
0: Non.
1: C'est pas mon père? C'est pas François mon père, des fois, non?
0: Ah!
1: C'est pas mon père?
0: Ton frère?
1: Mon frère, peut-être?
0: Non!
1: Cyril?
0: Non.
1: Ma mère, Annie?
0: Non!
1: Ma copine?
0: Alors, écoute bien la voix de l'invité mystère.
3: Ouais, allô, tu m'as pas reconnu?
0: Alors?
1: C'est Fabrice?
0: Pardon?
1: Fabrice Giraud?
0: Non.
1: Fabrice?
0: Alors à ton avis, Fred?
1: Qui donc? C'est pas Stéphane?
0: Non.
3: C'est pas Stéphane, hein.
1: Eric?
0: Alors,
1: c'est pas Eric?
0: Un petit indice pour t'aider, Fred, parce qu'il me l'a dit hors antenne, ce n'est pas la voix mystère qui va le dire l'indice, c'est moi qui vais te le donner. Il t'a rendu cocu trois fois.
1: Il m'a rendu cocu trois fois. C'est Stéphane.
0: Ah, c'est un jeu de mots, hein, tu comprendras, hein, c'est de l'humour. Hein.
1: C'est Stéphane.
0: À ton avis?
1: C'est Stéphane.
0: C'est Stéphane.
1: Enfoiré,
2: c'est toi
1: qui t'avais, Stéphane Giraud?
0: Ouais, c'est Stéphane Giraud.
1: Oh, enfoiré, celui-là, je n'y attendais même pas. Attends.
0: Alors c'est la radio. C'est la radio de mots pour le Kiki donc, qui t'appelait avec l'invité mystère, les jeux mystérieux. Et malheureusement, nous ne pouvons pas t'offrir puisque tu as épuisé tes 4 jokers.
1: Ah ouais.
0: Mais nous avons pris plaisir, en tous les cas, d'avoir passé un agréable moment en ta compagnie. Et en tous les cas, bon, écoute, tu es fidèle de la radio.
1: Ouais.
0: Hein, tu nous écoutes sur 108.7, hein, régulièrement l'après-midi.
1: Ouais.
0: C'est Mot Local qui t'appelle. Hein, c'est Mot, la radio Mot Local.
1: Ouais.
0: Et qu'est-ce qu'on on te souhaite en tous les cas, bonne continuation pour la suite.
1: Ouais.
0: Et bah, mille fois merci d'avoir appelé.
1: Mais non, c'est normal. Alors, au revoir.
0: Hein?
3: Allô?
1: Ouais. Oui?
3: Allô?
1: Oui.
0: Ah, c'est la voix mystère.
1: C'est Stéphane, ça, comme toujours.
0: Ah, Stéphane, on t'a reconnu.
3: Oui, tout à fait.
1: Alors Stéphane, qu'est-ce que tu fous là? Tu dors pas encore?
3: Comment?
1: Il dors pas encore, Stéphane?
3: Non.
0: Allez, pour t'offrir quand même le petit pins de la radio Mot Local, une petite histoire drôle.
4: Laquelle?
0: Alors, raconte-nous une petite histoire drôle.
3: Raconte l'histoire de Toto, là.
1: Laquelle? De Toto derrière les chiottes?
0: Allez, vas-y.
3: Ah ouais, vas-y, elle est trop bonne.
1: Tu connais Toto, celle qui est dans les WC?
0: Non.
1: Non, bah, moi non plus, il avait fermé la porte.
0: Alors là, ça mérite presque le pins. Ouais, la deuxième histoire, et le pins, il est pour toi.
1: Ouais, et dis donc, et tu connais celle avec c'est Tarzan, il va dans une infirmerie, enfin dans une infirmerie, moi, comment ça s'appelle? Dans une pharmacie.
0: Ouais.
1: Alors Toto, il a eu une vouloir capote pour faire le bon Jeanne. Il a rien, bon, mais il achète la dame, il donne la capote. Hein?
0: Ouais.
1: Déjà, Tarzan, il repart, tout content. Le lendemain, il revient, Tarzan passe son temps, Tarzan fort, capote, boum. Alors, c'est pas bon, la dame, il fait bon, elle lui ordonne une autre.
0: Ouais.
1: Pareil, le lendemain, il revient, Tarzan pas content, Tarzan fort, capote, boum. Oh, il en a marre, c'est pas possible, la dame, elle en a marre.
0: Ah oui.
1: Elle fait bon, elle va derrière le magasin pour une vieille chambre à air.
0: Oui.
1: Elle prend son air, elle marque tout, elle donne à Tarzan. Bon, puis après, Tarzan, il ressemble à continuer gentiment. Alors, Tarzan, après, le lendemain, Tarzan, il revient. Tarzan, content, qu'importe faute, Jeanne, boum.
0: Très bien, donc Fred, malheureusement, tu ne peux pas repartir avec ce pins. Je suis désolé. Ce n'est que partie remise, d'accord ? Hein ? Nous te souhaitons une agréable après-midi, une très bonne matinée, et puis je pense que tu resteras fidèle à mon local. Hein.
1: Oui.
0: D'accord ?
2: Oui, il n'y a pas de problème.
0: Eh bien, on vous embrasse.
2: Au revoir.
0: Vous pouvez vous dire au revoir à la voix mystère.
1: Allez, au revoir Stéphane, à la prochaine.
0: Fred,
1: ouais.
0: Mille excuses pour le jeu du Kiki donc.
1: C'est pas grave.
0: Mais attention, à chaque coin de rue peut apparaître le Kiki donc, sois très vigilant. Et il est possible qu'un de ces quatre nous te rappelions une nuit pour rejouer au Kiki donc.
1: D'accord.
0: Ok, sois un peu plus attentif et achète-toi un quid.
1: D'accord.
0: Super. Au revoir.
1: Au revoir, à la prochaine tout le monde.
2: Au revoir.
1: Bisous.
0: Au revoir les amis.
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0: Non, non, non.
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6: Salut Digifil, salut à toi, tu vas bien gros?
7: Ouais, toi ça va bien, bienvenue à tous sur Fun Radio, il est tout juste 8h20, j'espère que vous êtes en pleine forme.
6: Bah vous j'espère aussi.
7: Alors ce week-end, bien entendu, vous allez pouvoir vous éclater comme des bêtes, bien entendu, sur les discothèques et sur les pistes de danse.
6: Dance floor, ok.
7: Bon, on appelle ça les dance floor également, bien entendu, mais ça c'est pour les connaisseurs quand même. Hein.
6: Ouais, comme nous.
7: Alors très bien, j'espère que vous allez vous éclater comme des bêtes.
6: Ouais.
7: Alors on va vous expliquer effectivement les différentes façons de camoufler un mix raté, ça c'est surtout pour les DJ.
6: Ouais, les débutants, on peut
7: et
6: dire.
7: Et vous, quand vous êtes sur les dance floor, des fois vous vous rendez pas compte des petites technique qu'il peut y avoir pour le DJ.
6: Ouais, c'est clair, parce que le DJ, bon, des fois, il est pas bien, il est malade, on peut le dire.
7: C'est vrai, des fois, ça peut arriver, comme ça, il a bien, pas bien mangé, tout ça, puis bon, il a pas le feeling du tout. Alors, imaginez que vous êtes dans une club discothèque, quand même, club discothèque, et que, par exemple, votre disque jockey, effectivement, mixe comme un pied, qu'il a pas de micro pour pouvoir camoufler son mix raté, écoutez, ça donne ceci.

0: peux l'entendre, c'est pas terrible.
1: C'est pas terrible du tout.
0: C'est même tout naze. Et là, le DJ, il est pas crédible, hein, DJ Smash.
1: Oh bah là, c'est du lâcher, hein. Je veux dire, c'est carrément. J'ai un club discothèque, moi personnellement, je vais en club discothèque, je vois un truc comme ça.
0: Moi, j'ai déjà vu.
1: Je peux devenir extrêmement violent.
0: Ah bah là, moi, je vais voir le patron directement.
1: Voilà, moi aussi.
0: Parce qu'il faut respecter la profession.
1: Bien sûr, alors vite, on va faire très vite quand même. Donc, effectivement, il y a deux possibilités de pouvoir camoufler un mix correctement si vous êtes DJ ou si vous êtes sur le point de vouloir l'être. Alors, quels sont-ils, DJ
0: Premièrement, DJ Smash, mais il faudrait que tu aies un compère. Tu vois, un autre DJ avec toi.
1: D'accord.
0: Qui se trouve quelque part dans la boîte.
1: Ou alors carrément un light show, vous avez un light show.
0: Voilà, ou un light show.
1: Un collègue et tout qui pourrait éventuellement disperser le mix raté. Démonstration, c'est parti, attention, on y va. Bien. Avec la discothèque, j'espère que tout va bien pour vous ce soir. On s'éclate comme des bêtes en tous les cas. Tout le monde est bien sur la piste. Tout le monde est bien sur la piste. Attention, ça va mixer. Voilà. Ouais, est-ce que Stéphane est dans la salle?
2: Ouais, je suis là.
1: T'es où?
2: Ouais, je suis sur la gauche, à côté du podium, là, tu vois, là.
1: Ok. Ouais, pour l'instant, tout va bien, c'est super. Hein. Apparemment, au club discothèque, c'est un petit mix, quand même. Non, ça va, ça fait un petit mix comme ça, j'ai envie de vous faire plaisir, c'est assez hype. Hein.
0: Là, on peut dire DJ Smash, mais que ça passe bien.
1: Ah oh bah là, carrément, je veux dire, là, le mec, carrément, il a la complicité, bien entendu, c'est un petit peu comme un hold-up.
0: On n'a rien vu.
1: Il a un complice, et comme ça, il a fait passer son mix raté, qui allait commencer à partir en catastrophe, comme le premier, il a réussi à le camoufler.
0: Ok, deuxième
1: possibilité.
0: Voilà, c'est d'avoir des jingles.
1: Alors, par exemple, vous n'avez effectivement pas de light show, vous n'avez pas les moyens, vous n'avez pas de complice, et bien, effectivement, vous avez les jingles, écoutez, démonstration, c'est parti. On s'éclate comme des bêtes, 8h23, bien entendu, sur la piste de danse, c'est les afters. Attention, ça va mixer dans tous les sens, écoutez bien ce riff, Eric.
3: Le ma kumba avec DJ Guillaume.
1: Avec DJ Guillaume, bien entendu, on platine comme ça du ma kumba pour vous faire plaisir. J'espère que tout va bien pour vous, bien sûr. 8h23, on s'éclate comme des bêtes sur la piste de danse.
0: Et là, comme on pourrait dire, DJ Smash, c'était nickel.
1: Ah bah oui, là, c'était carrément nickel, on peut dire c'était carrément béton armé.
0: Voilà.
1: Donc ça, c'est plutôt bon esprit.
0: Ouais.
1: Donc les jingles, éventuellement un compère ou quelqu'un, ou alors vous baisez le son. Ou alors il y a peut-être une dernière petite démonstration extrêmement rapide.
0: Vas-y,
1: peut-être que DJ Phil n'était peut-être pas au courant. Ah mais je vois qu'il y a une jolie demoiselle, elle va venir chercher sa peluche, elle vient. Ouais, tu peux venir ma bébé. On n'a rien vu du tout. Mais la magie, c'est ça aussi. Hein.
0: C'est clair.
1: Ah voilà, donc il y a plusieurs possibilités. Il y en a une autre également, si tu me permets.
0: Bah dépêche-toi,
1: j'ai gardé la chambre d'écho. Oui, mais il est tout blanc, le garçon, là. Et va venir chercher sa peluche. Il y en a quand même un sacré paquet. Hein.
0: Moi, je suis d'accord avec toi.
1: Alors, il y en a encore une dernière, si tu me permets.
0: Non, je te permets plus, on va passer directement à l'hommage.
1: Oui, il est tout beau le vieux monsieur là. Il a vu changer sa peluche. Voilà, etc. On voudrait quand même dire un dernier petit truc quand même, club discothèque à 8h25 sur fin de radio avant de se quitter.
0: Oui.
1: C'est qu'avec DJ Phil et DJ Smash, on a un collègue de travail qui travaille depuis plus de 15 ans dans le Cher.
0: C'est
1: dans le Cher.
0: Dans une super boîte.
1: Et il y a eu un petit problème.
0: Ce week-end.
1: Ouais, qu'est-ce qui s'est passé?
0: Bah en fait, je peux te dire franchement, DJ Smash, je crois que le DJ a sauvé la vie d'une nana.
1: Voilà, le DJ a sauvé la vie d'une nana, elle était prise de panique,
0: ouais.
1: Il lui a mis le morceau qu'elle avait envie d'entendre directement. Du coup, on en a fait un petit hymne.
0: Ça lui a remonté le moral et je pense que c'est l'hymne maintenant des DJ.
1: Voilà, donc je pense que si vous avez envie bien sûr de vous éclater club discothèque, ça c'est l'hommage, hein, bien entendu, last night the DJs of my life, en gros.
0: Bah normal.
1: Ah, voilà, donc il dit par DJ Fish, je te souhaite un bon week-end.
0: Et toi tu vas où ce week-end?
1: Je vais aller du côté du Milord à Nantes, je vais aller m'éclater club discothèque techno, je sais pas comment je vais m'en sortir mais ça va être la merde. Hein.
0: Ça va être bien, j'ai confiance en toi.
1: Ouais, y'a pas de problème.
0: Moi je te souhaite une bonne
1: club discothèque 8h25, dans un instant ça sera Ginny en direct de Cannes, on s'éclate. Hein. Entendu directement destiné que vous pouvez composer quand vous en avez envie. Donc si vous en avez envie, bah faites-le, ne vous gênez surtout pas une seule seconde. On a Christelle donc qui a été très patiente, 22 ans de Saint-Malo.
4: Oui.
1: Alors Christelle, j'ai bien peur. Bon, c'est vrai que là il y a peut-être des gens qui viennent seulement de t'entendre, mais tout à l'heure on a discuté très brièvement avant la pause de ton sujet de ce soir et j'ai peur que tu aies déjà tout dit. Donc il va falloir que tu nous remémorises ce que tu nous as dit tout à l'heure et que tu rentres un peu plus dans les détails.
4: Je remémorise.
1: Donc il y a quelques temps, tu m'avais appelé parce qu'on t'avait offert un god, c'est ça?
4: Ouais, voilà.
1: Un copain pour un délire, c'était ça?
4: Oui, pour un délire, oui.
1: Bon, ensuite on avait discuté d'autres sujets, t'avais donné ton nom de famille sur l'antenne, on était tombé sur ton nom.
4: Voilà.
1: Des gens regardaient sur Minitel et ont récupéré ton adresse et depuis,
4: voilà.
1: Et depuis ces gens-là t'envoient des gods.
4: Voilà. Bon. Mais bon, auparavant, faut dire que j'en ai rencontré quelques-uns.
1: De God?
4: Non, oui, bah aussi, bah maintenant je suis
1: mais
4: en
1: tu
4: face
1: les...
4: de tous les jours maintenant les God.
1: C'est vrai, mais est-ce que tu les utilises?
4: Non,
1: jamais.
4: En fait, c'est une... Non, ils sont vraiment costauds quand même.
1: Ils sont costauds.
4: Costauds,
1: d'accord.
4: Très costauds.
1: Très costauds.
4: Et donc, non, mais bon, auparavant, donc, je reste discuter avec les personnes, quoi. Bon, je trouve ça sympathique et marrant à la fois, quoi.
1: Mais t'en as rencontré, donc, de ces fameux auditeurs qui t'ont envoyé.
4: Et alors? Ceux qui me paraissaient à peu près potables, entre guillemets.
1: Tu veux dire potables ou pas trop fous dans leur tête?
4: Pas trop fous dans leur tête, voilà.
1: Il y en avait des tarés?
4: Oui, et bah le problème, oui, c'est que même les moins fous, à mon premier regard comme
1: ouais,
4: ça,
1: ouais.
4: ils étaient très très cinglés, donc j'imagine les autres, ceux que j'avais.
1: C'est vrai que c'est très dangereux.
4: De suite, quoi.
1: Ouais, et alors, donc raconte-moi, qu'est-ce que tu vas me dire là-dessus?
4: Donc j'en ai rencontré, oui, quelques-uns. Donc le premier, sympathique au téléphone, quoi. Donc j'arrive dans le troquet. Bien sympa, quoi, normal.
1: Mmh.
4: Et donc, je vois cette personne. Déjà, je ne m'attendais pas du tout à ce genre de personne. Il m'avait dit qu'il était, il avait 26 ans. Et là, je ne voyais personne de cette tranche d'âge, quoi, dans le café. Donc, j'arrive au bar.
1: Mmh.
4: Et là, il y a une personne toute seule. Je demande par hasard si c'était pas le prénom de cette personne. Il fait oui, c'est moi et tout. Je suis d'accord, bien. Là, déjà, on est mal.
1: Mmh.
4: Il avait 26 ans, d'accord, mais il était vraiment très jeune, dans sa tête, pas très bien non plus, du style, quand je t'entendais à la radio.
1: Et donc lui, t'avais offert un god?
4: Lui, non, par la suite.
1: D'accord.
4: Je suppose que ce soit lui, ouais.
1: Mm-hmm.
4: Et donc, à mon avis, ça a dû se savoir de bouche en oreille, avec ses potes ou son cercle de potes.
1: Ah, de chat en cul, tu veux dire, pour un god.
4: De chat en cul, comme tu dis,
1: ouais.
4: Ça a dû se savoir.
1: Ouais.
4: Et résultat, j'en ai reçu,
1: combien?
4: Par la suite, quoi.
1: Combien t'as de god aujourd'hui chez toi, grâce
4: là,
1: à...
4: J'en ai 5 vrais de vrais. Et il y en a un qui a sculpté la chose, c'est en pâte à sel, je suppose que c'est la pâte.
1: Donc t'en as 6, mais vraiment véritablement 5 que tu pourrais t'en fournir. Pas forcément que dans le derrière, c'est un god, c'est pas fait que pour ça non plus, hein. C'est fait pour les longues soirées d'hiver.
4: Voilà. Et les rues par chez nous.
1: Ouais. Et donc voilà, donc c'est ça l'histoire, Christelle. Passionnant.
4: Voilà.
1: Passionnant. Ah, Saint-Malo, sa vie, hein.
4: Non, attends, heureusement que non, j'étais pas à Saint-Malo à l'époque, quoi.
1: Ah, bah, d'accord, parce que je me disais, trouver un god à Saint-Malo, ça doit être dur, hein.
4: Non.
1: C'est faisable de trouver du god à Saint-Malo?
4: Oh oui, une fois, on avait fait un délire avec une amie.
1: Ouais.
4: On avait essayé d'aller dans un sex shop.
1: À Saint-Malo, il y a des, pas dans la vieille ville, alors?
4: Oui, dans Intramuros, il y a des sex
1: shops. C'est pas vrai. J'ai jamais vu ça, tiens. Oui. Je suis allé deux fois.
4: La rue.
1: Ah je veux bien, ouais.
4: D'accord.
1: C'est quoi la règle? Tu peux nous la donner là? Tu la connais la rue? La rue, l'adresse?
4: Non, la rue, non, je connais pas.
1: Quel dommage.
4: Mais bon, voilà.
1: Bon, s'il y a quelqu'un de Saint-Malo qui est prêt à nous donner l'adresse ou en tous les cas de se déplacer, carrément d'être devant dans la petite rue, c'est joli, Saint-Malo, c'est tout beau.
4: Ouais. Et donc, pour continuer.
1: Oh oui.
4: Donc on arrive dans ce sex shop et
1: t'avais un petit sas
4: et un rideau rouge sur la droite.
1: Mm-hmm.
4: Bon, qu'est-ce qu'on fait? Nous on ouvre le rideau, puis on voulait déconner, voir déjà les gens qu'il y avait là-dedans. Et en fait, on a eu un espèce de nazi qui a ouvert le rideau. Mais hyper grand, vraiment pas aimable. Il nous a fait, qu'est-ce que vous voulez faire, vous? On vient regarder vos différents ustensiles.
1: Ouais.
4: Et là, il nous a répondu en nous claquant le rideau au nez, si je puis dire. C'est pas amusé ici, cassez-vous.
1: D'accord.
4: Donc, on avait pas profité de l'emploi. Donc après, on s'est dit, on reviendra avec truc en cuir, bouche bien pulpeuse et tout.
1: D'accord, vous ne l'avez jamais fait?
4: Non, pas encore, mais ça va pas tarder. Ce soir, tiens.
1: Christelle, tu ne vas pas bouger.
4: Oui.
1: Car j'aurai également besoin de tes services, de tes témoignages avec Marine qui patiente également. Donc, je vais te laisser avec elle hors antenne. Je vais accueillir Sophie. Une fois que j'aurai terminé avec Sophie, je lui demanderai également de rester avec nous et avec toi, Christelle et Marine. Je vous parlerai du baiser sur la bouche, d'accord?
5: Juste le temps d'un B,
1: effectivement. C'est le copain Christelle qui est là?
4: C'est celui qui m'a offert le premier god.
1: D'accord, ok, très bien. Tu vas lui demander de fermer sa gueule et à la rigueur, tu lui fous le god dans la bouche. Dans la bouche, voilà.
4: Une baguette à défaut, là.
1: D'accord, ok. Tu ne quittes pas, Christelle, on te retrouve dans un instant, d'accord? On va accueillir donc Sophie, 22 ans de Neuilly. Sophie, je t'écoute.
6: Oui, donc je voulais te demander comment s'était passé ta Saint-Valentin.
1: Pourquoi? Elle s'est passée comment pour toi?
6: Ah, très calme.
1: Très calme, c'est-à-dire?
6: Avec une amie.
1: Alors c'est déjà pas mal.
6: Uh-uh.
1: Mm-hmm.
6: Et toi?
1: Voilà.
6: Quoi?
1: Mais rien, il s'est rien passé. J'étais avec une copine.
7: J'étais avec Philippe.
1: qui est venu dîner chez moi avec trois copains. Enfin, quoi, il y avait Philippe, Cyril, l'ancien de la caméra et également, comment il s'appelle, Rigaud.
6: Ah oui, qu'est-ce qu'il dit en fait?
1: Pour l'instant, il ne dit rien.
6: D'accord.
1: Voilà, et Rigaud, donc, qui mixait avec nous, qui va revenir d'ailleurs de temps en temps nous rendre une petite visite. Il était là également avec Claude, donc ils sont venus, on a bouffé chez moi, on a fait une pirade, voilà. Et il y avait une nana, effectivement.
6: Ah, ok.
1: Que vous ne connaissez pas.
6: Mm-hmm.
1: Voilà.
6: Ok.
1: Qui est très charmante.
6: Mm-hmm. Ah, c'est bien.
1: Mais ça s'arrête là pour le moment, donc non, bah, c'est pas du pipeau, c'est la stricte vérité, je vous aurais dit la vérité. Si j'avais été en tête à tête avec elle, je vous l'aurais dit, mais j'étais chez moi, et voilà, donc rien passé d'extraordinaire.
6: D'accord.
1: Extraordinaire, non.
6: Okay.
1: Voilà, te voilà rassurée.
6: Pas spécialement, non.
1: Bon, alors pourquoi t'as besoin tout le temps de savoir tout sur moi?
6: Je sais pas,
1: c'est
6: par curiosité.
1: C'est vrai à ce point-là, c'est vrai.
6: C'est vrai.
1: Tu veux que je te le dise le jour à l'antenne où je suis véritablement avec quelqu'un?
6: Ouais.
1: Tu veux vraiment que je l'annonce?
6: Bah, alors je le ferai.
1: Le cœur
6: t'en dit, ouais.
1: Pardon?
6: Si le cœur t'en dit, oui.
1: Bah, de toute façon, ça se saura, même si je le dis pas, de toute façon, j'arriverai à le cacher probablement pendant 15 jours, 3 semaines, et puis après, ça va se savoir parce que tout se sait.
6: Mais pourquoi? Parce que t'es sur le point de...
1: Non, du tout, non. Il est vrai que j'ai rencontré une fille très charmante, et voilà, quoi, mais... Me connaissant, j'aime bien, étudier la personne sous toutes ses formes, parce que j'ai pas envie de m'engager comme ça, et puis qu'au bout de 3 semaines, on dit tout le temps que je fais mes courses, et que c'est un caddie, et que je suis là, puis oui, puis non, puis je change d'avis toutes les 2 secondes, puis je fais non, puis non. Je suis quand même dans un emploi du temps, un métier assez bizarroïde, avec peu de temps à consacrer des fois, donc je me vois pas m'engager envers une personne pour finalement lui dire que c'est pas envisageable, quoi. Donc, voilà, quoi.
6: Ouais,
1: si d'ailleurs elle m'écoute, j'espère qu'elle le comprend. Hein, petite fille qui m'écoute, j'espère que tu comprends. Mais je suis persuadé que oui, quoi. Mais c'est pas facile, hein.
6: Oui, bonjour.
1: Hein, tu comprends ça, hein.
6: Oui,
1: tu peux comprendre que c'est pas facile pour moi, quoi. Parce que elle, peut-être qu'elle attend. Peut-être que moi
6: tu
1: aussi.
6: Comment, je sais... côté.
1: Pardon.
6: Tu le sens comment?
1: Enrhumé en ce moment, très enrhumé. Je ne sens pas grand-chose, hein, Sophie. Je ne te le cache pas. Hein.
6: Non, mais sérieusement.
1: Je sais pas. Je ne peux pas te répondre parce que très honnêtement, je n'en sais foutrement rien.
6: Ah ouais.
1: Non, je ne sais pas trop sur quel pied danser aujourd'hui.
6: Mm-mm.
1: C'est quoi? Ça fait extrêmement longtemps que tu n'es pas été vraiment avec quelqu'un sérieusement.
6: Mm.
1: Quand tu te retrouves à imaginer que tu pourrais le redevenir. Ça perturbe un peu finalement, parce qu'on ne sait pas si on sera à la hauteur, on ne sait pas si finalement on apprécierait réellement à ce qu'on repart vers une véritable histoire d'amour, quoi.
6: Mm-hmm.
1: Et étant donné que j'ai pas envie que ça dure, si je m'engage avec quelqu'un au bout de 3 semaines à un mois, me retrouver à lui dire écoute finalement laisse tomber, ça tient pas la route, c'est pas envisageable, ou ça va être n'importe quoi, ou qu'elle-même me dise que finalement elle a pas envie, qu'elle s'est gourée, etc. Donc tu vois. Je prends mon temps. J'essaie d'accorder ma guitare le plus correctement possible pour aller venir lui chanter une petite sérénade comme ça devant chez elle. Je t'aime des seins, etc. Parce qu'elle habite quand même à une certaine hauteur. Parle moins fort, Gaëlle, on entend que toi. Voilà.
5: Excusez-moi.
1: Bah, c'est pas grave. C'est bien, Manu, on ne t'entend jamais, c'est parfait.
8: Merci, chef.
5: Putain, voilà. Et comment, vous avez vu comment vous me traitez? Je suis la seule fille.
1: Une voix d'homme.
5: Bon, alors déjà, voilà.
1: Une voix d'homme, il te faut.
5: Ah non.
1: Mais non, pour que comme
5: pour
1: ça.
5: Pour ça avec le reste.
1: T'en penses comme ça, prends comme ça, tu te sens comme ça, tu mets tes épaules, mets ta tête dans tes épaules, comme ça tu vas parler étouffé et on n'entendra rien. Vas-y, essaye pour voir. Voilà,
5: comme
1: parle.
5: Comme ça,
1: tu parles comme ça. Sophie, parle comme ça. Vas-y, passe Sophie.
6: Oui.
1: Voilà, tu vois, elle y arrive, la Sophie, même la Sophie quand même. Hein? Même Sophie, elle y arrive. Donc franchement, Sophie va bien.
6: Sophie va très bien.
1: D'accord. Mais... Elle a trouvé un homme aussi, elle, de son côté. Enfin, je veux dire, par rapport à moi, une femme, est-ce que toi, t'aurais trouvé quelqu'un?
6: Non.
1: Qui veut dire oui, peut-être?
6: Non,
1: toujours pas. Vraiment, sérieux?
6: Non,
1: d'accord. Pourquoi trembles-tu quand je te pose la question?
6: Non, c'est pas ça, mais bon, j'ai rien de...
1: D'accord,
6: rien
1: ok.
6: De... Voilà.
1: D'accord, ok.
6: Peut-être je t'ai vu en fait vendredi à la loco.
1: Ah, tu m'as vu à la loco. Ce qui est bien, c'est que tout le monde est venu. Il y avait un monde d'ailleurs. Je remercie le public qui est venu.
6: C'était noir de monde.
1: Et il y avait une ambiance de folie. Et ça faisait longtemps que je m'étais pas autant amusé. Mais je t'ai pas vu.
6: Ben non, puisqu'en fin de compte.
1: T'es parti avant que j'aie terminé.
6: Je sais pas à quelle heure t'as terminé.
1: 4h30.
6: Oh, moi, je suis partie un tout petit peu après.
1: Oh là là là là là, un petit peu après.
6: En fait, j'étais au sous-sol, mm-hmm. Et à un moment donné, je suis montée,
1: mm-hmm.
6: Au central.
1: Ah, t'as attendu que ça soit terminé, que j'ai fini de jouer pour remonter.
6: Et t'étais encore au platine.
1: Mm-hmm.
6: Et donc, on est resté un peu au central.
1: Mm-hmm.
6: Et après, on est redescendu, puis mm-hmm. On est remonté. Enfin, on a fait des allers-retours.
1: J'étais particulièrement agité derrière des platines ce soir-là.
6: Ouais.
1: Hein, on doit bien le reconnaître quand même.
6: Non, c'était très sympa avec le circuit.
1: C'était sympathique, hein.
6: Ouais.
1: Non, je me suis bien amusé, bien éclaté. Bah écoute Sophie, donc on ne se reverra probablement jamais, hein, puisqu'à chaque fois quand tu es tout près de moi, tu fais tout pour m'éviter aussi. Comment veux-tu qu'un jour on ait l'espoir d'être ensemble si on ne se voit jamais? Mais non, tu fais tout pour pas qu'on se voit, pour qu'on se revoie. Non mais c'est vrai, en plus Gaëlle n'arrête pas de me dire putain elle est super canon, elle est super canon, elle est super canon. Mais je sais que c'est pas vrai, mais t'inquiète pas, je suis pas con. Mais Gaëlle, c'est normal, solidarité entre nanas, je sais que t'es pas bien. Mais c'est pas grave, elle me le dit, donc j'ai envie juste de me confirmer le fait que je suis d'accord avec ce que je dis.
6: Mais t'as pas besoin de me voir pour le confirmer.
1: Mais si. Oh oh oh oh oh.
5: Là, tu vas aller avec ses...
1: Mais je sais qu'elle est bien. Je l'ai revue la dernière fois, on s'est revus. Même, je t'ai vu. T'es bonne, mais si la dernière fois qu'on s'était vu à la loco.
6: Ah oui.
1: Oh là là là là là là. Bon, j'avais tellement pas la tête à ça à cette époque d'être avec une fille. Tu sais, c'est vraiment dans la période célibat, j'ai envie de m'éclater, je vais pas me prendre la tête avec les filles. Donc là, mais là, tu sais très bien, tu l'entends bien sur mon discours, tu me suis régulièrement, tu sais qu'en ce moment, j'ai la fièvre.
6: Oui.
1: Ah, tu sais que je veux me caser là. Hein. Je suis en période de... pas de reproduction, mais je suis en période d'avoir. Non, je suis en période de. Mais je suis pas mal. Non, attention.
5: Mais Max, d'ailleurs.
1: Non, attention. Non, pas tout à fait. Non, c'est au mois d'avril. Mais moi, c'est pas le sexe pour le sexe. Moi, j'ai envie de retrouver quelqu'un pour être avec quelqu'un. Quoi. J'ai envie d'être avec quelqu'un.
6: Raison.
1: Mais ouais, c'est ça. Sans déconner, ça me donne envie.
6: Je te sens bien là.
1: Bah ouais, moi aussi. En ce moment, je suis en bon esprit en ce moment. J'ai une putain de sale période, je crois, hein, quand même.
6: Puis en plus, t'en parles avec sérieux, donc je sais pas, t'as un petit crédit.
1: Ouais, c'est vrai qu'avant, je mettais ça comme ça, ça rentrait en deuxième ou troisième sujet. Aujourd'hui, c'est vraiment le sujet numéro un. Hein. C'est vrai que là, ça me tracasse dans ma tête, ça me prend une bonne partie de la journée. Hein. Tiens, Sophie, reste donc avec nous. On reprend de nouveau Christelle de Saint-Malo. On réaccueille également Marine de Paris.
6: Oui.
1: Voilà, Marine est toujours là, Christelle aussi. Donc, il y a une petite étude qui a été faite sur les Françaises et le baiser.
6: D'accord.
1: Où on dit, et vous allez me dire où vous vous êtes retrouvé là-dedans, que 47% des filles, donc 47% d'entre vous, n'embrassent pas un homme qui a une mauvaise haleine. Est-ce exact?
6: Exact. C'est clair. C'est sûr que c'est dur. Ah ouais, c'est clair. Ouais.
1: Alors imaginez un garçon qui vous plaît véritablement, il approche à vous, il a une haleine de bouc.
6: Oh.
1: Marine, qu'est-ce que tu fais dans des cas comme celui-ci?
6: Ah mais ça gâche tout, mais j'embrasse.
1: T'embrasses pas.
6: Ça te repousse,
1: d'accord.
6: Sérieusement, oui.
1: Christelle, parle devant ton combiné, Marine, t'en supplie, Christelle.
6: Comment?
1: Genre, je parlais bien devant ton combiné, surtout Marine, parce que ça, on n'entend rien.
6: Mais en fait, je crie dans mon combiné.
1: Non, mais pas crier, parle devant simplement, comme là, c'est parfait, Christelle, toi.
6: Oui.
1: D'accord.
6: Ça le fait.
1: Sophie?
6: Ouais, ça m'est jamais arrivé, mais je crois qu'honnêtement, ça me bloquerait. Oui.
1: D'accord. 59% affirment que l'homme est celui qui embrasse en premier. Est-ce que vous êtes d'accord avec ce chiffre ou pas? Sachant que, bon, ça a été posé sur, je sais pas, une centaine de filles ou peut-être 1000 personnes. Qu'est-ce que t'en penses, toi, par exemple, Christelle?
6: Oui.
1: T'es d'accord?
6: Oui.
1: T'es d'accord que c'est le garçon qui embrasse en premier, qui approche ses lèvres plus que la fille?
6: Oui.
1: Ah ouais, moi j'adorerais, moi, qu'une fille me... Tu sais que, bon, elle sait que c'est... et qu'elle... Hop! Elle me chope. Ouais, mais bon, elle sait que le mec que je vais pas reculer. Oh là là, ça me ferait délirer ça. Qu'est-ce que t'en penses, Sophie, toi?
6: 59%. En règle générale, ouais, ça se passe comme ça.
1: Et Marine?
6: En règle générale, ça se passe comme ça.
1: Et est-ce que vous seriez aujourd'hui, évidemment, c'est une question un peu compliquée entre guillemets, mais vous imaginez quand même vous faire le pas de vous retrouver à embrasser le mec s'il le faut, si vraiment vous le voulez?
6: Oui.
1: Ouais, sans déconner.
6: Ouais. Dur, mais oui.
1: C'est pas évident?
6: Très très dur.
1: Pourquoi c'est dur?
6: Enfin, pour moi, en tout cas, c'est dur.
1: Ouais.
6: C'est clair.
1: Parle devant ton combiné, putain.
6: Oui, mais je suis devant mon combiné.
1: Là, c'est parfait,
6: Bah, par chez nous, c'est pas dur parce qu'on assiste à des partouzes de langue, nous.
1: C'est vrai? Qui dit ça?
6: Christelle.
1: Que c'est-à-dire?
6: Donc, c'est-à-dire que bon, personne n'embrasse quiconque le premier puisque tout le monde s'embrasse en même temps. Disons qu'on tire la langue environ 5 mètres avant. Hop, on se vire d'un clin d'œil ou de quoi que ce soit.
1: C'est quoi, c'est la tradition là-bas?
6: Voilà, oui.
1: Vous donc tirez la langue?
6: On se concerte, c'est comme un signe, je veux dire.
1: Ouais.
6: On est prêt à emballer l'autre, quoi, ou les autres du moins.
1: Ah, vous tirez la langue?
6: On est en cercle, genre, ils ont les chaperons, bref.
1: Ouais, mais ça c'est une tradition, tradition, mais dans les jeunes, t'es en boîte.
6: C'est très purement local,
1: quand t'es en boîte et tout sur une piste, d'un coup tu tires la langue à une fille, ça veut dire oh putain celui-là veut m'emballer, il est prêt à faire le premier pas.
6: Du groupe et hop, et du coup on se retrouve tous ensemble et boum, galoche, ça tire l'arigot.
1: D'accord.
6: Et c'est super, il n'y a pas de 59% ni de 41%.
1: Non, non, mais là, c'est des...
6: 100% tous en même temps.
1: D'accord. Dans cette étude encore, il est dit que 6% pensent qu'un ascenseur est l'endroit idéal pour embrasser. Ça, c'est 6% des filles.
6: Oui, bah oui, c'est vrai que bon, assise dans un ascenseur, bon, enfin, dans un ascenseur, c'est vrai que bon, là, c'est parfait.
1: À quoi?
6: Assise dans un ascenseur.
1: Non, c'est 6%, hein.
6: Oui, non, mais 6 aussi, parce que nous, on est 6 quand on se fait nos partouzes de galoche, donc.
1: D'accord, mais en dehors des tes partouzes de galoche, tu pourrais les mettre de coller ne serait-ce que quelques instants, Christelle?
6: Mais je veux absolument revendiquer notre droit à la peau partouze de galoche.
1: Si tu pouvais éviter, parce que tout à l'heure, tu veux nous dire que tu te fais lécher le cul par cinq langues aussi, c'est ça?
6: Non.
1: D'accord, ok.
6: Les partouzes de galoche, c'est simplement pour la partie supérieure du corps, pour les parties inférieures, c'est autre chose.
1: D'accord.
6: C'est un autre rituel, bon, j'en parlerai.
1: D'accord. Et là, attention, le pourcentage qui me semble le plus important, parce qu'il en reste 3. Parmi vous, mesdemoiselles, enfin en France, 46% des femmes pensent, sont persuadées que celui qui sait embrasser, sait également faire correctement l'amour.
6: Ah non, faux, non.
1: Alors, faux. Sophie.
6: Ah ouais, non, alors ça veut rien dire.
1: Ça veut rien dire.
6: Ah oui, non.
1: On est bien d'accord.
6: Ah, hein. On est bien d'accord.
1: Quoique, le mec
6: c'est
1: de
6: pas la... systématique, mais...
1: Le mec de la manière dont il va amener la chose, c'est-à-dire que s'il va faire ça d'une manière assez, tu vois, assez sexuelle, parce que tu peux très sexuellement embrasser quelqu'un, même pas sensuel ni fort, mais très sexuel quand même, tu sais, avec la langue, venir mordiller un petit peu. Hein?
6: Non, c'est très bon, c'est clair.
1: Ouais. Non, mais on ne parle pas si c'est bon ou pas, on parle de la manière d'embrasser.
6: Mais ça veut pas forcément dire qu'après, ce sera bon.
1: Mm-hmm. D'accord. Bon, vous êtes pas très intéressante, hein. J'aurais dû demander à des filles qui nous écoutent de l'autre côté du poste, parce que je me suis gouré. J'ai voulu pas regarder les trois, j'aurais mieux fait de me casser une jambe.
6: En gros, c'est pas parce qu'un mec embrasse bien qu'il va bien lécher, voilà.
1: D'accord. Voilà, très bien. Est-ce que 20%, quand on vous dit que 20% des femmes se lavent les dents avant de faire l'amour, est-ce que c'est votre cas?
6: Avant de faire l'amour?
1: Ouais, c'est ce qui a marqué, hein. Sophie?
6: Avant de faire l'amour?
1: Oui, avant.
6: C'est parce que je vais faire l'amour que je vais me laver les dents.
1: D'accord, Christelle?
6: Ben nous, à ce moment-là, c'est les partouzes de Fridance.
1: Oh, ta gueule avec tes partouzes, tu nous fais chier, putain. Fous-toi tes gottes dans le cul, tu te feras une partouze toute seule, et nous emmerde pas avec tes seins. Oh là là, Christelle. Ouais, j'en doute pas, c'est lancement que c'est une gourmande, la Christelle.
6: Et
1: Maxime.
6: Quoi, Max?
1: Mais là, c'est un truc sur les filles.
6: Mais oui, parlons-en de toi, Max.
1: Oh, bah, moi... Bah, je vais y répondre si vous voulez, mais Maxime.
6: Marine,
1: pardon.
6: Ouais, non.
1: Non, bah, moi non plus, hein, me laver les dents, non. C'est comme le mec qui dit, attends, il va se prendre une douche, il va se laver la queue, ou il va se prendre une douche juste avant de faire l'amour, c'est le truc le plus débile, ou j'allais faire une douche, prendre une douche juste après, non. Ensuite, 87% des jeunes filles, embrassent la bouche dès la première rencontre, si elles sont amoureuses. Bon là, je pense que oui, quand même.
6: Dès la première rencontre.
1: Bah, enfin, je veux dire, je sais pas, dès que vous vous sentez prête à vouloir sortir avec le mec, oui.
6: Oui.
1: Ah, bon, je pense que là, c'est un truc un peu débile. Bon, voilà, les filles passionnantes, hein. Oh là là là là.
6: Alors,
1: là.
6: Attends,
1: t'as
6: vu les questions. Max, toi, par contre, tu nous as pas dit, hein.
1: Qu'est-ce que vous voulez, que je réponde à toutes les autres, là, ou par rapport au pourcentage? Alors, la première, c'était 47%, je suis pas une femme, hein, mais je vais essayer de me mettre dans le corps d'une femme. Donc, 45% d'entre vous embrassent un homme, mauvaise haleine, là, c'est un peu la même chose. Ce qui est très embêtant, c'est imaginer, je m'imagine mal, tomber véritablement amoureuse d'une fille qui me fait craquer, avec qui je parle. Quoique déjà, en parlant avec elle, avant, donc, de pouvoir apprendre à la connaître, si je vois déjà qu'elle pue de la gueule, déjà, ça me repousserait, donc, j'aurais peut-être pas envie de continuer à lui faire croire qu'elle pourrait sortir avec moi. 59% affirment que l'homme est celui qui embrasse le premier. Oui, ça a été le cas. C'est vrai que là, c'est un peu 50-50, quoi. Ça se fait des fois en même temps, quoi, en se regarde dans les yeux, puis il y en a un qui approche plus que l'autre. Maintenant, j'ai jamais bondi sur une nana pour l'embrasser. J'ai jamais vu une fille me retirer dessus pour m'embrasser non plus. 41% ont été... Attends, c'est quoi le truc? C'est 6% dans l'ascenseur. Ah oui, par rapport à l'endroit, l'ascenseur. Ouais. Bon, il y a plein d'endroits que j'aime bien. L'ascenseur est devenu un endroit assez mythique, hein, maintenant, pour baiser. Machin, parce que c'est le principe d'embrasser, ça va vite et tout. On est dans un endroit assez particulier. Ouais, bon, c'est pas vraiment un endroit qui me passionne particulièrement. 46% sont persuadés qu'embrasser était, ça oui, pour savoir bien faire l'amour. Bon, là, oui, pareil avec vous. Je pense pas que savoir correctement embrasser, c'est comme on dit que quelqu'un qui sait jouer correctement de la batterie ou qui connaît quel rythme dans la peau au niveau de la musique, il sait forcément bien faire l'amour dans le rythme et tout. Là, c'est pareil, hein, ça veut rien dire, hein.
6: Ah, tu peux quand même.
1: Non, mais ça aide, c'est vrai, pour la rythmique, c'est vrai que t'as une cadence, que tu sais, plutôt que d'être saccadé, de partir dans tous les sens, un coup j'accélère, un coup je m'arrête, un coup, c'est vrai que tu peux me tenir le rythme. Maintenant,
9: ça me ferait chier pour Phil Darbe, parce que ça voudrait dire qu'il s'est pas baisé, parce que lui, le tempo, tu vois, il l'a pas vraiment dans la peau. Et donc ça m'inquiète pour lui, ça m'inquiète quand même pour bon nombre d'animateurs ici qui, quoique moi aujourd'hui, mais j'ai quand même un bon nombre d'animateurs, tu lui mettais un disque, et puis pour faire le claquement et le tempo et le rythmique et faire un disque dans le tempo, ils étaient mal barrés. Mais ça, je veux bien croire à la rigueur, plutôt que le tempo, ça te permet d'avoir une certaine cadence, une rythmique, quoi.
4: Il n'y a rien de plus horrible qu'un mec qui danse très mal, hein.
9: Ouais. Ah. Alors là, de ce côté-là, depuis qu'on m'a vu, alors là, la télé, on peut pas dire que je sache pas danser.
5: Rien à dire.
4: Mais ton cas personnel, je m'en fiche, mais
9: Non, mais oui, mais moi, je parle du mien, ça ne te dérange pas, hein.
4: Comment?
9: Je dis, moi, je parle du mien, ça ne te dérange pas, hein.
4: Non,
9: d'ailleurs,
4: non.
9: Souvent, quand je suis à loco et que je mixe, je bouge beaucoup du derrière, on me dit, oh putain, celui-là, il a un déhanchement.
4: C'est terrible.
9: Mais ah, Sophie! Ah, ouais. Sophie!
4: Je confirme.
9: Hein?
5: Cochonne.
9: Ça tortille du cul, hein. Ça, mais je suis sûr que c'est une cochonne, là, Sophie. Je suis sûr que c'est une cochonne. Hein, Sophie?
4: Mais tu as de belles fesses, Max. C'est
9: pardon?
4: Tu as de belles fesses.
5: Non, mais non, elles sont plates.
9: Sophie, non, oui, tu ne les connais pas, c'est derrière un jean, elles sont bien. Il y en a certaines qui l'ont touché, mais tu ne les toucheras pas, toi.
4: Non, je ne toucherai pas.
9: Non, je parle pas à toi, je parle à Gaëlle. Regarde bien d'où je regarde, toi. Sophie.
5: Pourquoi moi, j'y toucherai pas et...
9: T'es une cochonne, toi.
4: C'est clair.
9: C'est clair. Ah non, mais j'en suis sûr en plus.
4: Bien sûr.
9: Ouais. Non, tu ne l'es pas comme ça, mais je suis sûr que tu pourrais très vite le devenir. Hein? Tu vas bien avec 2-3 bites dans la bouche. Oh, on peut rigoler. Oh, ça va. Tout ça parce qu'on veut parler avec les copains, on peut déconner. Donc Sophie, Christelle et Marie, je vous embrasse toutes les trois.
4: Oui.
9: Amusez-vous bien.
4: Oui, toi aussi.
9: Non, voilà. Bah tiens, pourquoi t'inviterais pas? Pourquoi Sophie, tu viendrais pas avec nous? Il nous reste 2 places pour I Love Techno. Tu veux pas venir avec nous dans le bus, Marie, vendredi?
4: Je bosse vendredi.
9: Ah, hein?
4: Je bosse vendredi.
9: Bah tu prends ta journée.
4: J'ai déjà pris le vendredi.
9: T'as pas de couilles, laisse tomber. Bon, allez, je t'embrasse, à bientôt.
4: Moi aussi, ciao.
9: 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Il nous reste 2 places pour cette teuf vendredi et samedi, donc on va sélectionner parce que c'est 2 filles qui sont décommandées, donc il faut prendre absolument 2 filles d'après ce qu'on m'a dit pour avoir l'équilibre. 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Donc s'il y a on va essayer de trouver 3-4 filles très rapidement au 0-800-75-000 ou 0-803-08-5000 pour venir vendredi. 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La soirée Love Techno revient samedi après-midi, donc faites vite, mademoiselle Hubert, qui avec des potes, qui a 18 ans, qui est de Bourgneuf. Hein? Alors premier, je vais demander, tiens, Myriam, tu serais d'attaque pour démarrer?
10: Pas de problème.
9: Allez, 30 secondes, c'est parti.
10: Donc voilà, je m'appelle Myriam, j'appelle de mon portable, vous avez été super sympa, vous m'avez rappelé. Donc j'ai 20 ans, j'habite dans les environs de Créteil, je t'écoute depuis un petit moment, dans le sens où on m'a fait, enfin mes amis m'ont fait aimer la techno, donc maintenant je suis bien dans le trip, et puis bon, j'aimerais éventuellement m'asseoir à côté de toi dans le bus si c'était possible, mais bon, je sais pas si ça va être possible, je vois que les filles sont vachement en train, donc on verra bien, voilà.
9: Oh bah ouais. Bon, Delphine, de ton côté, 30 secondes, vas-y, pour te présenter.
11: Voilà, bon, je m'appelle Delphine, j'ai 18 ans, j'habite dans la région parisienne, j'adore la techno et c'est grâce à toi que j'ai découvert. Donc j'aimerais bien partir avec toi à cette I Love Techno.
9: Ils me font bander et tout.
11: Hein? Ah, t'es chiant quand même. Hein. Et puis bon, voilà, j'ai rien d'autre à dire, je suis un peu dynamique et puis un peu... Voilà, un peu oui.
9: 20 secondes et ça perd déjà les pédales, 30
11: mais
9: secondes.
11: Non, c'est pas ça, mais.
9: Vous imaginez quand je vais vous faire venir à la radio, puis je vais vous demander de parler, de faire une nuit monologue, hein, pendant 3 heures à parler dans le vide.
11: C'est toi, Laurent,
9: ouais, non, mais vous allez parler.
11: T'as du courage de faire une nuit monologue.
9: Tu m'étonnes.
5: Ouais,
9: parce que...
5: t'es vachement courageux.
9: Ouais, bah, tu sais, pour 20 000 balles de prime supplémentaire, ça vaut le coup quand même, hein, c'est que c'est un peu le cul de temps en temps de raconter des conneries. Karine, c'est parti.
12: Alors bonjour, moi j'ai 20 ans et j'aimerais bien découvrir la techno, enfin je la connais déjà un peu, mais j'aimerais bien aller la découvrir avec toi en Belgique, ça ferait vachement plaisir, mais bon je suis un peu réservée, donc les 20 secondes ça va pas les faire quoi.
9: Ah c'est dommage, j'espère que tu réserveras au moins ta soirée dans ces cas-là.
12: Bah j'espère.
9: Hein. Bon, mais vous pouvez vous décrire plus hein, ce que vous faites dans la vie, tout ça hein. Bon, Céline, à toi.
13: Ok, moi j'ai 25 ans, donc je suis la vieille du groupe, là.
9: Non, j'en ai 28, je veux dire moi.
13: Oui, non, par rapport à toi, ça n'a rien à voir. Donc bon, j'ai 25 ans, j'adore la techno que j'ai connue grâce à toi aussi. Et puis, que dire, que je ne t'opérerai pas physiquement, à part ma poitrine. Le reste, je suis un peu petite, un peu ronde, un peu rouquine, ça te plairait pas trop. Mais bon, il y a juste la poitrine. Le reste, bah, on en parlera peut-être dans le bus.
1: Dans le bus, tu te mettras derrière moi, comme ça tu me frotteras le dos.
13: Pas de problème, on en reparlera donc dans le bus.
1: D'accord, bon, pas mal. Julia ?
14: Alors, salut tout le monde, moi c'est Julia, donc j'ai 18 ans, j'habite dans la région parisienne. Et comme tout le monde, j'ai découvert la techno grâce à toi et j'ai très envie donc d'aller vendredi à la soirée. Et puis donc je suis étudiante et puis voilà quoi. Parce que je peux pas parler que de moi non plus parce que ça intéresse pas grand monde quoi.
1: Bon, Taïssa ?
14: Ouais, non mais les filles elles sont pas originales du tout là. Bon, moi j'ai 19 ans. Alors, je suis brésilienne.
1: On t'a gagné, bon, alors dans le bus déjà.
14: Je suis brésilienne. Deuxième raison, j'ai mon anniversaire, c'est le week-end, donc je voulais, j'allais me faire chier un peu, donc j'ai décidé d'appeler et de passer le week-end avec toi. Et je suis fan de toi et de techno, donc voilà, ben, appelez et votez pour moi, quoi.
1: D'accord. Tu bouges pas pour mon standard, d'accord. Non mais c'est dommage, c'est que parmi vous, il n'y en a aucune qui a dit voilà, je suis passionné de ceci, j'aime ça, ma couleur, mon chat, je sais pas moi, essayez de se vendre. Là, vous vous vendez en donnant votre prénom. Et l'envie de venir me voir vendredi, enfin de venir à faire la soirée et de dire
14: ah
1: vous
14: non,
1: aimez la techno
14: non,
1: grâce
14: on va
1: à moi.
14: Faire la fête, là, on
1: non
14: faire
1: mais
14: la fête,
1: je m'attendais à, je sais pas, un genre j'aime ceci, j'aime la musique en dehors de la techno, j'apprécie beaucoup ça, j'aime les sorties. Je vous demande de vous décrire, enfin de vous vendre en 30 secondes. Donc,
14: attends,
1: vous
14: on a 30 secondes, on va compter notre vie.
1: Non mais bah, c'est pas assez. Au bout de 15 secondes, vous êtes déjà en train de me dire ça
13: mais
1: fait
13: bon,
1: déjà.
13: Mais si c'est jamais assez 30 secondes.
1: C'est bien, c'est que c'est 30 secondes et au bout de 15 secondes, de toute façon, je tiendrai pas les 30 secondes.
14: Attends, on prend notre temps pour tout, nous.
1: Bon alors. Attends, des questions qui vont être très brèves, mais comme ça, je suis obligé de sélectionner, donc ça va être des questions très très bâtardes. Non, mais je vais voir très rapidement, à chacune de répondre très rapidement. Je voulais juste savoir, parce que, Julia, ta couleur préférée, c'est quoi ?
13: Bleu.
1: Ouais, Céline ?
13: Noir.
1: D'accord. Taïssa ?
15: Orange.
1: Ok, Karine ?
16: Le vert,
1: ouais. Delphine ?
17: Le mauve,
1: d'accord. Myriam ?
18: Moi, c'est le marron.
1: C'est le marron, d'accord. Myriam, déjà un point. Parce que pour l'instant, j'avais mis Karine et j'avais mis Julia, mais c'est Myriam qui prend un point. Parce que moi, le marron et le beige, j'en porte quand même assez régulièrement. Parce que en plus, j'ai un jean marron. J'ai des Converse beige ce soir en plus.
5: Il est beau.
1: Souvent
5: magnifique.
1: Marron, beige et blanc cassé. Enfin,
5: beau comme un dieu.
1: Merci, c'est gentil.
13: Alors, je ne te plairai pas, par moi, Patrine.
1: C'est Myriam ?
13: Non, ça c'est Céline.
5: Non, mais attendez,
1: habillé
5: en noir, alors
1: moi... Non, mais attends, je vais être très sincère. Je me fous totalement de la beauté des personnes. On est là pour aller faire la fête. Si on est tous dans le bus à déconner, si on est là pour...
14: Ouais, le marron, c'est triste, moi, je sais pas.
5: Moi aussi, j'ai un plus marron, chef.
1: Non, mais attendez, j'ai pas dit que Myriam avait gagné. J'ai dit que là, pour l'instant, elle prenait effectivement un point.
14: Ouais, alors bon, ça t'aime.
1: T'en as vu
14: beaucoup, toi, les soirées techno qui vont habiller en marron.
1: Mais c'est pas grave. Je ne demande pas d'être habillé de sa couleur préférée. Moi qui aime le marron, ça m'arrive de ne pas en avoir sur moi pendant toute une semaine.
14: On va pas à l'enterrement, quoi. Mais je sais pas, on va mettre noir, marron.
1: Mais attends, c'est tout aussi laid d'être habillé tout en violet lors d'une soirée. Vous avez une mot violet. Bon, alors, allons.
5: Bon. Deuxième question.
1: Mais oui, on a tout le temps, les filles. Je vais m'occuper de vous. De toute façon, on n'a rien au standard. Tout est pourri. Les gens appellent, ils n'ont rien à dire. Donc, je suis en très bonne. Je sais, moi, j'en ai rien à foutre des gens qui écoutent la radio. Là, je suis en très bonne compagnie. Je suis avec six filles. Donc, ça va, ça se passe plutôt pas mal. Bon, alors, on va voir un truc. C'est tout con. Hein. De toute façon, c'est des trucs totalement débiles. En plus, c'est un truc que je fais jamais. Là, je suis en train de réfléchir à des questions complètement idiotes. Et connaissant d'avance la réponse, je veux ça. C'est du total hasard, ce que je vais vous demander. Hein, d'accord? Delphine, donne-moi un chiffre.
13: 28.
1: Alors d'accord, tu peux le noter Gaëlle, Delphine, donc ouais, parce que je sais que de mémoire, Taïssa
13: 22.
1: D'accord, Céline
17: 7.
1: D'accord, Karine
17: 3.
1: Ouais, Julia
17: 5.
1: Et Myriam
17: 12.
1: Et bah cette fois-ci c'est Taïssa qui prend un point, parce qu'elle a dit 22 et je voulais, et de mémoire, celui qui se rapprochait le plus du chiffre 21, qui est ma date de naissance.
14: Bah 21, c'est 22, c'est mon anniversaire.
1: Ah bah voilà, donc tu vois, donc ça fait un point pour Taïssa. Voilà. Non, c'est juste comme ça, c'est pour me faire des idées. Hein. Attention, je sais pas. Qu'est-ce qu'on pourrait poser comme question ensuite ? Qu'est-ce qui pourrait... Par curiosité, comme ça, vous allez me dire à chacune... très rapidement, par exemple, quelle est la destination de vos rêves en vacances ? Delphine, t'aimerais aller où ? Si demain t'avais les moyens, ton mec ou même toi, personnellement, t'aimerais aller où ? Quel est ton...
19: Personnellement, j'aimerais bien aller en Italie. Quoi.
1: En Italie, d'accord. Ouais. Tu as un endroit particulier ?
19: Sur la côte adriatique.
1: D'accord. Céline ?
20: Il y a plusieurs endroits, l'Australie, la Grèce.
9: Non mais un, par exemple, je te dis, allez, je te paye tes vacances, on va où tu veux, tu vas aller où?
19: On commence par la Grèce.
9: Par la Grèce, d'accord. Karine?
18: Moi, je sais pas exactement. Les pays méditerranéens, ouais.
9: D'accord, t'as pas un pays à me citer en particulier?
18: Non, enfin, j'ai pas d'idée précise. Ce serait plutôt une croisière avec des étapes un peu partout. Quoi.
9: D'accord, Julia?
20: Canada.
9: Le Canada, d'accord. Thaïssa?
21: Dans les îles Canaries.
9: Dans les îles Canaries, Myriam?
22: Moi, retourner en Italie, pareil, sur la côte adriatique à Rimini, où j'ai passé des vacances superbes.
5: Ah, ouais, voilà. C'est vraiment beau là-bas.
9: Bah, alors, Delphine et Myriam vont reprendre. Alors, Delphine et Myriam, un point chacune, parce que Myriam encore un, hein. Parce que moi, l'Italie, effectivement...
5: Moi aussi, j'aime bien l'Italie, j'ai un pull marron, donc moi, j'ai deux points. Je suis désolée.
9: Et tu veux venir? Mais ça fait 15 jours que je vous demande qui veut venir, ça fait 15 jours que personne ne me répond.
5: Non, mais je présente.
9: C'est clair, il faut le dire. Bon, Myriam et Delphine, un point.
5: Tu prends la mouche,
9: je vais te dire, non, mais j'ai l'impression que tu es en train de me faire passer un message, que je ne t'invite pas. Alors, ça fait une semaine que je gueule dans les couloirs.
5: Il y a personne qui veut venir avec moi.
9: Non, personne veut venir avec toi, non. Bon, Delphine et Myriam, bravo, parce que bon, il y avait d'autres nations intéressantes, mais l'Italie, moi j'y suis déjà allé une fois, il est vrai que moi j'ai beaucoup apprécié, et c'est un endroit dans lequel j'aimerais bien, enfin un pays que j'aimerais bien revisiter.
23: Ouais, attends, tu vas aller avec ta nana là-bas, et tous les mecs vont la draguer, tu vas pas pouvoir
5: aller là-bas.
9: Mais, ne dis pas que tu vas aller là-bas, parce que j'y suis déjà allé avec ma nana, elle s'est pas fait draguer, j'étais avec elle.
23: Et ça a été où exactement, Max?
9: J'ai fait Florence, j'ai fait Milan, j'ai fait Venise, j'ai fait Lugano également. Et,
23: Lugano, c'est en Suisse.
9: Ouais, non, mais la frontière suisse.
23: C'est en Suisse.
9: Ouais, juste à la frontière italienne, quoi. Juste à la frontière, et je suis descendu dans une petite crique, je sais plus où c'était. Ouais, je sais plus où c'était. Bon, enfin,
23: on a contredit pas Max.
9: Il y a 4-5 ans, je ne sais plus. Non, non, mais elle a raison, mais
23: non,
9: je veux dire, c'était à la frontière suisse-allemande. C'était à la frontière suisse-italienne, ouais.
23: Eh, Max, t'as pas été vers Rome?
9: Non, c'était beaucoup trop loin, parce qu'en plus, je retournais vers la côte après. Alors, tu sais, redescendre tout en bas à Rome pour revenir en voiture le 2 ou 3 jours après pour retenir sur la côte. Non, je me suis arrêté.
23: Ouais, parce que c'est vraiment beau là-bas, quoi.
9: Ouais, j'en doute pas.
23: Ouais, j'ai de la famille et tout, et c'est génial, quoi.
9: D'accord. Qu'est-ce que je pourrais vous poser comme question? Ouais, des questions genre tour de poitrine.
5: Non, on remarque que ça te démange, hein, quand
9: non,
5: ça te démange.
9: Non, je vais vous tiens, je vais rentrer maintenant cette fois-ci, on va parler de musique. Je vais vous demander, puisqu'on va à une soirée techno, à chacune, quel est votre style de musique que vous appréciez le plus en techno? Alors, Thaïssa?
18: La Deep House.
9: La Deep House, d'accord, ouais. D'accord. Julia?
18: House.
9: D'accord. Karine?
18: House et trans aussi.
9: Karine, house et trans?
18: D'accord. Ah, on a droit de musique, attends.
9: Bon, non, mais house ou trans, Karine? Si t'avais un choix. Je te fais une compile, tu veux quoi?
18: Trans,
9: d'accord, ouais. Céline?
24: Technotrans.
9: Pardon?
24: Technotrans.
9: D'accord, technotrans. Myriam?
25: House.
9: Oui. Delphine?
25: Trans.
9: Bah tiens, là, cette fois-ci, c'est Thaïssa qui va l'embrasser, parce que Deep House est un style que j'apprécie particulièrement aujourd'hui en ce moment. Donc Thaïssa, ça lui fait 2 points. Thaïssa a 2 points, Delphine en a 1, Myriam en a 2 également.
18: Ouais, Myriam.
9: Non mais attendez, c'est loin d'être terminé. Céline toujours pas, Karine non plus, Julia non plus, voilà. Alors attention, hein, je rappelle que des très très très vilaines réponses peuvent annuler des points également à ceux qu'on a déjà.
18: Oh non.
9: Alors.
5: Chien jusqu'au bout, hein,
9: alors.
5: Le chef.
9: Alors une question très simple, vous êtes amoureuse de moi, vous répondez par vous par le nom bien entendu annule automatiquement la candidature. Non bon, qu'est-ce qu'on pourrait leur demander
5: Quand tu pars avec elle hein.
9: Non, qu'est-ce qu'on pourrait leur poser comme question? Il y a plein de trucs qui m'intéressent en plus. Non mais quoi? Ah ouais, comment vous habillez, comment allez, ouais, par curiosité, c'est juste comme ça, c'est pour savoir un petit peu, c'est pour me faire une idée, je suis un peu dur hein, mais
18: en général
9: le style, ouais, en règle générale vous êtes plutôt quel style? Thaïssa, tu serais plutôt, non, on va te demander à Delphine en premier.
18: Ok, alors en général je suis en jean, mais sinon j'aime bien les jupes aussi encore.
9: Mm-hmm. Tu sais comment tu vas venir vendredi si tu viens?
18: Si je viens, ouais, plutôt en jupe courte hein.
9: Carrément?
18: Ah ouais, carrément.
9: D'accord. Myriam, t'es plutôt comment dans la
25: jean, petit t-shirt, petit bateau.
9: Ah bien, sympa ça. Céline?
24: Moi c'est plutôt pantalon frontette et puis t-shirt moulant ou chemise transparente.
9: D'accord. Karine?
18: Moi c'est oui, jean, petit pull, petite basket blanche ou ça dépend, bah l'hiver, pas basket blanche mais bon.
9: Julia?
0: Bah, l'hiver, c'est surtout le jean, pantalon, quoi.
1: Non, mais en règle générale, tu t'habilles comment quand on a la possibilité? Il y a un style que t'apprécies particulièrement?
0: Moi, c'est souvent quand même jean, pantalon. Hein.
1: D'accord, parce que moi, j'attends pas l'hiver pour mettre des moon boots. Hein. Il était comme hiver, j'ai des baskets quand je peux. Hein. Tatiana, Taïssa.
0: Ben, moi, je suis assez féminine, donc jamais rien de vulgaire, mais de subtil, beaucoup de subtilité, et voilà.
1: Bon, ben, je vais donner un petit point supplémentaire encore à Myriam. Je suis désolé, hein.
0: Merci beaucoup.
1: Bah non, mais...
0: Non, je
1: veux
0: dire, je n'ai pas gagné, mais ça fait toujours un point en plus.
1: Ça fait toujours un point en plus. Quel est... c'est encore des questions, c'est juste comme ça, par... c'est juste par curiosité pour connaître un petit peu mieux les personnes. Votre coin préféré en France, c'est quoi, Myriam? C'est quoi ton
0: Mon coin préféré?
1: En France,
0: si ou... En France, si je pouvais y être encore, c'est la plaine, quoi. C'est la montagne, et j'adore, quoi. J'étais encore au mois de décembre là-bas, et j'aimerais bien y retourner, mais les sous ne peuvent pas.
1: Taïssa?
0: Ouais, la montagne, pareil.
1: La montagne?
0: Ouais, parce que l'eau, elle est trop froide en France.
1: Où ça particulièrement, Taïssa?
0: Je suis allée à Morzine et ça m'avait beaucoup plu parce que j'ai fait du rafting, donc j'aime bien les sensations fortes. C'est excellent.
1: Julia?
2: La Côte d'Azur. Ouais. Saint-Raphaël.
1: Saint-Raphaël, d'accord. Karine?
3: La Bretagne.
1: Ouais. Où ça exactement?
3: J'ai fait un peu l'Orient, Brest.
1: D'accord. Céline?
7: Je connais pas trop la France, je suis suisse, donc...
1: D'accord.
7: Oui, donc je vais dire Paris, puisque j'y vis depuis 7 ans et que j'apprécie.
1: D'accord. Et les Suisses, ils parlent jamais devant leur combiné?
7: Bah oui, mais j'ai une petite voix.
1: D'accord, ok. Tu sais que pas de voix, pas de chocolat, hein?
7: Ah, mais t'inquiète pas, il n'y a pas de problème.
1: D'accord. Delphine?
20: Moi, c'est Paris, hein.
1: Toi, c'est Paris?
20: Ah ouais.
1: C'est vrai?
20: J'adore trop Paris, quoi.
1: Bon, on va mettre... Il y a trois filles, là, qui ont bien répondu. Bon, bah, Delphine, parce que Paris, tu le sais, c'est une ville que j'adore.
20: Ouais, en plus, c'est vraiment bien, quoi.
1: Ok. Julia, tu avais répondu la Côte d'Azur, Saint-Raphaël. Bon, bah, mes parents descendent chaque été, on est dans là-bas à Sainte-Maxime, donc j'aime beaucoup aussi. Je suis désolé pour les autres, ça ne veut pas dire que vous avez des mauvais choix, hein, mais c'est par rapport à moi, personnellement. Hein. Et puis Myriam, qui a carrément la plaine, parce qu'on a carrément un appartement là-bas aussi, parce qu'on a beaucoup d'argent dans la famille.
7: Ça ne t'aime pas, tu aussi, moi.
1: Et donc, non, mais particulièrement la plaine, parce que on a un appartement à Belle Plaine, donc effectivement...
7: Non, j'étais à Belle Plaine en décembre.
1: Bon, alors t'as encore un point sur...
21: Écoutez, donc, moi j'ai une maison à Chamonix.
7: C'est à côté du Matafon.
1: Ah, bah
7: attends,
1: oui.
7: Max, moi je te dis que j'aime Paris, et non, par contre, moi j'ai pas de points.
1: T'as dit que t'aimais Paris, t'as dit que t'as pas dit ça?
7: J'ai dit que j'étais suisse, que je vivais depuis 7 ans à Paris et que j'aimais Paris.
26: Je confirme, elle a dit qu'elle aimait Paris.
7: Ouais,
1: non, je suis désolée, excuse-moi, mais tu parlais tellement peu fort, Céline.
7: Oh, tu veux que je gueule?
1: Non, Céline, un point.
7: Ah, bon, quand même.
1: Merci. D'accord. Alors, qu'est-ce qu'on pourrait faire là? Qu'est-ce que je pourrais leur poser comme question?
21: Peut-être qu'il y en a quand même une qui a gagné, non?
1: Non, je ne bande pas, toujours pas. qu'est-ce qu'on pourrait leur poser comme question? Attention, ça va être une. Là, il y a un point pour une seule. Pour une seule fille. Une question de rapidité là. Qui sera présent dans cette soirée derrière les platines? Enfin, des noms des artistes que j'ai énumérés. Donnez-moi ça.
0: Taïssa, c'est Jean Bolland.
1: Alors, Taïssa, vas-y.
0: C'est Jean Bolland. Laurent Garnier.
1: Ouais.
0: Qui c'est que t'as dit encore?
1: Il en faut 4.
0: Il en manquait un.
1: Il m'en faut 4.
0: Il
1: m'en faut 4. Qui est capable de m'en donner 4?
0: Ernest.
1: Taïssa, tu peux m'en donner combien?
0: De deux.
1: Myriam.
0: Deux seulement. Ouais, mais je les ai donnés en premier.
7: Les derniers, bah ouais.
1: Julia.
0: 3.
1: Vas-y, essaye.
0: Alors, Sylvie Bolland.
1: Oui.
0: Green Velvet.
1: Oui.
0: Jean-Marie Carr.
1: Non.
0: Non. Je sais plus.
1: Delphine.
20: Carl Cox.
1: Non.
20: Non, merde.
1: Céline.
7: Bah, moi, 2.
1: Vas-y.
7: Jean-Marie Garnier.
1: Oui.
7: Et toi?
1: Non.
20: Non,
0: il n'y a pas.
1: Moi, je joue pas, moi.
0: Non, pas Daoul.
1: Pas Daoul non plus, Karine.
0: Bah, oui. Non, 2.
1: Vas-y.
0: Laurent Garnier,
1: Cité
0: Bolland.
1: Ouais. C'est dommage qu'il y en ait une, qu'on en a donné deux autres, en oubliant.
0: Laurent Garnier, Cité Bolland et Green Velvet.
1: Ouais, il y avait Green Velvet, mais là je peux pas accorder, vous êtes pas assez coin ça.
0: Oh non.
1: Ah là là, il y avait encore un autre artiste, Westbam, mais il y avait aussi Lux Slater, dont on entend beaucoup parler en ce moment.
0: Cool.
1: Eh oui, quel dommage.
0: Il y en a plein. C'est pas cool. Ouais, mais j'étais la plus rapide.
1: Darren Emerson, un membre de Underworld, également, je l'ai dit au moins 1000 fois. C'est pas grave, là je donne aucun point. Non, je donne pas de point. Là maintenant, on va rentrer un petit peu plus. Quoique, il y en a peut-être. Vous avez tous eu des relations sexuelles?
23: Oui.
4: Non.
9: Qui n'en a pas eu?
4: Delphine.
23: Julien.
4: Karine.
9: Qui n'a pas eu? Attends, Delphine, t'en as pas eu?
4: Non, non,
23: pas eu, elle est là, dit. Mais menteuse.
9: Julien non plus?
4: Ah non, on n'est pas des menteuses. Hein.
9: Delphine, Julien non plus?
4: Moi non plus.
9: Et qui non plus?
4: Non.
9: Et qui?
4: Karine.
9: Karine? Fais gaffe, il va vérifier, hein. Pas de mensonge.
4: Attends.
9: Ouais, c'est un peu emmerdant. Donc, il y en a trois qui ont pas eu de relation.
4: Ouais.
9: Eh ben, je vais vous mettre un point chacun, c'était un test.
4: Voilà. Voilà. Attends,
9: si
4: à mon âge,
9: j'en avais
4: pas.
9: J'ai un fantasme. Bah oui, mais je suis désolé, c'est un fantasme. J'ai envie de me taper une vierge, donc.
23: Ouais, c'est ça, c'est un pont, on attend autre chose.
9: Je m'en fous. Je m'en fous. Je m'en fous.
21: C'est pour me faire plaisir. C'est pour qui?
9: C'est un peu, c'est bon, je note Delphine, Julia et Karine un point, donc ça y est.
4: Non, j'ai dit Myriam aussi. À mon âge.
9: Salope. Myriam aussi.
4: Oh, allez, c'est pas
9: bon. Alors. Mais je donne 2 points à celles qui ont eu des relations.
4: Oui.
9: Donc Taïssa 4 et Céline, donc tu passes à 3.
4: Waouh.
9: Voilà, voilà. Attention, j'encule celles qui n'ont jamais eu de relation. Et quand j'encule, c'est 10 points. Non, oui, mais attention, je mets du sperme sur le visage de celles qui ont déjà eu des relations, donc 15 points.
4: Ça colle.
9: Non, ça colle, bah oui, ça colle.
4: Ça fait mal.
9: Ça va coller
4: non,
9: entre
4: ça
9: nous.
4: Ça fait pas forcément mal, mais ça colle.
9: Ça va coller entre nous, les filles. C'est moi qui vous le dis. Non, mais je rigole.
4: Beauté, je sais pas si c'est...
9: Alors, attention. Il faut que les garçons sur Minitel... En plus, il y a un monde de ouf, j'ai pas fait gaffe. Il faut qu'il y ait beaucoup de monde là sur Minitel qui me propose des questions à leur poser. Parce que là, j'avoue que là, je commence un petit peu à perdre les pédales. Non.
23: Qui fait la coquine, là, parce qu'elles ont toutes dit qu'elles n'avaient pas fait drôle, si ça faisait une relation,
4: j'ai pas répondu ça, voyons.
9: Simulation. Tiens, on va parler un petit peu. Hop. Bon, les filles, là, les cochons, on ne se disperse pas. On reste serrés dans le petit bus. Je vais vous demander à chacune.
4: Et encore.
9: C'est vrai que c'est pas facile de répondre comme ça de but en blanc, mais c'est pour voir si vous en êtes capable. C'est vrai que je prends en note celle à qui je vais demander, aux deux premières à qui je pose la question, parce que les autres ont un petit peu plus de temps pour réfléchir. Je vais vous demander à chacune je vais vous laisser à chacune 10 secondes de réflexion. Vous allez me dire ce que vous attendez d'un garçon. Tiens, en 3 mots, je sais pas, passionné, amoureux, délicat, machin, je vous laisse 10 secondes. 1, 2, 3, 4, 5, 6, 8, 9, 10. Alors, 10 secondes pour réfléchir. Comme ça, ce que vous attendez d'un homme en 3 mots. Attention, c'est bon ?

0: de tendresse.
1: D'accord, Julia.
0: De la compréhension. Qu'on soit sur la même longueur d'onde, quoi.
2: Quoi d'autre? C'est surtout ça que tu veux en priorité?
0: Ah oui, surtout.
1: D'accord.
0: De l'humour, bien sûr.
1: Bah, évidemment, important. Karine?
3: De l'humour, qu'on se comprenne et qu'on ait pas mal de points communs, des loisirs. Pas trop non plus, mais.
1: D'accord. Taïssa?
4: Ouais, bah, il faut qu'il sache me surprendre, qu'il n'ait jamais de routine dans notre couple et que, enfin, moi, j'essaie de faire pareil, quoi.
1: D'accord. Ouais. Céline?
5: Surtout qu'ils comprennent qu'on ne se voit pas forcément tous les jours, qu'on peut s'aimer à distance, sans forcément qu'il y ait de grandes distances.
1: Mm-hmm.
5: Et puis, ben, de la tendresse quand même.
1: Ouais.
5: Et une certaine, en fait, amitié très forte qui peut être plus forte des fois que l'amour.
4: Oh, c'est profond, hein.
5: Non, c'est ouais. Compliqué.
6: Je précise qu'il n'y a que deux places.
1: Non, mais je sais pas. Non, mais là, je vais donner un point. Là, je vais donner un point à Taïssa. Parce que ça a été la plus spontanée à donner, c'est la plus vive. Ça, un point à Taïssa. Je sais pas, de la façon dont les autres ont dit à peu près la même chose, mais de la façon dont ça a été dit, ça a été donc un point pour Taïssa. Qu'est-ce que je pourrais vous demander encore?
6: Tu notes aussi les points, Max, excuse-moi. Moi, je note
1: à chaque fois devant les fiches. Qu'est-ce que je pourrais vous demander? L'autre, il y a des mecs sur Minitel qui disent, pose-lui la question si elles aiment la saute de millet des vierges, alors. Comment voulez-vous que c'est les vierges de la chatte et les vierges du cul, hein, j'espère, hein.
0: Oui.
1: D'accord, ok. Qu'est-ce qu'on pourrait demander, là? Manu, toi qui es un homme aussi, qu'est-ce que tu fais pas les questions que tu te poses, toi? Non? Ou même rien à voir sur moi, sur autre chose, sur qu'est-ce qu'on pourrait demander? Je sais pas, moi.
7: Ouais.
0: Tu nous mets en tension, là, comme ça.
1: Hein?
0: Tu nous mets en tension,
5: ouais, tu grave la tension.
1: Non, mais je sais, mais.
4: Non, il faut que ça te plaît, hein. Il faut que ça yoga, là.
1: Qu'est-ce qu'on pourrait... Putain, il y a quoi comme question?
5: En fait, il va tous nous prendre.
0: Dans quel sens, je sais pas.
5: Oh, je parlais dans le car, et puis qu'on aille tous ensemble.
1: Faut jamais mettre
5: d'accord.
1: Putain, faut jamais mettre des capotes, alors. non, je peux
4: pas. Max, il est généreux.
1: Attends, quoi qu'il y ait.
8: Quelles études?
1: Hein?
8: Quelles études?
1: Non, c'est pas important, ça. C'est parce qu'il y en a qui n'ont pas d'études.
8: Je sais,
1: non, mais c'est pas des questions à la con. Non, mais c'est pas ça, les études, moi, je m'en fous, moi, que les gens fassent des études ou pas. En plus, il y en a qui en ont forcément fait plus que d'autres. Il y en a qui ont 25, d'autres 18. Donc, non, ça m'intéresse pas vraiment, ça. Ça m'intéresse pas vraiment, ça. Qu'est-ce qu'on pourrait poser comme question? Putain, il y en a pas un qui met sur Minitel, hein. Non, mais c'est pareil, qu'est-ce qu'elles font comme boulot? Il y en a qui sont probablement, vous êtes tous étudiantes, la matière en tout cas.
0: Ouais.
1: Hein, d'accord, ok. Pardon?
0: Il y a des petits boulots à droite à gauche.
1: Personne n'a un surnom genre gorge profonde ou un truc dans ce genre.
0: Non,
1: on
0: le locataire par contre.
4: Non, moi, c'est que la guerrière.
1: D'accord. Tiens, je vais poser une question toute conne là. Est-ce que vous avez des petits surnoms toutes, oui?
0: Ouais.
1: Bon, non, il y en a qui n'en ont pas.
0: Ouais.
1: Tout le monde, il y en a qui n'en ont pas, ouais, donc on peut pas forcément. Attention, il y a Barame sur la ligne directe, on me propose éventuellement des questions. Qui c'est?
9: De la part de la production.
1: Oui. Ah oui, d'accord. Alors, combien de temps vous êtes resté avec un mec? Oui, mais ça dépend. Les filles qui ont 18 ans, il serait normal qu'elles soient restées moins longtemps qu'avec une fille qui a 25 ou 20 ans. Il faut savoir qu'il y a
6: après,
1: des filles...
6: c'est à toi de trancher, Max.
1: Oui, mais je...
6: Ouais, il faut savoir départager.
1: Bon, ok. Bon, alors, Taïssa, t'es resté combien de temps avec un mec?
4: Je suis resté un an, mais ça n'a pas été super. Mais je suis resté 3 mois avec un garçon et ça a été plus intense. Donc, la durée, c'est bidon.
1: C'est bidon. Non, la production, c'est bidon. Bidon. Olivier, bidon. On travaille sur les jingles. Laisse tomber. Non, entre Manu et Olivier, là, vous faites la paire, là, attention, là, hein. Oh là là, bon, alors, il faut que je réfléchisse,
6: Le plat
1: c'est
6: préféré.
1: Con, parce que c'est généralement, c'est quand je vais chier que j'ai le plus d'idées.
0: Faudrait que j'aille chier, merde. Va chier, et puis tu reviens.
1: Faut que j'aille chier, là, je suis sûr, j'aurai des idées.
0: Ouais, bah, voilà,
1: j'ai grave envie de lâcher une crotte, là. Non, je rigole.
8: Leur passion, dans la vie, leur passion.
1: Non, oh! Ça y est, ça me vient, puisqu'elles aiment toutes apparemment quand on leur demande de décrire un homme, que l'homme leur fasse rire, elles vont me faire rire. Tiens,
0: non.
1: Est-ce qu'il y en a une qui a déjà une histoire?
0: Je suis pas sûre de moi.
1: Qui a une histoire là déjà?
4: Moi, j'ai une histoire.
1: Qui?
4: Moi, Taïssa.
1: Allez, vas-y, Taïssa.
4: Alors, qu'est-ce qui fait à peu près 2 cm, qui est rose et qui fait plaisir à toutes les filles?
1: Le permis de conduire, pas drôle, je connais
4: non,
1: par cœur.
4: Non, c'est pas le permis.
1: C'est quoi?
4: Bah, devine.
1: C'est quoi? Je ne sais pas.
4: Bah, écoute,
5: 2 cm.
4: Non, 15 cm.
5: Ah, bon, enfin.
1: Je ne sais pas.
5: Ce que les filles n'ont pas.

0: Non.
1: Alors vas-y, Thaïssa, la réponse c'est...
2: Bon, je la dirai à la fin, quoi.
1: Non, non, maintenant. Maintenant. Elle la connaît pas, ok. Donc Thaïssa, 0.
2: Julia.
1: Ouais.
2: Alors, quelle est la différence entre un fonctionnaire et un chômeur?
1: Un fonctionnaire et un chômeur, je ne sais pas.
2: Le chômeur, il a déjà travaillé avant.
1: Ouais, d'accord, ouais, non, bah, par rapport à Thaïssa, je vais faire trois catégories, drôle, moyen, et pas du tout, donc Thaïssa, pas du tout, parce que je connaissais la réponse, et en plus, elle la connaissait même pas elle-même, ou alors c'était, c'est celle que j'ai donnée, elle essaie d'en inventer une autre, hein, c'est ça?
2: Non.
1: D'accord, donc, Julia, elle est Delphine.
0: Alors, c'est un petit garçon qui rentre chez lui, et il a une égratignure, et sa mère lui dit, qui est-ce qui t'a fait ça? Alors, le petit garçon, il dit, ouais, c'est un grand méchant. Et sa mère, elle dit, tu serais capable de le reconnaître? C'est oui, j'ai son oreille dans la bouche. C'est pas marrant. C'était la fin qui était pas marrant.
1: Céline?
0: Ouais, c'est ça.
1: Céline?
0: Oui.
1: Vas-y.
0: Alors, j'ai une soirée avec Toto. En fait, moi, c'est plus ou moins une petite devinette.
1: Vas-y.
0: Alors, c'est 12 plus 11, ça fait combien?
1: Pardon? Ah, ça, oh là là, j'avais
0: vu 12 plus 11, ça fait combien?
1: Ah, ça doit faire dans les, oh là là, 41, 160, ça fait 23.
0: Bravo, poil au doigt. Après, 23 fois 2. Non, non, c'est pas fini, ça! 23 fois 2.
1: 46.
0: Poil au coccyx. Et, en fait, 13 fois 3, 13 puissance 3? Enfin, 13, 3 fois 13, pardon. Non, 23 fois
1: 13,
0: la pauvre.
1: Ah, d'accord, ok.
0: Non,
1: non, non, c'est bon, c'est bon, c'est bon. Karine?
0: Moi, j'ai pas d'histoire qui vient là. Non.
1: D'accord.
2: Bon, on est toutes marrantes.
1: Myriam?
3: Ouais. Alors, moi, c'est une petite histoire avec Toto. À mon avis, tout le monde la connaît. Donc, c'est Toto, donc il lui a mis une petite jeune fille chez lui. Et donc, il sait pas du tout comment s'y prendre. Donc, il demande à son papa de se cacher dans le placard. Donc, le papa se cache dans le placard. Donc, toutes les 5 secondes, il va demander à son papa, qu'est-ce que je fais, papa? Donc, première chose, déjà, tu discutes, quoi. Tu t'entames pas tout de suite les relations. Bon, d'accord, discute. Papa, qu'est-ce que je fais? Tu la déshabilles. Bon, d'accord, je la déshabille. Il la déshabille. Papa, qu'est-ce que je fais? Enfonce ce que t'as de plus profond. Non, plutôt enfonce, enfin, moi, ce que t'as de plus long, dans ce cas-là, de plus poilu. Papa, je suis coincé. Donc, il a enfoncé sa tête. Voilà.
1: Ok, donc aucune ne marque un point. Excusez-moi d'avoir.
4: Je vous avais dit.
1: Non, mais j'ai bien compris, mais je me suis dit.
2: C'est important de les faire rire.
1: Non, mais attends, tu sais que si vous êtes extrêmement nombreuses à demander. Non, mais si vous êtes très très très nombreuses à demander à ce que quand même un homme vous fasse rire, en tous les cas qui vous amuse, vous pensez bien que ça va aussi dans le sens inverse.
2: Bah ouais. C'est clair, mais bon.
1: Ouais,
2: mais attends, mais.
1: Moi aussi, hein. J'ai pas dit le contraire. Oh, attends, vous les voyez pas. Si tu les voyais, je dis pas le contraire.
0: Ça vient tout seul, quoi.
1: Non, mais attends, je fais pas
0: les blagues.
1: Non, mais oh! On dirait 6 femmes de ménage en train de se battre pour savoir qui a mis le balai, dans quel balai, machin. Bon,
0: là.
1: Bon, sérieux. Mais ça n'empêche pas que moi aussi j'aime bien qu'on me fasse rire. Moi je sais que j'ai rencontré dernièrement des gens qui me faisaient rire.
0: Et ça vient pour le moment.
1: Bah,
0: ça vient spontanément aussi.
1: Ah,
0: et quand on va prendre l'avion, on part tout d'un coup là, dans le bus.
1: Ouais. Alors, il y a deux questions intéressantes là sur Minitel, dont une de Flint qui propose éventuellement quelques questions. Ouais, pourquoi pas, parce que bon, je suis pas un passionné, mais j'aime bien. Quel est votre film préféré ou votre film culte? Tiens, on va voir. C'est juste par curiosité un peu. Karine, c'est quoi ton film culte?
0: Bah, le dernier que je suis allée voir, enfin.
1: Non, je te demande pas le dernier film que tu es allée voir, je te demande ton film culte.
0: Derniers...
1: Non, le film que tu préfères
0: oui,
1: au monde.
0: Que tu préfères, j'ai compris.
1: Non, mais je te demande pas quel est le dernier film que tu as vu.
0: Eh bah, ben, Titanic, parce que ça m'a le plus marqué pour l'instant.
1: D'accord, Céline.
0: Arrive à la Dream.
1: D'accord, Thaïssa.
2: Pulp Fiction.
1: Ouais, Myriam.
3: Roméo et Juliette.
1: D'accord, Delphine.
0: Titanic,
1: Julia.
2: Backdraft.
1: Pardon?
2: Backdraft.
1: Je l'ai pas vu. Bon bah Thaïssa un point parce que moi effectivement Pulp Fiction j'ai beaucoup apprécié. Un point de plus pour Thaïssa.
0: Yes.
1: N'ayant pas vu Roméo, Juliette et Titanic, forcément. Il m'est difficile de juger. On me demande. Vous savez faire toute la cuisine, hein, oui.
2: Oui, ah oui, la cuisine brésilienne.
4: Bon alors Thaïssa, 25 points.
0: Tu vas partir, Thaïssa, ça m'énerve.
4: Est-ce que Thaïssa, tu as des gros seins aussi?
0: Et alors,
4: il
0: y a le problème brésilienne.
1: Pardon?
4: C'est que
1: j'aime trop les brésiliennes. Ah non, j'en connais une que j'aime beaucoup, ouais, mais. Non, mais ça, c'est pas parce qu'elle est parfaitement brésilienne que je vais la prendre.
2: Pas portugaise, s'il te plaît, non. C'est pas la même chose.
1: De quoi?
2: Pas portugaise et pas brésilienne.
1: Non, j'ai dit brésilienne. Je sais pas parce qu'elle est brésilienne que je vais la sélectionner forcément. Je dis non.
2: Ben non, écoute, j'essaie de me vendre.
1: Ben bien sûr, ouais.
4: Le Star System ne s'achète pas.
1: Qu'est-ce qu'il pourrait y avoir encore comme question là?
4: Plat préféré, hein?
1: Pardon?
4: Le plat préféré des jeunes filles.
1: On me le demandait aussi, quel était votre plat préféré? Tiens, votre plat préféré, Taïssa, c'est quoi?
2: Du poulet avec une sauce au gingembre.
1: D'accord, Julia?
0: Si, comme carnet.
1: D'accord, Delphine?
0: Des spaghettis à bolognaise.
1: D'accord, ouais. Myriam?
0: Poulet curry.
1: Ouais, Céline.
0: Aromazave, c'est un plat malgache.
1: D'accord, Karine.
0: Moi, j'ai pas de plat préféré.
1: D'accord, bah Myriam prend un point avec Taïssa parce que j'adore le poulet.
0: Ouais. Oui. Bon, Myriam, on va partir. Non, mais je fais super bien le poulet au curry, je vous jure.
2: Et le poulet au gingembre.
0: Au moins, je descends, moi, un bel plat, mettra dans le poulet au curry, génial.
2: Et le gingembre, c'est aphrodisiaque.
1: Quoi?
2: Le gingembre, c'est aphrodisiaque.
1: D'accord.
0: Enfin, le poulet au curry, c'est pas aphrodisiaque, mais on
1: peut pas grave, c'est le poulet. Maintenant, on va être. Je continue encore, hein, je m'amuse, excusez-moi pour les auditeurs qui nous écoutent. Mais je veux des questions parce qu'il y a tellement. Il n'y a rien.
0: Bon, Laurent.
1: Non, mais là, maintenant, les questions vont être beaucoup plus violentes parce que les questions vont être à 3 points.
2: Oh. Et tu comptes les points, là?
1: Bah, évidemment, là, pour l'instant, je peux te dire, Karine, Karine n'a qu'un point.
0: Oui.
1: Mais maintenant c'est des questions à 3 points, donc tu vas peut-être pouvoir remonter. Bah oui. Et je tiens à vous préciser, je peux vous dire très sincèrement qu'il n'y en a pas une que j'espère avoir plus que l'autre dans le. Vraiment, c'est vraiment. Non mais je suis impartial, j'ai pas une préférence. Céline a 3 points. Oui. Delphine a 3 points.
0: Wow.
1: Julia en a 2. Myriam en a 6. Et Taïssa en a 7.
0: Ouais, là. Wow.
1: Mais maintenant ça va aller très très vite, à mon avis, vous pouvez être ceux qui sont en dernier peuvent remonter très très rapidement. Alors qu'est-ce que je pourrais leur poser comme question?
4: Surtout on a plein des questions.
0: Mais ils n'osent pas les poser.
1: Non, mais ça sert à rien parce que je vais vous poser des questions qui, en fin de compte, que j'aime bien sortir des conneries le cul.
4: Genre,
1: en toute sincérité, c'est pas vraiment moi. Deuxièmement, il y en a qui n'ont jamais eu de relation. Je ne vais pas demander, par exemple, comment vous sucez ou.
4: Leur album de musique préféré.
1: Allez, ça c'est. Alors voilà, par exemple, je vais vous demander effectivement, tiens, bien, je vais te.
0: Ou plutôt le dernier album qu'on a acheté.
1: Non, parce que là, vous allez tous me dire un truc qui me plaît.
4: Ne dites pas Marilyn Manson, hein. Ça, on oublie.
1: Non, puis là, ils me connaissent trop là-dessus, donc elles vont tous dire. Dead Can Dance, si j'attends avec vraiment beaucoup d'impatience. J'attends avec impatience l'album de Lisa Gerrard de Dead Can Dance. Mais alors là, le pire, c'est quand même musique de nuit 3. Vivement que ça sort, parce que j'attends que ça, je n'en peux plus.
4: Et Cybertron 6
1: Ouais. Bah tiens, je vais vous poser quand même la question. Quel est votre artiste préféré, Myriam?
0: Mon artiste préféré?
1: Ouais.
0: Alors,
1: à 3 points.
0: Ça va dépendre. Enfin, en contemporain, j'aime bien Bachung.
1: Un seul. Tu pars avec un album, un artiste, un CD. Bachung.
0: Le dernier de Bachung.
1: D'accord. Taïssa.
2: Bjork,
1: très bien. Julia.
2: Prodigy,
1: d'accord. Delphine.
0: Daoul.
1: C'est vraiment, t'as un album, t'as un truc à emmener avec toi, c'est Daoul.
0: Ouais.
1: D'accord, Céline.
0: Eh ben, moi, c'est. Tu vas pas du tout aimer Florent Pagny.
1: D'accord, Karine.
0: R.
1: Eh ben c'est Céline qui va prendre le point parce que je souhaitais avoir l'artiste que je détestais le plus parmi tout ce que vous avez cité. Et c'est Céline qui prend 3 points. Donc mine de rien, tu vois Céline, puisque je savais très bien que vous alliez me proposer des artistes, j'espère pour vous très sincèrement, qui pouvaient se rapprocher à mes goûts, je me dis tiens, je vais prendre carrément celle qui est complètement le plus décalé.
0: Ouais, hein, donc, pas de problème.
1: Donc Florent Pagny, il n'y a pas de problème, c'est vrai. Sinon, très sincèrement, si je devais choisir là, parmi tout ce que vous m'avez cité, je crois que ça serait Bachung et R, ouais.
0: Wow.
1: Ouais, parce que R est très joli et je pense que R, je m'en lasserai moins que Prodigy. Et le dernier album de Bachung, je l'ai pas écouté, mais je sais qu'il y a un morceau, il y a quelques morceaux que j'adore, dont un que je trouve succulent, c'est Madame Rêve.
0: On peut avoir quelqu'un. Oh, bah, j'ai dansé dessus.
1: Pardon, que vous pouvez demander quoi? C'est quoi?
0: J'ai dansé dessus.
1: Non, mais l'autre, c'est quoi la question?
0: On pouvait pas avoir quelques points?
1: Ah non.
4: Oh non, on ne mendie pas.
1: Alors une autre question à 3 points, qu'est-ce qu'on pourrait poser encore? Mais c'est dommage parce que sur Minitel là vous pourriez m'en proposer des questions là, qu'est-ce qu'on pourrait qui en rapport directement avec moi ou des trucs ou
0: et
1: quoi.
0: Elle n'a pas d'idée pour des questions?
1: Ah non.
0: Non, c'est une fille, elle
4: doit avoir plein d'idées. Les Sophies,
1: mais qu'est-ce que t'es, putain.
4: J'ai déjà proposé, hein. J'ai proposé des artistes, des plats,
1: Oh là là.
0: Oui, c'est vrai.
1: Hein?
0: Ouais, des questions de filles, c'est vrai.
4: Vous écoutez les filles quand je parle?
0: Non.
5: Au standard, on nous demande.
1: Ah, attends, Manu.
5: On nous demande à quel âge elle compte se marier.
1: Tiens, je vous demandais à chacune, même si c'est pas forcément votre fort, imaginez de draguer un garçon, de quelle manière vous allez l'aborder. Vous avez, vous me faites ça en 5-10 secondes, hein, très vite, très rapidement. Comment vous y prenez?
5: Comment?
1: Vous avez un mec là que vous avez en face de vous, moi par exemple, hein, pour prendre un bon exemple, quand même quelque chose de concret qui vous fasse fantasmer. Donc, non, mais vous avez un mec qui vous plaît dans une soirée, vous avez envie de. Vous vous sentez. Vous êtes peut-être pas dame d'habitude à accoster, mais là vous sentez que si vous le faites pas, il viendra jamais vers vous, vous y allez, vous y prenez.
5: Dans quelle situation, Max? Dans une soirée.
1: Dans une soirée, effectivement. Pas dans une discothèque, mais une soirée privée, dans un appartement, un pavillon, une soirée bon esprit avec des gens, des copains, des amis.
5: Un mot, quoi.
1: Céline, tu t'y prendrais comment?
6: Moi, bah déjà par le regard.
1: Ouais.
6: Comprendre plein de choses par mon regard.
1: Ouais.
6: Et puis, pourquoi pas aller de but en blanc vers lui, en lui disant que, il me plaît ou que.
1: Qu'est-ce que tu lui proposerais? Tu lui dirais comment, là? Les premières phrases, qu'est-ce que. Imaginons que c'est moi, tu me dis quoi? Tu viens voir à face de moi, tu me dis quoi?
6: Alors, déjà, pas
1: savoir la première phrase
6: que tu t'appelles comment, parce que je trouve ça trop con.
1: Mais je te demande pas de me dire ce que tu dirais pas, je te demande de me dire ce que tu...
6: Bon,
1: la surface, là, tu viens me voir.
6: Te plaît, je te regarde, et puis je viendrai vers toi, puis je lui dirai...
1: Tu me le dis carrément, maintenant les autres, vous allez préparer votre phase direct. Donc Céline, tu viens, tu vois, moi, tu me dis quoi?
6: Ok, je viens vers toi, puis je fais, depuis tout à l'heure, je te regarde, et puis j'aimerais bien parler avec toi, parce que tu m'as l'air très intéressant.
1: D'accord, physiquement, quoi. D'accord, ok. Taïssa?
7: Comme ça, j'arriverai vers toi.
1: Non, mais tu viens vers moi, là.
7: Je te serai à l'oreille, écoute, je suis fascinée par toi et ton regard m'électrifie. Voilà.
1: D'accord, Myriam, toi tu t'y prendrais comment?
8: Moi ce serait plutôt, écoute, je ne sais pas comment tu vas le prendre, si tu vas me mettre un râteau ou pas, mais bon, voilà, tu m'intéresses, je ne sais pas si c'est le cas pour moi.
7: À part négatif, déjà.
8: Voilà.
1: D'accord.
8: Bah, on sait jamais, quoi. Je veux dire, t'es pas obligé
1: d'intéresser
8: tout de suite le mec en question.
1: Bah, stop! Elles sortent les griffes.
8: Genre, non, physiquement, tu peux lui faire et puis,
1: Karine, vas-y.
8: Alors, je m'approcherai.
1: Non, mais là, d'accord, tu t'es approché, t'es en face de moi, tu me dis quoi, la première phrase?
8: Ne crois pas que je te drague,
1: Vous moquez pas d'elle, elles essaient d'essayer de m'influencer, genre, la ringarde.
8: Non, okay. C'est mignon, justement.
1: Delphine.
9: Moi, je te dis directement, je te trouve hyper séduisant. Est-ce qu'il y a une chance entre toi et moi?
1: Julia?
10: J'essaierai de m'approcher le plus possible de lui, quoi.
1: Non, mais tu me dis, tu me parles, je suis à côté,
10: oui,
1: tu m'approches, t'es en face de moi, tu me dis quoi?
10: On peut se rapprocher même quand on est à côté.
1: Non, mais Julia, t'es en face de moi, là, faut que tu ouvres la bouche, tu me dis quoi?
10: Physiquement, tu me plais, quoi.
1: Bon, le problème, c'est que, par exemple, il y en a quelques-unes qui n'ont pas compris le truc et qui se sont retrouvées, je m'approche, il y en a pas une qui m'a fait...
10: Pff, à la rigueur, je veux t'embrasser, quoi.
1: Tu vois, il y aurait Taïssa, mais aucune m'a convaincu, là. Aucune, non. Mais vous êtes là, la première phrase, aucune m'a convaincu. Non, mais c'est vrai, ça... Tu vois, il n'y en a pas une qui a voulu essayer de dire, tiens,
4: on va faire tout.
1: Non, mais un truc rigolo, faire ringard, comme on dit souvent, le meilleur moyen, c'est de faire et d'arriver comme on dit, tu me plais, je te trouve sympa. Tu vois, une fille qui rigole. Voilà, mais voyez, on vous fait rire. C'est ce qu'on dit toujours. Moi, je suis persuadé que je vais dans une toge, j'arrive dessus. Ok, super, bon. Ok, bon, je te trouve bien. Je crois que je te plais. On va boire un verre.
10: Bête,
1: mais ça fait, mais où vous êtes là? Bon, voilà, je te trouve mignon, je te regarde, tu me fais craquer ton regard. Est-ce que j'ai une chance? Tu vois, bon.
10: Non,
1: oh là là.
10: Je te regardais droit dans les yeux, je t'ai dit.
1: Non, tu regardais ton combiné, je t'ai vu.
10: D'accord. Merci.
1: Et puis, je vais dire une chose. Quelle idée de venir avec un combiné dans la main, c'est con.
10: Mais c'est l'idée, c'est vrai.
1: Ben oui, il faut les poser le combiné. Vous avez le combiné à la main. Tu te vois dans une soirée avec un combiné à la main?
10: Ben non, au moins t'as l'originalité qui fait attirer le regard.
1: Et tu crois que tu vas faire croire
10: ouais,
1: au mec?
10: C'est vachement original. Il y a 6 millions de Français qui ont les portables.
5: Mais un combiné, tu te ramènes avec juste le combiné du téléphone.
1: Il y a une bonne question qui m'a été donnée sur le Minitel. Enfin, une bonne question, disons un truc sympa. C'est-à-dire que là, que vous l'ayez ou pas encore fait l'amour, peu importe. Quel est l'endroit où vous rêveriez faire l'amour? Est-ce qu'il y a un endroit particulier ou même si vous l'avez défait, c'est où? Que ce soit fait ou déjà, ou pas encore fait. Alors là, on peut faire travailler son imagination, même si on n'en a jamais eu. Taïssa?
7: Dans un train.
1: Dans un train, Julia?
7: Dans l'espace.
1: Dans l'espace, Delphine?
9: Dans le désert.
1: Dans le désert, Karine?
10: Sur une plage.
1: Sur une plage, ouais, Myriam?
10: Toilette.
1: Dans les chiottes. Céline?
6: On a le droit à deux réponses?
1: Si tu le souhaites, vas-y.
6: Ouais, d'accord, donc ce soit dans un lit d'hôpital? Ou alors dans une cabine d'essayage dans un grand magasin.
1: Ah ouais, non, mais alors là, Delphine et Myriam, là, chacune 3 points. Hein.
10: Ouais.
1: Ouais, moi j'aime pas les endroits où on peut se faire les trucs train et compagnie, les chiottes, ça fait.
7: Attends, mais les trains c'est hyper excitant, t'imagines le train, le mouvement là comme ça.
1: Non mais c'est pas là. Non mais je vais vous dire ce que je pense, après ça n'engage que moi, mais je trouve qu'il y a des endroits dont les chiottes en particulier où là c'est vraiment baiser mais pas faire l'amour. Et là je parlais avec ma nana, je pensais pas sauter une nana, le train c'est pareil, ça va quand même un peu à la va-vite, on n'est pas
7: là. Tu rigoles, t'as jamais pris les grandes couchettes. Non,
1: toi tu n'as jamais pris une bite dans un bus, tu vois, ça. En allant vers la Belgique, ça t'est jamais arrivé, ça va t'arriver, ça va te tomber sur le coin de la gueule.
7: Soyons pas vite guerre.
1: Bon, alors 3 points pour Delphine et 3 points pour Julia. Hein?
4: Non, t'avais dit Myriam.
11: J'avais dit Myriam.
1: Non, je me suis. C'est Julia. Julia, tu m'as dit quoi? Dans l'espace?
11: Dans l'espace.
1: Ouais, et Delphine, tu m'as dit?
11: Dans le désert.
1: Ouais, voilà, donc c'est des endroits complètement paumés, en plein milieu de nulle part. Et au moins on est sûr de pas être surpris. Là on peut prendre tout son temps, on est tranquille, c'est bien.
11: Voilà.
4: Est-ce qu'elles apprécient toi? Est-ce qu'elles n'aiment pas?
1: Par exemple, oui, tiens, ça serait très intéressant. Ça, c'est vrai que n'ayez pas peur de me dire véritablement, enfin de me dire la vérité, parce que j'ai besoin hein, pour essayer de vous comprendre. Alors Delphine, qu'est-ce que tu aimes bien en moi? Du peu que tu puisses connaître, ça fait combien de temps que tu m'écoutes?
11: Ça doit faire 2-3 ans.
1: 2-3 ans. Bon, ouais. Alors, qu'est-ce que tu aimes vraiment en moi? Il y a probablement quelque chose que quand même qui doit t'irriter horriblement. Alors, qu'est-ce que tu apprécies vraiment?
11: Ce que j'aime bien, c'est ton humour.
1: D'accord.
11: T'as pas mal d'humour.
1: Et qu'est-ce que tu aimes vraiment pas en moi? S'il y a quand même un truc qui doit t'agacer horriblement.
11: Ouais, il y a des trucs qui m'agacent. C'est des fois, il y a des auditeurs qui viennent avec des bons sujets, ouais, qui t'intéressent. Et tu les jettes, quoi.
1: D'accord.
11: Parce que ça t'intéresse pas à toi et t'es trop caractériel, je trouve.
1: Ouais, voilà. D'accord. Oui, mais enfin, bon, le but d'Alimenté, c'est que tu viens vers moi. Après, tu m'intéresses, moi, pour intéresser les autres. Moi, je cherche pas à intéresser.
11: Mais t'es trop. Tu prends tout pour toi, quoi. Tu penses pas aux auditeurs, des fois.
1: Ah, bah, tout le temps, même. Tu diras que je pense pas aux auditeurs. Julia?
7: J'aime beaucoup ta répartie.
1: Mm-hmm.
7: Et ce que j'aime le moins, bah.
1: Il y a peut-être pas un truc que tu détestes horriblement, mais il y a peut-être quelque chose qui t'embête, qui te taquine de temps en temps, où tu dis merde, putain, c'est con que des fois. Non, il n'y a pas un truc.
7: Bon, ça m'a pas marqué, quoi.
1: Non, d'accord, ok, Céline.
12: C'est quelque chose, en fait, que tu espères trouver, c'est-à-dire de la tendresse et une personne qui te comprenne.
1: Et ça, t'aimes bien, ça?
12: Ça, j'aime beaucoup.
1: Ouais.
12: Et en même temps, ce qui est exécrable de ta part, c'est que dès que tu penses avoir trouvé quelqu'un comme ça, j'ai l'impression que tu te dis « Ah non, j'ai pas le temps, j'ai plein de choses à faire, etc. » et tu fuis.
1: D'accord. Myriam?
13: Moi, ça serait plutôt le contraire de ce que je ne sais plus qui c'est qui l'a dit, mais j'adore justement quand tu vannes un petit peu les gens. On sent très bien que c'est pas ça part pas d'un sentiment méchant, mais quelquefois, les gens arrivent avec un petit sujet, tu les jettes direct. Justement, c'est le piment, justement, c'est ça que j'adore, quoi. Mmh. Et tu les jettes, tu les vannes direct, quoi. Je sais pas, c'est peut-être un peu méchant pour les gens qui sont passés avant ou quoi, mais j'adore. Et puis, ce que je déteste, je sais pas, je te connais pas assez pour...
1: Non, mais de l'antenne, du personnage, même, de ce que je suis, Max, il y a un truc qui t'embête horriblement?
13: Non, pas spécialement, quoi.
1: D'accord. Karine?
14: Moi, j'aime bien ta proximité vis-à-vis des gens, et... Mmh. Ton humour, bien sûr, et par contre, c'est vrai qu'il y a parfois il y a des auditeurs qui arrivent avec un sujet ou alors qui parlent, et tu pars dans ton truc, dans ton sujet, et ils commencent à dire quelque chose, et ouf, tout s'évanouit, et enfin bon.
1: Ça, non. Ça, pas trop.
14: Non, ça, pas trop, non.
1: Ah ouais,
14: par moment, on a envie de savoir plus ce qu'ils vont dire, et...
1: T'as eu ça?
7: Ouais, ce qui me fait craquer, c'est que des fois, t'as l'air justement comme ça, vachement sûr de toi, vachement fier, arrogant, mais genre, c'est un côté tendre qui se relève en dessous qui me plaît beaucoup.
1: Mmh.
7: Et ce qui me plaît pas, c'est que t'es trop vulgaire des fois.
1: D'accord.
7: Voilà.
1: D'accord. Je pourrais malheureusement, bien entendu, pas donner de points à ceux qui n'apprécient pas que de temps en temps je jette les gens, puisque moi c'est mon dada. Donc effectivement, j'aime bien de temps en temps partir dans un côté complètement décalé qui n'a rien à voir avec le sujet, ou même si la personne, je le garde à l'antenne, effectivement, ne parle plus du tout de ce qu'il a à dire, mais doit subir ce que je dois lui dire. Donc là, effectivement, je peux malheureusement pas donner des points à tous ceux qui n'apprécient pas au fait que je jette les gens, mais bien que je le comprenne de temps en temps, parce que je me mets à votre place. N'appréciant pas moi-même, à ce qu'on m'écoute pas quand je parle dans les couloirs, quand je m'adresse à mon équipe ou à d'autres personnes. Mais bon, c'est la règle du jeu, c'est comme ça, moi j'aime bien ça. Par contre, le fait de... J'ai bien aimé Thaïssa, j'ai bien aimé également Myriam. Donc 3 points à Myriam et 3 points à Thaïssa.
11: Ouais,
1: Voilà, ce qui veut. Quoi que je dis, je répète, hein, ce que vous m'avez dit les autres, c'est pas parce que ça me gêne ou que je dis ouais, j'ai rien compris, c'est que bon, ça fait partie du truc et je considère que donc à ce moment-là, c'est que vous n'avez pas encore suffisamment assimilé le truc ou alors c'est qu'à un moment donné, on peut pas être à 100% ensemble, il y a un blocage quoi. Enfin, ceci dit, Taïset écoute que depuis un an, d'après ce que je dis.
7: Alors, non, depuis 2 ans.
1: Ah, 2 ans et Myriam 5 ans.
13: Enfin, moi, j'écoute depuis le début quoi.
1: Oh là là. Où sont mes lunettes et mon stylo?
4: Est-ce que t'avais des lunettes?
7: Non,
4: peut-être que t'avais un stylo, mais on a eu pas prendre.
1: D'accord, mais j'avais
13: les lunettes, jamais, mais le stylo peut-être.
1: J'avais un stylo, mais pas de lunettes. Je me suis trompé, voyez-vous.
7: Quand t'étais venu au Macumba, voilà, j'étais venu et c'était hyper chouette.
1: Ah. Alors.
13: Moi, j'ai mis à la loco, malheureusement.
1: D'accord. Encore une ou deux questions, après j'arrête. Là, je vais carrément aller hyper loin. Je vais quand même redonner les points. Karine, malheureusement, elle stagne à 1 point. Mais attention, c'est pas très bien, parce que les 2 dernières questions sont des questions à 5 points. Julia a 5 points.
13: Oh non.
1: Ah si. Céline en a 1, 2, 3. On a 6.
13: Oui.
1: Delphine en a 6. Taïssa en a 1, 2, 3, 4, 5, 6, 7, 8, 9, 10. Et Myriam en a 1, 2, 3, 4, 5, 6, 7, 8, 9. Alors là, Taïssa et Myriam sont en bonne voie, mais bon, maintenant des questions à 5 points. Les 2 dernières questions.
13: C'est bien, elle va nous toller là complètement.
1: Alors, une question à 5 points, 2. Et après, j'arrête. Après, je vais faire une pause là, parce que j'ai grave envie de chier. Alors, 5 points à celle qu'on rit, parce que j'adore l'humour scato. Non, c'est pas avant. En plus, j'ai même pas envie d'aller chier, c'est même pas mal.
12: C'est juste pour dire quelque chose.
1: Hein?
12: C'est juste pour dire quelque chose.
1: Voilà, c'était pour le plaisir. Effectivement, et celle qui n'aime pas que je sois vulgaire de temps en temps.
12: Taïssa.
1: Quel dommage. C'est vrai qu'en plus, je le suis pas du tout dans la vie, ce qui est quand même assez hallucinant.
7: Eh ben, c'est pour ça que je t'ai dit, t'as l'air sûr de toi.
13: Bah, mais... à l'antenne. Quoi,
1: ah non, mais je suis sûr de moi quand j'avais des. Je suis crume avec des potes, mais jamais en véritablement avec une copine ou machin.
7: Eh ben, c'est super. Il faut être
1: j'adore ça. Alors, quel est le moment le plus. Qu'est-ce qu'il y a? Vous avez des questions, je vous ai dit avec des questions.
4: Putain,
1: mais il y a 30,
15: moi j'en ai une super
1: importante. Il y a 30 personnes sur Minitel, il n'y en a pas un qui me propose des trucs. Emmanuel, qu'emporterait-elle sur une île déserte? Non, un truc plus, non, on va.
15: J'en ai une très courte et super importante. Est-ce qu'il y en a une qui gerbe dans le bus?
1: Ah, dans ce temps-là,
4: dans les transports.
7: Un peu de poésie.
1: Non, on peut.
15: C'est quand même important.
1: Oui, c'est vrai.
12: C'est quand même important.
13: Mais non, il y a des médicaments pour ça maintenant.
4: Quel est l'animateur radio qu'elles écoutent après toi ou quel est celui qu'elles n'apprécient pas
1: Ah oui,
12: Ouais, bah alors là, c'est que t'as des idées, c'est que tu poses la question.
1: Non.
12: Ah, voilà.
1: Non. Enfin, si vous citez Coé dans les 2 premiers, vous gagnez automatiquement. Et si vous le mettez en première position avec Difool et Execo, à ce moment-là, vous avez carrément 15.
13: Oh non, même Difool, je voulais le dire.
1: Mais je rigole, en plus, c'est même pas vrai. Je suis toujours méchant. C'est de la taquinerie, c'est de la guéguerre gratuite qui est même pas vrai. Donc, très sincèrement, alors, qu'est-ce qu'on pourrait poser comme question? Oh là là là là là là là là là là là là. Putain, les questions.
7: Allez, on a la pêche, nous.
1: Ouais,
7: là.
1: Mais je sais, mais parce
12: en
1: que
12: fait, c'est lui qui nous ramollit, là.
1: Non, pas ouais. Du tout. Vous voulez que je vous mette la pression, là?
15: J'en ai une autre.
1: Vous voulez que je vous mette vraiment la pression, là?
7: Non, pas la pression, mais bon,
1: Quoi, Manne-toi, t'en peux plus, tu veux savoir s'il veut ou pas?
12: C'est tout, quoi.
1: Alors, vite.
15: La chose la plus folle qu'elles aient jamais fait dans la vie.
1: Ouais, mais il y en a qui ont moins d'expérience, c'est dur, c'est dur.
4: Il y en a qui regardent Derrick.
1: Est-ce qu'il y en a qui se caressent l'arrêt des fesses en regardant Derrick? Hein?
7: Moi plutôt Colombo.
1: Est-ce que vous comptez les poils du cul avant d'aller vous coucher?
12: À tous les matins, moi.
1: C'est vrai? Merde, et qu'est-ce qu'on pourrait faire, putain? Oh là là là là!
12: Mais tu veux pas nous emmener toutes?
1: Mais non, je peux pas, j'ai que 2 places, putain, j'ai que 2 places! Non, mais je peux pas! Non, je peux pas!
12: Prends pas Gaël avec toi, enfin, certaines personnes, quoi!
1: Non, mais Gaël ne vient pas
4: déjà! Gaël ne vient pas déjà!
1: Oh, la file d'art!
12: Il va même pas, Gaël!
4: Le petit personnel reste.
1: Philippe, bien, mais parce que lui, en plus, il est obligé de filmer pour Fun TV, alors maintenant, il y a l'équipe de Fun TV, mais on sucrait des places, en plus, je devrais en avoir 3 ou 4, et puis de toute façon, il y a Fun TV qui vient filmer, donc de toute façon, je suis carotte, alors. Qu'est-ce qu'on peut leur poser comme question? Non, mais là, je sais plus, putain.
12: Mais non, mais c'est pas grave, comme il nous fait speeder, là.
7: Non, mais c'est bon, on va tout partir, là.
1: Hein,
12: j'aimerais
1: trop,
12: ouais. Ce sera pas possible.
1: Allez, je vais vous mettre vraiment l'impression, là.
12: Malgré ça fait un moment que tu nous la mets.
1: Malgré,
12: non, on en peut plus, là.
1: Malgré celles qui ont des points d'avance, je vais vous dire tout de suite les deux qui vont venir, et c'est pas forcément ça que...
12: Ah, t'as déjà l'idée?
1: Non, Non, ce que je vous propose. Non, ce que je vous propose, c'est on va mettre un disque ou deux, là, très rapide. Je choisis deux questions avec mes confrères.
4: C'est nouveau, ça, non? T'es confrère maintenant. T'es con tout court si tu veux, mais t'es confrère, ça me fait mal.
10: Hein.
1: Je vous choisis avec grève pour vous repartir tout précis.
10: Solidaire jusqu'au bout.
1: Et je, bah, et je sais que vous êtes étudiante pour la plupart, donc surtout pas danseuse.
10: Moi je suis danseuse, j'ai une formation de danseuse.
1: Donc je, pour dire aux auditeurs, auditrices qui nous écoutent et qui ne comprennent peut-être pas la conversation, que j'écoutais hors antenne tout ce qui se disait et que ça me faisait bien rire.
10: Oui,
1: j'ai
10: une formation de danseuse, c'est vrai.
1: Voilà, donc ça a été...
10: T'es pas aux toilettes ?
1: Je n'ai... Non, j'ai cherché une question, j'ai deux questions et je n'y arrive pas. J'ai une question quand même, mais je veux... Celle-ci là, je vais vous donner trois mots et vous allez me dire à quoi ça vous fait penser ou à qui ça vous fait penser, d'accord ?
10: Ouais.
1: Si je vous dis, à moins que quelqu'un connaisse la réponse là, quand je vais donner les trois mots, quelqu'un elle prend la main et elle me le dit tout de suite. Si je vous dis rêve, acteur et noir et blanc, vous me faites pour, vous pensez à qui ?
10: Derek May.
1: Qui a dit ça ?
10: Moi, Taïssa.
1: Alors Taïssa, t'es éliminée d'office ?
10: Mmh.
1: Non, pour cette question là. Hein. Question à 5 points. Alors on va voir ce que ça peut donner. Personne rêve, acteur et noir et blanc. Myriam.
10: Ah, rêve, acteur et noir bon, et blanc, quelqu'un de connu. Martin Luther King.
1: Qui a dit ça ?
10: Taïssa.
1: Non.
10: Malcolm X.
1: Non.
10: Rêve, acteur
1: Et noir et blanc.
10: Noir et blanc. Pff, c'est un film.
1: Ah, je vous demande à quoi ça pourrait vous faire penser, c'est pour voir ça, un rapport.
10: Pas grand-chose. Charlie Chaplin.
1: C'est dommage. Que,
10: Charlie Chaplin. Charlie Chaplin.
1: Non.
10: Morgan Freeman, non.
1: Non. Pourtant, vous m'écoutez depuis Myriam, surtout, devrait le savoir.
10: Ouais, mais clair, mais je vois pas, là.
1: Rêve, acteur et noir et blanc. Oui, c'est un peu de subtil, hein. C'est pas, là, c'est pas.
10: Clair, bah oui,
1: je me suis celle qui, là, celle qui, j'aurais dit celle qui aurait trouvé tout de suite, là.
10: La folie des grandeurs.
1: Non, du tout.
10: Louis de Funès.
1: Non, non plus. Personne ne trouve ni sur Minitel, hein. C'est marrant, ça. Rêve, acteur et noir et blanc.
10: Noir et blanc. Ah, c'est
1: non.
10: Noir et blanc, ça bloque. C'est noir et blanc qui me bloque, surtout.
1: Pourtant, j'en ai souvent parlé. Ouais, je vous laisse encore 10 secondes. Aucune proposition, rien ?
10: Non.
1: Personne
10: non.
1: ne trouve ?
10: Bourville.
1: Rêve, acteur et noir et blanc. Ah, faut bien me connaître, faut bien me connaître. Hein. Je reconnais qu'il faut bien me connaître. Hein.
4: Je
1: pensais que... Non, non, t'es pas loin, mais on n'était pas loin avec Charlie Chaplin, mais personne n'a trouvé. C'était Sacha Guitry, parce que noir et blanc, ce sont des films en noir et blanc. Acteur, parce que c'est un acteur. Et rêve, parce que mon film préféré, c'est Faisons un rêve.
4: Oh, le chef petit c'est France Culture.
1: Je pensais que Myriam allait trouver, surtout quand on a dit Charlie Chaplin. C'est vrai que Faisant un rêve, j'en fais souvent allusion. Je fais souvent, donc, c'est un acteur, tout le monde le sait, que c'est des films noir et blanc des années 30, 40,
10: ouais,
1: 50. Donc, non, mais c'est juste pour savoir. Je me suis dit, si quelqu'un arrive à trouver ça, parce que j'ai acheté il y a pas très longtemps, le roman d'un tricheur de Sacha Guitry. Comme je suis dedans, je me dis, tiens, c'est quelqu'un qui connaît ça, qui aime bien, ça aurait été fabuleux. Alors, on va rester dans les films, tu vois, dans les trucs hyper rapides, la question rapidité. Attention, celle qui prend la main doit automatiquement me donner tout de suite les mots. C'est pas pour après avoir 50 secondes pour réfléchir. On est bien d'accord, les filles ?
10: Oui.
1: Donc, quand je donne la réponse, c'est que je vous laisse le temps de réfléchir. Et celle qui a les 5, quand on a 5, attention, donnez-moi 5.
10: Attends, recommence ta explication, là.
1: 5 films de Louis, où joue Louis de Funès.
10: Myriam.
1: Myriam.
10: La Grande Vadrouille. Les gendarmes et gendarmettes, le gendarme à New York.
1: Non, non, la série Les gendarmes à Saint-Tropez, les gendarmes, quoi, ouais, autre chose.
10: Bah ouais, la gendarme à Saint-Tropez, quoi.
1: Ouais.
10: Delphine.
1: Non, Delphine.
10: La soupe aux choux.
4: Britannique, non.
1: Non, Delphine, la soupe aux choux.
10: La soupe aux choux, les gendarmes.
1: Oui.
10: Après, il y a la grande vadrouille, Merde.
1: Non, voilà. Elle s'est éliminée pour elle aussi.
10: Ah non, j'ai
1: Non, vous les avez trouvés. Il y avait le Cornio, il y avait Jo, il y avait...
4: Hibernatus.
1: Oh là là, il y en avait plein. Il y avait Oscar. Ah, il y en avait plein. Il y avait...
10: Non,
1: ni vu ni connu. Il y avait quoi ? Fantomas. Oui, il y en a plein. Enfin, il y en a des milliards.
10: Mais oui, il y en a trop.
1: L'Avare. Les Belles Bacchantes. Ah, il y en avait plein, en fin de compte. Qu'est-ce que je pourrais vous poser encore ? Quelle question qui est en rapport direct avec moi ? Vraiment que j'apprécie tout particulièrement. Non non non non non non non non non non non non non non non non non non non non non non non non non non non non non non non non non non non non non non non non non non non non non non non non non non.
10: Ils ont pas le droit d'aller aux toilettes. Ils se bougent pas là, sur Minitel ou quoi ?
1: Mais non, ils ont rien.
10: Non, mais là, ils auraient mieux fait d'aller aux toilettes plutôt que nous écouter.
1: Oh zut, alors prout.
10: Prout. Ah bah voilà déjà, ça commence.
1: Non, j'y arriverai pas, putain.
10: Prout.
4: On me propose au standard. Donc, si justement c'est 6 personnes avec les choses à t'offrir, qu'est-ce que ce serait qui te ferait le plus plaisir?
1: Ah, ça c'est une bonne question. Ça c'est une bonne question. Bravo. Bien joué, Gaëlle. Alors là, c'est vrai. Attention, ça veut pas dire. Ça va peut-être être assez surprenant.
16: Tu peux répondre?
1: On va y aller tous les uns après les autres, vous inquiétez pas, je vais demander.
16: Attends, laisse-moi réfléchir un petit peu, parce que c'est une question quand même qui est très.
1: D'accord.
16: Voilà.
1: Si vous aviez quelque chose à m'offrir, que ça soit, ça pourrait être un voyage, un bijou, ou un dîner, un truc bien particulier ou un objet bien précis, parce qu'attention, je peux. Contrairement à ce qu'on pourrait me croire, là, Myriam qui me connaît depuis 5 ans, tu pourrais peut-être être surprise par rapport à la réponse que tu me donnerais. Donc,
16: c'est clair, ouais.
1: Réfléchis bien. Me connaissant, et comme je dis souvent, et c'est vrai, j'ai l'impression déjà de tout.
16: Arrête !
1: J'ai l'impression de tout avoir déjà, c'est vrai.
16: Oh là là.
1: Chaque fois qu'on va m'offrir quelque chose, je sais jamais quoi. Non, mais c'est vrai en plus. Mais pas blasé, genre je suis blindé d'argent, parce que j'ai l'impression que j'ai suffisamment.
16: Non, blasé d'argent,
1: non, mais je suis heureux dans la vie, j'ai tout ce qu'il faut, donc j'ai pas besoin. Enfin, un truc qui me surprenne un peu. Enfin, une autre.
16: Bah, ça te surprend, ça veut dire que c'est pas toi alors.
1: Pourquoi pas, oui, ça peut être. Oui, ça peut être. Attention, je n'essaierai pas de vous aiguiller, je vous aiderai pas là-dessus. Alors, quelqu'un est prêt à répondre déjà?
16: Non, attends.
1: Céline,
16: oui.
1: Céline, vas-y.
16: Oui, maman, je suis prête à t'offrir mon amitié.
1: Céline?
16: Oui.
1: Oui.
16: Je suis prête à t'offrir mon amitié, quelque chose qui est très important pour moi.
1: D'accord. Non, mais là, tu te fais plaisir à toi, pas à moi.
16: Ah non,
1: toi,
16: pas forcément.
1: Qui te fait plaisir
16: tu
1: à toi?
16: Je ne connais pas, tu peux pas savoir.
1: D'accord, bon, Céline, alors d'accord, ok. Donc, mais j'en prends note, attention, j'ai pas dit
16: non,
1: que c'était
16: attends,
1: pas bien.
16: Max, oui. En fait, ce que je t'offre, parce que c'est agréable de faire un cadeau. On est aussi heureux d'offrir que de recevoir.
1: D'accord.
16: D'accord. Et moi, je t'offre quelque chose qui m'est cher, en fait.
1: D'accord. Non, mais voilà. C'est très bien. C'est très joli. C'est une belle réponse. Julia, tu serais prête à répondre?
17: Bah, ouais, une paire de Converse.
16: Oh ouais. Non, c'est ce que je voulais dire. C'est pas cool.
1: Qui,
16: banal. Quelle couleur? Dites la couleur.
1: Non, mais Julia, qui voulait répondre une paire de Converse aussi?
16: Myriam, moi, je voulais t'offrir ta première paire de Converse que t'as eue toute neuve, quoi.
1: Ouais. Karine?
18: Alors, moi, si bien sûr tu étais l'homme qui me correspondait, je t'offrirais ma virginité. Voilà.
1: D'accord, Delphine?
19: Bah, moi, j'aimerais réunir toute ta famille et te l'offrir un jour où tu t'y attendrais pas.
1: D'accord, c'est qui ça?
19: Delphine.
1: Oui. Ok, Taïssa?
20: Moi, une paire d'ailes.
1: Une?
20: Pour que tu puisses voler et atteindre tous tes rêves, voilà.
1: D'accord. Bon, alors je vais être très sincère, hein, parce que je réfléchis très rapidement également, je réfléchis peu, donc la paire d'ailes c'est bien, mais bon, j'y crois pas trop.
20: Ah, mais
1: ça c'est du fantasme. Non, mais là non.
20: Et le coup de la lune, t'y crois alors? Le coup de la lune.
1: Non, c'est différent. Non, je sais pas. Là, ça me plaisait pas. Enfin, par rapport à d'autres réponses. Bon, la première paire de baskets Converse, revenir en arrière. Moi, je veux quelque chose de nouveau, donc c'est pas pour revenir en arrière. La paire de Converse de Julia, tout simplement une neuve. J'en ai quand même déjà près de 20 paires. Donc, il n'y a rien d'original là-dedans. Hein, là, je pense que je serais plutôt déçu d'ouvrir et de voir encore. Oh, encore une paire de Converse. Bah, dis donc. Donc, ça manque d'originalité, quoi. J'ai bien apprécié la réponse de Karine, qui était sa virginité, parce que c'est un truc que j'aime bien, effectivement. Mais attention, c'est pas forcément ce que j'aurais préféré, mais dans ce qui m'a été proposé, c'est ce que j'aime bien. Donc, Karine, qui quand même n'avait qu'un point, se retrouve avec 5 points
16: de plus.
1: Ouais,
16: Karine! Ouh, Caroline!
1: Où est ma paire de lunettes? Et mon stylo, elle est là. Alors,
16: c'est
1: bon, alors 5 points.
16: Non, 6, elle avait 1
1: oui,
16: point.
1: Oui, mais 5 points, là, quand il y a 2, 3, 4, 5, ça fait 6. C'est une bonne question. Il y en a peut-être d'autres encore au standard. S'il y en a,
16: non, ouais, mais comment... c'est la dernière, là, non?
1: Comment elle s'habille? Ouais, la dernière. Comment on pourrait faire? Ah, c'est emmerdant, ça! Ah, je réfléchis. Je réfléchis trop.
16: Nous met en tension.
20: Ouais. Oh là, ça y est, on n'en peut plus là.
16: Non, mais là, on n'en peut plus. La chambre
19: est là. Amène-nous avec toi, puis c'est tout.
16: Ouais, voilà.
1: Non. Je peux pas.
19: Petite dans ta chambre.
1: Non, mais je suis très emmerdée parce que je vous inviterai bien toutes les 6, mais je peux pas.
19: Mais pourquoi tu peux pas?
1: Non, je peux pas.
19: Attends, tu es le grand star.
1: Non, mais il y a quoi? Non, mais attends, il y a plus de place. Il y a plus de place. Attends,
16: il y a.
19: Tu peux rentrer ta voiture, on suit derrière.
16: On court derrière le car.
19: Mais bon, pas la
20: Elle est folle du désert, tu sais.
1: On me pose la question de savoir, on me dit comme question éventuellement, c'est pourquoi vous voulez venir?
16: Pourquoi on veut
1: Quel
16: venir,
1: est votre but mais... premier?
21: Non, mais juste par curiosité.
1: Excuse-moi, Olivier, je suis raccroché.
16: Le but premier de pourquoi?
1: Non, mais c'est quoi, très sincèrement?
16: Ouais, Delphine.
1: Vas-y, Karine, c'est quoi?
18: Bah alors, moi, j'ai jamais participé à une grosse soirée techno.
1: Ouais.
18: Et donc, ce serait
20: après la première fois. Et
1: puis, juste, ça, c'est juste par curiosité, c'est pas une question. Je veux juste savoir, Delphine.
20: Ouais, moi aussi, c'est pour m'éclater pour la première fois dans une soirée techno.
1: D'accord, Myriam.
2: Bah, moi, ça serait pareil. Et puis, sachant que je t'ai vu que de loin, c'est-à-dire une fois à la loco en train de mixer, donc j'aurais quand même aimé te connaître un petit peu. Quoi.
1: T'as eu ça, toi ?
20: Ouais, pour avoir un super délire et vous connaître mieux, pareil.
1: D'accord, Julia.
3: Pour m'éclater et puis pour connaître une grosse soirée techno.
1: Céline ?
22: Pour danser tout mon soul.
1: Hein ?
22: Pour danser de tout mon soul.
1: Ah, d'accord.
20: Yeah.
1: Pour danser que je te saoule, j'avais compris. Genre bourré, elle ramène le max à moitié bourré. T'as pas bu depuis 5 ans, là, je t'explique même pas, j'arriverais même pas à aborder de bah, lever ma bite d'un centimètre.
22: Bah, surtout avec un guibé d'alcool.
1: Oh, non, bah là, non, grave,
22: voilà.
1: Je
22: deviens de tout mon saoule.
1: Je deviens un garçon trop facile après. Hein.
22: Ouais, non, non.
1: Alors, la dernière question, putain, une question à 7 points.
20: Oh non, non, non.
2: Oh non, pas 7 points.
1: Non, 5 points. 5 points, 5 points, attention.
20: Non,
1: 7. Manu, Manu. T'as pas de questions, t'as rien. Ah, y a rien d'intéressant là.
22: Mais attends, pendant.
1: Ah là là là là là. Ah là là là.
22: Qu'est-ce qu'il nous propose ?
1: Ah là là là là là là là là. Il faut une question, une question. Oh putain, Gaël, tu as trouvé tout à l'heure avec un auditeur. T'en as pas autre chose encore à me proposer ? T'as pas un autre plan ? Ah, y a encore la ligne directe qui sonne. Attendez, je récupère la ligne directe. Allô ? Allô ?
20: Ah non, ça va être encore une galère. Allô ? Heureux. Ouais. Oh, putain, encore un qui est heureux que ça soit métier.
2: Trop grosse question galère.
1: Oh putain, ouais. Qu'est-ce que je vais faire là ?
22: Bah tu nous prends toutes.
1: Ah, oh, la galère, la galère, la galère.
20: Là maintenant,
4: on avait proposé aussi de faire, excusez-moi les filles, on avait proposé de faire un espèce d'inventaire des personnes connues qui étaient passées dans ton émission.
20: Oh non.
1: Mais c'est quelqu'un depuis 5 ans, elle aura plus de chances de répondre correctement qu'une fille qui écoute depuis un an.
4: Mais pas de bras, pas de chocolat. Hein.
1: Bah, c'est vrai, pas de bras, pas de chocolat, c'est vrai à un moment donné. Non, il faut un truc... Ah là là, une question. Oh là là, là là, là là, les pauvres, les pauvres. C'est-à-dire que je les refuse toutes.
20: Ah non,
1: ça n'est pas malheureuse.
20: Non, non.
1: Alors qu'est-ce qu'on peut faire, putain?
20: Ouais, moi j'ai une question. Enfin, moi, je sais pas. Qu'est-ce qu'on rêverait de faire changer dans le monde?
22: Non, mais ça devient de l'utopie après.
1: Oh putain!
2: Mais là, c'est de la subjectivité, parce qu'à partir du moment où une de...
20: Ouais, c'est vrai, c'est la question, c'est mort, quoi. Ouais, c'est vrai.
1: Je désespère. Je peux pas là.
20: J'essaie de faire avancer le truc.
1: Oh là là là là là.
22: Ouais, mais c'est bien d'avoir essayé, c'est clair.
1: Qu'est-ce que je vais faire?
22: La solution, c'est de partir toutes.
1: Oh,
20: ouais, on part toutes. On part toutes.
4: Alors, on propose tenue vestimentaire en privé.
1: Quand on va se dire en antenne, vas-y.
4: On propose tenue vestimentaire en privé.
20: Je vais danser la samba, moi. Ah non, non, commence pas avec ton Brésil, toi.
1: Oh, vos gueules. En tout cas, une chose est sûre, c'est que vous êtes toutes chiantes.
20: Alors, nous, on parle.
1: Vous êtes chiante.
20: Oui,
1: ça,
20: c'est sûr.
1: Ça, je vais retirer des points là.
15: En fait, que ça soit elle qui pose une question et tu choisis la question qui te plaît le mieux.
1: Allez, vas-y. C'est
20: quoi?
1: Qui a posé ça? C'est un auditeur?
15: Ouais.
1: Très très bonne idée. Très très bonne idée. Bravo.
20: De
1: là, c'est bien. Eh ben, vous allez chacune me poser une question et en fonction de la question que vous m'aurez posée, de savoir si je vais vous répondre, bien sûr. Et je vous dirai après celle qui finalement la question qui m'a le plus intéressé, que je trouvais la plus intéressante à me poser. Alors, est-ce que vous voulez réfléchir à la question que vous aimeriez me poser?
20: Ouais, on
22: peut réfléchir à toi
2: directement?
1: Non, à ma mère, mais je répondrai d'abord.
2: Non, mais non, je veux pas caler un disque, ça te concerne réellement, pas
1: ici. Non, il n'y a pas de disque calé, c'est moi le chef. Je vous laisse 20 secondes.
22: Voilà. 20 secondes?
1: Bah, réfléchissez, et puis s'il y en a une qui pense avoir une question intéressante.
20: Delphine.
1: Delphine,
20: Attends, c'est pas grave.
1: Le temps que Delphine pose une question, ça fera toujours, entre le temps de la poser et de répondre, ça fera toujours des secondes de gagner. Delphine.
22: Ouais. Que penses-tu de la vie?
1: Qu'est-ce que je pense de la vie?
22: Ouais.
1: Bon, Delphine, je crois que tu vas avoir du mal à marquer des points.
20: Oh non!
1: Qu'est-ce que je pense de la vie?
22: Ouais, sincèrement.
1: Moi, elle me déplaît pas, quoi.
22: Tu penses que c'est une chance, alors?
1: Dans trop ce pays, ça demande trop de réflexion, Delphine.
22: Mais non, c'est pas de la réflexion.
1: Non, je suis trop con.
22: Oh non, tu déconnes, là.
1: Karine.
20: Je sais pas.
2: Moi, je sais, Taïssa,
1: vas-y.
20: Chez une femme, quel est le péché mignon qui te fait le plus craquer?
1: Qu'elle ferme sa gueule.
20: Oh non, c'est la question, il fallait pas répondre.
1: Alors?
20: Bah ça y est.
1: Non, mais qui souhaite encore?
20: Julia. Pourquoi ne m'emmènerais-tu pas en Belgique?
1: Parce que pour l'instant, tu n'as que 5 points. Céline.
20: Myriam.
1: Ah oui, Myriam.
20: Ouais.
22: comptes-tu, enfin, est-ce que dans 10 ans tu te vois encore étant Max et Star System? Oh là là.
1: Impossible à répondre. Céline?
0: Alors, en fait, je te mets dans une petite situation.
1: Ouais.
0: Tu es avec quelqu'un, tu sors avec une fille.
1: Je suis désolé, c'est pas une question ça.
0: Attends, deux secondes.
1: Non, je suis désolé. Avec... Non, mais c'est une question. Non, ça me met dans une situation, ce n'est pas une question. Je
0: non,
1: suis désolé. Le juge est d'accord.
0: Elle
1: non.
0: Te dit, je t'ai rendu cocu avec une autre fille. Qu'est-ce que tu fais?
1: C'est voilà, pas une question ça. Tu me demandes de répondre à une situation. Je te pose une question.
0: Mais non,
1: question.
0: Je te pose une question.
1: Non, c'est pas. Tu m'imagines.
0: Non, attends.
1: Non, Céline, je suis désolé. Je ne te peux pas t'accorder ça.
0: Oh, t'es pourri.
1: Bon, alors, les insultes, c'est combien? On a regardé. C'est 6 points en moins. Tu repars à 0. Non, c'est pas vrai. C'est pas vrai. Et comment tu sais que je suis pourri d'ailleurs?
0: Ben non, mais tu donnes l'impression quoi.
1: Ben j'en suis un en plus, c'est ça.
0: Ah alors c'est ce que j'adore.
1: D'accord, Karine.
22: Qu'attends-tu du week-end en Belgique
1: hein? Me mettre au fond du bus, qu'on me foute la paix.
22: Ouais.
1: Que j'aille voir mes amis derrière les platines et pour éviter de vous voir au maximum.
0: Oh, c'est adorable. Je dois me mettre dans mes pieds le
1: dos. Bon. Aucune question m'a intéressé.
4: Ah, oh, t'abuses, hein.
0: Non, mais c'est clair.
1: Je fais même pas exprès. Je pense pas. Aucune question. Je trouvé aucune question intéressante.
4: Bah, t'as pas avec Manu, on avait pensé comme question 2 plus 2. Tu vois, des trucs comme ça, quoi. Des vraies questions.
0: Des vraies questions.
1: Ouais, voilà.
5: J'ai gagné, chef.
4: Parce que moi, il y a Manu, il peut faire la grande brune, la brésilienne. Et puis moi, je peux très bien faire.
1: Si je vous dis 2 plus 2.
22: 4.
1: Karine, qu'est-ce que tu me réponds?
22: 3.
1: Céline? 6. Myriam?
22: 21.
1: Julia?
22: 20.
1: Taïssa?
22: Une partouze.
1: Delphine?
8: J'ai pas envie de répondre à ta question.
1: Delphine,
0: jolie comme réponse.
1: Delphine, 2 plus 2.
8: J'ai pas envie de répondre à ta question.
1: Taïssa prend encore 5 points.
8: Oui! C'était la dernière question.
1: Taïssa, il faut savoir que le 2 plus 2 est une boîte de cul, donc partouze et s'en rapproche le plus. C'est habitué, ça. Non mais c'est juste comme ça hein.
8: Ouais, juste comme ça hein.
1: La question
8: c'est pas la dernière.
1: Et la question bonus son
4: éliminatoire.
1: Question à 8 points et c'est la dernière des dernières, je le jure.
8: Mais chaque fois tu dis ça.
1: Il me reste 5 minutes d'antenne, mais j'ai envie une question à 8 points.
4: Excuse-moi, Taïssa a pris combien de points donc? 5?
1: Alors
4: 7.
1: 1 2 3 4 5 6
8: Moi j'en ai 16. 8,
1: 9 10 11 12 13 14 15. Taïssa.
8: Ouais,
1: 15. Delphine en a 6. Donc 6 plus 8.
8: 14.
1: Donc déjà, on sait que Delphine ne gagnera pas.
8: Oh là là. Pourquoi il y avait une réponse? Bah, on a peut-être déjà posé la question bonus.
1: Julia, 5 points. Donc si je rajoute une question à 8 points, 13. Tu ne gagneras pas.
8: Mais pourquoi il y a 2 places?
1: Oui, mais attends, bah justement, mais on sait très bien. Ah bah oui, attends, je suis déconné.
8: Bah,
1: non,
8: bah
1: mais...
8: ouais, c'est.
1: Ah bah oui, merde.
8: Bah non,
4: parce que 8 points, quoi qu'il en soit, façon... Non, mais
1: bah
4: même...
1: si, du coup, elles peuvent repasser en deuxième.
4: Ouais, elles peuvent repasser en deuxième. On peut toujours donner...
1: Elles ont raison. On est très fatigués.
8: Ouais, c'est normal. Hein.
1: Bon. Alors. Il me faut une question à 8 points.
0: Attention. Mais avec celle de 5 points.
1: Non, mais moi je veux une question qui. Attends, mais il faut que je réfléchisse parce que je veux une question qui m'est très très personnelle.
8: Oh non.
1: Quelque chose qui m'est très très personnelle. Oh là là.
0: Oui, du cul, ça c'est clair.
1: Pas du tout, mais
8: oh,
1: non.
8: Oh, t'as rien compris.
1: Non,
8: c'est pas moi. Qui a dit ça? C'est mon colocataire qui vient de gueuler du cul.
1: Qui a dit ça?
8: Mon colocataire.
1: Non, qui?
8: Céline,
1: ton colocataire?
8: Oui.
1: C'est un garçon qui vient de parler là?
8: Oui.
1: Comme par hasard.
8: C'est Céline, étonnant, hein.
1: Céline, je t'ai dans le collimateur, toi.
8: Bah, pourquoi?
1: Parce que tu es une menteuse.
8: Bah, pourquoi?
1: Parce que, alors, passe-moi ton colocataire.
8: Bah, viens, Patrice.
0: Bah, viens.
8: Il vient d'arriver, en plus.
1: Ouais, bah, il vient d'arriver, donc c'est pas lui qui a dit du cul.
8: Bah, il vient... Non, si, il y a 5 minutes. Tiens, je te passe, c'est Patrice.
23: Salut Max.
1: C'est toi qui as dit du cul?
23: Ouais, c'est moi, ouais.
1: Bon, ça va alors.
23: Bon, tu sais, à force qu'elle me parle de toi, là, j'entends parler de Max toute la journée, et puis bon. Elle me parle toujours de cul avec toi, donc je dis, c'est du cul qui va poser comme question.
1: Eh ben non.
23: Est-ce
1: que t'as une idée d'une question que je pourrais leur poser?
23: Oh là là. Elles sont combien?
1: Elles sont 6.
23: 6? Oh là là là là. C'est, non,
1: il faut une question, il faut une question.
4: Moi j'ai la question.
1: Il faut me sauver la vie là.
4: La méchante question, combien de fois vous êtes au toilette par jour?
1: Non.
4: Désolé. Ah bah écoute, ce sont tes auditeurs.
1: Une question qui pourrait me revenir. Tu peux me la repasser, Myriam?
22: Oui.
1: Merci. Non, c'est qui alors? C'est le colocataire de qui ça?
23: Moi, je suis le colocataire de Céline.
1: Ah, Céline, est-ce que tu peux me la repasser?
23: Ouais, je te la repasse, ouais.
1: Merci. Putain.
22: Alors, il n'y avait pas un mec dans l'histoire?
1: Si, c'est bien.
22: Ah, alors.
1: Comment je vais faire la dernière question? Faut que je trouve une question!
22: Oh là là! C'est pas juste, on avait dit que c'était la dernière question.
20: Oui. Ouais, c'est vrai, ouais.
22: Mais c'est on avait dit que c'était la dernière question à faire.
1: Mais on avait dit que c'était moi le chef. Hein.
22: Oh, ben, on a toujours dit que c'était toi le chef, au grand chef.
1: Le chef change d'avis tout le temps.
20: Oh, the master.
1: Oh putain! Oh comment je vais faire? Oh comment je vais faire? Oh.
22: Comment ça, les mecs ont toujours raison?
1: Oh là là là là là! Non, j'ai pas dit qu'ils avaient toujours raison.
22: Non, c'est mon colocataire qui me sort ça encore.
20: Mais tu le baillonnes, ton colocataire.
22: Mais attends, il écoute, attention. C'est pas toi qui le.
20: Il a une voix charmante en tout cas.
1: Intelligent.
22: Ah ouais, mais il y a que ça.
1: Producteur, il me dit que je suis dans la merde.
22: Oui, il dit qu'il n'y a pas que la voix, mais moi je dis qu'il y a que ça, je vous assure. Bon,
4: l'expression, enfin, tu peux pas l'expression que tu fais le plus.
20: Bah, c'est les deux entre ça.
1: Avez-vous chacun, j'imagine, vous avez chacun un dicton, un truc, quelque chose qui vous tient à cœur, vous avez une phrase qui.
20: Ah ouais.
1: Que vous aimez particulièrement toutes, hein?
20: Ouais.
1: Hein, toutes, hein, vous êtes toutes d'accord?
20: Mm.
1: Bon. Question à 8 points. En espérant qu'elle se rapproche. C'est très simple. Si aucun des dictons ne me plaît, on annule, c'est terminé, basta, on en reste là. Auquel cas, c'est Taïssa et Myriam qui viennent avec moi. Ou alors, un dicton me plaît. Et dans ces cas-là, eh ben, je donnerai les 8 points à celle qui m'a. Alors, Delphine, qui veut répondre? Qui se sent sûr d'elle?
22: Moi, Myriam, Taïssa.
1: Bon, de toute façon, c'est pas. Alors, Myriam, vas-y.
22: Un petit peu quand même? Un petit peu quand même?
1: Ouais. C'est pas un dicton, ça.
22: C'est quoi alors?
1: Un dicton. Bon, je te demande une phrase, un truc, quelque chose vraiment.
20: Moi, j'ai un truc.
1: Non, bon, je te relaisse réfléchir,
22: Myriam. Un film, par exemple?
1: Non, mais genre. Vous n'aurez pas le droit de l'utiliser parce que c'est moi qui le dis toujours. C'est comme il vaut mieux avoir un oiseau dans sa main que d'en voir 10 sur une branche. Vous voyez, ce genre de truc.
22: Ouais.
1: Non, vous en avez
22: un
1: pas.
22: Proverbe,
1: un proverbe, un dicton, quelque chose, mais pas un petit peu quand même, pas une expression, pas.
22: Taille. Rien ne se perd, tout se transforme.
1: Mm-hmm.
22: Ça, c'est une citation philosophique.
1: Ce qui est dommage, c'est que.
22: Ça fait pas longtemps, toi, t'as eu un sujet là-dessus.
1: Je vais être très sincère avec toi, Taïssa. Je t'avais fait travailler tes ménages, tu m'aurais dit quelque chose en brésilien, même peu importe ce que tu aurais dit.
20: Oh, il y a ton concert d'âge, je vous sais.
1: Non, mais trop tard, parce que je viens de te dire, tu vois, c'est ça qui m'aurait fait craquer chez toi. C'est ça l'originalité.
20: Ah, mais j'attends d'être à côté de toi.
1: Oh.
20: Je vais te le susurrer à l'oreille.
1: Hein?
20: Je vais te le dire à l'oreille, ça va être encore mieux.
1: Mais vous êtes combien à vouloir être assis à côté de moi au bus? Il va falloir faire un bus.
22: Déjà, tu vas voir tous tes gardes du corps autour, alors.
1: Bon, garde du corps, j'en ai pas. J'ai dit, faut le bus, faut le faire.
20: Bon, les filles, alors, dis-moi.
1: Tout le monde veut se mettre à côté de moi, il faut le faire horizontal, le bus.
4: Ouais, tu vas faire comment, toi? Tu vas se battre?
1: Bah, je sais, mais je vais faire 10 minutes chacune.
4: Tu crois?
1: Bah, ouais.
5: Bon, on va traiter de deux petits dossiers très rapidement puisqu'on a peu de temps, mais bon, d'abord des spécialistes avec le fameux problème du mois. Salut Lolo.
6: Salut à toi, tu vas bien?
5: Ouais, Vincent.
9: Ouais, c'est moi, salut.
5: Et Christelle.
14: Bonsoir.
5: Bon, alors vite fait, je vous lis ce petit courrier d'une fille ou d'un garçon, hein. Non, c'est une fidèle lectrice, hein.
6: Ouais.
5: Hein, qui nous écoute souvent et qui écrit souvent des lettres, donc elle s'est appelée comme ça, elle veut se faire appeler la fidèle lectrice. Elle veut rester dans l'anonymat.
6: C'est simple.
5: Donc elle a 16 ans et elle se pose des questions sur elle-même, hein. Voilà. Elle me dit, voilà, j'aime plaire, j'aime traîner avec des gars et ça me flatte quand un gars veut sortir avec moi. Non, mais on l'a déjà fait, celle-là. Ouais.
6: C'est bien, c'est.
5: Bon, je sais pas, embouteillage ou pas le.
6: Je sais pas comment tu t'appelles, mais
14: fidèle.
6: C'est quoi tes limites?
5: Bon, alors,
6: c'est quoi ton nom?
5: Je sais plus. Aïe.
6: On t'appelait Billy.
5: Donc, place de trésentrée.
6: Excuse-moi, Billy.
5: Ouais. On y va. Attention, bon, allez, sérieusement. Donc, c'est une petite Stéphanie. Hein,
6: ouais.
5: Elle a 15 ans. Elle me dit, voilà, j'ai un gros problème. J'aime un mec depuis un an. Et il vient de me dire qu'il veut pas sortir avec moi. Attends.
9: Ouais, on l'a déjà fait.
14: Là.
5: Ok.
6: Elles ont peut-être écrit.
9: Non, excuse-moi, Lolo, là, mais pourquoi on est venu là?
6: Je sais pas, moi, on m'a dit.
9: Quoi, cette connerie?
6: T'as un fixe ce soir de 15 000 si tu passes à Fun.
5: Excusez-moi, il y a eu un petit problème, hein.
6: Ouais, ouais.
24: Il y a pas de honte.
5: Ah non, ça va, bon, il y a pas de honte.
6: Je te demande.
5: Salut Thomas.
6: Ah merde. Ah salut à tous.
5: Salut Lucien.
6: Merci beaucoup.
5: Ouais, salut Laurence.
14: Bonsoir.
5: Bon alors les gars, bon
6: excuse-moi. T'appelles comment toi?
5: Je sais plus.
6: D'accord.
5: Bon, j'ai reçu un petit courrier, on va faire très très vite, hein, de la part d'un garçon hein, qui s'appelle Mathieu, il a 17 ans, il est de Montpellier, il me dit voilà, bon bah je m'appelle Mathieu.
7: Ouais,
5: pas mal, ça confirme. Donc il dit que j'ai 17 ans et j'ai un gros problème, ma meilleure amie Emmanuel m'a vu tout nu en train de me laver dans la salle de bain. Depuis, elle n'ose plus me parler, ni même me regarder en face. Mon frère jumeau me dit que ce n'est pas une question de temps, c'est qu'une question de temps. Mais ça fait quand même 2 mois que ça dure. Je vous en prie, aidez-moi. Une solution, c'est urgent. Ouais, bon, alors, ouais, bon, ouais, déjà, ouais, moi, ce que je peux dire, bon, bah, déjà, il n'y a pas de honte. Hein.
6: Non.
5: Bon, le problème, c'est de savoir, c'est d'être dans sa salle de bain.
6: Bon, il a quel âge, ce Mathieu là?
5: Il a 17 ans.
6: Il a 17 ans.
5: Il est de Montpellier, c'est ça? Il est de Montpellier, il a un frère jumeau. Bon, le problème, c'est qu'il est.
6: Il a quel âge, son frère jumeau?
5: Il est. Je crois.
6: Ouais, mais il a 17
5: ans. Il a le même âge.
6: Ouais, je pense aussi.
5: Bon,
6: ouais.
5: Le problème, il est le suivant, c'est voilà.
6: Il a un frère jumeau, déjà, c'est un problème.
5: Il est dans sa salle. Ouais. Qui? Ouais. Parce que bon, il peut.
6: Non, mais ça se trouve, il a qu'une couille.
5: Et tu crois que c'est pour ça, d'après toi?
6: Bah, je sais pas, ça, se trouve, ça a pu la choquer, c'est vrai.
5: Voilà, donc il prenait son bain, donc il était nu, donc il a peut-être qu'une couille. Sa copine est rentrée, elle l'a vu. Il est grillé à vie.
6: Est-ce que tu crois qu'il a eu une moitié de caquette aussi?
5: Non, mais.
6: Pour pousser le délire encore plus loin.
5: Non, mais c'est pas du délire. Attends, Thomas, comment tu t'appelles?
6: Non, je m'appelle Lucien.
5: C'est Lucien, excuse-moi, Lucien, j'ai déjà vu ça. Des jumeaux, une couille, c'est. Non, parce qu'elle, elle est. Bon, déjà, il faut lui dire qu'il n'y a pas de honte de sortir à poil de sa douche.
6: Il n'y a pas de honte.
5: Ça, il n'y a pas de honte. Il n'y a pas du tout de honte de ce côté-là. Simplement, la question qu'on peut se poser, c'est pourquoi pendant plus de 2 mois, sa copine refuse? Qu'est-ce qui a fait que? Tu crois que c'est l'histoire juste de la couille, Thomas? Quand même, ça m'étonne. Simplement, la honte d'avoir vu son mec à poil. Elle a peut-être
6: non, mais
5: été
6: bon, il y a deux solutions. Excusez-moi, il y a deux solutions. C'est simple. Ou il a un attribut imposant, elle a eu peur. Ou il a un attribut. Minuscule.
5: Déposant.
6: Minuscule.
5: Ouais. Est-ce qu'on l'aurait pas eu? Est-ce que par hasard, lui. Bon, elle pense avoir vu le frère jumeau. Et du coup, elle a la honte et elle n'ose pas dire à son mec. Du coup, elle est bloquée parce qu'elle a vu le copain. Elle a vu donc son frère jumeau à poil. Alors qu'en fin de compte, elle a vu son mec qu'elle a dû voir parce qu'elle a forcément dû coucher une fois avec.
6: Non.
5: Il n'y a pas de honte. Il n'y a pas de honte.
6: Mais c'est pas son mec.
5: C'est pas son mec, c'est son meilleur ami.
6: C'est là où est le problème.
5: Laurence.
6: Stéphane.
5: C'est pour ça qu'il y a un truc qui va pas. Ah. Tu dis que c'est son mec, c'est pas son mec, c'est son meilleur ami.
6: Laurence, Stéphane donc.
5: Laurence, qu'est-ce que t'en penses?
11: Non, ça tient pas la route. La piste du frère jumeau, ça tient pas la route.
5: Prends des chaînes, mais des chaînes. Tu glisseras plus. Toi, tu vas pas la route. Ouais. Ouais, d'accord.
6: Non, c'est l'hiver.
11: Gag.
5: Bon, bah, vas-y, Stéphanie, je sais pas quoi.
11: Laurence.
5: Si t'as une petite idée à 4 roues motrices, vas-y, tu balances. Hein, vas-y.
11: Non, mais moi, je suis d'accord avec vous. Non, là, j'ai pas d'idée. Je suis désolée. Ça m'inspire pas le frère jumeau.
6: Excuse-moi, t'es payé combien pour faire cette rubrique?
5: C'est la honte qu'elle soit dans la rubrique. Bah, y a pas de honte.
6: Bon, alors, quand même.
5: Non, mais là, ce qu'on peut dire pour conclure là-dessus très rapidement, c'est que bon, bah.
6: Ah, y a pas de honte.
5: S'en fout.
6: Petite ou grosse caquette sous la douche, on s'en branle.
24: Y a pas de honte.
5: Ouais, alors, autour de moi, vite fait, on a 2 minutes 30, Pierre. Salut, Pierre. Salut Hervé,
6: salut Lucie.
5: Je m'appelle donc Jessica. Hein, j'ai 20 ans et avec ma copine Catherine, on voulait savoir comment embrasser un garçon à 20 ans. Et puis un soir quand je dormais chez elle, chez ma copine, et je voulais tellement savoir comment faire pour s'embrasser que voilà, effectivement, pour essayer le truc, elles s'embrassaient. Maintenant, à chaque fois qu'elles se voient, comme elle dit, je pense, elles ont envie de se réembrasser. Sommes-nous homosexuels?
6: Oh là là, oui.
11: Ah bah oui.
5: Bonne question. Alors.
6: Mais y a pas de honte. Y a pas de honte.
5: Voilà, c'est tout. Bon, elles ont 20 ans quand même. Hein.
6: Mais y a pas de honte. Elles se cherchent. Tu sais, on en connaît, hein, qui se cherchent et qui se sont trouvées.
5: C'est normal de se faire prendre la bouche ou pas d'après vous?
6: Mais... Ah, y a pas de honte.
5: Non, y a pas de honte. Ça peut être une expérience. Bon, si elles l'ont fait et qu'elles aiment et qu'elles ont envie de le refaire, y a pas de honte. C'est normal.
6: Et si elles aiment pas et qu'elles veulent pas le refaire, y a pas de honte.
5: Nous, on connaît des mecs à bouc. Hein. Ils se sont trouvés. Y a pas de honte.
6: Y a pas de honte.
5: Ah non.
6: Bah
5: évidemment, ouais. Donc on peut considérer que si elle a envie de le refaire, alors est-ce qu'il faut qu'elle lui reprenne la bouche, clairement, parce qu'elle a envie de le refaire, mais elle n'ose pas. Bon, en même temps,
6: faut demander, s'il te plaît, déjà.
5: Ah, déjà.
6: Qu'elle la tripote maintenant. On passe à la deuxième étape directe.
5: Ouais, directement. D'après vous, ça doit aller jusque là?
6: Ah oui, hein, c'est ce qui se fait dans ces cas-là.
5: On peut demander à Lucie.
11: Oui. Bah oui, évidemment, c'est ce qui se fait.
6: Merci. Voilà. Excuse-moi, donc, Lucie, t'es payé combien pour cette rubrique?
11: Même chose qu'était Petit.
5: Voilà, donc clairement, ce qu'on peut dire pour arrêter là-dessus, c'est qu'on est très pressé. 20 ans, elle a embrassé sa copine pour savoir comment s'embrasser avec les mecs, donc elle n'a jamais eu aucune expérience avec les garçons. Depuis, elle veut reprendre la bouche à sa copine. On peut dire vraiment clairement que.
6: Il n'y a pas de honte.
5: On est d'accord.
6: Il n'y a pas de honte. Il n'y a pas de honte, c'est tout.
5: Voilà, merci les gars.
24: Il n'y a pas de honte.
7: on y va, c'est parti. On est en train de composer le numéro de téléphone du portable, c'est en train de se faire. Et on va. J'espère que tu vas bien le chauffer. Hein.
10: Ok.
7: Ça sonne, c'est parti, Julien, ça fonctionne.
10: Allô. Allô, Julien.
12: Ouais.
10: Salut, ça va?
12: Impeccable.
10: T'as passé une bonne journée?
12: Bah ouais, je me suis fait un peu engueuler par le prof de maths, mais bon, à part ça, ça va.
10: Qu'est-ce que t'as fait encore?
12: Bah rien, je lui ai répondu et tout, puis bah voilà quoi. Il a halluciné, machin. Il a convoqué mon père.
10: Ah toi. Moi comment je voudrais dire c'est. Je voulais te parler d'autre chose, mais comment t'aimes bien mon lecteur cassette là?
12: De quoi?
10: Mon lecteur cassette vidéo là.
12: Pourquoi?
10: Parce que je voudrais te le donner.
12: Je m'en fous de ton lecteur cassette.
10: Non, parce que en fait, j'ai eu un petit problème avec ton lecteur DVD.
12: Quoi? Qu'est-ce qui s'est passé?
10: Bah. Il est tombé par terre.
12: Il est quoi?
10: Bah, il est tombé par terre.
12: Tu fous de ma gueule?
10: Bah, attends, t'as vu comment tu l'avais posé aussi, attends.
12: Comment je l'ai posé? Mais vas-y, mais arrête d'halluciner, toi, c'est toi qui l'as posé, alors ferme ta gueule. Bah, j'espère que c'est des conneries ce que tu me dis, ce que je vais me faire niquer.

0: essayer de te vendre ton vélo.
1: Non mais je m'en fous de mon vélo je le garde, c'est pas à moi de vendre quelque chose, c'est à toi, tu te démerdes.
0: Non, mais moi je paye rien, que dalle.
1: Mais tu payes quelque chose, putain. Ah, t'es con. Mais t'as c'était toi qui me le prêtais, ton lecteur, je te le nique, ça te ferait chier.
0: Mais, attends,
1: eh ben alors, tu me rembourses.
0: Non.
1: Tu me rembourses, putain. Non.
0: Mais purée, mais t'as vu comment tu l'as posé aussi.
1: Comment que je l'ai posé, mais attends, il est tombé tout seul peut-être, non?
0: Bah non, mais c'est quand j'ai appuyé sur le bouton, il était tellement mal posé qu'il s'est cassé la gueule.
1: Ah bah c'est un coup de poing qu'il a dû foutre dedans, alors pour l'ouvrir le machin.
0: Bah d'accord. Bon, c'est...
1: Non mais d'accord, mais attends, de tout de ma gueule, c'est bon.
0: Bah attends, en vendant ton vélo, c'est bon, on va
1: pouvoir... Mais en vendant mon vélo, mais t'es con. Bah c'est pas à moi de vendre quelque chose, c'est pas moi qui l'ai cassé mon DVD.
0: Mais attends, c'est ton lecteur, tu revends quelque
1: c'est
0: chose.
1: C'est pas mon lecteur, mais attends, c'est mon lecteur, mais c'est à toi que je l'ai prêté. Hein.
0: Bah attends, c'est à toi de payer.
1: Mais c'est pas à moi de payer, mais putain, mais t'es con ou quoi, t'as fumé
0: là. Non, non, ça va.
1: Ah mais j'espère que c'est des conneries ce que tu me dis, parce que alors là, ça va pas faire.
0: Non, non, mais c'est pas des conneries, qu'est-ce que tu veux que je fasse à te raconter des blagues. Si je vais pas t'appeler pour te dire ça. Mais...
1: Et en plus, t'as été fier de m'appeler pour me dire ça, toi.
0: Bah écoute,
1: t'es vraiment con, toi, ma part.
0: J'avais peur de te le dire en face, alors je sais pas, moi je te
1: T'as peur de me le dire en face? Non mais attends, mais t'as un faux cul alors. Bah, tu t'appelles au téléphone, t'as peur de moi?
0: Bah non, mais bon.
1: Bah alors.
0: Non mais tu fais chier,
1: tu te démerdes, hein, tu te démerdes avec tes parents, tu me leur payes. Hein.
0: C'est moi, on t'a invité le week-end dernier, ça vaut? Ça vaut?
1: Non mais attends, moi je t'invite tout le temps et tout, tu vas pas me faire chier. Hein. Et
0: toi,
1: je sais pas si tu m'invites ou pas.
0: Et si je te file mon lecteur cassette?
1: Un week-end chez toi, ça vaut 2000 balles, non?
0: Bah non, mais bon.
1: Ah d'accord.
0: Si je te file mon lecteur cassette.
1: Ah super, pour manger de la purée moussine et d'hamburger, ça vaut 2000 balles, ça. Tu crois que ça vaut un lecteur DVD?
0: Non mais si je te file le lecteur, ça va le faire, le lecteur cassette, là.
1: Mais je n'en ai rien à foutre de ton lecteur
0: cassette. Mais attends, il y a des
1: sous dans ton cul, le lecteur cassette, putain, j'en veux pas.
0: Il y a Taxi 2.
1: Mais j'en ai rien à foutre de Taxi, moi je les veux sur DVD.
0: Bah ouais, mais bon, ton DVD...
1: Il n'y a pas de béton, je veux mon lecteur neuf.
0: Bah je m'en fous, bah tu t'en repayes un, moi c'est plus mon
1: problème. Mais putain, c'est pas à moi d'en repayer un, bordel, c'est toi qui l'as niqué.
0: Mais, attends, mais c'est de ta faute aussi, hein, faut...
1: Mais c'est de ma faute, ah bah oui, je viens chez toi, je te prête mon lecteur, tu te dis de faire gaffe, tu me dis oui. Après, tu m'appelles pour me dire, ah bah tiens, j'ai niqué ton lecteur. Bah attends, super, j'en ai rien à foutre, moi, ton lecteur cassette. Hein.
0: Bah ouais, mais si je te le disais pas, je te l'aurais filé comme ça, t'aurais préféré peut-être.
1: Bah non, moi j'aurais préféré qu'il soit neuf, et je le veux neuf, de toute façon, tu te démerdes.
0: Oh bah,
1: j'en veux pas de ton machin.
0: Bah,
1: je n'ai pas les DVD, j'en veux pas.
0: Bah, t'as qu'à revendre, je sais pas, des fringues, des trucs comme
1: mais
0: ça.
1: Mais c'est pas un bonheur, mon des trucs, putain, arrête d'être con. Mais,
0: attends, moi j'ai aucune thune à te mettre dans un...
1: T'as aucune thune, et bah alors, tu me le prends pas dans ce cas-là.
0: Bah, attends, tu me le prêtes, et puis après...
1: Bah, attends, je te le prête, attends. Ah, c'est super, maintenant, je te prêterai plus rien. Mais non, tu vas me niquer, toi, en fait, on te prête un truc, et c'est à celui qui te l'a prêté de le repayer, c'est ça?
0: Bah oui, ça t'appartient, c'est à toi de payer.
1: Ça m'appartient, hein. Bah justement, ça m'appartient, c'est à toi de me le rendre en état.
0: Ouais. Tu pourrais me...
1: Je pourrais quoi?
0: Tu pourrais me prêter ta PlayStation aussi.
1: Bah c'est ça, non mais en plus, tu te fous de ma gueule, putain. Et je te promets, je te chope, je t'écrase la gueule, toi.
0: C'est ça.
1: Non mais y a pas de c'est ça, putain, en plus, tu te fous de ma gueule.
0: Mais non, mais en fait...
1: Non, mais je te promets que je te croise pas demain, toi.
0: J'ai des potes qui viennent, ce week-end, attends...
1: J'en ai rien à foutre de tes potes de merde, je veux mon lecteur DVD.
0: Oui, mais avec la PlayStation, ça pourrait faire, non?
1: Mais putain, mais t'arrêtes de te foutre de ma gueule, je te promets, je t'explose la gueule.
0: Attends... Oui, plus mon lecteur cassette, non?
1: Mais j'en ai rien à foutre de ton lecteur cassette, putain, je veux mon DVD.
0: Bah attends...
1: Tu comprends le français, DVD. Ton lecteur cassette, tu te le fous dans le cul.
0: Mais ça fait pareil, attends, ça dit des films pareils. Hein.
1: Ah ouais, tu perds, je vais m'acheter la cassette de Pokémon, non?
0: Mais non, mais attends, il y a Rambo, il y a...
1: Mais qu'est-ce que j'en ai à foutre de Rambo, putain?
0: Il y a Sylvester Stallone et tout ça.
1: Et alors, mais je m'en branle, putain!
0: Il y a des grands classiques et tout.
1: Mais je m'en fous de tes grands classiques.
0: Carrément.
1: Moi, je veux ça sur DVD, bordel. Attention, je vais le dire à mon père.
0: D'accord. Et
1: non, mais il n'y a pas d'accord. Je prête un DVD à 2000 balles. En plus, c'est celui à mon père. Ah, mais je vais me faire niquer la gueule, moi.
0: Bah, tu te feras niquer la gueule, moi je m'en fous. Hein.
1: Mais je me fais niquer la gueule, mais putain. Ah, en plus, on a rien à foutre. Je te prête un lecteur DVD qui vaut le prix de la tête. Putain, mais ça m'énerve, ça.
0: Mais attends, t'as vu comment tu l'as posé? Mais c'est ta faute aussi, faut t'en prendre.
1: Ah oui, c'est ma faute, bien sûr. Je te prête un lecteur DVD, tu le niques, mais c'est ma faute. Bah, bien sûr.
0: Et t'énerves pas.

0: comme ça, c'est
1: bon. Je m'énerve pas comme ça, mais non, mais c'est bon.
0: D'accord.
1: Ah, bon. Mais y a pas d'accord, je m'en fous, tu te démerdes, je le veux demain. Je le veux en bon état. Bah, je le veux quand je te l'ai passé.
0: Moi, je peux pas, j'ai pas de thune.
1: Tu finis à quelle heure les cours demain?
0: 5h.
1: À 5h, je suis chez toi, je le veux 9.
0: Mais je peux pas, j'ai pas de thune, demain, je veux pas...
1: J'en ai rien à foutre.
0: Par contre, si tu veux, pour mercredi, moi, je connais un pote qui peut t'acheter ton vélo, on peut
1: le
0: faire.
1: Mais putain, mais t'es con, tu le fais exprès, ma parole, c'est pas à moi de remonter quelque chose, c'est à toi, tu te démerdes. C'est mes fringues, c'est mon DVD, donc c'est à toi de faire quelque chose.
0: Julien.
1: Quoi?
0: Tu pourrais pas me prêter un autre lecteur DVD?
1: Ah, c'est ça, non, mais vas-y, fous-toi bien de ma gueule, toi, je te promets, je vais pas te rater dès que je te vois. Je n'explose la gueule, ça.
0: Je fais une soirée ce week-end, et j'en aurais besoin.
1: Ah, bah t'en profiteras pour réparer mon DVD.
0: Non, mais si t'en as un deuxième, quoi.
1: Mais putain, vas-y, fous-toi bien de ma gueule, vas-y, t'as raison, toi. Vas-y, t'as de la chance que t'es au téléphone. Vas-y, viens chez moi, là, si tu veux, viens, je t'attends.
0: Non,
1: mais vas-y, viens chez moi, là.
0: Il fait froid.
1: Ah, vas-y, en plus, fous-toi bien de ma gueule. Alors, toi, je te promets, mais j'espère que tu cours vite, hein.
0: Non, on aura un deuxième, ça le ferait, quoi, parce que...
1: Mais putain, mais t'es con. J'en ai qu'un, lecteur DVD, en plus, il y a un connard qui m'a niqué.
0: Il y a Antoine qui vient et tout, arrête.
1: Mais j'en ai rien à foutre d'Antoine. Eh ben, tu lui demanderas, Antoine, tiens, comme ça, tu vas lui niquer aussi son DVD, il va être content.
0: Non, il a
1: vraiment fait un coup, toi,
0: j'ai peur.
1: Ah, c'est qui faisait le larbin, là? Oh, l'échecu, tiens, vas-y, Julien, vas-y, prête-moi ton lecteur. Ah, vas-y, pendant une heure, là, vas-y, prête-moi ton lecteur, t'inquiète, j'y ferai attention. Non, mes petits frères, ils y toucheront pas, machin, j'y ferai gaffe. Ah, et puis tu me dis qu'en appuyant sur le bouton, ça a volé par terre, c'est ça?
0: Bah ouais,
1: mais c'est vrai, t'as dû appuyer, le machin, il a volé, c'est ça?
0: Bah, en gros,
1: c'est bizarre, ça m'a jamais fait, moi.
0: Et comment je veux dire...
1: Quoi?
0: Ton lecteur, ce week-end, ça ne fait pas, tu m'en reprêtes pas un autre.
1: Mais putain, mais... Tu te fous vraiment de ma gueule, là? J'espère que c'est des conneries, ce que t'es en train de me dire. Ah, je te promets, je vais t'exploser la gueule, toi.
0: Ouais.
1: Je veux un lecteur DVD de neuf.
0: Non, mais aussi...
1: DVD de neuf. C'est mon lecteur DVD.
0: Aussi,
1: c'est mon vélo, c'est mes affaires. C'est à toi de me rembourser. Tu vois, moi, je t'ai prêté mon DVD, il y a un connard qui me le paye, donc c'est au connard de me le rembourser, tu vois.
0: Attends, aussi l'autre jour j'ai gagné un DVD, je t'ai pas dit, j'ai gagné le DVD de Laurie.
1: Ah ouais, c'est bien.
0: Ouais. Tu le veux pas?
1: Ah non. Non, mais attends, moi je veux mon lecteur.
0: Ça fait pareil.
1: Non mais tu t'en
0: le DVD de
1: Laurie, je m'en fous complètement.
0: Laurie.
1: Ah mais j'en ai rien à foutre de Laurie, putain.
0: Mais attends, ça vaut 10 fois un lecteur DVD.
1: Ça vaut 10 fois un lecteur DVD, mais vas-y, fous-toi de ma gueule. Ah ouais, super, Laurie. Ah, t'as dû danser là-dessus, t'as dû t'éclater, hein. Tellement t'es con, ça a dû te plaire, toi.
0: Mais non, mais arrête.
1: C'est toi qui me fous de ma gueule depuis tout à l'heure, et c'est à moi d'arrêter, t'es. Tu n'es qu'un lecteur DVD à 2000 balles, et c'est à moi de m'arrêter.
0: Attends, j'ai des CD aussi, ça t'intéresse pas, les CD?
1: Mais j'en ai rien à foutre de tes CD, je veux mon lecteur DVD.
0: Attends, j'ai la compilation des To Be Free.
1: Mais j'en ai rien à foutre, putain, tu t'as un fou dans le cul.
0: Arrête
1: de rigoler, putain, je t'en connais un, toi.
0: Non, mais attends, mais tu me fais rigoler, tu t'énerves comme une merde alors que...
1: Ah, tu m'énerves comme une merde, en plus tu m'insultes de merde, tu me livres qu'un lecteur DVD à 2000 balles et tu m'insultes de merde. Non, mais tu te prends pour qui, toi, pauvre blaireau? Mais pourquoi de quelque chose, j'y fais gaffe.
0: Moi, j'y fais gaffe, hein, mais...
1: Ah, tu y as fait gaffe, vachement, tu le fais voler par terre, mais... Après tout, c'est à moi de le rembourser, c'est
0: attends,
1: ça.
0: Il fait encore l'enlève.
1: Allez, ferme ta gueule, c'est tout, tu me le rembourses.
0: Il fait encore l'enlève, je te dis. Ça le fait.
1: Allez, ferme ta gueule.
2: Ah d'accord, il a raccroché. Oh, énormissime. Non, mais attends, là, c'est énorme. Là, t'es en train de nous faire, là, t'es en train de nous mettre le dawa, mec, hein.
0: Ah, un gros bordel.
2: Qu'est-ce qu'on fait? On continue encore? On met un petit coup de pression supplémentaire? Tu l'appelles, tu lui dis que ça a coupé, tu dis putain, je sais pas ce qui s'est passé, ça a coupé. On y va, on rappelle. Et on met une deuxième couche. Non mais dis-lui que t'es vraiment désolé maintenant, que tu sais pas quoi faire, que t'es dans la merde, d'accord?
0: Max,
2: ouais.
0: Je veux pas faire mon père.
2: Tu dis couche, je te passe. Il sait que t'as des frères ou pas?
0: Des frères, bah ouais, mais ils sont petits, quoi.
2: Donc, d'accord, ok.
0: Je lui dis que je te passe mon père,
2: ok. Pas le maman, parce qu'on a 3-4 minutes avant la pause, là, tu le rechauffes, t'as 3 minutes pour le chauffer encore un peu plus.
0: Ok.
2: Pour lui dire, ouais, en plus, je suis dans la merde, mon père, il est furax, que je te l'ai pété, faut que je te rembourse et tout, ça me fait chier, tu vois. Tu dis comme quoi ton père il est plutôt de son côté à lui, mais que toi tu veux pas rembourser.
0: Ok.
2: Allez, on y va. 3 minutes, hein. Donc tu me chou. Okay. Ça arrive, hein, ça arrive. Et tu dis que ça a raccroché parce que ça a été coupé. Il y a un problème de réseau.
0: Allô, Julien, ouais, il y a un problème de réseau, j'ai l'impression, parce que on a été coupé.
1: Non, il n'y a pas de problème de réseau. C'est quoi le problème?
0: Je veux dire, mon père là, il est pas chaud là, quoi.
1: Il est pas chaud, mais je m'en fous de ton père, quoi. Il est de ton côté, de mon lecteur, putain.
0: Il est de ton côté, quoi. Il voudrait que.
1: Ah, bah, y a serré.
0: Attends, tu veux que je chante 2000 balles comme ça?
1: Ah oui, tu te démerdes. Non mais attends, dans ce cas-là, si tu savais que t'allais me niquer, tu le prends pas. Du coup, je parle correctement déjà. Allô? Allô?
0: Allô? Allô?
1: Déjà, quand tu capteras, tu pourras m'appeler. Hein.
0: Bah ouais, mais j'y peux rien. Tu vois, j'ai même pas de thune pour m'acheter un beau téléphone, alors.
1: C'est bah, c'est ça, tu viens de ma gueule, tu viens d'acheter une nouvelle Alcatel avec appareil photo numérique et tout, mais à part ça, t'as pas de thune, non?
0: Attends, voilà, quoi, j'ai le droit de me faire plaisir. Mais
1: t'as le droit de te faire plaisir, alors?
0: Mais j'ai pas de thune.
1: Ah, tu fais plaisir en niquant les trucs des autres, toi, non? C'est ton trip, ça.
0: Bah, non, mais franchement, et pour ce week-end, c'est bon ou pas, le DVD, tu peux le prêter?
1: Putain, mais... Le DVD, gros connard, c'est toi qui l'as.
0: Mais t'en as bien un autre, non?
1: Mais j'en ai pas d'autre, gros con!
0: Ben, alors...
1: Il y en a aussi un gros connard qui m'a niqué un lecteur DVD à 2000 balles, non?
0: Et ta PlayStation, ça?
1: La PlayStation, je la prête pas, gros con!
0: Mais je te promets, j'ai fait attention.
1: Déjà, en plus, de toute façon, tu l'as dans le cul, parce que c'est pas la PS2, j'ai que la PS1. Hein. J'aimerais bien avoir la PS2, mais je l'ai pas. De toute façon, si je l'avais, je te la prêterais pas.
0: Mais la PS1, on peut quand même faire des jeux, c'est bien, avec les copains.
1: Mais j'en ai rien à foutre, tu crois que je vais te la prêter, pauvre connard?
0: Bah attends,
1: c'est pour la niquer, puis après, ah bah désolé, je te l'ai niqué, j'ai appuyé sur le bouton et puis elle a volé. Ah mais non. Je peux pas te la rembourser parce que je vais faire des petits plaisirs en achetant des portables.
0: Hein. Attends, et je la mets par terre, je promets, je vais y faire attention.
1: Non, mais j'en ai rien à foutre, putain, je te prête plus rien. Que dalle, à part ma main dans ta gueule.
0: Mais, avec le lecteur cassette, la game.
1: Mais putain, mais qu'est-ce que j'en ai à branler ton lecteur cassette? Il est en 1989, j'en ai rien à foutre. Alors, c'est pour regarder Pikachu dessus, non? Alors, réponds, grosse merde. De quoi? Qu'est-ce que tu dis, moi, quand tu parles, faut que tu captes. Hein. Allô?
0: Allô, ouais, j'ai une solution, je te rappelle dans 2 minutes, ok?
1: Non, mais c'est bon, tu te fous de ma gueule. C'est pas en train de raccrocher, d'accord,
0: mon père?
1: De quoi?
2: Bon, je vais raccrocher au nez. Il faut que tu te mettes dans un endroit où ça capte, Julien, parce que ça claque. Mais il faut vraiment.
0: Là, ça allait là.
2: Ça, mais il y a des moments, malheureusement, ça coupe. Alors là, je crois qu'on est en train de toucher l'apothéose. Je te raconte pas comment on était mort de rire. L'autre. Et non, mais il a une répartie.
0: Il part au quart de tour, ce mec.
2: Ah, puis il a une répartie. Il a quel âge, lui?
0: Mais.
2: Bon, on comprend rien. Il faut vraiment que tu te mettes dans un endroit qui capte, parce que franchement, on comprend un mot sur 10, Juju. Hein.
0: Il a 14.
2: Ouais, mais il faut que tu te mettes. Là, on comprend rien de ce que tu dis, Julien.
0: Mais je suis à la fenêtre pourtant.
2: Bah ouais, mais il faut que tu bouges dans la pièce.
0: Là, vous m'entendez?
2: C'est peut-être dans la pièce. Ouais. Ne bouge pas, on va essayer de te récupérer dans un instant. Troisième et dernière partie de Julien face à Julien, le canular du lecteur DVD, où le père va bien sûr rentrer en action et le père n'est autre que moi-même.
3: Oui, bonsoir.
2: Bonsoir, quel est ton prénom?
3: C'est Julien.
2: Bonsoir, Julien.
3: Star System FM Max Radio Libre sur Internet, sur Facebook, c'est génial. Voilà, et Max, bravo à toi, franchement.
2: Merci. Et en direct, il n'y a pas de malaise, irc.fanradio.fr. Si dans l'éventualité, vous auriez envie de réagir, d'amener un débat, une question sur laquelle vous aimeriez qu'on discute ensemble, il vous suffit de laisser le numéro de téléphone hein, également sur l'IRC. Rigaud prend le numéro, il vous rappelle tout de suite, illico presto, enfin il donne ça à Fildar et à notre ami Manu. Donc le numéro est gratos, vous avez peut-être plus l'habitude de l'entendre à cette heure-ci, 0870 5000. Le Star System est de retour, tout à l'heure retour sur Fun Radio dans le Star System, 0803 08 5000. Vous nous appelez, Mélanie est avec nous et je vais bientôt rentrer dans ton intimité, hein, Mélanie, puisque je vais tout savoir de ta vie privée. Qu'est-ce qui t'amène? Alors quel est le problème? Enfin, je sais ce qui t'amène, mais quel est le problème exact avec ton copain avant qu'on l'appelle?
4: Eh bien, dans ce moment...
2: Oh là là, on vous entend pas. Tu peux t'approcher du poste, s'il te plaît?
4: Oui, oh là là, ça va mieux comme ça.
2: Oh, bah, tu as une paire de lèvres absolument ravissante. C'est dommage de ne pas en faire profiter tout le monde.
4: Ah.
2: Alors?
4: Voilà, voilà. Bon, ça fait depuis quelques temps qu'on est ensemble. Et puis, bon, bah, depuis la rentrée, on se voit un peu moins. Et puis, à chaque fois qu'on se voit, ça part en couille et tout.
2: Vous vous êtes rencontrés pendant l'été?
4: Ouais, pendant l'été.
2: Ah, ça, les amours d'été, faut s'en méfier parce que généralement, on est en vacances, il n'y a pas de stress du boulot, de la rentrée, il y a du soleil, et généralement, on se fait trahir par ça. Et puis, une fois qu'on rentre de nouveau dans la ville, que de nouveau, il y a la pollution, qu'il y a un peu de pluie, qu'on n'est plus habillé en petite tenue légère, qu'on n'est plus en train de courir et de se faire chatouiller par le sable et qu'on va se baigner dès qu'il fait chaud, et ben, ça y est, ça change, les tempéraments changent. Hein. Même si t'es d'Ajaccio et que là-bas, tu vas me dire qu'il fait toujours beau, qu'il y a toujours la mer, qu'il y a toujours le sable sous les pieds qui vient de te chatouiller, quand même, ça change. Alors donc depuis il a changé. Comment il était au début? Qu'est-ce que tu sens son changement? C'est quoi? Qu'est-ce qui a changé en lui?
4: Bien, il est plus distant, bon, il est moins gentil, moins câlin.
2: Ouais. Il est moins sympa.
4: Voilà, moins sympa aussi. Par contre, il est vraiment trop jaloux.
2: Il est vraiment trop jaloux. Bah, qu'il soit jaloux et possessif, normal. Surtout quand on est au début, il vaut mieux qu'il le soit que pas du tout. Hein. Tu préférais qu'il le soit un peu moins?
4: Ben non, j'aime bien comme ça, mais...
2: Bon, il a quel âge?
4: 17 ans.
2: Il a 17 ans, c'est quoi son prénom?
4: Julien,
2: donc je note, Julien, 17 ans, ouais, ok. Qu'est-ce que t'aimerais qu'il change en lui, quoi, qu'il soit...
4: Bien, qu'il soit un peu plus comme avant, plus câlin et moins...
2: Un peu plus comme avant?
4: Voilà.
2: Donne-moi plus de détails, explique-moi un petit peu pourquoi quand on l'appelle, on se retrouve pas comme un con et qu'une fois de plus, je m'aperçois que j'ai appelé quelqu'un et que ce que tu m'as dit, c'est que des conneries ou ça a été mal donné. J'ai besoin de détails, moi, avant d'appeler. J'appelle pas avant, sinon.
4: Oui, bon, alors avant, bon, on savait toujours quoi faire, ça allait toujours bien.
2: Ah, tu veux dire qu'avant, il te proposait des sorties, des choses comme celle-ci, maintenant plus rien?
4: Voilà, maintenant, c'est plutôt qu'est-ce qu'on fait? Bon, bah, bon, on rentre. Hein.
2: Toi, de ton côté, est-ce que tu lui proposes des choses à faire?
4: C'est pas évident, on est dans une ville de merde.
2: Non, alors attends, pourquoi ça serait évident pour un mec dans une ville de merde de trouver des choses et pourquoi ça serait pas évident pour une fille de trouver des choses intéressantes dans une ville de merde? Si vous êtes tous les deux dans la ville de merde, je vois pas pourquoi pour lui ça serait plus simple à trouver des solutions et toi pas. Et je vois pas pourquoi faudrait toujours que ce soit le mec qui propose et que la fille elle attende et puis qu'une fois que le mec ne lui propose plus rien, dire ça y est, on est rentré dans la lassitude, il me propose plus rien, on fait plus de sorties. À toi justement de faire bouger les choses. Si tu te plains que tu ne sors pas assez avec lui, pourquoi toi pas lui proposer des sorties?
4: Oui, mais
2: moi c'est pas mon boulot, hein. Moi j'ai deux seins, j'ai pas une quéquette, je suis pas un mec, c'est pas à moi de trouver ça, hein. Mais c'est autant à toi qu'à lui, vous plaignez les filles de vouloir avoir l'égalité de tout, et moi je trouve ça très bien et très honorable et défendable, mais c'est dans tous les domaines, je veux dire, maintenant la femme veut travailler, veut gagner autant d'argent pour le même poste, elle a entièrement raison, elle veut plus débarrasser, mettre la table et faire la vaisselle, elle veut que si elle a mis la table, il faut que ça soit le mec qui débarrasse, elle a entièrement raison, mais la nana doit également assumer le fait de la lassitude dans un couple, c'est pas à cause du mec qu'il y a de la lassitude. C'est à cause des deux. Un couple, c'est à deux. Mélanie. Et je vois pas pourquoi lui, dans cette ville de merde, devrait galérer à trouver des trucs. Et toi, t'attends sur ta chaise longue, t'es là, tu fais du rocking chair, et puis t'attends, puis tu te plains qu'au bout de trois semaines. C'est-à-dire que t'es pas une fille, tu vois, non plus très passionnante. Hein, excuse-moi de te le dire, mais tu devrais te bouger. Si t'étais amoureuse de lui et que t'avais vraiment envie de te retrouver très souvent avec lui, tu devrais bien plus souvent lui proposer des choses à faire.
4: Ah ouais, mais
2: c'est bien qu'elle dit pas la tête. Ouais, debout. Quelle bande d'enculés. Non, c'est tout, je reviens en force. Non, mais quand j'ai fait le matin, j'ai eu le temps de potasser des bouquins. C'est bon, l'ovation, on va se calmer, Mélanie. Non, mais dans un sens, n'ai-je pas raison? Non, mais je m'adresse à mon public fan.
4: Non, mais toi, c'est l'air si doué. Vas-y, fais cette proposition.
2: Pardon? Non mais attends Mélanie, attends, je vais être très clair, je vais être sûrement très très dur et croyez pas que c'est choquant, mais moi personnellement j'en ai rien à foutre, moi je veux bien t'aider en t'ouvrant les yeux pour te dire ce que je viens de te dire, moi je viens pas avec un bouquin miracle, avec un bouquin il y a marqué sortie d'Ajaccio quand on se fait essayer dans une ville pourrie quand on a 18 ans, ça n'existe pas ce genre de remède, je n'en sais rien, il y a des trucs tout classiques, c'est les discothèques, c'est aller boire un verre, c'est d'aller au cinéma, c'est de se retrouver tous les deux, c'est comme tu parles de cette ville pourrie, c'est de prendre un après-midi, c'est de se bouger, t'as de la chance quand même d'être dans un endroit où il fait quand même relativement beau très très tard, donc je veux dire mois de novembre, décembre, il fait encore super beau, donc tu peux encore te balader pendant l'après-midi, tu peux très bien passer un week-end avec lui quelque part. J'en sais rien, moi, j'ai pas de solution miracle. De toute façon, t'as pas les moyens, t'as 18 ans, t'as pas beaucoup d'argent.
4: Non, pas trop, non.
5: Voilà, non, mais je te trouve trop triste, trop défaitiste, sans déconner. Je pense que t'as 18 ans, à cet âge-là, on est chiante. Moi, j'ai eu ma sœur. On veut tout en faisant rien. Eh ben, on n'a rien quand on fait rien. Je suis désolé. Faut pas croire que ça va te tomber comme ça, des idées d'enfer avec des trucs de folie.
4: Ouais.
5: On applaudit
4: encore,
5: merde. Applaudissez. Ah non, non, non, non. Deux ovations, non, faut pas déconner, là. Quatre, ils sont quatre dans le studio, ils font une ovation, c'est bien.
4: T'as une copine ?
5: Pardon ?
4: T'as une copine ?
5: Non, mais c'est pas moi qui appelle, là. Hein.
4: Non, je te posais une question.
5: Moi, je te réponds, c'est pas moi qui appelle. Non, j'ai pas de copine. Non, mais je m'en sauterais bien une, c'est ça. Ah, je m'applaudis tout ça, non, d'accord, ok, j'ai rien dit. Mélanie, non, mais c'est vrai ce que je te dis, c'est chiant, quoi. Je veux dire, tu viendras en me disant, bon, bah, salut, Max, comprends pas, mon mec, ça fait 3 semaines, il est jaloux comme pas deux, il fait plus rien, alors qu'avant, il proposait plein de trucs. Moi, je lui propose des choses, et il veut pas bouger, je dirais, putain, ce mec, c'est un con, on va l'appeler. Là, tu vois, je fais bien de te demander toutes ces questions-là avant de l'appeler, parce que sinon, le pauvre, on va l'appeler, on va l'incendier, on va lui en foutre plein la gueule. Et c'est en discutant avec lui, comme d'habitude, que je vais m'apercevoir qu'en fin de compte, toi, tu lui proposes rien d'autre. Et je me dis, excuse-moi, mec, de t'avoir appelé, de t'avoir emmerdé avec ta nana, c'est qu'en fin de compte, ok, t'es chiant, parce que tu lui propose rien, mais ta nana elle est chiante parce que de toute façon elle non plus se bouge pas de derrière.
6: Quand on est trop amis, on croit que à ce moment-là le mec avec qui on est super pote, on doit sortir avec, et là ça se passe pas bien parce qu'on s'attend à des choses absolument. Allô ?
4: Allô ?
6: Oui, bonjour monsieur, excusez-moi de vous déranger, je peux parler ? Allô ?
4: Qui êtes-vous ?
6: Oui, Max à l'appareil.
4: Il y a une erreur de numéro à mon avis.
6: Non, je voulais parler à Julien.
4: Ah, Julien, Max à l'appareil. Julien est couché.
6: Ouais, on pourra le réveiller, c'est super urgent.
4: C'est à quel sujet ?
6: C'est grave de la mort, sa copine, il faut qu'on cause. Direct, tu peux le réveiller s'il te plaît ?
4: Attends, moi tu crois pas parce que...
6: Oh pardon, vous êtes le père ?
4: Je suis pas le père, mais...
6: Ah, je crois que c'était le... C'est le grand frère ?
4: Ah bon, d'accord.
6: Ah, excusez-moi, je croyais que vous étiez le...
4: Ah, parce que... parle pas comme ça, Coco.
6: Ah d'accord, ok, bah tu tutoies pas non plus, on se connaît pas.
4: Alors, tu viens à la maison, puis on s'arrange.
6: Pourquoi ? T'as un business pour moi ?
4: Je vais te donner le business, je vais te foutre dans la piscine. Alors quand tu veux, hein.
6: Ah, je sais pas nager, fais gaffe.
4: Tu me rappelles, tu rappelles demain, ok?
6: Je peux nager le crawl. Agouli, agouli.
4: Ciao.
6: Ciao, salut, bonne bourre. Bon, bah tu vois, je crois que Mélanie...
4: Allô?
6: Ouais, je voulais juste 2 secondes te dire, je veux bien venir, c'était un plongeoir, c'est tout.
4: Alors tu arrives?
6: D'accord, à tout de suite, on va faire des bulles. Allez, ciao, bonne bourre. Voilà.

0: Space Frog, Lost in Space, remixé par Yves Derwetter sur
1: 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Ah, Julien.
2: Allô.
0: Ça va bien, bébé?
2: Ben, ça va.
0: T'es dégoûté des mecs?
2: Ouais, ouais.
0: Alors, j'aurai
2: ouais.
0: un petit cadeau pour toi, je tiens à te le dire tout de suite. C'est que le prochain morceau qui est Eric Allier, que j'avais mis lundi dans la nuit, qui a été excessivement redemandé, oui. je te le dédicace à rien qu'à toi.
2: Merci.
0: Ça, c'est un truc qui donne comme ça, c'est.
2: D'accord.
0: C'est un truc dans ce style-là, quoi.
2: Okay.
0: C'est genre, je t'aime, j'ai envie de toi, tu vois. Mets-toi nu,
2: ouais, ouais.
0: Toi et moi, pour la vie, tout nu. Tu vois, c'est une histoire de galet, je sais pas quoi. Tout ça, juste tout ça. Pour toi, Julia. Tu vas qu'écras grave, c'est de la debout. C'est tout ce que j'ai à te balancer. Julia, pourquoi Christian est avec nous également de la salle Saint-Cloud. Julia, pourquoi t'es dégoûtée des mecs?
2: Pourquoi je suis dégoûtée? Parce que je vois, enfin, je me rends compte qu'ils pensent qu'au cul, quoi, ça m'énerve.
0: Bah, à cet âge-là, c'est un petit peu normal.
2: Non, parce qu'en fait, je suis vachement attirée par les mecs plus âgés que moi.
0: Quel âge?
2: Entre 20 et 30 ans, quoi.
0: Ouais.
2: Oh,
0: je suis en plein dedans alors.
2: Ah ouais?
0: Ouais. Bah oui, j'en ai 28.
2: Ah ben voilà, ben ce connard, il en avait 28 aussi.
0: je vais avoir 29 au mois d'octobre, ouais, j'essaie de me rattraper. Bon, et alors quelle est l'histoire? Mais bon, c'est pas parce qu'un mec avec t'as vécu cette histoire avec un mec que tous les mecs sont comme ça.
2: Non, mais c'est pas un mec, quoi, c'est tout. Je me rends compte quand je sors, par exemple. Enfin, ils me dégoûtent tous en fait. Je fais complètement un blocage en ce moment.
0: Mm-hmm.
2: Et voilà, ben, en fait, l'histoire, c'est que je l'ai connu pendant une soirée chez mon voisin. Et donc, tout allait super bien. Il m'a dit, ouais, on se rappelle, machin. On s'est revu une soirée, on a bu un verre, et puis depuis rien, quoi.
0: D'accord. Mais t'as couché avec dès le premier soir?
2: Non, j'ai pas couché avec.
0: D'accord. T'as jamais couché avec lui?
2: Non.
0: D'accord. Et lui, t'étais vraiment tombée amoureuse de ce garçon-là?
2: C'est pas que je suis tombée amoureuse, mais c'est que.
0: Il te plaisait, il t'a attiré, tu le trouvais intéressant.
2: Ouais,
0: d'accord.
2: Par rapport aux autres, ça changeait un peu, quoi.
0: Damien, Julia, on a des réactions. On a déjà Damien qui a 18 ans, qui est de Suisse. Salut Damien.
3: Ouais, salut Max. Ça va bien?
0: Ouais.
3: Et t'as une touche, là, non?
0: Hein?
3: T'as une touche?
0: Occupe-toi de ton cul, toi. On a Amélie, 24 ans de Montpellier, qui était sur le Minitel, qui est là également, qui va agir. Amélie,
4: oui.
0: T'es là?
4: Oui.
0: Et nous avons également Ellie, 18 ans de Aulnay-sous-Bois.
5: Oui, salut Max.
0: Salut. Bah, tu sors une nouvelle cassette?
5: Pas encore, mais bientôt. Les blagues les plus pourries d'Ellie.
0: D'accord, ok. On va demander à Damien, qui est suisse et qui est très lent à la détente.
3: Oh ouais, très très lent.
0: Je veux dire, de la barovo maltine, c'est de la dynamite.
3: Ben oui.
0: Damien, tu voulais réagir à ce que Juliette est en train de dire?
3: Ouais, moi je voulais lui demander si elle venait de se faire larguer là.
2: Ah non, pas du tout, non.
3: Ah pas du tout. Hein.
0: Un Suisse, il vient juste de comprendre.
3: Ben ouais.
0: Ah là.
3: J'ai pas peine, il y a ce calage oreille.
0: Ah, il est fort.
3: Et de bruire.
0: Ah, là, c'est très fort. Non, elle s'est pas fait larguer. Toi, Damien, est-ce que tu as eu de... Est-ce que tu reconnais que... Enfin, quoique les Suisses, c'est peut-être pas la même mentalité aussi, on peut lui demander.
3: Non, c'est la même chose qu'en France. Hein.
0: Vraiment, et très, très sincèrement, je te demande pas en plaisantant, là, parce que t'es un mec, mais est-ce que tu es d'accord quand les filles, en règle générale, après on demandera à Amélie ce qu'elle en pense, c'est que les mecs ont vraiment pensent très, très, très souvent au cul?
3: Ben, personnellement, non, mais bon, il y a...
0: Non, mais en règle générale.
3: En général, je peux dire que c'est moins... Pas moitié-moitié, hein, mais c'est vrai qu'elle a de temps en temps raison, ça arrive qu'il y a beaucoup de mecs qui pensent au cul, quoi. Ah, elle a...
0: Quand je t'entends parler, j'ai envie de bouffer du chocolat. C'est sûr, j'ai envie de bouffer un petit Kit Kat.
3: Attends-moi du chocolat envoyé, si tu veux, là, du bon chocolat suisse.
0: Parce
3: pas
0: que tu
3: point.
0: Crois que je faisais ça en plaisantant, c'était pour faire passer le message, bien sûr que j'attends que tu m'envoies du chocolat. Amélie, toi qui as 24 ans de Montpellier, est-ce que tu ressens ou tu ressentais la même chose ou tu ressens encore aujourd'hui à ton âge la même chose que Julia?
4: Ça dépend des fois. Enfin, moi, les derniers que j'ai eus, ils n'étaient pas obsédés du tout.
0: Ouais, parce que...
4: Ils ont attendu le temps qu'il fallait. Mmh.
0: Les filles aussi, hein, ont des fois elles aussi envie que ça se passe souvent plus vite que le mec n'ait envie que ça se passe. Hein. Faut avouer que dans l'autre sens, ça y va aussi. D'ailleurs, plus souvent maintenant qu'avant, je trouve. Je sais pas ce que t'en penses, Amélie ou Julia.
4: Non, moi je trouve pas.
0: Vous n'êtes pas d'accord.
4: C'est eux qui...
0: Ouais.
4: Qui vont les premiers, quoi.
0: Ouais.
3: Moi,
0: ouais,
3: je suis d'accord.
4: Parce qu'eux, ils sont plus que... Enfin, je sais pas, c'est vrai qu'il y a beaucoup de filles qui sont comme ça aussi, quoi, mais...
0: Parle bien devant ton micro, ma
4: Julia.
0: Oui,
4: oui.
0: Voilà.
4: Que je pense que les mecs sont plus comme ça que les filles. Bon, je me trompe peut-être.
0: Non, t'as sûrement raison, ça, je suis assez d'accord. Mais quand même, il y a pas mal de filles qui sont intéressées par le sexe assez rapidement, quand même.
4: Ouais, non, mais bon, ça arrive, quoi. Je veux dire, c'est vrai que dans une soirée, des fois, moi, ça m'est arrivé aussi, quoi.
0: Ah ouais.
4: Mais maintenant, j'en ai marre, quoi.
0: Ouais. T'en as assez en merde, il n'y a pas que le cul dans la vie.
4: Voilà.
0: Voilà. Qu'est-ce que t'attends d'un mec alors, Julia, aujourd'hui?
4: Bah, aujourd'hui, j'attends, j'attends qu'il soit intéressant, qu'on puisse parler, partager des choses et pas forcément le cul, quoi, c'est tout.
0: Mmh. Bah oui, mais ça, c'est à toi de le faire savoir dès le début, dès la première conversation, dès que tu te retrouves avec lui. Si t'avais lui faire comprendre que t'es une fille qui aime bien parler, qui est cultivée et tout, très vite il va s'apercevoir que t'es plus une fille intellectuelle, mais qui ceci dit n'est pas coincée du cul et qui est d'accord pour avoir des relations sexuelles, mais qui vient pas chercher ça tout de suite à la base.
2: Bah ouais, mais le problème c'est que je crois que c'est pour ça qu'il m'a pas rappelé, tu vois.
0: Bah oui, mais enfin bon, si tu commences à sortir avec des mecs de mon âge, c'est vrai que ces mecs-là, s'ils peuvent se trouver une petite poupée de 18, hein, je dis pas qu'on est tous comme ça, mais ils ont envie, dès tout de suite, au bout de 2-3 ans, ils ont déjà envie de faire des trucs, quoi.
2: Bah ouais, mais bon, moi je me vois pas sortir non plus avec des gars de mon âge, quoi.
0: Non, on m'a pas dit ça, mais tu peux très bien être avec des mecs de 20, 22, 20, 21, et il faut faire attention à ça, faut le reconnaître, hein. Amélie, t'es d'accord que quand on a 18 ans, qu'on est une belle petite poupée, et qu'on peut fréquenter des mecs de 25 ou 30 ans, certains ont envie tout de suite de voir que le cul, pas du tout une histoire d'amour, mais uniquement que du cul.
2: Ouais,
0: quoi que ça peut arriver, hein, bah mais faut le faire intelligemment, quoi. C'est, à ce moment-là, il faut être très sincère, mais c'est pas pour ça qu'il faut aller taper dans le gras tout de suite.
2: Non, y a des
0: oh, vulgaire. Taper dans le gras, ça c'est bon, ça. Oh la vache. Émile. Élie, ouais, j'allais dire Émile Zola, mais on était loin de ça. Élie.
5: Oui. Bah ouais, mais je veux quand même lui rappeler que dans le sexe on est deux, donc si lui il veut qu'elle elle veut pas, ça peut pas passer. Non.
0: D'accord, mais elle à la base elle cherche pas forcément une relation que pour le cul.
5: Bah voilà, donc si lui il cherche que ça, c'est elle a pas à être avec lui, quoi.
0: Bon bah alors toi je vais dire continue à écrire des petites annonces. Je vais pas nous emmerder dans les débats à la radio, hein.
5: Non mais méchant, c'est un gars et s'il cherche que le cul, bah il a pas à être avec elle, quoi.
0: C'est sûr. Inès de toi. On a Agnès également, 20 ans de Paris, pardon Agnès. Si t'écris proprement, je me comprends. Agnès.
1: Oui.
0: Bonjour.
1: Bonjour.
0: Bah tu nous appelles d'un tube?
1: Oui, tout à fait.
0: Et bah, du tube.
6: Sur son radio, il y a que des tubes.
0: Agnès.
1: Oui.
0: Mais t'es où là? T'es super loin.
1: Non, pourquoi?
0: Ah non, t'entends pas. On va la rappeler là. Tu vas aller voir les prodigies. Bon. Julia, profite que tu. On a pas demandé au Messi du sexe. Christian.
7: Oui.
0: Bon. Christian, 53.
7: 56.
0: De la Seyne-Saint-Cloud. Qu'est-ce que tu peux apporter comme. Quel est le conseil que tu peux donner à la petite Julia qui pourrait être ta fille, 18 ans, par rapport au garçon?
7: Ma fille, moi, j'aime moins bien la sortir avec elle, mais.
0: Non. Christian, je te demande, regarde-moi dans les yeux, Christian. Je te demande quel est le conseil que tu pourrais donner à Julia, qui a 18 ans, par rapport au garçon. Je te demande de lui donner un conseil comme si tu étais un père de famille.
7: Qu'elle trouve quelqu'un de bien, qu'elle soit sérieux, beau et riche.
0: Ah, j'y avais pas pensé. c'est le truc que les parents doivent pas à aucun moment imaginer ça pour leur fils. C'est un truc...
2: Attends, Max.
0: Oui.
2: Mais moi, je veux pas forcément qu'il soit beau, riche, j'en ai rien à tirer, quoi. Je veux juste un mec qui fasse délirer, tu vois.
0: Et alors, moi, je suis délire, je suis riche et je suis beau, quoi. Je veux dire.
6: T'as les filles qui enflent, là, Max.
0: Pardon?
6: Les filles
0: qui enflent.
6: Ouais.
0: Non, ça fait déjà au moins 2 ou 3 ans que je mets des chaussures et je mets plus de lacets, déjà que je peux plus rentrer dedans. Non, mais pas du tout. Qu'est-ce qu'il y a, Christian? Il y a un problème?
7: T'as tes chevilles qui enflent.
0: Waouh, Christian, toujours un train de retard.
6: Pourtant, je viens de Suisse, moi, hein. Faut se rappeler.
0: Ouais, d'accord. Okay. Alors, lui aussi, il est bon. Lui, le Damien de Suisse, un Suisse tous les 6 mois. Hein.
6: Ouais, c'est mieux, hein.
0: Non, mais ça me fait plaisir. T'es d'où exactement de Suisse, Damien?
6: Du Loc, c'est une petite ville perdue à côté de la Chaux-de-Fonds. Bon, d'accord. C'était une
0: Oh, l'humour suisse. Oh là là, c'est fort, c'est puissant grave.
6: Non, c'est à la hauteur de Besançon, si on veut.
0: Ah, d'accord, ok, très bien.
6: Ouais.
0: Julia, est-ce que tu as des questions à poser à l'un d'entre eux? Oh, Agnès est de retour, je crois.
2: Oui, je suis de retour. Oui,
0: voilà, alors, Agnès voulait réagir 20 ans de Paris, je t'écoute, Agnès.
2: Oui, bah voilà, moi j'ai un petit problème et vous êtes peut-être là pour le résoudre. Moi, j'ai invité un garçon, voyez-vous. Il paraît que je suis pas mal physiquement.
0: Hein. Ouais.
2: Je précise sans être trop prétentieuse.
0: Mm-hmm.
2: Il paraît que je suis pas mal. Mais bon, j'ai été le voir la personne. Elle me regarde souvent et tout. Je l'invite à boire un verre. Normal jusque-là.
0: Mm-hmm.
2: Tout à fait, hein.
0: Mm-hmm.
2: Ok. Donc la personne, elle me fait, bah ok, quand tu veux. Et puis 2 jours après, j'attends qu'il sort avec une fille depuis 2 ans et que... Mais bon, ça le dérangerait pas de sortir avec moi quand même. Comment on réagit comme ça?
0: Ah oui.
2: Vous pouvez me dire si c'est vraiment de la fidélité, 2 ans quand même, je sais pas. Mais
0: moi je peux pas répondre, je vais pas écouter, mais bon,
2: c'est
0: quelqu'un
2: qui écouter ce que. Je retiens.
0: Non, mais c'est pas grave, il y en a suffisamment.
2: Non, mais il y en a des.
0: Ah non, on commence pas à dire ça, Agnès. Il y en a suffisamment sur l'antenne qu'on écoute. Christian, par exemple, quel conseil que tu peux apporter à Agnès à part d'aller se balader avec elle?
7: Bah, importe qu'elle choisisse ce qu'elle veut.
8: Mais le problème, c'est qu'il est canon. On va pas dire le contraire, mais les autres ne l'aiment pas forcément comme moi je l'aime bien. Mmh. Mais bon, je comprends pas pourquoi du jour au lendemain, monsieur prétend qu'il a une copine depuis 2 ans, mais que ça ne gênerait pas personnellement de sortir avec moi.
9: Mais il y en a beaucoup, mais comme ça.
8: Oui, il y en a des beaucoup comme ça, mais bon, moi, je sais pas si je dois être la maîtresse dans l'histoire ou bien moi, personnellement...
0: Ben, ça dépend. T'aimes bien passer... T'as des craies, t'aimes bien passer au tableau?
8: C'est gentil.
0: Okay, t'as compris le truc? Maîtresse, c'est quand même... Ok, blague. Pardon?
8: C'est ma soirée aujourd'hui.
0: Oui, je crois, oui.
8: Ouais, bah...
0: Oh, dis donc, Agnès.
8: Oui. Hein? Mais imaginez, regarde, tu sais, dans le moral, enfin, j'ai pas de moral, quoi.
0: Bah, si t'es triste, faut venir nous voir, alors.
8: Ouais, mais quand vous voulez...
6: Bah, viens le voir tout de suite, moi.
0: Non, non, Christian.
8: Oui.
0: Christian.
6: Oui.
0: Je viens d'arriver il y a 3 jours à l'émission, tu vas commencer déjà pas à me bouffer ma viande.
6: Oh, ouais, Max.
0: Ok.
6: On est copains ensemble, hein.
0: Agnès, non, mais je veux juste te rencontrer, te voir.
8: Oui, mais tout à fait. Non, mais
9: je viens,
8: tu vas pas regretter, je pense. Mais
0: bah,
8: bon.
0: Tout de suite.
5: Tant qu'à faire, une autre personne, ça gênera pas.
0: Ta gueule, toi, je pense que...
6: Et de suivre, ça fait loin.
0: Bon, Agnès.
6: Merci.
0: Tu peux... Agnès.
8: C'est encore Agnès. Oui, c'est moi, pourquoi?
0: Tu peux venir à la radio, j'ai la gueule, c'est bon.
8: Ça va?
0: Tu peux venir à la radio, j'ai la gueule, c'est bon. Bon, alors, bande de jaloux. Pardon ?
8: Au moins un qui réagit bien.
0: Non, mais Agnès, si tu veux venir à la radio, il n'y a pas de problème.
8: T'es sûr, non, mais après, je...
0: C'est non, mais pas... après, rien du tout. Après, on te voit, c'est tout. On...
8: Et tu ne me lâches plus après. C'est ça le problème avec les mecs, c'est que quand ils me voient, ils me lâchent.
0: Alors,
8: plus.
0: Alors, je te fais une promesse devant tous les auditeurs que même si t'es bien, je te promets que je te lâche.
8: Tu me lâches, oui, mais...
0: Je te fous une station de métro à 1h30 du matin.
8: Dans quel état tu me lâches ?
0: Pardon ?
8: Dans quel état tu vas me lâcher ?
0: Bon, dans l'état dans lequel tu seras arrivé, quoi.
8: Sûr, à 100% ?
0: Sûr.
8: Sûr ? Bon, ok, alors.
6: Ma Max, après tu viens chez moi avec elle.
0: Et qu'est-ce qu'on fait?
8: Christian.
0: Les Christian n'aura pas un morceau. Et qu'est-ce qu'on fait tout... Qu'est-ce qu'on fait à trois, Christian?
6: On fait une partout.
8: Non, on joue aux cartes. Non, mais ça va pas, non? On joue aux cartes.
0: Tu sens que tu n'as pas vu le Christian, hein?
8: Non.
6: Ouais, ça a l'air d'être mignon.
8: L'air de...
0: Ah bah oui, ça c'est clair. À partir du moment qu'il a bouffé, c'est mignon, hein?
8: C'est bien.
0: Bon, Agnès, tu viens à la radio ou pas?
8: Allô.
0: Oui. Qui dit allô?
10: Moi, c'est Mélanie.
0: Mélanie, oui.
10: Non, c'est Amélie, vous voyez, vous m'embrouillez.
0: Amélie.
10: Ouais, voilà, je disais que c'est bien ce qu'on disait tout à l'heure, vous aviez tous une idée en tête, parce que même lui vient de redire.
0: C'est bon, juste pour plaisanter, puis Christian, je veux dire, il sait faire que parler de cul. Non, mais c'est une...
10: Attends, juste une question.
0: C'est un délire.
10: T'es resté combien de temps le plus longtemps avec lui?
0: Pardon?
10: T'es resté combien de temps?
0: 5 ans.
10: 5 ans?
0: Ah, ça t'embouche à un coin, hein, je croyais que j'allais rester...
10: Je
0: suis resté 5 ans.
10: Et fidèle?
0: Bah oui, extrêmement fidèle, parce que je l'aimais vraiment. Non, sinon je reste plus avec la personne à ce moment-là, je le quitte, je m'en vais.
10: Je l'aimais pourquoi?
0: Oh, bah, je n'ai aucune indiscrétion là-dedans, je vais t'y répondre...
10: Écoute,
0: ça baisait sec. Non, pourquoi? Je vais te le dire très sincèrement. La première chose qui m'a cette personne avec qui j'étais, en fin de compte, j'ai jamais eu le coup de foudre et ça a mis 6 mois avant d'avoir envie d'être.
10: Donc
0: je la connaissais, je la voyais régulièrement, mais j'ai mis 6 mois avant d'avoir vraiment envie d'être avec elle. Quoi qu'en plus, c'est elle qui m'a demandé. C'est elle qui a fait le premier pas.
10: Ouais,
0: et je suis resté aussi longtemps avec elle parce que c'est une fille à qui je sais pas, on n'avait rien à reprocher. Ils ont eu l'occasion de la voir plusieurs fois. Une bonne centaine de milliards de fois. Non, c'est vrai que c'est une fille, quoi. Je m'entendais bien avec, elle comprenait le métier, j'avais jamais eu de problème de jalousie, si elle avait envie de bouger, elle bougeait, je lui faisais confiance, inversement.
10: Indépendant, quoi, dans tous les cas.
0: Ah, mais grave indépendant, moi, ouais, j'ai besoin, la première chose,
10: toi.
0: C'est... Pardon?
10: Surtout toi, à mon avis.
0: Bah, complètement, ouais, puis il faut aimer un mec qui est pas très souvent là, et qui est souvent au boulot, qui pense beaucoup qu'à ça, voilà, donc voilà. Ouais. Comme elle comprenait tout ça, ça s'est très bien passé, puis j'étais bien avec elle à chaque fois, quoi. C'est quelqu'un qui était cultivé, qui était marrante, souriante, et puis voilà, quoi.
10: C'est génial, voilà. Ah là, tout le monde bouche un coup, là.
0: Mm-hmm.
10: Sans déconner.
0: Bah viens, je vais te boucher l'autre, tu vas venir à la radio. T'as compris? Bah le cul, la chatte.
11: Oh, la finesse.
0: Oh, bah la finesse, attends, t'es gentil, moi. Non, mais enfin, voilà, quoi, donc...
10: Juste une petite question.
0: Non, encore une.
10: Vous, les mecs, juste une question comme ça.
0: Bah, tu parles d'une petite question, c'est une longue question.
10: Non, mais comment vous réagissez quand une fille pas très moche, on va dire, donc, qui vient vous voir et qui vous invite carrément à sortir, enfin...
0: Ah, bah, moi, ça m'est déjà arrivé, alors, je veux dire, il y a déjà des filles qui sont venues...
10: D'accord,
0: non, des filles sont venues...
10: Comment vous réagissez?
0: Très, très bien.
10: Tu te sens... tu te sens élevé, je sais pas, tu te dis...
0: Un boudin qui vient me voir à la radio. Un boudin qui vient me voir à la radio, qui me dit, tu viens qu'on sent, je...
10: Non, mais toujours un canon qui vient te voir.
0: Un canon, non, en fin de compte, si elle... Non, je vais te dire, non, mais arrête de nous faire croire que t'en es une, parce que j'y crois pas un instant, maintenant je vais te répondre quand même. Une fille qui vient, qui est canon... Non, mais attends, laisse-moi parler. Si une fille vient et qu'elle est canon, mais que je la trouve conne, ça n'ira pas plus loin que ce qu'on aura fait, c'est-à-dire qu'elle vienne à la radio, qu'on se sera vu pendant l'émission. Maintenant, si elle est...
10: Non, mais je veux dire, par rapport à toi, par exemple...
0: Oh, bah, il n'y a aucun problème. Moi, ça m'est arrivé 10 fois d'aller boire un verre avec des gens et d'aller les ramener après chez eux en tout bien, tout honneur. Il y a même parmi quelques-unes, enfin 2 ou 3, avec qui je suis resté en très, très bon terme et que je vois assez régulièrement, ils sont devenus véritablement de bons amis.
10: Mm-hmm.
0: Voilà.
10: Non, mais je veux demander par rapport à toi, en fait.
0: Bah oui, mais je viens de te répondre.
10: Non, mais si jamais, par exemple, elle te laisse son numéro,
0: oui.
10: Tu prends tout le temps de la rappeler, parce que
0: oui.
10: De toute façon, tu te dis, bah, c'est elle qui a flashé sur moi, donc je prends tout le temps.
0: Non, pas forcément. Non, pas du tout, non.
10: Tu l'as fait un peu.
0: Non. En règle générale, c'est moi qui donne mon numéro, c'est moi qui donne le numéro de téléphone.
10: Ah, ok.
0: Voilà.
10: D'accord.
0: Voilà, ma chérie. Eh ben, tout à l'heure, c'est toi, Agnès.
10: Oui.
0: Eh ben, alors, quand est-ce que tu viens?
10: Ben, je sais pas.
0: Eh ben,
10: attends,
0: voilà.
10: Il faut que je te connaisse avant de venir.
0: Eh ben, voilà, tu m'as suffisamment connu. Si ça te plaît pas, ben, c'est comme ça, c'est terminé. Au revoir, bonne soirée. Merci, Agnès. Merci, Damien.
12: Ouais.
0: Bonne bourre en Suisse et bon courage, amuse-toi bien.
12: Ouais, peut-être à la prochaine, quoi.
0: Ben, avec un grand plaisir, c'est ici chez toi. Amélie, bonne bourre et merci d'avoir appelé.
13: Bah oui, mais j'ai pas poussé mon coup de gueule.
0: Alors, ton coup de gueule, tu vas rester avec nous, c'est vrai. Christian va rester avec nous parce qu'il veut faire un canular.
12: Oui.
0: D'accord. Julia, on te fait de gros bibis.
14: Bah oui, bah gros bisous.
0: Oh, attends, 18 ans, t'as la vie devant toi pour les garçons. Attends.
14: Mais attends.
0: Bah ouais, mais bon, il faut voir aussi que c'est peut-être toi qui t'y prends mal ou alors peut-être que tu fais pas le nécessaire pour que tu fasses comprendre aux gens qui sont en face de toi ce que t'attends d'eux.
14: Donc
0: ça veut dire que t'as encore besoin de... C'est l'expérience de la vie, t'as besoin de prouver encore que ça te prouve que donc t'as encore du travail pour arriver à convaincre les gens et à expliquer aux gens ce que t'attends d'eux. Ah non, mais c'est normal, ça fait partie du travail, ça. Hein. Bah ouais.
14: Ouais.
0: Bah oui. Au début, quand je faisais... Ça répondait pas, maintenant, regarde, écoute. Voilà, c'est tout. Je t'embrasse, Julia.
14: Ben, moi aussi.
0: Émile, Ellie.
12: Oui.
0: Bonne bourre, amuse-toi bien.
12: Merci.
0: Voilà, attention, et la petite Julia, elle est encore là, 2 secondes, la petite Julia, elle est encore là. Julia. Julia,
14: oui.
0: Julia, je t'avais promis un petit cadeau, une musique comme ça, rien que pour toi, d'accord?
14: Ouais.
0: Terry Kellier s'appelle Love Theme from Spa.
15: Ce soir on va, c'est le gosier.
0: Ah, c'est excellent, hein.
12: C'est Roberto Benigni qui fait.
0: Oh, tu vis pas avec lui, il est dans son petit appartement.
14: Voilà.
0: Et voilà, et tu voulais pas nous donner son numéro de téléphone, et finalement, je sais pas comment il s'en est sorti, le Manu, je sais pas comment, quand généralement je parie pour ce genre de truc, c'est Fildar qui s'en sort bien, mais là, c'est notre ami. Qu'est-ce que t'as fait, Manu? Qu'est-ce que
16: tu as? Je lui ai demandé, elle me l'a filé.
0: Ah, elle m'a promis un voyage pour 2 personnes à Tahiti, j'ai craqué, voilà, donc au frais de fun.
14: Il faudra pas oublier de lui donner quand même les 50 francs, hein.
0: Ah, bah, j'y penserai, je vais lui donner.
16: Ah, ouais?
0: Je suis en train de lui donner. Tu t'approches, te tape. 24 ans de Montpellier, c'est Stéphane. On y va, on l'appelle, c'est ton mec, donc qui est en train de dormir en ce moment, alors que toi, t'aurais aimé faire un gros câlin. Mais pourquoi tu l'as pas appelé pour lui dire?
14: Bah, je l'ai appelé, je lui ai dit.
0: Et alors?
14: Bah, il m'a dit qu'il était fatigué, qu'il avait mal à la tête.
0: Oh là. Et alors? Alors, généralement, quand on dit que ça fait passer le mal de tête, moi, je sais que quand j'avais mal à la tête, je baisais, ça allait mieux. Hein. Ah, sérieux, en plus.
14: Bah ouais, par contre, tu m'engages,
0: là.
14: Vous êtes avec moi, hein.
12: Oui,
0: allez. Ouais, Steph. Allô, Stéphane.
12: Oui.
0: Ouais, oh là là, tu peux parler un peu plus fort, je t'entends pas bien. Tu peux parler devant ton combiné?
12: Oui.
0: Oh là là, quelle catastrophe. T'as mal à la tête encore, là, ou pas?
12: Bah, un petit peu.
0: Ouais, merde. Je t'appelle de la part de ta copine Amélie.
12: Oui, c'est
0: passé encore. Bah, ce qui s'est passé, c'est que je suis un super copain à elle, et puis elle m'a appelé en pleurant, catastrophe, Stéphane veut plus de moi, il a mal à la tête, il préfère rentrer chez lui, alors que moi j'ai envie d'un gros câlin de baise.
12: Câlin de baise? Non.
0: Un gros câlin.
12: Un gros câlin peut-être, mais pas baise.
0: Que... Non, mais enfin, elle voulait faire l'amour grave.
12: Ah.
0: Je te la passe.
12: Hein?
0: Je te la passe. Je suis avec elle, on est dans l'appart, on est cunion, c'est pas grave. Amélie?
14: Oui.
0: Bon, allez, sérieusement, c'est pas vrai, je suis pas du tout dans son appartement. Je suis dans son lit, c'est tout. Bon, Stéphane.
12: Oui.
0: Oh là là là là là là, mais comment les nanas peuvent être avec des mecs pareils? C'est pas possible, l'autre elle pète la santé, la nana, et l'autre il est là. Oui, qu'est-ce qui se passe?
12: Attendez, vous venez de me réveiller là.
0: Bon, Steph, merde, il est minuit moins 20, c'est bon, bon que tu dormes, d'accord, mais là on est en train de parler de ta nana, on est en train de parler de ton avenir, de ton couple. De ta vie, de ta life, de tes enfants, de ton chômage, de ta fiche de paye, de tes impôts.
12: Bien sûr.
0: Allons, Stéphane, merde. Elle a envie de niquer grave, elle est chaude comme la braise, elle me l'a dit. Oh. plus c'est pas
15: les parler comme ça, non, je pense pas qu'elle parle comme ça.
0: Non, c'est moi qui parle comme ça. Moi j'ai putain, je viens de péter une autre corde.
16: Ah, il en reste une maintenant.
0: Je vais pouvoir jouer le taxi là, j'ai plus que deux cordes. Bon, qu'est-ce qu'on fait là,
16: Amélie.
0: Oh là là, ils sont chiants tous les deux finalement, allez, au revoir. Oh, t'as rien à dire, hein. C'est un montant là, les deux. Non, mais qu'est-ce que je fais là? Qu'est-ce
17: que
0: je fais?
17: Il faut que tu lui parles pour qu'après moi je lui parle.
0: Je peux lui dire qui je suis, mais ça fait 5 minutes que je te laisse, l'autoroute, l'autoroute de la.
17: Bah, dis-lui qui tu es.
0: Bon, alors, tu sais qui je suis, Stéphane?
15: Non.
0: Bon, est-ce que ça te fait chier? Avant que je te dise qui je suis, tu vas le prendre mal ou tu vas le prendre bien?
15: Bah, je vois pas pourquoi je le prendrais mal.
0: Bon. Bon, si tu le prends bien, c'est Max de Fan. Si tu le prends Max, c'est default de Skyrock. Bon, c'est Max, c'est Fun, c'est Fun, c'est Tube.
15: Non, c'est une blague.
16: Bah, non, c'est Tube, merde.
0: C'est silence. Pas une blague, c'est Tube. Tu veux que je te passe un jingle, c'est ça?
15: Pourquoi faire?
0: Bah, pour prouver qu'on est bien en direct sur Fan. Bon, là, allez, tu discutes pas, je te passe un jingle. Tu veux du tube? Bon, c'est un jingle, t'es en direct ou pas? On n'est pas en direct, on est en direct, on n'est pas en direct.
15: Tu vas aller. Si vous le dites.
0: Tu vas aller voir les prodigies?
16: Ouais.
0: En VIP. Non, bon, hey, on est en direct sur Fun, bordel, écoute. Ça te la raconte, ça, c'est les jingles de l'an 2000. Alors, t'es sur Fun ou t'es pas sur Fun là? Oh là là là là là, les chiens, le couple de chiens! Oh là là! Normalement, Montpellier, ça bouge, ça pulse, ça part dans tous les sens, et là, on a l'impression d'avoir deux Lillois, là! Non, je déconne, mais ça fait mal, là! Oh là là là là! Bon, allez, tu leur souhaites une bonne nuit, hors antenne, tu gères tout ça. Alban, 40 ans de Vitry, l'homme qui a donné la rose à François Mitterrand en 1900. Comment allez-vous?
18: Ça va, et toi?
0: Très bien. Oh, j'aime bien les blondes comme toi.
18: Ah, comment tu sais que je suis blonde?
0: Bah, j'ai des yeux, moi la radio j'ai le pouvoir de la radio, de pouvoir deviner, alors qu'Alison est brune.
18: Non, elle est blonde.
0: Non, bah oui, voilà, c'est ça.
18: Alors moi j'appelais déjà pour te dire que t'étais génial. Je suis complètement dingue de toi.
0: Je suis très dingue de toi. Il est où ce business? Règle dingue car tu vois.

0: T'es l'animateur que je préfère.
1: Génial.
0: C'est ça?
1: Ah ouais.
0: Oh, c'est merveilleux. Et encore, Audrey, je t'ai enlevé le plan de la guitare, mais j'ai plus que 4 cordes. D'ailleurs, je vais demander aux auditeurs de m'acheter une nouvelle guitare parce que celle-ci, elle va aller à la poubelle direct. Je jure, le jour où quelqu'un me ramène une autre guitare, celle-ci en direct live, je te la pète, mais grave.
2: C'est pas à toi.
0: On l'a offerte?
2: Ah non.
0: C'est à qui?
3: Enfin, je te rappelle, c'est un auditeur qui l'avait amené un soir et qui nous l'a prêté. Non, c'est une auditrice qui est venue un soir, je me souviens.
0: Ouais,
3: et
0: bah.
3: Qui nous a dit, je vous la prête pour un an.
0: Ouais, bah. Ouais.
3: Ça fait plus d'un an.
0: Bah, prêter, c'est donner.
3: Et reprendre, c'est fallu aussi.
0: Voilà, exactement. Audrey, dans un instant, avec ta copine Alison, nous parlerons des mecs, parce qu'apparemment, ça a l'air d'être le sujet de prédilection de ce soir. Quel est le problème avec les garçons, encore une fois?
1: Eh ben, le problème, c'est que, ils nous alpaguent dans la rue, et ils veulent jamais aller jusqu'au bout, et puis on en a ras-le-bol.
0: Mais voilà. Mais alors, le problème, c'est qu'un coup, vous voulez vous faire accoster jusqu'au bout, et on n'y va pas, et vous en avez ras-le-bol, parce que vous voulez qu'on aille jusqu'au bout, puis quand on va jusqu'au bout, vous voulez pas qu'on aille jusqu'au bout, on sait même plus sur quel pied danser avec vous. On en parlera dans un instant, d'accord?
1: Ouais.
0: Et je te dirai que ceci. Nous sommes de retour, le Star System depuis 22h, il faut le dire absolument partout. J'ai même entendu dire que maintenant D-Fool allait carrément distribuer des tracts directement au réseau de Skyrock pour dire ouais, Max est revenu à 22h, mais ayez confiance en moi, on va le niquer, ce con, on va le niquer. Il faut prouver qu'on est numéro 1. Les numéros 1, c'est ici que ça se passe, à partir de 22h et nulle part ailleurs. Même durant toute la journée sur Fun Radio, vous venez nous rejoindre, le numéro est gratos, 0870 5000. On est là pour faire la teuf jusque tard dans la nuit. On a plein de petites surprises pour vous musicalement, puisque en fin d'émission, vous aurez le droit à l'intégralité, c'est-à-dire, je vais pas vous mentir, 16 minutes 48 d'un morceau de Donna Summer qui s'appelle Love to Love You Baby. C'est un morceau de 1975, c'est une pure merveille. Il va falloir mettre les cassettes, hein. Même Manu qui connaît foutrement rien en musique, parce que lui, ça a commencé à partir de Cypress Hill et IAM. Voilà. Vient de s'apercevoir qu'il existait de la musique avant 92.
3: Je ne savais pas d'ailleurs.
0: Et qu'il y avait de la disco en 75. Alors je vous fais un petit extrait comme ça. Audrey, écoute bien Audrey. Hein.
1: Ouais.
0: Alors il y a des trucs un peu sexe. Hein. Ça tu connais non ou pas?
1: Oui, je connais ça.
0: Non, sérieusement?
1: Oui, sérieusement.
0: D'accord,
1: ouais.
0: Okay. Et la version originale, 16 minutes 30. Je vais te faire écouter des petits passages comme ça.

0: Alors ça c'est le début. Alors après je vais te faire écouter. Il y a des moments de, il y a des moments assez tarés. Parce que sur les 16 minutes que comporte ce morceau, il y en a quand même quelques-uns. Il y a des passages du morceau qui sont quand même relativement puissants. Alors après ça part en instru, ça monte. Puis il y a un break de folie. J'accélère le morceau, excuse-moi, donc je baisse, je réécoute. T'es pas pressé, Audrey, hein?
1: Non, tu fais
0: quoi dans la vie?
1: Je travaille pour l'instant comme hôtesse d'accueil.
0: Ah d'accord, ok. Alors attention, là, écoute bien. Là, ça peut être puissant, là, par contre. Si t'es en train de faire l'amour et tout, alors là, par contre... Alors attends, minuit pile, en plus, c'est l'heure idéale pour passer ça à minuit pile. Écoute bien, là, attends.
1: Ah ouais.
0: Là, ça monte et d'un coup, ça va breaker, écoute. Et là, ça redescend, ouais.

0: Audrey,
1: oui.
0: T'as déjà eu des relations ou pas? Non. Non, mais tu me dis oui ou non, c'est pas.
1: Oui, oui.
0: D'accord, non, mais c'est pas une question pour chauffer, hein. C'est juste pour savoir. Tu peux comprendre donc les gémissements. Quoi.
1: Oui.

0: sous le sun là, bébé. Hein.
1: Comment?
0: Comme si t'étais sous le sun au soleil, bébé.
1: Ah ouais, carrément, ouais.
0: Tu kiffes le lit en soie?
1: Ouais.
0: Enfin, le lit, les draps?
1: Ouais, ouais, j'adore ça.
0: Après ça va monter et je vais vous faire écouter la fin et ensuite on parle de ton truc.
1: D'accord.
0: Il y a encore la fin monstrueuse avec les chœurs qui se ramènent et tout à la fin pour rejouer le morceau. Alors là ça va arriver. Attends, hop, le temps. Alors écoutez comme ça de bout à bout, c'est un peu dégueulasse. Mais 16 minutes, tu vas. Oh là là. Ah, si t'es chaude comme la braise, Audrey, tu seras pas déçue. Hein.
1: Ah ouais.
2: Ça te dérange pas si je ferme la porte?
1: Non, non.
2: Je préfère pas qu'on nous regarde. Je préfère être dans l'intimité.
1: Oui, c'est mieux.
2: Non, c'est mieux, je vais éteindre la télé, ça te dérange pas parce qu'on peut pas regarder la télé et en même temps écouter la radio.
1: Non, hein. Non, c'est sûr.
2: D'accord, donc je vais éteindre les télés. Il n'y en a pas un qui le fait dans l'équipe. Hein. Là, pour allumer la télé. Oh là là. Oh, c'est dark. Ah oh, là, c'est bon, là. Oh ah, nous voilà tous les deux là.
1: Ah,
2: rien que toi et moi. Là.
1: Ouais.
0: Oh, comme c'est bon là. Oh, ça fait du bien. Mmh. Alors Audrey, qu'est-ce que donc les garçons, c'est quoi donc le mystère de l'Ouest?
1: Eh ben, le problème, c'est que les garçons ils nous sifflent, ils nous regardent, ils veulent jamais venir.
0: Oh, elle te pue là. Oh là, elle te pue. Oh, elle te pue.
1: Ouais.
0: Oh, elle te pue. T'écoutes Sky ou pas?
1: Non.
0: Bon, alors, ok, Audrey. Et donc, quel est le problème? Alors, toi, le problème que t'as, si je me souviens, c'est que toi, le problème, c'est que les mecs, donc, ils te sifflent et tout, donc ça, ça te déplaît pas.
1: Bah oui, c'est pas déplaisant, c'est sûr.
0: Ah bah, alors, oui, mais alors, il y a des filles qui sont extrêmement plus nombreuses qui, justement, détestent ce genre de comportement de garçons. Donc, qu'est-ce qu'on doit en déduire? Que les filles qui sont laides aiment bien se faire siffler, comme ça, ça leur permet de se faire remarquer de temps à autre? Ou ça veut dire que t'as besoin d'un homme vite, là, que t'as la dalle?
1: Bah, j'en ai marre, je suis célibataire depuis très longtemps.
0: Combien de temps?
1: Oh là là, ça va bien faire 6 mois.
0: 6 mois, c'est rien. Moi, il y a un an et demi que j'ai pas eu un truc sérieux, moi. J'ai eu 2-3 bricoles comme ça.
1: Ah ouais, non mais sérieux, ça fait très très longtemps que j'ai pas eu de truc sérieux. Ça va faire au moins 2 ans.
0: T'as 19 ans, Piquette, t'as la vie devant toi.
1: Je sais que j'ai la vie devant moi.
0: Regarde-moi ça, 19 ans, âge 19, ville Paris, bordel.
1: Oui, mais j'aimerais justement en profiter.
0: Bon, alors, donc, toi, ce que t'aimerais, c'est que les garçons aillent un peu plus loin. Mais oui, bon, quand tu rencontres un mec dans la rue qui te siffle, c'est quand même pas le meilleur moyen pour accoster une fille, puis
1: non.
0: Pour pouvoir s'imaginer que ce mec-là peut être quelqu'un d'intéressant.
1: Non, mais c'est sûr, mais même dans le métro, il y a des tas de mecs qui nous regardent, et voilà, quoi, ils osent pas venir d'eux-mêmes, ou ils osent pas même quand on les regarde.
0: Eh ben, fais-le.
1: Ouais,
0: fais-le.
1: Ouais, c'est vrai, ouais.
0: Bah non, mais pourquoi? Fais-le. Vas-y. Ouais. Moi j'attends. Moi une fille qui me plaît en plus et je suis timide à pas vouloir y aller si elle peut faire le premier pas. Le premier pas. Faudrait qu'elle fasse le premier pas. Je t'ai rien demandé, Fildar. Non, mais en plus je chante. Attends, Fildar. Excuse-moi, Audrey.
1: Ouais.
0: J'ouvre une petite parenthèse parce que Monsieur Biscotte ouvre sa gueule.
2: Ah, non.
0: T'as déjà écouté Fildar faire de la radio?
1: C'est pas lui tout à l'heure qui a fait les essais là?
0: Bah écoute, on va les réécouter quand même pour ceux qui viennent d'arriver.
2: Non.
0: Si c'est Biscotte, donc Fildar dit Biscotte, Fun Radio la nuit.
3: La nuit sans pub avec à suivre Hermès Houseband, le sub de la Coupe du Monde. Il y a aussi les Spice Girls, Nathalie Cardone. Et pour commencer l'heure, Talia, à mort à la Mexicana. Bon courage à tous ceux qui bossent, c'est fun, il est 3h. Sur Tube House avec Music Sounds Better With You. Bienvenue à tous et surtout à ceux qui viennent d'arriver. C'est la nuit sans pub avec entre autres Robin, Do You Really Want Me, je vais y arriver, Mousse, Maria Carey pour débuter Eagle Eye Cherie Sex Tonight sur Fun les 4h.
0: Oh là là, ça tape grave.
1: Ouais.
0: Hein? De la bombe, c'est vraiment. Oh là là, je comprends pourquoi ils en ont trouvé d'autres. Biscotte la nuit quand même.
4: La biscotte, non mais biscotte, il faut pas qu'il soit la nuit, il faut qu'il
0: Audrey.
4: Soit en pleine journée, la bourre quoi.
0: Audrey,
1: oui.
0: Il te plaît le Fildar ou pas?
1: Écoute, je l'ai pas vu.
0: Bon, alors Fildar,
4: ouais.
0: Pour les auditrices.
4: Je vais pas taper une intro, je suis malade comme un chien, j'arrive pas à parler.
0: Tu vas me faire l'intro d'Armand Van Delden.
4: Oh non, putain, c'est la super intro en plus.
0: Audrey,
1: oui.
0: Écoute bien, tu me dis ce que t'en penses.
1: D'accord.
0: Fildar va nous faire comme si c'était la nuit, c'est son émission,
1: ouais.
0: C'est son business. C'est parti.

0: Manu, démonstration tout de suite. Écoutez Manu faire une intro. Imagine que t'as... Tiens, je te file une prog. Ah. Allez. Audrey,
1: tu vas me dire ce qu'il
2: est. Tu vas me dire.
1: Alors.
2: Ah mais j'avais pas de prog, bon, regarde.
0: Alors. T'es prêt?
1: Vas-y. C'est quoi le machin que t'envoies là?
0: Armand Van Delden.
1: Des funk dans le cul là.
0: On y va, c'est parti.
3: Fun Radio, c'est Manu, il est minuit 6. Les tubes à suivre, Metallica, The Cardigan, c'est Radiohead, mais tout de suite c'est
2: T'as le temps,
3: c'est ça.
0: Quelle horreur. Oh là là, quelle horreur.
1: Ouais, mais moi j'ai pas fait
0: Audrey,
1: ça.
0: Tu es une auditrice, toi, t'es la nuit, tu te fais chier et tout. Tu te dis tiens, je vais écouter Fun la nuit, c'est du tube. Pur tube. Et puis, t'entends l'animateur qui t'annonce les disques à suivre. Écoute bien de nouveau Biscotte. Attention.
4: Radio, bienvenue à tous.
0: Non, mais vraiment, une véritable intro.
1: Mais attends.
0: Écoute.
2: La nuit sans pub avec.
0: Alors arrête de te la péter parce
4: D'accord.
0: Non, mais on fait une véritable intro.
4: On fait un essai.
0: C'est un deuxième test. On sait jamais. Il y a peut-être la direction qui a envie de se poiler un coup.
4: D'accord. Écoutez, vous m'arrivez.

0: petit carton. Alors Audrey, tu juges de nouveau de ce que va faire toi, cette file d'art. 10 biscottes dans l'intimité.
1: Ça craque. Ah, oh, c'est pas le même.
0: Tu remets au début.
1: Ah, mais tu m'as stressé là.
0: Je
1: suis
0: bloqué.
1: Là, je suis bloqué. C'est
0: attention,
1: plus la même
0: y va.
1: Je suis raide.
0: Je suis Fun Radio, bienvenue à tous. C'est la nuit sans pub, bien sûr, avec Metallica, The Unforgiven 2, Yarrow 6 et Cardigans, avec le tout nouveau My Favorite Game, Radiohead, Karma Police, Manic Street Preachers, et tout de suite, c'est Armand Van Elden avec The Funk Phenomena. Bienvenue sur Fun, il est minuit.
1: Pas mal.
0: Audrey.
2: Oui.
0: Excuse-nous, on a fait. Non, mais c'est pas son truc. Lui, ce qu'il voulait, c'est une émission. C'est Filda, si tu veux qu'il soit à l'aise, de toute façon, biscotte, il faut que ce soit une émission de heavy metal. <C'est clair. rire> Il faut une prog heavy metal. Heavy metal, il te met.
1: Pantera. Oh, Pantera. Sur Fun.
0: Bon, Audrey, est-ce qu'Alison est là?
2: Oui, Alison est là.
0: Est-ce que je peux entendre sa voix?
2: Oui, je pense que tu pourras entendre sa voix, oui.
0: Elle est là?
2: Oui, elle est à côté de moi.
0: Bah, tu peux me la passer?
2: Je te la passe. Oui?
0: Ouh, c'est beau ça.
2: Oui.
0: T'as 19 ans aussi?
2: Ouais.
0: T'es chaude comme la braise, toi?
2: Non, pas vraiment.
0: Pas vraiment non plus?
2: Non.
0: Bon, alors toi, t'es pas du tout comme Alice, comme Audrey?
2: Comme Audrey, non, pas du tout.
0: Bon, alors donc ça vous arrive d'en discuter?
2: Pas bien sûr.
0: Qu'est-ce que tu lui dis alors? Qu'est-ce que tu lui réponds? Hein, pardon?
2: Non, d'être sage.
0: D'être sage?
2: Mm-hmm.
0: Bah ouais. Et toi, de ton côté, t'es casé, t'es marié, t'as des enfants?
2: Non, pas du tout.
0: Un petit copain?
2: Non.
0: D'accord, toi, t'aimes pas. Si tu te fais siffler dans la rue, c'est pas pour toi. Tu dis pas, génial, j'espère qu'il va venir m'accoster.
2: Ah non, moi, j'aime pas ça.
0: Bah voilà, donc, moi, je suis plus de ton côté à toi que de son côté à elle. Hein.
2: Cool.
0: Bah ouais, hein, parce qu'un jour,
2: c'est
0: quand
2: t'as. Franchement, je trouve ça dégueulasse. Les mecs qui font ça, en plus, ils ont vraiment pas les couilles d'ailleurs.
0: Ah, et pas. Wouah, la vache, le cul qu'elle là. Oh là là, c'est que je me la mettrais bien.
3: Genre. Balancez-nous des photos qu'on voit un petit peu les tronches que vous avez là.
2: Des tronches.
3: Bah non mais les gueules là, genre le visage.
2: Ah, encore mieux, ouais.
3: Non mais balance-moi le visage de poupée que vous avez sur des photos et on verra un petit moment.
2: Poupée.
3: Non mais c'est joli poupée.
2: Ouais.
3: Bon. Bref, parce qu'il y a du monde derrière qui attend. On a le petit Loïc qui est pressé. On a Corinne qui est chaude comme la braise. On a Magali qui attend aussi. Donc qu'est-ce qu'on peut dire, Alison? Comment tu vois un avenir?
2: Comment je vois un homme?
3: Non, ton avenir, s'il te plaît.
2: Ah, mon avenir?
3: S'il te plaît, tu peux me répondre.
2: Je sais pas, moi.
3: Tu peux me répondre? Pardon?
2: Des études?
3: Des études?
2: Ah ouais?
3: Ouais, quel genre d'études? Quel genre d'études?
2: Je sais pas, moi.
3: Mm-hmm.
2: Je sais pas.
3: Là, c'est le temps que tu trouves, on met de la musique, ouais, on passe son temps.
2: C'est moi, je suis chère. Ah non, des études de langue,
3: si
2: tu m'intéresses.
3: Mmh.
2: De langue étrangère.
3: Ah d'accord, ok.

0: Non, j'arrête.
1: Max ?
0: Non, ça va faire bon défi là.
2: Oh,
0: ok, Pride.
2: Non, il n'y a pas de.
3: C'est toi qui vire mauvais garçon, c'est tout.
2: T'es en train de virer mauvais garçon.
0: Non, j'ai peut-être simplement me tirer la quéquette avec une corde.
2: Oh non.
0: Non, je déconne. Qu'est-ce que tu me disais, ma chérie ?
1: Oui, c'est Audrey.
0: Oui, Audrey.
1: Oui, et bah tu voulais voir nos visages de poupées, comme tu disais.
0: Oui.
1: Et bah pourquoi tu viendrais pas me voir à mon travail un jour ?
0: Bah oui, c'est où ?
1: C'est dans le 8ème.
0: Oui, mais on va pas donner l'adresse en direct ?
1: Non, mais je te la donnerai en antenne, et puis tu viens me voir demain, si tu veux.
0: Demain.
1: Demain ou...
0: C'est quoi ton job ?
1: Je suis hôtesse d'accueil.
0: Hôtesse d'accueil ?
1: Ouais.
0: D'accord. On peut te voir de dehors, comme ça, si on voit que t'es pas belle, on se casse ?
1: Ouais, si tu veux.
0: C'est vrai, c'est faisable, ça ?
1: Ouais, c'est faisable.
0: D'accord, ok. 8ème arrondissement, c'est...
4: 8ème.
0: Bah, les champs.
3: Clignancourt. C'est du beau quartier.
0: Mais qui connaît rien, et ça fait 25 ans qu'il est à Paris. Clignancourt... 8ème...
3: Bagnolet.
1: Saint-Ouen.
3: Saint-Ouen.
0: Pardon ?
1: Avrocomartin.
0: Ouais. Ouais, je vais te dire ouais. D'accord. Bon, ben...

0: On t'en adresse ?
1: Ouais.
0: Hein ? Et on je te phone rapidos ?
1: Ouais.
0: Non, d'accord, ok. Ben, okay. Ça, si j'ai le temps, parce que demain, tu penses bien que j'ai un... Par contre, les deux gugus, puisque demain, vous allez rien branler, vous allez faire des micro-trottoirs pour les débats de Gérard, vous pourriez très bien aller lui rendre une petite visite.
2: Ouais, ouais.
0: Par exemple, vous avez avec un jetable, vous la prenez en photo.
2: Oui, que t'allais dire que t'allais acheter, oui, on est d'accord.
0: Oui, que j'allais acheter,
2: ouais.
0: Et puis, tu accepterais, on va se faire prendre en photo.
1: Il n'y a pas de problème.
0: Eh ben alors, demain, tomorrow.
1: Ouais.
0: Vous le faites ou pas, vous?
2: Ouais, mais c'est près des champs ou pas?
1: Parce que nous, on va pas.
0: Non, mais de toute façon, Phil Dard, dès que ça pue de 200 mètres du Queen.
2: Ouais, Gay Pride.
0: Non, sérieux.
3: C'est
0: biscotte. Alors, fais pas le malin. Bon, qu'est-ce qu'on fait? On l'a.
2: Ouais, bah, c'est
0: le printemps, c'est demain. D'accord, Audrey, ça roule. On prend ton adresse en antenne et puis t'embrasses Alison, d'accord?
1: Ok, pas de problème.
0: Ok, d'accord. Qu'est-ce qu'il y a? T'as un problème?

0: Bon, Loïc, 24 ans de Lyon. Salut connard. Loïc, pardon.
1: Salut.
0: Oh, excuse-moi. Je voulais pas t'offenser. Excuse-moi.
1: Non,
0: tu m'en veux pas ?
1: Non, j'ai de l'humour.
0: Bon, très bien, Loïc, très trêve de déconnade.
1: Oui.
0: Loïc avec deux points sur le i, hein.
1: Oui, c'est ça. D'accord.
0: Bon, qu'est-ce qui t'amène, Loïc, sérieusement ?
1: En fait, je veux des jingles faits de manière la plus artisanale possible.
0: Tu veux que je te fasse des jingles ?
1: Ouais, mais vraiment à la balourd. C'est le plus balourd possible.
0: Oui, bien sûr, bonne nuit. Salut Corinne.
2: Oui, salut.
0: Ça va bien ?
2: Ça va bien, oui.
0: Bien, Corinne, qu'est-ce qui t'amène ?
2: Bah, j'avais un petit problème, j'ai tendance bisexuelle.
0: Mmh. Bon, c'est pas un problème, ça.
2: Sauf, ça dépend où on habite, quoi.
0: Ah bah oui, c'est-à-dire que si c'est dans le vagin ou dans la bouche.
2: J'habitais à Amsterdam, mais là-bas, c'est pas un problème.
0: C'est même conseillé, hein.
2: Amsterdam.
0: Il y a des marins.
2: Voilà, c'est pas seulement des marins, quoi. Mais bon.
0: D'accord.
2: Non, mais ici, j'ai un copain depuis 7 mois.
0: Il y a beaucoup de bites là-bas, hein.
2: Bah
0: oui, des bites d'amarin, t'as bien compris l'astuce.
2: Ouais.
0: Alors, non, Corinne, vas-y, on t'écoute.
2: Non, j'ai un copain depuis 7 mois et je l'ai déjà trompé une fois. Bon, elle est pas d'accord que je trompe avec des mecs, mais d'accord pour que je trompe.
0: Non, mais attends, t'es gouine là ?
2: Non, en vrai, j'ai des tendances.
0: Non, mais t'es bi.
2: Tendance bi, ouais.
0: D'accord, mais là, donc ça fait 7 mois que t'étais avec une nana ?
2: Non, avec un mec.
0: Avec un mec, d'accord.
2: Je suis toujours avec,
0: d'accord. D'accord, ok, d'accord. Et donc, tu l'as trompé ?
2: Bah, j'ai trompé avec un mec.
0: D'accord.
2: Il me dit, tu me fais plus jamais ça. Et je lui ai dit que j'étais un peu bi sur les bords, bah il me dit si tu me trompes avec une nana, c'est pas de problème.
0: Ah oui, d'accord, ouais, ouais. Et alors, qu'est-ce que tu veux que je fasse là-dedans, moi ?
2: Moi, je voudrais savoir l'opinion des autres nanas, qu'est-ce que, bah, s'il y en a qui l'ont fait.
0: Bah, Magali, tiens, 22 ans, 2-3, par exemple, qui appelle pas pour ça, mais qui peut peut-être éventuellement nous donner un petit conseil ou réagir au sujet de Corinne. Ou alors, s'il y a des filles qui veulent éventuellement réagir sur la bisexualité, qu'elles nous appellent dès maintenant au 0870-5000. Magali, de ton côté ?
3: De mon côté, qu'est-ce que je pense de la bisexualité ?
0: Non, pas du tout. Vous voulez savoir, est-ce que tu penses que le Tour de France aurait dû s'arrêter au mois de juillet ou il aurait dû continuer
3: Il aurait dû continuer, à mon
0: avis. Ouais, bien sûr.
3: Ouais, moi, personnellement, ça me gêne pas. Hein.
0: Toi, ça te gêne pas, toi ?
3: Non.
0: Non, t'as déjà eu des envies de relation avec une autre fille ?
3: J'ai déjà essayé, ouais.
0: T'as déjà essayé aussi ?
3: Ouais.
0: Attends, mais c'est dingue, ça, finalement. Moi, j'ai toujours l'impression... Je débarque, moi, je te jure... Oh, je suis... Enfin, compte, je suis vieux jeu, moi. Parce que j'ai toujours l'impression que c'est hallucinant le nombre de nanas qui ont eu envie ou qui ont tenté l'expérience avec une fille. Ça a été bien ou pas pour toi, Magali ?
3: Franchement, ça m'a pas plu. Je suis restée un peu sur ma faim.
0: Ah, d'accord, ok. T'as pas le temps de tout bouffer ?
3: Non, mais en gros, t'as les préliminaires et il te manque la suite.
0: Ah oui, tu veux la pénétration, toi ? D'accord. Quoi que tu peux utiliser des godes et tout ça, il y a des instruments pour ça.
3: Non, mais c'est pas pareil.
0: C'est vrai que c'est pas la même chose. Corinne, toi, tu voulais donc une réaction éventuellement d'une fille. Pourquoi ? Quelle est la question que tu pourrais demander ? Quelle est la question que t'auras envie de poser à Magali, même si elle est pas bi ?
3: Ben, moi, je sais même pas si je suis bi. Elle est sûre d'être bi, elle a essayé comme ça, c'est ça ?
0: Corinne, quelle est la question que t'aimerais poser à Magali ? Quelle est sa couleur préférée ?
3: Bah, attends, elle a répondu déjà, si c'était bien.
0: Quelle est sa couleur préférée ?
3: Sa couleur préférée ?
0: Non, je lui poserai la question, quelle est sa couleur préférée, vas-y.
3: Sa couleur préférée, j'ai pas compris.
0: Out of Africa, le film en vidéo et en ce moment direct sur Fun Radio. Corinne, ouais. Donc qu'est-ce que t'attends de nous ? La réaction de filles qui voudraient...
3: Non, les réactions de filles qui l'ont fait et leurs copains le savent. La réaction en fait des mecs qui...
0: D'accord.
3: Leur nana, quoi.
0: Pour résumer Magali, Corinne était avec un mec depuis 7 mois, elle est bi.
3: Ouais,
0: mais elle est avec un mec depuis 7 mois et elle a appris à son mec qu'elle l'avait trompé avec un homme et lui dit je préfère que tu me trompes avec une femme.
3: Moi, je trouve qu'il a une super réaction, quoi, ça aurait fait pire.
0: Mais ceci dit, il l'a pas si mal pris que ça, le fait que tu l'aies trompé avec un garçon.
3: Ah, quand même un peu, ouais.
0: Ah, quand même un peu, mais un peu, c'est rien. Il aurait dû carrément te jeter, grave.
3: Non,
0: est-ce qu'il savait que t'étais bi ou que t'étais attiré par les...
3: Ouais, il le savait un petit peu. Ouais.
0: Il le savait un petit peu.
3: Ouais.
0: Mais ce que je comprends pas là, c'est que ça a aucun rapport avec la bisexualité parce que tu trompais ton mec avec un mec. Donc enfin, quand
3: tu le trompais qu'une fois, c'est tout.
0: Non, mais d'accord, mais tu le trompais tout simplement comme quelqu'un d'hétéro, pas du tout comme quelqu'un de bi. Si
3: ouais, j'ai trompé
0: bi...
3: avec un mec, ouais.
0: Et t'aurais dû pour que.
3: Le mec, il est un peu efféminé, c'est peut-être ça aussi.
0: Non, mais où vient débarquer la bisexualité là-dedans?
3: C'est parce que mon mec, il m'a dit, tu me trompes plus avec un homme, mais t'as le droit de me tromper avec une femme.
0: D'accord, mais c'est pas parce qu'il t'a dit qu'il préférait ça que ça veut dire que donc t'es bi.
3: Ah non, moi j'étais déjà avant qu'il dise ça.
0: Tu vois?
3: C'est déjà été avant.
0: Tu vois, c'est pas parce que je vais dire que demain, ma mère va dire, bon, je te préviens, Max, t'es dans la merde, ça veut dire que je suis en train de marcher dedans, quoi.
3: Non, je suis attiré par deux femmes dans ma vie, c'est tout. Hein.
0: Non, mais d'accord.
3: C'est pas n'importe lesquelles. Hein.
0: D'accord, mais je comprenais pas ce que t'étais en train de me dire, parce que ça ne voulait rien dire.
3: Ouais.
0: Bah, Bah oui, réfléchir un peu, Corinne. Si tu fais travailler tes matières grises encore à minuit et demi, tu vas vite t'apercevoir que ce que tu disais, c'était, ça n'était pas tellement beau. Parce que tu dis que t'es bi.
3: Ouais.
0: Donc moi, je m'attends à ce que tu me dises, voilà, je suis un mec depuis 7 mois et je le trompe avec une nana, et tu me dis que tu le trompes avec un mec. Donc là, c'est très logique, quoi. T'es...
3: Non, mais j'ai envie de. Il m'autorise de le tromper avec une femme, mais.
0: C'est pas parce qu'il t'autorise à. C'est parce qu'il préférait que tu le trompes avec une femme que ça veut dire que maintenant, il faut que tu t'improvises être une bi.
3: Ah non, non, mais si c'est aussi parce que je suis attirée par une fille qui habite pas loin d'ici.
0: D'accord, mais t'as jamais eu aujourd'hui, Corinne, à l'heure où on parle, des relations déjà avec une nana?
3: Ah non, jamais.
0: D'accord, par contre, maintenant que ton mec t'a dit qu'il préférait que tu le trompes avec une fille, ça t'a encore plus tenté d'essayer de le faire.
3: Voilà.
0: Ah bah voilà, c'est ça que je voulais entendre.
3: Mais,
0: voilà.
3: Non,
0: mais je suis un vrai psychiatre, moi, je te jure, je devrais faire payer la consultation à l'antenne 500 balles.
3: Ouais.
0: Putain, mais je suis obligé de vous arracher les mots et vous, je suis obligé d'essayer de con avec un Lego, je suis obligé de construire un château de sable.
3: Bon. Faut pas exagérer.
0: Bah, j'en suis pas loin là avec ce que je suis en train de faire avec toi, Corinne, hein, quand même.
3: Ouais.
0: Magali.
3: Oui.
0: Qu'est-ce que tu voulais dire?
3: Moi, je disais, il lui a pas dit ça sur le ton de l'humour par hasard.
0: Bah, il a voulu.
3: Ça, c'est le problème. Même sur les mecs, il m'avait dit, ouais, si t'as envie de baiser, tu peux le faire, et je l'ai fait. Et il était pas d'accord. Ah, parce que souvent, entre ce qu'il dit et ce qu'il pense. Ouais, c'est ça le gros problème. Bah, si j'étais toi, je le prendrais pas au bout. Hein. Enfin bon, ça c'est.
0: Non, mais évidemment. Et je pense qu'il c'est une façon de se rassurer, de te faire comprendre que tant qu'à faire, si tu le trompes, autant le faire avec une nana. C'est-à-dire que je pense que moi demain, ma copine me tromperait avec une nana. Bon bah, ça serait pour moi autant qu'un mec, parce que ça voudrait dire que donc elle a besoin d'aller voir ailleurs. C'est-à-dire qu'elle n'est pas suffisante. Ou alors elle me dit dès le début qu'elle est bi. Si elle me le dit pas dès le départ, c'est-à-dire pour moi c'est tromper, quoi. Que ce soit avec une fille ou avec un mec, mais c'est vrai que c'est plus rassurant. On a moins les boules. J'imaginerais demain avoir quand même beaucoup moins les boules si je m'apprenais que ma copine m'avait trompé avec une nana qu'avec un mec.
3: Ça dépend comment tu réfléchis. Tu pourrais te dire, ah ouais, j'ai peut-être dégoûté des mecs.
0: Si tu réfléchis bien, c'est bien. Si tu réfléchis mal, c'est pas bien.
3: Mais pour moi, c'est toujours la différence entre l'amour et la baise, quoi.
0: Entre quoi?
3: Entre l'amour et la baise.
0: Entre l'amour et la baise?
3: Bah ouais.
0: Bah oui, c'est-à-dire qu'avec ton mec, c'est l'amour, et quand tu vas chercher en face, c'est pour la baise.
3: Voilà.
0: Bah ouais. Et ça veut dire que donc, t'es pas satisfaite sexuellement, Corinne?
3: Bah si, depuis un mois, si. Mais avant que je l'ai trompée, j'étais pas satisfaite.
0: Pourquoi? Qu'est-ce qui te satisfaisait pas avant?
3: Elle osait rien faire du tout. Alors.
0: Ah oui, d'accord. Et depuis, il a, du coup, ça l'a fait flipper, ça l'a fait réagir. Il s'est dit peut-être qu'effectivement, mais vous en parlez de ça ou pas? Ou il a du coup, il a dû le deviner?
3: Non, il a compris. Hein. On en parle souvent. Là,
0: ah bon. Oui, d'accord. Ok. Il a pas eu besoin de le deviner.
3: Non, non.
0: D'accord. Ok. Très bien. Ok. Bah, c'est plutôt cool.
3: Ouais.
0: Oh là là, j'entends. Oh là là, attends, excuse-moi, je reviens. Tu vas lui dire à l'autre là, de fermer sa porte parce qu'on entend la production, on entend les futurs jingles de l'an 2000 de Fun. Oh là là, ils peuvent pas fermer les portes, putain. Avant. Corinne.
3: Oui.
0: Quand je faisais le matin, tout le monde venait bosser le matin. Maintenant que je repasse le soir, je me dis je vais avoir la paix. Il y a plus personne de la radio. Putain, blati pas que tout le monde maintenant se déclare à bien bosser le soir pour être avec Max dans les locaux. Genre ouais, je connais Max, je fais de la prod et en même temps je fais l'émission à côté de lui dans le studio d'à côté.
3: Ouais.
0: Ah non, qui bosse moins fort, qui ferme la porte. Moi je fous un coup de guitare. Bah ouais, mais quand même. Qu'est-ce qu'il y a, Fildar? Qu'est-ce qui se passe?
4: Ils font du tube.
0: Ah, ils font du tube. Alors ça va. Magali.
3: Oui.
0: Qu'est-ce qui t'amène? Oh putain, il fasse moins de bruit, bordel. Magali.
3: Oui, moi je viens vous chanter une petite chanson.
0: Oh, Corinne, tu restes avec nous?
3: Non.
0: D'accord, oh là, Corinne, on l'entend pas. Parle devant ton micro.
3: D'accord.
0: Voilà, imagine que.
3: C'est
0: le jeu
3: d'un.
0: Tu sais même pas ce que j'allais dire.
3: Ouais, mais je devine quoi.
0: Ouais, mais bon, on t'entend pas très bien par rapport à Magali, où on a une belle voix sensuelle. Toi, on entend une voix, c'est ça, c'est.
3: Je suis
0: fatigué,
3: c'est tout. Hein.
0: Non, c'est pas la fatigue qui fait qu'on parle pas près de son combiné. Hein. Ça n'a rien à voir. Ça s'appelle de la logique. Hein. Corinne, tu ne bouges pas dans un instant. Tu vas rester avec nous. Nous écouterons demain de mettre la nouvelle. Comment on pourrait. T'imagines un petit peu. Ça s'appellerait Je passe à la trappe.
3: Ouais.
0: Ah ouais, ça serait excellent, ça. Ça serait grand. Comment on a appelé Fildar? On s'est balancé une idée de jeu.
5: Pauvre cadeau.
0: Hein?
5: C'est pas de cadeau, c'est ça, non? Pauvre cadeau.
0: Hein?
5: Pauvre cadeau.
0: Pauvre cadeau. Ça sera un jeu qui s'appellerait Pauvre cadeau.
5: Pauvre cadeau.
0: Pauvre cadeau. C'est que tu gagnes ou que tu perdes, il vaut mieux perdre que gagner, parce que quand tu gagnes un pauvre cadeau. Ça serait bien, hein? Ah, ça serait marrant, ça. On n'a pas les bruitages, là, les jeux, là.
5: Ah ouais, mais pas
0: possible. Olivier!
6: Olivier, Tekken 3, ça,
0: oh non, mais alors ça, Olivier de la Poule, on n'a pas branlé. Il nous a fait un jingle. Magali, c'est pas une honte, ça. Notre producteur d'émission, il a peut-être un jingle avant 1h du matin. Oh là là là là là là là là là là. Dis-lui qu'il y a un appel de Londres.
6: Allez,
0: il y a un appel de Londres. On pourrait pas avoir 2-3 sons là sur mini-disc de. C'est du jeu que je veux faire, le pauvre cadeau. Comment ça s'appelle le jeu là? C'est quoi ça s'appelle là? Bingo!
6: Ouais, voilà!
0: Je vais nous balancer 200-300, je vais leur faire une petite démo aux gamins qui écoutent la radio.
6: Bang-toi en feu, merde!
0: Oh là là là là! Ouais. Tu finiras ton jeu de tout à l'heure? là. Magali.
4: Oui.
0: Bon bah c'était joli, mais ici c'est pas la télé, c'est la radio.
4: Bah ouais, je sais, mais en fait je voulais pousser un petit coup de gueule aussi.
0: Ouais.
4: Parce que tu vois, bon, j'écris des chansons.
6: Ah
4: bah
6: je vois bien.
4: J'écris des musiques.
6: Ça dérange pas si je ferme la porte.
4: Je chante. Non, ça me dérange pas, vas-y.
6: Je préfère que les gens ne nous voient pas. Hein.
4: Non mais.
0: Ça regarde personne ce qu'on va raconter là.
4: Donc, hein, je disais avec tout ça, moi ce que j'essaye de faire, c'est de sortir un CD. Normal, quand on a un petit peu d'ambition, on trouve ça quelque chose, quoi. Je rigole pas trop, écoute-moi. Non, en fait, je gueule parce que il existe des sociétés dans toute la France.
0: Tiens, tu vas mettre ce CD par terre. Tiens, Philippe, tu me prends ce boîtier, tu me prends ce CD, tu me le mets juste...
6: Tu veux que je pose, que je sorte le CD?
0: Ouais, okay. Moi aussi, je vais sortir un CD.
6: Je
0: vais
6: sortir un CD.
4: Bon, je le dis vite fait, puis comme ça, après, tu pourras parler.
0: Ah, tu le poses juste
4: là.
0: Tu le sors du bureau, voilà. Tiens, je viens de sortir un CD, là. Il est plus dans le studio, je viens de poser le boîtier.
4: Alors, je vais dire autrement, je voudrais enregistrer mon CD.
0: C'est pas pareil. On fait revenir le CD, tu le feras rentrer le CD.
6: Tu rentres le CD.
0: Tu viens ici.
6: Voilà.
0: Donc, tu veux enregistrer un
4: CD, donc, perso.
0: Pas un tube, hein.
4: Oh, bah, j'aimerais bien faire un tube.
0: Tu veux un tube?
4: Un tube, tout ce que tu veux, déjà,
0: d'accord.
4: Pas de problème.
0: Vaseline.
4: Et puis, bon, pas jusque-là, je m'en sers déjà. Ça sert à rien, pour moi. Et donc, c'est même plus ce que je voulais dire, tu m'as troublé.
0: Ça y est, le charmeur, Aladdin, tout de suite.
4: Donc, je dis rapidement ce que je voulais dire.
0: Ouais.
4: Il existe des sociétés donc, qui aident des jeunes et des moins jeunes à faire leur CD.
0: Ah, le SGIG.
4: Professionnel.
0: Le SGIG.
4: Et il y a d'autres fonds qui existent, mais pour eux, je suis trop professionnelle. En fait, il n'y a personne qui veut me payer l'enregistrement de mon CD.
0: Ouais, le problème que tu as, c'est que tu as une super voix, quoi. C'est ça le problème.
4: Ah ouais, il faudrait que je chante comme un canard, quoi.
0: Bon, bah, t'as de la chance, quand je bosse à M6, je suis pas très loin du bureau de Fréquence Star.
6: Non,
0: Graine de Star.
4: Non, c'est d'abord Graine de Star et après c'est Fréquence.
0: Tu sais faire des tours de magie, des trucs comme ça, parce que des imitations? Des imitations?
4: Non.
0: Bon, bah, c'est dommage. Si tu serais imité David Bowie dans la Summer, j'aurais pu faire un truc pour toi. Mais là, le problème, c'est que t'as une trop belle voix et tu peux pas passer dans Graine de Star.
4: Ah bah attends, celles qui passent, elles ont quand même pas une voix de merde, quoi.
0: Hein?
4: Celles qui passent, elles ont quand même pas une voix de merde.
0: Bah, généralement, celles que... Ça s'appelle graines de star, mais moi j'ai regardé un peu la dernière fois, comme elles sont pas belles, c'est des graines, mais c'est pas des belles plantes.
4: Hein. Ah, non, ouais, ça t'aura beau arroser dessus.
0: Pardon?
4: Si on juge sur le physique, j'ai aucune chance.
0: Non mais attends, t'as une superbe voix, Magali. Refais écouter pour voir.
4: Qu'on se marre.
0: Ah non, je veux dire, excuse-moi, j'enlève le... Je viens d'effacer le marre.
4: Mais je te chante toujours une des miennes?
0: Ouais.
4: Pas la même, hein. Bon, mais...

0: dire Africa Bambaataa.
1: Son paradis et leur bonheur. Mm-hmm. Voilà.
0: Pas mal, pas mal, pas mal, pas mal. Faut que tu nous tapes des intros comme ça, hein, comme Lalanne au Zénith. Hein.
1: Mmh.
0: Ah, écoute bien, Magali, intro du Zénith.
1: Oui.
0: Francis Lalanne, direct live, écoute bien.
2: Qui est là ? Qui est là ?
3: Ah,
2: alors on y va, là ?
3: Ouais.
2: Allez, on y va !
0: Oh,
2: fais-moi
0: c'est...
2: l'amour.
0: Ça, c'est une voix.
2: Fais-moi l'amour.
1: Mon Dieu.
0: Ça, c'est une belle voix. Attends, qu'est-ce qu'il y a ? Qu'est-ce qu'il y a ?
2: Rien !
0: Je cherche une belle voix. Hein.
1: Ouais.
0: Alors, remarque, ceci dit, il y a des voix pitoyables. Ils sont où tous les. Tu sais, toutes les chansons avec. Comme un ouragan. Hey. Ça, 7. D'accord, attention. Écoute bien là. Là,
2: bon. Je.
0: Non. Gilda Fernandez. Ouais. Bon, ça. Gotenner.
1: Ah ouais, Lucien Gotenner, parfait.
2: Toi qui as la clé.
0: Tiens, on va accueillir. Il y a Corinne qui était là, Jo aussi.
4: Ça je n'ai pas facile de te faire rentrer au Parc des Princes, mon chéri.
5: Tu devras d'abord choisir un bon métier.
0: Enrico. Oh, Enrico, lui, il est facile à imiter, Enrico.
6: Allez, allez,
0: allez. Bonsoir.
6: Aïe, aïe, aïe, aïe.
0: Aïe, aïe, aïe. Je sais pas si je mets un écho, ce que ça donne. Bonsoir. Bon, ça fait un peu osé, ça. Bonsoir à tous. Bonsoir, public. Bonsoir, ça va ? Bon, je vous rappelle que vous avez 10 francs de remise sur le concert de l'Olympia si vous êtes abonné au Parc des Princes.
6: Okay.
0: Attention, on y va. Ouvre-moi la porte, toi qui as la clé. Toi, le supporter du PSG.
6: Aïe, aïe, aïe.
0: Aïe, aïe, aïe, ouvre-moi la porte. Toi qui as la clé.
6: Oh, yeah.
0: J'ai de la semoule à donner.
6: Oh,
0: yeah. Oh, excellentissime. Donc, Enrico Macias, ça, c'est une chose. Ça devrait être mon intro, ça.
1: Michel Seguin.
0: Ouais, le Big Bazar, exactement.
1: Ouais, je connais.
0: Ça devrait être presque mon intro.
1: Excellent, ça.

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0: Je te survivrai.
1: Oh là là.
0: Je te survivrai. Je te survivrai. Je te survivrai. 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
1: Je te suis.
2: Tu sais quoi, Max?
1: Oui.
2: T'es presque meilleur que lui.
1: Non, bah attends, j'étais. Non, non, j'en ai toujours au début. Oh. En aventure, Napoléon. Les uns en vain.
2: Oh, Serge Lama.
1: Le boiteux.
0: Vacances.
1: Rien à faire du tout. Je m'envoie en l'air, ça c'est super. C'était bien ça. Attends. Oh, bon, alors, attends. Et celui-là, et celui-là, et celui-là. Oh là là, attention, Magali et Jo, là, vous allez éclater de l'autre côté de la radio aussi. Attention, Jean-François Maurice, 40 degrés à l'ombre. Nos commentaires, écoute bien, c'est du vrai, c'est du pur, c'est du chaud.

0: Ça fait un bon temps d'entendre. Attends, attention.
1: Je vais mettre une webcam là-dessus.
0: Non, mais je vais te refaire une promo d'été.
1: Ouais, vas-y.
2: Tu vas aller voir les prodigies.
0: Ouais.
2: Tu vas aller voir les prodigies à Tahiti.
0: Ah ouais.
2: Danser sur le sable chaud.
0: Ah oui.
2: Tu vas aller les voir en VIP.
0: Ah ouais.
2: Alors, viens chercher tes tickets concerts à Fun Radio.
0: C'est où?
2: À Monaco. Et tu vas aller voir les accords. Ah, c'est génial.
0: Attention, le must du must, Magali.
1: Oui.
0: Là, on prend les mêmes et on recommence. Ça, c'est les batteries sûres, ça. Hein. Écoute bien.
1: Ouais.
2: Hey, assieds-toi sur mes Ray-Ban, je te dirai rien.
0: J'adore. Voilà, Théo. Notre Gainsbourg.

0: Ah, pour toutes les filles, là, les pucettes, là, c'est bon. I love you. Genre, Magali, la voix du mec.
1: Déjà, ça donne envie, quoi.
0: Ah, mais là, attends, écoute bien. Yves Régnier.
2: I love you.
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0: là c'est pour Francky là.
1: Un petit son, un petit effet.
0: Cathédrale.

0: les auditeurs.
1: Alors, vous nous appelez toujours pour les recettes.
0: Oui.
1: C'est Jean-Christophe et Daniel.
0: Et puis c'est vous, ça.
1: Alors, on veut des réactions, la crêpe bretonne.
0: Ça marche ou pas?
2: C'est bon, Catalto.

0: Faut y aller. On fait les monsieur et madame là. Alors, monsieur, madame, sergent. Bon, je fais l'alcoolique.
1: Ouais.
0: Allez, attendez, j'en ai une bonne, Gérard. Tu vois, j'en ai une bonne. Attention.
2: Deux alcools.
0: Ouais. Attention.
3: Il y en a un qui est plus vrai que nature.
0: Des monsieur et madame.
4: Allô?
0: Madame sergent.
4: Oui.
0: Sergent, moi, un autre, s'il te plaît. C'est pas moi, sergent, moi, un autre, s'il te plaît. Moi, un petit rouge, quand même.
4: Qu'est-ce que ça?
0: C'est madame sergent.
4: Mais qui c'est qui est au téléphone?
0: Vas-y, sergent, moi, un autre, s'il te plaît. Vas-y. Donne un petit... Ouais, pas mal. Ah
5: ouais.
0: Oh, bah attends, il a fonctionné.
5: Ah, elle était bien.
0: Alors, qu'est-ce qu'on se fait maintenant? Sergent, capitaine, d'accord.
2: Sergent, je rentre pas à la caserne.
0: Ouais, ce soir, d'accord, ok. Ok, sergent, je suis déserteur. Je ne rentre pas ce soir. Wow. Billy Mitchell. Il n'y a plus d'espoir.
5: T'es un bidasse, hein.
0: Ah oui.
5: T'es un troufion.
0: D'accord.
4: Allô?
0: Oui, sergent?
4: Oui.
0: Oui, commandant Pine à l'appareil. Dites donc, on a deux déserteurs ce soir, la caisse. Est-ce que c'est possible? Vous êtes au courant?
4: Comment? Allô? Je ne comprends pas, monsieur.
0: C'est allô, sergent?
4: Oui.
0: Oui, repos, hein, c'est le commandant Pine à l'appareil. Je vous appelais parce que nous avons deux déserteurs, hein, qui n'ont pas voulu rentrer ce soir à la caserne, donc je tenais à vous en informer, hein.
4: Deux déserteurs?
0: Ah, excusez-moi, c'est sergent à l'appareil?
4: Oui.
0: Oui, excusez-moi. Commandant Pine à l'appareil, hein. Sergent de... Repos, sergent, hein, vous pouvez décontracter vous. Hein. Je vous dis juste vous signaler qu'il y avait deux déserteurs, deux personnes qui ne sont pas rentrées ce soir à la caserne. Hein. C'était juste pour vous le signaler, hein, sergent.
4: Et alors?
0: Bah, c'était juste pour vous le signaler. Vous êtes un gradé, vous êtes sergent, je suis commandant Pine. Hein. D'accord?
4: Ah, mais je suis madame sergent.
0: Oui, sergent, oui. Repos. Hein. C'est le commandant Pine à l'appareil de la caserne 3-2B. Hein. C'est pour vous dire qu'il y avait quand même deux déserteurs qui ne rentreront pas ce soir. Hein. D'accord?
4: Bon, merci.
0: Ok, très bien. On suce ou pas de commandant Pinot? C'est pas moi qui...
2: Et ça cherche à c'est raccrocher. Ça arrive pas à raccrocher.
0: C'est pas moi qui ai dit ça.
2: Hein, bien sûr.
0: Non, c'est pas moi.
2: Bien sûr.
0: On s'en fait un petit dernier.
2: C'est Alvin.
0: C'est Alvin.
2: Qui est revenu, qui est repassé.
1: Mais vite fait. Hein.
0: Génial. Quoi?
2: Et tes conneries.
0: Ah bon, j'ai compris connard.
2: C'est prenant, j'ai pas un procès sur le dos avec tes conneries.
1: C'est pas nous, hein.
2: Je suis pas en état au chômage, moi.
0: Qu'est-ce que je fais là?
2: Je fais pas le malin.
6: Allô?
0: Allô, sergent?
6: Oui.
0: Oui, commandant Pine à l'appareil.
6: Pardon?
0: Commandant Pine à l'appareil, repos, hein, vous pouvez vous décontracter. Bon, écoutez, tout le monde est bien rentré à la caserne comme prévu. Hein. La D2 est rentrée et se me demande, c'est une petite P4? Rendez-vous 6 heures. Allô?
6: Oui, je comprends pas trop ce que vous me racontez là.
0: Sergent?
6: Oui.
0: Oui, commandant Pine à l'appareil. Hein. On okay. Suce repos, hein, d'accord? Ok, allô? Allô? Commandant Pine. Aïe. 3 quand même, hein, bravo, une réussite, oui. 3 sur 3 quand
2: t'aurais
0: même.
2: T'aurais pu
0: hein.
2: Faire un commandant entier ou...
0: Commandant?
2: Commandant entier ou...
1: Tu l'as perdu?
0: Bon, je te fais un petit commandant entier.
2: Ouais, ah, non, mais tu vois, commandant Pine, c'est chaud. Bon, bah, c'est relation sexuelle, enfin des trucs.
0: Bon, commandanté. Comment, hein? Comment?
2: Commandant, le commandant entier.
0: Le commandant entier, bon, c'est très drôle.
2: Attends, non, c'est un jeu de mots, merde. Putain, je me casse le cul toute la journée.
0: Commandant entier.
2: Sergent d'armes.
0: Ouais, c'est
1: commandant entier. Sergent bon.
2: Fais ce que tu veux, ouais. Sergent bon.
0: On va voir si ça va rigoler de l'autre côté. Donc, commandant entier, hein, attention. C'est là que ça doit rire. Hein. Ça sonne pour l'instant, c'est le sergent dans la caserne. Oh là là là là là là là là là là. Écoutez bien le gag. Allô? Allô? Toi? Allô? Allô? Allô? Sergent? Madame Sergent? Aïe aïe aïe. Allô Sergent?
7: Oui.
0: Oui, c'est commandantier.
7: Hein?
0: Je répète le gag. C'est commandantier à l'appareil. Sergent? Allô Sergent? Commandantier.
1: Tu l'as plus, toi.
0: Allô, sergent? Oui, vous m'entendez, sergent?
7: Sergent, comment ça vous casse les pieds?
0: Bonsoir, sergent.
7: Merci.
0: Je sais bien, c'est commandant à l'appareil. Repos, hein, quand même. Vous êtes de manœuvre demain, peut-être vers 5h ou... Bon, soit en parachute pour tout le monde, hein, sergent.
7: Hein?
0: Soit en parachute pour tout le monde. On va pas vous déranger plus longtemps, commandant, hein, sergent.
7: Ouais.
0: On a dû faire une erreur. Repos et bonne nuit. Allez, au revoir, mon adjudant.
7: C'est pas des choses à faire.
0: Je suis désolé, on s'est trompé de numéro, on pensait qu'on appelait à la caserne et en fin de compte, on a fait une petite erreur, monsieur. Veuillez nous en excuser. C'est l'armée, vous savez.
7: On téléphone jamais
0: à cette heure-ci. Ah, il n'y a pas d'heure, monsieur, à l'armée, vous savez. Il n'y a pas d'heure, malheureusement. S'il y avait des heures, ça serait bien. Mais vous savez, à 23h, les gens encore ne dorment pas à la caserne. À tout moment, on peut avoir besoin. Bah, écoutez, on vous souhaite une bonne nuit. C'était le commandant à l'appareil. Hein, mais c'est pas grave, sergent. Je vous souhaite une bonne nuit, commandant. Sergent.
7: Bonne éducation.
0: Je sais bien. Je suis désolé. Je m'en excuse encore. Bonne soirée, monsieur le sergent. Ah, c'est bien. Bravo.
8: Bien.
0: Ah, c'est bien. Normalement, j'en fais 3. J'ai dit 3. J'en avais fait 3 dans la besace. Ouais. Il a fallu que j'en fasse sur la 4e. Et le résultat, qu'est-ce que c'est ? Mauvaise éducation.
8: Nul. On m'a traité de vieux. Bien,
0: mais... Mauvaise éducation. Qu'est-ce que t'en as pensé, Gérard ?
9: Attends. Voilà.
0: Qu'est-ce que t'en as pensé, Gérard ?
10: Maintenant, je suis plié de rire.
0: Et voilà. Il est plié de rire. On va lui laisser le temps de retrouver ses esprits.
8: Antoine, salut, t'as 13 ans et tu nous appelles de Bagneux.
11: Salut Antoine.
10: Salut.
11: Ça va ?
8: Salut.
10: Ouais.
8: Oh, t'as une voix d'adulte toi.
10: Ouais,
8: sûrement. On dirait un 15 ans.
10: Ouais.
8: Bon alors, qu'est-ce qui t'amène Antoine ?
10: Bah, je voudrais rapper avec mon frère.
8: Tu voudras rapper ?
10: Ouais.
8: Bon, on a des instrus pour la prévue ?
11: Oui.
8: Oh, tout est prévu, alors on y va ?
10: Ouais, bah c'est mon frère qui commence. Hein,
8: c'est ton frère qui commence, alors on y va, c'est parti, freestyle en direct. C'est pas mal. Quand tu veux, hein.
11: Frère,
10: j'entends rien là.
8: Allez, on y va.
11: Vas-y. 2, 3, 4. 1, 2, 3, 4.

0: peut arranger la situation. J'espère qu'il a pris de bonnes résolutions. Mais à mon avis, il y en a certains qui l'aidera pas. Allez savoir pourquoi.
1: Ouais, c'est yo.
2: Excellent, ils sont puissants. Moi, j'ai un petit faiblesse pour le premier frère.
1: Ah bah moi, j'ai l'impression que votre truc, il tient bien la route, votre texte. Hein.
3: Ouais, ok, ça... bah, je vais continuer alors.
1: Ah bah c'est plutôt fort, ouais.
2: Et Antoine, comment il s'appelle ton frère?
3: Moi, c'est Bambou.
2: Bambou.
3: Bambou, c'est mon surnom, mais mon vrai prénom, c'est Jocelyn, quoi.
2: T'as quel âge?
3: Moi, j'ai 15 ans.
2: Ah oui, ok, mais vous, c'est bien, vous avez bien démarré avec Antoine.
1: Qui écrit les textes?
3: C'est nous deux.
1: Tous les deux?
3: Ouais.
1: D'accord, vous vous mettez d'accord et puis...
3: Ouais. Bah là, celui qui vient de vous interpréter, il l'avait commencé.
1: Ouais.
3: Et je lui ai demandé d'en faire un sur cette idée-là. Il m'a dit, tiens, j'ai fait ça. Ça correspondait exactement à ce que j'attendais. Et je lui ai dit, tu mets deux phrases pour qu'on ait le même refrain.
2: Uh-huh.
3: Il l'a fait et ça colle parfaitement, quoi.
2: Et Bambou,
1: le fluide entre frérots.
2: C'est
3: ouais.
2: Beau. Vous faites ça,
3: ouais.
2: Vous faites ça en fait pour pouvoir faire un disque ou vous faites ça pour vous amuser?
3: Bah, au départ, c'est pour nous amuser. Nous, l'argent, on n'en a pas beaucoup besoin, quoi. On est chez
2: jeune.
3: Nos parents.
2: Ouais.
3: Donc, nous, on fait ça pour exposer nos idées.
2: C'est bien, ça.
3: Et
2: c'est bien.
3: L'argent, bon, ça viendra peut-être après. Pour l'instant, c'est pas notre objectif premier, quoi.
2: Ils sont beaux, pas seulement des bons textes, mais du beau, bon esprit, hein.
1: Ouais.
2: En tout cas, il faut les garçons, vous allez vite parce que moi j'ai le sentiment que le rap ça commence à décliner. Hein.
1: Ah bon?
2: Ouais. J'ai l'impression que ça va bientôt, je sais pas, peut-être les rappeurs ils vont être fous, mais vraiment j'ai l'impression que ça commence à. Les gens commencent à délaisser un peu au rap.
1: Ah bon?
2: Je sais pas toi?
1: Oh bah attends, tu rigoles, il y a le nouveau single de machin, il y en a
2: non,
1: que ça.
2: Pas...
1: On reçoit que ça par les maisons.
2: Je sais, mais c'est souvent juste quand on est au sommet. Que là, ça commence à...
1: Ah bah, il y a des phénomènes un petit peu, entre guillemets, ce qu'on appelle le mode, où il y a le rap, et après le rock va revenir un peu, ça a baissé, machin, il y a...
2: Oui, Bambou ?
3: Là, non, là, c'est rusty.
2: Excuse.
3: Là, ça s'ouvre quand même, parce que, je sais pas, moi, j'ai plein de copains qui font du rap et tout, je sais pas, ça s'ouvre.
2: Oui, ça s'ouvre, tu veux dire qu'ils ont du mal à réussir ?
3: Non, ça, au contraire, ça... Il y a des petits concerts en bagneux, des fois.
2: Je pense qu'il a dit ça souffre.
3: Mais ouais, il parle mal.
1: Bah ouais,
2: tu parles mal.
1: Quand tu fais du freestyle, ça va, mais quand tu parles. Non, c'est bien, non, mais on a bien compris.
3: Je voulais dire, si il y a des gens que ça intéresse, bon, il y a notre numéro, quoi.
1: Il n'y a pas de problème, man. Bah, c'était cool.
2: Merci beaucoup, les frères.
3: Attends, je te passe Bambou.
2: Okay.
1: Ah, le Bambou, vite fait alors.
3: Ok, bah moi, je voulais conseiller quelques nouveautés en rap qui viennent de sortir.
1: Ouais.
2: Bambou,
3: alors, premièrement, il y a Double Pact.
1: Ouais.
3: C'est un groupe français qui a fait des trucs avec Petit Boss et La Clica.
1: D'accord.
3: Et sinon, bah y a pas mal de trucs, hein, tout ce qui est Démocrate D, tout ça.
1: Ouais.
3: Voilà quoi.
1: Ok.
3: Funk Doubiès. Ouais, Funk Doubiès pour les Américains.
2: D'accord. Salut les gars.
1: Salut les frérots.
2: Ciao.
4: Allez, ça va un peu? Tu calmes un peu ou quoi là? Bon, ma petite Léa.
5: Hein? C'est moi qui t'ai excité. Hein.
4: Quoi?
5: C'est pas moi qui suis excité.
4: Bah non, mais on te parle et tu réponds pas.
5: Désolé.
4: Ah, parce que ça aussi à l'Europe, ça je vais le défendre, ça.
5: Ouais.
4: Je vais y aller à l'Europe.
5: Bah,
4: les gens communiquent pas assez.
5: Ouais, t'as
4: moi je vais lui dire à Delors, ça t'arrive de défendre le dossier des auditeurs que quand les animateurs de talk show de 22h01 ils demandent à leurs auditeurs bonsoir, qu'ils répondent pas?
5: Ça m'arrive.
4: Ah ouais, non mais c'est
5: parfois,
4: pas toi que
5: parle,
4: c'est mais non mais pas toi. Oh là là là là là là. Le problème de la populace française. C'est qu'ils votent pour des gens. Vous n'écoutez pas ce qu'on dit. Nous, les nantis, vous ne nous écoutez pas. Les hommes politiques, les gens de forte personnalité, vous buvez leurs paroles, mais vous ne les écoutez pas. Vous buvez du produit indigeste, du produit qui est déjà périmé d'une date depuis 3 ans, mais vous en buvez. T'as même pas écouté ce que j'ai dit. J'ai parlé à Delors et t'as cru que c'était pour toi que je parlais. Donc t'écoutais pas, Léa.
5: Non, mais je suis un peu loin de la radio, là.
4: Non, t'es un peu loin de la radio. T'es dans le stupo. En ce moment, t'es avec moi, t'es dans le stupo. T'es dans le poste avec moi. Là.
5: Ah, okay.
4: Là. Écoute, attends, regarde, je vais pas. Je suis dans. Qu'est-ce que tu crois, attends, écoute. Je suis où, là?
5: Ouh.
4: Ah, y a quelqu'un là-dedans, Léa? Ben, et je suis où, là, en ce moment, qu'est-ce que tu crois? Eh ben,
5: là,
4: je suis
5: dans mon poste, là.
4: Ben, voilà. Non, mais toi
5: avec
4: aussi. Non, mais t'es plus dans mon. J'étais dans le poste tout à l'heure avec quelqu'un, maintenant t'es dans le poste avec moi.
5: Ah,
4: en ce moment,
5: d'accord.
4: Si tu regardes bien tout autour de toi, il fait pas noir?
5: Si,
4: parce que t'es dans un poste de radio, voilà. Et que des fois on est obligé d'être. Voilà, me sers pas trop, parce qu'il y a des fois on est dans des grands postes.
5: On ne sent pas les trois quand même dans le poste de radio. Hein.
4: Des fois on est dans des grands postes de radio, puis des fois on est sur toutes petites chaînes minuscules et on est tous serrés.
5: Ouais.
4: Mais Léa, je ne t'en veux pas. Hein?
5: Ça va.
4: On me dit que j'ai l'air bourré sans vous shooter, c'est de la part de Caro. Probablement, oui, c'est probable. Léa.
5: Oui.
4: Qu'est-ce qui t'amène?
5: Oui, donc j'expliquais qu'en fait, j'ai 20 ans.
4: À qui tu l'as expliqué?
5: Au standard.
4: Eh ouais, mais moi je suis pas le standard, ma biquette.
5: Donc j'explique, bah je réexplique.
4: Ouais, non, dis pas je réexplique. Il n'y a pas à réexpliquer pour. On y, même si t'as été sélectionné, quand on a rediscuté, t'imagines qu'une fois que t'es sur l'antenne, personne ne sait de quoi tu veux parler.
5: Bon, j'ai
4: 19. Tu comprends? D'accord. C'est comme si moi, j'arrive à l'antenne à 22h, je dis tiens, je vais vous réexpliquer un truc que vous avez, parce que j'en ai parlé tout à l'heure cet après-midi, mais vous écoutiez pas. Non. Je fais comme si le truc, tu vois ce que je veux dire?
5: Oui, je comprends.
4: C'est des vocabulaires.
5: Ok, donc j'y vais.
4: C'est d'accord. Du vocabulaire, c'est tout. Bon, ma petite Léa, je t'écoute. Donc, de quoi tu veux parler?
5: Voilà. Donc, mon copain a 34 ans.
4: T'en as parlé à quelqu'un avant de ce que tu veux parler ou pas?
5: Oui, au standard.
4: Eh ben, il faut le dire dans ces cas-là. Il faut le dire, Léa. Il faut dire. Voilà, Max, je vais te parler d'un truc dont j'ai déjà parlé avec tes mecs, tes potes à toi. Et voilà, dans les Léa. Donc, ton mec.
5: Voilà. Donc, c'est mon premier copain. Ça, c'est la première personne avec qui j'ai fait l'amour.
4: Mmh.
5: Voilà.
4: Ça fait combien de temps que t'es avec lui? Avant même que tu...
5: Ah, ça fait pas longtemps. Ça combien? Fait un mois.
4: Un mois, d'accord. Ça fait combien de temps que tu couches avec?
5: Ça fait 3 semaines.
4: D'accord.
5: Donc, en fait,
4: donc c'est le coup de foudre. C'est pas l'homme de ta vie, mais c'est celui avec qui t'avais vraiment envie d'avoir ta première relation sexuelle.
5: Bah, disons que je pense que son âge, en fait, ça m'a motivé.
4: Quel âge il a?
5: Bah, il a 34 ans.
4: D'accord, ok, très bien. Mais, d'accord, mais t'as mis une semaine, donc c'est peu quand même. Ça peut paraître long pour certains, mais c'est peu pour une première fois.
5: Oui, pour quelqu'un, oui, qui a attendu 20 ans, oui, je suis d'accord avec toi.
4: Non, c'est peu... Non, t'as pas attendu 20 ans, parce qu'on n'y pense pas dès l'âge de 2 ans, on y pense vraiment...
5: Oui, d'accord, mais donc, c'est pas trop de parler, voilà.
4: Non, 20 ans, je trouve qu'à 20 ans, d'avoir tout de suite une relation sexuelle au bout d'une semaine, je trouve ça court. Les filles, en général, ont tendance à attendre 15 jours, 3 semaines avant d'avoir leur première relation. Elles mettent généralement entre 3 et une semaine, 3 jours et une semaine, alors après, avec des mecs, quand elles ont eu déjà pas mal de relations sexuelles, mais... Tu vois ce que je veux dire ou pas?
5: Oui, je vois ce que tu veux dire.
4: Tu comprends ou pas ou...
5: Oui, non, mais je comprends, oui, bien sûr.
4: Parce que je peux rentrer dans...
5: Non, ça va aller, ça va aller.
4: Dans ta foufoune, et puis je peux t'expliquer.
5: Non, c'est bon.
4: Bon, d'accord, ok, d'accord. Ouais, je vais te dire ouais.
5: Okay. Ouais, voilà, d'accord.
4: Ouais, je vais te dire ouais. Et donc?
5: Bon, ok. Et en fait, ouais, donc je voulais conseiller en fait aussi de... qui avait à peu près mon âge, de le faire avec des hommes plus âgés.
4: Ouais, ça c'est un conseil qui te reste pour toi, parce que t'as une bonne expérience, que ça va être forcément bon pour tout le monde, mais bon.
5: Si, parce que je pense qu'il a beaucoup plus d'expérience.
4: Bah non, parce que je suis pas d'accord du tout, parce qu'il y a des filles qui peuvent avoir un certain âge, mais si elles n'ont pas eu beaucoup de rapports, c'est pas l'âge qui fait l'expérience, ça n'a strictement rien à voir. Il peut y avoir des gens qui sont dans la musique et qui chantent depuis, qui ont 27 ans ou 28 ans, et qui chantent depuis l'âge de 15 ans ou 6 ans, et qui ont 10 fois plus d'expérience qu'un mec qui va faire son premier disque à 45 ans.
5: La musique et le sexe, c'est différent.
4: C'est exactement la même chose. Je veux dire par là qu'il peut y avoir un mec de 34 ans, et c'est pas parce qu'il a 34 ans que forcément ça veut dire qu'il baisse depuis 15 ans. Il peut peut-être faire l'amour depuis peu ou depuis 10 ans, mais peut-être un très mauvais coup. Il y a un mec qui aura seulement 25 ans, aura eu sa première relation à 15 ans, donc quasiment à 3 ans près, la même expérience que le mec qu'on a 34, et se servir de sa
5: ZZ qui soit mieux. Parce que j'ai pas le temps de faire tous les calculs là.
4: Parce que là, tu fais un raisonnement qui est pas du tout logique. Je t'explique. Je te disais que tu peux avoir en face de toi un homme qui a 34 ans et donc penser qu'il a beaucoup d'expérience. Or, ce mec-là qui a 34 ans a pu découvrir sa relation sexuelle à l'âge de 20 ans, donc il aurait entre 14 et 15 ans d'expérience, et ne pas bien savoir servir de sa quéquette, ou ne pas bien connaître la femme et mal l'utiliser. Et inversement, avoir un garçon qui aurait donc 24 ou 25 ans, qui aurait eu sa première relation vers 15-16 ans, qui n'aurait donc que 9 à 10 ans d'expérience, soit 4 ou 5 de moins que ce monsieur, qui n'est pas grand chose de différent, mais qui pourrait très bien beaucoup mieux comprendre la femme, beaucoup mieux la toucher, beaucoup mieux se servir de son zizi. Donc je disais que l'âge n'est pas forcément signe d'expérience.
5: D'accord, mais en prenant un mec de 20 ans.
4: Là, tu fais de l'amour mathématique. Tu fais de l'amour mathématique. C'est pas bon.
5: Voilà, c'est ça.
4: Bah, c'est pas bon du tout.
5: Bon, moi, c'est ce que je voulais pas. Je voulais que la première fois. Bon, je voulais pas que ce soit le.
4: Non,
5: mec
4: mais il faut gommer ce.
5: Oui, mais
4: ce que
5: t'as
4: dit tout à l'heure.
5: Quand même. Attends, les boîtes, etc. Ça, c'est bon. Je connais, quoi. Je vois bien ce que c'est. Hein.
4: Non, mais on parle pas des jeunes de 20 ans. Tu dis qu'il faut avoir 34 ans pour. Il vaut mieux d'avoir des enjeux pour l'expérience. On efface quand même avec une brosse, hein. On efface ce que t'as dit, dans le sens où tu disais je conseille aux filles de faire ça avec des gens plus âgés, parce que ça veut rien dire.
5: Un peu plus âgés.
4: Oui, mais ça veut rien dire.
5: On va dire aux environs de la trentaine.
4: Mais ça veut rien dire, c'est débile.
5: Mais
4: il y a des gens de... Mais non, je peux pas les gars, lui laisser dire un truc pareil. Je peux pas.
5: Et c'est pas dans connaissance de cause, hein.
4: Oui, mais toi,
5: moi, j'en ai discuté avec des amis.
4: Mais c'est une expérience, parce que oui, mais c'est pas vrai. Tu peux pas dire ça, c'est comme moi, je peux te dire, alors... Moi, quand je mixe la techno en club, c'est le carton. Et je te dis, il y a que la techno qui fonctionne. Tu vas me dire non. Je vais dire si. Moi, je peux te dire, je vais dans les clubs tous les vendredis et samedis. Quand je mets de la techno, max, ça marche.
5: Non, il y a la house.
4: Non, non, c'est que la techno, Léa. Je peux te dire, c'est que la
5: techno. Attends. Non, la house aussi.
4: Léa, je t'en parle en connaissance de cause. Je vais tous les vendredis.
5: Moi aussi, je vais dans les boîtes.
4: Hein. Eh ben voilà. Eh ben moi, je te. Eh ben moi, je peux te dire qu'il y a des gens de 27 ou 28 ou 30 ans. Et je pense pas que ce sont pourtant des gens plus âgés. Et je pense pas que ce soit forcément des mecs de bon coup d'expérience. Et que je connais des potes qui ont aujourd'hui 26 ans, qui ont couché dès l'âge de 13 ou 14 ans, c'est des fous de cul, et à mon avis, ils sont beaucoup plus jeunes que certains, et ils auront beaucoup plus d'expérience qu'un mec de 34. Voilà, donc je peux te prouver le contraire aussi. Je pourrais te prouver le contraire aussi.
5: Oui, mais ben, de toute façon, moi je trouve que pour une fille, c'est beaucoup plus facile, entre guillemets, de, on va dire, de se dénuder, etc., devant un mec qui est beaucoup plus âgé que toi, enfin beaucoup plus âgé, oui, quand même un peu.
4: Probablement.
5: Devant un mec de ton âge, parce
4: Mais oui, d'accord, mais tu compares un mec de ton âge 20 ans, mais t'aurais pu dire un mec de 25 ou 27 ans déjà, ou 28 ans, c'est pas.
5: Oui, voilà, non, mais d'accord.
4: D'accord. Là, je te rejoins sur le fait de se déshabiller, d'être peut-être plus à l'aise et moins crispé, parce que on sait qu'on a en face de soi quelqu'un qui, de toute façon, par rapport à toi qui n'as jamais l'expérience, a forcément beaucoup plus d'expérience.
5: Voilà.
4: Et qui aura une. Qui normalement est censé décoder le stress et de décontracter, de prendre son temps s'il le faut. Là,
5: ah,
4: d'accord.
5: Bah, t'as tout compris, voilà.
4: Ouais, c'est mais ça. Après, dans la relation pure sexuelle, peut-être que le mec, c'est un blaireau, il va peut-être être moins bien malgré qu'il ait plus d'âge.
5: Bah justement, enfin, en fait ça se passe très très bien pour moi, parce que moi justement, bon, c'est pas un petit, c'est pas le prof avec l'élève, mais c'est vrai que moi j'ai envie en fait d'essayer pas mal de choses, parce que justement j'ai rien fait jusqu'à présent, c'est vrai que vu que je me sens en confiance avec lui, bah, j'essaye un petit peu pas mal de trucs.
4: C'est-à-dire
5: c'est vrai. Bah c'est-à-dire que j'ai fait une fellation, des fellations.
4: D'accord.
5: Il m'a fait, alors, au début il a voulu me faire un cunnilingus, moi je voulais pas parce que enfin c'est vraiment très personnel.
4: Tu fais quoi? Donc, tu l'as tordu le cou avec tes jambes et tout, tu lui as serré, tu l'as étouffé. Là t'as desserré, là il s'est retiré.
5: Non, pas du tout, je lui ai dit que je voulais pas, il a arrêté.
4: Non mais je plaisantais.
5: Non mais je sais bien. Sauf voilà. Qu'après, forcément au bout d'un moment, on a quand même envie d'essayer. Donc j'ai essayé, c'est vrai que ça m'a bien plu.
4: D'accord.
5: On connaît. Et donc, et en plus, enfin, ce qui est bien, c'est que il essaye, enfin, on essaye différentes positions, tout ça.
4: T'enrhumé, toi.
5: Hein. Ouais, je suis enrhumé, c'est vrai. Voilà, bref.
4: Je le sens, ça, je le sens, les gars, je le sens.
5: Tu veux que je t'enfile mon rhume?
4: Non, bon, je le sais toute l'année, moi.
5: Ouais.
4: Et donc, tu t'es lâché, tout ça, et quel est le problème? Alors, tout va bien, c'est génial.
5: Comment?
4: Qu'est-ce qui va pas, parce que ça a l'air d'être génial.
5: Oui, bah oui, mais ce qui va pas, c'est que lui, il prend pas de plaisir. Enfin, non, il n'en prend pas.
4: Et comment tu le sais, ça, qu'il prend pas de plaisir, il te le dit?
5: Parce qu'il ne l'éjacule pas. Et en fait, il met des préservatifs. Moi, je prends pas la pilule, vu que c'est tout nouveau.
4: Et puis surtout, non, mais attends, c'est pas parce que. Il est vrai que l'éjaculation amène ce qu'on appelle l'orgasme et tout ça, mais c'est pas parce qu'il va pas jusqu'à éjaculation qu'il prend pas son pied. Il te l'a dit qu'il prenait pas son pied? Ou tu sais pas ce qu'il
5: éjacule? Non, il m'a expliqué comme toi. Mais moi, en fait, j'avais du mal à le croire parce que j'ai pas d'expérience.
4: Donc toi, t'en déduis que s'il éjacule pas, ça veut dire qu'il prend pas son pied, donc quand il dit que quand même il est content, tu penses qu'il ment.
5: Moi, j'ai pas d'expérience, donc justement, c'est pour ça que
4: Une chose est sûre, Léa, il y a beaucoup d'hommes autour de cette table pour le dire. C'est vrai que d'aller jusqu'à l'éjaculation, c'est ce qu'il y a de mieux pour un garçon, parce que c'est ce qu'on attend quand même. C'est quand même synonyme d'orgasme, on est bien, ça veut dire qu'il y a du plaisir.
5: Ouais.
4: Maintenant, tu peux ne pas éjaculer pour X raisons, parce que t'en es à ta troisième ou quatrième fois et que t'arrives pas, il y a trois gouttes, t'arrives pas. Mais ceci dit, tu prends plaisir à lui donner du plaisir à la nana. Et ce qui doit probablement être son cas, et peut-être que lui, par rapport au sexe, il est plus philosophe aujourd'hui et que le fait de ne pas éjaculer à l'âge de 20, 22, 25 ans, peut-être que ça fait flipper, puis peut-être que je dis ça, mais je sais pas, j'ai pas 34 et puis j'ai pas son expérience peut-être, mais en ayant 34 ans, peut-être qu'il est plus philosophe envers son problème et que s'il éjacule pas aujourd'hui, bah, il le prend avec philosophie parce que il est avec une nana jeune, qui lui a donné sa virginité, avec qui il prend son pied quand même, qui a l'air de s'éclater, qui a l'air d'être bien dans sa peau, lui aussi, et puis voilà, il se contente de ça, et puis ça lui va.
5: Ouais, mais c'est ce qu'il m'a dit, mais moi, disons, ça me fait peur.
4: Non, mais tu vois, quand même que, sans te l'avoir dit, c'est ce que j'ai l'impression, ce que lui peut peut-être ressentir.
5: Ouais, mais c'est difficile à croire quand
4: mais c'est
5: pas
4: fort ce que j'ai dit.
5: Je sais pas, en fait, tu vois. Je suis pas très dure non plus. Enfin, si tu veux, j'ai pas envie non plus qu'il me dise ça, et sans savoir si c'est vraiment ça.
4: Il éjacule jamais, il a jamais éjaculé.
5: Bah, disons que si, quand je lui fais une fellation.
4: Ah, et ben voilà, et ben dans ces cas-là.
5: Ouais, mais c'est frustrant. Moi, je trouve que c'est.
4: Non, mais dans ces cas-là.
5: D'être obligé de le faire.
4: Est-ce que, excuse-moi, attends. Est-ce que à chaque fois tu lui fais une fellation? à chaque rapport sexuel. Alors peut-être que le conseil que je te donnerais, c'est de ne pas faire une fellation pour aller jusqu'au bout et de garder cette première éjaculation. Ça veut dire que il n'arrive pas à éjaculer une deuxième fois.
5: Ah non, c'est pas ça. Ça veut dire qu'on,
4: même si tu lui fais pas une fellation et qu'il va directement à l'acte sexuel dans la pénétration, il n'éjaculera pas.
5: Voilà. Et d'accord. Ouais, donc du coup, après, je le fais parce que parce que j'en ai envie, mais aussi parce que j'ai envie de donner des plaisirs. Parce que d'accord. Moi, c'est super frustrant de
4: d'accord.
5: Voir
4: que, est-ce que tu lui as déjà ce problème qu'il a avec toi, est-ce que c'est un problème qu'il a déjà rencontré avec d'autres filles ou c'est la première fois?
5: Bah, en fait, il m'a dit que c'était récurrent pour les, parce qu'il mettait des préservatifs. C'est ce qu'il m'a dit.
4: D'accord, mais.
5: Donc, moi, je me
4: donc,
5: dis que
4: est-ce qu'avec d'autres,
5: femme, est-ce, c'est pas vrai.
4: Est-ce qu'il a mis déjà d'autres capotes, Léa, avec d'autres filles? Est-ce que donc le problème était le même?
5: Oui, c'est ce que je t'ai dit. Ouais.
4: Eh ben, donc c'est rassurant. Ça veut dire que c'est pas à cause de toi. Donc c'est à cause de ce préservatif qu'il faut garder pour le moment. Qu'il faut en retirer en temps en heure, dès que vous aurez peut-être fait des tests, j'en sais rien, ou quand vous avez décidé qu'il faut ne plus les mettre, que vous avez confiance. Et à ce moment-là, ça se passera mieux.
5: Ouais.
4: Hein? Non, mais ouais, on me dit, il y a Bocal qui me dit, c'est peut-être ton vagin qui est trop gros. Non, je pense pas, non. Hein, quand même, local, Bocal, quand même, non, il plaisantait, Léa, bien sûr. Ça se passe comment au Mexique, Rigo, pour ce genre de problème perso? C'est abordé dans les radios libres, dans la radio Libras?
6: Ça arrive.
4: Ouais, non.
6: Mais ils en parlent pas trop.
4: Ils en parlent pas trop.
6: Non,
4: mais ça arrive, mais ils en parlent pas.
6: C'est un problème trop personnel pour
4: eux. Tu vois, Léa, ça peut arriver au Mexique parce qu'on paraît que Rigo est quand même sur Internet et qu'il côtoie le monde entier, hein.
5: Ah, ok. Non, mais s'il a des tuyaux.
6: Non, j'ai pas de tuyaux, non.
4: Non.
7: Il y a un petit tuyau.
4: Qu'est-ce qu'on a fait des tuyaux, les gars?
5: Ouais, non, merci.
4: Qu'est-ce qu'on a fait des tuyaux?
5: On va faire le
4: disque. Pas qui nous les faut. En pleine nuit, le sirène appelle tous les pompiers. Putain, c'est bon. Elle est bourrée, putain. Léa, t'as soif?
5: Non, c'est bon.
4: Non, c'est dommage, chez moi, direct, j'arrive et puis...
5: Et puis
4: je suis en train de boire. Donc voilà, Léa, donc... Il n'y a pas de solution à ton truc, je pense que... J'ai imaginé ce que pouvait penser ton mec, apparemment c'est ce qu'il disait, donc ça confirmait. Maintenant, il va falloir prendre son mal en patience, rester dans ce genre de situation. Peut-être qu'un jour ça va se développer, peut-être qu'avec la capote, il va réussir quand même. Et puis sinon, voilà, il va falloir attendre patiemment.
5: Ok.
4: Non, mais il n'y a pas de solution miracle, hein, tu t'en doutes bien. Je ne suis pas malheureusement le magicien d'Oz du siècle. Du sexe.
5: Non, j'imagine très bien.
4: Voilà. Et,
5: Non, mais c'était juste pour me rassurer en fait.
4: Non, mais voilà. Mais c'est bien, tu vois, c'est qu'avant même que tu me dises ce qu'il en pensait, j'ai pensé la même chose.
5: Oui, donc c'est bien.
4: Donc en tout cas, ça a l'air positif, quoi. Et le truc le plus positif dans tout ça, c'est qu'apparemment, il a eu le même problème avec les autres nanas, donc ça, le problème ne vient pas de toi, Léa.
5: Ouais.
4: Ce que tu as pu imaginer, non, j'ai au départ. Du fait que tu étais jeune et tout ça, que tu avais 20 ans.
5: Ça, je me suis dit, il fait un blocage par rapport à moi.
4: Ouais. Tant qu'il bande quand même, c'est qu'il y a un peu de plaisir. Hein.
5: Bah, c'est ce que je me dis aussi.
4: Voilà. des fois, on bande pour rien. Des fois, ça nous arrive de bander dans la journée, hein, parce qu'on a sexe qu'il faut pour une cuisse. Et pourtant, il n'y a pas de nana qui nous regarde. Hein?
1: Ouais.
4: Le bandage automatique, on connaît, les gars.
1: Ouais.
4: Hein? Quand on a le braquemar le matin, et des fois, il n'y a pourtant personne. Hein, et donc, il faut se méfier quand même de l'érection. Hein. Attention. Hein. Léa, je t'embrasse très fort.
5: Juste un dernier petit truc.
4: Ouais, ça tombe bien, celui-là.
5: Oui. Comment?
4: Si ça tombe bien, celui-là.
5: Ouais, voilà, exactement.
4: Vas-y.
5: Non, en fait, je voulais savoir parce que j'ai aussi l'impression qu'il a moins envie de le faire, quoi. C'est-à-dire qu'en fait, moi, à chaque fois qu'on se voit, je voudrais bien le faire et lui, pas forcément.
4: Parce que toi, ça fait seulement 3 semaines que tu découvres la relation sexuelle et que normal, si t'es bien avec un mec, t'as envie de ça 1, 2, 3 fois par jour et que lui a quand même 34 ans et qu'il a peut-être moins d'envie de ça parce que lui, il est passé à un autre cap qui est 10 ans d'expérience de sexe, voire peut-être plus, peut-être une bonne expérience aussi, parce que c'est pas parce que je dis qu'il a 34 ans qu'il a peut-être pas d'expérience, loin de là. Je disais qu'il fallait pas généraliser, et donc lui recherche en dehors de la relation sexuelle également de la relation amoureuse, quoi.
5: Ok.
4: Putain, mais je parle comme dans des livres. Putain, faut que je fasse un book. Tu me piges l'émission ou pas là? Elle est pigée l'émission, elle est enregistrée.
7: Elle est même retapée à la machine de l'autre côté là.
4: Oh, tu vas mettre un coup d'agrafe et tu vas envoyer ça à Patrice Lafont là pour faire un bouquin là. Il va demander ça à son père là. Ça se passe comment, Rigo, au Mexique? Il y a des animateurs qui parlent comme dans des livres?
6: Alors, c'est des choses qui arrivent.
4: C'est rare, hein?
6: Non, ça arrive assez souvent.
4: C'est quand même, merci, Rigo, c'est quand même super rare, quand même. Léa, donc, tu vois, je suis le seul dans le monde à parler comme dans un livre. Mais sinon, en Chine ou pas? Non, quand même, non, c'est rare ça.
8: Ah, c'est rare. Ouais.
4: Ça, c'est même jamais
8: très
4: vu.
8: Rare, jamais,
4: c'est
8: jamais, jamais
4: vu. Il y a qu'ici, il y a que toi. Au States non plus, c'est.
8: Non.
4: Non, jamais, non.
8: Non,
4: mais au Mexique finalement, parce que t'avais peut-être pas bien compris ma question.
8: Au Mexique, pas du tout.
4: Ah, c'est marrant, tu vois.
8: J'avais pas compris.
4: On avait pu comprendre au début. Donc, je serais un peu le seul animateur de la bande des femmes dans le monde entier à parler comme dans un livre.
8: Ah, sûr.
4: D'accord. Ok, très bien. Ça me.
8: Tu vas rester, toi.
4: C'était bon, là, c'était
8: vrai qu'enfin.
4: C'était bien.
8: C'est impeccable.
4: Ok, merci. Léa.
9: Oui.
4: Ouais. Tu peux lui redonner sa. C'est son.
8: CDI?
4: Non.
8: C'est. Son scratch?
4: Non, la boule, là. On appelle ça une.
8: Une Joconde.
4: Maman!
8: Ah ouais!
4: Tu peux lui redonner la petite maman, c'est ça, un porte-clé?
8: Ouais.
4: Cadeau pour Rigo pour son birthday quand même.
8: Ouais.
4: Avec la lampe, là, c'est avec la boule dedans,
8: ouais,
4: là, qui éclaire
8: ouais.
4: la nuit. Léa!
9: Oui?
4: Mmh. C'était quoi ça, Léa?
10: T'embrasse.
4: Non, c'était un peu de fouf, non, mais alors là, c'était pas bon. Léa, je t'embrasse très fort.
9: Ouais, moi aussi.
4: Bisous, à bientôt.
9: Ok.
4: Alors, attention, dans un instant, on a le temps ou pas? Bon, allez, on se la fait.
11: Allez.
4: Poireau Mystère, 35 ans de Fontainebleau. Salut, Poireau Mystère.
12: Bonsoir.
4: Bonsoir, qu'est-ce qui t'amène?
12: Eh bien, je
11: viendrai
12: parler à
11: Sita. Mais c'est pas mon show, ma chérie, c'est pas mon show, ok? Si tu veux m'appeler, t'as un numéro sur la liste rouge.
4: Ah non, non, non, là, il y a exception quand même à la règle. Mystère, Poireau Mystère.
12: Oui.
4: Ah, les enfants, attention, il est là!

0: ça, franchement, ça a été un coup de peinture dans le cinéma.
1: Oh là là, ah, avec Disney 5.
2: Ouais.
1: Ah,
2: ouais.
1: Ah,
0: bah, t'as pas été un bon pas. Bon, tu tapes 5 aussi à la petite apo là. Mmh. Oh, et ça se tape dans les mains. Et ça avec les poings, l'autre il lui met des gros taquets. <et tout. rire> Tiens, ma sauvage, j'espère que tu seras pas aussi brutal avec Mister. Mister Pau. Tu vas la casser.
3: J'ai balancé ton numéro de portable.
0: Bon, très bien. Delphine est avec nous, elle a 26 ans, elle est de Paris. Ça va, Delphine? Delphine, une fois?
4: Oui.
0: T'es là, ça va?
4: Ouais,
0: tu peux tous les mettre sur l'antenne, ça va beaucoup plus vite. Marion est avec nous également de Courbevoie.
4: Oui.
0: Laure, 23 ans de Paris également.
4: Oui.
0: Et Sonia, 23 ans de Paris.
4: Bonsoir.
0: Eh ben, disons, vous avez intérêt à mettre les paquets d'eau parce qu'il n'y a aucune voix qui m'emballe, là, déjà, pour commencer. Oh. Donc, vous avez intérêt à vous réveiller, les filles, sinon, ça va pas être bon, hein.
3: La première, hein.
0: Je vous préviens tout de suite, les filles. Je peux faire un pari de midnight solo.
4: Ah, ben non, pas solo.
0: Qui c'est qui a,
4: Sonia.
0: Qui a parlé, là?
4: Sonia.
0: Éliminé. Je veux des voix de salope. Je plaisante, les filles. Sonia, Laure, Marion et Delphine, vous ne bougez pas. Gérard revient également dans un instant. Et puis vous, bien.
1: Ah Gérard,
2: ouais.
1: Il y a dans le studio d'en face, il y a un mec, il est en train de faire des maquettes.
2: Ah bon?
1: Ouais.
3: Passe-moi mon.
1: Il a fait des maquettes de débat pour le jeudi.
2: Qu'est-ce que tu fais? Ouais, d'accord.
1: Attends, il y a un mec qui fait des maquettes dans le studio d'à côté, un nouvel animateur.
2: C'est toi?
5: Oh, qu'est-ce que tu fais là? Oh, tu maquettes là? Tu fais quoi? Réponds, t'es cerné! T'es où la porte?
6: Oh, t'es pas en direct, hein?
5: Oh!
6: T'es pas sur fan!
5: Oh, qu'est-ce que tu fais là? Tu fais une maquette? Ah, une maquette!
1: Bon, s'il y a des gens qui sont intéressés par le modélisme, il y a un petit jeune, il fait de la maquette là, hein?
6: Tu fais des avions,
5: tu fais quoi? Tu fais quoi là? Un bateau là? Tu fais quoi? Une maquette, ouais, mais une maquette c'est de quoi? D'avion? C'est quoi? Est-ce qu'il y a des gens qui s'intéressent au modélisme?
6: Ouais, sois pas trop frustré, merde!
1: Oh, un centième, maquette, un millième!
5: Bon, c'est bon, tu peux y aller. Samzel te donne l'autorisation.
0: C'est bon, on peut.
6: Ah,
0: circuler, y'a rien à voir, circuler. Voilà! Un petit jeune comme ça, un private jokes, comme on dit dans le jargon. Oh,
3: ah, viens, on rigole, on le met au nerf.
0: Ouais, on peut là?
3: Bah oui,
0: on peut en errer?
3: Bah oui, si tu veux l'écouter, on peut en errer.
0: Allons! Mais non, c'est nous.
3: Mais non, c'est lui qui doit se mettre en
0: l'air. Il est con
3: comme une queue.
0: Ah, mais t'es con comme une queue. Et encore, il n'y a même pas de queue.
3: Oh là là, comment ça, j'ai pas de queue?
0: Ta gueule.
3: Est-ce que je fais? Je vais à plat ventre et j'ai mis du temps de nerf dans celui à côté.
0: Et après, tu te casses vraiment et on te dit à demain.
3: Mais je vais direct dans le 7ème.
0: Ah, ouais, c'est ça, ouais.
3: Et je bouffe les saucissons.
0: Tout ça, Delphine. C'est moi qui vais la descendre. Voilà, bon, c'est rare.
2: Ouais.
0: Bon, alors, qu'est-ce qui s'est passé facile à chanter? Tiens, on va accueillir en même temps Delphine, Marion, Laure et Sonia.
3: C'est impossible.
0: C'est impossible. Bah, donne-moi Delphine.
3: Laure.
0: Ouais. Donne-moi Delphine, Marion et Laure. Mais Sonia, c'est pas un critère de sélection, c'est parce que c'est dans l'ordre de ma fiche. Donc Delphine, Marion et Laure.
4: Oui.
0: Est-ce que vous connaissez Facile à chanter?
4: Oui.
0: L'émission de Jacques Pradel. C'est ça. Gérard, c'est quoi?
2: Pascal Brunner pour Jacques Pradel.
0: D'accord, parle bien devant ton micro, genre, parce que déjà que t'as un portable assez pourri, mais alors si en plus tu fais pas un effort de parler devant, on va pas s'en sortir. Est-ce que vous saviez qu'il y avait une nouvelle version sur France 3 à
4: 20h05? Non.
0: Qui s'appelle Facile à chanter, nouveau jeu, nouvelle génération?
4: Oui.
0: Alors, qui était au courant?
4: Moi, qui? Marion.
0: Marion, un point. Tu sais que malheureusement, je me suis mis dans le noir et je vois pas vos visages, donc je peux pas deviner qui c'est qui parle.
4: Mais moi, je te vois très bien. Donc
0: mais je sais bien, mais il y a qu'un homme qui parle, donc c'est plus facile. Il y a trois filles qui peuvent parler, donc pour savoir reconnaître le visage de Marion, de Laure et Delphine au téléphone, c'est pas facile.
4: Mmh.
0: Ah, Marion.
4: N'est-ce pas.
0: Alors, Gérard, quelle est cette nouvelle formule? Raconte-nous, parce qu'on se pend aux lèvres. Non, on se lève les pans. Non, on a les bobines pendues. Enfin bon, on attend.
2: Bon, et les moustaches pondues, d'accord. J'ai compris, d'accord. Bon, ce qui se passe, c'est qu'ils accueillent 4 candidats comme avant, disons, si tu veux.
0: Bon, jusque-là, c'est pas nouveau.
2: Bon, après, il faut qu'ils trouvent des titres de chansons.
0: Bon, bah ça, c'est facile à chanter. Pour l'instant, c'est pas très nouveau.
2: Donc, il y a 10 points, 20 points, 30 points, 40 points et 50 points pour la première partie.
0: C'est un peu comme avant, ouais.
2: Donc, emmené. Tu zappes sur la proie, t'as automatiquement les impôts sur la RATP, comme là j'ai entendu que j'ai dit à Pilder quand il m'appelait que de te signaler comme quoi que pour demain ils annonçaient des grèves RATP.
0: Oh merde, pour Paris ou en France entière?
2: Pour partout, hein.
0: Putain, les filles, vous entendu?
4: Oui.
0: Vous prenez les transports en commun?
4: Oui.
0: Qui?
4: Delphine.
0: Ah ouais, Marion aussi, pas Laure?
4: J'ai franchi.
0: D'accord, tu les prends.
2: Il y a grève de transport en commun et de la SNCF.
0: C'est une catastrophe, les filles.
4: Je peux pas aller à l'école, moi.
0: Mais c'est pas grave, on va venir. Mais comment? Si ça se passe bien ce soir, on ira vous chercher demain, puis on vous emmènera aux endroits que vous souhaiterez, on fera votre chauffeur.

0: Je fais le chauffeur, moi.
1: Oh, c'est sympa, non.
2: Hein, sans l'accident, ouais,
3: tu vas t'amuser, toi, à faire le chauffeur avec les bouchons qu'il va y avoir. Tiens,
0: ah ben, je dormirai chez eux.
3: Ben oui, ben voyons.
1: Chez elle.
0: Hein?
1: Chez elle.
0: Non, mais chez eux, oui, chez elle, pardon, oui. Oui, vous avez raison, oui.
1: T'as encore ta polo?
0: Pardon?
1: Est-ce que t'as encore ta polo?
0: Ah non, c'est fini, ça.
1: Ah non, il a changé, Max.
0: Tu verras tout à l'heure, tu verras.
1: Ah non, c'est une star de M6, alors.
0: Voilà, exactement, ouais. Exactement. Où en est-on, Gérard? Donc, la suite et la fin de ton histoire, c'est quoi?
3: Alors, donc, après, il retourne voir les candidats.
0: Oui.
3: Donc, après, il y a toujours la même formule, mais il faut atteindre des 100 points pour retourner en deuxième partie, en finale.
0: Ouais.
3: Et après, une fois que l'autre personne est là...
0: Il te fait écouter encore des extraits que tu dois te vider.
3: Et donc, voilà, c'est à peu près pareil que le premier.
0: Bien.
3: Et
0: bien.
3: Après, donc, il faut trouver cinq chansons voilà. En moins de 45 secondes.
0: Donc, si qui arrive, les filles, on vous explique, là, tu totalises 350 points. T'es donc plus qu'à 750 points du jeu, du voyage. Donc, les filles.
3: C'est du lundi.
0: Au vendredi. Donc, les filles, vous comprenez?
1: Oui.
0: Donc, vous êtes qualifiées. Mais, on remet le compteur à zéro le mardi. Là, on vous passe des extraits. Vous devez deviner quoi? Qui chante?
3: Voilà.
0: Si vous trouvez, vous totalisez des points, ce qui vous permet d'être en deuxième partie du jeu du mardi. La deuxième partie du jeu, c'est un jeu un peu différent de la première partie du mardi et du lundi, etc. C'est qu'on vous fait écouter des extraits, il faut deviner qui
2: chante.
0: Qui chante? Bravo, il y en a au moins une qui suit. C'est qui l'a dit?
1: Non.
0: C'est important parce que je prends des points en même temps, vous savez que je coche, comme ça me permet de savoir un petit peu qui c'est qui suit, qui c'est qui percute dans mon humour. C'est bien. Donc déjà Marion et Delphine, zéro, hein.
1: Ah
0: oui, non, mais là ça percute pas. Et encore, on n'a pas Sonia en ligne, donc Sonia, tiens, je lui redonne un point pour le moment.
3: Il faut se dire une chose, que c'est du lundi au jeudi et vendredi, il y a la super finale avec tous les candidats de la semaine et il y a 40 000 francs pour le gagnant.
0: Ah bah nous on a offert 300 000 francs, alors je vais te dire vive fun. Fun. Bah ouais, mais 300 000 francs.
3: J'ai entendu dire que Rigaud il avait des pins, il peut pas m'en avoir un lui. Hein Rigaud?
0: Allô?
1: Moi j'ai des pogs,
4: ouais.
0: Rigaud, il a des pins de facile à chanter.
5: Des pins de facile à chanter?
1: Je sais pas.
3: Ouais.
5: Ouais, des imports japonais, mais faut que je les commande sur le net, en fait.
3: Bah, essaye de m'en avoir.
5: Bah, je vais
3: présenter.
5: Je vais essayer, quoi. Mais faut pas que je dise que c'est pour toi parce qu'ils t'aiment pas, les japonais.
3: Tout de suite, là.
5: Non, mais c'est vrai.
0: Non, c'est vrai, hein, c'est une catastrophe. Tu fais 3% une pénétration de part de marché de 2,2% chez les japonais, ce qui est très peu, hein.
3: Ouais, c'est pas grave.
0: Bah si, c'est grave parce que malheureusement l'internet depuis une semaine, c'était pas jeudi dernier mais ça l'est à partir de jeudi, Rigaud t'en annoncera, c'est que tu auras le droit aux chiffres de ce qui se passe sur l'internet en France, les chiffres de l'internet européen et le chiffre international, donc
5: mondial.
0: Donc à partir, on a un nouveau système qui permet d'avoir le nombre de gens qui t'écoutent sur le monde entier, sur l'Europe et seulement sur la France. Donc tu auras trois chiffres systématiquement donnés par Rigaud.
3: OK.
0: T'en auras un donné en dollars et t'en as un autre en euros. Alors je vais te dire attention.
3: Et puis un en combat.
0: Non mais déconne Gérard, mais c'est sérieux ce que je te dis.
3: Non mais on verra jeudi.
0: Bon Gérard, merci en tous les cas de ta patience et de ton appel. Et puis tu nous rappelles quand tu veux, sinon à jeudi.
3: Bah ouais, sinon jeudi.
0: Bon, t'as vu le film que je t'ai prêté, 9 mois?
3: Ouais.
0: Et les filles, vous êtes en cloque? Vous avez déjà été en cloque?
1: Non jamais.
0: Bon Gérard, bonne bourre, à bientôt.
3: Ok, ciao.
0: Voilà, comme ça, tu me donnes Sonia. Et les filles, ça va Sonia?
1: Oh oui.
0: Ah, vous avez pas ça. Un point de plus pour elle.
1: Ah oui.
0: Si.
1: Ben pourquoi?
0: Sonia.
1: Oui.
0: T'as déjà été en cloque?
1: Non.
0: Laure?
1: Non plus.
0: Marion?
1: Non.
0: Delphine?
1: Non.
0: Vous êtes célibataire?
1: Oui.
0: Non mais sérieusement, je te dis pas ça pour tester, c'est sérieux.
1: Oui.
0: D'accord, ok.
1: Oui.
0: Combien de temps que t'es célibataire, Laure?
1: Quelques temps.
0: Ça veut dire, c'est en semaine ou en mois qu'il faut compter?
1: En mois.
0: D'accord, Sonia?
1: Oh, pas mal de mois aussi.
0: D'accord, Marion?
4: Pas mal de mois aussi.
0: Et toi Delphine?
1: Bien Max, je vais t'annoncer une nouvelle. Lundi, je t'ai appelé et donc on a appelé Jean-Christophe, donc je sors avec Jean-Christophe. Donc je ne suis plus célibataire.
0: Au revoir Delphine.
1: Oh non Max.
0: Ouais, je rigole. Jean-Christophe, c'est qui? Je me souviens même pas de ce délire.
1: Il a vite plaisir. On l'a appelé la semaine dernière.
0: Ah bon?
1: Oh, ouais.
0: Aucun souvenir, mais c'est pas grave, ça va me revenir. J'ai pas pris mes cachots. Bah ouais, mais j'ai pas pris mes cachots sur la mémoire.
1: Bah
0: ouais.
1: Manu.
0: Bah non, Manu, il se souvient pas à Fildar, oui, mais Manu, non, Manu, t'as regardé ta montre?
2: Vrai, hein.
0: T'as regardé ta montre?
2: Minuit 6,
0: ça fait déjà longtemps qu'il est tombé. C'est un nounours, il est déjà en train d'hiberner, il reviendra demain.
1: Oh là là, vous êtes méchant avec lui. Hein.
0: Bah, qu'est-ce que tu crois? T'as jamais remarqué qu'entre minuit et 1 heure, on l'entendait plus juste pour dire au revoir, mais le revoir, il a enregistré la veille. T'as pas remarqué que c'est toujours le même?
2: Je me cache, j'ai du taf.
0: Voilà. Ok. Donc Delphine, elle est maquée.
1: Ouais.
0: C'est pas bon. Non, mais moi j'ai besoin d'avoir en face de moi et dans ma voiture des filles célibataires, c'est-à-dire qui à n'importe quel moment peuvent, tu vois.
2: Attends, Jean-Christophe, c'est un relou.
1: Oh non.
0: Non, c'est pas un relou parce que c'est un plaisir roi et c'est pas un relou.
2: Ouais, on l'a eu au téléphone et tu l'as même toi dit toi que c'est un relou.
0: Ah oui, exact, j'avais dit, c'est bon,
1: je m'en viens. Vous lui avez pas laissé le temps de parler parce qu'il est pas du tout comme ça.
0: On justement. Laisse pas le temps dans le monde, ça s'installe ou ça s'installe pas, Delphine, allons, franchement. Qu'est-ce que tu crois, que l'amour est un jeu?
1: Non.
0: C'est ça?
1: Non.
0: Alors distribue les règles. Vas-y, distribue les cartes.
1: Non.
0: Vas-y, fais un plan. Tu parles comme dans un livre.
1: Ouais.
0: Hugo, il y a déjà eu des mecs sur la planète, des amis. Peut-être, je t'ai posé la question, mais c'est peut-être intéressant parce qu'il y a peut-être des nouveaux auditeurs qui viennent d'arriver. Dans le monde, il y a des animateurs FM qui parlent comme dans des livres.
5: Aucun.
0: D'accord. C'est juste une petite précision que je tenais à avoir. Même pas en France où
5: il y en a qu'un.
1: C'est Max.
0: Comment il s'appelle?
1: Max.
0: Ah bah c'est moi, t'es.
2: Quelqu'un qui a le même prénom que toi.
0: Non. Toi, ta gueule, c'est terminé pour toi. T'as déjà eu ta petite part de succès tout à l'heure quand monsieur a pris l'interphone et vas-y que je pète un plomb, je te fais un petit show. Hein? Marion.
1: Oui.
0: Tiens, pour la peine, c'est lui qui va conduire.
2: Oh mais c'est pas.
0: Eh ben il va apprendre ce soir.
2: Ah bah je suis derrière alors.
0: Tu veux des cours d'auto-école toi?
2: T'as refait ta caisse il y a pas longtemps?
0: S'il y a un... T'es dans le rétro.
2: Je me suis fait virer.
0: Il y a
5: de
0: pas
5: l'auto-école.
0: Et le, t'es dans le rétro.
2: Ouais.
0: Tu veux doubler.
2: C'est quoi un rétro?
0: C'est pour tourner. Tu mets ton clignotant ou pas?
5: Non.
0: Oui. T'es reçu au code, mais on va faire la conduite. Et ben on va attaquer la conduite.
5: C'est banco.
0: On attaque la conduite.
2: On va se marrer.
0: Ah bah tiens, on va se marrer, tiens.
5: Tu vas mettre longtemps pour arriver, quoi.
1: Tu passes me voir.
0: C'est qui?
1: C'est Delphine.
0: Non, on va voir, vous êtes quatre, les gamines. J'ai de la place in sport à la voiture. On peut pas de la place pour tout le monde. Il y a deux places, c'est clair. Je vais en chercher une pour aller chercher quelqu'un d'autre. Alors d'abord. Qui, Sonia?
1: Oui.
0: Qu'est-ce qu'il y a chez toi pour nous accueillir?
1: Il n'y a rien.
0: Super. Laure?
1: Il y a du riz au lait.
0: Ouais, d'accord, super. Je veux dire, là, il va y avoir des points qui vont se distribuer. Marion?
4: Alors moi, j'ai des fraises, des meringues faites par ma sœur qui est à côté de moi, et également des pancakes avec du sirop d'érable.
0: Non. Delphine?
1: Alors Max, pour toi, j'ai ta boisson préférée, donc je ne sais pas si je peux citer la marque.
0: Si.
1: Du coca, et du saucisson, du pain. Ah moi aussi j'en ai chez moi ça.
0: T'as du pain?
1: Du beurre.
0: Du pain?
1: Ouais, du pain frais.
0: Je me suis fait un plateau comme ça hier, putain, sans déconner. Et quoi d'autre?
1: Et puis j'ai des chipsters.
0: Ting. Oh, t'as pris ça le bois d'un coup là. Disons, ça tombe hein.
2: Et tu?
0: Ça chauffe hein.
1: Voilà des chips.
0: Qui a dit ça?
1: Marion.
0: Un petit point pour Marion pour se consoler. Un petit point pour Marion. Un petit point pour. Qui?
1: L'or.
0: L'or, alors un point pour l'or.
2: Attends, du beurre et du pain, on s'en fout de ça.
1: Bah Sonia aussi alors. Mais moi tout est déjà.
0: Attends. T'as jamais goûté du pain au beurre?
2: Ah si, mais bon.
0: C'est mortel. De toute façon, on t'en ramènera. Je t'ai dit pour toi, tu vas rester là, c'est toi qui conduis. T'as les clés.
2: Mais moi, je fais le chemin.
0: Hein?
2: J'ai la carte.
0: Non. Trouve-moi les jackpots. Ça va jackspoter dans l'antenne, tu vois. Alors, bon, encore quelques petites questions avant qu'on aille prendre notre voiture, là.
1: Oui.
0: Qu'est-ce qu'on peut poser comme question? Attendez. Avant même.
1: Oui.
0: Je vais faire un jeu, tiens. Hop. Hop, j'annule tous les points qui ont été donnés.
1: Oh.
0: Qui a dit oh? Dommage, ça aurait été 3 points pour elle. Alors, on va y aller. Je vais, cette question que je vais vous poser, vous voulez prendre 1 point, 2 points, 3 points ou 4 points?
1: 4.
0: 4 pour qui, Delphine? Combien?
1: Delphine.
0: 4. Marion, combien?
1: 4.
0: Et alors?
1: 4.
0: Ouais, Sonia?
4: Même chose pour moi.
0: Ouais, alors attention. Delphine, quelle est ta couleur préférée?
1: Ma couleur préférée, le vert.
0: Marion.
1: Le rouge.
0: L'or.
1: Le bleu.
0: Sonia.
4: En ce moment, c'est le orange.
0: Ah bah c'est l'or qui prend les 4 premiers points parce que c'est ma couleur préférée aussi à la base, le bleu, j'adore ça.
1: Moi aussi.
0: Ah oui.
1: Super.
0: J'entends bien. Delphine, la deuxième question, tu prends combien?
1: Bon allez, 3.
0: 3. Marion.
4: 4.
0: L'or.
4: 4.
0: Ah, tu devras assurer, l'or.
1: Ouais.
0: Sonia.
1: 4.
0: 4 aussi. Delphine, tu suces?
1: Oui.
0: Marion.
4: Ça dépend qui.
0: L'or.
4: Moi aussi, ça dépend qui.
0: Ouais, Sonia.
4: Ça dépend aussi de la personne.
0: 4 points pour Delphine.
1: Oh, le vicieux.
0: Et alors? Non, mais c'est pas forcément, c'est des choses que je pense, c'est,
2: je me pose une question et puis j'ai envie d'y attribuer une réponse, mais c'est pas forcément celle que je préfère. C'est voilà. Simplement un délire que j'ai dans ma tête et que j'essaie de garder. Voilà. Delphine, mm-hmm. Combien de points la prochaine?
1: On remet 3.
2: 3. Ah oui, j'ai donné ces 2 points. Voilà, c'est 4. C'est 3 points que tu as eu tout à l'heure. Tu as demandé 3, pas 4. Marion?
6: 4.
2: 4. Laure?
6: 4.
2: Ouais, Sonia?
7: 4.
2: Ouais, toi, tu fous que. Alors, la question est la suivante. Delphine,
1: mm-hmm.
2: Tu suces vraiment? Non, je plaisante. Quand tu suces, tu vas jusqu'à l'éjaculation? Non, ça c'est pas une question, ça. Hein? C'est évident, les ouais, gars, ouais. C'est évident.
1: Max, il y a des gens qui écoutent la radio.
2: Je m'en branle, ils ont qu'à se dormir. À cette heure-ci, on doit être couché. Ouais. Attends, je peux pas non plus m'imaginer qu'il y a toujours du monde, être responsable et tout ça. Attends, les personnes responsables de ceux qui écoutent, c'est les parents, c'est pas moi. D'accord. Faut pas déconner, hein. On est un média, à ce moment-là, il faut apprendre aux parents à éteindre. C'est un média public.
1: Okay.
2: Donc voilà, hein, c'est pour tout le monde, c'est de l'éducation sexuelle. Alors, et puis même, maintenant, moi je fais partie du patrimoine.
1: Bon.
2: La bande FM.
1: Modeste.
2: Hein? Hugo, il y a d'autres personnes sur la bande FM mondiale où pour se dire qu'un animateur fait partie du patrimoine français FM de fun?
8: Non.
2: C'est tout. Alors, la question, qu'est-ce qu'on pourrait poser?
1: Combien on est à la maison?
2: Ça c'est...
1: Ouais.
2: Show must go on, show must terminus, show must go off.
8: Bah.
2: Ça c'est show must go off. Voilà, c'est bon, tu peux rentrer chez toi. Alors, Manu il est parti.
8: Ah, je conduis moi, je peux pas
2: bon,
8: te faire.
2: Bon, bah, je suis obligé de me retourner vers Rigo et Apo. Oh.
9: T'as pas demandé le tour de poitrine?
1: Non, faut pas poser cette question.
2: Ouais.
1: Non, pas trop, non. Non.
2: Ok, Rigo.
1: Non.
2: Alors,
5: j'ai pas suivi, là.
2: T'as une belle voix, Rigo, en tout cas.
5: Qu'est-ce qui se passe?
2: Alors, Delphine.
1: Oui.
2: Ton tour de poitrine. Attention, ça veut pas dire que c'est par rapport... Attention, je vais m'inventer dans ma tête mon tour de poitrine. Je vais m'inventer un tour de poitrine.
1: Ouais.
2: Tiens, attends, je vais monter que je prône. Non, mais je veux pas dire forcément mon préféré, ce qu'ils connaissent. Mm-hmm. Je vais dire, tiens, par exemple, hein. Voilà, ça va
8: ça trop vite.
2: Je pense à Rigo.
8: Regarde.
2: C'est bon?
8: Ok.
2: Alors,
8: moi, j'ai pas vu, moi.
2: Alors, attention. Non, mais toi, t'es parti. Toi, t'es.
8: Ouais, je
2: alors, attention. Non, sérieusement, pour pas qu'après on dise que j'ai triché. On y va. Là. Là, en gros, là. C'est Delphine, ton tour de poitrine, sérieusement.
1: J'ai une petite poitrine.
2: Combien?
1: 80 B.
2: 80
1: D.
2: D.
1: B.
2: B, B, B, comme Benoît.
1: Voilà.
2: Marion.
1: Là, on a deux. Comme j'ai ma soeur à côté de moi, on a le choix entre deux. 80 B ou alors 85 B.
2: Tu choisis.
1: Eh bien, les deux, bah c'est les deux. C'est pas ni ma soeur ou
2: t'as pas 4 seins, t'en as deux. C'est quoi les tiens au sujet de ta soeur? Je m'en fous. C'est 80 B ou 85 B? C'est important ce que tu vas dire.
1: 85
2: B, d'accord. Laure.
7: 85 C.
2: 85 C, d'accord.
7: Et Sonia, elle a l'air ridicule à côté de...
2: Sonia, combien?
7: 85A.
2: Eh ben, c'est 85B qui sera le plus près de ce que je choisissais, à savoir Marion, parce que j'avais dit 90B. 4 points pour Marion. 1, 2, 3, 4. Delphine, oui, une question à combien?
1: 4.
2: Faut balancer 4, c'est vrai. Marion?
7: 4?
2: Ouais. Laure?
7: 4 pour l'or,
2: ouais.
7: Mais Sonia. Mais Sonia, ben 4, hein, pas autrement.
2: Bah, là, faut que tu cartonnes, Sonia.
7: Bah oui, c'est
2: attention. Une question de madame. Alors, qu'est-ce qu'on pourrait poser comme question? Toi, t'es plus là. Attendez, voilà.
8: J'en ai 2-3 bonnes.
2: Non.
8: C'est pour mon choix.
2: C'est pas, non, mais c'est parce que c'est pour mon... C'est perso, c'est pour moi, donc ça peut ne concerner que moi.
8: Bah oui.
2: Qu'est-ce qu'on pourrait faire? J'entends des voix de gens qui ne devraient plus être là. C'est grave quand même. Putain, je sais pas si vous avez des problèmes de voix vous aussi, mais j'entends des voix. Alors, donnez-moi, tiens, Delphine,
1: mm-hmm.
2: Donne-moi 3 artistes qui auraient pour toi marqué les années 80.
1: 3 artistes qui ont marqué les années 80.
2: Non, c'est important parce que je vois Léopold Nord et nous.
1: Les années 80.
2: Parce que ça me plaît les années 80. Je veux pas poser que des questions sur le sexe. C'est comme ça, c'est pour une culture générale. On passe de la poitrine à la musique.
1: Mm-hmm.
2: Delphine.
1: Oui.
2: 3 artistes pour toi qui ont marqué les années 80.
1: Les années 80, français, enfin, n'importe.
2: Non, 3 artistes qui ont marqué les années 80. Pour toi.
0: Ne me dis pas que tu as 26 ans, t'es pas capable de me citer trois noms des années 80. Qu'est-ce qui pour toi a marqué les années 80? Vite fait. Attends, je vais le noter parce que je vais faire simple. Hein. Allez, on y va, c'est parti.
1: Johnny.
0: Ouais.
1: Le deuxième, en 80.
0: Parce que ceux que tu vas citer, forcément, ont marqué, mais ce qui me correspond à moi, c'est autre chose. Hein. Mm-hmm. Spécialement les années 80, quand même.
1: Ouais.
0: Alors
1: les années 80.
0: Je le montre. Hein, pour pas qu'on dise après que. D'accord. Attends, alors, non, mais la Delphine, en plus, à 26 ans, c'est la plus âgée des trois, des quatre, tu devrais très facilement pouvoir. C'est pas bon, Marion. La Delphine, là, c'est pas bon, Marion.
10: Alors, moi, il y a Bernard Minet.
0: Non, mais oui, oui. Ouais.
10: Michael Jackson.
0: Mm-hmm.
10: Et Balavoine.
0: Et Balavoine, d'accord. Laure.
11: Robert Smith. Brian De Palma.
0: Mm-hmm.
11: Et puis, Liz Fraser.
0: T'as déconné sur le deuxième, quand même, Laure, quand même. Sonia.
12: Alors, moi, j'ai.
0: Pas d'Annie Briand, c'est pas la peine, hein.
12: Tu peux dire un groupe, hein.
0: Oui.
12: Début de soirée.
0: Mm-hmm.
12: Vanas.
0: Mmh.
12: Et juste l'autre, je l'ai oublié. J'avais ce bout de la langue. Alors j'ai dit Desireless.
0: D'accord, 4 points pour Laure. Parce que Laure m'a dit Robert Smith et j'avais noté sur ma feuille, hein, bien sûr, ce que je vous avais dit à marquer, mais pour moi c'était, on rigole pas avec les années 80, je voulais dire ça à Marion.
10: Oh,
0: et à
10: mal.
0: Sonia, eh non, c'était, moi j'avais noté Cure, Depeche Mode et U2.
10: Ouais.
0: Entre autres, hein, parce qu'il y en a d'ailleurs, entre autres. Allez, aux années 80, allez-y, pardon?
10: U2?
0: Ouais, j'ai marqué comme ça, il y en a plein d'autres, hein, il y en a des milliards, mais U2, Cure, et U2, Sunday Bloody Sunday, New Year's Day, enfin tous les gros tubes des années 80 de U2, c'est les années 80 de U2, ouais. Hein. Je veux dire, les Cure, In Between Days, entre autres, hein, Close to Me, puis il y a eu tout ce qu'il y a eu avant, après, et Depeche Mode avec People, Master and Seven, également Shake the Disease, etc., etc. On en passe et des meilleurs, et également Just Can't Get Enough. Donc, là, pour l'instant, Laure, allez, on va dire que pour Laure, c'est bon. On va aller la chercher.
10: Ok.
0: Ça va jouer entre Marion, Delphine et Sonia.
10: Oui, Sonia, oui.
1: D'accord.
0: C'est une question vraiment bidon. Comme dirait là, c'est une question vraiment bidon.
13: On n'est plus là.
0: Non, c'est ça, de toute façon. Combien gagne Manu par mois, sachant que ça sous. Je vais vous donner une fourchette. Entre 1000 et 3000. Combien gagne par mois en plus?
14: Elle est pas bonne ta fourchette.
0: C'est une fourchette où il manque quand même quelques dents.
14: Ouais, hein. C'est clair.
0: Bon, on va. Non, mais j'ai envie de trouver à chaque fois de changer de style. J'ai pas envie de. De toute façon, je vais pas me faire aider par des gens qui ne sont plus là.
14: Non, mais. Bien compris.
0: Voilà. Même par des gens qui pourraient être là, je suis tout seul, les filles, d'accord?
10: D'accord.
0: Delphine, oui, Marion, oui. Et Sonia. D'ailleurs, je vais venir tout seul dans le Paris by Night.
10: Mm-hmm.
0: Alors. Qui a toussé?
10: Marion.
0: C'est ce que je voulais. Non.
15: Qui est ton transport préféré?
0: Non.
14: T'es plus là, toi. T'es plus là.
0: T'es plus là.
14: Là, on va sur une place.
0: Non, mais vous n'êtes pas plus là pour la même raison.
14: Hein?
0: Toi, t'es plus là parce qu'au bout de 2 heures, tu dors.
14: Je conduis.
0: Et lui, il est plus là parce qu'il est. Il l'a trop joué. Il a appris qu'il allait être augmenté dans un pauvre truc sur satellite. Ah, et depuis l'autre, il a cru qu'il allait avoir le confort satellite, le canapé qu'elle allait avec et le 16/9. L'autre, il a pété un franc parce qu'il va avoir 50 francs ou 80 francs de plus sur sa fiche de paye sur le satellite. Eh oh
14: ouais.
0: Hein, pose ton truc.
14: C'est pas déguisé en gonzesse.
0: Ah, hein, non, mais attends. Moi, cette dernière question.
10: Oui. Alors.
0: C'est Rigo qui va me la donner.
10: Et en plus, Rigo, c'est son anniversaire. Personne ne lui a souhaité.
0: Si, parce qu'on va le faire demain en bonne uniforme. On l'a fait samedi soir, on va le refaire demain.
16: Ah, non, mais c'était aujourd'hui, c'est passé, c'est pas grave.
0: Ouais, mais on va le faire demain.
16: Ah, on le fait demain?
0: Ouais, ouais, on avait prévu la
10: soirée. J'avais tapé hier soir.
0: C'était ça. Tant pis, on voulait te faire une surprise, on voulait le faire avec 24 heures de retard. Bah, tant pis.
15: T'auras que dalle.
0: Bon, alors, c'est quoi la question?
16: Je sais pas, il y a un pot qui me donne des. Alors, une bonne question. Bonne question. Changement de sujet, c'est ça le truc?
0: Ce que tu veux, tu balances ce que tu veux.
10: Ça va faire des crêpes, non?
0: Non.
16: Non, non, non, non, non. Bah, pas dur.
2: Allez, attention.
16: J'ai trouvé.
2: On parle de nourriture. Quel est votre plat préféré?
16: Ok.
2: Ah, mais après, on va peut-être la garder. Alors, quel est ton plat préféré, Delphine? C'est pour aller plus vite, là. Allez, Delphine, quel est ton plat préféré?
10: Les spaghettis bolognaises.
2: Spaghettis bolognaises, ouais. Marion.
10: Spaghettis carbonara.
2: Laure. Non, c'est bon, toi, c'est gagné, Sonia.
11: Moi, tout et n'importe quoi.
2: Qu'est-ce que c'est que ça? C'est un gros bidon, ce machin-là. Qu'est-ce que c'est que ce truc comme...
15: Non, c'est pas un truc de mignon, hein.
2: Qu'est-ce que c'est que ce truc? C'est pas une réponse, ça, Sonia, hein.
11: Donc,
2: hein?
11: C'est pas une réponse. Bon, ben, je vais te dire les lasagnes.
2: Bon, ben, 4 points pour Delphine.
10: Ah, merci.
2: T'avais dit quoi?
10: Spaghetti bolognaise.
2: 4 points.
10: Ok.
2: Ah, ouais.
11: Bon, ben, moi, je suis mal barré.
2: Bah, oui, mais...
10: Ah, moi aussi, hein.
2: Ah, ouais.
15: Bon, il y a un truc. Vous avez des fax? Faxez vos photos vite, on peut se décider à tout
10: moi,
15: moment.
10: Moi, pas, j'ai pas de fax.
2: Merde.
10: Ah, ouais, moi,
2: qu'est-ce qu'on pourrait...
11: Non, c'est la deuxième fois que j'essaie d'avoir un...
2: Dernière question, mais tu pars pas, toi, t'as ça. Toi, tu t'occupes du son, t'es directeur technique du Paris By Night ce soir. T'es directeur technique, c'est moi qui te le dis. T'as pas, tu peux m'imiter Gérard, tu peux faire ce que tu veux. T'es plus là, de toute façon.
17: Bon, bah.
2: T'es où? T'es pas là, non, mais c'est bon, tu restes là. De toute façon, c'est clair. Alors, dernière question.
16: Ça fait chier, putain.
10: Tu veux pas qu'on se décrive?
2: Non, je m'en fous.
10: D'accord.
2: Non, non, non, non. Je sais qu'on va pas se plaire tous, mais c'est pas grave. On est là pour rouler en voiture. Et en plus, j'ai deux pneus neufs à l'arrière. Je vais t'aider à les Goodyear. Hop. Ils sont gonflés à 2-4. Et je vais te mettre le paquet. Vous avez peur de la vitesse?
10: Oh non.
2: Bon, vous aimez les accidents? Bon, dernière question.
15: Alors, Rigo, il en avait une, non? Excusez-moi.
2: Ah ouais, c'est vrai, Rigo, ouais.
16: Ah, moi, j'en ai plein, hein.
2: Vas-y.
16: On va faire simple, la couleur des murs dans le couloir.
2: Bon, j'en ai une, moi, alors. quel est votre endroit préféré de Paris, les filles Delphine?
10: Mon endroit préféré de Paris, c'est les vues de Chaumont.
2: J'ai entendu putain ou un truc.
10: Non, non, les vues de Chaumont.
2: D'accord. Marion?
6: Saint-Mandé-Pré.
2: Ouais, alors? Ah non, non, toi c'est bon, toi c'est gagné, ouais. Toi. Sonia?
6: Montmartre.
2: Montmartre, hein, quand même. Montmartre, hein, ouais.
15: Bah ouais, Montmartre.
2: Ah,
15: ouais.
2: C'est une question à un quart de point, c'est quoi? Sonia, quart de point.
6: Seulement?
2: Bah, ouais, c'est déjà pas mal, avec encore un quart de point, ça te fait une demi, ça te fait une vitale ou un truc comme ça. Du coup, alors attention, question suivante, c'est Rigo. De toute façon, t'en avais plein, donc... Le carrelage ou la moquette?
16: Il y en a des gores, mais non.
2: Vas-y, si, si.
16: Voilà.
2: Ah, c'est des questions internet.
16: Ouais, ça répond que par oui ou par non.
2: Vas-y.
16: Par oui ou par non, c'est bon?
2: Ouais.
16: Bon, alors, question d'Yankee sur l'IRC. Est-ce que vous regardez dans vos toilettes quand vous faites vos besoins?
2: Ah, c'est dingue, ça, mais je prends quand même. Delphine. Delphine.
10: Pas spécialement.
2: C'est oui ou c'est non?
10: On va dire non.
2: Marion.
6: Quand je suis malade, oui. Quand je suis pas, non.
2: Sonia?
6: Non.
2: Bien, c'est non qu'il fallait répondre. Ouais, non, on peut pas dire oui, on peut pas trouver attirante une fille qui a envie de regarder de temps en temps, quand
10: même. T'as
2: même
10: pas d'humour, c'est dingue.
2: Mais non, pas là, c'est des questionnaires.
10: Pas ce soir, non?
2: Non, mais si, j'en ai eu sur les autres questions, mais de temps en temps, non. Je rigole pas sur les années 80, je rigole pas sur la croûte aux chiottes, c'est tout. Un homme peut regarder son caca, oui. Une femme, non. Ah ouais?
10: Macho,
2: hein?
10: Macho,
2: hein? Bon, il n'y a pas d'être macho là-dedans, c'est plutôt valorisant de se. Mais non, hein, non, franchement.
10: Non, non.
2: Une question de monsieur Rigaud d'Internet.
16: Qu'est-ce que vous aimez pas chez vous?
2: Alors, quel est votre plus gros défaut? Ça, c'est une bonne question. Ça.
16: Merci, ça vient pas de l'Internet, ça vient de moi.
2: C'est vrai?
16: Ouais.
2: Oh!
16: Je t'assure, viens voir.
2: Je te crois, il n'y a pas de problème, c'est une bonne question. Alors, qu'est-ce que vous aimeriez changer en vous ou votre défaut principal? Alors, par exemple, il faut avoir l'honnêteté de le dire, Sonia.
11: Moi, c'est clair, c'est la poitrine.
2: C'est la poitrine, d'accord. Ouais. Marion?
6: Dans le physique ou dans le comportement?
2: Ce que tu veux. Qu'est-ce que tu aimerais changer en toi? Est-ce que c'est plus dans le comportement ou physique? Marion, et si oui, quoi?
6: Bah, physique, il me va bien, et comportement, bah, je dirais, je suis trop autoritaire, ouais.
2: D'accord, Delphine.
10: Moi, c'est la poitrine.
2: Et toi, alors, ça serait quoi, quand même?
11: Moi, ça serait... Je sais pas, être patiente.
2: Ouais, t'es pas assez patiente?
11: Non, mais non.
2: D'accord. Qu'est-ce qu'on est...
11: Allô?
2: On est plus là. C'est en train de...
15: C'est pas là.
2: J'ai l'impression de... Oui, vous avez vu la carte du feu quand l'autre, il est là, puis il gueule, puis il est tout seul dans le sable mouvant. Oh, bah, j'ai l'impression d'y être, là.
17: Il n'y a pas quelqu'un de la tribu là, qui veut me sortir de là, on qui est complètement, qui est pas en gris avec des traces noires là.
18: Je suis en chasse.
17: Ah, tu veux pas, c'est pas là. Je suis en train de chasser. Oh, tu es parti chercher le feu. Bon, bon, là, ça va être la question.
19: Oui.
20: C'est une question importante. C'est une question, non mais c'est une question super importante, hein.
19: Ouais.
20: Donc je vous demanderai de vous concentrer.
19: Voilà.
20: Ça va arriver, ça va être très, très direct. D'accord?
19: Ouais. Ok.
20: On va y aller, les filles.
18: La fréquence de fun à Lyon.
20: Non. Attendez une question. Combien il y a de plages sur un CD?
19: Con. Question con. Oh là là. Oh là, tu t'es creusé là. Hein.
18: Direct.
21: Oh là là.
18: Allez les filles, allez on fait vite.
20: Ah, c'est facile en plus. Qu'est-ce qu'il peut y avoir de particulier sur un CD?
19: Sur un CD, il peut y avoir des chansons cachées.
20: Qui l'a dit?
19: C'est Sonia.
20: Ouais.
18: Un quart de point.
19: C'est pas ce que j'attendais.
18: Pas loin.
20: C'est pas loin.
19: Bah, c'est peut-être pas des chansons cachées, mais donc.
22: Des messages subliminaux.
20: Qui l'a dit?
19: Marion.
20: Non, c'est pas ce que j'attendais.
19: Dommage. Il peut y avoir un seul morceau qui dure 50 minutes.
20: Qui l'a dit?
19: Laure.
20: Non, mais Laure, toi, t'es qualifiée, toi.
19: Bah oui, mais bon, je veux quand même participer.
20: C'est bien, toi. Dis donc, t'es autoritaire, toi?
19: Non, pas du tout. Ah, bon. C'est Marion.
20: Marion?
19: Oui.
20: Oui, tu dis?
19: Moi, j'ai dit les messages subliminaux.
20: Quoi?
19: Les messages subliminaux, j'ai dit.
20: Non,
19: il a dit que c'était ça.
20: De conneries.
19: Des dessins sur le CD, peut-être.
20: Mais non, qu'est-ce qu'il peut y avoir de spécial, des fois, sur un CD?
19: Sur un CD?
20: Eh ben, c'est que des fois, il y a un morceau et puis que c'est pas noté.
19: Ah.
20: Non, c'est pas ça, c'est quand il y a un titre des fois qui est dans la plage normale entre deux titres et puis des fois sur, quand c'est frappé à la machine, des fois tu passes du titre 4 au 7 et puis t'as oublié qu'ils ont oublié. Ah ouais.
19: Oh, c'est un peu violent.
20: Ils ont zappé à un titre.
19: Ouais.
20: Bon, il y a une autre question qui arrive.
19: C'est la dernière de la dernière, celle-là.
18: C'est une demi-heure.
20: Attends, on fait un pari-bagnage qui est 1h30.
18: Ah ouais, mais.
20: Toi, tu continues à m'inquiéter, tu peux lui dire.
18: Je suis en air, il y a time. Bienvenue.
20: Il va lui redonner de la colle et tout, donne-lui le budget colle et tout. On le remboursera, il n'y a pas de problème. En plus, il est en train de faire des deltaplanes. Alors, attention. Là, c'est une question directe.
19: Direct, on écoute.
20: Vous pouvez répondre par oui, par non, par une réponse autre que celle-là?
19: Non.
20: Si.
19: C'est pas vrai.
20: Je peux vous dire tout de suite que je veux une réponse directe en totale liberté.
19: Ok.
20: Quel est le pays que vous aimeriez visiter direct? Ou que vous avez déjà visité et que vous aimeriez retourner? Attention, hein. On peut aller dans les deux sens du terme.
19: Dans les deux sens, bon. Delphine, je peux?
20: Oui.
19: L'île Maurice. Marion? L'Irlande. Mais Sonia, la Tunisie, qui sera suivie de l'Espagne. C'est suivi, c'est ça?
20: Bah non, l'Espagne, trop bateau.
19: Mais j'ai dit Tunisie d'abord.
20: Bon. Trop remorque.
19: Bah tant pis.
20: Non, mais c'est pas grave. Delphine, t'as dit quoi?
19: L'île Maurice.
20: Ouais, l'île Maurice.
19: Ouais, mais pour aller aussi loin, faut avoir les moyens.
20: Bah, je suis là.
19: Donc là, c'est Sonia qui parle. Donc si tu me payes le voyage, je peux aller n'importe où.
20: Marion, je te demandais la destination que tu aimerais faire. Peu importe l'argent, on est dans le rêve, on est dans le dream. Comme là, vous êtes en direct avec moi, je suis sûr que vous rêvez. Bon,
19: moi, ce serait le Canada.
20: Marion.
19: Bah, moi, je dis l'Irlande, j'y suis déjà allée, c'est fabuleux, quoi. Ouais, vraiment.
20: Tu veux retourner là-bas, toi? Donc on retourne avec un mec et tout, donc tu vas nous reparler, donc tu vas tchatcher pendant tout le voyage, donc tu vas me gonfler. Alors que sur les plages au soleil.
19: Oui,
20: moi qui ai déjà fait Tahiti, Montréal, qui ai déjà fait la Réunion, qui ai déjà fait la Guadeloupe et qui ai déjà fait également Saint-Barth.
18: Pas dans la caisse, nous.
19: Madagascar.
20: C'est Delphine.
19: Ouais. Bravo Delphine. Ok, merci.
20: Alors, huitième question, il y en a 20.
19: On fait chauffer le moteur.
20: Tu vas faire chauffer le moteur pour que je conduise.
19: Tu restes là avec.
20: Non, mais je rigole, Manu, t'inquiète, tu restes avec Capot.
18: Ah, non, c'était prévu, il y a petite lune.
20: Oh non. Petite lune, tu fais quoi, toi?
18: fait la réa, c'est prévu.
20: Non, il fait la réa des fesses, lui. C'est tout ce qu'il fera.
3: Ah, il va faire l'IRC, en fait.
18: Hein, c'est super long.
20: Bah ouais, je sais, mais là, je vais faire un Paris by Night qui a 1h30, 2h. Donc, on va chercher Laure pour aller chez Delphine. On aurait pu récupérer Marion et Sonia et aller tous chez Delphine.
22: Mais bah ouais, ouais. Moi, j'habite tout près, on a l'appart libre et tout.
18: Vous avez une caisse ou pas, les deux autres, là?
22: Non, on a un scooter.
20: Qui a un scooter?
22: Marion.
20: Eh ben, Marion, tu vas chercher Sonia?
22: Bien sûr.
20: Ah ouais? Putain, mais vous êtes...
22: Ouais,
20: pas solidaire,
22: ma
20: mais...
22: Non, non, et Marion.
20: Putain, mais bougez-vous, quoi. Putain, secouez-vous.
22: Ouais,
20: Orangina. Bon, quoi, que tu, que toi?
22: Secouez-moi.
20: Bah oui.
22: Bon. Moi, je secouerai qu'avec toi.
20: Ouais, c'est bon. Qui c'est qui a dit? C'est qui a dit ça?
22: Marion.
20: Bah ça te fait encore un quart de point, toi.
22: Oh, je suis trop contente, ouais.
20: Eh bah ça te fait un demi-point quand même.
22: Yeah. On peut savoir où on en est au niveau des points?
20: Non, mais on va savoir où on va. Déjà, c'est une bonne chose.
22: Grâce non, mais j'ai la porte libre, moi, franchement.
20: Grâce au point où on en est, on va savoir où on va. Déjà, c'est déjà une bonne chose. Donc, on va chercher l'or pour aller chez Delphine.
22: D'accord.
20: Comme c'était prévu. On rentre depuis le début à la main.
18: On va y aller direct.
22: Ouais, mais attends, Max. Tu écoutes?
20: Oui.
22: Il y a deux places dans la voiture.
20: Qui c'est qui parle?
22: C'est Sonia.
20: Ah, je t'entends plus. Là.
22: Je m'entends plus.
20: Mais c'est une coupe sport. Il n'y a que deux places derrière.
22: Oui, il y a deux places derrière. On va chercher l'or. On vient me chercher. On va chez Delphine.
18: Hé, hey, Fildar, tu l'oublies?
20: Et Manu aussi.
18: Non, non, non. Ça fait trop.
20: Eh ouais.
22: Bon, ben, j'ai rien dit.
20: Voilà.
22: Bon.
20: Petite lune, tu montes à ton espace.
22: C'est quand même la deuxième fois que je t'entends parler by night. Et deux fois que je suis boum.
20: Qui?
22: Ben, Sonia.
20: Oh, putain.
22: Pas de bol. Max, tu as préparé des trucs exprès, boulevard des hits 2.
20: Tu m'as fait un peu Sonia, à la place d'un bye bye night avec Max.
22: Oui.
20: Je t'offre un bistrot after champ avec Fadlar. Fadlar. Je suis maqué là.
22: Et je dois répondre quoi ça?
20: J'ai Nata. Bah, ça veut dire que t'as le droit d'aller boire un verre avec Fadlar. Sur les champs.
22: Bah oui, mais il faut pas que ce soit qui est que lui.
20: Ouais, oui, il va te la faire à la Drucker, Champs-Élysées, il va te faire la totale. Tapis rouge et tout. Bon, allez, on va accélérer la cadence, là, les enfants.
22: Oui.
20: Tu me prends un CD tech. Tu me mets un CD house dans le distributeur de CD enregistreur, direct dans la voiture. Et on part sur Paname.
18: Allez.
22: Oh là là.
20: Les filles, qu'est-ce que vous voulez qu'on fasse? Prenez le scooter, Il faut faire, non mais il faut faire un choix, les filles, à un moment donné, on peut pas non plus, c'est comme, on est obligé.
22: Et t'en as deux pour près d'une chez Marion. T'as une sublime sœur avec moi, on est toutes les deux sublimes et on t'attend, on est
20: Je sais, ben on remet ça la prochaine fois ensemble.
22: Oh non.
20: Ah mais attends, je suis là, je pars pas, je...
22: Et ma sœur sera plus là, elle voulait te voir exprès.
20: C'est vrai, ben faut qu'elle vienne dans la journée à la radio, je sais pas, elle se démerde alors, il n'y a pas que les Barry by Night du mardi 27 avril quand même.
22: Mmh.
20: Bah ouais.
22: Ouais, mais c'est pas... Et puis que t'écoutes quand même.
20: Ah bah justement, on aura l'occasion de se revoir quand même.
22: Non.
20: Si.
22: Ouais, mais Max, moi, dernière fois, c'est ce qu'on m'avait dit aussi.
20: Eh bah oui, mais attends, rien ne t'empêche avec tes petites jambes de venir à ma rencontre, de voir la radio dans une soirée. Attends, mais c'est vrai, vous bougez
22: non,
20: pas.
22: Non, mais attends. Je suis sûre que si je viens à la radio, je vais me faire jeter, c'est pas la peine.
20: Non, mais je veux dire, tu viendrais devant la radio en journée ou tu viendrais dans une boîte
22: mais
20: où
22: la journée,
20: je
22: bosse.
20: Et dans la journée, quand je fais des soirées, tain, c'est vrai, vous plaignez que vous venez jamais, mais quand on fait des soirées, vous venez pas non plus au contact des gens, donc. Lâcher l'affaire.
22: Quel genre de soirée?
20: Bah, je sais pas, la loco, même si t'aimes pas la techno, que t'aimes pas la boîte, juste pour venir me voir à ce moment-là.
22: Mais je vais pas venir toute seule non plus.
20: Mais alors, et pourquoi? Et pourquoi?
22: Pourquoi?
20: Hein?
22: Bon, ben vendredi alors.
20: Bah, non, mais je suis pas là vendredi. Vendredi prochain.
22: Ok.
20: Mais avec plaisir, et puis y a pas de problème, avec un grand plaisir, Sonia.
22: D'accord.
20: Et le demi que tu as gagné là, grâce à tes points, à la loco?
22: Oui.
20: Je te l'offre.
22: Ah, cool.
20: Au bar.
22: Cool.
20: Perrier ou au plat, hein. D'accord.
22: Bon ben, ça va être dur alors.
20: Bon bah, je vais te passer Gérard alors. Bon bah, tu quittes pas. Tu fais quoi, petite caresse? Petite lune, pardon, petite caresse. Tu mixes?
22: C'est qui, petite lune?
20: Petite lune, c'est Olivier. Ah, ça c'est pour les garçons, c'est des Paris by Home.
22: Oh.
20: C'est pour les mecs.
22: Oh.
18: Appelez nombreux sur le répondeur.
22: Max.
20: Ouais. Ouais.
22: Comme tu viens pas me voir, j'aimerais faire un petit coucou à ma petite soeur Caroline.
20: Ouais.
22: Elle m'a demandé absolument. Et je voulais dire, je suis sûre qu'elle devrait un mannequin un jour. Voilà.
20: Et j'espère que vous ne m'en voudrez pas, parce que c'est vraiment pas le but quand même, même si on a plaisanté. C'est pas le but de gêner, de blesser. On est obligé malheureusement sur les quatre d'en sélectionner deux, parce que très honnêtement, d'aller chercher tout le monde, ça prendra beaucoup de temps et qu'on a malheureusement pas la place.
22: Max, tu sais moi ce que je te propose?
20: Non.
22: C'est Sonia là. Le prochain Paris by Night que vous voulez faire, on m'appelle, je viens à la radio, comme ça on n'a pas besoin de venir me chercher, mais il faut me prévenir à l'avance.
20: D'accord, ok.
22: Donc,
20: bah,
22: avant minuit, eh avant le dernier métro.
20: Eh ben on fait ça, dans ces cas-là, il n'y a pas de problème. D'accord?
22: T'es certain qu'il n'y a pas de problème?
20: Non, il n'y a jamais de problème avec moi, d'accord?
22: Ok.
20: Je t'embrasse.
22: D'accord, bisous.
20: Bisous, et donc Sonia, Marion, vous bougez pas, et Laure non plus, et Delphine non plus. Hein.
22: D'accord.
20: D'accord, ouais, elles sont tristes. Hein. C'est normal, hein. Lève les mains. Tape dans les mains, c'est parti. Attention, on y va.
22: C'est plus ça, l'esprit, quoi.
3: D'accord.
22: Puis on peut dormir un petit coup, là, quand on n'a pas bien dormi le matin.
3: Qu'est-ce que tu veux faire plus tard?
22: Eh ben, je voulais faire DRH.
3: DH?
22: DRH.
3: DRH?
22: Directrice des ressources humaines, mais bon, ce sera quand j'aurai 40-50 ans, quoi.
3: C'est chiant, ça.
22: Bah non, c'est hyper intéressant, on gagne plein de thunes.
3: Oh là là, c'est trop boulot ça qu'on a inventé il y a pas longtemps pour le fun là.
22: Bah je te demande du fun alors.
3: Non, c'est pas bon ça. Et sinon à part ça, tes passions réelles c'est quoi?
22: Non, bah, moi j'adore...
3: En sport par exemple, est-ce qu'il y a des sports qui t'attirent?
22: Le rugby.
3: Le rugby?
22: J'adore regarder le rugby, j'adore.
3: Ouais.
22: Ouais, je trouve ça vraiment trop marrant.
3: Est-ce que t'as un physique de rugbyman ou...
22: Pas du tout.
3: Pas du tout.
22: Pas du tout. Parce que tu tiges de moi, autant insister. Et moi, puis... Quoi?
3: Non, vas-y.
22: Ouais, donc j'adore le rugby.
3: Ouais.
22: Sport d'équipe, bon, à part celui-là, j'aime pas trop.
3: À part eux?
22: À part le rugby, j'aime pas trop les sports d'équipe.
3: Ouais.
22: J'aime pas le judo.
3: Tu t'apprécies pas le basket, le volley, le handball, tout ça, non?
22: Non, basket surtout, j'aime pas du tout, ni le foot.
3: Ah ouais?
22: Ouais, ça je regarde parce que...
3: Par exemple, c'est intéressant, par exemple, en tant que fille, pourquoi tu veux t'intéresser à un sport, un seul sport collectif qui est le rugby, qui fait hyper masculin encore plus que le foot?
22: Bah oui, justement.
3: Non, mais justement, mais qu'est-ce que tu préfères en ça plus que le foot, par exemple?
22: Bah c'est les contacts déjà, et puis en plus j'adore les voir en effort, puis je trouve ça beaucoup plus physique que le foot, par exemple, quand ils doivent sauter pour attraper le ballon. Et
3: le basket, c'est assez physique avec du contact, et il y a des jolis gestes qui sont magnifiques.
22: Bah oui, mais j'aime moins parce que je trouve que c'est un sport d'équipe, enfin, c'est moins sport d'équipe que le rugby encore. Parce que le rugby, il faut vraiment être soudé, quoi, alors que le basket, eh ben, on peut se détester l'un l'autre, et ça marche, alors que le rugby, faut vraiment avoir l'esprit, faut se sentir bien avec l'équipe, etc.
3: Ah, tu trouves ça, toi?
22: Ouais, je trouve, ouais.
3: Ah bon?
22: Ouais, je trouve que c'est beaucoup plus solidaire comme sport.
3: Bah, moi, je trouve pas. Enfin, bon, je trouve pas. Pas dans le sens où c'est moins que l'autre, mais je trouve qu'il y en a pas plus un dans l'autre que dans l'un. Mais enfin, bon, bref.
22: Quand
3: tu parles du basket français, ouais, mais alors, par exemple, tu prends le basket américain, c'est quand même super joli à regarder, puis c'est hyper physique, les mecs, ils sont, c'est des masses aussi.
22: Ouais, mais je sais pas, ça m'attire pas, je sais pas, c'est mon caractère, ça m'attire pas.
3: D'accord, ok.
22: Ouais.
3: Parce que je pensais que t'aimais bien le fait des transformations, le fait que le ballon soit ovale, le fait que les mecs, ils aient les oreilles en chou-fleur toutes rondes, là, tellement qu'elles sont enflées avec du scotch autour du sparadrap ou quoi, autour de la tête, là.
22: Ouais. Hein? Ouais, c'est pas ça, mais bon, je trouve qu'ils sont assez beaux, même si bon, il y en a pas qui détonnent un petit peu dans l'eau.
3: Ah, puis c'est tout pas le moment les piliers les plus jolis, quoi. Même, hein.
22: Quoi?
3: C'est pas les piliers les plus jolis, hein.
22: Non. Ceux qui ont les oreilles un petit peu bouffées, non, c'est pas les plus beaux.
3: C'est les capitaines.
22: Ouais.
3: Jean-Pierre Rive.
22: Bien sûr. Non, je trouvais qu'ils sont très virils, ils ont un beau corps et voilà.
3: Qu'est-ce que tu n'apprécies pas vraiment très ouvertement sur le football? Qu'est-ce que tu n'apprécies pas? Qu'est-ce que tu n'aimes pas dans le foot?
22: Je sais pas, c'est trop le pognon, quoi, c'est trop le pognon.
3: Vraiment, dans le sens, on parle du sport, tu peux pas ne pas aimer un sport à cause de l'argent, parce que...
22: Non, mais ça base sur leur esprit, quoi, je trouve, et en plus, ils sont très moi. Quand quelque chose ne va pas sur quelqu'un d'autre, je sais pas.
3: Tu devrais être déçu du rugby qui devient professionnel et puis amateur, et dont on parle déjà d'argent, même si les sommes sont beaucoup moins élevées, elle risque de le devenir dans les 5-10 ans à venir.
22: Ça change un petit peu, mais bon, pour l'instant, ça se voit pas encore trop. Ça change un petit peu, mais je trouve que ça se voit pas encore trop.
3: Ouais.
22: Mais par contre, vu le rythme effréné qu'ils ont, c'est vrai que ça se voit un peu.
3: Je te coupe parce que je crois qu'on est arrivé.
22: D'accord.
3: Elle est où? Comment elle s'appelle? Elle est là? Laure?
22: Ouais, je suis là.
3: T'es à quel numéro? Juste au numéro?
22: 84.
3: C'est bon, là? 84?
22: Ouais.
3: Tu peux descendre, non, bébé.
22: Un panneau jaune devant.
3: Tu peux raccrocher, bébé. Un point.
22: Ok.
3: Hein.
22: Je descends.
4: Attention, un panneau jaune. Elle va raccrocher.
22: Bonne chance.
3: Qui c'est qui a l'antenne là avec nous?
22: C'est Laure, je descends.
3: Olivier? Ouais, tu peux descendre, Laure.
22: Ok, à tout de suite.
3: Ouais. Ben, on peut pas être en bas, ben, c'est pas elle, j'espère, putain, c'est une vilaine. Ah ben, non. Alors, ouais, donc, tu me disais, donc,
22: Bon, ça m'énerve un petit peu, là,
3: Est-ce que t'es déjà allé dans un match de foot ou participé voir un match de rugby en live?
22: Non, hélas. Mais bon, je sais pas si ça me plairait vraiment, quoi.
3: Ah, c'est 10 fois mieux qu'à la télé, hein.
22: Tu crois? On m'a dit ça, ouais, mais bon.
3: Pas. Là, je suis sûr, parce que toutes personnes qui sont filles en règle générale, ou même les mecs qui sont totalement désintéressés du sport en général ou des rugby comme le foot, quand tu les emmènes au parc voir un match de foot ou rugby, ils sont sous charme parce que ça n'a rien à voir. C'est
22: vachement plus. J'ai pu voir le match de foot là de la Coupe du Monde, mais si j'étais en Irlande à ce moment-là, je suis resté pendant 3 mois, j'étais en Irlande et j'ai vu à la télé irlandaise quoi.
3: Alors parle-moi un petit peu de l'Irlande, parce que moi quand même l'Irlande j'aime bien et j'aimerais bien y aller. C'est-à-dire que moi il y a deux pays qui me plairaient beaucoup. Mon père est allé souvent en Irlande et tout ça, mais en Écosse et l'Irlande sont deux pays, même s'ils sont différents, ils se touchent et en ce moment on les repère ensemble. Alors qu'est-ce qui est de. Attends, il y a Laure qui arrive. Laure va monter de l'autre côté.
22: D'accord.
3: Hein, Laure va être sage. Elle va... Comment ça se passe alors?
22: Eh ben en fait moi je suis partie travailler 3 mois là-bas, donc du coup en fait j'étais vraiment à l'aventure.
3: Ah voilà Laure.
22: Bonjour Laure.
3: Et alors elle est magnifique, elle est magnifique.
22: Ah
3: oh, là.
18: Sérieusement.
3: Je vais faire la bise quand même. Vous pas changer, je vous passe Fildar qui va vous parler de l'Irlande.
18: D'accord.
5: Vas-y Fildar, balance.
18: Fildar. Bon.
3: Ouais, Brevard.
18: Comment
3: alors,
18: elle est
3: avec Mel Gibson, c'est super, avec les kilts, c'est ça
22: les kilts, pardon, j'entends une double voix derrière, j'avais du mal à entendre.
3: Bah, excuse-moi, je te parlais des kilts et tout ça, mais excuse-moi.
22: Les kilts, j'ai pas trop connu, j'ai vu de l'Irlande, moi, pas l'Écosse.
3: Ouais, excuse-moi, je cherche un truc, je te repasse Max.
22: D'accord.
3: Ouais.
22: Oui.
3: Bon, bah Laure est tombée dans le
22: cocktail
3: de parfum. hein. Tiens, tu me balances le taux grand quand même. Tu me mets un petit peu d'air. Hein.
22: Vous demandez là.
3: Soucou. Laure, tu vas courir derrière la caisse de. Tu mets quoi comme c'est ça le Chanel. Bon, ça va. Chanel, je mets du Chanel moi aussi. Bon,
22: oui.
3: Égoïste. Ah, pour ça.
22: Oh.
3: Alors,
22: L'Irlande.
3: Pardon?
22: L'Irlande,
3: ouais.
22: Oui, c'est ça.
3: Un petit tube en grand bocal, c'est...
22: Comment?
3: Ouais, non, parce que Laure est en train de savoir qui est qui. Alors, voilà, Fidard et Manu.
9: Bah, moi, je suis astrophysicien, et puis voilà.
3: Ouais, bah, toi, tu sais... Conduit. Mais tu peux rouler, hein.
9: Oui, je peux rouler en lisant le plan.
3: Attends, excuse-moi, deux secondes. Je te passe l'ordre de
18: mon mari. Quel
3: ça se passe deux secondes parce que là je vais m'engueuler avec l'équipe, ça va gueuler. Je vous dis tout de suite, ça va gueuler.
18: Vas-y, hurle, gueule.
21: Allô ?
22: Bonjour Laure.
21: Ça va bien ?
22: Ça va la chanteuse ?
3: Je pas lire.
21: Ouais, ça va, il faut pas pas. Ouais, c'est vrai qu'ils sont gentils.
22: Ouais, ils sont beaux.
21: Pour l'instant.
22: Quoi ?
21: Beaux ? Normaux.
22: Non ? Voilà, ils sont
3: pas. Oh !
22: Voilà.
18: Ça tue.
22: Ouais.
21: Je te veux que je te repasse Max ?
22: Bah, si tu veux, y'a pas de problème.
21: Ciao.
22: Bye.
3: Bon, alors on en est où là?
18: Elle a dit un truc pas très gentil.
22: Ouais,
18: quoi.
22: Ouais.
3: Elle a dit quoi?
18: Ben on a demandé si vous étiez sympa. Elle a dit ouais, très sympa, beau.
22: Normaux, elle a dit normaux.
3: Normaux, bah c'est bien. Nous aussi on la trouve normale. On la trouve pas particulièrement belle non plus. Hein. Donc comme ça, on s'était dit quoi hors antenne? Qu'est-ce que j'ai dit en direct? On s'est dit qu'on se plairait pas. Est-ce que je mens pour l'instant?
18: Elle est pas belle quoi.
3: Non? Bah voilà, on se ment pas. Mais alors, bien
22: mais
3: sûr.
22: Mais c'est vache que c'est dit, Rigo.
3: Bon, bien sûr, on est tous maqués, on est tous pris de toute façon. On
18: j'ai
3: est
18: rien
3: tous
18: dit,
3: célibataires
18: moi.
3: Parce que c'est le métier qui veut ça. Voilà. Et c'est les deux itrices qu'elles veulent. Et dans la vie, on est tous maqués, on est tous pris, on a tous quelque chose. Hein. On est tous dans le...
22: Et quand on est auditrice, on a quoi comme excuse pour être célibataire hein?
3: Non, mais rien. C'est que simplement pour le fun, pour que justement vous puissiez vous retrouver dans la voiture et venir nous voir, voilà.
22: Ouais, mais nous, on n'a pas eu cette chance, hein.
3: Bah oui, mais ça sera la prochaine fois.
22: Ouais.
3: Je
23: vais me faire engueuler, moi.
3: Voilà.
23: Bon, Max, on a une nouvelle auditrice, là, Sarah, 19 ans, et elle est un peu jalouse que tu sois entourée de toutes ses filles.
22: Oh.
3: Que quoi?
23: Que tu sois entourée de toutes ses filles.
3: Bah ouais, mais dans ces cas-là, il fallait qu'elle l'appelle, Sarah.
22: Oui. Bonjour, Sarah.
23: Oui, coucou,
3: Max. Et toi?
22: Très bien, mais je t'entends pas bien du tout.
3: Bon, bah c'est normal parce que je suis avec le portable de Fildar.
22: Alors, comment ça se passe?
3: Voilà.
22: Alors comment ça se passe? Raconte
3: ça
22: un
3: ça
22: peu.
3: Parce que il y a Manu qui est en train de presque de me montrer son cul, putain.
22: Mais Manu il changera pas, hein, c'est pas possible.
3: Il y a Manu qui montre le chemin à Fildar.
22: Et vous êtes où?
3: C'est bingo, comme il dit, c'est parti.
22: Mais vous
3: et puis, il y a Laure qui est derrière, sur la plage arrière.
22: Ça s'annonce bien. Ça s'annonce bien.
3: Elle sent le dentifrice, d'après
22: Laure. Non, mais ça, je m'en fous.
3: C'est-à-dire que, bon, elle ne nous trouve pas bien, mais elle est prête à se faire emballer.
22: Mais
3: voilà,
22: mais c'est parfumé. Max, ça s'annonce bien.
3: C'est parfumé en Chanel, hein. En cristal.
22: Max,
3: oui.
22: Ça s'annonce bien.
3: Disons qu'on est sur une bonne piste, c'est tout.
22: Mais vous êtes vers où?
3: Hein?
22: Mais vous êtes vers où?
3: On est vers où?
22: Ouais.
3: Château Fort, on est dans un coffre.
22: Ah ouais,
3: on est pas loin de...
22: Italie?
3: La radio de la France.
22: La radio de la... Radio France. Air France, bien
21: radio
22: sûr, oui.
21: France.
22: Air France,
3: Radio France.
22: On n'est pas GG, hein.
3: Non, mais Radio France.
22: Bon, ah. Bah ça va. Bon. Eh mais j'ai appelé tout à l'heure, mais il n'y a pas moyen de vous avoir, hein, mais je suis jalouse maintenant, moi.
5: Fallait appeler hier soir,
3: Sarah, oui. Sarah, il y a une petite qui veut qu'on aille la chercher.
5: Qui? Ah, et moi, je viens me chercher.
3: Qu'est-ce qu'on fait? Bon, on dépose l'or. On dépose Manu. On part vers Deauville. Non, sérieusement, quel est ton âge?
5: Moi?
3: Oui.
5: 19.
3: 19 ans.
5: Oh.
3: Là, c'est vraiment... bon.
5: Max!
3: Ouais, tu
5: j'étais
3: veux...
5: là avant sur les rangs.
3: Hein?
5: J'étais sur les rangs avant, j'ai parlé de l'Irlande comme ça.
3: Ouais, non, mais y a pas de problème.
5: Non,
3: y a pas de
5: mais
3: problème.
5: De toute façon, Max, je vais pas, ça se fait
3: non,
5: pas
3: mais
5: pour
3: je
5: les
3: plaisante,
5: filles.
3: Je m'en fous de là, je dois...
5: Mais non, c'est pas ça, mais ça se fait pas pour les filles qui sont passées, à l'antenne depuis tout à l'heure, avec tes questions, elles en ont, hein, elles ont bien raflé, hein, depuis tout à l'heure.
3: Mais bien sûr, bien sûr, bien sûr, mais c'est donc, ce que je me dis en même temps, bien sûr.
5: Donc, elle a
22: pas avoir pitié non plus, hein.
3: Non, non, mais on n'a pas pitié, attends, ça va.
5: On non, est... mais on est hyper sympa, je suis avec ma sœur, elle est super jolie, on est super jolies toutes les deux, on serait super contents de vous voir tous.
3: Il n'y a pas de problème.
5: On a partout tranquille, les parents, on n'est pas loin.
3: Elle me donne envie, elle me dit qu'elle est avec
5: Max. Ta
3: sœur, qu'elles sont mignonnes. Elle a quel âge, ta sœur?
5: Elle a 19 ans, elle a un an de moins que moi.
3: Ah non,
5: on a 13 mois de différence seulement. Et on est totalement différentes de physique. On est toutes belles, toutes les deux, quoi.
3: Mm-hmm.
5: Et on serait trop contents de vous voir. Et franchement, on serait bien accueillis, quoi. C'est clair. En plus, on n'est pas loin. On habite à pas loin du tout, quoi. Max.
3: Ouais,
5: Sarah, bon, écoute.
3: Ouais.
5: À la limite, ce que vous faites.
3: Pour tourner à la bourrique, écoutez-les.
5: Continuez votre pari balade tranquille sans moi. Moi, je me porte très bien, aucun problème. Mais ce que je te propose, c'est que je passe à la radio demain soir. Avec du blanc-vanille, des chipsters, du curly, machin, et tout ce que t'aimes, quoi.
3: Des curly, du cornel, et du quoi?
7: Des tucs.
3: Non, pas des tucs. Je te
5: des chipsters.
3: Le tuc, c'est moi qui vais le ramener dimanche
5: chipster,
3: avec mon gâteau.
5: Mon blanc-vanille, saucisson, baguette, tout ce que t'aimes. Un petit panier avec tout ça.
3: Demain soir?
5: Ouais.
3: Vers quelle heure?
5: Bah, je sais pas, de toute façon, t'es à la radio.
3: C'est toi qui décides.
5: Ah bah...
3: Donne-moi une heure, c'est toi qui décides.
5: Pourquoi ce serait moi?
3: C'est toi qui décides, donne-moi une heure.
5: Mais t'as la radio à partir de quelle heure?
3: T'es con, quoi, toi?
5: 9h, 9h30?
3: 10h.
5: Bah non, comment tu disais?
3: C'est avant. C'est toi qui décides. À quelle heure tu veux venir?
5: 10h, je serai devant la radio.
3: 11h30.
5: Quoi?
3: 11h30.
5: 11h30, mais pourquoi si tard?
22: Mais tu choisis ça, hein, tu choisis.
3: Parce
22: hein.
3: que, voilà, tu choisis à partir de 11h30.
22: Pile.
3: Bah, parce que je t'explique, parce que si tu viens à 10h avec ton truc, on va pas y toucher parce qu'on aura mangé une heure avant et qu'on aura faim vers 11h30 minuit. Je me connais. Je connais mon équipe.
5: Oui, mais t'es pas obligé de tout bouffer.
3: Je vous connais pas, les gars.
5: T'es pas obligé de tout bouffer à 10h.
3: Hein?
5: T'es pas obligé de tout bouffer à 10h, de toute façon.
3: Non, mais justement. Si j'ai faim à 11h30, aucun intérêt de te voir avant.
5: Bon, bah, ça va.
3: Pourquoi? Pourquoi? Je vais t'expliquer. Parce que. Vraiment. Alors, ce que je vais te proposer, c'est que tu viens vers 11h15.
5: Mmh.
3: 11h30
5: oui.
3: avec ton petit plateau.
5: Oui.
3: Et ensuite, voilà.
5: Bah non, mais moi ça marche, y a aucun problème. Mais il faut que je vois ça hors antenne. Hein.
3: Bah oui, mais c'est
5: voilà.
3: pas trop. Non, mais c'est bon. Je veux dire, t'as la vie du pape, c'est bon. Hein, c'est bon, tu peux venir.
5: J'ai la vie du pape.
3: Allez, c'est bon. Hein,
5: amen. Alors.
3: C'est bon, tu peux venir. Hein.
5: Ah non, mais ça marche.
3: J'ai quand même pas appelé la sécu de RTL pour leur confirmer que tu peux venir demain.
5: Non.
3: Un peu long. Hein.
5: Non,
3: arrive,
5: pas
3: peu
5: dit oui, c'est
3: temps.
5: Bon,
3: on arrivait apparemment, on arrivait.
22: Eh, mais vous êtes où, là? C'est Delphine, là. Vous m'avez largué, hein?
3: Hein?
22: Vous m'avez largué, là, ou quoi?
3: Mais non, ça y est, on est à... On est dans la rue. Tu es propriétaire, Delphine?
22: Non, je vous préviens, c'est tout petit, hein, parce que c'est pas très grand, ça fait 15 mètres carrés. Hein?
3: À 4, on peut rentrer ou il faut faire chacun son tour pour
22: monter chez toi? Non, c'est bon, vous rentrez, il n'y a aucun problème, mais c'est petit, hein.
3: Tu es propriétaire ou locataire?
22: Non, locataire.
3: D'accord,
22: locataire.
3: Ok.
22: Max, ce que je propose, moi, c'est que vous venez tous chez moi.
3: C'est qui?
22: C'est Marion. Moi, j'arrive trois.
3: Attends, excusez-moi, les filles, c'est que l'autre se vantait d'être arrivé. On est où, là? On est dans l'autre sens.
7: Non, mais c'est une putain de brume, il est en
22: sens. Ah ouais, là,
7: c'est tout ça. Il n'y a pas de problème.
5: Max, c'est un coup à pas clair, vous étiez Paris comme ta poche, mais vous êtes pas perdu quand même.
3: Bon, l'or est toujours là, je tiens à vous le dire. Hein.
5: Ouais.
3: Je sais pas si l'odeur vous dit qu'elle est encore là. Le parfum, c'est pas l'odeur de la transpi, je parle du parfum.
22: Bah oui, j'avais compris, de Chanel.
3: Air. Regarde l'or, regarde le tour, regarde comment ça s'ouvre, voilà. Et ça est aéré, regarde. Sympa comme truc.
5: Bon alors.
3: Elle répond pas.
5: Elle est timide, normal.
3: Non, alors.
5: Tu parles de qui?
3: Je crois qu'elle crèverait envie de me dire quelques trucs. connard.
22: Privé.
3: Ou...
22: privé.
3: Non, ouais. Mais non, mais le problème, c'est qu'après, les gens, quand ils sont en face de nous et qu'on est les mêmes, à ce moment-là, ils comprennent pas. Et...
22: franchement, pas... si tu veux faire la fête,
3: elle veut dire
22: nous.
3: Un truc, elle veut dire un truc, elle veut dire un truc, vas-y.
22: Vas-y.
3: Ah non.
22: Allô.
3: Spontanément, elle me dit, tu veux que je te dise un truc, tu veux que je t'insulte. Tout à l'heure, je te raconterai, tu verras.
22: Allez,
3: ouais. Laure. Quand on est chez Delphine, on va tous se faire insulter, ça va être bien.
22: Ouais.
3: D'accord, un martinet, Delphine à la maison, un fouet, un bandit encore là, non?
22: Non, c'est non,
3: bon. Ou des vieux rideaux comme on avait chez ma tante, là, tu sais, chez ma grand-mère, dans le Nord, où t'es arrivé comme ça, t'es arrivé dans la cuisine, c'était des... Non, c'est pas des boules, c'est des vieux rideaux. C'est toutes les couleurs, des petites lanières en couleur. C'est comme ça sur les vieux bateaux qui puent. Ah, ouais. Ah, il y avait ça chez Mémé, que j'embrasse d'ailleurs. Mais c'était ça à l'époque.
22: Bonjour Mémé.
3: On fouettait.
22: Bah, c'est qui Mémé? C'est Mémé.
1: La grand-mère.
3: C'est Mémé.
22: Il y a combien de Mémé là?
1: Il y en a qu'une.
22: La qu'une, je crois.
1: Oui, c'est celle de ma
22: mère. Bonjour, c'est tout.
3: Il y en a qu'une, c'est Mémé la une. Bon, alors, on est quasiment arrivé.
1: Ouais.
3: On a Moncharello, là, Moncho, là, il est devant, Charles.
22: Max,
3: ouais.
22: C'est Marion, je te dis, oui. Justement, tu ramènes les deux filles, Laure et Delphine, vous venez tous à la maison, je suis à côté de la radio.
3: Non.
22: Et vous venez à la maison,
1: mais
22: à F3,
1: non,
22: tranquille.
1: Mais non, c'est pas un Paris à Trôme.
3: Attends, parce que là, on cherche là où, attendez, les clients, on peut
8: plus... Non, venez dans la rue, mais il faut se garer.
1: Oh. Bah, il faut se garer, ouais, il n'y a pas de place dans cette...
3: T'as le mec, là, qui vient de s'arrêter, tu dis de repartir. Non, mais tu dis de repartir quand même. Attends, tu me gardes pas, tu me prends pas un PV à 850 francs.
1: Ah.
3: Non mais là t'es où là? Attends. C'est bon, deux secondes, laissez-le gérer.
1: Et vous voulez que je descende?
3: Ah, il veut se battre. On gère, puis c'est tout, c'est parfait là, non?
1: Mais...
3: une heure pile, on est garé devant juste une sortie de garage.
1: Ouais.
3: Donc je tiens tout de suite à dire aux gens qui habitent chez Delphine, s'ils ont reconnu que dans la rue, à un certain numéro, on est devant, vous pouvez plus sortir, vous pouvez plus rentrer là.
1: Ah, d'accord.
3: On a tout bloqué.
1: Vous avez encore bloqué la rue?
22: Eh, mais non. Max,
3: je te préviens,
22: on est dans le 16e et les gens sont très chiants, donc à mon avis, on va voir du monde qui va venir frapper à la porte. Hein.
3: Mais attends, mais tu rigoles, par rapport au bruit?
22: Oui, par rapport au bruit, ouais, ils sont très chiants, quoi.
3: Mais si je parle aussi fort que ce que tu es en train de parler en ce moment, ça va pas déranger, quoi.
22: On va bien voir.
3: C'est quoi ton numéro?
22: Ça vous est tout, là?
3: Hein? Ah, il y a Bourville qui gère. Il est devant, il est déjà.
22: Mais vous voulez que je descende ou c'est bon? Vous en sortez, c'est au 4e.
3: On est au 4e. Donc on arrive dans la rue, on est en point d'arrivée. Donc Marion est toujours là?
22: Oui.
3: On a toujours Sarah?
22: Oui, je suis là.
3: Bon, alors, on va arriver. On va arriver chez la demoiselle et puis on fera ça demain, Sarah.
22: Oui, pas de problème.
3: Ah, tranquille, avec un petit plateau, tu me fais ça dans un petit panier.
22: Moi, ça marche, hein, maintenant.
3: Tu descends peut-être parce qu'on n'a pas le code.
22: Ouais,
3: on a le code.
22: Enfin, je descends.
3: Non, c'est bon, on a le code.
22: Vous avez le code. Je l'ai donné tout à l'heure.
3: On a le code. Non, mais c'est bon, t'as les deux sombreros, les gros codes. C'est bon. Alors, on y va, c'est parti. Ça s'ouvre. Ça s'allume en vert. T'aurais pu laisser rentrer Laure en premier quand même. Ouais. Ça, faites vraiment un skyrockin là. Faites très skyrockin les gars, bravo. Non mais attends, il est pas. Oh là, je suis pensé. Alors, je vais te dire tout de suite, je suis coiffé comme Elvis Presley, c'est tout bon ça. Hein.
22: Bon, d'accord.
3: Juste avant qu'il me
12: parle. Robocop. Et voilà, Robocop.
3: Pardon?
12: Robocop.
3: On est là, on est dans la cour, on est là.
22: Vous êtes où, dans la cour?
3: T'es où? Et je te préviens, t'as pas mis trop de parfum? Parce que là, le mélange des deux, ça risque d'être explosif.
22: Non, c'est bon. Mais je vais aérer, là. Je commence à aérer parce que, vu que l'heure...
3: C'est le même?
22: Non. Y'a aucun problème, j'en ai pas mis.
1: Ça se passe bien, là?
22: Oui, ça va.
3: Là, c'est bon, on est dans le 16e, on peut parler super fort, sinon on se réveille déjà.
1: Ah oui, je connais le 16e, hein. Faut faire gaffe.
3: Ça marche pas le code là, putain,
22: Il faut taper le doucement.
3: Putain, on déconne. Hein?
22: Tapez-le doucement,
3: putain. Ouais. Ça s'allume au vert, bien sûr. Bon, pour l'instant, on y est, la clé elle est où?
22: La clé?
3: La chasse au trésor, en tout cas, dans la chasse au trésor. Bon, on y est quasiment.
22: Bon, allez, vous allez au fond, vous prenez l'ascenseur là.
3: J'ai une coupe James Dean. Hein?
12: Ça va être beau dans l'ascenseur.
3: Ça sent radis, ouais, tu vois.
12: Je pense que ça va pas tarder à couper.
22: Ouais, je crois aussi.
12: Ah, c'est clair, les ascenseurs et les cages d'escalier, ça le fait pas.
22: Ouais, mais faites gaffe, mais parce qu'ils tombent pas,
1: Max.
12: Bon, Max, t'en penses quoi de tout ça?
22: Je crois qu'il en pense rien parce qu'il a rien entendu.
1: Ouais, exactement.
12: Elle est pas jolie, l'autre, hein?
22: Ouais, voilà.
1: Ah ben.
12: Apolline. La rapidité d'Apolline.
13: Ah, c'est incroyable, je crois que.
12: J'ai halluciné. Une soirée.
22: Vous êtes où, là?
12: Comment?
22: Vous êtes où?
13: Nous, on est dans le studio. Comme des crevards.
22: Non, c'est Delphine, là.
1: Mais t'as coupé.
12: Ah, mais ils vont arriver chez toi bientôt, là, mais ça a coupé.
22: Ah ouais, ça a coupé, ouais.
0: Il doit être dans l'ascenseur ou dans la cage d'escalier.
18: J'espère qu'ils connaissent l'étage.
22: Ouais, je vais aller
23: quatrième.
18: Tu devrais aller peut-être à ta porte pour voir s'il
22: arrive. Attends, je pose et j'ouvre la porte.
18: Ouais, ce serait une bonne chose, ouais. Je pense que ce serait une bonne chose. Rego, mais surtout pas, hein, c'est pas grave. Hein.
0: Non, mais c'est pas grave.
18: Mais il y a qui à l'antenne encore, là?
22: Marion, bah, je mets l'ambiance, moi.
18: Marion.
22: Problème.
18: Bah, Marion, elle va parler.
22: C'est bon, ils arrivent. Hein.
18: Ah, c'est bon, ils arrivent, ouais. Parfait.
22: Attends.
18: Bon, bah voilà.
22: Attends, je vais les chercher.
0: Bah, pour une fois, ça pourrait être marrant que ce soit toi qui les décrive au lieu que ce soit l'inverse.
22: Ouais, ouais. Ok, ouais.
18: Ça serait sympa, ouais.
22: C'est là. Enfin, je vais pas. C'est là, la porte sur la gauche.
18: Surtout, Fildar.
22: Ouais, c'est bon,
23: Fildar.
22: Salut.
18: Fildar, c'est le petit.
22: C'est bon, ils sont là.
23: Alors,
18: Manu, c'est le gros.
22: Alors, faut que j'écrive.
23: Oui.

0: La casquette, c'est comment?
1: Pourquoi?
0: Bah, je sais pas, comme
1: beau
0: ça.
1: Beau ou moche? Facile. Beau ou moche? Non, je peux pas répondre.
0: Mais sois direct un peu.
1: Non, sois franche, vas-y. Attends, ouais.
0: Bon, le petit à côté de la casquette.
1: Le petit à côté de la casquette, ça va?
0: Ça va? Ah, d'accord, donc ça veut dire que la casquette, ça va pas.
1: J'ai pas dit ça.
0: Non, t'es pas très cool, toi.
1: J'ai pas dit ça.
0: T'es pas
2: c'est qui la petite casquette? C'est qui? Hein? C'est qui la casquette?
1: Ah, mais je me rappelle pas de son nom.
0: C'est Manu.
1: Manu,
0: ah,
1: merci.
0: Voilà.
1: Okay.
0: Et Max, là-dedans, tu le situes comment?
1: Bah, oui, il est bien, ouais.
3: Ouais.
0: Ok.
1: Ah, il est très bien, ouais.
4: Elle est jalouse.
1: Elle est très mignon, Max.
3: Super
1: ouais.
3: Jalouse. Comme d'hab.
0: Comme d'hab, ouais.
1: Tu sais, Apo, j'ai une copine, elle est folle de lui.
3: C'est vrai, mais ouais, t'aurais dû la ramener quand même.
1: Ouais, mais elle travaille très tôt demain et donc elle pouvait pas être là ce soir.
3: Pas grave, elle va venir à la radio demain.
1: Je sais pas, faudra lui demander.
3: Bon alors?
1: Ouais.
0: Bon, y a qui là maintenant avec toi?
2: Marion.
0: Hein?
2: Et Apo, t'inquiète pas, il a Dieu que pour toi, Max, c'est sûr.
3: Oui, c'est sûr.
0: D'accord.
2: Évident. Vu comme il te parle, il y a Dieu que pour toi.
3: Il est charmant avec moi, toujours.
2: Ouais.
0: Et Max, il fait
2: mais
0: quoi?
2: Qui
0: il arrête
2: bien, de toute façon. Hein.
3: Quoi?
2: Qui aime bien, ça t'y bien. Hein.
3: Ouais.
1: Raconte-nous ce que t'en veux, Max.
2: Pas de problème.
5: Ouais, qu'est-ce qui se passe là?
0: Qu'est-ce qu'il fait, Max? Il est au chiotte?
5: Qu'est-ce qui se passe dans la parole?
6: Ils vous écoutent, les connards.
1: Merci, Max. C'est trop sympa.
6: Non, voilà.
1: Donc
6: on fait les présentations, Laure.
3: Il bouffe déjà.
0: Bon appétit,
3: ouais,
0: chef.
6: On est en train de se comparer les poitrines.
0: Ça va, c'est cool.
6: C'est vrai qu'on est une petite.
4: Fais-nous
6: des pâtes.
2: Laquelle est la mieux, Max?
6: Hein?
2: Laquelle est la mieux, Laure ou Delphine?
6: Alors, elle est une qui ressemble un petit peu à Mireille Mathieu. Et Harry Kazaraï. Maintenant, il faut choisir.
0: Hein. Bon, la mieux.
6: On m'a dit que je ressemblais à Dave.
2: Ah bon?
6: Le petit à casquette, le petit, le petit à casquette. Bon, là, c'est du Carlos. Et à l'autre, on penchait vers un petit Geoffrey. Non? Bon, un petit Dick Rivers quand même. C'est un petit Dick Rivers.
1: Non, tu manges quoi, mec?
6: Bon, pardon?
1: Tu manges quoi?
6: Alors, ce que je peux vous dire, c'est qu'en tout cas, elle a bien fait les choses. Et là, ça me plaît parce qu'il y a du saucisson coupé. Rondelle fine, il y a du coca, il y a des chipsters et il y a. Ça on enlève, on le met sur la table, on le garde en souvenir, on met une petite nappe dessus. Voilà.
0: Max ramenait des trucs quand même.
1: Il y a tout ce que
3: les vénères Rigo là.
6: Bah, c'est vrai que t'aurais pu venir Rigo. Hein.
0: Bah ouais, je l'ai dit, mais bon.
2: La prochaine fois.
0: Tant pis.
6: T'as pas venu, t'as pas Filda, t'as pas bien travaillé ce soir.
0: Oh le salaud. Putain, c'est lui qui dit ça.
6: Oh là.
0: Salaud. Bah, c'est pas grave, je réglerai ça avec lui tout à l'heure.
6: Ouais, exactement. Enfin.
1: Vous allez pas rester là-bas, vous
6: allez. Oh là là, l'en fout partout. Hein?
1: Vous allez bouger, vous allez pas rester là-bas.
6: Non, mais là, elle a bien préparé les choses, elle a fait le petit plateau, on va rester quand même un petit peu. Donc, on va faire le tour du propriétaire.
1: Mm-hmm.
6: Voilà, c'est fait, j'allais le dire. Ça y est, c'est fait. Non, mais c'est Par contre, t'es une passionnée de football. Tout à l'heure, on parlait de de l'équipe de France, parce que je vois là des postes autocollants. Ça tombe bien. Je vais t'envoyer des photos Panini.
1: Et Pires ou pas? C'est qui ton joueur préféré?
6: Est-ce qu'il y a Pires? Oui, il y est, non? Ouais, il y est. Ouais, je l'ai vu.
1: Lizarazu,
6: Oui. Ton joueur préféré, c'est qui?
1: Barthez,
6: ouais.
1: Barthez,
2: ouais. Bateau, quoi.
6: Bateau, c'est son.
2: Mais il est pas beau, il est pédé, c'est nul.
6: Oui, t'as vu qu'il était, mais il est pas pédé, putain.
3: Il est pas pédé.
6: Mais non,
0: tu te calmes tout de suite, t'as putain.
6: Mais non, mais en plus, c'est vrai, il est pas pédé, arrêtez de dire n'importe quoi.
2: Mais n'importe quoi, c'est vrai.
6: Tranquille. C'est vrai qu'on dit qu'il avait qu'Obispo. Ouais. Donc, il est pédé.
2: Il l'est, oui.
6: Il sort avec une nana?
2: Mais avec une Evangelista, c'est le mannequin, il est pédé.
6: Il paraît, il serait pas. Il aime les meufs? Il aime les mecs. Il est bi. Il est bi, quand même.
2: Bah, souvent, ouais.
6: Putain, Laure est passionnée par ce qu'on dit, puis surtout, vivante, on a fait le bon choix. Hein.
2: Ouais, non, j'étais vivante, franchement, j'aurais aimé.
6: On regrette pas parce qu'elle a la patate, quand même, Laure. Hein.
2: Oui,
6: t'as la patate. Bon, parce qu'en fin de compte, elle m'a engueulé tout à l'heure dans les escaliers en me disant, ouais, vous me parlez pas. Donc, je lui ai expliqué que. J'expliquais qu'on ne peut pas parler dans un micro, dans un combiné, parler. Je peux faire les deux, Marc.
1: Bah oui, mais.
6: Ah. Ouais, posez-moi des questions, puis je vais répondre, je vais faire les deux en même temps, je vais faire le double, je peux tout faire.
1: Tu gères, hein, Max.
6: Ouais, je gère, ouais.
2: Moi, Max, j'avais parlé pour deux, Max, hein, franchement.
6: Ouais, je veux bien, merci. Non, mais je parlais du coca, là, parce que de toute façon, il va y avoir des réponses qui seront attribuées ou ici, ou pour vous, à l'antenne. Ça sera à vous de décoder.
1: Dis-nous ce que chacun. On a trop de chance.
6: Je veux bien, merci.

0: Max.
1: Oui.
0: Dis-nous ce que fait chacun.
1: Qu'est-ce que fait chacun?
0: Ouais. Il est bon le coca.
1: Alors Fiza, lui, travaille à mes côtés, hein, on peut le dire, depuis 3 ans.
0: Mais non.
1: Il n'est pas là. Mali aussi. Qu'est-ce qu'on fait? Bah, Fiza est en train de couper des petites tranches de pain, hein, pour mettre le saucisson sec. Tout le monde est assis dans les canapés, ouais. Manu en fout moitié du coca par terre.
2: Et puis nous on n'avait pas faim du tout en plus, c'est ça.
3: Et
2: qui
3: on
2: est
3: s'éclate
2: bien.
3: Là.
0: Et vous pensez un peu à ceux qui sont restés au studio là?
3: Non, ils s'en foutent, mais royal.
0: Vous compatissez pas du tout en fait.
2: Eh Bouboule, hein. Tu bouffes pas tout hein.
1: Non mais ils boivent du coca, vous êtes des putes, sans déconner. Voilà. Ils mangent pas, ils prennent du poids quand même, c'est beau
0: Max,
1: ça non?
0: Quoi? Tu penses à Apo et tout ça qui sont restés au studio?
1: Bah attends, si on pense pas, attends, on va faire une prière.
3: Bah allez-y, ouais.
0: Non mais attends.
2: Ah mais c'est chacun son tour, c'est rien.
0: Faut qu'on partir.
1: Pas Fiza, pas Manu. Non.
2: C'est chacun son tour.
3: Il bouffe,
2: sauf
3: il bouffe.
0: Arrête de bouffer comme ça, Max.
1: On peut, hein, Delphine. D'accord, alors elle a capté... Alors, Delphine, c'est Sam Koukaï. Ah, c'est pour ce jaune.
4: Non mais... Et moi, c'est Jay.
1: Ce que je peux vous décrire, c'est qu'elle a fait le petit... Je disais alors, c'est vrai que... Un petit plateau de télé, saucisson, bon après la boisson, peu importe laquelle, mais une boisson non alcoolisée, mm-hmm. Des petits chipsters, hein.
0: Elle a pas les curlis.
1: Utilisez là. Si, il y avait gag à la, sur la ligne blanche là. À bulle? À bulle, d'accord, boisson à bulle. Donc, ça peut être Schweppes, ça peut être Coca,
0: ouais,
1: ça peut être 7-Up, ça peut être, on termine sur la boisson gazeuse. Perrier.
0: Right.
1: Ouais, Fanta.
0: Il y a le choix, hein.
1: Fanta,
4: c'est bon.
0: T'as pas fini, Max, hein, si tu veux faire toute la liste.
1: J'ai une Badois, une ceinture, une...
0: Salvetta.
1: Ouais. Bon, quoi d'autre? Qu'est-ce que tu voulais? Bon, fil d'art, je ne joue pas de fil d'art 2 secondes. Donc, t'en reviens, je reviens sur le foot, là.
0: Oui.
5: Non, je reviens sur le foot.
0: Quoi? Reviens sur le foot.
5: Excusez-moi, je mange un peu de saucisson.
0: Oui, bah oui, on a remarqué.
1: Donc, ouais. Delphine a des photos des joueurs de foot.
4: Ouais. Et elle aime Barthez.
5: Ouais, bon, elle aime Barthez, certes, mais bon, elle a une photo de Lizarazu.
0: Oui.
5: Une horreur.
4: Ah bon?
5: Il a une sale touche, en plus, il essaie de se mettre une cravate, il n'y arrive pas.
4: Ah bon?
5: C'est une horreur. Ouais. Sinon, il y a un poster de Barthez pendant la finale.
4: Bon appétit, hein.
5: Qui est en train d'arrêter un but et il est en l'air.
0: Ouais.
5: Excusez-moi, je suis en train de m'étrangler.
0: T'as la bouche pleine.
5: Ouais.
0: Ouais.
5: Il est en train de culbuter, comment il s'appelle là?
0: Bien.
5: Ronaldo. Et il est au moins à 3 mètres du sol et c'est impressionnant.
2: Ah ouais.
5: Et sinon il y a des photos de ses copines là au mur.
0: Ouais. Mm-hmm.
5: Pas mal, hein. Pas mal les copines. Ah, il y a des photos de l'île Maurice.
0: Ah.
5: Ce dont on nous a parlé tout à l'heure. Il y a une meuf sur une moto là, putain, on dirait la rebelle.
4: Pour laquelle est la mieux, Max, alors?
5: Mais c'est pas Max, hein. Max il est en train de boire un coup là, tu le laisses tranquille 2 minutes.
4: Je lui réponds, non, je laisse pas tranquille.
5: Bon, j'arrête le foot, on repart sur les mains.
1: On va dire qu'elle est la mieux, c'est ça?
0: Ouais.
5: C'est la photo de Pires et puis c'est tout. Voilà. T'as dit, les Arazou, il était naze, tu te fous de ma gueule ou quoi? Non, mais sinon, Delphine, je pense qu'elle fait un peu de mode.
4: Elle
5: fait de la mode.
4: Vous êtes belle alors?
5: Chut, elles discutent entre elles. Faites pas trop de bruit, d'accord?
2: Tilda.
5: Parlez de quoi? Ouais.
2: Manu, il bouffe tout, c'est ça?
5: Non, Manu, là, il est stressé, là.
0: Pourquoi il est stressé?
5: Bah, il est dans 15 mètres carrés, laisse tomber, il respire pas, le gamin.
2: Il y a plein de monde et tout, là.
5: Il respire pas, hein. Qu'est-ce que tu dis, Olivier?
2: Il y a plein de monde, il s'était pas préparé à ça, quoi.
5: Ouais, ouais, du monde.
0: Bah, il faut le réconforter, hein.
2: Bon, ils sont comment, alors?
3: Ouais.
5: Hein? Je peux pas me prononcer, moi, hein.
4: Oh là là,
2: allez, vas-y, balance.
5: Je te passe ça, 2 secondes.
1: Viens, si, on rentre.
5: Oh. Hein, il veut rentrer, je sais pas pourquoi, il y a un
2: Manu,
5: problème.
2: Manu, mets les chipsters dans ta poche.
4: Mais mort pas, Lou.
2: Manu.
5: Enfin,
0: mais
5: voilà.
0: Mort pas, là, c'est pas possible.
5: Oh. Attends, ils sont en train de parler, là. Ils sont en train de parler de Manu, le cas Manu.
6: Nous, on parle de problème.
2: Ah, parce qu'il nous a parlé de Manu en arrivant.
5: Ah, non, on parlait aussi de la prise de sang de Max, parce que ce matin, il s'est fait une prise de sang.
2: Ouais, c'est rien.
5: Ça s'est bien passé. Bon, elle a pris un petit tube, hein, rien de méchant, hein.
0: Mm-hmm.
5: C'était pour des analyses, parce que bon, comme il perd les oreilles, là, il perd ses oreilles.
4: Et les cheveux aussi.
5: Donc, il fallait qu'il fasse une prise de sang. Et sinon, on parle aussi de quoi d'autre?
2: Ah bon, on va te laisser tout seul.
5: Une super finalement. Discussion, ça.
0: Vas-y.
2: On va te laisser parler
3: non,
2: tout
3: mais
2: seul.
3: Comment sont-elles?
5: Bon,
4: oui.
5: Delphine et... elles se ressemblent un peu, toutes les deux, en fait.
4: Bah, il y a bien Nadine qui est Kazara, et alors ça ressemble pas trop, quoi.
5: Ouais, elles ont les cheveux pas trop longs, genre coupe au carré. Ouais, mi-long, ouais, avec Delphine un léger dégradé, on appelle ça comme ça.
0: Mmh.
5: Et, Laure aussi, mais bon, elle ne s'est pas lavé les cheveux, donc ça se voit pas. Il est vieux. C'est un vieux dégradé, hein.
4: Oh, mais ça.
5: Faut bientôt qu'elle le change. Et il y en a une qui est en robe, genre elle va à un gala. Elle est en robe de soirée. Et l'autre, elle est plus.
6: Je crois qu'on va finir en boîte.
5: Ouais. Ouais. Non, non, on rentre pas.
4: Elle est en robe de soirée, l'autre.
5: Ouais, et l'autre, elle est plus plus ville, hein, plus citadine, avec un pantalon et une chemise. Ouais, faut dire qu'elle a pas eu trop le temps de se saper.
4: Et tu préfères quelle tenue, toi?
5: Ouais, ni l'une ni l'autre.
3: Ah là là.
5: J'aime pas cette tenue-là, moi j'aime bien basket jogging.
4: Basket jogging simple. Pour une fille.
5: Moi ouais, c'est pour ça que je kiffe Rigo. Hein.
4: Jogging,
5: basket et un tel. En plus, quand c'est volé, c'est encore mieux.
4: Après, voici un autre truc. Rigo, il plaît.
2: Ouais, c'est vrai, je sais.
5: Et d'ailleurs, Rigo, je vais te passer Laure parce qu'elle aime le rap et elle veut te donner un message d'espoir.
2: Un message d'espoir
5: pour les rappeurs qui sont en détresse.
4: Tous en détresse.
2: Je suis pas en détresse, moi, c'est quoi ce délire?
6: Rap en verlan!
4: Mais je sais pas rapper en verlan, sans déconner.
2: Sans déconner, ouais, ok.
4: Pas comme des.
2: Allô?
4: Oui,
6: parler.
4: Mais je sais pas quoi.
6: Non, mais elle veut parler, mais je sais pas quoi dire.
2: Ouais, c'est.
5: Vous allez entendre Laure, vous inquiétez pas, on va la forcer.
2: Incroyable.
4: Pourquoi est-ce qu'elle part pas?
5: Bon, c'est une timide. C'est mal barré.
2: Vas-y, Laure. Vas-y, Laure, on t'écoute.
4: Allez, Laure.
5: Bon, maintenant tu parles, ok?
2: Vas-y, Laure.
5: Moi, c'est Delphine ce soir.
6: Non mais attends, elle veut parler, elle n'arrive pas
2: à
6: me dire.
2: Mais
6: ouais,
2: si elle n'arrive pas à parler par téléphone, qu'elle parle avec Manu.
4: Elle a la bouche pleine, on comprend rien.
6: Là, tu veux que je te pose une question?
4: Ne parle pas,
6: je peux même pas lui poser une question. C'est quoi ces gens-là?
4: Fais bouger là un peu.
6: C'est toi au début.
5: Ah non, moi je suis pas dans le coup.
6: On va vous dire un truc, qu'on vous a glissé très brièvement tout à l'heure.
4: Ouais.
6: On avait déjà choisi qui allait gagner avant même qu'on commence.
4: Comment ça se fait?
6: D'où le fait qu'on distribue des cartes de points à certains et 4 points à d'autres.
4: Oui, mais sous quel critère t'avais fait ça, Max?
6: On se retrouve avec les gens qu'on a sélectionnés. Il y en a une qui veut pas parler, alors qu'elle arrête pas de me dire je veux parler.
5: Non.
4: Ouais.
5: On va chez les autres. Là.
6: L'autre lui dit faut pas parler fort.
4: Ouais. Non, mais là, c'est bon, Max.
6: Oui.
4: Mais sous quel critère tu savais déjà celle qui allait gagner auparavant?
6: Parce qu'au antenne, je vous ai parlé à chacune.
4: Ouais.
6: Et déjà, je me suis donné une petite idée.
4: Ah, ok, d'accord. Ah, bah, souvent, la première idée n'est pas la bonne.
6: Et non, en fait, c'est mais je suis déçu parce que c'est pas par rapport au physique, c'est par rapport on a besoin d'avoir un contenu d'antenne. Moi, je veux bien faire des blancs en radio, mais c'est long. En télé, t'as toujours l'image.
4: Oui, mais Max,
6: tu peux rester face caméra, regarder une caméra et faire le coup.
4: Donc, la première idée est la mauvaise, quand même. La première impression est la mauvaise.
6: C'est pas une mauvaise idée.
4: Non, mais c'est pas ça. Mais bon, regarde, moi, je remplis bien les blancs, y a pas de problème. Moi, je peux discuter pendant plein de temps, enfin, longtemps, quoi.
6: Ouais.
4: Max,
6: ça me fait penser à un truc là pour Olivier là.
2: Ouais.
6: Une là.
2: Ouais.
6: Faut peut-être aller retourner chez l'autre là quand même un jour dans le 14 là. Est-ce qu'elle a rappelé?
2: Mais tu te fais chier à ce point là.
3: Vas-y, garder ton numéro
6: d'ailleurs. Océane. On va l'appeler demain. On va prendre des news quand même. Non, qu'est-ce que t'en penses?
2: Ouais, non, mais on a le temps.
6: Hein?
2: On a le temps.
6: On peut aller la chercher maintenant. Hein.
2: Oh non, non, on a le temps.
6: Hein?
2: On a le temps. Ah, ça pourrait être marrant.
6: Ouais, hein, Rigo?
2: Ouais, ouais.
6: On va chercher la l'ex-meuf à Olive.
4: Mais nous,
2: j'irai pas jusqu'à dire ça quand même.
6: Rigo?
2: Oui.
6: Tu demandes à ton pote ton espace?
2: Non. L'espace est mort.
4: Ah.
2: Non, mais laisse tomber, de toute façon c'était une mauvaise idée à la base. Hein, ça. C'est vrai, moi je compatis avec mon pote Olive, on est là tout seul et c'est pas une bonne idée.
6: Mon pote Rigo.
2: Ouais, c'est ça, ouais, demain.
6: Hein?
2: Ouais.
6: Rigo?
2: Ouais.
6: Je pense à un truc là.
2: Ouais, vas-y, dis.
6: On passe des Paris by Night, on peut aller chercher celle qui habite pas très loin de chez toi, dans le 9-4 là-bas. Là.
2: Qui?
6: C'est la petite là.
2: Je vois pas.
6: T'étais avec nous là quand on est retourné après dans l'appartement là-haut là.
4: Oui, pas dans la convidence. Donne-nous un nom, Max.
2: Mais elle habite pas du tout vers chez moi.
6: Ah, mais on va s'arranger.
2: Elle habitait Aubervilliers.
6: Ouais, bah attends, c'est la famille quand même, 9-3-9-4. Attends, c'est.
4: Hey. Oui.
6: Hey.
2: Ouais.
6: On stop, ça va vite. Hein. Ouais. On va se faire.
2: Non, je suis pas chaud.
6: T'es sûr?
2: Non.
6: Je pense à un truc.
2: Ouais, t'as qu'à aller à Orléans
6: demain. Avec la voiture, l'espace d'Olive. Non. Vous allez chercher tous les deux la copine à Olive.
2: Et on la met où?
6: Vous allez à Aubervilliers.
2: On la met où dans l'espace d'Olive?
6: Bah, ça, tu te démerdes sur tes genoux, mon gars.
2: Oh non. Ah, y a pas moyen.
6: Voilà, attention, il y a Laure qui commence à parler.
2: J'en fasse de
6: la machine. Il sait pas, il vient de mettre de l'huile là, ou je sais pas ce qui vient de se passer, ou de l'essence, ça y est, c'est parti. Elle vient de poser une question qui est quand même très importante. La question que toutes les filles se posent quand on fait des Pie by Night, alors que ça fait 10 ans qu'elles écoutent. Vous faites souvent des Pie by Night? Je suis pas méchant.
0: Et c'est la seule question. C'est le seul truc qu'elle a dit depuis le début.
2: C'est assez naze, hein.
5: Ça y est.
7: La laisse, maman.
5: Okay. Attention, Laure est devenue la copine. Elle est devenue les copines de Fildar et de Manu. Alors, commence à dire que ça devient pénible que je sois comme ça. Je commence à en avoir marre.
0: Mais elle parle vraiment pas, alors.
5: Tu dis que quand j'aurai raccroché, je serai tout gentil. Je suis obligé de me faire.
8: Tu peux comprendre ça? Ça, c'est un business. C'est marrant, toi.
5: Sylvie, je peux pas dire à l'antenne qu'avec 100 000 balles par mois, je suis obligé d'avoir des résultats.
2: Fais attention, tu deviens trop gentil, là.
5: On peut te payer pour accéder à cette méchanceté?
0: Max.
5: Déjà 4, déjà. Non.
0: Max.
5: Ouais.
0: C'est Sarah, vous avez tout bouffé?
5: Pour les accepter, il faut faire partie de l'équipe. Tu fais pas partie de l'équipe, Laure. Non. Voilà. Qu'est-ce que vous disiez, les filles?
0: C'est Sarah, je demandais si vous avez fini de tout bouffer, là.
5: Non, pas encore.
0: C'est vrai? Il y en a tant que ça?
5: Ben, on va finir, là, tranquillement. De toute façon, après, on va raccrocher, on va finir. On va donner l'antenne à Sébastien qui va continuer, puis nous, on va rester un peu, on va finir de manger tranquillement. Mmh. Et puis, on va essayer de se rattraper envers l'heure, parce que franchement, il y a un truc, franchement, que je trouve inadmissible.
0: C'est quoi?
5: C'est que franchement, j'ai été envers elle très désagréable, et moi, je trouve ça vraiment inadmissible.
0: Envers l'heure?
5: Les gars? Ah non, bon, ça va, les gentils ont dit que j'étais pénible. Désagréable, c'est pire. Mais pénible, ça va. Pénible, c'est cucu. C'est un peu crotte-crotte, ouais.
0: Pénible, quand même.
5: Tous les jours. Tu me saoules, mais je reste avec toi pour la vie, quoi. Je suis désagréable, voilà. Ben, je suis ravi, alors. Très bien. Donc, j'ai eu ce que je voulais. On avait fait le pari dans la caisse, hein, que je le serais, j'ai gagné. Hein. Qu'est-ce qu'il y a?
0: T'aimes qu'on te dise que t'es désagréable?
5: Non, mais j'en arrive rarement, c'est pas grave. C'est parti de la vie. On peut pas plaire à tout le monde, hein, malheureusement. Puis c'est pas le but non plus, hein. C'est pas le but.
0: Non, non.
5: Le problème des gens, c'est que. Ils aiment ce qu'on est à l'antenne, et quand on leur dit qu'on n'est pas comme ça et que de temps en temps on veut quand même montrer qu'on l'est, bah ils sont un peu déçus.
0: Bah en fait elle est déçue parce que t'es pas pareil qu'à l'antenne, quoi.
5: Bah si, parce que justement je suis désagréable comme à l'antenne.
0: Ah.
5: Ah si, je suis désagréable à l'antenne.
0: Donc là,
4: quoi. De toute façon, Max, selon les signes astrologiques, quand on est balance, on a plusieurs caractères.
5: Voilà, exactement.
4: Je parle en connaissance de cause.
5: Exactement. Ouais, exactement.
4: Ouais, c'est
5: exactement.
4: Les meilleurs, de toute façon, c'est les meilleurs.
5: C'est toujours très négatif.
4: Attends, tu m'insultes là, parce que je suis balance aussi.
5: Ah, pardon, excuse-moi. Donc, non, les balances, c'est super.
4: Voilà,
5: c'est très bien.
0: Ouais,
5: super.
0: Pas pour les balances.
5: Bon. Tiens, je vais vous passer l'heure, elle va vous dire vraiment ce qu'elle a sur le cœur, elle va pouvoir se défouler, je lui donne une minute d'antenne, elle va pouvoir m'insulter, enfin dire ce qui lui passe par la tête et ce qu'elle ressent réellement.
2: Elle va faire
5: ça
2: un
5: va
2: blanc.
5: Cartonner, attention, enclencher sur cassette, ça va donner. Tu réquais les gamins, allez-y, mettez des cassettes. Attends, j'attends parce qu'il y a des gamins qui n'enregistraient pas. C'est bon, tout le monde est prêt?
0: Oui.
5: Ça va y aller, c'est parti, compte à rebours. Se racle la gorge, ça va donner. Hein.
0: Elle est bien, elle est bien. Je vais dire que Max, il était pénible. En fait, et avec une tête tout gentille, ça contrastait. Et voilà, c'est tout. Il est contrasté dans son comportement.
2: Philippe ?
9: Allô ?
2: Allô ?
9: Ouais.
2: Ouais.
9: Philippe ?
10: Oui.
9: Tu m'entends ?
10: Ah, c'est Maxou ?
9: Ouais.
10: Oui, frère, Thierry, ça va et toi ?
9: Ouais, ça va, ouais.
5: On va te mettre là, on s'en interdit, on s'en fout, non ?
10: Ah, ouais, non, bah...
9: Allô ?
10: Oui.
9: Bon, comment elles sont physiquement, les deux petites, là ?
10: Mais j'arrive pas à les trouver, parce qu'apparemment, la
9: vraie...
10: Hein, l'adresse correspond pas là.
2: Mais si, correspond pas. En fait, c'est à Neuilly. C'est à Neuilly même. C'est juste à la frontière entre Paris et Neuilly. À la frontière entre Paris et Neuilly.
11: La limite.
10: À la limite. Eh ben écoute, je vais y aller. Hein.
11: Faut que tu passes la douane avant.
10: Pourtant, ouais, d'accord. Ben, j'ai pas pris mon passeport, mais bon, c'est pas grave.
11: Caroline, elle est descendue, elle t'attend. Voilà, il y a Caroline qui t'attend. Donc,
10: avec sa soeur, elles sont deux. Avec sa soeur, elles sont deux.
11: Ouais,
10: hein, mon cochon. Ouais, tu vas voir, je vais m'occuper de ça dans le taco, moi.
9: On va s'occuper de ça dans le taco.
10: Ouais.
9: Hein?
10: Bon, très bien, nous on va raccrocher.
11: D'accord.
10: On est quasiment arrivé, le temps que tu mettes un disque et puis on arrive.
11: Ok, je vais essayer de pas te couper la parole, donc tu me dis quand t'as fini de parler, j'envoie le disque après alors.
10: Tout à l'heure j'étais en train de voter le titre de la chanson et toi tu m'envoies la pub.
11: C'est pour ça que je te dis ça.
10: Et j'ose donc dû croire que le titre de la chanson c'était Bob.
11: Bon alors vas-y.
10: C'est quoi le titre de la chanson? C'est le nouveau Kenny Williams, c'est quoi le titre?
11: Oh je sais pas. Tu peux baisser le micro. Toujours la finesse, Olivier, la finesse. Alors l'autre il prend le scope, tu peux parler devant le micro, voilà. Donc Marion et Sacha, voilà, qui est là également. Hein.
10: Ouais.
11: Voilà, Sacha qui bien entendu a vite.
10: Pour faire une partouze, il faut du monde. Hein,
11: voilà, Sacha qui a bien compris que la radio, bien entendu, ça s'écoutait et que pour ça, il fallait parler. Et quand Sacha lui demande, Sacha, t'es là, elle nous fait... Voilà, très bien, avec ça, on va aller loin. Ça va être passionnant. J'espère que t'es un peu plus bavarde dans la vie, ma petite Sacha, quand même.
12: Ouais.
11: En temps normal, oui. D'accord, donc ce soir, on n'a pas de chance. Hein. C'est comme ça, on peut rien y faire. Bon, tu les as trouvés?
10: Oui.
11: Alors?
10: Attends.
11: Tu me connais, hein. Tu sais que la dernière fois, c'était pas avec toi une fois, on avait envoyé un chauffeur de taxi, c'était peut-être pas toi. Avec un chauffeur de taxi qui était venu et puis qui avait considéré que la fille était pas très jolie, j'avais demandé au chauffeur de faire demi-tour et de la ramener chez elle. Et je pense que ça l'avait vexé un petit peu, cette demoiselle. T'en es où, là, alors?
10: Je me rapproche.
11: Non, mais tu te rapproches de l'endroit où t'as rendez-vous ou tu les vois?
10: Non, je me rapproche de l'endroit où j'ai rendez-vous. Attends, il y a de la circulation. Pas tout seul, Coco.
11: Ah, mais je pensais que t'étais le mec super rapide, là, qui allait vite dans Paris.
10: Le mec
11: qui roule
10: super rapide, il est parti quand même de l'opposé, hein, d'accord?
11: Ah, d'accord, ok, d'accord, ok, d'accord.
10: Voilà, donc je veux bien être rapide, j'y suis, mais bon.
11: D'accord.
10: Hein, j'étais quand même Port d'Orléans.
11: Ouais, si elles sont vilaines, tu les emmènes à l'ancienne adresse de Fun, hein, avenue.
10: Ouais, ouais, y a pas de problème.
11: Tu les emmènes à Neuilly, bien sûr, à côté, puis voilà, tranquille, à côté du.
10: Je les déposerai à M6. Hein.
11: Voilà, oui, ou par exemple, voilà, exactement, oui, voilà.
10: Voilà.
11: Bon, très bien. Bon, alors les filles, quand même, votre petite impression, parce qu'on est bien gentils, nous on est là, on fait des commentaires, on critique, on argumente, on se permet de dire des choses, mais vous, de votre côté, vous avez quand même le droit de donner votre petit point de vue. Je pense qu'il y a plein de gens qui aimeraient à ce qu'on vous donne la parole et que vous puissiez nous dire un petit peu ce que vous pensez des studios et de nous. Ce qui est tout à fait légitime. Bah Marion, qu'est-ce que t'as envie de dire?
7: Ben, depuis que je suis partie, plusieurs choses. Donc déjà, Phil Dard,
11: faut parler bien devant ton micro. Hein.
7: Tu connais pas trop bien ta ville quand même.
10: C'est
7: un petit peu paumé. Sinon, les locaux de Fun, bah c'est chouette, c'est tout en métal, super moderne et tout.
11: Ouais, quand même, hein, y a les moyens. T'as pas eu encore le matériel, hein. T'as vu tout ce qui est là devant mes yeux.
7: Ouais, mais que je ne vois pas d'ailleurs.
11: Mais que tu ne vois pas, mais tu vois des cons que je peux t'envoyer en pleine gueule. Des parties de ping-pong, des...
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11: Ouais.
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11: Il y a plein de choses comme ça, des bruitages, ça part dans tous les sens. Hein.
7: Sinon, t'as bien ta place de boss, là, au milieu.
11: On est bien d'accord. Hein.
7: Ouais,
11: on est bien d'accord, que je contrôle quand même.
7: Tu contrôles la situation.
11: Non, mais que les gens disent après, bon, ça se trouve, il en branle pas une, il fait croire que j'ai quand même l'Internet que je peux contrôler, mes jingles, les machins, les écrans pubs, le Minitel qui est devant mes yeux, la machine à son qui fonctionne. Hein. Tu vois, si t'envoies des sons... Tu connais ça?
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14: Il porte moi la bite avec les doigts.
11: Tu connais, hein? Tu connais ça?
7: Ah non, c'est quoi ça?
11: Oh, c'est pas vrai, tu connais pas ça? Tu connais Sacha?
7: Ouais, j'ai l'âge.
13: Je
7: Non, c'est
11: à traverser de Paris, Jean Gabin, Allons avec Bourville et Louis de Funès.
7: Je suis beaucoup trop jeune, j'ai
11: Philippe?
10: Oui?
11: Elles sont là, tu les as vues?
10: Oui, attends.
11: Hein? Alors, elles sont là ou pas?
10: Je vais les voir dans 2 minutes.
11: Ouais, ça fait 10 minutes que tu nous dis dans 2 minutes.
10: Oh là là.
11: Je veux les voir dans mon studio, vite.
10: Oui, vite.
11: Bon.
10: Attends, une fois qu'on va être dans le taco, on va arriver.
11: D'accord. Bon, Marion, encore quelque chose à rajouter, quelque chose à dire, un petit témoignage. Profitez, parce que quand même, mine de rien, il y en a peut-être plus d'une ou plus d'un qui aimerait être à votre place. Je dis pas non plus par rapport au fait que vous nous... Le fait d'être dans les studios, qu'on vient de vous voir et tout ça, non, rien.
7: C'est très sympa de s'être déplacé et puis je suis bien contente d'être là, de passer un petit bout de temps ici.
11: Voilà. J'espère que t'as un peu d'argent pour repartir en taxi.
7: Merci.
11: Non, on va vous ramener, ne vous inquiétez pas, on vous laissera pas tomber. Sacha également. Alors, attention, Sacha dit Kevin Klein, hein, quand même, qui m'a parfumé la voiture pour les 15 jours à venir. Ce qui fait que j'ai une amie qui va arriver ce week-end et qui va être persuadée que je la trompe déjà.
15: Gang-bang.
11: Ah ouais, bah forcément, elle va croire que j'ai gang-bangé dans la bagnole. Donc, je vais demander à, je pense que je vais ramener Gérard demain en lui demandant si c'est possible de mettre un petit peu de transpi dans la bagnole.
15: Oh, t'as pas besoin de lui demander. Hein.
11: Sacha, ah oui, attention, les filles, elles font la grimace, hein. Vous avez de la chance d'être tombé un mardi parce qu'un jeudi, notre ami Gérard, ça aurait peut-être pas été la même chose. Bon, alors, Sacha,
7: mm-hmm.
11: C'est ton vrai prénom. Je t'explique pas la galère pour faire de la radio quand même, hein. C'est pas facile. Hein.
7: Oui, Max.
11: Non, mais je veux dire, t'as peut-être une chose à dire, un témoignage à donner, t'as peut-être rien à dire, non? T'es peut-être tout simplement...
7: Non, mais...
11: Non, voilà. C'est fabuleux, c'est
15: bon,
11: aussi ça...
15: Bon, pipi sur le siège, je fais chier, hein.
11: C'est aussi ça, la radio. Ah, non, mais...
7: C'est cool, ça va.
11: Non, ça va. Ça le fait?
7: Ouais.
11: Ça le fait?
7: Ouais.
11: Voilà, ça le fait. Bon, voilà. Donc, on est tous contents. On est tous, tout le monde est content. Et tant mieux comme ça. T'en es où, là?
15: 2 minutes.
11: Allô?
10: Allô?
11: Allô,
10: Philippe.
11: Ouais, Philippe, excuse-moi. Ça a ripé. Alors, dis-moi, t'en es où, là?
10: Voilà, je suis dans la rue, je vois pas la demoiselle.
11: Oh non, attends.
10: Ah bah écoute, hein, je suis désolé. Hein,
11: comment s'appelle Caroline?
10: Caroline.
11: Bon, Caroline, s'il te plaît.
10: Au 22.
11: Au 22 de sa rue?
10: 22.
11: Non mais t'es au 22 de sa rue, c'est-à-dire qu'elle habite au 22 de la rue, c'est ça? Philippe,
10: attends,
11: je sais que tu peux, comme certains, tu ne peux pas manger et réfléchir en même temps, mais
16: c'est bon, elle le voit.
11: Elle le voit, elle te voit.
10: Ça y est, je l'ai trouvé.
11: Voilà, attends.
10: Voilà là.
11: À quoi ça ressemble? Tu te barres direct, tu te sauves.
10: Non, je la garde, tu rigoles, toi.
11: Ah bah évidemment, toi, de toute façon, il prend n'importe quoi, lui, hein. Même un bourricot ferait l'affaire, comme dirait l'autre.
10: Un bourricot ferait l'affaire.
11: Non, sérieusement, ça ressemble à quoi?
10: Non, allez, c'est à peu près 1m70.
11: Tu ne réponds pas à ma question.
10: Ça ressemble à quoi? Pour moi, c'est mignon.
11: Ouais.
16: Américaine.
11: Mignon pour Philippe. C'est moyen.
10: Non, pas moyen. Hein.
11: Bon, t'es sûr?
10: Non. Elle est mignonne comme tout. Attends, mets-toi de ce côté-là que je vois mieux.
11: Alors, elle est habillée en salope.
10: Non, elle a un jean. Bon. Elle est habillée en large. Allez, on va dire moelleuse.
11: Aïe. Ah, en moelleux, ça veut dire un peu enveloppé, quoi.
10: Voilà, t'as tout compris, mon chéri.
11: Eh, merde.
10: Je pense qu'elle doit faire un 90 ou 95 en tour de poitrine.
11: Bon, tu la balances, tu la balances à Sky. On voit ça à Sky, d'accord? D'accord?
10: Non, t'es vilain.
11: Non, mais tu la remets à l'ancienne adresse de Sky, c'est dans les Halles, là-bas, pour les maîtres chiens, ça va leur faire plaisir. Non, mais bien sûr, avec plaisir, je déconne, hein, tu peux la faire venir avec nous, il n'y a aucun problème avec
10: elle. Ouais, t'inquiète, j'arrive.
11: D'accord, bah, ça s'inquiète pas.
10: Non, on est déjà, c'est pas loin.
11: Voilà, porte-maillot, la radio, pour Philippe, le chauffeur de taxi, c'est question d'une minute, 1 minute 30.
10: Ouais, le temps, ça dépend qui c'est qu'à la sécu en bas.
11: Bon, d'accord. Bon, j'espère qu'on va faire vite. On va prévenir la sécu de pouvoir vous faire monter rapidement. On est toujours en direction l'antenne de Fun Radio. Ce soir, on fait du rap, 24 minutes de plus. Alors, rassurez-vous, si je le fais, c'est qu'il y a une raison, puisque tout ça sera facturé, bien entendu, et rajouté sur ma fiche de paye à la fin du mois. Et Olivier de la production avait le flair, il est déjà en bas pour aller réceptionner notre ami Philippe, chauffeur de taxi, qui est allé récupérer Caroline. Est-ce qu'on peut avoir Caroline, s'il te plaît?
10: Oui, je la passe.
17: Allô?
11: Ouais.
17: Oui.
11: Ça va?
17: Non, ça va pas du tout.
11: Pourquoi ça va pas?
17: Parce que j'ai le trac.
11: Mais non, faut pas. Est-ce que les filles, vous avez eu le trac, sincèrement, Marion?
3: Non, pas du tout.
11: Pas du tout. Non, est-ce que vous avez eu le trac un peu ou pas?
3: Un petit peu,
11: toutes les deux, non? Pas du tout.
3: Non, un petit peu. Ouais.
11: Sacha, non?
3: Non.
11: Non, à l'aise, hein, tranquille. Elle a tellement l'habitude de sortir au bain et de rencontrer des gens connus que ça ne lui fait plus rien. Hein.
3: Bah voilà.
11: Marion, un petit peu?
3: Ouais, mais un petit peu quand
11: même. Ça, j'aime bien ça. Excuse-moi, hein, mais je trouve ça attendrissant. Moi qui suis en temps normal complètement coincé, timide et réservé, j'apprécie toujours les personnes. Je me méfie des gens qui disent comme Sacha, excuse-moi, hein, qui est en face, mais le côté ça me fait rien, machin, je sais pas. T'as jamais de sensation, t'es jamais intimidé?
3: Mais si, mais je parle pas, quoi, donc je suis forcément intimidé quelque part.
11: Ouais.
3: Donc,
11: devant ton micro, ma chérie, pour que tout le monde puisse profiter de cette voix sensuelle et suave.
16: À faire de la radio.
11: Voilà, écoute, regarde, normalement, t'as ça comme, tu vois, le retour. Ah. Moi, je te l'enlève, mais normalement, on a ça, alors vas-y.
3: J'ai dit...
11: Alors, écoutez cette voix.
17: C'est plus fort, j'entends rien.
11: Ah, vas-y.
3: J'ai dit que je ne parle pas, donc je suis forcément intimidée quelque part. Mais voilà. Ça va, c'est cool, quoi.
17: T'inquiète pas, Marion, t'es pas la seule.
3: Voilà. C'est Sacha.
11: C'est Sacha, et c'est cool, Zen, voilà. Et peut-être qu'on va fumer un joint avant la fin de l'émission, voilà, c'est tout. Et ça se passe comme ça doit se passer, voilà, c'est tout. Bon, Caroline.
17: Oui.
11: Ta sœur, ça va?
17: Elle m'a laissé en plomb.
11: Ah, bah oui, bah, c'est parce qu'elle écoute pas Fun.
17: Si, elle écoute Fun, justement, et elle voulait pas venir avec moi. Donc
11: pourquoi?
17: Je sais pas.
11: Intimidée aussi, ou elle flippait?
17: J'imagine, ça doit être ça.
11: C'est hallucinant quand même quand je calcule le nombre de gens qui sont nus. Alors, ça fait combien de temps qu'on a repris l'émission? Même pas un mois. Ça fait, oui, ça fera un mois le 23.
17: C'est beaucoup d'effets, hein.
11: Non, mais c'est le nombre de personnes que j'ai fait venir dans les studios en l'espace de 3 semaines. Ça équivaut quasiment au nombre de personnes qui ont dû venir dans mes 3 premières années où personne ne venait, et c'était assez hallucinant, là.
17: Ouais.
11: Quand quelque part, c'est toi qui me posais la question si j'allais m'arrêter, c'est ça?
17: Oui.
11: Ah ouais, c'est peut-être effectivement pour la dernière saison, je donne tout ce que je peux donner. Et...
17: Non, tu
11: ne
17: dis pas, sérieux.
11: Non, après je terminé. Après, non, après si, après je me consacre à la télé un peu quand même. Hein.
17: Ah bah c'est bien.
11: Ouais, voilà.
18: Non, après je vous lâche à la radio et après je vais vers la télé, quoi qu'il arrive. J'annonce directement comme ça à minuit 27, alors qu'on est en début de saison, à mon président directeur général, que quoi qu'il arrive, le 30 juin c'est terminé, j'arrête.
17: Max, t'es en train de te dévergonder là.
18: Non, et je tiens juste à préciser à mon patron que je ferai tout pour me faire licencier et non pas démissionner, puisque j'ai quand même 10 ans d'ancienneté, donc vous
19: ça
18: comprenez qu'il peut y avoir un joli chèque au départ et que je trouverais ça lamentable de la part de mon patron, au bout de 11 ans de bons et loyaux services pour la radio, que de repartir avec un chèque zéro alors que quand même.
17: Ouais.
19: Hein
18: bah, bon,
19: oui.
18: Nous, qu'est-ce qu'on fait, nous?
19: Oui.
18: Parce que Manu, il voudrait bien prendre ta place, il m'a dit.
19: Voilà.
18: Ah oui, mais ça, il n'y a pas de problème. Bah, tiens, je te la donne maintenant.
19: Non.
18: Ça vous dirait, non? Vous le voyez, lui hein?
17: Pas du tout.
18: Hein?
17: Pas du tout.
18: C'est la radio libre avec Billy Bull jusqu'à minuit.
19: C'est
18: à peine.
19: C'est un concept.
18: Allez, ce soir, faut que ça roule.
19: C'est béton.
18: Voilà, voilà. Bon, sérieusement, vous êtes quasiment arrivé devant la radio ou pas, là?
17: Ouais.
18: Bah toi, tu pourras peut-être pas nous le dire, si tu vois un petit peu, tu connais bien Paris. D'accord, ok, très bien. C'est dommage, jusqu'avant on était à Neuilly.
17: Bah, je sais, oui, je sais.
18: Ça aurait pu être chaud, hein, mais maintenant on est rue Bayard, quoique c'est pas mal. Je pense que Sacha, ça doit bien mieux ce genre de quartier, hein. Je la vois bien traîner du côté de l'avenue Montaigne, parce que ça, il y a Kevin Klein, homme et femme.
17: Ah ouais.
18: Il y a, non?
17: Mm-mm,
18: Christian non. Dior, les bijoux, Chanel. Non, pas du tout, c'est pas ton truc.
17: Non.
18: Ah bon, pas bien. Et toi, Marion?
20: Non, mais c'est pas trop vraiment le quartier. Là.
18: C'est pas trop ton quartier, très bien. Bon, toi, qu'est-ce que tu disais, mon petit Philippe?
17: Hein?
18: J'entendais Philippe gueuler, non, il me semblait dans
17: non,
18: le taxi.
17: Non, on a failli rentrer dans une voiture, c'est tout.
18: D'accord, donc il s'énervait, quoi.
17: Oui, il s'énervait.
18: Est-ce que Philippe conduit bien pour un chauffeur de taxi?
17: Oui.
18: Ah bon, d'accord, ok.
17: Mmh. Non, mais ça va, oui.
18: Eh ben, c'est pas bon de mentir. Bon, bah, on attend que vous arriviez. Vous êtes à quelle hauteur? Tu peux me le repasser, là? Vous êtes sur les champs?
17: Là, on est Avenue Hoche.
18: Avenue Hoche?
17: Oui.
18: Oh là là. Trace, Philippe, trace.
21: Attends, c'est ce que je fais depuis tout à l'heure.
18: Ouais, mais trace plus encore. Alors, trace plus encore. Fais vite.
21: Allez, je lance ça d'homme un ou deux avant d'arriver.
18: Bon, bah, écoute, le temps de se mettre un petit disque, hein, de faire une petite pause. On va se mettre un extrait d'ailleurs carrément. Alors là, on va endormir tout le monde malgré cette ambiance fulgurante et ô combien sympathique. Un extrait de la compilation Balade Nocturne. Vous l'avez acheté, les filles, Marion et Sacha?
22: J'attends que tu me l'as.
18: Bah voilà, bah, je vais vous l'offrir, bien sûr, à toutes les deux. Vous ne l'avez pas acheté. Ça vous serait même pas venu à l'esprit de l'acheter.
22: Oh, non.
18: Vous n'êtes pas des amateurs de musique de qualité?
22: Non.
18: Non, pas du
22: si,
18: tout.
22: Si, si, si.
18: Vous aimez la merde?
22: Oui.
18: D'accord. Très bien, très bien. Bah, j'allais dire une grosse connerie, mais je l'ai. Non. J'ai failli dire.
19: Ouais, bah oui.
22: Alors?
18: J'ai failli dire une grosse connerie, mais je la dirai pas. Bon, Philippe a coupé, mais c'est pas grave, il devrait arriver dans les studios d'une minute à l'autre. Donc, un extrait de Balade Nocturne, la compilation, que je n'offrirai pas sur le standard, qui sera acheté, mais non pas à gagner. La Calasse, Maria de son prénom, avec La Wally, voilà, très très joli morceau, et toujours en direct sur Fun Radio à minuit 35 dans les studios de Fun Radio au 0803-085000 éventuellement. Salut Philippe, c'est marrant, tu l'as pas violé?
21: Non, pas encore.
18: Non, pas encore, mais ça ne serait tardé. Philippe, chauffeur de taxi, est arrivé, Marion toujours là dans les studios avec nous, qu'on est allé chercher, qui est dans le 15e à Paris, avec Sacha, et donc avec, tu peux présenter ta future femme
19: Caroline,
18: il sait même plus où elle est. C'est celle-là, Caroline, Philippe. Philippe est en train de nous montrer Sacha ou Marion du doigt, alors que Caroline est là. Ma Caroline est là.
19: C'était pas son doigt.
18: Voilà. Bien, Philippe. Eh bien, je vois qu'on est entouré de gens qui écoutent des gens parler toute la soirée dans un micro, mais dès qu'il s'agit de parler dedans, il n'y a plus personne.
19: Bah si, je suis là.
18: Ah
19: alors,
18: bon, quand même.
19: Comment tu la trouves?
18: Bah, je sais pas. Fais voir. Bah. Ah oui, elle est mignonne. À quel âge? Quel âge tu as? Combien? 21 ans, je crois que c'était. Ah non, c'est ta sœur qui a 19 ans. Ah, ta sœur qui a 19 ans, elle te ressemble aussi? Alors on va lui donner un micro quand même. Ce qui est quand même malheureux, c'est qu'on est dans un talk show et qu'on a deux pauvres petits micros. Mon petit Philippe, est-ce que tu pourrais avoir la gentillesse d'aller nous chercher un micro dans le studio d'en face de notre ami Bob, afin qu'on puisse faire nous aussi de la radio? Merci d'avance. Voilà, Olivier de la production qui est là. Olivier, il se fait très timide, je crois
19: qu'il kiffe.
18: Je crois qu'il kiffe sur ton physique.
21: Pour un micro.
18: C'est quoi tu elle ressemble j'ai rien dit. Non, hein. Quand même, tu ressembles à quelqu'un qui n'est pas inconnu, ma petite Caroline. Ouais. Voilà, donc mais Caroline qui a un petit siège hein, quand même, hein. Je ne la vois pas beaucoup, Philippe. Alors merci d'avance. Hein? Ouais, par exemple. Mais là sur tes épaules,
19: alors,
18: peut-être
19: que je veux savoir c'est qu'elle est quand même américaine.
18: On peut pas lui chercher un
21: fauteuil?
18: Un fauteuil? Quoi, putain, je te jure. Qui a dit putain, je te jure?
1: C'est Manu.
18: Ouais, c'est Manu, ouais. Attends, vous avez vu comment ils sont? Je leur demande un petit service. C'est bien, c'est que vous les voyez toutes les trois, vous avez au moins l'impression. Il faudrait faire de la télé, quoi, en réalité. Parce que on fait venir trois personnes qui souhaitent nous venir, nous voir et qui vont dans les studios. On leur met des casques sur les oreilles, des micros devant la bouche. Et il n'y en a pas une qui parle. Si, quand même. Caroline, peut-être un petit mot. C'est qu'elles veulent toutes venir, elles nous appellent pour ça, et une fois qu'on les a en face de nous, il n'y a plus personne. Donc, qu'est-ce que vous voulez qu'on fasse? Qu'on gang-bang, vous attendez quoi, à la fin de l'émission, pour qu'on discute ensemble, vous voulez pas parler devant tout le monde, c'est ça? Vous voulez, non mais il faut parler devant les micros, je vous assure que franchement, sinon on n'y arrivera pas.
1: Qu'elle a eu du mal,
18: non mais c'est pas toi que je veux entendre.
1: Dans la voiture, hein.
18: Pardon? C'est pas toi que je veux entendre, Philippe, je t'aime bien, hein. Je sais que t'as des gros seins et que tu fais presque du 90C aussi, mais malheureusement, Philippe, c'est pas toi. Tu fais du combien du bide? Du 200D? Du 200D? Voilà.
1: Je fais du 88 kilos.
18: Combien 88 seulement? Je sais pas si quoi, bah non. Regarde-moi ça, regarde-moi cette athlète! Ah! Gymnast Club, attention! Ah, mais elle est mignonne comme tout, hein. On dirait une. Tu me fais penser un petit peu à une fan de groupe tel que les Blur ou Oasis. Je me trompe?
6: Non.
18: Ah, il faut parler devant ton micro, hein, t'entends?
6: Plutôt Jamiroquai.
18: Bah non, devant ton micro.
6: Plutôt Jamiroquai.
18: Voilà, plutôt Jamiroquai. C'est vrai?
6: Oui.
18: Le dernier album, tu l'as écouté, tu l'as trouvé comment?
6: Moyen.
18: Voilà, on est bien d'accord.
6: Le troisième est mieux.
18: Oui, oui. Faut être très amateur de morceaux très longs, très linéaires, très années 70, un petit peu barré, hein. Enfin, barré, musicalement, un petit peu chiant, moi je dirais. Mais bon, hein, ça s'en engage que moi et ma petite Caroline. Bon, content d'être là. Un petit commentaire également, comme Marion et Sacha.
6: Je suis très content d'être ici.
18: Franchement, ça fait combien de temps que tu nous écoutes?
6: Bah, depuis que tu as commencé ton émission, en fait.
18: Depuis le début. Début, pas le début de la saison, on n'entend pas le 23 août, on parle bien de début.
6: Non, depuis le
18: début. On a grandi ensemble.
6: Non,
18: parce que quelque part, t'avais quel âge? Moi j'ai commencé, c'est ma 7ème saison, donc t'as 21, t'avais sur les coudes 15-16 ans, quoi.
6: Ouais.
18: Voilà, j'en avais 24. J'étais déjà bien vieux. Hein? Ouais, ok, très bien. Ouais, c'est impressionnant, hein. La prochaine fois, je ferai venir des gens qui me détestent. Au moins, il y aura des choses à raconter parce qu'ils vont me regarder, ils vont me cracher à la gueule, ils vont me dire des insultes et au moins on aura. Mais c'est bien d'avoir une brochette de filles. C'est toujours bien. C'est vrai que ça doit être un peu. Je sais pas quoi dire. Je suis obligé de faire les questions et les réponses à leur place.
8: Écoute, j'ai une autre auditrice quand même.
18: Non.
1: il est parti, lui. Hein.
18: Tu veux repartir? Tu veux quoi? Bah, attends, prends le micro de notre amie Caroline le temps que. Qu'elle reprenne ses esprits. Alors, vas-y, Philippe, vas-y.
8: Attends, j'attrape la business.
18: Ah, ça, lui, c'est lui, frère de la radio, vous voyez. C'est ça, j'attends des femmes.
8: Bah oui.
18: Qui viennent dans le studio, c'est
8: que j'ai notre ami Laurence au téléphone.
18: Oui, qui est Laurence.
8: Que tu as eu tout à l'heure.
1: Le chapeau.
8: Le chapeau.
18: Molo, molo. Ah, je veux pas les mettre la main.
8: Alors, Laurence, si tu nous écoutes, molo, molo.
18: Laurence est une auditrice qui est passée ce soir sur l'antenne, que j'ai déjà eu l'occasion de rencontrer lors des Paris by Night. On est venu une fois chez elle, celle qui avait une vue sur la Tour Eiffel, toi qui suis peut-être, tu vois pas, avec une petite maison tout à haut perchée dans un appartement qu'on appelle tout bêtement une petite chambre de bonne tout en bois et voilà et elle a c'est quoi son truc, c'est qu'elle a fait des études où à la fin il y a une sorte de chapeau
8: Il y a un chapeau, si tu mets la main dedans t'es obligé d'avoir une relation sexuelle avec
18: voilà
8: elle.
18: Ce qui veut dire que voilà il faut mettre, s'il y a un homme qui met la main dans son chapeau quel qu'il soit donc lui était Philippe avait très envie de mettre la main dedans elle est obligée de faire l'amour avec le mec qui met la main dans le chapeau quoi et elle veut que je mette la main dans le chapeau quoi.
8: En clair.
18: Mais malheureusement, je suis plus attiré par les hommes par les filles en ce moment, ma chère Laurence, et j'en suis désolé. Par contre, Philippe, le chauffeur de taxi, lui, est prêt à mettre tout le corps dans le chapeau.
8: Moi, je suis prêt à tout.
18: Pas difficile là, quand on a faim. C'est sûr. Ceci dit, elle est mignonne. Hein.
8: Elle est mignonne.
18: Tu l'aimes bien. Hein.
8: Je les aime toutes.
18: Ouais, bah voilà.
8: Il y a même son amie Sonia qui était avec nous.
18: Mm-hmm.
8: Et que j'ai encore eu ce soir dans le taxi.
18: Ah, bah,
8: et que je vais aller rechercher tout à l'heure.
18: Ouais, bah tiens, comme par hasard. Il bosse beaucoup lui. Hein,
8: gangbang.
18: Gangbang, ouais.
8: Alors, Manu.
18: Tu les avais pas vus. C'est bien, c'est que j'invite trois filles. Finalement, je me retrouve à parler avec mon chauffeur de taxi. C'est bien, ça fait
8: écoute,
18: plaisir.
8: Qu'est-ce que tu veux? Elles ont rien à dire.
18: Elles ont vraiment des choses. Je suis sûr qu'en plus, vous avez plein de choses à raconter. Je suis sûr qu'en plus, vous devez être intéressant. Je dis pas ça pour vous flatter, mais parce que je le pense sincèrement. Alors, il faut quoi? Qu'on mette un disque et qu'on se mette à discuter hors antenne dans le canapé bleu dans lequel vous avez fumé une cigarette, c'est ça? Tu fumes, Caroline?
6: Oui.
18: Ah, aussi, trois mauvais points, les trois fument, quelle horreur. Vous buvez aussi de l'alcool, j'imagine, un petit peu pour faire la fête? Sacha, pas du tout?
6: Non.
18: Marion, oui, ça se voit tout de suite, c'est même pas la peine. Et toi aussi, t'aimes bien boire un petit coup pour faire la fête, c'est ça? Voilà, voilà. Bon, alors quels sont, allez, on va vous quand même poser deux trois petites questions. On va voir si vous êtes capable de pouvoir y répondre, des questions à la con mais qui sont à la fois très compliquées et qui demandent de la réflexion. Quelle est votre qualité principale et votre défaut? Alors Caroline, ta qualité à toi, ça serait quoi? À part ta poitrine.
22: Généreuse
18: en poitrine ou
0: poitrine?
18: Non. Ah bah c'est pas toi qui t'es vendu tout à l'heure à l'antenne en disant que tu faisais du 90C, non?
22: Ah non, c'est pas moi.
18: C'est Marion.
22: Ah, je me suis pas vantée, t'as voulu en savoir.
18: Voilà, c'est toi. Ouais, bah, vous avez toutes les deux une très belle qualité. Voilà. Hein?
4: Ouais, je suis entièrement d'accord.
18: Oui, non.
4: Ah là là là.
18: Bon, ta qualité, Caroline.
22: Générosité et
18: c'est vrai.
22: Défaut susceptible.
18: Susceptible.
22: Ouais.
18: D'accord, donc t'es mal barré avec moi. Marion?
22: Tu cherches un peu mon prénom, là?
18: Oui, non, parce que tu sais, j'ai pas l'habitude entre tous les prénoms qui est en face de moi, et puis de toute façon, il y a déjà longtemps que j'ai plus de cervelle et que j'ai plus du tout de mémoire. Je prends des cachets pour la mémoire. Hein.
22: Ah, tu vois.
18: Eh oui.
22: Pour le petit cachet.
18: Eh oui, oh, j'en prends plus d'un, ma chérie. J'en prends à peu près une quinzaine par jour pour être avec vous tous les jours.
0: Ça marche pas.
18: Et ça marche pas en plus, c'est vrai. Ça fait plus recette, ces médicaments. Ta qualité, c'est?
22: Alors, moi, ma qualité, je pense que je suis des bons cœurs, quoi.
18: Mm-hmm. Bien.
22: J'aime bien partager et tout.
18: Bien.
22: Et mon mauvais caractère.
18: Non, je te taquille.
22: Ouais, mon défaut, c'est que j'ai hyper mauvais caractère et je m'énerve vraiment pour.
18: Pour un rien.
22: Pour un rien, ouais.
18: Ouais. D'accord, ok, très bien. Et alors, on va essayer d'arracher un mot à Sacha.
0: Ah bah.
18: Alors, quelle est ta qualité? Je peux répondre à sa place.
5: Bourré.
18: Et ton défaut?
5: Ouais, c'est pas bon.
18: Ouais, Sacha, au moins je te fais rire, c'est déjà ça. Il paraît qu'on a fait 80% du boulot, c'est déjà pas mal. Bon, et sérieusement, quelle est ta qualité, si t'en as une, devant le micro, hein? Alors, faut allumer ton micro, vas-y, pardon. Vas-y.
22: Je l'avais éteint, carrément.
18: Ouais.
22: Je suis patiente.
18: Bien, ouais.
22: Et je m'énerve vite aussi, ouais.
18: Mmh. Là, c'est chiant, ça.
22: Trop
18: hein.
22: Vite, quoi.
18: Hein?
4: Alors attends, moi j'ai une chose à proposer.
18: Non, devant ton micro quand même. Alors devant un micro quand même.
23: J'ai une chose à proposer, faudrait qu'on les énerve.
18: Bah,
23: où est-ce que ça donne?
18: Vas-y, monte ton zizi.
23: Ah bah non, j'en ai plus zizi, oui. C'est des raisons de 40 à la place.
18: Oh, comme c'est bien dit. Bon bah, je sais pas, vous avez une question à me poser, à nous poser, allez-y, profitez-en, parce qu'après on va rendre l'antenne, je pense qu'on va discuter avec nous, on va discuter entre nous tranquillement, sans faire partager tout ça à nos auditeurs, parce que je crois qu'on s'en sortira pas là, avec le micro allumé. Une question, Caroline? Bien.
22: Moi je voulais savoir, bah pareil,
18: Marion.
22: À ton avis. Après, moi, je te dirai ce que j'en pense. À ton avis,
18: Parle pas de
22: ton défaut. Ouais.
18: Mon défaut?
22: Ouais.
18: Je vous aime toutes. Je sais pas, moi, je suis incapable à répondre aux questions que je pose aux gens. Non, je sais pas.
22: Donc la qualité, pareil?
18: Non, aucune non plus, non. Non, rien du tout. D'accord. Voilà. Je n'ai que des défauts.
22: Ouais. Non, moi, je pense que t'es exigeant.
18: Ouais.
22: Avec les gens.
18: Ouais.
22: Mais que...
18: Parle devant ton micro, parle fort. Tu n'entends pas qu'on t'entend pas.
22: Exigeant.
18: Non, mais parle avec du coffre.
5: Tu es exigeant.
18: Voilà, bah par exemple, voilà, pour une grosse voix d'homme, ouais.
22: Non. Et je pense que t'as bon cœur, t'as bon.
18: Ah, non, ouais. Tu te trompes.
22: Si, parce que tu vois, tu fais une petite émission là où tu des gens, je trouve ça plutôt sympa.
18: Ça me gamme. Non, mais 40 000 francs par mois quand même, ça a été marqué dans l'entrevue. Et voilà pourquoi je suis généreux. Voilà, c'est l'argent qui m'attire, c'est l'argent. Hein, Philippe? Petite question, Sacha.
22: Ouais, ça rejoint Marion parce que je voulais connaître en fait le leitmotiv quoi de cette séquence-là quoi.
18: Le
22: fait d'inviter principalement des jeunes femmes.
18: Parce que je l'ai dit en début d'année, alors c'est vrai que tout le monde n'écoute pas, j'ai décidé d'être un petit peu plus ouvert cette année, de donner la possibilité aux gens de venir nous voir, de nous rencontrer, de nous dire adieu aussi quelque part, de voir dans quelles conditions on travaille. Et puis de pouvoir vous voir, parce que c'est vrai qu'à force de parler avec des gens et de ne jamais les voir, c'est vrai que j'en avais envie, voilà.
22: Pourquoi t'es pas allé chercher des mecs?
18: Pourquoi je suis pas allé chercher des mecs? Ouais. Parce que je suis pas pédé, voilà, et que des mecs, j'en ai suffisamment dans les soirées techno, et que je préfère voir des nanas.
0: Et puis après, ils vous vendent, ils vous prostituent aussi.
18: Voilà, et après, non, après, je fais des notes avec des copains et qui travaillent sur des radios concurrentes, et je leur dis, voilà, j'en ai vu 2, 3, combien, 10 sur 20, 15 sur 20, 20 sur 20, 18 sur 20, voilà. Mais pourquoi des nanas? Je préfère les nanas, c'est tout. Quoique la dernière fois, il y a deux mecs qui sont venus dans les studios chanter, et voilà, et j'ai trouvé ça très sympathique. Mais c'est pas les mêmes rapports. C'est pas les mêmes rapports. J'aime bien les filles. Qu'est-ce que vous voulez que je vous dise? Oui, Sacha, t'allais dire un mot?
22: Vous êtes sérieux quand, en fait?
18: Dès qu'on va éteindre le micro, tu vois, on va complètement se transformer. Je sais pas quand est-ce qu'on est sérieux. Bon, on l'est, là. Hein. Moi, je suis sérieux. Ouais. Quand tu me demandes pourquoi ça, parce que j'aime bien les filles, je sais pas, je vous trouve jolie. Ouais, des fois, il y a des vilaines, hein. Des fois, on nous trouve vilain. Mm-hmm. Hein? Des fois, il y en a qui nous trouvent vilain. Vous nous trouvez vilain? Vous avez le droit de le dire. Ça nous dérangerait pas. Moi,
22: pas
18: je te comprendrais. Je suis là, hein.
22: Caroline.
18: Non, parce qu'elle regarde le plafond. Non, mais c'est vrai.
2: Gérard.
18: Attention, parce que là, tu ressembles à Gérard en ce moment, hein. Méfie-toi. Ah, Gérard a tendance, généralement, quand il s'élève ou quand il s'adresse à quelqu'un, à aller regarder. C'est-à-dire, c'est comme si je te parlais et je te tiens Gérard, puis c'est, moi, je vais te dire une chose, tu vois, je vais te dire une chose, tu vois, puis il regarde pas devant lui, donc, on n'est pas vilain?
22: Non.
18: On n'est pas vilain?
22: Non.
18: Ben non, vous pouvez dire oui, vous pouvez être déçu, vous avez le droit. Attendez, nous on est, moi je suis très souvent déçu, donc je vois pas pourquoi vous vous priverez de le dire. Il y a aucune raison. Faut pas avoir peur, c'est pas parce qu'on est en face, vous avez le droit d'être déçu. Je vous demande de l'être. L'êtes-vous?
22: Uh-huh.
18: Non mais tu peux, Sacha. Tu es déçu? Sacha, tu es déçu?
22: Oui.
18: Oui, tu peux le dire. Pourquoi?
22: Non, je suis pas déçu. Non, je peux pas dire que je suis déçu, quoi. Je suis pas déçu. C'est cool.
18: C'est cool.
22: Non, mais je suis pas déçu.
18: Faut fumer les joints après, hein, Sacha.
22: Quoi,
18: franchement.
22: Fumer les joints, quel joint?
18: Bah, t'es molle.
22: Mais non, je suis
18: mais
22: pas
18: si,
22: molle.
18: T'es molle.
22: Je profite.
18: Tu profites de quoi? De ce moment? Ouais. C'est un moment magnifique. Quatre vilains garçons dans un studio de radio qui parlent dans un micro, hein.
23: Ouais, je voudrais maintenant savoir.
18: Oui, beau gosse.
23: Ce qu'elle pense des deux vilains, là.
18: Ouais, qu'est-ce que vous pensez des deux vilains, alors?
22: Lesquels?
18: Bah, ouais, voilà. Ça répond à ta question. Voilà. Il y en a pas, apparemment. Alors, qu'est-ce que vous pensez du vilain?
23: Du petit gros là-bas, là. Du petit gros là-bas avec sa casquette, là.
18: Oh, il est tout plein d'état tournissant. Hein? N'est-il pas le plus mignon de cette équipe, finalement?
22: Ouais. C'est peut-être le plus attendrissant.
18: Mmh, ouais. Petit nounours, voilà.
2: Hein?
18: Avec un casque en argent.
2: Ouais.
18: Il a été gâté ce soir. Ça a été son petit cadeau de la soirée. Bon, en tout cas, merci encore d'avoir répondu présent à notre appel, d'être venu. Enfin, disons d'être venu, on est venu à votre rencontre. Mais ça nous a fait plaisir de vous avoir dans les studios. Et on aura l'occasion de remettre ça, bien entendu. Peut-être la prochaine fois des garçons, puisque Marion me tendait la perche. Donc, attention, les homos, ça va gangbanger peut-être la prochaine fois. Ah bah, attends. Attends. Peut-être qu'on fera venir des travelons. On va la faire en beauté cette année, cette émission.
23: Non, non. Alors, ben, tiens, je vais faire un truc. J'en ai, fil d'art ce soir, je vais te ramener mon kiki. On va aller au Val de Boulogne. Hein? Ouais, non, mais comme tu vas avec Gérard et Manu, hein? Bah là, tu vas y aller avec moi.
2: D'accord.
23: Et moi, voilà. Je te paye la passe.
18: Fil
23: d'art.
18: Bon, en tout cas, merci encore à tous. Merci Philippe, et surtout que tu vas faire le taxi pour amener ces trois charmantes demoiselles. Merci d'avance.
2: Et moi-même.
18: Ça fait du monde, hein. Ça va pas être simple, hein.
23: Ça va pas être simple.
18: Hein, ça va pas être simple. En tous les cas, on se retrouve nous en ce qui nous concerne demain. On voulait rappeler pour une dernière fois une annonce qui se fait exclusivement, enfin en ce qui concerne la sélection sur le 0140 521 521. Demain, Bibi, la copine de Gérard, fera une simulation en direct. Et si vous êtes intéressé pour essayer de la détrôner, puisqu'elle dit être la meilleure dans ce genre de situation, vous pouvez être sélectionné sur le 0140 521 521. Voilà, Manu, il y a quelque chose à rajouter, non?
2: Peut-être l'annonce pour le karaoké aussi.
18: Ah oui, également, comme on l'avait fait la fois d'avant. Si vous êtes intéressé, pareil, comme les charmantes demoiselles, à venir dans les studios, hommes ou garçons, peu importe, vous chantez avec la chanson de votre choix, tant qu'à faire. Si on l'a en karaoké, avec les textes et tout qu'on récupérera sur internet, vous venez les chanter dans les studios. La seule difficulté, c'est qu'on vous mettra une demi-seconde de décalage dans le casque, ce qui est loin d'être facile pour chanter et fort amusant, surtout quand on est dans les studios. Donc pareil, si ça vous intéresse de venir chanter en direct dans les studios, 01 40 521 521. Un petit mot de conclusion, les filles?
22: Oui.
18: Oui.
22: Je suis très déçue que ma sœur soit pas venue avec moi ce soir.
18: D'accord, très bien. Elle nous écoute en tous les cas.
22: C'est sûr.
18: Salope. Parle pour ta sœur, hein, bien sûr, qu'il est pas venu. Marion, petite conclusion, un petit truc,
22: ouais,
18: un petit message à passer.
22: Je suis très contente d'être venue ici, puis qu'on soit venu me chercher.
18: Ouais. D'accord, très bien. Ouais, j'ai l'impression que Sacha.
2: Pareil.
22: Non, pas pareil. Je vous remercie de votre accueil. Ouais.
18: Pas de problème. Ouais. Toutes les trois célibataires.
22: Oui.
18: Ah non, c'est vrai, non, pas Marion. Toutes les deux célibataires.
22: Mm-hmm.
18: Bah voilà, les garçons, hein, si vous êtes intéressés, elles sont très jolies. Hein. Donc une sur Neuilly, une sur Paris, une d'une trentaine d'années, une jeune demoiselle, hein, qui recherche l'amour.
22: Ouais,
18: je sais pas. Enfin bref, on la gêne un peu. Hein. Voilà, donc on vous souhaite une bonne fin de soirée. Qui c'est qui accompagne cette nuit?
2: C'est Rousseau, je crois.
9: Non, hein?
18: C'est Rousseau. Pas Rousseau. Y a personne dans le studio d'en face ou si, il y a quelqu'un?
9: Blondeau.
18: Oh, Blondeau! Oh, t'as pas allumé ton micro, c'est pas grave, ou je sais pas, t'as peut-être pas, voilà,
9: ouais.
18: Le studio.
9: Ouais, c'est bon, je suis là.
18: Ça va bien?
9: Ouais, et toi?
18: Oh, c'est bon, tu peux te calmer parce que vous avez un autre traitement de son, et là, on a l'impression que t'as une voix d'homme, j'ai l'impression que c'est pour un vilain puceau, hein. Putain, il est temps que je m'adresse à la direction, et tout particulièrement à la direction technique de Fun Radio, si vous pouviez me mettre des voix aussi graves que le studio d'à côté, ça serait grave bien, hein.
9: Ok.
18: Oh putain, regarde-moi ça, on dirait un homme. Bon, c'est bon, allez, arrête, c'est bon.
9: Bon, à demain, Max.
18: Ouais. Oh,
9: c'est... 21h.
18: À demain, Fildar, ouais.
9: À demain,
18: ciao. À demain, 21h pour la Radio Libre, bien entendu. On vous souhaite une bonne fin de nuit. Et comme morceau, c'est... Attendez que je dise pas de bêtises. Oh, bah oui.
12: On a 5-6 minutes, mais c'est pas plus mal. Comme ça, je vais m'obliger à aller très vite dans le vif du sujet. Puis pour
13: j'ai
12: parler.
13: Un peu. Normalement, si tu lui demandes le mot secret, elle va dire Oaza.
12: Le mot secret?
13: Ouais, je lui dis.
12: Génial, oui. D'accord, génial, fabuleux. Ok, très bien. Donc je lui dis, vous connaissez le mot secret? Elle va me faire Oaza.
13: Exactement.
12: Génial, un peu comme comme ça là. Oaza.
13: Un petit peu, mais faut lui demander de gueuler, quoi.
12: D'accord, parce que Gérard, c'est
13: Oaza. Il est terrible, Gérard.
12: Ah, ce Gérard, il est extraordinaire. Attention, c'est parti. Je mets la musique et je te mets en attente, mon petit Yannick.
13: Ouais, exactement.
14: Allô?
12: Allô, bonjour, est-ce que vous connaissez le mot magique?
14: Comment?
12: Est-ce que vous connaissez le mot magique?
14: Le mot magique?
12: Oui, c'est Christiane.
14: C'est Christiane, oui, c'est Waza.
12: Pardon?
14: Waza.
12: Waza! Waza! Comment?
14: C'est ça?
12: Allez-y!
14: Voilà?
12: Ouais.
14: Je croyais que c'était Francis qui vous rappelait.
12: Vous êtes en direct avec Francis, en direct sur la radio, bien entendu, sélectionné par votre petit-fils Yannick.
14: Je suis avec Radio Bleu.
12: Vous êtes avec Radio Bleu, bien entendu, vous êtes en direct, bien entendu, Radio Bleu, enfin bleu foncé hein, la nuit, hein, bleu nuit. Ah, vous êtes contente d'être avec nous quand même?
14: Très contente.
12: Très bien, nous allons jouer ensemble, bien entendu. Vous ne dormiez pas, j'espère, à cette heure-ci, parce qu'il n'y a plus la
14: chance. J'étais en train de sommeiller,
12: oui.
14: Mais écoutez quand même.
12: On remercie d'ailleurs France 2 de nous rediffuser la chance aux chansons à cette heure-ci tardive, ce qui nous permet d'avoir des personnes un peu plus jeunes.
14: Écoute.
12: Merci. Vous nous écoutez régulièrement?
14: Oui.
12: Régulièrement, vous aimez bien ce que
14: oui,
12: je fais,
14: ça,
12: tout
14: j'adore.
12: Ça
14: j'adore.
12: Vous aimez bien, vous écoutez la radio, vous êtes une fidèle. Hein.
14: Avant de m'endormir, comme ça, là, vous voyez.
12: Bien sûr.
14: Ah, voilà, jusqu'à 10h à peu près.
12: Très bien, vous avez écouté il y a à peu près une demi-heure?
14: Oui.
12: Donc vous connaissez la règle du jeu lundi, c'est pas la peine de vous la rappeler. Attention.
14: Peut-être.
12: Bon, écoutez, ça va pas être utile, hein. Apparemment vous la connaissez, je vais pas vous embêter avec toutes ces bêtises et tout, ça va embêter les téléspectateurs, auditeurs
14: d'accord,
12: qui nous écoutent.
14: Allez,
12: alors on y va, vous connaissez la règle du jeu, ben, on vous écoute, c'est parti, top. Donc là Nathan, vous démarriez, hein, parce que vous connaissez la règle du jeu, vous savez très bien ce qu'il y a à faire, Christiane, donc on vous écoute, hein. Vous le sentez, Christiane, hein?
14: Eh oui, mais c'est que...
12: Ah bah vous connaissez la règle du jeu, vous m'avez dit quand même, alors.
14: Oui, je l'écoute, c'est vrai, mais...
12: Eh ben écoutez, on vous écoute, alors vous savez très bien ce qu'il y a à faire pour démarrer l'émission, quand même, sinon c'est tout perdu, hein?
14: Mais vous allez vous mettre en rancœur avec mon petit-fils.
12: Qu'est-ce que vous m'avez dit?
14: Avec Yannick.
12: Ah non, c'est pas Yannick, ça. Attention, vous êtes en train de perdre, il vous reste plus que 3 secondes. Ah, le scooter pour Yannick va lui passer sous le nez à cause de vous. Une seconde. Il vous reste plus qu'un quart de seconde.
14: Allez, que je vais baisser le ventre de poche pour l'arrêter.
12: 2 secondes. 8 secondes.
14: Bon, mais je ne vais pas vous dire 2. C'est bon.
12: 1 seconde. Ah bah, mais là vous n'avez pas répondu correctement à la question. On vous laisse une deuxième chance.
14: Allez, je vais faire une autre chance de pouvoir.
12: Allez, attention, vous êtes prête? Je rappelle qu'on joue maintenant pour un antivol de scooter. Vous êtes prête?
14: Je suis prête.
12: Vous nous avez écouté régulièrement. Vous nous avez écouté demain ou pas?
14: Demain, j'écouterai, bien sûr.
12: Bien sûr. Hein. Vous connaissez déjà l'indice de demain? Attention, est-ce que vous êtes prête? Écoutez bien la question suivante. Vous êtes prête?
14: Je suis prête. Hein.
12: C'est juste ça aussi. Par rapport à qui je ressemble avec quoi? Qu'est-ce avec le temps, le soleil, l'avant-première, bien entendu, cinématographie, bien entendu, de Yves Lelouch, frère incontesté de Depardieu. À votre avis, qui est donc il y a ma petite Christiane. Alors là, dépêchez-vous, parce que là, vous êtes en train de tout perdre, Christiane.
14: Oui, je
7: fait.
12: Eh ben alors quand même, allez.
7: Je vais me faire reprendre par mes petits enfants.
12: Oh bah ben, oui, alors faites-nous vite trois imitations d'animaux, il faut les reconnaître. Allez-y, vite, vite, vite, vite.
7: Non, non, je sais pas.
12: Des imitations d'animaux, allez-y, allez-y. Faites-moi des imitations d'animaux, c'est à moi de les deviner. Si je les devine, c'est gagné. Attention, il y aura un CD pour votre petit-fils Yannick.
7: Oh, il y a un petit chat.
12: Allez-y, faites-le. Non, mais vous ne faut pas me dire la réponse. Vous me faites des imitations de bruitages de chiens, d'animaux, et je vous dis qui c'est.
7: Wow, wow.
12: Le chat.
7: Wow. Coui, coui, coui, coui, coui.
12: Mm-hmm. Bon, allez, c'est nul. On en fait d'autres, c'est nul. D'autres, vite. Le maximum de bruit d'animaux, on y va.
7: Bruit d'animaux.
12: Oui.
7: Ça tombe vraiment très mal. Les mots que tu peux vous faire le cheval.
12: Le mot secret, c'est.
7: Mais c'est voisin.
12: Voisin. Allez-y.
7: Voisin.
12: Excellentissime. Très bien.
7: Voisin.
12: Vous êtes content d'être avec nous quand même?
7: Oh oui.
12: Vous nous écoutez régulièrement?
7: Tous les soirs,
12: bien entendu.
7: Mais je n'ai pas en environ, vous voyez, de 9h15.
12: La question que je vous pose, comment vous faites pour nous écouter tous les soirs que l'émission n'a lieu que le lundi?
7: Comment
12: vous faites pour nous écouter tous les soirs que l'émission n'a lieu que le lundi?
7: Ah, mais moi, figurez-vous, ouais. Je vais les brancher sur ce bleu-là.
12: Ouais.
7: C'est moi, c'est ouais. Pas le fait. On m'a branché sur mon téléphone, parce que les petits enfants, quand même, je ne suis pas des plus jeunes, mais je suis pas un gros.
12: Bon, écoutez, ce que je vous propose, bien entendu, ma petite Christiane, c'est qu'on vous rappelle dans un instant, d'accord?
7: Allez, ok.
12: À tout à l'heure.
7: Merci.
12: Bah, à tout à l'heure. On va la rappeler dans un instant, parce que ça va très très vite. Alain sera avec nous dans un instant, le fan de Michael Jackson. Allô? Est-ce que Michael Jackson est avec nous?
10: Oui.
12: Bonsoir Alain.
10: Salut Max, voilà.
12: Voilà, comment ça va bien?
10: Ça boum, ça boum.
12: Vas-y. Oh, quel talent! Comment tu vas?
10: Ça boum!
12: Enfin? En pleine forme?
10: Oui.
12: Et pareil que t'as écrit des nouveaux textes pour moi.
10: Oui, j'ai écrit un petit texte pour l'émission de Fun Radio, justement.
12: Eh ben justement, tu ne bouges surtout pas, Alain, d'accord?
10: Ok.
12: On parlera de ton livre et on chantera Michael. Ce soir encore, on fera un petit hommage à Michael Jackson.
10: Oui, disons, pas trop fort, parce que comme il est 10 ans mal cas, déjà, quoi.
12: Bah d'accord, il n'y a pas de problème, on chantera en sourdine, d'accord?
10: Voilà.
12: Ne bougez pas, la suite de la Radio Libre, ça va cartonner, on fait une pause, de la pub, très rapidement, ouais, peu de musique. On va pas faire trop long, pour pas la déranger, parce qu'hier, bon, ça allait, ceci dit, elle capte bien, mais...
10: Ouais, c'est pas mal.
12: On va pas la déranger non plus, attends, on y va.
10: Allez.
12: Et après, on va attaquer avec Monique.
15: Allô, t'écoutes?
12: Allô, bonjour.
15: Bonjour.
12: C'est Francis à l'appareil.
15: Bonjour Francis.
12: Comment ça va bien? Vous nous entendez ou pas?
15: Oui, je vous entends.
12: Bon, très bien, vous êtes contente d'être avec nous quand même?
15: Mais je pense bien, c'est... comment ça vous me faites passer un bon moment?
12: C'est quoi la phrase magique?
15: Mais tu peux parler au moins.
12: Allez-y, c'est quoi la phrase magique?
15: La phrase magique, c'est voisin.
12: Voisin, c'est le bon, mais il y a une phrase également au mystère. C'est quoi la phrase mystère?
15: Ah, la phrase, alors, c'est pas qui a fait caca dans la bruyère.
12: Voilà, qui a fait caca dans la bruyère? On écoute la chanson pour vous, hein.
16: Ah, c'est qui a fait caca dans la bruyère? Qui c'est qui a fait caca dans la bruyère?
12: Voilà, ça vous fait plaisir quand même?
15: Oui.
12: Hein?
15: Oui, forcément.
12: Voilà. On vous demandera sûrement pas qui a chié dans les rideaux, parce que là, ça va devenir un petit peu dangereux, hein, d'accord? Vous nous écoutez un petit peu quand même?
15: Ça fait pas.
12: Vous nous écoutez régulièrement quand même?
15: Ah oui, j'aime bien.
12: Vous nous avez...
15: Et aujourd'hui, je sais pas si vous avez remarqué, mais je trouve que Radio Bleu est devenu Radio Bleu Ciel.
12: Et oui, exactement, on est là pour mettre du soleil dans le cœur des gens. Bien entendu, pas de nuages ici, hein?
15: Vous mettez beaucoup d'ambiance.
12: Ben oui, d'accord, mais évidemment, vous avez écouté d'ailleurs Monsieur Nuage aujourd'hui pour la météo, vous avez suivi un petit peu?
15: Oui.
12: Bon, vous connaissez... On va pas vous déranger trop longtemps parce qu'on connaît, hein. Après on devient pipelette et tout, puis ça parle pendant des heures, puis ça mangerait du thé et du biscuit.
15: Écoutez, malgré ce, je tiens à vous et à vos collaborateurs, je suis encore dans le temps, vous souhaitez de bonne année.
12: Mais évidemment, on vous souhaite une bonne année à vous aussi, Christiane, voilà. Beaucoup de bonheur et de la santé, surtout c'est très important. Vous connaissez la règle du jeu, vous nous écoutez régulièrement quand même.
15: Je vous écoute, mais je connais pas la règle du jeu.
12: Ah bon, alors d'accord, je vous rappelle bien entendu que vous avez un point équivalent de nombre de dates prévues.
15: Oui.
12: Bien entendu, vous avez retiré vos points gagnants bonus, bien entendu, à toutes les sociétés, bien entendu, Shell ou Total, bien entendu. Hein. Trois lavages gratuits, bien entendu, pour directement s'adresser.
15: Oui.
12: Moyenne de réduction de 10% sur chaque sonotone adéquate à Sony Music, bien entendu. Et bien entendu, un bon de réduction de 50 francs sur tous les bons Air France, bien entendu. Voyage, Équateur, Équatorial et Équidistance, d'accord?
15: Oh là là.
12: Ça vous ferait plaisir quand même de gagner sous ces petits cadeaux?
15: Mais je veux dire...
12: Alors pour ça, bien entendu, vous connaissez la phrase du jour, vous l'avez écoutée, apparemment, on vous écoute.
15: La phrase du jour? Mais c'est pas ce que je vous ai dit? Qui a fait caca dans la bruyère, non?
12: Oui. bonne réponse. Qui a fait caca dans la bruyère? C'est une bonne réponse. Alors maintenant, je vous renvoie l'ascenseur, Christiane. Qui a fait caca dans la bruyère?
3: C'est caca dans la bruyère. Mais ce sont les petits lapins.
12: Non, c'est l'animateur qui fait tous les après-midi sur Radio Bleu. Sur Radio Bleu Ciel. Comment s'appelle le nom de l'animateur qui a fait caca dans la bruyère? Il s'appelle...
3: Je ne sais pas.
12: Rick.
3: Frédéric, c'est?
12: Non, Ricky. Comment il s'appelle?
3: Ricky.
12: Bah oui, c'est Ricky, bien joué. Bien sûr, c'est Ricky, Christiane. Allons, bien sûr, c'est Ricky, bien sûr. Ça vous fait 2 points, mais bien sûr, hein, d'accord. Hein, je vous rappelle qu'il vous faut un minimum de 500 points pour gagner. Hein.
3: Oh là là.
12: D'accord, attention, Christiane. Est-ce qu'on joue le tout pour le banco?
3: Oui.
12: Est-ce qu'on joue le tout pour le banco? On joue banco tout?
3: Je pense. Notez qu'on peut le faire plus tard, Marco.
12: On va jouer maintenant. Attention, on y va. Vous êtes prête?
3: Mmh.
12: D'accord.

0: vite, vous ne savez pas. Vite.
1: Non, je sais pas.
0: Allez, on se dépêche, il vous reste une seconde. À votre avis, qui c'est qui dit ça? Quelqu'un de votre entourage? Quelqu'un qui vous déteste? Ah, ça fait une longue liste, hein, mais dites-nous vite, c'est votre petit-fils qui vous a donné...
1: C'est pas mon petit-fils?
0: Non, pas du tout.
1: Non. Qui est ça?
0: Vite.
1: Oh, je sais pas.
0: Eh bien non, malheureusement, le gong a retenti, Christiane. Ben c'est perdu, hein, du coup on arrête la musique et tout ça, hein. Qu'est-ce que vous voulez que je vous dise? C'est terminé, c'est perdu, Christiane. Pardon?
1: Oui,
0: tout à fait. Alors bien sûr, vous ne gagnez pas malgré ce superbe voyage, hein, on vous rappelle.
1: Oh,
0: hein. Week-end, car pension complète, bien entendu, direction... Bon, partez en Delta Plane, bien sûr. Direction l'Australie, ça vous aurait fait plaisir?
1: Oh, bien sûr.
0: Évidemment, il y a 8 jours de l'aller, 8 jours de retour pour un week-end de 2 jours, car pension complète, bien entendu. Bah, oui. Alors au lieu de ça, bien entendu, un pins radio bleu vous sera offert directement. Photo dédicacée d'une équipe, bien entendu, succinctement reproduite.
1: Oui.
0: Ainsi que, bien entendu, des CD photos dédicacées, bien entendu, sans pochette comprise, de votre ami Yannick, bien entendu, et votre petit-fils.
1: Mon petit-fils.
0: Voilà, qui vous embrasse très fort, d'ailleurs, au passage, qui nous écoute, hein.
1: Oh, il m'écoute.
0: Vous avez un petit bonjour à lui passer?
1: Oh, ben oui.
0: Allez-y, vous écoute. Bonjour, eh ben, écoutez, vous avez... Et vous avez entendu, il n'y a pas de problème, Christiane.
1: Bon.
0: Qu'est-ce qu'on dit?
1: Ben, je vous souhaite bonne nuit.
0: Non, on s'en fout, ça. Qu'est-ce qu'on dit? On dit, ouah. Voisère.
1: Bien sûr, voisère.
0: Eh ben, voisère, merde, super ça. On vous embrasse très fort.
1: Moi aussi, Francis.
0: Allez, bisous.
1: J'aimerais bien vous connaître.
0: Oui, bah évidemment, bah, bien entendu. Bah, de toute façon, je vais rappeler votre petit-fils pour lui offrir, bien sûr, ce CD.
1: Oui.
0: Et puis, dès que c'est bon, bien sûr, on sera un petit bourguignon.
1: Oui.
0: Un petit bourguignon. C'est la mode en ce moment des bourguignons, d'accord?
1: Bourguignons, bien sûr.
0: Je vous embrasserai très fort. Et restez bien fidèles à Radio Kiki donc.
1: Oh, toujours.
0: On vous embrasse.
1: Moi aussi, je vous embrasse.
0: Moi aussi, au revoir. Voisard. Voisard. Allez, on l'embrasse très très fort. Bravo, mon petit Yannick, très sympa, elle est très gentille. Dis donc, 75
2: ans? 75 ans, ouais. Voilà.
3: Hello. Can I speak French, English, please? Oh, sorry, I don't understand. Can you speak through your whole phone?
4: Yes.
3: Yeah. Can I introduce you, Mr. Brown, in room, blue room, please?
4: The Brown?
3: No. And the message in rocks, yes?
4: I don't understand it. What do you want? You want
3: to... can you speak in fourth now?
4: You want to speak with Mr. Brown?
3: No, in the probability in the 20 in the plane, Plough. And the street room, please. You know that?
4: No.
3: No? You know that, yes, no? Okay. You small in fluff?
4: It's a joke or no?
3: No.
4: Okay.
3: No. Then, the this is Leaf Leaf? The DC 55, and guest Brown, please. You speak French?
4: Yes.
3: You speak French?
4: Yes.
3: Ah, pardon, bonsoir.
4: Bonsoir.
3: je voulais savoir si Denis était là.
4: Denis?
3: Ah, je suis pas chez Denis Palmier?
4: Ah, non, pas du tout.
3: Oh, excusez-moi, j'ai dû faire une erreur. Au revoir, monsieur.
5: Il part le chef!
3: Balance-en-moi un autre.
5: Trop fort.
3: Un autre. Moi, je serai un auditeur, je me mets à la place de l'auditeur. Vas-y, Max, vas-y, fais-en un autre. Vas-y, fais-nous kiffer. Refais-moi un autre numéro, je vais me marrer, ça me fait rire tout ça. C'est marrant, c'est trop easy pour moi, c'est trop simple. Faut de la difficulté, c'est trop simple. Allez, on y va, c'est reparti, on appelle où là?
6: La Toureuse, bonsoir.
3: Hello. You speak in France in English, please? Yes.
6: I can speak in English.
3: Okay, thank you very much. What are the plane of Mr. Brown, please?
6: Mr.?
3: Sorry? 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
6: Who do you want to speak to?
3: No, the street of the room in the... 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
3: are
6: you?
3: I'm German, all right? Me?
6: Yes, you're German, yes,
3: okay.
6: And then what do you want?
3: Yes, thank you.
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0: this roof and Mr. Brown in the room green card.
1: Room?
0: No.
1: I don't understand a thing. I'm sorry. What are you talking about?
0: No. Sorry? Yes.
1: Who do you want to speak to?
0: To you. To you and say I love you. And I say, do you speak French? Ah bon, excusez-moi, ça va aller plus vite comme ça alors.
1: Vous appelez de où? Je sais pas, je suis carrément...
0: Je voulais vous dire que j'étais tombé amoureux de vous.
1: Oui, bien sûr, oui, tout à fait.
0: Voilà.
1: C'est pour une réservation ou...
0: Bah oui, une soirée, un samedi soir, à dîner.
1: Oui, très bien, quelle date, monsieur?
0: Bah je sais pas, vous êtes libre vendredi et samedi? Non, je vous taquine.
1: Je vous écoute.
0: Ton regard, vous m'écoutez?
1: Bien sûr.
0: Ton regard m'a envoûté la première fois que je t'ai vu. Tes yeux turquoises. C'est votre frère derrière? Ah pardon.
1: Bon bah j'ai peut-être raccroché.
0: Non, ne faites pas ça. Je me mets à genoux, je vous aime. Ich liebe dich, I love you.
1: Bon, à bientôt.
0: Bah, attendez.
2: Oh, mon travail.
0: J'étais à deux doigts d'un rendez-vous. Tu te rends compte comment c'est ici pour Francky? En deux doigts de mode coco, et vas-y, je te la prenais, bingo. Je te la casse en deux, là. Tu te rends compte, hein, fil d'art? Hein? T'as pu la casser direct, là, comme ça? Oh là là, je suis chaud comme la braise. Alors méfiez-vous, hein. Non, mais elle était drôle, hein. Elle était, tu sais quoi, là, Manu?
3: Je cherche des gens.
0: Mm-hmm. D'accord, ok, très bien.
4: On va parler d'autre chose. Fildar, tenez, on parlait maintenant, on peut peut-être le faire maintenant, hein?
5: Non, j'ai vu, c'est pas la peine de le lire à l'antenne.
6: Non, mais c'est un truc...
5: Non. J'ai vaguement regardé, alors donc il est hors de question que tu passes ça à l'antenne.
6: Juste avant
5: non,
6: je te rends ta jambe que j'ai encore retrouvée dans une poubelle. Arrêtez, commencez pas, il est venu en bon esprit.
5: Mais moi je te dis non.
6: Mais ça je le lis pas, je vais dire le casque, Gérard. Mets ton casque, Gérard. Ça, c'était sa jambe.
4: C'est une jambe en bois de mannequin. Pour expliquer aux auditeurs, c'est une jambe en bois de mannequin qu'on veut lui donner parce que c'est comme il a plus sa jambe bionique, bien sûr, c'est parfait. Et à chaque fois, il veut pas de cette... Alors.
5: Ouais. Non, mais ça sert à rien de le lire, j'ai vaguement vu, donc ça m'intéresse pas que tu lises ça.
6: Mais non, mais là, je lis en courrier, mais tu le permets,
5: Il y a une fausse signature, donc...
6: On s'en fout de la signature, je dis pas la signature. Là, je suis en train de lire le bilan et l'analyse des débats par Starsky Productions. Donc c'était sur le thème des routiers, la CB, c'est ce que t'as fait la semaine dernière, le jeudi 31 août.
4: Ah ouais, exact, oui.
6: Donc il a duré 2 heures, il y a eu 12 questions, l'animateur c'était Gérard, au standard Anne Cafildar et à Manu, Internet Rigo, voilà, tout est précis. Alors les auditeurs participants, il y a eu Monsieur Mazur, il y a eu Martini, il y a eu Jackie, il y a eu Petit Poussin, YL, Petit Pouce, Monsieur Ricardo, Michel, Pourx, Star Turc, Michel Meignet, Gastro Liquide, Gastro Solide, Pourcy Walker, Mister Jolo, Poussy de Jéhovah, Absolute Pousca, Dev Superstar, El Château et Gomez. Il y avait pas mal de monde.
4: Tous ces gens-là sont passés dans le débat de ça.
6: Vas-y, il n'y a pas de nom de famille, il n'y a rien.
4: Alors, mets-toi là-bas plutôt.
5: Viens avec moi, Phil, viens.
6: Ça sent la rose.
5: De toute manière, ce qu'il faut dire, c'est que tous les noms qu'il a annoncés ne sont pas passés sur l'antenne, donc t'es un menteur. Non, attends, je suis désolé, j'ai les piches, et tous les noms que t'as annoncés ne sont pas passés. Ah, déjà, Gastro Liquide et...
6: Gastro Solide?
5: Gastro Solide, c'était sur les thèmes de CB.
6: Donc, c'est pareil. Les CB, les routiers, c'est ce qu'il dit, c'est le dernier débat que t'as fait sur les CB, les routiers.
5: Il y a des noms qui sont pas passés sur l'antenne, d'accord?
6: Alors, avant le débat, Gérard fait le point sur l'organisation du débat, il ordonne aux auditeurs de ne pas téléphoner d'un portable et de bien répondre aux questions qui seront posées uniquement 2 fois maxi.
4: Ça, c'est normal.
6: Voilà. Donc, vocabulaire de Gérard. Donc, Gérard dit en moyenne 70 fois non, donc ça fait une toutes les minutes, une fois non toutes les minutes, 63 fois ouais, 14 fois ben, 44 fois 6 fois bon ben ça y est, il a dit aussi 18 fois oh, 7 fois 7 fois bonsoir, 10 fois merci, 4 fois s'il te plaît, 6 fois ta gueule, 54 fois au revoir, ça c'est ton must, 5 fois oh là là, et 8 fois je vais te dire une chose. Attention, les temps sont arrondis, d'accord? Gérard a engueulé Manu 18 fois, soit une fois toutes les 6 minutes. Anka 12 fois, soit une fois toutes les 10 minutes. Et Rigo, rien. Pas normal.
4: Et toi?
6: Justement, la médaille du plus grand emmerdeur du Star System revient à Fildar avec 23 engueulades avec Gérard. Donc en moyenne, Gérard a engueulé Fildar une fois toutes les 5 minutes.
4: Ah, c'est balèze.
6: Donc j'ai eu le cachet.
4: Comme quoi j'étais.
7: On fera mieux la prochaine fois, t'inquiète.
5: Ouais, mais ça m'étonnerait.
4: Ça m'étonnerait, il faut que ça se calme, ça d'ailleurs.
6: Donc, bilan du débat, thème les routiers, la CB durée 2 heures, ok. Donc, conclusion de Gérard, standard, merde. Réa, catastrophique, internet, bien. Anka annule, Phil Darimanu, le bordel, reproche par Gérard, bordel complet, reprise des auditeurs déjà passés sous un autre nom. Conclusion des auditeurs participants, pour certains très bien, bonne rentrée et bon début, pour d'autres déjà vu, pas nouveau. Sur l'internet, on termine à 9833 connectés.
4: Oh là là, bravo, on applaudit.
6: Voilà. Quand même, tu te souviens de ce chiffre-là, t'avais fait 9... Ouais. Donc l'analyse du débat par Starsky, donc très bon débat, bon fou rire. Merci Manu pour les jingles inédits, merci Fidar pour les petits sons d'ambiance, Anka n'a rien foutu.
5: De toute manière, ça changera pas.
6: Elle se coiffe, elle dessine pendant les débats. Durant le débat, un remix de Gérard a été diffusé. Merci l'équipe. Les auditeurs ont été drôles et sympas. A noter aussi une manifestation de Fildar et Manu pour que Gérard lise les sondages. Engueulade, connerie à la carte. Merci Fildar d'être venu. Merci Gérard quand même pour ce moment de bonheur. Prochain débat le 22 septembre.
4: Oui, qui portera sur les JO.
5: Non, c'est pas le 22, c'est le 21.
4: Le 21, ouais, sur pareil. Les JO. Hein,
6: ouais.
4: Donc c'est très bientôt.
6: D'accord. On a reçu aussi un nouveau magazine qui s'appelle France Poire.
5: Non, mais ça t'amuse à le lire.
6: Mais quoi, j'ai rien lu encore. Non, mais j'ai lu seulement le titre.
5: Je t'ai dit qu'il fallait pas lire. Non, attends, j'ai interdit tout le courrier à l'antenne. Maintenant, tu la fermes et c'est tout.
4: Mais attends,
5: c'est clair, net et précis.
7: Excusez-moi, vous pouvez ouvrir les portes, j'ai les yeux qui pleurent. Arrête de t'enfumer à la lacrymo, je te jure. Sinon,
5: toi, tu fermes ta gueule et c'est tout.
7: Vas-y, c'est...
5: toi, tu fermes ta gueule.
6: Bon, je lis pas le courrier, je lis seulement les petites annonces qui sont dans le magazine. J'ai le droit à ça.
4: Alors vas-y,
6: c'est pas personnel,
4: c'est
6: bon,
4: pour voir si les mecs vont trop loin. Oui. Parce que ça reprend comme avant et Gérard commence à en avoir ras-le-bol, il va y avoir des ultimatums. Vas-y.
6: Alors, la visite touristique de Paris ne passera pas par le pont de l'Alma cette année. Un couple dont la femme est d'une forte corpulence est passé par là. La femme est coincée entre deux pylônes et une forte odeur d'alcool a rempli la zone dans un rayon de 180 mètres.
7: Sanglier mystère encore.
6: Cette même odeur se retrouve parfois au relais Carnot, dans les toilettes de la loco, à Suresnes et au foyer. Oh, on conseille donc à toute personne vivant sur les lieux d'évacuer le plus rapidement possible. Une autre petite annonce. Le responsable du centre de désintox des Alpes a décidé de céder son établissement suite à une déprime. Il aurait pris cette décision après le séjour d'un cas désespéré venant du 92.
5: Ah mais non ! Oh putain, c'est pas vrai, c'était même pas tes courriers ça. C'est chiant.
6: Bon, dernière annonce. La gendarmerie de Suresnes recherche activement un couple d'exhibitionnistes qui arpentent les rues de Suresnes en montrant leurs attributs.
7: C'est pas grave de montrer ses couilles, j'y reviens.
4: Ah, mais enfin, ceci dit, il te demande d'arrêter aussi.
6: Ouais, mais attends, en plus, l'homme pourrait bénéficier de circonstances atténuantes pour cause de petite queue.
4: Mais
6: Oh non.
4: Oh putain, la BD sont
8: Fildar,
4: arrête, t'es nul.
8: Fildar, présente tes excuses tout de suite.
6: Ah, mais je m'excuse pour les gens qui ont fait ça. Hein.
4: C'est quoi ça, ce que t'as dans la. Non, mais c'est quoi.
6: Et tu l'as vu ça, c'est des vieux trucs.
7: C'est des vieux trucs, tu veux y aller, c'était fait pour.
6: Voilà, donc.
8: Bon, là, faut tout planquer parce qu'il est en train de tout déchirer là.
4: Qu'est-ce que tu fais? Qu'est-ce que tu dis, Gérard?
6: Attends, il est en train de faire.
4: Il a raison de foutre à la poubelle, non, ça va trop loin.
6: Mais ce qui est bien, c'est qu'il ne fait pas chez lui, mais il fait ici, c'est déjà ça.
7: il a pas chez lui d'un autre côté. Donc.
6: Bah, tu sais, la pochette, tu peux la déchirer, on s'en fout, on en fait une.
5: Manu, ouais. Tu me donneras ce que t'as à voir, ça ne t'appartient plus.
7: Pardon ?
6: Ça lui appartient pas, ça vous appartient pas.
5: Hop, tu me donnes ça.
6: Attends, il y a ça à mettre à la poubelle aussi.
4: C'est quoi ?
7: J'ai rien !
8: Fildar, prends les fléchettes quand même.
4: Attends, toi tu vas voir, je vais le donner aux avocats.
6: Ouais, mais de toute façon, c'est pour porter peinte, hein.
5: Ah ouais, mais...
6: On va porter peinte.
4: Alors.
7: C'est lui qui est peinté.
6: Il y a des trucs hein, que j'ai pas lu, c'était perso. Il y avait des noms, alors j'avais rien fait, moi.
4: Qu'est-ce que c'est que ça, FG? Attends, il y a des... Attendez.
6: Oui, il y a des nouveaux magazines.
4: Non,
6: c'est une note interne de fan, c'est Victor qui l'a
4: fait. Non, ce que j'aime pas du tout, c'est que les auditeurs utilisent le logo de Fun Radio.
6: Mais ouais, carrément.
4: Ça, c'est illégal, hein, Gérard.
5: Non, mais moi, de manière, c'est simple, 21, il n'y a pas de débat, c'est tout.
4: Non, monsieur.
5: Non, il n'y a pas de débat tant que ça continue.
4: Ah, mais ça va s'arrêter.
5: À mon avis, pour l'instant, ça recommence, donc c'est terminé. Donc c'est niette pour le 21, c'est tout terminé.
4: Oh non, mais dis pas mais ça.
5: Terminé.
4: C'est pas ça pour moi.
5: Terminé, c'est tout.
4: Mais arrête de dire des bêtises.
5: Le branleur qui s'amuse à faire ça, qui arrête tout de suite, c'est tout. Maintenant, il y en a ras-le-bol. Et toi, Fildar, con comme t'es, tu ferais mieux pas de le lire à l'antenne.
4: Bravo.
5: C'est tout.
6: Il n'y a pas de nom de famille, il n'y a rien eu.
5: Même. T'as pas à lire le courrier comme ça à l'antenne, il t'appartient pas. C'est tout.
6: C'est des petites annonces, ça te concerne pas.
4: Ouais, enfin, même. Attends, je suis désolé, là, quand tu vois, par exemple, qu'il y a un catalogue officiel de FG,
6: ouais.
4: Rentrée 2000, GG D'Agostino.
6: Ah, c'est le remix.
5: Ouais, attends, on va rigoler, là.
4: Bah, ouais.
6: C'est quoi, t'as une blague, là?
5: Je crois que personne n'a encore compris dans l'équipe que quelqu'un avait envoyé un CD que personne n'a fait écouter.
6: Ah, bah,
5: on va rigoler.
7: C'est vrai, Fildar, bon. T'es vraiment pas un pote, un frère, un cousin.
4: Gérard est parti récupérer un CD, donc GG D'Agostino, les zoophiles du 15e break. GG avec George Michael, Fuck Me Up Before You Go.
9: Fuck me up before you go.
4: Françoise, dans un instant, on revient avec toi. Tu bouges pas, ma chérie?
10: Non, non, ça va.
4: Merci d'être avec nous. Ne bougez surtout pas. Attention, le dernier quart d'heure va être très très chaud. Et attention, entre minuit et une heure, vous entendrez un vrai moment de Radio Libre qui avait été fait en 97 avec Françoise et Gérard. Et Gérard qui est en train de me montrer en ce moment à CD.
7: Il sort sa jambe.
9: Il est énervé là, hein. Il est tout rouge.
4: Oh putain.
9: J'espère qu'il n'y a pas eu de mort.
4: Ça chie ce soir.
11: Ah, on a oublié, on a... j'entends.
4: Je me dis, tiens, c'est la raccro, c'est fini. Bon, mais pas de musique, hein, les enfants. Toujours en direct, Fun Radio, le Star System, la radio libre, vraiment dans toute sa splendeur. Et on va le vérifier dans un instant, hein, Françoise. Hein, tu bouges pas?
10: Non, non, pas du tout, Max.
4: Ça va, ma chérie?
10: Ça va, Max.
4: Bon, avant qu'on balance donc ce grand moment de radio de 97, ouais. Qui dure combien de temps?
10: Une heure.
4: Hein?
7: 54 minutes.
4: Mais c'est en montant plusieurs fois ou c'est d'un coup?
7: Non, d'un coup.
4: D'un coup, d'accord.
10: D'un coup, mais il y a eu une coupure à un moment.
4: Ouais, ouais, mais bon, là, on la fera pas. On a monté, on a fait un petit montage. Mmh. Donc là, ça va hurler, parce que là, maintenant, on est en train de se foutre de ma gueule à moi aussi, en plus de Gérard. Il y a un truc qui s'appelle Pokémax.
7: Oh là là.
4: Alors, il y a des jeux, des trucs, on peut gagner 2000 euros, enfin bon, n'importe quoi. Donc il y a des gens qui pensent qu'ils vont se faire de l'argent sur mon dos. Donc je vais le lire tout à l'heure. Et il y a un autre, donc la même personne qui s'amuse à faire ça, donc le FG Core et le Wonder L avec les logos de Fun Radio. FG Core, catalogue officiel, FG Core, rentrée 2000. Gérard, lis-le, moi je vais lire le mien, mon document, et ça va servir de document de preuve. Alors là, je peux vous assurer que celui qui a écrit ça, ça va chier.
7: Ça va chier.
4: Écoutez.
11: Ah, vas-y.
5: Lis le tien en premier.
4: Alors, grâce au Pokémax, les jeunes auditeurs apprendront tous à s'amuser et à se faire plein de cadeaux pour la rentrée. Effectivement, il y aura des boosters, des paquets de cigarettes, ainsi que des euros à 150 francs l'euro, plus des jeux de cartes Pokémon à 150 000 euros, ainsi que 100 euros gagnants standard.
7: Eh bien,
4: ouais. La règle du jeu, écoutez bien, toute personne qui appelle ayant raccroché deux fois par manière consécutive de deux personnes assemblées se verront offrir automatiquement un paquebot emballé pour deux personnes instinctivement diffusé après orientation. Veuillez vous adresser à... Il y a l'adresse de Fun Radio. Voilà.
5: Mais derrière, t'as encore autre chose.
4: Alors... Chaque joueur propose à la table de 5 cartes Pokémon au standard d'une évolution permanente, restant après le retrait des points de vie Pokémon à une valeur absolue par X au carré de la racine de cheveux. Le total divisé en cartes de chaque 97 de neurones en lisant les règles divise les ingrédients de factoriser, expliqué au plus haut. D'accord, ok, ben ça je le garde comme preuve.
7: Par contre c'est vrai que la règle est simple.
9: C'est limpide.
4: Alors, l'autre, alors écoutez bien, donc c'est le catalogue... Non mais lis-le, vas-y.
5: Catalogue FG Core, mais de toute manière, la première partie, je ne la lirai pas parce que c'est en anglais, j'y comprends que là.
4: Non mais c'est pas grave, dis-le quand même.
5: Donc, deuxième partie...
4: La première partie, dis-la quand même.
5: C'est marqué déjà GG d'Agostino, les zoophiles du 15e break.
4: C'est pas de l'anglais, ça.
5: Non, c'est pas de l'anglais, mais vous savez très bien qui c'est, d'accord. Alors, foutez-vous pas de ma gueule. Ok, toi, t'éteins ton micro quand je parle parce que ça te regarde pas. C'est pas toi qui es concerné. Donc après GG avec George Michael, Fun Me Off Before You Go. Donc
4: fuck.
5: Ouais ben, je t'ai dit de fermer ta gueule, ok?
4: Fous la paix.
5: On se demande si c'est pas toi qui est en train de faire des petites saloperies derrière mon dos.
4: Non, parce que j'ai les mêmes, regarde.
5: Hein? Parce que c'est bizarre ces histoires.
4: Mais non.
5: Ouais, parce que c'est bizarre, il y a une semaine. Quoi, ça pue et dans ce cas-là, tu dégages, tu vas à Avenue de Wagram là dans ton McDo. Ok, alors tu me casses pas les couilles.
4: Lis la suite du catalogue.
5: Hein?
4: Si c'est en anglais, laisse tomber, si on passe à autre chose.
5: Alors, les films, alors Pitbull Mister et l'alcoolo enragé, donc apparemment ils veulent parler de moi avec Sandy.
7: Ah bon?
5: Pitbull Mister, contre-attaque, donc apparemment vous voulez parler de Sandy qui s'amuse à ça.
7: Qui attaque.
5: Hein? Pitbull Mister dans le break du 15e, donc vous voulez parler d'Henri. Alors maintenant ça commence à me casser les couilles avec le 15e, ok. Claire Note, clair net et précis.
4: Claire Note. Putain, oh!
9: Il se passe un truc là.
7: Ah, il vient de voir sa jambe passer toute seule, GG, et il est pas content.
9: On est attaqué dans le studio. Oula!
7: Et il va s'en servir comme du bat de baseball sur Marc et Marco.
4: Il y a Marc et Marco qui travaillent sur Fun et qui ont ramené la jambe en bois qui servait à l'époque à Gérard de courir. Et malheureusement, ils l'ont voulu ramener dans les studios. L'autre il s'est mis à courir.
5: Gérard, ils sont cons, putain, ils font chier.
7: Ouais, c'est clair.
5: L'autre, s'il veut rentrer, il se démerdera, il a plus de cartes.
9: Ah!
4: Hein? Comment ça, il n'y a plus de carte?
7: Carte quoi? Carte orange.
4: Il n'y a plus qu'une carte orange à quelqu'un.
7: C'est bon, tu peux me coller ta photo dessus, c'est déjà ça de gagner.
5: Donc,
4: alors, relis tout.
5: Alors, Pitbull Mister et l'alcoolo enragé, donc ils veulent parler de moi. Pitbull Mister contre-attaque, donc ils veulent parler de Sandy. Pitbull Mister dans le break du 15e, donc ils veulent parler d'Henri, et donc ça commence à me casser les couilles. L'amour du clito risque, donc on ne sait pas ce que ça veut dire. Documentaire, alors visite des trous noirs du tonneau de bière. La vie sexuelle des Pitbull, donc vous voulez parler de Sandy, donc c'est bien. De manière, on va essayer de savoir qui s'est occupé ça, parce que les feuilles, c'est pas des photocopies.
6: C'est la première partie.
5: C'est des originaux.
6: Fais voir la première partie, fais voir. Je crois qu'il y a un GG Presley ou un truc.
4: Alors, moi, je vais vous lire GG D'Agostino, alors les zoophiles du 15e break. GG et George Michael, fuck me off before you go.
5: Et non, mais ça, de toute manière, c'en est un qui s'amuse à jouer avec. Donc, s'il s'amuse avec comme ça, ben, ça va aller vite. Hein. Pour le 21, on va voir si on fait quelque chose, hein. Parce que moi, pour l'instant, tant que ça s'arrêtera pas, je ne continuerai pas.
4: Là, ça me fait rire tellement que le mec, il va être mal si je le chope. GG Presley, avec Love Me Thunder, Love Me True.
5: Non, mais ça vous fait rire, mais tant qu'on s'attaque pas à votre vie privée, vous en avez rien à foutre.
6: Moi, c'est parce que ça m'énerve, privée, moi, que je rigole.
5: La vie privée des autres, ça, vous en avez rien à foutre. La vôtre, vous, ça vous fait rien, mais tant que c'est sur moi, vous en lavez les mains.
4: Attention, Gégéto qui est pas beau, Timothy Foucault.
6: Oh là, chaud.
4: C'est du zouk, ça. Alors, l'or graphique de Garnier. 209 Big Babouche.
5: Non mais hey, je te préviens.
6: De quoi
5: Non mais hey, je te préviens, Max, tu rigoles.
4: Attends, mais je rigole parce
5: que
4: ça
5: va. Non mais hey, je te préviens, s'ils parlent de Garnier, à mon avis ils veulent parler de Laurent Garnier.
6: Non, du shampoing.
5: Non mais ouais, mais fais gaffe toi. Fais gaffe parce que je me demande si c'est pas vous qui essayez de faire conneries derrière mon dos.
4: Il y a marqué Laurent graphique de Garnier.
5: Ouais, non mais attends.
4: The Big Babouche.
5: Mais soi-disant que ça aurait été envoyé, comme par hasard on n'a pas les enveloppes. On n'a pas d'enveloppe pour savoir d'où ça vient.
4: Dalida.
5: Non, attendez,
4: parce que là, ça va loin. Dalida, là, dire la dada. Oh là là. GG l'amour aux os. La chanson qui te donne envie. Et de gratter la mandoline. Alors, vilaine fermière, sodomatique-moi. Mat GG 16-0-0-64. M et GG. Le complexe de la corne flash. Flask, pardon. Et donc, effectivement. Les documentaires aussi. Alors, tiens, alors là, putain, le mec, il va aller loin.
6: Il est mal.
5: Mais les documents, je viens de les lire.
4: Non, relis les documentaires, là, en bas.
5: Donc, alors, c'est la visite du trou noir d'un tonneau de bière, la vie sexuelle des pitbulls, la cure de désintoxication des putois alcooliques avec une jambe de bois. Alors là... Toi, espèce de gros porc, tu ferais mieux de fermer ta grande gueule.
6: Ouais,
5: ça vaudra mieux.
6: Je n'ai point ri.
5: Hein? Parce que ça, c'en est qui se sont amusés ici, parce que c'est pas du courrier envoyé, c'est du courrier.
4: Ici. Bah, attends, mais
5: c'est pas du courrier envoyé. C'est du courrier. C'est du courrier fait ici et qu'ils ont changé les logos. Je suis désolé, c'est pas du courrier envoyé.
4: Bon. Il y a un bulletin trimestriel également, non Gérard. Adresse, Pont-sur-Aisne, Terminal 2. Quand t'étais en terminal, toi?
6: Non, c'est la rame du bus.
4: Parce que t'étais en terminale 2 et nombre d'absences 365 jours, ça paraît beaucoup quand même dans une année. Alors, tu me dis si c'est vrai ou pas. Alors, c'est sur 20 les notes. Mathématiques, 3,14. Alors, après, il y a les appréciations du professeur. Problème de conversation. Français, 7 sur 20. Élocution, apocalyptique. Géographie, histoire, 2 sur 20. Concept de l'Europe, mal acquis. Anglais 1 sur 20, parle anglais comme une vache.
6: Qu'est-ce qui se passe? Qu'est-ce qui se passe, Gérard?
4: Je sais pas, il pète les plombs, tu vas m'en salé.
6: Il arrive pas mal, à ouvrir la porte.
12: Hey, putain. Oh, tu t'avoues, toi? Tu t'avoues, t'es vite fait. Putain. Hey, tu t'avoues. À toi, est-ce que je t'attrape et je te dépose ta main?
4: On vient de vivre un moment extraordinaire qui est visuel. Vous savez, pour accéder au studio, il y a deux portes sas. Il y en a une qui était fermée, il y en avait qui tenait la porte de l'autre côté. Et Gérard tapait dedans alors que c'était quadruple vitrage. Et on l'a écouté.
12: T'as compris, toi? Monsieur, tu veux la carte orange, tu viendras me voir.
13: La carte orange?
12: Ouais.
4: Faut voir si c'est sa carte orange.
12: Tu
13: Fais-moi avec un porc.
4: Ah non, fais voir.
13: Non.
8: De toute façon, il s'en fout, il rentre jamais chez lui.
13: Non.
8: Il dort à la radio.
13: Pourquoi là, tu vas retirer ce que t'as planqué. D'accord. Tu vas retirer ce que t'as planqué tout de suite.
14: Je suis en prod.
4: Putain.
8: Va chercher la jambe tout de suite. Va chercher la jambe.
13: T'as été planqué là derrière.
14: Mais j'ai rien planqué là.
4: Allez.
13: Je dis, t'arrêtes tes conneries maintenant parce que tu vas pas jouer avec moi.
4: Revue la carte, mais t'inquiète pas.
13: Ok.
4: Ouais.
13: Gérard. Je pensais que tu vas pas jouer comme ça avec moi.
14: Ok, Gérard.
13: Ça va.
4: Voilà. Donc, faut que ça.
7: Tu m'as bien fait rire.
4: On est bien d'accord. Ah, mais là, on a pleuré de rire tous les quatre là. Gérard en train d'essayer d'ouvrir la porte, en train d'hurler alors qu'il y a quadruple vitrage en train de shooter dedans. Mais c'est normal, putain, vous faites chier aussi.
5: Non, mais moi, de toute manière, le 21 se précise, il n'y aura rien. Terminé. Hop, basta. Comme ça, tu t'en branleras après ton équipe de naze.
4: D'accord.
7: C'est de bonne faute.
5: Non, c'est pas de ta faute.
4: Alors, bon.
5: Vous êtes pas capable de savoir qui c'est qui dépose ça à l'entrée.
4: Ça, on va le savoir, parce que ça, on va mener une enquête, ça c'est clair.
5: Parce que ça, c'est quelqu'un qui dépose.
4: Françoise. Qui dépose, oui. Françoise,
15: oui.
4: Excuse-nous, hein, ça hurle un peu.
15: Ah non, mais c'est pas grave.
4: En 97, donc, pendant cette année, entre Gérard et Françoise, il y avait des règlements de compte à chaque fois par l'intermédiaire de la radio.
15: Ouais.
4: Gérard dans ses débats. Toi pour tes coups de gueule du mardi.
15: Ouais.
4: Et il y avait des auditeurs qui, par interposé, vous disaient, voilà. Alors, il y avait des auditeurs qui appelaient Françoise chez elle en disant, ouais, on a entendu Gérard qui passait sur d'autres radios, qui t'insulte, etc. On faisait pareil avec Gérard.
15: Exactement.
4: Ouais. Vous n'arrêtiez pas de gueuler. Vous n'arrêtiez pas de parler. L'un contre l'autre, vous n'arrêtiez pas de vous engueuler.
15: Ouais.
4: J'ai décidé un soir de faire venir donc Françoise et Gérard et de pouvoir régler les petits problèmes et de laver son linge sale en famille. Et qu'est-ce que tu gardes comme souvenir de ça, Françoise?
15: C'est plutôt marrant parce que moi, de temps en temps, je m'amuse à regarder directement la cassette. Donc,
4: oui, parce que ce débat avait été diffusé sur Fun TV. Hein.
15: Sur Fun TV, mais l'inconvénient, c'est que quand tu vas le passer ce soir, bon, bah, qu'est-ce que je vais faire? C'est que je vais remettre ma cassette en route parce que à écouter le débat, c'est bien. Mais le voir directement, voir déjà la tête de Gérard, te voir toi, voir la gueule que j'avais. Je te dis pas, c'est pas terrible, hein.
4: Ouais, c'est pas triste.
15: Non, c'est pas triste.
4: Bon,
15: mais il y en a un sur le débat justement qui a vraiment foutu la merde, qui s'appelle Babar, et c'est lui, c'est à ce moment-là que j'ai commencé vraiment à m'énerver.
4: Ouais, Gérard, qu'est-ce que tu gardes comme souvenir toi de ce grand moment?
5: Moi, rien du tout. Moi, j'ai simplement à dire une chose. C'est que les gens qui s'amusent à aller dire des conneries sur mon compte, ou s'amusaient à se faire passer pour moi sur d'autres radios, je commence à en avoir ras-le-bol, c'est tout. C'est tout ce que j'ai à dire. Maintenant, ceux qui ont été dire...
4: Ah, tu peux applaudir, toi t'es de mèche ou quoi?
5: Ceux qui ont été dire que j'avais insulté Françoise dans le courant de la semaine sur d'autres radios, ouais, alors que c'est faux.
4: Ça recommence, ouais.
5: Donc, à l'heure actuelle, c'est faux. Donc, alors, maintenant, s'il y en a qui s'amusent à vouloir jouer les gros bras... Et faire les cons, bah dans ces cas-là, qu'ils appellent le 0803-08-5000, on va s'amuser avec eux. Et c'est tout.
4: On va s'occuper de vous.
5: Voilà. Alors maintenant, s'il y en a qui ont les couilles au cul de le faire, et qui sont passés pour moi sur d'autres radios, eh ben qu'ils le disent,
4: c'est
5: on
4: comme
5: verra.
4: Ça, le CD des remixes, François, au passage, il y a des remixes qui reviennent des CD, qui sont en train de se vendre de nouveau, Gérard, comme à la bonne époque.
5: Non, mais ça, c'est pareil, de toute manière, j'ai prévenu, de toute manière, pour le 21, de toute manière, le débat des JO, tu peux prévoir une croix de
4: non,
5: c'est niette.
4: Non,
5: c'est
4: niette,
5: non.
4: T'inquiète pas, entre ton nom.
5: Non, pas ce coup-là.
4: Tu nous fais le coup à chaque fois, on peut pas.
5: Non. C'est quoi encore ça? C'est quoi encore ces conneries?
4: C'est quoi ça?
5: C'est quoi ça?
4: C'est quoi?
7: C'est un truc internet, c'est pas Star System.
5: Non, on en a rien à foutre.
7: J'ai le droit de bosser.
5: Non, mais de toute manière, c'est ton truc. Alors, dans ce cas-là, tu le dis avant d'envoyer les débats et c'est tout. Tu fermes ta gueule. T'as rien foutu de la journée.
4: C'est vrai.
7: Bah si, j'ai bossé toute la journée.
5: Quoi?
8: Il est allé au
5: Bien
8: McDo.
5: Sûr.
8: Il est allé au,
5: bah,
8: McDo,
5: il a été au McDo. Et il a été voir aussi les chauffeurs de taxi cet après-midi qu'ont foutu leur merde.
4: Bah oui.
5: Et alors?
7: J'ai bien fait le double appel chez Diffoul, toi.
5: Bah ouais, c'est ça. C'est ça, allez-y, je m'amuse à appeler les gens derrière, je m'amuse à appeler d'autres radios, bien sûr, c'est ça. Alors que moi, je travaille avec une radio, c'est Fun Radio. Ok, je travaille pas avec n'importe qui.
4: Et la preuve, il sera...
5: Sinon, je serai pas là.
4: Bah ouais, mais bon, si tu commences à dire que tu travailles pour Fun et qu'après, en même temps, juste avant, tu dis que tu aimeras pas bosser, c'est
5: dommage.
4: Non,
5: mais pour le 21, je vais voir. Je vais voir parce que j'ai pas...
4: On va en discuter avec Gérard, en tous les cas, je vais mettre...
5: C'est tout.
4: On va régler tous ces petits problèmes. Donc,
5: parce que moi, il y a une chose que je vais dire, et je vais préciser. Hein? Et Sandy à l'écoute, et ça je commence à l'avoir ras-le-bol, c'est que faudra peut-être que ça cesse. Parce que Sandy Anamar a fait des dépressions nerveuses. Alors maintenant, il faudrait que les petits branleurs qui arrêtent de dire des conneries sur elle, parce qu'elle en a ras-le-bol. Hein. Et l'histoire de, du break et tout ça, faudrait que ça cesse, parce qu'on en a marre avec Sandy.
6: Elle a qu'à faire du smurf aussi.
5: Ouais, bah toi, tu fermes ta gueule, tu t'occupes de la tienne, d'accord?
4: Exactement.
5: Hein? Parce qu'elle, elle en a marre. Parce que son père aussi, il a écouté la radio et j'ai eu au téléphone. Et apparemment, il est pas trop content parce qu'on on nous insulte et on prend son nom de famille. D'accord? Alors ceux qui s'amusent à faire des tracks comme ça, comme la semaine dernière, hein, avec le nom de famille de Sandy, c'est clair, net et précis. Qu'il arrête. Parce que sinon, ça va mal se terminer. Ok? Alors on demande entendeur salut pour le 21, je ne sais pas, on verra. Bonne nuit. Ah mais tu rigoles, mais moi ça me fait pas rire.
4: Ah non, je rigole pas.
5: Bon, voilà, c'est tout.
4: Françoise,
14: oui,
4: on va donc réécouter ce grand moment de radio de 97, Radio Libre, enclencher les cassettes. Nous on se retrouve lundi en pleine forme, enfin dimanche pour Éclectique, 22h. J'espère que samedi, bon je rappelle, pour une dernière fois, pour les auditeurs de Toulouse et d'Albi qui n'auraient pas suivi, la soirée de demain soir malheureusement est annulée. Elle sera reportée au 6 octobre et normalement samedi soir à Clarence, c'est le Dandy pour la soirée 100% disco funk et groove également. Voilà, allez on y va, on passe l'extrait de ce grand moment de radio de Gérard et de Françoise. Bisous Françoise.
14: Bisous.
4: Allez attention, écoutez bien, accrochez-vous, c'est parti mon kiki, à lundi, Fildar, Anka, Emmanuel et tous ceux qui nous ont suivis ce soir.
16: Ce soir, Madame Françoise de la Courneuve et Monsieur Gérard de Suresnes.
17: Bonsoir Gérard.
18: Bonsoir.
17: Bonsoir Françoise.
19: Bonsoir Max.
17: Bon, très bien, en pleine forme aujourd'hui. Vous avez l'air en pleine forme. Il est minuit pile et c'est le premier rendez-vous. Ça sera donc le générique de cette nouvelle émission. Espérons qu'il y ait une deuxième. On ne sait pas trop où on va mettre les pieds ce soir. Dans les studios et en direct de Fun Radio dans le Star System, Gérard et Françoise avec un droit de réponse. Pourquoi ce droit de réponse? C'est très très simple. Ça fait déjà longtemps qu'on connaît Françoise avec ses coups de gueule du mardi 10h30 et qu'on connaît Gérard avec ses débats du jeudi sur la nuit. Et il est vrai que souvent il se renvoyait la balle en se disant voilà, Françoise disait Gérard a fait ceci, Gérard disait Françoise a fait cela, et il y a eu mon anniversaire il n'y a pas longtemps et on a eu à la fois le plaisir et le danger d'inviter ces deux personnes dans les locaux et ça a donné un droit de réponse assez hallucinant et aujourd'hui nous avons décidé d'un commun accord et bien de mettre tout à plat. Bonsoir Gérard.
18: Bonsoir Max.
17: Bonsoir Françoise.
19: Bonsoir Max.
17: Gérard ne perd pas de temps, il commence déjà à s'énerver. Il y a trop de lumière, mais ça sera comme ça. C'est la vie, c'est la télévision et c'est la radio. Alors on va commencer, bien entendu, pas des coups de gueule. Alors je tiens à dire quand même aux auditeurs qu'ils pourront nous appeler. Bonsoir Gérard.
18: Bonsoir.
17: Bonsoir Françoise.
19: Bonsoir Max.
17: Allez, sérieusement, si vous voulez nous appeler, bien entendu, et réagir, ça ne sera pas un débat. Donc vous passerez les uns après les autres et non pas 10 par 10 sur l'antenne. Suite au coup de gueule que les uns et les autres vont se donner, eh bien, vous aurez l'occasion de réagir, de prendre peut-être parti pour Françoise ou prendre parti pour Gérard. Ou bien tout simplement poser des questions si vous avez des doutes, si vous avez peut-être entendu des choses pas très catholiques sur Gérard dit par Françoise ou inversement. Vous nous appelez dès maintenant. Il y a Julie Gaël qui vous attend au standard de Fun Radio 0800 70 5000 et Gaël également 0803 08 5000. Alors, Françoise, pour démarrer, nous allons peut-être si Philippe ou Cyril pouvait un tout petit peu baisser le micro de Françoise, voilà, lui baisser le c'est pour qu'elle l'ait bien devant la bouche, ça serait bien. Voilà, parfait. Approche-toi bien, approche le micro encore. Voilà, c'est parfait. Françoise, je sais que tu as envie de dire des choses et nous t'écoutons.
19: Ouais, déjà une première chose, Gérard, tu me dis, tu m'as parlé de Françoise. Elle t'a rien dit d'extraordinaire. Elle t'a seulement dit qu'elle était amoureuse de toi.
18: Non, mais alors, moi, je vais te dire une chose, Françoise.
19: Bon,
18: attends, Françoise, maintenant, je vais te répondre à ta question. Dans ce cas-là, la personne, si elle a quelque chose à me dire, elle me le dit en face. Elle vient me voir, elle me le dit. Il n'y a pas besoin d'intermédiaire. On est clair, on est d'accord.
19: Mais t'inquiète pas, on va te le dire en face.
18: Dans ce cas-là, c'est pas la peine qu'on passe sur des numéros de téléphone. Soi-disant, il paraît que tu aurais appelé Henri, en lui disant comme quoi que...
17: Alors qui est Henri? Henri, c'est celui qui t'amène régulièrement les deux jeudis. Et Framboise, c'est tout simplement une auditrice qu'on connaît qui vient te chercher de temps en temps, Françoise.
18: Voilà. Donc,
17: qu'est-ce que tu aurais entendu dire, Gérard, sur Framboise? Enfin, quand elle dit des choses sur toi?
18: Donc, soi-disant que tu l'aurais dit il y a 15 jours maintenant. pas cette semaine, mais il y a 15 jours, il paraît que tu aurais dit que Framboise voulait sortir avec moi.
19: Ah oui?
18: Non, mais maintenant, si elle veut me le dire, qu'elle me le dise en face, ou qu'elle m'appelle, ou qu'elle m'écrive.
19: Bah, un peu de téléphonie, ça. Quand tu as.
18: Bah, dans ces cas-là, moi, je donne l'autorisation. Maintenant, si Framboise, tu m'écoutes.
19: Hein? Ah oui, de toute façon, elle est sur l'antenne. Hein.
18: Bon, bah alors, si Framboise t'écoute, tu fais le 0803-08-5000.
4: Ouais.
18: Et t'appelles et tu me dis ce que t'as à me dire.
4: D'accord, donc c'est véridique, apparemment, Françoise, elle a envie.
18: Non, mais attention, ouais. Attention, Françoise. Moi, je vais te dire une chose, je veux pas un lapin. Parce que du lapin, j'aime bien le lapin, mais sans la peau.
19: Ouais, bah ça, je m'en doute.
18: Ok.
19: Ça, c'est pas mal, c'est bien un jumeau, ça.
4: Ça commence très très fort, donc j'ai hâte.
18: Alors, en bon entendeur, salut, j'espère que c'est pas un lapin.
4: Tu t'en vas déjà? Tu t'en vas déjà?
18: Non, mais j'espère que c'est pas un lapin.
4: Ouais.
18: Donc, maintenant, si Framboise, tu m'écoutes, t'appelles.
4: Ouais.
18: Tu passes par Julie ou Gaël, tu dis que c'est Framboise et tu me dis ce que t'as à me dire.
4: Voilà.
18: Et à l'arrière, hors antenne, je te donnerai mes coordonnées. Voilà. Au final, à la ligne.
4: Donc,
18: voilà.
4: Donc, on peut dire que c'est un droit de réponse qui démarre très très bien. Alors, Françoise, mardi, tu as terminé ton coup de gueule en disant que Gérard était un PD.
19: Oui.
4: Alors, avant que Gérard ne réponde, parce qu'on va essayer de s'organiser avant que ça, vraiment que ça pète dans tous les sens et que je ne puisse plus ne plus gérer mon débat. Françoise.
19: Oui, parce qu'il n'arrête pas de me traiter de connasse ou de poivrotte. Et ça, j'ai sur une radio qui a dit que j'ai même le papier. En principe, c'est.
4: Non, Gérard, non, s'il vous plaît, Gérard, restez assis. Elle va me le montrer ensuite, bientôt.
19: Non, il n'aura pas dans les mains. Hein.
18: Voilà, attends, je vais dire une chose, Françoise. Je vais dire une chose. Dans ce cas-là, le monsieur consent. Et là, je vais pousser ma gueule. Là, je vais l'ouvrir. Consent qu'il est venu à la loco, qu'il s'amuse à dire que je t'insulte sur toutes les radios, qu'il a les couilles au cul, qu'il appelle ce soir.
4: Non, alors on se calme, Gérard.
18: Non, attends, tu permets, Max, c'est pas fini. Ce matin, il paraît que je t'insulte sur toutes les radios.
19: Oui, il paraît.
18: Oui, mais alors, dans ces cas-là, que le mec, il a des couilles au cul et qu'il me dise.
4: Alors attendez.
18: Sur quelle radio que je t'insulte et qu'ils reconnaissent ma voix.
4: Tout à fait. Alors, Gérard, on va se...
18: Je suis de la ville de Versailles.
19: Bah oui.
18: Oui. Bon, Gérard, j'ai jamais été insulté sur d'autres radios.
4: Bon, Gérard.
18: Et sur Fun Radio, je t'ai jamais insulté.
4: Gérard, attends.
18: Alors, c'est clair et net.
4: Gérard.
18: Max est là. D'accord. Pour te dire. Attends. Tu permets, s'il te plaît, Max, j'ai pas fini.
4: Oui, mais attendez, parce que là, tu vas un petit peu vite. Parce que le problème qu'il y a, là, on aura l'occasion de revenir là-dessus, justement, sur les
18: gens. Non, mais moi, ça va aller vite.
4: Non, mais je sais, mais attends, deux secondes. Déjà de préciser que, pour ceux qui nous regardent sur Fun TV en ce moment, dans la radio, bien sûr que c'est retransmis en direct, ce débat, et dire que, avant de savoir les tracts, etc., et passer vers d'autres personnes, j'aimerais qu'on reste vraiment entre Françoise et toi, Gérard, avant d'aller vers les autres. Françoise, donc toi, on t'a dit...
18: Mmh. On t'a dit,
4: mais est-ce que tu penses que Gérard est homosexuel?
19: Oui.
4: Pourquoi? Ah oui. Attends, Gérard, pourquoi? Après, tu as le droit de réponse. Il faut la laisser, c'est ça le droit de réponse. Pourquoi?
19: Parce que, déjà, quand tu le vois marcher, il a une démarche pratiquement de PD. Alors.
14: Hey, hop. Tu
18: fais
14: le droit de répondre
18: tout seul, c'est
14: ma.
18: Attends. Hey, qu'est-ce que tu viens de dire? Une démarche de PD?
19: Oui.
18: Non mais oui. Attends, non mais tu te fous de ma gueule ou quoi?
19: Bah non.
18: Non mais attends, non mais attends, te fous pas de ma gueule, tu veux? Te fous pas de ma gueule.
19: Non,
18: te fous pas de ma gueule, tu veux?
4: Gérard, s'il te plaît.
18: Hey, c'est pas moi qui demande à
4: un mec
18: de me payer un taxi.
4: Gérard,
18: okay,
4: si vous mélangez tout, Gérard, tu mélanges tout.
19: Non,
4: je vais essayer de calmer.
18: Non,
4: Gérard, s'il te plaît, ce qui est très important dans ce débat ce soir, Gérard, non mais reste avec nous, tu mets ton casque, tu ne fais pas comme à chaque fois. Remets ton casque, s'il te plaît. Remets ton casque.
19: C'est Gérard. C'est franchement du cinéma bon. Que tu fais. Alors.
4: Non, écoute, François, s'il te plaît,
19: oui,
4: deux secondes.
19: Tu fais du cinéma.
18: C'est toi qui me cherches.
4: Gérard, deux
18: d'accord.
4: Secondes. Gérard, s'il te plaît, deux secondes. Merci,
18: c'est
4: tu me laisses.
18: Qui
4: Gérard, s'il te plaît, maintenant, tu fermes ta gueule.
17: je gère mon débat. Donc j'explique aux gens. Il faut pas que à chaque fois qu'on pose une question, tu ailles vers une autre réponse. Il faut que tu répondes à la question. Elle dit que t'as une démarche d'homosexuel. Alors Gérard répond, mais essaie de ne pas t'énerver. Qu'est-ce qui va se passer? C'est qu'à la fin on va faire un sondage, on va demander aux gens qui vous avez cru la plus franche ou le plus franc à t'énerver toutes les 5 minutes. Manière, écoute-moi, écoute-moi.
20: Ils vont te dire Françoise.
17: Oui, parce que tu t'énerves.
20: Tout.
17: Mais c'est normal, même moi.
20: Alors.
17: Mais tu t'énerves toutes les 2 secondes. Reste calme.
20: Mais reste calme. C'est ce que tu lui as dit d'être calme.
17: Mais non.
20: Non mais attends, elle est arrivée avant moi.
17: Gérard, je t'ai pas demandé d'être calme au téléphone.
20: Hein. Mais moi j'aime pas me faire traiter de pédé n'importe quoi.
17: Eh ben tu lui dis mais calmement, tu l'expliques. Et donc tu
20: non mais attends, il y a des limites. Bon. Pourquoi Gaël il a dit tu restes calme. Hein. Personne,
17: c'est
20: bon,
21: pourquoi
20: c'est bon?
21: Pourquoi
20: au standard,
21: tout
20: manière. Au standard,
17: Gérard,
20: d'accord.
17: Gérard,
20: moi, c'est simple.
17: Non, attends.
20: Oh! Personne
21: m'a dit de rester calme.
20: Alors attends, monsieur, tu crois que j'ai pas vu Gaël qui s'est tapé sur les toits?
17: Pourquoi Gérard, j'ai demandé?
20: Non, mais attends.
17: Gérard,
21: mon caractère, je te signale.
17: François, s'il te plaît, merci. Gérard, pourquoi j'ai demandé, pourquoi on a demandé à pourquoi Gaël a dit, parce que c'est un moment, pour m'aider, parce que comme t'es ingérable, t'es un gamin et je te demande de me regarder, et qu'en plus tu ne me respectes même pas. C'est mon émission, c'est mon débat, c'est moi qui fais ce que je veux, c'est pas toi qui décide de quoi que ce soit. Et t'es tout le temps en train de brailler, quand je te demande de t'arrêter, tu continues. Et t'es tout le temps en train de donner des réponses différentes aux questions qu'on te pose. Donc réponds aux questions, on demande justement, heureusement qu'elle est là Françoise pour être calme, parce que t'es, à toi tout seul c'est ingérable, on serait déjà obligé d'arrêter. Oui. Si elle était exactement comme toi, c'est énervé toutes les 2 secondes, ça serait inaudible pour les auditeurs de la radio. Donc essaye comme un adulte, comme à la télévision, quand on voit les vrais débats entre hommes politiques, d'essayer de chacun votre tour. Tu m'avais promis aux antennes que tu serais calme quand on s'est appelé en fin d'après-midi, et là tu pètes un plomb. Alors qu'il est 9:10 et qu'on est censé aller encore un petit peu plus loin. Donc je pense qu'on n'y arrivera pas à cause de qui ? À cause uniquement de toi.
20: Mmh. Donc, pourquoi ? Parce que dans ce cas, j'aime pas qu'on traite de PD.
17: Eh bah tu dis.
20: Je suis pas un PD.
17: Eh bah je suis d'accord. Mais je suis d'accord avec toi.
20: J'ai pas une démarche de PD.
17: Mais je suis d'accord avec toi.
20: Alors maintenant.
17: Mais il faut le dire, bah là, c'est pas besoin de se dire.
20: Maintenant,
17: alors si qu'est-ce que t'as à dire contre elle maintenant ?
20: Non mais attends.
17: La première chose, qu'est-ce que t'as à dire contre elle ?
20: Dans ce cas-là, moi je vais dire une chose, c'est les mecs qui s'amusent à lui laisser des messages sur son répondeur. Dans ces cas-là, qu'elles reconnaissent bien les voix et qu'elles disent pas que c'est moi.
17: Pourquoi ? Qu'est-ce qui s'est passé là ?
20: Hein ? Parce que j'en ai ras-le-bol.
17: Qu'est-ce qui s'est passé ?
20: Parce que moi j'ai encore consent qui arrête pas de me faire chier.
17: Alors, Françoise, là-dessus.
20: Alors maintenant, Françoise, tu as fait une chose, hein, tu vas le dire en direct. Tu vas bien dire. Et ça, je te préviens. Le dernier message, si je le reçois et que c'est encore inconscient qui dit comme quoi que je t'insulte sur toutes les radios, tu vas te débrouiller. Mais moi, ton numéro, je l'ai donné à personne. Alors maintenant, qui a donné ton numéro de téléphone à l'antenne ? C'est pas moi. Qui a donné mon numéro de tatou ? Je sais qui c'est. Et ce personne-là, je m'en fous.
17: D'accord.
20: D'accord ?
17: Gérard, donc on va laisser...
20: Alors maintenant, Françoise, je te laisse la parole.
17: Voilà.
20: Maintenant, tu as bien précisé comme quoi que ton numéro de téléphone, je l'ai donné à personne.
17: Alors maintenant,
21: Gérard... Clair, façon, je me demande comment alors, tu l'aurais eu. Alors, déjà une chose. Hein.
17: Alors, Françoise, tu réponds. Alors justement, j'ai mis le sablier, maintenant on va faire d'une autre manière. Sinon j'éteindrai les micros des gens s'ils ne veulent pas se taire. Je pense que j'éteindrai souvent le micro de Gérard. Françoise, est-ce que réellement qu'est-ce qui s'est passé? C'est quoi cette histoire de voix de Gérard sur ton répondeur?
21: Bah rien, une nuit ça a sonné. Ça a dit allô Françoise, c'est Gérard. Et j'ai bien reconnu sa voix. Et ça a raccroché en pleine nuit.
17: Alors, qu'est-ce que disait...
21: Jamais plus ça rappelé.
17: Qu'est-ce que disait ce soi-disant Gérard?
21: Bah rien, il a dit seulement...
17: Je suis désolé, tu t'en vas, Gérard. Tu quittes le studio. Non, bah alors, tu laisses ton micro allumé, ton casque, s'il te plaît. Non, mais tu laisses ton micro allumé, ton casque et tu te tais. Merci, parce que arrête de jouer ta star et de croire que je vais pas te virer parce que c'est Gérard. J'en ai rien à foutre de ta gueule. Si tu commences à pas respecter les règles du jeu que je t'ai demandé hors antenne, tu t'en vas. À ce moment-là, Françoise parlera toute seule et à ce moment-là, tu passeras vraiment pour un con aux yeux des auditeurs, aux oreilles des auditeurs. Donc respecte le truc et après tu as le droit de répondre. Donc, excuse-moi.
21: Bon, qu'est-ce que je te disais ? C'est en pleine nuit, une fois, ça a téléphoné.
17: D'accord.
21: Quand j'ai décroché, ça a dit « Allô, Françoise ?» J'ai dit « Oui ». Ça a dit « C'est Gérard » et j'ai bien reconnu sa voix.
17: Qu'est-ce qui te fait croire que t'as reconnu sa voix?
21: C'était... Non, c'était bien Gérard. Hein.
17: Et qu'est-ce qu'il t'a dit? Qu'est-ce qu'il t'aurait dit, c'est soi-disant Gérard?
21: Ben rien, ça a raccroché.
17: Alors, maintenant, on va laisser la parole à Gérard.
20: Donc, maintenant, est-ce que t'as les preuves noir sur blanc, est-ce que t'as les preuves sur cassette?
21: Ah non.
20: Ah non. Ah. Alors,
21: étant donné que j'ai pas d'appareil pour enregistrer.
20: Non mais attends, sur ton répondeur, t'as pas
17: une petite casse. Non, Gérard.
21: Mon répondeur, je...
17: T'enregistres mal,
20: Françoise. Alors, Françoise, de toute manière, je n'ai pas l'habitude de t'appeler. Et de toute manière, je t'ai appelé une seule fois. Ouais. C'était pour savoir de tes nouvelles. C'était avant les coups de gueule. D'accord ?
21: Bah, on est bien d'accord. Reconnais que tu m'as appelé.
20: Une fois, mais c'était avant les coups de gueule. On est bien d'accord.
17: Donc, ce serait pas la nuit. Tu l'as pas appelé la nuit.
20: Donc, non.
21: Si tu m'as appelé.
20: La dernière fois, la première fois que je t'ai appelé, il était 21h. Je te jamais appelé de la nuit.
21: Non.
20: Alors, je vais te dire une chose, Françoise.
21: C'est à 21h, je suis en train de regarder la télé. Je suis désolé.
20: Ouais, ben, moi, je t'ai appelé à ce heure-ci.
17: Bon, alors, on rappelle aux auditeurs, bien entendu, et auditrices qui nous écoutent en ce moment, que s'ils souhaitent réagir à tout ce qui est en train de se dire en ce moment, s'ils ont des révélations à nous faire, qu'ils n'hésitent pas à nous appeler dès maintenant au 0870-5000 et 0803-0850. C'est le Star System, c'est live, c'est en direct. Françoise et, bien entendu, Gérard. Françoise, il y a une autre chose également que tu m'avais rapportée, que tu nous as dit également sur cette antenne, en dehors du fait que, soi-disant, Gérard serait homosexuel, que tu disais qu'il était drag queen, tu m'as dit, et qu'il se faisait enculer dans les chiottes de la loco. Attends, est-ce que tu as dit ça en plaisantant ou c'est quelque chose que tu penses réellement?
21: Non, mais disons que tout le monde le dit.
17: Qui le dit avant que Gérard ne réponde à ça aussi? Qui le dit?
21: Bah tout le monde, hein. Tout le monde, même dans ma cité, hein. Et il paraît qu'il y a quelqu'un qui l'a vu une fois dans ma cité se faire enculer. Je suis désolée, et c'est la vérité.
17: Alors Gérard, on a droit de réponse.
20: Non mais attends, Françoise. Pour moi, c'est des cons. D'accord ? Tu vois, normalement, j'ai pas le droit de dire de gros mots. Parce que je n'ai pas le droit d'insulter.
17: Non, il faut
20: surtout. Mais moi, je vais te dire une chose.
17: Non, Gérard, merci.
20: Tu vois, pour moi, on, c'est des cons. Ah. Et maintenant, ceux qui t'amusent à te balancer n'importe quoi sur l'antenne, même au téléphone, si tu les crois, c'est bien. Eh ben, crois-les !
17: Est-ce que tu les crois, Françoise, réellement, que Gérard aurait pu se faire dans les chiottes de la loco ?
21: Bah oui.
17: Pourquoi ?
20: Oui.
17: Pourquoi tu crois ça ?
20: Parce que
17: je te pose des questions, hein, simplement.
21: Parce que je le crois, c'est tout.
20: Ah, parce que j'ai une tête à me faire enculer dans les chiottes de la loco.
21: Je c'est crois ça. Bien, ouais.
20: Non, mais attends, tu sais ce que je vais te dire une chose. Tu vois, et là on est en direct. Et moi je vais te dire.
17: Non.
20: T'as une gueule à te faire à tailler des pipes. C'est tout.
21: Ah ben, heureusement pour moi, hein.
20: Oui, mais attends.
21: Je taille des pipes directement à mon bonhomme.
20: Dans ce cas-là, tu fais ce que tu veux.
17: Voilà.
20: Mais maintenant, les cons qui te disent ça,
17: c'est des hons.
20: Hein, les hons, pour moi, c'est des cons.
17: D'accord.
20: Ok.
17: Alors, il y a un document que tu m'as remis.
21: Ouais.
17: Dans lequel, tu m'as dit hors antenne, je voulais savoir ce que tu reprochais à Gérard. Après, Gérard a sûrement des choses à te reprocher. Donc là, pour l'instant, on va plus vers toi et on allume un peu plus Gérard, mais après, ça va être l'inverse, probablement. Tu nous as dit qu'à plusieurs reprises tu as entendu Gérard sur d'autres radios et que tu as un document qui t'a été envoyé chez toi, pré-contrat. Alors je rigole parce que ça me paraît quand même un petit peu bizarre, et pourquoi pas, signé du 16 juin 97, un pré-contrat d'Europe 1. Alors ça dit ceci. Gérard, écoute, attention.
20: Non mais attends.
17: Attends, s'il te plaît, je vais le lire.
20: De toute manière, à mon avis, c'est un truc qu'elle a fait imprimer par quelqu'un.
17: Alors, elle va répondre après. Lire le document et ensuite tu diras ce que tu as à dire et François de son côté. Je sous-signais Francis, président d'Europe 1, avoir signé un contrat, pré-contrat pour la saison 98-99 avec Monsieur Gérard de Suren. Monsieur Gérard de Suren remplacera l'émission Hubert et Malher la nuit de 4h du lundi au vendredi. Son émission portera sur la libre antenne et les débats dont l'objectif est la culture des gens. De plus, la venue de Monsieur Gérard de Suren s'accompagnera de la vente de produits dérivés, le GG, Godniché, Fouet Slip, etc. Ça, j'y crois pas. Son salaire est donc à peu près 15 000 francs bruts par mois. Enfin, Monsieur Gérard de Suren devra tenir ses accords secrets jusqu'en juin 98, signé le président. Et également, il y a ta signature.
20: Donc, alors, Françoise, attends, tu peux me faire voir...
17: Il faut pas le détruire, le document.
20: Non, mais tu peux me le faire voir.
17: Je te le montre et après tu me le rends, s'il te plaît, merci. Donc, Gérard va pouvoir répondre. Donc,
20: alors,
17: devant ton micro, merci.
20: Françoise.
21: Ouais.
20: Tu peux me dire qui c'est qui a signé ça?
21: Ah, c'est pas moi, hein.
20: Non, mais attends. Tu peux me dire qui c'est qui a signé Gérard, là?
21: Bah, c'est automatiquement.
20: Non, automatiquement. Attends, déjà une. Je signe pas Gérard, déjà, pour commencer.
17: Ouais, il marque ici sur elle.
20: Non. Déjà, je signe mon nom de famille.
17: Bâtard.
20: Donc, tu vois, là-dessus, déjà, c'est un point faux.
21: Non, c'est pas un faux.
20: Bon, bah alors donne-moi une feuille, s'il te plaît, Max.
17: Alors, Gérard va nous faire une démonstration d'écriture.
20: Une petite feuille blanche,
17: va nous faire une...
20: Une feuille blanche, s'il vous plaît, si ça vous dérange pas.
17: Ah bah si, là, ça va les déranger. Elles sont obligées, mais sinon, ça les dérange. Alors, attention, alors, démonstration de signature très rapidement.
20: Je vais vous dire ce que je signe en... comme
17: alors,
20: nom.
17: Voilà. Ah non, mais si, ne donne pas ton nom de famille, hein, ça va passer sur Fun TV.
20: Voilà. Non, non, s'il te plaît, tu me retires la caméra. Non, non.
17: Bon, alors on le verra. Tant pis. Alors, donc Gérard ne veut pas nous apporter la preuve, donc là c'est irréfutable. Il cache le document de sa soi-disant signature.
20: Fildar, Gérard, tu demandes à Cyril qu'il se retire avec la caméra, que je fasse voir quelque chose à Max, s'il te plaît.
1: D'accord, Cyril, tu peux te retirer avec la caméra, s'il te plaît.
20: Non, non, mais t'entends pas, mais il te demande de te saquer. Ok, merci.
17: Voilà, merci. Donc, vite fait, on va voir donc la signature, je l'ai vue, hop.
20: D'accord.
17: Ah d'accord, ok. Donc ça s'appelle un gribouillé et ça c'est en guise de signature donc de notre ami Gérard.
20: Alors ton truc
17: devant le micro
20: ne tient pas debout. Ton truc ne tient pas debout parce que je signe jamais mon prénom.
17: Voilà.
20: Donc alors après
17: Gérard a sûrement des choses également à reprocher à Françoise. Ça va venir dans les minutes, mais pour le moment on va faire intervenir quand même des gens qui nous écoutent ce soir, qui sont nombreux de l'autre côté du poste, qui sont sur le qui vive et qui ont besoin d'avoir bien plus d'informations sur vous, Françoise et Gérard. On a Eric, 24 ans, bonsoir, de Limoges. Bonsoir Eric.
2: Bonsoir.
17: Alors on t'écoute, t'as le droit de réponse, on t'y va.
2: Ah oui, ben j'ai entendu, il y a des rumeurs qui circulent que Françoise est ou serait amoureuse de Gérard, donc j'aimerais bien savoir
17: ce
2: qu'il
17: en
2: est réellement.
17: J'en ai entendu parler. Françoise va répondre et ensuite Gérard. Françoise, je t'écoute.
21: Eh ben je te signale que c'est même pas une rumeur parce que c'est le dernier bonhomme qui pourrait être sur Terre, c'est pas avec un mec comme Gérard. Je sortirai avec, hein. Je suis désolée. Hein.
17: Pourquoi? Qu'est-ce que tu n'aimes pas chez Gérard?
21: Tout.
17: C'est-à-dire?
21: Sa vulgarité, tout. Tout.
20: Alors, dans ce cas-là, je vais dire une chose, François, souvent, il n'y a qu'une chose que j'aime pas en toi. C'est que là, tu le dis ce soir. Mais les trois quarts du temps, le mardi, t'es même pas capable de dire ce que t'as à dire.
17: Franchement, ah bah c'est,
20: tu laisses 10 minutes. On te laisse 10 minutes d'antenne, mais t'es même pas capable de dire ce que t'as à dire sur moi.
17: Non, oui. Parce que c'est pas les coups de gueule.
21: Parce que j'ai rien à dire sur toi.
20: Les trois quarts du temps, parce que sur ton répondeur, on dit ouais, Gérard il m'a dit ceci. Mais tu vois, t'es même pas franche ce soir. Non, tu n'es pas franche. Tu n'es pas franche. Ça fait deux fois. Ça fait deux fois que ça arrive. Tu vois.
17: Non mais elle nous semble crédible. Françoise nous dit la vérité comme toi tu nous dis la vérité ce soir, Gérard.
20: Non mais Françoise de toute manière elle est pas franche.
17: Monsieur elle est franche.
20: Non.
17: Monsieur.
20: Non moi je te dis que non.
17: Eric, donc sois rassuré, Françoise n'est pas du tout amoureuse de Gérard.
21: Ouais, non, pas du tout. Hein.
2: J'en doutais parce que comme on dit, c'est bien qui aime bien châtie bien, donc comme il se chamaille souvent.
17: Oui. Ouais. Enfin là il s'aime vraiment, c'est plus, là il se chamaille plus là. C'est
21: l'amour, c'est de la rage à ce moment-là.
17: C'est du coup fou parce que là vraiment Françoise a entièrement raison de ce côté. Là, merci Eric pour ton appel.
2: Oui, merci.
17: Et j'espère que tu resteras à l'écoute de la fin de ce droit de réponse qui, à mon avis, est loin d'être terminé. Hein.
2: Oh, mais c'est agréable sur FunTV de pouvoir voir exactement les visages de chacun d'ailleurs.
17: Ils sont quand même jolis, hein.
2: Ouais.
17: Ah, il faut aimer, hein.
2: Ouais, tout à fait.
17: L'art abstrait, il faut aimer.
2: Ouais, tout à fait.
17: Voilà, très bien. Merci de rien. Dans un instant, nous allons revenir pour la suite de ce droit de réponse. Nous accueillerons Babar, 20 ans de Paris. Bonsoir, Babar.
2: Salut Max, salut Gérard.
17: D'accord. Tu voudrais une petite explication quant au départ de la femme de Gérard après Françoise?
2: Oui, alors voilà, moi ce que j'ai entendu dire, et j'aime bien François, je pense que c'était François qui t'avait dit, j'aimerais que Gérard me confirme. Et Gérard, alors est-ce que c'est vrai que ta femme t'a quitté parce qu'elle en avait marre de confondre tes slips et les couches culottes sales de ta môme?
20: Attends, déjà une, mon pote, tu vas me dire qui c'est qui t'a dit ça?
2: Bah, c'est des rumeurs, et puis je crois que c'est François.
20: Non.
2: C'est vachement important pour moi, c'est que je suis un admirateur, genre le mec qui me dit si c'est vrai ou pas, quoi.
20: Non, mais attends. Ouais. Attends. Déjà, tu vas me dire qui t'a dit ça?
2: Bah, c'est Françoise.
20: Quoi?
2: C'est Françoise, mais elle était bourrée, je crois.
20: Ah, c'est Françoise. Alors, Françoise, maintenant, tu lui réponds.
21: Ah, je suis désolée, j'ai jamais dit ça, moi. Dit.
2: Bah, si, mais c'était bourrée, je crois.
21: Bah, peut-être, mais j'ai jamais dit ça, moi, parce que je savais même pas qu'il avait un moum.
20: Non, mais attends, alors, Françoise.
2: Attends,
20: tu permets? Alors maintenant, Françoise, de quel droit tu te permets de savoir ma vie privée?
21: Bah déjà une chose, je savais même pas que t'avais un gamin, alors allez.
20: Non mais attends, comment tu sais que c'est toi qui lui a dit ça?
21: Eh ben justement.
2: Bah ouais.
21: Donc il ment, hein.
20: Non, c'est toi qui lui a dit.
17: Là, Françoise, elle marque un point, là. Hein.
20: Ouais. Non, mais attends, depuis quand que t'as été lui dire?
2: Ouais,
21: bah, étant donné que je savais pas que t'avais un môme.
20: Non, mais attends, tu permets, c'est toi qui lui a dit.
21: Ferme ta gueule un peu, hein, 5 minutes, hein.
20: Non, mais attends.
21: Ferme ta gueule un peu, hein.
20: Si t'es pas contente, ma petite, tu reprends le taxi.
17: Bah, elle est très bien, elle a le droit, elle met ses coups de gueule comme toi, tu montes. Okay. Gérard, dis donc, toi t'as le droit de monter la voix, t'as le droit de crier, elle crie, t'as bien raison.
20: Mais depuis quand t'as été dire que c'est moi qui avais dit ça?
21: Je viens de te dire que je savais même pas que t'avais un môme, alors ferme ta gueule!
2: Ouais, mais François, tu savais que j'avais des sites sales aussi.
17: Voilà, donc Gérard.
21: Barre-toi!
17: Donc Gérard, apparemment perd pied puisqu'il a enlevé son.
20: T'as jamais pris de vape dans ta gueule, toi?
21: Ah ouais, non, c'est un N'essaye pas.
17: Non, mais.
21: N'essaye pas parce que sinon tu vas avoir ta gueule, hein.
17: Je te conseille pas non plus de la toucher, Gérard, parce que. Non, attendez, là on va remettre un petit peu d'ordre, c'est là où je reprends un petit peu.
21: N'essaye pas, hein.
17: Voilà, donc apparemment Françoise. Non, mais le problème, Gérard, c'est que pour l'instant il y a que toi qui criais. Maintenant mademoiselle a monté le ton, elle a bien raison. Et là monsieur prend peur, Gérard il se lève et décide de s'en aller. Donc Gérard, je te préviens tout de suite, si tu quittes le studio, tu le quittes définitivement. C'est pas la peine de rester. Auquel cas on s'arrêtera là et donc François sera gagné ce premier match.
20: Ouais.
17: Oui, parce qu'apparemment si t'as envie de partir.
20: Ouais, elle va gagner le premier match en disant des conneries.
17: J'ai comme toi. Ah, tu me fais chier, tu gueules, je m'en vais. Allez, fais comme toi.
20: Attends, elle se permet de dire
17: des conneries. Je m'en vais, j'en ai marre. Tu me fais chier, Gérard.
20: Non, mais attends.
17: Tu me fais chier.
20: Non, mais attends,
17: tu me fais chier. Tu me fais chier.
20: Si je te fais chier, dans ces cas-là, ce n'est pas la peine que je vienne demain, d'accord?
17: Eh ben, je peux gueuler moi aussi. Non mais je peux gueuler moi aussi en
20: mais
17: elle
20: n'est pas capable de dire ce qu'elle disait.
17: Bravo Babar, hein, pour foutre la merde, t'es le roi, hein.
20: Hein? Maintenant qu'elle dise comme quoi hier elle a dû dire que j'étais un PD.
17: Mais c'est bon, c'est passé, hein? Ça.
20: Vas-y, contre qui je suis un PD? Qu'est-ce que t'as été dire hier soir devant 2 millions de personnes? T'as été dire que j'étais un PD, que je me faisais enculer?
17: Non mais arrête, ça c'était...
20: Non mais attends, tu crois où pour dire ça? Tu crois où?
21: Je me crois nulle part, hein. Je me crois dire la vérité, c'est tout.
20: Non mais attends, tu m'as déjà vu me faire enculer dans la chaîne de loco? Tu y as jamais été là, loco? Moi j'y vais tous les vendredis.
21: Bah oui, bah c'est normal.
20: Et alors? Moi j'y vais, c'est pour voir du monde. Ouais. C'est pas comme toi. Je bois pas des bouteilles de Bordeaux.
17: Devant le micro, oh là.
20: Hein? Le mardi, les trois quarts du mardi, tu vas dire on comprend même pas ce que tu dis, d'accord?
21: Peut-être, bon. Mais ça c'est mon problème.
17: Voilà, bonne réponse.
20: Ce soir t'as un, maintenant tu vas me percher. Non mais tu rigoles là.
17: Mais c'est toi Gérard qui a bu ce soir.
21: Tu devrais une bouteille de
17: Gérard, c'est pas toi qui a bu. C'est pas toi qui a bu Gérard ce soir ou pas?
20: Ouais, ben peut-être. Mais moi maintenant je règle mes comptes.
17: Ben on va faire ça. On va faire dans un instant. On va faire une petite pause. Non mais là Gérard, on
20: sait faire.
17: Ah mais là tu passes pour un con parce que tu dis qu'elle boit pas ce soir, c'est toi qui a bu, donc c'est toi qui
20: va.
17: Mais là pour les.
20: Moi j'aime pas me faire insulter tous les noms.
17: Mais c'est fini, c'est passé.
20: Mais c'est fini. Moi je ne pas passé.
17: Oui mais ça y est, t'en as déjà parlé, donc on va peut-être passer à autre chose. Si t'as envie de rester sur la même question, tu te barres, tu t'en vas dans. C'est qu'elle a peut-être que j'ai fait l'erreur de t'inviter, que t'es peut-être pas encore assez capable de pouvoir discuter avec quelqu'un. T'es peut-être une bête sauvage qui a besoin d'être tout seul, donc dans ce cas-là, on te remettra que je lis dans la nuit. Si tu peux pas discuter avec Françoise pour un droit de réponse qui est quand même assez alléchant, il y a des millions de gens qui nous écoutent cette nuit encore une fois, et qui en plus se retransmettent en direct sur Fun TV. Moi, je trouve ça dommage que toutes les deux secondes, tu veuilles t'énerver. Françoise reste très calme, et quand Françoise a décidé de monter le ton, dans ces cas-là, tu t'énerves tellement, on sent que tu perds pied, que t'es plus Gérard, et qu'en fait, on se dit, bah ouais, c'est Gérard 14 sûrement, parce que s'il s'énerve, c'est quelque part, il a quelque chose à se reprocher.
2: Ouais.
20: Non mais j'ai rien à me reprocher.
17: Eh ben ouais, mais la façon dont on entend, on a
20: l'impression. J'ai rien à me reprocher. Déjà, il y a certains trucs que j'ai à reprocher.
17: Alors Gérard, cette fois-ci, ça va être un petit peu plus à ton tour, parce que la première partie était quand même consacrée à Françoise. Gérard, qu'est-ce que tu as reproché à Françoise? La première chose, une chose, et elle répondra.
20: Ben, la seule chose que j'ai reproché, c'est à chaque fois qu'elle passe ses coups de gueule, soit c'est pour TF1 ou autre, sur les histoires de Dallas ou autre, ou sinon c'est sur moi. Alors moi je voudrais bien savoir la personne qui s'amuse à laisser des messages sur répondeur. Dans ces cas-là, tu fais une chose.
17: Non, tu
20: essayes.
17: Non mais là tu poses des questions, tu lui donnes les réponses. Alors tu lui poses.
20: Non mais t'essayes de savoir si c'est vraiment ma voix.
21: Mais si tu te répètes là.
20: Comment?
21: Tu te répètes?
20: Non mais moi je te réponds, je te renvoie la monnaie de ta pièce. Maintenant, les gens, s'ils s'amusent à dire que c'est moi, eh ben reconnais ma voix sur. C'est pas mal, il y a une caméra qui est tombée, mais c'est pas grave. Donc Françoise, dans ces cas-là, maintenant tu le dis en direct, si c'est vraiment ma voix que t'entends sur ton répondeur.
21: Mais non, je te dis que tu m'as téléphoné une seule fois en pleine nuit. Non. Après c'est tout, tu vas pas revenir là-dessus.
20: Non mais moi je vais revenir là-dessus parce que j'aime pas trop que... qu'on sent... Et certaines personnes qui s'amusent à me laisser des messages tatou, comme quoi que je t'insulte sur d'autres radios. Alors que jusqu'à maintenant, je t'ai jamais insulté sur Fun Radio. D'accord? Parce que le jeudi, je viens, je t'ai jamais insulté. Là, ce soir, je viens, on fait le droit de réponse. Mais moi, maintenant, je vais te dire une chose. Si vraiment tu crois les gens, eh ben, désolé.
17: Alors, Françoise,
21: oui,
17: tu peux répondre donc à ce que vient te demander Gérard.
21: C'est pas que je crois les gens. Je viens de lui répondre que une fois en pleine nuit, il m'a téléphoné. Après, c'est tout, il va pas en revenir.

0: pas un mardi, c'est un mercredi. Donc le lendemain de l'anniversaire à Max,
1: il est vrai.
0: C'est-à-dire sur l'antenne, et ça je l'ai écouté.
1: De quoi?
0: Je l'ai entendu, t'as été dire sur l'antenne, comme quoi que Framboise voulait sortir avec moi.
1: Mais on en a déjà parlé tout à l'heure. On en a déjà parlé tout à l'heure. Mais tu te répètes là.
0: Oui, mais attends. Mais dans ces cas-là, si elle veut sortir avec moi, qu'elle m'appelle. D'accord? On est clair et net. Alors maintenant, moi je vais dire une chose, que les gens qui s'amusent à téléphoner sur son répondeur.
2: T'es lourd, hein? Vraiment, t'es lourd, hein?
0: Bah alors, dans ces cas-là, moi j'en ai ras-le-bol d'avoir des messages comme quoi qu'on me dit que je t'insulte sur mon tatou, d'accord? Un dénommé consent qui habite Versailles.
2: Je le connais pas.
0: Ah, bah, comme par hasard, lui, il te connaît.
2: Eh bah, tant mieux pour moi.
0: Hein? Alors,
2: Il y a mes avocats, entre parenthèses, hein?
0: Ouais, bah, tu fais ce que tu veux avec tes avocats, j'en ai rien à cirer, je m'en bats les couilles. Voilà.
2: Il y a Jean-Philippe et.
0: Non, mais attends, Jean-Philippe.
2: Attends,
0: en parlant de Jean-Philippe, c'est bizarre parce que Jean-Philippe, maintenant, il sert d'avocat, oui, alors que c'est lui qui a été dire comme quoi que je t'insultais. Non, mais attends, tu prends les gens pour des cons, là, ou quoi?
2: Bon, Jean-Philippe, si tu m'écoutes, appelle.
1: Voilà, donc Jean-Philippe, si tu nous écoutes, avocat de...
2: Manu, pareil.
1: Voilà, Manu...
0: Non, mais Jean-Philippe, parce que comme par hasard, Jean-Philippe, il a été te dire que je t'insultais. Alors, c'est bizarre. Et il est passé, et il a 15 ans, le gamin. Non, c'est pas la peine de donner des numéros de téléphone au standard. Hein.
1: Donc,
0: ça sert à rien.
1: On va essayer de les appeler, les avocats de Madame Françoise.
0: Non, mais ça sert à rien. Ça sert à rien.
1: Pourquoi?
0: Mais ça sert à rien d'appeler.
1: Pourquoi?
0: Mais attends, elle va prendre des avocats, moi j'ai personne. Non mais attends,
1: elle va gagner.
0: Alors dans ces cas-là, bravo Françoise. Ok, elle va continuer à pousser mes coups de gueule.
1: Bah ouais.
0: Elle va continuer comme quoi que j'insulte.
1: Bah t'as qu'à prendre un avocat aussi de ton
0: non,
1: côté.
0: Non mais attends, elle est même pas capable de me le dire en face ce qu'elle va me dire.
1: Bah si, elle te le dit depuis tout à l'heure.
0: Bon mais attends.
1: Bon Gérard, qu'est-ce que t'as d'autre à reprocher à Françoise? T'avais que ça, c'est tout?
0: Non, mais moi, de toute manière, je te laisse dire ce qu'elle a à dire sur moi.
1: Ah, ça veut donc dire probablement que...
0: Non, mais attends, je te laisse dire. Mais si ça va trop loin, par contre, ça reste que de chier. Alors maintenant, tes prospectus, j'en ai rien à foutre. Là, pour l'instant, c'est du papier que t'as écrit.
1: Okay.
0: C'est des trucs que t'as écrit, Françoise. Ce que t'as donné, là, au standard, derrière. C'est des trucs que t'as écrit de ta main.
1: C'est des numéros de téléphone.
0: Oui, mais c'est
2: des numéros de Manu et de
1: Oh, Gérard, ce sont deux numéros de téléphone.
0: Mais attendez, vous êtes deux complices au standard. Là, le standard, vous êtes deux complices. Alors, c'est bon.
1: Non,
0: vous êtes deux complices. C'est bon.
3: On n'est pas deux complices.
0: Non, mais attends. Non,
1: Gérard.
0: Non, on est honnête.
1: Ce sont deux. Il n'y a pas besoin d'avoir dans la main. Sois pas idiot. Oh, tu le lis comme ça. Il y a deux numéros.
0: C'est quoi ça?
1: Deux numéros de téléphone.
0: C'est quoi cette écriture?
1: C'est son écriture à Françoise.
0: Bah oui, tiens.
1: Oh là là, ce qu'il est con. Ce soir, je crois qu'on peut. Oh, heureusement qu'on a fait ce débat, on peut vraiment s'apercevoir que Gérard est quand même de loin le plus bête par rapport à Françoise.
0: Ouais, ouais.
1: Je crois que ce soir, il y a 90% des gens qui sont d'accord avec Françoise ce soir.
0: Ouais, vas-y, donne-leur.
1: Non, mais c'est bon.
0: Donne-leur. Soit de complice avec le standard.
1: Soit de complice. Alors moi aussi je suis complice avec Françoise ce soir. On avait décidé de te faire un piège, Gérard. Il a bien fonctionné.
0: Bien sûr.
1: Parce que toi t'as jamais marqué un numéro de téléphone sur un bout de papier.
0: Non mais attends moi.
1: Toi t'as jamais marqué un numéro de téléphone sur un bout de papier.
0: Non mais attends moi.
1: Tu l'as jamais marqué un numéro de téléphone sur.
0: Si.
1: Un bout de
0: papier. Bah alors. Moi je les appelle pour faire les débats, pas pour balancer des coups de gueule comme ça.
1: Mais non, c'est son avocat, elle a le droit.
0: Non mais attends, son avocat c'est un petit merdeux de 15 ans.
1: Eh bah tu lui diras.
0: Mais attends.
2: Ça n'empêche pas que t'as peur de lui, hein.
0: Non mais attends.
1: Bien sûr qu'il a peur de lui.
0: Attends, et c'est encore un de tes gamins, c'est ça?
2: Ouais, mais t'as peur de lui.
0: Bah attends, hey, qui c'est qui doit venir me casser la gueule à Suren?
2: Bah Jean-Philippe et Manu.
0: Ah ouais?
2: Les deux.
0: Ah ouais, les deux.
2: Et même son père s'il veut.
0: Ah ouais, son père. Bah qui me touche, tu vois. Toi qui me touche.
2: Eh bah oui, mais t'as peur.
0: Oui, bah qui me touche.
2: Bah t'as peur.
0: Ouais, mais tu sais pas ce qui leur attend derrière. Ok.
2: Ah, t'as peur?
0: Non mais, qui viennent me toucher. En de bon entendeur, salut Françoise.
1: Tu t'en vas?
0: Non mais, je te préviens. Je te préviens d'une chose. Tu sais pas ce qui leur attend derrière.
1: Bon bah écoute, on vous tiendra au courant s'il y a une bagarre, bien entendu, sur les côtes de Suresnes ou la Courneuve. On fera ça à mi-chemin vers la Défense ou Neuilly. Devant la radio, ça sera plus simple pour tout le monde. Si vous voulez bien entendu intervenir dans ce droit de répondre entre Françoise et Gérard, vous nous appelez toujours au standard de Fun Radio qui vous est ouvert. C'est un numéro gratuit, ne vous gênez pas, c'est le 0800.

0: 70 5000. On a Nicolas, 20 ans, bonsoir, t'appelles de Corse, de l'île de Beauté, quel plaisir, bonsoir Nico.
1: Salut, salut tout le monde, salut Gérard, salut François,
0: quel,
1: salut
0: Max. Quel endroit exactement en Corse?
2: Bonsoir Nico.
1: À Paris-Solenzara.
0: D'accord, ok, très bien, tu as remarqué que Gérard ne t'a pas dit bonsoir, il a l'air très stressé.
1: Ouais, mais Gérard c'est pas cool franchement, parce que bon, moi franchement je suis de tout cœur avec lui, parce que je pense que une voix en plus, la voix de Gérard, elle est hyper facile à imiter quoi, et je pense que c'est quelqu'un qui a voulu faire un sale coup à Gérard. Qui a téléphoné à Françoise et qui a laissé un message sur le répondeur de Françoise en faisant passer pour Gérard, quoi.
0: D'accord.
1: Bah, bêtement, celui-là... quoi, aussi bêtement. Et puis, franchement, ouais, je pense celui-là... pas que tu sois pédé, quoi, Gérard.
3: Non, mais celui-là.
1: Franchement,
0: ça suffit. Françoise, parce que Gérard n'a pas envie de faire le truc ce soir, donc on va faire ça qu'avec Françoise. Nico, pose ta question à Françoise. Gérard, tu interviendras vers 1h du matin. Vas-y, Françoise. Alors, on t'écoute, Nico.
1: Ouais, ben Françoise, franchement, est-ce que tu penses pas que ça serait peut-être le fait d'un petit con qui a voulu faire un sale coup à Gérard, qui aime pas Gérard, et qui a un message. T'es vraiment sûr que c'était la voix de Gérard?
2: Oui, mais même Gérard...
0: Alors là, je suis désolé, on peut très bien dire... Moi, je me pose la question si c'est pas un coup monté de Gérard...
2: Non, mais Gérard, il a reconnu lui-même qui va déjà téléphoner.
0: Moi, je pense que c'est un coup monté, parce que c'est pas possible qu'il y ait un mec comme ça qui prenne la défense de Gérard.
1: Ah non, bah franchement, c'est un coup monté. Bon pour Gérard, et puis
0: voilà, bah c'est un coup monté.
1: Ah non,
0: Gérard aussi, il fait des coups montés. C'est un mec...
2: Il a un numéro qu'il m'a donné, voilà.
0: Ah bah, c'est ça. Non, mais c'est un mec qui a appelé ça. C'est un coup monté, Gérard.
1: Vous avez raison, Gérard. Bonjour, et puis Gérard,
0: c'est truqué, c'est un coup monté. T'as un copain Gérard, c'est ça?
1: Non, franchement.
0: Alors pourquoi il faudrait qu'on croie que ça soit pas un coup monté, que quand c'est des autres, c'est des coups montés? Gérard, tu peux m'expliquer là aussi?
4: Non, mais attends.
0: Non, tu peux m'expliquer, je te demande de répondre à ma question. Tu as le droit de répondre, donc tu réponds. Mmh. Pourquoi toi, ça serait pas truqué que quelqu'un pour ta défense et que quelqu'un pour la défense de Françoise, ça serait un coup monté?
4: Non, mais attends. Parce que là, il dit quelque chose de vrai.
0: Non, il dit quelque chose de faux parce que
1: non.
0: C'est des mensonges, c'est un coup monté.
1: Non, c'est pas une chose.
4: Déjà une. Et j'ai appelé Françoise une fois à 9h du soir, je ne l'ai pas appelé en pleine nuit. Donc, déjà, elle nous a menti sur un truc.
0: Elle vous a pas menti, peut-être qu'elle s'est trompée.
4: Elle nous a menti, elle a dit que je l'avais appelé à minuit alors que c'est faux.
0: Je ne l'ai jamais appelé à minuit. Elle ne ment peut-être pas, elle pense que c'est vrai. Toi, lui prouver que c'est faux. C'est pour ça qu'elle ment, elle croit
4: peut-être. Oui, mais maintenant, est-ce qu'elle a des preuves à faire voir?
0: Tu te souviens d'une fois où il y a un auditeur qui a passé son antenne et puis il s'est fait passer pour Gérard, j'ai cru que c'était toi, tu m'as dit que c'était pas vrai. Eh ben, pourquoi ça peut arriver à tout le monde? Elle a peut-être cru que c'était toi.
4: Mais alors maintenant, moi, je vais demander une chose à tous les auditeurs. Est-ce que vous croyez? Et ça, je le maintiens. Est-ce que vous croyez que je passe sur toutes les radios?
1: Mais non, jamais de la vie.
4: Non, mais attends, Nicolas.
1: Ouais.
4: Nicolas,
1: ouais.
4: Je demande une chose.
1: Ouais.
4: C'est que tous les auditeurs qui écoutent...
0: On vient de l'entendre. Donc, il y a des gens justement qui t'entendent sur d'autres radios qui vont intervenir.
4: Alors,
0: il va
4: falloir qu'ils réagissent. Ou faux?
0: Alors, justement, ça sera...
4: Maintenant,
0: dans...
4: envoyez les preuves.
0: Ça va être dans un instant, puisqu'en plus il y a Manu qui dit t'avoir entendu sur d'autres radios en insultant Françoise. Françoise, est-ce que t'as déjà entendu Gérard sur d'autres radios?
2: Moi, je l'avoue, j'ai jamais entendu Gérard sur une autre radio.
1: Nico,
0: il faut pas qu'elle apporte de preuves à une chose qu'elle n'a pas dite. Elle a jamais dit qu'elle l'avait entendu, donc il n'y a pas pour ça qu'elle a une preuve. On lui pose la question, c'est une question.
2: J'ai jamais entendu Gérard sur une autre radio.
0: Eh ben, très bien, on va donc saluer Nico et on va donc accueillir très vite Manu, 16 ans de Paris, qui lui aura entendu Gérard insulter François sur des autres radios. Alors Manu, bonsoir.
5: Bonsoir, alors d'abord je me présente. Parce que je suis l'avocate Françoise.
4: Ah. Non, mais c'est bon, maintenant tu vas dire ce que tu as à dire, d'accord?
5: Alors il se trouve qu'à 1h du matin...
4: Et t'as quel âge?
5: Hein, j'ai 16 ans.
4: Ah, t'as 16 ans.
5: Voilà.
4: Alors maintenant, vas-y, je t'écoute.
5: Voilà, il se trouve qu'à 1h du matin, j'étais avec un ami, on écoutait la radio.
0: Quelle radio? On peut citer le nom de la radio, juste des initiales peut-être?
4: Si t'as le nom de la radio, parce que moi je vais dire une chose, il y a des noms qu'on sent, et moi j'ai pas peur de le dire, tu vois?
5: Mmh.
4: Il y a un dénommé consent qui s'amuse à dire que comme quoi que j'insultais Françoise sur Skyrock RTL.
0: Ah bah Constant,
5: justement.
0: Il sera là dans un instant, Constant.
4: Oui, justement, s'abrutit là.
0: On reviendra après dessus, oui. On mélange tout.
4: Donc alors maintenant...
0: Manu, je t'écoute, merci Gérard. Et Gérard, Manu, on t'écoute.
5: Voilà, alors il se trouve que les initiales c'était
4: SK
5: quelque chose. Hein.
4: Skyrock, merci.
0: Bravo.
5: C'est toi qui l'as dit, hein.
0: Apparemment, t'as l'air de bien le savoir, Gérard.
4: Parce que c'est pas ma voix.
0: SK, ça nous avait pas aidé, hein.
4: De toute manière, j'ai jamais été sur Skyrock.
0: D'accord, c'est ce qu'on dit, c'est ce qu'on dit, ouais.
5: C'est ce qu'on dit, hein, ouais, ouais. Gérard. Moi, je t'ai entendu, par contre.
4: Oui, c'est ça.
0: Donc, Gérard, on veut des preuves aussi que t'es jamais passé sur Skyrock.
4: Eh ben, trouve quelqu'un qui écoute Skyrock qui me fasse passer...
5: Gérard,
4: voilà. Alors,
0: on va laisser parler Manu maintenant, définitivement.
5: Bon, alors, il se trouve qu'on a écouté, il y avait un auditeur qui se faisait appeler par Momo, qui a commencé à dire qu'il y avait une certaine auditrice qui faisait des coups de gueule sur une grande radio en France, et que toi, tu occupais aussi une place dans cette radio, et que tu voulais aussi pousser et casser la gueule à cette auditrice.
4: Attends.
5: Oui.
4: Attends. Depuis quand que j'ai été dire ça sur une radio?
5: Ah bah, je t'ai entendu la semaine dernière.
4: Attends, la semaine dernière, quand?
5: La semaine dernière, ça devait être un lundi.
4: Ah, un lundi?
5: Ouais.
4: Alors, tu mens, parce que le lundi, je vais te dire une chose, que j'écoutais Fun Radio et j'étais chez moi, tu vois. Entre quelle heure et quelle heure?
5: Vers 23h.
4: 23h?
5: Mmh.
4: Eh ben, t'es un menteur.
5: Pourquoi?
4: Tu mens.
5: Pourquoi?
4: T'es un menteur. T'es vraiment un menteur, mon pote.
5: Bah, dis-moi pourquoi.
4: Ouais, parce que je vais te dire une chose, que lundi à 23h, tu vois, j'étais dans le canapé et j'étais en train d'écouter Max.
5: Mais t'as une preuve?
4: Oui.
5: Laquelle?
4: Oui, j'ai pas mal de gens qui étaient chez moi et qui peuvent te fournir les preuves. Donc, mon pote, là, tu mens.
5: Et ben moi, je t'ai dit que je t'ai entendu et que t'as dit qu'il y avait une certaine...
4: Oui.
5: Des coups de gueule sur une grande radio, que tu voulais prendre sa place et que, franchement, elle commençait à t'énerver.
4: Oui.
5: Tu avais même traité de poivreau et là, franchement, je commence à me poser des questions sur toi.
4: Hein. Alors, attends. Dans ce cas-là, tu vois, je vais m'arrêter là. Maintenant, je vais demander à Françoise si lundi, elle a entendu ça. Françoise, à toi.
5: Vas-y, Françoise.
2: Non, j'ai pas entendu ça, Manu.
5: Ouais.
2: Sauf que, quand tu m'as fait écouter cet après-midi, comme quoi, qu'il m'avait traité de poivrotte, à ce moment-là, essaie de repasser à la bobine.
5: Non, là, je l'ai pas sur moi, c'est pas moi qui l'ai.
4: Mais attends, Françoise.
5: La bobine, je l'ai pas, oui.
4: Et Françoise.
2: C'est dommage parce que j'aurais bien voulu que tu la fasses écouter, ça aurait prouvé par A plus B.
5: Exactement, mais bientôt, t'inquiète pas.
4: Non, mais bientôt, attends, pourquoi bientôt? Pourquoi bientôt? Parce que t'es pas capable de.
5: Parce qu'on est maintenant, oui, exactement.
4: Ah, bah alors, dans ces cas-là.
5: Bah oui, mais toi, t'as aucune preuve comme quoi t'es.
4: Non, mais attends, dans ces cas-là, t'es un menteur parce que j'ai pas pu insulter Françoise à 23h30.
5: Mais qu'est-ce qu'on en sait? T'as aucune preuve.
4: Non, mais attends, il a raison, t'as aucune preuve.
5: Non,
4: mais attends, déjà, tu mens.
5: J'ai pas de
4: mais
5: preuve,
4: non, Gérard, c'est déjà tu mens.
0: C'est peut-être toi qui mens, Gérard.
4: Attends, tu veux savoir ce que je faisais lundi?
5: Tu nous l'as déjà dit, t'étais assis sur ton canapé en train d'écouter Fun Radio, mais t'as aucune preuve.
4: Oui, eh ben, t'as vraiment une preuve sur moi?
5: Bah, pour l'instant non plus. Donc on est
4: égalité. Bah alors? Pour l'instant, c'est toi, espèce de petit branleur! Donc, espèce de branleur de 16 ans!
5: Attends, mais est-ce que je t'ai insulté? Tu veux comment ça insulter?
4: Non, mais attends! Déjà, t'as même pas aucune preuve! De manière que t'es en train d'enregistrer des cassettes! Bat, t'es en train de faire du piratage. Et tu envoies ça à Françoise. Parce que normalement, tu devrais avoir le numéro de téléphone à Françoise. Pour l'instant, tu es en train de faire. Tu fais du piratage.
5: Bah, demande à Françoise.
4: Tu fais du piratage.
5: Demande à Françoise et j'envoie une.
0: On va demander à Françoise de répondre.
2: Jamais tu m'as envoyé encore une cassette.
5: Alors, tu la fermes. Tu vois bien, hein, j'ai jamais envoyé de cassette. Alors, bon. Tu vois que je suis un menteur.
4: Non, mais attends.
5: Ouais.
4: Attends, déjà, pour l'instant. T'as jamais envoyé de cassette, mais maintenant, on va attendre tes preuves, d'accord?
5: D'accord.
4: Okay. Françoise, mardi, elle attend mardi pour nous donner les preuves sur l'antenne.
0: Voilà, on va enlever Manu et on attend les preuves pour la suite. Françoise, est-ce que tu as encore d'autres choses à reprocher à Gérard, qui est là ce soir pour ce droit de réponse numéro 1?
2: Non, j'ai rien à lui reprocher pour le moment. Par contre, je voudrais avoir au moins son avis sur un magazine qui s'appelle Paris Macho.
4: Alors, je vais dire une chose, là-dessus, je ne répondrai pas.
0: Oh, parce que sur Paris, alors là, c'est encore
4: je vais dire une chose, que le dénommé Fesse de Babouin,
2: oui,
4: je sais qui c'est.
2: Bah oui.
4: Déjà, il a envoyé au moins là, c'est faux.
0: Bah, il a envoyé...
2: Moi, je suis abonné, moi aussi. Hein.
4: Ouais, bah, t'es abonné, t'as reçu une mag.
0: Françoise est abonnée. Comment? Alors qu'est-ce que tu as lu dans ce magazine?
2: J'ai rien lu pour le moment. Hein.
0: D'accord. Mais t'en as entendu parler?
2: Oui, bien sûr.
0: Et il est vrai que dans le magazine on dit que tu parles d'elle. Est-ce que c'est vrai?
4: Non, c'est faux.
0: C'est faux. Donc ça veut dire que tu parles dans ce magazine mais c'est pas d'elle.
4: Non. Mais en vrai, de toute manière, je n'ai jamais fait d'interview sur Homomag. sur Paris Macho. Merci pour l'écho. Donc j'ai jamais fait de reportage là-dessus. Le seul reportage que j'ai fait, c'est sur XL. Mm-hmm. Donc c'est tout. Je n'ai jamais parlé de Françoise. Et je ne parlerai jamais de Françoise. Je n'aurai jamais l'insulté comme certaines personnes ont été le dire.
0: D'accord. Donc Françoise,
4: voilà, c'est tout ce que j'ai à dire.
0: On t'a parlé de ce magazine.
2: Oui.
0: Tu dois le recevoir d'ici peu de temps chez toi, c'est ça?
2: Alors.
0: D'accord. Et quelqu'un t'a appelé? Comment t'as su que ce magazine existait?
2: Bah disons que c'est un auditeur. C'est un auditeur que sans arrêt il me téléphone pour savoir si je les ai bien reçus.
0: Ouais. Parce qu'il y a au moins 200 personnes qui ont reçu ce magazine.
4: C'est pas
0: apparemment on le reçoit aussi à la radio le magazine.
4: C'est pas un dénommé Fesse de Babouin, œil de lynx.
2: Œil de lynx.
4: Ouais, ouais. Alors, t'inquiète pas. Alors celui qui habite plutôt, et pareil, ce serait une nana sur plutôt qui aurait donné mon adresse.
0: Et alors
4: œil de lynx. Alors justement. Fesse de Babouin. Exactement. Je vais te dire une chose. Ta gueule de babouin, et ben tu vas la garder. Et tes magazines, tu as torché le cul avec.
0: Mais il s'en fout, il en distribue quand même. Il t'a beau lui gueuler dessus, il continuera plus.
4: Non, mais de toute manière, il n'a pas besoin d'essayer de me téléphoner sur une cabine. De toute manière, à chaque fois qu'il va me téléphoner, de toute manière, il va se faire jeter.
0: D'accord. Mais enfin, il continue à distribuer son magazine.
4: Eh bien, il fera ce qu'il voudra. Hein. Mais moi, je vais dire une chose, que je commence à en avoir le bol. Alors maintenant, je préviens d'une chose. Et ça va être clair et net. Ou vous vous calmez. Et tout le monde, on reste en bon terme. Ou vous continuez à me balancer des saloperies sur moi.
0: Ouais.
4: Et dans ces cas-là, je vous laisse tous tomber. Je laisse tout tomber, c'est-à-dire même mes auditrices. Et je sais qu'il y en a qui m'écoutent à l'heure actuelle.
0: Oh, il n'y en a plus beaucoup hein, aujourd'hui des auditrices. Hein. Il n'y a plus que des mecs qui écoutent.
4: Non. T'inquiète pas, j'ai encore des auditrices.
0: Oui, t'en as une vingtaine.
4: Tu as appelé.
0: Oui, t'en as 20 ou 200, mais c'est tout. Et
4: non. Pourquoi? Parce qu'au standard, on les rejette.
0: Ben non, il n'y a que des nanas.
4: On les rejette au standard.
0: Au standard, c'est Manu, tu veux toujours les mêmes. Donc on refuse de te donner toujours les mêmes.
4: Eh ben, dans ces cas-là, moi, dans ces cas-là, le jeudi, j'ai pas besoin d'avoir Tony, Arnett et tout ça.
0: Bah,
4: parce que je sais très bien que vous avez un annuaire et vous reprenez les mêmes dans les bureaux.
0: Ça rien à voir avec le débat de ce soir.
4: Donc, alors moi je vous préviens,
0: oui.
4: Donc je n'ai jamais insulté Françoise lors de mes émissions de jeudi, et c'est pas ce soir que je vais l'insulter. Alors maintenant, ceux qui disent que Françoise, je l'insulte sur le tatou comme ça a été dit, eh ben, prouvez-nous des preuves et que Françoise...
0: Prouvez-nous des preuves, ça sera une belle phrase.
4: Envoyez les preuves à la radio.
0: Prouvez-nous des preuves.
4: Envoyez les preuves et Françoise... Garde tes cassettes si t'as un répondeur.
0: Voilà.
4: Et pour savoir si c'est vraiment
0: très bien.
2: On continue. L'inconvénient sur mon répondeur, j'ai pas de cassette.
4: Ah ben alors, attends.
2: J'ai pas de cassette.
4: Voilà. Non mais attends, t'as un répondeur et t'as pas de cassette.
0: Ben moi non plus, hein, c'est un truc.
2: C'est un truc qui marche à pile.
4: Non mais attends, t'as quand même une...
2: Ça s'appelle répondeur numérique, il n'y a pas de cassette.
4: C'est une puce numérique. Cassette, je suis désolé.
0: Gérard, je n'ai pas de cassette. Mais attends, mais tu t'es arrêté, on est dans les années 70 toi ou quoi?
4: Je suis désolé, il y a quand même des cassettes.
0: Mais arrête, il y en a.
2: Il y a
0: des répondeurs.
4: Bon alors, si quelqu'un nous écoute avec un répondeur avec soi-disant un numéro numérique, et s'il pouvait avoir une cassette derrière, ben...
0: D'accord, merci beaucoup Gérard. On continue vite fait avec Constant, donc le fameux Constant.
4: Ah ouais.
0: 20 ans de Versailles, bonsoir Constant.
3: Bonsoir monsieur Gérard.
4: Salut trou du cul.
3: Comment tu vas depuis vendredi?
4: Ta gueule toi, connard.
3: Tu peux poser...
4: Non mais attends, déjà toi, tu vas fermer ta gueule parce que c'est toi qui s'amuses à balancer des trucs dans la loco.
3: Bah oui.
4: Et alors, bah alors, ça te fait plaisir?
3: Bah oui.
4: Ouais, ça te fait plaisir.
3: Tu l'as là le tract?
4: Non, j'ai pas. Et ça te fait plaisir? Et ça fait rigoler Max? Espèce de connard, va.
0: Ça me fait rire, oui et non. Ce qui me fait rire, c'est que tu t'énerves. C'est que tu t'énerves.
4: Ouais mais attends, maintenant c'est lui. Toi, maintenant tu t'en prends à lui.
0: Bah je vais m'en prendre à lui. Alors, qu'est-ce que tu souhaitais dire, Constant?
3: Bah je souhaitais dire que avant tout, c'est les culottes de Françoise, je sais qui c'est qui les a.
0: Bon, c'est qui les a les cassettes?
4: Bah arrête, tu te marres avec lui.
0: Mais je me marre parce que tu te défends pas, besoin que c'est vrai ce qu'il dit.
4: Mais qu'est-ce que c'est que cette histoire de culottes?
3: Bah les culottes.
4: Mais attends, qui c'est qui a été dire que c'est moi qui avait les culottes de Françoise, espèce de connard?
3: Bah c'est moi.
4: C'est toi, tu as fait balancer dans toute la loco.
3: Bah oui.
4: Et ça te fait plaisir?
3: Bah ouais, mais...
4: Mais tu m'as fait chier avec toutes les auditrices.
3: Non, tu voulais pas que je les drague, alors...
4: Mais alors
0: Françoise, aujourd'hui, tes culottes, elles en sont... T'en es où?
2: Bah, j'en sais rien, j'ai demandé à Julie, mais elle n'arrive pas à les trouver.
3: Bah, tu vois, c'est Gérard qui les a, il les a donnés à Diffoul sur Skyrock la dernière fois.
4: Bon, allez hop.
0: Voilà, ils sont morts.
4: Alors là, je te dis une chose, pas connard.
3: Enculé.
4: Condamne. Fils de pute!
0: Ah, Gérard, c'est terminé, tu t'en vas. Merci, au revoir. Non, c'est terminé, tu peux, c'est fini pour toi, c'est terminé. Je t'avais prévenu, c'est terminé pour toi. Je te dis que c'est terminé. Tu peux enlever ton casque, tu peux y aller, c'est fini. C'est terminé, c'est terminé. Non, mais c'est terminé, je rigole pas, en plus. C'est pas juste pour le plaisir de déconner, je l'avais prévenu, pas d'agressivité, fils de pute, on arrête, c'est terminé. Merci qu'on s'est terminé. Merci beaucoup. Françoise, donc du coup, on n'aura pas le temps de passer Goldorak, ou peut-être juste une petite statistique. Goldorak, vite fait, une petite statistique, on va s'arrêter là. Grâce à Gérard, donc, qui a pété un câble, on pourra malheureusement pas continuer ce débat plus longtemps que maintenant. Goldorak, donc ta petite conclusion.
3: Bah alors, bah, j'ai fait le petit relevé donc de ce qui s'est passé un petit peu ce soir entre Françoise et Gégé. Mmh. Alors Françoise a quand même été relativement calme parce qu'elle n'a balancé que 5 insultes.
0: 92% des gens sur Minitel, on a eu les votes dernièrement, c'est Philippe qui m'a dit ça tout à l'heure, ont pris parti pour Françoise et 6% pour Gérard et 2 personnes ne souhaitent pas, donner leur avis.
3: Alors attends, je t'explique.
0: Donc 92% contre 6%, je crois que là il y a du travail pour Gérard qui apparemment a pris un très mauvais point ce soir.
3: C'est clair. Françoise, donc c'est juste 5 petites insultes, 3 merdes, un abruti, un con, et alors Gérard, on en est quand même à 37, et on a tout, des couilles, du cul, abruti, connard, et puis là je viens de rajouter fils de pute, trou du cul, ta gueule et compagnie.
0: Non, mais c'est sûr que là les insultes ça a fusé ce soir Gérard qui m'avait promis d'être calme et justement de pouvoir faire quelque chose d'intelligent et en dehors de ces débats, bah je crois qu'on pourra se contenter que de ces débats et que ce qu'on a fait ce soir on pourra le pas faire une deuxième fois, c'est terminé pour toi. Ça pourra pas se faire malheureusement une deuxième fois puisque Gérard n'est pas suffisamment adulte, 37 ans. François, t'as quel âge ?
2: 38.
0: Ah oui, d'accord, ok. Bah, on sent quand même la différence mentale. Donc voilà, Goldorak, ouais, merci.
3: Alors Francky, en fait, moi, j'ai en plus un petit problème, on pourra peut-être en reparler demain soir, c'est qu'en fait, je fais partie du BVP, c'est le bureau donc, de vérification de la politesse, et j'ai le directeur du GEG, c'est-à-dire le service Gogol et Gérard, qui m'a contacté, parce qu'il a entendu parler de mes travaux.
0: Gérard quitte le studio, et il me dit que j'aurais plus rien, donc voilà, c'est terminé, mais Gérard... Voilà, mais il faut pas non plus qu'il en abuse. En plus, il me traite de connard, je crois savoir. Donc, faut pas non plus. Faut quand même un jour qu'on lui remette quand même les points sur les i, les barres sur les t. Et qui est le chef ici et qui est l'employé. Hein.
3: De toute façon, Francky, donc je te dis, le SGEG a entendu parler de mes travaux. Et apparemment, il a été mandaté par le ministère de la Culture pour
0: surveiller tout ça, quoi. Ah bah si le SGEG est derrière, forcément.
3: Ah, c'est clair, ça va pousser. Quoi.
0: C'est clair, ouais. Bah écoute, merci Goldorak.
3: De rien.
0: Françoise, pour conclure, tu vois, ça dure une heure pile. Donc, on a tenu le cap. Hein. Bon, bah, on peut constater, je l'ai dit, 92% des gens ont pris parti vers toi pour probablement ta simplicité et puis le fait de répondre aux questions lorsque Gérard te les posait. 6% des gens ont été pour Gérard et 2% se sont abstenus. Donc tu l'emportes à 92%.
2: C'est déjà pas mal, hein.
0: Bah, moi, je trouve ça extraordinaire. Moi, je pensais que ça allait être quand même assez mitigé parce que je me suis dit, bon, François, c'est quand même une grande gueule des fois. Tu l'emportes à 92% et Gérard 6%. Donc, et 2% ne veulent pas, pour l'instant, préfèrent s'abstenir, non pas d'opinion. Qu'est-ce que tu en penses?
2: Bah, je trouve que c'est formidable.
0: Ouais.
2: Et puis.
0: Et puis, vas-y, termine, ouais.
2: Et puis. Disons que bon, je sais que tout le monde m'estime vachement bien parce que bon, c'est pas, je vais pas me lancer des sabots. Mais,
0: ouais, entendu, Villard.
2: C'est pas marrant, mais.
0: Non, mais sans des sabots, c'est rare. Ça fait mal en plus. Ça peut faire mal, ouais.
2: Mais disons que j'en vois pas chier tout le monde.
0: Voilà. Disons que quand il y a quelqu'un qui t'agresse, tu y réponds et tu t'énerves pas à gueuler en disant ta gueule, va te faire foutre et jusqu'à l'escalier, dire fils de pute et tout ça.
2: Voilà.
0: Donc Gérard a été sanctionné puisque la règle du jeu veut que quelqu'un qui insulte trop fortement soit sorti du studio. C'est chose faite. Gérard l'a très mal pris puisque monsieur pensait qu'à chaque fois on allait juste lui dire t'arrêtes sinon tu sors et là on a vraiment mis à exécution la menace. Mm-hmm. Donc je pense qu'il s'est un petit peu vexé parce qu'il s'est aperçu qu'il était loin d'être le chef ici et que le chef c'est
2: toi.
0: Voilà Françoise, et il est bon de le rappeler.
2: Toi,
0: de
2: Max.
0: Voilà, merci Françoise de temps à autre. Donc Françoise, félicitations pour ce premier droit de réponse. Je ne ferai pas comme dans quoique comme question dans un champion, savoir si tu remets ton titre en jeu, est-ce que tu reviendras une deuxième fois.
2: Bien sûr, il n'y a pas de problème.
0: Voilà, donc si tu as encore des choses à reprocher à Gérard, tu feras sûr. On demandera ceci dit à Gérard s'il veut revenir, parce qu'il aura le droit de revenir. Max. Et donc pour l'instant, tu mènes par une partie à zéro. Et bah la règle du jeu est comme ça, hein. Qu'est-ce qu'il y a ?
2: Non, je pensais peut-être qu'il fallait peut-être que t'ailles voir Gérard.
0: Ah non, je m'en fous complètement de Gérard. Non, non, là, il se démerde comme un grand. Je l'ai prévenu depuis le début. Il m'avait dit vers 17 ou 18 heures, je l'ai eu au téléphone. Donc même plus tard, je lui ai dit simplement d'essayer d'être confiant, de dire ce qu'il avait à dire contre Françoise, d'écouter Françoise et de répondre à ce qu'elle avait à lui reprocher sans insulter. Bon, bah, il n'a pas tenu le coup. Au bout d'une demi-heure, on a déjà dû mettre une petite pause musicale et remettre les points sur les i. Ça a duré 10 minutes et 10 minutes après, il s'est emballé. Alors, il est vrai que les gens agressent plus Gérard que Françoise, que Gérard, ils le connaissent mieux, il fait ses débats. Alors, Françoise se contente de passer que les mardis. Mais Françoise, aujourd'hui, a pris un point assez important aux yeux et dans l'esprit du Star System en l'emportant 92% à 6 et 2%, je le rappelle, qui sont abstenus. Merci Françoise encore d'être venue. On te paye le taxi royal pour rentrer chez toi.
2: D'accord, merci.
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7: On va appeler des monsieur et madame tout de suite la pipe. On va demander combien ça coûte. Alors on y va, monsieur et madame la pipe.
8: Allô.
7: Allô la pipe. Allô la pipe.
8: Oui.
7: Ouais, c'est combien?
8: Comment?
7: C'est combien?
8: Ah, c'est Sonia.
7: Oui.
8: Maman, c'est Sonia.
7: Oui. Aïe, aïe, aïe. Allô la pipe.
8: Hein?
7: C'est combien?
8: Oui.
7: C'est Sonia. C'est Sonia l'appareil.
8: Oui, oui. Maman, il demande ce que c'est, qu'est-ce qu'il y a.
7: Bah, c'est pour savoir combien c'est la pipe.
8: Hein?
7: C'est pour savoir combien c'est la pipe.
8: Un connard, là.
7: C'est Sonia. Allô, c'est Sonia.
8: Ah oui?
7: Oui. Tu as mal compris, mémé.
8: Elle a compris, mémé.
7: Non, tu as mal compris ce que j'ai dit.
8: Ah non.
7: Ah, pourquoi tu m'as dit connard?
8: Attends, bon. je vous passe au téléphone, hein.
7: Oui. Ah, alors, quand même, merde, on a dû être mal compris, là, la pipe. Allô? Et alors? Oh là là. Oh le bordel. Oh, sa gueule, là.
9: Allô?
7: Putain, oh, ça va chier, merde, j'ai les boules.
9: Bah, si tu veux, oh là là. Allô?
7: Oh, putain. Allô, la pipe? Allô? Allô?
9: T'as éteint là-bas?
7: Ouais.
9: Ah, oh, bah ça.
7: Oh putain, ça chie dans les brancards. Est-ce qu'il a pas éteint le téléphone? Ah voilà. Allô?
9: Oui.
7: Oh, j'entends rien.
9: Elle est où?
7: Allô? Raccroche!
9: T'as éteint là-bas!
7: Hein?
9: Éteint là-bas!
7: Raccroche! Oui. Raccroche! Oh putain. Bon,
9: allez. Mais quel fait? Allô?
7: Allô? C'est ce. Allô?
9: Allô?
7: La pipe, oui. C'est Sonia.
9: Hein?
7: C'est Sonia.
9: Qu'est-ce que c'est, Sonia?
7: Passe-moi maman.
9: Hein?
7: Passe maman.
9: Elle veut pas marcher avec l'autre côté.
7: Bah, va la chercher là-bas.
9: Hein?
7: Va la chercher. C'est
9: combien? Le téléphone ne peut pas entendre.
7: Bah, c'est combien la pipe?
9: Hein?
7: C'est combien?
9: Bah oui, bah... Maman, où va là-bas, c'est Sonia, hein? Mais qu'est-ce que c'est, Sonia?
7: Passe-la-moi, passe-moi mémé.
9: Hein?
7: Passe-la-moi. C'est important.
9: Allô?
7: Oh putain. Allô? Allô? Allô la pipe?
9: Ouais.
7: Allô?
9: Oh merde, hein. Oh bah bien sûr, moi. Si tu...
7: Allô la pipe?
9: Oui.
7: Passe-moi mémé.
9: Ben j'essaye de la passer.
7: Eh ben passe-la moi. Mais me la passe pas par les tuyaux.
9: Hein?
7: Va me la chercher.
9: Oui, je vais la chercher. Hein,
7: merci, merci. Là. Merci la pipe. Oh putain, ça gueule. Oh putain, je vais m'en prendre plein la gueule là. Moi j'assume, hein. Moi j'assume pas, c'est pas moi.
10: Ah non, attends.
7: Non, c'est pas moi, hein.
10: Si, hein.
7: Non, c'est pas moi.
10: Si, c'est toi.
7: Ah non, eh oh.
9: Ah, encore,
7: oh là là, putain, je me prends plein la gueule. Putain, j'ai flip alors que je suis au téléphone, je flip comme un con, ouais. Allô, c'est.
9: Allô?
7: Oui, la pipe?
9: Oui.
7: C'est combien?
9: Si c'est ça, merde.
7: Et voilà, le travail, c'était pourtant pas compliqué. On peut les applaudir parce que ce soir, franchement, on a fait très très fort avec les monsieur et madame. Allô ? Ah oui, on y va, c'est parti, on fait sonner. Ah là là là là là là, respire un peu.
10: Je suis troublé ce soir, excusez-moi.
7: Quand est-ce qu'il arrive le caméscope ?
10: Il arrive, ils sont en bas, ils cherchent une place, ils montent.
7: Ah génial. Ah, ils sont venus à plusieurs là, tout un régiment ?
10: Ah je sais pas, ils sont 60 je crois.
7: Le voilà. Ah bah il vient d'arriver le caméscope, on va le faire rentrer. Allez. Allô ? Allô ? Allô Martine ?
11: Ah, c'est Didier.
7: Oui, c'est Didier. Bonjour Martine.
11: Ouais, ça va.
7: Et vous allez bien?
11: Ouais, ça va très bien.
7: En forme? Dites donc, je suis en direct à la radio là. Et j'ai une surprise pour vous. Ça vous fait plaisir?
11: Ouais.
7: J'ai un cadeau pour vous. Allô?
11: C'est gentil.
7: Ah, ça, qu'est-ce qu'on dit?
11: Merci.
7: Eh ben alors, quand même, vous savez ce que c'est comme cadeau?
11: Non.
7: Votre fils, il était où aujourd'hui?
11: Ah bon?
7: Bah ouais, c'est pas...
11: j'ai entendu à la radio.
7: Bah, vous avez entendu à la radio? Vous écoutez la radio, là?
11: Bah oui, je vous écoute, hein.
7: Ah, il est avec nous dans les studios.
11: C'est pas vrai. Bah,
7: c'est-à-dire qu'elle écoute son fils à la radio, je lui dis qu'il est à la radio, elle me dit c'est pas vrai. Il est avec nous dans les studios avec Didier.
12: Maman? Maman?
11: Salut.
12: Ça va? Maman, je suis avec Didier là.
11: Oh, c'est pas possible.
12: Mais si, je t'assure, ouais.
7: Il est dans les studios avec nous.
11: Oh non, c'est pas possible.
7: Eh ben si, je vous le dis, je vais voir avec votre fils pour essayer d'arrêter une date pour qu'on vienne manger un petit bourguignon. Ça vous ferait plaisir?
11: Bah bien sûr.
7: Bah évidemment.
11: Avec votre femme et vos enfants.
7: Ouais, quand j'en aurai. Ouais, mais je vais venir avec, bien sûr, il n'y a pas de problème. Alors par contre, il y a une mauvaise nouvelle.
11: Hein?
7: Et c'est votre fils qui va vous l'annoncer, hein.
12: Ouais, donc maman, en fait, j'ai été faire les 3 jours aujourd'hui. Ouais. Enfin, donc j'ai vu le caporal là et je vais être obligé de rester à la caserne. Parce que je devais être incorporé en décembre 2000 et finalement, je suis arrivé trop tard et tout. Donc ils m'ont considéré comme déserteur. Donc ils m'ont mis d'office à la caserne, quoi. Donc je dois rester 10 mois là-bas, quoi. Donc ce serait bien que tu m'envoies des vêtements et tout, quoi.
11: 10 mois,
12: ouais. Donc si tu pouvais m'envoyer des vêtements, je vais...
11: Non, c'est pas possible.
12: Mais si, maman, ouais.
11: Non, arrête.
12: Bah, tu crois que ça me fait pas chier, moi? Allô? Maman?
11: Non, pas 10 mois, quand même.
12: Mais si, 10 mois, et encore, voire 12, quoi, ça dépend.
7: Ah, c'est l'armée, hein, Didier. C'est Didier qui vous parle, là. C'est l'armée, Martine, hein. Vous savez que quand on est prêt à l'armée, ça dure 10 mois. Vous êtes au courant?
11: Ouais, je sais, mais bon...
7: Ah bah voilà, donc votre fils est arrivé en désespoir, il m'a dit « Max, il faut absolument... Didier, pardon, il faut que je passe absolument direct sur l'antenne, et pour que je puisse prévenir ma maman, et voilà, il faut que vous lui envoyiez 10 mois de caleçon, 10 mois de chaussettes, 10 mois de chemise, il faut lui envoyer tout, hein ?»
11: Il aime pas les chemises.
7: Ah, bon bah... je sais pas ce qu'on fait, là. Je te laisse gérer avec ta maman, tu la connais mieux que nous.
12: Bon, écoute, maman, tu m'envoies mes vêtements ou quoi? Maman?
11: Non, j'ai rien t'envoyer.
12: Mais comment je fais, moi? Maman? Par contre, ouais, il y a aussi un problème. C'est qu'avec ma carte, je peux plus retirer. Donc, est-ce que tu pourrais m'envoyer un peu d'argent?
11: Non, j'en ai plus, moi.
12: Maman, mais là, je suis à Paris, je suis à la rue, hein, je galère, hein.
11: Bah moi aussi, je suis galère.
7: Elle dit n'importe quoi.
11: Je te jure, hein.
12: Mais comment je fais? Je dors où ce soir, moi? Ah, maman? Maman? Tu vas pas me laisser comme ça, quand même, je suis ton fils.
11: Mais, chérie...
12: Oui?
11: On m'a attaqué hier.
7: Qu'est-ce qui s'est passé? C'est vrai? Non?
11: Oui, je jure.
7: Qu'est-ce qui s'est passé? Qu'est-ce qui s'est passé? Racontez-nous un petit peu, Martine. Qu'est-ce qui vous est arrivé? Qu'est-ce qui vous est arrivé, Martine? Martine?
11: Oui.
7: C'est Didier! Qu'est-ce qui vous est arrivé?
11: C'est Didier, bien sûr.
7: Mais alors, qu'est-ce qui vous est arrivé hier? Vous êtes fait attaquer par qui?
10: Un pitbull?
11: Bah, par. J'étais.
7: Ouais.
12: Qu'est-ce qui t'est arrivé, moi?
11: Pardon, excusez-moi.
7: Mais il n'y a pas de mal, vous inquiétez pas. Qu'est-ce qui vous est arrivé hier?
11: Arrêtez.
7: Qu'est-ce qui est arrivé à ta maman hier? Je sais pas.
12: Maman, qu'est-ce qui s'est passé? Pourquoi tu m'en as pas parlé?
11: Il s'est passé 2000 balles, alors... Où est-ce qu'ils ont passé mes 2000 balles?
12: Elle est où ta carte?
11: C'est toi qui l'as pris.
7: Bah oui, c'est lui qui a la carte.
12: Mais ouais, mais j'avais plus d'argent, maman. J'ai pas le choix. Bah écoute, de toute façon, je vais te laisser de quoi s'acheter les clopes. Tu vas retirer avec ta carte d'identité.
11: J'ai plus ma carte d'identité.
7: Ah ouais, parce que là, votre fils, il a pris tous vos papiers, là.
12: Non, juste la carte.
7: Ah, la carte, il a pris votre carte bleue.
12: La carte de la poste, ouais, mais...
7: La carte de la poste. Il a pris la carte de la poste.
12: Tu veux que je te laisse combien sur ton compte, maman? 100 francs, ça te va?
7: Allô? Martine?
11: Oui.
7: Et vous entendez ce qu'il vous dit, votre fils?
11: Oui.
7: Il vous a laissé 100 francs sur votre compte, ça vous va? C'est sympa.
12: Mais tu dis à Philippe que tu t'es fait attaquer, qu'il t'en piquait plus.
11: Bah, c'est ce qu'on...
7: C'est ce qu'on va faire.
12: Si tu veux, je dirai à Philippe que j'étais là et que j'ai pas pu intervenir parce qu'ils étaient trop ok.
7: Chaque fois que tu discutes avec ta maman, comme ça, maman tête à tête, c'est comme ça? Hein?
12: C'est un peu ça.
7: C'est un peu putain. D'accord, ok. J'espère que tu la protèges bien, que tu fais bien attention. Ouais, je sais bien, ça se voit. En plus, c'est un garçon qui a l'air bien gentil, notre ami Gérard. Bon, Martine.
11: Oui.
7: Ne quittez pas, je vais vous passer votre fils hors antenne, d'accord?
11: D'accord.
7: Et puis, nous, on va rediscuter tout à l'heure pour savoir si on va manger un petit bourguignon.
11: Bah, j'espère
7: qu'on... Bah, on va voir ça avec votre fils, d'accord? Vous savez que nous sommes dans les studios avec Michael Jackson? Vous connaissez Michael Jackson, Martine?
11: Bien sûr.
7: Bien sûr. Est-ce que Michael va bien? Super, salut Martine.
11: Mais non, c'est pas...
7: Ah, si, c'est notre Michael. Pardon. Tu pourrais lui prouver, là, en lui chantant un truc, 30 secondes? Genre, je sais pas, moi, Billie Jean, par exemple.
13: Doucement.
7: Billie Jean?
13: Ou
7: Billie Jean?
13: Ouais,
7: Billie Jean.
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15: No. On commence sans plus tarder donc avec Lorraine, 17 ans de Montreuil. Lorraine qui a un problème à l'amoureuse, hein, la petite Lorraine. Hein. C'est vrai, hein?
16: Ouais, c'est ça, ouais.
15: À ce qui paraît, hein?
16: Ouais, mais bon, en fait, j'ai besoin de tes conseils parce que le mec, il est vraiment différent de moi, quoi. Moi, je suis plutôt petite bourge, branchée et tout, et lui, c'est pas du tout le même style, quoi. Donc, je me demande vraiment... C'est plutôt genre toi, quoi. Il se la pète un peu.
15: Ouais, mais moi, je me la pète comme ça pour plaisanter, hein. Les filles me connaissent bien. Gaël et Apolline peuvent témoigner. Apolline me connaît moins.
16: T'es pas comme ça, vraiment?
15: Pardon?
16: T'es pas comme ça, vraiment?
15: Bah, heureusement. Attends, ça serait une catastrophe. Heureusement que je le dis, putain. Non, mais ça m'arrive de faire le con de temps en temps, chez moi, en privé, machin, de faire le kékouze, mais... Non, en règle générale, c'est plutôt calme, hein, c'est plutôt posé. Hein.
16: Attends, mais t'as vu comme t'envoies chier des auditeurs des fois, non?
15: Bah oui, mais est-ce que tu crois qu'ils ne méritent pas?
16: Si, c'est vrai, des fois ils sont un peu concons, mais bon, ça mérite pas tout le temps ça, quoi.
15: Mais pas tout le temps, mais je suis pas tout le temps en train de le faire, je le fais de temps à autre, quoi.
16: Non, mais bon.
15: Non, mais moi je suis pas quelqu'un de bien méchant. Quand tu dis qu'ils me ressemblent, c'est-à-dire qu'ils ressemblent à quoi, mon caractère?
16: Ouais, il se la pète, ouais, c'est genre.
15: Mais je me la pète pas, moi je me la pète au deuxième degré, peut-être que lui il se la pète vraiment au premier degré.
16: Ouais, non, mais c'est comme toi à la radio, quoi. Il dit, ouais, mais je plaisante, en fait.
15: Ah, oui, d'accord. Donc, je suis pareil dans la vie, moi aussi, alors.
16: Ah, ouais.
15: Je pense,
16: justement, qu'il cache une face timide.
15: Mais bien sûr. Non, mais même pas. C'est pas parce qu'on est comme ça qu'on se la pète. On peut avoir plusieurs personnalités. On peut avoir plus dans un caractère. Il n'y a pas forcément que le timide, que le rentre-dedans, que le machin. Tu peux être à la fois rentre-dedans, être réservé. Tu peux avoir plein de trucs.
16: Ouais.
15: Bah, ouais. Ça parce que tu te la joues de temps en temps grande gueule que ça veut forcément dire que t'es timide, ça n'a rien à voir.
16: Lui on a jamais l'impression de bien le connaître, quoi.
15: Ah mais moi c'est pareil. Moi j'ai mes meilleurs potes et tout, des fois ils ont l'impression, ils me disent mais attends mais là tu déconnes ou tu déconnes pas là, et des fois ils savent plus quoi sur quel pied danser, mais c'est ça qui est amusant de temps en temps. Mais en même temps, moi je me force pas à être comme ça, je suis comme ça quoi, j'aime bien. Je me dis pas, tiens là, pendant la journée, je vais m'amuser à être comme ci ou comme ça. Mais enfin bon, on va arrêter de parler de moi, on va revenir vers lui. Il a quel âge ce garçon?
16: Il a 18 ans.
15: Il a 18 ans, ouais.
16: Il va avoir 19 ans.
15: T'es avec un portable, un sans fil?
16: Ouais, un sans fil.
15: Ah, putain, les interférences, on a l'impression que t'es sur Mars.
16: Je suis désolée.
15: Et donc?
16: Et j'aimerais tes conseils, quoi.
15: Ouais, bah, faut que tu m'en dises beaucoup plus, parce que là, franchement, je vois pas trop ce que je peux faire pour toi, hein, Lorraine, très honnêtement, hein.
16: Toi, pour te draguer, qu'est-ce qu'il faudrait faire?
15: Mais on va arrêter, on n'est pas là pour parler de moi, on est là pour parler de ton problème à toi. Moi, ça n'a rien à voir, moi, je n'ai pas 18 ans, j'en ai 29, et c'est pas de moi dont t'es en train de craquer, donc parle plutôt de toi et de ton mec, et essaie de m'en donner un peu plus avant que je puisse te donner éventuellement des propositions, que de vouloir parler de moi. Sinon, c'est de moi dont t'es amoureuse?
16: Peut-être un peu aussi.
15: Non, mais le garçon en question, c'est moi ou c'est un autre?
16: Non, c'est
15: bon, bah alors, parle-moi plutôt de lui que de moi, alors.
16: Bah lui, alors il s'habille toujours avec des baguilles, tu vois.
15: Non mais ça, genre... je m'en fous, c'est de son caractère. Qu'est-ce qui fait que tu dis que c'est pas son car... c'est pas ses baskets qui vont me donner ses caractères?
16: Non,
15: et...
16: mais c'est pas souvent la façon de s'habiller, ça prouve un peu le caractère.
15: Bon alors, tu vas m'expliquer plus en détail, parce que là je ne comprends rien du pourquoi du comment de ton appel. Ton but, ton appel, c'est que tu veux un coup de main de ma part pour quel problème?
16: Parce que j'aimerais le draguer, je vois pas comment le draguer.
15: Et pourquoi tu ne sais pas comment le draguer? Parce que c'est quelqu'un d'inaccessible ou c'est quelqu'un qui...
16: Non, il n'est pas vraiment inaccessible. Je comprends pas trop son caractère et...
15: Qu'est-ce qui te plaît en lui? Qu'est-ce qui t'attire et qu'est-ce qui te... Parce que tu trouves ça attirant, le fait de ne pas pouvoir l'approcher, ou qu'est-ce qui te plaît en lui? C'est le physique?
16: Non, c'est la face cachée, en fait. C'est que je ne comprenne pas tout à fait son caractère.
15: Tu lui as déjà parlé?
16: Ouais, bien sûr.
15: Bon, d'accord, ok. Et qu'est-ce qui te fascine en lui? Qu'est-ce que t'aimes en lui? C'est justement de ne pas pouvoir... T'as l'impression qu'il est plus dur à avoir que les autres?
16: Ouais, c'est l'aspect mystérieux, mais je sais pas comment l'aborder.
15: Ah, ça,
16: pas...
15: ça plaît, ça, généralement. Hein. Quand on n'arrive pas à savoir comment, à quoi il pense, etc., etc. Ouais. Ça a du succès, ce genre de comportement. Ça, je m'adresse aux garçons, généralement, mais... ça, c'est pas que ça fonctionne à tous les coups, loin de là, mais le fait de rester mystérieux ou de jamais montrer véritablement sa facette, généralement, ça intrigue les nanas. Alors, il y en a à qui ça repousse, et puis il y en a certaines, et ça attire, parce qu'au début, même si on n'apprécie pas forcément le personnage, quand il est intriguant, on se pose des questions, on se dit, putain, j'aimerais vraiment savoir comment il est, indirectement, on s'y intéresse. Et en s'y intéressant, bah forcément, on y pense de temps en temps, et puis on tombe dans le panneau. Hein. C'est ouais. ce qui a l'air d'être ton cas.
16: Ouais, ouais, mais en fait, je veux vraiment savoir comment l'aborder, comment lui faire comprendre ça.
15: Mais pourquoi avoir besoin d'aller lui dire que tu trouves qu'il a un caractère bizarre, étrange, machin,
16: mais
15: je sais pas.
16: J'ai pas envie de lui dire, j'ai envie qu'il sache que tu me plais, quoi.
15: Bah tu vas lui dire quel est le problème, je vois pas où est le problème.
16: Non, mais tu peux pas lui dire comme ça, quoi, il va te prendre en dérision et...
15: Bah écoute, je sais pas, on va demander à une demoiselle du même âge que toi. Tiens, Aurélie, qu'est-ce qu'elle ferait? Aurélie, elle a 17 ans. Aurélie, t'es avec nous, ça va Aurélie?
17: Oui.
15: Est-ce que tu as suivi un petit peu le problème de Lorraine, entre guillemets? Parce que moi, j'arrive pas trop à savoir quoi faire pour elle. Hein.
17: Ouais, j'ai suivi, mais franchement, je vois pas non plus, quoi.
15: Bah, à part d'aller lui dire, hein, tu sais, moi, j'ai pas de solution miracle là-dessus, dans le sens où le caractère, il est ce qu'il est. Maintenant, le truc qui est complètement archi bateau, ce que je veux dire, c'est d'être toi-même, quoi. Si t'as vraiment envie de rencontrer, si t'as vraiment envie de connaître un premier mec, tu voudrais faire quoi tu voudrais carrément lui dire ce que tu ressens pour lui?
17: Non, je voudrais le draguer sans vraiment, parce que je suis assez fière et je peux pas aller le dire comme ça. Je voudrais le draguer, quoi.
15: Ouais, mais là, déjà, tu pars sur une mauvaise note. Je sais pas ce qu'en pensent les filles, mais je sais pas, je pense que tu vas sur une mauvaise note si on est sérieux deux secondes. De se dire, ouais, parce que lui, c'est un mec plutôt grande gueule et prétentieux, si je vais direct m'abaisser en lui disant que je l'aime, ouais, je veux pas, donc je veux jouer un faux jeu. Ouais, mais déjà, là, t'as tort, là, déjà, t'as faux.
17: Non, c'est pas un faux jeu, c'est mon caractère aussi, quoi. Non,
18: ouais, mais range ta fierté.
15: Non, un caractère, ça se calcule pas, t'es comme t'es, tu te dis pas, parce que mon caractère, c'est comme ça, je peux pas y aller du premier coup, pourquoi? Parce
17: qu'en mais je sais que moi, je le ferai jamais.
15: Ouais, mais là tu calcules trop, je suis désolé, hein, mais là tu calcules trop, tu dis bon bah voilà, je voudrais l'aborder, mais sachant que mon caractère c'est plutôt du genre, je lui dis pas du premier coup, il faut que je me démerde pour pas lui dire tout de suite,
17: mais non,
15: ça veut rien dire, mais ouais, mais si.
17: Je calcule pas, c'est selon les autres expériences que j'ai eues, quoi, je...
15: Ouais, mais tu sais que tu vas tomber sur un mec qui est comme ça, je sais pas, Aurélie, est-ce que tu as une solution pour... Moi j'en ai pas, hein, Lorraine, hein. Personnellement, franchement, là, j'aimerais bien t'aider, mais je vois pas trop, à part d'aller lui dire, je vois pas trop, quoi. En même temps, non, je vois pas trop. Aurélie?
18: Ouais, bah faudrait peut-être qu'elle fasse des petites allusions, quoi, déjà, ou enfin qu'elle range ta fierté, déjà, de côté, 5 minutes, quoi, et qu'elle fasse des petites allusions.
15: Puis le fait quand tu dis que tu veux le draguer, enfin, tu veux l'approcher, à ce moment-là, c'est... Oui, c'est de l'approcher, c'est de lui parler, c'est un petit peu rentrer dans son univers, c'est-à-dire le côtoyer de temps en temps, parler... Vois effectivement, si t'arrives à créer une discussion avec lui, essayer de t'apercevoir, de voir par son regard s'il s'intéresse à toi ou pas, quoi. Et puis voilà, je sais pas, j'arrive pas à comprendre vraiment ce que tu veux. Enfin, je comprends, mais j'arrive pas à trouver de solution. Franchement,
17: ouais.
15: Je suis dans la... Non, mais c'est trop compliqué.
17: Parce que c'est complexe.
15: Non, mais ça devrait être tellement simple. Tu te compliques la vie parce que tu veux absolument pas lui dire tout de suite que tu l'aimes. Il faut d'abord que tu le dragues. Je sais pas, je capte pas trop. Marie a 20 ans, elle a envie de réagir, mais par contre, il faut mettre les villes quand même. Marie, elle est d'où? Marie, tu es d'où? Marie?
19: Ouais.
15: Tu es d'où?
19: Ouais, je suis de Paris.
15: T'es de Paris, très bien, Marie. Ben, je t'écoute. Enfin,
19: ouais, voilà.
15: Lorraine t'écoute.
19: Ben, écoute, moi, j'ai le même problème, en fait, parce que j'ai connu mon mec il y a 5 ans maintenant.
15: Mm-hmm.
19: Et il était pareil, c'était sa personnalité qui m'attirait complètement et tout.
15: Ouais.
19: Et inatteignable, je savais pas comment l'aborder. Et en fait, on est devenus super copains. juste, je voulais vraiment comprendre qu'est-ce qui est caché, c'est exactement ça. Et en fait, on est vraiment devenus super potes, et puis ça s'est fait comme ça, quoi. Donc, il faut, à mon avis, il faut qu'elle attende un peu, et puis, il faut que t'attendes un peu, tout doucement, et puis, s'il craque vraiment, voilà, quoi.
15: Mais t'arrives à comprendre quand elle demande, voilà, je voudrais le draguer, mais pas trop, comment je peux m'y prendre
19: Ouais, mais parce que c'est exactement ça, quoi. C'est la face cachée qui est derrière, et ça fascine complètement, quoi.
15: Mais le meilleur moyen de draguer, c'est quoi? Parce qu'elle dit draguer, tu vois.
19: Mais je crois pas qu'il faille draguer, en
15: non,
19: fait.
15: Non, mais c'est ça, ça veut rien dire, draguer, c'est vraiment genre, trouve-moi des mots, trouve-moi des attitudes, c'est ça quand on
19: ouais,
15: demande de draguer.
19: Ouais, mais faut pas faire comme
15: non,
19: ça,
15: justement,
19: parce que
15: non,
19: le mec,
15: ouais.
19: Il va la jeter, c'est clair, quoi.
15: Mais c'est clair, c'est évident, surtout s'il se la pète un peu, à l'âge qu'il a, 18 ans, tu vois, ça pète plus haut que son cul.
19: Ouais, non, c'est clair. Donc, hein? À mon avis, faut y aller doucement et essayer de
15: une petite racaille.
19: Juste d'être pote, quoi.
15: Hein?
19: Juste d'être pote. Et puis, s'il craque, bah, il craque. Quoi.
15: Exactement. Donc, ça rejoint ce que j'étais en train de dire. Donc, ça confirme qu'il faut que tu rentres dans son entourage, que tu l'approches juste comme ça, comme si de rien n'était, que tu le trouves sympa, tu lui fais la bise, tu discutes un peu avec lui, puis tous les jours, tu le vois, puis de lui-même, il va peut-être craquer sur toi, quoi.
20: Il s'en forcer les choses, quoi.
15: Bah, complètement. De toute façon, c'est ce que tu souhaites faire. Donc, il n'y a même pas besoin de nous le demander, puisque apparemment, tu veux le draguer, mais tu es tellement fier que tu veux surtout pas lui montrer du premier coup, tu veux y aller au fur et à mesure. Donc, le fur et à mesure, c'est des petits gestes, un petit sourire, un petit truc, mais sans trop, quoi. Sans genre, tu la guises, genre, tu vois, la pétasse, quoi. Tu vois, regarde-moi, t'as vu mes formes, t'as vu mon cul.
19: Moi, ça a marché, en tout cas.
15: Ouais, mais toi, c'est pas pareil.
20: Pourquoi?
15: Mais non, je plaisante, j'en sais rien, je dis ça pour déconner. Voilà, Aurélie. Tant quoi, tu fais quoi dans la vie, Aurélie?
21: Ah non, c'est Lorraine, je crois.
15: Lorraine, tu fais quoi dans la vie, excuse-moi, Lorraine?
21: Moi, je suis en première.
15: D'accord, très bien. Eh bien, écoute, on te souhaite une bonne fin de nuit.
21: Ok.
15: Hein, tu restes bien sage, hein?
21: Attends.
15: Oui.
21: Deux secondes.
15: Oui.
21: Au lieu d'aller à Tahiti, tu veux pas passer par la Nouvelle-Calédonie?
15: Ah, j'y suis jamais allé, ouais. Pourquoi pas?
21: Parce que c'est là où j'habite.
15: Ah, c'est là où t'habites, c'est bien?
21: Ouais, c'est super.
15: C'est super sympa?
21: Ah ouais, j'adore. Ah,
15: non, parce que là, si je vais à Tahiti, c'est parce que j'y suis déjà allé une fois et que surtout, il y a Manu. Son oncle, il a le Club Med, donc si tu veux, c'est peut-être pour ça que j'y vais aussi, comme ça je vais avoir des prix. Hein.
21: Ouais, mais nous, mais c'est 10 fois mieux.
15: Non, mais je dis que je vais y aller, ça se trouve, j'irai pas, j'en sais rien. Hein. Je dis ça comme ça, mais ça me brancherait bien d'y retourner en tous les cas. Vous connaissez, vous, les filles, Marie, Aurélie, vous avez déjà entendu parler de Tahiti quand même.
21: Ouais.
15: La capitale, comme ça, juste, tu dis rien, toi, hein, Lorraine, la capitale de Tahiti, Aurélie et Marie. C'est bien, les filles, pas péter, pas péter.
21: Pas péter.
15: Voilà, très bien.
21: Mais c'est vilain.
15: Non, mais oui, mais autour. Non, mais quand on dit. Tu sais, quand on dit à Tahiti, c'est une île de transit maintenant, les gens, mais après, tu vas où? Tu vas à Bora Bora, tu vas à Moréa, tu vas aux Marquises, tu fais l'île aux oiseaux. Tahiti, c'est une île de transit. C'est vrai qu'il n'y a que des plages, c'est une île volcanique et que toutes les plages, le sable est noir, quoi.
21: C'est un peu
15: comme la Réunion, c'est pas très joli, hein, faut bien le reconnaître. Ce qui est joli après, c'est. Après, c'est les Seychelles, c'est tout ça qui est bien. Nouméa, pourquoi pas, c'est une bonne idée.
21: T'as le sable blanc, les cocotiers et tout. C'est
15: Lorraine, bien. Est-ce que tu connais le point G?
21: Pourquoi?
15: T'as déjà eu des relations sexuelles, Lorraine, ou pas?
21: Oui.
15: Bon, est-ce que tu connais le point G?
21: Oui.
15: Est-ce que c'est Aurélie qui se pose cette question? Arrête, t'as qu'à rester avec nous, tiens, d'ailleurs. Pourquoi Aurélie se pose cette question?
21: Bah, parce que j'arrive pas à le trouver.
15: Ah ouais, tu le cherches?
21: Non, enfin, bon. Je sais pas, j'essaie d'avoir un plaisir, quoi, je sais pas, j'en ai un, mais un tout petit, quoi.
15: Un tout petit plaisir, t'as déjà eu beaucoup de relations sexuelles?
21: Ouais.
15: Avec beaucoup de garçons?
21: Non, un,
15: mais souvent, quoi.
21: Voilà.
15: Tous les jours?
21: Non, tous les week-ends.
15: Mais combien de fois les week-ends?
21: Là, ça fait 6 fois, dans
15: ma putain, mais ça cartonne les jeunes aujourd'hui! Il y a une qui a raccroché ou quoi, non? Lorraine?
21: Non.
15: Marie, t'es là? Ah, c'est Marie qui a coupé, apparemment. Lorraine?
21: Oui.
15: Puisque t'as trouvé le point G, c'est quoi le point G, alors?
21: Bah, je suppose que c'est le sommet.
15: C'est quoi le sommet? C'est quel auteur?
21: Près de 1000.
15: Et pourquoi tu te poses cette question, Aurélie? Donc, c'est parce que t'as jamais eu de...
21: De vrai plaisir, quoi.
15: Quand t'es avec ton mec, t'es bien.
21: Ouais.
15: Mais
21: Sans plus,
15: quoi.
21: Voilà.
15: Mais vous, là, c'est des questions, hein, toujours un peu les mêmes, hein, qui reviennent dans ce genre de sujet, mais qui sont tellement importantes avant d'avancer plus loin en profondeur,
21: ouais.
15: Avant de pénétrer un petit peu plus dans le vagin, parce que je vais t'expliquer où ça se trouve. C'est dans le vagin. Hein. Bah si, c'est dans le vagin, quand même, les filles.
21: Ouais.
15: Hein. On va demander à Gaëlle.
2: C'est dans le vagin, le projet.
15: Le point G à l'intérieur. Bah, y en a qui disent que c'est ailleurs, mais moi, on m'a souvent dit et on en a souvent entendu des définitions à l'antenne de filles qui pourront témoigner là-dessus. Et j'ai déjà testé, hein, personnellement.
2: Et approuvé?
15: Ah, je sais pas, mais bon, en tous les cas, ça a l'air de fonctionner plus ou moins, mais c'est dans le vagin.
2: Ah ouais.
15: Point G.
2: Au fond alors.
15: C'est où toi, pour toi, Gaëlle?
2: Ah, moi je crois que c'était clito, moi. Bah, c'était clitoridienne ou vaginale. Autant pour moi, je suis
15: déjà, ouais.
2: Cru.
15: Ouais. Mais non, bon, non, mais il faut y aller. Hein.
1: Un, tant qu'à faire. Mais bon, je veux dire, si t'arrives à jouir, donc tu peux être aussi bien vaginale que clitoridienne.
15: C'est pénible, Aurélie, ceci dit, ton téléphone portable à se concentrer, là, avec ton sans-fil dans ce coin, avec je sais pas quoi, le batteur, là, dans l'espace. Putain, c'est une horreur.
1: C'est donc, pas oui. Moi.
15: Ouais.
1: Tout dépend de ce que t'es, entre guillemets. Dire, si t'es vaginale, donc ton point G sera du côté plutôt du vagin, et si t'es clitoridienne, je pense que ton point G sera plutôt.
15: Eh ben ouais, c'est peut-être la question qu'il faut se poser, mais moi je pense que il y a quand même pour ceux qui sont clitoridiennes à l'intérieur du vagin, il y a quand même une partie, il y a des endroits qui sont quand même beaucoup plus sensibles que d'autres. Ceci dit, il y a des parties du corps qui sont pas forcément sur la chatte, hein, pour être plus clair, parce que pour Aurélie et Lorraine, nouvelle génération, on dit plus le vagin, on dit la techa.
1: Voilà.
15: Hein, il y a déjà longtemps, hein, en début 20-1.
1: Surtout qu'on habite dans le 9-3, quoi.
15: Non, alors là. Big techa, quoi, un truc bien poilu. Dans la paroi à l'intérieur, vous savez, quand vous avez le vagin à l'intérieur, là, à peu près à, je sais pas, moi je dirais entre 5 et 10 cm. Non, mais je vous le montre pour Pauline et pour Gaëlle. Sur la paroi en haut, très délicat. Ah ouais, il y a une partie très sensible de la peau, normalement. Je dis pas que tu fais mouche à tous les coups.
1: Un connaisseur.
15: Non, mais attends, on apprend comme tout le monde, tu sais, au fur et à mesure de faire de la radio libre, t'entends parler les filles, tu dis tiens, je vais tester à la maison, rentre en soi, hop, t'arrives, tu mets la bite, non, je te mets juste un doigt, tu fous le doigt, et tu... ah bah oui, ça part.
1: Élégant.
15: Des fois, ça fonctionne.
1: Donc, voilà.
15: Mais non, mais déjà, je pense, Aurélie et Lorraine, et je pense que Gaëlle et Apolline ne diront pas le contraire, pour que déjà t'aies du vrai plaisir, faut déjà que tu sois avec un mec avec qui t'as vraiment envie d'être.
1: Ah, c'est clair.
15: Parce que le problème que tu peux rencontrer aujourd'hui, Aurélie, c'est que t'es peut-être avec un mec avec qui t'es bien, mais pas suffisamment pour prendre ton pied.
1: Non, mais je sais pas, il y aurait peut-être une position pour mieux le trouver, quoi.
15: Non. Est-ce qu'il... on va être un peu cru, quoi, mais lors des préliminaires, il y a des préliminaires quand même avant ou pas?
1: Ouais.
15: Ça va très vite, la pénétration, il y a quand même des préliminaires suffisamment longs.
1: Bah, ça dépend, quoi. Des fois, il y en a, et puis des fois, il n'y en a pas, quoi.
15: Des fois, il n'y en a pas, mais quand il y en a, ça dure un petit peu de temps ou...
1: Ça dure, je sais pas, un quart d'heure.
15: Ah, quand même. Pas long, un quart d'heure, remarque, hein. Un quart d'heure tout compris, c'est-à-dire le temps de se... On parle pas du moment où vous êtes à poil dans le lit, un quart d'heure.
1: Non. Quand on est habillé, tout, dès qu'on est dans le lit, on se déshabille ça pendant un quart d'heure et tout.
15: C'est que dalle, un quart d'heure, habillé, tout ça. Tout
1: en
15: ça, tu comptes dans les...
1: Quoi.
15: Oh non, putain. Il te mordit les... Tout ça, et t'es... Non, mais je suis un peu cru, mais t'es excité au moins quand t'es avec ton mec ou pas?
1: Ouais.
15: T'es bien.
1: Ouais.
15: Vraiment, t'es contente, quoi. T'es heureuse d'être avec lui.
1: Franchement, ouais.
15: D'accord, tu penses qu'à ça, tu penses pas à autre chose.
1: Non, faut pas abuser non plus.
15: D'accord, non, mais... Tu pourrais penser à autre chose, ça pourrait te déconcentrer parce que tu pourrais ne pas prendre suffisamment de plaisir pour... quand je dis penser à autre chose, c'est pas penser au cours, dire putain j'ai une interro de maths lundi ou des choses comme ça, mais tu peux te déconcentrer à autre chose, non? T'es quand même bien avec lui.
1: Ah ouais, moi je suis à fond dedans, quoi. Dès que je rentre dedans, je me fais à peine, quoi.
15: Et alors? Et donc tu prends pas ton pied, à un moment donné t'es pas bien.
1: Ouais.
15: T'as jamais eu, je sais pas, des frissons, tu transpires, t'as jamais eu des... sorte d'évanouissement ou je sais pas.
1: Des frissons, quoi, vite fait.
15: Aurélie, ça t'est déjà... Lorraine, ça t'est déjà arrivé, toi?
1: Oui.
15: Ouais, c'est quoi comme genre de réaction que t'as?
1: Je transpire beaucoup.
15: Ouais.
1: Je claque des dents, ça c'est vachement chiant.
15: Putain.
1: Ouais,
15: c'est... Ouais, comme si t'avais froid.
1: Ah ouais, vraiment.
15: Ah ouais, ça m'est déjà arrivé d'en voir ça, ouais. Ouais.
1: Donc, l'éclat, quoi.
15: Hein?
1: L'éclat
15: total?
1: Ah
15: ouais, carrément, ouais, c'est sympa, quoi.
1: Ah, net.
15: Ah ouais. Bah écoute, Aurélie, je crois que donc, ce qu'il faudrait, c'est que tu demandes à ton copain qu'il essaye.
1: Ouais.
15: Parce que tu veux essayer toute seule, toi?
1: Non, avec lui, mais franchement, c'est quoi? Déjà, il y a eu quelques... Bon, il a eu son trip à lui.
15: Ouais.
1: Et moi, j'ai pas eu le temps de finir le mien, et ça l'a un peu vexé, quoi.
15: Ouais.
1: Je lui ai dit, et puis donc, si je lui parle de ça, c'est même pas la peine.
15: Ah ouais, mais bon, t'es peut-être pas obligé de lui dire non plus. Dans ces cas-là, tu recommences une deuxième fois, tu sais, ça se contrôle pas. C'est quand le mec, il va éjaculer, il peut se retenir une fois, deux fois, mais à un moment donné, quand même, il lâche l'affaire, le mec, hein.
1: Bah ouais.
15: Bah ouais, à un moment donné, il est obligé, t'as du poids, ça fait mal, hein. Bah ouais. Quand lui il sent qu'il va partir, quand il est bien, faut qu'il se retire.
1: Ouais.
15: Pour faire descendre la pression, hop, caresse, machin, et tu repars.
1: Mm-hmm.
15: Ça veut pas dire que toi tu vas rebaisser d'un ton. Y a Gaël qui va rajouter un truc.
1: Moi, j'ai juste une petite question, ça fait comment quand t'éjacules, Max?
15: Bah moi personnellement, tu sais, je pense que c'est pour trois quarts des mecs. Alors ce qu'il faut savoir, parce que tous les médecins disent, et puis les filles disent, ouais, vous avez de la chance, d'ailleurs on va peut-être, puisqu'elle a 23 ans, on va l'accueillir avec nous, elle doit être là avec nous. Notre amie Sylvie, t'es là? Sylvie, elle a 23 ans, t'es là, Sylvie? Sylvie,
1: allô?
15: Une fois. Sylvie, t'es là? Sylvie! Attends, je vais appuyer sur le business. Non, ça part de fonctionner, elle est pas là? Sylvie? Et on va essayer de la rappeler, il y a peut-être un problème, non? Tu la récupères en antenne? C'est peut-être la bécane des fois quand on touche, des fois si on touche tous les deux, sinon je vais toucher tout seul le truc, attends je vais voir, hop, elle, est-ce que je peux la voir? Oh putain, putain, mais ça a tout coupé!
4: Ah bah moi voilà. J'ai rien fait.
15: Non mais c'est moi parce que c'est leur putain de standard à la bah con voilà, de fun là. Attends, il y a plus personne, c'est qu'un coup ça marche, un coup ça marche pas, c'est une merde ce standard. Oh, je crois qu'on a le matériel le plus pourri de la bande FM, c'est hallucinant. On est dans les nouveaux studios, donc on va être obligé de rappeler Lorraine, on va être obligé de rappeler Aurélie, j'espère, j'ai un peu peur pour Virginie aussi hein. Putain, c'est hallucinant quoi. On veut faire je veux faire le truc d'ici, ça raccroche à tout le monde. Ils vont me le faire marcher ce putain de standard, c'est moi qui me le dis hein. Si la direction de fun qui nous écoute cette nuit, si vous pouviez enfin enlever vos moufles et vous mettre à bosser, ça serait bien. Qui est avec nous là? Sylvie?
5: Bonsoir.
15: Ça va?
5: Ça va.
15: Bon, j'ai voulu faire marcher la bécane parce que normalement, je suis censé moi aussi pouvoir manipuler le standard et en faisant la manip normale, j'ai raccroché au nez de tout le monde.
5: Ah ouais, d'accord.
15: Fun radio quoi, hein, la technologie, quand toutes les radios font un pas en avant, Fun aime bien faire trois pas en arrière quoi, il n'y a jamais rien qui fonctionne correctement, qu'est-ce que vous voulez que je vous dise
4: hein. Ouais mais il y a Gaëlle qui assure derrière. Elle gère le truc.
15: Faut pas s'étonner hein, après si on est les derniers, hein. Ça c'est sûr, hein, faut accélérer. Virginie, le point G il existe? Virginie? Ah bah quand même, merde, elle est là Virginie ou pas? Ah, pourquoi tu as raccroché à Virginie aussi de nouveau? Ah, il y a tout qui a raccroché de nouveau, mais on l'avait Virginie entre-temps, donc ça a recoupé. C'est qui, là? Sylvie. Ah, c'est Sylvie qui est là. Oui. Sylvie, t'es là. Donc, Sylvie, le point G, il existe?
5: Ah oui.
15: Ah, d'accord, mais tu m'as donné la fiche de Virginie. C'est peut-être pour ça que je voulais parler à Virginie. Alors, tu m'as peut-être la fiche de Sylvie. Alors, si elle est là, la petite Sylvie, si tu peux me donner juste la fiche. Donc, Sylvie, le point G, il existe?
5: Ah oui, il existe, c'est clair.
15: Il existe, il est où?
5: Il est où?
15: Ouais.
5: Ah bah ça, c'est chez nous, c'est chez les filles, c'est chacune sait où il est.
15: Ouais, parce que c'est différent, mais dans le vagin, quand je disais tout à l'heure, je disais que des conneries ou quoi, ou alors...
5: c'était vrai.
15: C'était à peu près ça, hein.
5: Oh oui,
15: c'est la fille de Sylvie. Lorraine est avec nous également, donc on va récupérer... Lorraine, t'es là? On te récupère, Lorraine? Non mais tu les mets directement en air tous, là. Tous ceux que tu récupères, tu me les passes tous en antenne, comme ça on va gagner du temps. Lorraine, t'es là?
5: Ouais.
15: Bon voilà, excuse-nous, on a eu des petits problèmes et ça revient.
5: Non, c'est bon.
15: Donc apparemment, Lorraine, notre amie Sylvie, confirme que le point G, c'est bien dans le vagin. Hein.
5: Ah ouais?
15: Ah ouais,
5: j'ai bien trouvé.
15: Hein. Ah ouais, j'ai trouvé, ouais, c'est super quoi. Qui est avec nous encore là? Il y a Aurélie qui va arriver, donc c'est la fameuse petite Aurélie qu'on va rappeler, celle qui voulait réagir justement à ce sujet. Elle est là? Elle arrive, elle est là, d'accord, ok, très bien. Donc toi Sylvie, tu parleras de quoi? Oui, du régime de Nana, ouais, c'est vrai, on va en parler. Ça y est, elle est là Aurélie.
4: Ouais.
15: Ça va, excuse-nous, hein.
4: Non, ça va.
15: C'est de ma faute, une grosse partie de la faute de la technique fun, hein, là, ça a merdé complet.
4: C'est pas grave.
15: Alors Aurélie, apparemment, donc moi ce que je te conseillerais, en tous les cas, c'est de... Puisque Sylvie, qui a 23 ans, elle confirme également ce truc-là, c'est que... Ben, il faudrait que le mec, il mette un avec le doigt et qu'il aille dans la partie... supérieur du vagin, à l'intérieur. Mais délicat, hein, qu'il ne vaille pas avec ses gros ongles. Il se bouffe les ongles ou pas?
4: Ouais.
15: Bon, bah, ça c'est bien, ça c'est déjà un bon point.
4: Ouais.
15: Et voilà, quoi, hein, je sais pas quoi te dire d'autre, hein, mais bon, c'est peut-être pas le bon mec. Je sais pas, dans les positions, vous variez quand même relativement souvent?
4: Il y a eu l'endormage.
15: C'est quoi? On va dire au revoir définitivement. Lorraine?
5: Oui.
15: Je vais t'enlever parce que ton téléphone c'est de pire en pire et j'arrive pas à entendre les autres parce que là il y a une ronflette derrière ton téléphone sans fil, donc c'est une horreur.
5: Ok.
15: Lorraine, je t'embrasse.
5: Attends, je peux dire un dernier coucou?
15: Vas-y.
5: À Élise et Mélanie.
15: D'accord. Bisous à toi Lorraine.
5: Salut.
15: Donc je disais ma petite oh bah oui, ça fait plaisir là, Aurélie,
4: mm-hmm.
15: Que donc il faut aller là-bas. Hein,
4: ouais.
15: Dans le vagin. Hein.
4: Okay.
15: Faut pas hésiter une seconde. Hein. Tu fais quoi dans la vie Aurélie?
4: Je suis en seconde.
15: T'es en seconde. T'es à la bourre toi, hein?
4: Ouais, hein? Quand même.
15: Il y a un petit bug quand même, il va falloir se mettre à bosser un petit peu, hein.
4: Ouais.
15: Bon, bah, je t'embrasse très fort. T'es de quelle région, rappelle-le-moi?
4: 9-3.
15: D'accord, il n'y a pas cours demain?
4: Si.
15: Et alors?
4: Mais c'est pas grave.
15: Pourquoi?
4: Pas pour toi, franchement. Bah,
15: ouais, pourquoi il y a une nuit comme ça, rien qu'aux filles, hein, faut en profiter, hein.
4: Ouais.
15: On en fera plus souvent d'ailleurs, hein.
4: De la bombe.
15: Ben, c'est de la bombe, bébé. Ouais, je t'embrasse très fort.
4: Moi aussi.
15: Allez, bon courage.
4: Salut.
15: Bisous. Donc, on reste avec Virginie. On va accueillir Virginie aussi, mais c'est Sylvie avec qui on va parler de régime de Nana, mais on va accueillir également Virginie qui est à 17 ans et qui est de Paris également. Salut Virginie!
22: Salut Max!
15: Ça va bien?
22: Ça va,
15: non, très bien, ouais, ça va, t'es plutôt au niveau régime, t'as besoin, t'as des problèmes, t'as des trucs?
22: Bah disons que j'en fais, on me dit que j'en ai pas trop besoin, mais enfin bon, bah c'est toujours le tracas quotidien, quoi.
15: Ouais.
0: Puis bon, ça marche jamais, évidemment.
15: Ouais, bah évidemment, quoi. Mais on a deux expertes au standard.
0: Il y a un miracle à conseiller.
15: Surtout Gaëlle, voilà, qui doit faire 1m70. Comment tu mesures, Gaëlle?
3: Attends, c'est quoi? Alors, je suis surtout bib.
15: Comment tu mesures?
3: Alors, je fais 1m70.
15: Et tu pèses combien?
3: Je suis obligée de le dire.
15: Bah, dis-le.
3: T'as pas vu que j'ai pris 4 kilos?
15: T'as pas vu que j'ai pris 4 kilos? Comment, ça, c'est impossible de le voir, je te jure. C'est...
3: Non, là, 51.
15: 51 kilos, et elle est bien sûr archi beaucoup trop grosse, donc il faut qu'elle perde au moins 3 ou 4 kilos. Donc quand même, comme quoi il y a des problèmes.
0: Hein. Ouais, c'est clair.
15: Et Apolline, elle doit faire 1m60, 75 kilos.
22: Ouais, sympa.
15: Comment tu mesures, Apo?
22: Mais non, je fais 1m69.
15: Voilà, 1m69. Et tu pèses
22: Franchement, je sais pas trop. Quoi.
15: Tu sais pas trop, non, tu sais pas si sais c'est pas. 65, 64.
22: Non, c'est moins de 60.
15: Moins de 60, ouais, moi je dirais. Combien t'as pris?
22: Non,
15: toi
22: franchement, je sais pas quoi.
15: Combien tu dirais, Gaëlle?
3: On va juger la bête. Vas-y, lève-toi. Lève-toi.
15: Allez, Apo, on va essayer quand même. Merde, il faut se lâcher, on s'en fout. Allez. Attends, tout le monde te trouve. Moi, je te trouve magnifique.
3: Mais elle a des seins, ça pèse vachement plus.
15: Non, mais elle a des petites formes, elle est magnifique.
3: Elle est mimi comme toi. Bah ouais.
15: Voilà. Tout à l'heure, je vais te soulever pour te peser. Non.
3: Et bon. Pourquoi tu ne soulèves pas, moi?
15: Parce que toi, il n'y a pas besoin.
3: Tu ne soulèves pas pour me

0: 3 kilos en 10 jours, non mais...
1: Même en même temps, tu sais bien, Sylvie, que ce sont des magazines qui vendent à chaque fois, non, le bordel, il est le même.
0: C'est bien, Max, c'est bien, je dis pas ça, mais je dis qu'il y a même des filles, que ça devient même des complexes pour elles, quoi. Il y a même des filles qui sont prêtes à tout.
1: Je crois que ça change... Ouais, mais ça, c'est un discours qui était tenu dans... Il y a 2, 3, 4, 5 ans, ça a été la super mode avec les fameux mannequins très maigrelets et tout ça, ouais, mais ça a changé quand même. Hein.
0: D'accord, ça a changé, mais c'est toujours... Moi, je vois même par rapport à des copines à moi... Dès qu'elles prennent un petit kilo, ça y est, c'est l'horreur.
1: Mais c'est clair,
0: elles sont malades et tout ça, il faut pas exagérer quand même.
1: Surtout dès qu'arrive l'été, ça c'est un sujet, c'est un problème qui existera toujours, cette vitam aeternam, ça c'est tout le temps, mais ça change. La Pauline veut dire quelque chose.
2: Non, moi je veux dire, il y a une chose, c'est que les mecs imposent aussi que les filles soient très minces, parce que vous êtes toujours là, ouais, non, en fait pas régime, machin.
0: Ouais, c'est vrai.
2: Mais dès qu'on a un kilo de trop, ça va pas, ouais, t'as vu ton cul,
0: t'as
2: machin.
0: Peau, c'est clair.
2: Non, mais c'est clair. Non, ah, c'est clair, franchement.
1: Moi, je l'ai jamais fait signaler, je le jure.
2: Mais tu le penses, tu vois. Franchement, tu vois quelqu'un qui grossit, une nana qui grossit, tu dis, tiens, elle a grossi, elle est moins jolie.
0: Tiens, elle a des bourrelets.
2: Non, j'en suis certaine.
1: Ceci dit, c'est vrai que pour certaines filles, ça dépend aussi des traits de visage que tu peux avoir, mais il y en a certaines où le peu de poids qu'elles vont prendre vont leur faire perdre beaucoup de charme.
2: Ouais,
1: alors qu'à d'autres, on n'en s'en aperçoit pas et à certaines avec les traits de visage, le fait d'être un petit peu plus ronde ou d'avoir des formes, c'est très joli. Donc t'es très jolie, quoi.
2: Ouais.
1: Voilà, mais ça dépend. Il y a des filles qui craquent sur le côté Gaëlle, plus maigrichonne et machin. Il y a des filles.
2: Moi, j'aime bien.
1: Et il y a des mecs qui détestent ça, qui aiment bien les filles beaucoup plus rondelettes, qui ont beaucoup trop de formes et que moi je vais moins apprécier. Et c'est comme ça, quoi.
2: T'as toujours l'impression d'être un boudin avec le Max quand même. Hein,
1: ah bah oui.
2: T'es maigrichonne.
1: Mais ouais, mais elle a trop de formes, elle a trop de machin. Mais ouais, mais bon, c'est comme ça, quoi.
0: Justement, c'est à cause des gars, Max. À cause des gars, on se sent mal dans notre peau.
1: Ah voilà, non, mais attends, je suis désolé. Non, mais c'est pareil parce que Gaël, je lui ai jamais fait signaler, j'ai jamais parlé de ça, on n'en a jamais discuté. Moi, attends, moi, c'est un
2: attends.
1: Truc qui.
2: Attends,
1: je me plains.
2: Plaisanterie, Max.
1: Ouais, mais c'est normal, tu passes ta journée à nous dire que t'as pris 30, alors qu'elle fait 51 kilos.
2: Combien de temps
1: et ça, c'est la fille la plus grosse, faisait d'un moment, elle en faisait 45 ou 47. Ça, faut voir le truc quand même.
0: Ouais.
1: Et elle se plaignait en disant qu'elle avait pris du poids et elle bouffe un yaourt. Donc, il y a un moment donné où ça devient, t'en rigoles parce que si t'en parles sérieusement, tu te dis, bon, bah, c'est ou elle est boulimique ou alors elle est l'inverse, quoi.
0: Alors,
1: tu ne fais pas vomir quand même, si.
2: Écoutez, dans le couloir, c'est moi.
1: Non, mais voilà. Donc, non, mais personnellement, ça me dérange absolument pas. Moi, je m'en fous. Mais c'est vrai,
0: alors,
1: quand tu vois.
0: Peut-être pas, mais alors les autres mecs, ouais, parce que bon, c'est vrai, nos copains, ou même, je sais pas, même, de toute façon, les filles qui se reconnaissent, elles peuvent appeler, de toute façon.
1: Mais moi j'ai vu beaucoup de.
0: Il y a tout de suite, il y a les mecs qui nous voient. C'est...
1: Moi, j'ai
0: pris un kilo, non, c'est pas possible, et tout ça. Alors que bon, un kilo, c'est rien, on va pas non plus faire une maladie.
1: Bon, moi, personnellement, ça m'arrive extrêmement rarement, je me souviens même pas avoir dit à des copines, putain, mais t'as pris du poids, t'as pris un kilo, ça se voit pas déjà. Faut vraiment en prendre 4-5 et je sais pas, moi j'ai jamais fait la remarque, quoi.
2: Ouais, non, mais t'as jamais fait la remarque, mais t'as peut-être pensé, tiens.
1: Mais ça se voit pas, faut vraiment prendre au moins 5 kilos.
0: Ouais, mais non, 5 kilos, ça va vite.
1: Virginie, tu peux témoigner.
0: Tu dis, ah bah ça y est.
2: Ouais, non.
1: Ah, sur le cul, ouais, ça se voit.
0: Bah ouais, là.
1: Bah ouais, mais parce qu'il y a des endroits où ça se voit vachement, mais sinon, faut vraiment prendre 4-5 kilos, faut pas déconner.
2: Ouais, mais 4-5 kilos, ça va vite aussi. Tu manges, tu vas un peu trop quick, comme ça.
1: Non,
2: tu vas
1: faire
0: repère.
1: Bah, t'as qu'à pas venir au quick avec l'équipe du Star System, hein, Pauline.
2: Ouais,
1: mais
2: c'est la première fois que je mangeais un hamburger depuis X mois.
1: Voilà. Mais moi, je trouve pas que vous ayez besoin d'avoir plus ou moins, quoi. Vous êtes comme vous êtes. Moi, je sais pas, ça me dérange pas, je m'en fous, moi.
2: Tu ferais bien
0: tu dis que tu t'en fous, mais bon.
1: Quoi?
2: Toi, tu ferais bien
0: tu dis que tu t'en fous, mais t'es comme les autres.
1: Je fais rien, j'ai jamais rien fait finalement. Tu vois, on dit, mais on fait pas. Tout ce que vous faites, à chaque fois, c'est chiant parce que ça ne sert à rien.
2: Mais c'est par rapport à vous, ça. C'est ça que tu comprends pas. C'est le fait. Mmh. Attends, c'est quoi, par exemple? Bon,
1: mais moi, si demain je faisais un peu de sport, c'est plus pour être bien dans ma peau, pour être un peu plus, parce qu'à rapport au rythme que j'ai, plus de là, pour avoir un petit peu plus de liberté dans ma tête pour la forme, que pour le physique même. Alors que vous, c'est votre temps, c'est, faut que je prenne un peu de poids, faut que j'en perde 200 grammes, faut que je prenne 100 grammes par-ci, faut que je perde 200 grammes par-là.
2: Non, mais moi, regarde, facilement. Bon, moi, tu regardes, je suis plate comme une immense. Tu me vois quand même
1: oh
2: pas
1: non,
2: en bouteille orangine.
1: T'es blindé de pommes.
2: Regarde, j'ai mis
1: un dessin extraordinaire.
2: J'ai mis, voilà, regarde, c'est des trucs, c'est plantureux.
1: Deux belles deux beaux noyaux d'olive, c'est extraordinaire.
2: Des noisettes.
1: Non, c'est deux noisettes.
2: Tu ne vois pas non plus avoir un cul de jument.
1: Quand déjà été bouffé par des par des écureuils, ouais.
2: Et donc,
1: bien sûr, ouais. Et donc.
2: Non, mais donc tu ne vois pas non plus avec un cul de jument. Dire c'est que bon, t'es plate en haut, tu ne vois pas non plus avec un 40 en bas. faut être aussi logique avec
1: on est d'accord,
2: ouais,
1: on est bien d'accord. Sûr. On est bien d'accord. Mais évidemment, bien sûr. Mais enfin
2: et
1: là.
2: Comme moi, je suis extrêmement plate.
1: Non, mais là, par exemple, moi, je te vois là en face de moi, t'as pas besoin de perdre 2 kilos ou 1 kilo. T'as pas besoin de rien perdre du tout. T'as besoin d'en gagner encore.
2: Mais j'ai. Ah ouais, niveau poitrine, alors si tu pouvais me.